0: Les bains.
1: Oh, c'est bien.
0: Aquagym, 9h le 29 juin.
1: Arrête.
0: L'aquagym, elle est carrément là. Et du coup.
1: Arrête de parler. Ah, j'ai plus de wifi.
0: C'est trop dur. C'est Koya Redwood.
1: Tu veux quoi? C'est quoi ta question?
0: Le prix du.
1: 18 euros.
2: Bonne réponse, Dorian.
3: Oui, merci, Dorian.
1: Avec plaisir, ce n'est même pas ma région. Ce n'est même pas ma région.
0: Je vais vous dire un truc. Hein. Ce jeu est même plus drôle. Ce qui était drôle quand il y avait de la compète, il n'y a même plus de compète. Oriane, tu l'écrases.
4: C'est pas possible, je suis à Aquagym là, il y a marqué.
1: Je te roule dessus en charrette.
0: Ah ouais, là c'est dramatique.
4: Dramatique.
0: J'aurais dû appeler ma mère, ça aurait été plus vite.
1: Mais attends, il y a le nom de ma mère.
0: Bah oui, bah j'y ai pas pensé.
5: Mais je comprends pas. Mais bien sûr que t'avais le droit.
1: Il y a la photo d'une dame, c'est elle?
0: Non, c'est pas elle.
1: Hein?
0: C'est de l'IA, ça. Enfin, ma mère, ça.
5: C'est l'IA, sa sœur.
0: Bon, bah écoute, Mathieu, désolé. Hein.
5: Bah, je suis désolé, Matt.
6: Oh. C'est
0: 3-0, hein, c'est réglé. Il n'y a pas d'appel. Ah, c'est Alexia qui gagne sa Switch 2. Bravo, Alexia.
3: Ouais, merci, je suis trop content.
6: Bravo, Alexia.
3: Merci.
0: On vous fait des gros bisous à tous les deux.
6: Ça marche.
0: Des gros bisous.
1: Bisous.
0: Alors, vous connaissez la DA de Énergie en ce moment. Et ça n'arrête pas. Hein. Je ne sais pas ce qui leur arrive. Donc là, on va écouter Linkin Park. Donc vous dites, ah bah trop bien, ils vont mettre Numb.
5: Ah oui, bien sûr que non.
0: C'est ça qu'on veut écouter Linkin Park. Mais Énergie, ils ont un truc, c'est qu'ils mettent les artistes que tu as envie d'écouter, mais avec les morceaux que même eux, ils connaissent pas. Donc là, ce soir, on va écouter Lost de Linkin Park. Et bah Numb, ça sera pas ce soir.
4: D'accord.
0: Et
1: peut-être qu'il y a des nouvelles.
0: Ah non,
5: 2023.
1: Hein?
0: Non, ils mettent les plages sèches de l'album. Je
5: sais pas pourquoi.
0: Linkin Park, c'est canon. On écoute Lost tout de suite. On est sur Énergie, 17h31.
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0: Bienvenue à tous sur Énergie. Merci de nous choisir. On finit les journées ensemble. Encore quelques jours avec Oriane, avec Rémi, yes. Avec la team en fit.
1: Eh oui.
0: La team de cœur en fit. Il y a Mickaël qui est là aussi. T'es ma star, toi, Mickaël. Tu sais ça, hein?
8: Oui, je sais, bah oui, toujours.
0: Bien sûr, t'es ma star. Je vais vous parler d'une mère de famille.
4: Ah, sympa.
0: Une mère de famille a voulu faire plaisir à son enfant en lui achetant un jouet pour l'été. Là, c'est là, il y a deux jours, même pas hier. Au final, elle finit avec un casier judiciaire et une amende de 900 euros par la douane parce que le pistolet à eau ressemblait trop à une véritable arme. Donc, la douane a intercepté le pistolet, ils ont dit c'est beaucoup trop bien fait et en gros, ils l'ont verbalisé comme s'ils avaient intercepté quelqu'un qui se faisait vraiment livrer une arme.
4: Hein ?
0: Elle a la même chose.
1: Après,
0: et Jeff Bezos, il livre Amazon, il fait trop bien les flingues.
1: Mais les fabricants de jouets devraient aussi arrêter de fabriquer des armes qui ressemblent à des armes.
0: Non,
1: ça me rend dingue.
0: Ouais,
1: si tu mets du fluo et tout, bon, tu comprends.
0: Bah oui.
1: Mais moi, ça me trouble dans les magasins de jouets de voir des armes.
0: Ça me dérange un peu aussi, je suis d'accord.
8: Le Girondeur, il est en garde à vue, là.
0: À mon avis, justement, t'as raison, Mickaël. C'est pas la marque hyper connue Nerf, justement. C'est un peu un truc qui doit beaucoup trop ressembler à une véritable
8: super
0: arme.
8: Soccer.
0: Ouais, quelque chose comme ça. Hein.
8: Ouais.
0: C'est sur Amazon, elle l'avait commandé 10 balles. Et donc, elle se retrouve, écoutez bien, avec une amende de 900 euros et un casier judiciaire pour délinquance.
1: Ah, c'est un peu violent quand même.
0: Bah oui.
4: Mais moi, j'ai une question à vous poser. À quel moment on se retourne contre le vendeur, celui qui l'a fabriqué? Je comprends pas.
0: Bah, le vendeur, il va dire, je t'ai livré exactement ce que t'avais commandé, ma grande.
4: Bah voilà, donc il y a aucune raison qu'on me mette une amende puisque j'ai commandé un truc.
0: Non, mais c'est contre l'État. Après, c'est comme
4: quand
0: t'as une amende que tu devrais pas recevoir. Mais le vendeur, il est pour rien. Le vendeur, il a envoyé le flingue qu'elle avait commandé.
4: Bah, je comprends, mais c'est à lui de ne pas les fabriquer. Enfin, tu vois ce que je veux dire?
1: Non, c'est à elle de faire appel parce que c'est un petit peu sévère et c'est effectivement globalement aux constructeurs de jouets de mettre des petites paillettes un peu partout quoi.
0: Merci maître Ledjari. On reste tous ensemble hein, sur RTL, ça continue bien sûr dans un instant. Le problème des hein, c'est ça maître Dubosky.
4: Oui, on a un problème avec monsieur Ricard qui a un problème avec son voisinage qui a étendu les trous.
2: Il me gonfle le voisin.
0: Ouais, monsieur Gérard, on va venir vous voir.
2: Je ne peux plus.
0: On vient vous voir, monsieur Gérard, dans un instant. C'est fou quand même, Mika, cette histoire, hein.
8: Oui, mais après, si elle achète ses jouets en Syrie aussi, il faut se poser des questions.
0: Non, mais je pense, je veux un magasin de jouets, et elle a raison, Ariane. Il y a ceux qui font genre Nerf rigolo, et puis il y a ceux qui ressemblent trop. Ben, faites gaffe.
4: Ah ouais, c'est comme quand t'achètes les petits flingues à billes, là.
0: Tu sais, moi, j'ai des potes qui avaient acheté ça,
4: bien sûr.
0: Un truc de fou, ça.
4: Air comprimé, là.
0: Ouais,
4: attention.
1: Bien sûr.
0: Tout ce que t'as à dire, faites attention.
4: Non, mais faites attention, je veux dire pas.
0: Ah non, mais faites attention. Puis de toute façon, avec le temps qu'il fait, puis de toute façon, on s'en sort plus. L'un dans l'autre, de toute façon, tu t'en sors pas. Tu vois bien que personne laisse sa place dans le bus. Bah, c'était mieux avant.
1: Un coup, il pleut, un coup, il fait chaud.
0: Il commence à s'habiller, il n'y a plus de saison.

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1: Le brevet des collèges aura lieu les 26, 27 et 30 juin.
2: Ah oui, je sais, ma fille n'a plus école.
1: Ouais. Bah ouais. On est en train de réviser les dernières épreuves de bac aujourd'hui pour les spécialités et le grand oral dès lundi 22. Bref, tout le monde est en stress. Pour les premières aussi, épreuve orale de français lundi. Jeudi, bah, vous le savez, mais vous êtes peut-être parents en train de m'écouter en train de dire « Ah, ok, il y a 5 grèves et tout ». Eux, ils savent, hein, vous savez bien quel jour vous avez épreuve. Hein.
2: Oh là là, moi j'ai pas hâte, mais l'année prochaine c'est la troisième, je sais pas comment je vais gérer ça, mais ça va être
1: ça va être ta vie, hein, on est d'accord.
2: Non, pas pour toi. Je repasse un peu tout, je suis un peu bancal là. Donc, quitte à faire une carrière, autant avoir un peu de bagage quoi.
3: Vous faites jamais le cauchemar, je le fais hyper souvent que je dois repasser le bac, mais j'ai le niveau de révision de maintenant.
1: Ah bah non, on est trop dur. Bah, on parlait du bagage, d'où le bagage, ouais. Je te cache pas qu'il passe en cabine. Hein.
2: Le foutre en soute,
1: c'est pratique quand tu voyages, hein, mais bon, ça, parfois, il te manque 2-3 affaires.
2: C'est un sac à dos que tu mets à tes pieds.
1: Donc c'est pratique, tu perds pas de temps à pas récupérer les bagages, mais bon, bah t'es pas à l'abri qu'il te mente un manteau à Vancouver, quoi. Parfois, on est un peu en t-shirt et en short.
2: Un peu léger. Et vous, vous avez de la chance, vous avez des bagages. Moi, je vais généralement léger.
1: Oui, sans t'es les mains dans les poches.
2: Pas les poches dedans. T'as même pas le passeport.
1: T'as rien. Je peux pas sortir de Schengen. Hein.
2: Je peux pas bouger.
1: J'ai que le permis B. Hein.
2: Même pas.
4: Allez, on écoute une seconde voix sur Énergie tout de suite.
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1: On est sur Énergie avec ce bon vieux Rémi et cette bonne vieille branche d'Oriane.
3: Ouais.
1: On est tous ensemble, il y a quoi? On est là avec des micros.
5: Allô?
1: C'est super. Il y a aussi des auditeurs.
5: Ouais, ouais, moi, ouais, je m'appelle Mickaël.
1: Il y a Mickaël qui est là avec tout ça. Va, Mika?
6: Oui, toujours là. Je suis très content d'être avec vous à la radio.
1: Plus que content. Content.
6: J'ai même pas le temps de saluer Oriane, Rémi.
3: Coucou,
1: salut Mika. Moi, Mika, je suis super content. Parce que je partage quelque chose avec Larry David.
2: Avec qui?
1: Dans une série.
6: Avec
1: je le dis très souvent ici, dans l'émission. Tu fais quoi dans la vie, Mickaël?
6: Moi, je suis négociant dans le bois.
1: Qu'est-ce que je respecte le plus dans ma vie?
6: Aya Nakamura, non?
1: Aya. Oui. Et le bois.
6: Les ors
1: aussi, t'as bien raison. Je respecte le bois, Mickaël.
2: Ça, c'est vrai que c'est ton truc. Le bois, c'est...
1: Je respecte la matière. Est-ce que vous respectez le bois? La réponse est non dans cette équipe. Rémi, un peu. Oriane, pas du tout.
3: Qu'est-ce que t'en sais? J'ai un plan de travail qui est en bois dans ma cuisine.
1: Mais est-ce que tu le respectes? C'est pas le tout de l'avoir, justement. C'est de la surconsommation. Est-ce que tu le respectes? Est-ce que tu l'entretiens? Est-ce que tu le loins?
6: Vous le respectez? Vous envoyez du bois tout le temps?
1: Tiens, allez, bim, je t'offre une Switch.
6: Non,
1: c'est pas vrai, Mika, c'est pas vrai, je suis hors budget.
3: Je l'ai verni. Oui, monsieur. Pour pas qu'avec l'usure de l'eau et de l'humidité,
6: on peut l'huiler aussi.
1: Mickaël, oui. Moi j'aime le bois, je respecte le bois. Je prends soin du bois extérieur, je le traite.
2: Ouais.
1: Ok? Je lui mets du Bondex. Bien sûr. Il faut respecter le bois.
3: T'as le pchipchit marron pour faire le ménage spécial bois?
1: Bien sûr, mais attendez, demande-moi si je respecte le bois. Mais alors je mets quoi? Du vinaigre de cidre sur le bois?
6: Mettre de la bonne huile, hein.
1: Ah oui. Attends, il faut l'entretenir. Le bois il travaille, le bois il continue de vivre, le bois il boit. Le bois boit, quand tu lui donnes quelque chose, qu'il a eu soif, il va le boire. C'est important d'entretenir le bois. Respectez le bois, s'il vous plaît,
2: bien sûr.
1: Vous êtes comme ça.
2: Mais ouais.
1: Tu respectes le bois, Mickaël?
6: Oui, bah moi, c'est la petite maison de la prairie qui m'a donné envie de travailler dans le bois.
1: Toi, en charlingas?
6: C'est ça, charlingas, avec sa hache.
1: Et les charpentiers, hein? Il est charpentier. Attends.
3: Vous coupez des trucs à la hache parfois?
1: En milieu urbain, c'est quand même assez rare. Ou alors ça finit souvent à freine. Hein.
3: Mais je n'ai jamais de ma vie tenu une hache.
1: Ah bon, si.
6: Il y a des endroits où on peut jeter des haches. Hein.
3: Ah, t'as raison. J'ai fait du lancer de hache pour une teuf. Oui, c'est vrai. C'était très sympa.
1: Alors t'as encore installé ça à la maison là?
2: C'est possible avec des haches qu'on lance dans un mur.
6: Il faut la lancer avant d'avoir bu. Hein.
1: Ah oui, toujours. Alors écoutez-moi bien. Parce que Mika, je t'aime, parce que tu respectes le bois, je vais essayer de te faire gagner un cadeau. On va jouer aux 60 secondes cadeau pour une enceinte Marshall.
6: Ah, super.
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1: Vous amène en Rouen.
2: À Rouen?
1: À Rouen, ouais.

0: Waouh, génial, j'adore.
1: Traversé par quel fleuve, Rouen?
0: La
1: Seine.
0: Bah oui, la Seine.
1: La Marne,
0: évidemment.
1: La Seine, c'est quoi? Ça part là-bas dans la Marne, ça monte jusqu'au Havre. C'est le Havre, la Seine.
0: La
1: Californie, à 2 heures de Paris, le Havre. Bah vous le savez, ça part du Havre, la Seine. Il s'est passé une dinguerie à Rouen. Je vais vous parler d'autre chose, d'un certain Freddy. Il peut plus se faire soigner au CHU de Rouen. Plus personne lui donne l'heure. Personne ne veut le soigner au CHU de Rouen. Pourquoi? Qu'est-ce qu'il a fait? Que s'est-il passé? 60 secondes pour trouver la réponse.
2: Il est insultant avec le personnel soignant?
1: Pas du tout. Parce que Freddy a déjà été un peu soigné, il s'est barré avec le matos et tout.
0: Il n'a pas payé.
1: Bah, il n'a pas payé quoi.
0: Il a volé des pensions.
3: Un ancien vigile qui a été viré?
1: Non, il n'a pas été viré, il n'a jamais bossé à l'hôpital de Rouen.
3: C'était un patient?
1: Comment?
3: C'était un patient?
1: Il a été patient et aujourd'hui plus personne ne veut le soigner.
2: Il est trop malade.
3: Il est mort?
1: Il est pas mort, non, il est en vie.
3: Attends.
1: Mais...
2: Ah, il veut tout le temps s'auto-diagnostiquer.
1: Ah, non, ouais. Mais si, c'est ça. Non, mais il est tout le temps...
3: Il est tous les jours. Il somatise trop.
1: Il fait quoi?
3: Il somatise trop, il est hypochondriaque ou...
1: Non. Heureusement qu'on continue de nous soigner, sinon je pourrais plus être soigné nulle part. Attends.
0: Qu'est-ce qu'il a pu...
1: J'ai dit presque.
0: 15 secondes.
2: Presque, mais t'as dit presque par rapport à...
3: Un ambulancier qui a plus le permis.
1: Non, c'est pas ça.
0: Non, attends, on peut pas le soigner.
3: Soigner.
0: On peut pas le soigner parce que il est...
3: C'est le directeur.
0: Mais non, c'est pas le directeur.
3: Non.
2: C'est un truc avec les frères jumeaux.
0: Ah, son jumeau et tout qui a fait n'importe quoi. Non, il a pas cassé l'hôpital. C'est pas de sa faute.
3: Il a pas de carte vitale. Il est pas à la sécu.
1: Il n'existe plus dans les fichiers. La personne existe dans la vraie vie, mais est décédée pour l'administration. J'accepte parce que c'est quand il a dit mort, Mickaël, j'ai dit c'est quasiment ça et vous êtes complètement parti sur autre chose parce que comme d'habitude, vous avez fait du manspreading, vous m'avez invisibilisé, c'est vrai.
3: Je me suis dit ça tentait de sapin, c'est pour ça.
1: Et vous m'avez pas calculé, je vous ai dit presque, vous êtes parti sur autre chose. Bonne réponse à la fin de Rémi, il n'est pas mort, il a été soigné, mais en se faisant soigner, écoutez bien, il a été traité. Et en fait, il a fait un infarctus, et sauf qu'il a été... dans les fichiers enregistrés comme mort. Sauf qu'il a été super bien soigné par le CHU de Rouen, sauvé déjà, super bien soigné. Sauf que dans les fichiers, lui, il est parti. Et il était enregistré au CHU de Rouen comme mort. Quelques années plus tard, il est retourné faire un examen, tout ça. On lui a dit, mais on peut pas vous prendre, vous êtes mort au CHU. Il n'est pas mort auprès de tout l'État français, ça, on l'a déjà raconté ça. Là, c'est pas le cas. Mais au CHU de Rouen, personne ne peut le soigner parce que dans les fichiers, il est mort.
2: C'est infernal.
1: Et le CHU de Rouen n'a pas rectifié l'erreur. Freddy, il n'en peut plus.
0: Mais attends, je comprends pas.
1: Quand t'es vivant, quand t'es vivant et que t'arrives dans un hôpital qui dit que t'es mort et que tu leur dis, mais je suis là, donc je suis vivant. Donc venez, je vous montre ma carte d'identité, ma carte vitale et on repart à zéro.
0: Surtout dans un hôpital, c'est sûr que vous avez bien taffé.
1: Ça montre que...
2: Des protocoles administratifs qui te dépassent. Donc tu
3: quand t'as une erreur, c'est dur à rectifier.
2: Et en fait, la personne qui va le soigner va être jugée pour faute alors qu'il n'a rien fait.
1: Quand un truc est installé, c'est pas simple de rectifier. Regardez-moi. Camille Combal sur Énergie, 16h-19h. J'arrive toujours à 16h05.
2: Ben voilà.
1: Ils n'ont pas rectifié. On peut dire 16h05-19h.
2: Tu es un peu ce monsieur faussement mort à Rouen. C'est la
1: exactement.
2: Même chose, bien sûr.
1: Ah là là, le Freddy, le pauvre. Bon, c'est gagné pour toi, Mika. Et maintenant, je vais vous demander un truc vraiment je t'en prie, Mika.
3: Est-ce que je peux me permettre à mon fiston qui écoute je voudrais lui dire que je l'aime et que je suis content qu'il puisse m'écouter. Ma fille aussi, ma femme aussi. Mais mon fiston est à côté. Et est-ce que je peux me permettre de demander un changement de cadeau, si je peux me permettre, la Switch 2?
1: C'est pas possible. Mika, je peux pas, malheureusement, on en a une par soir. Il y a des budgets un peu serrés.
3: Ma énergie est budgétaire.
1: Ma énergie, ouais. Après, je sais pas, j'ai peut-être qu'on t'appelle une autre émission, parce que peut-être que quand t'es le chouchou, t'as un peu plus, mais je t'avoue que je ne suis pas le chouchou.
3: C'est gentil,
1: mais malheureusement, j'ai pas d'autre Switch.
3: Ok. Parce que ma fille, je veux faire une enceinte Marshall il n'y a pas longtemps, justement. Ma fille qui a passé le bac, là, c'est pas justement ces derniers jours-là.
1: Non, mais la bonne nouvelle, c'est que deux enceintes, c'est en stéréo, quoi.
0: Ah, ouais, là, t'as une
1: enceinte. Hein. Tu rejoues, t'en gagnes encore deux, t'es en THX cinéma. Mika, malheureusement, je peux pas, je suis désolé.
3: Ok.
1: Mika, avec grand plaisir. Oriane, Rémi.
0: Oui.
1: Est-ce que si je vous dis demain que vous pouvez connaître la date de votre décès? Est-ce que vous dites oui ou est-ce que vous dites non? Il y a quelqu'un qui arrive, il sort d'une lampe, me demande pas. Tu es en train de nettoyer et sans faire exprès, tu frottes ta lampe berger à la maison. Et tout d'un coup, tu sors de la mèche, un génie.
0: Okay.
1: D'accord? Et il vous dit, si tu veux, il y a quelque chose que je peux réaliser. Je peux te donner la date et l'heure de ta mort exactement. est-ce que tu le prends ou pas? Même pas la raison. La date et l'heure de ta mort.
2: Et plutôt, crever. Enfin, non, oui, mais.
1: Bah, ça tombe bien, tout de suite.
2: Jamais.
1: Moi, je le prends tous les jours.
2: Mais le taux de stress.
1: Vous le prenez pas?
0: Jamais de la vie.
2: De quoi? Tu vis avec un sablier, c'est immonde.
1: Mais c'est pas le sablier, tu sais exactement comment dépenser, comment faire ton truc, comment kiffer, tu sais quoi là, tu sais combien de temps il te reste.
2: Mais non, tous les matins, tu ouvres les yeux, tu dis une journée de moins, c'est horrible.
1: De toute façon, tu peux ouvrir les yeux tous les jours en disant une journée de moins.
2: Oui, mais je ne sais pas si c'est moins par rapport à mes 100 ans ou à. Bon, je préfère même pas le dire. Ouais, mais pas longtemps, quoi.
1: Non, moi je peux pas. C'est le destin, c'est comme ça, tu vis au jour le jour, quoi.
2: Mais je sais pourquoi.
0: Moi je veux pas savoir, ça m'angoisserait.
2: C'est un truc d'énorme contrôle fric de vouloir savoir.
1: Je dis pas que je veux savoir, mais il faut que je dis juste que si quelqu'un me propose deux, bah je dis bah vas-y. Hein.
2: Et tu ne te stresserais pas, ça te donnerait pas mal au ventre. Et on te donne.
1: C'est tout, ça y est.
2: On te donne la façon dont tu vas mourir ou pas dans ton jeu.
1: Non.
0: Ah oui, heureusement.
2: Putain. Parce que tu pourrais éviter accident de voiture.
1: Ah ben non, mais c'est comme ça, c'est destination finale. C'est arrêté, tu sais que c'est comme ça.
2: Jamais. Ah non. Jamais. T'aimes pas comme surprise.
1: C'est bizarre, c'est moi qui suis
2: mais
1: bizarre.
2: Mais non, c'est toi qui est bizarre.
1: Je suis bizarre. Gims Théodora, c'est ce qui arrive tout de suite.
0: Tu vois, Gims, c'est pas qu'il allait faire ce titre avec Théodora. Bon, bah c'est ça la vie, tu vois. Ça arrive, ça tombe comme ça, ça tombe dessus.
1: Ça tombe du ciel,
0: bah,
1: quoi.
0: Oui. Bah bien sûr.
1: Bah, ciel, c'est notre titre. Là, c'est pas. Merci d'être là sur Énergie. Belle après-midi tout le monde.
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1: J'ai une étude dingue qui est sortie. Là, votre personnalité en fonction de la couleur de vos yeux.
0: Oh, j'adore.
1: Vous aimez bien ça?
0: Ah ouais.
1: Ok, allez, on y va. On est sur Énergie en direct. Je vais demander à Adelise qui est avec nous. Salut Adelise.
5: Bonjour tout le monde.
1: Salut Adelise, j'ai pas d'iPhone 17. Adelise,
5: c'est très bien.
1: On va quand même pouvoir discuter un peu ensemble.
5: Oui.
1: Adelise, tu viens d'où?
5: Je viens de Besançon.
1: Très bien. Adelise, tu as les yeux de quelle couleur?
5: Très classique, marron.
1: Marron, comme moi, comme Oriane aussi.
2: Je dis noisette, personnellement.
1: Ce qui est vraiment marron. Mais...
5: très beau.
2: Oui, marron clair, comme noisette, reflet vert.
1: Moi, pareil, je les avais noirs. Vraiment noir, un marron tellement foncé que ça faisait noir et à force ils sont devenus marrons.
2: Ouais. Bah ouais, on fixe longtemps le soleil puis ça éclaircit.
1: Mais vraiment, j'avais les yeux noirs.
0: On fixe longtemps le soleil, non mais et puis on perd la vue aussi en fait. C'est ça l'histoire. Ouais.
1: Ah mais vous voulez que je vous apprenne encore quelque chose
0: sur
1: les yeux?
0: S'il vous plaît, monsieur.
1: Analyse.
5: Oui.
1: Est-ce que vous savez qu'on prend des coups de soleil aux yeux?
2: Aux yeux. Attends.
1: Bien sûr.
2: La paupière ou la rétine?
1: Non, la rétine c'est très mauvais. En fait, on peut prendre le soleil. Il est important de mettre tout le temps des lunettes parce qu'en fait, on peut prendre des coups de soleil. Parfois, vous vous en rendez pas compte. Vous rentrez de la plage ou quoi, et vous dites oh mes yeux ils piquent. On se dit bah on a dû prendre un grain de sable. Mais pas du tout. Vous avez pris un coup de soleil à l'œil. Oh, c'est très mauvais.
0: Ah mais c'est pour ça qu'il faut mettre de la crème solaire dans les yeux.
1: Je vais même vous dire un truc. Le coup de soleil aux yeux est la première cause de greffe.
0: Ah bon?
1: Ouais.
0: Ah non mais attends. Et ça et les stations de ski aussi. Quand il fait beau, que ça tape sur la neige et que ça
1: sur la réverbération sur la
0: aussi.
2: Et c'est pour ça qu'il faut pas prendre n'importe quelle lunette, parce qu'il y en a qui protègent pas pour de vrai.
1: Ah bien sûr. Oui.
2: Les jolies formes de cœur là sur le marché, ouais, deux pour le prix d'une. Je l'ai fait. Bah ça m'a gratouillé.
1: Bah oui, c'est pas bon quand ça gratouille, c'est le coup de soleil.
2: Mais toi, tu me traumatises sur les yeux, je n'ose plus me les toucher.
1: Mais il faut pas se les toucher les yeux.
2: Je sais, mais c'était un petit plaisir de la vie pour moi.
0: Je pense à toi tous les jours quand je prends ma douche et je sais que j'ai mes lentilles, je les enlève et je pense à toi.
1: Ne jamais prendre de douche avec vos lentilles.
0: Voilà. Pourquoi? Parce que ça peut s'infecter.
6: C'est hydrophobe. Oui, mais pourquoi? C'est hydrophobe les lentilles.
0: Hein?
6: C'est pas bon avec l'eau, non? Faut pas une
1: douche. C'est pas bon, c'est pourquoi? Parce qu'avec la vapeur d'eau, votre œil, ça se dilate en fait entre la lentille et entre la lentille et l'œil, et donc de l'humidité, donc de la vapeur d'eau peut rentrer à l'intérieur, rentre dedans, et il peut y avoir une bactérie. Et en fait, vous chopez un abcès de la cornée. C'est hyper douloureux.
0: Ça me fait flipper.
1: Hyper douloureux. Il faut jamais prendre de bain et de douche. Même, faudrait même pas aller dans une piscine avec des lentilles.
2: Mais sur les oreilles, pour se les nettoyer, faut mettre
1: le sur les yeux.
6: Non, mais il est qui
2: ophtalmo.
1: Non, je fais pas ORL.
0: Il est qui ophtalmo.
1: Plus sur ophtalmologie.
2: En ce moment, j'ai envie d'arrêter le coton-tige.
1: Je vais vous diriger vers un confrère.
2: S'il te plaît.
1: Alors, les yeux marrons. Comme Oriane, moi et donc Adelise, si vous nous écoutez dans la voiture, vous avez les yeux marrons. On est des personnes calmes, loyales et respectueuses.
2: Oui,
0: ah oui, c'est vrai, c'est vous.
1: Des bonnes personnes finalement, des bons gars, un brave.
2: On fraude pas.
1: Voilà, qui sont aventureuses et avant tout des oiseaux libres.
0: Oh, regardez.
1: Suis-je un merle? Sans doute. On résisterait pas de ouf à la douleur, mais par contre, on est vif comme l'éclair.
0: Oh, sympa.
1: Rémi, tes yeux?
0: Vert.
1: Les yeux verts. Vous êtes plus généreux et sensibles et surtout des vrais ambianceurs. Ça, c'est vrai.
0: Ah, j'y suis là. Hein.
1: Les yeux verts égale joie de vivre, mais en même temps, vous êtes méfiant.
0: Un peu, c'est vrai. Ça peut m'arriver de me méfier un pied. Un peu, notamment d'Anna Serena, tu vois, dans cette équipe.
1: La cellule fact-checking, bien sûr.
0: T'as bien raison.
1: Thibaut.
7: Oui.
1: Je crois que t'es le seul à avoir les yeux bleus.
7: Non, moi j'ai les yeux.
2: Tu attends depuis 2 heures.
8: C'est un peu long pour moi.
9: Il avait préparé et tout. Il est allé chercher le 45 tout et tout.
7: J'ai soufflé dessus.
1: J'ai les yeux bleus, ouais, effectivement. Les yeux bleus, vous êtes des gens émotifs.
7: Oh, c'est vrai.
1: Et extravertis.
2: Oui, c'est
1: vrai.
2: Ah, oui,
1: c'est vrai que je suis extraverti.
7: Ah bah oui, oui.
1: Et surtout, plus intelligent. Capitale du Guatemala.
7: Guatemala.
9: Saint-Malo.
1: Après, toi, c'est pas bleu-bleu, quoi.
9: C'est... Oui, c'est
1: blanc. Enfin, je sais pas non plus, mais enfin, j'ai pas les yeux bleus, moi. Ah non, hein. Moi, je suis peut-être con, mais j'ai pas les yeux bleus. Hein.
9: Non.
1: Moi, c'est écrit, hein.
2: On
1: c'est
2: pas... rien de nous. Ah, ouais.
1: C'est pas dans ma description de connaître la capitale du Guatemala, c'est moi. Hein. Et pour les yeux verrons, il y en a. Elena, la chanteuse Elena, qu'on adore. David Bowie aussi, ouais. Les yeux verrons. Ils sont des personnalités mélangées des vrais doudingues.
7: Ah bon, oui, d'accord. Mmh.
1: Et les Yuski aussi. Et Yuski aussi, bien, bien sûr. Et ceux qui ont les yeux rouges, vous êtes juste fonfon.
9: Voilà, il n'y a pas de souci, vous êtes juste complètement défoncé.
1: Voilà.
9: Pas de souci.
1: Bon, bah, nickel. Plus grande qualité, plus grand défaut. Oriane.
2: Les miennes, j'imagine.
1: Bah oui.
2: Qualité, je dirais que j'aime bien faire plaisir. J'aime bien gâter. Je suis une gâteuse. Et défaut, je suis totalement.
9: Radine.
2: Paranoïaque.
9: Ah oui, alors elle croit toujours qu'on nous a fait un coup, mais c'est fou.
2: Le nombre de groupes WhatsApp que je pense qu'on a créé contre moi est absolument incroyable.
1: Nous, c'est pas contre toi.
9: Non, c'est pas ça.
2: Groupe
9: c'est...
2: sans Oriane. Oriane a mis un pull rouge. C'est dans ma tête, ça.
1: Ah oui, d'accord.
9: Rémi.
7: Ah, moi, qualité, je pense. Sociable, quoi. Tu vois, brise-glace, quoi.
1: Ah, c'est.
7: Tu vois, et défaut, je suis trop stressé, je suis un stressé de la vie.
2: Ça se voit pas du tout.
7: Ouais.
1: Ça se voit pas.
2: Hein. Non.
9: Thibaut.
7: Moi, je pense, je suis hyper susceptible. Très susceptible.
2: Ah, bon,
7: en fait, on m'a toujours répété ça, donc je me suis dit, bah, je vais être susceptible. Tout le monde me disait ça à l'école. J'étais susceptible.
2: Attends, ça veut dire qu'on t'a beaucoup blessé quand même pendant 2 ans?
7: Bah, jamais. On me dit tout le temps, ah, t'es susceptible.
2: T'es sûr que les personnes connaissent la définition des gens, du mot qui te dit ça?
1: Et ta qualité?
7: Je pense que je suis de bonne humeur, globalement.
2: Oui.
7: Attends, j'ai des petits des hauts et des bas, hein. Mais globalement, je suis de bonne humeur.
2: Ouais. Il est constant quand même.
1: Ça, on va pas te dire non, tu vas te vexer. Donc. Mais je te dis, on va dire
7: non. Non, je vais pas te vexer.
1: Ouais, on va dire. Alors, moi, plus grand.
7: Alors, moi, mon plus gros défaut, c'est simple, c'est l'impatience. Je tiens pas.
1: Ah ouais, ça c'est.
7: Ah non, mais moi, je peux pas. Mais tu peux pas savoir. L'ascenseur, que t'attends 6 secondes, tout. Je suis impatient.
2: Tu peux pas aller à Disney, toi. C'est pas possible, à Disney. Tu peux pas aller.
1: Non, je suis impatient. Je supporte pas. Tu vois, quand on fait l'émission, je me dis, bon, on est prêt là. Bah oui, mais il est pas l'heure. Je peux pas attendre 6 secondes. Je sais pas attendre 6 secondes dans ma vie. Je sais pas faire. Je ne sais pas faire. Donc ça, c'est qualité.
7: Non, c'est défaut.
1: Et qualité, je sais pas, je lâche pas, quoi. Oh. Déter.
7: Ouais, c'est un mental.
1: Ouais, mental. Ouais, le mental, je pense que mental.
7: Et ambidextre. Vraiment, quoi. Après, je sais pas. Si ça aide vraiment dans la vie, mais bon, voilà.
1: On s'écoute Temper City?
7: Ah, s'il vous plaît.
1: Allez, Temper City, self-aware. Anis, j'ai passé un trop bon moment avec toi. Reste avec nous. Notre invité sera aussi là dans quelques minutes. On est en direct avec vous jusqu'à 19h sur Énergie.
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1: Merci d'être là. Merci de nous choisir pour terminer vos après, on a trop de chance, on a Julia Piaton qui sera avec nous dans quelques minutes. Vous l'avez découvert dans Qu'est-ce qu'on a fait au bon Dieu, Odile Verneuil.
7: Bien sûr.
1: Également dans Family Business sur Netflix, La fille des bouchers.
7: Ah ouais.
9: Il paraît que tous les bouchers là, s'arrêtent pour l'embrasser maintenant.
2: Ah,
9: on va lui demander si c'est vrai, pour la remercier de cette série.
1: On en parle avec elle dans un instant, puis surtout, et cette émission, elle reste la même. Hein. On a des infos, on va s'amuser avec Julia et avec vous à les deviner. Bien sûr, on vous lâche pas, on vous change les idées jusqu'à 19h. Et en plus,
7: oui,
1: jeu 0870 42 48. On jouera avec Julia un jeu pour vous faire gagner un très beau cadeau. Nike arrive pour le son. Belle soirée tout le monde.
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9: Merci beaucoup. Nika, One Track Mind. Voilà ce qu'on écoute. Notre invité dans un instant reste en direct avec vous sur Énergie. Des infos, des cadeaux, des jeux. Bref, tu connais le tarif. Je suis à 19h.
1: Évidemment, on est là tout de suite.
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1: Merci d'être là avec nous en direct sur Énergie. Je suis tellement content de l'avoir ici dans le studio puisqu'on va recevoir Julia Piaton qui est avec nous et on peut la. Julia Piaton, elle a fait d'énormes succès, bien sûr. Elle joue le personnage de Odile Verneuil dans Qu'est-ce qu'on a fait au bon Dieu. Moi, personnellement, c'est la fille de Gérard Darmon dans Family Business sur Netflix. Et pour moi, j'ai pris pleine tête. Et aujourd'hui, elle est dans un nouveau film, Les Caprices de l'Enfant Roi de Michel Leclerc, qui sort la semaine prochaine, le 24 juin.
2: Exactement. Exactement.
1: Avec un cast, maman la Julia.
2: Oui, c'est vrai. Je suis hyper bien entourée avec Artus, Nemo Schiffman, Franck Dubos, Doria Tillier, Suzanne Debecq. Et surtout Nils Amène Brochen qui joue le petit roi, qui est un acteur extraordinaire.
1: Quel âge ? 9 ans, 8 ans, 9.
2: Ah, pas du tout, il a 4 ans, il a 13 ans.
1: Ah, elle est top.
2: Là, tu... ça va pas lui plaire ce que tu viens de dire.
1: Il a 27 ans.
2: Il a 42. Non, mais qui est vraiment qui tient le film, quoi. C'est un magnifique comédien.
1: Bah, il est de presque tous les plans, parce qu'on va pas tout révéler, mais il est quasiment de tous les plans. Et donc, ça démarre à la cour. À la cour du roi, ça commence, je crois, dès la première scène. Il y a Dora Tilly en reine de France, mais elle est
2: incroyable, machiavélique.
1: Incroyable.
2: Oui, elle est impériale. Non, en plus, elle est très drôle et elle est dans un truc assez intérieur, comme ça, très glacé. Et elle fait un duo avec Dubos qui est fou. Quoi.
1: Alors, tu vas nous pitcher le film, mais franchement, ça va que vous donner envie. Artus et Cyrano de Bergerac,
7: c'est énorme.
1: Julia joue Madeleine Béjart, tu vas nous en parler. Mm-hmm. Il y a Molière, on croise Molière.
2: Nemo Schiffman.
1: Voilà, exactement. Louis XIV, donc, puisque il y a évidemment le futur roi.
2: Exact.
1: Qui
2: Nils Amène.
1: Exactement. Joue Louis XIV. Et D'Artagnan est joué par Franck Dubos.
2: Il est génial.
1: J'adore.
2: Oui.
1: En narcisse complet.
2: Un D'Artagnan qui est à la fois hyper narcissique et en même temps hyper peureux, quoi.
1: Un pleutre absolu.
2: Un pleutre total, quoi. Dès qu'il voit qu'il y a un combat qui pourrait se faire, qu'il se barre au premier. Non, c'était très très drôle. Et moi, je trouve aussi que le rôle d'Artus est assez extraordinaire. On le voit dans une couleur hyper émouvante, très fine, très sensible. Enfin, c'est très beau, quoi.
1: Et donc, film d'époque, pardon.
2: Oui, non, je t'en prie.
1: Film d'époque qui commence par la phrase « Une histoire vraie, sauf pour les historiens ».
2: Exactement.
1: Est-ce que tu peux nous le pitcher ? Pourquoi cette phrase ?
2: Qui est pas... Bah, d'ailleurs, elle n'est pas si vraie. Parce qu'en fait, si tu regardes tout ce qui est un peu, toutes les pistes un peu, qui semblent un peu délirantes, qui sont amorcées sur ce qu'on raconte sur ces gens, sont quand même pas complètement déconnants. C'est-à-dire que, par exemple, il y a une histoire d'amour entre Cyrano de Bergerac et Molière. Alors ça, c'est improbable. Néanmoins, l'homosexualité de Cyrano, c'est quelque chose qui se questionne vraiment. Et il y a des pistes, il y a des traces de ça. Donc voilà pour te pitcher le film. Alors le film, c'est d'abord un film absolument génial, drôle, émouvant et très romantique et très tendre et qui, je pense, fait beaucoup beaucoup de bien. Moi, je l'adore ce film.
1: Ouais, on fait pas vraiment que rire. Hein. Il y a plein
2: non,
1: de
2: on fait pas que rire.
1: Tendre.
2: On fait pas que rire. Et donc c'est l'histoire d'un petit garçon capricieux, un petit roi qui vit dans son monde, qui est un peu hors sol, mais de fait il vit dans son voilà et qui va se retrouver arraché à sa famille.
1: Bah parce que c'est pour, le moment où le peuple
2: au moment de la fronde,
1: oui, voilà où il est menacé, donc il prend la fuite avec D'Artagnan. On va pas en dire plus, mais avec D'Artagnan il fuit pour éviter évidemment
2: d'être tué. Voilà, et il se retrouve grâce à Artus qui donc joue Cyrano de Bergerac. Il se retrouve dans une troupe de théâtre. Il est lancé dans la troupe de Madeleine Béjart et de Molière, Jean-Baptiste Poquelin à l'époque s'appelait pas encore Molière, et il va écumer les campagnes et se retrouver à monter des tréteaux en plein champ, etc. Et donc faire tomber à la fois ses barrières lui de petit roi capricieux et apprendre à vivre en groupe et aussi à découvrir le spectacle, la musique, le théâtre, la danse, tout ça.
1: Et on voit Molière qui découvre qu'il est bon en comédie parce qu'au début c'est même pas lui. Donc c'est un peu la genèse de tout ça.
2: C'est un peu avant qu'il devienne ce qu'il. Enfin, c'est le début de Molière. C'est Molière avant Molière en fait.
1: C'est Jean-Baptiste.
2: C'est Jean-Baptiste.
1: C'est JB. C'est JB. 5 ans, le petit Poquelin à l'époque. Et alors Madeleine Béjart, est-ce que tu peux nous parler de ce personnage, c'est celui que t'interprètes toi.
2: Ouais.
1: Qui c'était Madeleine Béjart?
2: Madeleine Béjart, c'est une femme qui a vraiment existé, qui était une metteur en scène au 17e. Qui a rencontré Molière assez vite en fait, et je pense qu'elle avait une vingtaine, trentaine
1: Donc,
2: d'années.
1: Elle se connaissait vraiment dans la vie.
2: Ah bien sûr, elle se connaissait vraiment. Et elle, ce qui est assez inédit pour une femme du 17e, c'est qu'elle dirigeait une troupe de théâtre. Elle avait ses comédiens, elle se baladait aux quatre coins de la France et elle avait peur de rien. Et elle rencontre Molière et ils tombent assez sous le charme l'un de l'autre. Après, ce qui est merveilleux, c'est que c'est des êtres qui étaient quand même assez libres. Et bon, il y a une histoire quand même hallucinante, c'est qu'elle avait une fille dont Molière est tombé amoureux et donc il a eu une histoire avec la maman et avec la fille.
1: Mais ça,
2: voilà, donc Molière quoi.
1: Pas ouf en Molière.
2: Okay, non. Pas Molière. Notre époque. Bien. Bon et donc voilà et donc cette femme elle est très moderne, on peut dire pour évidemment pour l'époque. Et elle rencontre Molière et ensemble ils montent cette troupe qui s'appelle l'Illustre Théâtre. Ils battent la campagne, ils jouent partout et finalement ils sont accueillis à Paris par le roi. Et là, ils se mettent à jouer pour le roi. Et elle, toute sa vie, elle joue des rôles extraordinaires. Et c'est une magnifique actrice. Et aussi, en fait, très, très force de proposition, leaduse.
1: Tu vois, moi, je connaissais pas cette partie de la vie de Molière et tout ça. Et donc, Dame Béjart, je connaissais pas. Et c'est cool aussi, parce qu'il y a un vrai truc d'histoire.
2: Un peu
1: Jacouille. Il y a de la comédie, ouais.
2: Jacouille, la fripouille. J'espère que je ne joue pas comme ça.
1: Tu joues en costume tout le long. Est-ce que c'est un kiff de jouer dans un film d'époque?
2: Total. Total.
1: Ton premier?
2: C'est un rêve. Oui, oui, c'est mon premier.
1: Tout le monde en costume, toute la journée.
2: Non, mais on était tous complètement collés au bol. On aurait dit qu'on avait 7 ans et demi.
1: T'as volé un truc?
2: J'ai. Non, tu me sais, j'ai eu un doute. Non, j'ai rien volé. J'ai eu
1: non, pas sur celui-là. Non.
7: Tu gardes pas une partie du costume ou un truc comme ça en souvenir?
2: Il y avait plein de potes. J'ai gardé le masque de Family Business, le masque de la quand je jouais ma grand-mère, j'avais une espèce de masque horrible.
1: Ouais, donc t'as volé un truc, bien sûr.
2: J'ai gardé, il est collé avec des mouches à la maison, c'est vraiment ignoble. Je sais pas ce que je vais en faire, mais je peux pas m'en séparer.
1: Mais là, t'as rien volé.
2: Là, j'ai rien volé. Mais c'est vrai que c'était un kiff de jouer en costume. C'était encore plus un kiff d'être tout le temps dehors. La caméra, on savait pas très bien où elle était cachée dans la forêt. Et nous, on jouait avec nos costumes. Il faisait à peu près la température de maintenant, 44 degrés. On transpirait, mais on était heureux.
1: En tout cas, dans le film, tu apprends à Louis XIV à éplucher des patates, à faire plein de choses. Tu le prends sous ton aile sans savoir, en tout cas, une longue partie du film,
2: que c'est le roi. Mmh.
1: Et donc, je vais te faire un vrai faux Louis XIV.
2: Oh putain, hyper difficile.
1: Ah, hyper difficile. Si.
2: Oh.
1: Wow. Ah, mais en même temps, le brevet, c'est la semaine prochaine. Hein.
2: Okay.
1: C'est le moment.
2: Est-ce qu'il y a quelque chose à faire gagner à quelqu'un?
1: Dans un instant, il y aura quelque chose à faire gagner à quelqu'un.
2: Ouais, je m'excuse d'avance pour le pauvre auditeur qui est tombé sans Julien Fiat, qui a un mot de presse.
1: Non, c'est problème, là.
2: Alors, si c'est que pour moi, ça n'engage que moi.
1: Louis XIV a fait guillotiner les deux premiers chirurgiens qui n'ont pas réussi à soigner sa fistule anale. Il les a fait. Il y a deux médecins qui sont intervenus. Malheureusement, le pauvre, c'était fréquent à l'époque et c'était hyper douloureux, j'imagine. Et donc, Louis XIV a fait guillotiner les deux médecins.
2: Alors, je vais dire que oui, parce que je sais pas, fistule anale, je pense que ça s'invente pas.
1: C'est faux.
2: C'est faux, merde. Ça faisait tellement vrai. Ça faisait très vrai.
1: C'est faux.
2: Il les a. Mais non, c'était un roi beaucoup.
1: C'est complètement faux.
2: Beaucoup plus humaniste que ça, mon Dieu.
1: Deuxième info. Vrai ou faux sur Louis XIV, vous jouez avec nous, hein. En 1698. Il n'a pas pu partir en guerre parce qu'il était souffrant et d'après les symptômes de l'époque, Louis XIV avait une forme ancienne du coronavirus. Ce qui est en fait les mêmes symptômes que le coronavirus. Est-ce que c'est vrai ou est-ce que c'est faux?
2: J'adore les petits mouvements que tu fais. Moi j'ai envie de dire que tout est vrai. Ouais, ça doit être vrai.
1: Bon ben c'est faux.
2: Oh ah putain, mais je suis vraiment nul, c'est pas possible.
1: Louis XIV, pendant ses banquets, adorait qu'il y ait de la sauce soja japonaise.
2: Mais non, mais c'est faux.
1: C'est vrai.
2: Oh, mais c'est pas possible. Là, il y a tous les auditeurs qui se disent, je raccroche, j'appelle pas, je joue pas avec elle.
7: Ça sera pas ce soir.
2: Merde. Mais bien sûr, mais voilà. Mais
1: j'aurais dû m'en douter. Lui qui l'a fait importer, il adorait ça et il en faisait venir. Il y en avait tout le temps à Versailles.
2: Voilà. Plus ça a l'air vrai, plus c'est faux. Et un reste, je suis nul. Ok, on continue.
1: Info suivante sur Louis XIV.
2: Oui, il aimait les sushis.
1: Louis XIV puait tellement de la bouche au point que personne ne voulait l'approcher de près pour lui parler. Et il était tout seul dans Versailles, personne ne lui parlait parce qu'il puait trop de la bouche.
2: Mais c'est vrai.
1: C'est quoi?
2: C'est vrai.
1: C'est vrai.
2: Il
1: avait un trou, le pauvre.
2: Merci beaucoup.
1: Ouais, ça me fait plaisir.
2: Je sens beaucoup d'émotion.
1: C'est vrai de vrai, hein. Il avait un problème. Il avait aussi un estomac deux fois plus gros que la moyenne.
7: Ah oui, bah ça bouffait à l'époque. Hein.
1: Non, mais s'il avait des problèmes, il a eu plein de problèmes de santé. Ou vous saviez ça ou pas?
2: Non. Non.
1: Et pareil, c'est lui qui a mis la perruque à la mode à Versailles parce qu'il avait une calvasse à 20 ans.
2: Bah oui.
1: Comme Adeline. C'est vrai. Donc en fait, tout le monde a commencé à mettre une perruque. C'est lui qui a lancé la mode.
2: Vraiment.
1: Comme Rémi avec la cassette.
2: Incroyable, c'est ça qui a lancé la mode des perruques.
1: Mais oui, il a lancé la mode des perruques parce qu'il y avait une calvitie. Donc à 20 ans, il avait plus rien.
7: T'imagines les mecs qui n'avaient pas du tout envie de se foutre des perruques. Bah c'est la mode, c'est la mode. Bah c'est lui, hein, c'est lui qui a dit.
1: Hein. Bon, on écoute un peu de Ed Sheeran. T'écoutes quoi, toi, Julia? T'aimes bien quoi comme musique?
2: Tout, moi j'écoute de tout. Alors là,
1: quand t'as pas envie de répondre.
2: Non, alors en ce moment j'écoute que Orelsan parce que mon fils de 9 ans est complètement fan d'Orelsan, donc j'écoute beaucoup Orelsan.
1: On l'écoutera peut-être, mais là on est sur du Ed Sheeran. Avec Beyoncé, parfait. Voilà ce qu'on écoute tout de suite, 18h30.
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1: Julia Piaton est notre invitée. On parle du film Les Caprices de l'Enfant Roi. Ça sort pas cette semaine, ça sort la semaine prochaine, le 24.
2: Absolument, le 24 juin.
1: Avec Julia, Artus, Franck Dubos, Doria Tillier, toute une bande, un sacré casting pour ce film. D'ailleurs, on est en plein période d'examen. Petit master de journalisme, celle-ci.
2: Ouais. Hein? Absolument.
1: Team Master de journalisme, quelle classe! Tu voulais être journaliste?
2: Je me suis arrêtée au Master 2, je l'ai pas eu le 2. J'ai eu le Master 1. Je voulais être journaliste, ouais. Entre autres, j'avais envie d'être journaliste et comédienne.
1: Et t'es parti.
12: Voilà. T'as pris. Et je l'ai fait, hein, ce métier. J'ai interviewé pas mal de gens, que ce soit. Le salon du chocolat, mais aussi Isabelle Huppert. J'ai adoré.
1: T'as fait le salon du chocolat?
12: Ouais, aux États-Unis. J'ai passé toute une journée à bouffer des. Mais je l'ai fait pendant. En vérité, je l'ai vraiment fait pendant un an, ce métier. J'ai adoré. C'est jusqu'au moment où je me suis retrouvée face à des acteurs qui me parlaient de leurs films pendant de longues minutes et où je me suis dit, face à. Notamment à Isabelle Huppert, que j'avais envie d'être.
1: T'avais plus envie de parler du film que d'entendre les gens en parler. Bah, je comprends. Et donc, moi, je vais te poser une question qui mêle un peu ça. Pas journalisme, en tout cas, culture et ta passion, bien sûr, pour le théâtre et le cinéma, puisque je vais vous demander, tout simplement, il y a beaucoup d'expressions qu'on utilise aujourd'hui qui sont issues du théâtre. Par exemple, pourquoi on dit merde pour porter chance?
7: Ah, moi, je sais.
1: Pourquoi on dit merde pour porter chance?
12: Ça vient du théâtre.
1: Ah, non, on l'a su, c'est
12: parce pas que, le parce que, c'est parce pas que, si, bien sûr. Parce qu'il y avait, plus il y avait de chevaux et plus il y avait de merde devant le théâtre, plus ça voulait dire qu'il y avait du monde dans la salle.
1: Oui. Ouais. Donc quand on dit.
12: Au moins, celle-là, on l'aura eu.
1: Bah ouais, ça veut dire plein de caca de chevaux, devant le théâtre, ça veut dire qu'il y a plein de gens.
12: Ça veut dire qu'il y a du monde dans la salle.
1: Qui sont venus et qui sont venus pour les applaudir, bien sûr. Bonne réponse. Mais est-ce que vous savez, une autre expression vient du théâtre, l'expression faire un bide. L'expression faire un bide vient du théâtre. Pourquoi dit-on faire un bide? Tu t'attendais pas à prendre autant de choses, hein?
12: Non.
1: Tu sais que Louis XIV a une fistule anale.
12: Non, il en a. Je sais qu'il n'en a pas, justement.
1: Il n'en a pas eu, d'accord.
12: Non, alors faire un bide, je sais pas. J'en sais rien. Est-ce que c'est que tu te prenais tellement. Ça marchait tellement pas que t'en avais des crampes au ventre? Non, ça n'a rien à voir. T'avais mal au ventre de peur,
1: c'est
12: de trac.
1: Mais c'est pas ça.
12: C'est
1: la
12: pas
1: réponse
12: ça.
1: Dans

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1: On parle d'un film qui sort il sort la semaine prochaine. C'est Les Caprices de l'Enfant Roi, un film de Michel Leclerc et Julia Piaton qui joue Madame Madeleine Béjart.
2: Alors que c'est un personnage hyper romantique, j'adore comment tu l'imites.
1: Madame Béjart. Qui joue la Reine de France?
2: Dorian Tillier.
3: Ah oui.
1: Eh ouais. Qui joue D'Artagnan? Franck Dubosc. Un D'Artagnan à la Franck Dubosc, bien sûr. Arthus joue Cyrano de Bergerac avec le nez et tout.
3: Ah oui, j'ai vu, il a un sacré zen.
2: Il a un sacré zen. C'était des heures de pause.
1: Il y a des bagarres, il y a de l'épée, il y a des bastons.
2: Il y a des bagarres à l'épée, on a pris des cours, on était devenus très forts à la fin, surtout Nemo d'ailleurs. Et c'était une ambiance de dingue. Et c'est vraiment un film, je trouve, qui est hyper singulier par son côté très très très à la fois drôle et aussi vraiment tendre, sensible, hyper c'est aussi une manière de plonger dans une période de l'histoire et là à quel point Michel il décide de s'emparer de ça et de rendre très très très vivant, de dire on reparle de Molière comme si c'était des personnages de maintenant, et ça c'est quand même un petit miracle, je trouve, d'avoir réussi à faire ça.
1: Et de voir aussi les troupes de théâtre, un peu saltimbanques à l'époque, qui se posaient là, qui essayaient d'avoir une petite scène pour jouer, d'essayer d'avoir un peu de villageois qui viennent les voir. C'est cool aussi de voir ça.
2: Oui, c'est vrai, de voir comment ça se fabriquait pour de vrai à l'époque.
1: Et voir à l'époque où est sortie la fameuse expression « faire un bide ». Eh ouais, parce qu'on la cherche.
2: Ouais, je suis la seule. Non, mais j'aimerais savoir si je suis la seule à pas avoir la réponse ou si tout le monde le sait.
1: Non, hyper dur. C'est une expression qui vient du théâtre.
3: C'est un rapport avec le ventre, vraiment?
2: C'est peut-être qu'en fait, bide ne s'emploie pas dans le... Si, c'est quand même avec le ventre.
1: Ça a à voir avec le ventre. Il n'y a rien de... Comment dire...
2: Faire un bide, c'est peut-être parce que comme on n'avait pas fait de recette, et ben on mangeait pas le soir.
3: Voilà.
2: C'est pas ça.
1: C'est une très bonne idée, c'est pas ça.
2: C'est pas ça.
1: Mais
2: j'ai cru à ton regard que t'étais là, putain, elle est en train de trouver pas du tout.
1: Non, mais je suis très
2: la descente.
1: Je suis très Montessori dans l'approche.
2: Oui, je vois. Toutes les propositions, même si c'est complètement.
1: Exactement. Et je te dis que c'est cool parce que t'as trouvé l'effort, t'as trouvé une piste, pas la bonne, et c'est ok, mais c'est pas la bonne.
4: Est-ce que c'est un rapport avec le bidet? Plus tu vas au bidet, plus tu prends un bide.
2: Mais pourquoi?
1: Pourquoi?
2: Quelle est la logique de là, ce que tu viens de dire?
4: Je me suis dit,
2: là j'ai pas compris.
4: Bidet, tu prends un bide, t'as mal au ventre, de stress, de...
2: C'est ce que j'ai dit tout à l'heure, ça donnerait mal au ventre.
4: Et donc tu irais au bidet. Et donc l'objet aurait donné le nom
2: au bide.
1: Perdez pas trop de temps parce que c'est vraiment pas la bonne réponse. Hein.
3: En tout cas, l'explication est super. Est-ce que c'est un truc où en gros les gens, quand c'était nul, se tapaient le ventre comme ça?
1: En tout cas, c'est pas ça, mais quand c'était nul, quand une pièce de théâtre était nulle, il se passait quelque chose, et d'où est sortie l'expression « faire un bide », vous voulez que je vous le dise?
2: Oui.
1: Tout simplement, les comédiens qui avaient raté la prestation, ou en tout cas qui étaient considérés comme nuls parce que le public avait passé un mauvais moment, tout simplement avaient le droit de leur lancer des choses sur scène. On a le cliché de la tomate, mais ça pouvait être ça. Mais en gros, ce que les gens avaient sur eux, ils le lançaient pour dire « t'es nul, c'est vraiment assez... t'es agressif, quoi ». Et donc, qu'est-ce qu'ils faisaient? Ils sortaient de scène à plat ventre pour éviter de se prendre quelque chose dans la tête. Et donc, on disait... Faire un bide.
2: Et parce qu'il sortait sur le bide.
1: Il sortait en rampant sur le bide pour pas se prendre.
2: Quelle vision atroce du métier d'acteur.
3: C'est clair.
1: Avoue que c'est bien de savoir ça. Une comédienne, tu
2: peux dire. Mais j'adore.
1: Tu vas arrêter.
2: J'adore.
1: Alors faire un bide.
2: J'adore. Je ressors.
1: Alors faire un bide.
2: Pleine d'infos.
1: Et faire un tabac aussi, ça vient du théâtre. Désolé, j'en mets une. Faire un tabac, ça vient aussi du théâtre. Ça vient de tabasser, frapper avec force. Quand la pièce est réussie, le public applaudit si fort qu'on dit qu'il tabasse avec ses mains. Tabasser, tabac, faire un tabac.
2: Donc aucun rapport avec la
1: couille. Aucun rapport.
2: Aucun rapport avec les Marlboro Lights.
4: Ouais, je crois que c'était rien de...
1: En fait, ça vient de Philippe Maurice, qui était un amateur de théâtre, et qui du coup a dit, non, c'est pas ça, c'est fou. C'est quoi tes pièces de... tes classiques? Non, pas pièces de théâtre, film. Je voudrais que tu nous donnes trois classiques que tu adores au ciné.
2: Chat noir, chat blanc d'Emir Kusturica.
1: Presque.
2: Chat noir, chat blanc, c'est une comédie totalement délirante que ma mère... D'abord, pourquoi? Parce que ma mère m'a emmené... Et je vais suivre avec la deuxième, qui est Les Visiteurs. Parce que c'est deux fois où je suis allée au cinéma jeune. J'étais jeune ado, je savais pas où ma mère m'emmenait. Très souvent, elle faisait ça, elle me disait, là, on part, je t'emmène. Et je me suis retrouvée devant l'affiche de Chat noir, chat blanc. J'avais 13 ans, je me suis dit, pourquoi elle m'emmène voir ce truc? Qu'est-ce que c'est que ce truc? Et je suis arrivée dans cette salle de cinéma et j'ai pleuré de rire. C'est complètement délirant. C'est des chats qui parlent. C'est une bande de gitans complètement. Enfin, le cinéma d'Emir Kusturica. D'ailleurs, après, moi, j'ai fait mon mémoire là-dessus quand j'étais en fac. Donc, parce que c'est un cinéma, c'est à pisser de rire.
1: En tout cas,
2: c'est fou. C'est génial.
1: Je te demandais trois refs. Les deux premières, c'est des comédies.
2: C'est vrai. T'as raison.
1: Et
2: peut-être qu'il y en a tellement d'autres, mais je pourrais dire Edouard de Main d'Argent, qui a rien à voir avec Tim Burton. Parce que là, je sais pas, j'ai pas besoin de le dire, en fait. C'est parce que c'est ce film-là, c'est
1: extraordinaire.
2: C'est un univers fou, qui fait à la fois peur et qui en même temps fait pleurer. Voilà, mais et évidemment les visiteurs, parce que pareil, je suis arrivée, je me rappelle que c'était
1: vraiment
2: d'ici.
1: Mais là,
2: je rentre dans la salle et je me dis, mais pourquoi elle m'a emmené voir un film hyper sérieux d'époque?
1: En l'an de grâce,
2: et là, et l'an de grâce,
1: c'est quoi, les souliers en métal qui appuient, c'est le début.
2: Et Jean Reno dans un grand coup d'épée sur la tête de Clavier. Et il lui dit, j'ai pas quoi, ils prennent cette voix de jacouille. Et là, je me rappelle, je me dis, mon Dieu, c'est parti pour être ça pendant une heure et demie. Ça va être de la folie.
5: Ça va être de la dingue.
2: Je suis sortie avec les yeux qui me sortaient de la tête en disant, mais qu'est-ce que c'est drôle, qu'est-ce que c'est bien, quoi.
1: Tu sais qu'on va jouer avec toi et tu vas faire gagner le cadeau à quelqu'un, peut-être
2: à Laetitia. Désolé à tous les cadeaux que vous n'allez pas gagner grâce à moi.
1: On va voir ça dans un instant. Alexandre, on a toujours pas écouté Pilé. Voilà ce qu'on écoute tout de suite sur Énergie. Il est 18h50. On a encore 10 minutes à profiter de vous à fond sur Énergie. Alors, bougez pas.
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1: Bienvenue tout le monde, bienvenue sur Énergie. Il nous reste quelques minutes à passer ensemble ce soir. Il y a Laetitia qui est avec nous. Salut Laetitia.
7: Oui, bonjour à tous.
2: Coucou.
7: Coucou.
1: Salut Laetitia, je te présente Julia. Elle vient de mettre son casque, elle t'entendait pas avant.
2: Bonjour Laetitia.
7: Bah bonjour. Enchantée.
2: Tu es très courageuse Laetitia.
7: Oui, j'ai entendu le avant, mais non, j'ai toute confiance.
1: Ça va bien se passer, j'en suis sûr. Tu fais quoi dans la vie?
7: Je suis agricultrice avec un magasin de vente directe.
1: Alors, t'es productrice de quoi?
7: De viande de porc et de bœuf.
1: D'accord, ok. T'es dans l'élevage?
5: Ah bah oui.
7: Voilà, c'est ça, élevage, transformation et vente.
1: T'es dans quel coin?
2: Oui, où ça j'allais dire?
7: À côté de Chambéry.
1: Ah ben je viens à Chambéry, je le dis à tout le monde.
7: Ben le 16, j'ai entendu, donc j'allais dire que tu peux passer me voir.
1: Ben le 12, je suis là, hein, 10 juillet, je passe.
7: Et ben moi, je suis à côté du lac d'Aigbelette.
2: Ça, on a dit ces petites vacances tranquilles.
1: Bon. Bah tu vois, passe à Chambéry, tranquille. Hein.
3: Tu passes une tête, tu me récupères un saucisson, t'es sympa.
7: Mais avec plaisir, je fournis. Alors, si je gagne quelque chose, bien sûr.
1: Bien sûr. On va essayer de te faire gagner ça. Qu'est-ce qui est en jeu d'ailleurs, là, maintenant, Énergie?
3: Il nous reste une belle plancha.
7: J'ai un bras zéro chez moi.
2: Ah, oui. Ah, dis donc, ça commence à râler, oh, dis donc.
1: Ah bah, oui.
2: C'est pas du tout la même chose, une planche.
7: Non, l'essentiel, c'est de jouer.
1: Bon, c'est gentil.
2: Et puis sinon, tu peux l'offrir à quelqu'un que t'aimes bien.
1: Bah voilà.
7: Bien sûr.
1: Ou que t'aimes pas.
7: Ça fera de la pub pour le magasin.
1: Exactement. Écoute, on va pouvoir y aller. Le jeu est simple, c'est le jeu du rien que ça bluffe. Rien que ça bluffe. Tu vas tirer au sort quelque chose qui est dans le bol. D'accord.
2: Je suis angoissée.
1: Non, t'inquiète, c'est une question. On va tous te donner une affirmation.
2: Pourtant, vous y tenez pas tellement à cette planche.
5: Oui, tu sens que t'es tranquille. Ouais.
2: J'ai entendu.
1: Je te cache pas qu'on n'est pas sur un iPhone. Hein. Le principe, Julia, tu vas lire la question et on va tous te donner une réponse et tu devras deviner celui qui t'a donné la vraie.
2: Quelle est la particularité du rideau allemand au théâtre?
1: Rémi.
3: Alors, bizarrement, vous savez qu'au théâtre, en France notamment, on ne peut pas porter de, on n'a pas le droit de porter de verre.
1: Mais c'est pas le droit, c'est pas préconisé, il est dit que ça porte malchance.
3: Mais il vaut mieux l'éviter. Donc
1: c'est une superstition.
3: Ça a percuté un peu partout dans le cinéma, tout ça.
2: Mm-hmm.
3: Mais bizarrement, en Allemagne, le rideau n'est pas rouge, mais vert. Un vert, attention, pas fluo, mais un vert très foncé. Et c'est leur particularité, c'est que chez nous, ça porte malheur. Chez eux, c'est
2: ça
3: assumé.
2: Ça veut rien dire du tout.
3: Ouais, c'est assumé. Mais pas
2: c'est assumé
3: vert.
2: Ou ça veut rien dire du tout? C'est faux.
3: Non, il n'y a pas
2: ça,
3: de.
2: D'accord, d'accord.
1: Moi, je vais faire simple, je te donne la vraie, Julia, je te donne la vraie, c'est Camille. Quelle est la particularité du rideau allemand au théâtre? Il n'y a pas de rideau dans les théâtres allemands. Tout
3: simplement. Oui, d'accord.
1: Ben non, c'est un truc de chez nous. Lever le rideau, baisser le rideau. Et dans le théâtre allemand, c'est pas du tout. En fait, c'est très français qu'il y a rideau au théâtre. Et tu verrais dans les autres pays, non. Et en Allemagne, non, pas de rideau au théâtre. Il y a la scène qui est ouverte, ça n'existe pas. Et tu rentres sur scène et la scène démarre.
2: Oui, mais on dirait.
1: T'es à vue.
2: On dirait pas de rideau, tout simplement.
1: Quand tu arrives au théâtre, en Allemagne, s'il y a un décor, le décor est à vue.
2: Le décor est à vue.
1: C'est comme ça en Allemagne.
2: Non.
4: Toi, tu es habitué, Julia, à un rideau qui s'ouvre au milieu. Le rideau dont on parle.
1: Ils ont mis des stores vénitiens.
5: C'est un peu des lamelles, et tu vois le travers. Voilà, c'est le jeu d'ombrage.
4: Mais tu sais quoi? T'as pas tout à fait tort.
2: Attends.
4: S'il ne s'ouvre pas au milieu, il s'ouvre vers le haut pour laisser place à la scène.
3: Chez nous aussi.
2: Il s'ouvre vers le haut, tu veux dire, qui
4: de base en haut pour laisser place à la scène.
2: Il s'ouvre de droite, du centre vers les extérieurs.
4: Et c'est exactement ça.
5: Mais ça, chez toi, mais au théâtre, très souvent, il s'ouvre par le haut.
2: Bah oui, ce que j'allais.
4: Je vous dis que c'est la définition de la rousse.
2: C'est toi qui as raison.
3: La couleur verte. Le rideau qui est un peu vert foncé, mais vert, quoi qu'il.
1: C'est ça, Julia, faut que je choisisse quelqu'un. Rémi, Oriane ou moi?
2: Rémi,
1: attention à 3, 2, 1. La personne qui a donné la vraie réponse se dénonce. 3, 2, 1.
4: C'est moi. Il ne s'ouvre pas au milieu et se met vers le haut pour laisser place à la pièce. Le rideau allemand.
5: Mais c'est nul.
4: Mais c'est pas moi qui fais les règles, mon vieux.
2: Laetitia, je suis vraiment désolée.
1: Deuxième tentative.
7: C'est pas grave, c'est pas grave.
1: Allez, deuxième tentative pour Laetitia, je suis retirée.
2: C'est vrai, c'est vrai. Ah, alors, là, je me mobilise là. Je suis hyper mobilisée, Laetitia. Dans les dents de la mer, le requin s'appelle Bruce. Pourquoi? Qu'est-ce que c'est que cette histoire? Je me rappelle pas du tout de ça.
3: Simple. Bah écoute,
1: dans les dents de la mer, le requin s'appelle Bruce. C'est pour pas n'importe quelle raison.
2: Pardon, Bruce.
1: Ouais, en fait, tu sais, Bruce.
4: Bref, moi je sais pourquoi.
3: Moi je te donne la vraie raison.
4: Non, mais
3: tu donneras la fausse si tu veux.
4: Ah, ok, vas-y.
3: En gros, Spielberg à l'époque, et je te la fais très courte, est en embrouille avec un comédien dans sa carrière de réalisateur. Il est en embrouille avec Bruce Willis. Et donc il dit ok, c'est très simple.
5: C'est Bruce Willis qui bien sûr a 9 ans à l'époque des Dents de la Mer.
3: Pas du tout, tu rigoles ou quoi? À l'époque des Dents de la Mer, il a au moins 28-30 ans. Vous regarderez, tu regarderas. Et donc il appelle le requin Bruce en mode bah voilà, il y a un relou, je vais appeler le requin comme le relou que je supporte pas.
2: Ils ont déjà travaillé ensemble?
3: Ils n'ont jamais travaillé ensemble, mais ils sont en embrouille parce qu'il y a eu un refus de tournage à la marque de Bruce.
1: J'y vais, vous êtes d'accord, je suis en passe en deuxième, on terminera avec Oriane. Tout simplement, je sais pas si tu sais, à l'époque, on est, je sais même pas en quelle année, les Dents de la Mer, c'est évidemment un machiniste qui fait utilise
2: qui s'appelle Bruce.
1: Non mais ouais, exactement, ce qu'on a vu dans le tu sais, je t'ai déjà vu le studio Universal, ils ont gardé vraiment l'époque où ils tournaient là et c'est un requin, ils décident s'ils le font monter comme une radio télécommandée un peu à l'ancienne et le machiniste s'appelle Bruce, donc ils disaient top au requin Bruce et donc ils l'ont appelé Bruce dans le film tout simplement. Voilà, arrêtez avec vos conneries de rideau.
4: Note bien. Même d'un point de vue comportemental, Rémi a dit 17 fois le mot embrouille.
3: Bah oui.
4: Et Camille a dit. Qu'est-ce que t'as dit?
1: Bah, je lui dis la vérité, tout simplement.
3: Ah, ouais, ça se voit,
4: ouais. Je m'en souviens même pas, ça m'a même pas imprimé.
2: C'est... On veut tellement de pas t'avoir cru tout à l'heure.
4: Alors, crois-moi maintenant, Julia, regarde-moi dans les yeux.
5: C'est pas agressif. Oh, là.
4: Le requin.
5: Même une invitée, doucement. Hein.
4: Le requin s'appelle Bruce ou Bruce, parce que l'avocat Spielberg s'appelle Bruce. Et, fun fact, il s'appelle même Bruce Rameur, écrit ramé. Comme dans l'eau.
3: Ouais, d'accord. Je récupère un peu mon info là.
4: Bruce Rameur,
2: c'est toi qui dis la vérité.
1: Attention, il faut que tu choisisses Oriane, Rémi ou moi. Oriane, Rémi ou moi. Julia, choisis bien.
3: Eh.
1: C'est pour, la, non, c'est pour le cadeau.
4: Bruce Ramé.
1: Tu dis Oriane?
2: Non, parce que l'anecdote, elle est un peu nulle. Ramé, Rameur, c'est un peu le truc. Elle l'a lu, elle le dit parce qu'elle l'a lu et qu'elle le sait. Mais en fait, on s'en fout un peu, mais c'est quand même. C'est ça, c'est ça.
4: Je me souhaite que ce soit vrai.
2: C'est vrai, c'est vrai.
1: Mais je comprends pourquoi, parce qu'on dit les avocats sont des requins, et donc il a dit, bah du coup, le requin, je l'appelle Bruce. Quand tu l'as dit, je me suis dit, c'est pas mal.
2: J'ai un
7: regard
2: dans la
1: place.
7: Bravo, bien joué.
1: Laetitia, tu gagnes une plate chat dont t'as rien à foutre.
7: Non, je vais
5: bravo, Laetitia.
7: Merci beaucoup, elle sera utilisée avec toi.
1: Mais en même temps, t'es éleveuse, agricultrice, alors, ça peut te servir au magasin ou je sais pas où.
7: Tout à fait. Non, mais je ferai de la bonne pub avec, comme ça, c'est génial.
1: Et surtout, fais la pub pour ton magasin, enfin, et pour tes produits, c'est quoi?
7: C'est la ferme du Vincent à Domessin. Donc, tous ceux qui me connaissent sont bienvenus.
1: Il y a des merguez.
7: Ceux qui ne connaissent pas. Il y a plein de merguez, surtout en ce moment. Merguez, chipot, côte de bœuf, tout ce qu'il faut pour faire barbecue.
1: Eh ben, je passerai prendre les merguez.
7: Ça. Ah. Eh ben, avec plaisir.
1: Avec grand plaisir. Parce que le
7: merci
1: 12,
7: beaucoup. Quand je
2: vais aller, Laetitia. Eh oui.
1: Des gros merci bisous, beaucoup. Laetitia.
7: Gros
1: bravo
7: bisous.
1: À Julia qui t'a fait gagner. Julia, je voudrais te remercier d'être venue nous voir.
2: C'est moi qui vous remercie.
1: On a passé un trop bon moment. Ouais. Le film, comment il s'appelle?
2: Les Caprices de l'Enfant Roi, bien sûr.
1: Il sort
2: mercredi prochain, foncez-y.
1: C'est un film de qui?
2: C'est un film de Michel Leclerc que j'adore. C'est la deuxième fois que je tourne avec lui et ce film est une pure réussite. C'est un film d'époque merveilleux, drôle, tendre et fantaisiste et avec des acteurs de dingue.
1: Et il va y avoir qui dedans?
2: Comment ça va y avoir qui dedans?
1: Il y a quel acteur?
2: Ah ben, il y a toujours Artus, qu'on adore, qui joue Cyrano de Bergerac. Il y a D'Artagnan qui va
1: jouer dans Tu vas bientôt rejouer avec Artus, très bientôt, je crois.
2: J'ai déjà joué avec lui dans un film d'Albert Dupontel qui sortira en novembre prochain. Oui, on est resté ensemble un an en fait, les cartouches ont
1: été bien.
2: Voilà. Et il y a Doria qui joue la reine, Niels, Amel Brossen qui joue le roi, Nemo Schiffman qui joue Molière.
1: Il nous
2: et Suzanne de Beek, bien sûr, Suzanne de Beek, qui est la cousine de la reine, qui est extraordinaire. Ouais. Suzanne de Beek, extraordinaire comédienne.
4: Très drôle.
2: Ouais.
1: Et il nous reste quelques secondes, si tu peux donner envie aux gens de venir voir le film encore en quelques mots ce film. Qu'est-ce
2: mais
1: que
2: ce que je peux ce que je peux leur dire, c'est qu'ils peuvent y aller tous ensemble, toute la famille peut aller voir ce film, on peut y aller à partir de l'âge de 5 ans, on voit des chevaux au grand galop, on a des fous rires, on tombe amoureux, parce que ça parle beaucoup d'amour, c'est une grande comédie romantique. Enfin, c'est un grand film humaniste merveilleux. Franchement, je pense qu'en ce moment, avec ce petit hennissement de cheval que j'adore, je pense qu'en ce moment, c'est tout à fait à propos. L'été commence, il fait chaud, allez vous mettre dans une salle climatisée pour voir des gens s'aimer et fabriquer du théâtre et tous ensemble. Non, mais c'est vraiment un beau film que j'adore.
1: Eh ben, un grand merci.
2: Merci Michel de m'avoir fait participer à ce film.
1: Un grand merci Julia, il est 19h, on va vous laisser. Demain c'est Soprano qui est à ta place. Oh, il va chanter parce que t'as pas voulu chanter toi.
3: Ouais.
2: Il m'a pas proposé en même temps. Hein.
1: Et donc Soprano chantera demain soir dans l'émission. Je n'ai pas le droit de dire qui est l'invité de lundi, toujours pas. On est bientôt vendredi. Je l'annonce. Donc est-ce que demain soir je pourrais l'annoncer? Demain soir je vous annoncerai qui est l'invité de lundi.
2: J'ai hâte.
3: Ouais. Surprise.
1: Là, je te le dirai en off. J'ai pas le droit de le dire à l'antenne.
2: Désolé.
1: Charlie prend la suite merci maintenant beaucoup. Sur Énergie. Belle soirée tout le monde. Merci de nous avoir suivis. À demain 16h en direct.
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1: Est-ce que j'ai le droit de le dire? J'aimerais que contractuellement, on me dise oui Camille, pas de problème, tu as le droit de le dire.
5: Oui Camille.
1: Est-ce que je peux dire que... Alors, notre invité ce soir, c'est Soprano. Ça, je peux vous le dire parce que je le dis depuis...

0: Marseillais, comment
1: tu veux. Pardon, t'es marrant.
0: Ma foi, je passe te chercher un scooter, comme un seul me gonfler. Je te récupère, je te chale derrière le scooter.
1: Okay.
0: On va se boire un coup, on va pas se faire escagasser pendant une heure. Enfin, je sais pas, c'est gonflé. J'ai de la moula sur moi, je suis plein. Et on met deux cailloux.
2: La caillou, voilà, c'est
0: cailler. Eh ouais. J'adore. Qu'est-ce que j'avais pas le droit de dire jusque hier? Qu'est-ce que c'était? C'est qui est l'invité? Non, jusqu'à aujourd'hui, pardon. C'était qui est l'invité de lundi soir?
1: Ben oui.
0: Lundi soir, c'est toi ou pas, Oriane?
2: Non.
0: Ah, tu manques.
2: Tu
0: m'as loupé. Vous tous qui êtes avec nous sur Énergie, sachez que lundi, ici dans ce studio, notre invité, ce sera François Bayrou.
1: Ah, oh, génial.
3: Et je vais lui faire son fameux.
0: Vous croyez n'importe quoi, vous applaudissez n'importe quoi. N'importe quoi, vous applaudissez. Sachez que lundi, notre invité, ce sera,
1: oui,
0: Fred de Fred et Jamy.
1: Mais non, oh,
0: qu'on va prendre plein de trucs, vous applaudissez n'importe quoi. Que va prendre quoi? Bah, je sais pas, comment ça monte, ça descend, les. Mec, c'est une flûte, ça. Ah oui, c'est un petit pipo, là. C'est un pipo, ouais. Non, c'est pas Fred de Fred et Jamy, ce sera pas Marcel et son gros camion. Qui peut être plus fou que Fred? Pauline est avec nous. Ça va, Pauline?
4: Oui, ça va, et vous?
0: Pauline, écoute bien qui sera dans notre studio. On a Soprano ce soir, déjà c'est énorme, il va chanter en live. Qui sera lundi dans le studio? Vous voulez le savoir?
4: Oui,
0: lundi, avec nous dans le studio, ça va être une femme.
1: Oh,
0: oh. Ce sera Z, la voix off des 12 coups de billes.
1: C'est
0: pas elle. Ah non, mais c'est cher.
1: Bien, oui,
0: Jean-Luc. Ah non, c'était bien. Le viaduc de Millau est exactement 1,8 km. Ne pas confondre avec le viaduc de Montécrypan, qui lui fait 1,100 km.
2: Alors, déception, déception, tu nous dis non à chaque fois.
0: Vous applaudissez n'importe quoi.
1: Bah écoute, nous, on trouve ça cool quand même, tu vois.
0: Bon, toujours pas, donc. Sachez.
1: Oui.
0: Que lundi.
1: Oui.
0: Dans l'émission, je peux le dire, hein.
1: Oui.
0: Là, c'est officiel, j'ai le droit de le dire. Là, dans l'émission, avec nous, nous allons avoir. Vous êtes prêts?
1: Oui.
4: Oui.
0: Une femme.
1: Ok.
0: Une femme puissante.
1: Oh, oh.
0: Ah. Femme de pouvoir.
1: Oula, oula, oula.
0: Attends. Femme que tout le monde rêverait d'avoir dans ce studio.
1: Je l'ai. Roselyne Bachelot.
0: Exactement. Ouais. Vous applaudissez n'importe quoi. N'importe quoi, vous applaudissez, c'est dingue.
1: Oh, c'est pas possible.
0: Qui écrit Roselyne? C'est bien ça. On a un fan de Roselyne Bachelot. C'est pas Roselyne Bachelot qui sera avec nous, même pas du tout. Sachez que lundi soir dans l'émission, nous aurons Ursula von der Leyen.
1: Génial.
0: La présidente de l'Union Européenne.
1: Ah oui, attends.
2: Elle vient pour nous.
0: Je l'ai dit, tiens, on va voir qui suit bien. Est-ce que tu peux me donner le slogan de l'Europe que j'ai donné hier dans l'émission?
2: Tous unis?
0: Non.
1: Non, bah, ça c'est vraiment les magasins bio.
0: C'est vraiment le top 14. Hein. C'est l'Union Bordeaux-Bègles.
2: Tous unis, tous égaux.
1: Presque.
2: Diversité.
0: Presque.
1: La vie, la vraie, l'Europe.
0: Non, la vie, la vraie, c'est Auchan.
1: Ah mince.
0: C'est pas du tout ça.
1: Je croyais que c'était.
0: Unis dans la diversité. Là, il est magnifique ce slogan.
1: Non, t'as pas dit ça. T'as dit
2: j'ai
1: unis.
2: Dit tous unis dans la diversité.
0: Non, ouais. Lundi, tu veux savoir qui aura dans l'émission, Pauline?
4: Ah oui, je veux bien.
0: Je suis très heureuse. Quelqu'un que j'aime beaucoup. Je suis fan déjà de tout ce qu'elle fait. Et je l'aime également énormément. C'est une fille géniale. Puisque lundi soir dans l'émission, Angèle sera avec nous.

0: Depuis, il est extraordinaire. C'est du Angèle 100%, on adore. Les couplets sont fous. Là, on est sur un refrain, vous avez compris, ouais. C'est génial, Pauline, je te promets.
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0: Écoutez son instinct. Bah, pas tort. Elle sera avec nous lundi soir dans l'émission. Je suis comme un fou. On a Soprano. On va avoir Ramzi Bedia qui sera avec nous. On a plein de monde qui vient la semaine prochaine. Ça va être génial. Pour l'instant, on va s'écouter Sound of Legend. L'émission va démarrer. Il serait peut-être temps.
3: Oui, bah écoute, tranquille.
0: Eh, c'est vendredi, hein. Oh, ouais.
4: Ah, oui.
0: Mon Dieu, c'est vendredi. Bon,
5: non, j'avais pas réalisé. Ça n'a pas du tout la gueule d'un vendredi cette journée.
0: Ah, bah, j'ai bien la gueule d'un vendredi. Ah, je ne cache pas. On est là jusqu'à 19h. C'est notre plaisir sur Terre de partager ce vendredi avec vous pendant 3 heures. 0870 42 48, vous voulez parler, vous voulez jouer avec nous, vous voulez passer un petit moment sur l'antenne, n'hésitez pas, le numéro est gratuit et vous repartez avec des cadeaux de ouf.
6: Ouais, il y a une planche là ce soir à gagner, l'enceinte Marshall et la Switch 2.
3: Allez,
0: mais tout est
7: excellent.
0: Mais je vais vous dire, tout est triste à côté d'une planche.
5: C'est vrai.
0: La convivialité, l'humour, c'est ça. Ouais, vous savez quoi, lundi vous allez voir qu'Angèle va repartir avec sa planche à énergie.
3: Ah ouais.
0: Ah, s'il te plaît.
3: S'il te plaît.
0: Mais attention, hein, elle part avec sous le bras.
3: Ah ouais.
0: Il y a pas de je te la fais livrer à Bruxelles. Je veux la voir partir avec sa plancha sous le bras.
7: La fameuse plancha que personne ne veut.
0: Et ben voilà, personne la veut, tu vas voir Angèle, elle va partir avec ma plancha. Je suis sûr, c'est ça.
3: Mais oui,
0: parce qu'elle a le goût des bonnes choses. Bien voilà, sûr. Mais elle a le bon vivre quoi.
3: Des petites brochettes marinées, elle adore ça.
0: Bien sûr. On s'écoute Sound of Legend tout de suite, San Francisco. Ça fait 16 fois que je le dis. On l'écoute et on est en direct jusqu'à 19h.
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0: 30, hein. Je vais pas avoir de l'indice 30. Hein. Je comprends rien. Qui a fait ça?
1: Bah avec Gary, on s'est dit, le producteur de l'émission qui fait toutes les musiques, aussi, ça serait quand même bien de faire des petits messages de prévention.
0: Et qui a posé sa voix, tu as vu?
1: C'est Gary, il est là, il chante.
2: Ah, hein. Il est là, ça chante.
0: Il n'y a pas d'autotune. Hein. Tu sais ce que j'aime? C'est que je prépare tellement pas que je suis autant surpris que vous dans la voiture. Ouais, il se passe des trucs dans l'émission, moi j'arrive, je sais même pas qui est invité. Et je suis autant surpris que vous de ce qui se passe. Ouais, je me réjouis, quoi, je suis content. C'est bien, c'est qui a fait ça. Bon, j'espère que ça vous plaît les copains. Il va se passer plein de choses dans l'émission. Je l'ai dit, on a des cadeaux à vous offrir. Et là, je compte. Vous pouvez compter sur moi, on va les offrir. On a également.
3: Oui.
0: Les infos pour Brio Dîner de ce soir.
4: Oui.
0: Oh. Quel est le thème ce soir, Oriane?
4: Plat.
0: Là, que alors, des gens qui confirment que la Terre est plate. On veut que des plates.
4: Et chacun donne un petit argument pour
0: non,
4: dire.
0: Non, c'est quoi? C'est un plat.
4: Voilà, cuisine, nourriture, nutrition.
0: Sur un plat, ça doit concerner un plat. Ouais. Qu'est-ce que t'as à toi?
4: Tomates farcies.
0: Mais c'est quoi une info sur les tomates farcies? C'est pas des recettes qu'on vous donne. Hein. Non, c'est Jack et Carla. Ça, nous, c'est pas la recette. Hein.
1: C'est pas Marmiton
0: ouais,
1: FM. Quoi,
0: ouais, voilà, c'est vraiment une info. Rémi,
1: moi, c'est la salade César. Parce que c'est la salade que je préfère en été. Et c'est
0: déjà.
1: Celle que je mange. Voilà. J'adore. Et attention, je vais vous apprendre une folie. Hein.
0: Folie, hein. Moi, c'est sur le porc noir servi avec asperges.
4: Ouh. Mais c'est très niche, non?
0: Ah, très niche. Et Thibaut?
1: Moi, je me suis intéressé au taco, le fameux plat mexicain.
4: Ça ne m'étonne pas du tout,
1: oui,
4: toi.
1: Ah, le taco.
0: Taco Bell.
1: Ouais. Bah oui.
0: Eh bah, ben très bien, on a quatre infos. Ah, je pensais que ce serait plus vendeur. Je vous avoue que c'est pas hyper vendeur, mais en tout cas, vous apprendrez 4 fun facts.
1: Ah, oui.
0: On a plein d'infos aussi. Joël doit être filé qui va arriver, bougez pas.
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0: Bienvenue à tous. On est sur Énergie.
4: Oh là.
0: Ah c'est le stress des examens. Ouais. C'est le stress. Courage à tous ceux qui passent des examens. Sachez que mon neveu a passé l'oral du brevet ce matin. Je sais qu'il y a plein de gens qui sont en train de passer le brevet. Bah, tous les troisièmes, bien sûr, les élèves de troisième. Il y a le bac qui se prépare. Selon les spécialités, il y en a qui passent en ce moment, il y en a qui sont un peu plus tard. Mais en tout cas, on est en pleine révision. Mon neveu a cartonné.
1: Ah, oh, génial.
0: Ah, il a eu félicitations. Ils ont dit, ah, c'est très bien. Il a pas la note, hein.
1: Ben ouais.
0: Mais il a, en tout cas, il a eu plein de félicitations.
1: Ah ouais, ils ont déjà donné une appréciation.
0: Donc, bon. Je l'ai appelé une heure après. Il était sur FIFA. J'y s'assive beaucoup derrière. Il me dit, bah, je suis en train de jouer à FIFA. Et je dis, bah, tu révises pas. Il me dit, ah non, là, je me donne 2 jours. Là, j'ai trop stressé. Bah ouais, là, il est parti 2 jours de FIFA. Là. Laisse tomber.
1: Et alors, on est comment sur la canicule? Ils annulent ou pas certaines épreuves? J'ai vu qu'ils étaient un peu.
0: Ils vont essayer de faire en sorte qu'il y en ait le plus possible le matin.
1: Ah ouais.
0: Et ils vont pas annuler ou quoi. Je pense qu'ils sont un peu en galère, mais ils veulent faire genre, ils avaient préparé le coup et on n'est pas en galère. Et je pense que vraiment, c'est fou. On dirait que l'éducation nationale, c'est une fois. Vraiment, c'est à 11h. Ils commencent à faire chaud là. Ouais. Ils disent, qu'est-ce qu'on fait? Comment.
1: On a pas enfin,
0: il fait très chaud quoi. Et tu retires tes filles de l'école, c'est ça?
1: Ouais, hein, semaine prochaine, je pense que vraiment, elles vont rester avec nous. Alors, je sais pas ce qu'on va faire pour l'instant, hein, mais.
4: Non, mais j'arrive pas à réfléchir dans la rue. Même, je regarde le feu rouge, feu vert, j'ai du mal à me concentrer. Mais alors, écrire pendant 4 heures une rédaction.
0: Ah, c'est difficile.
4: Les
0: il faut pas que ça soit un truc qui te fasse baisser ta note à la fin.
1: Bien
0: toi.
1: Sûr.
0: Bon, jouer doit être filé.
1: Oui.
0: Voilà ce qu'on écoute. Rihanna, ça c'est pareil. Il fait 35 chez vous. Vous mettez ça, dans 2 secondes dans le salon, il fait 31. C'est climatisant.
4: Oui, c'est rafraîchissant.
0: Ah non, je vous mets une playlist très froide. Ah, je vous l'ai pas dit ça encore?
4: Non.
0: C'est un parquet qui fait à la fois chauffant et refroidissant en énergie. Ça, vous mettez ça dans la voiture, ça fait baisser 2 degrés à la bagnole.
1: Ah, pas mal.
0: Ah, bah, ouais, les mecs, non, on fait une playlist comme ça. J'avais pas dit.
1: Ah non, t'avais pas dit. Non.
0: Ah, bah, c'est avec l'intelligence artificielle, c'est avec ce bon vieux Claude. On a réussi à faire ça. On écoute Rihanna tout de suite et on est avec vous jusqu'à 19h. Dans un instant, maman, ce que j'ai. Un truc qui est à vendre 2,5 millions d'euros.
4: D'accord.
0: Oh, fou. Abordable. D'accord, ça vous laisse le temps de jouer doigt de filet pour trouver les 2,5 millions d'euros. Et je vous dis à ce prix-là, ce qui est à vendre, c'est dingue. Restez avec nous.
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1: En bar, je vous le vends, 2h30 de Paris. 6 hectares, il y a 2 maisons, 5 plages privées. Bémol, les maisons sont en G en diagnostic énergie.
2: Ah bah oui,
3: oh,
2: le
3: ouais.
2: PLE.
3: Faut refaire un petit peu la.
1: Ah, y a de l'isolation, tu perds des mètres carrés.
2: Bon, tu remets un coup de BA 13, ouais. C'est bon,
1: oui.
2: Super.
1: Oui. Vous vous rendez
4: après,
1: compte,
4: pour avoir une île, faut avoir un bateau aussi.
1: Ah, tu rajoutes le bateau. Je te cache pas que c'est pas dans le prix de vente. Ce n'est pas dans le prix de vente. Et en plus, Johan, notre producteur breton, compte vraiment contre un pack de Jupiler. Il peut passer tous les jours par le jardin. Là. C'est clair. Vous vous embêtez pas. Hein. Non, mais attendez, les gars, il y a 1000 à vendre. Il y a des plages.
3: C'est presque à portée de main. J'ai pas 2 millions d'euros.
1: Bah non, mais.
3: Mais quelques morts par-ci par-là. Et...
1: Moi, j'ai un pote qui a une île. En Bretagne, justement. Alors, c'est un petit îlot, il y a un petit caillou. Mais sa famille, à l'époque, avait monté une petite maison. Et donc, il a un petit îlot, t'es obligé d'y aller en bateau. Et il a des vestiges de la guerre aussi, encore dessus, de 39-45. Mais c'est extraordinaire.
3: Attends, qu'est-ce que t'appelles vestiges des obus?
1: Non, des vieux bunkers,
2: des vieux allemands.
1: Bon, là, hein, ils traînent sur l'île, on les fout pas dehors. Hein.
2: Quand il va vous bunker,
5: tout c'est le dos.
1: Non, c'est extraordinaire. Et sa grand-mère avait ramené des tout petits sapins pour un peu végétaliser l'île à l'époque. Et là, tu viens dessus, c'est un paradis.
3: Et ils reviennent sur le continent pour aller à l'école, etc.
1: Exactement. Faire leur course, etc.
6: Je vous pose une question courante. Vous partez sur une île déserte, les trois objets que vous emmenez. Objets, me dites pas mon chéri, tout ça. Vraiment, trois objets que vous amenez sur une île déserte. Oriane.
3: Des sardines, protéines, un canif pour me défendre.
1: De qui? Elle est déserte,
3: bah, oui. Bah, des bêtes.
1: Ah, des animaux.
3: Des attaques, en fait, je sais pas. Et alors, qu'est-ce que j'ai dit? Un canif, des sardines et une casquette. Pourquoi? On n'est pas à l'abri d'une insolation. C'est très important, sinon ça.
1: Non, mais je suis pas dans les vêtements, ouais, bon, ok, je te prends, mais.
3: Tu sais, sinon, tu sais, quand tu fais des insolations, tu vomis, tu te sens pas bien, j'ai envie de passer du bon temps, moi. Bah, la casquette, mes sardines, mon canif, je suis bien.
1: Alors, moi, j'ai été scout, hein, donc, un opinel, une pelle. Et je te prendrai pas une boussole parce qu'on fera vite le tour de l'île, mais peut-être que je te prendrai un petit. On peut pas les vêtements, un petit speedo pour nager.
6: Non, mais je rentrerai pas dans les vêtements, mais vous pouvez si vous voulez. Mais c'est vraiment les objets. Après, vous partez habillé comme vous voulez.
1: Moi, c'est vraiment pour survivre. Donc, on est vraiment sur des outils, quoi. Pelle canif. Une boîte d'allumettes, bien sûr, pour faire un feu.
6: Une boîte d'allumettes. Ouais, j'allais dire. Mais après, t'as vraiment le réflexe scout, alors que, pardon, Rémi, c'est plus à toi qu'il fallait une casquette. Hein.
3: c'est
6: deux, hein. Pardon. Mais s'il y en a bien pour toi, c'est dans la survie parce que toi, hein, y en a pas, hein, là. Tu prends une insolation, t'es pas bien, là.
3: Tu verras qu'il va se prendre une noix de coco, il va la fendre en deux, il va s'en faire une casquette.
1: C'est ce que j'allais dire, je suis capable de prendre une feuille de bananier, de faire une casquette.
6: Thibaut, tu prends quoi? Trois objets. Moi, pardon, je prends mon téléphone.
3: Bah oui, mais bon. Oui. C'est moins marrant.
6: Ouais, mais c'est moins marrant. Excuse-moi, tu prends des nouvelles, tu peux appeler de l'aide, tu regardes ta petite série Netflix, tu t'ennuies pas, quoi.
1: Donc,
6: t'es sur une île déserte, hein. Tu commences, t'as vite fait le tour, c'est un caillou, hein.
3: Ouais, mais faut vivre les choses un petit peu à la route, quoi.
1: Oui, mais t'as deux objets. T'as ton téléphone et le chargeur.
6: Sans prise, bien sûr. Deux objets, pardon, je suis déjà à deux objets.
1: Ah oui.
3: Ah, mais oui, il n'a pas de prise.
6: Bah, bien sûr. Et troisième objet, pardon, je suis un peu coquet, mais mon oreillam est mort de forme.
1: C'est le confort. Hein.
3: Ah, c'est pas mal.
6: Je peux pas dormir sans. Très plat, tu poses la tête, il garde la forme. Je ne peux pas dormir sans, c'est bien simple. Hein.
1: Ouais, je comprends.
6: Moi, je peux dormir sans couette, sans truc, t'es pas bien, mais ça va. Mais alors, dormir là sur un morceau de crabe, là, non.
3: Oh, peut-être du dentifrice, j'ai pas envie de me sentir ma propre haleine.
1: Seul.
3: J'ai pas envie de m'auto-dégoûter.
1: Info pour toutes celles et ceux qui vont se retrouver sur une île déserte, le sable. Tac, tac, tac, le sable, ça te nettoie les dents et tu te rinces à l'eau de mer.
3: C'est pas mentholé, le sable. Hein.
1: Ah non.
3: C'est pas contre mes gencives qui saignent. Pas de la sensodine non plus.
6: Mais diamant, c'est ça, il fout du sable dans un tube. Hein. Thibaut, tu prends quoi?
7: Moi, je prends un miroir parce que j'ai vu dans des reportages que tu peux faire des appels avec
6: la
7: lumière.
6: Bien sûr.
7: Et en plus de ça, tu peux faire du feu.
6: Un téléphone.
7: Mais non, je vais faire l'aventure, moi.
6: Et je vous ai pas dit que vous étiez abandonné sur une île déserte. J'ai eu trois objets sur une île déserte.
7: Oui, bah, je suis abandonné, moi.
6: D'accord.
7: Alors, par contre, je prends quand même une montre pour savoir l'heure. Ouais. Comme ça, je dis, ok, il est quand même l'heure de l'apéro. Et comme il est l'heure de l'apéro, en troisième objet, je prends ma tireuse à bière.
6: Après, je suis hyper déçu par toute la team, Quentin. Il y en a toujours pas un qui prend ma planche.
1: Ah bah non, mais t'es marrant.
6: Bon, après, elle est électrique.
1: Elle est électrique,
6: la planche, là.
1: Ouais.
6: C'est bon à savoir. Quentin, je te fais un gros bisou. T'écoutes Imagine Dragons dans un instant.
1: Et la planche, on l'offre ce soir.
6: Ce soir, elle est tombée. 0870
1: 42 48.
6: Les infos pour Bréodiner de ce soir, on parle d'un plat. C'est vendredi. Soprano, notre invité. Il se passe plein de choses jusqu'à 19h avec vous.
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6: Shakira, Die Die.

0: regarde un peu la Coupe du Monde, approche du micro. Vous savez que vous pouvez venir nous voir, hein, il vous reste 5 jours, hein, donc ouais, dépêchez-vous.
1: Non, j'ai aucune. Oui, je regarde de fou, mais pas hier soir.
0: Ah, bah hier soir, il y avait quoi? J'en sais rien du tout. Hein. Tiens, Johan.
2: Il y avait un diabolique Canada-Qatar.
3: Diabolique.
4: Je l'adore. Jean-Pierre.
2: 6-0. Canada.
0: Attends, pour qui?
2: Pour le Canada.
0: Contre le Qatar.
2: Ouais.
0: Ouais. Attends, mais le Qatar. Mais non, il joue la semaine prochaine contre.
2: Ouais, mais. Ça sera le troisième match.
0: Ah, parce que nous, la semaine prochaine, il y a la soirée de fin d'année de l'équipe et ça tombe un soir de grand match Bosnie-Qatar.
2: Mais la Bosnie qui a été aussi battue hier.
0: Ah, donc c'est déjà un match. Est-ce qu'on peut parler d'un match couperet, Christian Jean-Pierre?
2: Ah, là, on est sur un match couperet. Malheur vaincu.
0: Ce diable d'attaquant.
2: Le Mexique, par la plus petite des marges, qui a battu la Corée du Sud 1-0.
0: 1-0, boulette du gardien, j'ai vu.
3: Ah ouais.
0: Grosse boulette hier. Enfin, boulette. Quand on dit boulette, en vrai, il sort et il percute son défenseur et donc il relâche le ballon.
2: Et la Tchéquie, Afrique du Sud, match nul, un partout.
0: Les matchs de ce soir?
2: Les matchs de ce soir, il y a Australie, États-Unis.
0: Oh, ça va être bien ça. 1-0 États-Unis.
2: Ok. Et
0: 1-0, tu crois?
2: Cette nuit, on a un Écosse Maroc.
0: 2-0 ouais. Pour le Maroc.
2: Brésil Haïti.
0: Je suis poulpe. On m'appelle Paul le poulpe.
4: Brésil Haïti.
0: Comment?
4: Brésil Haïti.
0: Brésil Haïti. 4-1.
3: Oh!
0: Ah ouais?
3: Ouais, ils vont prendre un but.
0: Ouais, bah oui.
2: Et à 5h du matin pour les noctambules, Turquie-Paraguay.
0: Oh là! 0-0. Ah non! 1-0 pour le Paraguay. Oh. Désolé. Et oui, je connais très bien les joueurs paraguayens et je peux vous dire que ça envoie.
5: Je peux vous dire qu'ils se sont dopés toute la nuit.
0: Impeccable. Ok, très bien. La Coupe du Monde, en tout cas, qui se déroule maintenant. Et tiens, hier, on l'a raté, c'était l'anniversaire du polo, Paul McCartney.
3: Ah bon?
0: Ouais! 84 balais celui-là. Hein.
3: Quand même, hein. Il ne bouge pas.
0: Pardon, il bouge, mais il porte bien.
3: Oui, il est bel homme.
0: Il porte, mais il est chic.
3: Ah oui. Il a pas d'ostéoporose. Je le trouve pas très courbé pour un 84 ans.
0: Tu sais quoi? Je pense qu'il met comme moi des petits masques la nuit, des petits masques coréens hydratants.
5: Ah, je vais vous demander. C'est une légende de la musique. Je ne vais vous demander que des légendes. Je vous donne un thème, vous me donnez votre légende. Okay. Légende de la musique pour toi, homme ou femme, bien sûr, vous l'avez compris. Oriane.
3: Brel.
0: Ah ouais,
5: on dire Jacques Brel.
0: Enfin,
5: Brel, non, on est où là?
3: Ouais, mais tu sais, sur les légendes, tu dis Brel.
5: Non, tu dis Jacques Brel, sinon c'est 5 balles dans la boîte du respect, ça
3: Jacques,
5: part vite. Hein.
3: Jacques Brel.
0: Moi, je vais pas, vous savez, c'est Aznavour pour moi. C'est au-dessus, il y a le soleil.
5: Tu dis, ouais, Charles Aznavour.
0: Oui, bon, ça va.
5: Deux secondes après, bah, Aznavour.
3: Ça va, qu'on mal.
0: Oh là là là là. C'est fou. Personne au-dessus de Charles.
5: Emmenez-moi au pays de la vin.
0: Alors, moi, c'est number one sur terre de tout ce qui s'est passé dans ma vie. C'est Beatles, mais je trouve que j'ai pas envie de les différencier les quatre, donc j'envoie un Elton John.
3: Ouais.
0: Je veux pas choisir, moi je suis plus Beatles encore, mais ils sont quatre, c'est nul d'en choisir un. Donc Elton John.
5: Yes.
0: Thibaut,
4: moi,
0: ta légende.
4: Moi ma légende, je crois que c'est Jean-Jacques Goldman.
0: Sincèrement. Moi, c'est Claudio Capéo. Vous êtes trop énergie, vous me dites, hein, c'est Mickaël Miro, Baldamdamdeo. Ah moi c'est Mickaël Miro, voilà, je vous le dis, je suis peut-être trop paramétré énergie. Hein,
4: non,
0: pas,
4: non, franchement, Jean-Jacques Goldman, je suis sûr que dès que je l'écoute,
0: bien sûr,
4: il me rend trop heureux. Et en fait, le côté, genre, il a décidé de tout arrêter, pour moi, ça c'est une légende.
0: On continue le jeu des légendes?
3: Oui, ouais,
0: dans un instant, on fait une petite pause, on écoutera Shakira Daïdaï, le jeu des légendes qui continue dans un instant. Restez avec nous et les infos pour Brio Dîner de ce soir, 4 fun facts sur un thème, le thème un plat. Je veux que vous me donniez une info concernant un plat.
4: Très bien.
0: D'accord? On reste tous ensemble sur Énergie. J'espère.
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0: Laisse faire le karma, Big Flo et Oli, on les embrasse, c'était nos invités, on a eu tellement de chance, tellement d'invités canons qu'on a eu pendant ces deux ans, même ici ouais. Sur Énergie, on les remercie, c'est Soprano qui sera là ce soir et Angèle lundi.
3: Ouais.
0: Je suis en feu, je suis en feu, je suis en feu, et Angèle donc lundi, Shakira arrive avant, on continue nos légendes.
3: Ah,
0: let's go. Nos légendes, on a fait les légendes de la musique.
3: Ouais.
0: Attention, donnez-moi chacun très vite vos légendes du sport. Une légende du
4: Didier
0: sport.
4: Didier
3: Rignard. Marie-Jo Pérec.
4: Antoine Dupont. Antoine Dupont.
0: Et toi? J'ai envie de dire Zidane. Mais ouais. On a quand même notre cycliste là. Actuellement, il faut quand même se rendre compte de ce qu'elle est en train de faire. Pauline. J'ai oublié son nom de famille, Pauline.
5: Pauline Ferrand-Prévot, pardon. Et c'est extraordinaire ce qu'elle fait. Malheureusement, je dis pas pour le dire, le sport féminin est moins mis en avant, mais on a des championnes qui font, mais je vous jure, c'est genre, alors Zidane, tout le monde l'attend, mais vraiment, je peux vous dire, elle, ce qu'elle est en train de faire dans le monde du cyclisme, il y aurait un Français masculin qui ferait ça, on parlerait que d'elle, il ferait la une de l'équipe tous les jours, elle aurait tous les jours les titres. C'est extraordinaire ce que fait cette fille. Elle est incroyable.
2: Elle est en quoi? En
5: elle
2: vélo de course?
5: Olympique, elle change, elle passe au vélo au cyclisme, oui. Elle a gagné les JO, elle a gagné le Tour de France,
2: bien sûr.
5: Elle a gagné Paris-Roubaix, elle se met en VTT, elle nettoie toute la catégorie. Elle se met à dire, bah, on va mettre d'autres boyaux, on va se mettre en route. Route, elle nettoie toute la catégorie. C'est un truc de fou.
3: Et c'est vrai que t'aimes bien la bicyclette, toi. T'aimes bien regarder.
5: Même pas, je trouve que c'est des performances énormes. Mais ce qu'elle fait, cette fille, comme plein d'autres championnes, mais c'est extraordinaire. Et on n'oublie pas ici, quand même, pardon, qui est Edgar Ropiron aussi.
2: Ah, alors, oui, voilà, oui,
5: pour
2: oui,
5: moi,
2: oui.
5: Qui est en légende. Ah, bah, mon idole absolue, mon Edgar. Allez, on fait un dernier.
4: Oui.
5: Donnez-moi votre légende cinéma. Plus grand acteur ou actrice de cinéma.
2: Jean Reno. C'est ma légende.
5: Ah bah attends, hey, on se juge pas nos légendes. Hein.
3: C'est une double.
5: Ah non, c'est un seul. Ou une seule.
3: Jaoui, mais avec Bakri. Donc Bakri.
5: Tu veux pas dire les prénoms?
3: Ah, c'est vrai que je dis jamais
5: c'est
3: les prénoms.
5: Jaoui et Bakri.
3: Jean-Pierre Bakri et Agnès
5: bah
3: Jaoui.
5: Quand même, on parle de légende, il n'y a aucun respect.
3: Jaoui, Agnès Jaoui et Jean-Pierre Bakri.
5: Oh là là.
4: JP.
3: JP Bakri.
5: Je crois que je mettrais Bakri aussi hein, dans la légende absolue.
3: C'est fou.
5: Franchement. Hein.
4: Moi, je crois qu'il a, il est en train de mal vieillir un petit peu, mais franchement, au début de sa carrière, Leonardo DiCaprio, moi, je suis fan.
5: Ah, il est trop fou.
2: Ouais. Oui, c'est vrai.
5: Il fait des bons choix.
4: Mais je crois qu'en ce moment, il est un peu sur la pente descendante, quoi, non?
3: Ah bon?
4: Bah, ouais. Je sais pas, il fait un peu tout fatigué, il a l'air pas
5: il
4: bien
5: vieillit,
4: en ce moment.
5: Le ouais. Pauvre, attends, il vieillit, hein.
4: Voilà, bah, je le préférais jeune, voilà, je
5: ah ouais, wow, bah, c'est sympa, ça.
3: De l'agisme, nous
5: il
3: voilà
5: va,
3: bien.
5: Il va apprécier, il nous écoute tout le temps.
4: Ah, je sais, sur le 100.3, lui, il écoute.
5: Non, il habite Chaumont. Il nous écoute. Et alors, moi, les gens de ciné, allez, Jim Carrey.
4: Ah bah ouais,
5: oui, on en parle plus. Shakira, tout de suite, vous l'avez pas vu, celle-là, ma Shakira. Daï, voilà ce qu'on écoute tout de suite. Belle après-midi sur Énergie, les infos pour Brio Dinette ce soir qui arrive tout de suite.
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5: On a le Angèle qui arrive. Pardon, Chaki, termine. Pardon, ma Chaki, je voulais pas te. Oh là là, excuse-moi. Mais dans un instant, là, le nouveau Angèle, il est chambé.

0: écouter l'équipe.
1: Non,
0: enfin, il me donne envie de sortir de la radio et courir pendant 10 bornes.
2: Ouais,
0: hein,
2: de fou.
0: C'est un titre.
2: Vraiment, il fait 50 degrés dehors. Vraiment, il me donne envie de tout
3: de ça. Moi, il me donne envie de rester dans la radio, de monter encore un peu la clim et de l'écouter tranquille.
2: Ouais, t'as raison.
3: Bon, et c'est les infos pour vous dîner de ce soir. Je vous présente Arnaud, c'est lui qui va voter ce soir. Vous l'aimez cette séquence? 4 fun facts. Qui aura le meilleur sur un thème? Le thème, tu le veux, Arnaud?
4: Oui, bien sûr. Salut, ça va?
3: Salut, mon poteau. Sois le bienvenu. C'est une info sur un plat. Un plat, pourquoi? Parce que hier, je voulais le faire hier, je peux le temps. Hier, c'était la journée mondiale de la gastronomie.
1: Ah, formidable.
3: Bah, génial, jingle.
5: Qui aura la meilleure info sur un plat?
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3: Non, j'ai le thème d'hier et je le fais aujourd'hui. Mais j'aime bien sur un plat. Oui. Tiens, rapidement d'abord, tu peux commencer d'ailleurs, Arnaud. Tout le monde fait la pub pour un resto qu'il aime bien.
0: Oh,
3: tout le monde a le droit de faire la pub, un pote ou en tout cas un resto que vous aimez bien, tout le monde.
2: Moi, je veux bien commencer. Bah, alors.
3: Vas-y, je t'en prie, mon pote.
2: Il faut aller, si vous avez l'occasion un jour de venir vers Paris, à Issy-les-Moulineaux, il y a un restaurant qui s'appelle Ma Biche et c'est un restaurant de partage. Moi, j'y suis avec mes parents. Franchement, vas-y. C'est pas si cher. C'est énorme. C'est de la bouffe libanaise, de la bouffe, t'as même des ribs, t'as tout. Et tu partages, et c'est avec les saisons.
3: Ça sonne un peu les restes du resto d'à côté.
2: Je sais, non.
3: Il y a tout, il y a du Libanais, il y a du Sri Lankais. Il y a un truc aussi, c'est les trucs de la cantine scolaire là, qu'ils n'ont pas bouffé, là, tu sais, les flambis. Tu peux t'amuser à les gober, enfin, c'est top. T'es en train vraiment de me décrire les restos du cœur.
2: Écoute, je vais te convaincre en deux secondes, le meilleur houmous que j'ai jamais mangé de ma vie, il est là-bas.
3: Ah là,
2: c'est incroyable, ouais.
3: T'as dit houmous?
2: Ouais, j'ai dit houmous.
1: Voilà.
2: Il y a du poulpe aussi. Tu vas pas être très poulpe, toi,
3: Rémi. Non, j'aime pas. Il faut que ce soit très cuit.
2: Ouais, trop bon.
3: Alors, moi, c'est en Ardèche, à Vals-les-Bains. C'est un restaurant qui s'appelle.
0: Attention,
3: le...
0: hein.
3: C'est pas le thème, là. Hein. C'est juste, on fait un peu
2: oui,
3: de
2: pas resto.
3: Ça s'appelle le 1957. C'est tenu par la cousine d'une copine de chez moi. Et c'est magnifique. Tu sais, en gros, quand les gens respectent le produit, faut juste respecter le produit.
0: Voilà.
3: Hein. Après, c'est toujours pareil. Tu respectes le bois. Bon, bah, eux, ils respectent la saucisse. Voilà. Et ça se passe bien. Oriane.
7: Moi, c'est un resto ambulant qui se balade dans Marseille, c'est une sandwicherie qui s'appelle Okia et qui fait des produits bruts avec des produits corses et des produits du sud uniquement. Donc, ils font des sandwichs qui se changent toutes les semaines que avec des produits corses et des produits du sud-est.
3: Parce que ma mère, elle a jamais réussi à dire sandwich alors qu'elle était restauratrice. Elle a passé toute sa vie à dire, je vous fais un sandwich. Mais c'est marrant, mais attends, il y a un sandwich, ma mère. Il y a pas de G, gars. Mais tu sais que ma femme dit sandwich. Elle a essayé de pas dire sandwich non plus.
7: Mais c'est dur à dire, faut dire.
2: Mais attends, ta femme, c'est la maman de Camille?
3: Oui, bah.
2: Pardon.
3: Ça va pas, toi?
2: C'était une
3: question. J'ai entendu un rire. T'as pété les plombs,
2: j'ai entendu un rire. Je pose des questions, hein, j'ai pas peur de.
3: Ça va pas ou quoi?
2: Bah non, mais je me pose la question deux secondes, c'est pas la même.
3: Ah, je m'en vais d'énergie, y'a plus de respect.
2: Voilà, c'est
3: alors, on y va sur les darons et tout. Non, moi, allons-y alors. En début d'année, il y a deux ans, quand je suis arrivé, salut Camille, bah, je suis ravi de collaborer avec toi. Et là, maintenant, c'est alors, qui c'est qui a bouillable la daronne à Camille? Mais vas-y, 4 jours en
2: mais regarde, c'est clair. J'ai fait la première chose, je regarde Rémi, c'est une personne incroyable et fantastique. T'as vraiment, c'est une personne incroyable, fantastique. Je dis, bah forcément, ils ont peut-être un peu commun.
3: Voilà, bien sûr.
2: C'est ça que je me suis dit.
3: Bon, on va en parler à son père. Toi, t'en as pas mal, j'imagine, là-haut, là. Tu peux pas choisir les orges, parce que tu vas faire de la. Tu vois?
0: Faut que t'ailles ailleurs.
3: Je peux pas choisir les orges, je donne de la pub. Attends, je vais dire qui. Bah tiens, vas-y Arnaud, toi, fais de la pub à quelqu'un.
4: Bah, venant de Macon, je vais faire la pub pour le Ponto Loco. C'est un restaurant espagnol-italien, ça mélange les deux, avec juste une terrasse incroyable. Donc pour l'été, c'est top.
3: C'est top, hein.
2: M'a fait peur le début. Ouais.
3: Faire la pub pour un Procto. Oula. Je fais de la pub pour un resto, moi. Ouais. C'est à l'île de Ré.
0: Ah, sympa.
3: Le resto s'appelle. Faut vérifier, mais je crois que c'est ça. La Baleine Bleue, je crois. Est-ce qu'il y a la Baleine Bleue à Saint-Martin-de-Ré? Ils sont trop sympas. La carte, elle est trop bonne. C'est sur le port, là. T'es trop bien. Tu bois un petit coup avant, machin. Tu vas sur le port. T'es trop bien. Et la Baleine Bleue, ils sont archi sympas. Et c'est archi bon.
1: Trop bien.
3: Pas mal.
0: Ok.
1: Avant l'été.
3: Ah, ils sont bien. C'est très sympa. Il y a qu'un truc, c'est que parfois, ils ont leur terrasse et que le resto, pas eux, mais le resto d'à côté fait des soirées de ciganes. Te cache pas qu'ils chantent, soirée, tu sais, chanter, mais avec le micro et tout. Et donc, tu te prends un peu la musique du resto à côté dans le resto. Mais bon, ils peuvent rien. Ils sont trop sympas là-bas, la Baleine Bleue. Allez-y.
1: Oui, c'est pas le moment d'avoir une conversation très sérieuse avec ton partenaire.
3: Non, mais non. En même temps, t'as l'île de Ré, t'es là pour profiter.
1: Bien sûr. Pour parler compta.
3: Arnaud, mon poteau.
4: Ouais.
3: Quatre infos sur un plat, ça sera dans un instant avant qu'on s'écoute Angèle. Ça vous dit?
1: Ah, yes.
3: Oh non, c'est pas, ça fait pas ma
2: faute. Ah si, oui, on a envie de l'écouter, Camille. À fond,
1: oui,
2: s'il te plaît.
1: Oui.
3: C'est notre invité lundi, je suis tellement content de la recevoir. Angèle, dis-le, voilà ce qu'on écoute tout de suite, c'est sorti cette nuit.
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2: Bienvenue tout le monde. Oh, pardon.
3: Pardon, j'avais pas la fin, il est quasiment 17h et on est sur Énergie. Rémi, Oriane, Thibault, chacun a une info, chacun un fun fact sur un plat.
9: Votre correspondant
3: qui va... Oh là, pardon, c'est moi qui me suis raté de ligne, autant pour moi. Pardon, c'est en même temps j'appelle pour mes impôts parce que j'ai un petit peu... Non,
2: mais... tu vas te manger les 10%, hein. T'as pas fini de déclarer.
3: J'ai une petite galère, j'ai oublié d'assurer quelque chose. Ardo, quatre infos, tu choisis la meilleure et on commence par la Queen, on commence par Oriane aujourd'hui. Pour une fois, c'est toi qui démarres.
1: Je suis ravie, vous
3: dans
1: allez...
3: le grand bain, ma grande. Pas le temps de te mouiller la nuque.
1: Je me bouche le nez, on y
3: J'espère
1: va.
3: J'espère que t'as pas mangé il y a moins d'une heure.
1: C'est vrai ce truc ou
3: pas? Non, cution. Ah là, ça c'est vrai, pas une idée reçue. On m'a dit que c'était une idée reçue.
2: T'es sûr?
3: Ah, alors, on vérifie fact-checking?
2: Moi, je veux bien tester pour vous, sinon. Je mange un bout, j'attends, et puis je...
3: Non, mais en vrai, moi, en tout cas, ma mère ne nous laissait jamais aller nager si on n'avait pas mangé il y a moins d'une heure.
1: Je saute toujours dans l'eau après le repas.
3: Ah ouais,
1: moi, je suis toujours avec vous pour en parler, donc c'est que tout va bien.
2: Je suis pas sûr, mais je crois que soit tu vas tout de suite, ou soit faut attendre un
3: certain temps. Ouais, pareil, je crois que c'est un peu ça, mais peut-être ça, c'est une légende. Soit tu vas tout de suite, soit sinon c'est mort.
10: C'est une légende urbaine.
3: Ah, je te crois pas.
2: Ouais. Je suis deg.
10: Ah ouais. Il n'est pas nécessaire d'attendre, en fait.
1: Bon, tu perds une heure de baignade depuis ton enfance, t'imagines?
3: Vous vous rendez compte que quand même, je m'a imposé ça de mes 0 à mes 17 ans. J'ai jamais le droit d'aller me baigner, c'est pas une heure. Non, c'est juste un truc qu'on a dû dire à ma mère dans un couloir.
2: Oui.
3: Comment, Arnaud?
4: T'es pas le seul.
3: Non mais tu vois, t'es d'accord.
4: Ah ouais, je suis totalement d'accord.
3: C'est fou.
1: Et c'est vrai qu'il faut pas se boucher le nez quand on éternue?
3: Non, ça, c'est, ça vrai. C'est vrai. Ouais. Non, ça c'est très très vrai.
1: Mes yeux peuvent tomber.
3: Oh là. Non, mais tu peux te péter des vaisseaux dans le cerveau. Bien sûr, c'est très mauvais de s'empêcher d'éternuer.
1: Mais je fais trop de bruit si je bouge pas.
3: Mais c'est pas grave, c'est pour éternuer de bon cœur.
1: Ah ouais. Ok.
3: Ça c'est vrai, t'es d'accord, fact-checking?
2: Ouais, ça c'est vrai.
1: Tomate farcie.
2: Bonjour. Elle est revenue dans le genre d'un coup. Tomate farcie.
1: Vous aimez ça?
3: Ah ouais,
2: ouais, ouais.
3: Ah oui, ouais, moi j'adore.
1: Eh ben figurez-vous que
3: j'adore tomate. Il y en a moins parce qu'il y en a qui rentrent trop l'eau. Genre très dur de faire les courgettes farcies.
1: Ah oui, ça c'est les petits farcis.
3: Les légumes, ouais, mais c'est très dur. Les légumes qui rentrent beaucoup l'eau, c'est dur. Ma mère le fait de façon exceptionnelle, mais c'est dur à refaire.
2: Je peux donner juste une clé?
3: Non, non.
2: C'est vrai que je cuisine très bien.
3: J'ai la clé. Ouais.
2: Bah, super.
3: Allez, Oriane.
1: Tomate farcie. Eh ben figurez-vous que si vous aimez ça, c'est une poubelle de table à la base. C'est les Grecs qui ont inventé les tomates farcies. Et quand ils savaient pas quoi faire, ils prenaient les restes qu'ils voyaient dans le frigo.
2: C'est dans le resto de Thibaut, ici.
1: Une vraie poubelle de table. Ils disaient un peu de viande hachée, je prends du riz, je prends, tiens, je vais fourrer une tomate. Et c'était vraiment les repas de fin de semaine où tu fourrais tout ce que t'avais à fourrer dans la tomate. Et les Français ont toujours énormément méprisé la tomate farcie. Et finalement, ça a été un petit peu glorifié grâce à Bocuse, qui a fait Paul Bocuse toute une ode à la tomate farcie dans ses livres. Et plus récemment, Philippe Etchebest qui s'est dit, moi aussi, je vais glorifier la tomate farcie.
3: Glorifier?
1: Glorifié. Mais à la base, c'était la poubelle de table pour les Français. Ils aimaient pas ça du tout.
3: D'accord.
2: Donc, ouais.
1: Pas mal.
2: Ouais, c'est très bien.
3: Ouais.
2: Moi, j'adore.
1: Moi, j'adore.
2: Mignon.
1: À l'aube de l'été.

0: Et ça, c'est terrible. Parce que quand j'étais petit, je détestais cette chanson. Et je me disais, mais qu'est-ce qu'ils ont tous ces vieux à semblant sur cette musique. Et maintenant, quand je l'entends,
1: bah,
0: je suis un peu content, je la trouve réconfortante. Bah, ça y est, je suis vieux.
1: Ça va les genoux?
0: Ah bah, c'est pas simple, il fait chaud. Attends, ça gonfle hein.
1: Hydrate-toi pendant que je te raconte le taco.
0: Attention avec l'arrogance. Parce qu'il reste 5 jours quand même.
1: Oui, mais c'est la fin, faut qu'on profite de chaque moment.
0: Bien sûr.
1: Bon, le taco, pourquoi il s'appelle le taco? Au Mexique, figurez-vous qu'il y avait plein de mineurs là-bas. Il y avait plein de gens qui étaient dans les mines. Et comment ça s'appelait, le petit explosif qu'ils fabriquaient eux-mêmes, où ils enroulaient dans du papier des explosifs, s'appelait un taco. Et du coup, ils ont calqué la façon de faire des explosifs pour faire ce fameux taco qu'on mange. Et c'est pour ça que le taco s'appelle le taco. Ça vient des mineurs mexicains.
2: Tu crois pas?
3: Elle est pas mal. Elle est vraiment pas mal.
1: T'as vu, Arnaud, comment on se régale?
3: Ah ouais, ça j'aime bien.
0: Alors... C'est pas ouf. Je peux me permettre de donner un avis maintenant sur les ah, c'est pas vraiment pas à toi de le faire.
4: Non, et je crois, pardon. Je crois que c'est une
1: fake news.
4: On est en train de vérifier la solution.
0: Elle était d'abord déjà sur ton info que t'as même pas encore faite. Mais...
2: non, les premiers tacos, ils remontent au peuple autochtone. Ils utilisent le maïs comme aliment de base. Voilà.
0: Ça ne répond à la question. Il n'y a rien que j'aime plus que la céphalique. Il n'y a rien écouté. Et donc il dit juste la définition de taco. Non, taco c'est
1: du maïs.
0: C'est en fait du maïs
1: de la viande.
0: Ça revient des générations autochtones. Voilà. Mais du coup, ça n'a aucun lien avec ce qui s'est dit. Mais c'est le dire avec suffisamment d'aplomb.
2: C'est ça, non? Déjà, j'ai eu du mal à le dire. C'est tout ce que je sais sur les premières traces de tacos.
0: Est-ce que ça vient, ça vient de la dynamite?
2: Non, pas du tout, parce que ça remonte vraiment à des millénaires.
1: Ne confondez pas de tacos, c'est tacos.
0: Donc, c'est non. Ça les tacos que tu rencontres?
1: Oui, je parle de pas le tacos qu'on mange maintenant aujourd'hui, c'est ça que je mets.
5: Mais en fait, c'est horrible, tout est approximatif. Et l'info, et la contre-info.
0: Je crois que ça va faire 5 euros chacun.
1: Ce qu'il faut retenir, c'est que les explosifs qu'ils utilisaient, ils appelaient ça des tacos.
0: Oui, mais qui de leur c'est de la plus rien à voir avec un plat, quoi.
1: Mais c'est pour ça que là-bas, ils appellent ça comme ça.
0: Ben, la preuve que non, elle vient de dire non.
1: Non, elle a dit qu'un taco, c'était du maïs avec une,
2: non,
1: une poulet de la viande.
2: Non, ça remonte à des millénaires.
3: Le taco remonte. Oui, mais. Appelé le tacos, l'explosif. Ça ressemblait au tacos au sandwich, non?
1: Voilà. Ah oui, bon, c'est. Oui,
0: effectivement, ça fera 5 euros.
1: Avec plaisir.
0: Ouais. Ouais, bon, globalement, pour l'info et un peu pour l'arrogance. Le mélange de tout ça, c'est 5 euros dans la boîte du respect.
1: Je vais les mettre avec plaisir.
2: Oui, c'est faux.
0: Ça fait vraiment 5 euros. Rémi, c'est à toi ton info. Et après, je termine et je gagne.
4: Moi, je vais vous parler de ma salade préférée, la salade César. Je pensais que ça venait, comme tout le monde, de la Rome antique, Jules César. Et en fait, pas
0: romantique.
4: Du tout. Romantique. Et Jules César, rien à voir. En fait, ça vient d'un immigré italien qui habitait à, vous savez, cette ville qu'on a du mal à prononcer au Mexique, qui s'appelle Guadalajara, un truc comme ça. Guadalajara. Et donc, pardon, toujours beaucoup de respect, pardon, si j'arrive pas à le prononcer, mais, et en gros, lui, il était là-bas. Il faisait cette salade parce qu'il était en galère, il avait plus d'ingrédients et tout le monde arrive dans son resto. Prohibition à l'époque, on pouvait boire de l'alcool chez lui, donc il attirait beaucoup d'Américains. Il commence à faire cette salade avec ce qui lui reste et on l'a appelé la salade César parce qu'il s'appelle César Cardini. Et la salade César s'appelle César. Et d'ailleurs, je donne une info, la salade de base, moi qui suis fan, n'a pas d'anchois. Soyez bien.
0: Ça c'est pas ma France. Hein.
4: La salade César, c'est pas ta France.
0: Moi, c'est avec des anchois.
5: Bah évidemment.
4: Oui, mais alors ça c'est autre chose. Ça a été repimpé par les Français et les Italiens.
0: Ah non, moi c'est avec anchois.
5: Mais d'ailleurs, je ne prends la salade César que pour les anchois.
0: Je suis un peu d'accord.
5: Ouais.
4: Ah oui.
0: Bon, vous voulez la mienne?
4: Ah oui.
0: Beaucoup plus simple et beaucoup mieux selon moi. Mais enfin, ça va être à Arnaud d'en juger. Moi, si je vous dis porc noir, asperges, tarte au chocolat, qu'est-ce que c'est ce plat?
5: Incohérent?
0: Ben oui. Porc noir avec asperges et je rajoute la tarte au chocolat. Ben, sans dessert.
5: C'est marron et vert.
0: Eh ben non, c'est le menu du repas qui a eu lieu mercredi entre Emmanuel Macron et Donald Trump. Voilà
5: c'est
0: ce qu'ils ont mangé.
5: Vrai.
0: Les deux dirigeants au G7. Qu'est-ce qu'ils ont mangé? Porc noir, asperges, tarte au chocolat. Au moment où il a signé l'accord sur l'Iran, là, eh ben juste avant, il venait de se manger ça. Info sur un plat.
4: Pas mal.
0: Un plat, une info.
4: Ok, donc on a plus de détails, la petite sauce, est-ce qu'ils ont fait des carottes râpées en entrée ou non?
0: Ah non, c'est leur repas.
4: Ils ont fait que ça. Ah, ils ont fait léger, hein.
0: Ils ont fait léger. Et vous savez, une autre info que je vous donne, que j'ai entendu, c'est que le traité là, qui a été signé entre les États-Unis et l'Iran,
4: en fait, ça devait pas du tout être signé là. Enfin, il s'était pas prévu qu'en gros, il devait signer, mais de façon électronique. Mais il devait pas du tout le signer un peu sur la table avec Macron et tout. Et comme d'hab, Trump, il arrivait au dernier moment, il dit bon, allez, en fait, allez, venez, on fait une image. Ça fera une image, on le fait. Et ils avaient pas d'imprimante. Et donc, ils ont, comme c'était à Versailles, les collaborateurs d'Emmanuel Macron, ils ont couru dans tout le château et dans tout Versailles pour trouver quelqu'un pour imprimer le traité de paix entre l'Iran et les États-Unis. Ils n'avaient pas prévu d'imprimante, ils n'avaient pas prévu de signer le traité.
5: Le stress, imagine, il y a un problème de toner, un problème d'encre à ce moment-là.
4: Ah, mais je comprends pas, mais c'est sans fil, là. Mais ouais, mais je suis sur Xerox. Bah ouais, mais c'est une HP, mon pote. Non, mais t'imagines. Et donc, ils couraient partout pour trouver une imprimante, c'est incroyable.
6: C'est énorme.
4: Et celle-là, c'est pour Xerox. Ah, oui. C'est comme ça.
5: Oh,
4: c'est
5: comme non, ça. On reste sur le port noir, bien sûr.
4: On reste sur le port noir. Hein. Arnaud, quelle info t'as préférée?
3: Alors, j'ai bien aimé savoir que le taco, c'était du maïs. Mais pour le coup, j'ai appris quelque chose avec les tomates farties.
5: Au revoir, ravi Arnaud. Merci beaucoup.
4: Moi, je suis à 9 points. Les filles, vous passez à 7 points.
5: Oh.
4: À qui est-ce que vous enlevez un point?
5: À toi.
4: Bah écoutez, je passe à 8, vous êtes à 7.
5: Comme ça, on pourra faire touche-touche. On a encore quoi, 5 émissions?
4: 5 émissions.
5: Ah.
4: Aïe, aïe, aïe. Si je la prends pas, et donc du coup, c'est.
6: Toi, t'es toujours à moins 5. Il faudrait que tu fasses un sans faute.
4: La semaine pro?
6: La semaine pro.
4: Ah non, parce que je vais tirer un point à Thibaut, ouais, ça va se jouer entre vous, quoi.
6: Ça va être entre nous.
4: Aïe, aïe, aïe, aïe, aïe. J'ai plus que 5 jours, quoi.
6: Ouais.
4: J'ai bossé, qu'est-ce que je te dis?
6: Même pas si pour la dernière semaine, on devrait pas se retirer et laisser. Non, faut rester. Je faudrait presque laisser le match entre.
4: Vous savez quoi? Ouais. La semaine prochaine, on continue pareil les infos pour Bruno Dîner de ce soir. C'est notre dernière semaine sur Énergie. Mais on dit qu'on peut plus voter que pour Rémi et Thibault. Yes! Ils se règlent entre eux.
6: Ah, c'est énorme.
4: Trop bonne idée.
5: C'est-à-dire que toi et moi, on ne fait plus de news.
4: Ouais. Bah si, on fait des news, mais elles sont pour zéro.
5: Pour le bonheur?
4: Bah pour le plaisir des gens.
5: Bien sûr.
4: Ça veut dire que j'ai gagné. Non, c'est pas pour ça, c'est pas pour ça que je veux. Bon, on met tout ça au point. En tout cas, je voudrais remercier Arnaud et on te met du Nike tout de suite. Arnaud, belle soirée, mon pote.
3: Merci à vous, l'équipe. Bonne soirée.
5: Bisous.
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0: moins le monde.
1: Qu'est-ce que ça vous coûtait de l'entrebon? Regardez-vous.
2: Ça arrive dans un instant, tout ça. L'équipe, vous restez?
3: Oui, oui, oui.
2: On arrange. Soprano, notre invité, va chanter en live d'ici moins d'une heure.

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2: Merci de nous choisir pour terminer vos après-midi, vos semaines aussi, on est vendredi.
3: Oui.
2: Ça y est, hein. Ça va être la révision pour plein d'étudiants, bien sûr. Et puis pour les autres, j'ai un petit agenda, oui Rémi.
3: Ben non, mais on embrasse tous les parents qui ce soir sont à la kermesse. Tu sais comment c'est, faut tenir un stand, faut débarrasser les stands, faut faire un gâteau.
2: Là, il n'y a pas que ce soir, c'est demain aussi.
4: Ouais, les passes, c'est déjà fini la kermesse.
3: Ah, bah voilà, bah, c'est un peu là. Juin, c'est un petit bourbier. Hein. Il y en a deux.
2: J'aime bien Rémi qui est passé la kermesse pour lui ce soir, c'est pour toutes les kermesses.
3: Ah, non, j'en ai vu plein sur les réseaux me dire c'est le 19.
2: Ouais, il y en a plein aujourd'hui.
3: Il y en a plein.
2: Et il y en a plein demain aussi. En gros, c'est le gros week-end des kermesses.
3: C'est là.
2: En tout cas, Tramway Dance Floor à Marseille dimanche pour la fête de la musique. Globalement, il y a la fête de la musique ce week-end.
3: Aussi.
2: Le Delta Festival transforme un tramway en dance floor.
4: Oh, bien.
3: Bien ça.
2: C'est sympa ça. Fête de la musique animale à Aluin dans le Nord. Concert animal. Spécial animaux avec son du criquet, le coissement de la grenouille, le chant mélodieux du rouge-gorge.
3: Ok.
4: Oui, c'est bon. Une façon de voir la danse, bien sûr.
2: Pour être en forme. En tout cas, c'est la fête de la musique animale.
4: Voilà.
3: Super.
4: Il n'y a pas de raison, ils ont le droit aussi de fêter la musique, bien sûr.
3: T'as le droit, bien
2: attends,
3: sûr.
2: T'as jamais vu faire un crapaud faire du xylophone, c'est extraordinaire. Franchement, s'ils le font, je passe une tête. Je passe des belles soirées. Hein.
3: Et je roule un drago.
2: Fête à Neuneu ce week-end à Neuilly-Crimolois. On est près de Dijon, la fête à Neuneu. Elle est là, elle s'installe.
4: Ça marche à chaque
2: fête
4: fois.
2: Fête foraine, maquillage parti, feu d'artifice, plusieurs concerts, donc Johnny Success. Je vous en dis pas plus, j'aime pas vous dire ce qui va chanter. Johnny Success. Et soirée mousse samedi à Marle dans l'Aide. J'en ai jamais fait.
3: Ah, t'as jamais fait?
4: Ah ouais?
3: Ah, c'est marrant.
5: Faut pas prendre des habits qui peuvent déteindre.
4: Ouais.
5: Ah bon? En fait, t'as les pieds bleus. Moi, j'avais fait ça une année avec des chaussures, hein, des Vans toutes bleues. Et j'étais rentré avec une demoiselle, quoi. Et au moment de se mettre, un peu plus à l'aise, j'avais les pieds bleus, je suis rentré chez moi.
4: Et faut pas ouvrir la bouche. Ouais. J'ai eu de la mousse plein la bouche, c'était horrible.
3: Ah, je crois que tu parlais une fois de TAE.
2: Je comprenais plus.
3: On est d'accord.
4: On donne tous nos tips, quoi, sur les soirées mousse.
3: J'ai jamais fait ça, trop d'infos pour moi.
2: Mauvais Joe, pilé, voilà ce qu'on écoute tout de suite sur Énergie. Il est 17h20 pile, dans même pas une heure, Soprano est avec nous, on passe la soirée tous ensemble.
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2: Merci d'être là avec nous sur Énergie. Rémi Oriane.
3: Oui.
2: Est-ce que je peux vous présenter quelqu'un?
3: Bien sûr.
2: Quelqu'un qui a l'antenne avec nous qui voudrait gagner un cadeau, c'est Jules. Salut Jules.
6: Salut Camille, salut l'équipe.
4: Salut Jules.
2: Salut mon poteau, tu fais quoi dans la vie?
6: Je suis étudiant, mais je suis dans le domaine de la maçonnerie.
2: Et t'as des examens?
6: Oui, mais je viens de le finir là aujourd'hui.
2: Mais arrête-toi.
6: Oui, c'est vrai.
2: Et donc, c'est comment des examens pour de la maçonnerie?
6: Du coup, là, je suis en BTS.
2: Ouais.
6: Du coup, on a un projet qui dure environ un mois.
2: Ouais.
6: On s'est sur un bâtiment.
2: Mais donc, en gros, c'est quoi? C'est il y a de l'écrit quand même, ou avec poser des choses, tout ça, ou est-ce que c'est vraiment du, c'est vraiment manuel?
6: On crée des plans. Et voilà. C'est beaucoup d'écrit. On crée des plans, on fait de l'administration, et après on présente à l'oral ce qu'on a fait.
2: Donc là, t'es là-dessus. Ouais. T'as pas, on te demande pas d'ouvrir, poser un linteau et faire une fenêtre, quoi.
6: Non, ça j'avais déjà fait. C'était en CAP et en BP.
2: Voilà.
3: Ah oui.
2: Après, sinon, t'as ton prof qui peut te dire, tu me construis ma baraque, puis on verra à la fin si je trouve ça cool. Écoute, c'est super, c'est de la bonne maçonnerie. M'installe.
3: Ça serait pas bête, hein.
2: Ça serait pas bête. Jules, oui. Je vais essayer de te faire gagner un cadeau, tu vas jouer avec Rémi.
3: Ah.
6: Ok.
2: Donc, c'est okay, comme les examens, hein. C'est pas gagné encore.
3: C'est clair.
2: C'est mieux parti pour Vanessa qui va jouer avec Oriane. Salut Vanessa.
4: Salut Vanessa.
7: Bonjour.
2: Comment vas-tu, Vanessa?
7: Eh ben, ça va. Il fait un peu chaud, mais.
2: Tous les deux, je vais vous offrir. C'est la plancha.
3: Ah ouais.
6: Nickel.
4: C'est l'heure.
2: C'est l'heure de la plancha.
4: Ouais.
2: Je gagne la Switch 2 pour plancha, la fin d'émission. Plancha. On refera un jeu aussi avec Soprano qui est notre invité dans quelques minutes. Le principe, il est assez simple. C'est le jeu de l'indice.
4: Oh là là.
2: Le retour du jeu de l'indice. C'est très simple. Chacun votre tour. Ou Rémi ou Oriane donnera à l'un ou l'autre un indice. Il faudra deviner une personnalité réelle ou fictive. En tout cas, quelqu'un de très connu. Ça peut être Mickey Mouse, comme ça peut être, j'en sais rien,
3: Brad
2: moi,
3: Pitt.
2: Brad Pitt. Oh, j'avais vraiment Brad Pitt. Ma première photo, c'était Brad Pitt.
3: Je suis vraiment confus.
2: Allez, ciao Brad Pitt.
3: Allez, bisous.
2: Un grand merci.
4: Bye.
2: Donc, il y aura une personnalité. Quand vous pensez avoir une réponse, vous la donnez. Si c'est la bonne, vous marquez un point. Le premier à 3 points gagne. Si c'est la mauvaise, la main passe à l'autre équipe qui, à son tour, donne un indice. Je commence avec les filles. Oriane, Vanessa, bonne chance. Le
7: merci.
2: Premier à 3 points gagne une plancha. Voici la première personnalité que je te montre et que je vous montre à tous les deux.
4: Ok. Fiona.
3: Ah, bien joué.
4: Cette connexion
3: incroyable.
4: J'hésitais avec vert, mais je me suis dit après tout, c'est géant vert.
3: Bah oui. Attention, personnalité suivante. On commence avec les garçons. La photo est extraordinaire. Alors, animateur.
6: Animateur.
3: Trop tard.
6: Nagui.
3: Ah, c'est pas lui. Oriane.
4: Boyard.
7: Stagelé.
3: Ça serait bien.
7: Ouais.
3: 3 secondes. 2. 1. Trop tard. Tu peux plus répondre, tu ne peux plus répondre, Vanessa. La main repart sur le garçon.
2: Je vais pas aller plus loin, je vais dire.
3: Là, c'était un tout droit.
2: Ouais, je vais dire fort.
3: Bah écoute, t'es marrant.
6: Jules.
3: Olivier.

0: On mène avec des migales. Alors attention, ça fait un partout. La main repasse aux filles. Un seul mot pour donner un indice. Là, Vanessa, tu l'avais en plus. Pourquoi tu l'as pas dit, Vanessa?
1: Parce que le nom sortait pas.
0: Oh, tu m'énerves. Allez.
1: Je m'énerve aussi.
0: Nouvelle chance, un partout.
2: Waka.
0: Shakira.
3: Ouais.
0: Oh, c'est pas vrai. Oriane, t'es hyper fort. Bravo aussi à Vanessa.
2: Bravo, Vanessa.
0: Il faut que vous voyez en dehors, vous.
2: On est connectés, Vanessa.
0: People.
2: On est fusio-fusio, là.
0: Non, mais en vrai, il faut que vous fassiez des soirées toutes les deux.
2: Bien sûr.
0: Je force un peu, hein, on va vous laisser en antenne. Ouais. Et on va donner son adresse. Une petite planche mixte, une soirée, quoi.
2: C'est vrai qu'on est connectés.
0: Pas. Bonne chance, hein. Non, mais c'est incroyable. C'est incroyable. Aucun des deux ne sait qui c'est.
3: On ne sait pas qui c'est.
2: Je peux tenter.
0: Non, mais c'est un joueur de l'équipe de France, c'est Michael Olise. Jules, Vanessa, vous voyez qui c'est?
4: Oui.
0: C'est globalement c'est le meilleur joueur de l'équipe de France actuellement. Il joue également au Bayern Munich. J'ai montré la photo, les deux ont fait des baguettes.
2: Mais je ne suis pas très physio.
0: Autant Olivier Mine, oui. Non, je ne sais pas, je ne sais pas. Montre-moi Bourville, hein. Je suis ton gars, mais. Olise, non.
3: Ah non, non, non.
0: Ah, bon, ben ça marche pas. Allez, nouveau, c'est toujours au garçon 2-1.
3: Ok. Ah non, mais ouais, bon, hey, je tente un truc, je suis même pas sûr que ce soit la personne.
0: Arrête.
3: Bah, je te jure, alors je vais dire.
2: Bah, attends, il tente.
3: Je vais dire.
0: Je lui écris. Qui sait? Enfin, j'écris tellement mal, mais.
3: Ok. Allez, c'est bien à elle que je pensais.
0: Ok, chanteuse. C'est à toi, Jules, une proposition, 3 secondes. Vous jouez dans la voiture, trop tard.
4: Non.
0: Les filles. Mais il y en avait des chanteuses, Jules, quand même, hein?
4: Oui, c'est vrai.
2: Hello. Vanessa.
3: 3, 2, 1. Ouais, c'est un cadeau, hein. C'est un cadeau.
0: Vanessa, c'est mal barré.
4: Je l'ai, moi.
0: Vas-y. Anglaise.
4: Adèle.
2: La violence de cet échec.
0: C'est pas ma préférée d'Adèle. À chaque fois, on a cette discussion.
2: Il est à bout.
0: Mais non, mais on profite un peu d'Adèle. Ça fait 100 fois que j'ai la même discussion.
2: Ouais. Non, toi t'aimes...

0: Ouais, moi j'aime.
1: In my hometown glory, quelque chose.
0: Ouais, je crois.
1: Hometown glory.
2: La plus tristoune un peu.
1: Ouais.
0: Ah bah
1: ouais.
0: Tu écoutes pas du Adèle pour fêter le réveillon. Hein. Excuse-moi. Hein. C'est quand faux. Ça va pas fort, Adèle.
1: In my hometown.
0: Je vais vous redire ma préférée, hein, pour ceux que ça intéresse.
2: Prends pas trop, Marianne. Elle a tendance à prendre un
0: peu. Love in the dark. Love in the dark.
1: Ah, ouais,
2: c'est là? Ah oui, d'accord, oui, ça va vraiment pas, quoi.
0: Ah ben, attends, qui nous réunit pas fou du djembé partout, hein. Il y a aussi des artistes qui n'ont pas de djembé et qui sont un peu profonds avec les textes, hein, pardon, hein.
2: Vous voulez qu'on rajoute du djembé dessus?
0: Non, non, non, non. C'est pas ça, il peut s'éniminer. Mais écoutez, est-ce que c'est beau la vie là?
3: This is never ending. We have been.
1: Elle m'attend pas celle-ci. Elle m'a pas atteinte.
3: But I can't.
0: Moi j'ai. Ouais. Oh là là, bon, allez, arrête là.
2: Il me gâche.
0: Non, mais il y a du soleil, on est dans une bonne ambiance.

0: C'est que du bruit.
1: C'est une chanteuse prodigieuse, mais sur celle-ci, elle geint un chouïa.
0: Elle quoi?
1: Elle geint un chouïa.
0: Oh là là, c'est énorme.
1: Et pas sur toutes, hein. Sur celle-ci, elle geint.
0: Les deux peines à jouir. Il n'y a rien qui va. Je leur mets un morceau, il y a tout. Mais vous m'avez saoulé pendant. Vous me l'avez gâché. Vous l'avez gâché.
2: Mais c'est pas ça, on passe de pilé pilé.
0: Par moment, je vous regarde, je comprends pourquoi j'arrête. Il y a des moments où je regrette et il y a des moments où je me dis, mais j'ai bien fait. Allez, on y va, il y a 2-2, c'est la dernière. Toujours là. 2-2, c'est la dernière. On y va, c'est parti. Dernière personnalité à deviner, on commence par les filles. C'est jamais facile de commencer par les filles. Enfin, de commencer, excusez-moi. C'est parti.
1: Cabane.
3: Comme Sawyer.
1: C'était dur, non, c'est pas ça.
0: À nous, Jules. Chanteur. Oui, c'était pas ça. Cabane, chanteur.
4: Bienvenue.
0: Oh, Jules, tout droit, t'as été là.
4: J'ai hésité, hein. Bien. Yeah.

0: maçonnerie qui nous écoute ce soir. Vanessa, tu retenteras ta chance. Tu peux t'en vouloir, hein. T'as eu 2 balles de match. Ouais. On écoute Laurine tout de suite sur Énergie. Belle soirée.
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0: Merci d'être avec nous sur Énergie. Il est 17h30.

0: Ramsey. On aura toute l'équipe aussi du film De la Comédie Française.
1: Ah, génial.
0: On est hyper content d'avoir tous ces gens-là pour notre dernière semaine avec vous tous, surtout 0870 42 48. N'hésitez pas à nous appeler. John Gulli et Emma sont venus chanter là leur single. On va l'écouter dans un instant.
1: Au-delà de ça, Monsieur Combat, le rendons à César ce qui appartient à César. C'est toi qui as l'origine de ce single.
0: Oh, bah là,
1: attendez, dites les choses à la France.
0: Je suis pas là pour ça, mais bon, on était un peu le géniteur de ce duo. On va l'écouter dans un instant, juste un peu. On est sur Énergie jusqu'à 19h. À tout de suite.
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0: Merci, Nico, qui lui aussi est passé nous voir pendant ses deux saisons sur Énergie. Je voudrais qu'on aille à Lamballe dans les Côtes d'Armor.
1: Ah, j'adore.
0: Samedi dernier, record du monde de la plus longue.
1: Oh là, attention.
0: Galette de saucisse.
1: Ah, très bien. Pas de soucis.
0: Plus longue galette de saucisse, le record a été battu. Écoutez bien. 136 mètres.
1: Alors.
0: De galette de saucisse.
1: Moi, j'ai eu la chance, les copains, de la manger à Lamballe, la galette de saucisse. Je connais bien Lamballe. C'est une folie. Je suis pas étonné qu'ils aient gagné le record. Mais, ça, c'est leur délire.
3: Mais est-ce que tu mangerais 136 mètres de galette de saucisse?
0: Bien sûr. Mais ça, c'est ma France.
1: Voilà.
0: Ça, c'est ma France. 136 mètres de galette de saucisse.
3: Oh, mais le temps que t'arrives au 10e mètre, la galette est froide.
0: Après,
3: quoi.
0: Je crois qu'ils étaient quand même à plusieurs. Hein, pas un gars. Le but, c'est de faire à plus long. Après, ils ont mangé quand même une petite quinzaine. Hein.
3: Ah, que ce soit un peu convivial.
0: Ouais. Une centaine de bénévoles étaient présents pour l'occasion. C'est eux qui ont mangé la galette de saucisse après. Précédent record était 113 mètres. Bouah, détenu par Dinan. Alors, t'es où, Dinan?
1: Ah, là, il y a une petite compète en Bretagne.
0: T'es où, Dinan? Là, réveille-toi, Lamballe, ils t'ont mis la dose.
1: C'est marrant, là.
0: Eh ouais, les gars, bien joué. Dans un instant, je vous parle d'une histoire de dingue. Il y a Soprano qui arrive aussi dans l'émission. Et pour l'instant, Jungly et Emma sur Énergie. Belle après-midi, tout le monde.
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0: Je vais vous parler de Kaylee Santos sur Énergie. Elle a 22 ans et travaille au drive du McDo de sa ville. D'accord.
1: Ouais.
0: Et elle vient de se faire virer parce qu'un truc qu'elle a fait est filmé sur son compte Snapchat. Qu'est-ce qu'elle a bien pu faire? Il y a Mathéo qui est avec nous. Ça va, Mathéo?
4: Salut Camille, bonjour. Heureux de vous retrouver.
0: Eh ben moi aussi, Mathéo. Mathéo, t'entends ça? Elle a été virée d'un McDo. Qu'est-ce qu'elle a fait, la Kaylee, pour se faire virer d'un McDo?
4: Elle était sous son portable, ouais.
0: Ah non, c'est pas ça. Pourquoi pas, mais c'est pas ça.
3: Elle a fait quelque chose en cuisine d'un peu péché chez McDo?
0: T'as raison, elle était en cuisine à ce moment-là.
1: Mais si elle a fait comme
4: ça, elle a posté des selfies de son lieu de travail, quelque chose comme ça.
0: Non, c'est pas ça, Mathéo. Ça n'a rien à voir avec le portable.
1: Quand t'as tes potes qui passent au drive, souvent tu rajoutes 2-3 burgers. C'est la vie qu'on a eue. Hein.
0: Bien sûr.
1: Ah oui.
4: Elle a fraudé, elle a fait passer gratuitement des connaissances.
0: C'est pas ça. Elle a pas rajouté les deux McFleury. On compare, tu vois.
4: Non, c'est pas ça. Qu'elle aurait pu bien faire.
0: Non, c'est pas ça. Aurélien, t'as une idée?
3: Elle a pris un Tupperware. Elle a pris plein de sauce Big Mac, la secrète. Elle l'a prise chez elle pour la congeler et la reproduire. Ouais.
0: Ah, essayer de pitcher la recette.
3: Exactement.
0: Non, on n'est pas allé jusque-là. C'est plus simple. Mais c'est pas bien ce qu'elle a fait. Elle s'est fait virer, elle s'est fait attraper, elle s'est fait virer. Hein.
3: Elle a craché dans les frites.
0: Oh non. Elle n'a pas craché dans n'importe quelle frite.
4: Elle était en tenue non conforme.
0: Non, c'est pas ça. C'est bien les frites, elle a craché dans les frites.
1: Non.
3: De son patron.
4: Non. Elle a ramassé quelque chose de par terre.
0: Mais d'un client particulier.
3: Sa mère.
4: Elle a ramassé quelque chose par terre.
0: Non, c'est craché dans les frites, la bonne réponse, Mathéo.
4: Ah, d'accord,
0: c'est vraiment la bonne réponse, Mathéo. Les frites de qui?
3: Quelqu'un qu'elle aime pas, forcément.
0: Bah ouais.
3: Son ex?
0: Oui.
3: Ah,
0: non.
3: Mais bien sûr, ça va.
0: Ça va pas. Elle s'est retrouvée à devoir servir son ex au McDrive. Savait pas qu'elle y était. Et elle l'a vu dans la caméra. Elle a vu avec sa meuf dans la caméra. Elle était en train de servir les McDo. Elle a léché les frites, elle a craché dedans.
1: Non, c'est pas vrai.
0: Personne n'avait remarqué, mais l'erreur qu'elle a faite, c'est qu'elle a diffusé ça sur Snapchat en disant. Elle a fait un Snapchat en disant tiens Pierrick. Enfin, je sais pas si ça peut être Pierrick. Tiens Pierrick. C'est un bon nom d'ex, hein, Pierrick.
1: Ouais.
0: Tiens Pierrick.
4: Pas très maligne.
0: Elle a craché dans les frites et voilà. Et ça s'arrête pas là, son petit ami a porté plainte. Et elle risque jusqu'à 5 ans de prison aux États-Unis.
1: Mais ça va.
3: Il la connaît, sa salive, il lui roulait bien des pelles.
0: Il lui roulait.
1: T'as qu'à dire que c'est la sauce Farmer, c'est un nouveau délire que j'ai
4: mal. Exact, oui.
0: C'est fou, non?
4: Ouais.
3: Je l'aurais pas fait, mais j'aime j'aime beaucoup l'idée.
0: Bah, c'est non, t'en encourages pas.
3: Non, c'est mauvais, c'est pas bien. En fait, je ne sais pas ce qu'a fait l'ex.
4: Ça se fait pas. Surtout que lui, il l'aurait pas su s'il n'y avait pas des caméras ou quelque chose comme ça.
0: Mais lui, il avait rien demandé, lui. Il savait même pas qu'elle y travaillait. C'est juste qu'après, il a vu sur Snapchat qu'elle avait craché dans ses frites, Rémi.
1: Moi, j'ai bossé dans une autre maison, au Quick, et j'étais manager. Et j'ai malheureusement viré un équipier, on appelle ça. Écoute-moi. Il était en train de faire les Giants, et entre chaque steak, il se léchait les doigts.
4: Waouh.
1: Et je lui dis, Nico, viens voir, refais ce que tu fais. Et il est là.
5: C'est bon en même temps, le.
1: Je dis, Nico, qu'est-ce qui se passe là quand tu fais les burgers? Qu'est-ce qui se passe?
5: Il me dit, je sais pas, je pose les burgers sur les steaks, je mets entre chaque steak, qu'est-ce que tu fais? Et il dit,
3: mais attends, il a cru qu'il lisait un bouquin?
1: Fais une pause, là t'as les doigts où là?
5: Elle est dans ma bouche.
1: Je dis, mec, à chaque fois que tu poses un steak, tu te lèches les doigts, t'es un fou.
5: Ah, fier.
1: Et on a été obligé de lui dire.
0: Mais pourquoi tu voulais pas, je lui ai dit d'arrêter?
1: Parce qu'il arrivait pas à s'arrêter.
0: Parce que quand je lui ai dit, qu'est-ce que tu fais? Il m'a dit, il voyait pas ce qu'il faisait.
1: Tu sais? Parce que lui, il se voyait tourner des pages d'un livre.
0: Mais
1: exactement. Et t'imagines, il y a deux steaks par Giant. Ça fait beaucoup de lécharge.
3: Ce qui est fou, c'est que vous, pardon, du coup, j'apprends qu'on ne porte pas de gants quand on fait un steak, quand on fait un burger.
1: Peu importe s'il lèche ses gants, ça va. Ça revient exactement même. Il va
0: arriver sur les gants à un moment donné.
1: Et il comprenait pas. Et donc on s'est dit, bon bah de toute façon mec, tu l'as, t'es matrixé, t'arrives plus à ne plus lécher tes doigts, donc t'es obligé de sortir.
0: Mais mettez-le en salle, en fait, tu fais autre chose.
1: Bah non, ça, il voulait faire que de la cuisine.
3: Il allait lécher les plateaux.
1: Bah, j'ai compris après. Bah il bouffait tout, le mec, il faisait des trucs, il bouffait tout le gars. Il faisait des frites, tu vois. Bah pas assez cuite, allez, je repense.
0: C'est fou. Votre truc préféré au McDo. Je vais vous demander deux choses. Je commence avec toi Mathéo. Un article, hein, me dites pas, menu, je sais pas quoi. Un article préf au McDo. Et ensuite, tu me dis tout de suite si t'es team potatoes ou frites.
4: Je prendrai du poisson. Je mange pas de viande, donc poisson.
0: D'accord,
4: et puis team frites.
0: Team frites, d'accord. T'as vraiment pas de ma team, Mathéo, mais je te respecte.
3: Alors, ce que je préfère, c'est la sauce barbecue. Parfois, je me prends trois sauces barbecue, je prends juste des trucs pour tremper dedans. Et je suis patatose.
0: Moi aussi, je suis patatose.
3: Moi, c'est pas mal.
0: Oui,
3: bien
0: sûr. Bien sûr.
1: Mais t'es quand même content parce qu'il y a tout, je sais pas pourquoi, il y a toujours une frite dans tes potatoes, mais t'es quand même content de l'avoir.
3: Ah, oui,
1: tu manges tes potatoes, tu vois, tu trouves,
3: Je
1: comprends pourquoi je préfère les potatoes.
0: Et le jour où ils inventeront le moite-moite, moitié patatos, moitié frites dans un même truc, là, dans un même cornet, ça va être un casse. C'est une info que j'ai
4: donné. C'est une bonne idée.
1: On sent le manager de Quick.
0: Ah, bah attends, on a bossé, hein.
1: Tu vas chez McDo, tu prends quoi?
0: Double un article.
1: Double cheese, direct.
3: Ouais. T'enlèves le cornichon, tu gardes?
1: Ah non, pas du tout, c'est un double cheese, faut garder le cornichon. Pardon, hein.
0: Vous remarquez qu'on a tous nos trucs au McDo.
1: Et toi, c'est quoi le.
0: Tout le monde a un truc.
1: Soit moi j'enlève les cornichons, il y en a d'autres, c'est bah attends, je vais changer la sauce. En fait, moi je prends mon truc du McChicken, puis je fous la sauce dans l'autre, puis avec l'autre, machin. Ouais. Tout le monde a un délire.
3: Évidemment.
1: Un dos au McDo. Moi, c'est McChicken.
3: Ah ouais, okay. Classique. J'ai une recette.
0: Je vous ai énormément déçu, le gars. Bon, McChicken n'a pas été accueilli.
1: Ah ouais, chiant.
0: Mais c'est pourquoi?
1: Y a rien dans McChicken.
0: Oh là là.
1: Mais
0: arrête de juger,
1: tu es super mayonnaise, la salade.
0: Pas du tout.
1: Mais je trouve que ce soir, il est impossible.
0: Pas ton goût, c'est pas ton goût. J'aime le McChicken.
1: Mais Adèle, il faut pas mettre Adèle. Non, McChicken, ça lui va pas.
0: Je trouve qu'ils n'ont pas été au bout du McChicken. Il y a que de la salade et un bout de poulet frit.
1: Moi, ce que j'aime, c'est manger mon McChicken en écoutant mon bon vieil Adèle, là.
0: Ben oui.
1: Voilà. Et là, voilà, je m'écoute ma petite musique. Et là, je mange mon McChicken. Voilà. Il pleut et je me dis, pourquoi est-ce que Céline s'est barrée? C'est tout. Pourquoi elle s'est barrée? Voilà, je comprends pas. Qu'est-ce qu'elle trouvait de si dingue à Nicolas Porcion?
0: Oui. Toujours les vrais noms.
3: J'ai une recette pour vous. Au McDo, prenez potatoes aux frites, on s'en fiche. Vous
1: on
3: prenez.
1: On a plus de temps. Allez, termine pas là.
0: Parce qu'on écoute tout de suite sur Énergie.
3: Suivez-moi sur les réseaux si vous voulez ma recette.
0: On fait un gros bisou, Mathéo, allez, dis-la.
3: Vous prenez une sauce.

0: la frite dans la sauce potatoes et ensuite vous la mettez dans la sauce barbecue et puis vous mangez. En fait, vous faites une double sauce, quoi.
1: Pour ça.
2: Bon, ça valait vraiment le coup.
0: Si vous m'aviez laissé le dire plus vite, ça aurait été plus rapide. La double sauce, j'appelle ça.
1: Ouais.
0: Chez moi.
1: Ok.
0: Double sauce.
1: Sinon, j'ai une recette folle. Ouais. En fait, vous prenez votre café, vous mettez une cuillère de sucre dedans et ça fait un café au sucre.
3: Waouh, la dinguerie.
1: Pardon, à la maison, on appelle ça le café sucré. Je sais pas, hein. C'est on est des ouf à la maison, on fait ça. On est fou.
0: Je veux plus vous saquer.
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1: Merci de nous choisir, on est sur Énergie. Sopra est arrivé, il va être avec nous en direct dans un instant, il va chanter, on va bien se faire avec lui, il va vous faire gagner un cadeau aussi grâce à deux vérités, un mytho. Tout ça arrive tout à l'heure sur Énergie, bien sûr. Il y a Coralie qui est avec tout ça, Coralie.
5: Oui, ça va être.
1: Ah, t'as pas de chance, à 5 minutes près, tu parlais à Sopra, donc il est pas encore, il est dans le couloir.
3: Bah oui.
1: Il y a que nous.
5: Pas de soucis, ça te va bien.
1: Aïe.
3: Peux lui passer un mot sinon.
1: Hein,
3: Peux lui passer un mot
1: si tu veux, Coralie.
5: Ah bah, faut lui passer le bonjour.
1: Je passe le salam. Avec je m'en occupe, compte sur moi, Coralie, ce sera fait. T'es d'où, Coralie?
5: Morteau.
1: De Morteau. Eh bah, très bien. Je note, excuse-moi, hein, Coralie Morteau. Aussi, dans deux minutes, il est avec nous. Je lui dis, t'as le bonjour de Coralie de Morteau.
5: Bah, parfait.
1: Impeccable, ça sera fait. Ah bah, nous, on est là pour faire passer aussi les messages.
0: Non.
1: Alors, j'ai un chiffre fou que j'ai lu. Fou que j'ai lu.
3: Le 73?
1: Rémi, t'es en couple. Oriane, t'es en couple,
0: oui. Ouais.
1: Enfin, ce qu'il en reste, mais
0: arrête.
1: T'es en couple.
0: Je l'aime fort, je l'embrasse.
1: Coralie, t'es en couple ou pas du tout?
5: Ouais, en couple.
1: Eh ben, écoutez bien. Ça va te concerner ta chérie ou ton chéri. 33% des personnes qui sont en couple ont déclaré qu'ils étaient avec leur partenaire pour une raison, laquelle un couple sur trois est en couple pour une raison inattendu, vous l'imaginez, il y a le fait, bah, on se plaît, on a eu un coup de foudre, c'est pas ça. Un couple sur trois est ensemble pour cette raison. Rémi.
3: La flemme de tout recommencer, c'est-à-dire la flemme de quitter pour tout reprendre à zéro. Donc tu dis, bon, ça me convient, allez.
1: Tu parles avec ton cœur là.
3: Ouais.
1: C'est
3: entendu un peu.
1: Ça va vraiment arriver hyper vite. Ah. C'est pas ça, bien sûr.
0: Est-ce que c'est médiocre, genre l'argent?
1: C'est pas du tout l'argent.
0: C'est
1: une raison, je vous imaginez bien. C'est pour une raison inattendue, en tout cas. C'est un couple sur trois. Je vous donne un chiffre. Vous qui êtes là dans la voiture, qu'êtes en couple ou pas, vous allez halluciner. Oriane.
0: Sa belle famille. Parce qu'on aime sa belle famille, donc on reste avec le mec ou la fille.
1: Non. Non, mais c'est pas, vous n'avez pas compris. C'est pas pourquoi on reste en couple, hein. C'est pourquoi on se met en couple avec cette personne-là. Un couple sur trois s'est mis en couple avec cette personne-là pour une raison.
0: Oh, il a une bonne mutuelle. Alors, j'aime mon mec, donc la question se pose pas, mais il a une mutuelle d'entreprise. Écoutez, on est tous dessus, les deux enfants et moi. Mais je me fais tout rembourser, c'est bien simple.
3: C'est vrai, ça peut, hein.
0: Voilà.
1: C'est pas ça, Coralie.
5: Pour la voiture?
2: Oh non, Coralie!
1: Non,
2: la voiture! Oh là là là là!
1: Jeune femme cherche homme dynamique possédant voiture, envoyez photo de la voiture!
0: Oh, parce qu'il est bon cuistot ou elle est bonne cuisinière?
3: Non. C'est en rapport avec l'appart ou la maison? Le lieu d'habitation?
1: Non.
0: Est-ce que c'est parce qu'il fait quelque chose qui est très très utile? Il ou elle fait quelque chose d'utile?
1: Non.
0: Ah!
1: Mais c'est pas, mais c'est médiocre, hein. Attention, hein, c'est pas une bonne raison. Un couple sur trois, non, c'est pas ça, hein. Je vous le dis?
3: Bah, on sèche là, non?
0: Déclaration commune des impôts?
3: Oh là là, mais non.
1: Non, tu n'es pas avec un administrateur.
3: Ah, parce qu'en plus de la mutuelle, c'est vrai qu'ils sont au tiers payant. Enfin.
0: Bah, je dois dire qu'il y a une part et demie, parce qu'il y a notre enfant, puis il y a son enfant. Bon, bref.
1: Écoutez bien. Un couple sur trois est en couple avec une personne parce que c'est mieux que rien.
0: Oh.
1: Par défaut.
0: C'est d'une tristesse absolue.
3: Ah oui, bah c'est.
1: D'après une étude très sérieuse, une personne sur trois est en couple par défaut. Elle préfère être avec cette personne que d'être célib.
3: Tu te rends compte?
1: En gros, c'est pas là le. C'est pas son choix number one. C'est mieux que d'être célib.
3: Alors que le dicton dit, vaut mieux être seul que mal accompagné. C'est quand même fou.
0: Mais surtout, oui, il y a énormément d'avantages. Enfin, moi, quand j'ai été célibataire, il y a plein de trucs très, très, très cool que je faisais en étant seul.
3: Mais la solitude, c'est vrai que c'est dur. Donc parfois, tu te dis, bon, bah allez, il fera le taf.
1: Allez, bon.
0: Non, pas... enfin, le taf au quotidien. C'est 24-24, 7 sur 7, amis, quoi.
1: On parle d'un couple sur 3.
0: Un couple sur... ouais, c'est le dingue. Chiffre, je l'avais oublié. Un
1: regardez
0: couple
1: là,
0: sur 3.
1: Là, il y a un couple, deux couples, trois couples, quatre couples, cinq couples, six couples, sept couples, huit couples avec Coralie. Ça veut dire que statistiquement,
3: ouais,
1: à peu près, deux d'entre nous dans le studio sont en couple par défaut.
3: Ouais.
1: Bon, il y a Rémi, mais
2: qui est le deuxième?
1: C'est ça, qui est second?
0: Bah, qui va l'admettre?
1: Ah oui, non,
2: tout,
1: mais.
2: Tout le studio me regarde, mais moi je suis en couple pour une seule bonne raison. Parce que je suis amoureux, les amis.
0: Je pense qu'il est amoureux, Thibaut.
2: Je suis amoureux.
1: Oh là
2: regardez,
1: là.
2: Je porte son t-shirt aujourd'hui qu'elle m'a offert.
1: Ah oui, d'accord.
2: C'est pas beau en plus.
1: Bah, son t-shirt à elle. C'est un petit crop top pinky. Donc... bah voilà, je suis amoureux.
2: Je suis amoureux. Voilà.
1: C'est leur moon. J'adore, hein. J'adore. Bon, mais bref, je voulais vous donner cette info. C'est fou.
0: Ah, c'est très franchement... malheureux, je trouve.
1: C'est malheureux, mais bon, c'est.
5: Mais c'est pour pas payer le loyer tout seul.
1: Non, c'est vraiment, c'est même pas par argent, c'est même pas par cupidité. C'est parce que.
0: Par phobie de la solitude.
1: Il y avait pour mieux. Là, au moment où j'étais là, que j'étais en recherche, bon, j'ai pris ce qu'il y avait de mieux, hein, mais pas te mentir. C'est un peu, tu vas un plateau de fruits de mer le matin de Noël, bon bah, il y a plus ce qu'il faut, il y a que des bulots, tu les prends, t'es pas très bulot, mais bon, il y avait pour mieux, quoi.
2: Et pour mieux, tu fais, hein.
1: C'est terrible, hein.
2: Oh là là, oui.
1: Coralie, je te fais un énorme bisou, on s'écoute Sound of Legend. Soprano va arriver sur Énergie, va chanter en live dans le studio. Bougez pas, on est là jusqu'à 19h. On vous lâche pas, hein, encore une heure à vos côtés.
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1: Merci à tous d'être là. Dans un instant, on aura Soprano.
3: Ah ben attends, on l'attend de faire ça.
1: On va faire les petites répètes, les petites balances pour que tout soit prêt. Le live va arriver sur Énergie. Il y aura toutes les images.

0: Il vous a préparé trois anecdotes. Vous retrouvez laquelle est la fausse. Vous gagnez une Switch 2. Ainsi que pour me faire un virement. N'hésitez pas.
1: Je suis un peu lèche là, moi, genre, je vous cache pas. Là, j'ai trop de trucs.
2: C'est dur,
1: je sais pas faire ça. Comment ça? Je sais pas faire un virement c'est téléphone, ouais.
2: Hein? Attends. Mais alors... comment tu donnes l'argent aux gens? Comment tu donnes, tu rembourses les gens par exemple?
1: Ah, mais je fais pas tricard en toto avec mes potes, c'est toujours moi qui paye, donc. On n'a pas de problème de tricard en toto. À la fin des vacances, c'est moi qui paye, voilà.
0: Allez,
1: ça évite tous ces problèmes-là. Ça peut servir pour des virements à la limite, vers moi, mais vers les autres, non, ça me sert jamais du coup.
0: T'oublieras pas de me mettre une petite chambre en bas.
1: Allez, reste avec nous sur l'énergie.
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0: même vous faire gagner des cadeaux. Le numéro pour nous joindre, 0 870 42 48. Belle soirée tout le monde sur Énergie, on est en direct.
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0: Merci de faire un maximum de bordel pour Soprano que t'as. Yeah.

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1: À 18h le vendredi, c'est vrai que ça va.
2: Non, non, je suis arrivé en bas, ils sont en train de faire un karaoké géant en bas.
3: Ah ouais, il y a la fête. Ben oui.
2: Eh oui.
3: Ah
2: oui,
3: bah
2: j'entendais des gens, comment ça s'appelle, sous le vent. Bon, il y a des gens, ils avaient des notes un peu où je me retournerais pas si c'était un fauteuil.
3: Il peut plus s'empêcher d'être jury de The Voice, pardon.
2: Ah, on s'éclate, là, il y a la prochaine saison des Kids qui arrive, on s'est éclaté, ça arrive en septembre.
3: La saison 12, ouais. À venir, t'es aux côtés de qui? De Santa, Mpokora?
2: Santa, MP et le grand et Patrick.
3: Patrick Fiori.
2: Ah, ouais.
3: Voilà. C'est vrai, la saison est cool?
2: Ouais, franchement, on s'est régalé.
3: Que tu reviennes!
2: Oh purée, il fallait filmer ce moment, je lui envoie, je le traque. Chaque fois, je le croise, je dis à bientôt, que tu reviennes!
4: Tu te rappelles au JT quand il l'avait chanté? Ah ouais, c'est des barres.
2: Ah ouais, des barres.
3: Vous pourriez nous chanter un petit quelque chose?
4: Je sais pas. Que tu reviennes! Personne n'était prêt.
2: Ah mais lui
3: attention, dans le monde de la chanson, je sais pas si Sopra va me donner raison ou pas. Vocalement, c'est rare d'avoir un chanteur de ce niveau-là, au-delà du fait qu'il ait de la voix. Vous savez qu'il entend quelqu'un chanter, il peut directement prendre la tierce, prendre la quarte, prendre en dessous, prendre la tonade en dessous, du dessus. Il peut tout faire, il est à la perfection.
2: Ah, tu vois, c'est un chanteur extraordinaire. C'est incroyable. Ça veut dire que c'est le plus talentueux, je pense, parce que ça veut dire qu'il s'adapte. En plus, avec l'humilité, il va accompagner ta voix. Il va pas essayer de passer devant.
3: Il harmonise.
2: Il va accompagner ta voix direct. Et même, par exemple, on fait un plateau. Pour la première fois, on va chanter. Là, on a fait un concert à Corsou. Il a fait un gros concert au stade Vélodrome. Il a invité tout le monde. Il y avait la chorale et tout. Ça devait chanter Corse. On était tous là. Dès qu'il y en avait un qui se manquait, direct, il récupérait avec une octave. Mais tu te dis, mais comment
3: il peut harmoniser n'importe qui. Le gars chante, c'est lui qui choisit l'harmonie qu'il fait avec lui.
2: Non,
3: tout.
2: C'est
3: ça,
2: facile.
3: À l'oreille, il est impressionnant. Et en plus, il arrive à choper la note. Enfin, il chante bien, il entend tout. C'est extraordinaire.
2: Il est trop fort.
3: Bon, nous, en tout cas, on est là pour parler de ce single. Alors, il faut quand même expliquer. Parce que Sopra, il est tellement productif. Il y a le triptyque Freedom, 3 albums sortis entre 2024 et 2025 qui ont été bouclés. Il y a la tournée, on va en parler. Mais là, on est déjà sur le single du prochain.
2: C'est ça.
3: Single, et un de ces quatre, ça fera un album.
2: Ben bien sûr, on va envoyer ça tranquillement. Déjà, on va danser, c'est l'été, on va s'ambiancer, on va fêter, on va... Je sais pas, mais le plus important, c'est qu'on va fêter ces magnifiques DJ qui nous font plaisir tous les soirs. Voilà.
3: Et tout l'été.
2: Tout l'été.
3: Et ils vont pas lâcher. Tiens, d'ailleurs, c'est aussi la période des examens, parce qu'on parle de DJ faire la fête. T'étais quel élève, toi?
2: Moi, J'étais approximatif. Attends, je gamberge si mes enfants m'écoutent en ce moment là. Non, c'est bon, ils m'écoutent pas. J'étais catastrophique. Mais quand même, j'avais de bonnes notes.
3: Voilà. T'as triché au bac?
2: J'ai pas triché, c'est un prof qui m'a donné toutes les réponses.
3: C'est pas vraiment tricher, quoi.
2: C'est pas pareil, c'est le prof. Ah ouais. Il est venu, il m'a dit, mais je te jure, il est rentré dans la salle. T'as vu que c'est pas les mêmes profs qui viennent nous
3: corriger
2: des trucs. Donc, je vois mon prof qui rentre dans la salle. Je dis, qu'est-ce qu'il fait là? Il arrive vers moi, il va voir un autre, il vient vers moi. Qu'est-ce qu'il a écrit? On a appris ça. Il m'efface devant tout le monde.
3: Oh là, mais non.
2: Il me dit, c'est ça, voilà. Après, je fais, 17.
5: Mais
2: c'est
5: pas vrai.
2: Je te jure. Mes enfants m'appellent Barakaman. Ben là, là, c'était incroyable.
4: C'est vrai que tu t'appelles comme ça?
2: Barakaman. Voilà, j'ai dit oui, c'est vraiment la baraka. Je suis arrivé 17, alors que peut-être j'aurais eu un 11. J'ai eu le bac. J'étais content. J'ai fait la danse de la joie en sortant de la classe. C'était magnifique.
3: On va la faire tout à l'heure sur DJ, la danse de la joie. Je peux vous dire, on est très très chaud. T'es fan de foot aussi, bien sûr. Tu suis cette Coupe du Monde.
2: Ah, bien sûr.
3: T'as regardé quel match? T'as pu voir les Bleus?
2: J'ai vu les Bleus.
3: Ouais.
2: J'ai essayé de voir l'Argentine avec l'Algérie, mais.
3: C'était 3h du matin, c'est plus notre match.
2: Je suis tombé. Et j'ai vu Espagne, j'ai vu. Mais lui que j'ai bien vu, c'est celui de la France.
3: Et qui va gagner selon toi?
2: Ah, la France, sur le papier, c'est une dinguerie.
3: Mais même, t'as vu les autres favoris, ils marquent un peu le pas, quoi.
2: Ah oui?
3: L'Espagne, ils ont galéré au début et tout.
2: L'Espagne, ils ont galéré.
3: Et les Français, ont fait
2: 3.
3: Ouais, mais on fait 3. Et le Sénégal, c'est une énorme équipe.
2: C'est une grosse équipe. C'est les champions d'Afrique.
3: Oui. On l'a eu. Ils sont partis 8 minutes au vestiaire prendre une douche. Après la douche, ils sont revenus, ils ont gagné. Mais maintenant, ils ont plus gagné. On sait pas.
2: On sait pas. Mais à la base, c'est les finalistes de la CAN. Et pourtant, la France, franchement, ils ont fait.

0: gros match, hein.
1: Ouais, un gros match. Ouais. Première mi-temps, on va dire mid, mais après, qu'est-ce que tu veux que je te dise, ils sont au-dessus, hein. Donc on va voir. Attention l'Argentine, hein. Parce que Messi, le mec, normalement, il est à la retraite.
2: Mais oui, c'est ça.
1: Je comprends.
2: Ouais, triplé.
1: Je comprends. Hein.
2: Triplé, mais il est encore là, lui. C'est fou, ça.
1: Et attention, le but qu'il met, c'est, tu vois, tu as vu quand tu regardes le but de Mbappé en équipe de France, le but qu'il met, paf, tu dis, oh! 2 heures après, il y avait le match d'Algérie, Messi, paf! Wow. Tu te dis merde l'Argentine.
2: Ils ont les deux, que ce soit Mbappé, mais on en a aussi dans notre équipe. Ils peuvent te renverser un match à lui seul. Ils te renversent le match à lui seul en 5 minutes. Tu peux rien faire.
1: Ouais.
2: D'ailleurs, je suis tombé sur une info. La réponse va t'intéresser.
1: Dis-moi.
2: Écoute bien. 96% des pratiquants ressentent du bonheur après l'avoir fait, un bénéfice émotionnel, une activité que tu fais et tu te sens plus heureux. Tu te sens mieux physiquement et psychologiquement une fois que tu l'as faite. Tu vas comprendre pourquoi ça t'intéresse, Sopra.
1: Vas-y.
2: Qu'est-ce que ça peut être d'après vous?
1: Chanter. Le run.
2: Quasiment, tu es presque.
1: Ah, chanter.
2: Une activité qu'on peut tous faire ce soir, si vous voulez.
1: Un karaoké.
2: Un karaoké.
1: Ah, yes. Ah oui, mais bien sûr.
2: Bah, c'est le titre du prochain album.
1: C'est le titre du prochain album.
2: Pourquoi t'as choisi ce titre?
1: Parce que je me suis dit, qu'est-ce que c'est... avec toutes ces années que je fais des albums et des concerts et tout, c'est quoi qui me fait le plus kiffer? C'est de faire chanter les gens. Mmh. Je me suis dit, c'est le karaoké. J'ai dit, l'album, on va l'appeler karaoké et la tournée, on va partir dans tout. On fait pas le Stade de France, on fera tous les Stades de France pour les transformer en karaoké géant. Dans chaque ville où il y a très peu de concerts, on va y aller.
2: Ah, t'as même plus, sur les tiennes, t'avais plus besoin de mettre les paroles, toi.
1: Ben,
2: ils connaissent tous par cœur.
1: Ben, souvent, moi, j'ai oublié les miennes, donc ça m'arrange.
2: Ah, vous, connard! J'ai peur, j'en suis.
1: Non, c'est cool. On va mettre, j'ai dessiné une scène qui va faire que les gens, ils vont s'éclater et tout. Mais oui, je trouve que les karaokés, c'est le moment où, justement, où tu as l'unisson avec les gens et que tu te fous si tu chantes bien ou tu chantes mal.
2: C'est une fête.
1: C'est une fête.
2: Toi, c'est rien que je préfère au monde. Hein. Un karaoké, c'est ma vie.
1: Ah ouais, toi, t'as vu d'être pas mal.
2: Je chante mal, hein.
1: Ah ouais,
2: ouais mais tu t'en fous. Ah, je m'en fous, gars. Je mets tout mon cœur, je m'éclate.
3: Mais non, c'est pas le talent, c'est plus la fougue.
2: Ah, oui, c'est à l'envie, moi j'y vais à l'envie.
1: Mais oui.
2: Sauf l'envie.
1: Ah, vas-y. Vas-y. Ah, non, mais attends, je croyais qu'il allait me laisser
4: un peu. Moi je peux pas.
2: Sauf là, va chanter son tout dernier single. Vous rendez compte qu'il est sorti cette nuit à minuit, le single. On l'a déjà en live là. Tu veux mieux? Vitesse où on va là. Ce sera DJ, ça sera dans un instant.
1: C'est pas moi, c'est Lia. C'est pas moi, je suis pas là.
2: On va continuer de parler de tout ça avec Sopra. Restez avec nous avant ça, on s'écoute Metro Boomin.
1: Ah oui.
2: Creepin. Je vais te demander un peu ce que t'écoutes d'ailleurs en ce moment, toi. Je sais que t'écoutes beaucoup de zik.
1: Ah oui.
2: On va en parler dans un instant tous ensemble sur Énergie. Bougez pas.
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2: Excusez-moi, vous êtes Soprano?
1: C'est bien moi, et vous?
2: Ben, c'est un grand plaisir de vous recevoir sur Énergie. Je suis content de t'avoir. Soprano qui va chanter DJ, c'est sorti cette nuit. C'est fou, et c'est fou de l'avoir déjà là avec nous, franchement, on a une chance de dingue.
1: Je vous ai dit, c'est pas moi, c'est Lia.
2: Ouais. C'est faux, est-ce que j'ai le droit de dire que tu m'as dit depuis combien de temps t'avais ce morceau de près?
1: Ah ouais, tu peux.
2: C'est fou, c'est plusieurs années.
1: Ouais, ça fait 3-4 ans.
2: 3-4 ans que le morceau est prêt.
6: Ouais, mais Soprano, il en a plein la besace, hein, comme on dit. Hein.
1: Ah ouais, j'ai un disque dur plein de morceaux.
2: Mais qu'est-ce qui fait que tu, à ce moment-là, tu dis c'est maintenant qu'il faut sortir celui-là?
1: En fait, moi, je fais des albums concept, donc du coup, je choisis par rapport aux albums. L'album d'avant, il était un peu plus revenu aux origines, un peu rap et tout ça. Et celui-là, je le voulais festif parce que l'album s'appelle Karaoké. Et tu entends le morceau, il colle parfaitement pour un karaoké. Parfait.
6: C'est vrai qu'il t'ambiance rien.
2: Bien sûr, ah, qu'il t'ambiance. Qui c'est les seuls, à qui tu fais écouter tes morceaux avant de les sortir?
1: Mes enfants. Bon, après, moi, ils sont grands.
2: Tu leur fais toujours écouter avant?
1: Ouais, toujours. Toujours. Et en plus, ils ont des styles totalement différents. Luc a 26, il a une autre vision. Luc a 18, il a une autre vision. 19, une autre vision. 14, une autre vision. Donc, du coup, ça me permet d'avoir un peu de recul. Mais sinon, les premières personnes à qui je fais écouter les morceaux, c'est mes frères.
2: Ah ouais, tes frères, ils sont derrière, de toute façon. Ils sont là.
1: Ouais, des fois, je les attends toute une journée, ils viennent pas. Je suis dur, je les attends, j'ai dit on travaille. Ah ouais, mais je peux pas, tu comprends. Voilà.
2: Il n'y a pas d'excuse.
1: Quand ils viennent, je leur fais toujours écouter.
2: Allez. Et alors, attends, on est obligé de se dire les choses. Parce que chaque fois, je te tanne avec ça. Mais maintenant, t'es bloqué, t'as annoncé une retraite au Champ de Mars, pour tes 50 ans. Tu fais trop de trucs, t'es trop de prépa, tu vas pas arrêter au Champ de Mars, là, ce jour-là.
1: Ben, je compte pas arrêter la musique, c'est l'amour de ma vie. Désolé bébé. Mais c'est vrai que mon rêve, c'est de pouvoir faire mes 50 ans sur le Champ de Mars. En premier, on va faire les stades, comme je t'ai dit, et après, on fait 50 ans.
2: Le Champ de Mars.
1: Champ de Mars, avec toutes les générations qui ont écouté ma musique depuis qu'ils sont petits ou grands. On fait la fête avec plein de styles de morceaux, ce serait cool.
2: Et continuer la musique peut-être différemment après.
1: Voilà, j'aime bien faire des shows, donc peut-être à mon avis, même, bah peut-être, c'est sûr, je vais créer des shows, des spectacles dans des concerts, dans des salles précises, ou même peut-être travailler sur des artistes qui font des shows, ou même dans des émissions de télé, on va voir, mais voilà.
2: Génial.
1: Yes.
2: Tu sais que moi j'ai fait la première partie de Soprano.
0: Toi, t'as fait la première
2: partie avec quoi? J'ai fait la première partie de Soprano. Écoute bien, en 97, j'avais 15 ans. Tu venais faire un concert à Mantes-la-Jolie avec les psychiatres de la rive.
1: Ouais.
2: Vous aviez 17 ans ou même pas.
1: Mantes-la-Jolie, ouais, ouais.
2: Et j'ai fait la première partie avec mon groupe qui s'appelait H2C. On était là, alors qu'est-ce qui se passe? Juste avant vous.
0: Et t'es arrivé avec et t'as kické.
2: Et j'ai un peu kické. Et là, quand on les avait arrivés, avec des serviettes sur la tête, je m'en souviens encore, on s'est dit, waouh, là, c'est un autre niveau, là.
1: Mais tu sais qu'il y avait ce concert?
2: Mais non, je m'en souviens plus.
1: Il y avait Zadie. Il était là, il avait
2: Jean-Pascal
1: un groupe.
2: Zadie.
1: Eh ben oui, ça veut dire que juste avant toi, il y avait JP qui chantait, il avait son groupe, ils avaient tous des survêtements blancs et ils dansaient comme ça.
0: Oh là là.
2: Énorme.
0: Mais t'es le seul qui a pas percé.
2: Je te dis, après j'ai brillé sur le djembé et ça m'a mis dedans.
1: C'est
0: j'ai envie de savoir ce que t'écoutes. Je sais qu'il y a plein de gens qui se demandent. Sopra, c'est la playlist de quotidien. Hein. Quand on l'a pris, c'est nos copains quotidiens. On embrasse Forian. La chanson que t'as le plus écoutée cette année, c'est quoi?
1: Ah, Dracula.
0: Rémi Pallard. Oh là.
1: Ah oui, après les compos, là ils sont trop forts. C'est eux qui ont fait Houdini de Dua Lipa.
2: Oui.
1: Ils ont fait Houdini, ils ont fait What You Doing de Dua Lipa aussi.
2: Mais j'avais ceux qui avaient signé Houdini.
1: Trop fort.
2: Ils font un peu comme les Neptunes à l'époque ou quoi. Ils produisent aussi plein de sons pour les autres.
1: Ouais. Mais à la base c'est des producteurs, mais ils ont fait plein pour plein d'artistes. Mais ils sont trop forts. Le groove, la basse et tout. T'as vu? T'es obligé de bouger. T'as vu ce côté
2: Ils
1: sont trop forts. Et Dracula, la première fois que j'ai entendu.
2: Ouais, c'est parfait.
1: Voilà.
2: Je suis d'accord. La chanson que t'écoutes avant un concert, c'est quoi?
1: En général, c'est Bruno Mars. Tout le temps. Un morceau de Bruno Mars, tout le temps. Celui-là, surtout, parce que... celui-là, il a une énergie.
2: Pareil, il m'en fout.
1: Ouais, il a une énergie.
2: Il me rend fou, ce morceau.
1: Ah, il a une
2: je m'en lasserai jamais. Je crois que tu peux écouter mille fois, tu t'en lasses pas.
1: Ah ouais, il était au Stade de France,
2: hier soir, bien sûr.
1: J'ai raté ça.
2: Ce soir aussi,
1: c'est pour les anciens. Je suis au concert de Singila. Je vais au concert de Singila. Il est à Bercy ce soir.
2: Il fait un Bercy.
1: Ouais.
2: Trop bien.
1: Ça veut dire que le public, ça va être que de la nostalgie. Ça va être
2: Ça
1: va être une
2: délire. Tu montes sur scène ou vraiment tu vas voir?
1: Ah, ça, c'est, je sais pas, c'est la surprise.
2: Ouais, bon, il monte sur scène.
3: Si on me demande, bien sûr.
0: La plus belle chanson de tous les temps pour toi.
1: Cabrel. Cette chanson, je l'ai appris au collège. Et jusqu'à maintenant, la version de Shakira, elle est incroyable.
3: Je n'étais rien.
2: Oh, tu es trop vite!
1: Il va trop vite! C'est incroyable! Voilà. La chanson.
2: Elle chantait en français, c'est vrai, j'avoue.
1: Ouais.
2: Je me rappelle

0: Mais elle de ma génération, et pour faire plaisir à mon collègue qui est derrière, qui s'appelle Kogi, à Boyz II Men. Boyz II Men, je crois que mon premier slow, je l'ai fait avec sur cette chanson.
1: Bien sûr.
0: Voilà. Ça n'existe plus les slow. Alors expliquez slow pour la nouvelle génération, les gars.
2: Slow, c'est un frotteur dans le métro, mais consenti. À l'époque, c'était les deux voulaient se frotter dans le métro.
1: Voilà, voilà.
2: C'était un slow, quoi. Aujourd'hui, c'est pas bon. Mais à l'époque, on était là et les deux, on se frottait comme ça dans le métro sans la barre de métro. Et enfin, la chanson pour démarrer la journée de bonne humeur.
0: Ah, moi, c'est Chalamar. Toujours du funk.
1: Ah oui,
3: bon.
0: Je mets ça et tu sais que
1: j'aime le funk.
0: Ah, j'adore.
2: Ça s'entend dans tes morceaux aussi.
0: Ah oui, j'aime trop. Mais tu sais qu'est-ce que je fais? Je prends les morceaux, je vais dans la chambre de mes enfants, je mets à fond et je les réveille. Bon, ils barrent tous. Et c'est bon, on va voir. Et moi, je suis là.
2: C'est trop bon. Sopra reste avec nous. Il va chanter en direct dans un instant. Sopra qui est revenu. J'espère que ça te fait plaisir dans le classement des personnalités préférées des Français dans le journal de Mickey.
3: Ah ouais, on m'a dit ça. Ouais.
2: T'as un nouveau Prams.
0: Prams.
3: Tu vois, tu me l'apprends. Je savais pas.
0: C'est ça.
3: Ouais, je crois.
0: Ah, mais c'est cool.
2: C'est extraordinaire.
0: Ouais, c'est une dinguerie.
2: C'est une dinguerie.
0: C'est une dinguerie.
2: T'es avec bien sûr Mbappé, Wembanyama, Olivier Giroud.
0: Et mon Sopra.
4: Que personne t'ait prévenu, non?
0: Non, mais c'est parce que je suis très coupé. Je suis dans mon studio, je fais que de la musique. Tu as vu, je suis un peu coupé des trucs. Les infos me viennent de mes frères et sœurs.
2: Je trouve que c'est la meilleure récompense qui existe, c'est ça.
0: Ouais, c'est une dinguerie. Mais t'imagines Mbappé, Wemby.
2: Avec
0: Wemby.
2: Ed Sheeran, il débarque à Marseille, il veut faire une pétanque avec Soprano. Non, mais qui c'est? C'est fou. C'est Soprano qui l'a fait pour faire une pétanque.
0: C'est pas une dinguerie, ça.
1: Non, mais arrête.
0: T'imagines, qui l'a cru? Je l'amène, j'ai dit, viens, on va jouer, on va faire de la pétanque. Ah ouais, c'est quoi? C'est un truc chez nous. Viens, viens. Je l'ai même mis un maillot de l'OM, mais je suis désolé. On joue à la pétanque et tout, c'était une dinguerie. Il me dit, ben viens monter sur scène avec moi. J'ai dit, ah ouais, je monte sur scène si tu dis c'est Marseille bébé et ouais, ma gâte.
2: Il a dit
0: Il a dit.
1: Ah, oh, non, on est obligé de faire.

0: Salut à tous, on est en direct sur Énergie, il est 7h moins le quart, on va encore tracer jusqu'à 19h avec vous, prendre soin de vous, bien s'occuper de vous, comme chaque soir, il nous reste une semaine à partager avec vous, on va bien en profiter. Soprano est notre invité ce soir, on peut pas faire plus rapide, on peut pas faire plus circuit court, là c'est du circuit court.
1: Ah oui, oui.
0: Le morceau est sorti à minuit et on est déjà là. En direct avec Soprano sur Énergie. Ça s'appelle DJ, ça annoncera un prochain album, mais déjà, c'est le morceau de l'été. Profitez, dansez là-dessus, ambiancez-vous. Soprano DJ en direct sur Énergie.
2: Les amis, vous venez danser avec nous ou pas?
3: Allez, allez,
2: allez. Ah ouais.

0: et Mathieu.
1: Merci à toute l'équipe. Merci aux équipes d'énergie qui sont venues nous rejoindre pour faire la fête, aux auditeurs qui sont venus nous voir ce soir aussi. Et celui que vous verrez sur la vidéo qui danse tout le long avec Sopra, c'est Victor de l'équipe qui a ce truc de il danse, il s'amuse, mais il ne sourit jamais.
2: Je me bloquais sur lui après tellement.
1: C'est le seul gars qui danse en boîte, mais qui a la tête d'un mec qui vient de perdre son iPhone. Il a des soucis. Je danse parce que j'aime la vie, mais j'ai énormément de soucis, moi.
2: Oh là, j'étais pas prêt.
3: En fait, c'est une danse technique qui est là pour faire danser les bassins. On m'a demandé de rendre une prestation.
2: Ouais, bon. C'était une prestation magistrale.
1: Bravo à Victor. Bravo à Victor. On remercie aussi Mathieu et JC à la technique qui ont préparé ce live aussi avec Sopra. Viens me rejoindre, Sopra.
2: Ah, j'étais pas prêt,
1: ma petite. Ah ouais, j'ai vu.
2: À un moment donné, il était là, moi je cherchais, il est où? Et je me retourne, je le vois, un petit peu, je pense que c'est ça. Qu'est-ce que c'est? Faut prévenir, les gars.
1: C'est la danse du cringe. Ah ouais, c'est vraiment tout est merde. Bizarre. Oh là là. Sopra,
0: regardez, quand, c'est quoi un tube de l'été, c'est ça?
1: Et
0: c'est tu chantes, le morceau il est sorti il y a 4 heures, et ça fait déjà danser tout le monde.
2: Mais ouais.
0: Ah oui,
2: moi ça m'a marré aussi, je me suis marré.
1: Oh là là. Ah, on retrouvera toutes les images, bien sûr, dans un instant. Sopra, tu vas pouvoir faire gagner un cadeau à quelqu'un.
0: Ah, comment je pourrais faire ça?
1: Ce quelqu'un, c'est Jimmy. Ça va, Jimmy?
4: Ça va et vous?
1: Ça va très bien.
0: Salut Jimmy, comment tu vas?
4: Salut Sopra, ça va et toi?
2: Ça va, je viens de me taper une barre de rire, hein, il est venu danser. Ah, écoute-moi, vous allez voir les images. Oh, comment il est rentré. C'est magistral, c'est incroyable.
1: Ah ouais.
2: Ah, c'est incroyable.
4: Mais c'est incroyable de t'avoir au téléphone.
2: Ah, c'est cool. Ah, mais c'est cool, merci mon frère.
1: C'est le seul gars, il danse et sa tête, c'est comme s'il faisait sa déclaration d'imposition. C'est une tête de déclaration d'imposition et un corps qui groove, qui s'éclate. Il s'éclate, mais en...
0: Ouais, il faut que je pense absolument à penser à passer au foncier.
5: J'espère que je vais
0: faire dépenses réelles. Hein. Je pense que je vais faire partir aux dépenses réelles. J'ai la TVA collectée aussi.
1: C'est fou. Juste avant de jouer avec toi, on a deux vérités, un mytho, Sopra. Enfin, on a, tu as, et on va essayer de trouver le mytho parmi tes trois anecdotes. Juste avant, j'aimerais que tu me dises, on va te faire une petite interview, le dernier.
2: Ouais.
1: Le dernier album que tu as acheté. Acheté ou poncé ou streamé, quoi.
2: Drake, Iceman.
1: Bien?
2: Ouais, j'aime beaucoup le Iceman. Il en a sorti 3 d'un coup. J'ai pas eu le temps de consommer le reste.
0: 3 albums?
2: Ah, c'est vrai. D'un coup. Il en a sorti 3 d'un coup. Iceman, je kiffe.
1: Alors, moi, j'ai été invité. Je veux pas mettre le seum aux gens qui m'écoutent parce qu'il y a plein de gens qui rêveraient de voir Drake. Moi, on m'a invité pour aller voir Drake à Paris il y a 6 mois de ça.
2: Ouais.
1: Et moi, je connais de Drake, je connais que. Sailing from the bottom of my mind. Et il est arrivé et je trouve ça assez classe de sa part. Il démarre en disant bonsoir tout le monde, bonsoir la France. On va s'éclater, mais je ferai pas cette chanson, j'en peux plus de la chanter.
2: Ah, carrément.
1: C'est la seule chanson que je connaissais. Je suis allé boire des bières. Ça sera tout pour moi, Drake. Merci. Le dernier. Bah, coup de cœur musical, tu nous l'as dit, c'est Tame Impala.
2: Ouais.
1: C'est Tame Impala.
2: Ouais.
1: Ton dernier achat sur internet, le dernier petit truc, truc que t'as acheté.
2: Le dernier truc que j'ai acheté, c'est une connerie parce que c'était hier. C'est parce que, t'as vu, avec la fatigue, j'avais un début d'herpès qui arrivait. J'ai pris, on m'a dit d'acheter un truc qui s'appelle Tetri. C'est de la pure essentiel. Je l'ai là. C'est ça le truc que j'ai pris sur
1: Amazon.
2: Voilà, sur Amazon. C'est arrivé. Tu commandes
1: Prime.
2: Maintenant, ben, ça arrive 3 secondes après. Tu dis, OK, merci beaucoup.
1: Ça arrive en 2 secondes. T'as même pas le temps d'avoir l'herpès. Des fois, tu commandes, t'as même pas encore l'herpès.
2: C'est déjà là. Il est plus rapide que lui. Parce que lui, là, il est rapide. Hein.
1: Ah ouais. Notre réalisateur Thibaut, il est rapide. Dernière chose que t'as cuisiné. Dernier plat, le dernier truc que t'as cuisiné, ça peut être un petit déj, simple.
2: Des œufs au plat ce matin, tranquillement, pour ma fille et moi.
1: T'as un bon cuistot ou pas, la vérité?
2: Que dalle.
1: Ouais, moi,
2: que dalle. Ah ouais. Par exemple, là, je viens de dire ça. Chez moi, je vais morfler. Parce que je cuisine jamais. Ça veut dire que quand on n'est pas là, tu cuisines et quand. Voilà. Donc, du coup, ouais, non, œufs au plat.
1: La dernière ville que tu as visitée, en dehors de Marseille et Paris, bien sûr.
2: La dernière ville, là, on a fait un festival à Festailleurs. C'est entre Nantes et Angers, c'est à côté de Nantes. Et franchement, ils nous ont fait visiter un peu la ville en voiture et tout, Saint-Pierre et tout, c'est trop beau.
1: Tu vois, voilà. Est-ce qu'il y a encore un endroit de France que tu n'as pas vu?
2: Non.
1: Ouais, t'as vu tout et t'as tout fait.
2: Ah là, ça fait longtemps. Là, on a tout vu, on a tout fait des concerts. Et si c'est pas moi en solo, on l'a fait avec mon groupe au moins. Donc, du coup, ouais. Je crois que très peu d'endroits en France que j'ai pas fait.
0: Après, bon, tu te rappelleras toujours du concert de Mantes-la-Jolie, parce que la première partie, elle était folle.
2: Mais c'est une dinguerie, parce que c'est notre premier concert à Paris, en fait. C'est-à-dire que nous, c'est notre concert référence de la première fois où on a rencontré des gens, qu'on a rencontré des gens qui nous ont amenés sur des, pour la première fois posés sur un CD. C'est pour ça que quand il dit ça, pour nous, c'est un concert important. Et c'est lui qui est en première partie,
1: ouais,
2: bien sûr. Je vais le dire à Alonso, il va mourir derrière.
0: Je te jure que je te demande pas derrière la ville, hein, mais est-ce qu'il y a encore des endroits où le public, tu sens qu'il est, c'est comme ça, hein, c'est dans la culture, il est moins chaud à des endroits qu'ailleurs, tu sais, quand il va, tu dis, ah, il va falloir donner un peu plus là-bas.
2: Oui. Et je peux dire laquelle de ville, parce que, en fait, c'est pas qu'ils sont pas chauds, c'est leur manière de mettre mettre le feu. Attention, c'est vrai que là, j'étais en train de gamberger, on va se taper une sauce, là. On va se taper une sauce. Alors. Les Stéphanois ne m'en voulaient pas. Mais c'est vrai que eux, quand ils mettent le feu, ben, ils bougent que comme ça. T'as vu, c'est tranquille. Un peu tranquille.
1: C'est un et peu donc, victoire d'équipe qui
2: voilà. Donc, du coup, l'équipe, chaque fois, ils croient qu'on n'a pas fait un super concert et pourtant, quand on sort, purée, c'est un des meilleurs concerts qu'on a vécu. Mais nous, dans l'énergie, on a l'impression, alors que quand tu vas à Lille, tu dis, mais qu'est-ce qu'ils ont mangé? Qu'est-ce qui se passe?
0: Ils sont heureux de
2: ouais, c'est une dinguerie.
0: Ce public,
2: mais
0: c'est fou.
2: C'est parce que eux, ils réagissent d'une autre manière.
0: Et Jimmy, t'es d'où, toi?
4: De Strasbourg.
0: Et ouf, c'est bien, Strasbourg.
2: J'avais peur qu'ils disent qu'il est de Saint-Étienne.
4: Non,
2: Strasbourg, ils sont chauds.
0: Ils sont chauds aussi.
2: Ils ont le plus grand zénith de France, en plus. Ils sont chauds.
0: Jimmy?
4: Bah, je suis venu le voir là-bas, justement.
0: Voilà. Cool. T'as kiffé?
4: Ah, c'était incroyable.
0: Eh ben voilà, il va. Je sais pas. Non, on sait pas si tu vas repasser tout de suite.
2: Normalement, on attend une réponse du stade de Strasbourg parce qu'il n'est pas encore fini.
0: Ah oui.
2: Il a encore un
4: temps. Il est fini maintenant.
2: Ouais, mais je crois ils nous ont dit attendez, il y a des trucs par rapport
0: à la sécurité technique et tout.
2: Voilà, même par rapport à la scène, le poids, les trucs. Donc on attend. Si tu peux aller voir le maire, lui dire, il y a Soprano qui m'a envoyé un message. Est-ce qu'il peut faire le stade de Strasbourg? C'est magnifique.
4: Donc tu veux venir au stade de Strasbourg?
2: Ah moi, il y a pas de problème.
4: Incroyable.
0: Écoute, passe un message au maire. Et d'ailleurs, j'avais promis à une auditrice qui voulait que je te passe le bonjour, c'est Coralie de Morteau.
5: Ah oui.
2: D'accord.
0: J'avais promis que je te passais le bonjour. Salut, elle m'a dit que je passer le bonjour. Elle n'est pas là.
2: Si elle entend, Coralie de Morteau, on te fait la bise.
0: Et t'as le tournée des festivals qui arrive aussi. Fribourg.
2: Ouais, Fribourg la semaine prochaine. Lunel, on est à.
0: Boulogne-sur-Mer, Manosque.
2: Ouais, Manosque. Ah, Manosque, on a à la maison. Mais on fait un concert. Je vais faire un concert spécial, un festival à Alès. Lui-là, il est pas mal. C'est avec plein de. Une chorale qui va chanter Aznavour et mes chansons en chorale. Et moi, je vais chanter avec eux du Aznavour et du Sopran en festival avec toi.
0: Wow.
2: C'est une dinguerie. Le travail là qui se passe, je reçois des images, je dis, mais ça va être magnifique ça, c'est un truc de fou. Donc voilà.
0: Magnifique. Ça m'est venu tard, mais je suis très Aznavour maintenant. Ça m'est venu tard, moi. Avec le film.
2: Avec le film, j'ai pas vu le film encore.
0: Ah bon?
2: Eh ouais. Rachita, il est trop fort en plus.
0: Incroyable.
2: Faut que j'ai dit Rachita. Hein.
0: Je t'en reviens de tout, Rachita.
5: Mais c'était quel rôle?
2: J'ai dit Rachita. Oh putain. Ça va être elle-même encore. Désolé, tard.
0: Sopra, trois anecdotes à raconter à Jimmy et à nous, hein. Nous tous, ouais. Toute l'équipe. On va essayer de te trouver quel est la mytho parmi les trois. On t'écoute.
2: Alors,
0: je rappelle, excuse-moi de te couper, si on trouve le mytho Nintendo Switch 2 pour Jimmy.
2: D'accord, on va tout faire pour que tu l'aies, mais je suis obligé quand même de faire le Marseillais et d'exagérer sur mes histoires. C'est bon pour toi, Jimmy?
4: Ok, donc la plus exagérée, c'est la fausse.
0: Normal.
2: La première, un jour, je reçois un message d'un mec qui attend un bébé avec sa femme et qui me dit on adore ta chanson, Inaya. On voudrait appeler notre enfant Inaya et on voudrait.

0: il voulait que sa femme a les jambes comme ça. Le bébé pousse, moi je suis à côté et je chante Inaya. Voilà. Je te laisse sur ça pour savoir si c'est une vraie histoire ou pas. On verra.
1: C'est lunaire.
2: Mais t'as accepté?
3: Ben non. Quoi qu'il arrive, il a pas. Ah peut-être. Ah, il dit rien de plus.
0: Okay. Après, okay. Je dis la deuxième histoire.
3: Ouais, deuxième. Histoire.
0: La première. On verra. La prochaine. Je dois faire le stade Vélodrome, mon premier stade Vélodrome. Donc je suis en pression, c'est la panique. Je me rappelle, on a mis Nikos devant en train de parler au public. Vous allez bien? Attends, refais Nikos. Vous allez bien au stade Vélodrome, comment il fait?
4: Salut tout le monde, salut le Vélodrome, bienvenue dans cette belle enceinte. Eh ben moi je pas poum. Ce qui veut dire on est bientôt prêt. En vrai conscience, ça va être le show. Soprano va descendre dans l'arène. Dans un instant, il va tout donner pour vous. Il a besoin de vous donner et il vous le rendra dans cette lumière. Cette lumière qui est à chacun et à tout le monde et qu'on se partage, bien sûr.
0: Et il a continué comme ça très longtemps parce que j'étais en retard.
4: Oh wow. Oh.
0: Parce que j'étais en retard avant de monter sur scène. Parce que avant de monter sur scène, il y a quelqu'un qui a arrivé dans ma loge et qui a stoppé le truc. C'était Zinedine Zidane.
3: Aïe.
0: Zinedine Zidane rentre dans ma loge avec toute sa famille, alors que le jour où moi j'avais le concert, il y avait l'équipe de France qui jouait un match trop important. Le mec, il est arrivé, il vient me dire bonjour juste avant que je monte sur scène. Donc j'avais au moins 15-20 minutes de retard. Et au public, après j'ai dit désolé pour le retard, il y avait Zidane qui m'attendait, il est là. Et bon, le public a dit bien sûr, on
3: peut. Bien sûr, on t'attend même une demi-heure à ce moment-là.
0: Voilà. Ça, alors, c'est la deuxième.
3: Je vais vous dire, je connais bien Sopra. En tout cas, Sopra en retard, ça match.
0: Ça peut fonctionner, ça peut matcher. Ça match. Alors, troisième. Alors, celle-là, il va falloir que tu sois concentré. Alors, j'essaie de me rappeler, c'était quoi la troisième déjà? J'étais à un concert en Afrique. On m'a dit, ne dis pas au revoir. Parce que sinon, les 8000 personnes qui sont là, ils vont te sauter dessus. Et moi, j'ai dit, ah non, excuse-moi. Parce que la dernière, elle tue. Je change d'anecdote.
1: J'ai bien compris. Il en a tellement.
3: Ça partait bien, mais ça
0: Moi, je me suis dit, non. Merci pour le rerun. Alors, Jimmy, tu me suis ou pas?
5: J'essaye.
3: Inaya, Zidane, et voici la troisième.
0: La troisième, un jour, je vais à un studio. Je prends la voiture, je vais avec mes collègues. On me dit, on va dans un des plus beaux studios de France, surtout du Sud. J'arrive, je rentre. Déjà, on traverse un truc, on traverse carrément un village et ça fait partie du studio. Je me dis, mais on est où? Je vois une grande maison et il y a un terrain de foot devant la grande maison. On est dans le studio encore. Il y a un hélicoptère posé. J'arrive, je rentre dans le studio. Je dis, mais c'est une dinguerie ce studio. C'est quoi? C'est le studio de Brad Pitt. J'ai dit, mais non, mais c'est pas vrai. C'est le studio de Brad Pitt. Et Brad Pitt, mais il vient tout le temps. Mais justement, il va arriver tout à l'heure parce que la semaine dernière, il y avait Justin Bieber. Je sais que là, ça, Justin Bieber, il a demandé à voir Brad Pitt. Brad Pitt n'était pas venu parce qu'il était en train de faire des trucs. Et là, il a dit, maintenant, j'essaye de venir dire bonjour à tous les artistes qui viennent. Donc, Brad Pitt arrive dans mon studio.
3: Je crois.
0: Tous mes collègues sont en folie. On est comme des oufs. Le mec, il arrive, il nous dit bonjour, vous avez vu le studio, ce studio-là, il a été enregistré l'album de Sade, l'album de George Michael, nanani, nanana, et nous, on était comme des oufs, il est reparti. Même pas eu le temps de faire une photo, rien du
3: mais
0: tout,
3: gentil.
0: On était comme des fous. Ouais, gentil. Bon, il y avait 10 000 gardes du corps autour de lui, c'était une dingue.
3: Alors, ça peut, alors, moi, je vais essayer de t'aider, Jimmy, je ne sais pas du tout laquelle est fausse. Je sais pas si Brad Pitt est vrai, en tout cas, ce qui est vrai, c'est que Brad Pitt, dans son domaine de Miraval dans le Sud, a créé des studios, et apparemment parmi les plus beaux studios au monde, des studios de son, ça je sais que c'est vrai. Après, est-ce qu'il a débarqué pendant ta session, je sais pas, mais en tout cas il a fait des studios magnifiques. Je savais pas qu'il était passionné de son, mais il a fait un truc magnifique.
0: Ouais, après il est passionné de vignes.
3: Ouais, je veux dire, il fait aussi un très bon rosé.
0: Voilà. C'est ça, il était passionné de vignes, mais c'est vrai, passionné du studio, il a fait un studio tout blanc, on dirait un vaisseau spatial. Voilà, donc pour toi, Jimmy.
3: Est-ce qu'il a débarqué, Inaya?
0: Jimmy, est-ce que j'ai débarqué à l'hôpital pour chanter la chanson Inaya?
3: Viens dans mes bras, Inaya. Mais j'arrive même pas à l'imaginer, la scène.
0: Voilà, est-ce que c'est vrai? Déjà, est-ce que c'est vrai? Est-ce que Brad Pitt a débarqué dans le studio pour me parler un peu de tout, tout ça?
1: Fait, wow. Voilà. Le plus fou dans tout ça, c'est de se dire qu'il y en a deux qui sont vrais.
0: Quoi qu'il
1: arrive dans ta vie, deux de ces trucs-là sont arrivés.
0: Voilà. Jimmy, dis-nous tout.
5: J'hésite entre la première et la dernière.
3: Ah oui. Toi, tu penses que la deuxième est vraie, je suis assez d'accord avec toi.
2: Oui.
5: Ouais. Mais en même temps, Inaya, c'est très probable. Parce qu'elle a marché beaucoup, cette musique.
3: Alors moi, j'aurais dit c'est impossible. Non mais attention, hein, il dit pas qu'il y a eu la demande. Il dit qu'il a débarqué en salle de travail pour chanter Inaya. Je pense que c'est même pas autorisé par les lois de la...
2: Est-ce que j'ai débarqué ou pas? Ah ouais.
3: Les lois d'hygiène, bref.
5: Dedans, en gros, t'étais là-bas, quoi.
0: C'est là où on attend.
3: C'est là qu'il va nous falloir une réponse, Nintendo, Jimmy. Un, Switch, deux ou Nintendo, trois, il faut que tu nous trouves Switch. Le mytho. Bonne chance.
5: En même temps, trois, c'est très très gros quand même.
3: Qu'est-ce que tu nous choisis, mon pote?
5: J'aurais dit la une est fausse. Allez.
0: La une est fausse.
3: La une est fausse. J'aurais répondu pareil, mais
0: ouais.
3: Je sais pas.
0: Ouais.
3: Sopra.
0: La une est vraie.
2: Oh
3: mais quoi?

0: Inaya pour de vrai pendant
1: débarqué.
0: Je pouvais pas en fait par rapport à l'hygiène. Je suis arrivé devant, ils nous ont dit hop stop.
1: Mais t'es allé jusqu'à la maternité gentil comme t'es.
0: Ben je pouvais pas. Mais quand même, je pouvais pas voir sa femme comme ça. Donc du coup, ça m'a arrangé un peu.
2: Mais dans laquelle est la fosse?
0: Brad Pitt.
1: Il a pas débarqué.
0: Brad Pitt était vraiment là.
2: Il était dans le domaine.
0: Il était dans l'hélicoptère. Ça veut dire que quand nous on arrive en voiture, on dit mais il vient. Mais il était là, il vient de partir. Et on l'a vu l'hélicoptère. Bon, il y avait l'hélicoptère et une armada de voitures qui le suivaient. Dans la première voiture, il y avait le coiffeur. L'autre voiture, il y avait le cuisinier. L'autre voiture, mais il y avait l'hélicoptère. On a raté Brad Pitt.
2: Ça veut dire, attends, je rassure tout le monde, Jimmy gagne pas la Switch, mais lundi on te reprend, Jimmy, on te l'offre lundi, d'accord?
3: Ok, ça marche.
2: Ah, t'es déçu, hein?
0: Bah oui, mais bon.
2: Mais si stade, en revanche, je prends l'engagement là. S'il y a le stade qui se fait à Strasbourg, on te met deux invités.
0: Oh, t'es bon.
3: C'est top ça.
2: Ça marche pour toi?
3: Ouais, très bien, parfait.
2: Et on te reprend lundi, Jimmy. Mais alors, donc c'est quand même vrai que Zidane est vu devant en loge.
0: Eh oui, Zidane est juste venu avant devant en loge. Juste avant, ils m'ont fait la surprise, ils m'ont dit il y a une bagarre derrière la loge. J'ai dit, comment il y a une bagarre? On peut pas rentrer sur scène, c'est mon pote Mathéo que tu connais. Ah, il y a une bagarre, tu peux pas et tout, nanani. Et moi, j'ai dit, mais putain, on va monter sur scène, ce stade Vélodrome.
2: Comment mettre l'artiste dans de bonnes conditions?
0: J'ai dit, mais comment il y a une bagarre? Il y a un brouille, la porte, elle s'ouvre. Je vois Zinedine Zidane, je fais, oh! Et en fait, quand j'ai compris qu'ils m'ont fait une blague, et du coup, il est resté avec nous, donc on a pris un peu de retard. Et il y a, comment ça s'appelle, Nikos qui arrive, qui parle, et il fait cette fameuse blague où on était mort de rire. On est dans un stade, et il fait, allez, on me dit à l'oreillette que Soprano est là. Allez, sale noir, noir sale,
2: Oh

0: festival à Alès. Allez même le voir chanter
1: en festoche.
0: J'habite seul avec ma maman.
2: Par contre, on vous a vu danser à l'arrache, tranquille, j'ai été doucement. Mais comment ça s'appelle, j'ai lancé des concours où moi-même je fais le coach de danse.
3: Ok, let's go.
0: Donc, pour avoir toute la Corée.
2: Non, la première Corée, t'inquiète.
0: On l'a fait easy.
1: On va aller voir, c'est sur TikTok.
2: Ouais, vous pouvez venir aller voir. Je fais danser ma fille et ma soeur, c'est rigolo.
0: Tu vois, tu vas finir dans danser avec les stars.
3: Bien sûr.
2: Non. Pour te voir, oui, ça me ferait plaisir.
0: Avec plaisir, tu viens, sinon. Merci d'être venu lundi. À ta place, sur Angèle qui vient.
2: Ah, j'ai entendu son nouveau morceau sorti. Il est sorti aujourd'hui aussi.
0: Ah, vous êtes sortis en même temps.
2: Ouais. Ah, il y a beaucoup de morceaux qui sont sortis aujourd'hui.
0: Sarah Lélé, Tessa B seront nos invités mardi. Bertrand Huskla, Pauline Clément pour un film extraordinaire de la Comédie Française. Ramzy et Redouane Bougueraba jeudi. Et la dernière, en famille, tous ensemble, on se fera une grosse fête vendredi. Merci Sopra, merci à tout le monde de nous avoir suivis cette semaine.
2: Merci l'équipe. Comme d'habitude, vous m'avez régalé, je me suis régalé. Mais le danseur, oh là.
0: Alors, on te le fait venir sur la tournée, tu le veux, tu l'as fait toute la tournée.
2: Oh, il m'a perturbé tellement.
0: Tu te rappelles le danseur avec le sac à dos là qui était comme ça? C'est
2: oui.
0: Un peu ça, hein, Victor qui danse en faisant la gueule sur toute la tournée.
1: Il fait vraiment une entrée sur scène, tu sais.
2: Ah ouais. Une petite
1: Corée comme ça là.
2: Oh, il m'a déconcentré, il est trop fort. Merci.
3: Et lui aussi.
0: Ah, Thibaut, bravo.
1: Merci beaucoup.
0: Bravo les copains. On se retrouve la semaine prochaine. Charlie prend la suite sur Énergie avec Like Kiss. Belle soirée tout le monde. Ciao.
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0: chaque soirée jusqu'à la fin de la saison. Et celle-là particulièrement pour deux raisons.
1: Ah,
0: Rémi est avec moi, bien sûr, comme chaque soir.
2: Bonsoir.
0: Et regarde qui est de retour.
2: Alors,
0: la queen de la FM.
3: C'est moi.
0: La queen is back. Vous
3: oui.
0: l'attendiez. Émilie Albertini est de retour. C'est la seule animatrice qu'on accueille comme c'était Yodelis.
2: C'est clair.
0: Mon Dieu.
3: Yodelis, il est venu?
0: Non. Sure. Non.
3: Pourquoi je suis jamais là dans les bas? Ouais. Je suis jamais là dans les bons coups. Il y avait DC.
0: Ah oui, il est très sympa. Ah, il t'embrasse.
3: Bah oui, j'imagine.
0: Mais je suis désolé, il voulait vraiment Oriane. Il voulait vraiment que ce soit Oriane ce soir-là.
3: Bizarrement. Bizarrement. Vous êtes bien amusé quand j'étais pas là.
0: C'est sympa.
3: Des barres de rire.
0: Bah, de toute façon, suffit de regarder les réseaux, tu l'as vu, on se barre.
3: C'est vrai que des fois, quand même, je vois les reels et tout, j'ai un peu les boules. À chaque fois, je me dis, je suis sûr qu'ils se forcent à rire, c'est pas moi.
0: Non, non, non. Au contraire, on va essayer de rire autant ce soir parce qu'on partage tellement de bons moments tous les soirs sans Émile Loche. On va essayer de te faire partager cette bonne humeur.
3: Oui,
0: ce soir,
3: d'être au niveau, d'essayer de me mettre au niveau.
0: Et j'ai une deuxième raison d'être hyper heureux ce soir, puisque aujourd'hui, il y a Maxime qui est avec nous. Ça va, Maxime ?
4: Eh bien, bonjour l'équipe, comment
0: ça,
4: ils vont ?
0: Ça va très bien, mon poteau. Aujourd'hui, on est jeudi, Maxime, je te l'apprends pas, sinon vraiment, c'est que t'as fumé un gros drap.
4: Ouais, je l'ai vu depuis le réveil, je te confirme.
0: On est jeudi, on est le 11 juin, et c'est une journée mondiale.
5: Ah, ça va être une journée mondiale un peu mignonne.
0: Non ? Une journée mondiale qui va nous accompagner toute l'émission.
3: Oh là. Ah, bah oui. Bien sûr, c'est au coup d'envoi de la Coupe du Monde.
0: Ah ouais, c'est ça aussi, mais c'est pas ça.
3: Ah, c'est pas ça.
0: J'ai des infos marrantes sur la Coupe du Monde, mais c'est pas ça dont je veux parler.
5: La gentillesse.
0: Non.
5: L'amour.
4: La journée de la radio. Ah non, elle est passée, non.
3: Mais il fait une petite tête mignonne, donc ça doit être des animaux.
0: Non, parce que à la fois je suis content pour moi parce que j'adore, et je suis surtout content pour Émilie parce qu'elle adore. Ça va nous accompagner jusqu'à 19h.
3: Ah. Des animaux.
5: Non. La journée mondiale du saucisson.
3: C'est vrai?
5: Non.
3: Ah, j'étais contente de cette info quand même.
0: C'est la journée mondiale des jeux.
3: Oh.
0: Ça veut dire que ce soir, on va faire que des jeux.
3: Oh, mais attendez, attendez. Je voulais en faire un déjà. Le jeu du mensonge, je l'ai revu passer, mais je suis la meilleure à ce jeu-là. Tu sais, quand tu dois faire croire, il y a trois infos, il y en a une qui est vraie et tout.
0: Eh ben, on va le faire ce soir. On va faire.
4: Vous allez enfin pouvoir vider les stocks de plein de chats, quoi.
0: Ah, exactement. Alors, je vous avoue qu'on va faire des jeux jusqu'à 19h. Il y a des jeux qui seront pour du beurre.
2: Ah, oui.
0: On a
2: oui.
0: des beaux cadeaux à vous offrir. On a iPhone 17, on a Switch 2, on a la plancha. T'as bien raison,
3: Ah, bah
0: Maxime.
3: Oui, on est en juin, on peut la ressortir.
0: Bah, c'est pas un moment qu'on la ressort, mais personne n'apprend.
4: Ouais, mais là, c'est la saison, hein. Vous avez vu la semaine prochaine, la météo, quoi. Là, c'est la saison.
0: Et je sais bien, Max, mais personne la veut, cette plancha. Tu la veux, toi?
4: Ouais, c'est vrai.
3: Ouais, je la prends volontiers, ça fait de la fumée ou pas?
0: C'est une plancha, quand ça cuit, ça fait de la fumée.
3: Ah,
0: tu la veux, Maxime, la plancha?
4: Peut-être que les beaux-parents seraient intéressés.
0: Il la veut pas, déjà.
3: Il la veut pas.
0: Comment dire non sans dire non? Bah, peut-être que je peux la refiler à un gars, moi, je le dis pas.
5: Je la prends pour l'offrir, hein.
0: Bah, Maxime, tu sais quoi, déjà, tu seras le premier auditeur à jouer avec nous ce soir.
4: Oh, ça fait plaisir, merci beaucoup.
0: Le passe à ton voisin, le jeu des indices, le jeu du mensonge, jeu du ça va, le jeu du copain-copain, on le fera avec Émilie.
3: C'est quoi?
0: Je t'expliquerai tout au fur et à mesure. Je t'explique chaque jeu maintenant, t'auras oublié, ça sert à rien.
3: Je vais oublier.

0: des jeux ce soir.
1: C'est un centre de loisirs.
0: Ah mais ça, c'est fini. On va être comme des fous puisque c'est la journée mondiale des jeux et il n'y a rien que j'aime plus que les jeux et il n'y a rien que j'aime plus que les jeux.
2: Ah bah moi j'adore jouer, bien sûr. Mais t'as oublié un détail, c'était le bac français ce matin quand même. Ma fille l'a passé.
0: C'est vrai.
2: Alors, je peux y aller. J'aurais pu y aller. J'ai fait un classeur de 100 pages. Laisse tomber, j'ai tout révisé. Les figures de style, les mouvements littéraires et tout, j'en peux plus. Elle était beaucoup moins stressée que moi, je peux vous dire.
0: Et elle le sent comment? Elle sent que ça s'est bien passé?
2: Elle le sent moyen. Comme à peu près toute sa scolarité. On n'est pas sur. C'est pas quelqu'un qui a cette ambition chevillée au corps, comme on dit.
3: Mais puis c'est super aléatoire, hein, les profs de français. En vrai, c'est moins pire que la philo, mais soit tu l'as complètement réussi, soit tu l'as complètement raté, souvent.
2: Oh, mais c'est moins pire que la philo. On sent que Maxime, il a dû avoir une note aléatoire.
0: Ouais, mais.
3: Alors, moi, je vous avoue, pour l'épreuve de philo au bac, littéralement, j'ai appliqué un algorithme propre à moi-même. Je me suis dit, il reste une heure, et adviendra que pourra, j'ai eu 9. Et pour moi, c'est un très bon ratio.
0: C'est pas mal, hein. 2 heures, t'avais 18, hein. Mais c'est bien, t'as pas tout laissé. Mais Max, je vais te dire un truc, le français, l'épreuve orale, c'était l'écrit ce matin. C'est pas vraiment aléatoire, je suis d'accord, tu peux réussir ou pas réussir, mais je veux dire factuellement.
2: Ah, il faut avoir appris.
0: Oui,
2: faut
0: c'est
2: avoir
0: pas comme la philo où il y a un peu de. Tu pars et tu dis, bon, allez, on verra bien. Là, c'est quand même un peu plus carré, le français.
3: Je te l'accorde. En plus, l'épreuve orale, pour moi, traumatisme, j'ai eu 4. Hein. Donc autant vous dire.
0: Mais t'as pas le nom, quoi. Tu parles en allemand.
2: 4 à l'oral, c'est plus. Ouais, 4 à l'oral, c'est ou 0 ou 10, ou 8, pas ouais, 4.
0: L'oral de français, déjà, tu dis bonjour, merci madame, passez une bonne journée. Déjà, normalement, t'as 6.
2: Bah ouais, 4 quoi.
0: Mais surtout, avec un 9 et un 4, t'as eu ton bac ou pas?
3: Ouais, alors j'ai eu le bac, mais alors je l'ai eu déjà la deuxième année, et en plus je l'ai eu au rattrapage, mais de rien du tout. Hein. Et pourtant là je suis en master, hein, mais je veux dire, c'était pas l'époque.
0: On va commencer, vous savez par quoi? Par le jeu de l'indice. Dans un instant, jeu de l'indice avec Maxime. Maxime, je t'offrirai une planche pour les beaux-parents dans un instant.
2: En vrai, c'est les briques ou pas?
0: C'est les briques.
2: Ok. Décidément.
0: Avant ça, c'est The Second Voice. On écoute ça. Let me be sur Énergie. Très belle soirée tout le monde. J'espère que ça va. On va vous changer les idées dans la voiture. Spécial jeu ce soir dans l'émission. C'est la journée mondiale des jeux.
1: Ah oui.
0: Ben voilà, ça aurait été la journée mondiale du poirier. On ferait le poirier.
1: Ouais.
0: L'envie des jeux. C'est canon. Restez avec nous. On est là jusqu'à 19h.
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0: Dans un instant, Maxime de retour avec nous, bien sûr. 0870 40 42 48. C'est le numéro qu'a fait Maxime pour démarrer l'émission avec nous. C'est le numéro qu'il faut tous faire pour nous joindre gratuitement. Pourquoi ce soir encore plus qu'un autre soir? Parce que c'est la journée mondiale des jeux et ce soir, que des jeux.
1: Ouais, allez,
0: des jeux. Le jeu de l'indice arrive dans un instant. Il y a du

0: parfumée, celle-là. Oh, c'est l'ancien album, ça. Restez avec nous, on est sur Énergie en direct.
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0: Bienvenue tout le monde, qui veut jouer?
3: Moi.
0: Vous voulez jouer? Ça tombe bien, on a que des jeux ce soir. Le Battle Quiz, t'as pas encore joué de nouveau jeu, le Battle Quiz.
3: C'est quoi?
0: Génial, ça. Tu vas voir.
3: Tout ce que vous avez fait sans moi, ça m'agace à un point, vous imaginez pas. Mais quand t'essaies des nouveaux jeux quand je suis pas là aussi.
4: Ah ouais, non, non, mais...
3: Alors qu'il y a
4: non,
3: que moi qui aime jouer.
0: Non, non, tout va bien, rassure-toi. On a que des jeux ce soir, c'est la journée mondiale des jeux. On est un peu fatigué parce qu'il y a la soirée karaoké de l'équipe hier soir. Et on va pouvoir quand même assurer l'émission.
4: C'était énorme d'ailleurs.
3: Vous plaisantez? Ah, t'as vu ma tête? T'as vu la tête que j'ai fait? J'étais en train de processer. Pour une soirée par un karaoké, ils m'ont pas invité. C'est vrai ou pas?
4: Non,
3: c'est pas vrai.
4: Non.
3: Ah.
4: Cachez les photos.
3: Pourquoi vous faites cette tête?
0: Non, il y a une soirée karaoké, mais on n'a pas invité tout le monde.
4: Voilà.
3: Donc du coup, je t'ai pas invité.
0: Voilà.
3: Alors c'est moi qui chante le mieux.
4: Mais t'es tout le monde.
0: C'est fou quand même.
3: C'est vraiment dégueulasse.
4: C'est pas vrai, bien sûr, rassurez-vous.
0: Il n'y a pas une soirée karaoké. Elle a la fear of missing out.
3: Ouais, le FOMO.
0: Exactement. Rassurez-vous, pas de soirée karaoké. On est en pleine forme. On joue ensemble. Le temps d'écouter Gims.
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0: Bienvenue tout le monde. On est sur Énergie. On est tous ensemble. Et on est avec vous jusqu'à 19h. Il y a un soir où il faut nous appeler. C'est celui-là, ouais. 0870 40 42 48. J'ai décidé de tout péter ce soir sur Énergie. Je suis irresponsable puisque à partir de maintenant, nous ne faisons plus que des jeux. Yes! Journée mondiale des jeux, il m'en fallait pas plus. Ce soir, c'est une médiathèque, c'est une ludothèque l'émission. On n'arrête pas, on fait des jeux. Tu sais, c'est comme la dernière semaine de collège.
4: Ah bah ouais.
3: Ah, j'adorais, bien sûr.
0: Tu ramènes du banga et des jeux Ravensburger.
4: Bah ouais, tu ramènes un 4-quarts et t'as bonne paye, quoi.
3: Ouais, et tu te rends compte que les profs, c'est des êtres humains comme vous et moi. Tu vois, d'un coup, ils deviennent un peu marrants, ils font des blagues et t'es là, genre, oh, il était sympa, en fait. Tu vois ou pas cet effet?
0: Bien sûr, c'est le moment où ils te mettent une VHS de Friends pour terminer le cours d'anglais.
3: C'est sûr.
0: Ce qui se passe.
3: Ouais, j'adore. Trop sympa.
4: Ah, c'est trop bien.
0: Il y a Maxime qui a commencé l'émission avec nous qui veut jouer, mais pour le jeu de l'indice auquel on va jouer, pour commencer, on va faire tous les jeux que vous avez l'habitude d'entendre. On va tout faire ce soir. Face à lui, ce soir, il nous fallait quelqu'un d'autre puisque ça se joue à deux, le jeu de l'indice. T'es OK, Max, hein?
6: Oh, bah oui, bien sûr. Okay.
0: On va accueillir Shlomit. Bonjour, Shlomit.
7: Bonjour, Camille.
0: Il est joli ce prénom?
7: Ouais. Pas très commun.
3: Bah, c'est le féminin de Shlomo, non?
7: Exactement.
4: Eh oui.
3: Tellement cultivé, c'est fou cette meuf.
0: Shlomo, c'est comment dire un DJ de Bavière?
3: Mais non, c'est des noms
0: hébraïques. Ouais. Ah ouais? Trop joli. Hein.
7: Exactement, merci beaucoup.
0: Shlomit, en tout cas, je suis ravi de t'entendre. Et sache que tu vas peut-être repartir avec une plancha.
3: Ça vaut le coup de se défoncer.
7: Ça vaut le coup.
0: Non, attendez l'équipe. Déjà, tous les auditeurs, personne ne veut ma plancha. Si même l'équipe vous dites que la plancha est nulle, je vais
3: mais
0: pas
3: me sortir. Mais moi, je rêve de la plancha. J'adore ça. Tu rigoles ou quoi?
4: Pas moi, la plancha. Bien sûr que c'est ma vie, la plancha.
3: Bah oui. Mais attends, c'est hilarant, tu les as fait maintenant ou tu les avais préparés?
4: Bah, il a sorti un album.
8: On a sorti un album de plancha.
0: Un vrai problème quand Emily revient, c'est qu'elle n'écoute pas du tout l'émission et donc elle redécouvre tout ce que vous-même vous connaissez. Parce que les chansons sur la plancha, ça fait 15 jours, mais.
3: Ah, j'adore. Mais j'ai pas le temps, moi, l'après-midi, mais je vous regarde en replay. Enfin,
4: oui, sur TF1+.
3: Vous écoute.
4: Rien à voir.
3: Non, en podcast. Si, c'est vrai.
0: Bon, on va jouer ensemble.
3: Allez.
0: Émilie, Rémi, on va jouer ensemble à un jeu que j'adore. C'est le jeu de l'année. Le principe est très simple. Shlomit, tu vas jouer avec Émilie.
3: Ah, tu vas voir, je suis très forte.
0: C'est très simple, le jeu de l'indice. On a deux personnes, bien sûr, face à nous. Shlomit et Maxime, chacun votre tour. D'accord? Émilie, tu joues avec Shlomit, tu donneras un indice, parce que je vais vous montrer des personnalités en photo dans le studio. D'accord? Tu pourras à chaque fois donner un mot et un seul mot. Sois bien clair. Loup-garou, deux mots.
3: Oui, ça me l'explique pas à moi, faut l'expliquer à Rémi. Hein.
0: C'est vrai, non mais c'est vrai, je dois reconnaître. C'est moi qui ai des petites difficultés sur ce jeu.
3: Ouais.
0: Donc, je donne un mot et ça vous donne la proposition pour votre auditeur. On peut faire une proposition sur une personnalité. Personnage réel ou personnage fictif.
3: Oui.
0: Je le rappelle. Si ce n'est pas trouvé, si c'est pas la bonne réponse, la main passe aux autres, un indice, une propale. Puis ça repasse aux autres, un indice, une propale, jusqu'à ce qu'on trouve la personnalité. Les premiers qui apportent 3 points. Fera gagner son auditeur.
4: Allez.
0: 2 points 3 points. Fera gagner son auditeur ou son auditrice. Entendu?
3: Oui. Très bien.
0: Je commence avec les filles, je commence avec Émilie.
3: Alors, attends, du coup, je la briefe sur ma façon de travailler.
0: Alors,
3: c'est ce jeu.
0: Oh, c'est interminable.
3: Donc,
0: ça fait 5 minutes qu'on parle, on n'a toujours pas lancé le jeu.
3: Non, mais attendez, je fais vite. Donc, n'oublie pas que je peux te donner aussi des mots qui ressemblent. Je peux te donner l'opposé. Il faut que tu dézoomes la photo.
0: Oh là là, je peux plus l'entendre.
7: Non, mais attends, la photo, elle est. Toi, t'as la photo et moi, je vais te dire.
3: C'est une image, dézoomer la photo. Tu vois, il faut que tu vois son truc dans son ensemble.
7: Ok, vas-y.
3: Oui, non, c'est pas clair.
0: Ne dézoome pas sur ton iPhone. Hein. C'est ça, je te mets. Je veux dire, ça servait à rien. Attention.
3: Concentre-toi bien. On va, tu vas voir. On va partager le même cerveau.
0: Vas-y. Voici la première.
3: Ouh, très facile. Relooking.
7: Christina Cordula.
3: Voilà.
0: Bravo, un point direct du charme. Bien joué. Je serais parti sur chérie. Ouais. Quoi.
3: Bah oui. Ah bah non.
0: Donc bien joué. Ouais, t'as très bien joué. Tu vois, je n'aurais pas eu un. Bravo, ça fait déjà un point pour les filles. On y va. Deuxième personnalité. C'est au garçon de commencer. Alors.
6: Je vais qui ?
0: T'es avec Rémi, malheureusement.
6: Ah oui, pardon. Non, il n'y a pas de souci.
0: Désolé, accroche-toi. J'espère que tu tenais pas trop à faire ça. J'espère que t'as quand même un petit barbecue à la maison.
4: C'est
0: au charbon.
4: C'est une belle motivation. On y va. Visiteur.
0: Oh.
6: Jean Reno.
3: Actrice.
0: Ah non, c'est plus à toi. Hein. C'était pas ça, bien sûr. Ce n'est pas Jean Reno. C'est à Shlomit maintenant.
7: Actrice.
0: Visiteur, actrice. Shlomit, 3 secondes pour une propale.
7: Non, je ne sais pas.
0: On l'a pas. Ça passe au garçon à nouveau. Poncho.
6: Valérie Lemercier.
0: Yeah, oh, bon garçon. Valérie Lemercier. Shlomit, t'as quel âge ?
7: 26 ans.
0: Ah, t'étais peut-être un peu jeune pour avoir un rêve, mais parce que normalement, visiteur actrice, tu pouvais l'avoir.
3: Mais Maxime aussi, il est jeune, il est en master.
6: Ouais, oui, j'ai 26 ans.
0: Ouais,
6: j'ai 26
0: ans aussi. Non, mais on peut excuser quelqu'un de 26 ans qui n'a pas la rêve, bien
3: sûr.
0: Bah
3: oui, on excuse
0: et
3: tout le monde.
0: On peut l'avoir aussi, bah,
3: bien sûr.
6: Et je vous avoue que j'ai eu au pif, hein, sans vous mentir.
0: Ah ouais, bah écoute, c'est passé, c'est
3: bien
0: passé.
3: Tombé.
0: Ouf. Attendez, je cherche parce qu'il y en a des durs. Hein. Allez, c'est parti. Sophie, de démarrer, on est à un partout. C'est parti.
3: Ah, présentateur.
7: Camille Combal.
0: Non, j'ai pas mis une photo de moi-même dans le jeu. Mais j'aurais pu.
3: Ouais, ça aurait été bien.
0: Bien sûr, une petite faille narcissique à combler.
4: Alors, à nous, Million.
6: Jean-Pierre Foucault.
0: Oh, c'est grâce à présentateur.
4: Eh oui.
3: Extrêmement agaçant, mais bon, c'est pas grave.
6: Et puis c'est Rémi est beaucoup trop fort là.
3: Bien sûr, Maxime, continue.
0: Sachez que c'est beaucoup plus dur de passer en 1.
3: Oui,
0: évidemment. En général, le deuxième. Mais bon, ça s'alterne. On est à 2-1 pour les garçons. Balle de match dans un instant. Avant ça, mon morceau préféré de cet été, Justin Bieber, Nicki Minaj.
4: Ah, yeah.
0: Beauty and the Beat. Voilà ce qu'on écoute sur Énergie. On vous accompagne avec le meilleur du son. Les meilleures infos, j'ai dit ça d'habitude. Là, il y en a pas. On fera quand même les infos pour Bruno Dîner ce soir.
3: Parce que j'en ai préparé une.
0: Parce que c'est un jeu. Et on fait que des jeux ce soir.
3: Trop bien.
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0: Reste avec nous sur Énergie, les infos pour Brio dîner de ce soir. Ce sera peut-être les seules infos du soir d'ailleurs. Hein.
4: Oui.
0: Puisque j'ai dit qu'on allait faire que jouer ce soir, c'est la journée mondiale des jeux. Émilie est là avec nous ce soir, il y a Rémi aussi. Et on joue au jeu de l'indice. On rappelle les règles, Émilie.
3: Ok. Alors on a une photo, on doit donner un mot pour faire découvrir qui c'est.
0: Et si on trouve pas, la main passe à l'autre.
3: Vous D'accord. avez enlevé les briques, c'est mieux.
0: Ouais.
3: Pas en une fois, en deux fois. Là, on le fait
0: direct.
3: C'est bien, voilà. C'est mieux, je préfère.
0: Je préfère l'autre version, moi, mais je savais que ça te faisait plaisir. Je suis là pour te faire plaisir, donc on fait cette version-là. Moi, j'aime bien le côté on prend les briques.
4: Ouais, moi aussi.
3: Ah, non, c'est dur.
0: Alors, pour l'instant, il y a 2-1, puisque Rémi a 2 points, il joue avec Maxime. Émilie joue avec Shlomit. Vous êtes de retour tous les deux.
6: Oui.
0: Et la bataille est acharnée puisqu'on offre une plancha à deux personnes qui ne veulent pas de plancha. Il y a Maxime qui a raison, il y a Chemise qui dit ça va juste finir sur une étagère. Et donc vraiment, on sent que la compète est drue parce que vraiment deux personnes n'en ont rien à foutre du cadeau.
3: Ils s'arrachent.
0: Et c'est toujours des bons moments, je trouve. Faire des cadeaux dont tout le monde se fout, je trouve qu'en radio, c'est assez rare, quoi.
6: Après, s'il y a un pack de bière avec, on peut toujours négocier. Hein,
0: ça s'arrange.
6: Hein.
0: Ah oui,
6: attendez. Là, on parle entre personnes sérieuses.
0: j'aime bien l'idée. Attention, bonne chance. Il va falloir. Cette fois-ci, c'est les garçons. C'est aux garçons de commencer. Une nouvelle personnalité à me faire découvrir. À faire découvrir à votre auditeur, pardon.
4: Ok.
0: Alors, on y va. Bleu.
6: Bleu ?
0: Maxime.
6: Tu as dit bleu ?
0: Ouais, il a dit bleu, ouais.
6: Waouh. Jason Statham.
0: Jason Statham, bien sûr, est bleu. Ah, les bleus des coups de poing, bien sûr, ok. Non, c'est pas ça. Oh, Émilie.
3: Mignonnette.
7: Trompette.
0: T'as vraiment dézoomé à la photo là.
3: Ah, ça c'est très bien joué, je suis très fière. On peut perdre. Je m'en fiche, ce point est magnifique.
0: C'est
3: un très beau point.
0: On peut perdre.
7: C'est de mon âge là.
0: Mais le plus tard possible.
6: Non, belle. On pouvait rien faire là, Rémi, on pouvait rien faire.
0: Ah non, franchement, très fort. C'est balle de match là, monsieur Combal.
4: C'est balle de match.
0: C'est tout simplement balle de match. On y va, dernière personnalité. C'est parti. Je commence avec les filles. Attention, Émilie, c'est très difficile parce que t'as envie de te retrouver, mais si tu donnes aussi un trop gros indice, il y aura balle de match là-bas.
3: Hein. Ouais, c'est ça.
0: Après, détends-toi aussi parce que vraiment, Shlomit s'en fout de cette plancha. Donc,
3: Non, mais tout ce qui me vient en tête, c'est en deux mots. Attendez, men. Je peux dire comment ça s'écrit ?
0: Non. Okay. Mais...
7: Ah ouais, j'allais te demander. Je sais pas.
0: Ah, c'est chaud. Ok, on y va. Miami.
6: Wow. Men et Miami.
0: Pas mal.
6: Wow.
0: Attention, 3 secondes max.
6: Les experts.
0: Je vous rappelle, on cherche une personnalité, quoi qu'il arrive, hein, fictive ou non fictive, mais c'est toujours une personne. Men, ouais. Miami, c'est pas ça, la main repasse aux filles.
3: Faut raccrocher les wagons. Black.
7: Black?
3: Black.
7: Ah, black. Men, black, Miami.
6: Oh putain.
3: Il l'a, Max.
7: Je sais pas.
0: Shlomit, on l'a pas. Pas de proposition pour Shlomit. Balle de match pour les garçons. Gifle.
6: Ouais. Oui, Smith.
0: Oui, pardon, je suis désolé. Je sais pas ce que j'aime le plus, le fait d'offrir des cadeaux ou voir le visage de la loose d'Emilie qui vraiment se défait face à nous.
3: C'est pas ça, c'est qu'en fait, Rémi, sa spécialité, c'était son surnom à un moment donné, c'est ramasse mes miettes. Je fais tout bien et lui, il arrive à la fin. Mais c'est pas grave, c'est faire.
0: Car ramasse miettes, Oriane dit jamais ça dans la Elle me respecte.
3: Peut-être qu'elle n'est pas assez à l'aise avec toi, que vous ne vous connaissez pas si bien que ça. Il n'y a peut-être pas autant de connivence.
0: Peut-être qu'elle n'est pas assez à l'aise pour te manquer de respect. C'est dommage. Dans un instant, les infos pour briller au dîner de ce soir. Maxime, je suis désolé, c'est toi qui gagne la plancha. Hein.
3: La plancha.
6: Écoute, on va faire avec. Hein. Non, Rémi, t'as été un

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1: Non, je me réveille à 1h, c'est vraiment, ça va pas fort. Hein.
2: Non, je croyais que c'était à 3h du mat. Ouais, c'est vrai.
3: Non, parce que nous, à l'EHPAD, à 20h, c'est tout le temps.
2: Bah oui,
3: on fait de l'auto, puis après,
2: soupe,
3: c'est
2: puis voilà.
1: Oui, on va se coucher. Hein. Bon, Temper City, c'est ce qu'on écoute dans un instant. C'est les infos pour Brio au dîner de ce soir. Appelez-nous 0870 40 48. Que des jeux ce soir. C'est la journée mondiale des jeux sur Énergie.
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3: Dans un instant, notre invité de la semaine dernière, This
4: Is. Ah, yes, qu'est-ce qu'on a kiffé ce moment?
3: La génialité dans nos studios. Allez voir les vidéos sur nos réseaux sociaux. Réécoutez le podcast. C'était lundi cette semaine, pardon, même pas la semaine dernière, cette semaine, lundi. Il était avec nous, This Is. On l'écoutera dans un instant. Mais pour le moment, c'est les infos pour Brio dîner de ce soir.
2: Oui.
3: Let's go, c'est parti.
1: Allez, jingle.
5: Qui aura la meilleure info sur la Coupe du Monde de football? Elle est pas mal en fait cette chanson, j'aime bien. Ouais ouais.
3: Elle est géniale. De toute façon, moi je suis team Shakira.
2: Ah, moi aussi.
3: Je suis team Selena Gomez. Marre des mecs toxiques.
1: On est d'accord.
2: Ouais. Ouais.
3: Écoutez bien, Shakira, c'est donc l'hymne de cette nouvelle Coupe du Monde qui commence à 21h. Hein. Bon, elle est lancée globalement, on ne parle que de ça. Mais le premier match d'ouverture ce soir est à 21h. Et donc on s'est dit quand même, je vous rassure, on va pas vous saouler jusqu'à fin juin avec la Coupe du Monde. Il y a plein de gens, il y a plein de radios qui ne parlent que de ça. On parlera de bien d'autres choses, mais quand même là, le jour de l'ouverture, on s'est dit des infos pour Brio Dîner ce soir. Apprendre des choses pour Brio Dîner concernant la Coupe du Monde. Et c'est Céline qui va voter pour l'info préférée. Salut Céline.
6: Salut Camille, salut toute l'équipe.
2: Salut.
3: Sois la bienvenue Céline. T'habites où?
6: J'habite pas très loin de Dreux.
3: D'accord,
6: dans
3: ok. Ben merci de prendre quelques minutes, tu connais le principe, tu vas nous dire à la fin qui a la meilleure info.
6: Ouais, ça marche.
3: Celui qui a la meilleure prend un point et avant qu'elle râle, Émilie, oui, devra enlever un point à quelqu'un.
2: Ça mais j'allais pas râler, pourquoi tu me fais un procès d'intention?
3: Parce que dès que je te dis après il faut retirer le point, tu fais oh, j'ai pas envie, j'aime pas.
2: Oui, parce que moi je vous aime, j'aime pas vous enlever des points, mais vous aimez bien tirer dans les pattes de vos collègues, mais pas moi.
6: Voilà,
3: donc finalement elle râle.
2: Ouais, j'avoue.
3: C'est parti, on va pouvoir y aller. Je rappelle, juste fake news ou info déjà donnée, c'est 5 balles dans la tirelire. Il nous reste quoi, 2-3 semaines d'émission. Le dernier jour de l'émission, on l'offrira cette tirelire. On est sans les dettes, on est à 160 euros.
1: Oh, c'est énorme.
3: Sans les dettes?
2: Qui a des dettes?
3: Ben, bon, Rémi doit 25 euros.
1: Ouais, quand même, hein.
2: Mais toi, t'as une ardoise, mais depuis l'année dernière. Longue comme le bras.
1: C'est l'histoire de ma vie, les ardoises. Hein.
3: Et encore, fait le tour des bars autour de.
2: Bah ouais.
1: Pareil, je te dis.
3: Il le cherche
2: c'est
3: partout.
2: Fou. Hein. C'est fou. Partout.
3: Oui, bah la bouteille de blanc, 2 minutes.
1: J'arrive. Ah ouais, semaine prochaine.
3: Le pauvre, il a rien demandé. Ils arrêtent tous le pauvre Cédric Cizère de Rire et Chanson en disant viens payer ton ardoise. Il dit ah, c'est pas moi, c'est l'autre.
2: Ça ah, ressemble.
3: Ensemble. Ouais, ouais, ouais, c'est
2: mais arrête.
3: Ah oui, le pauvre.
2: Il est dans l'immeuble.
3: Oui, tout le monde l'arrête. Allez, là.
1: Rien, le pauvre.
3: Je l'ai vu hier. Les quatre peintres, tiens.
1: Je t'ai vu, j'ai vu hier, j'ai failli lui faire un câlin, je croyais que c'était Rémi.
2: Ah ouais, à ce point-là.
3: Mais attention, c'est toujours pareil, nous, hein, les chauves barbus, on se ressemble
2: oui,
3: tous.
2: C'est
3: hein.
2: Vrai. Ah, mais grave.
1: On lui montre une photo,
2: mais
1: elle
2: c'est
1: lui.
2: Fou.
3: Ah, c'est ouais. Dingue, hein. Là, pour le coup, c'est mon sosie.
1: On devrait faire une bonne blague un jour, on devrait faire Cédric Cizère qui démarre l'émission avec nous.
2: On se rend pas compte. Et Rire et Chanson, c'est là.
1: C'est en bas, ouais.
2: Et toi, tu t'en vas, tu vas te promener, tu vas régler tes dettes dans le quartier.
3: D'accord. On y va pour les infos. Qui veut démarrer?
1: Ah,
3: moi.
1: Ah,
3: Emilie,
1: ouais, Emilie, bien sûr.
3: Là, tu t'en voulais.
2: Alors, en 1950, l'équipe d'Inde doit participer à la Coupe du Monde, mais la FIFA refuse. Et pourtant, ils y ont droit. Pourquoi?
3: Parce qu'ils voulaient jouer pieds nus.
2: Oh,
3: bah oui.
1: C'est ça?
2: Oui, c'est ça.
3: Génial.
2: C'est pas génial. Et j'ai une
3: après,
2: photo.
3: Je suis désolé, je suis un peu calé. Foot Formule 1, normalement, je suis un peu calé.
2: Mais attendez, j'ai des photos. Les gars sont en chaussettes.
3: Bah écoute.
2: C'est dingue, hein.
3: Ils ont pas le droit de jouer pieds nus, c'est
2: ils
3: ça?
2: Ils ont pas eu le droit, mais eux, ils en avaient l'habitude. Donc, ils voulaient absolument jouer pieds nus. Ils ont dit, bah, on fera pas la Coupe du Monde.
3: Et ils ont renoncé à la Coupe du Monde pour jouer, parce qu'ils n'avaient pas le droit de jouer pieds nus sur les terrains.
1: C'est marrant, pourquoi on leur a refusé? On
3: pourrait. Bah, tu refuses parce que les autres jouent avec des crampons quand
2: mais
3: même.
2: Mais attends, tu t'arraches avec les jambes.
3: Oui, quand tu joues avec d'autres gens pieds nus, c'est ok.
1: Ouais.
3: Quand tu joues avec des crampons de 15, je te j'avoue que, il y a un premier tacle.
1: Tu le sens?
3: Ah, bah, tu le sens pas.
2: Mais le ballon en cuir, quand tu shootes dedans, ça va faire hyper mal avec les pieds.
3: Surtout que sachez qu'il n'y a aucun ballon qui est autant gonflé que sur un terrain de foot vraiment professionnel. Nous, les ballons avec lesquels on joue, c'est jamais ça.
2: Ah ouais?
3: C'est genre hyper dur. Vous savez que les joueurs perdent des neurones à chaque tête.
2: Ah bon?
1: Ah ouais, bah Rémi, il a dû jouer au
2: ah,
1: longtemps.
2: Voilà.
3: Un tout petit peu. Non, mais en vrai de vrai, les joueurs de

0: écoute, perdre un tout petit peu. Non, mais c'est prouvé, hein. Sur les vraies grosses têtes de corner et tout, le ballon, il est archi dur, hein. C'est vraiment du béton, ce ballon.
1: Mais quand t'assistes à un match, t'entends déjà quand il frappe le bruit de la balle, tu te dis, si je la prends pleine tête, celle-là, ouf.
0: Quand les gars, ils s'attapent et qu'ils se la prennent dans le mur, là, tu sais, là, ouais, sur le côté, là, et qu'ils se la prennent, je peux te dire, ils mettent deux secondes à reprendre le souffle, quand même.
2: C'est bien. Ouais, c'est...
0: Thibaut, tu veux y aller, c'est parti.
3: Moi, je vais vous apprendre pourquoi il y a des cartons rouges et des cartons jaunes au foot. C'est très simple.
4: La biscotte!
3: La biscotte! Parce que c'est très simple, c'est passé dans les années 50. Il y a un arbitre qui a eu un petit problème, il y a eu un match houleux. Il a voulu expliquer un petit peu en anglais pourquoi il y avait une faute et tout ça. À l'époque, il n'y avait pas de carton rouge. Et ils n'arrivaient pas à se comprendre. Et ils se sont dit, bon, on va trouver un langage universel en fait. On va sortir le carton rouge, ça veut dire, bah, tu sors. Carton jaune, avertissement. Et comme ça, ça a permis à tout le monde de se comprendre. Là où, bah, par exemple, bah, si y a un mec des Pays-Bas qui me dit quelque chose, sûr, bah, moi je ne vais pas comprendre, tu vois.
4: Ah, faut la rime.
3: Ah, c'est carton rouge,
0: c'est rouge.
3: Ah, bah, rouge, ouais, tu vois. Mais c'est exactement ce qui se passait sur les terrains.
2: Je l'adore cette info. Tu la connaissais?
0: Très bonne info.
3: C'est pas mal. Et rouge et jaune, pourquoi? En fait, ils ont calqué ce qu'il y avait sur les feux tricolores. Ils se sont dit, bah rouge, on passe pas. Jaune, attention, molot.
0: Bien sûr. Très bien joué. Bien joué, Thibaut. Elle est bien son info, Céline.
5: Ah ouais. Pour l'instant, j'aime beaucoup celle-ci.
3: Inaugurée en 1966, lors de la Coupe du Monde de 1966.
0: Et ben moi, c'est à moi. Je vais finir avec Rémi ce soir, si vous êtes d'accord. Moi, je vais y aller tout de suite. Je vais vous parler d'une musique de Coupe du Monde, Waka Waka de Shakira.
2: Ouais, j'adore.
0: C'est quand même la seule artiste à faire pour une deuxième fois la musique officielle. Troisième, pardon. 2014 aussi, sa troisième fois qu'elle signe la musique officielle de la Coupe du Monde. C'est dingue. Et ben sachez que c'est pas une musique originale, c'est une copie d'un son de 86, Waka Waka.

dit honnêtement, c'est est-ce que ils ont eu des droits, le groupe sénégalais à la base, est-ce que ça a été bien fait et qu'en gros ils ont touché des droits, est-ce qu'ils ont juste volé la chanson, ça je sais pas, mais en tous les cas c'était inspiré de ce groupe sénégalais.

0: vous-vous-est-là.
1: Absolument.
2: Ah ouais, époque vous-vous-est-là.
3: Ah, les vous-vous-est-là, j'avais oublié. Ouais, ouais. C'était en Afrique du Sud.
2: Bah ouais, on les a pas trop entendus parce qu'on était dans le bus. On sortait pas du bus, ça nous a pas non plus dérangé. Mais en tous les cas, sur le principe, il y en avait. Rémi, d'un mot.
1: Oh là, ça va être compliqué d'un mot, mais je vous parlais de la Coupe du Monde 66 comme Thibaut, mais là, on va parler de.
2: Attends, t'inquiète pas, t'es en train de faire un sprint de.
1: Ah oui, tu me dis d'un mot.
2: Non, mais.
1: Sauf que là, c'est une belle histoire, donc ça va prendre du temps.
2: Prends le temps, prends ton temps.
1: Écoutez bien, on va pas parler des cartons rouges ni jaunes de 66.
0: Alors là, du coup, on t'a mis en 0,5. Il est 0,2 0,5. Tu dis, tu vas trop vite. Eh ben, du coup, je vais vous parler.
2: Fais-toi en 1 normal.
1: Alors, écoutez bien cette petite histoire. Donc, 66 Coupe du Monde, tu parlais des cartons, mais surtout, la Coupe du Monde, elle a été volée en 66 en Angleterre. Ils ont volé la Coupe du Monde. Et personne ne l'a retrouvé. C'est un scandale national. Ils ont dit, mais les gars, on peut pas commencer la Coupe du Monde sans la Coupe du Monde. Donc là, à un moment donné, t'as des centaines de policiers qui cherchent la Coupe du Monde. Et là, c'est la petite star de 66. C'est qui? C'est Pickles, un chien qui arrive dans un parc, qui renifle sous un bosquet et qui trouve la Coupe du Monde. Mais c'était tellement mignon de l'avoir retrouvé et que ce soit un chien qui la retrouve, que c'est devenu une star nationale. Il a été médaillé. Il a reçu la médaille nationale de Canine Defense League. Et son propriétaire, ça aurait dû tomber chez lui, mais j'imagine que c'est le propriétaire qui a récupéré l'argent, a pris 6000 livres, l'équivalent actuel de 100 000 euros. On lui a filé 100 000 euros pour avoir retrouvé la Coupe du Monde. Et c'est grâce à Pickles que cette Coupe du Monde a pu avoir lieu en 66.
2: Mais ouais, ça méritait un fois deux.
3: Mais elle était où? Qui l'avait volée? Je comprends pas.
1: Les voleurs qui, en fait, quand ils ont vu le bordel que c'était avec tous les policiers dans la rue, l'ont lâché dans un parc et personne ne l'a retrouvé.
2: Et Pickles, il est toujours en vie parce que peut-être tu peux nous retrouver les bijoux de la reine. Hein.
1: Ah bah attends, tu me le lâches qui est Mitterrand là, ça se trouve il revient avec deux couronnes. Hein. Ne cache pas que 66 en année chien, ça fait 60 ans. Mon Pickles, il a rendu la main.
3: Ouais, c'est vrai,
2: on l'embrasse. Hein. Bah, x7, 6 x 7, 42, ça lui fait 420. Ça fait 420 ans.
3: Ouais, c'est peu de chance.
1: Ça a peu de chance qu'il soit encore là.
2: Ouais, c'est pas possible. Céline, quelle est ton info préférée ce soir?
4: Ah, le choix est dur. Je pense quand même que je vais voter pour Thibaut.
1: Oh là là.
3: Il mérite ouais, tout l'or du monde, Thibaut.
2: Très bonne info. Thibaut, t'étais à moins 1, tu repasses à 0.
1: Ouais, merci beaucoup Céline. Tu voudrais, tu voudrais que j'enlève un point à qui?
4: Je sais pas, franchement je te laisse choisir.
1: Ok, bah ce sera Rémi.

0: reprocher, Rémi repasse à
1: le
0: moins 4.
1: Le pauvre Rémi me fait de la peine.
0: Je déteste quand elle dit ça.
1: Le pauvre, on lui a envoyé un point, enlevé un point, ça me fait de la peine. Regardez-le.
2: C'est notre compétition, Thibaut. Oui. Très bien.
0: Je jure, je suis serein.
2: Tu peux rien pour attendre, toi.
0: C'était les infos pour Brio au dîner de ce soir. Merci, Céline. On joue ce soir. Journée mondiale des jeux sur énergie. Enfin, pas que sur énergie, hein, puisque mondial, globalement, c'est dans le monde entier. Mais nous, qu'est-ce qu'on fait?
1: On joue.
0: On s'en accapare. Pour pouvoir ne faire que des jeux. C'était la meilleure excuse pour faire une soirée Ravensburger. Donc, dans un instant, c'est le Battle Quiz.
1: Oh, ah, je connais pas ça.
0: Tout nouveau jeu qu'on a créé avec Thibaut. Je peux te dire qu'on n'est pas peu fiers avec
2: c'est
0: nos teams.
2: Énorme.
0: On joue dans un instant. Une nouvelle fois, tu seras opposé à Rémi.
2: Au champion, pardon.
0: D'ici, avant tout ça, belle après-midi sur Énergie.
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0: Bienvenue tout le monde, bienvenue sur Énergie. On est tous ensemble, il est tout juste 17h. On est encore pendant 2h à vos côtés. Vous croyez qu'on part à 18h, qu'on file à l'anglaise?
2: Ah, non,
0: jusqu'à 19h. On prend soin de vous. Journée mondiale des jeux. Aujourd'hui, le 11 juin. Eh ben, ça tombe bien, on va faire que des jeux.
2: Ouais.
0: 0870 42 48. Je vous avoue que on n'aura peut-être pas assez de cadeaux pour tout le monde. Donc, il y a des moments où on va jouer pour le plaisir.
1: Eh oui.
0: Mais là, on va offrir un cadeau.
1: Pour le beau jeu.
0: Là, on va offrir un très beau cadeau.
2: Lequel?
0: Pas encore l'iPhone. Là, c'est la Switch.
2: Ah, c'est pas mal.
0: Je garde l'iPhone, mais appelez-nous 0870 42 48. Tout à l'heure, j'offre un iPhone 17. Grâce à Toy Story 5, qui sort le 17 juin. Je suis un disque dur, hein, sans rien regarder. Je sais les jours de sortie de film, je sais tout. Il y a Loïc qui est là, il y a Caroline qui est là aussi. Ça va tous les deux?
4: Oui, ça va, bonjour.
5: Bonjour tout le monde.
0: Je vais commencer, si tu veux bien, Caro, avec Loïc qui nous a appelé en premier, qui a été tiré au sort en premier. Et puis, si Loïc ne gagne pas, je récupérerai Caro. Loïc, ça te va une Switch 2?
5: Ouais, ben parfait, ma fille va être comme une fois si je gagne ça.
0: Bah, attends, t'as pas encore gagné, mon pote.
2: C'est pas fait, hein?
5: Si je gagne ça.
0: Parce que tu vas devoir jouer au Battle Quiz.
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0: On va changer un petit peu les règles du jeu ce soir, du Battle Quiz. D'accord?
2: Ouais.
0: Le principe, il est très simple. Loïc, on va poser des questions, d'accord, à chaque personne de l'équipe, les mêmes questions. D'accord? Les mêmes. Tu vas faire un pronostic sur le nombre de bonnes réponses qu'ils peuvent avoir l'un ou l'autre.
5: Wow, d'accord? C'est pas facile.
0: Pas facile. Et si tu fais un tout pile, eux ils vont sortir du studio, ils vont pas connaître ton pari. Vous revenez, votre but c'est de donner le maximum de bonnes réponses possibles.
2: Ok.
0: Et ensuite on verra si il a fait le bon chrono.
2: Ok.
1: Ok.
0: Wow. Sur les mêmes questions. Ok. Allez. Ça vous va?
2: Ça marche. Let's go.
0: Émilie, Rémi, je vais vous demander de sortir du studio. Attention.
5: Là du coup, ils sont deux. Là, je comptabilise les bonnes réponses des
0: là,
5: deux.
0: Ils sont tous les deux en dehors du studio. Je vais d'abord faire revenir Émilie et je vais lui poser le maximum de questions possibles en 45 secondes. Selon toi, combien de bonnes réponses elle peut avoir? Je te donne une idée, c'est toujours entre 9 et 11 questions, 45 secondes.
5: Ouais, je sais, parce que je l'écoute tout le temps et j'ai remarqué. Alors, j'ai envie de croire en elle, hein, mais je sais qu'à chaque fois, c'est très rapide et ils n'ont pas plus de 3-4 bonnes réponses à chaque fois.
0: Donc, tu valides combien?
5: Ouais, je sais pas, on va dire 3.
0: Ouais, j'ai envie de croire en elle, mais finalement, je vais tant y croire que ça.
5: Ouais, mais c'est avec la rapidité du jeu et tout ça, je vous écoute tout le temps et j'ai déjà écouté ce jeu et je sais qu'ils font pas plus de 3-4 à chaque fois.
0: Et bah, Loïc, tu sais ce qu'on va faire? Ça va être très simple. Je vais faire.
5: En plus, je la sentais un peu bancale.
0: Bah, écoute, je vais faire rentrer Émilie. On va voir combien elle fait. Si elle fait un tout pile, t'auras l'iPhone et ensuite, je vais faire rentrer Rémi. Tu connaîtras les questions. Et ensuite, tu pourras, si jamais ça fait que t'as pas la bonne enchère, refaire la bonne enchère pour Rémi. T'auras deux chances de gagner l'iPhone, d'accord?
5: Ok.
0: C'est parti, Émilie. Le pari sur toi a été fait. 45 secondes de questions de culture G. Quand t'as pas, tu passes.
1: Ok.

0: boxe à sa gueule, de quel membre de sa famille parle-t-elle?
1: Son arrière-grand-mère.
0: Oui. Dans quelle ville des États-Unis se déroule la célèbre course automobile des 500 miles?
1: Purée, j'ai tout.

0: d'une matière que l'on scie.
1: La sciure.
0: Oui. De quelle langue est originaire le mot fiasco?
1: Espagnol? Italien? J'avais Houston pour les voitures, mais c'est pas ça.
0: Indianapolis.
1: Oh,
0: exactement,
1: là.
0: J'allais y revenir.
1: Je savais tout. Je tiens à vous dire, chers auditeurs, je suis dotée de culture générale, je savais tout, j'ai paniqué.
0: Attends, je vais t'expliquer. Tu t'es un peu mélangé sur la gravité, mais moi, par exemple, je te mets à l'aise. Hein. Bisaïeul, je ne savais pas du tout c'était ça. Donc, franchement, bravo. Hein,
1: ah, vous êtes mignon. Ouais.
0: Indianapolis, c'est pareil quand t'es dans le stress.
1: J'avais Houston et je savais que c'était ça.
0: Purée. Moi, Bisaïeul, c'est la première fois de ma vie que je l'entends.
1: Bisaïeul.
0: Bisaïeul, excuse-moi, tu vois, je sais même pas le dire. Moi, je le fais en dire un ficus.
1: Mais non, mignon,
0: alors,
1: c'est tout bien.
0: Émilie,
1: oui.
0: Tu as fait 4 bonnes réponses en 45 secondes. C'est loin d'être dégueu. Loïc, t'avais parié sur combien?
2: J'avais parié sur 3. Et j'avais dit 3 ou 4. Et tu vois.
0: Et t'es dit 3.
1: Donc quoi, il a perdu?
0: Bah, là, en tout cas, tu ne parles pas de gagner l'iPhone. Mais il va maintenant qu'il connaît les questions, il va pouvoir faire une enchère sur Rémi.
1: Ah, il va répondre aux mêmes questions.
0: Et il va répondre aux mêmes questions. J'adore ce jeu. J'adore ce jeu.
3: Il va peut-être pouvoir se refaire la cerise, Loïc.
0: Oh là là, faut en faire un jeu de société de ça. Hein.
3: Ouais.
0: Attention, selon toi, combien est-ce que Rémi va avoir de bonnes réponses au même questionnaire?
2: Bah, je dirais qu'il ferait le même score qu'Emilie.
0: Donc 4.
2: Ouais.
0: 4, on va vérifier tout de suite, c'est pour un iPhone. Si Rémi fait 4, c'est gagné, c'est parti, on l'accueille. T'as rien entendu, Rémi, hein?
4: Non, on est tout à l'autre
0: bout
4: du couloir.
0: Ok. 45 secondes, les mêmes questions qu'Emilie, d'accord?
4: Allez.
0: Loïc a fait un pari sur toi, tu ne sais pas lequel. Toi, ton but, c'est de répondre.
4: Ah, moi, je vais y aller à fond, hein.
0: Top chrono, quel nom porte la force d'attraction qu'exerce la Terre sur nos corps?
4: La force, je sais pas.
0: La gravité. Ah, oui. Si une personne évoque sa bisaïeule, de quel membre de sa famille parle-t-elle?
4: J'en ai aucune idée.
0: Arrière-grand-mère. Dans quelle ville des États-Unis se déroulent les 500 miles?
4: Indianapolis.
0: Bonne réponse. De quoi a peur une personne hydrophobe?
4: Elle a peur de l'eau.
0: Oui. Dans Peter Pan, combien Wendy a-t-elle de frères?
4: 3.
0: 2. Comment appelle-t-on les déchets en poussière d'une matière que l'on scie?
4: La sciure.
0: Oui. Quelle langue est originaire le mot fiasco?
4: Italien.
0: Oui. Quel animal dit-on avoir dans les poches quand on est radin?
4: Des oursins.
0: Oui. Selon l'expression, quand on agit vite, on fait les choses en deux temps. 3.
4: Mouvement.
0: Oui. J'ai même plus à cette question. Combien d'années a duré la guerre de 30 ans?
4: Bah, 30 ans. Hein.
0: Pas de piège, on la compte 30 ans. Loïc.
2: Wow, il a explosé le score.
0: Ouais.
2: Hein.
0: Il a fait 7 points en 45 secondes. Vous avez parié sur combien, Loïc?
2: J'avais dit 4 comme Émilie. Hein.
0: Ah, désolé.
4: Ah ouais, mais là, tu peux pas, là, c'est Emilia des 12 coups de billet, là.
0: Oh, excuse-moi.
2: Ah, il a été fort. Voilà,
0: là, t'as fait rentrer un tigre en studio. Pardon.
2: Ouais, mais c'est...
1: Ouais, t'as été bon, hein.
0: Ah ben,
1: ouais,
0: j'ai tout bon. Hein. J'ai tout donné, en tout cas. Hein.
1: Pourquoi tu me regardes comme ça?
4: Tu connais.
0: Elle a un petit sac.
1: Ça m'énerve.
0: Je suis surtout déçu pour Loïc, qui, malheureusement, ne gagne pas l'iPhone.
1: Ah, Loïc.
2: Lolo. Ouais.
0: Après,
2: c'est
0: il a gagné
2: pas très souris, tout ça.
0: Bah ouais, écoute, je suis désolé.
2: L'échec, mais alors.
0: Ouais, je suis désolé.
1: C'est vrai, on n'a pas valorisé l'échec, là.
0: Ouais, je sais. Malheureusement, t'as eu 2 chances, ça n'a pas suffi. On va écouter un petit peu de Offenbach. Et dans un instant, on change de jeu, on refait celui-là une fois.
1: Oh, celui-là, il est génial.
0: C'est génial, ce
1: jeu. Ouais, celui-là, je l'adore.
0: Battle Quiz sur énergie qui revient. C'est Caroline qui était la suivante pour l'iPhone 17. Une nouvelle fois, elle va miser sur Émilie et sur Rémi. C'est parti.
1: Voilà.
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0: Dans un instant, le Battle Quiz qui continue, bien sûr. Une nouvelle fois, il faudra miser sur Émilie et Rémi. Pourquoi? Parce que c'est la journée mondiale des jeux. Et ce soir, c'est une émission sponsorisée par les jeux MB. On ne fait que ça aujourd'hui. C'est la grande récré dans l'émission ce soir. On fait

0: vous inscrire pour jouer avec nous toute la soirée.
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0: Bienvenue sur Énergie, vous voulez des cadeaux, c'est le bonsoir ce soir. iPhone 17, la Switch 2, elle a été offerte.
2: Et non.
0: Non, on n'avait pas offert la Switch 2, on a offert une plancha et je peux en offrir encore 9. Hein.

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0: On est ensemble, on est sur Énergie, on est avec Caroline. Salut ma Caro.
2: Coucou Camille, coucou l'équipe.
0: En fait, t'es ma Caro, toi, en fait.
3: Ah, je l'adore.
2: Voilà, c'est ma chanson.

0: envie de gagner un iPhone 17.
1: La question ne se pose même pas, voyons.
0: Tout le monde a envie de gagner un iPhone 17. Et je comprends bien, Caro. Le principe est simple. T'as entendu, t'étais en attente juste avant quand notre copain Loïc, malheureusement, a perdu. Enfin, toi, heureusement.
1: Il s'est bien défendu.
0: Il s'est bien défendu.
1: Mais il s'est quand même bien défendu.
0: On rejoue au. Bon, je préférais. Pardon, hein. C'est du niveau France 3 là, ce jeu.
2: Non. Là, c'est niveau des États-Unis d'Amérique.
0: Non, mais les gars, non, mais il y a des jeux que des fois tu vois sur France 3 là, ils lancent des boules, je sais pas quoi. Pardon.
2: C'est énorme.
0: Ah bah, surprise.
2: Ouais. Je suis d'accord avec toi, faut l'adapter. Qu'on fasse des autocollants et tout.
0: Des autocollants.
3: C'était quoi votre jeu préféré?
0: Qui tous les jours, qui Marie-Ange Nardi,
3: je l'adorais.
0: Pas de dire en télé, ça va revenir, je leur dis, si ça revient, c'est avec ma Marie-Ange.
2: Ah ouais.
3: Mais on l'adorait, Marie-Ange, sa voix chaude et rassurante.
0: Non, mais bien sûr. Les amis, on va y retourner pour le battle quiz.
3: Allez.
0: On va poser des questions pendant 45 secondes à Émilie et à Rémi.
2: Ouais.
0: D'accord, chacun leur tour. Eux, ils n'entendent pas le pronostic de Caroline. Caroline va faire un pronostic en imaginant les bonnes réponses que vont apporter et Rémi et Émilie, chacun leur tour.
3: Oui.
0: Donc, tu as deux chances de faire un tout pile. Si tu me trouves le bon nombre de réponses qu'ils vont donner, d'accord, tu gagnes ton iPhone. Je précise, la première fois, tu ne connais pas les questions, d'accord. La deuxième fois, tu as entendu le questionnaire, donc tu peux adapter ton pari à la deuxième. Vous allez tout comprendre, c'est le meilleur jeu de la bande FM.
3: Ouais, trop sympa.
0: Oui, très humblement, vraiment en toute humilité.
3: Ah, oui,
0: c'est le meilleur jeu de la bande FM.
3: Oui.
0: Émilie, Rémi, je vais vous demander de sortir tous les deux.
2: Bien sûr.
0: D'accord. Le temps que Caroline nous fasse son premier pronostic. J'adore ce jeu, je peux jouer jusqu'à demain à 6h. Voici ma question, Caroline. Je vais commencer par faire rentrer Rémi. Selon toi, en 45 secondes de questions de culture générale, combien de bonnes réponses va m'apporter Rémi?
1: Je dirais 6.
0: Waouh, tu crois en lui, j'adore. On va pouvoir le faire rentrer, c'est parti.
2: Allez.
0: Bravo Rémi.
2: Allez, c'est parti.
0: Ça va Rémi?
2: Ça va super. Elle a dit que tu ferais 22 bonnes réponses.
0: Ah, bon, on connaît, elle est pas sur un petit génie, c'est normal. 45 secondes, c'est parti. Top chrono. Avec Xénophon, quel autre célèbre philosophe grec a écrit un texte appelé Le Banquet?
2: Platon.
0: Bonne réponse. De quel fleuve, pardon, la Sambre est-elle un affluent?
2: La Loire.
0: La Meuse. De qui Gad Elmaleh joue-t-il la doublure auprès d'Ali Staglioni?
2: Oh, j'en ai rien, je sais pas.
0: Daniel Auteuil. Que fait une femme parturiente?
2: J'en ai aucune idée.
0: Elle accouche. Quel compositeur allemand a écrit la pièce musicale pour piano La Lettre à Élise?
2: Bach.
0: Beethoven. Quel homme politique a été élu président de la République de 69 à 74?
2: Pompidou.
0: Bonne réponse. En 2003, qui incarne Alexandre le Grand dans le film d'Oliver Stone?
2: J'en ai aucune idée.
0: Colin Farrell. T'es vraiment dans le cinéma, t'es...
2: Non, mais alors, pardon. Mais alors là, le questionnaire, là, vraiment, c'est... Là, faut Emilien, là, dans l'équipe.
0: Waouh!
2: C'est pas simple.
0: Bah, j'ai tout donné. Alors, c'est vraiment le questionnaire que j'ai à la suite, là. Je peux pas vous dire mieux. Il était pas simple. Après, quand même, pardon, poteau, Daniel Auteuil, c'est toujours quand même dans la doublure.
2: Non, mais je crois que j'ai pas vu le film. Bah, tu me connais, moi, le cinéma.
0: Ouais, le cinéma, t'es vraiment pas dedans. Bancal. Lettre à Élise, Beethoven, ça se
2: tentait. Ouais. Le Beethoven, tout court, le nom de l'allemand, quoi.
0: Bien sûr. Georges Pompidou, tu l'as. Et Colin Farrell, pareil, quand même, c'est un gros film.
2: Ouais. Ah, tu connais ton gars, hein, Sinoche Série, je suis pas là.
0: Deux bonnes réponses.
2: Ah, dingue. Hein.
0: Caro, t'avais parié combien?
1: J'avais dit
2: 6,
1: j'y croyais.
2: Ouais, je comprends. Mais là, ouais, chaud.
0: Maintenant que tu as entendu.
1: Il y a du niveau là.
0: Maintenant que tu as entendu les questions, c'est ça qui est génial dans ce jeu. Maintenant que tu connais le questionnaire qui va être posé, le même à Émilie. Selon toi, combien de bonnes réponses elle va apporter?
1: Je dirais 4.
0: 4 sur Émilie. Je pense que c'est un. Je pense que j'aurais fait le même prono. C'est parti, on fait rentrer Émilie. Le prono a été fait, Maï Miloche. Tu vas avoir le même questionnaire que Rémi.
3: J'ai manqué?
0: Excusez-nous, elle nous fait une entrée de Princesse Disney.
3: Est-ce que je vous ai manqué?
2: Oui,
0: énormément. Énormément.
3: Voilà.
0: Pendant ces 19 secondes, ont été interminables.
2: Bien sûr. Je vais te dire, même quand je suis près de toi, tu me manques, tu vois. Donc...
3: Oh, mais toi, t'es vraiment le plus mignon, t'es mon préféré, tu le sais.
0: Vous êtes prêts?
3: Oui.
0: 45 secondes, c'est parti, top chrono. Avec Xénophon, quel autre célèbre philosophe grec a écrit un texte appelé Le Banquet?
3: Platon.
0: Bonne réponse. De quel fleuve la Sambre est-elle un affluent?
3: La Meuse.
0: Bonne réponse. De qui Gad Elmaleh joue-t-il la doublure auprès d'Alice Taglioni?
3: Je ne sais pas.
0: Daniel Auteuil. Que fait une femme parturiente?
3: Elle est enceinte de jumeaux.
0: Elle accouche.
3: Merde.
0: Quel compositeur allemand a écrit la pièce musicale pour piano La Lettre à Élise?
3: La Lettre à Élise de Beethoven.
0: Bonne réponse. Quel homme politique a été président de la République française de 69 à 74?
3: Charles de Gaulle.
0: Pompidou.
3: Pas du tout, putain.
0: En 2003, qui incarne Alexandre le Grand dans le film d'Oliver Stone?
3: Je ne sais pas.
0: Colin Farrell. Sur quelle surface pratique-t-on le curling?
3: Je ne sais pas.
0: Oh non,
3: ah
0: non,
3: la glace, la glace.
2: Ah non, non, mais non. Ah non, c'était la glace.
0: Oh non, pas me faire ça.
3: Pourquoi? J'ai perdu.
2: Oh non.
0: Trois bonnes réponses, t'avais parié
3: trois
0: sur combien?
3: Trois bonnes réponses, c'est ouais. Tout
1: j'avais dit quatre.
0: Le curling, c'était cadeau.
2: Et surtout, pardon.
3: J'ai fait que trois bonnes réponses.
0: Mais attends, je dois dire, pardon, Émilie, pardon. Déjà, tous les deux, vous avez Platon extraordinaire, je l'aurais jamais eu, bravo. La Sambre, ouais. Un affluent de la Meuse, vous d'où tu sors ça?
3: Parce que je suis intelligente.
0: Mais on pas qu'on non, en doute, non, ne crois pas, mais c'est tellement niche dans la connaissance. De, moi j'ai oublié tout ça, évidemment qu'on le connaît par cœur de l'école primaire même.
3: Oui.
0: Donc bravo, mais je te promets, c'est genre, je suis bluffé. Pas que je te crois idiote, loin de là.
3: Mais non, merci non, de le préciser.
0: Mais non, mais je veux dire, de la connaissance, de se rappeler de ça.
3: Oui, mais bah, tu sais, t'as des trucs que t'as gardé pour toute la vie, tu sais pas pourquoi, et à côté de ça, je me trompe entre De Gaulle et Pompidou.
0: Incroyable. Incroyable la Meuse. Beethoven, la Lettre à Élise.
3: Ah bah ça, c'est parce que je faisais du piano quand j'étais petite.
0: Et là, tu me sors De Gaulle. Mais ça, tu dois gagner tous les jours, Caro. 69-74, c'est Pompidou tous les jours de la France. Colin Farrell qui incarne Alexandre
3: ouais,
0: Le Grand.
3: Ouais, mais ça, je les confonds tous.
0: Et juste le curling.
3: Ah
0: ouais,
3: là là.
2: La glace.
3: Non, mais j'avais en tête, tu sais, un truc brillant. Comme le vélo de course, tu vois.
0: Je pensais que tu allais.
3: Elle a pas eu l'iPhone.
0: Ben non, elle a parié sur
3: Tichette, Caroline. Je suis désolée.
1: C'est pas grave.
3: Et toi, t'as eu combien?
2: J'ai fait deux bonnes réponses.
3: Bah oui.
0: Et Platon, il a chopé Platon. Ouais, je sais pas sûr. Si je fais pas une hein, sur le questionnaire.
3: Mais le banquet, quand même, de Platon.
0: Non, j'ai Colin Farrell, moi, j'ai Daniel Auteuil, j'ai Beethoven
3: tout.
0: Et j'ai Pompidou. Ouais, j'en refais quatre.
3: Et bah,
0: ouais,
3: oui,
0: si j'arrive au curling, je fais cinq. Mais c'est nous. Dur, hein. Bon, c'est dur. On change un peu de jeu ou on garde celui-là?
3: Ah oh, bah, on va pas faire ça pendant tout le truc. On change.
2: On l'aime bien quand même.
3: On l'aime bien. Quand même.
2: Ah ouais?
3: Bon, moi je fais ce que vous voulez, je suis open.
0: Tu veux un peu changer de jeu? On le fait une dernière fois peut-être?
2: Ah oui, ça mérite un iPhone en tout cas.
0: Ah, ça mérite un iPhone. Bah,
3: c'est-à-dire que nos auditeurs dans la voiture ils jouent en même temps que nous à ce
0: allez,
3: jeu-là.
0: On
3: ça,
0: le refait
3: sympa.
0: Une dernière fois, je t'embrasse fort, Caro, tu retenteras ta chance, je suis désolé.
1: Oui, c'est pas grave. Des gros... J'ai le plaisir de vous avoir.
0: Ah, t'as un cœur. Des gros bisous adorables. Caro, elle vient de perdre un iPhone.
3: Oh, mais elle peut pas rappeler, mignonnette.
0: On rejoue pour l'iPhone 17 0870 42 48 dans un instant. On rejoue à mon jeu préféré, le Battle Quiz.
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0: Merci à tous d'être là avec nous sur Énergie. Attention, attention, dans un instant, le retour du Battle Quiz 0870-4248. Faut miser comme il faut sur le nombre de bonnes réponses que vont donner Émilie et Rémi. Vous gagnez un iPhone. Restez avec nous.

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3: Dans un instant, là où l'une d'entre vous va gagner sur Énergie, je vous souhaite beaucoup de courage. Vous qui avez peut-être passé le bac, les parents de gens qui ont passé le bac, c'est le cas d'Émilie, c'est stressant.
4: Oh, n'en parlez pas.
3: Autant que ceux qui vont en salle d'examen, je le sais. On pense très très fort à vous, après une journée de boulot aussi, bien sûr. Restez avec nous, on joue, on vous offre le tout dernier iPhone 17 dans un instant. 0870 42 48 pour nous joindre.
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3: On est sur Énergie, on est tous ensemble, il y a Émilie, il y a Rémi, et c'est important, yes. Vous avez un rôle très important ce soir.
5: Ouais,
3: encore plus que d'habitude,
4: c'est
3: puisque
4: vrai
3: c'est vous qui faites gagner l'iPhone.
4: Ah oui, c'est vrai.
3: Alain ou l'une d'entre nous, Tiffany qui est là, bonjour Tiffany.
6: Bonjour Rémi, bonjour tout le monde.
3: Salut,
4: salut.
3: Bienvenue, Tiffany. En même temps, on révise un peu le bac, hein. Il y a eu le bac français ce matin, il y a toutes les épreuves qui arrivent, si vous êtes tous très stressés, les parents, les enfants, on pose plein de questions qui, on ne sait jamais, peuvent vous servir pour le bac.
4: C'est vrai. Bon,
3: allez savoir. Le principe du jeu, il est assez simple. Jingle, je vous explique tout ça.
7: C'est l'heure de jouer au Battle Quiz.
3: Le Battle Quiz, un jeu créé par Thibaut et moi, on n'est pas peu fiers.
5: Ah ouais, puis là, il a évolué.
3: Ah non, mais là, laisse tomber.
5: Là, on a acheté l'extension.
3: Mon téléphone sonne pas. Je pensais qu'il y aurait déjà France 3 qui...
5: Il dorme.
3: Il y aurait déjà France 3 qui serait en train de nous appeler pour dire les mecs. Ça prend la place de Slam. C'est sûr.
4: Mais attendez, vous êtes vu quand pour le créer? Encore un truc où j'étais pas, ça.
5: Au petit café qu'on
3: a fait. Un peu avant l'émission, nous, tu sais, vraiment, c'est vraiment.
4: Sur un coin de table.
5: Ou des beautés.
3: Ouais, en général, les créas, c'est beaucoup pendant les pubs. Et c'est ça que j'ai, pour ça que j'aime autant la radio, c'est t'as une idée, puis tu la testes quoi, 40 secondes après.
4: C'est vrai, c'est vrai.
3: Et puis parfois c'est pas super, mais c'est ok.
5: Et c'est ok, bien sûr.
3: C'est ok, c'est la vie. Tiffany, t'as envie de l'iPhone?
6: Ah bah oui, bien sûr.
3: Tu fais quoi dans la vie?
6: Moi je suis cadre de santé.
3: Oh, très beau métier, on a tellement besoin de vous. Tiffany, il est hors de question que tu gagnes pas cet iPhone.
6: C'est mon chéri qui va être content pour la fête des pères.
3: Ah bah j'espère, hein. C'est quoi la fête des pères?
4: C'est
5: le 21 juin.
3: Qu'est-ce que je vais avoir comme cadeau?
4: Qu'est-ce que t'aimerais?
3: Ben non, mais je veux un cadeau. Je veux aussi, moi, je fais un cadeau à ma femme.
5: Ben bien sûr, moi aussi.
4: Pour la fête des pères?
3: Ben pour la fête des mères, surtout.
4: Ah oui, voilà, c'est ça. Ah ben oui, sinon je l'avais pas.
3: Ouais, bien sûr.
4: Ben c'est normal. Moi, ça m'a toujours fait beaucoup de peine qu'on me fasse pas de cadeau pour la fête des mères.
3: Mais surtout, je pense que tant que ton enfant il a pas un âge jusqu'à faire un joli cadeau, enfin voilà, je fais le cadeau normal, donc j'espère que je vais avoir un petit cadeau.
5: Un petit parfum?
3: Hein?
5: Un petit parfum?
4: Une petite cravate? Ça, c'est vraiment des cadeaux de fête des pères.
3: Des bretelles.
5: Que ce soit cadeau de fête des mères ou cadeau de fête des pères, faut un peu se prendre la tête. Moi, ma femme, l'année dernière, elle m'a acheté une map. Pas pourquoi. Une map un peu couleur or où tu dois gratter les pays que t'as visités.
4: Ah, mais moi, j'adore
5: bien, moi,
4: ça.
5: Aussi.
3: Et je la mets où, la map?
5: Mais tu l'accroches?
3: Dans mon salon?
5: Bah ouais.
3: Dans la cuisine?
4: Ah ouais.
3: Non, moi, c'est difficile. Souvent, ma chérie m'offre des cadeaux d'habits, mais que j'aime pas trop. Et qu'après, non seulement tu changes juste la taille, et puis après, t'as pas obligé de les porter, quoi. Mmh. Et donc, de temps en temps, en vacances, tu dis, allez, ça part sur le vilebrequin.
4: Non, mais attends, tu peux lui dire, moi, je préfère qu'on change un cadeau et être sûr que la personne le porte.
3: Ah oui.
4: Tu vois, moi, quand j'offre, je dis, si ça te plaît pas, change.
3: Moi, je
4: serais
3: de moi pareil, je change tout.
4: Voilà. Ouais, au moins, tu le porteras, tu vois.
3: Bah oui. Bon, en tous les cas, moi, ça a l'air de bien lui plaire, mon cadeau, puis ça doit faire 4 mois qu'il est dans le dressing. Enfin, depuis la dernière fête des mères, il est vraiment dans le dressing posé, en mode, il a pas sorti du sac. Donc, j'ai l'impression que j'ai encore faim. Parfait.
4: Qu'elle attend le moment opportun. Tu sais, nous, vraiment, les filles, on les sort. Vous dormez avec nos cadeaux. Ouais. On vous offre un t-shirt le soir même, vous dormez avec. C'est vrai ou pas?
3: Oui, c'est vrai.
4: C'est votre spécialité. Alors qu'une fois que t'as dormi avec un t-shirt, c'est fini.
3: Ouais,
4: c'est un pyjama.
3: Oui.
4: Non, c'est un pyjama. Ouais, tu le remettras plus jamais de ta vie. Nous, on les garde, on attend le moment.
3: Non, le soir, il y a encore le billet de rechange, le sacrange, il est posé. Tous les soirs, je regarde, je le vois, il est posé, il reste là, gars.
5: Ça n'a pas été
3: un impact. T'as pas eu un coup de cœur. Bon, en tous les cas, Tiffany, on va jouer avec toi. Le principe, il est très simple. Je vais poser 45 secondes de questions de culture générale. Enfin, de tout, il y a de tout. Hein. Franchement, il y a de la géo, il y a de l'histoire, il y a de l'actu, il y a de tout. À Émilie et à Rémi. Chacun leur tour. Pourquoi? Parce que je vais leur poser les mêmes questions. Et donc, tu vas devoir, toi, me faire ton pronostic, le bon prono sur le nombre de bonnes réponses qu'ils vont m'apporter. Sauf que, entre les deux, tu auras entendu le questionnaire, donc tu pourras adapter ton prono.
6: Ok.
3: D'accord? Je vais demander à mes deux copains de sortir du studio, si vous voulez bien. Allez-y. Vous chamaillez pas, on court pas dans les couloirs. Ma question est simple. Sur 45 secondes de questions, je vais commencer par faire rentrer Émilie. Combien de bonnes réponses va t'apporter Émilie selon toi?
6: Allez, on va dire 6.
3: 6. On peut la faire rentrer. On va voir combien de questions elle nous apporte. Émilie Loge! C'est fou d'être parti aussi loin. C'était vraiment... Ne partez pas aussi loin, j'ai une question à lui poser. Ah bah oui, bah c'est... Super justif. En direct à Ariel, mais je discutais. Bah, très bien, ouais. Cuisine. Émilie.
8: Oui.
3: 45 secondes de questions, bonne chance. Oui. Top chrono. Quelle ville est habitée par les Ruthénois?
8: Aucune idée.
3: Prothèse. Quel cocktail composé de bière, limonade et grenadine porte le nom d'une principauté?
8: Monaco.
3: Oui. Quel département regroupe les villes de Montargis et Orléans?
8: Je ne sais pas.
3: Loiret. Combien font 29 moins 15?
8: Non, je ne sais pas.
3: Oh. Dans quel pays se trouvent les plages d'Acapulco?
8: Au Mexique.
3: Oui. Quel plat avec une escalope panée désigne un bon cuisinier?
8: Un cordon bleu.
3: Oui. Quelle est la couleur de la bande la plus haute du drapeau lituanien?
8: Rouge.
3: Jaune. Mais... Quel objet est le symbole de la justice?
8: La balance.
3: Oui. Quelle est la signification du mot latin nimbus?
8: Un nuage.
3: Oui. Dans quel pays se trouve la ville d'Auckland?
8: Aux États-Unis.
3: Nouvelle-Zélande.
8: Merde, mais oui, purée, n'importe quoi.
3: Oh. Non, je le crois pas.
8: Quoi, j'ai encore un.
3: T'as eu 5 bonnes réponses. Tiffany, t'avais parié combien? 6.
8: Ah,
3: le Auckland ou Nouvelle-Zélande?
8: J'ai confondu avec l'Oklahoma.
3: Ah là là. En tout cas, on est déjà sûr, je te le dis, pour ton pronostic avec Rémi, le cocktail de bière, Monaco, il l'aura. Tu peux déjà
8: pas faire dessus. Oui, c'est sûr.
3: Te prends pas la tête avec mon Rémi. On a un peu plus galéré sur le Mexique, mais en tout cas, sur le Monaco. Sur le Monaco, voilà. Émilie, tu comprends que les plages, on y est. Et Rodez, moi.
8: Non, Rodez, pardon. Tu connais Rodez, mais les Rodaniens.
3: Non, les Ruthénois.
8: Les Ruthénois, ouais. Non, ça n'allait pas.
3: Maintenant que tu as le questionnaire, Tiffany, selon toi, combien de bonnes réponses va avoir Rémi?
6: Allez, on va passer à 5, hein.
8: Non.
6: Franchement, il y a moyen.
3: Je pense qu'il va avoir plus. Mais écoute, tu sais,
6: c'est
3: 5
6: pas.
3: Ouais, mais écoute, je veux pas prendre la responsabilité après s'il fait 5 et que tu perds ton iPhone. Moi, j'aurais mis 6, voire 7. Mais 6. Bon, on est sur 5, on va pouvoir faire rentrer Rémi.
6: Allez.
3: T'entends rien, Rémi, dans le couloir?
5: Mais non, on est hyper loin. Mais c'est Anna qui nous... De toute façon, Anna, je vais te dire...
8: Ouais.
5: Avec elle, j'ai aucune chance d'entendre quoi que ce soit.
3: T'as le droit. Vous êtes prêts?
5: Je suis prêt.
3: Je te souhaite bonne chance.
5: Ah, je suis flippé, là.
3: Je connais pas le prono. Ton but, c'est d'apporter le plus de bonnes réponses.
5: De toute façon, je donne tout. Hein.

0: L'Amérique. Mexique. Quel plat avec une escalope panée désigne un bon cuisinier?
1: Un bon cuisinier?
0: Un cordon bleu.
1: Oui.
0: Quelle est la couleur de la bande la plus haute du drapeau lituanien?
1: Bleu.
0: Jaune. Quel objet est le symbole de la justice?
1: La balance.
0: Oui. Quelle est la signification du mot latin nimbus?
1: Petit.
0: Nuage. Dans quel pays se trouve la ville d'Auckland?
1: Dans quel pays? Les États-Unis.
0: La Nouvelle-Zélande.
2: Nimbus
0: veut dire nuage.
2: Il a dit petit.
1: Je sais même pas si j'ai fait Nimbus petit. Avec énormément de respect. C'est le stress, d'accord? On ne juge pas.
2: Ah,
1: on me laisse dans mon.
2: Nimbus, il a dit petit.
1: On me laisse dans mon stress. Ok, j'étais pas bien. J'étais vraiment dans un stress max. Donc on juge pas cette réponse, j'en suis désolé.
2: Il a paniqué. Oui, je l'ai, petit.
1: Oh là là, c'est
0: Auckland. C'est en Nouvelle-Zélande.
2: Eh oui, mais tu vois, ça c'est vraiment un piège.
1: Ça sonne Auckland, tu vois.
0: Acapulco, c'est au Mexique,
1: oui,
0: mon pote.
1: Pardon, j'ai jamais visité.
0: Monaco, on y est. Hein.
1: Oh bah t'inquiète, pour Anata, ton soldat.
0: Loiret, tu l'as eu. On ne peut pas le comptabiliser, Loiret.
1: Non, t'as vu, j'ai commencé le Loiret-Cher. Je sais pas pourquoi.
0: Loiret-Cher, ça fait pas Loiret, on pourra pas le comptabiliser. Mais donc ça fait que 5 bonnes réponses.
2: Je peux dire quelque chose. Je crois que tu m'as dit 29 fois 15. C'est pour non, ça non, que j'ai zappé. Ah bah j'ai pas écouté.
1: T'as entendu 29, t'es déjà arrêté.
2: Ah bah voilà, exactement.
1: Je crois qu'à combien t'as dit ça?
2: Ah bah exactement, mais c'est vrai pour le coup. Ah, j'aurais bien.
1: Bon, j'ai fait 5, c'est pas dingue.
0: Tiffany, t'avais parié combien?
3: Eh ben j'ai bien fait de pas t'écouter parce que j'avais parié sur 5 bonnes réponses.
1: Il a fait 17, c'est pour une fois 17 là.
0: Et je dois dire, je croyais en toi, puisque quand elle a parié 5, je me suis dit, comme le Loiret c'est ton délire,
1: ouais.
0: Rodez et tout, je me suis dit, il va faire 6 ou 7. Ouais. Et heureusement, t'as vu Tiffany, je t'ai dit, je veux pas prendre la responsabilité. Ouais. T'as bien fait 5 bonnes réponses.
1: Mais t'as vu, j'ai failli le Loiret, je l'aurais laissé comme ça faisait 6, c'était mort.
0: Et ben, on est trop content, Tiffany, iPhone 17.
3: Ah ouais, moi aussi. Franchement, merci beaucoup.
0: Grâce à Toy Story 5 qui sort le 17 juin au cinéma, allez poncer ce film, je suis sûr qu'il sera très bien. Félicitations Tiffany.
3: Super, merci.
1: Je suis content.
0: Ouais, moi aussi.
1: Ah ouais.
2: Il est fort aujourd'hui.
3: Merci,
2: hein.
3: Ah,
1: avec plaisir, je suis trop content pour toi.
2: Je suis un peu en dessous, ça m'agace.
0: On arrête de jouer?
1: Ah bon?
0: Ah non.
2: Non.
1: Oh, mais non.
4: On continue de jouer. On continue de jouer. On continue de jouer.
0: Le passe à ton voisin dans un instant. C'est comme le petit bac.
2: Ah oui.
0: On joue à ça dans un instant, ou le jeu du mensonge, quoi qu'il arrive. On fera tous les jeux avant la fin. Journée mondiale des jeux, on le fête hein, sur Énergie. Vous connaissez, dès qu'on peut jouer, on trouve une excuse. Bébé Rexha, New Religion, tout de suite.
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0: On continue de jouer ensemble. Merci de nous choisir. Il y a tellement de choix. Et ben merci d'être là quelques minutes, quelques secondes, quelques dizaines de minutes, la soirée entière. Franchement, trop content d'être avec vous. Nous écouter sur l'appli Énergie en podcast aussi. Merci d'être si nombreux. Émission spéciale jeu ce soir.
1: Yes.
0: Et ben parce qu'à la fois, on adore les jeux, puis à la fois on célèbre le retour d'Emilie qui adore jouer aussi.
1: Ah bien sûr.
0: Alors là, celle-là, qu'est-ce qu'elle est taquin. Elle est
2: là.
0: Il faut
2: elle
0: la voir.
2: Jamais.
0: Ah bah non, mais tu lui sors un croque pirate là. Sors un croque pirate.
2: Un pirate.
0: Ah oui, j'adorais.
2: Vous vous souvenez, Hippoglouton, c'était génial.
1: Il faudrait le ressortir. Je sais pas s'il est encore en vente.
2: Mais bien sûr. Alors ils sont tous encore en vente.
1: J'ai
2: des enfants, je les ai. Hippoglouton, Docteur Maboule.
1: Bien sûr.
2: Il fallait lui enlever l'intestin, j'adorais avec la petite pince et tout. Exactement, il avait le nez rouge.
0: Et le pic pirate. En revanche, sachez que ça fait 2 fois en un mois, parce que mon fils adore les puzzles, que je reçois un puzzle, il manque une pièce.
1: Mais non.
2: Ah, ça, c'est très agaçant.
0: Non, mais le drame de tous les puzzles, où tu dis, mais qu'est-ce qu'il peut y avoir de pire qu'ouvrir un puzzle et il manque une pièce? Gars, ça fait 2 fois qu'il manque une pièce à un puzzle.
1: Tu l'as commandé au même endroit? Peut-être falloir changer.
0: Ouais, la même marque, quoi. Commander, peu importe, mais la même marque.
1: Ouais, bah on oublie, hein. Peut-être que ton fils, il bouffe les pièces.
0: Non, mais le petit, il pleure au moment où on le termine enfin. Bah ouais, c'est hyper.
1: Bien sûr.
0: Toi, ça t'énerve en mode, bah gars, ça m'a coûté 8 balles et c'est bon, voilà, terminé. Mais en vrai, ça te fait trop de peine parce que ton fils, il pleure, il manque une pièce, quoi. Il dit, bah je peux pas le finir.
1: C'est
0: terrible.
1: C'est horrible, en vrai. Et on peut pas commander une pièce, c'est le problème. C'est le problème du puzzle.
0: Bah alors, écoute-moi bien. 8 balles, ça repart dans le sac, renvoyé, remboursé.
1: Bah voilà, très bien.
0: Il y a rien. Je laisse rien passer.
2: Non, t'as raison.
0: Est-ce qu'on nous laisse passer quelque chose dans la vie?
1: Non, rien.
0: Je ne laisserai
1: pas de cadeau.
0: Bah bien sûr. Les copains, on va jouer au passe à ton voisin. Il me faut 2 auditeurs ou 2 auditrices. Il y a Charlène qui est là. Tiens, on a qu'à prendre Sarah aussi. On fait gagner des filles ce soir. Salut les filles.
6: Salut.
0: Bienvenue chez vous les filles. Bienvenue sur Énergie. Ça va toutes les deux?
6: Ça va très bien, merci.
0: Ah, ça va trop bien. J'ai Sarah, tu es d'où?
6: Je suis d'Annemasse.
0: Très bien. 74, tu vas jouer avec Rémi, Sarah.
6: Ok, pas de soucis.
0: Charlène, tu viens d'où?
7: De Saint-Jean-de-Luz.
0: Oh là là, on en parle beaucoup de Saint-Jean-de-Luz, hein.
7: Très belle ville.
0: Très belle ville, on en parle très souvent. Et c'est, tu vas jouer avec Émilie ce soir.
7: Oui. Ok, très bien.
0: Émilie, Rémi.
1: Oui.
0: On va jouer au passe à ton voisin. Allez. Le principe est simple. Je vous donne un thème. Vous avez 5 secondes maximum pour m'apporter ce que je... 3 secondes.
1: Ouf.
0: Maximum pour m'apporter ce que je considérerais comme être une bonne réponse.
1: Ok.
0: 5 secondes.
1: 5 secondes ?
0: Ouais, ouais, je me refais un peu le fil du match, 5 secondes.
1: Tu nous le fais TTC ? Ouais, ouais.
0: Non, non, j'ai un peu revu l'émission là, et je me dis 5 secondes, c'est bien. Allez, 15 secondes. Vous avez 5 secondes pour trouver la réponse que je considérerais comme correspondre à mon thème. Okay. Il y a de la subjectivité, c'est moi qui déciderai si vous donnez une bonne réponse. Mmh. Vous pouvez ne pas être d'accord, je m'en fous.
2: D'accord, c'est toi qui trancheras, quoi.
0: C'est assez clair.
2: C'est subjectif.
0: Plus de 5 secondes ou ce que je considérais comme être une mauvaise réponse, vous perdez, d'accord, comme au petit bac, et à ce moment-là, le point va à l'autre équipe.
2: Ça, c'est agaçant aussi. Okay.
0: La première équipe qui a 3 points gagnera.
2: Quoi?
0: Une plancha.
2: Ah. Oh.
0: Oh, oh, oh, ben, oh, oh, oh, là, je m'attendais à mieux.
8: La plancha, aujourd'hui,
2: j'adore.
0: Ah, attends, on a la meilleure, t'as pas
2: c'est
0: encore entendu.
2: Génial.
0: On a Aya.
2: Mais non.
8: Oh, plancha.

0: top chrono. Molaire.
1: Ah, j'enchaîne, canine.
2: Ah oui, canine, bonne.
0: Incisive, oui.
1: Prémolaire.
0: Oui. Dents de lait.
1: Dents de sagesse.
0: Dents de la mer. Non mais après j'en ai fait le tour, hein. Pardon. Hein.
3: Je vais vous dire un truc, je pensais pas, bravo à vous, vous avez trouvé toutes les dents, on pouvait en rajouter facettes quoi. Ouais. Et dents de la mer, j'y avais même pas pensé. Donc le point va à personne, bien joué. Je crois que j'aurais vraiment séché après molaire, les gars.
0: Ah, tu crois?
3: Ah, moi j'aurais dit molaire, prémolaire, et c'était fini. Allez, ciao. Bravo pour 0 point, donc ce thème.
0: Ok.
3: Félicitations, je repars avec Rémi. C'est parti. Citez-moi une marque d'eau. Evian.
1: Volvic.
3: San Pellegrino.
1: Contrex.
3: Épar.
1: Contrex et Ville.
3: Montroucou.
1: Badviller.
3: Badois.
1: Auretz.
3: Vals.
4: Ah bah attends, c'est que les inventes.
1: Saint-Georges.
3: Non, je n'invente pas.
5: Elle sort toute la corde.
1: Bah oui, t'as fait faire.
3: Je sèche.
0: Non, enfin.
3: J'ai oublié quoi?
0: On est jamais allé sur le bassin d'Arcachon, il y a la Bastille.
3: Ah, ça, je la connais pas.
0: La rouge et la bleue. La rouge et la bleue, pétillante, pas pétillante, pétillante, pas toi, pétillante. Abattie.
3: Abattie.
0: Pas en Abattie, enfin.
1: Ah, je connais pas.
0: J'ai séché.
1: C'est la Mont Blanc. Tu sais, c'est une nouvelle.
0: Ah, oui. Bien sûr. Mais au coup, vous avez oublié, je crois.
1: Non, il a dit, c'est la meilleure, tu bois le paradis.
0: Et il n'invente pas la valse, hein. La valse, elle existe.
1: Ah,
0: sûr, c'est mon eau ardéchoise.
1: Excusez-moi, c'est comme moi, j'ai pas inventé la Saint-Georges.
0: Ah, bon, on la connaît trop bien, la Saint-Georges.
3: Ah là là.
0: Bon, c'est gagné, premier point pour les filles, pas pour Émilie, puisqu'on joue pour deux filles ce soir. Premier point pour Émilie. Allez, c'est un point. Attention.
1: Ça, c'est bien dans la voiture avec les gosses, sur le chemin des vacances.
0: Oui, comme jeu.
1: Ce jeu, bah oui, génial.
0: J'espère que c'est bien sur le chemin du retour aussi, puisque là, on n'est pas en vacances, mais j'espère qu'ils aiment bien. Citez-moi, oh là là, un os du corps humain.
1: Le l'humérus.
0: Oui. Le cubitus.
1: Le fémur.
0: Les osselets. Oui.
1: Ouais, ok. Les scaphoïdes.
0: Le fémur. J'ai dit.
1: Je l'ai dit.
0: Tu l'as dit le fémur?
1: Bah oui, c'est mon 2.
0: Oh, non.
1: Enfin, mon 3.
0: Bah, elle a dit. Il y avait tibia, il y avait vertébral, il y avait coccyx.
3: Oh, il y en avait plein, c'est clair. Là, j'ai.
0: Clavicule. Le crâne est un os aussi.
1: Mais oui. Les phalanges sont des os.
0: Les phalanges,
1: ah bah oui.
3: Je sais pas si c'est le terme, c'est pas le terme du doigt, mais pas de l'os à l'intérieur.
1: Ah non, sinon c'est le doigt. La phalange, c'est à l'intérieur.
0: Elle a raison, Émilie.
3: Elle a toujours raison, Émilie.
0: C'est lui le fact-checking, de toute façon. Là-dessus, le fact-checking, c'est pas de donner raison à Émilie, c'est de donner tort à Rémi.
3: Ouais, c'est ça.
0: Elle se lève le matin pour ça. Je vais vous dire, c'est sa quête principale. Sa quête secondaire, c'est de faire cette émission. Mais sa quête principale, c'est de donner tort à Rémi tous les jours.
3: C'est d'être sur mes côtes,
0: moi, c'est ça l'idée.
3: Ah, les côtes, un os.
0: Oh, ouais.
1: C'est vrai.
3: Ah,
0: c'est
3: vous.
0: C'est. Pourtant, elle est super.
3: Je la sens, elle est là, hein. Là.
0: On continue ce jeu dans un instant. Restez avec nous sur Énergie. Avant, on s'écoute Julien Lib.
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0: Je sais que vous attendez la suite du Passe à ton voisin. On joue avec Charlène, avec Sarah. Je suis obligé de faire une petite pause avant de reprendre le jeu. C'est dans un instant. On continue de jouer comme une sorte de petit bac avec plein de thèmes. Émilie face à Rémi, Rémi face à Émilie. Il y a une plancha à gagner ce soir et on écoutera aussi The Second Voice. Bougez pas.
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0: Qui veut écouter The Second Voice? Parfait, vous rentrez du travail, vous terminez une journée de boulot, vous avez encore des courses à faire, vous êtes livreur, vous êtes ambulancier, vous êtes taxi aussi, on vous salue tous les copains. The Second Voice, dans un instant, on continue de jouer, on passe à ton voisin. Vous écoutez, jouez, ça joue pour une plancha, et puis vous jouez aussi dans la voiture. Bougez pas, on revient.
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0: On est toujours là ensemble sur Énergie, avec Émilie et avec Rémi, on était en train de jouer. On passe à ton voisin, on est de retour tous ensemble. Combien on est au score?
3: Je crois qu'on est à 2-0 pour Émilie. Hein.
0: 2-0 déjà pour Émilie, ça se joue en 3. Je rappelle que Émilie joue avec Charlène et Rémi joue avec Sarah. Ça va tous les deux?
10: Oui, très
2: bien. Oui. Allez, Émilie, plus qu'un point.
1: Allez, t'inquiète.
2: Allez, Rémi, on remonte
1: un peu. On joue pour une plancha.
2: On va les boucher double.
0: On joue pour une très belle plancha.
1: Oui.
0: Pardon, je rappelle, 5 cuissons différentes. Hein.
1: Non, mais attendez, la plancha, c'est génial. C'est, tu cuisines sans huile, tes petites viandes, tes petits poissons, tes légumes.
0: Il y a pas un artiste à qui j'ai fait livrer une plancha?
1: Oui.
0: Plusieurs.
1: Attends, j'étais là à...
5: Ah, Jean-Luc Lemoyne, ouais.
0: Jean-Luc Lemoyne, il y a eu une plancha, ouais, exactement. Et Charlotte Cardin,
1: non, oui, Charlotte Cardin.
0: Non, c'est le air fryer. Ah, oui. Et Louane.
5: Louane, elle avait eu.
0: Un coup de géant, peut-être, je sais pas.
5: Une bouilloire, ouais. Elle avait eu une bouilloire.
0: Elle avait eu un truc aussi, Louane. Hein. À qui d'autre j'ai fait livrer? Non, non, il y a eu une autre.
1: Non, mais celui des.
0: Bérangère Krief, qu'est-ce qu'elle a eu, Bérangère Krief? Air fryer aussi.
5: Ah, ouais. Attendez,
0: Denzel Washington, tu lui as filé la, tu lui as fait livrer la plancha à Denzel.
5: Ah, oui, c'est bien, il est là.
1: Non, mais la plancha, c'est truc qu'il a eu sur le Pas les Inconnus, l'autre groupe avec, où il y avait Marina Foïs.
0: Ah, Jean-Paul Rouve.
1: Oui, Jean-Paul
0: Rouve. C'est Sapin de Noël.
1: Ah, c'est vrai, c'était le Sapin de Noël.
0: Non, mais c'est fou, on avait livré des trucs à tout le monde. Jean-Paul Rouve, il a eu son Sapin de Noël.
1: Oui, c'est vrai, c'est vrai.
0: Hein? Ah, mais c'est fou.
5: C'est fou, tu régales tout le monde, toi.
0: Bon, les copains, on va pouvoir y aller avec Charlène et Sarah. Elles ont un peu envie quand même de gagner cette plancha. Et donc, pour l'instant, ça se passe bien pour Charlène et Émilie. Le passe à ton voisin, un thème, 5 secondes maximum pour me donner quelque chose qui va avec ce thème. Vous êtes prêts?
2: Oui. Oui.
0: Citez-moi une pensée philosophique de Socrate, Émilie.
5: Non, c'est pas vrai, Émilie.
1: Non, mais attends, j'étais Dieu. Non, mais en plus, une pensée philosophique de Socrate, il n'y a pas de pensée, mais.
5: Okay. Les yeux fermés et tout.
1: Ah, ouais, j'étais sur mon truc, là.
0: Attention. Citez-moi. J'ai la vérif. Des noms de mer. Émilie.
1: La mer Égée.
0: Bonne réponse.
5: Rémi. La mer Méditerranée.
0: Oui.
1: L'Adriatique.
5: La mer Noire.
1: Oui. La mer Rouge.
5: La mer du Nord.
1: La mer des Caraïbes.
5: Mmh, oui. La mer Caspienne.
1: La mer. Merde.
0: Oh là là, Rémi. Et pourtant, t'es face à une voyageuse. Hein. Là, c'est Fram Voyage en face de toi.
1: Ouais, j'étais en train de passer en revue tous mes trucs, mais ouais.
0: Oh là là là là.
5: On a quasiment tout fait,
1: non? Ouais, non, tu rigoles, il y en a, je sais pas combien.
0: J'acceptais également Evelyne, ma mère.
5: Ah oui.
1: Je voulais dire la mer de sable, mais en plus, il y en a une devant moi, entre la Corse et l'Italie, qui est en Méditerranée, ben, comme l'Adriatique. Elle porte un nom, la mer Tyrrhénienne.
0: Oh, flûte. Ça veut dire 2-1. Tout va bien, tout va bien, 2-1. Allez, attention, on y retourne. C'est parti. Peut-être la balle de match pour la plancha. Voici le thème suivant. C'est à Rémi de démarrer, d'accord?
5: Ok.
0: Pareil, ça sera à mon appréciation.
5: Bien sûr.
0: On le retrouve dans le vide-poche d'une portière de voiture. Rémi.
5: Un paquet de Kleenex.
1: Un paquet de bonbons.
5: Une bouteille d'eau.
0: Oui.
1: Le permis de conduire.
0: Plus boîte à gants, mais... Non, mais plus boîte à gants, attention, j'accepte.
5: Un petit chiffon pour nettoyer le pare-brise.
1: Des vieux CD.
5: Ouais. Un paquet de clopes.
0: Bah oui.
1: Ouais. Des miettes.
5: Un paquet de gâteaux.
0: Bon, tout ce qui est confiserie, j'accepte.
5: Ouais,
0: ouais, me sentez pas paquet de chips, quoi.
5: Non.
1: Un jouet d'un enfant.
5: J'accepte. Des petits cailloux. Les cailloux. Non, mais attendez, je vais expliquer ça. Tous les parents savent, les petits cailloux que ton fils et ta fille
1: ont ramenés à la voiture. Il a raison, bien sûr. Une balle de chien.
5: Moi, je dirais là-dessus, là, un vieux slobard.
0: Non, j'ai pas. Bah, les gars, j'ai
5: comment
0: là,
5: vous pouvez passer à côté.
1: Des châtaignes, des pommes de pin.
0: Du gratte-gratte.
5: Ah oui.
0: Pare-brise.
5: Ah, j'avais le chiffon, mais j'ai pas pensé au gratte-gratte.
0: Vous passez sur. Enfin, selon moi, vous passez sur plein de trucs un peu insolites qu'en effet on peut trouver, mais vous oubliez pas le principal, le ticket du péage. Un ticket de caisse.
1: Ah, parce que je le mets pas là. Je suis pas d'accord. Il est devant le ticket du péage.
0: Ah, il est devant la boîte de vitesse.
1: Il est devant la boîte de vitesse.
0: Poubelle. Mon vide-poche, c'est ma poubelle, je regarde pas et hop, je vide tout. Et
1: parce que je pense que chacun a son truc. Oui. Tu vois, les tickets, ils sont là. Tu vois, moi, tu me dis le gratte-gratte, il serait dans la boîte à gants. Il serait pas du tout sur le côté.
0: Surtout, les cailloux, ils sont sur l'aire d'autoroute. Ils sont pas dans mon vide-poche.
5: Ah non, moi, ils sont à fond dans ma voiture.
3: En revanche, le permis de conduire, un peu moins dans le.
5: J'acceptais,
1: ah,
5: j'aurais
1: si,
5: peut-être pas
1: moi,
5: dû.
1: Mais pourquoi? En fait, t'as les papiers de l'assurance avec le permis sur le côté, comme ça, quand tu te fais arrêter, bah moi, il était là à l'époque.
3: On s'est pas arrêté non plus tous les 500 mètres. Hein.
1: C'est ça. Bah moi, ça m'arrivait parce que.
3: Ouais.
1: Un délit de faciès.
3: Un délit de belle gueule.
1: Oui, bien sûr. Mais c'est vrai, vous rigolez, mais les femmes, on se fait vachement arrêter.
5: Par les policiers?
1: Bah, tellement, évidemment.
5: Bon, bah, visiblement, je ne suis pas au goût des policiers.
3: Hein.
5: Tant mieux, je ne suis pas arrêté si souvent. En tout cas, Charlène, c'est gagné pour toi.
3: Bravo.

0: pas s'arrêter là. Jusqu'à 19h, on joue.
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0: On va refaire des jeux, bien sûr, sur Énergie. Je vous l'ai promis ce soir. On n'a pas encore offert la Switch 2. D'accord.
2: Ouais.
0: Mais avant l'équipe, je suis obligé de vous faire un sondage.
3: Oh. Vas-y.
0: Parce que je voulais faire que des jeux, mais quand même, il y a un sondage qui est sorti aujourd'hui. Et que je suis obligé de vous faire l'équipe.
3: Allez. Vas-y.
0: Obligatoire.
3: Oui.
0: J'ai trouvé le sondage qui vous dit quel saucisson vous êtes.
3: Oh, non, bah, génial. Bah, parfait, vas-y. Moi, je sais lequel je vis.
0: Je vais vous poser des questions, vous connaissez, hein. C'est comme dans Femme Actuelle ou quoi, l'été. Vous découvrez voilà si vous êtes plutôt clitoridienne ou connaissez les fameux sondages. Eh bien moi je vais vous apprendre quel saucisson vous êtes. Merci au site internet, on me l'a envoyé, hein, c'est un auditeur qui m'a prévenu, fandesaucisson.com. Et donc
2: c'est génial.
0: 5 questions à vous poser. À l'issue de ces 5 questions, on comptera si vous avez plus de A, de B, de C, okay. De D. Bref, vous avez déjà fait ces sondages dans les magazines.
3: Oh, j'adorais.
0: Rémi et vous êtes Émilie, hein.
3: Oui, ouais, j'ai l'impression que t'es un peu savonné, comme on dit sur mon prénom. Émilie Albertini, mon nom de famille, tu sais.
0: Parfait.
3: Ça fait 15 ans qu'on se connaît, mais bon.
0: Il n'y a pas de soucis.
3: Grave.
0: Eh bien, écoutez bien. 5 questions et à la fin, je vous dirai quel saucisson vous êtes, d'accord?
2: Oh, c'est génial.
0: Et très important, vous jouez dans la voiture, vous aussi devinez quel saucisson vous êtes.
3: Oui.
0: Faites le tour des radios, il n'y a aucune radio qui vous dit quel saucisson vous êtes.
2: C'est vrai.
0: Voici ma première question, Émilie et Rémi. Votre samedi idéal ressemble à A. Un pique-nique entre amis à la campagne. B. Une soirée chic avec planche apéro et vin rouge. C. Une randonnée sportive suivie d'une énorme raclette. Ou D. Une journée canapé-série. Émilie.
3: Okay. A.
0: Réponse A. Un pique-nique entre amis à la campagne.
3: Ah si, j'adore les pique-niques. Vous savez très bien que je suis la reine des glacières. Je fais très bien les pique-niques. Je suis connue pour ça.
0: Rémi.
2: La soirée vin rouge plancha.
0: Ouais.
2: Tu penses à A, c'est B?
0: C'est B.
3: Une
0: allez.
3: Soirée chic.
2: Ouais. Oh, chic, bon.
0: À table, vous êtes plutôt A, celui qui partage tout. J'ai l'impression de faire les amours.
3: C'est vrai.
0: Celui qui critique la cuisson. Celui qui reprend 3 fois. Ou celui qui attend le dessert.
2: Ah, c'est genre.
3: Ah.
0: Ah. Rémi.
2: C'est ça qui reprend 3 fois?
0: Ouais. C'est ça?
2: Ouais, c'est bon. Rémi.
0: Okay.
2: Ouais.
0: Troisième question, si vous nous rejoignez, on est en train de deviner quels saucissons ils sont. J'en reviens pas de cette phrase. On est en train d'essayer de deviner quels saucissons ils sont. Quand tu arrives à une soirée, Émilie,
3: oui.
0: A, tu connais déjà tout le monde. B, tu fais une entrée remarquée. C, tu cherches directement la nourriture. Ou D, tu restes discret au début.
3: Oula, j'hésite, ouais. Parce que je peux chercher largement la nourriture. Parfois, j'ai honte même. Allez, je vais dire ça.
0: On dit la C, Rémi.
3: Ah ben.
2: Ah, je dirais là, c'est aussi. Hein.
0: Là, c'est aussi.
2: Bah, oui,
3: ah,
2: oui.
3: Ouais, ouais.
0: Très bien. Question suivante. Quel paysage te correspond le plus, Émilie?
3: A.
0: Les champs et villages du sud-ouest. B. Une terrasse italienne au soleil. C. Les montagnes enneigées. Ou D. Un salon cosy avec plaid.
3: Non, l'Italie.
0: L'Italie, c'est la réponse B.
2: Rémi. Et moi, j'irai sur la réponse A.
0: La réponse A pour mon Rems. Attention, voici la dernière question avant de savoir quel saucisson vous êtes. Je vous sens vraiment brûlé d'impatience.
3: Fébrile.
0: Bien sûr, un peu de fébrilité en même temps, ça brûle d'impatience et j'adore ça.
2: Ah oui, on est comme.
0: Je peux comprendre parce que c'est vrai qu'au moins savoir. Après, c'est pour la vie. Hein.
3: Ah ben, une fois que t'as l'info, c'est comme ton groupe sanguin. Hein.
0: C'est
3: tu l'as sur toi, tu gardes jusqu'à la fin.
0: Ah, je vous donnerai une petite carte pour vous dire quel saucisson vous êtes en cas d'urgence.
3: Il faut la mettre dans son portefeuille
0: bien
3: en permanence.
0: Si vous faites une crise d'hypoglycémie.
3: Exactement.
0: Les gens ont envie de dire oh mon Dieu, c'est un saucisson à l'ail.
2: On le perd.
0: Quel est votre style vestimentaire? Parce que le saucisson.
3: Ah bah oui, bah oui, oui.
0: Apparemment.
3: Ah bah bien sûr. C'est lié.
0: Ton style vestimentaire, Émilie. A. Décontracté et pratique. B. Élégant et travaillé. C. Sportswear toute l'année. Sportswear. Ou D. Jogging égale mode de vie.
3: Ouf, j'ai envie de vous dire tous, moi.
2: Ouais, moi aussi.
3: Élégant et travaillé.
0: Ouais, franchement, t'es tellement bien habillé.
2: Ouais.
0: Je mettrais ça. Ben, parce que Émilie, même quand elle est en décontracté, c'est un décontracté beau et calculé.

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1: Val,
2: tu as du goût, du style, un petit côté sophistiqué, bref, tu te la pètes. C'est le
1: oui, magazine. Oui.
2: Tu l'aimes, tu t'aimes et tu ne t'en caches pas du tout.
3: Oh, pff, non.
2: Certains te trouvent impressionnante, mais la vérité, oui, c'est qu'au bout d'une ou deux bouchées, tu nous casses la tête.
3: Mais non.
2: Ah, c'est pas du tout Maïmi Loche.
3: Wow.
2: On n'a jamais trop d'Émilie dans sa vie.
3: Ah non.
2: Donc t'es un saucisson truffé, Maïmi Loche.
1: Ça me va. J'aime pas toute la définition, mais j'aime bien le saucisson truffé. Je veux bien le garder jusqu'à la fin de ma vie.
2: La définition te correspond pas.
1: Non.
2: Rémi.
4: Oui.
2: On a fait des calculs, toi aussi, sur tes réponses.
4: Bien sûr.
2: Sache que tu n'es pas un saucisson, mais un chorizo.
1: Ah, mais si, ça te va bien. Oui, un peu à l'espagnol.
2: Tu es énergique, intense et impossible à oublier.
3: Oh.
2: Tu mets l'ambiance partout où tu passes, ça c'est vrai.
3: Oh.
2: Même si à la base, personne ne voulait de toi. Ça c'est vrai aussi. Quand on te regarde, on n'a pas envie de toi.
1: Arrête.
2: Mais quand on t'a, on ne peut plus te perdre. T'es juste une relation toxique.
3: Mais non, mais c'est pas vrai. Mais qu'est-ce que c'est?
1: C'est
3: pas possible.
1: Non, je suis pas d'accord.
2: En fait, ça part plus combien toujours, puis à la fin,
1: bah
2: t'en
1: prends
2: une.
1: Et
2: il y a Anna de la cellule fact-checking qui dit: ah, c'est tout lui. Hein. C'est tout lui. Hein.
1: Non, mais là, oui, mais l'ambiance et tout, là, oui, quand même.
2: Non, mais je pense, parce que je voulais tel quel le sondage, bien sûr. Et je pense que ça veut finir un peu marrant. Et en effet, c'est pas hyper sympa à la fin.
1: C'est un peu passif-agressif comme test.
2: Et c'est pas mes mots. Hein. Mais en tout cas, ce qu'on retient, c'est que j'ai un saucisson truffé et un chorizo.
1: Ah, chorizo, c'est bon, le chorizo.
2: Ah oui, c'est bon.
1: Excellent.
2: Hein. Attention, faut pas qu'il soit trop piquant. Hein.
3: Ouais.
2: Allez, petite pause saucisson. Ça y est, on a fait tout ce qu'il fallait sur
1: saucisson. Non, j'ai faim avec vos histoires.
2: Non, ça m'étonne pas. Dans un instant, Temper City Self-Aware qui va arriver sur Énergie. Un tout dernier jeu, le jeu du mensonge, pour faire plaisir à Amy.
1: Ah,
2: je
1: l'adore, je l'adore.
2: Le jeu du mensonge, reste avec nous sur Énergie. Belle soirée.
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2: Bienvenue à tous sur Énergie. Merci de nous suivre. C'est jeudi aujourd'hui. Vous le savez, on est là jusqu'à 19h. On va profiter de vous jusqu'à la dernière minute. 0870-42-48. On n'a pas encore offert la Switch 2. Ça arrive tout de suite. On continue de jouer toute la soirée ensemble.
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2: Vous savez que je peux rien lui refuser. Émilie est de retour avec nous aujourd'hui. Émilie voulait... Alors, on a fait que des jeux déjà, parce que c'est la journée mondiale des jeux. On vous a régalé, je l'espère. On a essayé de vous faire plein de cadeaux. Des plans de chasse, ça, bien sûr. On sait que c'est pas ouf à vos yeux, mais nous, ça nous fait
1: super,
2: plaisir.
1: Mais c'est super, non.
2: On a offert l'iPhone 17.
3: Ah ouais.
2: Pardon. Pardon. Ah. Et là, maintenant, une Switch 2.
3: Pardon. Je vais m'excuser d'être là.
1: C'est Jack Lang.
2: Refais-le,
1: s'il te plaît.
2: Jack Lang. Ouais, c'est Jack Lang, c'est vraiment deux gros
3: coups de pelle. Hein. Ah, mais je connais pas Jeffrey Epstein. Je vais en vacances 6 mois chez lui. On se croisait au pied. J'ai pas vu plus que ça, moi.
2: C'est mon Jaco, ça.
1: Oh, j'adore.
2: Marilyn est avec nous. Ça va, Marilyn?
8: Oui, ça va, merci, et vous?
2: On est très content de t'avoir, Marilyn. Une Switch 2, ça te brancherait?
8: Ah, bah, carrément, oui, carrément.
2: Eh ben, je serais très heureux de te l'offrir pour ça. Il va falloir que tu gagnes au jeu du mensonge. Le principe est simple.
8: D'accord.
2: Il y a un bol avec des questions, d'accord?
8: Ouais.
2: Et Thibaut va non seulement, à chaque fois, nous lire la question et donner la bonne réponse seulement à l'un d'entre nous. Ça, tu ne le verras pas. Donc, l'un d'entre nous, entre Émilie, Rémi et moi, va donner la bonne réponse. Et tous les autres, on donnera une mauvaise réponse. Mais on va essayer de te convaincre que c'est la bonne. D'accord?
8: Okay.
2: C'est le jeu du menteur. Je te souhaite bonne chance. Il faut que tu arrives à trouver quelle est la bonne info qui va avec la question. C'est parti.
9: Alors, je pioche le premier petit papier. Marine.
8: Oui.
9: Je vais leur poser cette question. Quel était le titre de la chanson qui a représenté le Luxembourg à l'Eurovision en 1980?
2: Ah ben, je l'ai, moi.
9: Tu l'as?
2: Ah, ouais.
8: D'accord.
9: Camille.
2: L'amour vertical. Bah, vous savez à quel point je suis fan de l'Eurovision. C'est l'amour vertical. C'est le titre de la chanson qui a représenté...

0: représenter le Luxembourg à l'Eurovision parce qu'ils sont souvent représentés par des francophones. Et là, cette année, c'était une francophone.
1: Ah ouais,
0: je peux même vous dire mieux. C'était Claudia Soul qui avait fait la nouvelle star.
2: En 80.
3: Quand il va trop loin dans ton dos,
1: j'ai oublié. Il va trop loin. Ouais, voilà, bah voilà. La nouvelle star, c'était trop. Allez, bon, moi j'y vais. Luxembourgeois, il faut savoir que là-bas, on parle français en effet, et on parle aussi allemand. Et la chanson qui a représenté l'Eurovision, déjà, c'est un duo de femmes, Julia et Olivia. Et le titre s'appelait Dorlun. Moi je parle pas allemand. Vous savez que j'aime le hollandais. Donc là on a l'impression que je mens parce que voilà, d'habitude je parle mal. Mais là ça s'appelait Dorlun, c'était un duo de femmes.
0: Après, dans un jeu de qui est le menteur et que t'as l'impression que quelqu'un ment en général.
1: Ah oui, mais en tout cas voilà, bon, je te donne l'info.
4: Ok.
2: Bah, moi c'est très simple, de toute façon ma réponse elle est soulignée, donc ça ne peut être que moi qui ai la bonne réponse. Enfin je crois, j'ai l'impression. Et à mon grand étonnement comme vous, bah dites-vous que c'est le papa pingouin, mais effectivement moi ça me rappelle quelque chose. Vous vous souvenez? Absolument. Non mais c'était ça, mais attendez, le Eurovision ils ont expérimenté beaucoup de chansons, c'est pas que des trucs, et bah ça a gagné. Le papa pingouin c'est le luxembourgeois. Ouais, mais ça pour le coup moi je m'en souviens vraiment, mais c'était genre mais
0: Baby un Shark scandale. Aussi, avait fait demi-finaliste, Baby Shark.
2: Là tu vois t'abuses, non, là bien tu sûr. Me discrédites.
0: Poisson Fesse, il avait représenté l'Azerbaïdjan, je crois,
2: Poisson Fesse. La chatte à la voisine, c'était la Suisse.
1: Bien sûr.
2: Vous vous en souvenez de cette
1: chanson? Un Gobert, ça aussi ça avait bien marché en 78.
2: Mais ça sert à rien d'essayer de me discréditer, elle est soulignée.
0: C'est une version un peu tectonique aussi, bien sûr.
2: Moi je me souviens que ça avait fait un scandale et que je me souviens même mon grand-père devant la télé en train de dire non mais c'est n'importe quoi, c'est du bruit.
1: Allez,
0: allez, super.
3: Je répète la question, quel est le titre de la chanson qui a représenté le Luxembourg à l'Eurovision en 1980?
0: Amour vertical, Claudia Soul.
1: Bien sûr.
0: Claudia Soul.
3: Marilyn,
2: je l'adore, tout ce
4: que c'était. Papa pingouin, j'ai un peu de mal.
2: Ah bah, c'est dommage.
4: Camille, il m'aurait presque eu. Mais l'histoire de la nouvelle star, non.
0: D'accord, tant pis, j'embrasse Claudia Soul.
2: Soul.
4: Bah, je partirais sur Rémi.
1: Donc Dorlun avec Olivia.
0: Attention, à 3, la personne qui a la bonne réponse, la personne qui ne mitonnait pas, donne son prénom. 1, 2, 3.
2: Vous savez que je ne sais pas. C'était moi.
0: Mais c'est non. Toi qui a la bonne réponse.
1: Attends, il n'y a que celui qui a la réponse qui sait que c'est.
2: Mais je te crois pas.
1: Mais oui.
2: J'ai cru que j'avais inventé. J'ai cru que j'avais inventé. Quand j'ai dit c'est souligné, j'ai cru que j'ai dit un truc à la con, mais c'était ça. C'est hilarant.
0: Mais alors, donc attendez, on apprend un truc de fou. Le papa pingouin a représenté l'Eurovision en 1980,
3: ouais.
4: Ah, j'aurais jamais cru.
0: Donc, 9e, mais qu'est-ce qu'on s'embête à envoyer des chanteuses tous les ans? On a envoyé Louane à la fille 14e.
2: Ah bah moi j'ai tout inventé et en vrai c'était ça. Incroyable.
4: Bien.
0: Je redis le jeu, il n'y a que celui qui a la vraie réponse qu'il a écrite, les autres doivent l'inventer.
2: Et oui, je comprenais pas pourquoi, ouais. En effet.
0: Bon, allez, on t'offre une deuxième tentative, bon, Marilyn.
4: Allez.
0: Marilyn, bonne chance, c'est parti. Deuxième Merci. Question de Thibaut qui va nous donner également à une des personnes. Donc, le seul qui aura la bonne réponse, l'aura donnée par Thibaut.
3: Marilyn, pourquoi un certain Michael Flatley a-t-il marqué l'histoire de la danse? Camille, Rémi, Émilie, j'attends
0: Rémi.
1: Ouais, bon. Moi, je vais te dire très simple. Déjà, c'est un nom irlandais. Et ce danseur, en fait, il a un record du monde. C'est le danseur le plus rapide de l'histoire. Voilà. Donc, en gros, il fait des claquettes. Il est spécialisé en claquettes. Il fait 35 pas, à peu près 35 à la seconde. Donc, c'est-à-dire qu'il fait 35 pas et fait un pas en une seconde. C'est complètement
4: D'accord.
1: ouf. C'est tac, tac, tac, tac, tac. Voilà.
0: N'importe quoi.
1: Bah, si.
0: Michael Flatley a marqué l'histoire de la danse. Je sais pas si tu sais, Marilyn, j'anime Danse avec les stars.
4: Oui, ça je sais, oui, effectivement. Voilà. Je regarde tout le temps.
0: Bah, c'est gentil comme tout. C'est tout simplement. Qu'est-ce que veut dire. Tu parles anglais ou pas, Marilyn?
4: Un petit peu.
0: Voilà. Qu'est-ce que veut dire flat? Flat, c'est plat. T'es d'accord?
4: Oui.
0: Il a tout simplement inventé les chaussures de claquettes. C'est l'inventeur des chaussures de claquettes, le flat, le plat, le fait de mettre un truc plat en dessous, métallique, inventer les chaussures de claquettes. Sans lui, pas de Fred Astaire. Sans lui, pas The Artist, pas Jean Dujardin, il n'y a rien de tout ça. Désolé, Michael Flatley, inventeur des claquettes, chaussures de claquettes et donc des claquettes.
1: C'est fort. Hein.
2: C'est si faux. C'est si faux. Maintenant que j'ai compris le jeu, c'est bon. Et alors en plus, ils essayent de t'amadouer parce qu'ils me donnent à moi les deux bonnes réponses. Et tu vas te dire, ah bah non, elle va pas gagner les deux fois. Alors que crois-moi que c'est moi, c'est très simple.
0: Ah, patauge, avant de démarrer, elle patauge.
2: Mais je patauge tellement. Ah, alors je suis droit dans mes bottes.
0: Ah, mais c'est vraiment. On rentre chez toi, t'es avec un mec et on te dit, mais c'est pas ce que tu crois, quoi.
2: Ah bah, mais pas du tout.
0: Ouais, vas-y.
2: Pas du tout. De toute façon, vos explications, elles sont fumeuses. Moi, c'est très simple. C'est le premier danseur d'origine sud-africaine à être entré à l'Opéra de Paris en 1981. Qu'est-ce que c'est que ces histoires de flat et de je sais pas quoi, n'importe quoi. En plus, je le savais, moi j'adore la danse.
0: Premier quoi ?
2: Danseur d'origine sud-africaine.
0: Mais non, mais pas du tout.
2: Ok, bah écoute, crois-les, le
0: champion du monde, voilà.
2: N'importe toi.
0: Selon toi, Marilyn, tu avais raison.
4: Ah, c'est dur.
2: Enfin, ça s'entend tellement que c'est la mienne, la vraie.
0: Ah non.
4: Alors.
2: C'est tellement dur. Bon, bref, allez, fais comme tu veux.
4: 35 par une seconde de claquette, je trouve que ça fait beaucoup. Il est super fort quand même.
0: Bah oui.
4: L'histoire de Flat, Camille. Pourquoi vous parlez tous les deux de claquettes, Camille et Rémi?
0: Parce qu'il a pris mon info, il l'a transformé,
4: voilà.
0: Camille.
4: Ben,
0: bien sûr.
4: Et, ben, moi j'aurais tendance à croire Émilie. Allez, je pars sur Émilie.
0: On part sur Émilie, attention à 3, la personne qui a donné la vraie info donne son prénom. 1, 2, 3. Mais c'est moi, c'est un champion du monde. 35 pas en 35 secondes.
4: Il est fort.
0: Un Irlandais, quoi. En fait, c'est juste la plus nulle. Hein.
1: Ah oui, c'est la plus chiante.
0: Souvent, la faux la plus chiante est la bonne, en fait.
1: Ouais.
0: Sinon, on se permet tout, quoi.
4: Bon, je vais réfléchir comme ça, la prochaine fois.
0: Marine, 2 échecs.
4: Ouais.
0: Je suis désolé. Tu sais quoi? On met un disque, une dernière tentative. Ah, sympa.
4: Non, mais vous m'aidez.
0: On écoute, on regarde. Dernière tentative pour la Switch 2 sur Énergie. C'est parti.
4: Merci.
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0: Merci d'être là avec nous sur Énergie. On continue notre jeu du qui est le menteur. Le jeu du mensonge. Et juste, à trois, je vous dis, donnez votre prénom. Vous faites tout sauf donner votre prénom. Je dis, à trois, vous donnez votre prénom. Et donc, c'était mon histoire.
1: Oui, d'accord, ok, vite.
0: Très bien, Camille. En fait, quand je dis donner votre prénom, le mieux, c'est
1: le donner.
2: Finalement, c'est pas ça.
0: J'ai pas un gros charisme, mais bon. C'est vraiment une question, quoi. Alors, attention, c'est parti. Voici donc une dernière tentative. Une nouvelle fois, Thibaut va tirer au sort une question et avec, il a la vraie réponse. Il va tendre à l'un ou l'une d'entre nous, Émilie, Rémi ou moi. Donc, l'un va donner la vraie réponse à la question. Les deux autres vont mitonner. À toi de retrouver qui est celui qui donne la vraie info.
4: Allez,
0: Thibaut, je te laisse poser la question suivante.
3: Dans le film Dirty Dancing, dans la scène culte du lac, pourquoi le réalisateur n'a-t-il pas fait de gros plans? Aucun gros plan dans le film.
2: Aucun gros plan
3: dans cette scène-là. Absolument.
0: Que dans cette scène-là. Rémi.
1: Bah, j'y vais simple. En gros, ça s'est tourné. La scène, elle s'est tournée en octobre. Donc en gros, octobre là-bas, fait super froid. Je te rappelle que c'est quand même sur un lac. Et les acteurs, en fait, le problème, c'est que il fait tellement froid, ils ont rien pour se couvrir, qu'ils ont les lèvres bleues. Et donc, impossible de les filmer de près. Tu peux pas avoir des acteurs avec les lèvres bleues, quoi. Ça n'a aucun sens.
2: Ça,
1: donc, il a pas fait de gros plans. Pas mal, quoi. Ah, c'est là, en tout cas, c'est la vérité.
0: N'importe quoi.
1: Mais bien sûr que si.
0: N'importe quoi. Je vais t'expliquer un truc tout bête. Dirty Dancing, j'ai plus l'année du film, mais ça remonte hein, quand même, hein, ça date. Et à l'époque, ça filmait encore sur pellicule. D'accord, sur pellicule. Et en fait, ils pouvaient pas prendre le risque d'aller de s'approcher trop du lac parce que évidemment de 1, et s'ils tombent dans le lac, c'est un drame. Bon, quand même, ils arrivaient à pas tomber dans un lac quand même, mais de 2, la pellicule en 87 le film. La pellicule et tu regarderas tous les films qui sont au bord de l'eau, que ce soit Apocalypse Now ou quoi, il y a pas de plan trop près de l'eau parce que la pellicule devenait moite. Et ça foirait non seulement le plan, il y a rien qui sortait, mais même la pellicule qui servait avant de ce qui avait été filmé. Donc on pouvait pas s'approcher trop de l'eau et pas être trop dans l'humidité, ce qui a été aussi un problème sur Apocalypse Now. Tous les films qui ont été filmés dans des régions très humides, à la pellicule, c'était une vraie galère. Voilà, tout simplement.
1: Ouais.
4: D'accord.
1: Elle connaît si elle connaît Dirty Dancing, franchement Camille, là ton info
4: c'est mon film préféré.
1: Et bah, donc elle sait bien.
4: Et en plus, ça ce soir à la télé.
2: Ah c'est vrai, j'adore.
0: Ouais.
2: Je l'adore. On laisse pas bébé dans un coin.
0: Et bien sûr.
4: Tout à fait.
2: Moi, tout simplement, pour des raisons puritaines, ils sont dans l'eau. Si tu te souviens bien, elle a son petit maillot blanc. On voyait ses tétés qui pointaient. Impossible de les filmer de trop près. Donc, c'est pour ça qu'ils sont restés de loin. Voilà, c'est ça.
4: D'accord.
2: Droit au but. Ouais.
1: Cause des tétés. Ouais, côté tétés, que ça pointe.
4: Comme eh bien, là, je choisirais Camille.
0: Attention à 3. La personne qui a donné la vraie info donne son prénom. 1, 2, 3. Rémi.
2: Oh, mais non. Mais c'est fou parce que Rémi arrive même à mal raconter les vraies histoires.
1: Mais pas du tout, ça. Ils ont les lèvres bleues, tu peux pas les filmer de près, c'est tout. Ils sont dans le lac. Et c'est pour ça que Camille, ça tient pas la route. Ils sont dans le lac, ils sont dans l'eau.
2: Camille, ça tenait de la route de ouf.
1: Oui, mais si tu sais, c'est pas un bord de lac, c'est dans le lac. C'est pour ça qu'ils ont froid.
0: Elle était tellement bien, tellement vraie, l'info
2: mais oui,
0: de Rémi.
2: C'est fou.
0: Je ne savais pas quoi dire parce que nous, on invente.
1: Ouais,
0: je savais pas quoi dire. Et jusqu'au moment où j'ai commencé à parler, je réfléchissais pendant que Rémi parlait. Qu'est-ce que je peux dire? Et jusqu'au moment où Rémi parle, j'ai dit, ah, vas-y, parle là-dessus. Mais je savais pas, j'inventais pendant que je raconte.
1: Non, mais tu crois que tu nous as sorti Apocalypse Now? Franchement, c'était fou parce que il y a trop de rêves, tu vois. Il y a trop de rêves.
4: Non, mais en plus, je revois la scène et je trouvais pas qu'ils avaient les lèvres. Enfin, oui, on.
0: Ben non,
4: voilà.
0: Ça.
4: Bon,
0: ben,
4: c'est pas grave, tant pis pour moi.
0: Marie, je suis désolé, tu retenteras ta chance.
4: On te fait un gros bisou, Marie. Je suis heureux de vous avoir eu.
0: Oh, t'es un cœur,
4: mais je t'adore. Vous allez me manquer, vraiment.
0: Oh, t'es un ange. Merci, Marilyn. On te fait des gros
4: Merci
0: bisous.
4: Merci à vous. Gros bisous.
0: Je vous rassure. Hey, on va te manquer. On est de retour demain, Marilyn. Hein
4: ouais, mais après, comment je vais faire quand je vais devoir rentrer du boulot sans vous? C'est pas drôle.
0: Ça, c'est plus l'an prochain. En tout cas, nous, on est là demain soir. Hein.
4: Ah oui,
0: on est là.
4: Je serai avec vous aussi.
0: Bah, t'es un petit cœur. 16h, 19h, on est de retour. Je vous remercie tout le monde de nous avoir suivis ce soir. Merci, Émilie. Merci, Rémi. Merci à toute la team.
2: Déjà, mais ouais. Je vais rester encore un peu.
0: Bah, reste un peu. Après, il y a Charlie et Laetitia.
2: Ah, bah, je vais rester un peu avec
0: lui. Tu restes un peu avec lui?
2: Ouais.
0: Allez, ça part. Tu as changé d'aftershave, hein. Je te préviens, c'est un peu musqué. Hein.
2: C'est fort.
0: Ouais. C'est boisé. Restez avec nous sur Énergie. Belle soirée.

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3: Ouais, mais ce qu'il en reste, hein, ce qu'il en reste de Camille Combal. Hein. Vous savez combien il y avait indiqué en venant sur mon scooter?
1: Combien
3: 42.
4: Oh, Seigneur.
3: Voilà, le scooter, il savait pas l'écrire.
1: C'était pas la vitesse?
3: Donc 42, c'est pas la vitesse, mon pote. Je me serais fait flasher 42 km/h, il y a écrit. Même le scooter, il me sert là, ça y est, mon pote. Laisse-moi au feu, je peux plus rien pour toi.
4: J'ai l'impression, dès que je sors, d'ouvrir le four quand je regarde si la pizza est prête et d'avoir la tête dans le four.
1: Et c'est trop.
4: Sauf que le four ne se referme pas.
3: Mes lentilles sont collées à mes yeux. C'est devenu des lentilles éternelles. Je peux même plus les retirer. Tu sens les lentilles collées à tes yeux.
1: Et tu t'es pas brûlé les fesses en t'installant sur ta selle noire au
3: Pas
1: cagnard là?
3: Je fais pire. C'est quand j'arrive comme ça, je vois où est le feu rouge et je m'arrête au dernier endroit où il y a des arbres. Des fois, c'est à 70 mètres du feu, j'attends et je dis, quand il passe au vert, je vais vers le vert, mais je peux pas rester au feu rouge au rouge.
1: Ah oui, j'ai vu.
3: Parce que 42, attention, lui prend la température de l'air, il prend pas la température du goudron, bien sûr.
4: C'est terrible ça.
3: Goudron, c'est encore pire.
1: En scooter, t'as les poils qui frisent. T'as les poils, les bras qui frisent.
3: Donc je voudrais commencer cette émission et dédier cette émission au franc-maçon.
1: Non, pas du tout.
3: autant pour moi. Je voudrais dédier cette émission. Et on va faire toute cette émission pour tous les gens qui peuvent pas décaler leurs horaires de travail. Tous les gens qui peuvent pas poser un jour de congé, quoi qu'il. Et encore plus pour les gens qui bossent dehors. Je sais qu'il y a des infirmières, plein de gens qui bossent dans les voitures, qui galèrent, qui passent la journée avec la chaleur. Mais il y a aussi des gens qui peuvent pas, qui sont obligés de bosser en extérieur.
1: Bien sûr, les chantiers, etc.
3: T'as un mur de crépi à faire, qui est là, sous cette température, c'est même dangereux.
1: Les serveurs.
3: Serveurs
1: aussi, bien sûr.
5: Oui. Oui. Oh, les serveuses, je peux te dire que cet après-midi, mais douille, hein.
3: Mais attends, hier, je suis passé au kebab. Les kebabiers, mon gars, ceux qui travaillent la viande.
1: Attends, je comprends rien.
3: Ta coloc, elle bosse pas avec Manu Lévy, je comprends rien.
5: J'ai deux colocs. J'en ai une qui travaille avec Manu.
3: Non, parce que si elle bosse avec Manu Lévy, il faut qu'elle soit serveuse en dehors, tu me dis. C'est qu'il y a un problème de salaire, hein.
5: C'est un peu compliqué.
3: C'est pas possible. Ben, je te cache pas qu'après, dès que c'est terminé, elle bosse à l'entrecôte, hein.
5: Non, mais pour nous, c'est le bon plan. Mais une troisième collègue qui est serveuse dans un bar, et du coup, bah, pour elle, c'est un peu relou parce que du coup, elle se tape les terrasses hyper chaudes. Mais nous, on se tape les verres gratuits, donc c'est cool.
1: Ouais, bon, voilà, il trouve son truc à lui. Hein.
3: Tous un métier qui se fait en extérieur.
1: En extérieur, animateur d'accrobranche. Là, il est en plein cagnard sous les arbres.
3: Il est sous les arbres déjà, c'est pas le cas. Mais bon, on les embrasse.
1: On les embrasse, c'est marrant.
3: On t'embrasse, Gaëtan, parce qu'il s'appelle Gaëtan et il te passe un baudard. Il te passe pas un baudard, il dit tu prends le baudard. Oriane.
4: Le personnel qui fait traverser les enfants près des écoles, ils sont obligés d'être là, personnels de mairie.
3: Hyper niche, mais j'accepte.
4: Ouais, mais ils sont
3: hyper niche. Non, mais c'est hyper précis. Chevet, couvreur, charpentier, couvreur.
1: Bien sûr.
3: Pardon, t'es sur le toit là. Il y a quoi? Il y a pas un toit qui protège le mec qui fait le toit?
1: Ah bah non.
3: Il y a pas de toit, tout simplement. Johan,
6: ceux qui nettoient les vitres des grands immeubles sur les nacelles.
1: Ouais, c'est pas mal aussi ça.
3: Thibaut,
5: moi je pense à tous les agriculteurs. Tous ceux qui travaillent dans les champs.
3: Voilà. Les agriculteurs, ils font comment?
5: C'est une galère.
3: Là, tu galères, t'es obligé.
5: T'as la clim parfois dans le tracteur, mais t'es obligé de sortir, t'es obligé de t'occuper.
3: Bah ouais. Quand t'es en tracteur, mais si t'es dans l'élevage, que t'es obligé d'aller, machin, bouger, t'es
5: bien
3: obligé.
5: Sûr. Moi, je pense fort aux agriculteurs.
3: Prends un coup de soleil, là. Vic.
7: Pas réfléchi, t'as une demi-heure.
3: Non. Eh, soyez pas surpris, on fait le tour. Préparez votre réponse, les mecs.
8: Les maîtres nageurs. C'est pas les plus
3: importants. Mais c'est que. Il a donné un truc. Oh non, on avait tout ça.
4: Mais ils sont près d'un point d'eau, ils peuvent quand même se rafraîchir avec tout le respect que j'ai pour les maîtres nageurs.
3: Non, mais alors attendez. Alors là, non. Enfin, on est dans une équipe qui critique les maîtres nageurs?
1: Non, on critique pas du tout.
4: Pas du tout, je critique la réponse de Victor, ça n'a rien à voir.
3: C'est une question, hein. Pour deux raisons. La première, c'est que la mère de Charlie qui fait la hitlist, elle est maître nageuse.
4: Exactement.
3: Ok, donc on a le respect pour la daronne. Deux, pourquoi on critique pas maître nageur? Parce qu'ils peuvent pas y aller dans l'eau, sinon ils sont plus maître nageur, ils sont plus que nageur.
4: Ah oui, j'avoue.
3: Eh ben oui, maître nageur est pas dans l'eau. Maître nageur est en dehors.
4: À moins de simuler plein de noyades. Mais attention, tu vas très mal.
3: C'est pas toi qui fais. Maître nageur, si t'es dans l'eau, t'es un nageur. C'est comme tu te mets à aboyer, t'es plus maître chien, tu es chien. Oui, maître chien.
5: C'est vrai.
3: Ça ne marche plus. Maël.
9: Les éboueurs.
3: Ouais. Les agents de la voirie, c'est bon, inventez des métiers.
9: Ils font que, mais c'est pas possible.
3: Maintenant, mince, j'ai celle-là.
4: Bah, c'est fini, on peut plus jouer, j'ai tout.
3: Je prends tout agent de la voirie, agent communaux. Cette émission, elle est pour vous. Vous bossez en extérieur, courage à vous. Alex.
10: Les maraîchers.
3: C'est un peu agriculteur.
10: Légumes,
3: c'est un peu agriculteur.
1: Ouais.
3: Non, mais on met dans le monde de la terre.
10: Oh, ok, d'accord. Je reviens vers vous.
3: Oh, non. Mais c'est fou de pas avoir des gens qui bossent dehors.
4: Ah, maçons.
11: Il y en a plein, maçons, plaquistes. Les plaquistes,
3: bien sûr, les plaquistes ils sont dehors, hein, les plaquistes. Hein.
11: Ils sont à l'intérieur pour cloisonner les maisons, mais ils bossent avec de la laine de verre, la laine de roche, dans les combles, c'est chaud.
3: Ouais. Ouais, mais on dit des métiers extérieurs, tu me dis les gens qui préparent l'intérieur.
11: Oui, mais il faut prendre la laine de verre dans le camion.
3: Oui, bah alors. T'inquiète,
11: il va trouver.
3: Tous les métiers sont les mêmes. Hein. Bah, mais quand tu bosses au bloc opératoire, à un moment donné, il faut sortir de la bagnole pour aller au bloc. Bah oui.
11: C'est vrai.
3: Alex, c'est pas vrai.
11: Les vigiles, agents de sécu qui sont à l'extérieur devant les bâtiments.
3: Ah oui, exactement. Anna.
4: Les déménageurs, ça marche?
3: Mais bien sûr que ça marche. Les déménageurs, bien sûr. Ils sont en train de porter des pianos, mon pote.
4: Les guides touristiques.
3: Ah oui,
12: Dali, les guides touristiques.
3: Dali. Ouais, bien, ouais, mais c'est la. Dali, c'est la culture.
4: Bien sûr.
3: Dali, ouais, mais non, mais vous êtes tous là, vous faites marrer les maraîchers. Elle, c'est la culture. Elle, c'est la rive à Lisbonne. Elle n'a rien à foutre de qui a amené les fraises. Elle, elle est en mode, tiens, qui va me faire visiter la cathédrale? Bien joué, Dali. Un peu de culture dans cette émission, pardon. Jeanne.
4: Les organisateurs de festivals. J'ai des copains qui sont en train de monter un festival et.
3: Ils ne bossent pas dehors. Ah, mais les techos de festival. Voilà, les techos qui montent la scène.
4: Les régisseurs, les techos, tous les gens qui nous font kiffer.
3: Les collègues. Voilà. Ah, mais organisateur, pardon, il est dans un Adgeco climatisant. Bah, regarde, cours là-bas. Quoi.
12: Ouais. On les connaît, hein.
3: Les techniciens aussi, exactement, qui sont en train de préparer les soirées. Il manque mon Fifax. Il a une tête où il n'aura pas une idée. Fifax de la vidéo.
12: Moi, j'ai pensé les paysagistes.
3: Les postiers. Excellent.
12: Ah ouais.
3: Les facteurs, journalistes. Factrices qui n'arrêtent pas. Les journalistes de terrain aussi, également, bien sûr. Élise Lucet qui doit être en train d'aller frapper en bas de Chiron Poulain. Qu'on a des infos.
13: Bonjour, je suis Élise Lucet, France 2, Cache Investigation.
3: Oh putain. Tu vas arriver, t'es dans ton immeuble. T'es DRH, tu vas arriver. Élise Lucet.
13: Bonjour, je suis Élise Lucet, France 2, Cache Investigation.
3: Oh putain, je prends 15 jours, moi. Il est parti vite en scooter, le boss, là. Oui. Il nous rappelle. Bon, on s'écoute Shakira, Dai Dai, c'est l'hymne de cette Coupe du Monde. Dans un instant, on va se dire un peu comment on a dormi aussi. Et vous savez que la pire nuit, c'est ce soir.
14: J'ai une super méthode pour s'endormir au frais, même si c'est pas frais chez vous. On me l'a donné.
3: Et bon, on va en parler dans un instant. On écoute Shakira, Dai Dai, bien sûr. Il est 16h07, on est en direct avec vous sur Énergie. C'est comme ça jusqu'à 19h. On va bien s'occuper de vous et on vous dédicace dans cette émission à vous tous qui galérez aujourd'hui à travailler.
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3: Dai Dai, let's go. Dai Dai, let's go. J'espère que tout le monde va bien. Hier, on avait une invitée, c'était Sarah Lélé. On s'est refait un peu des hymnes à l'ancienne.
12: Ah oui, carrément.
3: Un hymne belge à l'ancienne. Est-ce qu'on va le retrouver, mon Thibaut?
12: Pardon. Ah, ça, je vais te retrouver.
3: L'hymne de la Coupe du Monde.
12: C'est ça, non?
3: C'était l'hymne de la Coupe du Monde 86 pour la Belgique, 82 pour nous.
12: Avec notre bon vieux Johnny.
3: C'était Mexico, on va peut-être pas le retrouver, j'ai l'impression. Hein.
12: Si, non, mais si tu me laisses un petit quart d'heure.
3: Je suis tranquille.

0: va tous se raconter nos nuits parce qu'on a chaud. Vous aussi, je sais, c'est pas simple. Vous êtes en train de nous écouter, c'est que vous avez bossé aujourd'hui. On pense fort à vous. Gims, Emprise, voilà ce qu'on écoute tout de suite sur Énergie. Et on est là jusqu'à 19h. Les infos pour Brio dîner de ce soir. Le Taborian.
1: Histoire d'amour.
0: Oh là, ils s'embrouillent dans la bougresse. Reste avec nous.
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0: Alors, vous savez, mon, je suis pas short comme garçon. Mais là, on va, y a la soirée d'équipe derrière.
3: Bah ouais.
0: On est sur une terrasse pas climatisée.
6: Je vais couper mon jean. Moi, j'avais mis un jean. En mode, je respecte un peu ce que t'as dit.
0: Pourquoi tu vas pas au vieux campeur et tu prends pas les futales ou tu peux enlever le bas?
3: Oh,
0: ça pêche pas le futal. Ça pêche, on enlève le bas.
3: Bien sûr,
0: voilà.
3: Ben voilà.
0: Fais ça, c'était la braguette. Tu remets ça. C'était pas le message.
6: Désolé.
0: On parlait vraiment du bas du futal. Pas de soucis. Tiens, je voudrais quand même qu'on vous salue la région de l'Oise. Un vainqueur du Super Loto dans l'Oise avait 13 millions d'euros à récupérer. Il avait jusqu'à lundi 23h59,
3: oui.
0: Il s'est pas manifesté.
1: Oh non.
3: Mais bien sûr, j'ai entendu ça.
0: Eh ben ouais, sachez que les 13 millions d'euros ont été remis à la Française des Jeux. On estime par an à 100 millions d'euros les gains non réclamés.
3: Mais c'est pas possible.
6: Non mais quand tu sais pas jouer, tu joues pas, pardon.
0: Bah, tu sais jouer, il y a peut-être
3: un ticket ou peut-être.
0: Peut-être, je vais te dire, Pierre.
6: Non, c'est l'arme à gauche.
0: Peut-être qu'il est mort.
3: Mais exactement, là. Peut-être qu'ils ont mis le costard avec le ticket dedans dans le cercueil. Tu sais, quand tu veux saper un peu ton parent. Bah, ils l'ont mis avec le ticket, le pauvre.
0: Bah, t'es parti, mon gars. T'as qu'un de fursac. Hein.
1: Après, il y a
0: mon. Fait les baptêmes, les mariages et les enterrements. C'est le même. Hein.
6: C'est le même.
0: Ça part avec, on n'en fera rien. Il a 20 ans.
1: Mais il y a moins de regrets s'il est mort, pardon, que s'il a oublié. Il est mort, il n'y peut rien.
0: S'il l'a pas, s'il s'est pas manifesté, il avait un an pour se manifester. S'il s'est pas manifesté, il a pas de regrets. Il sait pas que c'est lui le gagnant.
1: Oh, non.
3: Mais c'est horrible.
1: Sauf s'il nous écoute présentement.
0: Imagine, tu le retrouves là, ouais, dans 15 jours.
6: Oh,
3: moi, j'essaye de faire jouer la juridiction un truc. J'ai un avocat, je trouve un truc. J'ai les gars, deux semaines, c'est quoi, dans une vie.
0: Moi, je fais appeler Julien Courbet.
3: Mais voilà,
6: ah oui.
3: Ou Julien Courbet, bien sûr.
0: Julien Courbet règle tout.
6: Absolument.
1: Tout.
0: Bien sûr. Dans un instant, les méthodes pour bien dormir, Dorian.
1: Alors, j'en ai qu'une.
0: Tu apparemment as découvert une super méthode. Ouais. Mais avant ça, ça sera Gims.
3: Laquelle? Ah, c'est pas soleil, parce que soleil plus soleil, c'est dur. Hein.
0: Ah ouais, ton sur ton, c'est jamais.
3: Ouais.
0: C'est Emprise.
3: Ah, ça va.
6: Bah ouais.
0: Ça vous va? On écoute ça tout de suite sur Énergie, il est 16h20.
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0: Comment bien dormir? Oui. La méthode de la mère Oriane. La bonne vieille méthode de la mère Oriane, elle va nous la donner tout de suite parce qu'on galère. On galère en ce moment pour dormir. Tout le monde, il y a Marlène qui est avec nous. Ça va, Marlène?
7: Salut, ça va mes petits brumisateurs?
0: On galère.
3: C'est trop mix.
0: On galère pour dormir.
7: Ah là,
0: moi je dors seul, je veux plus voir personne, je suis pas bien, j'ai trop chaud, j'ai rien du tout.
3: Me dis pas que tu dors sur le canapé.
0: Ah non, je dors seul, laissez-moi, je veux plus voir personne, je veux pas, personne ne touche mon corps, rien.
1: Ah non, je ne veux effleurer
0: aucune
1: peau. J'ai effleuré une peau dans l'ascenseur, c'était terrible.
3: Ah, moi aussi, on était nombreux. On n'arrivait pas, on était là, on n'osait pas se toucher tellement tout le monde paye.
0: Ah non, ouais, tu colles de partout, c'est pas possible. Quelle est la bonne méthode pour dormir? Oriane apparemment a la bonne méthode.
1: Rendons à César ce qui est à César. C'est ma copine Sandrine qui m'a expliqué quelque chose.
0: Si des gens dans l'équipe ont des méthodes, je vous fais passer sur l'antenne. Si des gens ont des petites astuces, j'ai vu des couvertures de survie accrochées aux fenêtres.
1: Oui.
0: C'est pas
1: oui.
0: bête.
1: Alors, Sandrine m'a expliqué qu'elle a lu une étude. Pour dormir, il faut rafraîchir deux zones extrêmement stratégiques de notre corps pour pouvoir tomber dans le sommeil. C'est des zones clés qui rafraîchissent finalement tout le corps. Si vous avez des poches de glace que vous mettez sur une entorse ou même les petits blocs de glace qu'on met dans les glacières l'été, vous les mettez au congélateur et avant de dormir, vous en mettez une au niveau du cou, ici sur la nuque, et une au niveau du bas-ventre, pour ne pas dire au-dessus du sexe, quoi.
3: Le zizou, ça n'ose pas dire sexe.
1: Voilà, le sexe. Vous mettez une poche de glace.
3: Tu mets un pain de glace, de glacière,
1: sur le sexe. Sur ton sexe.
3: Mr. Freeze,
1: hein. Sur ton sexe et sur ta nuque, attention. Et c'est les deux zones qui vont faire que tout ton corps d'un coup va se rafraîchir et que tu vas tomber dans le sommeil.
3: Il faut tester maintenant.
1: Merci, Sandrine.
3: Mais attends, pardon, avec tout le respect pour Sandrine, le bas-ventre, de la glace sur le bas-ventre, c'est pas dingue hein, sur le papier quand même.
1: Pourquoi ça te rafraîchit? T'as peur qu'elle disparaisse.
3: Déjà,
0: non, mais c'est pas bon de mettre glacé non plus.
3: Mais non, mais après, c'est bah ouais, non, faut faire attention quand même. Hein.
0: On peut vérifier la méthode de Sandrine.
1: Oui, alors attends, j'ai pas dit que c'était bon pour la fertilité. J'ai dit que c'était bon pour se rafraîchir.
3: Mais vous n'aurez plus de môme.
1: Mais si vous avez pas de poche de glace, vous mettez les petits pois picards, enfin quelque chose qui est au congélateur.
8: Directement dans le congélateur.
3: Les petits pois picards, puis après, vous oubliez pas de faire un petit velouté de petits pois derrière. Vraiment une belle ambiance.
0: Attention, la cellule fact-checking va arriver tout de suite parce que là j'ai l'impression on a attendu Didier Raoult quand même.
1: Ouais,
0: on va voir où ça va, donc c'est mais j'ai pas eu le temps de faire les tests, mais pour moi c'est pas dégueu.
9: D'après Top Santé, c'est un geste risqué de mettre des glaces au niveau du bas-ventre.
1: Non, mais au niveau, c'est vraiment en dessous du ventre, j'ai pas dit.
3: T'as vraiment dit le sexe.
1: Oui, mais au-dessus. J'ai dit au-dessus.
7: Ça doit faire un choc thermique en plus quand même. On dit qu'il faut que son corps il se protège quand il a un choc. Donc en fait, si on a très chaud et d'un seul coup on a très froid, je pense que c'est pas.
1: Écoutez, chacun voit midi à sa porte. Moi, je vais essayer la technique de Sandrine ce soir. Si vous ne voyez pas demain, c'est que je suis morte à cause de petits pois sur mon bas-ventre.
0: Oui, on prévient le chéri de Oriane, partez pas sur un pique-nique tout de suite. Hein.
8: Attendez 2-3 jours.
0: J'en trouve plus les pommes de glace de la caissière. C'est fou ça. Oriane,
8: on est là un peu pour le pique-nique. Hein.
3: Après, attends, il faut le tester. En vrai, si on
0: peut. Non, il faut pas tester, c'est dangereux.
3: Non, mais sur un compte. Je donne une info supplémentaire pour aller dans ton sens, Oriane. Il faut prendre ce pain de glace et le mettre dans un petit torchon pour ne pas avoir la glace directement en contact avec la peau. Mais peut-être qu'on
0: met ça, bien sûr. Mais si tu n'es pas le pain de glace, bah bien sûr.
8: C'est du bon sens, enfin.
0: Oh là là, mais c'est pas possible.
3: Tiens, comment tu dors, toi, en ce moment? Alors, moi, j'ai trouvé la solution. C'est ce fameux luminaire, donc plafonnier, avec des pales, tu sais, un peu, voilà, qui tournent. Ça fait pas de bruit.
0: Ça marche bien.
3: Ça coûte pas très cher. Et c'est une révolution pour moi. Moi, j'ai mon petit vent le soir, comme ça, là, je suis bien, là.
0: Et ça suffit. Donc, même si l'air est chaud, il reste chaud.
3: Ouais, puis il est pas si chaud, en fait. C'est un petit vent, une petite brise. Donc, c'est cool.
1: Oui, mais ça ne concerne que ta chambre. Donc, tu ne peux pas te balader dans le reste de ta maison.
0: Ah, il s'est mis pour lui et ses filles meurent de chaud.
1: Mais non,
8: ouais, mais mes filles, c'est bon.
0: Ses filles, elles dorment dans la safrane sur le parking.
8: Elles attends, je ramène un peu de flotte, enfin, on s'organise.
1: Mine de rien, le parking, c'est une des zones les plus fraîches, logiquement, de l'appartement. Ah oui.
0: Ah bah oui, mais en sous-sol, bien sûr, mais jamais dans la voiture. Il y a eu un drame cette semaine. Deux enfants qui se sont enfermés dans la voiture de leur maman.
1: Bien sûr,
0: parce qu'elle les surveillait pas.
1: Pour faire des petits tours du parking, quoi.
0: Bien sûr. Thibaut, comment tu dors ?
7: Vous avez une cave à vin, n'hésitez pas.
0: Ah oui, c'est une bonne idée.
3: Mais bien sûr, foutez une cave à vin pour dormir, pas pour foutre du vin. Dormir.
6: Oui, j'ai dormi hier, donc cette nuit je me suis mis tout nu dans mon lit. J'ai enlevé la couette, donc juste le petit drap. Et en fait j'ai mis mon ventilateur derrière moi. J'étais en cuillère avec mon ventilateur.
3: Allez, trop d'infos.
8: Trop de détails. C'est fou de voir quand tu dis comment vous dormez. Dis-moi, mais peu. C'est fou de nous raconter l'intimité avec ton Dyson. Il nous raconte qu'il a eu un coït avec un Dyson.
6: Et bah, c'était une des plus belles nuits de ma vie. Je m'en souviendrai toute ma vie.
0: Les deux là, il y a une belle ambiance sur Yann et Thibault. D'infos, mais c'est pas possible. Tu as une technique dans l'équipe, une vraie petite technique pour bien dormir. Anna Serena, elle est de Corse, a l'habitude d'avoir chaud.
9: Moi, souvent, je trempe une serviette un peu mouillée.
8: Non. Parce que là, vu comment on part.
9: Oui. Non, une serviette mouillée un peu avec de l'eau froide et je la mets sur mon corps pour m'endormir.
0: Ah, tu mets pas sur le ventilo, tout le monde dit
9: non,
0: sur le ventilo.
9: Non, je la mets sur mon corps pour m'endormir et en plus, la lourdeur et la fraîcheur fait que je m'endors un peu plus vite.
3: Mais ah ouais, donc elle est complètement humide, donc t'as ton lit qui est trempé.
9: Non, pas humide à ce point, je la trempe un peu.
8: Elle se révèle à tout le corps comme quand t'es resté trop longtemps dans le bain. C'est le bout de tes doigts là. C'est un pruneau complet comme ça. Réveille, c'est Benjamin Button dans le
6: bain. On a vraiment que des techniques de.
0: Mais les mecs, on est en survie hein. Vraiment, ouais, vous me faites marrer.
1: On teste, on
0: essaie des doses hein, les gars. Vous voulez quoi, qu'on meure tous de chaud?
3: Ah non.
0: Attendez, j'ai un réalisateur qui fait l'amour à Dyson. Rendez-vous compte de l'urgence climatique dans laquelle on est. Là, tu dors en cuillère avec un Dyson.
7: Ah ouais, ça va loin.
0: Non, mais attends, en deux secondes, on va vous montrer qu'on est en urgence climatique. Les gouvernements successifs n'ont rien fait pour qu'on ait moins chaud. Ils prennent que des mauvaises décisions. On est arrivé à des mecs dorment avec des Dyson en cuillère. Ça y est, on est au point de non-retour.
8: C'est clair.
0: Non-retour.
1: Sandrine a ajouté, si je peux me permettre, il ne faut pas prendre de douche froide parce qu'en fait, ça te donne encore plus chaud.
0: Sandrine, la mytho des. Toujours sur cette Sandrine.
1: Oui, et elle boire des tisanes.
9: tisane. Comme au Maghreb, ils boivent beaucoup de thé chaud. Ça régule la température du corps.
0: C'est qui cette Sandrine qu'on cite depuis tout à l'heure comme s'ils étaient Fred et Jamy? Elle fait quoi dans la vie?
9: Elle est réalisatrice. Voilà, elle réalise des fictions. Et elle teste plein de choses. Elle lit beaucoup d'études. C'est une femme qui lit beaucoup parce que souvent elle commence ses phrases par j'ai lu une étude. Elle m'a fait ça pendant 3 jours.
8: J'ai lu une étude.
9: Et ben voilà. Alors, petite tisane, des packs de glace sur la nuque.
0: T'étais
9: et
0: pas avec nous, tu nous as pas écouté en podcast, hein, parce qu'on a dit qu'il faut pas boire trop chaud, pas boire trop froid.
9: Ah bon,
7: non, faut tempérer,
0: Eh ouais, c'est pas bon non plus le trop chaud.
9: Très bien.
7: Ton corps, il se met en mode survie.
0: Exactement.
7: Ça, en fait.
0: Et voilà. Il faut pas boire des eaux. Il faut pas non plus prendre des douches trop froides. C'est pas bon.
9: Ça, c'est vrai.
7: Avic. C'est compliqué, hein.
0: Bah oui, c'est compliqué. Marlène, Avicii, Allo et Black, voilà ce qu'on écoute. Wake me up.
7: Allez,
8: on va faire ce qu'on peut, hein.
7: Je vous aime d'amour.
0: Bon, nous, merci Marlène, t'as un petit cœur, des gros bisous. On est sur Énergie, les 16h30.
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0: Tous ensemble, on va jouer à Devine où il fait chaud.
8: Ah bah on a l'info.
0: Je vous donne 3 indices, vous devez deviner dans quelle ville il fait chaud. Je vous donne la température dans la ville.
8: Ok.
0: T'es prêt? Oriane, première devinette, elle est pour toi. 3 indices, tu vas deviner de quelle ville je parle.
9: Ok.
0: Il fait 39 degrés à 0, 1, 2,
9: 3. Quoi?
0: 3.
9: Quoi?
0: À 3.
9: Ah! C'est drôle.
0: À 3, il fait 39 degrés.
9: 3.
0: Ok.
9: Une autre.
0: Rémi.
8: Oui.
0: Il fait 35 degrés à 4, 5, 6.
8: À 7.
0: À 7.
8: Ouais.
0: À 7, il fait 35 degrés. J'adore ce jeu. Tu veux jouer?
9: Oui, vas-y, continue.
0: No si, no yes, no way.
9: No los... No si, no yes, no da.
0: Nancy.
8: Nancy.
0: Bah oui.
9: Nancy.
0: Nancy. Il fait 37 degrés à Nancy.
9: Ah 37. Ouais, quand même. Hein.
8: 37, c'est pas mal.
0: T'es prêt, Rémi?
8: Bah, complètement.
0: Attention. Riche, blindé, aisé.
8: Riche, blindé, aisé. Fortuné, non.
0: Bourges.
9: Bourges.
8: Ah bah oui, bien sûr.
0: Ça y est, des synonymes, hein. Synonyme Bourges, 40 degrés à Bourges.
8: Oh, oh.
9: Dur.
0: Écoute bien. Sud, East ou East?
9: North.
0: Non, Niort.
9: Niort.
0: À Niort, il fait 42 degrés à Niort.
8: Oh, c'est horrible. Oh, mais c'est pas vrai.
0: Rémi.
8: Oui?
0: 39 degrés à Vasbach-Cruche.
8: Vasbach-Cruche,
0: Carafe.
8: À Carafe, dans le sud. À Pau, bien sûr.
9: C'est drôle comme jeu, on est nuls.
0: On va dernier.
9: Mais c'est drôle, ouais.
0: Un dernier, attention. 7 joncs, 8 joncs, 9 joncs.
9: Dijon.
0: Dijon.
9: Ah, j'adore.
0: 39 degrés à Dijon.
8: Comment il fait chez toi, aux ors?
0: Bah, aux ors, ma mère, je vous ai dit hier, elle arrive, elle me dit on a un peu plus, Camille. Enfin, le chemin, avec ton père, on n'arrive plus à dormir. Il fait 28.
9: Mais non.
0: Bah, oui, ils sont à 1700.
9: Ah, mais c'est ça la clé, il faut aller
0: mais
9: en hauteur.
0: Mais se plaint quand même. Se plaint quand même.
8: Oui.
0: Ah, mais la clé, c'est la hauteur. C'est quoi la météo de quoi? Les ors, attention, là, il fait bah, 18 degrés.
9: Mais non.
0: Impeccable. Et il pleut. Belle soirée, tout le monde sur Énergie. Bah, c'est énorme. Je vous dis que c'est le paradis, les ors. On revient, bougez pas.
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0: Comment ça fait beaucoup, là. Attention, l'équipe, hein. Entre la blague et le harcèlement scolaire.
8: Vous êtes en train de me harceler scolairement.
0: Ouais, il y a un truc, ouais. Faites attention. Les copains.
8: Oui.
0: On va s'écouter le morceau préféré de l'équipe.
8: Oh, ah
0: d'accord.
8: Ouais.
0: Ah ouais. Là, je peux vous dire, l'équipe, c'est le morceau préféré. Je n'en fais pas partie.
8: Oh, bon.
0: Mais en tout cas, ça s'enjaille. Je sais que vous aussi, vous l'adorez. Mauvais Joe et Kanochoir. Voilà ce qu'on va écouter tout de suite. Pilé. Ah, c'est vraiment, c'est les beaux dégâts. On y va. Le jeu du glaçon. c'est parti. La fête à saucisse. Voilà ce qu'on écoute tout de suite. C'est canon, c'est pilé. Voilà ce qu'on écoute. On est sur Énergie. Dans un instant, les infos pour Brio Dîner de ce soir. Le thème, il est fou. C'est une histoire d'amour.
8: Ah, ouais. J'ai un truc énorme. Je vous le dis, hein, c'est les dernières, tu connais, là, je suis à fond là.
0: On écoute ça dans un instant, bougez pas, on est sur Énergie.
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0: Merci d'être là, tout le monde, sur Énergie. À Taylor Swift qui arrive dans un instant avec Elisabeth Taylor. Yes, deux Tay Tay ensemble, The Queen.
8: Je suis soufflé. Ah, j'ai trop dansé là.
3: Bien, t'as vu, j'ai du bassin, il me reste un peu de bassin. Hein.
9: Je suis encore là.
3: On aurait dit Alexia Laroche-Joubert dans la Star Academy. Il dansait, mais assis devant le truc et il est essoufflé quand même.
9: C'est clair.
3: Oh, c'est fou. Les copains, c'est Charlotte qui va décider ce soir qui a la meilleure info pour briller au dîner de ce soir, le meilleur fun fact sur un thème. Ce thème, le voici. Histoire d'amour. Pourquoi ? Pelqué qui amo. 24 juin. Aujourd'hui, le 24 juin, journée mondiale des amoureux de l'Alsace. C'est niche.
8: Ah ouais,
3: c'est un peu niche, ouais. C'est niche, mais on est en fin de saison, il nous faut des thèmes. Et puis l'amour, on aime toujours le célébrer ici.
8: Ah oui.
9: Oh, mais c'est sans fin, bien sûr, c'est un puissant fond.
3: Charlotte, comment tu vas ?
11: Ça va très bien, vous ?
3: Qu'est-ce que tu fais dans la vie ?
11: Je suis prof.
3: Prof comment, dans quoi ?
11: Prof au collège, là je les prépare pour mon brevet.
3: Ah, trop bien, prof de quoi ?
11: Là, c'est du français.
3: Ok, trop bien. Charlotte, t'aimes l'amour ou pas ?
11: Bah ouais, ça va.
8: Comment ?
3: Charlotte, puisque t'aimes l'amour, ça tombe bien, 4 histoires d'amour tout de suite.
9: Qui aura la meilleure info sur une histoire d'amour ? Amore. La colombe. Vous coulez tous très bien.
3: Quelle est la meilleure histoire d'amour pour vous ? Moi, je commence, si vous voulez. Je parle de Friends.
8: Allez, ok.
3: Histoire d'amour dans Friends. Peut-être la plus grande histoire d'amour pour ceux de ma génération. Monica et Chandler dans Friends. Tu connais Friends, Charlotte, ou t'es trop jeune ?
11: Ouais, je connais, mais j'avoue que je sais pas trop ce que je regarde.
3: Bah, à la base, Monica et Chandler, en tout cas deux personnages principaux de Friends, ne devaient pas du tout être ensemble. Monica et Chandler, le couple le plus emblématique de Friends, ne devaient pas être ensemble. En fait, ce qu'ils voulaient, c'était que Monica tombe amoureuse de Joey.
9: Ouais.
3: Dans la série. Et ils se sont dit, mais c'est marrant, avant on va juste faire, ils ont une petite histoire d'amour avec Chandler, c'est rigolo. Ça fait un truc. Sauf que les fans ont tellement aimé que la saison d'après, ils ont continué et ils en ont fait un des couples emblématiques de Friends. Mais à la base, dans le scénar, c'était pas du tout prévu qu'ils restent ensemble. En fait, à Londres, ils se retrouvent à Londres et ils ont une histoire d'amour pas prévue parce qu'un peu sous tout ça. Et sauf que, il s'avère que les fans ont tellement aimé que la saison d'après, ils ont tout réécrit pour que les gars soient en couple et ils sont en couple jusqu'à la fin de la série. Mais ils se quittent jamais.
9: C'était la meilleure fin de saison de toutes les saisons de Friends. Quand j'ai vu qu'ils sortaient de la couette tous les deux, mais j'ai trépigné un an pour voir la suite. Je suis tellement content qu'ils soient restés ensemble.
3: C'est long, trépigner pendant un an dans votre appart. Même les voisins en dessous, c'est une petite galère.
8: Du bruit,
3: Puis tu déscolarises.
9: Je trépigne.
3: Tu peux pas faire autre chose.
9: Mais je suis même plus Monica et Chandler que Ross et Rachel. J'en choquais plus d'un. Ah, si.
3: Parce que moi, c'était mon préf. Et je suis un peu amoureux de Rachel.
8: Je sais même pas de qui vous parlez, mais bon, ok.
9: Toi, quand c'est pas. Pilé, voilà.
3: Lui, si c'est pas Pierre-Paul Jacques, qu'est-ce que tu fais là, Héré, lui
8: Tu t'as grandi dans une idée, je l'aime, je te dédicace ce poème.
9: C'est trio.
3: Lui, c'est que des trucs de punk à chien. Ouais, les gars, on a pris un punk à chien. Faut le dire,
8: pareil, là, t'as de la chance, je suis pas en
3: Sarouel.
8: Parce que je vous respecte, je respecte le boulot, je mets un jean.
3: L'été, il doit se laver tous les 4 jours.
8: Ah ouais, et dans la rivière.
9: Mais oui, je prends de la mousse, ça fait savon.
3: Rémi, c'est à toi, tiens, d'ailleurs. Vas-y, mon poteau.
8: Alors, je vais sur mon info. Je vais vous parler du plus beau sacrifice par amour qui a été fait. Et il s'appelle Édouard VIII, roi d'Angleterre.
3: Il a fait un délire.
8: Écoute bien. Plus beau sacrifice, pourquoi ? Puisqu'il est au trône, il est sur le trône de l'Angleterre, et là, il est amoureux.
3: Il récupère le trône de l'Angleterre après la mort de son pari et de son père, George.
8: De son père, ouais.
3: George V.
8: George W. Bush, pas du tout. George V, exactement. Et donc, il récupère le trône, il devient roi, mais il est amoureux de Wally Simpson. Wally Simpson, c'est une Américaine qui a déjà divorcé 2 fois. Donc, ça le fait pas. Tout le monde dit, attends, t'es rigolo, mais c'est pas comme ça que ça marche.
3: T'as pas le droit, quand tu es roi, d'être avec une femme divorcée. C'est le problème qu'a eu Charles avec la Camilla par Corbol. C'est George combien ?
9: Et Harry aussi, d'ailleurs.
8: George V.
9: Il est roi,
8: bien sûr. En tout cas, vous l'avez compris, là-bas, c'est compliqué. Et il dit, vous savez quoi ? Ça fait à peu près 326 jours que je suis roi, là. Eh ben, je choisis l'amour. Et donc je démissionne, je suis plus roi, je vais vivre avec ma femme et on part aux States, mon pote. Donc c'est son frère cadet, qui récupère le trône, qui devient roi. Et ce frère meurt à un moment donné. Et qui récupère le trône à ce moment-là ? La reine Elisabeth II. Elle n'aurait jamais dû être reine, cette reine Elisabeth qu'on adore.
3: C'était la famille, le côté comme Harry, c'était le prince qui ne devait pas accéder au trône, donc toute la famille était à l'abri. Mais sache que c'est presque une malédiction.
0: C'est lui, il voulait pas du tout devenir roi, le jeune frère. Lui, il avait prévu, en plus, il avait des problèmes de diction. Le discours d'un roi raconte son histoire.
3: Absolument.
0: Il arrivait pas à parler en public. Il pensait qu'il n'allait jamais être roi. Il devient roi en étant bègue et tout. Et c'est vrai que du coup, c'est sa fille qui accède au trône. Et voilà.
3: Mais sans ça, on n'aurait pas eu cette reine iconique qui est la reine Elisabeth II, tu vois.
0: Il a vécu toute sa vie en France. Il a fui l'Angleterre puisque c'était devenu un paria. Ouais. Et il a vécu toute sa vie en région parisienne.
9: Mais ça, je savais pas. Il est resté avec Wallis ou pas?
0: Bien sûr. Jusqu'à leur dernier jour, ils sont restés ensemble.
9: Ah bah, il a bien fait alors. Ça aurait été dommage qu'il se sépare.
3: Jusqu'à ce qu'il meure. Et voilà.
0: C'est vraiment jusqu'au dernier jour. Ouais, ouais. C'est
3: de son dernier jour, parce qu'elle l'a accompagné jusqu'au bout. Elle était sympa, cette Wallis.
9: Ouais,
3: elle
9: j'aime bien.
0: Elle l'a accompagnée
3: jusqu'au bout. Une la main et tout. Belle histoire, non?
9: Ouais, j'aime bien, en vrai.
0: Belle histoire. Très connue, mais belle histoire.
3: Ah ouais, mais connue, mais sympa.
0: Après, je vous rappelle que ma mère pense que c'est une Windsor. Donc, forcément, je connais un petit peu calé. C'est vrai. Vraiment, pour elle, Harry est son troisième fils. Donc, vraiment. Ouais, ça aide à être calé en reine d'Angleterre. Thibaut puis Oriane, la queen pour finir, bien
9: Merci.
0: Sûr.
6: Si vous ne croyez pas en l'amour, Ed Sheeran va vous faire croire en l'amour. Je vais vous parler de cette musique perfecte de Ed Sheeran. C'est hyper mignon parce que Ed Sheeran, il était amoureux d'une certaine chérie quand il était à l'école primaire, au collège. Il était amoureux d'elle, mais genre, il l'a jamais oublié, tu vois, cette fille-là. Et des années plus tard, il y a une réunion des copains d'avant de son école et il retrouve cette fameuse chérie. Il commence à papoter pendant toute la soirée, ils se prennent deux petits verres, et il commence vraiment à sympathiser. Il s'est dit, comment je pourrais lui prouver mon amour? Comment je pourrais lui dire que cette chérie qui était au collège avec moi, je l'ai jamais oublié?
0: Striptease.
6: L'histoire ne le dit pas, en tout cas c'est comme ça qu'il a écrit Perfect pour chérie. C'est-à-dire que le plus gros slow du monde, la chanson qui est le plus diffusée dans les mariages, qui ouvre les mariages et tout ça, c'est Ed Sheeran qui l'a fait en hommage à chérie. Et il faut savoir que Ed Sheeran et chérie du coup se sont retrouvés, sont mariés en 2018 super discrètement et ils sont toujours amoureux et toujours ensemble aujourd'hui. Je trouve que cette histoire elle est magnifique.
3: Ah, c'est beau. Après c'est peut-être pas le plus grand slow du monde non plus. Faire attention, il y a Scorpion,
0: c'est un des plus beaux slows. En tout cas, dans bien le top sûr. 5, il y a tellement de couples qui se sont mariés là-dessus.
3: Merci,
0: c'est
3: vrai.
0: C'est une des plus belles chansons du monde, d'amour. Et il nous reste la Queen Oriane, parce qu'on parle beaucoup de la reine Elisabeth, on parle pas assez de la reine Oriane.
9: C'est vrai.
0: Bah, attention, qui elle aussi met les beaux chapeaux et un petit peu soupolée. Enfin, elle aime la belle vaisselle.
9: La babette à la française, qu'on m'appelle. Je vais vous parler de Matt Damon et sa femme. Déjà, c'est très rare à Hollywood. Ils sont ensemble depuis 23 ans.
0: Depuis
9: 23 ans, assez rare pour le souligner. Elle s'appelle Luciana Bozan Barroso et leur idylle a commencé de manière totalement ovniesque. Il était à Miami en train de tourner avec Eva Mendes. Un moment, ils finissent une scène, il est dans la rue et une horde de femmes le voit et le poursuit, mais de manière assez flippante, l'entoure et il ne peut pas s'échapper. Là, d'une manière assez héroïque, il arrive à courir dans les rues et à fuir. Il se réfugie dans un bar, il se cache sous le comptoir en mode survie. Et là, la barmaid lui dit pardon, mais qu'est-ce que tu fous là? C'est réservé au personnel. Et là, il se regarde, coup de foudre. Et c'est sa femme. Et ils sont encore ensemble aujourd'hui.
3: Il a le droit à un petit espresso quand même, une ambiance, un petit ristretto quoi.
0: Le petit baston qui sert avec le café, il a pu prendre le petit baston.
9: Non mais il aurait pu se cacher derrière un frigo Picard, il aurait pu se cacher n'importe où. Il s'est caché derrière le comptoir de sa future femme. C'est quand même magnifique.
0: C'est une belle histoire, je la connaissais, Oriane. Pour ça, je suis pas emballé parce que c'est une très belle histoire.
9: Non, c'est vrai que t'es assez stoïque.
3: T'es dans l'amour, t'es calé. Hein.
0: Non, non, amour, t'es calé, sûr, ouais. C'est tout. Moi l'amour je l'accueille. S'il sonne à ma porte, c'est vraiment assez ouvert. Là je peux vous dire, moi j'ai Vérissure, mais pas pour l'amour. L'amour il rentre quand il veut. Il a pas besoin de taper le code d'entrée.
3: Ouais, je comprends.
0: Pas besoin de badger.
9: T'es un artichaut, t'es comme
0: Bon, c'était mais c'est bien. Une très bonne histoire. Excuse-moi, hein, parce qu'on compte que sur moi pour m'emballer. Je suis emballé, mais la connaissais, donc je peux pas être trop emballé.
9: Rassure-toi, je compte sur personne. Ouais. Je suis emballée toute seule et je suis ravie. Et toi aussi, Charlotte.
0: Charlotte, quelle était ta préférée? Ed Sheeran, le roi d'Angleterre, Matt Damon ou Ross et Rachel?
11: Elles étaient toutes les quatre très bien, mais j'ai préféré celle d'Ed Sheeran.
0: Ça veut dire que toutes les cartes sont rabattues. Puisque Rémi était à moins 5, Thibaut à moins 2.
3: Ouais.
0: Et là, Thibaut repasse à moins 1. Il reste que deux émissions. Et à qui est-ce que tu mets moins 1, Thibaut?
6: Camille, tu m'as enlevé beaucoup de points ces derniers temps. C'est pourquoi je vais t'enlever 2 points. Enfin, je vais t'enlever 1 point, Rémi. Voilà.
3: Je t'attendais, t'inquiète. Hein. Ça y est. Je commence à le connaître.
0: La compagnie est finie.
3: C'est fini.
6: C'est terminé. Merci d'être passé.
0: Thibaut, passes à moins 1. Rémi, tu passes à moins 6. Tu seras donc le grand perdant de cette année des infos pour Brio Dîner de ce soir. Et moi, je suis à 10, les filles à 7. Vous pouvez plus me rattraper non plus.
9: C'est pas grave.
0: Vous pourriez, si vous gagnez, que vous m'enlevez des
3: points. Bah ouais.
0: Mais vous, en tout cas, ça y est, la messe est
3: dit. Ça y est.
0: Suis-je étonné?
3: Mais
0: bon.
3: Je trouve que c'était un super beau combat.
0: Ouais.
3: On s'est bien battu.
0: Ouais, franchement. Non, attendez.
3: Oh là.
0: Rémi, t'es à moins 6, Thibaut à 1. À moins 1.
3: Bah ouais.
0: Bah, ça veut dire que si Rémi gagne deux fois, il passe à moins 4.
3: Ah
0: non, c'est mortel.
3: Attention émotionnelle. J'y étais, je comptais avec
9: toi. Il respire. Ah non, il respire pas.
3: C'est terminé.
0: Bon, bah écoutez, ça sera notre dernière des infos pour Brio Dîner de ce soir.
3: Ah ouais.
0: Ça va être notre dernière. Bah, ça y est.
3: Bah ouais, ça y est, quoi. Et qu'est-ce que... Alors attendez, parce qu'il y a une petite... Je dois rajouter au pot.
0: Alors,
3: c'était 100 balles, ouais, on avait
0: dit. Non, sachez que le pot, la cagnotte, pour l'instant, est à 165 euros. Cette cagnotte, nous l'offrons vendredi soir. Allant ou l'une d'entre vous, on trouvera un jeu, rassurez-vous, et on offre la tirelire, qu'on a appelée la boîte du respect. Cette boîte du respect, nous allons l'offrir vendredi dans l'émission.
3: Ça va être énorme.
9: Ah oui, il y a des dettes.
3: J'ai des dettes, j'ai une petite ardoise. Hier, j'ai déjà mis de l'argent, donc là, je remets de l'argent.
0: Tu fais 35?
3: Non, jamais. Alors, ça augmente de jour en jour.
0: Non, tu fais 30.
3: Mais je ne sais même pas pourquoi je dois 30. Je vais 25. Mais Anna.
0: Non, mais hier, il a mis 5, hein.
3: Ouais, tu l'as pas dit.
9: Il manque 5 encore.
0: Il manque 5 encore.
3: Encore?
0: Oui.
3: Mais les gars, vous vous rendez compte?
9: On prend les
0: uns et les autres.
3: Moi, j'ai la monnaie, t'inquiète.
0: Il fait la monnaie, j'ai l'impression que je joue au Monopoly.
3: Mais l'argent ne me revient pas, c'est marrant, hein.
0: Hop. Allez. Et il y a également Oriane qui doit 5 euros et Thibaut 5 euros.
9: Ah bon, mais qu'est-ce que j'ai fait encore?
0: Ah bah oui.
9: Je les apporterai demain sans problème.
0: Ou alors peut-être je les prends à Rémi et comme ça je les dois à Rémi.
9: Tu veux
3: faire ça?
9: Allez.
3: Tu me les rends, hein.
9: Bien sûr.
0: Thibaut 5 euros.
3: Ouais, je vais te donner ça.
0: Oh là là.
9: Merci mon Rémi, je te paye un verre ce soir.
0: Il y a plus Thibaut qui doit 5 euros. On va donc être à 170 euros pour cette cagnotte. On l'offre vendredi à l'une d'entre vous, ok?
3: Génial.
0: On fait les comptes en direct.
3: Oui, ouais. C'est bien, comme ça on sait où on en est.
0: On sait où on en est. Charlotte, je t'embrasse fort. On écoute Taylor Swift tout de suite sur Énergie. Passez une belle soirée, tout le monde. On est là en direct avec vous jusqu'à 19h.
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0: Oh non! Comment va l'équipe?
13: Très bien!
0: Comment va là tout le monde? Comment va Antoine qui est avec nous? Salut Antoine!
13: Salut tout le monde!
0: Coucou. Qu'est-ce que tu fais dans la vie, Antoine?
13: Je travaille à Carrefour.
0: Laisse tomber! T'es quoi, rayon liquide? T'es rayon quoi?
13: C'est rayon textile.
0: Ah, oh. Le textile à Carrefour? Comment ça marche le textile à Carrefour?
13: Oula, moi je suis plutôt dans les réserves, donc à trier les cartons, les palettes et tout ça.
0: Ah ouais, c'est inventé. Alors pardon, je suis concurrente, moi je suis très monoprix en textile.
9: Bien sûr.
0: Alors, les enfants.
13: Là, ça va pas le faire.
0: Je suis désolé mon Antoine, mais je donne un concurrent, mais pour les enfants monoprix. Mais c'est extraordinaire.
9: Ouais, pour les cadeaux de naissance, c'est génial. Et il y a des soldes toute l'année. Il y a toujours des pastilles de couleur. Tu t'en sors toute l'année avec des soldes.
0: Il y a des marques pour enfants très belles, hein. Mais où quand même, je crois que vous n'êtes pas au courant, crise des subprimes, tout ça. Il y a des trucs, des marques, des fois tu vois les ensembles, tu dis, mais excusez-moi, je ne pas une voiture. Hein. Enfin bon, c'est un short et une chemise. Hein.
9: Et qui va mettre une fois à l'enfant en plus.
0: Bah après, ça, c'est ton problème. Mais je veux dire, le prix d'achat, sur certains trucs, c'est fou.
9: Bien sûr.
3: Après, Tissaya chez Leclerc, ils sont bien aussi.
0: Qui?
3: Tissaya. C'est la marque de Leclerc, ils sont trop forts.
0: Ah ouais, j'ai pas vu ça.
3: C'est bien.
0: Mais bon, attention, on fait toute contre-pub à Carrefour. On aime bien Carrefour.
3: Bien sûr qu'on adore Carrefour. Hein.
13: Bah, j'espère. Hein.
0: Est-ce que vous voyez ce que veut dire le signe Carrefour?
3: Ouais.
0: Oui.
13: Ah oui.
9: C'est un C, non?
0: Ouais, c'est le C.
3: J'ai appris ça en art plastique, moi.
0: Mais il faut bien le regarder. Hein.
3: Mais c'est
0: ça,
3: fort, hein.
0: Anna Serena, elle sait ça? Ouais, tu parles. Ouais. Ta tête dit oui, tes yeux disent non. Hein.
3: Et vous savez ce que c'est que le sigle Auchan?
9: C'est un oiseau.
3: Un merle. C'est un merle.
9: Oui.
3: Un merle rouge.
0: Mais pourquoi?
3: Je sais pas.
9: On se dit juste les sigles qu'on connaît.
3: Après, vous en faites ce que vous voulez. Vous cherchez.
0: C'est je crois qu'il y avait une info. C'est pour me dire, t'as vu le sigle Go Sport? Il y a écrit Go. Bah oui, c'est Go Sport.
9: Et PSG, c'est une tour Eiffel.
3: C'est vrai. C'est bien foutu.
13: Elle a tout mélangé là.
0: Bon, j'ai une info pour vous.
3: Oui.
0: Mais je la trouve plus.
3: Ah bah.
0: Impeccable. Ça concernait les dauphins.
3: Ça concerne les dauphins, j'adore. Ouais.
0: Je sais pas où elle est, attendez, je la retrouve. Ouais, ça me conseille de faire. Merci, ça fait patienter le bruit. Ça me donne envie de bouffer du galac.
3: C'est flipper ça.
0: Oui. Quoi, flipper? Les Smiths sont en danger? Non, on va intervenir tout de suite. Merci flipper, où sont-ils? Ok, on prend tout de suite la route nord-ouest avec la Jeep Wrangler. Écoutez bien, selon une étude publiée dans la revue scientifique PNAS, très sérieuse, des femelles dauphins font un truc entre elles. Quoi? Les femelles dauphins font un truc entre elles. On sait que le dauphin est un animal intelligent.
3: Elles élèvent leurs enfants ensemble. Entre mamans.
13: Elles ensemble.
0: Comment?
13: Elles dorment ensemble.
0: Non. Mais on est sur de la sororité.
9: Ah. Elles se défendent l'une l'autre face aux prédateurs.
0: Elles font des listes des mâles dauphins relous.
3: Mais arrête.
0: En gros, il y a des mâles dauphins relous, j'ai envie de dire comme dans la vie. Et donc, en fait, elles ont montré que entre elles, elles se signalent quand il y a un dauphin problématique dans la bande pour dire fais gaffe à lui, te cache pas que.
3: C'est génial. Elles envoient les red flags.
0: Le PNAS, exactement. Le PNAS a remarqué que quand certains mâles arrivent, les femelles dauphins ont des gros nez, sifflent ou non pour signaler si le mâle est ok. Ou relou, elles se préviennent entre elles quand il y a un relou.
9: Mais c'est génial, ça veut dire qu'il y a beaucoup moins de relations toxiques chez les dauphins que chez les hommes, parce que du coup elles évitent.
0: Elles se signalent. Après peut-être elles n'arrivent pas malheureusement, mais en tout cas elles le signalent. Et selon l'étude, les femelles dauphins veulent absolument décider avec quel mâle elles vont se reproduire. C'est pourquoi quand il y en a un qui est forceur, elles disent.
3: Ça en tout cas on sent qu'elles sont. C'est bien énervé, ouais.
0: Elles se préviennent entre elles. C'est extraordinaire.
9: Ça,
0: c'est
9: super magnifique. Comme mouvement de solidarité.
0: Oh là là là là. On parlait d'amour il y a une seconde. Oui. C'est quoi votre red flag en amour?
9: Ah.
0: Votre red flag absolu en amour. Oriane.
9: Et je dirais, j'en ai deux. Bon, radinerie, mais ça, c'est un peu pour tous les êtres humains. Un mec qui n'est pas content pour toi professionnellement. Tu lui racontes des projets de travail et il s'enthousiasme pas. Un mec qui est pas excité autant que toi pour les projets que t'as envie de monter, mais même des projets nuls. Même je fais un vide-grenier la semaine prochaine, je veux qu'il soit content.
0: J'ai fait un hôtel à insectes. What? Un hôtel à quoi? Insectes? Mais t'as pété en plomb, meuf! T'es extraordinaire, je vois
9: ça présage rien de bon quand tu, si tu expliques ce que tu fais, que le mec ni ne s'intéresse, ni ne s'enthousiasme. Je trouve.
0: Rémi?
3: J'aime la fête, hein, tu me connais, donc moi j'ai un problème avec les personnes qui n'ont pas le rythme. Et notamment ma moitié, quoi. S'il n'y a pas, on se fait un dance floor, et là je sens que ça va pas, qu'il n'y a pas le bassin, qu'il manque un truc, ça va me foutre dedans.
0: Attends, donc t'es en train de me dire, red flag, c'est quelqu'un qui danse pas?
3: Avec qui il n'y a pas de feeling, tu vois, sur le dance floor, je te jure. C'est très important pour moi.
9: Tu viens de dire que c'était le cas de ta femme, et pourtant.
3: Non! Ma femme, elle danse hyper bien.
0: Ah, il a dit si sa moitié est imaginaire.
3: Non, ma femme danse hyper bien.
9: Ok.
3: J'en ai besoin, quoi.
0: Thibaut, ton red flag.
6: Moi, je crois qu'avant d'aimer quelqu'un, il faut apprendre à s'aimer. Et c'est ce que j'ai avec ma chérie. Elle s'aime, elle a confiance en elle, elle vit pour elle, et moi, je suis juste un bonus. Et pour moi, je trouve que c'est archi important, voilà.
0: C'est beau. C'est couvre, je rigole, c'est hyper
3: beau. Non, je trouve ça extraordinaire, c'est vrai, il a raison, faut s'aimer soi-même. Ouais. Mais le petit bonus, ça m'a fait mal. Juste une croquette, ouais, j'arrive là-dessus.
6: J'ai compris.
0: Ah oui, c'est la petite feuille de basilic sur la tomate mozza.
6: C'est exactement ça.
0: C'est Mims. C'est ni la tomate ni la mozza, c'est le basilic.
6: Ouais.
0: Antoine, c'est quoi ton red flag?
13: La jalousie.
0: Ah ouais. Ah, t'aimes pas les gens jaloux, je crois.
3: Ah oui.
6: Ah, moi j'adore ça.
0: Non.
6: Bah non, c'est
0: vrai. Non, mais bon, il y a des gens jaloux.
3: Ah ouais. T'en as un, toi, red flag?
0: Moi, red flag, je dirais quelqu'un négatif.
3: Ah ouais.
0: J'ai
3: eu
0: ça dans le passé. J'ai eu une compagne négative. T'es tout le temps qui te met un peu dans le marasme.
3: Ah ouais, chiant.
0: Ah ouais, ouais. Puis j'ai été entouré de beaucoup de gens négatifs. J'aime bien quand les gens sont positifs.
3: Eh oui, attends, on a
0: qu'une vie. Tu te réveilles le matin, t'es un genre positif, on est positif. C'est pas positif.
9: Le positif appelle le positif.
0: Et attention, là, je vais amener autre chose. Tout le monde, en un mot. Votre green flag.
9: Ah.
0: Un truc où tout de suite dites, ok, ma cam complet. Oriane.
9: Quelqu'un qui pose des questions.
0: Attends, c'est vraiment, c'est qu'est-ce que tu fais dans la vie, quoi. C'est vraiment pour parler le soir.
9: C'est vraiment un entretien d'embauche.
0: Mais
9: pas à moi, forcément. J'aime que mon mec aille s'intéresser aux gens. Un mec qui ne renvoie jamais les questions qu'on lui pose, c'est quelqu'un d'assez auto-centré.
3: Rem. Moi, l'humour. Faut qu'elle soit drôle, quoi. On se passe des bons moments. Le soir, on se marre. Il y a une ambiance. J'ai besoin de ça.
0: C'est bien.
6: Thibaut. Ben, je suis en train de penser, mais je veux savoir vivre tout seul. Encore une fois, c'est le même truc. C'est genre, je veux que chacun soit libre. Donc si elle compte pas sur moi pour faire des trucs, en fait, c'est bien. Et si on le fait ensemble, c'est encore une fois un bonus.
9: En fait, tu veux vraiment quelqu'un de pas trop là, quoi.
6: Vous me faites réfléchir de fou là sur vos couples.
0: Je crois que c'est le célibat depuis tout à l'heure.
9: Une femme qui m'appelle pas, qui répond pas, qui n'est pas là, quoi.
0: Qui est libre, quoi, libre.
3: Et toi, Cam?
0: Bah Antoine, c'est quoi ton green flag à toi?
13: Moi, c'est l'humour aussi, franchement.
0: Ah ouais, voilà, ouais, l'humour aussi. Et moi, je dirais green flag, si elle peut être héritière.
3: Oui, ça aide, c'est vrai.
9: Mais drôle, hein, une héritière rigolote, bien sûr.
0: Non, je dirais un Range Rover Sport. Non, l'humour sympa, mais ça rejoint le truc.
9: Oui, c'est
0: le sourire. T'as tout le matin, ça sourit, merde.
3: Solaire. Hey. La vie, c'est quoi, comme tu le dis?
0: La vie, c'est un aller simple.
3: Ah ouais, donc autant se marrer, les gars.
0: La vie, c'est un aller simple. Autant le faire près du hublot et avec de la place pour les jambes. Pardon.
9: Exactement.
0: Hein.
3: Avec un petit jus de tomate, attends, tu me l'enlèves pas.
0: Pardon, la vie est un aller simple. Autant le faire en éco plus.
14: C'est un aller simple.
3: Naïka qui arrive tout de suite sur Énergie. On t'embrasse, Antoine.
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3: C'est quoi cet instrument de fin?
14: Alors, je me demande si c'est pas la guitare piano, tu sais, celle que tu portes un
3: oh
14: peu comme ça.
3: Oh mon dieu, c'est ça.
14: C'est
3: ça,
14: bien hein. sûr. C'est la guitare piano.
3: C'est là, non, ça. Comment s'appelle la guitare piano? C'est le fact-checking.
14: La guitare piano.

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1: Bienvenue tout le monde, on est sur Énergie, on est là jusqu'à 19h. Il y a qu'un truc qui nous intéresse, jusqu'à quand il fait chaud.
2: Ah bah oui.
1: Et je peux vous raconter la messe, je peux tout vous raconter. Ce qui vous intéresse, c'est quand est-ce qu'on arrête d'avoir chaud. Il y a un article qui vient de sortir, je vous le dis tout de suite. Quand est-ce que c'est la fin de la canicule? Un peu de patience. Mercredi, aujourd'hui, c'est le jour le plus chaud jamais recensé en France. Ah. Devançant mardi, que hier c'était le jour le plus chaud. Et le 5 août 2003. D'accord, le 5 août 2003 était le jour le plus chaud en France. Hier était le jour le plus chaud en France. Ben aujourd'hui, ça a déjà battu. On n'avait pas vu ça depuis longtemps. Écoutez bien. Selon les régions, en gros, la baisse de la chaleur côté Bretagne, ça va être à partir de vendredi soir. Puis en fait, vous tracez un trait qui va de la Bretagne à la Corse, d'accord, une diagonale dans la France. Vendredi soir, ensuite samedi, région parisienne qui descend jusqu'à Bordeaux, tout ça dimanche. Lundi, on part sur l'Alsace. Et enfin, c'est qu'à partir de mercredi que la région PACA, Savante, salut gros, et la Corse, ça commencera à baisser cette canicule.
3: Il va y avoir une pause en tout cas de canicule.
1: Une pause, et après, c'est pas l'abri d'être reparti. Ce que me disait Fifax de la vidéo. Après, Fifax de la vidéo est meilleur en vidéo qu'en météo, je vous cache pas. En tout cas, il m'a dit, toi, attends, ça s'en va et ça revient. À un moment donné, ça va revenir.
2: Il m'a dit.
1: Donc, Fifax l'a dit. Donc, si jamais c'est faux, c'est Fifax. Mais là, c'est un article qui vient de sortir dans Le Parisien aujourd'hui en France. Donc, voilà à peu près les dates à laquelle ça a commencé à baisser.
2: Et on sait de combien ou pas, M. Combal, vous
1: dites? On descendra aux alentours des 35 degrés.
2: Oh, bah, super.
1: Non, mais oui, mais on est à 45.
2: Bah, je veux dire,
1: en gros, les régions vont perdre 10 degrés. Il n'y aura pas comme à la dernière canicule où on a perdu 10 degrés en 24 heures.
3: Non, non.
1: Mais en gros, on va perdre un petit peu doucement comme ça et on va redescendre à des 35 degrés.
2: Et puis, si jamais ça va pas, il y a la technique d'Orian. Hein, on se met,
3: oui.
2: Un petit pain de glace au niveau du bas-ventre et puis ça part. Hein.
3: Glace sur la nuque, glace sur le bas-ventre.
2: Dans un torchon.
3: Un torchon pour s'endormir. De toute façon, sinon, ventilo, j'en suis à mon quatrième.
1: Mais le faites pas, en tout cas, mettez.
2: Non, mais chez elle, c'est un boulanger, c'est un darty. Il y a 14 ventilos.
3: Ouais. Non, mais je crains beaucoup.
1: Mais les ventilos brassent juste de l'air chaud. Bon, peu importe, c'est un ventilo.
3: Ah oui.
1: C'est pas la solution absolue.
3: J'ai aucune solution.
1: Bah, c'est le bloc de clim, mais pareil, j'en ai pas, moi.
3: Non, et c'est en rupture en plus.
1: Bien sûr, à chaque fois, tout le monde l'achète, au moins il fait chaud.
3: Ils ont doublé les prix. Non, il faut les acheter en novembre, bien sûr.
1: Temper City, voilà ce qu'on écoute tout de suite. Belle après-midi sur Énergie.
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1: J'espère que tout le monde va bien, c'est mercredi aujourd'hui. On est là tous ensemble dans ce show. On va essayer de vous changer les idées. Une nouvelle fois, je le rappelle, on a dédié cette émission à tous ceux qui bossent aujourd'hui, qui n'ont pas de choix, et surtout qui bossent en extérieur encore plus. Félicitations et beaucoup de courage à vous tous. Dans un instant, petit son old school, petit son été. Britney Spears.
2: Oh, mais non. Attends, excuse-moi, Cam. Je peux remettre mon taille basse ou pas? Ça te dérange pas?
1: Oh, baby. Je vais remettre mon tarka, moi. Non, mon tarka.
3: Mais c'est vrai que c'était la période dépassement de string, ça.
2: Bah oui. Quoi, ça allait plus?
1: Autant pour moi. Britney Spears, Oops, I Did It Again. Voilà ce qui arrive. Pour l'instant, j'ai deux auditeurs avec moi. C'est Estelle et Florel. Comment ça va tous les deux?
4: Salut Camille, salut l'équipe.
1: Salut la team. Qu'est-ce qu'on va offrir?
4: Ça va, Camille?
1: Ça va trop bien, les puces. Vous êtes deux filles, hein, Florel, fille, c'est ça?
4: Oui.
1: C'est joli ce prénom, je connaissais pas.
4: Merci.
1: C'est quoi? C'est rare, non?
4: Oui, c'est rare, c'est juste le prénom du nec de mon père, mais...
1: Arrête tes conneries. Attends, t'as le prénom d'une ex de ton père?
4: Oui, c'est ça.
1: Mais comment ça se fait? Et ta mère a dit ok?
4: Bah oui, à la base, elle voulait m'appeler Alexandra, mais mon père a dit non, ce sera Florel.
1: Ah oui. Impeccable.
3: Bah, ce serait Marie ou un nom un peu plus courant. J'aurais compris qu'il aime le prénom et il se trouve que c'est celui d'un ex. Là, il a vraiment ciblé sur la personne.
2: Mais,
3: quoi.
2: Mais parce que le prénom est funky.
3: Mais il est funky, t'évoque des souvenirs quand même. Je le permets, Florel. Je suis sûr que ton... Que ça
1: c'est comme si j'ai une fille demain, je vais pas l'appeler Doua. Hein. Pourtant,
2: ouais. Bah ouais.
1: Et pourtant,
2: et pourtant.
1: Histoire, mais bon, je vais pas l'appeler Doua. Hein. Arrête, c'est bon. C'est bon, elle a pas assez de mal comme ça. C'est bon, elle a pas assez de mal comme ça.
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1: Florel, Estelle. Florel, tu vas jouer avec Oriane. Estelle, tu vas jouer avec Rémi. On joue au qui triche le plus vite.
3: Oh là là. Génial.
1: Posez votre téléphone verrouillé sur la table.
2: Si je suis OK sur mon phone. OK, on est bon.
1: Impeccable. Rassure-toi, pas regarder l'historique. Hein. Oh, juste te demander de tricher. Hein.
2: On sait jamais. Tu auras un peu cliné ton petit bazar.
1: Tous les deux. Le principe, je vais vous poser une question qui est impossible à trouver sans tricher. Donc, je vais vous demander de tricher le plus vite possible.

0: Les deux, les filles, vous allez pouvoir gagner quoi, énergie?
1: Ce soir, il y a une Switch 2 à gagner dans l'émission.
0: Pop. Oh. Vous voulez la Switch 2 si on a une plancha, sinon on a une enceinte Marshall?
2: Peu importe.
0: Bah, dis-moi, oh, c'est quoi que t'as envie de gagner?
2: Franchement, tout m'intéresse. J'ai une grande famille.
0: Alors, bon, bah, allez, bah, et toi, Florelle?
2: Moi, les deux, ça me va, enfin, les trois.
0: Bon, bah, allez, bah, ça sera plancha, alors c'est assez rare.
3: Oh, c'est rare.
0: Oh,
3: on
0: profite pour une petite plancha.
3: Y a pas moyen.
4: J'adore votre ouverture d'esprit, les filles.
0: Ah, ouais, super.

0: Voici ma première question. Le premier qui donne le bon point, le premier qui triche le plus vite redonne un point. Le premier qui obtient 3 points pour son auditrice a gagné le jeu.
1: Très bien.
0: J'ai un peu patiné, j'avais pas mis les chaînes.
1: Ouais, mais ça arrive, hein, t'es marrant.
0: Hier, je me suis posé dans mon canapé pour regarder Angleterre-Ghana. C'était le match de la Coupe du Monde.
1: Ouais.
0: J'attendais un beau match, j'étais déçu, un bon gros 0-0 des familles. Mais j'ai une question, j'ai oublié un truc. Quelle est la nationalité de l'arbitre qui a arbitré le match? Bonne chance, c'est parti.
2: Au revoir.
0: Tom, votre téléphone.
2: Angleterre-Ghana. J'espère ne pas écorcher.
3: Jude Bellingham, il est anglais.
0: Pas du tout, ça c'est vraiment le joueur.
2: Marc Asselet.
0: Non.
2: Eric Conza.
0: Non.
2: Prince Adu.
0: Non.
2: Voilà, attends.
1: Attends.
0: La nationalité de l'arbitre qui a arbitré Angleterre.
2: Carlos Queiroz.
0: Pas du tout.
2: Ghana. Non.
3: Attendez, arrêtez de dire des choses, Oriane, s'il vous plaît. Soyez sympa pour
0: moi. Tu me donnes des gens.
3: David Martinez, il est tout simplement. Ses origines, vous êtes marrants, les gars.
2: C'est ça?
0: C'est David Martinez. Vite. Mais je te demande la nationalité.
2: Ah, c'est ça la question. Attends, j'avais pas.
0: Non, mais alors, si c'est, n'oubliez pas la question, c'est après.
3: Hondurien, il est Hondurien.
0: Ah ouais, non mais.
2: C'est ça?
0: Oui, c'est ça. Bonne réponse. Yeah, c'est le un point pour Estelle. Quand on dit à voix haute, faut en profiter, faut saisir l'opportunité. T'avais même oublié ce que tu cherchais, toi.
2: Non, je ne le sais pas. C'est embarrassant. J'ai cru que tu voulais le nom. C'est pour ça que j'arrêtais pas de donner des blases. Vous me disiez rien.
3: Ah, oh, je tremble.
0: Ben non, c'est la nationalité. Écoutez mon énoncé. Hein, je peux rien pour vous sinon.
2: Voilà, je suis désolée. Allez, je me reprends.
3: Ça me fait paniquer ce jeu.
0: Vous êtes prêts?
3: Ouais. Ouais. Attends, j'ai ma mère qui m'appelle. Excuse-moi. Maman, je joue au petit qui triche, je te rappelle, bisous.
0: Parfait.
3: C'est bon.
0: Attention.

0: Vous pouvez me donner, s'il vous plaît. Exactement. Exactement. La distance exacte entre la Terre et le Soleil. À vos téléphones, c'est parti. Oh. La distance exacte, s'il vous plaît, entre la Terre et le Soleil. Au zéro pour l'instant pour Rémi. Je suis intransigeant. Eh bien, c'est tout simplement
1: 149 597 866 km.
0: Bonne réponse, Dorian.
1: Et pourtant, je suis pas très chiffre. Hein.
2: Moi, j'ai. Bon, ok, d'accord, ça marche. Il n'y a pas de souci.
0: Ah, elle a fini avant.
2: Oh, pas de souci, il n'y a pas de souci.
0: Oh, un partout.
2: Il n'y a pas de souci.
0: Si vous nous rejoignez, c'est le qui triche le plus vite. Tout à l'heure, on reçoit Pauline Clément, immense actrice.
2: Bien sûr.
0: Pauline Clément, on l'a vu dans Brute, notamment, on l'a vu dans Le Sens de la Fête. Et quel signe astrologique? À vos téléphones.
3: Qui triche quoi?
1: Qui triche?
4: Signe.
1: Ah, t'avais
2: plus. Elle est tout simplement. Ah là là.
0: Elle est Scorpion. Bonne réponse. Yeah. Oh là là, on se croit qu'il est né en novembre, comme ma mère.
2: Sinon, j'avais pas le signe.
1: Ah, je suis pas.
0: Ah, j'ai pas lu toi.
1: Ah non, je suis pas.
2: Allez, on est bon là.
0: Aïe aïe aïe aïe aïe aïe aïe aïe aïe aïe.
2: Aïe mon pépère.
0: Oriane là, vraiment.
1: Je me déçois.
0: C'est difficile. Hein.
1: Je déçois Florelle. C'est pas fini, Florelle. Je me reprends.
0: Vous êtes prêts? Ça peut être la dernière question.
2: Oui, ça va l'être.
0: Vous êtes prêts?
1: Oui.
0: Je cherche la bonne question. Hein. Vous savez que dans la vie, j'aime le bois et la radio.
1: C'est vrai.
0: D'accord.
2: Et Ariana Kemura aussi.
0: Exactement.
2: Et Dua Lipa aussi.
0: J'écoute beaucoup Énergie Montréal, moi.
2: Ah, oui.
0: 94.3 tabernacle. Énergie Montréal. Sur leur site, ils ont une rubrique que j'adore. C'est la rubrique jouer récemment. Comme ça, tu sais un peu les disques qu'ils ont joué dans la journée et tout ça, quand t'es pas branché Montréal, quand c'est un moment que t'es pas allé à Montréal.
2: Bien sûr, y a pas de soucis.
0: Quelle musique a été jouée aujourd'hui, le 24 juin, à 10h47 par Radio Montréal, à vos téléphones?
1: Oh mon Dieu! Énergie Montréal?
0: Énergie Montréal, ouais.
4: Énergie Montréal.
0: Énergie Montréal, quel titre ils ont joué ce matin? À 10h47, c'est Énergie France.
2: Rubrique, c'est dans quelle rubrique, pardon?
1: Ah non, il l'a déjà dit. Il l'a déjà dit, désolé. Redis-moi l'heure, s'il te plaît.
0: 10h47.
1: Wouhou! Voir plus.
0: C'est Énergie France, c'est simple. Vous auriez dit Gims, vous avez une chance sur deux. Ouais. Là.
1: Oh là là, il faut voir plus.
2: Mais non, attends.
1: Il n'y a pas, ils affichent pas. C'est à partir de 14h09 qu'ils affichent. Je suis désolé.
0: Ah, ils ont réactualisé, je me fais avoir, j'ai écrit trop tôt.
1: Bah, donne-moi une autre heure.
2: Mais non, attendez, je peux pas vérifier.
1: Ah oui.
2: Non, changez, monsieur Combal. J'ai tout effacé.
0: Désolé. Je l'ai préparé un peu plus tôt dans la journée. Donc, ça a effacé l'historique d'avant.
1: Bien sûr.
0: Ça compte pour zéro. En tout cas, hier soir, il y avait Koh-Lanta. Je dis pas qui a gagné. Pas de spoiler. Juste pour savoir dans quelle péninsule a été tournée la saison. Top chrono.
1: Okay.
0: Quelle péninsule? La péninsule. Je veux pas le pays, je veux la péninsule.
1: Il nous l'avait dit en
2: mais
1: plus.
2: Mon téléphone bug.
1: Péninsule.
0: Dans quelle péninsule a été tournée Koh-Lanta, Rémi?
1: 26.
0: Koh-Lanta, les reliques du destin.
1: Carrément sur l'île de Lucion.
0: Bonne réponse, Dorian. De partout dans ce jeu. Oh là là là là. Allez, très vite, une dernière. Très vite, ça va aller vite. Est-ce que vous êtes prêts?
1: Oui,
2: mais
0: est-ce que vous êtes prêts?
2: J'arrive plus là.
0: Secret Story a démarré, ils ont révélé quelques secrets. C'est quoi le secret d'Arwen?
1: Oui, comment il s'appelle?
0: Arwen a un secret. Secret Story va démarrer, il a un secret. Arwen, quel est son secret?
2: Mais enfin, n'importe quoi, qu'est-ce que tu me fais mon téléphone?
1: Non.
0: Aïe aïe aïe, de partout, tous jouent là. Qui va gagner la planche entre Estelle et Florelle?
2: Tu peux nous les plaît?
0: A-R-W-E-N.
1: Enfin, j'en ai pas d'Arwen. J'ai pas Arwen.
0: Quel est son secret?
1: J'ai Adrien.
2: Mais avec un seul rein comme toi, Camille.
0: Qui triche? Eh bien, c'est Rémi qui triche le plus vite. Désolé, Florelle. Estelle, c'est toi qui gagne. Bravo.
2: C'est moi.
5: Merci beaucoup, Rémi. Merci, Camille.
0: Bah, dis merci, Oriane, qui a été nulle.
1: Je suis navrée, j'ai été nulle.
5: Non, tu n'es pas nulle.
1: Oh, merci.
0: Non, t'es super, Oriane. Plaisante, bien sûr. Mais là, t'as pas. Normalement, t'es imbattable à ce jeu.
1: Florelle. J'étais bouffée par ma confiance en moi.
0: Gros bisous, Estelle aussi. Et Britney Spears, tout de suite. Oups. I did it again. Elle avait fait une bêtise, elle en a refait une.
2: Alors celle-là, on écoute tout de suite.
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0: Merci à tous de nous choisir. Il est 17h36 dans quelques secondes. Je sais même pas ce qui va se passer dans l'émission, mais ça va être canon. Faites-moi confiance. Voilà les invités qui arrivent aussi. Jungle et Emma, voilà ce qui arrive pour le son. Ça c'est sûr, ça c'est calé. On On est là avec vous jusqu'à quelle heure? Parce que j'avais prévu un truc à 18h30, moi.
2: Ah, écoute, on va être un peu juste. Hein.
0: Ouais, décale, hein, décale, c'est 19h. Hein. 19h tous les soirs. Oh là là, incroyable. Restez là avec nous, on est en direct, bien sûr.
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0: Merci à Fred Testo qui nous a accompagnés pendant ces deux ans quand même à faire des jingles. Nous, vous le savez, on va vous quitter vendredi. Vendredi sera une émission très spéciale. Il y aura tout le monde, toutes les filles, tout le monde sera là. On va vous faire plein de surprises, évidemment. Et puis ce soir, on a des invités. On a Pauline Clément, Bertrand Huskla. Vous les avez découverts dans Brout,
2: ouais,
0: notamment.
2: Ouais.
0: Je vais tousser. Pardon.
2: Oh, super bien.
0: Demain, ouais, merci.
2: Ah ouais,
0: c'est les effets spéciaux, c'est Pixar hein, qui fait chaque tout. Demain soir, Redouane Bougueraba et Ramzi Bedia seront avec nous. Normalement, on va bien finir cette année tous ensemble. Alors, on écoute Jungle Lee et Emma tout de suite. Juste un peu.
2: Mais juste un peu, genre.
4: Poco.
2: Un poco, c'est
0: qui okay. Poco, non.
1: Ça aurait pu s'appeler un Chouïa aussi.
0: Ça aurait pu s'appeler Chouïa.
1: C'est top, Chouïa comme nom.
2: Ah ouais.
0: Attends, on va l'écrire.
1: On écrit, Chouïa.
2: Restez avec nous sur Énergie, on est là jusqu'à 19h.
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0: Juste un peu de toi et moi. Donne-moi juste un Chouïa. Alors, je sais pas si vous savez, mais la France est en guerre.
2: Non, quoi?
0: Ah, la France est en guerre. Pardon de vous prévenir, hein. Là, c'est pas le détroit d'Hormuz. La France est en guerre.
2: Qu'est-ce qui se passe?
0: Mode, t'es au courant ou pas que la France est en guerre?
7: Absolument pas.
0: Écoute, laisse tomber le détroit d'Hormuz, c'est terminé tout ça. Moi, je vous parle de la guerre entre les coiffeurs et les esthéticiennes.
2: Oh là, oh là.
0: Et là, il y a du Rififi Bigoudi. Rififi chez Bigoudi. C'est la guerre. Et les esthéticiennes qui m'écoutent, je sais nombreux. Il y a ma petite chérie du collège aussi, Magali, qui est esthéticienne, qui nous écoute le soir dans le salon. Ça me fait très plaisir. Écoutez, il y a plein d'esthéticiennes qui nous écoutent, d'esthéticiens aussi, bien sûr. Des coiffeurs et des coiffeuses. Ils le savent très bien, ce dont je parle. Vous n'êtes pas au courant, vous êtes complètement déconnectés. Mais les esthéticiennes et coiffeurs, rififi.
2: J'ai compris. Me dis pas que l'un essaie de faire un peu de coiffure et que la coiffure essaie de faire un peu de maillot. Loin.
0: Guerre qui est en train de finir au tribunal. Ça se termine au tribunal, mon pote.
2: Quoi?
0: Eh ouais, tribunal de grande instance. La Direction Générale des Entreprises Françaises a même dû rendre un avis. Les coiffeurs accusent les esthéticiennes de concurrence déloyale. Et esthéticiens, bien sûr. Pour eux, les esthéticiennes, esthéticiens, bien sûr, n'ont pas le droit de le faire. Vous avez compris? Les coiffeurs accusent les esthéticiennes de faire quelque chose qu'elles n'ont pas le droit de faire.
2: Bah oui, je sais.
0: Ah bah oui.
2: Quand tu te fais le maillot, si tu demandes un petit dégradé, c'est non. On se fait pas, on se fait le maillot classique,
0: non,
2: on fait pas des.
0: Mais non,
2: mais les mecs, faites pareil, qui ça peut être.
0: Voilà, regardez, ça me fait plaisir. Merci, les filles de l'équipe, vraiment, ont eu un rire de Michael Plouc.
2: Vraiment, c'était vrai ou faux, c'est pas ce rire.
0: Alors, excusez-moi, moi, je vais chez les. Je vais chez.
2: Je sais même pas le dire.
0: C'est très dur à dire.
2: Je vais chez les esthéticiens et les esthéticiennes.
0: Les esthéticiennes de l'archiduchesse sont pas les mêmes. Oriane, est-ce que t'as une idée? Quelle est la guerre? Qu'est-ce que reprochent les coiffeurs aux esthéticiennes? Et esthéticiens, bien sûr.
1: De shampooiner leurs clientes.
0: C'est pas si loin.
1: De brocher leurs clientes.
0: Pas si loin.
2: Bah enfin.
1: De couper leurs clientes.
0: Il y a Mode qui est avec nous. Mode. Oh, mais tu fais quoi dans la vie, Mode?
8: Eh ben, je suis esthéticienne.
0: Non, avant de démarrer, écoute bien, Mode. J'ai dit qu'on était très écoutants dans les salons d'esthétique. Tu es vraiment esthéticienne?
8: Oui, bah après, je suis spécialisée dans les extensions de cils et les ongles. Donc, je fais pas tout, enfin, les épilations du corps, que les sourcils, vraiment spécialisée sur le.
0: Oui, mais attendez, les gars, le hasard de dire, les gars, je le sais pas avant, hein, de dire, vous vous rendez pas compte, on est très écoutés par les esthéticiennes, et tu fais quoi, Mode, esthéticienne?
1: C'est
0: non, mais la vie est folle.
2: La vie est dingue.
0: Mode, en tant qu'esthéticienne, esthéticienne, bien sûr. Est-ce que tu sais quelle est la guerre avec les coiffeurs?
8: Eh ben, pas vraiment. Je dirais peut-être la pose d'extension de cheveux, parce que je sais qu'il y en a plein qui se mettent à faire ça, mais je pense pas que je sais pas.
0: Quoi? Eh ben, je vais vous dire ce que c'est.
1: C'est pas le lissage?
0: Non. Sécher les cheveux des clients.
2: Mais,
0: je vous explique. Attention, hein. Là, les gars, vous pensez qu'on est en train de rigoler, là, on passe en breaking news.
1: Vas-y.
2: Ah, carrément?
0: Ouais, les mecs.
2: Waouh, wow, attends, mais j'ai.
0: Arrêtez avec vos conneries d'Hormuz et tout ça. BFM, là, le direct, il est là. La guerre des coiffeurs et des esthéticiennes.
2: Bien sûr.
0: Les coiffeurs sont en colère parce que les esthéticiennes qui proposent une nouvelle sorte de massage de la tête où les cheveux sont mouillés, puis passés au sèche-cheveux. La pratique vient du Japon et s'appelle le hair spa. Alors faites ce que vous voulez les Japonais, mais en France, quand on sèche les cheveux, c'est un coiffeur.
2: Ben enfin.
0: Et là, vous êtes en train de partir complètement en vrillasse. Donc les coiffeurs sont pas contents. Eux, ils disent que ça s'apparente à un brushing moins cher.
1: Excusez-moi, moi, quand j'ai les cheveux mouillés et qu'on passe juste le sèche-cheveux, mes cheveux n'ont pas du tout la gueule de cheveux brushingés. Ça n'a pas de sens.
0: Oui, mais...
9: Moi non plus.
0: Alors moi, attention, parce que moi, je suis fils de commerçant. Et le commerce, c'est important que chacun fasse son commerce. D'accord ? Moi, je suis fils de commerçant, je vais vous dire un truc qui me choque. Typiquement, mon père, il râlait tout le temps contre les magasins de sport où tu loues les skis et tout machin, et à la fin, ils disent « Bah, bon, un génépi. » Bah non. Moi, j'ai un bar à côté, je loue pas des skis, en fait. Donc, je voulais boire un GP, vous venez au bar, mais t'as pas le droit de servir de l'alcool à des gens, machin.
2: La licence 4, hein.
0: Bah non, mais en gros, il dit, attends, moi, je paye la licence 4, je paye le truc et tout, et à un moment donné, je loue pas des snowblades à des gens. Donc, j'ai les pistes, c'est chez moi, les skis, c'est chez toi, et ça va bien se passer comme ça. Et croyez-moi, mon père, quand il disait quelque chose, c'était des phrases courtes, et on écoutait. Au coup de Jack, il faisait pas les malins. Intersport à côté, il disait, il y a pas de souci, mon Riquet, on arrête les chez les pistes.
2: Et il a bien raison de le dire. Ici, parmi vous, vous l'avez fait, vous, le head spa?
0: Moi, je l'ai fait, le head spa, donc je sais ce que c'est.
1: T'as pas de cheveux, tu te rends compte?
2: Donc, il y a pas eu de problème de séchage derrière, mais je le dis.
0: Et toi, t'as pas besoin, il faut passer le ventilo du car wash, toi. C'est comme pour sécher l'Axantia. Tu prends au ventilo, et ça, c'est
2: pas là du messuier ça avec un Kleenex pour faire briller la carrosserie. Je sais pas ce qu'elle a fait, mais en tout cas, moi je l'ai fait. Et oui, t'as les cheveux trempés, mais on n'est pas chez le coiffeur. C'est normal que tu ressortes pas les cheveux complètement humides.
0: Les commerces doivent faire les trucs. Pardon, je donne mon avis là, de fils de commerçant. Aux ors, il y a une dame trop mignonne, je ne connais même pas son prénom, qui a ouvert un magasin de bonbons. Okay. D'accord. Elle a une petite boutique, elle fait que des bonbons. C'est niche.
2: Oui, c'est niche.
0: C'est niche, les bonbons. Bon, elle a un magasin de bonbec dans la galerie marchande des ors. D'accord. Trop cool, les enfants, ils y vont. Mais c'est niche. Tu fais un magasin de bonbons. En face d'elle, il y a un supermarché, un Carrefour ou je sais pas ce qu'il y a, un Spar, peu importe. Qu'est-ce qu'ils ont mis juste en face? Un grand stand de bonbec.
1: Pas cool.
0: Et tu dis, gars, vends tout, t'as tout à vendre. Mais laisse-lui des bons becs.
2: Mais bien sûr.
0: Elle fait que des bons becs. Fais en sorte de pas lui mettre les bons becs, sois commerçant. Et mets autre chose, mais des conneries, j'en sais rien, des trucs qu'elle vend pas à elle. Mais va pas foutre des bonbons en face d'un petit magasin de bonbons.
2: Non, mais dis-moi là... que c'est ton père qui a géré l'embrouille. Ça a dû être bien. J'aurais adoré. Qu'ils disent, bah les mecs, attendez.
0: Non, mais en plus, c'est mon pote qui a le truc en face. Ah bon. Mais fais pas.
1: Mais là, tu essayes de nous attendrir avec forcément une petite dame. On va te dire, oui, t'as raison, et tu parles au nom des commerçants, j'entends. Moi, je
0: des
1: pas...
0: petits commerçants,
1: des petits
0: c'est
1: commerçants.
0: À eux dont je vais être l'écho, je vais être le mégaphone.
1: J'entends ton mégaphone, j'entends ta voix. Moi, je parle au nom, pardon, je suis une femme, des femmes. J'ai tellement d'endroits où aller dans ma semaine pour pouvoir me pimper. On arrive on pile dans les beaux jours. Je dois m'épiler de partout. Je dois me coiffer. Je dois faire tellement de trucs dans tellement d'endroits différents. Si je peux mutualiser les endroits et faire les mêmes trucs au même endroit, mais j'en peux plus. Ma vie, c'est des prestations qui s'enchaînent pour être à peu près présentable selon ce que la société...
0: Mais le jour où le coiffeur il va dire, attendez, je vous fais le brushing, je vous fais le petit taper, je vous fais la petite création angulaire. J'ai là dans le salon,
1: mais moi ça me va. Mais même si chez la gynéco, je mange un sandwich, ça me va, je veux tout faire en même temps.
0: Tu sais ce que t'es, Oriane, je vais te dire ce que t'es. T'es celle qui a parlé quand le péage est devenu automatique.
1: Ah non, j'adorais dire bonjour à ces gens.
0: C'est celle qui est contente de passer à la caisse automatique. Et ben on enlevait des caissières, on enlevait des gens qui géraient le péage, et on enlève des métiers nécessaires, indispensables, et qui se font. Et vous voulez tout automatique, vous voulez tout au plus simple, et vous enlevez des catégories professionnelles entières. T'es morte à mes yeux.
1: Non, je ne veux pas tout automatiser, mais tu ne sais pas ce que c'est d'avoir 300 prestataires à fréquenter quand t'es une femme en une semaine. Je n'en peux plus de mes sourcils.
10: Les grandes gueules.
2: Mais elle a raison, moi c'est pareil, j'enchaîne trop de prestats, de trucs, faut aller là, faire des spas, puis je me fais masser ailleurs.
1: Je suis fatiguée de la cire.
0: Je suis pas d'accord avec ça. Dans un instant, un footballeur quitte la Coupe du Monde pour aller
2: pour faire une essence. Ah ouais. On en parle. Je sais qu'on est contre. Hein.
1: Bah oui, c'est dégueulasse.
2: On parle dans un instant. Et on va faire bouger les lignes. Juste, et voilà ce qu'on écoute. Mode est avec nous. Elle reste avec nous si elle a envie. C'est Turn the Lights Off. On est en direct sur Énergie. J'espère que tout le monde va bien. Il est quasiment 18h.
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0: participer. Elle est trop sympa, esthéticienne. Et elle va pouvoir participer avec nous à un jeu pour gagner un cadeau. Mode, t'es prête?
1: Oui.
0: C'est très simple. Je vous donne une info. Vous avez 60 secondes pour la deviner. Si vous y arrivez, vous gagnez. Jingle, 60 secondes cadeau.
2: L'équipe fera-t-elle gagner un auditeur?
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0: Ça va aller très vite. Pour toucher une assurance de 250 000 euros, un Brésilien a fait un truc fou. Quoi? Top chrono.
4: Il a fait croire qu'il était mort.
0: Non.
5: Il a fait croire qu'il s'était fait cambrioler.
0: Non.
5: Est-ce que kidnappé?
0: Non.
1: Il a fait croire qu'il a tué sa femme.
0: Non, non, mode, c'est pas ça. Il n'y a pas de mort.
5: Incendie.
0: Il a fait un truc peut-être encore plus dingue.
4: Coupe du monde ou pas?
0: Non, rien à voir. Non.
5: Est-ce que c'est la destruction d'un bien immobilier?
0: Non.
5: Un vol.
0: Attends, attends. C'est pour toucher une assurance santé.
4: Ah, je vous aide un peu. Il s'est amputé d'une jambe. Il a fait croire qu'il avait pris un pet en voiture.
0: Je considère que c'est une bonne réponse. Il s'est coupé le pied.
5: Mais ça va pas.
6: Oh là là. Maman.
0: Un Brésilien, pour toucher une assurance de 250 000 euros, s'est coupé le pied. Bravo, bonne réponse. Bravo, bravo.
4: Waouh. Alors attends,
0: tu gagnes une enceinte Marshall.
1: Oh super, trop bien.
0: Ben, ça me fait plaisir. Même si tu fais des brushing à la place des coiffeurs, tu mérites cette enceinte. Je suis très heureux, mode. Vous voulez le pire? C'est qu'il s'est fait griller et qu'il a rien touché du tout.
4: Maman. Oh,
5: mais quel enfer, c'est le pire, l'amputation.
4: On peut pas te le recoller, non?
0: Derrière, je vais tout vous raconter juste après une fausse page de pub.
7: 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Allez, on y retourne, Camille!
8: Je fais tout ce que j'avais en tête. Hein.
4: Ouais, c'est bien.
8: Moi. J'ai pas eu le temps de faire en deux ans. Je vous cache pas qu'on va faire tout ce que j'avais en tête. Je vais le faire. Hein.
0: Mode, le principe, je vous le raconte. Hein. Mon Santos Gomez, brésilien, il travaille comme assistant administratif. Bon, peu importe. Il a été retrouvé blessé dans une zone rurale. D'accord. Il avait affirmé avoir été enlevé. Il déclare que ses ravisseurs lui ont même coupé le pied à la machette et volé ses effets personnels.
4: Oh, après, si. Ouais, s'il avait
0: une. Ouais, il s'est dit en plus de l'assurance maladie, si je peux gratter un petit iPhone 17.
4: Ça marche hein, quand t'as une gourmette de pied, tu vois ce que je veux dire, un peu stylé, on peut te couper le pied pour la récupérer, ça peut marcher.
0: Ah, bien sûr.
4: Tu vois, quand t'as une gourmette un peu stylée. Non, ce qui est fou, c'est que pour lui, son pied vaut 250 000 dollars.
0: Mais non, mais c'est 250 000 d'invalidité. T'as une assurance vie, tu peux plus travailler, tu peux plus rien faire, c'est pas le pied qui vaut 250
4: 000. Non, mais ce que je veux dire par là. Non, mais t'as compris ce que je voulais dire. Ça veut dire que pour lui, il peut aller au bout de son truc en se disant, si je me coupe le pied, ça vaut entre guillemets.
0: Voilà, dans 250... sa tête, pour lui, ça vaut ses 250 000. Son pied ainsi que ses affaires ont finalement été retrouvés près du lieu dans un sac. Dans la foulée, il a été opéré et soigné avant de déposer plusieurs demandes d'indemnisation auprès des compagnies d'assurance. Sauf que l'enquête s'est penchée dessus quand même en disant, bon, bah, on va vérifier. Et il s'avère qu'il avait souscrit des demandes d'assurance bien avant les faits. Finalement, l'homme ne touchera rien du tout.
5: Oh là là. Et surtout, comment on s'auto-coupe le pied? C'est comme s'auto-chatouiller. Non. C'est impossible. Non, mais je veux dire, mais t'as pas le courage quand t'es face avec une machette.
0: Tu peux pas t'auto-chatouiller.
5: Bah, ça te fait rien.
4: Bah, ça te fait rien. Ça te fait pas. Ça te fait pas.
5: T'as jamais remarqué?
1: C'est comme s'auto-épiler.
4: Quoi?
0: Ah, si, ça, on peut faire.
5: Si on peut faire.
0: Bah, tu peux t'auto-épiler, mode.
1: Ah, mais ça fait mal, on a peur.
5: Ah. Oui, parfois, il y a plein de gens qui restent avec leurs bandes sans pouvoir
4: je l'ai
5: les
4: fait,
5: arracher.
4: Moi, sur le torse, j'ai pas réussi.
5: Mais voilà.
4: J'ai demandé à ma mère.
0: Non, mais attendez, les gars, vous avancez trop vite, on peut pas s'auto-chatouiller.
5: Ah, parce que moi,
0: vous êtes
5: je
0: déjà
5: le savais.
0: Très loin. Mais qu'est-ce que c'est que
4: ça? Bah non, mais ça te chatouille pas.
5: Mais ce qui est fou, Camille,
0: en vrai, j'ai pas chatouillé,
5: c'est que t'es jamais essayé de te chatouiller avant.
4: Bah
5: voilà.
4: Dans quel contexte?
5: Mais ce que j'ai toujours voulu savoir, vu que ça me faisait tellement rire quand on me chatouillait, je me suis dit, bah, je vais voir si je peux me faire rire. Et j'ai très tôt su que je ne pouvais pas me faire rire.
4: C'est bizarre, je suis d'accord.
5: Bah, ça me fait rire.
4: Après, pour le pied, je pense qu'il l'a pas fait tout seul, c'est pas possible. Il faut appeler un pote.
5: Mais oui, tu ne
4: qui
5: peux
4: pas. Te couper le pied, tu vois, dans tes potes, quoi.
5: Ah, c'est toi.
4: Moi, je te coupe le pied, ouais.
5: Moi aussi, je pense que tu peux toi très aussi. Bien
0: qui t'appelle,
5: couper le pied.
0: Tiens, demain, ouais, qui t'appelle pour te couper un pied.
4: Moi, attends,
0: parce qu'il faut. Et puis ton pote, il prend une part de l'assurance, hein, excuse-moi.
4: Mais bien
0: ton
4: sûr.
0: Pote, il vient avec une machette, il te coupe le pied.
4: Déjà, pardon, hein, les gars. Déjà, on le fait pas à la machette. On le fait à 6 sauteuses, on respecte les membres.
5: T'as vu Rémi avec un saucisson? Et il a toujours des opinels plein les poches. Mais bien sûr que j'appelle Rémi.
4: Non, trop long. 6 sauteuses, c'était bon. J'appelle mon frère parce qu'il est bricoleur, je veux pas qu'il se coupe. Ça marche du premier coup.
0: T'es un peu chaud, hein?
4: Ah ouais, moi je te coupe le pied carrément, tu me demandes, je te le coupe. Hein.
5: Ah, je pense que c'est un très bon coupeur de pierre.
4: Ah ouais.
0: On peut pas s'auto-chatouiller,
5: je veux dire. On ne peut pas s'auto-chatouiller.
4: Pardon, je peux pas, moi je peux plus rien à de sens. Hein.
5: Ça veut dire que ça fait 44 ans que tu n'as pas vérifié si tu pouvais te faire rire toi-même un soir comme ça.
4: Ah, oh, t'imagines ? Là, ce soir, tu rentres chez toi ? Ah non, ça marche pas.
0: Très, c'est là, les gars, le monde est en train de s'écrouler, là. Vous vous rendez pas compte, tout est en train de collapse.
5: Et là, si je te chatouille, tu rigoles ?
0: Ah, mais attendez, moi, je tolérais tout, les gars. Jusque-là, ok, on a un gars, on est dans South Park, il y a un gars orange qui dirige le monde. Il fait 409 degrés dehors le matin, à 9h du matin, ça nous va. Et là, dans la même journée, vous m'apprenez qu'on peut pas s'auto-chatouiller.
5: Bah, alors, on peut, mais ça ne te fera pas rire.
0: Ah oui, mais donc, c'est juste on se tripote, quoi.
5: On se tripote. Alors, et tu as tout dit.
4: Excusez-moi, je mets un petit bémol à tout ça. Les pieds, tu peux t'auto-chatouiller
5: alors,
4: les pieds.
5: Bah, je vais essayer
4: et tu vas tester avec une plume, si t'as la chance d'avoir une plume chez toi, doigt, hein, si tu écris à la plume ou quoi. Ça, tu peux, ça marche les pieds.
5: Je suis pas d'accord. Je m'auto-chatouille des pieds, ça ne fait rien.
4: Tentez-le. Moi, ça marche, moi, pour moi.
5: Mais les aisselles, nada, le cou, rien.
8: Moi, j'avoue que l'intérieur du coude, ça me fait des chatouilles un peu. Quand je me fais l'intérieur.
5: Non, ça te fait des papouilles, ça n'a absolument rien à voir. Ça fait
8: rigoler quand même.
0: Ouais, non.
4: Ça
0: non,
4: fait
0: non.
4: Rien du tout.
8: Ouais.
5: C'est dingue, faut que tu demandes à une tierce personne souvent, je dis « chatouille-moi ».
4: Voilà, t'as des belles soirées, ouais. Toi.
0: C'est important quand même le jardin secret. Hein. Faut quand même, on est à deux jours de la femme, c'est important que chacun garde un petit monde à lui.
5: C'est senti.
0: Et qu'il communique pas tout. Hein. Ouais. D'accord. Allez, Shakira, die, là, on va s'écouter ça tranquille. Maud, je t'embrasse, t'as gagné une enceinte Marshall, toi, dis-moi.
1: Merci beaucoup.
0: Ça me fait plaisir. Il nous reste une Switch 2 à vous offrir. On fera ça avant la fin de l'émission puisque nos invités viennent rigoler avec nous, mais aussi vous faire gagner des cadeaux. On est en direct sur Énergie, il est 18h.
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0: Ça va la team ?
5: Oui.
0: Dans un instant, deux comédiens extraordinaires vont nous rejoindre. Pauline Clément et Bertrand Huskla, le créateur de Brood. Pauline Clément, sociétaire de la Comédie Française. Elle en a fait un film d'ailleurs puisque le film est de la Comédie Française. On en parlera avec eux. On va surtout rigoler avec eux. Pauline Clément, vous l'avez aussi vu dans Le Sens de la Fête et au César, les derniers César, avec son problème de robe. Ouais. Il la rend, ils sont les deux, ils sont adorables, on est trop contents de les avoir. On va parler de ce film avec eux, puis surtout on va rigoler avec vous tous. Je suis à 19h. Au Funback!
5: Au

0: sort au mois de juillet. Puis surtout, on va se marrer avec eux. On va jouer avec vous aussi 0870 42 48 pour nous joindre.
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0: Bienvenue tout le monde. On est en direct sur Énergie avec deux invités que je suis tellement content de recevoir. Nous avons avec nous Pauline Clément et Bertrand Huskla qui sont là. Bonjour. Pour les auditeurs de toute la France qui nous écoutent, Pauline Clément, elle est sociétaire de la Comédie Française. Vous l'avez vu dans un sketch hilarant au César avec un problème de robe, et puis dans plein de films, notamment Le Sens de la Fête, toute première scène aux côtés de Jean-Pierre Bacri.
2: Ouais, la première scène.
0: Notamment les mariés insupportables qui veulent, insupportables qui veulent juste baisser la note.
2: Ouais, mais moi quand je le jouais, je pensais pas qu'ils étaient insupportables. Je pensais qu'ils avaient raison, qu'ils se faisaient un peu arnaquer, quoi.
0: Mais c'est qu'on aime tellement le personnage de Jean-Pierre Bacri qu'on est de son côté, quoi, qu'il arrive. C'est un peu ça l'idée. Et Bertrand Huskla qu'on a vu aussi dans plein de films est le créateur de Brout.
3: Exactement.
0: Voilà. Ce programme culte dorénavant. Et vous venez pourquoi? Pour entendre que vous avez le meilleur film de l'année?
3: Ok, si vous le dites, vous le répétez vraiment.
0: Je peux vous dire qu'ils ont fait un film, c'est une merveille. Le film s'appelle De la Comédie Française. C'est de Martin Darondeau et Bertrand Huskla qui réalisent tous les deux. C'est en salle le 22 juillet. Mais on s'arrête vendredi, donc c'est où on vous recevait là? Vous ne pouvez plus vous recevoir.
3: Ah, c'est sympa, merci.
0: Donc on a un peu en avance. Mais allez le voir le 22 juillet. Et il y a tout simplement toute la Comédie Française, Pauline, bien sûr, qui est de la société, qui est sociétaire, pardon, de la Comédie Française. Et je te laisse dire tous les gens qu'il y a aux côtés de toi, c'est des acteurs formidables.
2: Il n'y a pas toute la troupe, parce qu'on ne pouvait pas faire rentrer toute la troupe dans le film.
3: Ils sont 70.
2: On est 70 en tout. On est une vingtaine. Il y a Laurent Stocker, il y a Christian Heck, il y a Françoise Gillard, Séphora Pondy, Céphalie Boa, Adeline Dermy,
3: Guillaume Gallienne,
2: Marina Hans,
3: Julien Frisement.
0: J'ai trop de questions à vous poser. Franchement, je peux pas m'emballer plus pour un film. Toutes les équipes, ceux qui ont eu la chance de le voir et tout.
2: C'est hilarant.
0: C'est hilarant, c'est intelligent, c'est drôle, c'est trop bien joué, la Comédie Française. À un moment donné, c'est parfait, c'est extraordinaire. Je rembourse toutes les places qui vont le 22 juillet. Vous m'écrivez sur mon Instagram, il y a un gars, il dit moi, pas ouf, je vous rembourse la place. C'est impossible de pas aimer ce film. Donc, c'est de la Comédie Française. Ça a reçu aussi tous les prix de l'Alpe d'Huez, et c'est important. On n'est pas les seuls, je veux dire, vous avez reçu plein de prix là-haut. Et c'est vraiment un marqueur emblématique de comédie, le Festival de l'Alpe d'Huez.
3: C'est le plus grand festival de comédie en France. Et effectivement, on est reparti avec un record de prix. On est reparti avec 4 prix, ce qui a fait un petit excédent de bagages SNCF. On était très très contents quand même de repartir avec tout ça.
0: Vous les avez mis où?
3: Alors, on a pu les dispatcher, parce que comme on en a 4, il y en a un à la Comédie Française, un chez Pauline. Il y en a un qu'on se partage avec mon co-réalisateur. Il y en a un à la production.
2: Il y en a un à la Comédie Française, ce gros Kong, je l'ai porté en disant, je sais pas si ça va dans le style, mais.
3: Ça s'appelle un Kong, le Ward.
0: Est-ce que t'as vu que j'ai compris ça, que je vous ai pas reconnu?
3: Tu disais pas une insulte avec un accent marseillais, c'est le gros Kong.
2: Non, parce que c'est Mastoc, c'est un prix Mastoc.
0: J'ai un à la Comédie Française, ce gros Kong, qui prend un shoot. Alors, j'ai trop de questions à vous poser. J'ai tellement envie de donner envie aux gens d'aller voir ce film qu'on a plein de choses à vous dire. Mais avant quand même, qui le pitch?
3: Alors c'est l'histoire de Nina, metteuse en scène à la Comédie Française. 3 heures avant de jouer et de mettre en scène sa toute première mise en scène, elle va avoir tout un tas de galères, toutes plus horribles les unes que les autres. Mais elle doit quand même respecter cette règle laquelle on ne peut pas déroger à la Comédie Française, c'est que quoi qu'il se passe, il faut jouer le soir. Le rideau doit se lever.
0: Et alors, tout va s'enchaîner, il y a plein de concours de circonstances, bien sûr, elle va vivre que des galères. Donc on est avec elle dans ce processus. J'ai une vraie question, puisque j'ai découvert là que tu étais à la Comédie Française, je l'ignorais, Pauline. Est-ce que tu pourrais décrire aux gens ce qu'est la Comédie Française, peut-être pour des gens qui ne savent pas du tout ce que c'est?
2: Ouais, c'est la seule troupe permanente d'un théâtre en France, en tout cas. Donc on est 60 acteurs et il y a 3 salles. La salle Richelieu, celle qui est dans le film. Il y a le Vieux Colombier et le Studio Théâtre. Et ça joue, on joue toute l'année. On joue du lundi au lundi, quoi. Ça s'arrête pas. Et c'est cette troupe vient depuis Molière, quoi. Moi, je suis 546e sociétaire et le zéro, c'est Molière.
0: Des grands classiques que vous pouvez voir dans un écran extraordinaire. Vous avez une fois l'occasion d'y aller, vraiment, allez-y. Je donne quelques noms de gens qui sont dans cette Comédie Française, qui sont passés en tout cas. Pierre Ninet, Isabelle Adjani, Laurent Lafitte, Benjamin Laverne, André Dussolier, Michel Galabru, Jean Marais, Guillaume Gallienne, Annie Girardot. Et la Pauline?
3: Et Pauline Clément.
0: C'est quand même extraordinaire. Est-ce que c'est vrai, dans le film, on voit un truc, on dit ça joue tout le temps à la Comédie Française, est-ce que c'est vrai que si ça ne joue pas, l'acteur ou le metteur en scène doit rembourser si c'est à cause de lui?
2: Ouais, c'est ça. Si non, on vient pas jouer et que le spectacle est annulé à cause d'une personne, c'est écrit sur notre contrat qu'on doit rembourser la recette, qui est peut-être 25 000 euros. Donc ça met une certaine pression. Après, c'est arrivé qu'un acteur vienne pas et qu'un autre, avec une brochure, lise le texte pour sauver la situation. Quelqu'un qui est malade, quelqu'un qui a oublié de venir. Mais c'est un stress de tous les jours.
4: Mais il n'y a pas de doublure au cas où quelqu'un effectivement a une grippe?
2: Bah non, il n'y a pas de doublure. Non, on joue avec la gastro, on joue avec 42 fièvres. Alors si on est vraiment, si on doit aller à l'hôpital, on y va, on n'est pas fou. Mais
0: t'arrives pour le deuxième acte, quoi. Tu veux radio vite fait, puis tu viens faire le deuxième acte. Je veux pas le savoir, Rémi.
5: Mais il paraît que c'est arrivé à Pierre Niney, qui justement s'est pas réveillé. Je crois qu'il était un peu, il avait pris une petite tarte
3: la veille. Ouais,
5: c'est ça. Et apparemment, il s'est dit, mais pareil, je peux pas rembourser 25 000 balles. Donc il est arrivé au moment où ça devait jouer, un peu comme dans le film.
2: Ouais, je crois qu'il a rouvert son téléphone et qu'il a vu genre 100 appels en absence. Et qu'il s'est dit genre 100 appels en absence.
5: Il y a un vrai problème.
2: Comment c'est possible? Et c'est arrivé plein de fois que quelqu'un dise, mais je faisais une sieste, je savais que je jouais aujourd'hui, mais je croyais que je jouais le soir, je savais pas que je jouais à 14h. Et en fait, ils ont les numéros des conjoints, enfin des conjoints, des proches et tout. On donne les numéros. Parce que.
0: C'est quand même extraordinaire. Alors, comment est née l'idée de ce film? Parce que, Bertrand, pardon de te le rappeler, tu n'es pas à la Comédie Française.
2: Désolé.
0: Tout ça vient avec Pauline qui est à la Comédie Française. Comment ça s'est créé l'histoire?
3: En fait, à la base, bon, nous on travaille ensemble depuis longtemps avec Pauline. Pauline, elle était dans Brout. Et je sais que la Comédie Française regardait un peu ce qu'on faisait. On a fait un autre programme court pour Pauline qui s'appelait Moitié, et un jour la Comédie Française appelle Pauline.
2: Enfin, une personne
3: de la Comédie Française appelle Pauline et dit, est-ce que ça vous dirait de réfléchir à des petits programmes courts humoristiques à faire sur le monde du théâtre qu'on posterait sur les réseaux sociaux de la Comédie Française? Nous on trouve l'idée intéressante, on arrive avec une contre-proposition, on dit, est-ce que ce serait pas mieux de faire une série, un peu à la manière de 10%, où on suivrait le quotidien des acteurs, qui sont enchantés de l'idée. On travaille sur une idée de série pendant un an, on envoie ça à toutes les chaînes de télé de France, et toutes les chaînes de télé de France nous disent non, on n'en veut pas. Donc va jeter le projet à la poubelle. Et en février 2025, on est rappelé par nos producteurs. Ils nous disent, ok les gars, il y a un truc qui se passe en juin 2025. Il y a 5 jours de disponibilité du Grand Théâtre. C'est pas arrivé depuis 30 ans, ça arrivera plus, parce qu'il y a des travaux en fait en ce moment, donc il n'y a pas de répète. Donc c'est une occasion historique de faire un film là-bas. Si ça vous dit, votre série on le transforme en film. Vous avez 4 mois
0: et on a dit, okay. C'était ma question d'après, parce que je ne savais pas. Et il faut une opportunité, parce qu'en combien de temps vous l'avez tourné dans la Comédie Française? Parce qu'on rappelle, ça joue en permanence. Quand ça joue pas, ça répète, ça monte des spectacles, ça prépare. On le voit d'ailleurs dans le film, le côté, attendez, j'ai eu 2 secondes pour régler les lumières. C'est en permanence, en flux tendu, la
2: Comédie
0: Française.
2: Oui, puis quand on tournait, évidemment, le théâtre n'allait pas s'arrêter pour notre tournage. Notre tournage, c'était un projet en plus. Ça répétait, ça jouait, les gens venaient travailler. Donc il fallait qu'on se glisse et qu'on tourne. Et par exemple, quand on tournait à l'entrée, eh ben, il y a des gens qui rentrent toutes les 10 secondes. Ben, on s'arrête, on les laisse rentrer. C'était le film est rentré dans le monde de la machine qui
0: tournait.
2: Et vous
0: avez eu accès combien de temps pour tourner?
3: Alors, on a écrit le film en 2 mois, on l'a financé en 1 mois, préparé en 1 mois et tourné en 15 jours.
2: Mais après, on veut plus, hein. C'est bien quand c'est plus. C'est bien quand ça prend un temps normal.
0: Mais vous savez quoi? Peut-être ça amène à ce qu'on voit la sensation d'urgence en regardant le film. Bah, vous l'avez aussi
3: vu. En fait, il y avait un truc, ça a été écrit et ça a été fait tellement vite que dès qu'il y avait des gens qui avaient des retours à faire sur le scénar qui disaient ça, ça faudrait peut-être le changer, ça faudrait peut-être le changer, on n'avait pas le temps. Du coup, en fait, notre premier jet d'écriture, ça a été le dernier et ça a été hyper sacralisé et protégé. Il n'y a personne qui a eu son mot à dire.
2: On était très libre.
3: Il n'y a pas des financeurs qui ont dit, ah, faudrait peut-être changer une virgule et tout. Ça a été notre truc parce qu'il n'y avait pas le temps. Donc ça a été quand même une vraie chance parce que du début à la fin, c'est signé par nous.
0: Et c'est une vraie comédie. C'est signé Bertrand et Martin Darondo avec une grosse participation de Pauline Clément, je le sais. Et on va mettre un peu de musique, mais vraiment, allez découvrir ce film. Et vous connaissez Brout, à quel point c'est drôle. Là, vous allez rire. C'est une comédie dingue. Katy Perry, California Girls. Voilà ce qu'on écoute. Eh, ça vous plaît ça?
2: Ah ouais, ouais, j'adore.
0: Eh voilà, tous les Kong.
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0: On est tous ensemble, on est en direct sur Énergie. On a la chance d'avoir l'équipe du film, enfin une partie, puisqu'on n'a pas pu faire venir toute la Comédie Française. Hein. On est en train de jouer le malade imaginaire, où je vous parle. Pour le film de la Comédie Française, ça sort le 22 juillet. Bertrand Huskla et Pauline Clément sont avec nous. Bertrand, co-réalisateur du film, co-scénariste aussi, pardon. Je sais que la météo a une grosse influence sur toi.
3: La météo?
0: T'es T'es pas un peu météo influent, toi?
3: Météo influent.
0: Dépendant, je sais plus comment on appelle.
4: Sensible, météo sensible.
3: Météo sensible, je sais pas.
0: J'ai fait ça dans une interview que j'ai lue.
3: Ah mince, alors, ouais, alors oui.
2: Qu'est-ce que t'as raconté en interview?
3: Pas pour l'enfant.
2: T'aimes pas la pluie, peut-être?
0: Il a dit, bah moi, dès qu'il pleut, je sais pas quoi, je suis plus que
2: des cheveux. Je me sens triste.
3: J'ai dû dire ça, ouais, peut-être.
0: Et ici, dans l'émission, t'avais aussi dit que t'amenais toujours des jeux de société en tournage.
3: Oui.
0: Est-ce que ton premier film, t'as eu le temps d'amener un Risky Joe ou un truc?
3: Rien du tout. Alors vraiment, c'était l'enfer. Non, non, c'était Time's Up, le film. Il n'y avait pas de temps. Voilà, c'était l'enfer.
2: Même pas le temps de placer des figurants. Il y en a qui venaient qui disaient, c'est bizarre, je travaille pas. Non, on n'a pas le temps de te placer.
0: Mais
2: non,
0: c'est vrai, c'était tant dans le rush.
2: Ah ouais, ouais.
3: On voulait même faire un caméo dans le film avec mon co-réalisateur. On n'a pas le temps de se mettre. On a le temps de rien.
0: Allez, laissez-moi tranquille. Ouais, c'est bon. On part en montage. Combien de temps on met, reviens deux secondes sur la Comédie Française, Pauline, puisque tu en fais partie. Combien de temps on met à apprendre un texte classique comme Macbeth?
2: Macbeth, ça peut être long, hein. Moi, je sais pas, j'ai pas eu à apprendre Macbeth, mais là, j'ai dû apprendre, c'est une scène, je sais pas, elle fait trois pages pour Goldoni, l'école de danse. Je crois que j'ai passé 15 heures sur cette scène au téléphone avec ma mère, avec chaque mot précisément. Mais par contre, une fois que je le connais, je le connais.
0: J'ai lu que ta méthode de répète, c'était au téléphone avec ta maman.
2: Ouais.
0: Et des dessins.
2: Ouais, c'est ça. Si c'est vraiment compliqué, si les phrases, elles ont une tournure alambiquée, ils me font un rébus, quoi. Pour m'aider. Et après, je l'oublie, le rébus.
0: Ah ouais? Et après, t'as remémorisé la phrase.
2: Ouais, c'est ça.
0: Et donc ta mère connaît autant Lorenzaccio que toi?
2: Oui, voilà, quand elle vient, elle pourrait me souffler. Elle pourrait me dire.
0: Bah, tu peux te remplacer le jour où t'as ta gastro.
2: Bah, oui, voilà.
0: Bah, voilà, c'est la seule qui peut te remplacer. Donc tu penses que tu connais combien de classiques?
2: Ah, je sais pas, parce que ce qu'il y a, c'est que mais après, je les oublie. Enfin, ouais, si jamais on me relance. Ouais, voilà, si on me relance, je peux peut-être les retrouver, mais je les ai pas tous dans ma tête en même temps, quoi.
0: Ah, tu peux pas, ça en ferait trop. J'ai une vraie info pour vous. Vous allez essayer de la deviner.
3: Ok.
0: Bertrand Pauline. Puisqu'on parlait d'un instant de Macbeth de Shakespeare, on en parle un peu dans le film aussi, voilà, sans rien spoiler. Je vais vous parler d'Hamlet. Vous connaissez le compositeur et pianiste André Ceausescu?
3: Non, pas du tout.
0: C'est aussi un très grand fan d'Hamlet et de Shakespeare. Il a fait le Lac des Cygnes notamment, et il était très fan d'Hamlet et de Shakespeare. Et à sa mort en 82, il avait une seule volonté en lien avec sa pièce préférée, laquelle? Qu'est-ce qu'il a fait pour montrer son amour pour Shakespeare et pour Hamlet?
3: Aucune idée, il a composé un truc, j'imagine, de base.
0: Eh ben non, ça n'a rien à voir avec la musique.
2: C'est avec le crâne, non?
0: Exactement.
3: Waouh.
0: Oh, elle est forte.
2: Qu'a-t-il fait?
0: Eh ben son crâne, il a demandé, et ça a été, son vœu a été exaucé en 82, il a légué son crâne à la Royal Shakespeare Company pour qu'il soit utilisé comme accessoire de théâtre.
3: Ah ouais,
2: C'est stylé.
0: Et sachez que quand il joue Hamlet là-bas en Angleterre, les acteurs de la compagnie peuvent utiliser le crâne, donc le véritable crâne du compositeur du Lac des Cygnes, je me lance plus au nom, le compositeur du Lac des Cygnes, dans la pièce, c'est son véritable crâne.
3: Ok.
2: C'est beau, hein.
3: C'est incroyable, ouais. C'est hyper stylé.
0: C'est magnifique, hein.
4: On avait trébuché avec dans les mains, sinon tu
0: Ah bah non, mais
2: c'est précieux.
0: Après, ça devient un accessoire, quoi.
3: C'est sûr.
0: Est-ce que vous avez piqué des choses du tournage?
3: On n'a rien gardé.
2: Une petite crêpe à la table régie, quoi.
3: Ouais, c'est ça, hein.
0: Il y avait quand même une petite table régie.
2: Ouais, voilà, il y a une petite table régie.
3: Bah, même pas vraiment.
2: Pas forcément le temps d'y aller.
3: Parce qu'on n'a pas le temps de
2: voir. Il y avait une petite roulette avec de l'eau parce que.
3: Ouais, mais en dehors de la salle, parce qu'on peut pas ramener à manger dans la salle Richelieu. Donc on avait interdit de manger.
0: Il n'y a pas le droit.
3: On n'avait pas le droit, mais ils le faisaient. Vous avez
2: On peut un peu manger un petit sandwich de côté, quoi.
3: De côté.
2: Non, mais c'était la canicule, en fait. C'était la même température que maintenant, mais l'année dernière, en costume d'époque, donc on avait quand même de l'eau.
0: Les copains, il y a Julien Lim qui va arriver dans un instant qu'on va écouter, bien sûr. On va jouer ensemble, on va continuer de parler du film, bien sûr, tous ensemble. On est là en direct jusqu'à 19h sur Énergie, bougez pas.
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0: On va jouer avec vous, on va continuer de parler de la Comédie Française qui sort le 22 juillet. Et puis surtout, on est là avec vous sur Énergie en direct. On vous lâche pas, courage à tous ceux qui ont eu très chaud aujourd'hui, les métiers aussi qui bossent dehors. On pense très fort à vous. Julien Lib, dis-moi où. Et on reste en direct avec vous encore un bon quart d'heure. On est sur Énergie jusqu'à 19h.
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0: Pauline Clément et Bertrand Huskla sont venus nous parler d'un film canonissime, ça s'appelle De la Comédie Française, ça sort le 22 juillet. On cite aussi quand même Martin Darando qui est également...
3: Bien sûr, qui n'est pas là, mais qui est avec nous dans nos cœurs.
0: Et qui est co-scénariste et co-réalisateur du film.
3: Exactement.
0: Bien sûr. Comment on choisit dans le casting de la Comédie Française
5: qui pour jouer ça ou ça.
2: Ce qui
5: tellement
2: était dur, c'est ceux qu'on a, on voulait travailler avec beaucoup plus, quoi. Enfin, on voulait qu'il y ait
3: à la, tout le monde.
2: Ouais, qu'il y ait tout le monde. À la base, dans notre série, il y avait tout le monde. C'était l'idée. Et après, Laurent, on écrivait pour lui. Sepha, assez vite, qui fait l'ouvreur, on s'est dit que c'était lui, Sephora. C'était assez facile de trouver à qui on allait les donner
5: autres,
2: les rôles, quoi.
5: Comment ils l'ont pris les autres?
2: Bah, ils l'ont pas vu le film encore.
3: En réalité, il n'y avait pas tant de gens de dispo que ça. Eux, c'est des acteurs de théâtre, donc ils ont leur planning un an et demi à l'avance. Nous, quand on écrit le film en deux mois et qu'on dit coucou, dans deux mois, vous êtes dispo 15 jours pour tourner, il y a quand même toute une partie de la troupe qui est prise sur des spectacles, qui répète des trucs, qui joue le soir, donc qui était juste pas dispo, quoi. Donc il y a même un rôle, celui de Marina Hans. Je me souviens, 6 jours avant de tourner, on avait personne, on était en galère. Et on a appelé Marina Hans et elle nous a dit, je suis en vacances. Donc on dit, lis le script, elle le lit, elle dit, ok, j'annule mes vacances, je viens le faire, quoi. Donc, nous avons vraiment sauvé la gueule.
5: Et Pauline, tu te vois dans beaucoup de films. Comment ça se passe quand tu es à la Comédie Française pour, un, trouver du temps pour pouvoir jouer dans des films, et pour, je crois, il faut aussi que quelqu'un accepte, non, à la Comédie Française.
2: Ouais, c'est ça, il faut demander un congé. Et en fait, c'est une question d'équilibre, quoi. Si on a un tournage qu'on a envie de faire, il faut qu'on voit si on peut le faire, si on n'est pas déjà distribué dans une pièce. Et on prend que les projets vraiment de cœur, parce que dans notre contrat, notre travail principal, c'est d'être à la Comédie Française toute l'année. Donc les projets, ils se font à côté ou en plus.
5: Et comment on passe d'un projet à un autre? On citait tout à l'heure. Donc par exemple, je sais pas si t'as le droit de nous dire la prochaine pièce dans laquelle tu seras à la Comédie Française ou pas?
2: Ouais, c'est dans l'école de danse de Goldoni. Après un peu après la rouverture, après les travaux en novembre.
5: Et donc pardon, mais moi ça me passionne. Donc c'est comment est-ce que c'est un casting parmi la troupe de la Comédie Française? Comment on t'appelle pour tel rôle? Tu fais des essais avec d'autres de la troupe? Comment ça se passe?
2: Ben ça dépend. Des fois il y a des metteurs en scène qui ont des idées, ils savent avec qui ils veulent jouer. Des fois ils font des rencontres, des lectures, et quelquefois c'est un acteur de la troupe qui met en scène et qui du coup pareil regarde le planning, regarde qui est dispo, qui correspondrait à quel rôle et qui distribue comme ça.
5: Et on a vu, tu vois, je découvre comment ça fonctionne, c'est fou. Et j'ai quand même une question sur là aussi où on vous a découvert. Est-ce que Brut va revenir un jour?
3: Pour l'instant, c'est pas prévu.
5: Il reste
3: 15
5: jours maintenant.
3: Bah en fait, c'est ça. Mais le truc, c'est que c'est tellement incompatible avec le planning de vouloir faire des longs métrages, tu vois. Alors, effectivement, ça a été rapide à faire, mais après tout, le montage, le mixage, l'étalonnage, là, ça fait 6 mois qu'on est en tournée de promo du film partout en France. En fait, ça fait un an que je suis 24-24 sur ce film. J'ai pas le temps à côté d'écrire des pastilles et de revenir.
5: Mais sans, quand même, d'avoir fait Brut toutes ces années a dû t'aider aussi sur l'urgence dans laquelle tu t'es retrouvé pour ce film. C'est la meilleure
2: école,
5: c'est celle de la télé,
2: franchement. Tu t'es remis dans l'urgence, là, pour
3: prochainement. Spectacle que je joue dans une semaine que j'ai pas fini d'écrire. Et donc,
2: on va lancer quand même un one man.
3: Je lance à Avignon cet été. Donc voilà, donc demi-pub, venez pas forcément.
2: Venez pas aux premières dates.
3: Et, mais effectivement, toujours avec mais en fait, cette même stratégie de se dire, vas-y, on se fout une deadline. Et quoi qu'il arrive, faut avoir quelque chose de prêt. Et en fait, tu te rends compte que les choses se font, en fait, un peu malgré toi. Il y a une autre énergie qui te porte.
5: C'est incroyable. Donc là, tu vas monter sur scène à Avignon et tu sais, t'es pas fini, c'est écrit, mais c'est pas fini.
3: C'est écrit, mais c'est technique quand même.
5: Quoi. On a le premier quart d'heure, quoi. Voilà.
3: Ouais, après, interaction avec le public, tout ça, ça va se faire, quoi.
5: Ouais, bon, je jongle un peu, donc ça peut faire. Mais bon, c'est Avignon, je fais 2-3 trucs, quoi. Et Pauline, vous en racontez un petit peu dans le film, mais je sais que c'est une histoire qu'on sort souvent à la Comédie Française. Et t'étais là le soir où Laurent Lafitte s'est tranché le doigt sur scène.
2: Ouais, c'est ça.
5: Tu partages la scène avec lui à ce moment-là?
2: Oui, je suis pas sur scène précisément, mais en fait, il a une petite machette pour couper des bougies, mais c'est une machette de théâtre, elle coupe pas. Et je sais pas quel geste il a fait, il s'est donné à fond et je craque le doigt, c'est à moitié coupé, petit son. Et il est sorti de scène, il est devenu tout vert. Et là, dans le public, il y avait un grand chirurgien de la main qui prenait une pause et une soirée sympathique pour une fois, qui a vu ce qui s'est passé, il a toqué en coulisses, il a dit je suis grand chirurgien.
5: Mais non, c'est fou l'histoire, c'est vraiment, il y a un médecin dans l'avion, quoi.
2: Oui, c'est ça, surtout qu'il y avait un médecin de service, mais une fois que le chirurgien est arrivé, et le spectacle, le rideau est tombé. Il y a quelqu'un qui est le semainier, c'est celui qui est responsable de la représentation, qui est venu et qui a dit on va vous expliquer ce qui se passe à l'acte 2 parce qu'on va pas jouer les scènes avec Laurent Lafitte. Ils ont expliqué à voix haute ce qui se passait et après on a repris la pièce à l'acte 3, quoi.
5: Ah, donc l'acte 2 a été
2: Il y a toutes les scènes, en fait, à la place d'être joué, c'est un acteur qui est venu dire, alors là, ce qui se passe, c'est que ce personnage dit ça à ce personnage, qui répond ça, ensuite il se retrouve dans cette situation, et après il se passe ça. Mais il y a eu un pitch comme ça.
5: Mais comme quoi, quand ça doit jouer, ça joue quoi qu'il arrive à la Comédie Française.
2: En plus, il y avait eu la moitié du spectacle qui avait été joué, c'était hyper dur de dire, voilà, rideau, rentrez chez vous, donc on s'est dit, il faut quand même qu'il voit la fin de l'histoire, qu'on peut pas les laisser comme ça.
3: Moi, je pense au pauvre médecin de service qui a dû se faire humilier par le chirurgien de la main. Comme, y a-t-il un médecin dans la salle? Oui, moi, tais-toi, je suis chirurgien de la main, il est passé devant, il a servi à rien, quoi.
0: Ben, j'avais du mercure au chrome.
6: C'est dommage.
2: Il avait
6: sa
2: mallette.
6: J'ai l'impression qu'on passe pas trop vite, mais bon, c'est.
0: Un bandage, non, vous
6: je me rassois alors.
0: Je avec cette voix, c'est pas facile, mais. Moi, je vais essayer de vous parler d'une troupe, peut-être vous en avez entendu parler. La guérétoise du spectacle. Une troupe de théâtre de Guéret, bien sûr, qui a une particularité folle et unique. Laquelle ?
3: Ils jouent nus ?
0: Non.
3: Non.
2: La guérétoise, c'est quoi leur nom ?
0: La guérétoise du spectacle. Il n'y a pas d'indice dans le nom, c'est juste qu'ils sont guérés.
2: Ah,
0: mais ils ont une particularité, c'est la seule troupe de théâtre, à ma connaissance, en tout cas, à le faire en France.
3: Ah, je sais pas, ils jouent sans texte ?
0: Non.
4: Est-ce qu'ils jouent sans quelque chose ? C'est-à-dire, ils ne parlent pas ?
0: Ils ont des vêtements et ils ont du texte, excusez-moi.
3: D'accord, très bien.
0: Enlevez-vous cette première idée, voyez-les habillés avec du texte.
5: C'est une famille.
0: Ils travaillent, ils préparent, c'est répété, c'est une vraie pièce de théâtre qui vient et qui joue.
3: C'est des textes d'auteurs ou c'est des textes qu'ils écrivent eux-mêmes ?
0: Alors, je pense qu'ils peuvent représenter, je pense qu'ils peuvent jouer des grandes pièces, des grands classiques et également créer des pièces, j'imagine, l'info n'est
2: pas
0: là.
2: C'est pas dans un théâtre, ils jouent ailleurs, ils vont dans des endroits un peu improbables.
0: Exactement.
3: Donc c'est pas en plein air.
2: C'est pas dans des écoles, dans des hôpitaux, dans des.
0: Non. Ça peut-être d'ailleurs, mais en tout cas ils font encore quelque chose de plus particulier. Ah.
3: Mais en extérieur.
2: Ils demandent aux personnes qu'est-ce qu'ils veulent jouer, qu'est-ce qu'ils veulent qu'ils jouent.
0: Non,
3: j'ai l'impression que c'est sur le lieu.
4: Dans quelque chose qui roule.
0: Non, ils se déplacent, mais ouf. Ah, en bateau. Plus simple. Ils se déplacent ouf.
2: Ils se déplacent où ?
0: Dans les
3: en France.
0: Ils se déplacent chez vous.
2: Ah.
0: Oui.
4: Comme un chef à domicile, quoi.
0: Ouais.
2: C'est bien.
0: Je crois que vous êtes déçus parce que vos propales étaient mieux que la réponse. C'est ça le truc. Ils se déplacent, quels que soient les logements des personnes, que ce soit HLM, maison, pavillon, même des granges. C'est qu'en arrivant sur place que les comédiens découvrent la taille du lieu, de l'espace. Ils disent qu'ils s'adaptent quoi qu'il arrive. Ils ont un répertoire de 4 pièces. Ils s'adaptent au foyer des habitants et ils jouent. Dans votre salon, c'est une véritable troupe de théâtre.
2: C'est pas mal pour un anniversaire, pour la surprise.
0: Attends, tu débarques avec la comédie française là dans un salon. Franchement, ça pète. Hein.
2: À y réfléchir, bonne idée.
0: C'est quoi la scène la plus dure que tu as eu à tourner dans ce film ?
2: Dans le.
0: Peut-être par l'urgence, peut-être par. Je sais pas.
2: Bah, c'est le bébé qui pleure et on dit on n'a pas le temps d'attendre que le bébé ne pleure plus et on fait cette prise et on se dit comment on va faire ?
0: Parce que quand il pleure pour de vrai, vous la tournez parce qu'il pleure et vous n'avez pas le temps.
2: Bah exactement, on n'a pas le temps de. Il n'y a aucune prise où il ne pleure pas et puis, en fait, il faut faire tout un travail. Il aurait fallu le faire venir des heures avant. Puis
0: il aurait fallu le faire manger, bon.
2: Voilà. Non, mais ça, c'était.
3: Il n'y avait pas la table régie de gigos, ces trucs-là.
2: Moi, je pense que c'était ça.
0: C'est la plus difficile. Vous la découvrirez dans le film. Je vous ai promis qu'on allait faire un jeu. On va le faire dans 2 secondes. Laissez-moi vous mettre un petit peu de Blaster Jax. Et juste après, je vous présente Jimmy. Et Jimmy, vous allez jouer avec lui. Vous allez devoir lui faire deviner des films. Bertrand, je vais te donner des affiches de films.
2: Oh là.
0: Et tu auras 1 minute 30 pour faire deviner à Pauline.
2: Ah,
0: 7 films.
2: Ah,
0: seulement en décrivant l'affiche, pas le droit de donner le nom des comédiens et le titre du film.
3: Ok.
2: J'ai très peur.
3: Okay. Pauline adore les jeux.
0: J'allais pas très jeu. En plus, on est quand même face à un gars qui est archi prom-dog sur les jeux.
2: Ouais, c'est ça.
3: Ça rigole pas du tout, là.
2: Et en plus, moi, j'ai souvent l'angoisse qui arrive avant la réponse, qui fait que ça bloque.
0: On va voir ça dans un instant. En tout cas, ça donne envie à Jimmy. Il se dit déjà, bon, j'aurais pas ma Switch 2. On va jouer dans un instant, bougez pas.
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0: Ils sont là, attention, tout a changé dans l'émission. Moi, je sais plus où j'en suis. Priorité au direct. Puisque Pauline, finalement, prend les affiches de films et va défaire deviner à Bertrand les affiches de films pour essayer de faire gagner Jimmy. Salut Jimmy.
7: Salut, comment vous allez ?
0: Jimmy, vous l'entendez, il a un peu le seum dans la voix. Mais il faut dire qu'il y a 2 jours, il y avait Soprano avec nous et Soprano l'a fait perdre.
3: Ah, d'accord.
0: Jimmy a perdu.
2: Ah non,
0: Jimmy
7: est de retour. J'ai induit en erreur.
3: Aïe, aïe, aïe.
0: Sache que là, maintenant, Jimmy compte sur vous, sinon il perdra à nouveau.
2: Et moi, je fais deviner à Bertrand et Jimmy.
0: Non, Jimmy, il est juste là, c'est vous jouez pour Jimmy.
2: D'accord, on joue pour toi.
0: Pour une Switch ?
2: On va tout donner, on va tout donner. C'est pour ça qu'on a échangé, parce que là, j'allais te faire perdre.
7: Je suis pas très doué là-dedans.
0: Je rappelle les règles. 1 minute 30. 7 films à faire deviner. Vous pouvez passer, toi Pauline et toi Bertrand. Une seule chose, c'est important. Tu décris l'affiche, pas le droit de dire qui est le comédien ou qui sont les comédiens et le titre du film. Je rappelle, tu décris pas le film, tu décris l'affiche du film.
2: D'accord, j'ai le droit de tout dire de ce qu'il y a sur l'affiche
0: du film. Voilà.
2: Okay.
0: Et tu peux pas pitcher le film. Bonne chance.
2: C'est parti.
0: Top chrono.
2: Un lampadaire, 2 personnes qui dansent.
3: La La Land.
2: Oui. Un papillon devant la bouche.
3: Le silence des agneaux.
2: Oui. Un costard, une cravate, un bureau.
3: La société du diable.
2: Non, merde.
3: Les
2: bras croisés, un regard hautain.
3: Passe.
5: C'est Loulou Street.
2: Ah, je dois passer.
5: C'est Loulou Street, ouais.
2: Ah ouais. Des avions. Des avions à coucher de soleil, de personnes dans les années 80.
3: Top Gun.
2: Oui.
5: Oh là là.
2: J'ai une feuille blanche. Un chapeau, un visage vert.
3: El mascarade, masque.
2: Une combinaison jaune.
3: Kill Bill.
2: Le ciel, les châteaux et des chevaliers. La rue. Quelqu'un au sol.
3: Je sais pas.
5: Les visiteurs.
2: Oui.
5: Non, c'est moi, l'homme, ça compte pas. C'est
2: merde, pardon. Ouais, ça c'est dur. Un visage, des lunettes, un bonnet, on regarde vers le haut.
3: Et dans la sunshine of the spotless mind.
2: Non.
3: Comment chose bah, pas, tu touches pas.
2: On peut la passer.
5: Ouais, ouais, tu peux. Tu passes autant que tu veux, c'est
2: ok. Des sorciers, des lunettes.
3: Harry Potter.
2: Une voiture et quelqu'un sur la route.
3: Je sais pas.
2: Je passe. Une classe. Toute une classe.
3: Les choristes.

0: truc qui m'aurait bugué.
1: Oh là là.
0: Celui qui m'a bugué, c'est celui-là. J'avais fait tomber ma
1: tête. J'étais assez fier. Loup de Wall Street, je l'ai eu, moi.
2: Je l'avais pas.
0: Ah ouais, parce que ça, c'était pas. Je savais plus comment décrire.
2: Pour moi, c'est un film sans affiche, ça.
0: J'avais pas le droit de dire le nom de
1: Carlos. Déjà, fou un loup, hein.
3: Oui,
0: c'était bien.
1: Léon, c'était bien aussi. Moi, je l'avais.
3: Il y avait Léon, bien joué.
1: Léon, les soleils.
3: Mais bien sûr, les lunettes, c'était mon Léon.
2: C'était la
0: plaisir de
3: le château, le ciel et les visiteurs. Avec les chevaliers.
0: Ouais, j'arrêtais pas de dire chevalier.
3: Bon, et franchement,
0: c'est
3: trop bien.
2: Mais au moins, c'est fait.
3: Et Jimmy, ils sont meilleurs que Soprano, hein.

0: la classe, merci à vous.
1: Un grand merci Jimmy, un grand merci à toi. Et vraiment, je le redis, on va les laisser tranquilles, mais allez voir de la Comédie Française. C'est le 22 juillet. L'occasion, parce que c'est une chance énorme. C'est très dur d'avoir des places pour aller assister à une pièce de la Comédie Française. C'est difficile, même s'ils jouent souvent.
2: Là, ouais, mais on peut, hein. Et on peut faire la queue au petit bureau. Il y a des places à 5€, faut le savoir quand même. Et c'est gratuit pour les moins de 28 ans les lundis. Je le dis parce que.
1: Ben voilà. Mais en tous les cas, sachez que vous avez l'occasion de voir ces comédiens formidables dans un film qui est hilarant, intelligent, fin, c'est trop bien. Donc allez-y le 22 juillet, allez découvrir ça. Moi, je le dis, c'est le film de l'année pour moi. Je suis sûr que je suis pas le seul à le penser. Allez, vous allez vous régaler. Les copains, merci d'être venus.
3: Merci beaucoup, merci de l'accueil, c'était trop cool.
1: Ça nous a fait trop plaisir de vous avoir. Il est 19h. Charlie prend la suite maintenant sur Énergie avec la Eclipse. Demain, Redouane Bougueraba et Ramzi Bedia seront nos invités. Puis ce sera la dernière avec plein de surprises. Belle soirée sur Énergie. Il nous reste deux émissions à vivre avec vous. On va bien en profiter. Belle soirée, tout le monde.
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1: Comment vous allez, tout le monde, ça va?
2: Ouais.
1: Vous avez passé une belle journée?
8: Ah oui.
1: Trop bien, trop content de vous retrouver. Je sais même pas quelle journée.
6: C'est mercredi.
1: Je suis épuisé. On est quel jour?
6: Mercredi, je crois. C'est ça, mercredi?
2: C'est le burn-out de juin.
1: Ah oui.
2: On est mal.
1: Oh, mais il fait chaud, je suis content, je suis très content d'être là. Après, moi, je suis transparent avec vous, je vais pas faire semblant. Je suis épuisé.
6: T'es au bout du rouleau.
1: Je finis tard. Comment va Oriane? C'est Oriane, toi?
9: Oui, c'est Oriane, bonjour. Je suis bien, mais je suis un peu. J'ai plein de trucs à régler. J'ai l'impression qu'avant le 30 juin, je dois régler une vie et la gueule sur le ventilateur. Je ne supporte pas la chaleur non plus, j'ai aucun
1: recul. Qu'est-ce que t'as réglé avant le 30 juin?
9: Des paperasses.
1: Pas le son d'habitude, là.
6: Parce qu'on a changé de studio. Vu que la clim, elle est un petit peu cassée encore, on est descendu dans un autre studio et c'est pas le son habituel.
1: J'ai l'impression de m'écouter moi-même à la radio, que je suis pas en train de faire de la radio, j'ai l'impression de m'écouter en podcast pendant que je fais de la radio.
6: Et t'as mis, c'est pas mal, hein?
1: Bah, pas ouf. T'avoues que c'est pas dingue. Hein. C'est ma voix, ça?
6: Ouais, mais très bien.
1: Ah, moi j'ai un truc à régler. Tu vas me dire tout ce que t'as réglé. Moi j'ai un truc à régler. Pardon, Rémi qui vient avec un t-shirt ACDC, c'est Je passe sur le fait que toute l'équipe est à nouveau en short. Vous êtes dégueulasse. Anna est très belle, son anniversaire.
2: Oui.
1: Anna, elle met des petits. Parce qu'elle est maligne, Anna. Elle met un peu comme à l'époque où on écoutait Korn.
2: Ouais.
6: Tu sais, elle met les... Non, mais

0: Vintage, voilà. Il débarque avec un t-shirt AC/DC. Non, on va faire simple. On va faire simple.
1: Ouais.
0: Cite-moi trois titres de AC/DC.
1: Je suis incapable.
0: Voilà. Mais non, mais
1: je suis incapable.
0: Bah attends, puisque tu fous le t-shirt, c'est que j'imagine tes fans.
1: Mais non, puis en plus, j'écoute même pas droite, puis je trouvais ça marrant, il y a des flammes.
0: Alors, je connais un titre, et je vais mal le prononcer. C'est I Hail to Hell.
2: Non, mais I Hail to Hell. Non, mais n'importe quoi.
0: Voilà, Highway to Hell, là, l'autoroute vers l'enfer. Highway, c'est une autoroute.
1: Ah, d'où les flammes sur mon t-shirt. Voilà.
3: Rapport la à l'enfer. Non, c'est juste... sont toute l'industrie du rock.
1: C'est fou, là.
0: Ah, c'est mon oncle qui est électricien.
1: Regarde ce qu'il y a écrit derrière. Guillotin électrique.
0: C'est pas possible, mais je vous jure.
1: Alors que moi, regardez, j'ai quoi comme.
0: Bah, toi, tu viens de faire un 18 trous, non?
1: Moi, j'ai un polo Lacoste. Je peux tout vous dire sur René Lacoste, dit le crocodile.
3: Oui, en fait, il faut qu'on soit cohérent avec son
0: polo. Bien sûr.
1: C'est mis au golf, hein, celui-ci. Hein. Tu le vois comme ça, mais regarde-le avec son petit polo, là. Hein, monsieur Combal?
0: Jamais joué au golf. Vous savez pas que j'ai des problèmes de dos? Je suis fatigué, j'ai des problèmes de dos. Donc le golf ne fonctionne pas pour mon dos.
1: Ah bon?
0: Non, j'ai mal au dos. Je sais pas, c'est une fois, je sais pas golf.
3: Mais c'est chiant le golf, non?
0: Quel est votre sport préféré?
1: Alors moi, ça va être chiant, mais c'est la natation.
0: Ouais, c'est vrai que c'est chiant.
1: Mais je le sais, hein. C'est la natation, avec ma petite planche.
0: Moi, je sais pas bien nager.
3: Attends, qu'est-ce que t'appelles pas bien nager?
0: Bah, en fait, d'où je viens, dans mes montagnes, on nous apprend pas à bien nager.
3: Attends.
0: En fait, d'une fois, du moment où on ne se noie plus, dans mes montagnes, on sait nager. Je fais simple. Tu sais nager ou pas, nous, c'est juste de, il se noie plus le petit? Non. Bon, il sait nager.
1: Okay.
0: Y a pas de, attends, on va t'apprendre le crawl, en fait, faut lever la tête, toutes les deux brasses, et puis arrivé en bas, tu fais la tour et tu repars en arrière. Non, y a pas ça chez moi. C'est fini, c'est terminé.
3: Et si je te mets dans une eau vive, c'est-à-dire l'océan et qu'il est bien agité, est-ce que on peut dire que tu sais nager ou tu meurs?
0: Mais non, mais je sais nager, je sais flotter, je vais pas me noyer, je sais
3: non,
0: nager,
3: non,
0: mais je ne sais
3: que...
0: pas faire de crawl, je ne sais pas faire de papillon, je ne sais pas faire.
3: Moi non plus.
0: Oui, mais donc on sait pas bien nager, c'est ça que je veux dire, je ne sais pas bien nager.
3: Ah, mais moi, je crie au monde que je sais extrêmement bien nager depuis 38 ans et pourtant.
0: Mais de quoi tu parles, toi, tous les deux jours? T'es à la piscine avec un bonnet?
3: Je fais la brasse, la tête sortie.
0: C'est tout?
3: C'est tout.
1: Oh, tu dois être mignonne à la piscine,
3: mais
1: toi.
3: Jusqu'à ton intervention, je m'en contentais amplement.
0: Oh, Mskina, ils doivent dire qu'elle est au bébé nageur. À 35 ans, ils doivent dire elle niveau bébé nageur, elle
1: va avoir son deuxième tri.
3: C'est vrai.
0: Comment on appelle le trident, là? Comment on appelle?
3: Je sais même pas, je l'ai pas forcément.
0: Oh là là là là.
3: Je ne fais même pas la brasse couler. Vraiment, j'ai la tête qui sort, mais ça se passe
0: comme
3: bien.
0: Comme un petit, on pourrait dire, comme un golden retriever.
1: Ah oui.
3: Un peu, mais oui. Je peux le faire longtemps. C'est ça qui est cool. Je peux nager très longtemps comme un golden retriever.
1: Je sais pas si c'est si cool, mais.
3: Bah, c'est le seul truc que je sais faire, si tu me demandes mon story.
1: Alors, moi, je t'envoie du crawl, du papillon, de la brasse coulée, du dopape. Tout quoi.
3: Ah, je sais un peu faire le dopap si je me propulse.
0: Alors moi
3: bien.
0: Non, ma préférée, pardon parce que tu ne décoiffes que d'un côté, c'est la nage indienne.
3: Ah ouais, c'est pas mal.
1: C'est sexy un peu.
0: Et puis c'est ma spéciale, regardez, je vous la fais.
1: Waouh.
0: Tu tends bien le bras derrière. Ah non, non.
1: Ah ouais.
0: Et alors moi, puisque vraiment tout le monde a l'air de s'intéresser, je vais vous donner mes sports préférés.
3: Qu'est-ce qu'on sait?
1: Quoi?
3: Le ski.
1: Le tennis.
0: Le ski, bah,
3: la
0: tennis,
3: boxe.
0: Je peux plus jouer.
1: Oui, mais c'est ton sport.
0: Boxe, mon sport c'est boxe anglaise et foil.
3: Ah alors oui, c'est ton dada, ça.
1: Wing foil, ça c'est vraiment mon délire. Bah, ça c'est la ride. Hein. Oublie tout, quoi. Non, c'est vraiment mon oeil, wax, et ça part tout droit. Salut les loulous! C'est le père Combal, là, sur la vague, là.
0: Ah, mais qui me parle? Un mec qui met des t-shirts AC/DC et qui s'endort avec des masques à l'aloe vera. Mais c'est créé la DA du rocker. Hein.
1: C'est ma vie!
0: Aloe vera, il enlève le matin, il dit en plus la crème est passée, c'est plus qu'un. On récupère que la feuille, et le lendemain il met des t-shirts AC/DC, genre ouais. Je vais péter des tronches à des rodises. Non, mais n'importe quoi.
1: Je suis un peu bipolaire. Je suis un peu bipolaire.
0: Pourquoi la personne au standard? Qu'est-ce qui se passe?
1: Ben,
0: on peut
1: Julie
0: parler à personne ce soir. Qu'est-ce qu'il y a, ma Julia?
4: Alexis.
0: Ah non, je l'ai pas.
1: Elle l'a mis dans le mauvais studio. Elle a mis dans le studio à côté.
0: Comment? Alors je vous explique ce qui se passe, c'est extraordinaire. Alexis, tu peux pas nous entendre. Tu es connecté à notre studio habituel. Donc t'as peut-être chaud parce que nous, il n'y a pas de clim au studio d'en haut. Donc nous, on est au studio d'en bas. Donc Alexis, nous, on t'a pas. Toi, à l'heure actuelle, Alexis, si quelqu'un te prend à l'antenne, tu parles à Chéri FM. Donc c'est un vrai bordel. Moi, normalement, j'ai Alexis avec mon téléphone. Il me dit, il est là. Je dis, ben non, il est pas là. Mais au studio d'en haut. Donc lui, il est en train d'écouter Camaro sur Chéri FM. Et moi, je suis là sur Énergie sans Alexis. T'es de retour, Alexis?
5: Bah oui, très content.
0: Mais frérot, t'étais connecté dans le mauvais studio?
5: Ah bon? Bah je sais pas, vous avez juste décroché au numéro où on m'a appelé.
0: Mais je sais bien, mais toi Alexis, on t'a rappelé, t'as appelé 0870-42-48, on te rappelle et Julia, elle t'a branché sur Skyrock, elle était en train de tourner la Skyroulette, mon gars.
3: Excuse-nous pour ce micmac, on est très mal à l'aise.
0: Bah désolé, mais Jifou est adorable. Bon Alexis, on va te récupérer, on a même pas eu le temps de faire ta connaissance, je te fais des gros bisous, on est en direct sur Énergie, il est 16h, est-ce qu'on a un invité ce soir? Je crois pas.
1: Si.
3: Anna Godefroy.

0: Génial, humoriste de quotidien, ouais, qui est sur scène aussi. On terminera l'émission avec elle. On va rigoler, on a des infos, on a des cadeaux à vous offrir. Je vous dis tout ça dans un instant. Le numéro pour nous joindre et pour basculer dans le studio de Chéri FM, c'est le 0800 70 42 48. C'est gratuit bien sûr. Belle après-midi tout le monde. Et j'ai pas le son non plus. On écoute
1: quoi? Ah bah là on va écouter Sound of Legend.
0: Ah bah ouais,
1: San Francisco. Je vais te gérer ton petit écran, j'espère que ça vient.
0: Non pas mettre des shorts. Vous êtes arrivés en dernière minute là, hein. Les auditeurs ils sont dans l'autre studio. La musique, on est branché sur la playlist de Nostalgie, les gars. En deux secondes, il y a Alain Souchon full sentimental. Je sais pas où on est là. Là, on démarre, on est très bancal ce soir. J'étais fatigué, j'ai l'impression que l'équipe l'a encore plus que moi. Vous avez fait la fête, vous avez regardé le match ensemble?
2: Oh, c'est des têtes de oui, ça.
0: Non, ils ont des bonnes têtes.
2: Ah bon?
3: Ah, c'est pire, j'aurais préféré qu'ils aient des sales têtes.
1: Quand on est reposé, c'est un drame. Il faut qu'on soit fatigué.
0: Non, vous êtes toujours super. Même quand vous êtes bancal, je vous aime comme ça. De toute façon, mais vous foirez pas trop, hein. Parce qu'on a un rocker.
1: Ah, attention!
0: Là, il y a un mec qui a un t-shirt ACDC, c'est un nos futurs.
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0: Bienvenue tout le monde, on est en direct sur Énergie. J'espère que tout le monde va bien. Je vous ai promis de vous dire les cadeaux. Quel cadeau est-ce qu'on offre ce soir?
1: La Switch, je
0: dirais que t'es de retour. Oh là là, il arrive même plus à brancher son micro. Ce soir, rien ne fonctionne.
3: C'est bien sûr, Pierre.
0: Ah non, mais ce soir, rien ne fonctionne. Hein. Les auditeurs, ils sont dans l'autre studio. La musique, oh, je l'ai pas. Maintenant, on n'arrive plus à brancher les micros. On offre quoi?
1: Vous m'entendez?
0: Oui,
1: Switch 2. Qui sera de retour. On a les enceintes Marshall et puis le retour de la planche.
0: Vu comme ça fonctionne ce soir, on vous offre une Switch 2, vous allez recevoir une Game Boy Color. Mais c'est le geste qui compte.
1: Bah, oui.
0: Et quoi d'autre?
1: Switch 2, enceinte Bluetooth, Marshall et la planche.
0: Et personne dans la rue me demande si on offre toujours la plancha. La réponse est oui.
3: Ah,
0: je rassure,
3: voilà.
0: Je rassure la France. 0870 42 48. Naïka qui arrive dans un instant. Meilleur son du moment, ça aussi. Restez avec nous en direct sur Énergie.
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0: Si vous réécoutez en podcast l'émission d'hier, sachez qu'il y en a qui ont eu le bon prono pour le foot.
3: Ouais, j'ai vu.
0: En l'occurrence, il y en a, c'est moi. J'avais prédit 3-1, Rémi 3-1, ce copieur.
1: Mais pas du tout, je crois que si on réécoute le podcast, je pronostique avant toi.
0: Désolé. Notre auditeur avait mis 2-1, Guillaume.
1: Oh, le nul.
0: Oriane, 1-0.
3: Ouais, j'étais prudente.
0: Thibaut, 3-2.
1: C'est pas passé loin.
0: Ouais, mais non. Ouais. Johan, alors Johan, c'est extraordinaire. 2-0 de s'il n'y a pas la pause fraîcheur, je sais pas quoi, c'est moi qui gagne, ça veut plus rien dire.
6: Pas de pause fraîcheur, pas d'arrêt de jeu, 2-0.
3: Oui, mais avec des si on fait le monde, mon chat. Oui.
1: Avec des si on coupe du bois.
0: Avec des si on met Paris en bouteille et ça devient de la Montroucou.
1: Ok.
0: Pas tout à fait ça, mais. Et Anna, elle avait dit 2-1. Bouh.
1: Anna.
0: À la cellule fact-checking fête son anniversaire aujourd'hui.
3: Oui, bon anniversaire.
7: Merci.
0: Bon anniversaire, Anna Serena.
3: Merci.
0: Réécoutez, puisque Anna Serena, bien sûr, c'est la bastièse de l'équipe, enfin, une des 7 bastièses de l'équipe. Et donc, elle a fait un quiz corse hier à Cadmerad.
3: Ouais.
0: Alors qu'il est retourné à part la telle.
3: Mais moi aussi, hein, je me suis fait un peu engueuler par mes
1: confrères.
3: Par les vrais.
1: Ils t'ont repris?
3: Ils m'ont un peu repris sur une expression.
0: Ouais. Regardez là. On croit qu'on fait honneur à la Corse. En fait, on prend une spigale. On prend une figatelle, nous, on fait une spigale. Un spigale à l'antenne et on dit n'importe quoi.
3: Non, c'est en fait une expression où on peut l'interpréter plus littéralement et moi je me suis un peu trompée.
0: Oui,
3: voilà.
0: Bon.
3: Aïe, aïe. Je tiens à m'excuser.
0: Sur laquelle?
3: Je sais plus.
0: Mais qui voulait dire quoi?
3: Qui voulait dire obtus, obstiné.
0: Ah oui.
3: Et en fait, ça veut dire juste quelqu'un de mauvaise humeur.
0: Oh là
3: t'as
0: là,
3: été
0: là
3: trop
0: crâne. En même temps, je comprends que tu ne l'es pas parce que ça n'existe pas en Corse, la mauvaise humeur. Peut-être que j'y suis dans 3 semaines.
1: Il est temps de se mettre bien. 16h20 de temps direct, on écoute Naïka, One Track Mind,
0: tout de suite sur Énergie. On reste avec vous. Tiens, on parle de plein de choses dans un instant. Il y a les infos pour briller de dîner ce soir, aussi le thème.
1: Le thème, il est très simple.
3: Bien
1: c'est
3: sûr.
1: Un artiste qui a performé au
0: Super Bowl. Fait le Super Bowl. J'apporte à bout de bras cette émission. Je me tourne vers vous juste pour.
3: Des lapins dans les.
1: Le vide.
0: J'ai un truc, c'est le numéro de téléphone et le thème des infos. Il y a ce truc, ils arrivent à ne pas l'avoir. Je vous dis que ce soir, je peux pas dire que c'est une de nos pires parce qu'on a fait pire. On n'est pas sur une des meilleures.
1: J'ai une tête de poisson ventouse.
3: On se regarde au
1: collier.
0: Voilà, écoute au moins. Ah là là, bon courage à vous, hein. Merci d'être encore là après tout ça. Naïka, voilà ce qu'on écoute tout de suite.
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0: T'as envie de danser, hein?
1: Ah ouais.
0: Hein?
3: Pas grave.
1: Ah moi j'ai dansé perso, hein. J'ai encore du bassin, hein.
0: Regarde, comment dire non en disant oui? Grave. Ah ouais. C'était pas sur une danse, quoi.
3: Ouais. Je danse peu.
0: Ah, moi aussi.
3: Je suis très mal à l'aise avec la danse, ouais. J'adore regarder les gens danser, hein, je trouve ça formidable. Vous avez l'air très heureux. Ça ne s'est pas débloqué chez moi. Je remue.
0: Non, moi, quand j'ai envie, je vais, mais je suis pas, je suis pas le gars qui va danser en premier et tout. Au mariage, oui, je mets la fête.
3: Ouais, faut.
0: On célèbre oui, les copains.
3: Faut du temps qui passe et tout.
0: Oui,
3: dans
0: oui,
3: le
0: mais dans un bar, le gars qui se met à danser. Alors, non, et pardon, ceux qui en boîte et tout, d'un coup, se disent, et si on faisait un rock? Non.
3: Pas de rock.
0: Ah, laissez-nous. On est en train de s'ambiancer sur Star Sailor. On a vraiment pas besoin d'un gars. Allez, c'est parti.
2: Ah, vous nous voir.
0: Non, c'est insupportable. Ah, ouais. Bon. Il y a Alexis qui est toujours avec nous. Ça va, Alexis?
7: Oui, ça va super. Et vous?
0: Alexis, t'avais misé combien sur le match d'hier, sincèrement?
7: Moi, j'ai mis 3-1 pour la France et aussi 3-1 pour l'Autriche. Du coup, j'ai eu un double score exact.
0: Lève-toi, t'avais parié?
7: Ah non, j'avais pas parié. J'avais mis sur mon petit prono avec le travail.
0: Ah, mais donc au travail, mais donc t'as gagné, pas d'argent, mais t'as gagné.
7: Oui, j'ai gagné.
0: En fin de Coupe du Monde, ça peut être celui qui a le mieux misé.
3: Ouais.
0: Regardez, je suis touché par la grâce. Hier, j'ai donné exactement le bon score. Donnez-moi le match de ce soir. C'est le Portugal, je crois. Portugal contre le Congo.
2: Pas facile.
0: Très facile.
3: Moi, j'ai un pronom.
0: 2-0 pour le Portugal.
3: J'ai le même.
0: Oh, les copieurs.
3: Ah, moi aussi, j'ai le même.
0: Et trouvez un peu votre identité. Hein.
3: Ok, 2-1.
0: Tu vois, d'être influençable comme ça.
3: Je n'ai aucune personnalité en rien.
0: 1-0. 1-0 pour le Portugal, ça va être très dur pour les Portugais, les Congolais, très en défense, avec deux joueurs qu'on a payé énormément, qui jouent en Hollande et qui sont très incroyables.
8: En plus, ils vont mettre le bus et tout. J'ai entendu ça la dernière fois dans un match.
0: Quand ils défendent tous.
8: Mettre le bus, ouais.
0: Ah, c'est ça l'expression.
8: Ouais, mettre le bus.
0: Là, vraiment, on est sur une équipe qui est pas. Ah bon, moi, normalement, ça va, je regarde beaucoup le foot, mais sinon, à part Johan et moi, dans l'équipe, globalement, c'est assez calme.
2: Ouais, c'est très calme.
0: Alors, j'ai quand même une info pour vous. Oui. Si je vous dis 40 secondes, ce chiffre correspond à quelque chose qui peut rendre dingue. Indirectement, ça concerne la Coupe du Monde. 40 secondes, ça rend dingue pendant la Coupe du Monde.
2: Ah, ok.
3: Ça concerne le fait d'aller faire pipi toutes les 40 secondes?
0: Non, 40 secondes, faut consulter un prostate. Hein, toutes les 40 secondes, vraiment, il y a des spécialistes, il y a des urologues peut-être qui nous écoutent et il est temps de se tourner vers eux. Je crois que ça sert à rien de.
3: Voilà.
0: Faut arrêter de tourner le doigt, Doctolib, il faut vraiment y aller. 40 secondes, c'est beaucoup. C'est énormément sur une journée, ça fait des petites journées après.
3: Non, mais est-ce que ça concerne le fait, la manière dont on regarde le foot finalement?
0: Oui.
2: Toutes les 40 secondes, on regarde notre téléphone.
0: Ah!
3: Toutes les 40 secondes, on se sent obligé de commenter.
0: Non. Alexis, est-ce que t'as une idée?
7: Non, aucune idée, là, pour le coup.
0: On regarde les matchs. 40 secondes, ça nous rend dingue.
3: 40 secondes, ça nous rend dingue. Quelqu'un parle, nous dérange.
0: D'ailleurs, je suis pas très précis. Hein. 40 secondes, c'est le maximum. Ça peut aller jusqu'à 40 secondes. Parfois, c'est une seconde. Parfois, c'est deux secondes. Parfois, c'est cinq secondes. Mais quoi qu'il arrive, ça rend dingue.
3: Oh, la télé bug.
0: Non.
7: Ah. Non.
0: C'est pas la télé bug, non.
2: Ah, attends.
0: Tu m'as dit quoi, Alexis?
7: Le temps de faire les touches.
0: Non, c'est pas ça.
3: Toutes les 40 secondes, un joueur crache. Et c'est très désagréable à regarder.
0: Oh non, c'est pas ça non plus.
2: C'est un rapport avec la télé.
0: C'est un rapport avec la télé, 40 secondes et la Coupe du Monde. Vous l'avez quelqu'un là dans le studio, Thibaut?
8: Moi, je pense que c'est le décalage. Quand toi, tu regardes le match et que le bar à côté, il a 40 secondes d'avance.
0: Thibaut, tu sais même plus comment te le dire. Tu vois pas que t'es ma pépite,
8: mais
0: toi.
8: C'est toi ma pépite.
0: T'es mon prodige. Tu vois bien qu'ils nous retardent, les deux.
8: Bien sûr, je le sens.
0: Cette émission, on doit la faire. Toi et moi, Thibaut et Camille sur Énergie. Et on les laisse, les deux. Tu vois bien qu'ils nous retardent.
8: C'est pas possible.
0: Voilà, Mimi et Titi sur Énergie.
8: C'est pas possible.
0: J'ai l'impression de faire un trail avec deux Birkenstock. Comment veux-tu que je termine le trail? C'est deux bières que j'ai au pied. Et toi, tu me tires vers le haut, t'es mon camelback là. Ah bon, Alexis. Oui, c'est ça, c'est que ça peut aller, c'est le fameux décalage entre les différentes télés. Ah. Donc en gros, vous êtes là en disant, bah, Dieu pourvu qu'ils mettent le pénalty, et t'as le voisin à côté qui fait, allez! Et ben voilà.
8: C'est horrible.
0: T'as l'info. C'est pas horrible, c'est insupportable.
8: Ah, pour le PSG, moi, ça me l'a fait, je regardais le match, et du coup, j'avais du retard de fou, donc je savais avant de voir le but que c'était gagné.
0: Ah, moi, j'étais dans la rue, c'est-à-dire, j'étais dans les rues de Paris en scooter, et bah, on allait à un spectacle avec Rémi, et j'ai entendu hurler dans la rue, j'ai dit, ah, 1-0. C'est direct.
3: Mais moi, ça m'est utile, ce genre de bruit, parce que je regarde pas hier, j'ai pas mis le match, moi, à titre personnel. Donc, à chaque fois qu'il y a des cris, je savais qu'il y avait un but. J'ai pu calculer le nombre de buts comme ça.
0: Mais ce qui est insupportable, toi, tu regardais pas. Donc, c'est pas grave le décalage. Ce qui est insupportable, c'est quand tu regardes ton match et que le voisin gueule à côté, que tu sais déjà où vous êtes pris un but ou que vous avez marqué un but.
3: Bien sûr.
0: Alors, après, c'est dû.
7: C'est qu'on la notif sur leur téléphone, les buts en avance aussi, ça rend fou.
0: Ah oui, mais attends, les notifs, normalement, tu faisais un peu après, non?
7: Ah non, des fois, celle de Winamax, etc., j'ai des potes qui parient, les notifs, elles arrivent bien avant.
2: Bah écoute bien. Après, si elles arrivent un quart d'heure avant, c'est que le match est truqué. Hein. Tu feras gaffe. Oh, but de Messi, je pense. Mais il joue même pas un quart d'heure après but de Messi. Alors écoutez bien, à quoi c'est dû? En fait, ça dépend, 40 secondes, ça dépend de la box que vous prenez. Genre Apple TV, il y en a qui sont plus directs que Apple TV par rapport à la 9 box. Bref, vous avez compris, selon la box que vous avez, il y a un décalage. Pareil si vous regardez en direct sur Internet. Donc, est-ce que vous voulez que je vous donne la solution pour être en parfait direct?
8: Eh ben, oui. Il faut aller au stade.
2: Oui, bah. Je vous dis que c'est ma pépite.
3: C'est génial.
2: Vous avez vu comme
1: il va vite. Hein. Bah, ouais. Fort.
2: Écoutez bien. Plus rapide, vous mettez M6, bien sûr, parce que les matchs sont sur M6, avec la TNT.
8: Ok.
2: Directement par la TNT, on sait même plus faire, hein, mais en tout cas, si quelqu'un a la TNT, vous mettez par la TNT et vous êtes en parfait direct. Le flux est direct, personne ne peut vous battre. Tous les autres auront un petit décalage. M6 sur la TNT, c'est le vrai direct.
3: Ok, trop d'accord. Bien.
2: Je suis content de vous apprendre ça.
8: Ouais, ouais, c'est bien ça. Et du coup, on reconnaît la box qui est la plus raccord avec la réalité.
2: Est-ce que c'est
8: la box Orange, Free, Apple, oui, laquelle est la plus en raccord avec la réalité?
2: Moi, je te donne le vrai direct. Je vais pas faire. Je suis pas 60 millions de consommateurs. Je vais pas faire
1: des box.
2: Attendez.
3: Et après, la meilleure moutarde.
2: Oh là là.
3: Quelle soirée.
2: Oh là là. En fait, je crois que c'est que lui qui nous retrouve.
8: J'aime bien ta DA aussi.
3: Tu es le problème, Rémi.
2: Bon, je vous donne une info en plus.
8: Oui.
2: Vous la voulez?
8: S'il vous plaît.
2: Je t'entends pas trop, Alexis. Tu la veux?
7: Oui, vas-y.
2: Ouais, c'est quand même un petit oui. C'est un peu, ça équivaut à l'envie de danse de Oriane. Hein. Le défenseur des Bleus, Maxence Lacroix. Vous le connaissez, immense star, et il est dans l'équipe de France des Bleus. Il fait un truc très cool dans son village d'Ajat, on est en Dordogne. Qu'est-ce qu'il fait? Il offre les pizzas à tous les habitants les soirs de match des Bleus.
3: Trop sympa!
2: Il a mandaté sa maman pour qu'il prenne les commandes des 300 habitants, et c'est lui qui règle la note, parce qu'elle a une pizzeria, sa maman.
8: Ah bah, si c'est le cas, ça aide un peu en termes de
3: business. Mais sinon la pauvre, elle se retrouve à prendre gratos comme ça 300 commandes, c'est l'enfer.
2: Et en tout cas, c'est lui qui règle la note. Vous commandez les pizzas les soirs de match des Bleus du village, hein, que dans le village. J'imagine dans la pizza de maman et il paye toutes les pizzas.
3: Trop
8: c'est,
3: mignon.
8: C'est pas mal, ça fait quand même plus de 3000 balles par match. Hein. Je fais le calcul, c'est 12 euros la reine.
3: Ah t'es très fort.
8: Ouais, ça va vite.
7: Et du coup après ils regardent tous le match ensemble, ils mettent un écran géant ou quelque chose, ou alors ils repartent chacun chez eux.
2: Bah j'imagine, bah il vaut mieux parce qu'après s'ils ont pas M6 en TNT, il y a un petit décalage. La maman a une pizzeria?
7: Non pas du tout.
8: Mais écran géant. Dans la salle des fêtes.
2: Ah, bah voilà. Il met l'écran géant et toutes les pizzas sont livrées. Oh, il est trop fort.
3: Il est génial, c'est un fédérateur.
2: Ah, c'est super. En gros, il dit allez tous voir et les pizzas sont pour moi. Je trouve ça génial. Trop bien, bravo à lui. Benson Boone, c'est ce qu'on écoute tout de suite. Petit peu à l'ancienne. On est en 2022.
3: Ah, c'est
8: bien
3: cool.
8: Ça. Hein ah, ouais, c'est pas mal ça.
3: Je l'avais oublié, ce Benson. Yes.
2: Mais c'est marrant, t'as envie d'écouter la vraie, quoi. Je sais pas ce qu'on a en ce moment, on vous met les plages 13 des albums. Je sais pas ce qui se passe. On vous annonce Benson Boone et on dit on allait chercher la plage 4.
3: C'est pas le beautiful thing de la guerre.
2: Mais non, c'est pas celle-là. En fait, on annonce
8: celle-là.
2: Je sais pas ce qui se passe en ce moment à la prog d'énergie. Ils aiment bien vous sortir l'artiste que t'as envie d'écouter, mais ils disent on va vous mettre le morceau que personne n'a entendu. C'est celui-là. Vous vous rappelez l'album où il y a trois tubes, là?
8: Ouais.
2: Bon, on met le quatrième.
8: Ok.
2: Celui qui a pas testé, on vous le met maintenant. C'est parti, Benson Boone in the Stars.
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2: Merci d'être là avec nous sur Énergie. Oriane, Rémi,
3: oui.
2: Thibaut sont là. Ça tombe bien, on a tous préparé une info pour les infos pour briller au dîner de ce soir. Le thème, info sur une star qui a fait, quoi qu'il arrive, le Super Bowl. Pourquoi? Parce qu'aujourd'hui, c'est pas que l'anniversaire de Anna Serena, de la cellule fact-checking. C'est également l'anniversaire de Kendrick Lamar.
3: Oh.
2: Qui fête ses 39 ans. Kendrick.
8: Et c'est l'anniversaire de ma femme. Pardon, qui n'a rien à voir avec eux, mais c'est l'anniversaire de ma femme. Aujourd'hui.
2: C'est fou.
8: Bel anniversaire.
2: Merci, on l'embrasse. Qu'est-ce que tu as préparé?
8: Bonjour. Attendez, je vais m'organiser un peu ce week-end. Je vous cache pas qu'aujourd'hui, je suis un peu bancal.
3: Ce soir, on va lui faire un risotto, j'en sais rien, quelque chose.
8: Peut-être partir sur des crocs, je vais faire des crocs.
2: Ah, des petits crocs, monsieur, ouais, c'est vraiment, c'est romantique. Hein.
3: C'est sympa. Oh, rap de la truffe ou des conneries, quoi.
8: Je sais pas, je vais mettre une rose. Mettre une rose sur le croc. Bah attends.
3: Va lui acheter un truc, un marque-page.
8: J'attends, j'ai le site Kangourou qui sort chez 5 à 5. Hein. Cache pas que
2: Restez avec nous. Les infos pour briller au dîner de ce soir arrivent dans quelques secondes et on est avec vous en direct jusqu'à 19h.
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2: Bienvenue tout le monde sur Énergie, j'espère que vous allez bien. On s'écoute l'hymne officiel de la Coupe du Monde. Ah. Shakira, et dans un instant, on parle Super Bowl. Un artiste ou une artiste qui a fait le Super Bowl. Voilà le thème de ce soir pour les infos pour Brio dîner de ce soir. Qui a le meilleur fun fact? On va le savoir entre Thibaut. Tu as pris qui?
8: Moi j'ai pris Bad Bunny.
2: Rémi?
9: J'ai pris The Weeknd.
2: Oriane?
10: Katy Perry.
2: J'ai pris Eminem et 50 Cent.
10: Ah, trop bien.
2: Oh. On se règle dans deux secondes, les copains. Shakira, tout de suite sur Énergie.
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2: Oh, ah, bingo, let's I, yeah, I, bingo. Oh là là, j'adore. Elle démarre bien, cette Coupe du Monde. Hein.
8: Ah oui, très bien. Bah,
2: oh là là.
8: C'est marrant, les petites caméras qu'il y a sur les arbitres. J'aime bien. Mettre une petite caméra au-dessus de leur micro et du coup, tu peux voir les actions vues de l'arbitre en POV.
2: Je te crois,
8: c'est
2: énorme.
8: C'est énorme.
2: Ah, c'est génial. C'est une bonne idée, ça.
8: Ouais, c'est marrant.
2: C'est un délire, un peu à la Doom. À la Counter-Strike, quoi. Enfin, dans Counter-Strike.
8: Ouais, c'est ça, c'est trop bien.
2: Il y a Gaël qui est avec nous. Ça va, Gaël?
11: Bonjour Camille, bonjour l'équipe.
2: Coucou. Salut ma Gaëlle. Qu'est-ce qu'elle fait dans la vie, Gaëlle?
11: Alors, qu'est-ce qu'elle fait, Gaëlle, dans la vie? Je suis chargée d'affaires chaudronnerie.
2: Oula, c'est-à-dire tu vends des poils, des chaudrons? C'est genre c'est automatique? Comment il s'appelle le forgeron dans Astérix? C'est automatique?
11: Pas du tout. En fait, je prépare des dossiers pour toutes les interventions en chaudronnerie. Voilà.
2: Mais c'est quoi une opération en chaudronnerie?
11: Tout ce qui est, on va couper les tuyaux, faire du soudage.
2: Ah, vraiment industriel, quoi.
11: Industriel, voilà.
2: Ok, très bien. Eh ben Gaëlle, on est ravis de t'avoir. Tu connais le principe des infos pour Brio dîner de ce soir. Vous êtes aussi nombreux à l'écouter en podcast. C'est un moment important parce que je rappelle, fausse info, une info déjà donnée. On fait une bataille avec 4 fun facts. C'est 5 euros dans la tirelire. Il nous reste une dizaine d'émissions.
8: Même pas. Attends, il nous reste
2: 8 émissions. À la dernière émission, on offrira cette tirelire. Cette tirelire, il y a encore des dettes. Thibaut, tu dois encore une ardoise de 5 euros.
8: Ah non, j'ai donné la dernière fois. J'ai mis.
2: Elle dit non, Anna.
3: Ouais. Non,
2: Anna,
3: il doit 5 euros pour une fausse info ou une info déjà donnée.
8: Vous voyez bien qu'elle sait même pas, écoute.
2: Mais 5 euros.
8: Non, 5 balles,
2: et Rémi, 25 balles.
8: Ah, c'est bon. Attends, j'étais pas à 20, moi.
3: Non,
2: il y a 160 euros dans cette tirelire. Ils seront, quoi qu'il arrive, offerts lors de la dernière auprès de quelqu'un qui sera tiré au sort.
9: Et puis il reste 8 émissions, donc
2: ça va monter
9: un peu.
2: C'est vrai que je vais être un peu plus intransigeant pour qu'on obtienne les 200 balles.
10: Ah, ce serait bien, ouais.
2: Comptez sur moi. Rémi, c'est toi qui démarre. Je rappelle que toi, t'as choisi de partir sur The Weeknd.
9: Absolument. Alors déjà, je voulais souhaiter un très bel anniversaire à Anna Serena. Et lui dire que vraiment, je suis très fier que tu sois sur mes côtes depuis 2 ans. C'est un honneur pour moi. Voilà, donc je t'embrasse fort. Et on est parti. Alors...
2: Si une des filles de Rémi était obligée d'arrêter le cheval, c'est vraiment à cause de toi.
3: Je crois, oui, pardon.
2: Parce que tu lui as pris tellement d'argent que vraiment elle a dû arrêter l'équitation.
9: C'est clair, elle n'a plus d'activité.
2: Alors, The Weeknd, pourquoi il s'appelle The Weeknd?
9: Je vais vous l'expliquer.
2: C'est un peu approximatif, comme.
9: Ouais, c'est dingue.
2: C'est un peu bizarre.
3: Sans se poser la question, il nous aide.
2: Il quitte ses parents. Il en a marre. Il dit à ses parents, j'en ai marre. Il se barre.
10: Je me casse. Je ne comprendrai jamais.
2: Hein. Exactement. Il appelle son pote Taylor. Il dit, on se barre. Là, il y a un pote qui les rejoint en van. Ils mettent des matelas, machin, et ils se retrouvent dans un squat. Et à partir de ce moment-là, de ses 17 ans, il n'est jamais retourné chez lui.
9: Et non, il a vraiment fugué.
2: Ouais, il a fugué. Et il est parti quand? Eh ben, il est parti un week-end. Et je vous jure que son nom vient de ça. Il est parti un week-end. Il s'est dit, tu sais quoi? C'est la décision de ma vie. Je vais m'appeler The Weeknd. Là, il y a un groupe canadien qui lui a dit, pas du tout mon pote. On s'appelle The Weeknd. Et c'est la raison pour laquelle il a enlevé le E à END. C'est vrai qu'il s'appelle The Week et il y a un ND. Voilà. C'est fou ou pas?
9: En tout cas, le pauvre de groupe.
2: Bah oui, c'est
9: facile. Derrière,
2: c'est
9: tu galères un peu, comme.
2: On a qu'à prendre lundi de Pentecôte. on est maintenant à partir d'aujourd'hui, on est les lundis de Pentecôte. On lâche pas la rampe.
9: En vrai, c'est ça. S'il était parti un jour de la semaine, il s'appellerait Tuesday. Et ce serait autre chose, tu vois.
10: Il n'a pas eu envie de creuser, quoi.
9: Ah non. Ouais. Voilà pourquoi The Weeknd s'appelle The Weeknd. Marrant, hein?
10: Ouais, j'avoue, c'est marrant.
2: Ah,
10: c'est marrant.
2: Bonne info, très bonne info, Thibaut.
8: Bah écoute, moi je vais suivre un peu Rémi. Je trouve que c'est intéressant de savoir pourquoi les artistes s'appellent comme ça. Moi je suis parti sur Bad Bunny. Alors, il y a les aficionados qui savent que Bad Bunny, il s'appelle Benito Martinez Ocasio. Par exemple, Camille, je suis sûr qu'il le sait. Je suis sûr que même Camille sait pourquoi il s'appelle Bad Bunny.
2: Mauvais lapin?
8: Ouais.
2: Je crois qu'il y a un truc, je l'ai su. Malheureusement, je l'ai oublié dans ma tête.
8: Et c'est énorme parce que tous les fans de Bad Bunny l'ont su à un moment donné. Maintenant, personne s'en rappelle. C'est pour ça que je fais cette info aujourd'hui. Bad Bunny, quand il était à l'école, il y a un moment donné où il est sur une photo. Tout le monde doit être déguisé.
2: Ouais, voilà, c'est bon.
8: Lui, on lui demande de se déguiser. Il a pas le choix. on lui demande de se déguiser en lapin. Sauf que quand il est déguisé en lapin, il fait la tronche, mais de folie, il veut pas être sur la photo. Il est vraiment genre en boudage total.
2: Il assume pas ce déguisement.
8: Ah ouais, il assume pas du tout. Tout le monde a des déguisements géniaux, ils sont tous en cow-boy.

0: pote Clément, quand même, sa mère, elle avait oublié que c'était la journée déguisée à l'école. Elle l'a amené à l'école. Devant l'école, il voit que tous les enfants sont déguisés. Elle dit, mon Dieu, elle descend de la voiture, elle enlève l'antenne de la voiture, lui donne dans la main, lui dit, maintenant, t'es une télé. Vraie histoire de mon pote Clément. Vraie histoire.
1: C'est dingue.
2: J'ai un souvenir traumatique. Il y avait un truc au centre de loisirs. Toutes les filles étaient déguisées en princesse et j'ai été déguisée en vache. C'était horrible. En plus, j'étais une enfant très boulotte et j'étais hyper en plus proactive. J'ai dit, ouais, maman, c'est trop bien la vache, j'adore. Il y avait un concours pour gagner une flic-flac et je l'ai perdu sans grande surprise. Et toute la journée, on faisait mieux.
0: On va la donner à princesse réponse. Hein. Mais Marguerite, là-bas, c'est bien. Hein.
2: Je ne peux plus voir le déguisement des vaches. C'est horrible.
0: Oh, là, ta maman, elle avait manqué de discernement.
2: Mais elle me dit que l'idée vient de moi.
0: Ouais, mais des fois, les idées, attention, petit, faut aussi accompagner. Hein,
2: faut qu'il s'accompagne, ouais.
0: Bien sûr.
3: Ah, la pauvre.
0: C'est à Thibaut, tiens, je terminerai.
4: Allez, moi, je vais vous raconter une histoire sur Bad Bunny. Pourquoi Bad Bunny s'appelle Bad Bunny?
0: Pas de soucis. Petite absence de ma part. Oriane.
2: Je vais vous parler de Katy Perry qui a fait, je vais dire, l'entracte. Comme...
4: L'entracte.
2: Comment tu
4: fous? C'est pas possible.
0: La mi-temps du Super Bowl.
4: C'est la mi-temps du Super Bowl. C'est le plus grand show vu au monde une fois par an. Et l'autre, c'est l'entracte. Elle est rentrée avec deux nudes, c'est un des Maltesers. Et elle a fait le tour du stade. Hein.
0: C'est qu'ils mettent beaucoup de réclames hein, pendant l'entracte.
2: Mi-temps. Pendant la mi-temps du Super Bowl en 2015, c'était Katy Perry qui chantait. Du coup, j'ai creusé la création de sa chanson avec Kiss the Girl, ce qui l'a fait un petit peu découvrir. Et je me suis demandé qu'est-ce qui a inspiré cette chanson. Bah, elle a dit à la presse et j'ai fouillé, que c'était inspiré de Scarlett Johansson. À chaque fois qu'elle voyait Scarlett Johansson, elle se disait j'ai un peu envie de la pécho. Et c'est inspiré Scarlett Johansson, cette chanson.
0: C'est aussi parce que c'est une fille de pasteur, elle voulait un peu provoquer.
2: Oui, c'est vrai.
0: Okay.
2: Elle voulait scandaliser un petit peu son monde. Bon, et si je peux ajouter, j'avais une autre news sur Katy Perry.
0: Non, non, c'est rare, non.
2: On m'a conseillé de ne pas la faire, je voulais savoir. C'est désastreuse. Je peux la faire.
0: Tu sais quoi, je fais la mienne, ouais. Et puis après, en bonus track, ouais. Tu feras la tienne.
2: Mais non, mais je veux pas m'imposer.
0: Non, non, il n'y a pas de souci. Je fais un peu l'entraque de ta news.
2: Merci.
0: Entre la première et la deuxième. Moi, je vais vous parler d'Eminem et de 50 Cent.

0: près de 50 Cent et 50 Cent ne voulait pas du tout que ce soit le premier single. D'accord, il voulait pas, il voulait un autre morceau qui s'appelle If I Can't. Ouais, qui est pas mal aussi, qui est pas mal.
1: Moins puissante.
0: Eminem était son producteur à l'époque de ce premier album. C'est Eminem qui a découvert 50 Cent, qui a donné de la force et qui a lancé 50 Cent. Eminem, il a dit non, il faut que ce soit Inda Club. Ils ont dit pile ou face, enfin, pile or face. Ils ont tiré au sort. C'est Eminem qui a gagné. Ils ont donc

0: avant ton vote, Gaël, non, après ton vote. Laquelle info t'as préférée? Est-ce que c'est Katy Perry? Est-ce que c'est The Weeknd? Est-ce que c'est Bad Bunny? Ou est-ce que c'est Eminem 50 Cent?
1: Moi, je dirais The Weeknd. Oh, j'aime bien son histoire, en fait.
2: Oh, yes! Oh, je suis en train de remonter. Oh, je suis folle.
0: Rémi, t'es à moins 6.
1: J'aime bien. Un coup de folie, c'est trop bien. Et ça lui a réussi un peu.
0: T'étais à moins 6, tu passes à moins 5,
2: oh,
0: Rémi.
2: Oh, yes.
0: Thibaut est à 2 points, les filles à 6 points, moi je suis à 8 points.
2: Allez, c'est bon. Allez, qu'est-ce que je vais faire?
0: Qu'est-ce qu'il va faire? Il reste 5 émissions, tu n'as même pas le temps de le rattraper.
2: Ouais, si. Fin de notre combat, dis-toi que...
3: Mais pas du tout, tu vas descendre, déjà, premier truc. Et moi, je peux remonter, là.
0: Je le dis aux auditeurs qui nous écoutent. On est en direct encore pendant 6 émissions, c'est ça?
4: 8.
0: Bon, ça sera 6. Pendant 8 émissions. Il faudrait que tous les auditeurs comme Gaël votent pour Rémi pour faire un changement de galaxie.
3: C'est possible. Écoutez-moi, les copains, s'il vous plaît, votez pour moi. Jusqu'à vendredi prochain. Et je vous promets, je vais pas vous décevoir. Je vais faire des belles infos tous les soirs. Vous allez voir.
0: Tu promets?
3: Ah, je promets.
0: Tu vous fais pas une Macron.
3: Ah non.
0: On vote pour toi.
3: Ah, vous votez pas déçu.
0: Pas déçu.
1: Ah, c'est top.
3: Je vais faire que du beau.
0: Allez, bah, très bien. Merci. Petit coup de pelle pour Thibaut, donc il retombe à 1 point.
2: Dur.
0: Et sur l'intro d'Angèle, il est temps d'avoir la deuxième info de Katy Perry, Dorian. Je rappelle, le producteur t'a empêché de la faire.
4: Il m'a dit, soyons sérieux, je veux bien que ce soit la fin de saison, mais quand même.
2: J'ai exactement dit ça.
4: Allez, courage, Dorian.
0: C'est génial. Et alors, attention, est-ce qu'il y a eu un droit de veto? Est-ce qu'on a voulu te
4: saboter,
0: te faire taire? On va le savoir tout de suite.
4: Gaëlle, attention, tu vas regretter amèrement ton vote. Katy Perry a un chat nommé Kitty Puri.
3: Et pourquoi?
4: Je sais pas.
0: Ah, ça s'arrête là?
2: C'est la fin d'année, là?
4: Net, clair, rapide.
2: On est d'accord.
1: Ah, mais j'aime bien The Weeknd, alors.
0: Je voudrais remercier Johan, grâce à toi, de rester un peu pro jusqu'en fin d'année, même en short. Tu restes professionnel et heureusement que t'es là, Johan. Sinon, vraiment, on sera Katy Perry. Il est quasiment 17h sur Énergie. Des gros bisous à Gaël et à vous tous. On est là en direct jusqu'à 19h.
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0: J'ai une info de fou malade. De zézé. Non mais attendez, je viens de découvrir un truc. Tout est vrai dans ce que je vais vous dire. L'info est folle.
4: Vas-y.
0: Si vous saviez pas ça, alors là, je peux vous dire, je suis content de vous l'apprendre. Il y a Marie qui est avec nous. Ça va, Marie?
6: Oui, salut Camille.
0: Ça va? Tu fais quoi dans la vie, Marie?
6: Je suis pharmacien.
0: Ah, oh, regarde-la, moi l'arrogante.
6: Pas du tout.
0: Regarde-la, moi l'arrogante sur son estrade, là.
6: Non, mais je sais que t'es un peu hypochondriaque, alors du coup, je me dis que si t'as besoin de conseils, n'hésite pas.
0: Mais alors, je suis pire que ça. Non seulement je suis hypochondriaque, je peux tout acheter. Tu me donnes un médicament, je te dis à quoi il sert, il n'y a aucun problème. Mais surtout, j'ai découvert un truc. La pharmacie est devenue mon shopping préféré.
4: Bien sûr, en Paris.
0: La para-pharmacie, ah oui, enfin. Sûr. La para, comme on dit nous autres.
4: Bien sûr.
0: Mais excuse-moi, tiens, la petite crème, ce petit labello. Mais attends, mais si je prenais un petit aspi-venin, mais attends. Mais ça, c'est super. Mais je le crois pas. Je prends ces boules-là, je les roule sur ma tête, j'ai plus mal aux pieds. Mais incroyable,
2: on y va.
0: J'adore.
4: C'est un paradis.
0: J'adore.
4: Je pense que je pourrais être en autosuffisance dans une pharmacie, parapharmacie. J'aurais pas besoin d'un autre magasin pour vivre.
2: Ah, pour manger, peut-être, non?
4: Bah, t'as des pastilles au miel, tout se fait.
6: Ouais, il y a des trucs à manger aussi. Hein.
0: Alors, il y a qu'un truc. C'est vrai qu'ils ont arrêté les solutricines.
2: Qu'est-ce que c'est, ça?
4: C'était le blanc et jaune.
0: La pastille carrée, en côté blanc, en côté jaune.
4: C'était divin, c'était que du sucre, je crois.
6: Moi, je l'ai cliqué dans le placard de ma grand-mère.
0: Bah, bien sûr. Ouais.
4: Moi, j'allais à la pharmacie, chez l'infirmière de l'école, que pour en prendre.
6: Oui.
4: Tous les jours.
0: Ah oui.
4: Et à un moment donné, ça qui est fou quand même, quand tu penses.
0: Bah, c'est pas. Bah, attends, c'est rien de grave.
4: Ouais, non, mais quand t'as la même élève qui vient tous les jours te prendre un médoc, c'est quand même un petit peu suspect, quoi.
0: C'est l'effet placebo. Si ça très bien qu'en donnant à l'élève, lui va croire que c'est mieux et qu'en fait, elle t'a juste donné une pastille Vichy.
4: Bien sûr. C'était bon.
0: Oh, c'était bon. Oh. Marie?
6: Oui.
0: Je vais vous apprendre peut-être un truc, même à toi, madame la pharmacienne.
6: Pas du tout.
0: Écoute bien. Est-ce que ça vous dit qu'on fasse un selfie?
2: Ouais.
0: Il y avait un piège.
2: Pourquoi? Qu'est-ce qui se passe?
4: Espèce de malade.
0: Pas du tout. Venons, on fait un selfie tous ensemble. Attention, on fait tous lever de la victoire.
2: Ouais.
0: Lever de la victoire. Et ben voilà, il est là le piège.
2: Quoi?
0: Il ne faut pas faire les V de la victoire en selfie.
2: Pourquoi?
6: Mais pourquoi?
0: Je suis très sérieux dans ce que je vous dis, les gars, je vous fais pas une blague. Pourquoi? Eh ben, essayez de deviner. Il ne faut jamais faire le V de la victoire que je fais, genre, tout le temps.
4: Ah ben, c'est main pose.
0: Ben, chacun a son truc de photo. Moi, mon truc de photo, c'est non, pas le lapin. Ben, ne faites pas le lapin non plus.
2: Oui, le lapin élevé, ça revient au même.
0: Faites pas ça. Mon tonton Serge, il fait tout le temps ça. Ne le faites pas.
6: Ma fille, il le fait tout le temps.
0: Eh ben, il faut pas.
3: attends.
7: Et bah pourquoi?
3: Parce que tu valides le fait que ta photo puisse servir sur internet et que en gros tu dis c'est validé, vous pouvez utiliser ma photo sur
4: un. Est-ce que c'est un doigt d'honneur dans une autre culture que la nôtre?
7: Non.
3: Ah bon? Ouais, ça aurait pu être ça.
7: Dis pas ah bon quand je dis non, il est fou.
3: Elle propose un truc, je dis c'est pas ça, il fait ah bon? Bah non, c'est une mauvaise réponse. C'est dans l'autre sens, avant que c'est je dise non, une fois que j'ai dit non, ça sert plus à rien.
4: Il ne faut pas le faire parce que est-ce que c'est un truc sur la conservation de nos données?
3: Mais c'est ce que je viens de dire.
4: Non, t'as pas vraiment dit ça.
3: T'as dit ah bon toi? Juste avant, j'ai dit je pense que le V permet aux gens de.
7: C'est un peu ça, c'est pas exactement ça. Imaginez ce qu'on peut faire avec le V de la victoire. C'est incroyable. Et je le dis, tous les gens qui m'écoutent dans la voiture, les plus jeunes, les moins jeunes, ça va tous vous intéresser.
4: Je l'ai, je l'ai.
7: Quoi?
4: On donne nos empreintes digitales pour débloquer quelque chose de confidentiel.
7: T'es ma championne, je le dis depuis le début de l'émission.
3: Waouh. Des escrocs. Ce que vous entendez, c'est Oriane qui s'applaudit. Hein.
4: J'ai
3: je tiens à préciser parce que vous entendez
4: Oriane.
3: C'est vraiment elle, applaudit, c'est vraiment elle qui s'applaudit dans le micro. Tranquille, hein.
4: Quel plaisir.
7: Des escrocs peuvent désormais reproduire votre empreinte digitale.
3: Oh. Ah oui,
4: quel
3: costaud, là.
4: Enfer. C'est de pire en pire.
7: Des experts avertissent désormais avec l'IA, il est très facile de reproduire votre empreinte digitale si on voit l'un de vos doigts. Qu'est-ce que les brigands peuvent faire avec votre empreinte? J'ai envie de dire brigand. Mettre vos empreintes sur une scène de crime.
3: Ah bon?
7: Non mais attendez, on en est là. Bah, c'est-à-dire, le gars tue quelqu'un, il va se faire avoir, il prend n'importe qui sur internet, il fout son empreinte, et vous, ça correspond à quelqu'un.
4: Oh là là.
3: C'est pour ça, sur les photos, il vaut mieux faire des gros fakes en vrai.
7: Bah, au moins, on peut pas. Bah, t'as raison.
4: Non, exactement. Tu fais des.
7: Sympa, photo de Noël.
4: Les V côté ongles. Là, du coup, bah, c'est moins.
3: Ouais, c'est pas dingue.
4: Ouais. C'est moins sexy, ouais.
7: Non. Ah, il y a un côté Tupac. Mais,
3: ouais, c'est vrai.
7: C'est bizarre. Ils peuvent également payer avec votre téléphone.
3: Oh là là.
7: Par exemple, demain, j'en sais rien, moi, tu vois Vianney qui fait ça. Tu trouves où il habite Vianney, tu voles son téléphone. Non, mais je veux dire, il faut que tu aies la personnalité. Et après, tu peux payer avec son téléphone.
3: Ouais, enfin, Vianney, il faut trouver d'abord la cabane dans les bois pour aller taper son téléphone. Enfin, il y a de la route, après. Ça fait long, quoi, je veux dire, pour aller chercher son phone à Vianney.
4: Il a fini, d'ailleurs.
3: Il a fini?
4: Ouais.
7: Vous pouvez également déverrouiller sur votre téléphone ou votre ordinateur. Bref, vous vous rendez compte ce que je suis en train de vous apprendre?
3: Ouais,
7: il faut vraiment pas le faire.
4: C'est affolant.
3: Ah non, c'est fou là ce que tu viens de nous apprendre.
4: Déjà,
3: vraiment.
4: Moi j'en étais déjà aux arnaques où on se fait passer pour son conseiller. J'étais à deux doigts de donner ma carte à quelqu'un. Mais là, il faut que j'arrête de faire le V, je sais plus où vivre, je sais plus quoi faire.
7: Je comprends pourquoi Fifax, t'arrêtes pas de nous filmer de près comme ça.
3: Voleur!
7: Hein?
3: Prends l'argent!
7: Chope les données. Tu veux rentrer sur mon compte Crédit Agricole? Hein?
3: Et choper le livret A?
7: Attends, c'est ces histoires. Donc faut pas montrer vos vos empreintes, c'est important. Hein. Dernière photo prise, c'est quoi? La dernière photo que vous avez prise dans votre vie.
4: Alors.
3: Ah ça c'est. Oh là là, moi c'est une photo où j'ai un slime sur la tête parce que ma fille m'a mis un slime sur la tête. Bon, voilà.
4: Moi c'est dans mon ascenseur.
3: Et voilà, bon, c'est son petit délire. Elle, hein, faut pas la juger.
4: C'est attends.
3: Oh la sad.
4: Non, dernière, c'est le petit déj de ma fille. Je lui ai fait un bonhomme avec des tartines, des abricots et du chèvre.
3: On peut voir.
4: C'est un bonhomme.
3: C'est un bonhomme, ça?
7: Ouais, c'est sympa.
4: Ouais. Sinon, une photo de moi dans mon ascenseur, parce que le truc maigrit, le miroir maigrit. C'est ouf. Attends, pardon, je te montre. On dirait que j'ai 20 kilos de moins, s'il te plaît.
7: Mais il est incroyable, ce miroir.
4: Ouais, ça va, t'es pas obligé de le dire.
7: Mais non, mais il est incroyable, je vais y aller.
4: Il est ouf, hein? Regarde.
3: On dirait mon nom. T'es sûr que c'est pas chez moi, ça?
4: Mais il est dingue. Mais ils sont très forts dans les ascenseurs.
3: Moi, j'ai l'impression que dans ce studio, il y a un miroir, puisque Ryan, je la vois.
7: Ouais, pareil.
3: Rayonnante, ah, magnifique.
4: C'est ça la bonne réponse.
3: Et moi? Et moi? C'est ça qu'il fallait dire spontanément.
7: Non, pas dingue.
3: Et lui là, est-ce que tu veux récupérer
7: ça? Tu as un petit peu de fame?
3: On va écouter Julia Lib, Marie, je te fais un énorme bisou. Merci d'avoir passé un moment avec nous. On s'écoute Dis-moi où. Et dans un instant, on va jouer un numéro, Ariane.
4: 0870 42 48, c'est gratuit.
7: Gratuit?
4: Ouais, c'est important.
7: Oui, c'est gratuit.
3: Arrête.
7: Qu'est-ce que t'as à dire?
3: Bah rien, c'est le gratuit qui m'a. J'ai trouvé.
7: Je peux rien dire, hein. Il est sûr, hein.
3: Ah, je
4: t'es amoureux de moi ou quoi?
3: Un peu, voilà, je dois le dire. Il reste 7 émissions, je te le dis, voilà.
7: Non, on sent que l'ascenseur, ça l'a.
3: Ah ouais, ça va.
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3: Bienvenue tout le monde, on est sur Énergie, on est en direct. Pardon, on a une auditrice adorable qui nous a mis des gâteaux, mais du coup j'ai sauté dessus mes Oreos au chocolat blanc et je peux réellement plus parler.
4: Olivia, merci Olivia.
3: Merci Olivia, nous régale. Merci Olivia. J'aurais vraiment dû attendre une pause. Je suis désolé, mais j'ai Oreo chocolat blanc, vous me connaissez. Hein.
4: Il est délicieux, hésiter. Mais il donne la pâteuse, il faut avoir un peu d'eau à côté, donc ça va, tu vas avoir du mal à parler un temps.
3: Oh
4: c'est
3: là
4: trop
3: là
4: bon.
3: Là.
4: Hein. J'ai eu des figolus, je suis ravie.
0: Attends, j'ai qu'une envie, c'est d'aller sur le deuxième. Ouais. Parce que c'est des paquets de deux. Hein.
3: Ah c'est bah, pas, de la, c'est pas de la gourmandise, sinon c'est gâché.
0: Bien sûr. Oh là là là là.
4: Moi aussi, je te parle, mais j'aimerais beaucoup manger mon figolus.
3: J'ai des petits granola cookies là, ils sont un peu salés.
0: Trop sympa, Olivia, t'es un cœur en fait. En fait, t'es un cœur en fait, t'es notre vie en fait. Je vous laisse dire la suite.
4: Te manger. Je suis obligé d'y aller. Merci.
3: Ah, il y va vraiment.
4: Je suis là, putain.
3: Mauvais Joe. Ah, Mauvais Joe. Mauvais Joe qui arrive. J'adore, c'est ma chanson, bref.
4: Ah ouais.
3: 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Annonce de suite, Oriane. Ah, je peux pas, je suis myope. Non, mais. Vous vous rendez compte de l'offre? Vous vous rendez compte de l'offre?
4: C'est bientôt fini. Je suis désolée. Je vais me faire corriger.
3: Oui. Les yeux. N'oublie pas de faire la cataracte avec. La semaine pro. Hein.
9: Et puis je vais te faire corriger les yeux. Bah oui.
0: Tu sais, je garde un petit jardin secret. Quoi.
9: Bon, on sait rien de ce qui arrive.
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4: Ah, bah voilà. Il est bien, Thibaut. Il est réglementaire. C'est bien.
3: Il va faire son petit jeu, à mon avis. Il peut vraiment pas parler.
9: Mais non, ça y est, ça va un peu mieux.
0: Battle quiz dans un instant.
3: Ah, s'il te plaît.
0: Donc, on arrête de tourner autour du pot. Battle quiz. Restez avec nous sur Énergie.
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0: Pourtant pour moi, je croyais vraiment que le jingle était fini. Mauvais Joe.
3: Ah, on l'adore.
0: D'accord, vous connaissez Joe, il était venu nous voir, John Kerry, bah là c'est le mauvais. Mauvais Joe et K.O. Canochoir vont chanter tout de suite piler. Ouais, il y a rien qui va. Piler, vous connaissez ces canons, on va l'écouter tout de suite dans un instant. Battle Quiz.
3: Ah, j'adore.
4: Trop bien.
0: C'est comme un quiz. Vous voyez ce qu'est un quiz?
3: Ouais,
0: vous voyez ce qu'est une battle?
3: Ouais. Bien sûr.
0: Mélangez les deux.
3: Battle quiz. Oh là là.
0: Rémi face à Oriane. Qui va avoir le plus de bonnes réponses en 45 secondes?
3: Bah, moi, bien évidemment, comme d'habitude.
4: On verra, oui. Will
0: Smith. J'aime bien quand ça se passe comme ça. Vous faites le bon pari. Pariez sur la bonne personne. Pariez sur combien de bonnes réponses ils peuvent apporter. J'offre Switch 2.
4: Oh,
0: tu vas faire quoi, en fait?
3: Rien. On va rien faire de ce combat.
0: En fait, vous allez faire quoi si j'offre une Switch 2? Switch 2 dans un instant. Restez bien avec nous. Tout de suite, un peu de musique et on est de retour avec vous.
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0: Ouais, ça s'arrête.
4: Wow. C'est brutal, ouais.
3: Ah ouais, dis donc.
0: C'était canon, mais c'est vrai que bon, le studio fallait le rendre à 19h. Et c'est pas 19h01, quoi. Alors, c'est vraiment,
3: on s'arrête là, quoi.
0: Il est 19h, c'est terminé pour nous, on coupe le courant.
3: C'est ce que c'est, hein.
0: Une heure entamée est due.
3: 19h01, tu payes, hein.
0: À 19h, ils ont coupé. Après, je te cache pas que derrière, il y a Gradure qui arrivait. Fallait libérer la place. Merci. Allez, on fait place tête, hein. Parce que nous, on a 2 minutes pour tout nettoyer, puis vous me videz les poubelles et tout, hein. Ça s'arrête vite. Sia qui arrive dans un instant. Mais c'est encore pas celle qu'on entend. Pardon.
3: On a envie d'entendre Sia, mais c'est toujours celle qu'on veut pas entendre. Pardon.
4: Non, elle est digeste, celle-là.
0: Oui. Voilà,
3: je compare. Parlez-moi Sia, les jeunes. Hein, voilà, ou chaîne de lire. C'est celle-là qu'on veut entendre. Hein.
4: On nous teste.
0: From the chandelier.
3: On va dans un instant, c'est Give Me Love, donc de Sia, qu'on va écouter.
4: C'est bien.
3: Et on l'accepte. Et on
0: bien sûr, elle est bien aussi.
3: Je mets même Sia, je pense, elle est dans sa voiture, elle dit « Ah, celle-là okay. !» Pourquoi pas, why not?
9: La France, c'est bizarre.
3: Allez, let's go. Il y a Bendy qui est avec nous, salut Bendy.
11: Salut Camille, salut toute l'équipe.
0: Yes, Bendy, je suis très content parce que j'espère que je vais t'offrir un beau cadeau, à savoir une Switch 2. Et Bendy, je suis content de te l'offrir parce que je sais que t'es prof des écoles.
11: Ouais, c'est ça, exactement.
0: Je le dis souvent, mais avec deux métiers très différents, mais les infirmières et tout, mais qui sont des métiers parfois pas assez valorisés, hyper difficiles, et des vocations, mais des très beaux métiers.
11: Eh ben, je te remercie, Camille.
0: Je le pense de tout mon cœur, et surtout, je dis jamais assez souvent, mais vous êtes des gens dans notre vie qu'on n'oublie jamais.
4: Bien sûr. Ouais.
11: Oui, c'est vrai, on peut marquer certains enfants, donc franchement, si c'est le cas, on est heureux de le faire aussi, forcément.
0: Prof des écoles, une infirmière qui s'occupe de nous ou d'un proche au moment où on est hospitalisé, moniteur d'auto-école,
3: ouais.
0: La personne qui s'occupe de nous à ce moment-là, qui nous aide à ce moment-là, on n'oublie jamais son prénom, son visage, tout. C'est
4: hyper
0: important.
4: Vous nous accompagnez dans des moments tellement clés de notre vie, je connais le prénom de toutes mes maîtresses de maternelle. Ah, je pourrais les reconnaître dans la rue, je pense, bien sûr.
7: Et toi, Rémi, tu connais toutes tes maîtresses?
3: Pas toutes. Hein. Faut faire tour de France, hein, les gars. Non, mais moi, j'ai le souvenir d'une prof de CP, en effet, et t'as raison, je te rejoins, qui m'a marqué à vie. Et pourtant, c'était, on parle du CP, donc il y a un bail. Et elle m'a marqué, c'est vrai, à vie. Elle était
7: je me rappelle même de Huguette, qui gérait l'infirmerie dans notre école maternelle. Mais Huguette.
3: Vous l'appeliez Huguette et avait pas un petit surnom?
7: Guéguette ou...
3: Non, Huguette.
7: Ah oui. Et après, il y avait celle qui gérait la cantine, on l'appelait Manou.
12: Oh, oh c'est trop mignon. Ouais.
4: Elle te donnait du rab, Manou?
7: Elle me donnait un peu de rab.
3: Bah, tu vois?
4: Ah oui. Elle donne du rab. Moi, j'avais Monique, première année de maternelle.
7: Bah, moi, c'était Monique, on l'appelait Manou.
4: C'est vrai?
7: Ouais, celle qui gérait la cantine, c'est Monique Manou.
4: Il y avait beaucoup de Monique.
7: Ah, bah, c'est une époque. Hein.
4: Ouais. Bah, moi, j'embrasse ma Monique.
7: C'est l'époque des Moniques, hein. Ouais. Pas te mentir.
4: Yvonne aussi.
7: Oui. Ah, Yvonne, encore un peu avant, quand même.
4: Ouais, vous avez une Yvonne.
7: Ah, ouais, donc c'est un peu les daronnes des Moniques.
4: Ouais, bah, elle était en fin de carrière, ouais. Effectivement.
12: Au bout du scotch.
4: Il fallait qu'elle s'assoie souvent.
3: Allez, voilà. Allez.
12: On va le pousser le chariot. Pourquoi on a serré d'elle sur sa tête du hublot? Qu'est-ce qu'elle fait? On dirait que je suis sur un Costa croisière. C'est quelqu'un qui me regarde à travers le hublot. Faut expliquer, il y a un hublot à travers la porte du studio et je sais pas pourquoi on a serré d'elle, il n'y a que sa tête qui sort du hublot.
4: Je les attendais pour le battle quiz de
12: mais bien sûr. Elle vérifiait voir si on était encore en studio. Bah ouais, du coup, on n'est pas dehors.
4: Je suis beau, ils gênent jamais. Ok,
12: bon,
4: pas grave.
12: Pardonnez-moi parce qu'on change de studio. Parce que notre studio initial n'a plus de clim. Je suis en burn-out. Donc moi, je suis dans un autre studio. J'ai un hublot vraiment en face de moi à travers la porte. Et il y a quelqu'un qui sort la tête. Je comprends rien. On dirait l'assistante d'un magicien qu'on va découper. En mode, ah, mais moi, tout va bien. Allez-y, lancez-les, mon couteau. Il n'y a pas de problème. Hein.
7: Bon, pourquoi oui? Parce que c'est le battle quiz et vous allez devoir quitter ce studio.
4: Okay.
7: Allez-y.
12: Okay,
7: allez. Vous rejoignez le couloir tous les deux puisque Bendy va faire le pronostic sur le nombre de bonnes réponses que vous pouvez m'apporter selon lui en 45 secondes, mon Rémi.
3: Très bien.
11: Oh, ok.
7: Bendy, tu vas avoir deux chances. Le principe du battle quiz est génial. C'est-à-dire que d'abord, je vais te demander combien, selon toi, Rémi va pouvoir apporter de bonnes réponses. D'accord? Un questionnaire. On va faire le pronostic. Si tu as le bon pronostic, tu gagnes une Switch 2. Si tu ne l'as pas, tu as une deuxième chance. Et en plus, tu connais le questionnaire puisque je vais leur poser les mêmes réponses. Et eux, leur but, c'est de se battre l'un et l'autre. Et tu pourras adapter en fonction. Bendy, combien, selon toi, Rémi va apporter de bonnes réponses?
11: Allez, je vais dire 5.
7: 5 bonnes réponses en 45 secondes. On fait rentrer Rémi Nem. Mais ne partez pas si loin, vous rentrez une seconde après. Oh là,
3: c'est moi le premier?
7: Eh oui, c'est toi. Allez, assieds-toi, c'est parti. 45 secondes de questions, top chrono. De quel pays d'Asie l'acupuncture est-elle originaire?
3: La Chine.
7: Bonne réponse. Quelle est la traduction anglaise de garde du corps?
3: Bodyguard.
7: Oui. Combien de buts Lionel Messi a marqué contre l'Algérie cette nuit?
3: Et il en a marqué 3.
7: Oui. Dans quelle ville européenne se trouve le siège de Scotland Yard?
3: Londres.
7: Bonne réponse. Quelle est la couleur du cinquième anneau olympique avec le noir, le bleu, le rouge et le jaune?
3: Le vert.
7: Bonne réponse. Comment appelle-t-on les habitants de Montauban?
3: Les Montaubanais.
7: Oui. Combien de côtés possède un hexagone?
3: 10.
7: C'est 6.
3: Ouais,
7: bon. En quelle année a commencé la Première Guerre mondiale?
3: Ah bah en 39.
12: Voilà. C'est la 17ème lettre de notre alphabet.
3: Ah mais c'est F.
12: Le F, non,
3: ah, 17ème.
7: Sur la fin, t'as vu comment j'ai paniqué?
12: En quelle année a commencé la Première Guerre mondiale? 39.
3: Non, je m'inquiète pas.

0: 6. 6 bonnes réponses. T'avais parié sur combien, Ben dit?
1: J'avais dit
2: 5. Ah, tu vois, regarde.
0: T'as pas cru en ton poulain.
1: Ben oui, je suis dégain après. Je pense pas.
0: Oriane est à travers le hublot. Elle est impatiente de rentrer dans la salle de réception. combien, selon toi, maintenant que tu connais le questionnaire, va avoir de bonnes réponses, Oriane?
1: Je vais rester sur 6, parce qu'il y a eu quelques petits loupés quand même.
0: Tu restes sur 6?
1: Ouais, je vais dire 6. On ne peut pas faire la même chose.
0: Donc ça veut dire que tu crois plus en Oriane qu'en Rémi. On va vérifier. Oriane, on te laisse prendre place. Attention, 45 secondes de questions. Bonne chance. Top chrono. De quel pays d'Asie l'acupuncture est-elle originaire?
3: Chine.
0: Oui. Quelle est la traduction anglaise de garde du corps?
3: Bodyguard.
0: Oui. Combien de buts Lionel Messi a marqué contre l'Algérie cette nuit?
3: 1.
0: 3. Dans quelle ville européenne se trouve le siège de Scotland Yard?
3: De quoi?
0: Dans quelle ville européenne se trouve le siège de Scotland Yard?
3: Édimbourg.
0: Londres. Hmm? Quelle est la couleur du cinquième anneau olympique avec le noir, le bleu, le rouge et le jaune?
3: Vert.
0: Vert, oui. Comment appelle-t-on les habitants de Montauban?
3: Je sais pas.
0: Montalbanais. Combien de côtés possède un hexagone?
3: 6.
0: Oui. En quelle année a commencé la Première Guerre mondiale?
3: 14.
0: Oui. Quelle est la 17e lettre de notre alphabet?
3: Passe.
0: Quelle?
3: T'as commencé?
0: Ah non.
3: Ah non? On peut... Si t'as commencé.
0: Bah. Mais je peux pas.
3: Tu peux pas? Si t'as commencé.
0: C'est sur le gong. T'avais parié combien pour Oriane?
1: J'avais 10 pistes, Camille, pensais que tu avais terminé la question.
0: Et on est à 5.
3: Ah mince!
1: Ah oui, on est à 5.
0: Et sache que Rémi a fait.
2: Rémi, il a fait 6, hein?
1: Ouais.
0: Et du coup, il a misé en disant Oriane fera comme Rémi. Hein? Et non, ça fait moins bien que Rémi.
3: Oui,
0: mêmes questions.
3: C'est bien compris.
0: Les mêmes questions et moins bien.
3: J'ai bien compris.
0: Que Rémi. Que moi.
1: Je vais avoir un bébé, Camille, je voulais avoir un cadeau.
2: Il va avoir un bébé?
1: Ouais.
2: Plancha. Faut lui mettre une plancha, Cam.
3: Bah, c'est vrai, les bébés adorent les planchas.
2: Attends, les bébés, les chipots et les bébés, regarde bien, c'est dans les bouquins.
1: Le biberon à la plancha.
0: Et en plus, tu sais quoi, je suis presque content de ne pas te l'offrir. Qu'est-ce que t'avais fait avec une Switch 2 en jeune papa, Bendy?
1: Ah oui. Non, tu sais ce que j'ai proposé à la base, Camille? C'est pas que c'était possible, je voulais te demander de gagner une poussette, moi.
0: Ah, mais j'ai pas ça.
4: Ouais, on a pas ça.
1: Ah, ouais, t'as pas.
0: Ah, là, j'ai pas. Là, et tu voulais de la yo-yo?
1: Ouais,
0: j'ai pas mon poteau, j'ai pas mon.
3: J'ai un vieux porte-bébé que je voulais mettre sur Vinted, mais si je peux te le donner.
0: Je crois que ça va aller.
1: Avec madame. Mais après, j'ai vu que t'étais un peu en galère au niveau des planchas, c'est que t'es un bon pote.
0: Bah, je peux te mettre une plancha, parce que je t'aime bien, mon Benny. Oh, c'est le mec.
1: Ouais, moi aussi, je t'aime bien, Camille. T'es que mon père est fan de toi en plus. Hein.
0: Oh, c'est gentil ça. Il fait quoi,
1: ton papa? Il est comme un fou là. Benoît,
0: ça c'est ma cam ça.
1: Ah,
0: il
1: ouais,
0: fait quoi, Benoît, dans sa vie?
1: La télé, il kiffe à mort et tout. Et...
0: Il fait quoi dans la vie, Benoît?
1: Benoît, il travaille en école aussi. Il gère un peu tout, la logistique, tout ça dans le bâtiment. Tant lui, l'école, elle n'existe pas, tu vois. Il travaille dans une école d'art.
0: Oh, pas mal.
2: Ah ouais.
0: C'est classe. Bendy, eh bon, au pire, en plus, s'il peint mal un mur, il dit que c'est de l'art. Hein. Meilleur solution. Hein.
4: Ah bah
0: c'est
4: ouais.
0: Clair. Pardon. Hein. Bah écoute, Bendy, on va t'envoyer une plancha parce qu'on t'aime avec le cœur. Hein.
1: Ah, t'es un crack, Camille, on t'aime avec le cœur aussi.
0: Ça nous fait plaisir, Bendy. Je suis désolé, en tout cas, ça passera pas pour la Switch. Hein.
1: Ah, mais y a pas de soucis, y a pas de soucis.
0: Je t'embrasse, mon Bendy. Pardon, oula.
1: Bisous à toute l'équipe, bisous Camille.
0: Gros bisous, mon Bendy, passe une belle soirée. Bon, bah l'équipe, vous avez assuré, hein, Rémi, bravo. Écoute. Bravo
2: encore,
0: Rémi.
2: J'ai paniqué, j'allais être stratosphérique.
0: Bravo Rémi.
2: Merci mon cam.
0: C'est bien. Hein. Bravo.
3: Non mais
0: bravo,
3: redis, bravo. Je pense
0: au-dessus de la moyenne, c'est bien.
3: On n'a pas bien entendu redis. Bravo qui
0: Rémi. La moyenne ou en dessous, ça commence à être.
2: C'est léger. Hein.
0: Bah, c'est gênant.
2: Ah ouais.
3: Vous êtes une équipe extrêmement toxique. J'ai toujours pensé.
0: On écoute Sia, Give Me Love sur Énergie. Belle après-midi.
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0: choses encore, bien sûr, vous le savez, 0870 42 48, c'est le numéro pour nous joindre. Et Anna Godefroy est notre invitée. Vous l'avez découvert dans Quotidien, elle est humoriste. Elle vient se marrer un petit moment avec nous ce soir en direct sur Énergie. À tout de suite.
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0: Ah, j'y suis pour rien. Je n'y suis pour rien. Je découvre ces jingles. Hein.
3: Mais c'est vrai, tout le temps. Ta mère est très forte en clim. Hein.
0: C'est pas vrai.
3: Ah bon?
0: J'ai un truc qui est pas vrai parce que je connais ma mère. Elle est en pleine phase de grattage. Je ne passe pas l'été chez ma mère. Voilà. Ah ouais. Oh, ma mère commence déjà à dire. Et donc la semaine complète là que vous passez. Je dis mais moi j'ai jamais dit qu'on restait une semaine.
3: Ah bon?
0: D'accord. Bah, super. Bah, en tout cas. Et deux jours après, vous me dites un peu les 10 jours que vous restez là que je bloque un peu les activités pour le pitchoun. Mais non, on n'a pas dit 10 jours. Je t'ai dit déjà une semaine. Ah, je croyais quand tu disais pas la semaine, c'était pour lui dire un peu plus.
4: C'est comme Noël, ils rôdent. Tu les sens rôder toujours 3 mois avant.
3: Ah, bien sûr. On sera pareil dans quelques années, les copains.
4: Mais bien sûr.
3: Bah, bien sûr.
4: On leur manque.
3: Ah, oui.
4: Mais ouais.
0: Oui, je suis d'accord.
3: Bah oui.
0: Mais tu sais que tu peux pas passer l'été non plus.
3: Bah non. Au bout de 4 jours, t'en peux plus. Donc, pas sûr. Tu peux
0: mais
3: pas
0: eux,
3: passer l'été.
0: Attention. On n'en peut plus. Mais qu'est-ce que vous croyez? Eux aussi sont pleins d'espoir et au bout de 4 jours, on rentre dans leur monde. On est là, tu la mets là, la maillot. Non, chérie, tu la mets où tu veux, la maillot. T'es chez toi ici. Hein. Ça, maillot, son petit con. C'est que ça. Et en fait, ils nous supportent plus non plus au bout de 4 jours.
3: Vous levez à 10h, de toute façon, vous levez à 10h. Moi, je me lève à 7h, donc j'ai 3h, je sais pas quoi foutre.
0: Bah oui, maman, mais c'est les vacances, on se lève tard.
3: Ouais.
0: Oh, horrible. Mais t'as envie de lui dire, mais d'habitude, tu fais quoi de 7h à 10h? Eh ben, fais la même chose. Fais la même chose. Pourquoi tu veux qu'on se réveille avec toi?
3: C'est pas possible. Ma grand-mère, à l'époque, elle en avait rien à faire. On dormait chez elle, elle se levait à 5h du mat, 6h du mat, je vous promets que c'est vrai.
0: L'aspirateur,
3: elle tapait dans les murs.
0: Tapait dans les portes.
3: Horrible.
0: Et moi, ma mère, elle a un truc génial aussi, c'est « Ben non, elle veut voir le petit-fils, il est où le petit ?» Et une fois que t'es là-bas, si à un moment donné tu veux faire un truc, tu dis bah tu peux le garder 1 heure. Ah bah super, bah moi je suis bloqué là, le garder 1 heure, et vous allez faire le truc.
4: Je devais faire mon passage, mais oui, laisse-le.
0: Après, Erral, il est là. En fait, ce qu'elle veut juste, c'est nous voir le garder.
4: Mais c'est vrai.
0: Elle veut dire, bah regarde, on va te mettre une caméra dans sa chambre, tu vas nous voir le coucher le soir, et puis c'est pareil, en fait, ce qu'elle veut nous voir, mais elle veut pas le garder elle. Elle veut juste nous regarder, le garder. Ah, c'est fou ça.
4: Mon père, il siffle devant notre chambre le matin, mais des airs connus. Ah, ouais. Et après, on. Ah, vous êtes déjà réveillé. Oui.
0: Oui, bah oui. Oui. Aux Champs-Élysées à la sifflette, ça commence à être.
3: Ah ben, moi, ta porte,
0: et le pire, il y a peut-être 7-8 ans de ça, hein, donc j'ai 30 ans passé. Hein. Matin, j'entends du bruit, je suis tout seul. Je suis dans ma chambre donc d'ado de chez moi. Et du coup, j'entends du bruit et tout. Jour, ma mère en train de me faire les poches. En train de vérifier dans mes poches s'il n'y avait pas des cigarettes ou je sais pas quoi.
4: T'es sûr qu'elle voulait pas laver ton pantalon?
0: Ah, non.
3: Ma mère est en train de vérifier.
0: Je le sais puisqu'il manquait 10 balles. 36 ans, qu'est-ce que mon bébé de 36 ans peut bien cacher dans ses poches? Normal. Et gauler en 4K en mode oh non, pas du tout.
3: Non, mais
0: en 4K devant toi. Bon, allez, on s'écoute Ugel. C'est un Marseillais, c'est tout ce que vous avez à savoir. Kiffez, mettez le son à fond. Bel après-midi sur Énergie.
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0: Ça, je peux vous dire, on va le mettre à la soirée de fin d'année de l'équipe. Hein.
3: Ah oui.
0: Ah, Guillaume, on est en train de préparer la soirée de fin d'année, mon pote. Ça va, Guillaume?
5: Oui, ça va. Comment ça va, l'équipe?
0: Ça va très bien. Super. T'es d'où?
5: Moi, je suis du côté de Pau, dans le 64.
0: Oh là, François Bayrou. Eh oui.
5: Ouais.
0: Pour le pas. Apparemment, voilà. T'as pas voté pour lui. Ouais. Guillaume, soirée de fin d'année de l'équipe, on met Ugel.
3: Ah bah ouais.
0: Est-ce que tout est calé pour la soirée de fin d'année? Alors, j'ai rien géré là.
3: Justement, moi j'ai besoin de savoir.
0: Alors, Thibaut, dis-nous.
3: En gros, j'ai vu avec un bar qui est trop sympa, soit on a deux petits espaces, mais ça veut dire que l'équipe va être séparée en deux pergolas.
0: Bah, comment on va pas faire
4: c'est
0: ça
4: absurde.
3: Ce que j'ai fait du coup.
0: On va pas se séparer en deux. Qui fait ça?
3: Bah, j'ai une bonne nouvelle, c'est bon, c'est géré, alors tout va bien. On sera dans un espace un petit peu à côté, on sera tous ensemble réunis avec deux petites tables très sympas. À côté, il y a des petites plantes, des trucs, on sera en fraîcheur parce qu'il fait chaud. Donc, je suis assuré ce qui est bien.
6: bien un parasol. Et
3: c'est quel soir?
6: C'est le 24, le soir, donc c'est un mercredi prochain.
3: Il fait canicule là, ouais. Je le dis pour tous les gens qui m'écoutent, on est en train de recevoir tous ceux qui ont des enfants scolarisés, je sais pas si c'est ton cas Guillaume, on est en train de recevoir des alertes canicule.
4: Ouais. Oui, en gros les mails de l'école c'est si vous pouvez garder vos enfants, c'est quand même mieux, parents indignes, si vous ne le faites pas.
3: Ben oui, le mail, l'objet du mail c'est quand même on saura pas quoi en foutre. Donc c'est assez clair quoi.
4: Ouais. On a compris.
3: Ben ouais, donc il y a canicule la semaine prochaine, donc nous mercredi ça va taper fort. Hein.
6: Ah ouais, ouais. Ben, j'ai prévu des petits rafraîchissements. Vous inquiétez pas, faites-moi confiance, vous dites pas ce que c'est.
4: Oui, bon, c'est des shots quoi.
3: Oui, c'est attendez, parce que ça consomme avec modération, on va avoir s'hydrater.
6: Oui, bien sûr.
3: Et alors sachez, je tiens à le dire, c'est important, on doit, tout le monde prendra un hydratis avant le début de la soirée.
6: Bien sûr.
3: Ouais, avec moi je vais être le tonton un peu relou. Tout le monde, je vais venir avec mon tube d'hydratis et tout le monde prendra un petit hydratis avant de démarrer la soirée pour bien s'hydrater avant quoi que ce soit.
4: Et manger, éponger. Manger avant de venir.
3: On va pas boire d'alcool, on va boire de l'eau, on va s'amuser, on va être tous ensemble.
4: Et même manger avec la chaleur. Ah bah oui. Il faut pas être à jeun, il faut manger dans la vie.
3: Bien sûr. Et raconte-nous, c'est quel mercredi soir?
6: Mercredi soir, on va dans un.
3: On va être que nous, qui fait une fête un mercredi soir?
6: Il y a un match.
3: En plus, il y a un match. Ouais, Bosnie-Qatar.
6: Pour ça, je suis rassuré.
3: On va être tranquille. Hein.
4: C'est le.
6: Qu'est-ce que c'est? Avec tout le respect,
7: c'est le pire match.
4: On pouvait pas rêver pire.
6: C'est
4: je n'ai aucun avis sur pour qui je suis.
7: Bosnie-Qatar, on va se faire prendre là.
3: Ouais. Moi, Bosnie, tu vois, c'est Bosnie, je pense, moi.
4: Allez, aussi, 2-1, ouais, Bosnie.
6: Voilà, ouais.
3: On fait ça. Pourquoi on fait ça mercredi?
6: Parce que en fonction des dispos de chacun.
3: Ben oui.
6: Tu sais, il y a des pères de famille, des mamans, des tout ça, des gens comme moi qui ont rien à faire et le mercredi ça va très bien.
4: Et regarde son agenda, je le sens.
3: Mais si ça rentre.
6: Sinon, on avait vérifié.
3: Ah mais mercredi soir, les gars.
6: Bah, on avait regardé dans son agenda. Moi, j'avais regardé, c'était bon.
3: Il y avait rien. Tout t'as pas avec ça, mon agenda.
6: J'ai regardé.
3: Mais si, parce que vendredi soir, on pouvait pas.
4: Pourquoi on peut pas vendredi soir?
3: Parce qu'il y a plein de gens qui s'en vont. Je sais pas où là. Ils ont des week-ends là. Regardez.
6: Ouais.
3: Encore faire un truc, je sais pas où.
6: Qui s'en va vendredi? Anna Serena, elle part en Corse.
3: Oh non, c'est pas vrai en plus.
4: Non, je pars samedi matin.
6: Ah bah.
3: Eh bah alors.
6: Ouais.
3: Bon.
6: Elle a peur de louper son avion, je la connais. Anna, elle a peur de louper son avion.
4: Oui,
3: Et jeudi soir.
4: Et jeudi soir, on peut pas, on va voir un ancien collègue,
3: non,
4: Hugo Debeka.
3: Ouais, mais vous compliquez la vie aussi, hein. Ah là là.
6: Mais t'as un truc mercredi au final?
3: Non, mais moi, jeudi, j'ai un dîner Disney, que je sais ça.
4: Quoi?
3: Bah, tu vas. Si, moi, je sais, t'es chez toi, tu regardes un dessin animé avec ton fils et tu manges en mode.
4: C'est mignon, tu te le notes dans ton agenda quand tu regardes ta story.
3: Pas du tout, pourquoi? Et Aurélie, c'est quoi dîner Disney?
4: Aurélie?
3: Hein? Ouais. Ah, je dîne avec Pocahontas. On doit parler de sa pirogue.
6: Attends, mais par contre, je suis très heureux si au 24, le mercredi soir, il n'y a pas le petit point bleu avec marqué dîner équipe, tout ça.
4: On te l'a pas noté.
6: Je l'ai noté normalement.
3: Mais toi, attends.

0: faisais des cuisses.
1: Tu sais, avec avec le lip de Charles.
2: Si, je dois aller là.
1: Ouais.
2: Ah bon?
3: Ah bon?
1: Regarde un de nos échanges.
2: Mais il n'y a pas de.
3: T'es sûr que j'ai pas répondu Zabi?
2: Non. Vérifie, je crois que j'ai dit. Je crois qu'elle m'a dit, t'as un truc jeudi, je dis j'ai Zabi. Elle a écrit, bah, c'est Zabi.
3: Elle n'a pas le R.
4: Ah, il n'y a pas
1: le R. Non, non, t'as dit oui.
2: Bon, Guillaume, mon poteau.
5: Ouais.
2: Ça tombe bien, on parle dîner, j'ai trop envie de faire un test avec vous.
3: Allez.
2: Je suis tombé dans un magazine sur un test assez marrant. Enfin, c'est pas vraiment un test d'ailleurs, hein. C'est juste, en gros, c'est de s'amuser à essayer de trouver la meilleure sauce qui va avec un aliment.
3: Ah, trop bien.
2: Et en fait, c'est de voir qu'on est tous différents, ça dit rien de vous, hein. Je veux dire, c'est juste de montrer qu'on n'a pas forcément les mêmes goûts. On démarre simple.
3: Allez.
2: On démarre avec ce jeu, Guillaume, et c'est bien pour notre étude de la soirée qu'on fait tous ensemble jeudi soir.
3: Aïe, aïe, aïe.
2: C'est très sympa. Bon. Vous allez voir. Guillaume, quelle est la meilleure sauce pour manger des frites?
5: Oh, béarnaise.
3: Ah ouais.
2: Oh, t'es un gars. Oh, toi, t'as terminé, c'est ma sauce préférée. Guillaume.
5: Oui.
2: T'as terminé le jeu.
1: Voilà, ah,
2: c'est bon. La béarnaise, moi, ça gagne pour tout.
1: Sauce roquefort, un peu tiède.
5: Oh, la viande rouge.
2: Pas mal, pas mal. On se juge pas ici, mais c'est pas ma cam. La quoi, Guillaume, pardon?
5: Ah, la sauce roquefort, c'est avec de la viande rouge.
1: Oui, mais.
2: Ah, c'est pas mal aussi, mais j'aime bien avec les frites.
3: Petite sauce samouraï, ah, oui. Tu connais?
2: Je connais pas en vrai.
3: Ah bah ouais.
1: Mais y'a quoi dedans?
3: Bah c'est du piquant. On sait pas ce qu'il y a dedans. C'est un peu mayo harissa, on va dire. Un truc comme ça.
5: Ouais, voilà, c'est ça.
3: Franchement, une mayonnaise maison, mais bien faite avec des frites, c'est énorme.
2: En revanche, je suis plus mayo que ketchup.
3: Ah, bien sûr. Ah oui, moi aussi, je suis comme vous. Ouais.
2: Meilleure sauce pour manger des pâtes.
3: Oh.
1: Ah, au thon.
2: Oh, pesto.
3: Mais c'est pas une sauce.
2: Non, tu peux faire. Je vois ce qu'elle veut dire. Oui, c'est pas pâte au thon, c'est la sauce vraiment.
1: Alors, je vais dire bolo. C'est pareil encore.
2: Non, ça marche. Oui. Sauce bolo.
1: Bolo.
2: Ouais, Guillaume, c'est quoi?
5: La sauce aurore.
2: T'as quoi?
5: Mayonnaise, ketchup.
1: Dans les
2: Oula, t'es un étudiant. Ah ouais,
3: Oh là là.
2: Toi, t'es un dur, toi.
3: Ah ouais, avec la knacky froide à côté, là.
2: Oh là. Toi, nom de Dieu. Ah là, t'es un dur au téléphone. Oh,
1: ça doit être hyper pâteux de mettre plein de mayo dans tes pâtes, non?
5: Non, mais pas beaucoup. C'est juste mélangé avec du ketchup.
2: Mais de Dieu, ça te tient au bide, ça va. Tu fais la journée, tu brêles pas, va. Alors moi, pesto.
3: Bah oui, pesto.
2: Ouais.
3: Bien
2: ah ouais,
3: sûr.
2: Pesto.
1: Oui.
2: Je peux me permettre un peu petit accent du sud, le petit pistou, oui. Rémi.
3: Rosso, j'irai plus loin. Le pesto, Rosso, aux tomates séchées.
2: Mmh. Ouais, c'est que le Martinique, Rosso.
3: Ouais. Thibaut. Oui, j'ai une petite recette très simple de l'huile d'olive avec du citron mélangé sur quelques épices, c'est énorme.
1: Une vinaigrette, quoi.
3: Ouais, une vinaigrette. Ouais,
2: est-ce que vous connaissez, parce que c'est un plat, pardon, de toujours tout ramener à Marseille, c'est un plat très marseillais, est-ce que vous avez déjà mangé des pâtes au citron?
3: Ouais, c'est bon.
1: Non, je me souviens d'une scène
2: non, mais tu peux t'arrêter à non. Hein.
1: Dans ce vieux de
6: Godard. C'est oui ou non, c'était assez fermé.
3: Moi non, j'ai tarte au citron, mais pas pâte au citron.
2: Pâte au citron, c'est extraordinaire avec le parmigiane, c'est trop bon les pâtes au citron.
1: Et donc, tu mets quoi? Du citron?
2: Ah, c'est un peu plus élaboré, mais oui, c'est vraiment un goût de citron dans les pâtes, c'est assez simple, mais il y a quand même un truc, tu mets pas juste du citron dans tes pâtes, c'est pas assez.
3: Ok, à tester.
2: Attention, meilleure recette pour manger, meilleure sauce pour manger un kebab.
3: Blanchard, Issa.
2: Je te dis complet, hein.
3: Je suis un peu pareil.
2: Ah oui, complet. Mais je peux être ketchup mayo aussi assez classique sur un kebab.
1: La sauce rose.
5: Je suis la samouraï, moi.
2: Oui. Ah, Guillaume Samouraï.
1: La sauce, ils disent américaine. Sauce rose, là. Mayo ketchup, j'imagine mélangé.
2: Ouais. Ok. Thibaut.
3: Blanche Biggie, supplément au cheddar. Complet.
2: C'est un cas, lui, il est carré.
1: C'est son dada.
6: Bien sûr.
1: C'est son alimentation, globalement.
3: Bah, demandez-moi ce que j'ai mangé hier soir.
2: Ça fait 5 ans qu'il n'a pas mangé une carotte.
3: Ah, c'est clair.
1: T'as mangé quoi hier soir?
3: Un kebab. Demandez-moi ce que j'ai mangé avant-hier soir.
2: Bah, t'as mangé quoi?
3: Un kebab.
2: Bah, ouais, et tu dis chef ou pas?
3: Mais non, mais c'est pas. Il m'appelle Titi, mon chef. Ah.
2: Il le connaît par cœur. Ouais.
6: Et il me fait des suçons, quoi.
1: On s'énerve.
3: Quoi, Timo? Qu'est-ce qu'il y a?
6: Non, mais bien sûr, c'est qu'il t'aime bien.
3: Le mois de juin, ça marche très bien.
2: Et le dernier, attention, quelle est la meilleure sauce pour manger un hot dog?
1: Ketchup moutarde.
2: Ketchup mayo. Oui.
3: Ketchup moutarde, exactement, avec des petits
2: oignons frits.
5: Ketchup moutarde.
3: Ouais. Thibaut. Ketchup moutarde aussi, je peux mélanger la moutarde et la mayo.
2: Mais non. Moutarde et mayo, c'est la mouillarde. Hein. Attention, c'est ma recette. Oui. C'est pas.
1: C'est déposé.
2: J'ai mes idées. Hein.
3: Mais ça marche très bien.
2: Ben ça tombe bien, regardez qui on écoute, Jack et Carla, la recette.
3: Ah, enfin, c'est pas un petit tian de légumes là ce soir?
2: C'est un dalle de lentilles.
3: Oh, c'est pas mal.
6: On les écoute.
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2: Bienvenue à tous, j'espère que ça va. On est en direct avec vous sur Énergie. Dans un instant, c'est Sound of Legend que vous allez écouter. To San Francisco. Avant ça, je voudrais qu'on accueille Julia au téléphone. Ça va, Julia?

0: Salut Camille, salut tout le monde, salut l'équipe.
1: Salut Juju, comment tu vas?
0: Ah, ça va trop bien, je suis trop contente d'être avec vous là.
1: Ah bah nous aussi, ça nous fait hyper plaisir. Ouais.
0: C'est trop cool.
1: Julia, tu fais quoi dans la vie?
0: Je suis juriste.
1: Oh.
0: Ouais, après la pharmacienne, une juriste.
1: Tu as des gens très classe.
2: Chic.
1: Ah oui, c'est pas mal là. Ah bien sûr, c'est classe. T'es où? T'es dans quel coin?
0: Je suis près de Metz.
1: D'accord, ça se passe en bien, t'es heureuse?
0: Ah bah tout va bien, hein. C'est mercredi, on s'occupe des enfants, voilà.
1: Trop bien, bah écoute, bravo. J'ai envie de t'offrir un cadeau, mais j'ai plus de cadeau.
3: Ah, il reste...
0: C'est vrai?
1: 60 secondes cadeau, il reste quoi? Enceinte Marshall? Tu préfères une enceinte Marshall ou une plancha Marshall?
0: C'est l'anniversaire de mes fils la semaine prochaine.
1: Alors j'ai pas la Switch, hein. Me demande pas la Switch, je ne l'ai pas.
0: Une plancha, ils aiment bien les deux.
1: Alors c'est...
3: Ça a été gagné?
1: J'ai la Switch?
3: La Switch a pas été gagnée,
1: mais je dois la faire gagner au jeu d'après, les gars. Après, vous allez me tomber dessus parce que j'offre une deuxième Switch. Ouais. Je vous connais. Ouais. Vous faites les généreux à l'antenne, ouais. Et après, en rentrée, vous me tapez sur les doigts.
3: Tu vas te prendre une route.
1: Ouais.
3: Après, allez, c'est pour moi, c'est la fin de saison. On peut jouer pour une Switch.
1: Oh,
3: mais il a pété le pied.
1: 60 secondes de cadeau, je joue pour une Switch.
3: Ouais, je m'arrangerai.
1: Ils seraient contents, tes enfants, d'une Switch?
0: Eh ben, clairement, ils ont 7 ans, là, la semaine prochaine, donc ils seraient grave contents.
1: Oh, bah,
0: c'est des jumeaux.
1: Franchement, là, mais je sais pas ce qu'il a, Johan, il pète un plomb. Je vais vous prévenir en début d'émission, quand il a un short, ça le met de bonne humeur. Quand il peut, lui, à la façon, quand il peut s'aérer des guibolles, je vais vous dire un truc, ça le met de bonne humeur, il envoie des Switch à tout, à qui veut, à qui mieux.
2: Ça le décontracte.
3: Et je suis breton à 23 degrés, je mets un short.
1: Donc. Ah, bah, bien sûr. Bien sûr. Julia, 60 secondes cadeau, on y va, on envoie jingle.
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1: On va parler de mon idole.
3: Ah,
1: mon idole absolue.
3: Elton John.
1: Ah, c'est vrai que c'est un idole absolue, bien sûr. Non. C'est notre premier ministre, le cornu. Non, pas du tout.
2: Je vous l'ai pas dit, mais je l'attends.
1: J'ai beaucoup de posters de lui dans ma chambre. Il m'inspire énormément au quotidien. J'ai une perf de se rappeler de son nom.
3: Ouais, c'est déjà pas mal.
1: Mais revenu de loin. Non, je vais vous parler de Bad Bunny.
3: Ah, le mauvais là-bas.
1: Mais merci Rémi, parce que Elton John fait vraiment partie de mon top 3.
3: Oui.
1: Mon chanteur préféré au monde est celui de mon fils, Bad Bunny, est dans la tourmente.
3: Oh,
1: un papy, de 84 ans, lui réclame 6 millions de dollars. Pourquoi? Pardon, pour les Portoricains. Porque te vas.
3: Bien sûr.
1: 60 secondes, faut trouver la réponse, sinon c'est
0: pas bien. Je sais.
1: Ah bah, Julia, vas-y, dis-moi.
0: C'est parce que c'est sa maison, la casita. C'est le papy, c'était sa maison, et Bad Bunny, du coup, il a pris l'image de sa maison, mais c'était pas pour partir en tournée. C'était juste pour un album, et du coup, là, il leur demande plein d'argent.
3: J'aurais pas dû jouer avec une juriste.
1: C'est la génial, Julia, je suis très heureux parce qu'on t'offre le cadeau et en plus tu vas pouvoir donner ton avis de juriste française sur l'histoire. Je vous l'explique, mais tout a été expliqué par Julia. Vous connaissez tous maintenant cette fameuse casita de Bad Bunny qui est derrière lui dans la tournée où il y a tout le monde qui passe une petite tête, et t'as la Madame Mbappé, et t'as Tokyo de Casa des Papels, et t'as ma Penélope Cruz, bref, ça n'arrête pas. Et donc, et elle va être d'ailleurs en France dans quelques jours, puisqu'il va être au concert en France dans quelques jours, Bad Bunny. Énergie nous a pas eu de place, avec plaisir. Et donc, il y a la casita qui est derrière la scène, d'accord? Et cette casita, elle vient pas de nulle part, elle vient d'un de ses clips. Un des clips les plus vus de Bad Bunny, d'accord?
3: Okay.
1: Dedans, il y a la casita. Et donc, pour tourner dans la casita, en fait, c'est une vraie maison de Porto Rico dans laquelle il est allé, il a installé son équipe de tournage et ils ont pu tourner dedans. Et il a donné de l'argent au monsieur pour la journée de location. Normal, ils ont tourné un clip. Il lui a donné, je crois que je l'ai, hein. Plusieurs milliers d'euros, en tout cas, parce qu'ils ont bloqué sa maison, c'était prévu
3: comme ça.
1: Sauf qu'après le clip, il y a tellement eu de buzz sur le clip qu'il s'est dit, mais on va reproduire la casita. Il l'a reproduite au Super Bowl, déjà.
3: Bien sûr.
1: Et cette casita, il l'a reproduit également sur scène. Et sauf que le monsieur qui lui a loué pour une journée pour le clip, il dit, moi, c'est tout inspiré de ma maison. Donc, si je vois un petit peu croquer, je vais croquer. Et donc, il lui demande 6 millions de dollars en disant que le deal de l'époque, c'était beaucoup, ça dépassait par rapport à tout ce qu'ils avaient prévu et que donc il faut que Bad Bunny lui donne de l'oseille.
2: Excuse-moi, l'intérieur de ta maison c'est extrêmement intime, c'est une partie de toi, c'est exposé au monde et il n'en tire absolument rien. 6 millions ça paraît un peu excessif.
1: Bah, c'est excessif. Après pour Bad Bunny ça reste un menu testicrousti quoi.
2: C'est ça. C'est
1: pour nous.
2: Tiens un petit geste.
1: Non mais je suis d'accord.
3: Non mais enfin il est pas dedans le petit bonhomme là. Il a pas pris la baraque. Il a pas posé poser la maison sur la scène.
2: Quoi,
3: il l'a refaite.
2: Tu mets
3: la refaite.
2: Ok, tu mets des photos de chez moi ou une reproduction de chez moi sur dans un stade. Bon, je serais contente.
3: Mais après, ils se sont beaucoup inspirés pour la taverne de Maître Canterre.
6: Pour monter la culotte de resto. Je suis passé au Falstaff, Gare du Nord. Genre, ça ressemble à... Franchement, c'est pareil.
2: T'es trop con.
6: Parce que je rappelle que... Il y a un manche debout.
2: Un tonneau.
6: Un tonneau chez Oriane et des sous-bocs.
2: Mais j'ai revendu. Enfin, j'ai revendu.
6: Il y a un jeu de fléchettes aussi.
2: J'ai donné le tonneau il y a quelques semaines.
6: Il y a une ardoise avec le plat du jour.
2: C'est très chaleureux.
6: Ce soir, son mec il lui a dit bouse de canard en entrée et vient des tapistas sur des cerfs qui pousse au choc parce que tu te gueule. Ce soir c'est happy hour en général.
2: Vous savez que j'ai une tireuse à bière chez moi et c'est vrai. Et j'ai des fûts pas encore utilisés. Putain, mais c'est fou. Avant de vous rencontrer, je ne prenais pas de recul sur mon intérieur. J'ai un fût, une tireuse de 3 litres.
3: Je te dis, on y est. Hein.
6: Oh mon dieu.
3: Une petite tête de buffle à l'entrée, c'est bien.
2: Ouais, mais c'est chaleureux, tu vois.
6: Ah oui, ah oui.
2: Et si un artiste était inspiré par mon intérieur, j'aimerais pouvoir toucher 6 millions d'euros.
3: Ah bah oui. Et donc 6 millions d'euros, attends, je voulais finir l'histoire. Parce qu'il dit donc que c'est pas dans le deal de départ. Et surtout parce qu'il dit qu'il est embêté parce que des millions de fans débarquent devant la maison prendre la photo devant la casita. Lui, il est en train de tomber sa pelouse et de mater les 12 coups de midi.
1: Elle midi.
3: Elle midi. Et pendant ce temps, les gens n'arrêtent pas de prendre des photos devant la casita qui est devenue culte.
2: C'est comme la porte bleue de Notting Hill, le gars qui habite là.
3: Bien sûr, elle est une vraie porte.
2: Et c'est payant maintenant de se prendre en photo devant. Bah ouais, logique.
3: Ah bah ouais. Ah bon?
2: Oui.
3: Ah wow.
2: Je me demande si je viens pas de l'inventer, mais ça pourrait.
3: Mais qu'il fasse payer. Mais ouais. Au 5 balles.
2: À vérifier.
3: Vérifier la tirelire. Si c'est une fausse info, on verra ça dans un instant. Julia, t'es juriste.
0: Oui.
3: Et ça s'est entendu, t'avais tout calé, bien joué. Julia, selon toi, en tant que juriste, qui va gagner? Méchant lapin ou le vieux monsieur?
0: Moi, le lapin.
3: Ah, tu penses?
1: Ah,
3: ouais. Ouais, je pense que c'est pas recevable, je suis d'accord avec toi. Plus rien à dire? À juger.
2: Oh là là. Mais c'est pas un truc aux enchères. On est pas en train de vendre un tableau.
3: Allez, je vous la fais à 5 000.
6: Bon, allez.
3: Bad Bunny, c'est réglé. Maintenant, j'ai le guéridon de ma mère.
6: On va partir pour 100 balles.
3: Restez avec nous sur Énergie. Julia, je te fais des gros bisous. Sound of Legend tout de suite.
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3: Merci de nous choisir pour terminer vos après-midi, vos journées. Il y en a qui sont encore pour longtemps sur la route et en train de bosser. On vous souhaite beaucoup de courage. Rassurez-vous, on est jusqu'à 19h à vos côtés. On vous lâche pas maintenant, on reste là avec vous. Le son de Joé doit être filé qui arrive. Le titre s'appelle Rihanna.
1: Ah ouais,
3: ouais.
1: C'est quoi, c'est une déclaration d'amour?
3: Peut-être. On attend la réponse de Rihanna qui bientôt sortira Joé doit être filé. Anti, peut-être. Ça arrive dans un instant sur Énergie. Anna Godefroy, vous l'adorez, elle est humoriste. Elle est chez Quotidien, notamment elle parle tout le temps de Cholet.
2: Oui,
3: on va parler avec elle dans un instant. On termine l'émission, on continuera d'essayer de retrouver des infos que j'ai trouvées, discuter avec elle. Elle jouera aussi pour vous faire gagner un cadeau, une Switch 2. 0870 42 48. C'est gratos, vous voulez une Switch 2, c'est ici que ça se passe. Avant 19h, bougez pas.
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3: Thibaut et Jeanne, bravo les nouveaux Charles Dino. Sur Énergie, l'acting. Merci à tous les deux, merci à l'équipe. 18h17, dans un instant, Anna Godefroy est avec nous.
1: Voilà. Très bien. Ah,
3: on va se marrer avec elle, on a plein d'infos à deviner. On va parler de son spectacle, de sa tournée, vous aurez toutes les dates. Et puis surtout, on va jouer avec vous. Donc si vous voulez gagner un cadeau, 0870 42 48. Un appartement à Monaco de 120 mètres carrés. Voilà ce qu'on vous offre dans un instant. Une Switch 2. C'est génial.
1: Bah, attends, dans un appartement à Monaco, c'est dingue.
3: C'est pas vraiment pas l'appartement.
1: Ah oui, je comprends pas.
3: C'est vraiment la Switch 2.
1: Ok, très bien.
3: Avec un jeu.
1: Ah, oh, attends, c'est super, lequel?
3: Bah, l'appart. Bon, restez avec nous. On écoute Joël doit être filé. Alors, vous aimez bien ça.
6: Ah, ouais, oh là là, regarde.
3: C'est romantique, hop, ça gros.
2: Enfin,
1: c'est solaire.
3: Restez avec nous sur Énergie. C'est vous, en fait, Charlie Dino. C'est très gênant devant l'invité, ce que vous faites.
6: Pardon, autant pour
3: entre nous. Ça va, moi, je suis habitué à la gênance. Mais là, vraiment, vous faites passer pour qui c'est quotidien, là.
6: C'est vrai,
3: là, vous me faites marrer, là. Ça, c'est des gens, ils reçoivent Vincent Lindon. Hein. Elle a parlé à Vincent Lindon, elle se retrouve devant les deux qui n'arrivent même pas à faire un zouk.
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3: Merci d'être là avec nous sur Énergie. Notre invité est là, ça y est, elle est avec nous dans le studio. C'est Anna Godefroy qui vient de nous rejoindre dans la bonne ambiance.
10: Bonjour.
3: On est ravis de t'avoir, Anna.
10: Bah, je suis trop contente d'être là.
3: Mais nous, on est ravis aussi. Tu viens juste de rentrer dans le studio et j'ai dit, il faut lui donner de l'amour et du sucre.
10: Et du sucre, c'est ça. Ouais, ouais.
3: Ça va?
10: Ouais, je vais très bien.
3: On a eu peur.
10: On a eu peur de finir les quatre fers en l'air. Je supporte pas très bien la chaleur.
3: Il fait très chaud dans le studio et sache que c'est le studio climatisé. Mais imagine celui dont la clim est en panne.
10: Je ne serai plus là pour
3: on parler. On a fait hyper cadmère à dire. On était très, très, très stressés. On a appelé le SMUR. Tout va bien. Anna est humoriste, chroniqueuse chez Quotidien aussi. Vous êtes nombreux à l'avoir découvert là. Et elle a un spectacle qui s'appelle On s'accroche à la Comédie de Paris à la rentrée du 17 septembre au 31 octobre. Et puis actuellement, tournée, c'est pour ça qu'on la reçoit.
6: Ah bah voilà,
3: vous nous écoutiez en France, vous pouvez aller applaudir Anna Godefroy, cette boule de talent là.
10: Oh arrête.
3: Ça va?
10: Mais oui, trop bien.
3: Je suis ravi de t'avoir. Musicalement, je vous dis ce qui arrive ou pas quand même?
10: Bah, s'il te plaît.
3: Parce que je crois que c'est un de mes morceaux préf.
6: Ah bon?
10: Je connais, c'est moderne. C'est pas moderne, je connais.
3: Tom Odell, Another Love.
10: Je l'adore. J'écoute très souvent.
3: Il y a tout dans cette chanson. Magnifique. Pourquoi?
10: Parce que
3: je me le demande.
10: Mais oui.
3: Parce que il démarre tout doucement et il monte exactement comme Richard Cochen dans Coup de Soleil.
10: Voilà, j'ai la ref.
3: Tu vois?
10: Bien sûr.
3: C'est-à-dire, il vit le morceau, il raconte toute une histoire qui le rend fou, qui le met de plus en plus hystérique. Cochen, et lui, c'est extraordinaire.
10: À la fin, il s'emballe, là, moi, ça me fout en l'air.
3: Tu vois, il démarre là, et après il monte. Là, c'est passé sur Cochen. Hein. Il y a un feat à faire, en tout cas.
10: Il y a quelque chose, ouais.
3: Alors attention, hein. Si on commence à ne pas respecter Richard Cochen dans ce studio, c'est bien simple, je quitte Énergie.
6: Ah non, monsieur Combal. Ah non. Non, non, non, c'est pas nous, ça. Richard Cochen, on adore. Hein.
10: On adore Richard.
3: Ah oui, bien sûr. Anna, comment elle se passe cette tournée? Parce qu'on va donner les dates à venir, mais je sais que tu es en pleine tournée actuellement.
10: Oui, bah, ça se passe très bien. Je repars demain à Nantes, Auray, Le Mans. C'est génial. Les gens sont super.
3: J'ai une question importante pour tous les fans de Quotidien qui t'écoutent.
10: Oui.
3: Est-ce que t'es passé à Cholet?
10: Mais pas encore.
3: Ça va venir.
10: En fait, je sais pas si je vais avoir une standing ovation ou des tomates.
3: Un des deux. Parce que, alors, tu t'attaques beaucoup à Cholet, en plaisantant bien sûr, oui, dans l'émission, mais t'es originaire, tes parents sont de là-bas, Cholet.
10: En fait, non, personne n'est originaire de là, mais on a vécu 10 ans là-bas, on y est allé pour le travail de mon père, donc c'est là où j'ai le plus vécu de ma vie au final. Et donc, c'est pour ça que je me permets de rigoler un peu de cette charmante bourgade de l'Maine-et-Loire. Ah oui, j'ai très bien connu Cholet.
3: Et est-ce que t'as des retours clientèle sur notamment tes réseaux sociaux de Cholet ou pas?
10: Il y a de tout. En fait, les gens qui me suivent et qui connaissent mon humour et qui sont de Cholet sont d'accord avec moi et rigolent avec moi. Et quand c'est des extraits qui sont sur des pages Facebook qui ne sont pas la mienne, c'est des gens qui m'insultent. Et puis, de toute façon, on sait pas qui c'est celle-là. Bon, voilà. Sale parisienne.
2: Cholet ne te mérite pas.
10: Cholet ne me mérite pas. Et je comprends.
3: Ça fait quoi? T'étais combien de fois par semaine dans Quotidien?
10: Une fois par semaine.
3: Une fois par semaine, ouais. Ça fait quoi de savoir? Franchement, j'étais chroniqueur moi aussi. Le moment où tu entres en plateau, que tu, je sais pas si tu penses qu'il y a 2 millions de personnes qui vont te voir dans la petite boîte à troubadour.
10: J'y pense.
3: Qu'est-ce
10: pas.
3: Que tu te dis?
10: J'adore la boîte à troubadour, mais j'y pense pas. Je pense pas du. En fait, je dis, comme il y a du public, je me concentre sur le public, vraiment.
3: Et le public, les invités et Yann, quoi.
10: Oui, oui, quand même.
3: Yann Barthès, l'animateur.
10: C'est important, les invités et Yann aussi.
3: Oui, bien sûr. Mais en fait, tu te dis, ça sort pas du studio,
10: exactement,
3: quoi.
10: Exactement.
3: Ouais.
10: Et j'oublie. Et c'est vrai que des fois, du coup, je fais des refs un peu niches. Et les gens, bah, du coup, ils en entendent parler après les concernés. Et c'est vrai que j'ai. Ah oui, c'est vrai qu'il y a 2 millions de personnes qui regardent.
3: Ouais,
10: donc
3: tu
10: c'est normal.
3: Que toi, quoi.
10: Ouais, moi, j'étais dans mon truc à la cool, quoi.
3: Tu stresses ou pas du tout?
10: Si, toujours un peu. Moins qu'au début, mais j'ai la pâteuse avant de monter sur le plateau.
3: Quand même. La fameuse.
10: Ah bah toujours.
3: Et comment, parce que je pense qu'il y a plein de gens qui rêvent d'être à ta place, comment est-ce que l'humoriste que t'es, qui cartonnait déjà un peu sur les réseaux, se retrouve sur le plateau de Quotidien.
10: Comment je suis arrivée là?
3: Ouais.
10: Eh ben, Yann m'a invitée l'année dernière pour que je vienne parler de ma vie, finalement.
3: Ma vie, mon œuvre, bien sûr.
10: Mon art. Et en fait, après, il m'a mis en relation avec le producteur, Laurent, et du coup, bah, ils m'ont fait passer des essais. Et après, let's go. Tout simple.
3: Et après, c'est parti.
10: C'est parti, pied au plancher, quoi.
3: Donc, ça a démarré en invité.
10: Exactement, ouais. Et Yann me suivait déjà sur Insta. Il était peut-être friand de mes petites pastilles.
2: Elle l'appelle Yann. Elle l'appelle par son prénom, bien sûr.
6: Comment tu l'appelles, en vrai?
10: Yann. Ouais. Faut pas croire, j'ai pas son numéro de téléphone, hein, donc on n'est pas non plus sûr.
6: Il y a pas de Yannou, quoi.
10: Il y a pas de Yannou.
3: Il y a pas
10: tout.
3: de Yannou. On parle du spectacle, donc le spectacle s'appelle On s'accroche. Vous pourrez l'applaudir à la Comédie de Paris à la rentrée. Elle a bien sûr déjà joué à Paris. Elle reviendra pour l'instant. Elle traverse la France. Pour l'instant, elle va découvrir les spécialités. Elle dort chez l'habitant. Elle se régale. Elle vient vous voir. Dans le spectacle, tu parles notamment beaucoup de ton accident de tyrolienne. Est-ce que tu peux nous en dire un mot?
10: C'est vrai que je parle de. J'explique ce qui m'est arrivé. Alors, vous voyez les parcs aquatiques.
2: Oui.
10: En gros, je pars d'en haut et je suis en maillot de bain, du coup. Sauf que, en fait, j'avais pris un peu de poids, donc mon maillot, déjà, il était un peu trop serré pour moi. Et du coup, la tyrolienne me cisaille encore plus, donc. Voilà, ça sort un peu de tous les côtés. Et donc, je commence à traverser. Et il faut savoir que je passais au-dessus de l'énorme bassin principal.
6: Bien sûr, où tout le monde est en train de nager.
10: Voilà. Et en fait, la tyrolienne s'est arrêtée. Et donc, je me suis retrouvée, presque le cul à l'air au-dessus d'une piscine municipale, quoi. Et je pense, je suis restée 10 minutes, je pense.
6: Allez, top.
10: Quelqu'un me. Avec, du coup, ils avaient vu un peu sur mon derche, quoi. Mais bon, c'est pas grave.
3: Donc, t'as vu ce qui s'est passé au Brésil?
10: Oui. Le soie élastique sans l'élastique.
3: Ah ouais.
10: Oh. Un cauchemar. Alors, moi, je comprends pas comment personne ne s'est rendu compte qu'elle était pas accrochée, par
3: contre. Tu sais quoi? Je pense un peu l'euphorie. C'est la 14e de la journée. On rigole. Elle devait être sympa.
10: Elle devait être adorable.
3: On rigole et tout machin. Et ce qui est terrible, c'est qu'il la jette. Donc, il y a une jeune fille de 21 ans qui s'est fait sauter à l'élastique. Ils avaient oublié de mettre l'élastique, mais c'est fou. Et il y a vraiment le dernier gars qui, tu sens qu'il tilde. On n'entend pas le zzzz. Et c'est ça, il se dit. Et il se retourne, il voit l'élastique.
2: Mais ce qui est horrible, c'est les commentaires sous la vidéo. Elle aurait pu s'en rendre compte. Normalement, on est censé s'en rendre compte.
11: Non, mais les gens qui filment, en fait, sont concentrés sur le film. Et c'est pour ça que personne est focus.
10: Mais comment il la balance?
11: Ah ouais, en plus.
3: Mais c'est le truc, en fait, elle fait balancier.
2: Mais avec joie, avec entrance.
6: Elle va vivre une expérience.
10: C'est ça.
3: Moi, j'ai une vraie question. Pardon, hein. Est-ce que vous pensez qu'elle a réalisé avant la fin qu'il n'y avait pas élastique?
10: Ah oui.
3: Je pense pas.
11: Ah non.
2: Sur le trajet, tu veux dire?
3: Ben non, parce que tu dis, j'ai l'élastique. En fait, t'as quand même le truc au pied, c'est juste qu'ils n'ont pas attaché l'élastique.
11: Oui.
3: Je pense que jusqu'au bout, tu dis. Ah,
10: moi, je pense qu'elle avait les pieds libres, là.
3: Ah bah non. T'as déjà sauté à l'élastique. T'as un truc qui te sangle les pieds. Et ensuite on vient t'attacher cette sangle.
10: Ah donc
3: mais
10: elle avait les pieds
3: au pied, elle, là.
10: D'accord, donc non. Alors du coup elle a pas dû s'en rendre compte.
2: Bah c'est mieux. Je préfère qu'elle passe un voyage serein en se disant youpi qu'en se disant quand je vais toucher le sol ça va mal se passer.
3: Bon un peu plus feel good. Quoi que pas tant. Dans ton spectacle tu dis aussi qu'il t'est arrivé un truc qui est un peu la hantise de tout le monde. T'as présenté ton mec a une pote, je veux savoir si c'est vrai cette histoire.
10: Alors,
3: raconte-la mieux que moi, et après tu me dis si c'est vrai ou vraiment si t'as inventé ça.
10: Non, je ne l'ai pas inventé du tout. C'est pas vraiment une pote. En gros, je dis que j'ai eu une histoire d'amour et que ça a fini jusqu'au mariage. Ça allait jusqu'au mariage, donc c'est un petit blanc. Je dis, mais pas avec moi, avec sa femme. Et du coup, sa femme, c'est quelqu'un que je lui avais entre autres présenté. On était plusieurs et tout, il l'a rencontré là. Et
3: allez.
10: Bonne journée à tous.
3: Et là, la tyrolienne de l'amour s'est arrêtée.
10: La tyrolienne n'était pas si mal finalement, face à cette anecdote.
3: Mais je voulais, parce que l'anecdote est dans le spectacle, bien sûr, elle est en raconte, mais c'est une vraie histoire que tu as.
10: Oui, c'est une vraie histoire.
3: Plus copain aujourd'hui.
10: Pas trop.
3: On se fréquente plus là.
10: Attends.
3: À date.
10: On a pris des chemins différents.
3: Je peux comprendre. Moi, je vais vous parler de. Tiens, puisqu'on parle de mariage, une seconde avant d'écouter Tom Odell, je vais vous faire deviner une info.
10: Ok.
3: T'es prête?
10: Ah oui.
3: On parle de mariage, on est en 2020, un couple de Taïwanais vient de se marier, puisque eux sont restés ensemble.
10: Merci.
3: Allez, leur entreprise leur octroie un congé pour profiter de leur lune de miel. Mais le couple a réussi à prolonger leur congé. Ils ont pensé à une arnaque bien ficelée. Qu'ont-ils fait? Qu'est-ce qu'ils ont fait? Puisque voilà, couple de Taïwanais qui se marient, l'entreprise octroie un congé pour profiter de la lune de miel. En gros, ils
10: avaient. Ah, donc ils savaient que c'était pour la lune de miel.
3: Tu pars en lune de miel et en gros, quand tu te maries, tu prends par exemple 2 semaines.
10: Ouais.
3: Et sur les 2 semaines, la boîte te dit, il y a 1 semaine qui est en congé payé. C'est normal puisque vous bossez dans la boîte, un des deux bosse dans la boîte. On t'offre 1 semaine de congé. Et eux, ils ont essayé de prolonger.
10: Et ils ont, vas-y, j'ai pas d'idée là.
11: Ils ont peut-être déclaré un décès.
10: Oui,
11: des deux. En disant, bon, bah, ma femme, malheureusement, est décédée.
3: A fait du sol élastique.
10: Ouais,
11: c'était une belle idée sur la lune de miel.
3: C'est pas ça.
2: Est-ce que c'est lié au mariage en lui-même?
11: Ah oui. Je vois pas ce que t'as d'autre dans ta tête, en fait, pardon.
2: Ce qui est fou, c'est que je n'ai absolument rien derrière. Mais
10: ouais. Non, c'était
11: c'est fou
10: pareil.
11: D'être si précis, mais oui, ça a forcément à voir avec leur mariage. Ouais.
2: C'est ils ont divorcé pour pouvoir se remarier et rebénéficier d'une semaine de lune de miel.
3: Ils ont divorcé 3 fois et se sont mariés 4 fois d'affilée. Ouais. Le jeune époux a donc demandé à la banque où il travaille 32 jours de congé d'affilée, puisqu'il a montré 4 certificats de mariage. C'est une énorme société. Et on veut cumuler les trucs. Et donc, il a pu avoir 32 jours. Parce qu'en fait, il est rentré dans cette matrice de divorcer, se remarier, divorcer, se remarier.
10: C'est une belle technique de rat, quand même.
3: Belle technique.
10: Ah bah ouais. Ouais,
3: bien sûr, c'est de la fourbasse. Hein. Sachez quand même qu'il a été viré de la banque. C'est pas une si bonne technique.
10: Bon, coup dur.
3: Le fait pas Yannou.
10: C'est mort.
3: Il réclame toujours 24 jours de congé inclus.
2: Mais en tout cas, relou.
10: Ouais, trop chiant.
11: Si t'es en burn-out, enfin, je sais pas, prends des jours et puis déclare que t'es en burn-out. T'arrêtes de te marier, de divorcer, de te marier, de divorcer, ça n'a aucun sens.
3: C'est pour gagner des jours de congé.
10: Ouais, ouais.
3: C'est pas si bête. Dans un instant, on va continuer. Oh là là là là là là, je vais te faire un test.
10: Faut que je cale l'intro.
2: Vas-y le test. Elle s'auto-jette dans la gueule.
10: Vraiment toute seule.
6: C'est de caler l'intro aussi.
10: Oh non.
6: Tom Odell Another Love. Allez, c'est parti, c'est à toi. On est en direct sur
10: Attends, mais j'ai pas le timing. Ah bah attention, Tom Odell Another. Ah mais non, c'est interminable le piano. Moi j'écoute la version courte. Donc ce que je vais faire, c'est que je vais broder un maximum. Et c'est Tom Odell sur Énergie.
3: Oh, c'est calé.
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3: Ah, je voulais la faire avec lui, mais j'allais vous la gâcher. Je l'ai pas fait. Anna Godefroy est notre invitée, elle va rester avec nous, bien sûr, jusqu'à 19h, t'es d'accord?
10: Ah bah oui, je suis là. Hein.
3: Pas une prise d'otage.
10: Non, j'ai pas d'autres projets, donc écoute.
2: Formidable.
10: Ça va.
3: T'es la bienvenue. Rassure-toi, on a une petite pause maintenant, tu vas pouvoir manger plein de sucre.
10: J'ai trop hâte.

0: Elle arrive dans un instant, Shakira, restez avec nous, on est en direct jusqu'à 19h.
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0: Merci à tous, on est en direct avec Anna Godefroy. Vous l'avez peut-être découvert dans Quotidien, c'est une humoriste de talent. Vous pouvez aller l'applaudir dans On s'accroche, ça passe partout.
2: Ça passe partout comme passe partout de Forge Boyard, j'ai l'impression.
3: Elle est vive.
2: Allez.
0: Ça va vite, hein.
2: J'ai une plume. Ah ouais. D'ailleurs, il est encore plus vif.
0: J'ai appris. Je voudrais savoir un peu, parce que je sais qu'il y a plein d'élèves qui sont en train de passer leur bac, des parents stressés. T'étais quel élève ?
2: Alors, moi, j'ai toujours été assez sérieuse, mais bon, ça déconnait quand même un peu en classe, mais en loose day, et j'avais pas des notes incroyables. En fait, j'ai fait un bac scientifique et je n'aurais pas dû du tout faire ça. Donc, mais je l'ai lu, écoute.
0: T'as eu un bac S mention assez bien, avec ouais. 12,65 sur 20 de moyenne.
2: Très bien renseigné.
0: On a exactement la même note.
2: Mais non.
0: Je crois exactement la même note.
2: Mais t'as fait S ?
0: Mais pas S, hein. Ah. J'ai fait ES.
2: Bon, ça va, c'est bien aussi.
0: En français, t'as eu 16.
2: J'ai eu 16 à l'écrit, 19 à l'oral.
0: Exact, 19 à l'oral.
2: 19 à l'oral. Ouais.
0: Pardon, tu fais les liaisons.
2: Eh oui.
0: Histoire 18.
2: Ouais.
0: Attends, mais tu t'es planté ou c'est pas possible ?
2: Alors en philo, 5.
0: Maths, oh là là.
2: 7. Physique, 7.
3: Ah, elle les a encore très précisément.
0: Maths 11, ma grande.
2: Maths 11 et physique 7 et SVT 11.
0: Ouais, c'est vrai que 7 en physique, chimie et bac S.
2: Ah, ça fait
0: pas fou. Hein.
2: Ouais,
0: ça fait chuter, hein, te cache pas.
2: C'est relou.
0: Et regarde-la, moi, celle-là. Tu crois qu'elle n'avait pas pris latin ? Allez, ah, latin. Allez.
2: Elle a bien sûr qu'elle a pris latin.
0: Ah, bien sûr.
2: Abemus papam. Pas d'autre notion.
0: Espagnol. Bon, bref, quand même des bonnes notes. Et j'ai lu que t'étais, donc t'étais cet élève-là,
2: ouais.
0: J'ai lu que t'étais hypermnésique.
2: Tout à fait.
0: Ça veut dire que tu retiens parfaitement les dates, en général.
2: En fait, je retiens bien ma vie, de manière ma mémoire fonctionne mieux que la moyenne, on va dire. Et du coup, beaucoup avec les chiffres, les dates et tout, ouais.
0: Donc t'as comme mon frère, hein, pardon, c'est-à-dire que tu lis un livre, et genre un an après, tu peux dire, ah ouais, j'ai lu ça dans ce livre-là, et il y a cette info.
2: Ah oui.
3: Et oui. Tu te souviens de la page ? Je l'ai lu, page 77. Il bah, y a les hypermnésiques hyper.
2: Il y a des gens qui se souviennent de tous les jours de leur vie au moindre, à la moindre minute. Ça, c'est atroce.
0: Bon,
2: bien sûr. Ouais.
4: Je me souviens pas d'hier, moi.
0: Alors, je vais te donner des dates de naissance de célébrités.
2: Ok.
0: Enfin, non, je vais te donner des célébrités.
2: Ouais, donne-moi les célébrités, c'est plus simple.
0: Il faut que tu me donnes la date de naissance. Je cache, je précise, c'est de la radio, je dis à l'équipe, je cache les réponses là.
2: Hein. Je précise juste qu'il y en a, je les aurais peut-être pas. Parce qu'il faut que je les lise pour les avoir. Vas-y. Oui.
0: Laetitia Millot.
2: 5 juillet 80.
3: Non.
2: Oui, mais j'en parle dans mon spectacle.
3: Ah, d'accord.
0: On choisit des gens qu'on sait que tu connais, mais c'est impossible de retenir cette date. Tout est vrai, hein, là, ce qu'on vient de dire. La Rousseau.
2: 11 octobre 79.
0: Tu triches pas,
2: c'est
0: là
2: ça. Non.
0: 11 octobre,
2: c'est fait. Bah non, j'ai rien là.
0: C'est fou de savoir ça et c'est fou la place que ça doit prendre dans ta tête.
2: Ma petite La Rousseau.
0: Pour rien. Tu vois, ça
2: me sert à rien.
0: Pour d'autres choses.
2: Ouais, ouais.
0: Camille Combal.
2: 18 septembre. Attends. 81.
0: Oh, wow.
2: C'est ça.
0: J'ai le souffle dans l'oreille, c'est pas possible.
2: Tu sais pourquoi ? Non, parce que là, je me doutais. J'ai regardé. Pas là maintenant.
0: Attends, mais même si t'as regardé il y a une heure, c'est fou de s'en rappeler.
2: Bon, non, ça, ouais.
3: Et tu souhaites l'anniversaire de tellement de gens dans
2: non,
3: ta vie.
2: Non, du coup, des fois, pour pas passer pour une malade, je le fais pas.
3: Oui.
2: J'ai pas DM La Rousseau, je vous cache pas.
0: Salut La Rousseau, en tant que folle de toi, je sais que c'est aujourd'hui ton anniversaire. Eva Longoria.
2: 15 mars. J'ai pas l'année.
0: Je veux même pas les années.
2: Okay.
0: Et c'est bon, hein. Chaque fois que je dis rien, c'est que c'est bon.
4: Oh là là.
0: Donne-moi juste le mois de jour, c'est fou. Jean-Jacques Goldman.
2: 11 octobre, 51.
0: Non, mais c'est ça.
3: J'adore, c'est mon jeu préféré. Je pourrais faire ça des heures.
2: C'est trop marrant.
0: Bah, tu peux pas l'avoir. Faustine Bollard.
2: Ah, bah si, 20 mars.
0: Quoi ?
2: 79, 80.
0: Enlève ton casque, je veux être sûr que personne te saute dans le casque, ça m'en fout.
2: Ah non, mais là, si je me plante.
0: Novak Djokovic.
2: 22 mai.
0: Non, mais c'est bien. Non, mais.
2: Il est né le jour que mon frère, donc j'ai
3: Il faut
0: non,
3: qu'on
0: mais
3: fasse
0: c'est pas normal.
2: Je sais.
3: Je veux faire quelque chose de toi, je veux te mettre dans un chapiteau et je veux faire payer des gens pour faire ça pendant des
2: heures. Faisons ça. Ça s'appelle de l'exploitation.
0: T'appelles ça comme tu veux.
4: Non,
0: mais on va le faire. Calogiro.
2: Ah, si, je l'adore. Attends, il est né fin juillet, c'est le 30 ou le 31. 30.
0: 30 juillet.
2: Ah, là,
0: oh,
2: voilà.
0: Là, mais sérieux.
2: Alors,
0: comme il y a l'émission, tu t'es dit, Combal, il va me demander ça. Et donc, t'as appris. Et donc, là, dans deux ans, te rappelleras de ma date de naissance.
2: Oui, ah oui. Je t'enverrai un petit message le 18 septembre.
0: C'est dingue.
2: pour les 45 ans.
0: Est-ce que tu peux le rappeler à ma mère avant aussi?
2: Bah, je t'en... Bien sûr, je t'en prie. J'ai pas son 06, mais je...
0: C'est incroyable. C'est fou. On continue de parler du spectacle, je veux plus parler
4: ah
0: que
4: bah
0: ça.
4: Ouais, moi je veux faire que ça.
2: Ah bah vas-y, moi ça me...
0: Oh là là, restez avec nous, dans un instant, on aura date de naissance de Nelson Mandela. On va écouter Shakira sur Énergie. Belle après-midi tout le monde, Alain Godefroy, reste avec nous.
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0: Anna Godefroy est notre invitée ce soir. On a trop de chance de la voir avec nous. Elle a une tournée en ce moment avec son spectacle On s'accroche. Alors demain à Nantes, après-demain à Auray. Après ça part au Mans. Il y a du 3 à La Rochelle, Honfleur. En septembre, ça repasse à Paris, Comédie de Paris.
2: Ouais.
0: C'est grand, hein?
2: Trop bien, trois fois par semaine.
0: Oh là là!
2: Alors?
0: Non, mais il se passe quoi là?
2: Alors, la miss?
0: Attention!
2: Je vais enflammer les planches ou quoi?
0: Et puis après, elle repart chez vous en 2027.
2: Ouais.
0: Il y aura Toulouse, Lyon, allez voir les dates bien sûr. À partir du 6 janvier, ça repart en tournée. Il y aura, ça va même jusqu'à Caluire. Et
2: cuire. C'est à côté de Lyon.
0: Dans un an.
2: Ouais.
0: Le 8 juin, là. Ouais. Dans un an, elle sera en tournée. Dans un an, elle sera encore en tournée.
4: Ah ouais.
2: Je serai à Caluire et cuire.
0: Qu'est-ce que t'as à fuir? Qu'est-ce que tu. C'est pas une fuite en avant, quelque part, cette tournée?
2: C'est très joli, là.
0: Tu reviens pas chez toi. Qu'est-ce qu'il y a?
2: Je reviens par la pensée. Et c'est par beau. L'amour.
0: C'est beau, ça.
2: Je sais pas où je vais, là.
0: J'ai appris un autre truc sur toi.
2: Ah ouais?
0: Deux trucs un peu perso.
2: Ok.
0: J'ai appris que t'es fan de Ça commence aujourd'hui, Fort Boyard et Faites entrer l'accusé. Et t'en as fait 2/3.
2: Ouais.
0: Lequel tu n'as pas fait?
2: Je n'ai pas fait. Heureusement, faites entrer l'accusé.
0: Oh wow.
2: Ouais.
0: T'as fait Fort Boyard?
2: J'ai fait Fort Boyard il y a pas longtemps là.
3: C'est pas vrai.
0: Ah ouais. Ah, ça passe cet été?
2: Ouais.
0: Et alors?
2: C'est mon... Mais c'était mon rêve d'enfance. Là, je peux pleurer. Je vous le dis, c'était trop bien. J'ai mis 3 jours à m'en remettre, mais c'était.
0: Et t'en peux faire quoi? Ah, t'as pas le droit de dire peut-être.
2: Ah, pas trop.
0: Mais il paraît que c'est dur.
2: Ah, non, c'est super dur.
0: Ouais.
2: C'est hyper dur. Je peux juste te dire qu'il y avait quelques rats quoi. Et du vide.
0: Il y a du. Oh wow.
3: Il y a eu du soie élastique?
2: Il y a. Non.
0: Et le père Fouas?
2: Je l'ai vu.
0: Ah ouais, puis la gueule.
2: Non, la première fois qu'on me pose cette question.
0: Il a l'air vieux, il a un peu plus de la gueule quoi.
2: Ouais, c'est vrai. J'étais pas assez proche au niveau du.
0: Ah ouais,
2: la distance.
0: Tu es de l'autre côté et tout.
2: Ouais.
0: Mais c'est pareil, c'est pour ça qu'ils l'ont foutu dans la vigie.
2: Parce que c'est une infection pour tout le monde. Ils ont perdu 2-3 serpents.
4: Une litière. Vraiment, c'est.
0: Donc t'as pu le faire, c'était dingue.
2: Ah ouais, c'était trop bien.
3: Tu fais que courir, non?
2: Ou courir? Ça va en vrai.
3: Ouais, mais c'est
2: pas le plus dur. Hein,
3: ah ouais, c'est ce qui me traumatise le plus, voir courir comme ça, ça m'épuise.
2: Ça va.
0: Entre les épreuves, je pense qu'ils te le font faire 20 minutes, puis après ils remettent à plein d'endroits. Ils disent bon, allez,
2: c'est cool. Bon, ils ont assez couru là.
0: C'est bon,
3: est-ce
0: qu'il faut.
3: C'est la téloche,
2: ça. Sortez les requins.
0: Et alors, j'ai appris autre chose, t'as été standardiste.
2: Oui.
0: Chez Nostalgie ici.
2: Oui, tout à fait, ouais.
0: Oh là là.
2: Là, c'était trop bien, c'était en 2018. Ah, il a changé
0: de
2: jingle.
0: Comme Julia, là, tu passais les auditeurs.
2: Oui.
0: Là, Julia, elle est visiblement sur TMU, mais sinon, globalement, on passait les auditeurs. J'étais vraiment, au moment où je me tourne vers là, elle était vraiment en train de scroller comme sur TikTok. Vraiment, rien à me.
2: C'était trop bien, je faisais le 16-20 avec Bruno Gilbert.
0: Trop bien.
2: Il est là encore? Mon Bruno?
0: Je sais pas du tout.
4: Daniel Gilbert?
2: Ah non, c'était Bruno. Mais ouais, c'était.
0: Il y a vraiment un stress pour tout le monde. Sur Nostalgie, quand tu sais jamais été.
2: Vous êtes pas team building, hein.
0: Mais on est pas au même étage.
2: Ah ouais.
3: Vérifiez, s'il vous plaît, sur le Wikipédia. Ouais.
2: Les ringards en bas, visiblement.
0: Non, au contraire, ils sont.
2: Ah, ils sont en bas.
0: Oui, autant que moi.
2: Voilà. Je parlais de vous.
0: Oui, il est là. Il a toujours le 16-20. Ah bah voilà.
2: Ok.
0: Hein?
2: À 17-20, ils ont changé.
0: C'est notre concurrent.
2: Ah.
0: Enfin, notre confrère.
2: Non, mais c'est pas si ouf, donc t'inquiète.
0: Mais c'est bien, alors, ouais, tu passes les auditeurs?
2: Ouais, grave. Valérie, j'ai une. En fait, je me souviens d'elle. Bonjour, Nel, c'est Valérie de Thionville tous les jours. Tous les jours à la même heure. Elle était sympa. Et je connaissais son numéro par cœur à la fin. Là, j'avais plus.
0: Est-ce que tu passes par Thionville?
2: Je suis pas sûre.
0: Faut que tu l'invites.
2: Faut que j'invite Valérie.
0: Ah, oui. Bah, si le spectacle s'arrête, on s'accroche, s'arrête à Thionville, faut que j'invite Valérie.
2: J'invite Valérie. J'invite ma Val. Bah oui.
0: Salut ma puce.
2: Salut ma belle, tu te souviens de moi.
0: Alors, tiens, on disait il y a un instant que t'étais hyper amnésique. Oui. Ryan Gosling, date de naissance?
2: Ah, je l'ai pas.
0: Oh, 12 novembre.
2: 12 novembre, d'accord.
0: 12 novembre, 4 ans, il est plus âgé que moi, Ryan Gosling. Ah ouais? Mais il fait 10 ans de moins que moi, j'ai morflé. Ouais, coup dur.
3: Oh non, il fait bien mûr
4: non,
3: quand même.
4: Ouais, il fait mûr, tombé de l'arbre même.
0: Eh ben moi, je vais vous parler de mémoire. Un Allemand a fait les gros titres des journaux parce qu'il a oublié quelque chose pendant 20 ans. Qu'est-ce qu'il a oublié pendant 20 ans?
2: L'anniversaire de sa femme.
0: Non. Ça pourrait.
2: Un gros titre, faut que ce soit plus.
0: Ouais, faut que ce soit plus fou.
2: Il a oublié qu'il était marié. Ouais.
0: Ah, j'ai oublié. Pardon, chérie, j'ai oublié. Non, c'est pas ça.
4: Sa femme.
0: Non.
4: Il a oublié sa femme.
0: Ah, ça pourrait être ça, une amnésie. Non, non, non.
2: Ouais. Il a oublié qu'il avait un enfant.
0: C'est pas ça.
2: Ça concerne un autre être humain?
0: Non.
3: Il a oublié de déclarer ses impôts.
0: Pendant 20 ans? Non.
2: Ouais.
0: Attends,
3: de payer quelque chose ou quelqu'un?
0: Non. Il a oublié quelque chose.
2: Est-ce que c'est grave un peu?
0: C'est pas grave, mais c'est hyper surprenant d'oublier ça pendant 20 ans.
2: Il a oublié un truc par rapport à lui-même?
0: Pas du tout.
2: Ah.
5: C'est par rapport à son habitat?
0: Pas l'habitat, c'est quelque chose. Il a oublié quelque chose qui lui appartient.
5: Sa bagnole, il a oublié sa bagnole sur le parking du Super U.
0: C'est le premier homme vivant à avoir oublié pendant 20 ans où est-ce qu'il avait garé sa voiture.
5: Bah, tiens. Je te le dis, ça m'arrive moi aussi, parfois pendant une semaine.
2: Ah ouais.
0: Quand tu te gares, faut être en forme quand même. 56 ans à l'époque, il se souvient pas où il a garé sa voiture. Il la cherche, il la cherche, il la cherche, il la retrouve pas, il n'y a pas de balise GPS et tout à l'époque. 76 ans, qu'il se souvenait pas, donc 56 ans, arrivé à 76 ans, il se souvenait pas où était garée la voiture, incapable de la retrouver, il l'a déclarée volée. À la fin, il a dit, bon, on a dû me la voler, je la retrouve pas la voiture, ouais, quelqu'un a dû me la prendre. 20 ans plus tard, le parking dans lequel elle était garée a été démoli. Et avant de démolir, il y avait une voiture qui restait au 25e sous-sol. Et ils sont quand même allés faire les démarches administratives. Les policiers ont retrouvé le propriétaire qui n'était pas encore décédé. Donc, ils lui ont demandé 20 ans après de venir la récupérer parce que le parking allait être démoli. Ouais, et il a donc récupéré sa voiture qu'il a mis directement à la casse.
2: Ça valait le coup.
3: Mais en même temps, ces énormes parkings là.
0: Bonne histoire.
2: Ça ne m'arriverait pas.
0: Je sais pas niveau quotidien. Enfin, c'est une bonne histoire.
2: C'est pas mal. C'est pas mal. Attends, tu plaisantes.
5: Ça fait la blague.
0: Ça fait...
5: Ouais.
2: Ça fait le taf.
5: Ça fait le taf, tu vois. Ah, c'est pas mon Eric Gilbert sur Nostam. En fait, ça fait un petit.
2: C'est Bruno. C'est pas grave.
0: Anna, je voudrais te remercier d'être venue nous voir. Tu passes à Thionville le 6 février. Tu t'appelles Valérie, tu habites à Thionville et tu as appelé Nostalgie en 2018.
2: Ouais.
0: Tu es invitée par Anna.
2: S'il te plaît, Valérie, manifeste-toi. C'est vrai, je passe le 6 février?
0: Ouais, tu passes le 6 février à Thionville.
2: Je savais pas.
0: Bien que tu le saches, ouais.
2: Ok, bah, ben, je le sais, maintenant je suis dispo.
0: Bien sûr.
2: Ouais, ouais.
0: 0870-42-48. Alors là, elle est sur Zalendo, mais dès qu'elle a fini, elle décroche si Valérie de Thionville nous appelle. Julia vous passe sur l'antenne. Enfin, on vous garde vos coordonnées et vraiment, vous serez invité à Thionville. Anna, ça a été un bonheur de t'avoir
2: avec nous. C'était trop bien.
0: Mais moi aussi, j'étais trop content. Est-ce qu'on peut te laisser quelques secondes, dire un mot à tous les gens qui nous écoutent sur le spectacle, de venir te voir en tournée? Est-ce que t'as envie? T'as une minute à toi ou 20 secondes? Ce que tu veux, ce que tu veux.
2: Ok. Alors, si vous aimez les anecdotes de Ray, notamment, parce que... pas Lille, ni le poisson. Ah, voilà, je parle. Il va être sif. N'hésitez pas. Et l'univers du ringard et un peu du PowerPoint, n'hésitez pas à venir à mon spectacle.
0: Ah, il y a du PowerPoint?
2: Il y a un peu de PowerPoint.
0: Et est-ce que tu fais ta voix de journaliste qui est connue sur
2: bien
0: les réseaux
2: sûr.
0: Sociaux?
2: Ah,
0: bien une petite
2: sûr.
0: Démo.
2: Mais tu sais que je me suis dit que tu allais me demander, j'ai préparé un truc.
0: Oh, génial, vas-y, fais-le, je t'en supplie.
2: J'ai le temps.
0: Pas, je voulais pas faire le lourd, et en fait, c'est énorme de Camille, il va être lourd, donc je vais préparer une
2: voix
0: de lourd. Et je ne suis pas, et je suis déçu de pas avoir été lourd.
2: C'est surtout mon seul talent, donc je. C'est la musique du JT?
0: Ouais.
2: 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Au fil des années, les studios ont vu débouler des kilomètres de vedettes, de Kenji à Jennifer Lopez, en passant par Georges Alain. La principale reste Camille Combal, petit chouchou des Français. Véritable couteau suisse, pourtant originaire des Hautes-Alpes, le gars pensé de 44 ans maîtrise aussi bien les ondes que la petite lucarne. J'ai bossé dans le taxi.
5: Bon, faites un jingle.
0: Ah bah ouais.
5: Demain soir, on met pas le générique, c'est notre générique de demain soir.
0: Trop bien.
5: C'est le générique de l'émission demain soir. Qui est notre invité demain soir? On a Julia Piaton qui est avec nous.
2: Elle
5: va nous parler de son film. On l'adore. On l'a découvert dans Family Business. Elle fait plein de trucs et ils ont baissé l'ardoise trop vite.
2: Soprano.
5: Vendredi, c'est Soprano qui sera avec nous.
2: Sublime.
5: Soprano. Tu chantes, Soprano?

0: merci d'avoir été avec nous ce soir. On va se retrouver bien sûr en podcast pour toute l'émission. Il y a un petit moment inédit dans les podcasts, ça s'est passé pendant la pub, il est que pour vous ce moment. On l'enregistre pendant les pubs. Merci, belle soirée tout le monde sur Énergie. Charlie prend la suite. À demain tout le monde, salut.
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0: pour tout le monde, pour vous tous aussi, vous avez passé une belle journée, que vous allez terminer tranquillement votre journée de taf, votre journée de cours, vous allez prendre la voiture et nous on va être là avec vous jusqu'à 19h.
1: Oui,
0: hier soir on avait DC's avec nous, allez voir en podcast et tout, c'était canon, il nous a fait try.
2: Quel homme.
0: Try, il y a pas, alors je vous explique, hein, les filles de l'équipe là, on avait plus de,
1: ça y est, un avant et un après.
0: Ah oui, c'est sûr.
2: Écoutez, il a une syntaxe et un champ lexical vraiment large.
1: Oui, c'est la syntaxe.
2: Il a utilisé des mots comme majesté, personne ne dit ça.
1: Oui, bien sûr. C'est la syntaxe.
0: Il y a une syntaxe au niveau des yeux et du visage qui est folle. Hein,
2: Excusez-moi, il est très lettré.
0: Les amis, je suis comme un fou. This is, bon, hier c'était trop cool, mais moi surtout je suis à J-2 de la Coupe du Monde. Hein.
1: Ah oui, c'est vrai.
0: Ah, c'est bien beau, This is et tout, mais je reste en gros bof. Hein. Vous êtes sympa, tous, énergie, on reçoit la crème de la crème, je suis content. Mais au fond de moi, je suis un gros bof, pardon.
2: On a imprimé des tableaux pour faire des pronos avec les enfants. Ça a l'air très rigolo avec les petits drapeaux.
0: Bien sûr. Ouais. Attends, je suis comme un fou. Vanessa, tu vas regarder la Coupe du Monde ou pas?
3: Pas trop, non.
0: Un petit peu quand même ou pas?
3: Oui, vraiment, parce que quand la France va jouer, sinon...
0: Voilà. Alors quand est-ce que joue la France? Le 16 juin.
4: Le 16 juin.
0: Le mardi pro.
2: Je le note.
0: Mardi pro, ça joue France-Sénégal. Ensuite, on joue aussi l'Irak et la Norvège. Vous avez vu la Norvège?
2: Non.
0: Leur photo officielle? Ils ont fait une photo devant un drakkar habillé en viking et tout. Toute l'équipe de Norvège genre prête à en découdre.
4: Eh ben attends, j'ai vu un truc, je sais pas si, je pense que c'est eux, mais ou les Danois peut-être. Ils ont un cri de stade de supporters qui est dingo. Ils tapent sur un tambour, ça fait.
0: Pas les Danois parce qu'ils sont pas à la Coupe du Monde, donc je pense.
4: Ah,
0: pas
4: ils sont pas à la Coupe du Monde les Danois.
0: Non, je crois que les Danois ils sont pas à la Coupe du Monde.
2: À moins qu'ils soient venus juste pour taper sur un tambour et repartir, mais.
4: Ils crient comme des justement des Vikings, ils font. Mais tout un stade, c'est complètement fou.
2: C'est eux qui ont un maillot rouge.
4: Oui.
2: Je les ai vus dans la pub Nike, il me semble, avec Kim Kardashian. Ah, vous avez pas vu? Incroyable.
1: J'adore
2: cette pub.
1: Parler foot avec Oriane.
0: C'est quoi un maillot rouge? Je crois que je les ai vus dans une pub Nike ou peut-être Reebok avec Kim K. Donc je les ai identifiés, quoi. Alors, quand même, ça commence J-2. Je suis bouillant, les gars. Vous savez quel match ouvre cette Coupe du Monde?
4: Non.
0: Mexico, Afrique du Sud.
4: Ah, pas mal. Belle affiche.
0: Capitale du Mexique.
2: Mexico.
0: Bah oui, Mexico, il n'y a pas de piège, Vanessa. Capitale de l'Afrique du Sud.
2: Ah, Johannesburg.
0: Johannesburg. Donc là, les gars, c'est match d'entrée, mais j'ai l'impression que vous n'êtes pas hypé sur cette Coupe du Monde. Hein.
4: Est-ce qu'on peut ressortir les vuvuzelas ou pas? J'ai envie de ressortir le dos de l'époque.
2: Ah, j'avais oublié.
4: Les vuvuzelas, là, les grosses trompettes.
1: Je vais reconnaître entre mille.
2: Moi, je vais commencer à être excitée quand on sera en danger. J'adore le danger. Quand on sent que la France est sur le bord de se faire évincer, là, je vais commencer à m'intéresser à la chose. Oui, j'aime le danger.
4: Mais attends, Camille, moi qui n'y connais rien, et on n'a pas un souci avec le Sénégal? On n'a pas déjà perdu contre eux ou un truc comme ça?
2: C'est DC qui nous disait ça hier. Oui. Il nous l'a appris, comme il nous a appris tant de choses en une heure. Et il nous a dit que la dernière fois qu'on avait joué contre le Sénégal, on est parti hyper confiant. Résultat, 1-0, il l'avait pronostiqué.
0: Comme quoi, il faut pas se voir trop beau, c'est ce qu'il disait. Enfin, une meilleure syntaxe. Hein,
2: mais... Oui.
1: Avec mes mots, un peu de, pardon, de manant. Hein. Je me permets, c'est ce qu'il a dit d'ici, avec une syntaxe. Bon, hein. Après, il y a les gens lettrés, quoi.
2: Mais il l'a très bien dit, et j'y ai pensé le soir. J'ai beaucoup pensé.
0: À DC ou à ce qu'il a dit?
2: À tout ce qu'il a dit, bah, il me fait ressasser. Et ça, c'est le principe des grands génies, il faut ressasser le soir.
1: On est passé à génie, carrément.
0: Bon, l'équipe, on a des cadeaux à offrir ce soir. Je crois que vous ne vous rendez pas compte des cadeaux qu'on a à offrir. Parce que vous dites, mais attends, ils vont pas oser offrir le tout dernier iPhone.
2: C'est fort.
0: On va offrir le tout dernier iPhone.
4: Allez.
0: Eh ouais, Vanessa, c'est pas pour tout de suite. Faudra nous rappeler. Mais Vanessa, on offre l'iPhone 17.
2: Je connais quelqu'un qui l'a. Il y a 3 zooms. Ça fait des photos absolument dingues.
4: Il y a 3 zooms.
1: Ouais, depuis l'iPhone 14 à peu près.
4: Qu'est-ce que ça veut dire 3 zooms?
1: Non, mais elle veut dire. Il y a 3 objectifs.
4: Ah oui, d'accord.
2: Ah, mais toi aussi.
1: Oui. Alors, c'est pas le dernier, moi.
2: Ah, d'accord. Ah ouais, je suis la seule à avoir deux zooms.
3: Et je suis la seule à avoir un iPhone 11.
0: Ah ben non, attends, moi je vais te dire un truc, Vanessa, je te promets que c'est vrai. Je change pas mes iPhones à chaque fois du tout. Je change quand ils marchent plus.
2: Oui.
0: Donc là, il a pas marché il y a peut-être un an et demi, donc je l'ai changé, j'ai pris le dernier. Mais alors moi, je peux le garder 7 ans comme toi, ça me pose aucun problème. J'ai une flemme de faire l'actualisation et tout, j'y arrive.
2: L'histoire du cloud, on me demande chez Bouygues si on a le cloud, tu ne sais jamais répondre.
0: Cloud.
2: Et
3: c'est la qualité des photos qui est super. Qui change vraiment d'année en année.
0: Vanessa, ah bah tu te fais des souvenirs, évidemment.
4: C'est vrai que sur l'iPhone 11, bon. Bon, c'est du 24-36, c'est de la péloche, hein, c'est là ouf.
3: Oui, j'ai des photos en noir et blanc. C'est
0: voilà,
3: ça.
0: Exactement. Vanessa, on a l'iPhone à offrir, on a quoi d'autre?
4: On a la plancha qui est de retour quand même.
0: La plancha, Vanessa, je t'entends moins emballée sur la plancha. Hein.
2: Il n'y a pas trois zooms. sur la planche.
0: Il y a pas trois, mais il y a peut-être trois parties pour faire grillade. Ah, et tout.
2: Ouais.
0: Il y a cinq cuissons. Pardon.
4: Oui.
0: L'iPhone, il y a trois zooms. La plancha, il y a cinq cuissons.
2: Bah voilà, il gagne.
0: Ah ouais.
4: Oui. Si tu mets tes chipots, t'as 5 cuissons, tu peux les avoir comme un peu comme tu veux.
0: Bien
4: quoi.
0: Sûr. Après, il n'y a pas partage de connexion, mais t'as partage de bons moments.
2: Bien exactement. Sûr. Est-ce qu'il y a un petit tiroir pour que la graisse tombe dedans?
0: Bien sûr qu'il y a le tiroir, il y a le compartiment à graisse que tu peux retirer pour laver.
2: Ah, en c'est fait, appréciable.
4: Ouais. Et bien sûr, sur les saucisses, après, c'est top.
0: Tu remets le gras sur les saucisses.
4: Non, non, tu mets pas le gras sur les saucisses.
0: J'ai cru, bah. T'es gueule. Tu dis là, vraiment, on a passé un cap. Hein.
4: Du gras sur du gras sur du gras.
0: Mais pourquoi pas? Bon, c'est ce qu'on a à offrir ce soir, et avant ça, on va s'écouter The Second Voice. Vous voulez?
4: Ah oui, tu veux?
0: The Second Voice, c'est parti, c'est ce qu'on écoute tout de suite pour démarrer cette soirée. Vanessa, je te fais un gros bisou, on est avec vous jusqu'à 19h.
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0: Je sais que vous êtes très nombreux, très nombreuses à être stressés avec le bac, les élèves bien sûr, mais aussi les parents.
4: Et oui.
0: Et on a lancé ça depuis hier, on essaie d'avoir des correcteurs.
4: Yes.
0: Des correcteurs du bac. Alors c'est souvent des profs, vous l'avez compris, donc prof de philo, prof de maths, prof de français, prof d'histoire géo, peu importe, mais qui sont correcteurs cette année ou qui l'ont été pour donner des petits tips pour vous aider à prendre des points supplémentaires. Par exemple, hier, on avait un correcteur de philo,
2: Gilles.
0: Il nous a dit, pas d'arrogance, Gilles. Ah, t'as pas retenu que this is.
2: Tous ces hommes, écoutez, qui gravitent autour de nous en 3 heures. Mais... il était fascinant, lui aussi.
0: Mais alors, il nous a cité du Schopenhauer et tout, mais alors on reste sur this is qui a dit majesté, hein, bien sûr.
2: Parle bien, mon chaton.
4: On est quand même face à un prof de philo.
0: Hein. Ah bon. Prof de philo, il n'y a aucun souvenir. Les gars, nous a cité Schopenhauer quand même.
4: Quand même.
0: Oh là là. Bon, écoutez, en tout cas, on aura quelqu'un d'autre. On va réviser une nouvelle matière ce soir. Et puis surtout, essayer de vous donner des astuces. C'était passionnant hier. On espère que ce sera pareil ce soir. Restez avec nous. iPhone a gagné. Les infos pour Brio Dîner de ce soir. C'est quoi le thème, Rémi?
4: Ce soir, le thème.
2: Personnage Disney.
0: Merde, bien calé, hein.
4: Oh là là.
0: Dis donc,
4: je l'avais plus. Là, je tiens quand même savoir si j'ai mon info parce que. Je suis
0: pas du bancal. On en parle dans un instant. Et c'est du Gibbs à venir. Vous êtes pas surpris, nous non plus. Allez, restez là, on est sur Énergie.
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0: Merci de nous choisir. Merci pour terminer vos journées. On est là avec vous. On vous lâche pas 16h, 19h chaque jour avec une alerte dans l'Orne, en Normandie.
4: Oh là, qu'est-ce qui se passe?
0: Le 24 avril dernier, un joueur de loto a remporté 13 millions d'euros au Super Loto. Ah bah, pourquoi je vous en parle?
4: Il n'a pas récupéré son gain.
0: Exactement, poteau. Il n'a pas récupéré son gain. Il n'a plus que 60 jours pour se faire connaître, soit avant le 22 juin. Écoutez-moi bien. Vous avez joué le 24 avril dernier au loto. D'accord, dans ces zones-là, vous avez un doute. Essayez de retrouver votre ticket. Vous avez pris 10 patates. 13 balles. 13. Donc allez-y, inscrivez-vous. Pour rappel, les numéros gagnants, je les redonne. Le 2, le 12, le 16, le 20, le 26 et le 2. J'en avais 0.
4: Ah, moi aussi.
0: 1. S'il se reconnaît là maintenant, si je peux aider à mon petit niveau à faire gagner, oui, bien sûr que je prends 10%.
4: Merci, voilà, merci.
0: Mais s'il a gagné 13 millions, eh ben, faut appeler le 01 41 10 79 81, numéro dédié pour réclamer son lot.
4: Ou alors le 0870 42 48.
0: On s'occupera du reste. Voilà, qui nous envoie le billet, on prend tout en charge. Bien sûr. Allez, tout de suite, on s'écoute Gibbs sur Énergie.
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0: Merci d'être là sur Énergie, on est tous ensemble. Lauriane, on lâche les téléphones. Qu'est-ce qu'elle fait sur son téléphone, Lauriane?
2: Je réécris mon info pour Brio Dîner de ce soir parce que je n'aime pas du tout comment je démarre.
0: Demande à DC, vu qu'il y a tellement une belle syntaxe.
2: Ah bah avec sa plume, je risque pas de tomber à côté.
0: Alors, Mickey. Alors, vous savez ce qu'on fait? Ce sera dans un instant, bien sûr, les infos pour Brio Dîner de ce soir. Moi, je comprends que tu sois stressé. Hein. J'ai pas de problème avec ça, mais c'est pas tout de suite.
2: Eh oui.
0: Bon, d'accord, c'est tout à l'heure. De qui est-ce que vous parlez, tiens, d'ailleurs, pour les infos pour Brio Dîner de ce soir? C'est quoi votre info?
2: Ce bon vieux Aladdin.
0: Ah, cette vieille branche.
2: Ouais, cette vieille branche. Prince des voleurs.
4: Moi, je parle de Blanche-Neige et les sept nains.
0: Ah, moi, je parle de la petite sirène.
4: Oh.
0: Rémi.
4: De Blanche-Neige et des sept nains.
2: Mais hier, c'était pareil, les gars.
4: C'est fou qu'ils nous arrivent.
0: Hier, ils avaient la même info. Et en plus, vous savez, chaque fois qu'il y en a un qui gagne, il retire un point à l'autre. Il y a un match dans le match.
4: Là, il y a un match dans le match, clairement, ouais.
0: Alors, attendez, je suis bien parti, là. Vous parlez de Blanche-Neige ou des sept nains, Thibaut?
4: Ah, moi, je parle de Blanche-Neige et les sept nains.
0: Bah, moi, je parle du film Blanche-Neige et les sept nains, quoi.
4: Attention, parce que le thème, c'est personnage de Disney.
0: Ah ouais?
4: C'est ce que.
0: Ouais.
4: Blanche-Neige et les sept nains. Mais s'il parle du film en lui-même, attention. C'est incroyable, il a vraiment le même thème que toi et c'est incroyable de dire attention, il est peut-être hors sujet.
7: Parce que lui est hors sujet, mais moi non.
4: Ouais, on va voir ça. Ah oui, un personnage Disney.
7: Ah oui, bien sûr.
4: Pas un film Disney.
7: Oui, sois gentil. Hein.
4: Y a pas de souci.
7: tu me laisses repasser une petite tête sur l'info.
4: Ça sera dans un instant. Il y a du David Guetta qui va arriver avec un good. Avant ça, je vais vous amener aux États-Unis. Tiens, il y a Alice qui est là. Ça va, Alice?
8: Ça va et toi, Camille?
4: Trop bien, Alice. Tu fais quoi dans la vie?
8: Alors, moi, je suis responsable d'agence et on accompagne des entrepreneurs.
4: Alors, attends. L'agence de quoi? Parce qu'il y a plein d'agences. Il y a l'agence Tourisme.
7: Ouais.
4: Il y a l'agence Impossible.
7: Ouais, bien sûr.
2: L'agence Fram.
4: L'agence Fram Voyage.
7: Les agences de location de voitures.
4: Alors, je suis très fâché. Contre, je dis pas la marque. Une marque de location de voiture. Une marque Orange.
7: Ouais, bon. On l'a, ouais.
4: Une marque Orange qui loue des voitures.
2: Voilà. C'est clair. Oui. Ils t'ont compté une rayure qui n'était pas la tienne.
4: Ils m'ont mis des, vous savez, comme quand t'as un téléphone au début que tu connais pas, des packs d'assurance de je sais pas quoi et tout.
7: Ouais.
4: J'ai loué une voiture pour aller voir ma mère à Noël, là.
2: Ouais.
4: Et j'ai reçu la, enfin, ils te font signer. Tu sais, tu dois prendre ton train et c'est ma faute. J'ai signé un devis qui était pas le bon. Après, ils disent, ah ben, signé, c'est signé.
2: Oh.
4: Mais c'est fou. Je les ai au téléphone. Ils reconnaissent qu'il y a des frais qu'ils avaient pas à mettre, que j'avais pas souscrit, mais ils disent, bah, vous avez signé, maintenant vous les prenez.
2: C'est dingue. Ouais.
4: Mais franchement, pas cool.
7: Non, tu la broies dans le mur.
4: C'est à la fin, ils te remettent assurance, bri-truc que t'as pas pris du tout. Et franchement, il y a une différence de 120 euros.
2: C'est vrai?
4: Mais attendez, les gars, pour 4 jours, 120 euros?
2: Mais moi, ça me met un stress de louer une voiture. J'ai toujours l'impression qu'on va me voler quelque chose.
4: Ah ouais, non. Mais plus ma tête, je vous dis. Hein.
7: Ah bah, non, mais t'as raison de me dire.
4: Mais après, cette dame a été sympa, elle me dit non, mais on fait vite, tenez, signé. J'ai signé des bêtises.
7: Ah oui,
4: j'ai le train qui m'attendait, tu sais comment c'est, t'as le petit machin, les trucs, les sacs, au milieu de la route là, et j'ai signé ce qu'il fallait pas signer. Ouais. Derrière, ils disent, en effet, mais vous avez signé. Mais ça se fait pas de faire ça.
7: Bah non, tu restes commerçant quand même.
4: Oh là là.
7: À un moment donné.
4: Je vous amène aux États-Unis, moi. Ah là là, un Américain vient de gagner 400 000 euros grâce à des bitcoins qu'il avait depuis 11 ans.
7: Oh,
4: vous connaissez cette histoire, les fameuses bitcoins, combien ça vaut? Moi, j'y comprends pas trop. Hein. Mais je sais qu'en tout cas, c'est de la monnaie qui peut prendre de l'argent de dingue, d'accord? Mais c'est pas matériel, on la palpe pas, quoi, d'accord? Et donc, ça fait 11 ans qu'il gardait ses bitcoins. Pendant 11 ans, il avait essayé de les récupérer. D'accord, parce que les bitcoins avaient monté, perdu. Et en fait, il était bloqué. Il pouvait pas récupérer ses bitcoins.
7: Ok.
4: Et ce qui a fait que du coup, il a gagné 400 000 euros parce qu'il a mis 11 ans à pouvoir les récupérer. Pourquoi?
7: Parce qu'il avait pas son code. Il avait perdu son code. C'est comme ça que tu récupères tes bitcoins.
4: Et pourquoi est-ce qu'il avait perdu son code? T'as tout à fait raison. Il avait perdu son mot de passe.
2: Et il était trop compliqué à retenir?
4: Non.
7: C'était un petit papier qui était dans sa poche et le jean est passé à la machine à laver.
4: C'est pas ça.
2: C'est un Alice, truc de caractère.
4: Comment il a pu faire?
2: Spéciaux.
8: Ah, je sais pas. Il s'est fait pirater?
4: Non, il s'est pas fait pirater.
8: Sa femme a changé son code.
4: Il y a 11 ans, à l'époque où personne croyait aux bitcoins, personne savait même ce que c'était, il a acheté des bitcoins, d'accord? Et il a fait quelque chose avec son mot de passe.
2: Ah, il a mis un symbole qui n'existe plus.
4: Ah, pas bête, c'est pas ça. Il a fait quelque chose avec son mot de passe qui fait qu'il, pendant 11 ans, il s'est battu comme un fou pour les récupérer, il a pas pu.
7: Ben, au lieu de mettre son propre mot de passe, il a fait comme ce qu'on te propose, mot de passe robuste, là, et tu sais plus ce qui te pète là-dedans.
4: C'est pas ça.
2: Est-ce que il a fait le test de je ne suis pas un robot et il a raté? Tu sais, quand tu dois choisir des motos sur des photos.
4: Non, il a juste changé son mot de passe, mais bourré.
2: Il a changé
4: son mot de passe bourré le matin au réveil. Impossible de se rappeler de son mot de passe.
2: Mais il n'y a pas mot de passe oublié?
4: Eh ben, c'était le début des trucs des bitcoins, les sites et tout n'avaient pas ça et donc il s'en rappelait pas.
7: Mais comment c'est revenu?
4: Il avait 5 bitcoins.
7: Mais que maintenant, ça vaut une blinde.
2: Ben, c'est la meilleure nouvelle au monde.
7: Non, mais il y a surtout un truc. Pour retrouver ton code que t'as fait bourrer, est-ce que tu te rebourres pour te dire,
4: ah, mais c'était ça? Alors, ce soir-là, il se dit vraiment, c'est une super idée, je suis un génie, ce mot de passe est génial, personne ne pourra le retrouver. Et il est tellement génial que même lui. Voilà. Alice, même lui ne l'a pas retrouvé, quoi.
2: Mais au moins, ça l'a forcé à ne pas retirer sa mise, entre guillemets, et à gagner une blinde. Donc, c'est très bien.
4: Bah ouais, du coup, ça lui a permis, bien sûr.
8: Bah, du coup, on peut dire qu'il est riche grâce à une cuite.
4: Eh ben, exactement, parce qu'il a quand même, grâce à sa cuite, il a réussi à pouvoir les garder, parce qu'à la base, il a misé 1000 balles, qui aujourd'hui valent 401 000 euros.
2: Mais moi, je suis la pire.
8: Oh, wow.
2: Parfois, je me prends à miser sur des actions, et j'ai tellement peur dès que c'est baisse, je dis enlevez tout. Donc, en fait, je ne gagne jamais d'argent.
4: Ouais, t'as trop peur.
2: Bah oui.
4: Pas joué. Alors, je vous dis comment il a fait ou pas?
2: Oui.
4: Vous n'allez pas en revenir. Il a demandé à l'intelligence artificielle, Claude, de l'aider à retrouver son mot de passe. Il a donné
0: toutes les données de ses ordinateurs, son ordinateur actuel et ses deux anciens ordinateurs, parce que en 11 ans, il a eu le temps de changer deux fois d'ordinateur. Il a tout rentré, les disques durs, les mails, les notes Apple, tout, même ses tweets. Claude a trouvé un vieux fichier à l'intérieur avec le mot de passe, et le mot de passe, il lui a retrouvé, il a dit, ben selon moi, il y a ce fichier, c'est-à-dire il a donné des milliards de data à Claude qui a travaillé longtemps, il a dit, et c'est ça. Donc je vous le donne, son code, c'était quoi?
7: Ouais,
0: parce que maintenant il l'a changé. LOL 420 fuck the police.
1: Point d'exclamation. C'est vraiment un code de bourracho, ça.
7: Mais c'est vraiment un code de bourracho, vraiment.
2: Oh, l'andouille.
0: Eh, hey, je vous dis, peut-être que si je rentre tout, peut-être qu'il peut retrouver les codes de mon Skyblog, Claude.
1: Bien sûr. Mais c'est sûr.
2: Bah moi, ceci dit, j'ai le même code depuis que je suis dotée d'Internet. Je n'ai jamais changé de code. Je mets des points d'exclamation quand on me le demande ou une majuscule quand on me le demande, mais je n'ai jamais changé.
0: Bah, t'essaies de changer le moins possible. Hein.
7: Mais je vous avais raconté ça. Que ma femme avait, à l'époque, elle était avec un ex, bon bref, elle a fait sa vie, et elle avait une clé USB. Et cet ex lui avait dit, bah tiens, ça s'appelle des bitcoins, je te parle de ça 2011, hein. 2010, 2011. Ça s'appelle des bitcoins. C'est de la monnaie virtuelle et peut-être qu'un jour ça vaudra de l'argent. Enfin, en tout cas, voilà, je te laisse ça sur une clé. Il y en avait 10.
2: Oh,
7: 10.
2: Elle a combien du coup aujourd'hui?
7: 10 bitcoins. On n'a jamais retrouvé la clé USB avec les déménagements et tout. Je suis comme un fou. Là, on serait millionnaire. Peut-être plus même, non?
1: Ah, bah oui, plus,
0: ouais. Plus, ouais.
7: Peut-être plus, ouais.
0: Bah, 400 000, pour un peu que vous ayez le même truc, vous seriez à, ouais, vous seriez à 1 million d'euros.
2: Oh, voilà. Et
7: on la cote, la clé USB, elle est blanche, nacrée, avec une petite ficelle, je la vois très bien.
0: Non, mais attends, mais
7: je te jure,
0: je la retrouve.
7: Et je ne sais pas où est cette clé.
2: Tu crois qu'elle est perdue ou juste elle est quelque part?
0: Est-ce que tu vis encore avec l'espoir, ouais, c'est ça, Coriane? Est-ce que tu vis encore avec un petit espoir de la retrouver ou tu fais le deuil?
7: On a fait le deuil avec ma femme, on l'a un peu oublié en se disant, bah, allez, ça, tant pis, c'est pas grave, mais peut-être qu'un jour on tombera dessus et je vais pas là, les copains.
2: Et surtout, qui est cet ex merveilleux?
7: Ben, un gars qui était connecté à ce genre de truc. Moi, j'y connais rien, donc...
0: Ça lui va demander sa part, hein.
7: Ah bah non, je n'existe plus, je ne suis même pas...
2: Je l'ai éliminé.
7: Bah non, je suis
1: Bon, bah, Ali, je te fais un énorme bisou, en tout cas. On écoute du David Guetta, I'm Good sur Énergie. Bel après-midi, tout le monde, merci d'être là. J'embrasse tout le monde, sauf la marque Orange qui loue des voitures à Grenoble.
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0: Un grand merci de nous suivre chaque soir. On est là sur Énergie avec la mère Oriane et le père Guillotin.
10: Ah bah, toujours là, toujours présent, hein.
0: Elle est Lascar, là, je vous présente depuis le Chtoun Thibault, là.
10: Ok, petit.
0: On a tous préparé une info pour Brio dîner de ce soir. Je vous le redis, là, c'est la bonne ambiance. Pour le moment, on s'aime tous bien. Dans un instant, attention, c'est plus la même ambiance. C'est une ambiance médiatique qui se frite.
10: Ah bah, c'est la castagne, hein.
0: C'est la castagne parce qu'on veut tous gagner le point. Notamment Thibault et Rémi, ça y est, une compète dans la compète. Ah, on est un peu plus cool avec les filles.
2: Bien sûr.
0: Mais on a quand même envie de gagner. On aura des infos sur des personnages Disney. Je rappelle, j'ai la petite sirène.
7: Moi, j'ai Blanche-Neige et les 7 nains.
2: Aladdin.

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0: au dîner de ce soir. On y arrive. C'est dans un instant. Restez bien avec nous. Avant ça, on s'écoute Jérémy Frérot, du Blanche-Neige, de la Petite Sirène
1: et du Aladdin.
0: Oh, bon vieux père Aladdin.
1: Eh oui.
0: Restez avec nous. On parle de tout ça dans un instant.
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0: Ça y est, on y est, ça y est, c'est mon moment préféré peut-être de l'émission. Les infos pour briller au dîner de ce soir. 4 infos, 4 fun facts sur un thème. Chacun de l'équipe a bien bossé, a amené son info et a envie de gagner cette compète. Jingle et je vous présente la personne qui sera le juge ce soir.
3: Qui aura la meilleure info sur des personnages de Disney?
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0: tu chantes bien, Anna.
1: Je me prépare aux Voice, hein.
2: Fais des karaokés
1: beaucoup.
3: Ah, faut qu'on fasse des karaokés.
1: Mais mon karaoké préféré, c'est Liliane Folie.
3: Ah ouais.
1: Ouais.
3: Faut pas qu'on fasse de karaoké.
1: Non.
3: Attends, attendez, mais venons, on fait plutôt ça, la soirée de fin d'année de l'équipe.
1: Oh, un karaoké.
3: On fait un karaoké
1: géant.
3: On se fait un gros karaoké.
1: Ah,
3: allez, let's go.
4: Non, parce que j'avais un petit peu booké la soirée pour la fin d'année, là faut que je dise bah finalement on sera plus 24 mais zéro.
3: Ah oui, d'accord, ouais, bon, ça peut te mettre
4: mais
3: un
4: ça
3: peu
4: peut le faire.
3: Bah bon. Dis, demande-leur qu'ils bookent un karaoké dans leur
4: mais je suis en train de penser ça peut être possible.
3: Mais vous êtes combien en moins?
5: Bah oui, on va être zéro quoi.
3: N'arrange pas.
4: C'est moi que oui.
3: C'est bien moins de 24.
4: C'est moins de 24.
3: Bon, on est en train de caler ça, vous en faites pas. En tout cas, je me dis karaoké, bon délire.
4: Ouais, ouais. Bon délire. Mais ça peut être la deuxième partie de soirée.
3: Il y a deux parties de soirée, j'ai plus l'âge de faire des deux parties.
4: Si, mais ça a trop vigoré un peu, ça a trompé ta jeunesse.
1: Moi, quand on me déplace d'un point A à un point B, j'abandonne entre le point A et le point B. Faut me laisser au point A. Mais on mettrait pas des écrans avec des paroles de Liliane Folie, éventuellement.
4: Comme je crois qu'il y a la Coupe du Monde en même temps, quand on va faire ça, il y aura la team Coupe du Monde.
3: Parce que c'est pire, c'est que moi, entre le point A et le point B, en général, j'y a tout de suite au point B et je n'y vais pas. C'est vraiment, j'y a tout de suite et mon Uber, c'est ça va aller chez moi. Merci. Et vraiment, je ne vais jamais au point B.
4: Posez pas la question, je serai au point B.
3: Pas de soucis, tu seras même au point C. Pas faux.
4: Je vais faire l'alphabet, moi. Je suis au point S. Au point S, regarde.
3: Bon, les copains, attendez, on se les garde. À 2 heures qu'on parle de notre soirée de fin d'année, on vous tiendra au courant de ce qu'on fait, bien sûr. Mais pour le moment, on va faire les infos pour Brio Dîner de ce soir. Personnage de Disney, pourquoi? Parce qu'on est le 9 juin. Et le 9 juin, première apparition de Donald Duck.
1: Oh,
4: ça veut dire Rémi, tu vas t'exploser ce soir, Thibaut, t'es énorme.
3: Je sais même pas que je savais le faire.
1: C'est énorme. Fait mais trop bien.
3: Maintenant essaye de parler, de nous dire quelque chose. Non mais il parle pas Donald.
4: Non.
3: Vas-y,
4: il parle de
3: temps en temps. Incroyable. C'est fou, je l'avais jamais essayé de ma vie.
4: Mais tu le tiens.
3: Ah ouais. On dirait. Mais oui, non, je parle pas.
4: Non mais tu parles pas, mais tu l'as.
3: C'est la première étape.
1: Donald, il parle pas.
3: Incroyable.
1: Mais fais-en quelque chose. Propose à TF1 d'en faire une émission. Ah ouais. Camille devient Donald Duck.
3: Ouais.
1: Ça va cartonner.
3: Il m'a fallu 44 ans pour trouver mon incroyable talent.
4: C'est énorme.
3: Aucun talent dans rien. Je suis vraiment le gars le plus moyen dans tous les sports. Et là, je viens de trouver, c'est Donald Duck. Léa, t'as entendu?
6: Oui, oui, c'est très bien fait. On croirait avoir une discussion avec.
3: C'est fou.
4: C'est fou.
3: Non, mais attendez, je le trouve là en direct avec vous. C'est dingue.
4: Ah, c'est fou. Hein.
3: Oh là là là là là là. T'as les images là?
1: Envoie-le à toutes les chaînes.
3: Non, mais filme en direct. J'ai une révélation, les gars. Oh là là là, je vais faire incroyable talent aux États-Unis comme Kev Adams.
4: Fais ma singer.
1: Qu'est-ce que c'est gênant.
3: Quart de finale. Quart de finale, c'est le meilleur Donald Duck qu'on a eu dans l'émission. Tout simplement.
4: Golden buzzer.
3: Direct. Pas à partout.
1: C'est ta tête et tes mains. Ils sont extrêmement drôles.
4: Tu dis des trucs, on forme, tu t'exprimes.
3: Bah oui. Bien sûr, Donald.

0: qui était marrant. Je me fais rattraper par les impôts, c'est pas moi qui fais la décla. Hein.
1: Pardon, il est un peu en train de se transformer en Mélenchon.
0: La République, c'est moi là.
2: Ouais, c'est ça.
0: Bon, c'est parti, personnage de Disney. Donc, Léa, c'est toi qui vas voter ce soir, hein, Léa.
3: Ok, très bien.
1: 4 fun facts, bon on va le faire dans un instant parce qu'on a perdu 1000 ans avec Donald Duck. On va se mettre un petit peu de Blast Jax.
0: Comment on dit Blaster Jax en Donald?
1: Je vous fais l'intro en Donald Duck.
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0: On est toujours sur Énergie, on est toujours ensemble, bien sûr. Vous attendez ce moment, c'est les infos pour briller au dîner de ce soir. J'espère que vous l'attendez, en tout cas nous on l'attend. C'est le moment où on est en compète. Sachez qu'on s'aime beaucoup dans l'équipe, mais cette séquence-là, on se hait tous.
1: Absolument. Ah oui.
0: On veut tous se tirer vers le bas parce que tout ce qu'on veut, c'est avoir la meilleure info. Est-ce que c'est un bon mood? Non.
1: Non.
0: Est-ce que c'est un bon exemple?
1: Non.
0: Mais pendant 5 minutes, permettez-nous vraiment d'être chacun pour soi.
1: Ah oui.
0: C'est la séquence la plus nombriliste de toute la bande FM. C'est le moment où on veut gagner. Et pour gagner, parfois, il faut écraser les autres, malheureusement.
5: Un peu de médiocrité, ça fait du bien.
0: Bah, bien sûr.
5: Bien sûr.
0: Tu parles de médiocrité, l'enchaînement est vite fait. On va commencer avec Rémi. Et son info sur Blanchard. Je rappelle que c'est Léa ce soir qui vote pour les 4 fun facts sur des personnages de Disney.
1: Écoutez cette
3: attention.
0: Personnages de Disney, t'as raison Léa. Et attention. Attention à quoi? Je trouve pas le mot.
1: Hors sujet?
0: Hors sujet. Ah non. Écoutez bien. Je vais vous parler du premier personnage Disney, alors au-delà de Mickey, en long métrage. C'est Blanche-Neige et les Sept Nains. C'est le premier long métrage de Disney. Ça a été très dur pour lui de le monter. Oui? Je m'excuse, c'est pas Mickey Fantasy? Non, Mickey Fantasy, c'était pas un long métrage, c'était un programme court. La première fois qu'il a réussi à faire un long métrage, c'est Blanche-Neige et les Sept Nains, plus d'une heure et demie. Il a fallu le financer. Personne n'y croyait, donc il a dit, ok, j'hypothèque la baraque. Walt Disney a hypothéqué sa maison, machin. Et là, énorme succès, on le sait tous, puisque tout le monde l'a vu. Mais qu'est-ce qui s'est passé derrière? Il a chopé, je ne sais pas combien d'Oscars, mais la petite particularité, c'est quand on lui a remis l'Oscar, on lui a remis quoi? Un Oscar et 7 petits Oscars qui représentent les 7 nains. Et il y a la photo. Il y a la photo de Walt Disney qui récupère pour la première fois de l'histoire son Oscar avec 7 petits Oscars de
1: c'est hors sujet.
0: C'est un véritable
5: hors sujet.
0: C'est Blanche-Neige. Tu parles de Blanche-Neige, c'est le film Blanche-Neige. Mais non, mais photo, tu parles pas d'un. On doit apprendre un truc sur un personnage de Disney. Tu parles du film. On t'a mis en warning avant. T'as dit, je vais parler du film. On t'a dit, attention, le film n'est pas un personnage de Disney. C'est Léa qui tranche. Je te promets, c'est pas pour te prendre 5 balles. Je rappelle, on a une tirelire. Hors sujet fake news, la tirelire monte et on l'offre à un auditeur en fin d'année. Donc, ce qui pourrait t'inciter Léa à dire que c'est une fausse news parce que ça met 5 euros en plus. Mais je te promets, je pense que c'est hors sujet. Hein.
5: Si c'était Blanche-Neige à 3 narines, là, t'étais dans le truc. Là, c'est pas Blanche-Neige à 3 narines, c'est. Il a 8 Oscars Disney.
0: Je peux
1: le dessin animé.
0: Je te connais bien Rémi, même ton body language, t'as pas plus envie que ça de te défendre.
1: Sinon tu seras en train de faire des grands gestes avec les bras et tout.
0: Non, je vous pose juste la question, on est d'accord que donc vous ne parlez pas des films,
5: non,
0: du perso.
5: Des personnages.
0: On va donner une info Aladdin, sur le personnage du film. Aladdin, c'est pas le film, c'est le personnage.
5: Si je dis
0: La Belle et le Clochard, en fait, le chien a été inspiré d'un de ses chiens et machin, ça veut être cette race, c'est le personnage. Si je te dis, le film Roxy Rookie a gagné 4 Oscars, c'est le film, c'est pas les personnages.
1: Ok.
0: Est-ce qu'on pense? Selon moi, c'est Léa qui va décider. Hein.
3: Ouais, après, bah oui, là, c'est vrai que ça parlait plutôt du personnage, mais les Oscars, c'est le film en lui-même, non?
0: Ouais, donc c'est un hors-sujet.
3: Oui, bah pour le goût, oui.
0: Après, c'est le personnage qui fait l'Oscar, hein. Mais bon, ok. Moi, vous savez comment je suis. J'ai le cœur ouvert. J'accepte même que tu dois 20 balles. Hein, donc, t'as 25 là.
1: Ça commence à faire une petite ardoise. Hein. J'ai la même au PMU d'en face. Donc, allez.
0: Et Thibaut, tu dois aussi 5 euros. Hein.
1: Ah, bah tiens, j'y mets tout de suite. Je les ai là. J'y mets. C'est maintenant, jamais.
0: Allez. Et bah, sachez que la cagnotte fait 160 euros. Hein.
5: Oh, c'est beau.
1: Avec mes 25
0: Je compte avec tes 25. Mais tu les dois et ça fera 160 euros.
1: Ok. Vous voulez que je rattrape un peu le tir du coup sur Blanche-Neige?
0: Allez, on y va. Ouais. Blanche-Neige et 7 nains, faut pas être hors sujet.
1: Voilà, Léa, ma douce, ma belle, ma puce, je vais régler un peu les comptes là avec Blanche-Neige. Tu vois, moi je vais t'apprendre un truc de fou. Comment a été créée Blanche-Neige? Il faut savoir que Blanche-Neige et les 7 nains, c'est la première fois que Disney fait un dessin animé où il y a des humains représentés dans ce film. Et du coup, pour représenter Blanche-Neige, l'équipe de Disney a pris des cours d'anatomie. Ils ont pris des cours d'anatomie pour pouvoir bien représenter les humains. Et c'est la première fois que dans un dessin animé, des personnages humains arrivent et avec des cours d'anatomie. C'est énorme. Blanche-Neige, la première humaine dans Disney.
0: Ils ont pris des cours de. Enfin, ils dessinent.
3: C'était pour la dessiner. Exactement.
1: Ils ont pris des cours.
6: Des cours d'anatomie pour les proportions, parce qu'évidemment, c'est des dessinateurs, mais jusque-là, ils dessinaient des Winnie l'ourson et des tigrous, tu vois. Et donc, ils voulaient être sûrs qu'elle soit très ressemblante.
5: Bah, elle est d'ailleurs très proportionnée, cette Blanche-Neige.
1: C'est un très bon travail. C'est devenu un exemple après pour tous les dessins animés où il y a des humains dedans. En gros, ça vient de là. Et derrière ça, après, je pourrais compléter en disant que ce film a permis de créer derrière Pinocchio, Fantasia, Dumbo, Bambi, tellement ça a rapporté d'argent.
6: Qui ferait une super Blanche-Neige?
1: Ah, bah, Ryan. Nolwenn Leroy.
5: Ah oui.
1: Orient, une belle blanche.
6: Vous savez qui? Laetitia Casta.
0: Ah, pas mal aussi.
6: Super Blanche-Neige.
5: Ah, je la verrais plus Mulan, tu vois.
6: D'accord. Oui. Et donc, qui ferait une bonne Blanche-Neige?
5: Je vais te dire. Adjani? Bah quoi? Lorraine Bacall?
6: T'as qui toi, Oriane?
5: Aladdin. Je vais vous expliquer comment le personnage a été créé. Le patron à l'époque de Disney fait plein de réunions pour trouver vraiment le bon Aladdin, le bon concept du personnage. Il fait des réunions, il se rend compte qu'à force de faire des réunions, Jasmine est vraiment au-dessus, beaucoup plus charismatique, beaucoup plus intéressante. Ils se disent, bon, on va essayer de s'inspirer de quelqu'un qu'on connaît, Michael J. Fox. Il continue de bosser dessus.
0: C'est l'acteur de Retour vers le futur.
5: Tout à fait. Et là, ils se disent, non, il est toujours pas assez fort. Et là, il a une révélation. Il va dire, on va suivre une ligne directrice. Pendant toutes les séances de création, on va s'inspirer de... Oui, tout à fait, comment tu sais?
0: Je sais pas, d'un coup j'ai eu le tilt, il se ressemble un peu.
5: Tom Cruise, donc, Top Gun. Ouais.
0: Bah, tu vois.
5: Il a été calqué un petit peu, sur, de point de vue comportemental, sur Tom Cruise dans Top Gun. Et au dernier moment, ils ont dit, il manque un truc. On va lui rajouter le Sarwell de MC Hammer.
0: Ah!
5: Donc Aladdin, maintenant, si vous re-regardez le film,
0: c'est Tom Cruise avec un Sarwell.
5: C'est Tom Cruise avec un Sarwell.
0: C'est Tom Cruise qui a fait un baquel.
1: Ah ouais, c'est Tom Cruise que tu voulais appeler. C'est Tom Cruise au Festival d'Avignon.
0: Ah ouais, c'est lui, hein.
1: C'est Tom Cruise devant un Monoprix avec un Malinois. Bah, tu veux voir Aladdin? C'est tout simple.
5: C'est vraiment le mélange de Tom et MC Hammer.
3: Du coup, ça donne envie de re-regarder juste pour ce détail-là.
5: Mais je suis d'accord.
0: Et ben moi je vais vous parler de la petite sirène et je vais vous faire une très belle révélation. Je vais sans doute gagner, ça m'embête, mais sachez que c'est beau parce que c'est progressiste. Et il était temps. La petite sirène est la seule princesse Disney à avoir un enfant.
5: Ah bon?
0: Elle a pas d'enfant? Ariel est la seule princesse Disney à avoir un enfant. Sa fille Mélodie apparaît dans La Petite Sirène 2. Retour à l'océan.
6: Ah ok.
0: Eh oui. Et c'est la seule princesse qui a un enfant.
6: Ah, pas mal.
0: Ah, bah, pas mal. C'est super. Et il est temps. Et il en faudrait plus.
6: Bien sûr.
5: Je suis parti pris. Je vais peut-être jeter un pavé dans la mare. Je n'aime pas du tout Ariel, la petite sirène, le personnage. Elle m'agace énormément.
0: Comment tu peux dire ça?
5: Elle veut des pieds pendant tout le truc. Elle donne sa voix. Et meuf, mais ça se voit qu'Ursula est quand même odieuse. Elle fait pas d'effort, quoi. Les, je veux des pieds. Elle m'a saoulée.
0: C'est marrant, toi. Bah, tiens, on va te mettre une queue de saumon. Tu vas voir des pieds à un moment donné.
6: Des sirènes, des sirènes.
5: Mais tu sais pas, ton des queues de saumon. Son père est adorable. Elle est là à vouloir un ailleurs tout le temps pendant tout le film. Alors que sa famille l'adore. Elle finit sans voix, sans pouvoir marcher sur ses pieds vu qu'elle sait pas marcher, fatalement.
6: Elle est amoureuse.
5: Oui, et c'est toute la partie qui m'énerve d'ailleurs. D'ailleurs, le prince, je l'aime pas du tout. Je l'aime pas ce film. Il me met très en colère.
0: Oui, parce que pour la elle oublie la famille et tout le monde, quoi. Non, mais qu'est-ce que c'est?
5: Elle oublie la famille, le pote, le crabe Sébastien. Elle oublie tout.
0: C'est super. Il a une super énergie.
5: Sébastien, il a une super énergie. Paulochon est charmant. Et elle s'en va.
6: Mais excusez-moi, c'est l'histoire de la vie. Moi, ma fille, elle vient de me dire qu'elle avait un mec.
5: C'est pas vrai.
0: Attends, mais qu'est-ce que tu dis?
6: Je suis en train de vous annoncer une folie là.
0: Attends, oh là la coupure. Attends, on revient dans un instant. Léa, dans un instant, tu nous dis qui a gagné selon toi. Et là, la il est fou, lui.
5: Il a pas mieux des infos Disney. En parlant de la petite sirène, mais ça n'a rien à voir.
6: Si, ça me fait penser à ça. Tu dis qu'elle oublie sa famille et machin. Je suis là-dedans, là.
0: Oh là là là là. Ça y est, les beaux-pères.
6: Bah non, attends.
0: Ah, c'est beau papa, ça y est.
6: Non.
0: Oh là là, Maléa. Il nous apprend ça d'un coup. Restez avec nous sur Energy, on veut tout savoir. Oh là, il y a du croustique qui arrive.
1: Ah bah là, je
0: te dis pas qu'elle a trouvé un mec. Ah là là, on veut tout savoir sur lui. Restez là le temps d'écouter Naïka.
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0: Oh mon Dieu, tout ce qu'on est en train de vivre ensemble sur Energy, je crois que vous vous rendez pas compte. On vient de faire des infos Disney. On a appris plein de choses sur Disney. On a en même temps, d'un coup, notre il nous révèle que sa fille, Rémi, a un mec.
1: Elle va se marier.
0: Non, on se calme.
6: Elle a, c'est la première fois, elle a un petit copain.
0: Quel âge elle a déjà?
6: 14.
1: Ah oui, elle va pas se marier tout.
0: Alors attendez, on y revient. Avant ça, quand même, Léa, tu vas nous dire qui a la meilleure info selon toi ce soir, Léa, sur les personnages Disney.
3: Alors, Alors pour moi, c'est Oriane avec Aladdin.
5: Oh merci.
3: Parce que du coup, ça m'a donné envie de le regarder. Juste pour.
5: T'es au top, Léa, je suis ravie. Merci.
6: Oriane, à qui est-ce que tu vas retirer un point? J'ai 7 points, les filles avaient 6 points, Thibaut à 0 et Rémi à moins 3.
5: Ben, je vais t'enlever un point.
6: Ah oui.
5: Pour que je prenne avec les filles la tête de ce classement.
6: L'égalité.
5: Ah bon?
6: On est à 6-6 si j'ai un point au moins.
5: Oui, voilà, faisons ça.
6: Très bien, on a égalité.
1: Oui.
6: Et Rémi et Thibaut restent à 3 points d'écart.
1: Ouais. Voilà, mais ça arrive là. Là, on est en train de se remettre. Ouais. Le but du jeu.
6: Tu dois quand même 5 balles dans la tirelire.
1: J'en dois 25. Mais voilà. Non, mais l'important, c'est qu'on soit à l'équilibre tous les deux.
6: C'est ça.
1: Voilà.
6: On veut finir tous les deux à 0, c'est notre objectif.
1: On va y arriver.
6: Bon, ça c'est fait. Léa, tu restes avec nous parce qu'on voulait savoir qui a gagné les infos. C'est Oriane ce soir et bravo, mais pour l'instant, qu'est-ce qui se passe? Ta fille a un mec?
1: Ma fille a un petit copain.
6: 14 ans, elle te l'a annoncé.
1: Elle me l'a annoncé, 14 ans, collège, 4e, la classe d'en face, bon ben voilà. Et du coup...
3: Ah c'est dur le premier.
1: Ah le premier, je te cache pas qu'il pique un peu.
6: Ah là là.
1: Je vois à peu près qui c'est, parce qu'elle m'a montré un peu en photo derrière un truc, je vois à peu près. Mais je suis un peu, parce que je vois bien.
6: Est-ce qu'il te l'a présenté? Parce que l'autre jour, on a fait une soirée avec Rémi. Et pendant ce temps, les filles avaient une soirée à la maison avec des mecs.
1: Exactement. Mais il n'était pas là.
6: Il n'était pas là.
1: Ouais. Il n'était pas là, ouais.
6: Oui, c'est ce qu'elle t'a dit.
1: Alors attends. Donc, l'idée, c'est que elle ne veut pas me le présenter, bien sûr, c'est trop tôt. Puis de toute façon, elle n'a pas envie parce que je suis gênant. Bref, c'est une autre histoire. Et donc, voilà. Donc, je suis un peu tout bouleversé. Pourquoi? Parce que elle passe son temps dans sa chambre à lui parler, sur son téléphone et tout, tu vois.
5: Je deviendrais dingue.
6: Et donc, ça va t'arriver. Elle a quel âge, toi?
5: 5 ans.
1: Ah, mais tu vas y venir, hein.
5: Non, mon beau-fils va avoir 11 ans. Donc, j'imagine que ça va commencer à l'intéresser bientôt.
1: En même temps, c'est mignon parce que je la vois avec ses petits gousis, les petits papillons dans le vent. Tu vois qu'elle est en train de vivre un petit moment, ce premier amour, c'est mignon.
5: Elle te
1: et
5: fait
1: en
5: pas
1: même
5: lire.
1: Temps, je suis dans une tendance.
5: Elle te fait jamais lire les messages.
1: Ah, ben non. Je dis, non, je dis pas les messages. Non, mais je lui dis rien, je lui dis que je suis content, j'espère qu'il prend soin d'elle, qu'il est gentil, que ça se passe bien. Et de temps en temps, j'arrive au père gênant ou devant la porte. Alors, il y a un petit premier bisou. Ah, je prends la porte dans le nez, hein. Ça, c'est d'office. Mais donc, j'ai envie d'avoir des infos. Et en même temps, je la laisse dans son truc, dans son petit moment.
3: Non, en même temps, c'est bien si elle s'exprime dessus, si elle le dit.
1: Exactement.
6: C'est génial.
3: Moi,
6: j'espère que
3: mes enfants, ils font pareil, ils me diront quand même.
6: Ah, bah ouais, ils ont quel âge tes enfants, Léa?
3: Alors, mon fils a 5 ans et ma fille, elle a 11 mois.
1: Ouais, bon, elle a un peu de temps, ouais.
6: Le temps de voir venir.
5: Mais alors, attends, tu n'as pas la réponse. Tu ne sais pas s'ils se sont embrassés.
6: Bien, en tout cas, que tu crèves l'abcès et que tu dises, si tu veux m'en parler, tu peux m'en parler. Oui. Sous rigolade, mais c'est bien. Parents, là, laisse tomber. Il n'y avait pas un mot de ça. On parlait de rien.
5: Ah, tu pouvais pas en parler.
6: On pouvait pas, mais on parlait de rien, quoi. Donc, il n'y avait pas de ça. Bah,
5: c'est notre génération, bien sûr.
6: Je serais allé voir mon père en disant, ben, en fait, j'ai galoché. Moi, qui tu parles pour rêver? Laisse-moi tranquille. Il y a Roland Garros, là. Laisse-moi tranquille, là. Va parler avec qui tu veux, va parler avec ta mère. Ma mère lui dit, bah, moi, je sais pas, parle ça à ton père. Non, mais le débat, il était pas hyper ouvert à l'époque, c'est sûr. Là, on en parle un peu et c'est mignon, tu vois. Après, je sais qu'ils passent des petites après-midi ensemble. Ils vont de temps en temps se promener, machin, c'est mignon. Ils vont.
1: Et donc, elle te dit là, elle te dit pas, je vais avec des copains, elle te dit, je vais avec mon copain.
6: Voilà.
1: Prénom.
6: Une fois, elle me l'a pas dit. Elle m'a dit, je vais avec des copines, machin, et j'ai appris le soir même, parce qu'elle arrive rien à garder. Elle est trop mignonne. Elle dit, bon, en fait, j'étais avec lui, machin.
5: Oh, chérie.
6: Dis-moi les choses, ça a pas de problème.
3: Prénom.
6: Je le balance.
5: Oui.
6: Allez, c'est parti. Léon.
1: Oh le Léon, oui.
6: Je suis prêt, hein, mon gars, si tu m'écoutes. Hein.
5: Tu connais les...
1: une petite tête à la baraque.
5: Tu connais les parents?
6: Non, je connais pas les parents. Je connais pas les parents.
1: Ils ont le même âge?
6: Qui?
1: Léon et ta fille.
6: Ils sont quatrième, les deux.
1: Ils sont quatrième.
6: Ah non, ils
1: sont
6: doublés, tu sais, c'est pas un petit redoublant.
5: Non,
6: ils sont mimes. Ils ont fait 6e, 5e dans la même classe. 4e, ils sont plus dans la même classe. Ils sont un peu retrouvés, quoi.
1: Ah, ça
6: lui écrire des mots sur le cahier de texte. Et t'allais très vite sur le. Non, je lis pas les messages. Tu lis vraiment pas les messages? Parce que quand on t'a dit tu lis pas les messages, j'ai dit non.
5: C'est pas la légende.
6: Non, alors, je lis pas les messages, mais c'est vrai qu'un jour le téléphone était un peu ouvert. J'ai passé une petite tête rapide, vite fait, juste pour voir.
1: Être sûr que ce soit carré.
6: Voilà, et c'est carré total. Très drôle. Le Léon.
3: C'était 30 ans.
6: Et il est marrant, le Léon.
1: Il est marrant, il a des bonnes punchlines et tout. Je dis, oh, c'est bon, ça, t'es mon gars, toi, c'est rigolo.
6: Voilà, donc après, voilà, j'espère qu'il prend soin d'elle.
1: Il a pas regardé les messages.
6: Ah non, mais vite fait. Mais il est très drôle, je sens, hein.
5: Sur les 2-3 heures de échange que j'ai lu.
6: C'est le premier, donc je suis un peu tout bizarre, tu vois. Je sais pas trop comment me comporter.
1: On dirait que c'est son premier à lui. Je sais pas, ça me met des papillons dans le ventre.
5: C'est Léon, quoi, il est drôle.

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2: Merci de nous choisir, merci d'être là les copains. Je sais que vous êtes nombreux à nous suivre. On va se passer plein de choses. Il va y avoir un correcteur d'orthographe de... On va se passer plein de choses, c'est fou, ça ne veut rien dire. Il va même se passer plein de choses. Et nous, on va rester avec vous. Il y a un correcteur d'histoire-géographie pour le bac. Okay. Qui a l'habitude de corriger des épreuves du bac, d'histoire-géo, qui va... nous donner des petits tips pour vous tous qui nous écoutez, pour les parents aussi que vous pourrez donner à vos enfants, pour peut-être gratter le petit point en plus qui ferait plaisir en histoire géo. Hier on a eu philo, vous pouvez réécouter en podcast. Ce soir c'est histoire géo, on va essayer de faire ça tous les soirs. On découvre des choses et en même temps je vais tester votre niveau d'histoire géo.
3: Oh là, bah tu vas pas être déçu.
2: Ouais, on va essayer de faire ça avec l'équipe. On va aussi essayer de trouver un champion. J'ai envie de faire cette séquence. Champion de quoi?
3: Ah oui.
2: Vous avez deux auditeurs et il faut deviner très vite de quoi est-ce qu'ils sont champions. Donc on a besoin de vous. Là encore, ça se passe au 0870 42 48. Et c'est le même number, pourquoi? Pour gagner un iPhone dans instant.
3: Et c'est le retour du Battle Quiz.
2: Le jeu
3: qu'on a créé avec Thibaut. Le Battle Quiz.
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5: Mais avant ça, c'est Sound of Legend.
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2: Merci d'être là sur Énergie. Qui veut jouer au Battle Quiz?
7: Moi.
2: Vous êtes en direct avec nous, les copains. Le bac, on en parle dans un instant, bien sûr. Vous êtes champion de quelque chose, on a besoin de vous. 0870 42 48.
3: Exactement, jeune.
2: Julien et Jessica sont là, ça va tous les deux?
8: Oui, ça va, impeccable.
2: Les copains, vous êtes là, il y a aussi plein d'autres personnes qui attendent pour jouer. Vous voulez tous l'iPhone. Julien, je te reprends tout à l'heure si Julien ne gagne pas, et ainsi de suite. On aura un gagnant quoi qu'il arrive pour cet iPhone maintenant, puisqu'on va commencer avec Jessica, qui sera peut-être la première à gagner, puisqu'on va jouer au Battle Quiz.
3: C'est l'heure de jouer au Battle Quiz.
2: Le Battle Quiz, on l'a créé avec Thibaut. Thibaut, je te laisse même l'expliquer aux gens.
3: C'est très simple. Pendant 45 secondes, on va poser des questions aux personnes qui sont autour de la table. Mais avant ça, la personne qui est avec nous au téléphone va devoir miser si c'est Rémi ou Oriane qui va avoir le plus de bonnes réponses.
2: Eh ouais, mon pote.
3: Voilà. Une fois que ce petit truc est passé, bah, Oriane et Rémi vont répondre aux questions.
2: Et vous ne savez pas, vous, sur qui elle a misé, Jessica. Donc vous, votre but, c'est d'essayer d'avoir le plus de bonnes réponses et surtout de vous battre l'un et l'autre, d'avoir d'essayer d'avoir le plus de réponses. Et ensuite, on verra si elle a fait le bon pari.
3: Faut miser sur la bonne personne.
2: Voilà, faut miser sur le bon cheval, comme on dit. C'est comme à l'hippodrome de Vincennes au Grand Prix d'Amérique. C'est pareil. Oriane, Rémi, je vais vous demander tous les deux de quitter le studio.
7: Oui.
2: Les deux sortent. Jessica, selon toi, je rappelle, c'est les mêmes questions qu'on va poser aux deux. En 45 secondes, selon toi, qui aura le plus de bonnes réponses?
8: Allez, je mise sur Rémi, le pauvre. Je mise jamais sur lui.
3: C'est un bon canasson.
2: Eh bien, écoute, en tout cas, hier, ça t'aurait porté chance puisque Rémi a gagné hier.
8: Ouais.
2: Enfin, une manche Rémi, une manche Oriane. Tu mises sur Rémi, très bien. On va pouvoir vérifier tout de suite. Faisons d'abord rentrer Oriane.
3: Rémi a voulu rentrer aussi, il n'a toujours pas compris le jeu.
7: Parce qu'il était en train de me parler de mon parfum et il me poursuivait. Hé, il y a une odeur marine. Je suis un nez, je sens tout, je suis truffier. Merci Rémi.
3: Tout en se frottant, enfin bref.
7: Il me lâche.
2: T'es prête pour 45 secondes de questions?
7: Tout
2: Oriane,
7: à fait.
2: Hier, c'était...
7: Si, j'ai gagné hier.
2: Oui, mais première manche, 2 points en 45 secondes.
7: Oui, effectivement.
2: Pardon, c'est pour que tu te reconcentres.
7: Très bien.
2: On y va, c'est parti. Top chrono. Quelle est l'unité monétaire principale de la Réunion?
7: Le franc. L'euro.
2: Quel est le genre grammatical du mot insigne?
7: Je ne sais pas.
2: Un insigne. Masculin. Combien de S faut-il mettre au mot récipicé pour l'écrire correctement au pluriel?
7: 2.
2: 3. De quel pays sont traditionnellement originaires les chanteurs ambulants appelés mariachi?
7: Mexique.
2: Oui. Quelle actrice incarne Marie dans le film Marie à tout prix?
7: Cameron Diaz.
2: Oui. Comment appelle-t-on un journal qui paraît 2 fois par semaine?
7: Un bi-hebdomadaire.
2: Oui. Le 1er novembre est un dimanche, quel jour de la semaine est le 30 octobre?
7: Samedi.
2: Un vendredi. De quel mot vélo est-il l'abréviation?
7: Vélocyclette.
2: Vélocipède. Et quel est le prénom de Maupassant?
7: Jean.
3: Guy.
7: C'est des mots courts. Guy. Jean.
2: Dis Georges. Combien de bonnes réponses? 3 sur 9.
7: Pas ouf.
2: Ah non, pas ouf. Hein. Jessica, on va accueillir maintenant Rémi. Bon, je vais vous dire après sur qui est-ce qu'elle a misé. Rémi, on y va, attention. Allez. 45 secondes.
5: Elle tigre.
2: Allez. Prêt?
5: Ouais.
2: Top chrono. Rémi, quelle est la température de fusion du napalm?
5: 1000 degrés.
2: Non, c'est pas une vraie question.
5: J'y vais.
2: Et on sait combien c'est?
5: Ça se trouve, c'est 1000.
2: Voilà. On sait pas. Attention, on y va. Top chrono, quelle est l'unité? Ah pardon, je reprécise pour les gens qui nous écoutent pour la première fois, je repose les mêmes questions qu'Oriane en 45 secondes aussi. Top chrono, quelle est l'unité monétaire principale de la Réunion?
5: Le franc.
2: L'euro.
5: Attends, stop.
2: Quel est le genre grammatical du mot insigne?
5: Masculin.
2: Bonne réponse. Combien de S faut-il mettre au mot récipicé pour l'écrire correctement au pluriel?

0: quelqu'un, on me la fera pas.
1: Je vous dis que y a la bonne réponse était trop.
0: C'est de la merde vos vaccins, oui, merci. Pas de soucis.
2: Je te dis que la terre est plate, quand t'es à Deauville, tu vois. Ah pardon, je sais pas ce qui m'a pris. Je me suis dit, il est en train de me faire une entourloupe. Il n'y a que des C.
0: C'est stressant, je suis d'accord.
2: Je suis sûr, je suis pas bien là, j'ai mal démarré. Oh, tu vois.
1: Ah là là là non. Ah, là. C'est sûr. Pardon, Jessica, on est à une bonne réponse pour le moment. On reprend le chrono. Top chrono. De quel pays sont traditionnellement originaires les chanteurs ambulants appelés mariachi?
2: Le Mexique.
1: Quelle actrice incarne Marie dans le film Marie à tout prix?
2: Ah, je passe.
1: Il ne sait jamais ça. Comment appelle-t-on un journal qui paraît deux fois par semaine?
2: Un billet hebdomadaire.
1: Oui. Si le 1er novembre était un dimanche, quel jour de la semaine était le 30 octobre?
2: Un lundi.
1: Vendredi. De quel mot vélo est la prévue?
2: Vélocipède.
0: Oh! Je te comprends, t'es dans un tel état de stress.
1: Pardon, je suis hyper stressé.
0: Je sais, c'est
2: pas
0: gênant.
2: Dedans, je suis désolé.
0: Sachez, ce n'est pas notre vraie nature, c'est le stress.
1: Oh là là, mais ah,
2: je suis au bout du stress. Oh là là.
1: Oh, mais c'est fou ce qui nous a sorti. Le 1er novembre, c'est un dimanche, le 30 octobre, c'est un lundi.
2: Il y a un petit moment spatio-temporel qui est. Bon, bah voilà. On a zappé des jours.
1: C'est vendredi, hein. La bonne réponse. J'étais sûr. Rémi, de toute façon, tu veux le planter, tu retrouves le nom d'un acteur américain.
2: Ah, c'est clair.
1: Cameron Diaz dans Marie à tout prix.
0: Tu peux dire Diaz.
2: Attends, mais qui dit Cameron Diaz?
1: C'est son vrai nom.
2: Diaz.
0: Même en anglais, ils disent Cameron Diaz.
2: Bah oui.
1: Ah bon,
2: vérifié.
1: Ah bah oui, mais là.
2: Il
1: y a un américain qui dit le nom.
2: Ah bah non, mais là, tu peux pas dire Diaz.
1: Et quand lundi, c'est le top. Quand il n'y a pas de S à récipicer, aucun. Au pluriel, aucun. Ouais, c'est ET, hein.
2: Mais tout le monde dit Cameron Diaz.
0: Diaz.
2: Mais non.
0: Diaz.
2: Comment on dit un I en anglais?
0: I?
2: Non, le I, comment c'est prononcé en anglais?
0: Ça dépend de comment il est placé.
2: Ah, d'accord. Oui. On dit comment donc? I ou I?
0: Cameron Diaz. Et ils appuient sur le I.
2: Mince,
0: Diaz.
2: On dit Cameron Diaz, hein.
1: T'as toujours dit ça?
2: Bah ouais. Et les gens te disaient, ah ouais, ça va, c'est cool.
1: Bah après, je parle pas souvent à elle, hein, donc. Elle m'a pas repris, quoi. Peut-être elle me reprendrait.
2: Vous trouvez ou pas? Essayez le fact-checking.
1: Ils nous font un américain.
3: Je suis dessus.
1: Il faut trouver quoi? C'est pas possible d'avoir moins d'énergie. Une heure.
2: Je suis dessus. Bon, écoutez, d'ici jeudi soir, on aura la réponse. Reste avec nous dans un instant. En tout cas, Jessica, ah, ça oui. fait 4 points pour Rémi. T'avais parié sur Rémi.
0: Oui. Non. Oui. J'étais plus nul. J'ai fait 3.
2: Merci, merci.
0: Merci
2: pour tous les autres qui sont en attente, rassurez-vous, vous pourrez retenter votre chance demain puisqu'on refera le Battle Quiz. Restez avec Don Fécoute Damiano. Ah, on l'a? Alors on va se mettre à l'antenne, attendez, on va mettre à l'antenne. Attention, on va voir la réponse.
4: Ladies and gentlemen,
2: pas Diaz, mais il dit Diaz.
0: Diaz. Diaz.
2: Il dit pas Diaz.
0: Diaz.
2: Diaz. Remets-le.
4: Cameron.
2: Diaz.
0: Ouais, Diaz. Diaz. En fait, c'est ni toi ni moi, c'est Diaz.
2: Ouais. On est d'accord. Je suis prêt à faire 50% à venir vers toi pour dire j'ai tort, mais je sais pas Diaz non
0: c'est
2: plus.
0: C'est pas un franc I comme franc prix.
4: Ladies and gentlemen,
2: Diaz.
0: C'est un mi-mi-chantre.
2: C'est pas Cameron Diaz.
0: Non, c'est pas Cameron Diaz. C'est Diaz comme un
2: Diaz. C'est pas Diaz, mais c'est Diaz. Diaz, yeah.
0: Cameron Diaz.
1: Va écrire Récipicé, toi. Et on écoute Damiano tout de suite. Born with a broken heart. Et ça, c'est pas simple.
2: Oula. Ah, il est né avec un cœur brisé, toi.
0: Ah, bah, il est mal parti, ouais.
2: Ah, il est parti, bah, ouais. Pas simple.
1: Tu fais pas un 100 mètres.
2: Et c'est bon.
1: Il a galère à passer un moment en couveuse. Hein. Reste avec nous, on reste là sur Énergie, on est en direct jusqu'à 19h.
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1: Oh, j'ai une info pour mon Rémi. Et pour vous tous qui nous écoutez, encore merci de votre fidélité sur Énergie. Vous êtes en train de bosser, vous terminez peut-être cette journée de taf, en train de rentrer à la maison en famille. Soyez bien prudents après une journée de cours aussi. Désolé, mais on vous replonge dans le bac, mais dans le bon sens.
2: Eh oui.
1: Vous devez donner des petits tips juste pour peut-être pas réviser, mais en tout cas savoir ce qui peut vous aider à avoir une bonne copie avec un correcteur d'histoire-géographie dans un instant. Avant ça, je voudrais qu'on embrasse Arnaud Burnichon. Arnaud Burnichon, tu sais pas qui c'est, tu vas avoir envie de le rencontrer.
2: Déjà, le nom, ça sonne.
1: Ça nous plaît, le nom.
2: Burnichon, ouais, c'est une belle soirée.
1: Ah ouais. Arnaud Burnichon, sachez que cet artisan boucher charcutier installé à Saint-Yan, en Saône-et-Loire, ou Yann, je sais pas, Saint-Yan, ou Saint-Yann, a battu un record vendredi. Il a réalisé, tout simplement, le plus long pâté en croûte au monde.
2: Bravo.
1: Là, c'est le
0: Burnichon.
1: Voilà. Là, on discute, là, on parle.
0: Il n'y a rien de plus bouleversant qu'un bon pâté aux croûtes.
1: Bien sûr. Ce qui est important, c'est bien sûr le goût. Mais quand tu coupes ta petite tranche et que tu vois comment c'est bossé à l'intérieur, c'est de l'art. Hein.
0: Il faut que la gélatine, elle tienne. Hein,
1: bien sûr. J'aime bien le pâté en croûte, mais j'ai jamais vu le côté bouleversant du pâté en croûte.
0: C'est beaucoup plus raffiné que ce qu'on croit. Parce que le mot croûte, ça alourdit. Mais entre la gélatine, l'équilibre avec la pistache, si c'est pistaché, et le canard au milieu. Et moi, j'étais élevée dans le pâté en croûte, hein, bizarrement. Mais vraiment, j'ai des parents qui sont fans de pâté en croûte.
1: Il mesure exactement 2 mètres 50 de long.
0: Ah ouais, ça fait une soirée.
1: C'est ce que c'est, un Wembanyama allongé. Ça fait quasiment fou. Le pâté croûte. Ouais. Hein. Arnaud a demandé l'aide de sa famille, ses amis pour confectionner cette pièce. Il attend maintenant que la création soit homologuée par le Guinness Book. Il aura la réponse cet été. Bon, il a pris les photos. Hein. D'ici là, il le bouffe. Hein.
2: Ah oui, non, mais parce que là, cet été, c'est pas le même pâté croûte. Hein. Faut passer une tête Guinness là. Ça va pas avoir le même goût.
1: Allez vite. Hein.
2: Ah bah oui,
1: bien sûr. Venez vite, hein, les Irlandais là.
2: Ah oui,
1: 2,50. Waouh. Comment il a fait, c'est impossible d'avoir. Pardon, moi je suis technique, hein. Mais il n'y a pas de.
2: Il y a une petite image, il a un très très long établi.
1: Ah voilà, mais
2: ouais. Ça prend tout le plan de travail, quoi.
1: Ouais, il bosse, hein.
2: Ah, bah, c'est mon Burnichon.
1: Ah, c'est Burnichon.
2: Bravo, Arnaud, on est fiers de toi et fiers de te passer un petit coucou sur Énergie, hein.
1: Et tu feras gaffe, tout ce qui finit en on. Burnichon, Guilloton, tous ces noms en on, c'est la charcute, c'est le plaisir, c'est la viande, c'est bon. Voilà.
2: Mélenchon.
1: Ah, mais là, pareil. Demande-lui, je pense qu'il aime nos saucisses. Là.
2: Papon.
1: Moi, ouf.
2: Je sais, je cherche, voir si ça marche.
1: Ça marche pas tout le temps.
2: Vous êtes champion aussi, appelez-nous 0870-4248. Il y a un jeu qui arrive, bien sûr. Mais avant ça, le correcteur d'Histoire Géo qui sera avec nous, c'est Maxime, hein, dans un instant.
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1: Merci de nous choisir pour terminer vos journées. Oui, l'iPhone 17, vous en rêvez tous, je vois les messages, oui. Rassurez-vous, il y en aura un autre à gagner. Rassurez-vous, 0870-42-48. Mais il y a beaucoup moins de gens qui se manifestent pour la plancha. Hein.
2: Bah, comme d'hab. Hein.
1: Je le redis, hein, iPhone 17, 3 objectifs derrière l'iPhone, là. La plancha, 5 cuissons possibles.
2: Ouais,
1: 5, c'est plus que 3.
2: Nos auditeurs ne se rendent pas compte.
0: Non, ils n'anticipent pas, parce que quand ils vont être en plein mois d'août dans un jardin sans plancha, ils vont se dire, j'aurais dû prendre la plancha.
1: Bah voilà. Et alors, avec leur iPhone, qu'est-ce qu'ils vont faire? À part commander des chipots.
0: Bien sûr.
1: En tout cas, c'est ce qu'on va vous offrir encore ce soir, bien sûr. Je vous l'ai promis, on parle du bac ce soir. On va essayer de vous donner un coup de main correcteur d'histoire-géographie ce soir.
2: Ouais.
1: Hier soir, on a eu la philo, vous réécoutez en podcast. Ce soir, c'est l'histoire géo. Et tous les soirs, on va essayer de faire une matière pour essayer de vous faire gagner quelques points le jour de l'épreuve. Je testerai aussi l'équipe en histoire géo.
2: Tu vas pas être déçu.
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1: Bienvenue tout le monde, bienvenue sur Énergie. On essaie de vous rendre service aussi le soir. Que vous soyez parents, que vous soyez élève du bac. Il y a les épreuves qui arrivent dès jeudi. Ça commence avec l'écrit de français pour les premières. Puis tout débarque, bien sûr, bah, vous les connaissez, hein. Vos dates d'examen. Pour le brevet, c'est vraiment fin juin. Le 26, 29 et 30 juin. Mais donc tous les soirs, on va essayer d'avoir un prof correcteur dans une matière. On a trop de chance, on a Maxime qui est avec nous ce soir. Salut Maxime.
7: Salut Camille, salut équipe.
1: Salut Maxime. Un grand merci d'avoir trouvé du temps. Alors je sais que tu n'es pas correcteur cette année parce que félicitations, t'es en congé pâte.
7: Exactement. J'étais d'ailleurs en train de changer une couche là, à l'instant, vous voyez, donc ça tombe bien là.
1: Bah, je connais bien ça, où les fenêtres. Ça va bien se passer, mon Max. Merci en tout cas d'être là. Donc t'es prof d'histoire géo en lycée?
7: Ouais, c'est ça, exactement.
1: Et donc t'as longtemps été, enfin tu es souvent aussi correcteur, parce que on a appris hier grâce à notre prof de philo que les profs de philo, peut-être il y en a moins, sont systématiquement correcteurs. Et vous, c'est de temps en temps, c'est ça?
7: Voilà, bah là moi cette année, merci le congé paternité, on va pas se le cacher, mais sinon tous les ans, ouais, je suis de correction. Alors avec une petite variante là, je sais pas si vous avez su, mais avec la réforme depuis quelques années, maintenant je ne corrige plus que l'histoire géographie, mais aussi la science politique et la géopolitique. En fait, c'est la nouvelle épreuve qui s'appelle l'HGGSP, et en fait, il y a plus d'épreuve d'histoire géo comme à l'époque, en fait.
1: Ah, c'est ouais. Un peu différent, d'accord. OK, très ouais. Bien. Et donc je vais te poser des questions bien sûr en tant que correction. Avant ça, je vais demander à l'équipe combien vous avez eu, vous, en histoire géo au bac.
8: Moi, j'ai dû avoir 12, je crois, 12 et demi, un truc comme ça.
0: Alors moi, il y a eu un petit souci, j'ai eu 6. Et sans faire de la psychologie de comptoir.
1: Parce que je ne crois pas aux frontières actuelles.
0: J'ai pas voulu rentrer dans leur jeu.
1: Selon moi, ces frontières, c'est pas les bonnes.
0: Non, mais en vrai, mon père est historien. C'est un grand historien. Et tout le monde s'attendait à ce que je fasse de l'histoire et que je devienne historienne. Donc je pense que j'ai fait un rejet. Ouais. Et j'ai toujours été nulle en histoire géo. Donc je fais un rejet de cette matière pour m'émanciper. C'était un doigt d'honneur, finalement.
1: Mais je peux comprendre. Franchement, ouais. Je suis sûr qu'il y a de ça. Hein. Et toi, Mac, combien t'as eu au bac, toi?
7: Moi, j'ai eu 15 en histoire géo.
0: Alors, Max?
1: Vous savez combien? Bah, moi, j'ai eu, je crois, 12 ou 13. Enfin, rien qui te marque, quoi, dans ces eaux-là. Vous savez combien a eu mon frère au bac en histoire géo?
0: Non.
1: 20.
0: Oh!
1: 20, mais comment tu peux avoir 20? Il a eu 20 sur 20.
0: Mais c'est une thèse, ton frère, globalement, non?
1: Mon frère, il ne bossait pas du tout, il faisait que fumer des joints. En revanche, il avait des notes de dingue. Il est hyper mémorel, c'est-à-dire il vient une fois en cours, quand il y était, et il retient tout, et il est hyper intelligent. Derrière, il a fait Sciences Po et tout, il a fait des études, enfin tout l'inverse de moi, et il a eu 20 sur 20 au bac. Je vous le dis là, il a jamais ouvert un cours.
0: Mais c'est l'hypermnésie, on appelle ça. C'est-à-dire tu lis, tu retiens, tu lis, tu retiens. C'est fou.
1: Il a un truc en plus, quoi. Que les autres n'ont pas, je veux dire.
0: Bah, il y a
1: un petit truc en plus. Maxime,
7: ouais.
1: Est-ce que tu peux nous donner des petits tips, des petits conseils pour quelqu'un qui l'a sur le point de passer le bac pour peut-être réussir en tant que correcteur? Qu'est-ce qu'est une copie qui est mieux réussie que peut-être une autre copie à un niveau équivalent?
7: Bah, moi, je dirais qu'il y a deux trucs qui sont vachement intéressants. D'abord, comme on a toujours l'habitude de dire, la première impression, elle est quand même la bonne, ou en tout cas, quand on se fait l'impression de quelqu'un, bah voilà, si on laisse une bonne impression, c'est bien, et bah sur une copie, c'est pareil. Par exemple, ça serait bien de bien commencer une copie par une bonne intro. Je veux dire, vous faites une bonne intro, tout de suite, le correcteur, il est mis dans un bon mood, il est bien disposé par rapport à la copie. Alors, ça veut pas dire que ça peut pas se gâter derrière, mais on va pas se le cacher, une bonne introduction avec les bonnes définitions, la fameuse bonne phrase d'accroche, vous savez, la bonne citation qui est parfois un peu de l'esbrouf, mais c'est pas grave, ça passe bien auprès de tout le monde, ça c'est pas mal. Et puis je dirais, le deuxième conseil, c'est vraiment de bien aérer la copie. Il n'y a rien de pire pour un correcteur de lire une copie qui est en masse, un bloc là, où on n'arrive même pas à distinguer l'intro du développement, de la conclusion. Ça c'est quand même la tannée quand on est correcteur, on va pas se le cacher, c'est vraiment voilà les deux conseils que je pourrais donner là aux élèves qui vont passer leur bac, quoi.
1: C'est génial, parce que c'est exactement ce qu'on veut, c'est-à-dire en plus de dire bah révisez bien vos cours, machin, c'est vraiment avoir des petites choses de gens qui ont l'habitude de lire des copies, et ça on l'entend nulle part ailleurs.
2: C'est clair.
1: On n'a pas l'habitude d'entendre un correcteur qui donne des petits conseils. Donc tu nous as expliqué ce qui était selon toi une bonne intro. Est-ce que il y a quand même une vérité qui est de plus on fait long et plus on a des chances d'avoir des bonnes notes? Est-ce que c'est vrai ou pas du tout?
7: Non, alors là vraiment là-dessus c'est pas la vérité. Déjà pour le correcteur, moi j'ai une copie qui fait 8 pages, je vais être dans l'angoisse dans la correction, hein, c'est très clair. Je veux dire, moi je dis toujours aux élèves, qu'est-ce qui distingue un très bon élève d'un élève plus lambda? C'est qu'un très bon élève arrivera à dire en 5 lignes ce qu'un élève plus lambda aura plus difficilement du mal à dire en 10-15 lignes. Ouais, ouais. En fait, c'est avoir même on le voit chez vous certainement dans le milieu un peu journalistique, etc., bah c'est de dire le plus de choses possible, mais en moins de temps ou en moins de lignes possible. Et ça, c'est vraiment très intéressant. Et c'est pour ça que parfois, j'ai des élèves qui me disent « Mais monsieur, là, la disserte, est-ce que vous attendez un nombre de pages? Est-ce qu'une copie double, c'est assez ?» Tout ça. Et je leur dis « Mais peu importe, en fait. Le principal, c'est ce qu'il y a dedans, que vous me fassiez une copie double, mais que ce soit vachement bien, bah c'est super. Vaut mieux ça que deux copies doubles où on a du mal à dire les choses, on a du mal à expliquer. Et là, franchement, ça va être pénible, même pour le correcteur, en fait. Ça va être pénible donc, de lire deux copies doubles comme ça.
8: Donc, on pète l'idée reçue, toi, presque, plus c'est succinct, mieux c'est.
9: Mais faut que ce soit
7: exactement.
9: Vachement bien.
8: Bonne intro. Voilà ce qu'on apprend là aujourd'hui. Faut bien introduire parce que tout de suite, ça te met dans un bain de. En fait, c'est bien de voir dans le cerveau du correcteur, ça te met dans un bain de OK, c'est cool, et donc tu es positif un peu sur tout ce qui arrive après.
7: Bah, en fait, dans l'introduction, tu définis ton sujet. Si tu l'as bien défini ton sujet, il y a peu de chances derrière dans le développement que tu te loupes, et en tout cas, le correcteur, il est dans ce truc-là en disant, ouais, il a compris, il a cerné les enjeux du sujet, les définitions, donc ça ne peut que rouler, entre guillemets. En tout cas, il a une très bonne impression au départ, quoi.
9: Et ouais. Surtout bien aéré, tu nous disais bien aéré, ça c'est important, moi j'ai vachement bien aéré.
8: Ça, c'est par rapport à sa couche, ça sert à rien à voir.
2: sur le problème de la couche du petit.
9: Non, c'est vrai, moi j'ai vachement aéré moi au bac. Hein. Parfois ouais, trop bah, aéré quoi, il restait plus grand chose, mais c'est vrai.
7: Il faut
9: c'est vrai,
7: bien voir les parties quoi, il faut bien voir les parties, bien distinguer l'intro, le grand 1, le grand 2, la conclusion, c'est vachement important quoi.
8: Et est-ce que vraiment, je suis un peu scolaire, mais est-ce que de pas faire trop de fautes d'orthographe, même si tu juges pas l'orthographe, hein, pas faire trop de fautes d'orthographe et pas écrire en pâté, moi j'ai une très mauvaise écriture par exemple, est-ce que ça aide aussi à avoir une bonne note ?
7: Bah ouais, ça fait partie aussi de l'impression que tu laisses. Et puis on l'a bien vu là, ils veulent mettre le paquet sur attention, pas trop de fautes dans les copies, il faut que ce soit lisible, sinon il n'y aura pas forcément la moyenne. Bon, je sais pas ce qui va en être concrètement de cette recommandation qui émane du ministère, mais c'est sûr que voilà, c'est comme quand vous ouvrez un mail et que c'est bourré de fautes à chaque bien mot, ça fait pas trop sérieux quoi. Donc nous, en tant que correcteurs, bien sûr aussi qu'on est sensible à une belle écriture. Peu de fautes d'orthographe, même s'il y en a, mais si le moins possible, c'est mieux quand même.
8: Et surtout que bon, on dit beaucoup maintenant l'intelligence artificielle, mais il y a des moments où elle peut pas vous rattraper. Là, le jour du bac, tu peux pas demander à Claude de te corriger. Là où un mail, tu peux le faire maintenant. Donc c'est important, franchement, d'avoir l'orthographe très vite. Je te pose encore deux questions rapides, et après je vais vous faire un qui veut gagner des millions version histoire géo, un peu d'histoire, un peu de géo, même si les épreuves elles ont un peu évolué. Il y aura de l'histoire et de la géo dans un instant. Okay. Et c'est Maxime qui donnera la bonne réponse, bien sûr. Est-ce qu'il y a un sujet qui tombe plus souvent qu'un autre au bac ?
7: Bah là, par exemple, sur l'épreuve d'AGGSP, faut bien avouer que ces dernières années, ils aiment bien mettre un peu l'espace, les mers et les océans comme des, vous savez, des nouveaux territoires de conquête. On voit bien les pays qui ont vraiment plus en plus de concurrence entre eux, aller vers l'espace, aller sur la Lune de plus en plus, et puis aller dans le fond des mers et des océans. Donc ça, c'est vraiment un sujet qui revient. Et puis aussi, c'est dans le contexte actuel, on a toute une thématique sur la guerre et la paix dans le monde. Alors là, malheureusement, il y a de quoi faire dans le contexte actuel. Ouais. Donc ça, c'est vraiment des sujets qui sont très porteurs. Il y a aussi l'environnement. L'environnement, c'est un peu un classique. On a l'impression qu'on a toujours fait le développement durable en géo. Bah, ça continue et ça reste des sujets à la mode, quoi, et qui sortent beaucoup. Ouais.
8: Très bien. Et une dernière question. C'est quoi l'erreur la plus fréquente d'un candidat, selon toi ?
7: L'erreur la plus fréquente, moi je dirais que c'est le candidat qui va pas assez argumenter. Alors parfois ça paraît un peu aride comme ça, dit aux élèves, souvent ils disent, monsieur, c'est quoi argumenter ? Bah, c'est simplement, t'as une idée, il faut expliquer derrière. Voilà, tu dis que, par exemple, Camille Combal, je l'adore, quoi. Ok, d'accord, mais pourquoi tu l'adores ? Bah, parce qu'il est beau, parce qu'il est intelligent, parce qu'il est drôle, etc. Mais voyez un peu l'exemple, c'est-à-dire, voilà, vous donnez une idée, mais il faut quand même développer derrière un petit peu, il faut expliquer quand même.
8: C'est donc, franchement, voilà. Et c'est passionnant, ouais. Je pense que ça vous aide, mais même pour tout. Hein.
0: Bien sûr.
8: C'est génial d'entendre un correcteur, le gars qui vraiment lit vos copies du bac. Maxime, est-ce qu'on étudie toujours la roue?
7: Oui, bien sûr. Ah, voilà. Alors, c'est un peu quand même d'une ancienne époque.
8: Hein, merci. C'était mon époque, on étudie toujours la roue en géo. On s'écoute Bébé Rexha dans un instant, on se fait... Qui veut gagner des millions version histoire géo avec Maxime qui sera l'appel à un ami quelque part, qui sera le gars qui dira si oui ou non c'est la bonne réponse. Restez avec nous, on est sur Énergie, on s'occupe de vous jusqu'à 19h.
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8: On est toujours sur Énergie, on est avec Oriane, avec Rémi, on a trop de chance, il est tellement sympa, on a Maxime avec nous, prof d'histoire géo, pas correcteur cette année, mais très souvent correcteur bien sûr. Mais cette année encore, félicitations Maxime, c'est un jeune papa.
7: Yes. Ouais, merci.
8: Bravo mon Max. Max, ce que je vais faire, c'est que je vais faire un question pour un champion à l'équipe. Ah, avec 4 propositions à chaque fois. Et à la fin, tu nous dis s'ils ont oui ou non la bonne réponse, d'accord?
7: Ok, ça marche.
8: Oh là là.
10: Bonsoir à tous.
0: Bonsoir Jean-Pierre.
10: C'est Jean-Pierre Foucault.
8: Bonsoir Jean-Pierre.
10: Merci d'être là. On est tous ensemble. Qui veut gagner des millions? Voici la première question. Joueur duo, bien sûr. Oriane et Rémi.
0: Oui.
8: Vous avez une petite angine blanche, Jean-Pierre, non?
10: C'est que la voix me fait mal et je veux pas trop forcer. Rapport à la journée.
8: Oui, je comprends.
10: Vous jouez pour la Fondation Pièce Jaune, bien sûr.
8: Bernard Chirac est dans le public.
0: Non,
8: bah non,
11: il est dans le public.
10: Oui, je sais plus moi l'animateur. Hein. À l'époque.
8: Oui.
10: Voici ma première question. Quel Français a été le principal interlocuteur de George Washington? Ah. Napoléon Bonaparte. B. Louis XVIII. C. Jérôme Star. Ou D. Le Marquis de Lafayette. Ah là là. Quel Français a été le principal interlocuteur de George Washington?
8: Moi, je...
10: Pardon, hein, c'est vraiment simple.
0: Quoi?
8: Ah ouais, Jean-Pierre.
10: Ah ben, c'est hyper simple.
0: Je déteste les gens qui font ça.
8: Ouais, je sais, mais là.
11: Napoléon. Bah,
0: déjà pas Jérôme Star.
8: Bah, Napoléon, c'est Napoléon. Sur le papier, c'est Napoléon.
0: Ah, bah, moi, j'aurais dit pas Napoléon. J'aurais dit Napoléon était un peu avant George Washington. Et j'hésitais entre Louis XVIII. Oui, c'est vrai. J'hésitais entre Louis XVIII et.
10: Il va falloir une réponse.
8: Bah, écoute, je te suis. Ah, moi, j'aurais dit Napoléon. Mais
10: bon. Napoléon, c'est votre dernier mot.
8: Ah, on n'a pas le. Quel Napoléon? 1, 2, 3, 4. Non, le retour.
10: Napoléon.
8: Napoléon. Bah, Napoléon, allez.
10: Napoléon, c'est votre dernier mot, Maxime?
7: Ah, bah non, je crois pas, non.
0: Voilà.
8: C'était Maxime.
7: C'était Lafayette.
0: Bah oui.
8: J'ai hésité. Marquis de Lafayette, les amis, qui a aidé au moment de la Constitution avec George Washington, bien sûr. Et avec Hamilton aussi.
11: Hamilton?
8: Oh là là, c'est pas possible. Hamilton, qui est un grand financier et qui a aidé aussi à la Constitution et à la Constitution des droits des États-Unis, bien sûr.
11: Bien sûr.
8: Et d'ailleurs, Washington s'appelle Washington grâce à. Enfin, s'appelle. Ça a été à Washington par George Washington. C'est ça, hein, je dis pas de bêtises, Max. Hein.
7: Exactement, c'est ça. Voilà.
8: Et c'est pour ça que la ville de Washington s'appelle Washington.
0: Ouais, mais...
8: okay. Et c'est pour ça que que la capitale gouvernementale est à Washington.
11: Très bien.
8: On apprend des choses, hein.
11: Oui, bah évidemment.
8: Marquis de Lafayette, les amis.
11: J'ai eu un doute, pardon. C'est pour moi.
0: Pas grave.
10: Voici ma deuxième question.
8: Oui.
10: Quel homme politique est nommé Premier ministre de Valéry Giscard d'Estaing au soir de son élection en 1974? A. Jacques Chaban-Delmas. B. Jacques Chirac. C. Raymond Barre. Ou D. Jérôme Star.
8: Alors,
0: ça marche à chaque fois.
8: Moi j'aurais dit comme ça de but en blanc Chaban-Delmas. Mais après,
0: pour quel motif?
8: Parce que ça me parle. Mais 74, on n'était pas nés, donc c'est vraiment des trucs que j'ai vus à la télé en me disant.
0: Je connais Jeanne d'Arc, j'étais pas né. Mais oui, je te suis.
10: Il va falloir une réponse.
8: En tout cas, le soir de son élection, Chaban-Delmas. Allez,
10: Chaban-Delmas,
8: c'est bon.
10: Maxime, la réponse?
7: Eh ben toujours pas, non. Et Jacques Chirac.
0: Mais oui,
7: Jacques
0: Chirac.
8: Là, vous savez ce qui est en train de se passer. C'est terrible ce que tu fais, Rémi. Tu fais du manspreading. C'est-à-dire que Oriane, elle a une idée. Et t'écrases avec ton truc, t'as que les mauvaises pistes. Et elle dit, moi je pense pas Napoléon. Ouais. Et en fait, t'écrases la pauvre Oriane qui a tout le temps la bonne réponse.
0: Après, la pauvre Oriane utilise un petit peu le final code de Rémi. Merci. Pour que l'humiliation soit posée sur lui.
8: Merci Oriane de le reconnaître. Et deuxièmement, pardon, je suis parti quand même sur une info qui était importante. Deux petits 6 au bac en histoire géo. Donc je me dis, bon, peut-être qu'elle a pas toutes les infos.
11: Mais non, c'est Jacques Chirac qui est élu Premier ministre par Valéry Giscard d'Estaing, puisque en gros c'est Jacques Chirac qui est le deuxième homme important à droite, quoi.
0: Mais c'était avant qu'il devienne maire ou après?
7: C'était avant,
8: en 95. Et en 81, ils sont en embrouille. Jacques Chirac démissionne du gouvernement de Valéry Giscard d'Estaing. Il dit, je n'ai pas en ma possession le moyen de mener ma politique. Il démissionne et c'est lui qui fait, enfin il aide à faire élire Mitterrand et à faire perdre Giscard d'Estaing en 80. Et donc après, ils se sont détestés jusqu'à leur mort. Ils se sont plus adressés la parole jusqu'à leur décès. Ils se détestaient, Valéry Giscard d'Estaing et Jacques Chirac.
7: Mais tu sais, Camille, on cherche des profs, hein. Là, tu peux parfaitement y aller, hein.
11: Non, mais ça me passionne, ça.
9: Ah ouais, mais je vois ça.
11: La constitution américaine, ça, pardon, hein, mais la politique française et tout, c'est passionnant. Et en gros, ouais. Valéry Giscard d'Estaing a su qu'il allait perdre l'élection présidentielle, vous savez à quel moment ?
9: Non.
11: Parce qu'il a appelé le RPR à l'époque, le groupe qui était censé de Jacques Chirac le soutenir.
0: L'ancienne UMP, ouais.
11: Il a appelé de l'Élysée, il a pris le téléphone, il a dit « Bonjour, je suis un électeur lambda,
9: non.
11: Je ne sais pas pour qui je dois voter au deuxième tour de l'élection. » Et le standardiste au RPR a dit « Il faut voter François Mitterrand. » Il a raccroché le téléphone, Giscard d'Estaing, il a dit « On a perdu, c'est fini, le RPR est contre nous, il demande aux militants de voter François Mitterrand. »
0: Mais c'était pas illégal de faire ça ?
11: Ah non, c'est pas illégal, tu sais ce que tu veux. C'est le à qui tu pour le voix.
0: C'est génial.
12: Allez, une dernière question pour le plaisir. Va avoir un peu le plaisir pour la mort de l'histoire géo.
11: Merci.
12: Bonsoir à tous. Dans un instant, Jean-Marc Morandini sur TF1, avec la part photo.
13: Il n'y a pas photo. Vous avez zappé.
12: Sur les aventures de la femme à barbe. Quelle période de forte croissance économique se termine avec le choc pétrolier en 73. Les années folles, la belle époque, les 30 glorieuses, ou Jérém Star.
0: Répète la question.
12: Quelle période de forte croissance économique se termine avec le choc pétrolier 73? Rémi n'ose plus parler.
9: Non, mais là, pour le coup, j'ai la réponse.
0: C'est les 30 glorieuses.
9: Voilà, on est d'accord. Enfin, je crois. J'espère. Qu'est-ce que tu dis, Oriane?
0: Je te suis avec grand plaisir sur les 30 glorieuses.
9: Non, mais moi, je pense que c'est ça, mais je me plante depuis tout à l'heure. Donc,
0: fonçons.
9: Allez, 30 glorieuses.
12: Maxime.
7: Ouais, c'est la bonne réponse. Oh, ouais, c'est ça.
12: Eh bien, bravo à tous les deux, vous avez été un super duo.
0: Merci Jean-Pierre.
9: Mais c'est gentil.
12: Vous êtes content?
0: Oui, Jean-Pierre.
12: Allez, maintenant c'est François Berléand et Michael Gregorio qui vont jouer à Nantes.
11: Maxime, je voudrais te remercier, on t'a pris de ton temps, je sais que t'es jeune papa, on a passé un trop bon moment avec toi, un immense merci Max.
7: Merci à vous, avec grand plaisir. À bientôt.
11: Passe une très belle soirée, vous aussi, sur Energy. On écoute tout de suite The Second Voice.
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11: Un grand merci à vous, vous avez répondu présent. Ça y est, on a deux champions à l'antenne dans un instant. On sort d'un correcteur d'histoire géo. Et maintenant, on a des champions. Il va falloir deviner le plus vite possible. Champion de quoi?
9: Ah, j'adore.
11: Champion de quoi? Merci de nous avoir appelés. Ça se passe au 0870 42 48. C'est bien sûr gratos. Ça vous coûte pas un flèche de nous appeler. Donc, n'hésitez pas, on a encore des plans de à vous offrir, on a des Nintendo Switch, on a des iPhone 17, bref, on vous régale cette semaine et on a même le son de Tame Impala.
9: Oh, non, si c'est pas mon son très actuel.
11: On adore ça, restez avec nous sur Energy.
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11: Merci tout le monde d'être là, merci de nous choisir sur Energy. On passe une trop belle après-midi tous ensemble. Vous savez qui va vous lancer ce disque là?
9: Non.
11: C'est Fifax de la vidéo. Fifax, branche ton micro. Fifax qui gère la vidéo dans l'équipe, c'est à toi. Présente-nous tout ce que tu veux sur Tame Impala.
14: Eh ben, Tame Impala sur Energy, le hit du moment qui va nous faire plaisir pour cet été qui arrive. 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
12: Bien joué. Ouais,
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11: Ils sont avec nous, ils sont à l'antenne. Ça va être à vous de deviner de quoi est-ce qu'ils sont champions. Laissez-moi vous présenter Bruno et Gabin. J'adore ce prénom.
9: Oh ouais.
11: Ils sont là. Salut tous les deux.
15: Bonjour.
0: Bonjour.
11: Bruno, je vais juste te demander, je te remercie d'être là, déjà de prendre un peu de temps et de nous avoir appelé Bruno. Bruno, est-ce que tu pourrais juste me dire, s'il te plaît, d'où tu viens, si ça ne donne pas d'indice sur ta championnerie?
15: Je viens de la Loire, on va dire.
11: De la Loire, ok, très bien. Et Gabin, tu viens d'où, toi?
15: Donc moi, je viens des Landes, du sud de la France.
11: D'accord, très bien. Le principe est simple, chacun votre tour, vous allez jouer avec un auditeur. Bruno, c'est Oriane qui devra deviner dans quel domaine est-ce que tu es champion, d'accord. Et dans un instant, Gabin, ça jouera avec Rémi. Celui des deux dont on devine le plus rapidement ce dont il est champion, bah, c'est très simple, ici à se passer, il gagnera une Switch 2.
8: Allez,
11: Switch 2 les gars.
16: Mais la 2, attends.
11: Elle arrive quand, la 3?
16: La 3, j'ai prévu de la lancer la semaine prochaine.
11: Ok.
16: Semaine pro.
11: Vous savez que c'est pas moi, mais dans ma voiture, il y a quelqu'un qui m'est rentré dedans. Dans ma voiture, rien de grave, mais presque à l'arrêt, mais bon, bref. Et donc, elle est partie chez le carrossier. Le carrossier m'a prêté un véhicule de courtoisie. J'ouvre la boîte à gants, une Switch 2.
16: Mais non.
0: Ah bon?
16: Ouais. C'est énorme.
0: C'est la marque de voiture qui prête des Switch 2 à tout le monde.
11: Non, c'est quelqu'un qui, le gars d'avant qui l'a oublié.
0: Ah, je croyais que c'était dans le forfait. C'est trop sympa.
16: C'est quelqu'un qui s'est fait carjacker l'auto et la Switch 2, elle est dans la boîte à gants.
11: Ah, la Switch 2, Botagan, sa voiture. Hein. Ouais, donc en tout cas, du coup, Switch 2. Bah, j'ai prévenu, je l'ai rendu. Hein.
0: T'as essayé?
16: Ça, c'est la version officielle.
11: J'ai ouvert, ouais, c'était Mario Kart.
16: Ah ouais?
8: Ah, bah, t'as fait une petite partie quand même.
11: Ah, j'avais pas le temps. Je pourrais te raconter que oui, mais vraiment, j'avais pas le temps. Alors, attention, on récupère Bruno. Bruno.
15: Je vous suis.
11: Super. Bruno, on va avoir 2 minutes maximum pour deviner ce en quoi tu es champion. Je rappelle, c'est important, Bruno, tu ne réponds que par oui ou par non aux questions d'Oriane, d'accord?
15: Oui, pas de souci.
11: Je donne 3 mots, 3 indices pour aider Oriane. Fond. Fond.
0: Fond.
11: Réseau. Et scolaire.
0: Fond. D'accord. Et c'est une performance physique, Bruno?
15: Pas vraiment physique.
0: Scientifique?
11: Non.
15: Attendez.
0: Est-ce que ton métier est lié à finalement ta performance?
15: Oui, tout à fait. Oui.
0: Est-ce que c'est lié à la téléphonie?
15: Non, pas du tout.
0: Est-ce que c'est intellectuel?
15: Non.
0: Est-ce que c'est numérique, mathématique, scientifique?
11: Non, rond. Hein. Est-ce que c'est avec d'autres mots.
0: Artistique?
15: Non.
11: Je redonne les mots. Hein. Fond, réseau, scolaire.
0: Est-ce que tu construis quelque chose?
15: Non.
0: Est-ce que tu utilises tes mains pour gagner?
15: Ah oui. Oui.
0: Tu construis pas, mais tu utilises tes mains. Est-ce que tu escalades avec tes mains?
15: Non.
0: Est-ce que tu crées quelque chose pour le scolaire, pour les écoles justement? Non.
15: Non.
0: Champion, tu es champion de athlétisme?
15: Non.
0: D'accord. Alors je suis champion scolaire, réseau. Ça n'a rien à voir. Le réseau téléphonique, rien à voir?
15: Non.
0: Scolaire, champion scolaire. Oh, est-ce que manuellement, prof de techno? Manuel?
15: Non.
0: Tu crées des choses? Est-ce que tu crées des choses?
15: Non.
11: Il est champion avec ses mains. C'est un talent qu'on peut avoir avec ses mains. Il a un talent pour faire quelque chose.
0: Tu fais le poirier?
11: Scolaire, non. Je répète. Scolaire, réseau au fond.
0: Tu as réseau au fond. Tu vas au fond des catacombes scolaires.
15: Non.
0: Oh là là, réseau. Ah, tu es informatique? Dans l'informatique?
11: Pas du tout.
15: Non.
11: Qu'est-ce qui peut être scolaire?
16: 10 secondes.
0: Un manuel scolaire?
11: Non, autre chose?
15: Non plus.
0: Un établissement scolaire?
11: Non.
0: Un tableau scolaire?
11: Non.
0: Des chaises scolaires?
15: Non plus.
0: Une récré scolaire?
11: Un bus scolaire. Ouais, t'es parti sur, vraiment, t'es tout de suite parti sur l'high-tech, toi.
0: Je suis. Bah, le réseau, tu m'as un peu perdu, ouais.
11: Tu peux nous dire de quoi tu es champion?
15: Je suis champion de bus de France.
11: Champion de France de conducteur de bus.
0: Oh, mais je savais même pas qu'il pouvait courir.
11: Dis-nous en quoi ça consiste, Bruno. C'est fou, bravo déjà.
15: Oui, merci, ouais.
11: Ça consiste en quoi, mon Bruno?
15: Eh ben, on passe plusieurs épreuves, dont du slalom entre des quilles, on a des arrêts de précision. Et puis voilà, on est une soixantaine à faire tout ça. Et le meilleur, eh ben, il gagne le concours.
11: Donc ça vient de toute la France?
15: Oui, tout à fait, oui, toute la France. Ouais.
11: C'est génial.
0: Bravo.
11: C'est quoi les qualités indispensables pour être un bon conducteur de bus?
15: Ah bah, faut aimer conduire déjà.
11: Ah bah ça, oui,
15: et aimer le contact avec la clientèle. Ouais.
11: Ah bah bien sûr.
8: Et tu sais quoi, ce conducteur de bus, ça doit être génial en montagne. T'as confiance quand tu sais qu'il passe entre les plots. Tu te dis en montagne.
11: Moi j'avais ça. Moi il montait le col tous les jours. Notre conducteur de bus, Jamel.
8: C'est flippant un peu. C'est vrai, en montagne c'est pas la même chose. Hein.
15: Ah c'est pas pareil, mais bon, ça se fait aussi. Hein.
11: Ah bien sûr que ça se fait. Tu sais que nous des fois on s'arrêtait, on les aidait à mettre les chaînes. Hein.
8: Ah ouais.
11: Bien sûr. Je te dis, le bus était tanké, on les aidait à mettre les chaînes.
0: Artisanal comme enfance.
8: La montagnarde, quoi.
0: Voilà.
8: Manuel. Bon, en tout cas, on a mis, malheureusement, on n'a pas trouvé. On a mis plus de 2 minutes à trouver. Attendez, rien n'est perdu. Peut-être que Rémi va pas trouver pour Gabin dans un instant. On va le savoir, on a un autre champion. Il faut

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1: Encore.
2: Bon, en fait, j'explique les trois mots. Fond du bus, réseau pour le réseau de bus, et scolaire pour le bus scolaire.
3: Ah non, j'étais à côté, j'étais pas.
2: Bon, on va essayer de faire mieux avec Gabin et Rémi. C'est celui qui est trouvé le plus rapidement, bien sûr, qui repart avec sa Switch. Rémi, tu peux faire gagner une Switch à Gabin maintenant.
4: Eh bien, bien sûr, on va essayer.
2: 2 minutes max, tu poses toutes les questions que tu veux à Gabin. Gabin, tu réponds que par oui ou non, d'accord?
5: Ouais.
2: Écoutez bien, je te donne cours, comme vous. Animal et père.
4: C'est parti. Gabin, est-ce que tu fais du sport dans la montagne avec des chiens?
5: Non.
4: Ok. Est-ce que c'est un vrai sport?
5: Oui.
4: Ok. Est-ce que c'est un sport où ça demande de l'endurance?
5: Oui.
2: Insolite, quoi.
4: Est-ce que c'est un sport que tu fais avec un objet?
5: Non.
4: Ok. Ça se fait en montagne?
5: Non.
4: À la mer?
5: Non.
4: Sur une piste comme de l'athlétisme?
5: Non.
4: Est-ce que ça se fait en l'air, dans les airs?
5: Non.
4: Ok. Alors
2: en indoor.
4: C'est en indoor. Donc c'est ok. Alors c'est est-ce que ça peut ressembler à du padel?
5: Non.
4: Ok. Ça se fait avec une raquette?
5: Non.
4: Est-ce que ça se fait avec un ballon ou une balle?
5: Non.
2: Je rappelle les trois mots: cours, animal et père.
4: Ah, je sais. T'es champion de, tu dresses des chiens et tu leur fais passer des agrès et à un moment donné, ton chien c'est le meilleur. Ok. Est-ce que moi j'ai déjà fait ce que tu fais?
2: Oui.
5: Oui.
2: Tout le monde l'a fait.
4: Pardonne-moi de te poser cette question, mais est-ce que c'est un sport à part entière ou est-ce que c'est vraiment un hobby, quoi?
2: Ah non, c'est insolite. C'est un sport à part entière, mais ça parle un truc insolite.
4: Ouais, ouais. Quand on dit cours, tu dois courir?
5: Oui.
4: Tu dois courir. Ok. Alors est-ce que tu fais des sauts? Est-ce que tu sautes des trucs?
5: Oui.
4: Ah, est-ce que tu fais le ballon de baudruche là? Il doit pas tomber par terre.
5: Non.
4: Non. Alors ok, j'enlève le ballon de baudruche. Est-ce que tu dois faire un chat ou un truc comme ça?
5: Oui.
4: Champion de chat perché, quoi, de chat.
5: Oui.
6: C'est champion de chat.
2: Bravo. Je vous explique les mots cours parce que cours de récré, ce que Rémi a compris, c'est qu'on l'a tous fait enfant.
4: Yes.
2: Ce jeu, c'est le chat, on joue à la police, aux gendarmes, aux voleurs, bref. Le champion de chat, c'est le boule Gabin. Et Gabin, on est d'accord, ça s'appelle le chase tag, c'est ça?
5: C'est ça.
4: Ah, je connais, c'est génial ça.
2: Et ben, donc, le animal pour le chat, parce que c'est le nom du jeu, et père, parce que Paul aura touché son père.
4: Bien sûr.
3: C'est fascinant.
2: Mais raconte tout ça, Gabin, comment on devient? T'es champion de quoi déjà? De France?
5: Je suis vice-champion de France junior et on a fait les championnats du monde il y a 2 jours avec mon équipe.
2: Mais quoi? Et t'as fini combien?
5: 3e.
4: Oh, c'est bien.
2: T'es 3e au championnat du monde de chase tag?
5: Oui.
2: Oh là là, incroyable mon pote. Et comment on se professionnalise dans le jeu du chat?
5: Déjà, faut avoir la chance d'avoir une structure à proximité. Il y en a que 3 en France, une à Roubaix, une à Évry et une dans les Landes près de chez moi. Et puis on s'entraîne et on trouve une équipe et voilà.
2: Et donc c'est quoi? Mais on s'entraîne comment? C'est courir vite, c'est quoi?
5: C'est énormément de stratégie et après c'est énormément physique. Tu dois courir vite, sauter et après beaucoup de stratégie.
2: Alors j'ai déjà vu, parce que ça peut être marrant comme ça de dire champion de chat, mais je te dis ça parce que j'essaie de décrire pour les gens qui connaissent pas, mais moi j'ai déjà vu les images et c'est impressionnant parce que il y a des structures un peu comme dans un trampoline park si tu veux, mais ils montent à une vitesse folle et en fait le but c'est de pas être touché et l'inverse après, un coup t'es le chasseur, un coup t'es le chassé, c'est ça?
5: C'est ça. Donc t'as en fait un chat et une souris dans une structure de 12 mètres par 12 mètres. Lorsque le chat touche la souris, il devient chat. Et si donc le chat n'attrape pas la souris en 20 secondes, la souris marque une évasion.
2: Mais c'est donc, les gars, c'est en cardio, en physique, c'est énorme, c'est hyper dur, hein, Oriane.
3: Déjà le chat dans la cour, j'étais pas bien d'un point de vue tachycardique.
2: Je dis pas, les autres sont champions aussi, donc c'est dingue.
3: Et Gabin, est-ce que tu cries touché quand tu touches une souris, comme nous quand on était petits? Touché.
5: Pas forcément là, donc on a des arbitres tout autour du terrain qui sont là pour voir les tags.
2: C'est franchement bravo.
4: Ouais, c'est fou. Moi, j'ai vu aussi.
2: Mais les mecs, je trouve le champion de France de bus et le 3e championnat du monde de chat. Hein.
4: Et c'est du parcours même un peu, tellement ils vont vite.
2: C'est exactement ça.
4: C'est du parcours. Incroyable. C'est fou.
2: Incroyable. Ils vont avoir, c'est fort. Ben bravo. Et en plus, regarde, on te rajoute une Switch 2, mon pote.
3: Bravo.
5: Incroyable.

0: Qui c'est les meilleurs au monde d'ailleurs?
1: Là, ceux qui ont gagné donc il y a deux jours, c'est les Marocains Hollandais de Rooftop King qui ont fait une perf incroyable.
0: D'accord. Marocains Hollandais, c'est quoi? Ils sont moitié Marocains, moitié Hollandais?
1: En fait, bah, du coup, il y a des joueurs du Maroc qui ont créé une salle en Hollande et du coup, il y a des joueurs Marocains et Hollandais.
0: Oh là là, ah, mais ça, ouais. Non, mais ça devient hyper pro là.
2: Ah, mec, ouais. On est champurchi.
0: Gavin, félicitations. Merci aussi à Bruno, notre champion de France de bus. Malheureusement, il ne gagne pas là, mais on était trop contents de l'avoir sur l'antenne. Deux champions qui écoutent Énergie. Et dans un instant, c'est Julien Lille qui arrive. Bougez pas.
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0: Bienvenue à tous, on est toujours sur Énergie, on s'écoute un peu de Julien Lib, et vous savez quoi, ce soir on a le temps, c'est rare. Retour du jeu de l'injustice.
5: Oh, génial.
0: Le jeu de l'injustice, en hollandais qui se dit... Lip, c'est injustice. Le jeu de l'injustice arrive dans un instant. Avant tout ça, on s'écoute Julien Lib. Ah, j'ai autre chose dont je voulais vous parler d'ailleurs. Beaucoup longtemps, on en parle dans un instant.
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0: On est sur Énergie, je vous le disais il y a un instant. Bienvenue à tout le monde, j'espère qu'on vous change les idées pour cette soirée. C'est jusqu'à 19h qu'on vous accompagne chaque soir. Vous savez que ce soir c'est Koh-Lanta,
5: ouais. Ah,
0: à la téloge, vous regardez peut-être sur TF1 ou sur TF1+ en replay. Peut-être vous pouvez pas le mardi soir. Mais là c'est l'épreuve d'orientation.
2: Ah j'adore,
0: ah, il a boussole, faut retrouver les couteaux et machin.
2: Mais si tu sais pas utiliser la boussole, t'es mort dans le game, hein,
0: ah, oui, je pense que quand tu vas à Koh-Lanta, quand tu sais que t'es sélectionné, t'as qu'à un moment pour te préparer qu'une boussole.
2: J'espère.
5: Ils sont encore un côté jaune, un côté rouge, ou ils ont été réunifiés?
0: Ah non, ça fait longtemps, ma chérie, ça fait au moins 15 jours, ça fait un mois qu'ils sont réunis.
5: Le mardi soir, je vais nager, je sais pas, je regarde pas.
0: Ah ben, c'est super, l'épreuve d'orientation, j'adore ça. Je vais vous poser des questions. Parce que moi, vous savez ce qui m'empêche de faire Koh-Lanta, moi?
2: M'a dit.
0: Manger avec les doigts.
5: Oh, arrête, y a que du riz, ça salit pas.
0: Et comment tu manges du riz avec les doigts? Y a rien de pire. Parce qu'autant, moi j'ai pas de problème, hein. Manger un nugget, manger une pizza avec les doigts, je veux bien. Bouffer du riz avec les doigts.
2: Non, mais y a une technique. Tu sais, tu le mets dans le creux de ta main, tu fais une petite boule comme ça et hop, ça part tout seul.
0: Déjà, faut le mettre dans le creux de ta main, dégueulasse,
5: en fait,
0: de sable.
5: Tu fais Koh-Lanta, il faut considérer que ta paume est une bolinette. Donc à partir du moment où tu as changé la perception de ta paume, je pense que tu peux aller très loin.
0: Paume, t'es d'accord que t'as quand même, t'as couru partout, t'as machin, t'as touché les goyaves, t'as effleuré Sandrine qui s'est pas lavée depuis un mois et demi. Et après, tu fous du riz là-dedans, pardon, hein.
5: En termes de bactéries, je pense que t'es beaucoup moins sale d'un point de vue bactérien à Koh-Lanta que quand tu vas prendre le bus pour venir au boulot. Hein.
0: Vous savez d'ailleurs que c'est prouvé que les enfants qui grandissent avec des animaux domestiques, ils chopent moins, et en fait ils font plus d'immunité,
5: ah,
0: et ils chopent beaucoup moins de trucs que les autres.
5: C'est intéressant.
0: Moi le mien, c'est un gros lécheur, mon chien, donc je te cache pas et que ouais, t'as plus rien qui peut t'arriver.
5: Mais tu vois, tu es prêt pour Koh-Lanta.
0: Eh ben, je vais vous proposer des choses et vous me dites si vous les mangez avec les mains ou pas.
2: Oh, bah, ah ouais. T'embêtes pas tout. Moi, je mange tout avec les mains.
0: Ah ouais. Les crevettes.
2: Bah, avec les mains, mais bien sûr, trempées dans la mayo.
0: Moi aussi. Attendez. Eh, moi, je fais pas le bourgeois. Hein. Je mange avec les mains. Je vous dis juste, moi, le riz. Pardon, c'est impossible de manger du riz. Mais moi, je préfère ne pas manger.
5: La crevette, il y a un côté foutu pour foutu.
0: Ah, tu la crevette, je mange.
5: Et quand je décortique, excusez-moi, vous m'avez pas peut-être demandé autant de détails, mais je suce la tête.
0: Ah, moi non. Il y a deux écoles, moi non.
5: Ah bah ouais. Gros suceur de tête dans ma famille. Du coup, de père en fille.
2: Ah ouais, ouais.
5: Voilà.
2: Ah non, non, non.
0: Les tomates cerises.
5: Bah oui.
2: Bah oui, moi aussi. Bah, alors, tu peux, sinon c'est vrai que le petit cure-dent est recommandé.
0: Ah, quand le pot est collectif, c'est toujours mieux. Ouais.
2: Bah ouais, ouais, petit
0: cure-dent. Ouais, sympa. Le poulet. Le poulet, poulet.
2: Ah bah c'est...
0: Je parle pas du poulet frit, le poulet.
2: T'es obligé. La cuisse, tu la manges avec les mains.
0: Ah non.
5: Non.
0: Ah non, moi non.
5: Quand je suis à table, je prends les couverts, mais quand il reste du poulet froid, je vais le manger debout, à la main, le lendemain, ah ouais, dans le Tupperware. Quoi.
2: Ah ouais. Oh là là.
5: Je précise que le poulet chaud à table, je l'ai mangé avec des couverts.
0: Ah, moi, je peux pas, c'est familial.
2: Vraiment, la tête dans le frigo en train de bouffer.
5: Avouez que le Tupperware, c'est un truc qui se mange debout avec les mains en cachette dans la cuisine.
2: En slip,
0: ouais.
2: On passe vite fait les frites. Bon,
5: oui,
2: bon,
0: là, on est tous, oui, d'accord. Le melon.
2: Bah, on n'a aucune raison de le manger avec les mains, mais c'est vrai que tu peux le manger avec les mains.
0: Et ça revient dans le collectif un peu cure-dent, quand il y a du monde aussi, parce que sinon tu fous les doigts dedans.
5: Surtout, hein. Ça te glisse des mains à chaque fois.
2: Ouais.
0: Attention, les crêpes.
5: Oh, bah, oui, avec les mains, je préfère, ouais.
2: Les crêpes, attendez, vous êtes au resto, une grosse crêpe?
5: Non, oui. Le problème de la crêperie, c'est qu'ils te la plient carré, et donc la garniture est à vue comme ça. Mais quand on te la fait en triangle à la foire, moi je préfère avec les mains.
2: Ouais, mais il y a deux ambiances. Il y a le resto, en effet, tu vas pas y mettre les mains parce que c'est mal foutu. En revanche, va demander à un Rennais s'il mange sa galette saucisse avec des couverts. Il va te répondre. Hein. La galette saucisse est roulée, mon pote. C'est une saucisse.
0: Je t'avoue pas d'une galette saucisse. Non, je t'aurais dit galette saucisse.
2: Mais c'est une crêpe.
0: Je te parle d'une crêpe.
2: Bah, au resto.
0: Demain, tu commandes au resto une crêpe au sucre.
2: Non, je peux.
0: Ah, bah non. Bah non, moi je mange avec des couverts la crêpe. Je respecte parce que mes parents l'ont tellement fait.
5: Je viens d'inventer une règle qui est divine. Quand il y a de l'œuf, tu prends des couverts. Quand il y a pas de l'œuf, tu y vas avec les mains.
0: Ah ouais. Pardon, une crêpe au Nutella qui va avec la main. Pas à la maison, hein. Au resto, les gars. On sert une crêpe Nutella, tu vas manger à la main. Moi non.
5: Oui, je l'enroule sur elle-même.
0: Je suis honnête, moi non. Attention, j'en ai une dernière. Des saucisses.
2: Alors là, c'est pareil. Il y a deux écoles. Il y a les knackis, ça se bouffe avec les mains, et la morto, c'est un peu plus compliqué. Bon, donc voilà.
5: Excusez-moi, bis repetita, quand c'est chaud à table, je les mange, et le lendemain dans le Tupperware, la merguez froide, bah j'y vais avec
0: le lendemain
5: mains.
0: Dans la gamelle du chien, bah j'y vais direct avec la
5: truffe.
0: Allez, on s'écoute Shakira, Shakira, tout de suite sur Énergie, le jeu de la justice qui arrive, bougez pas.
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0: Bienvenue sur Énergie, on va se dire au revoir dans un instant, mais je vous l'ai promis, sans faire un petit jeu de l'injustice, ça fait longtemps. Charlie, qui prend la suite sur Énergie, est là avec nous. Ça va, Charlie?
6: Oui, salut Michipi, bonsoir.
0: Merci de prendre deux minutes. Hein.
6: Ah, bah avec plaisir. Mais pourquoi il y a un jeu de Bonto à côté? Là, c'est Rémi. Fait des...
0: Non,
6: fait
0: alors, je sais pas, on peut t'expliquer. T'as 20 balles? On peut tout t'expliquer. Ah, ouais. Mais on va pas te l'expliquer. Si t'as pas 20 balles, on a pas de temps à perdre.
6: Ah, vous tapez des sous aux
0: amis. Ah, bah non, mais non, non. Pourtant, pourquoi pas aller où la noire et où la rouge? Ça fait 20 balles. D'ici, il a laissé ça, c'est bien. Et je remets. Bah tiens.
5: Je sais qu'elle est là, je sais qu'elle est là. Quel joueur.
0: Ah, mon pote, Denzel Washington va devoir faire Gladiator 3. Il est obligé, on lui a tout pris, Denzel. Les copains, on va jouer au jeu de l'injustice. Pourquoi le jeu de l'injustice, Charlie?
6: Parce que la vie, elle est injuste.
0: Et qu'il est à l'image de la vie.
6: Ouais.
0: Tout simplement. Pourquoi? Parce que même si vous êtes le gars qui a le mieux répondu, le deuxième qui a le mieux répondu, bah, le gars qui a le mieux répondu, il élimine qui veut. Donc, en gros, même si vous avez été un des bons de la manche, bah, vous pouvez sauter. Même souvent, vous sautez. Parce que la vie est injuste et ce jeu est injuste. Celui qui gagne la manche élimine qui veut. Il y a Charlie, il y a Oriane, il y a Thibaut, il y a Rémi. Tous les quatre sont en compète à partir de maintenant. La première manche, c'est une minute de questions générales. De culture générale, pardon. Qui sera éliminé. Je rappelle les scores. Rémi, t'as 8 points à ce jeu.
6: Ouais, je suis sûr.
0: 7 points. Charlie, 8 points. Vous êtes à égalité, Rémi et Charlie.
2: Oh là là.
0: Et les filles, 18 points.
2: Oh là là.
0: Les filles, elles écrasent tout dans ce jeu.
2: Croissent.
0: Charlotte Cardin, 1 point. On a joué une fois. Ambre Chalumeau, 1 point. Et Marie du Super Show, 1 point aussi. Une fois, une victoire.
6: C'est bien.
0: On y va, c'est parti. Une minute de questions. Je commence avec toi, Oriane.
5: Oui.
0: Top chrono. Qui a annoncé quitter la Starac?
5: Ah, Michael Goldman.
0: Oui. Thibaut, selon le magazine Forbes, qui est devenu l'artiste musical la plus riche de l'histoire?
7: Taylor Swift.
0: Bonne réponse. Rémi, quelle série Netflix vient d'annoncer le retour de sa saison 4 le 23 octobre prochain?
6: Mercredi.
0: Lupin. Charlie, à 1000 tonnes près, combien de tonnes de melons les Français ont mangé l'été dernier?
6: 995.
0: 96 000 tonnes, très dur. Oriane, quel est l'animal dont la corne désigne une pâtisserie orientale?
5: La gazelle.
0: Oui. Thibaut, quel est le prénom de ma mère?
7: Evelyne.
0: Ouais. Rémi, quel est le prénom de ta mère?
6: Guylaine.
0: Je te crois. Charlie, de quel pays le gorgonzola est-il originaire?
6: D'Italie.
0: Bien, bonne réponse. Oriane, nous sommes aujourd'hui la journée mondiale d'un moment de la journée, lequel?
5: Le midi.
0: Le petit déjeuner. Thibaut, quel commerce tient ordre alphabétique dans le village d'Astérix?
7: La bibliothèque.
0: C'est le poissonnier. Ah, Rémi, de quel pays viennent les voitures avec la lettre NL à l'arrière?
6: Hollande.
0: Pays-Bas, bonne réponse de Rémi. Thibaut, 2 points. Rémi, 2 points. Charlie, 1 point. Oriane, 2 points.
5: Oh là là là là là.
6: Ah, les melons, attends, je peux pas.
0: Elle était dure, pour toi.
6: C'était pas facile.
0: Vous êtes tous à égalité, sauf Charlie. Question de rapidité pour tous les trois. Je rappelle, hein, si vous me dites une bêtise, vous êtes éliminé. Les deux autres, vous aurez une autre question. Rapidité. Okay. Voici ma question. Comment s'appelle la chatte de Karl Lagerfeld?
2: Pépette.
0: Éliminé, Rémi, c'est Choupette. Tu l'avais? Charlie, tu l'avais?
6: Ouais, je l'avais, bien sûr. Hein.
0: Wow.
6: Ouais, j'ai passionné de chat, moi, depuis 2 ans. Hein.
0: C'est vraiment insolite, quoi.
2: J'étais pas loin, moi. Hein.
0: Parce qu'il l'appelait Pépette en privé, mais bon.
6: Mais elle est riche, il lui a laissé son argent et tout. Hein.
0: Je sais pas, c'est pas une légende urbaine.
6: Ah ouais?
0: Je sais pas. Je pense pas, tu puisses donner à un chat.
5: Est-ce qu'on peut légalement léguer quelque chose à un chat?
8: Je viens de lire un article hier là-dessus, me questionnez pas trop sur ma vie. 1,5 million, elle devait toucher. Pour l'instant, elle n'a rien touché. Tout est bloqué.
2: Ben oui.
8: Parce qu'en France, c'est pas légal de léguer à un animal.
5: Ben voilà.
8: Qui passe par un montage fiscal, etc.
2: Sont sympa, t'es lundi, toi.
8: Je vous avais dit pas mieux.
2: Quand t'es curieux, ben, bon, en tous les cas, ça veut dire que Rémi est éliminé. Nouvelle question de rapidité entre Oriane et le Tibbs.
7: On a pas eu la réponse, c'était Choupette, c'est ça?
2: C'est Choupette, j'ai vu.
7: Ah, on a eu la réponse.
2: Ouais. Sur un échiquier, quelle pièce est la voisine de droite de la reine?
7: Le cavalier?
2: Ah, t'as failli dire le roi.
7: Ah ouais, je vais le dire.
2: C'était le roi.
7: J'ai confondu.
2: Oriane, sans rien faire, tapis dans l'ombre.
5: Oh, et regardant.
2: Et championne de la première manche. Bravo, Oriane. Qui est-ce que tu veux faire sauter, Oriane?
5: Pas Thibaut, parce que je l'élimine souvent et à regret. J'hésite entre Charlie qui ne me regarde pas et Rémi qui me regarde un peu trop.
2: T'as fait une cuite, Charlie?
6: Non, pas du tout, mais je suis en train de réfléchir au truc des échecs. T'es sûr que c'est le roi à droite?
2: Ah, bah, moi j'y comprends rien, j'ai jamais joué aux échecs, donc j'ai ce qu'il y a sur l'appli. Hein.
6: Ok. Ah, j'aurais dit que c'était le fou à droite.
2: Trompé. Mmh. On va vérifier. En tout cas, moi, c'est ce que j'ai, je peux même pas te dire, Aya, je sais pas. Je fais un peu de baguette mode, ça t'intéresse. Non, moi, les échecs, je l'ai pas.
5: Je ne vois pas assez souvent Charlie pour le voir partir si tôt, je suis désolé, Rémi. Et l'affection que j'ai pour toi est incommensurable.
2: C'est incroyable. Charlie,
5: il est même pas dans l'équipe. Justement, il y a un effet nouveauté, excitation, on le voit jamais. Là, je n'ai pas envie de le voir partir si vite.
2: C'est la bonne réponse. En plus, Charlie nous dit des conneries, c'est pas le fou. Il fait Zarma, le gars qui s'y connaît aux échecs. On est en échec. On est en échec.
5: Mais Rémi, j'espère que tu resteras autour de la table pour participer à la suite de l'événement.
2: Non, mais tu fais 3 heures d'émission avec lui, en fait. T'es vraiment très
5: bien. À chaque fois, tu me critiques sur l'éviction que je.
2: T'aurais éliminé rien, toi?
6: Jamais de la vie.
2: C'est fou, on est une
5: soeur. Quand j'élimine Thibaut, tu m'engueules.
2: On peut pas toucher Thibaut. Moi, tu sais. Vraiment, touche pas à Thibaut.
5: Donc en fait, j'élimine Charlie à chaque fois, selon toi.
6: Non, merci, Oriane.
2: Plus, Charlie, il a pris une cuillère et les yeux qu'il a, mon Dieu.
6: T'es une fille bien,
2: t'as les yeux vitreux, toi, t'as un problème. Hein.
6: Ah ouais? Ah, c'est gentil.
5: T'as fait la teuf?
6: Non, pas du tout.
2: T'as pas fait le fond. Vous, il a une tête à avoir fait la teuf.
6: Ouais, ouais.
2: Ou à choper le tétanos. Il y a un truc en tout cas.
6: Non, vous êtes super méchants tous.
2: Non, on dit pas que t'es moche, on dit t'as la tête, t'as les yeux un peu gonflés, donc t'as fait la teuf.
6: Vitreux, t'as dit quand même.
7: Je pense qu'il fait une allergie à son chat. On a vu, il fait trop de câlins à son chat.
6: Non, ça va, je suis en pleine forme. Mais ça m'inquiète du coup quand tu dis ça.
2: C'est notre départ, tu pleures beaucoup.
6: Ah ouais.
5: Mais il y a ça aussi, il faut profiter de lui. Le gars, on le revoit peut-être jamais de notre vie dans quelques jours.
2: Bah, c'est même sûr. Hein,
6: je te confirme.
2: Attention, on y va. Question suivante. 45 secondes de questions, vous êtes encore trop en compétition. Rémi a sauté. Et je commence avec la championne de la veille, c'est Oriane. Oui. Non, on n'envoie pas des je t'aime après.
5: Elle est en mode
2: je t'aime. Hein.
6: Je ne l'ai pas pris. Hein.
5: Il m'a pas.
6: Je l'ai bien reçu, t'inquiète pas.
2: Toxique, toi.
5: Je t'aime. On me le dit souvent.
2: Allez, on y va, c'est parti. Top chrono, Oriane. Quelle locution latine signifie c'est ma faute?
5: Mais à culpa.
2: Bien sûr. Thibaut, quel était notre invité hier soir?
7: Ce bon vieux d'ici la peste.
2: Ah, bien sûr, avec son.
5: Son génie créateur.
6: Son génie verbatim.
2: Les lettrés. Bien sûr, très lettré. Charlie, quel est le prénom du youtubeur Amixem?
6: Maxime.
2: Maxime, ouais. Oriane, de quel fruit la Pink Lady est-elle une variété?
5: Une pomme.
2: Oui. Thibaut, grâce à quel fruit Newton a découvert la gravité?
6: La pomme.
2: Oui. Charlie, avec quoi fait-on des frites?
6: Une pomme. Des pommes de terre.
2: Oriane, quel a été le premier homme à marcher sur la Lune?
5: Armstrong.
2: Oui. Rémi. Thibaut, un angle supérieur sur un angle droit est-il aigu ou obtus?
7: Ah, obtus.
2: Obtus, bonne réponse. Charlie, que porte souvent Obélix sur le dos?
6: Un menhir.
2: Oui. Oriane, quel vin est étudié en œnologie? Bah non, pardon. Quelle boisson est étudiée en œnologie? Je passe à la suivante. J'ai beaucoup raté, donc j'en fais une de plus. Quelle ville française organise chaque année la fête des Lumières?
5: Lyon.
2: Bonne réponse. Vous êtes d'accord, je vous ai fait perdre plein de temps et je m'en excuse. Oriane, 4 bonnes réponses. Charlie, 3 bonnes réponses. Thibaut, 3 bonnes réponses. Je savais pas que ça ferait la différence. Oriane, t'es donc la championne une nouvelle fois de la manche.
7: Bravo, Oriane.
2: Oriane, qui est-ce que tu fais sauter?
6: Non, on n'a jamais eu autant de bonnes réponses.
7: Ah ouais, elle est fou. Elle était exceptionnelle.
2: Ouais, que des bonnes réponses. Après, vraiment, les gars, c'est l'invité d'hier soir.
5: C'était pas moi, ça.
6: Là, avec quoi on fait des frites, hein.
7: Globalement, ça va.
6: Ouais.
5: Écoutez, nous avons du coup bien profité de Charlie. Je suis rempli de lui, de son amour. Je peux m'en séparer à présent.
9: Et leur sentence.
6: Normal.
5: Et je vais affronter ce bon vieux Thibaut. Allez, j'étais ravi.
7: Merci Oriane. Ça
2: c'est parti. Oriane, t'es la championne. 30 secondes de questions. Maintenant, il faut être la meilleure sur 30 secondes. C'est parti. Top chrono. Quel est le prénom de la présentatrice du JT nommée Coudray?
5: Anne-Claire.
2: Oui. Thibaut, que signifie le jet de Gmail?
7: Google.
2: Oui. Calme-toi. Oriane, dans quel département se trouve la ville de Montélimar?
5: L'Ain.
2: La Drôme. Thibaut, dans l'univers d'Harry Potter, quel est le prénom de Dumbledore?
7: Dumbledore, Rufus.
2: Albus. Oriane, combien Mickey a-t-il de doigts à chaque main?
5: 2.
2: 4. Thibaut, quelle est la capitale du pays de Mozart?
7: Angoulême.
5: Berlin.
2: Enfin.
5: Vienne, Berlin.
2: Vienne.
7: C'est Vienne. Oriane, Thibaut, un seul point. Ah, sans Charlie, c'est moins bien. Angoulême.
2: Question de rapidité. Oh, celui qui se trompe, malheureusement, sera éliminé. Ouh. Quelle bataille a marqué la fin de Napoléon en 1815?
7: Marignan.
5: Waterloo.
2: Il entend
6: Waterloo.
2: Lui, il aurait dit Waterpolo.
7: Hein, c'est gagné bien. Pour Ariane. Bravo. Bravo.
5: Ah, youpi.
6: Thibaut. Bravo, Thibaut. Bien battu.
7: Bah oui, c'est bien.
2: Bah ouais.
7: Bien battu.
2: Les copains, je voudrais vous remercier d'avoir été là avec nous. On va se retrouver demain, évidemment. J'espère qu'on aura à nouveau un jeu de l'injustice à faire.
7: Oui, s'il vous plaît.
2: On verra ça, on réglera les comptes. Merci à tous de nous avoir suivis. On est disponible bien sûr en podcast. On est avec vous 16h, 19h toute la semaine. Passez une belle soirée sur Énergie. Allez, Charlie, la hitlist.
7: Ouais, jusqu'à 22h, les 40 plus gros à connaître.
2: Et après,
7: super chaud.
2: Allez,
7: et voilà. Ça
2: part. Belle soirée sur Énergie.
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2: Comment va la team?
5: Super, trop bien.
2: Comment va la France?
7: Elle va bien.
2: Ah, ça va trop bien. J'espère que ça va bien pour tout le monde, pour vous tous aussi. Vous avez passé une belle journée, que vous allez terminer tranquillement votre journée de taf, votre journée de cours. Vous allez prendre la voiture et nous, on va être là avec vous jusqu'à 19h.
7: Oui.
2: Hier soir, on avait Diffiz avec nous. Allez voir en podcast et tout. C'était canon. Il nous a fait try.
5: Quel homme.
2: Try. Il n'y a pas. Alors, je vous explique. Hein, les filles de l'équipe, là, on n'avait plus de.
6: Ça y est, un avant et un après.
2: Ah oui, c'est sûr.
5: Écoutez, il a une syntaxe et un champ lexical vraiment large.
6: Oui, c'est la syntaxe.
5: Il a utilisé des mots comme majesté. Personne ne dit ça.
6: Oui, bien sûr. Hey. C'est la syntaxe.
2: Il a une syntaxe au niveau des yeux et du visage qui est folle. Hein,
5: Excusez-moi, il est très lettré.
2: Les amis, je suis comme un fou. This is, bon, hier c'était trop cool, mais moi surtout je suis à J-2 de la Coupe du Monde. Hein.
7: Ah oui, c'est vrai.
2: Ah, c'est bien beau, This is et tout, mais je reste en gros bof. Hein. Vous êtes sympa, tous, Énergie, on reçoit la crème de la crème, je suis content. Mais au fond de moi, je suis un gros bof, pardon.
5: On a imprimé des tableaux pour faire des pronos avec les enfants. Ça a l'air très rigolo avec les petits drapeaux.
2: Bien sûr. Ouais. Attends, je suis comme un fou. Vanessa, tu vas regarder la Coupe du Monde ou pas?
15: Pas trop, non.
2: Un petit peu quand même ou pas?
15: Oui, vraiment, parce que quand la France va jouer, sinon.
2: Voilà. Alors, quand est-ce que joue la France? Le 16 juin.
16: Le 16 juin.
2: Le mardi pro.
5: Je le note.
2: Mardi pro, ça joue France-Sénégal. Ensuite, on joue aussi l'Irak et la Norvège. Vous avez vu la Norvège?
5: Non.
2: Leur photo officielle? Ils ont fait une photo devant un drakkar habillé en viking et tout. Toute l'équipe de Norvège, genre prête à en découdre.
7: Eh ben attends, j'ai vu un truc, je sais pas si. Je pense que c'est eux, mais. Ou les Danois peut-être. Ils ont un cri de stade, de supporters qui est dingo. Ils tapent sur un tambour, ça fait.
2: Pas les Danois parce qu'ils sont pas à la Coupe du Monde, donc je pense pas.
7: Ils sont pas à la Coupe du Monde, les Danois?
2: Non, je crois que les Danois, ils sont pas à la Coupe du Monde.
5: À moins qu'ils soient venus juste pour taper sur un tambour et repartir, mais.
7: Ils crient comme des justement des vikings, ils font wow, mais tout un stade, c'est complètement fou.
5: C'est eux qui ont un maillot rouge.
7: Oui.
5: Je les ai vus dans la pub Nike, il me semble, avec Kim Kardashian. Ah, vous avez pas vu? Incroyable.
6: J'adore
5: cette pub.
6: Parler foot avec Oriane.
2: C'est quoi un maillot rouge? Je crois que je les ai vus dans une pub Nike ou peut-être Reebok avec Kim K. Donc je les ai identifiés, quoi. Alors quand même, ça commence J-2. Je suis bouillant, les gars. Vous savez quel match ouvre cette Coupe du Monde?
7: Non.
2: Mexico, Afrique du Sud.
7: Ah, pas mal. Belle affiche.
2: Capitale du Mexique.
5: Mexico.
2: Ah oui, Mexico, il n'y a pas de piège, Vanessa. Capitale de l'Afrique du Sud.
5: Ah, Johannesburg.
2: Johannesburg. Donc là, les gars, c'est match d'entrée, mais vous rendez... j'ai l'impression que vous n'êtes pas hypé sur cette Coupe du Monde. Hein.
8: Est-ce qu'on peut ressortir les vuvuzelas ou pas? J'ai envie de ressortir le dos de l'époque.
5: Ah, j'avais oublié.
8: Les vuvuzelas, là, les grosses trompettes.
2: Je vais redonner 30 000.
5: Moi, je vais commencer à être excitée quand on sera en danger. J'adore le danger. Quand on sent que la France est sur le bord de se faire évincer, là, je vais commencer à m'intéresser à la chose. Oui, j'aime le danger.
2: Mais attends, Camille, moi qui n'y connais rien, et on n'a pas un souci avec le Sénégal? On n'a pas déjà perdu contre eux ou un truc comme ça?
5: C'est D6 qui nous disait ça hier. Oui. Il nous l'a appris, comme il nous a appris tant de choses en une heure. Et il nous a dit que la dernière fois qu'on avait joué contre le Sénégal, on est parti hyper confiant. Résultat, 1-0, il l'avait pronostiqué.
2: Comme quoi, il faut pas se voir trop beau, c'est ce qu'il disait. Enfin, une meilleure syntaxe, hein.
5: Oui.
2: Avec mes mots, un peu de, pardon, de manant, hein. Je me permets, c'est ce qu'il a dit d'ici, avec une syntaxe. Bon, hein. Après, il y a les gens lettrés, quoi.
5: Mais il l'a très bien dit, et j'y ai pensé le soir. J'ai beaucoup pensé.
2: À D6 ou à ce qu'il a dit?
5: À tout ce qu'il a dit, bah, il me fait ressasser. Et ça, c'est le principe des grands génies, il faut ressasser le soir.
2: On est passé à génie, carrément. Bon, l'équipe, on a des cadeaux à offrir ce soir. Je crois que vous ne vous rendez pas compte des cadeaux qu'on a à offrir. Parce que vous vous dites, mais attends, ils ne vont pas oser offrir le tout dernier iPhone.
5: C'est fort.
2: On va offrir le tout dernier iPhone.
8: Allez.
2: Eh ouais, Vanessa, c'est pas pour tout de suite. Il faudra nous rappeler. Mais Vanessa, on offre l'iPhone 17.
5: Je connais quelqu'un qui l'a. Il y a trois zooms. Ça fait des photos absolument dingues.
2: Il y a trois zooms.
8: Ouais, depuis l'iPhone 14 à peu près.
2: Qu'est-ce que ça veut dire, trois zooms?
8: Non, mais elle veut dire, il y a trois objectifs.
2: Ah oui, d'accord.
5: Ah, mais toi aussi.
8: Oui. C'est pas le dernier, moi.
5: Ah, d'accord. Ah ouais, je suis la seule à avoir deux zooms.
9: Et je suis la seule à avoir un iPhone 11.
2: Ah ben non, attends, moi je vais te dire un truc, Vanessa, je te promets que c'est vrai. Je change pas mes iPhones à chaque fois du tout. Je change quand ils marchent plus.
5: Ouais.
2: Donc
5: ouais.
2: Là, il a pas marché il y a peut-être un an et demi, donc je l'ai changé, j'ai pris le dernier. Mais alors moi, je peux le garder 7 ans comme toi, ça me pose aucun problème. J'ai une flemme de faire l'actualisation et tout, j'y arrive.
5: L'histoire du cloud, on me demande chez Bouygues si on a le cloud, tu ne sais jamais répondre.
2: Cloud.
5: Et
9: c'est la qualité des photos qui est super. Qui change vraiment d'année en année.
2: Ah bah tu te fais des souvenirs, évidemment.
8: C'est vrai que sur l'iPhone 11, bon, c'est du 24-36, c'est de la péloche, hein, c'est là ouf.
9: Oui, j'ai des photos en noir et blanc. C'est
2: voilà,
9: ça.
2: Exactement. Vanessa, on a l'iPhone à offrir, on a quoi d'autre?
8: On a la plancha qui est de retour quand même.
2: La plancha, Vanessa, je t'entends moins emballée sur la plancha. Hein.
5: Il n'y a pas trois zooms.
2: Il y a pas trois, mais il y a peut-être trois parties pour faire grillade.
5: Ouais.
2: Il y a cinq cuissons. Pardon.
8: Oui.
2: L'iPhone, il y a trois zooms, la plancha, il y a cinq cuissons.
5: Bah voilà, il gagne.
2: Ah ouais.
8: Oui. Si tu mets tes chipots, t'as 5 cuissons, tu peux les avoir comme un peu comme tu veux.
2: Bien sûr. Après, il n'y a pas partage de connexion, mais t'as partage de bons moments.
5: Bien sûr. Est-ce qu'il y a un petit tiroir pour que la graisse tombe dedans?
2: Bien sûr qu'il y a le tiroir, il y a le compartiment à graisse que tu peux retirer pour laver.
5: Ah, c'est appréciable.
8: Mais bien sûr, sur les saucisses, après, c'est top.
2: Tu remets le gras sur les saucisses?
8: Non, non, tu mets pas le gras sur les saucisses.
2: J'ai cru, c'est dégueu. Tu dis là, vraiment, on a passé un cap.
8: Du gras sur du gras sur du gras.
2: Mais pourquoi pas? Bon, c'est ce qu'on a à offrir ce soir, et avant ça, on va s'écouter The Second Voice. Vous voulez?
8: Ah oui, tu veux?
2: The Second Voice, c'est parti, c'est ce qu'on écoute tout de suite pour démarrer cette soirée. Vanessa, je te fais un gros bisou, on est avec vous jusqu'à 19h.
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2: Je sais que vous êtes très nombreux, très nombreuses à être stressés avec le bac, les élèves bien sûr, mais aussi les parents.
8: Et oui.
2: Et on a lancé ça depuis hier, on essaie d'avoir des correcteurs.
8: Yes.
2: Des correcteurs du bac. Alors c'est souvent des profs, vous l'avez compris, donc prof de philo, prof de maths, prof de français, prof d'histoire géo, peu importe, mais qui sont correcteurs cette année ou qui l'ont été pour donner des petits tips pour vous aider à prendre des points supplémentaires. Par exemple, hier, on avait un correcteur de philo.
5: Gilles.
2: Il nous a dit, pas d'arrogance, Gilles. Ah, t'as pas retenu que This Is.
5: Tous ces hommes, écoutez, qui gravitent autour de nous en 3 heures. Il était fascinant, lui aussi.
2: Mais alors, il nous a cité du Schopenhauer et tout, mais alors on reste sur This Is qui a dit majesté, hein, bien sûr.
5: Parle bien, mon chaton.
8: On est quand même face à un prof de philo.
2: Hein. Ah bon. Les profs de philo, il n'y a aucun souvenir. Les gars, il nous a cité Schopenhauer quand même. Oh là là. Bon, écoutez, en tout cas, on aura quelqu'un d'autre. On va réviser une nouvelle matière ce soir. Et puis surtout, essayer de vous donner des astuces. C'était passionnant hier. On espère que ce sera pareil ce soir. Restez avec nous. iPhone a gagné. Les infos pour Brio Dîner de ce soir. C'est quoi le thème, Rémi?
8: Ce soir, le thème,
5: personnage
8: c'est
5: Disney.
8: Personnage Disney.
2: Merde, bien calé, hein.

0: là. Allez, restez là, on est sur Énergie.
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0: Merci de nous choisir, merci pour terminer vos journées. On est là avec vous, on vous lâche pas, 16h, 19h chaque jour, avec une alerte dans l'Orne, en Normandie.
3: Oh là, qu'est-ce qui se passe?
0: Le 24 avril dernier, un joueur de loto a remporté 13 millions d'euros au Super Loto. Ah bah, pourquoi super. Je vous en parle?
3: Il n'a pas récupéré son gain.
0: Exactement, poteau. Il n'a pas récupéré son gain. Il n'a plus que 60 jours pour se faire connaître, soit avant le 22 juin. Écoutez-moi bien. Vous avez joué le 24 avril dernier au loto. D'accord, dans ces zones-là, vous avez un doute. Essayez de retrouver votre ticket. Vous avez pris 10 patates. 13 balles. 13. Donc allez-y, inscrivez-vous. Pour rappel, les numéros gagnants, je les redonne. Le 2, le 12, le 16, le 20, le 26 et le 2. J'en avais 0.
3: Ah, moi aussi.
0: 1. S'il se reconnaît là maintenant, si je peux aider à mon petit niveau à faire gagner, oui, bien sûr que je prends 10%.
3: Merci, voilà, merci.
0: Mais s'il a gagné 13 millions, eh ben, faut appeler le 01 41 10 79 81, numéro dédié pour réclamer son lot.
3: Ou alors le 0870 42 48.
0: On s'occupera du reste. Voilà, qui nous envoie le billet, on prend tout en charge. Bien sûr. Allez, tout de suite, on s'écoute Gibbs sur Énergie.
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0: Merci d'être là sur Énergie, on est tous ensemble. Lauriane, on lâche les téléphones. Qu'est-ce qu'elle fait sur son téléphone,
4: Lauriane? J'ai réécrit mon info pour briller au dîner de ce soir parce que je n'aime pas du tout comment je démarre.
0: Demande à DC, vu qu'il y a tellement une belle syntaxe.
4: Ah bah avec sa plume, je risque de tomber à côté.
0: Alors, Mickey.
3: Alors, vous savez ce qu'on fait? Ce sera dans un instant, bien sûr, les infos pour briller au dîner de ce soir. Moi, je comprends que tu sois stressé. Hein. J'ai pas de problème avec ça, mais c'est pas tout de suite.
4: Eh oui.
3: Bon, d'accord,
4: je pose le téléphone.
0: De qui est-ce que vous parlez, tiens, d'ailleurs, pour les infos pour briller au dîner de ce soir? C'est quoi votre info?
4: Ce bon vieux Aladdin.
0: Ah,
3: cette vieille branche.
4: Ouais, cette vieille branche. Prince des voleurs.
3: Moi, je parle de Blanche-Neige et les sept nains.
0: Ah, moi, je parle de la petite sirène.
3: Oh,
0: Rémi.
5: De Blanche-Neige et des sept nains.
4: Mais hier, c'était pareil, les gars.
5: C'est fou qu'ils nous arrivent.
0: Hier, ils avaient la même info. Et en plus, vous savez, chaque fois qu'il y en a un qui gagne, il retire un point à l'autre. Il y a un match dans le match.
3: Là, il y a un match dans le match, clairement, ouais.
0: Alors, attendez, je suis bien parti, là. Vous parlez de Blanche-Neige ou des sept nains, Thibaut?
3: Ah, moi, je parle de Blanche-Neige et les sept nains.
5: Et toi, Rémi? Bah, moi, je parle du film Blanche-Neige et les sept nains, quoi.
3: Attention, parce que le thème, c'est personnage de Disney. Hein.
5: Ah ouais?
3: Ouais,
5: c'est ce que
3: ouais.
5: Blanche-Neige et les sept nains.
3: Mais s'il parle du film en lui-même, attention.
0: C'est incroyable, il a vraiment le même thème que toi et c'est incroyable de dire attention, il est peut-être hors sujet.
3: Parce que lui est hors sujet, mais moi non.
0: Ouais, on va voir ça. Ah oui, un personnage Disney.
3: Ah oui, bien sûr.
0: Pas un film Disney.
3: Oui, sois gentil. Hein.
5: Y a pas de souci. Tu me laisses repasser une petite tête sur l'info.
3: Ça sera dans un instant. Il y a du David Guetta qui va arriver avec I'm Good.
0: Mais avant ça, je vais vous amener aux États-Unis. Tiens, il y a Alice qui est là. Ça va, Alice?
6: Ça va et toi, Camille?
0: Trop bien, Alice. Tu fais quoi dans la vie?
6: Alors, moi, je suis responsable d'agence et on accompagne des entrepreneurs.
0: Alors, attends. D'agence de quoi? Parce qu'il y a plein d'agences. Il y a l'agence Tourisme.
5: Ouais.
0: Il y a l'agence Impossible.
5: Ouais, bien sûr.
4: L'agence Fram.
0: L'agence Fram Voyage.
3: Les agences de location de voitures.
0: Alors, je suis très fâché. Je dis pas la marque. Une marque de location de voiture. Une marque Orange.
5: Ouais, bon. On l'a, ouais.
0: Une marque Orange qui vous des voitures.
4: C'est clair. Oui. Ils t'ont compté une rayure qui n'était pas la tienne.
0: Ils m'ont mis des, vous savez, comme quand t'as un téléphone au début que tu connais pas, des packs d'assurance de je sais pas quoi et tout.
5: Ouais.
0: J'ai loué une voiture pour aller voir ma mère à Noël, là.
4: Ouais.
0: Et j'ai reçu la, enfin, ils te font signer. Tu sais, tu dois prendre ton train et c'est ma faute. J'ai signé un devis qui était pas le bon. Après, ils disent, signé, c'est signé.
4: Oh.
0: Mais c'est fou. Je les ai au téléphone. Ils reconnaissent qu'il y a des frais qu'ils avaient pas à mettre, que j'avais pas souscrit, mais ils disent, vous avez signé, maintenant vous les prenez.
4: C'est dingue.
0: Mais franchement, pas cool.
5: Tu gardes la bagnole.
3: Non, tu la broies dans le mur.
0: C'est à la fin, ils te remettent, assurance, bris-truc, que t'as pas pris du tout. Et, franchement, il y a une différence de 120 euros.
4: C'est vrai?
0: Mais attendez, les gars, pour 4 jours, 120 euros?
4: Mais moi, ça me met un stress de louer une voiture, j'ai toujours l'impression qu'on va me voler quelque chose.
0: Ah ouais, non. Mais plus ma tête, je vous dis, hein.
3: Ah mais t'as raison de me dire.
0: Mais ta dame a été sympa, elle me dit, non, mais fais vite, tenez, signé. J'ai signé des bêtises.
3: Ah oui.
0: J'ai le train qui m'attendait, tu sais comment c'est, t'as le petit machin,
3: bien
0: les
3: sûr.
0: Trucs, les sacs, au milieu de la route là, et j'ai signé ce qu'il fallait pas signer. Ouais. Derrière ils disent, en effet, mais vous avez signé. Mais ça se fait pas de faire ça.
5: Bah non, tu restes commerçant quand même.
0: Oh là là.
5: À un moment donné.
0: Je vous amène aux États-Unis, moi. Ah là là, un Américain vient de gagner 400 000 euros grâce à des bitcoins qu'il avait depuis 11 ans.
3: Oh,
0: vous connaissez cette histoire, les fameuses bitcoins, combien ça vaut? Moi, j'y comprends pas trop. Hein. Mais je sais qu'en tout cas, c'est de la monnaie qui peut prendre de l'argent de dingue, d'accord? Mais pas matériel, on la palpe pas, quoi, d'accord? Et donc, ça fait 11 ans qu'il gardait ses bitcoins. Pendant 11 ans, il avait essayé de les récupérer. D'accord, parce que les bitcoins avaient perdu, monté, monté, perdu. Et en fait, il était bloqué. Il pouvait pas récupérer ses bitcoins.
3: Ok.
0: Ok. Et ce qui a fait que du coup, il a gagné 400 000 euros parce qu'il a mis 11 ans à pouvoir les récupérer. Pourquoi?
3: Parce qu'il avait pas son code. Ah. Il avait perdu son code. C'est comme ça que tu récupères tes bitcoins.
0: Et pourquoi est-ce qu'il avait perdu son code? T'as tout à fait raison. Il avait perdu son mot de passe.
4: Et il était trop compliqué à retenir?
0: Non.
7: C'était un petit papier qui était dans sa poche et le jean est passé à la machine à laver.
0: C'est pas ça.
4: C'est un Alice, de caractère comment il a pu faire? Spéciaux.
6: Ah, je sais pas. Il s'est fait pirater?
0: Non, il s'est pas fait pirater.
6: Sa femme a changé son code.
0: Il y a 11 ans, à l'époque où personne croyait aux bitcoins, personne savait même ce que c'était, il a acheté des bitcoins, d'accord? Et il a fait quelque chose avec son mot de passe.
4: Ah, il a mis un symbole qui n'existe plus.
0: Ah, pas bête, c'est pas ça. Il a fait quelque chose avec son mot de passe qui fait qu'il, pendant 11 ans, il s'est battu comme un fou pour les récupérer, il a pas pu.
3: Ben, au lieu de mettre son propre mot de passe, il a fait comme ce qu'on te propose, mot de passe robuste, là, et tu sais plus ce qui te pète là-dedans.
0: C'est pas ça.
4: Est-ce que il a fait le test de je ne suis pas un robot et il a raté? Tu sais, quand tu dois choisir des motos sur des photos.
0: Non, il a juste changé son mot de passe, mais bourré.
4: Il a changé
0: son mot de passe bourré le matin au réveil. Impossible de se rappeler de son mot de passe.
4: Mais il n'y a pas de mot de passe oublié?
0: Eh ben, c'était le début des trucs des bitcoins, les sites et tout n'avaient pas ça et donc il s'en rappelait pas.
3: Mais comment c'est revenu?
0: Il avait 5 bitcoins.
3: Et que maintenant, ça vaut une blinde.
4: Ben, c'est la meilleure nouvelle au monde.
3: Non, mais il y a surtout un truc. Pour retrouver ton code que t'as fait bourrer, est-ce que tu te rebourres pour te dire
4: ah, mais c'était ça.
0: Alors ce soir-là, il se dit vraiment, c'est une super idée, je suis un génie, ce mot de passe est génial, personne ne pourra le retrouver. Et il est tellement génial que même lui. Voilà. Alice, même lui ne l'a pas retrouvé. Quoi.
4: Mais au moins, ça l'a forcé à ne pas retirer sa mise, entre guillemets, et à gagner une blinde. Donc c'est très bien.
0: Bah ouais, du coup, ça lui a permis, bien sûr.
6: Bah, du coup, on peut dire qu'il est riche grâce à une cuite.
0: Eh ben, exactement, parce qu'il a quand même, grâce à sa cuite, il a réussi à pouvoir les garder, parce qu'à la base, il a misé 1000 balles, qui aujourd'hui valent 401 000 euros.
4: Mais moi, je suis la pire. Oh, wow. Parfois, je me prends à miser sur des actions, et j'ai tellement peur dès que c'est baisse, je dis enlevez tout. Donc, en fait, je ne gagne jamais d'argent.
0: Ouais, t'as trop peur.
4: Bah oui.
0: Pas joué. Alors, je vous dis comment il a fait ou pas?
4: Oui.
0: Vous n'allez pas en revenir. Il a demandé à l'intelligence artificielle Claude de l'aider à retrouver son mot de passe. Il a donné toutes les données de ses ordinateurs, son ordinateur actuel et ses deux anciens ordinateurs, parce que en 11 ans, il a eu le temps de changer deux fois d'ordinateur. Il a tout rentré, les disques durs, les mails, les notes Apple, tout, même ses tweets. Claude a trouvé un vieux fichier à l'intérieur avec le mot de passe, et le mot de passe, il lui a retrouvé, il a dit, selon moi, il y a ce fichier, c'est-à-dire, il a donné des milliards de data à Claude, qui a travaillé longtemps, il a dit, et c'est ça. Donc je vous le donne son code, c'était quoi?
3: Ouais,
0: parce que maintenant il l'a changé. LOL 420 fuck the police.
3: Point d'exclamation. C'est vraiment un code de bourracho, ça. Mais c'est vraiment un code de bourracho, vraiment.
4: Oh, l'andouille.
0: Eh, hey, je vous dis, peut-être que si je rentre tout, peut-être il peut retrouver les codes de mon Skyblog, Claude.
3: Non, bien sûr. Mais c'est sûr.
4: Bah moi, ceci dit, j'ai le même code depuis que je suis dotée d'Internet. Je n'ai jamais changé de code. Je mets des points d'exclamation quand on me le demande ou une majuscule quand on me le demande, mais je n'ai jamais changé.
0: Bah, t'essaies de changer le moins possible. Hein.
3: Et je vous avais raconté ça. Que ma femme avait, à l'époque, elle était avec un ex. Bon, bref, elle a fait sa vie et elle avait une clé USB. Et cet ex lui avait dit, bah tiens, ça s'appelle des bitcoins. Je te parle de ça 2011, hein. 2010, 2011. Ça s'appelle des bitcoins. C'est de la monnaie virtuelle et peut-être qu'un jour ça vaudra de l'argent. Enfin, en tout cas, voilà, je te laisse ça sur une clé. Il y en avait 10.
0: Oh,
3: 10.
4: Elle a combien du coup aujourd'hui?
3: 10 bitcoins. On n'a jamais retrouvé la clé USB avec les déménagements et tout. Je suis comme un fou. Là, on serait millionnaire. Peut-être plus même, non?
0: Ah bah oui, plus,
3: ouais. Plus, ouais.
0: Plus,
3: ouais.
0: Plus, ouais. Ben 400 000, pour un peu que vous ayez le même truc, vous seriez à 1 million d'euros.
4: Oh, voilà. Et c'est la pire histoire.
3: On la connaît, la clé USB, elle est blanche, nacrée, avec une petite ficelle, je la vois très bien.
0: Non mais attends, mais
3: je
0: la retrouve.
3: Et je ne sais pas où est cette clé.
4: Tu crois qu'elle est perdue ou juste elle est quelque part?
0: Est-ce que tu vis encore avec l'espoir, ouais, c'est ça quoi, Oriane? Est-ce que tu vis encore avec un petit espoir de la retrouver ou tu fais le deuil?
3: On a fait le deuil avec ma femme, on l'a un peu oublié en se disant, bon allez, ça, tant pis, c'est pas grave, mais peut-être qu'un jour on tombera dessus et je vais pas là, les copains.
4: Mais surtout, qui est cet ex merveilleux?
7: Ben, un gars qui était connecté à ce genre de truc. Moi, j'y connais rien, donc.
3: Il va demander sa part, hein.
7: Ah bah non, il n'existe plus, je ne sais même pas.
4: Je l'ai éliminé.
7: Bah non, je suis
3: bon, bah Ali, je te fais un énorme bisou en tout cas. On écoute du David Guetta, I'm Good sur Énergie. Bel après-midi tout le monde, merci d'être là. J'embrasse tout le monde, sauf la marque Orange qui loue des voitures à Grenoble.
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3: Un grand merci de nous suivre chaque soir. On est là sur Énergie avec la mère Oriane et le père Guillotton.
8: Ah bah toujours là, toujours présent. Hein.
3: Elle est Lascar, là, je vous présente le le Stoun, là, le Stoun Thibault, là.
8: Okay.
3: On a tous préparé une info pour Brio dîner de ce soir. Je vous le redis, là, c'est la bonne ambiance. Pour le moment, on s'aime tous bien. Dans un instant, attention, c'est plus la même ambiance. C'est une ambiance médiatique qui se frite.
8: Ah bah c'est la castagne, hein.
3: C'est la castagne parce qu'on veut tous gagner le point. Notamment Thibaut et Rémi, ça y est, une compète dans la compète. Ah ouais, on est un peu plus cool avec les filles.
4: Bien sûr.
3: Mais on a quand même envie de gagner. On aura des infos sur des personnages Disney. Je rappelle, j'ai la petite sirène.
7: Moi, j'ai Blanche-Neige et les sept nains.
4: Aladdin.
7: Moi c'est Blanche-Neige, mais bon, un autre délire que... Bah c'est Blanche-Neige. Ouais, c'est Blanche-Neige, pas bon.
9: Si tu veux, je prends les 7 tasses, je prends Blanche-Neige.
7: Allez,
9: on peut faire ça.
7: Non, mon truc, en fait, c'est un... Moi, franchement, Thibaut, tu devrais te retirer. Mais tu devrais passer à autre chose.
9: Mais moi, c'est énorme ce que j'ai.
7: J'ai un truc... Non, non, non, gars, je vous apprends quelque chose, elle est tombée de l'armoire. Et pas une petite armoire, Ikea, une armoire normande. Hein.
3: L'armoire Louis XVI.
7: Ah, attention, c'est du chêne massif. Hein. C'est 2m50, hein. Tu tombes de là-haut, ça te fait mal au coccyx. Donc vraiment, tu devrais te retirer.
9: Regarde, je suis en flip là.
7: Thibaut, tu te retires?
9: Mais pas du tout, je suis énorme.

géographie ce soir, c'est ça. Histoire géo ce soir, on aura un correcteur avec nous qui va vous donner des astuces pour essayer de passer peut-être du 9 à 10 ou de 10 à 11, vous avez compris, le petit point qui peut tout changer. J'ai parlé tellement longtemps qu'il a dû remettre.

0: instant les infos pour Brio dîner de ce soir. On y arrive. C'est dans un instant. Restez bien avec nous. Avant ça, on s'écoute Jérémy Frérot, du Blanche-Neige, de la Petite Sirène
1: et du Aladdin.
0: Oh, bon vieux père Aladdin.
1: Eh oui.
0: Restez avec nous. On parle de tout ça dans un instant.
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0: Ça y est, on y est, ça y est, c'est mon moment préféré peut-être de l'émission. Les infos pour briller au dîner de ce soir. 4 infos, 4 fun facts sur un thème. Chacun de l'équipe a bien bossé, a amené son info et a envie de gagner cette compète. Jingle et je vous présente la personne qui sera le juge ce soir.
3: Qui aura la meilleure info sur des personnages de Disney ?
4: On partira là-bas, je donnerai tout ce que j'ai pour partir d'ici. Pour caresser les grains dorés du sable.
5: Je peux pas croire qu'elle ait pris le temps de se mettre de la réverb. Elle a pris le temps de se mettre de la réverb.
4: Elle avait aimé sans frayeur. Femme sirène, femme du Maine, j'ai fait mon choix.
5: C'est l'album.
1: Elle chante bien, tu chantes bien, Anna.
6: Je me prépare pour The Voice, hein.
7: Ah oui. Tu fais des karaokés ?
6: Beaucoup.
0: Ah, on fasse des karaokés.
6: Mais mon karaoké préféré, c'est Liliane Folly.
0: Ah ouais ?
6: Ouais.
0: Faut pas qu'on fasse de karaoké.
6: Non.
0: Attendez, mais venons, on fait plutôt ça, la soirée de fin d'année de l'équipe. Là.
6: On se fait un karaoké ?
0: On se fait un gros karaoké. Allez, let's go.
5: Non, parce que j'avais un petit peu booké la soirée pour la fin d'année, le gars, faut que je dise, bah finalement on sera plus 24 mais 0.
0: Ah oui, d'accord, ouais, bon, ça peut
5: mettre
0: un
5: ça
0: peu
5: le faire.
0: Bah, bon. Demande-leur qu'ils bookent un karaoké dans leur.
5: Mais je suis en train de penser, ça peut être possible.
0: Mais vous êtes combien en moins?
5: Bah oui, on
0: va être 0 quoi.
5: N'arrange pas, c'est moi que oui.
0: C'est bien moins de 24.
5: C'est moins de 24.
0: Bon, on est en train de caler ça, vous en faites pas. En tout cas, je me dis karaoké bon délire.
5: Ouais, très bon délire. Mais ça peut être la deuxième partie de soirée.
0: Il y a deux parties de soirée, j'ai plus l'âge de faire des deux parties.
5: Si, mais ça te revigorait un peu, ça te remet ta jeunesse.
1: Moi, quand on me déplace d'un point A à un point B, j'abandonne entre le point A et le point B. Faut me laisser au point A. Mais on mettrait pas des écrans avec des paroles de Liliane Folly, éventuellement.
5: Comme je crois qu'il y a la Coupe du Monde en même temps, quand on va faire ça, il y aura la team Coupe du Monde.
0: Parce que c'est pire, c'est que moi, entre le point A et le point B, en général, j'y a tout de suite au point B et je n'y vais pas. C'est vraiment, j'y a tout de suite et mon Uber, c'est ça va aller chez moi. Merci. Et vraiment, je ne vais jamais au point B.
5: Posez pas la question, je serai au point B. Il
0: n'y a pas de soucis, tu seras même au point C. Je
5: pas faux. Je vais te faire l'alphabet, moi. Je suis au point S. Au point S, regarde.
0: Bon, les copains, attendez, on se les garde. À 2 heures qu'on parle de notre soirée de fin d'année, on vous tiendra au courant de ce qu'on fait, bien sûr. Mais pour le moment, on va faire les infos pour Brio dîner de ce soir. Personnage de Disney, pourquoi? Parce qu'on est le 9 juin. Et le 9 juin, première apparition de Donald Duck.
1: Oh,
5: ça veut dire Rémi, tu vas t'exploser ce soir, Thibaut, t'es énorme.
0: Je sais même pas que je sais le faire.
1: C'est énorme. Fait mais trop bien.
0: Maintenant essaye de parler, de nous dire quelque chose. Non mais il parle pas Donald.
5: Non.
0: Vas-y,
5: il parle de temps en temps.
0: Incroyable. C'est fou, je l'avais jamais essayé de ma vie.
5: Mais tu le tiens.
0: Ah ouais.
5: On dirait.
0: Mais oui, non, je parle pas.
5: Non mais tu parles pas, mais tu l'as. C'est la première étape.
1: Donald, il parle pas.
0: Incroyable.
1: Mais fais-en quelque chose. Propose à TF1 d'en faire une émission. Ah ouais. Camille devient Donald Duck.
0: Ouais.
1: Ça va cartonner.
0: Il m'a fallu 44 ans pour trouver mon incroyable talent.
5: C'est énorme.
0: Aucun talent dans rien. Je suis vraiment le gars le plus moyen dans tous les sports. Et là, je viens de trouver, c'est Donald Duck. Léa, t'as entendu ?
8: Oui, oui, c'est très bien fait.
1: Oh.
8: On croirait avoir une discussion avec.
0: C'est fou. Non, mais attendez, je le trouve là en direct avec vous.
5: Ouais.
0: C'est dingue.
5: Ah, c'est fou. Hein.
0: Oh là là là là là là. T'as les images là ?
1: Envoie-le à toutes les chaînes.
0: Non, mais filme en direct, j'ai une révélation, les gars. Oh là là là, je vais faire un incroyable talent aux États-Unis comme Kev Adams.
5: Non, mais c'est ma singer.
1: Qu'est-ce que c'est gênant.
0: Quart de finale. Quart de finale. C'est le meilleur Donald Duck qu'on ait eu dans l'émission. Tout simplement.
5: Golden buzzer.
0: Direct. Passe à partout.
1: C'est ta tête et tes mains. C'est extrêmement drôle.
5: Tu dis des trucs. On sent que tu t'exprimes.
0: Bien sûr, Donald, on est d'accord. Bah oui, mais t'es marrant. Je me fais rattraper par les impôts, c'est pas moi qui ai fait la décla. Hein.
5: Pardon, il est un peu en train de se transformer en Mélenchon.
0: La République, c'est moi là.
5: Ouais, c'est ça.
0: Bon, c'est parti, personnage de Disney. Donc Léa, c'est toi qui vas voter ce soir, hein, Léa.
8: Ok, très bien.
0: 4 fun facts. Bon, on va le faire dans un instant parce qu'on a perdu 1000 ans avec Donald Duck. On va se mettre un petit peu de Blast Jax.
7: Comment on dit Blaster Jax en Donald?
0: Parce que je vous fais l'intro en Donald Duck.
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0: On est toujours sur Énergie, on est toujours ensemble, bien sûr. Vous attendez ce moment, c'est les infos pour briller au dîner de ce soir. J'espère que vous l'attendez, en tout cas nous on l'attend. C'est le moment où on est en compète. Sachez qu'on s'aime beaucoup dans l'équipe, mais cette séquence-là, on se hait tous.
7: Absolument.
0: On veut tous se tirer vers le bas parce que tout ce qu'on veut, c'est avoir la meilleure info. Est-ce que c'est un bon mood? Non. Est-ce que c'est un bon exemple?
9: Non.
0: Mais pendant 5 minutes, permettez-nous vraiment d'être chacun pour soi.
7: Ah oui.
0: C'est la séquence la plus nombriliste de toute la bande FM. C'est le moment où on veut gagner. Et pour gagner, parfois, il faut écraser les autres, malheureusement. Et
1: un peu de médiocrité, ça fait du bien.
0: Bah, bien sûr. Bah, tu parles de médiocrité, l'enchaînement est vite fait. On va commencer avec Rémi. Et son info sur Blanchard. Je rappelle que c'est Léa ce soir qui vote pour les 4 fun facts sur des personnages de Disney. Écoutez cette info. Personnages de Disney, t'as raison, Léa. Et attention. Attention à quoi? Je trouve pas le mot.
7: Hors sujet.
0: Ah non. Écoutez bien. Je vais vous parler du premier personnage Disney. Alors au-delà de Mickey, en long métrage, c'est Blanche-Neige et les Sept Nains. C'est le premier long métrage de Disney. Ça a été très dur pour lui de le monter. Oui.
7: Je m'excuse. C'est pas Mickey Fantasy?
0: Non, Mickey Fantasy, c'était pas un long métrage. C'était un programme court. La première fois qu'il a réussi à faire un long métrage, c'est Blanche-Neige et les Sept Nains, plus d'une heure et demie. Et il a fallu le financer. Personne n'y croyait, donc il a dit ok, j'hypothèque la baraque. Walt Disney a hypothéqué sa maison, machin. Et là, énorme succès, on le sait tous, puisque tout le monde l'a vu. Mais qu'est-ce qui s'est passé derrière? Il a chopé, je ne sais pas combien d'Oscars, mais la petite particularité, c'est quand on lui a remis l'Oscar, on lui a remis quoi? Un Oscar et 7 petits Oscars qui représentent les Sept Nains. Et il y a la photo. Il y a la photo de Walt Disney qui récupère pour la première fois de l'histoire son Oscar avec 7 petits Oscars de
7: c'est hors sujet.
0: C'est
7: un véritable
1: hors sujet.
0: C'est Blanche-Neige. Je parle de Blanche-Neige, c'est le film Blanche-Neige.
7: Mais non, mais photo, tu parles pas d'un. On doit apprendre un truc sur un personnage de Disney. Tu parles du film. On t'a mis en warning avant. T'as dit je vais parler du film. On t'a dit attention, le film n'est pas un personnage de Disney. C'est Léa qui tranche. Je te promets, c'est pas pour te prendre 5 balles. Je rappelle, on a une tirelire. Hors sujet, fake news. La tirelire monte et on l'offre à un auditeur en fin d'année.
0: Donc, ce qui pourrait t'inciter Léa à dire que c'est une fausse news parce que ça met 5 euros en plus. Mais je te promets, je pense que c'est hors sujet.
1: Si c'était Blanche-Neige à 3 narines, là, t'étais dans le truc. Là, c'est pas Blanche-Neige à 3 narines, c'est. Il a 8 Oscars Disney.
0: Je peux
7: le dessin animé.
0: Je te connais bien Rémi, même ton body language, t'as pas plus envie que ça de te défendre.
7: Sinon tu seras en train de faire des grands gestes avec les bras et tout.
0: Non, je vous pose juste la question, on est d'accord que donc vous ne parlez pas des films,
1: non,
0: du perso.
1: Des personnages.
0: On va donner une info Aladdin, sur le personnage
7: pas,
0: du film.
7: Aladdin c'est pas le film, c'est le personnage.
0: Si je dis La Belle et le Clochard, en fait, le chien a été inspiré d'un de ses chiens et machin, ça veut être cette race, c'est le personnage. Si je te dis le film Roxy Rookie a gagné 4 Oscars, c'est le film, c'est pas les personnages.
7: Ok.
0: Qu'est-ce qu'on pense? Selon moi, c'est Léa qui va décider. Hein.
8: Ouais, après, bah oui, là, c'est vrai que ça parlait plutôt du personnage, mais les Oscars, c'est le film en lui-même, non?
0: Ouais, donc c'est hors sujet.
8: Oui, bah pour le goût, oui.
0: Après, c'est le personnage qui fait l'Oscar, hein. Mais bon, ok. Moi, vous savez comment je suis.
7: J'ai le cœur ouvert. Je te rappelle quand même que tu dois 20 balles, hein, donc t'as 25 là.
0: Ça commence à faire petite ardoise. Hein. J'ai la même au PMU d'en face, donc allez.
7: Et Thibaut, tu dois aussi 5 euros. Hein.
5: Ah bah tiens, j'y mets tout de suite. Je les ai là. J'y mets.
0: C'est maintenant, jamais. Allez. Et bah sachez que la cagnotte fait 160 euros. Hein.
1: Oh, ça c'est beau.
0: Avec mes 25? Oh, je compte avec tes 25, mais tu les dois et ça fera 160 euros.
5: Ok. Vous voulez que je rattrape un peu le tir du coup sur Blanche-Neige?
0: Allez, on y va. Ouais. Blanche-Neige et Sept Nains, faut pas être hors sujet.
5: Voilà, Léa, ma douce, ma belle, ma puce, je vais régler un peu les comptes là avec Blanche-Neige. Tu vas voir, moi je vais t'apprendre un truc de fou. Comment a été créée Blanche-Neige? Il faut savoir que Blanche-Neige et les Sept Nains, c'est la première fois que Disney fait un dessin animé où il y a des humains représentés dans ce film. Et du coup, pour représenter Blanche-Neige, l'équipe de Disney a pris des cours d'anatomie. Ils ont pris des cours d'anatomie pour pouvoir bien représenter les humains. Et c'est la première fois que dans un dessin animé, des personnages humains arrivent et avec des cours d'anatomie. C'est énorme. Blanche-Neige, la première humaine dans Disney.
0: Ils ont pris des cours de... Enfin, ils dessinent.
8: C'était pour la dessiner. Exactement. Les cours.
5: Exactement, ils ont pris des cours.
0: Des cours d'anatomie pour les proportions, parce qu'évidemment, c'est des dessinateurs, mais jusque-là, ils dessinaient des Winnie l'ourson et des tigrous, tu vois. Et donc, ils voulaient être sûrs qu'elle soit très ressemblante.
1: Bah, elle est d'ailleurs très proportionnée, cette Blanche-Neige.
0: C'est un très bon travail.
5: C'est devenu un exemple, après, pour tous les dessins animés où il y a des humains dedans. En gros, ça vient de là. Et derrière ça, après, je pourrais compléter en disant que ce film a permis de créer derrière Pinocchio, Fantasia,
9: Dumbo, Bambi, tellement ça aurait porté d'argent.
7: Qui ferait une super Blanche-Neige?
9: Ah bah Ariane.
7: Nolwenn Leroy.
1: Ah oui.
9: Ariane, une belle Blanche-Neige.
7: Vous savez qui? Laetitia Casta. Ah, pas mal aussi. Ferait une super Blanche-Neige.
1: Ah, je la verrais plus Mulan, tu vois.
7: D'accord. Oui. Et donc, qui ferait une bonne Blanche-Neige?
1: Je vais te dire. Adjani? Bah quoi? Lorraine Bacall?
7: T'as qui toi, Oriane?
1: Aladdin. Je vais vous expliquer comment le personnage a été créé. Le patron à l'époque de Disney fait plein de réunions pour trouver vraiment le bon Aladdin, le bon concept du personnage. Il fait des réunions et il se rend compte qu'à force de faire des réunions, Jasmine est vraiment au-dessus, beaucoup plus charismatique, beaucoup plus intéressante. Et ils se disent, bon, on va essayer de s'inspirer de quelqu'un qu'on connaît, Michael J. Fox. Il continue de bosser dessus.
7: C'est l'acteur de Retour vers le futur.
1: Tout à fait. Et là, ils se disent, non, il est toujours pas assez fort. Et là, il a une révélation. Il va dire, on va suivre une ligne directrice. Pendant toutes les séances de création, on va s'inspirer de... Oui, tout à fait, comment tu sais?
7: Je sais pas, d'un coup j'ai eu le tilt, il se ressemble un peu.
1: Tom Cruise dans Top Gun. Ouais.
7: Bah, tu vois.
1: Il a été calqué un petit peu sur, de point de vue comportemental sur Tom Cruise dans Top Gun. Et au dernier moment, ils ont dit, il manque un truc. On va lui rajouter le Serwell de MC Hammer.
7: Ah!
1: Donc Aladdin, maintenant, si vous re-regardez le film.
9: C'est Tom Cruise avec un Serwell.
1: C'est Tom Cruise avec un Serwell.
9: C'est Tom Cruise qui a fait un Bacall.
5: Ah ouais, c'est Tom Cruise que tu voulais appeler. C'est Tom Cruise au Festival d'Avignon.
9: Ah ouais, c'est lui, hein.
5: C'est Tom Cruise devant un Monoprix avec un Malinois. Tu veux voir Aladdin? C'est tout simple.
1: C'est vraiment le mélange de Tom et MC Hammer.
8: Du coup, ça donne envie de re-regarder juste pour ce détail-là.
1: Mais je suis d'accord.
7: Eh ben moi je vais vous parler de la petite sirène et je vais vous faire une très belle révélation. Je vais sans doute gagner, ça m'embête, mais sachez que c'est beau parce que c'est progressiste. Et il était temps. La petite sirène est la seule princesse Disney à avoir un enfant.
1: Ah,
7: ah bon?
1: Elle a pas d'enfant?
7: Ah, si. Ariel est la seule princesse Disney à avoir un enfant. Sa fille Mélodie apparaît dans La Petite Sirène 2.
1: Ah.
7: Retour à l'océan.
5: Ah ok.
7: Eh oui. Et c'est la seule princesse qui a un enfant.
5: Ah, pas mal.
7: Ah, bah, pas mal. C'est super. Et il est temps. Et il en faudrait plus.
5: Bien sûr.
1: Je suis parti pris. Je vais peut-être jeter un pavé dans la mare. Je n'aime pas du tout Ariel, la petite sirène, le personnage. Elle m'agace énormément.
5: Comment tu peux dire ça?
1: Ah, elle veut des pieds pendant tout le truc. Elle donne sa voix. Et meuf, mais ça se voit qu'Ursula est quand même odieuse. Elle fait pas d'effort, quoi. Les je veux des pieds. Elle m'a saoulée.
5: Marrant, toi. Bah, tiens, on va te mettre une queue de saumon. Tu vas avoir des pieds à un moment donné.
7: Des sirènes, des sirènes.
1: Mais tous ses potes ont des queues de saumon. Son père est adorable. Elle est là à vouloir un ailleurs tout le temps pendant tout le film. Alors que sa famille l'adore. Elle finit sans voix, sans pouvoir marcher sur ses pieds vu qu'elle sait pas marcher, fatalement.
7: Elle est amoureuse.
1: Oui. Et c'est toute la partie qui m'énerve, d'ailleurs. D'ailleurs, le prince, je l'aime pas non plus. Je l'aime pas ce film. Il me met très en colère.
7: Oui, parce que pour l'amour, elle oublie la famille et tout le monde, quoi. Non, mais qu'est-ce que c'est?
1: Elle oublie la famille, le pote, le crabe, Sébastien. Elle oublie tout.
7: C'est super. Super énergie.
1: Sébastien, il a une super énergie. Polochon est charmant. Et elle s'en va.
5: Mais excusez-moi, hein, c'est histoire de la vie. Hein. Moi, ma fille, elle vient de me dire qu'elle avait un mec.
1: C'est pas vrai.
7: Bah, attends, mais qu'est-ce que tu dis?
5: Ouais, je suis en train de vous annoncer une folie, là.
7: Wow. Attends, oh là là, coupure. Attends, reviens dans un instant. Léa. Dans un instant, tu nous dis qui a gagné selon toi. Et là, la révélation, il est fou, lui.
1: Il a parlé des infos Disney. En parlant de la petite sirène, mais ça n'a rien à voir.
5: Si, ça me fait penser à ça. Tu dis qu'elle oublie sa famille et machin. Je suis là-dedans, là.
7: Oh là là, génial. Ça y est, les beaux-pères.
5: Bah non, attends.
7: Ah, oh, c'est beau papa, ça y est.
5: Non.
7: Oh là là, Maléa. Il nous apprend ça d'un coup. Restez avec nous sur Énergie, on veut tout savoir. Oh là, il y a du croustille qui arrive.
5: Ah bah là,
7: Vlati pas qu'elle a trouvé un mec. Ah là là, on veut tout savoir sur lui. Restez là le temps d'écouter Naïka.
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7: Oh mon Dieu, tout ce qu'on est en train de vivre ensemble sur Énergie, je crois que vous vous rendez pas compte. On vient de faire des infos Disney. On a appris plein de choses sur Disney. On a en même temps, d'un coup, notre il nous révèle que sa fille, Rémi, a un mec.
5: Elle va se marier.
7: Non, on se calme.
5: Elle a, c'est la première fois, elle a un petit copain.
7: Hein. Quel âge elle a déjà?
5: 14.
7: Ah oui, elle va pas se marier. Alors attendez, on y revient. Avant ça, quand même, Léa, tu vas nous dire qui a la meilleure info selon toi ce soir, Léa, sur les personnages Disney.
8: Alors pour moi, c'est Ariane avec Aladdin.
1: Oh merci.
8: Parce que du coup, ça m'a donné envie de le regarder. Juste pour.
1: T'es au top, Léa, je suis ravie. Merci.
7: Ariane, à qui est-ce que tu vas retirer un point? J'ai 7 points, les filles avaient 6 points. Thibaut à 0 et Rémi à moins 3.
1: Ben, je vais t'enlever un point.
5: Ah oui.
1: Pour que je prenne avec les filles la tête de ce classement.
7: L'égalité.
1: Ah bon?
7: On a 6-6 si j'ai un point en moins.
1: Oui, voilà, faisons ça.
7: Très bien, on a égalité.
5: Oui.
7: Et Rémi et Thibaut restent à 3 points d'écart.
5: Ouais, voilà, mais ça arrive là. Là, on est en train de se remettre. Ouais. Le but du jeu.
7: Tu dois quand même 5 balles dans la tirelire.
5: J'en dois 25. Mais voilà. Non, mais l'important, c'est qu'on soit à l'équilibre tous les deux.
7: C'est ça.
5: Voilà.
7: On veut finir tous les deux à 0 sur notre objectif.
5: On va y arriver.
7: Bon, ça c'est fait. Léa, tu restes avec nous parce qu'on voulait savoir qui a gagné les infos. C'est Oriane ce soir et bravo. Mais pour l'instant, qu'est-ce qui se passe? Ta fille a un mec?
5: Ma fille a un petit copain.
7: 14 ans, elle te l'a annoncé.
5: Elle me l'a annoncé. 14 ans, collège, 4e, la classe d'en face. Bon, ben voilà. Et du coup.
8: Ah, c'est dur le premier.
5: Ah, le premier, je te cache pas qu'il pique un peu.
7: Ah là là.
5: Je vois à peu près qui c'est parce qu'elle m'a montré un peu en photo derrière un truc. Je vois à peu près. Mais je suis un peu. Parce que je vois bien.
7: Est-ce qu'il te l'a présenté? Parce que l'autre jour, on a fait une soirée avec Rémi. Et pendant ce temps, les filles avaient une soirée à la maison avec des mecs.
5: Exactement. Mais il n'était pas là.
7: Il n'était pas là.
5: Ouais, il n'était pas là, ouais.
7: Oui, c'est ce qu'elle t'a dit.
5: Alors attends. Donc, l'idée, c'est que elle ne veut pas me le présenter. Bien sûr, c'est trop tôt. Puis de toute façon, elle n'a pas envie parce que je suis gênant. Il paraît. Bref, c'est une autre histoire. Et donc, voilà. Donc, je suis un peu tout bouleversé. Pourquoi? Parce que elle passe son temps dans sa chambre à lui parler, sur son téléphone et tout, tu vois.
1: Je deviendrais dingue.
5: Et donc, ça va t'arriver. Elle a quel âge, toi?
1: 5 ans.
5: Hein, ah, mais tu vas y venir. Hein.
1: Non, mon beau-fils va avoir 11 ans. Donc, j'imagine que ça va commencer à l'intéresser bientôt.
5: En même temps, c'est mignon parce que je la vois avec ses petits gousis, les petits papillons dans le vent. Tu vois qu'elle est en train de vivre un petit moment. Premier amour, c'est mignon.
1: Elle te fait pas lire.
5: Je suis dans une tendance.
1: Elle te fait jamais lire les messages.
5: Ah bah non. Non, je dis pas les messages. Non, mais je lui dis rien. Je lui dis que je suis content. J'espère qu'il prend soin d'elle, qu'il est gentil, que ça se passe bien. Et de temps en temps, j'arrive au père gênant devant la porte. Alors, il y a un petit premier bisou. Oh là là. Ah, je prends la porte dans le nez. Hein. Ça, c'est d'office. Mais donc, j'ai envie d'avoir des infos. Et en même temps, je la laisse dans son truc, dans son petit moment.
8: Non, en même temps, c'est bien si elle s'exprime dessus, si elle le dit.
5: Exactement.
7: C'est génial.
8: Moi, j'espère que mes enfants, ils font pareil. Ils me diront quand même.
5: Ah, ils ont quel âge, tes enfants, Léa?
8: Alors, mon fils a 5 ans et ma fille, elle a 11 mois.
5: Ouais, bon, elle a un peu de temps, ouais.
7: Temps de voir venir.
1: Mais alors, attends, tu n'as pas la réponse. Tu ne sais pas s'ils sont embrassés.
7: Bien, en tout cas, que tu crèves l'abcès et que tu dises, si tu veux m'en parler, tu peux m'en parler. Oui. Sous rigolade, mais c'est bien. Parents, là, laisse tomber. Il n'y avait pas un mot de ça. On parlait de rien.
1: Ah, tu pouvais pas en parler.
7: On pouvait pas, mais on parlait de rien, quoi. Donc, il n'y avait pas de ça, quoi.
1: Mais c'est notre génération, bien sûr.
7: Je serais voir mon père en disant, en fait, j'ai galoché. Moi, qui tu parles pour réveiller? Laisse-moi tranquille, il y a Roland Garros, là. Laisse-moi tranquille, là. Va parler avec qui tu veux, va parler avec ta mère. Ma mère lui dit, je sais pas, parle-toi à ton père. Non, mais le débat, il était pas hyper ouvert à l'époque, c'est sûr. Là, on en parle un peu et c'est mignon, tu vois. Après, je sais qu'ils passent des petites après-midi ensemble. Ils vont de temps en temps se promener, machin, c'est mignon. Ils vont.
5: Et donc, elle te dit là, elle te dit pas, je vais avec des copains, elle te dit, je vais avec mon copain.
7: Voilà. Après, une fois, elle me l'a pas dit. Elle m'a dit, je vais avec des copines, machin. Et j'ai appris le soir même, parce qu'elle arrive rien à garder. Elle est trop mignonne. Elle dit, bon, en fait, j'étais avec lui, machin.
1: Oh, chérie.
7: Dis-moi les choses, ça n'a pas de problème.
5: Prénom. Je le balance.
1: Oui.
5: Allez, c'est parti. Léon.
7: Oh le Léon, oui.
5: Je suis prêt, hein, mon gars, si tu m'écoutes. Hein.
1: Tu connais les
7: petites têtes à la baraque.
1: Tu connais les parents?
5: Non, je connais pas les parents. Je connais pas les parents.
7: Ils ont le même âge?
5: Qui?
7: Léon et ta fille.
5: Ils sont quatrième, les deux.
7: Ils sont quatrième.
5: Ah non, ils sont doublés, tu sais, c'est pas un petit redoublant.
1: Non,
5: ils sont mimes, ils ont fait 6e, 5e dans la même classe. 4e, ils sont plus dans la même classe, ils sont un peu retrouvés, quoi.
7: Ah, ça a dû écrire des mots sur le cahier de texte.
5: Et t'es allé très vite sur le. Non, je lis pas les messages. Tu lis vraiment pas les messages? Parce que quand on t'a dit tu lis pas les messages, j'ai dit non.
1: C'est pas la question.
5: Non, alors, je lis pas les messages, mais c'est vrai qu'un jour le téléphone était un peu ouvert. J'ai passé une petite tête rapide, vite fait, juste pour voir.
7: Être sûr que ce soit carré.
5: Voilà, et c'est carré total. Très drôle. Le Léon.
8: C'était 30 ans.
7: Il est marrant, Léon.
5: Il est marrant, il a des bonnes punchlines et tout. Je sais, oh, c'est bon, ça, t'es mon gars, toi, c'est rigolo. Voilà, donc

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1: 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Hier on a eu philo, vous pouvez réécouter en podcast. Ce soir c'est histoire géo, on va essayer de faire ça tous les soirs. On découvre des choses et en même temps je vais tester votre niveau d'histoire géo.
2: Oh là, bah tu vas pas être déçu.
1: Ouais, on va essayer de faire ça avec l'équipe. On va aussi essayer de trouver un champion. J'ai envie de faire cette séquence. Champion de quoi?
2: Ah oui.
1: Vous avez deux auditeurs et il faut deviner très vite de quoi est-ce qu'ils sont champions. Donc on a besoin de vous. Là encore, ça se passe au 0870 42 48. Et c'est le même number. Pourquoi? Pour gagner un iPhone dans un instant.
2: Et c'est le retour du Battle Quiz.
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4: Ça arrive dans un instant. Mais avant ça, c'est Sound of Legend.
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4: A tout de suite.
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1: Merci d'être là sur Énergie. Qui veut jouer au Battle Quiz?
5: Moi.
1: Êtes en direct avec nous, les copains. Le bac, on en parle dans un instant, bien sûr. Vous êtes champion de quelque chose, on a besoin de vous. 0870 42
2: 48.
1: Exactement, jeune. Julia et Jessica sont là, ça va tous les deux?
6: Oui, ça va, impeccable.
1: Les copains, vous êtes là, il y a aussi plein d'autres personnes qui attendent pour jouer. Vous voulez tous l'iPhone. Julien, je te reprends tout à l'heure si Julien ne gagne pas, et ainsi de suite. On aura un gagnant quoi qu'il arrive pour cet iPhone maintenant, puisqu'on va commencer avec Jessica, qui sera peut-être la première à gagner, puisqu'on va jouer au Battle Quiz.
2: C'est l'heure de jouer au Battle Quiz.
1: Le Battle Quiz. On l'a créé avec Thibaut. Thibaut, je te laisse même l'expliquer aux gens.
2: C'est très simple. Pendant 45 secondes, on va poser des questions aux personnes qui sont autour de la table. Mais avant ça, la personne qui est avec nous au téléphone va devoir miser si c'est Rémi ou Oriane qui va avoir le plus de bonnes réponses.
1: Eh ouais, mon pote.
2: Voilà. Une fois que ce petit truc est passé, bah, Oriane et Rémi vont répondre aux questions.
1: Et vous ne savez pas, vous, sur qui elle a misé, Jessica. Donc vous, votre but, c'est d'essayer d'avoir le plus de bonnes réponses et surtout de vous battre l'un et l'autre, d'avoir d'essayer d'avoir le plus de réponses. Et ensuite, on verra si elle a fait le bon pari.
2: Faut miser sur la bonne personne.
1: Voilà, faut miser sur le bon cheval, comme on dit. C'est comme à l'hippodrome de Vincennes au Grand Prix d'Amérique. Oriane, Rémi, je vais vous demander tous les deux de quitter le studio.
5: Oui.
1: Les deux sortent. Jessica, selon toi, je rappelle, c'est les mêmes questions qu'on va poser aux deux. En 45 secondes, selon toi, qui aura le plus de bonnes réponses?
5: Allez, je mise sur Rémi, le pauvre. Je mise jamais sur lui.
2: C'est un bon canasson.
1: Eh bien, écoute, en tout cas, hier, ça t'aurait porté chance puisque Rémi a gagné hier.
5: Ouais.
1: Enfin, une manche Rémi, une manche Oriane. Tu mises sur Rémi, très bien. On va pouvoir vérifier tout de suite. Faisons d'abord rentrer Oriane.
2: Rémi a voulu rentrer aussi, il n'a toujours pas compris le jeu.
5: Parce qu'il était en train de me parler de mon parfum et il me poursuivait. Hé, il y a une odeur marine. Je suis un nez, je sens tout, je suis truffié. Merci Rémi.
2: Tout en se frottant, enfin bref.
5: Il me lâche.
1: T'es prêt pour 45 secondes de questions?
5: Tout
1: Oriane,
5: à fait.
1: Hier, c'était...
5: Si, j'ai gagné hier.
1: Oui, mais première manche, 2 points en 45 secondes.
5: Oui, effectivement.
1: Pardon, c'est pour que tu te reconcentres.
5: Très bien.
1: On y va, c'est parti. Top chrono, quelle est l'unité monétaire principale de la Réunion?
5: Le franc. L'euro.
1: Quel est le genre grammatical du mot insigne?
5: Je sais pas.
1: Un insigne, masculin. Combien de S faut-il mettre au mot récipicé pour l'écrire correctement au pluriel?
5: 2.
1: 3. De quel pays sont traditionnellement originaires les chanteurs ambulants appelés mariachi?
5: Mexique.
1: Oui. Quelle actrice incarne Marie dans le film Marie à tout prix?
5: Cameron Diaz.
1: Oui. Comment appelle-t-on un journal qui paraît 2 fois par semaine?
5: Un bi-hebdomadaire.
1: Oui. Le 1er novembre est un dimanche, quel jour de la semaine est le 30 octobre?
5: Samedi.
1: Un vendredi. De quel mot vélo est-il l'abréviation?
5: Vélocyclette.
1: Vélocipède. Et quel est le prénom de Maupassant?
5: Jean.
4: Guy.
5: C'est des mots courts. Guy Jean.
4: Guy Georges.
1: Combien de bonnes réponses? 3 sur 9.
5: Pas ouf.
1: Pas ouf. Hein. Jessica, on va accueillir maintenant Rémi. Bon, je vais vous dire après sur qui est-ce qu'elle a misé. Rémi, on y va, attention. Allez. 45 secondes.
2: Elle tire.
1: Allez. Prêt?
2: Ouais.
1: Top chrono. Rémi, quelle est la température de fusion du napalm?
2: 1000 degrés.
4: Non, c'est pas une vraie question.

0: J'y vais.
1: Et on sait combien c'est?
0: Non,
1: ça se trouve, c'est 1000. Voilà. Tout c'est pas.
0: Attention, on y va. Top chrono. Quelle est l'unité? Ah, pardon, je reprécise pour les gens qui nous écoutent pour la première fois. Je repose les mêmes questions qu'Oriane en 45 secondes aussi. Top chrono. Quelle est l'unité monétaire principale de la Réunion?
1: Le franc.
0: L'euro.
1: Le franc, mais.
0: Oh, attends, stop. Quel est le genre grammatical du mot insigne?
1: Masculin.
0: Bonne réponse. Combien de S faut-il mettre au mot récipicé pour l'écrire correctement au pluriel?

0: coquin, on me la fera pas.
1: Je vous dis que y a pas de... Ah, la bonne réponse était trop.
0: Et c'est de la merde vos vaccins, oui, merci. Pas de soucis.
2: Je te dis que la terre est plate, quand t'es à Deauville, tu vois. Ah, pardon, je sais pas ce qui m'a pris. Je me suis dit, il est en train de me faire une entourloupe. Il n'y a que des C.
0: C'est stressant, je suis d'accord.
2: Je suis sûr, je suis pas bien là, j'ai mal démarré. Oh, tu vois.
1: Ah là là là là. Ah, là. C'est sûr. Pardon, Jessica, on est à une bonne réponse pour le moment. On reprend le chrono. Top chrono. De quel pays sont traditionnellement originaires les chanteurs ambulants appelés mariachi?
2: Le Mexique.
1: Quelle actrice incarne Marie dans le film Marie à tout prix?
2: Ah, je passe.
1: Il ne sait jamais ça. Comment appelle-t-on un journal qui paraît deux fois par semaine?
2: Un billet hebdomadaire.
1: Oui. Si le 1er novembre était un dimanche, quel jour de la semaine était le 30 octobre?
2: Un lundi.
1: Vendredi. De quel mot vélo est la prévue?
2: Vélocipède.
0: Oh! Je te comprends, t'es dans un tel état de stress.
1: Pardon, je suis hyper stressé.
0: Je sais, c'est gênant.
1: Dedans, je suis désolé.
0: Sachez, ce n'est pas notre vraie nature, c'est le stress.
1: Oh là là, mais
2: je suis au bout du stress. Oh là là.
1: Oh, mais c'est fou ce qui nous a sorti. Le 1er novembre, c'est un dimanche, le 30 octobre, c'est un lundi.
2: Il y a un petit moment spatio-temporel qui est. Bon, bah voilà. On a zappé des jours.
1: C'est vendredi, hein. La bonne réponse. J'étais sûr. Rémi, de toute façon, tu veux le planter, tu retrouves le nom d'un acteur américain.
2: Ah, c'est clair.
1: Cameron Diaz dans Marie à tout prix.
0: Tu peux dire Diaz.
1: Attends, mais qui dit Cameron Diaz?
3: C'est son vrai nom.
1: Non, non, non.
0: Diaz.
1: Comment on dit?
0: Diaz. Même non, en anglais, ils disent Cameron Diaz.
1: Bah oui.
2: Ah bon, vérifié.
1: Ah bah oui, mais là. Il a trouvé un américain qui dit le nom.
2: Ah bah non, mais là, tu peux pas dire Diaz.
3: Et quand le lundi, c'est le. Quand il n'y a pas de S à récipiter, aucun. Au pluriel, aucun. Ouais, c'est ET, hein.
2: Mais tout le monde dit Cameron Diaz.
0: Diaz.
2: Mais non.
0: Diaz.
2: Comment on dit un I en anglais?
0: I.
2: Non, le I, comment elle s'est prononcée en anglais?
0: Ça dépend de comment il est placé.
2: Ah, ah d'accord. Oui. On dit comment donc?
3: I ou I?
0: Cameron Diaz. Et ils appuient sur le I.
2: Mince,
0: Diaz.
2: On dit Cameron Diaz, hein.
1: T'as toujours dit ça?
2: Bah ouais.
1: Et les gens te disaient, ah ouais, ça va, c'est cool.
2: Bah après, je parle pas souvent à elle, hein, donc.
1: Elle m'a pas repris, quoi. Peut-être elle me reprendrait. Vous trouvez ou pas? Essayez le fact-checking.
2: Il nous faut un américain.
0: Je suis dessus.
1: Il faut trouver quoi?
3: C'est pas possible d'avoir moins d'énergie. Une heure.
2: Je suis dessus. Bon, écoutez, d'ici jeudi soir, on aura la réponse. Reste avec nous dans un instant. Bon, en tout cas, Jessica, ah, ça oui. Fait 4 points pour Rémi. T'avais parié sur Rémi.
0: Oui. Non. Oui. J'ai fait 3.
2: Merci, merci.
0: Merci
2: pour tous les autres qui sont en attente, rassurez-vous, vous pourrez retenter votre chance demain puisqu'on refera le Battle Quiz. Restez avec nous, on s'écoute Damiano. Ah, on l'a? Alors? On va se mettre à l'antenne, attendez, okay. On va mettre à l'antenne. Attention, on va voir la réponse.
4: Ladies and gentlemen, Cameron Diaz.
2: Non. Pas Diaz, mais il dit Diaz.
0: Diaz. Diaz.
2: Il dit pas Diaz.
0: Diaz.
2: Diaz. Remets-le.
4: Cameron Diaz.
2: Ouais,
0: Diaz. Diaz. En fait, c'est ni toi ni moi, c'est Diaz. Ouais.
2: On est d'accord. Je suis prêt à faire 50% à venir vers toi pour dire j'ai tort, mais je sais pas Diaz non
0: c'est
2: plus.
0: C'est pas là. Un franc I comme Franprix.
4: Ladies and gentlemen, Cameron Diaz.
2: Diaz.
1: Diaz. Diaz.
0: C'est un mi-mi.
2: C'est pas Cameron Diaz.
0: Non, c'est pas Cameron Diaz. C'est Diaz comme un
2: Diaz. C'est pas Diaz, mais c'est Diaz. Diaz, yeah.
0: Cameron Diaz.
3: Va écrire récipicé, toi. Et on écoute Damiano tout de suite. Born with a broken heart. Et ça, c'est pas simple.
2: Oula. Ah, t'es né avec un cœur brisé, toi.
0: Ah, bah, il est mal parti, ouais.
2: Ah, il est parti, bah, ouais. Pas simple.
3: Tu fais pas un 100 mètres.
2: Et c'est bon. Il a galère à passer un moment en couveuse. Hein.
3: Reste avec nous. On reste là sur Énergie. On est en direct jusqu'à 19h.
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2: Oh, j'ai une info pour mon Rémi. Et pour vous tous qui nous écoutez, encore merci de votre fidélité sur Énergie. Vous êtes en train de bosser, vous terminez peut-être cette journée de taf, en train de rentrer à la maison en famille. Soyez bien prudents après une journée de cours aussi. Désolé, mais on vous replonge dans le bac, mais dans le bon sens.
3: Et oui.
2: Vous devez vous donner des petits tips juste pour peut-être pas réviser, mais en tout cas savoir ce qui peut vous aider à avoir une bonne copie avec un correcteur d'histoire-géographie dans un instant. Avant ça, je voudrais qu'on embrasse Arnaud Burnichon. Arnaud Burnichon, tu sais pas qui c'est, tu vas avoir envie de le rencontrer.
3: Déjà, le nom, ça sonne.
2: Ça nous plaît, le nom.
3: Burnichon, ouais, c'est une belle soirée.
2: Ah ouais. Arnaud Burnichon, sachez que cet artisan boucher charcutier installé à Saint-Yan, en Saône-et-Loire, ou Yann, je sais pas, Saint-Yan, ou Saint-Yann, a battu un record vendredi. Il a réalisé, tout simplement, le plus long pâté en croûte au monde.
3: Bravo.
2: Ça, c'est
3: le
2: Burnichon. Voilà. Là, on discute, là, on parle.
0: Il n'y a rien de plus bouleversant qu'un bon pâté aux croûtes.
2: Bien sûr. Ce qui est important, c'est bien sûr le goût. Mais quand tu coupes ta petite tranche et que tu vois comment c'est bossé à l'intérieur, c'est de l'art. Hein.
0: Il faut que la gélatine, elle tienne. Hein,
2: bien sûr. J'aime bien le pâté en croûte, mais j'ai jamais vu le côté bouleversant du pâté en croûte.
0: C'est beaucoup plus raffiné que ce qu'on croit. Parce que le mot croûte, ça alourdit. Mais entre la gélatine, l'équilibre avec la pistache, si c'est pistaché, et le canard au milieu. Et moi, j'étais élevée dans le pâté en croûte, hein, bizarrement. Mais vraiment, j'ai des parents qui sont fans de pâté en croûte.
2: Oui. Il mesure exactement 2 mètres 50 de long.
0: Ah ouais, ça fait une soirée.
2: C'est ce que c'est. C'est un Wembanyama allongé. Ça fait quasiment fou. Le pâté croûte. Hein. Arnaud a demandé l'aide de sa famille, ses amis, pour confectionner cette pièce. Il attend maintenant que la création soit homologuée par le Guinness Book. Il aura la réponse cet été. Bon, il a pris les photos. Hein. D'ici là, il le bouffe. Hein.
3: Ah oui, non, mais parce que là, cet été, c'est pas le même pâté croûte. Hein. Faut passer une tête Guinness là. Ça va pas avoir le même goût.
2: Allez vite. Hein.
3: Ah bah oui,
2: bien sûr. Venez vite, hein, les Irlandais là.
3: Ah oui,
2: 2,50. Waouh. Comment il a fait? C'est impossible d'avoir. Pardon, moi je suis technique, hein. Mais il n'y a pas de.
3: Il y a une petite image, il a un très très long établi.
2: Ah voilà, mais
3: ça prend tout le plan de travail, quoi.
2: Ah, il bosse, hein.
3: Ah, bah, c'est mon Burnichon.
2: Ah, c'est Burnichon.
3: Bravo Arnaud, on est fiers de toi et fiers de te passer un petit coucou sur Énergie. Hein.
2: Et tu feras gaffe, tout ce qui finit en on. Burnichon, Guilloton, tous ces noms en on, c'est la charcute, c'est le plaisir, c'est la viande, c'est bon.
3: Voilà. Mélenchon.
2: Ah, mais là, pareil. Demande-lui, je pense qu'il aime nos saucisses.
3: Papon.
2: Moi, ouf.
3: Je sais, je cherche, moi, si ça marche.
2: Ça marche pas tout le temps.
3: Vous êtes champion aussi, appelez-nous 0870-4248. Il y a un jeu qui arrive, bien sûr. Mais avant ça, le correcteur d'histoire géo qui sera avec nous, c'est Maxime, hein, dans un instant.
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2: Merci de nous choisir pour terminer vos journées. Oui, l'iPhone 17, vous en rêvez tous, je vois les messages, oui. Rassurez-vous, il y en aura un autre à gagner. Rassurez-vous, 0870-42-48. Mais il y a beaucoup moins de gens qui se manifestent pour la plancha. Hein.
3: Bah, comme d'hab. Hein.
2: Je le redis, hein, iPhone 17, 3 objectifs derrière l'iPhone, là. La plancha, 5 cuissons possibles.
3: Ouais,
2: 5, c'est plus que 3.
3: Nos auditeurs ne se rendent pas compte.
0: Non, ils n'anticipent pas, parce que quand ils vont être en plein mois d'août dans un jardin sans plancha, ils vont se dire, j'aurais dû prendre la plancha.
2: Ben voilà. Et alors, avec leur iPhone, qu'est-ce qu'ils vont faire? À part commander des chipots.
3: Hein,
2: bien sûr. Pas les
3: déjà cuites.
2: Bah, bien sûr. En tout cas, c'est ce qu'on va vous offrir encore ce soir, bien sûr. Je vous l'ai promis, on parle du bac ce soir. On va essayer de vous donner un coup de main correcteur d'histoire-géographie ce soir.
3: Ouais.
2: Hier soir, on a eu la philo, vous réécoutez en podcast. Ce soir, c'est l'histoire géo. Et tous les soirs, on va essayer de faire une matière pour essayer de vous faire gagner quelques points le jour de l'épreuve. Je testerai aussi l'équipe en histoire géo.
3: Tu vas pas être déçu.
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2: Bienvenue tout le monde, bienvenue sur Énergie. On essaie de vous rendre service aussi le soir, que vous soyez parents, que vous soyez élèves du bac. Il y a les épreuves qui arrivent dès jeudi. Ça commence avec l'écrit de français pour les premières, puis tout débarque, bien sûr, bah vous les connaissez, hein. Vos dates d'examen pour le brevet, c'est vraiment fin juin, le 26, 29 et 30 juin. Mais donc tous les soirs, on va essayer d'avoir un prof correcteur dans une matière. On a trop de chance, on a Maxime qui est avec nous ce soir. Salut Maxime.
8: Salut Camille, salut équipe.
2: Salut Maxime. Un grand merci d'avoir trouvé du temps.
1: Alors je sais que tu n'es pas correcteur cette année parce que félicitations, t'es en congé pâte.
8: Ah. Exactement. J'étais d'ailleurs en train de changer une couche là à l'instant, vous voyez, donc ça tombe bien là.
1: Ben je connais bien ça. Où les fenêtres? Ça va bien se passer, mon Max. Merci en tout cas d'être là. Donc t'es prof d'histoire géo en lycée?
8: Ouais, c'est ça, exactement.
1: Et donc tu es souvent aussi correcteur, parce que on a appris hier grâce à notre prof de philo que les profs de philo, peut-être il y en a moins, sont systématiquement correcteurs. Et vous, c'est de temps en temps, c'est ça?
8: Voilà, bah là moi cette année, merci le congé paternité, on va pas se le cacher. Mais sinon, tous les ans, ouais, je suis de correction. Alors avec une petite variante, là, je sais pas si vous avez su, mais avec la réforme depuis quelques années, maintenant je ne corrige plus que l'histoire géographie, mais aussi la science politique et la géopolitique. En fait, c'est la nouvelle épreuve qui s'appelle l'HGGSP. Et en fait, il n'y a plus d'épreuve d'histoire géo comme à l'époque, en fait.
1: Ah, c'est ouais. Un peu différent, d'accord. Ok, très ouais. Bien. Et donc, je vais te poser des questions, bien sûr, en tant que correcteur. Avant ça, je vais demander à l'équipe combien vous avez eu, vous, en histoire géo au bac.
9: Moi, j'ai dû avoir 12, je crois. 12 et demi, un truc comme ça.
10: Alors moi, il y a eu un petit souci. J'ai eu 6. Et sans faire de la psychologie de comptoir.
1: Parce que je ne crois pas aux frontières actuelles.
10: J'ai pas voulu rentrer dans leur jeu.
3: Selon moi, ces frontières, c'est pas les bonnes.
10: Non, mais en vrai, mon père est historien. C'est un grand historien. Et tout le monde s'attendait à ce que je fasse de l'histoire et que je devienne historienne. Donc je pense que j'ai fait un rejet. Ouais. Et j'ai toujours été nulle en histoire géo. Donc je fais un rejet de cette matière pour m'émanciper. C'était un doigt d'honneur, finalement.
1: Mais je peux comprendre, franchement. Ouais. Je suis sûr qu'il y a de ça. Hein. Et toi, Max, combien t'as eu au bac, toi?
8: Moi, j'ai eu 15 en histoire géo.
10: Alors, Max?
1: Vous savez combien? Alors, moi, j'ai eu, je crois, 12 ou 13. Enfin, rien qui te marque, quoi, dans ces eaux-là. Vous savez combien a eu mon frère au bac en histoire géo?
10: Non.
1: 20.
10: Oh!
1: 20? Mais comment tu peux avoir 20? Il a eu 20 sur 20.
10: Mais c'est une thèse, c'est ton frère, globalement, non?
1: Mon frère, il ne bossait pas du tout, il faisait que fumer des joints. En revanche, il avait des notes de dingue. Il est hyper mémorel, c'est-à-dire il vient une fois en cours, quand il y était, et il retient tout, et il est hyper intelligent. Derrière, il a fait Sciences Po et tout, il a fait des études, enfin tout l'inverse de moi, et il a eu 20 sur 20 au bac. Je vous le dis là, il a jamais ouvert un cours.
10: Mais c'est l'hypermnésie, on appelle ça. C'est-à-dire tu lis, tu retiens, tu lis, tu retiens. C'est fou.
1: Il a un truc en plus, quoi. Que les autres n'ont pas, je veux dire.
10: Bah, il est
1: bien, un petit truc en plus. Maxime,
8: ouais.
1: Est-ce que tu peux nous donner des petits tips, des petits conseils pour quelqu'un qui l'a sur le point de passer le bac, pour peut-être réussir en tant que correcteur? Qu'est-ce qu'une copie qui est mieux réussie que peut-être une autre copie à niveau équivalent?
8: Bah, moi, je dirais qu'il y a deux trucs qui sont vachement intéressants. D'abord, comme on a toujours l'habitude de dire, la première impression, elle est quand même la bonne, ou en tout cas, quand on se fait l'impression de quelqu'un, bah voilà, si on laisse une bonne impression, c'est bien, et bah sur une copie, c'est pareil. Par exemple, ça serait bien de bien commencer une copie par une bonne intro. Je veux dire, vous faites une bonne intro, tout de suite, le correcteur, il est mis dans un bon mood, il est bien disposé par rapport à la copie. Alors, ça veut pas dire que ça peut pas se gâter derrière,
1: bien sûr,
8: mais on va pas se le cacher, une bonne introduction avec les bonnes définitions, la fameuse bonne phrase d'accroche, vous savez, la bonne citation qui est parfois un peu de l'esbrouf, mais c'est pas grave, ça passe bien auprès de tout le monde, ça c'est pas mal. Et puis je dirais, le deuxième conseil, c'est vraiment de bien aérer la copie. Il n'y a rien de pire pour un correcteur de lire une copie qui est en masse, un bloc là, on n'arrive même pas à distinguer l'intro du développement, de la conclusion. Ça c'est quand même la tannée quand on est correcteur, on va pas se le cacher, c'est vraiment voilà les deux conseils que je pourrais donner là aux élèves qui vont passer leur bac, quoi.
1: C'est génial, parce que c'est exactement ce qu'on veut, c'est-à-dire, en plus de dire, bah, révisez bien vos cours, machin, c'est vraiment avoir des petites choses de gens qui ont l'habitude de lire des copies, et ça, on l'entend nulle part ailleurs.
3: C'est clair.
1: On n'a pas l'habitude d'entendre un correcteur qui donne des petits conseils. Donc, tu nous as expliqué ce qui était, selon toi, une bonne intro. Est-ce qu'il y a quand même une vérité qui est de plus on fait long et plus on a des chances d'avoir des bonnes notes? Est-ce que c'est vrai ou pas du tout?
8: Non, alors là vraiment là-dessus c'est pas la vérité. Déjà pour le correcteur, moi j'ai une copie qui fait 8 pages, je vais être dans l'angoisse dans la correction, hein, c'est très clair. Je veux dire, moi je dis toujours aux élèves, qu'est-ce qui distingue un très bon élève d'un élève plus lambda? C'est qu'un très bon élève arrivera à dire en 5 feelings ce qu'un élève plus lambda aura plus difficilement du mal à dire en 10-15 lignes. Ah, ouais. En fait, c'est avoir même, on le voit chez vous certainement dans le milieu un peu journalistique, etc., bah c'est de dire le plus de choses possible, mais en moins de temps ou en moins de lignes possible. Et ça, c'est vraiment très intéressant. Et c'est pour ça que parfois, j'ai des élèves qui me disent, mais monsieur, là, la disserte, est-ce que vous attendez un nombre de pages? Est-ce qu'une copie double, c'est assez? Tout ça. Et je leur dis, mais peu importe, en fait. Le principal, c'est ce qu'il y a dedans, que vous me fassiez une une copie double, mais que ce soit vachement bien, bah c'est super. Vaut mieux ça que deux copies doubles où on a du mal à dire les choses, on a du mal à expliquer. Et là, franchement, ça va être pénible, même pour le correcteur, en fait. Ça va être pénible donc, de lire deux copies doubles comme ça.
9: Donc, on pète l'idée reçue, toi, presque, plus c'est succinct, mieux c'est.
11: Mais il faut que ce soit
8: exactement
11: vachement bien.
8: Ah,
9: faut que ça soit bien. Bonne intro. Voilà ce qu'on apprend là aujourd'hui. Faut bien introduire parce que tout de suite, ça te met dans un bain de. En fait, c'est bien de voir dans le cerveau du correcteur, ça te met dans un bain de « ok, c'est cool » et donc tu es positif un peu sur tout ce qui arrive après.
8: Bah, en fait, dans l'introduction, tu définis ton sujet. Si tu l'as bien défini ton sujet, il y a peu de chances derrière dans le développement que tu te loupes. Et en tout cas, le correcteur, il est dans ce truc-là en disant « ouais, il a compris, il a cerné les enjeux du sujet, les définitions. » Donc ça ne peut que rouler, entre guillemets. En tout cas, il a une très bonne impression au départ, quoi.
11: Et ouais, surtout bien aéré, tu nous disais bien aéré, ça c'est important, moi j'ai vachement bien aéré.
9: Ça, c'est par rapport à sa couche, ça sert à rien à voir.
2: sur le problème de la couche du petit.
11: Non, mais c'est vrai, moi j'ai vachement aéré moi au bac. Hein. Parfois ouais, trop aéré quoi. Il restait plus grand chose, mais c'est vrai.
8: Il faut
11: c'est vrai,
8: bien voir les parties quoi. Ah ouais. Il faut bien voir les parties, bien distinguer l'intro, le grand 1, le grand 2, la conclusion, c'est vachement important quoi.
9: Et est-ce que vraiment, je suis un peu scolaire, mais est-ce que de pas faire trop de fautes d'orthographe, même si tu juges pas l'orthographe, hein, pas faire trop de fautes d'orthographe et pas écrire en pâté, moi j'ai une très mauvaise écriture par exemple, est-ce que ça aide aussi à avoir une bonne note ?
8: Bah ouais, ça fait partie aussi de l'impression que tu laisses. Et puis on l'a bien vu là, ils veulent mettre le paquet sur attention, pas trop de fautes dans les copies, faut que ce soit lisible, sinon il y aura pas forcément la moyenne. Bon, je sais pas ce qui va en être concrètement de cette recommandation qui émane du ministère, mais c'est sûr que voilà, c'est comme quand vous ouvrez un mail et que c'est bourré de fautes à chaque bien mot, ça fait pas trop sérieux quoi. Donc nous, en tant que correcteur, bien sûr aussi qu'on est sensible à une belle écriture, à peu de fautes d'orthographe, même s'il y en a, mais si le moins possible, c'est mieux quand même.
9: Et surtout que bon, on dit beaucoup maintenant l'intelligence artificielle, mais il y a des moments où elle peut pas vous rattraper. Là, le jour du bac, tu peux pas demander à Claude de corriger. Là où un mail, tu peux le faire maintenant. Donc c'est important, franchement, d'avoir l'orthographe très vite. Je te pose encore deux questions rapides, et après je vais vous faire un qui veut gagner des millions version histoire géo, un peu d'histoire, un peu de géo, même si les épreuves elles ont un peu évolué. Il y aura de l'histoire et de la géo dans un instant, et c'est Maxime qui donnera la bonne réponse, bien sûr. Est-ce qu'il y a un sujet qui tombe plus souvent qu'un autre au bac ?
8: Bah là, par exemple, sur l'épreuve d'AGGSP, faut bien avouer que ces dernières années, ils aiment bien mettre un peu l'espace, les mers et les océans comme des, vous savez, des nouveaux territoires de conquête. On voit bien les pays qui ont vraiment plus en plus de concurrence entre eux, aller vers l'espace, aller sur la Lune de plus en plus, et puis aller dans le fond des mers et des océans. Donc ça, c'est vraiment un sujet qui revient. Et puis aussi, c'est dans le contexte actuel, on a toute une thématique sur la guerre et la paix dans le monde. Alors là, malheureusement, il y a de quoi faire dans le contexte actuel. Ouais. Donc ça, c'est vraiment des sujets qui sont très porteurs. Il y a aussi l'environnement. L'environnement, c'est un peu un classique. On a l'impression qu'on a toujours fait le développement durable en géo. Bah, ça continue et ça reste des sujets à la mode, quoi, et qui sortent beaucoup. Ouais.
9: Très bien. Et une dernière question. C'est quoi l'erreur la plus fréquente d'un candidat, selon toi ?
8: L'erreur la plus fréquente, moi je dirais que c'est le candidat qui va pas assez argumenter. Alors parfois ça paraît un peu aride comme ça, dit aux élèves, souvent ils disent monsieur c'est quoi argumenter? Bah, c'est simplement t'as une idée, il faut expliquer derrière. Voilà, tu dis que par exemple, voilà, on dit Camille Combal, je l'adore quoi. Ok, d'accord, mais pourquoi tu l'adores? Bah, parce qu'il est beau, parce qu'il est intelligent, parce qu'il est drôle, etc.
9: Mon voyez, fait, c'est, gueule, hein.
8: Mais voyez un peu l'exemple, c'est-à-dire voilà, vous donnez une idée, mais il faut quand même développer derrière. Derrière un petit peu, il faut expliquer quand même.
9: C'est donc, franchement, voilà. Et c'est passionnant, ouais. Je pense que ça vous aide, mais même pour tout. Hein.
10: Bien sûr.
9: J'ai dû entendre un correcteur, le gars qui vraiment lit vos copies du bac. Maxime, est-ce qu'on étudie toujours la Roure?
8: Oui, bien sûr. Ah, voilà. Alors, c'est un peu quand même d'une ancienne époque. Hein, voilà,
9: merci. C'était mon époque, on étudie toujours la Roure en géo. On s'écoute Bébé Rexha dans un instant, on se fait Qui veut gagner des millions version histoire géo avec Maxime qui sera l'appel à un ami quelque part, qui sera le gars qui dira si oui ou non c'est la bonne réponse. Restez avec nous, on est sur Énergie, on s'occupe de vous jusqu'à 19h.
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9: On est toujours sur Énergie, on est avec Oriane, avec Rémi, on a trop de chance, il est tellement sympa, on a Maxime avec nous, prof d'histoire géo, pas correcteur cette année, mais très souvent correcteur bien sûr, mais cette année encore félicitations Maxime, c'est un jeune papa.
8: Yes. Ouais, merci.
9: Bravo mon Max. Max, ce que je vais faire, c'est que je vais faire un question pour un champion à l'équipe. Ah, avec 4 propositions à chaque fois. Et à la fin, tu nous dis s'ils ont oui ou non la bonne réponse, d'accord?
8: Ok, ça marche.
9: Oh là là.
12: Bonsoir à tous.
10: Bonsoir Jean-Pierre.
12: C'est Jean-Pierre Foucault.
9: Bonsoir Jean-Pierre.
12: Merci d'être là. On est tous ensemble. Qui veut gagner des millions? Voici la première question. Le joueur duo, bien sûr, Oriane et Rémi.
10: Oui.
9: Vous avez une petite angine blanche, Jean-Pierre, non?
12: C'est que la voix me fait mal et je veux pas trop forcer. Rapport à la journée.
9: Oui, je comprends.
12: Vous jouez pour la Fondation Pièce Jaune, bien sûr.
3: Bernadette Chirac est dans le public.
10: Non, non, non.
9: Bah non, bah non. Je suis
3: dans le public.
12: Oui, ben c'est plus moi l'animateur. Hein. À l'époque.
3: Oui.
12: Voici ma première question. Quel Français a été le principal interlocuteur de George Washington? A. Napoléon Bonaparte. B. Louis XVIII. C. Jérôme Star. Ou D. Le marquis de Lafayette.
10: Un.
9: Ah là là.
12: Quel Français a été le principal interlocuteur de George Washington?
9: Moi, je...
12: Pardon, hein, c'est vraiment simple.
10: Quoi?
9: Ah ouais, Jean-Pierre,
12: ah bah, c'est hyper simple.
10: Je pardon, déteste là, je les gens qui font ça.
9: Ouais, je sais, mais là.
12: Napoléon.
10: Déjà pas Jérôme Star.
9: Bah, Napoléon, c'est Napoléon. Sur le papier, c'est Napoléon.
10: Ah bah, moi, j'aurais dit pas Napoléon. J'aurais dit Napoléon était un peu avant George Washington.
9: Mais toi,
10: et j'hésitais entre Louis XVIII. Oui, c'est vrai. J'hésitais entre Louis XVIII et.
12: Il va falloir une réponse.
9: Bah, écoute, je te suis. Ah, moi, j'aurais dit Napoléon. Mais
12: oui. Napoléon, c'est votre dernier mot.
9: On n'a pas le. Quel Napoléon? 1, 2, 3, 4. Non, le retour.
12: Napoléon.
9: Napoléon. Okay. Bah, Napoléon, allez.
12: Napoléon, c'est votre dernier mot, Maxime?
13: Ah, bah non, non, je crois pas, non.
10: Voilà.
12: C'était d'avant. Maxime?
13: C'était Lafayette.
10: Bah oui.
9: J'ai hésité. Le marquis de Lafayette, les amis, qui a aidé au moment de la Constitution avec George Washington, bien sûr. Et avec Hamilton aussi.
12: Hamilton?
9: Oh là là, c'est pas possible. Hamilton, qui est un grand financier et qui a aidé aussi à la Constitution et à la Constitution des droits des États-Unis, bien sûr.
12: Bien sûr.
9: Et d'ailleurs, Washington s'appelle Washington grâce à. Enfin, s'appelle. C'était à Washington par George Washington. C'est ça, hein, je dis pas de bêtises, Max. Hein.
13: Exactement, c'est
9: et
13: ça.
9: Voilà. Et c'est pour ça que la ville de Washington s'appelle Washington.
10: Ouais, mais... Okay.
9: Et c'est pour ça que que la capitale gouvernementale est à Washington.
12: Très bien.
9: On apprend des choses, hein.
12: Bah évidemment.
9: Le marquis de Lafayette, les amis.
12: J'ai eu un doute, pardon. C'est pour moi.
10: Pas grave.
12: Voici ma deuxième question.
9: Oui.
12: Quel homme politique est nommé Premier ministre de Valéry Giscard d'Estaing au soir de son élection en 1974? A. Jacques Chaban-Delmas. B. Jacques Chirac. C. Raymond Barre. Ou D. Jérôme Star.
9: Alors,
10: ça marche à chaque fois.
9: Moi, j'aurais dit comme ça de but en blanc Chaban-Delmas. Mais après.
10: Pour quel motif?
9: Parce que ça me parle. Mais c'est 74, on n'était pas nés, donc c'est vraiment des trucs que j'ai vus à la télé en me disant.
10: Je connais Jeanne d'Arc et j'étais pas née. Mais oui,
9: Chaban-Delmas.
10: Je te suis.
12: Il va falloir une réponse.
9: En tout cas, le soir de son élection, Chaban-Delmas. Allez,
12: Chaban-Delmas.
9: C'est bon.
12: Maxime, la réponse?
13: Eh ben, toujours pas, non. C'est Jacques Chirac.
10: Ben oui,
13: Jacques
10: Chirac.
9: Là, vous savez ce qui est en train de se passer. C'est terrible ce que tu fais, Rémi. Tu fais du manspreading. C'est-à-dire que Oriane, elle a une idée. Et t'écrases avec ton truc, t'as que les mauvaises pistes. Et elle, elle dit, bah moi je pense pas Napoléon, si, ouais. Et en fait, t'écrases la pauvre Oriane qui a tout le temps la bonne réponse.
10: Après, la pauvre Oriane utilise un petit peu voilà. Le final cut de Rémi. Merci. Pour que l'humiliation soit posée sur lui.
9: Merci Oriane de le reconnaître. Et deuxièmement, pardon, je suis parti quand même sur une info qui était importante, les deux petits 6 au bac en histoire géo. Donc je me dis, bon, peut-être qu'elle a pas, elle a pas toutes les infos.
12: Mais non, c'est Jacques Chirac qui est élu Premier ministre par Valéry Giscard d'Estin, puisque en gros c'est Jacques Chirac qui est le deuxième homme important à droite, quoi.
10: Mais c'était avant qu'il devienne maire ou après?
9: Il était en 95 et en 81 ils sont en embrouille. Jacques Chirac démissionne du gouvernement de Valéry Giscard d'Estaing. Il dit, je n'ai pas en ma possession le moyen de mener ma politique. Il démissionne et c'est lui qui fait, enfin, il aide à faire élire Mitterrand et à faire perdre Giscard d'Estaing en 81. Et donc après, ils se sont détestés jusqu'à leur mort. Ils se sont plus adressés la parole jusqu'à leur décès. Ils se détestaient, Valéry Giscard d'Estaing et Jacques Chirac.
13: Mais tu sais, Camille, on cherche des profs, hein. Là, tu peux parfaitement y aller, hein.
10: Non, mais c'est vrai, culture.
9: Non, mais ça me passionne, ça.
11: Ah ouais, mais je vois ça.
9: La Constitution américaine, ça, pardon, hein, mais la politique française et tout, c'est passionnant. Et en gros, Valéry Giscard d'Estaing a su qu'il allait perdre l'élection présidentielle. Vous savez à quel moment ?
11: Non.
9: Parce qu'il a appelé le RPR à l'époque, le groupe qui était censé de Jacques Chirac le soutenir.
10: L'ancien UMP,
9: Il a appelé de l'Élysée, il a pris le téléphone, il a dit « Bonjour, je suis un électeur lambda, je ne sais pas pour qui je dois voter au deuxième tour de l'élection. » Et le standardiste au RPR a dit « Il faut voter François Mitterrand. » Il a raccroché le téléphone, Giscard d'Estaing, il a dit « On a perdu, c'est fini, le RPR est contre nous, il demande aux militants de voter François Mitterrand. »
10: Mais c'était pas illégal de faire ça ?
9: Ben non, c'est pas illégal, tu sais ce que tu veux. C'est le « Avec qui le défort le voit ».
10: C'est génial.
3: Allez, une dernière question pour le plaisir. On va avoir un peu le plaisir pour la grande histoire du monde.
11: Merci.
3: Bonsoir à tous. Dans un instant, Jean-Marc Morandini sur TF1. Il n'y a pas photo.
11: Il n'y a pas photo. Je l'avais zappé.
3: Sur les aventures de la femme à barbe. Quelle période de forte croissance économique se termine avec le choc pétrolier en 73? Les années folles, la belle époque, les 30 glorieuses, ou GM Star.
10: Répète la question.
3: Quelle période de forte croissance économique se termine avec le choc pétrolier 73? Rémi n'ose plus parler.
11: Non, mais là, pour le coup, j'ai la réponse.
10: C'est les 30 glorieuses.
11: Voilà, on est d'accord. Enfin, je crois. J'espère. Qu'est-ce que tu dis, Oriane ?
10: Je te suis avec grand plaisir sur les 30 glorieuses.
11: Non, mais moi, je pense que c'est ça, mais je me plante depuis tout à l'heure. Hein, donc,
10: mais fonçons.
11: Allez, 30 glorieuses.
3: Maxime ?
13: Ouais, c'est la bonne réponse. Ouais, c'est ça.
3: Eh bien, bravo à tous les deux, vous avez été un super duo.
10: Merci Jean-Pierre.
11: Mais c'est gentil.
3: Vous êtes contents ?
10: Oui, Jean-Pierre.
3: Allez, maintenant c'est François Berléand et Mickaël Gregorio qui vont jouer à Lyon. Maxime, je voudrais te remercier, on t'a pris de ton temps, je sais que t'es jeune papa, on a passé un trop bon moment avec toi, un immense merci Max.
13: Merci à vous, avec grand plaisir. À bientôt.
3: Passe une très belle soirée, vous aussi, sur Énergie. On écoute tout de suite The Second Voice.
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9: Un grand merci à vous, vous avez répondu présent. Ça y est, on a deux champions à l'antenne dans un instant. On sort d'un correcteur d'histoire géo. Et maintenant, on a des champions, il va falloir deviner le plus vite possible. Champion de quoi?
11: Ah, j'adore.
9: Champion de quoi? Merci de nous avoir appelés. Ça se passe au 0870 42 48. C'est bien sûr gratos. Ça vous coûte pas un flèche de nous appeler. Donc, n'hésitez pas, on a encore des plans de à vous offrir, on a des Nintendo Switch, on a des iPhone 17, bref, on vous régale cette semaine et on a même le

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1: Merci tout le monde d'être là, merci de nous choisir sur Énergie. On passe une trop belle après-midi tous ensemble. Vous savez qui va vous lancer ce disque là?
2: Non.
1: C'est Fifax de la vidéo. Fifax, branche ton micro. Fifax qui gère la vidéo dans l'équipe, c'est à toi. Présente-nous tout ce que tu veux sur Tame Impala.
3: Eh ben, Tame Impala sur Énergie, le hit du moment qui va nous faire plaisir pour cet été qui arrive. Et on est parti pour jouer dans quelques instants à un jeu que tout le monde...
1: Qui sera le champion? Qui est le champion?
3: Qui est le champion?
2: Ben, moi je ne sais pas donc.
3: On a une planche à gagner, donc 0870-42-48, c'est parti, let's go, Tame Impala.
4: Bien joué. Ouais.
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1: Ils sont avec nous, ils sont à l'antenne, ça va être à vous de deviner de quoi est-ce qu'ils sont champions. Laissez-moi vous présenter Bruno et Gabin, j'adore ce prénom,
2: oh ouais.
1: Ils sont là. Salut tous les deux.
5: Bonjour.
6: Bonjour.
1: Bruno, je vais juste te demander, je te remercie d'être là, déjà de prendre un peu de temps et de nous avoir appelé Bruno. Bruno, est-ce que tu pourrais juste me dire, s'il te plaît, d'où tu viens, si ça ne donne pas d'indice sur ta championnerie?
5: Je viens de la Loire, on va dire.
1: De la Loire, ok, très bien. Et Gabin, tu viens d'où, toi?
7: Donc moi, je viens des Landes, du sud de la France.
1: D'accord, très bien. Le principe est simple, chacun votre tour, vous allez jouer avec un auditeur. Bruno, c'est Oriane qui devra deviner dans quel domaine est-ce que tu es champion, d'accord. Et dans un instant, Gabin, ça jouera avec Rémi. Celui des deux dont on devine le plus rapidement ce dont il est champion, bah, c'est très simple. Ici, à se passer, il gagnera une Switch 2.
2: Allez,
1: Switch 2, les gars.
8: Mais la 2, attends.
1: Elle arrive quand, la 3?
8: La 3, j'ai prévu de la lancer la semaine prochaine.
1: Okay.
8: Semaine pro.
1: Vous savez que c'est pas moi, mais dans ma voiture, il y a quelqu'un qui m'est rentré dedans, dans ma voiture, rien de grave, mais presque à l'arrêt, mais bon, bref. Et donc, elle est partie chez le carrossier. Le carrossier m'a prêté un véhicule de courtoisie, j'ouvre la boîte à gants, une Switch 2.
8: Mais non.
6: Ah bon?
8: Ouais. C'est énorme.
6: Mais c'est la marque de voiture qui prête des Switch 2 à tout le monde.
1: Non, c'est quelqu'un qui, le gars d'avant qui l'a oublié.
6: Ah, oui. Je croyais que c'était dans le forfait. C'est trop sympa.
8: C'est quelqu'un qui s'est fait carjacker l'auto et la Switch 2 elle est dans la boîte à gants.
1: Ah, la Switch 2, boîte à gants, sa voiture. Hein. Ouais, donc en tout cas, du coup, Switch 2. Bah, j'ai prévenu, je l'ai rendu.
6: T'as essayé?
1: Ouais.
6: Ah.
8: Ça, c'est la version officielle.
1: J'ai ouvert, ouais, c'était Mario Kart.
8: Ah ouais? Ah, bah t'as fait une petite partie quand même.
1: Ah, j'ai pas le temps. Je pourrais te raconter que oui, mais vraiment, j'avais pas le temps. Alors attention, on récupère Bruno.
9: Je vous suis.
1: Super. Bruno, on va avoir 2 minutes maximum pour deviner ce en quoi tu es champion. Je rappelle, c'est important, Bruno, tu ne réponds que par oui ou par non aux questions d'Oriane, d'accord?
9: Oui, pas de souci.
1: Je donne 3 mots, 3 indices pour aider Oriane. Fond. Fond.
6: Fond.
1: Réseau. Et scolaire.
6: D'accord. D'accord. Et c'est une performance physique, Bruno?
9: Pas vraiment physique.
6: Scientifique?
1: Non.
9: Attendez.
6: Est-ce que ton métier est lié à finalement ta performance?
9: Oui, tout à fait. Oui.
6: Est-ce que c'est lié à la téléphonie?
9: Non, pas du tout.
6: Est-ce que c'est intellectuel?
9: Non.
6: Est-ce que c'est numérique, mathématique, scientifique?
1: Non. Non, rond. Hein.
6: Est-ce que c'est
1: avec d'autres mots.
6: Artistique?
9: Non.
1: Je redonne les mots. Hein. Fond, réseau, scolaire.
6: Est-ce que tu construis quelque chose?
9: Non.
6: Est-ce que tu utilises tes mains pour gagner?
9: Ah oui. Oui.
6: Tu construis pas, mais tu utilises tes mains. Est-ce que tu escalades avec tes mains?
9: Non.
6: Est-ce que tu crées quelque chose pour le scolaire, pour les écoles justement? Non.
9: Non.
6: Champion, tu es champion de athlétisme?
9: Non.
6: Non. Est-ce que, d'accord. Alors je suis champion scolaire, réseau. Ça n'a rien à voir. Le réseau téléphonique, rien à voir?
9: Non.
6: Scolaire, champion scolaire. Oh, est-ce que manuellement, prof de techno? Manuel?
9: Non.
6: Est-ce que tu crées des choses? Est-ce que tu crées des choses?
9: Non.
1: Il est champion avec ses mains, c'est un talent qu'on peut avoir avec ses mains. Il a un talent pour faire quelque chose.
6: Tu fais le poirier?
1: Scolaire, non. Je répète, scolaire, réseau au fond.
6: Tu as réseau au fond. Tu vas au fond des catacombes scolaires?
9: Non.
6: Oh là là, réseau. Ah, tu es informatique? Dans l'informatique?
1: Pas du tout.
9: Non.
1: Qu'est-ce qui peut être scolaire?
8: 10 secondes.
6: Un manuel scolaire?
1: Non, autre chose?
9: Non plus.
6: Un établissement scolaire?
1: Non.
6: Un tableau scolaire.
1: Non.
6: Des chaises scolaires.
7: Non plus.
6: Une récré scolaire.
1: Un bus scolaire. Ouais, t'es parti sur, vraiment, t'es tout de suite parti sur l'high-tech, toi.
6: Je suis. Bah, le réseau, tu m'as un peu perdu, ouais.
1: Tu peux nous dire de quoi tu es champion?
7: Je suis champion de bus de France.
1: Champion de France de conducteur de bus.
6: Ah, mais je savais même pas qu'il pouvait courir.
1: Eh ben oui, explique-nous en quoi ça consiste, Bruno. C'est fou, bravo déjà.
7: Oui, merci. Ouais.
1: Ça consiste en quoi, mon Bruno?
7: Eh ben, on passe plusieurs épreuves, dont du slalom entre des quilles, on a des arrêts de précision. Et puis voilà, on est une soixantaine à faire tout ça. Et le meilleur, eh ben, il gagne le concours.
1: Donc ça vient de toute la France?
7: Oui, tout à fait, oui, toute la France. Ouais.
1: C'est génial.
6: Bravo.
1: C'est quoi les qualités indispensables pour être un bon conducteur de bus?
7: Ah bah, faut aimer conduire déjà.
1: Ah bah ça, oui, bien sûr.
7: Et aimer le contact avec la clientèle. Ouais.
1: Ah bah bien sûr. Et tu sais quoi, ce conducteur de bus, ça doit être génial en montagne. T'as confiance quand tu sais qu'il passe entre les plots. Tu te dis en montagne.
2: Moi j'avais ça. Moi il montait le col tous les jours. Notre conducteur de bus, Jamel.
1: C'est flippant un peu. C'est vrai, en montagne c'est pas la même chose. Hein.
7: Ah c'est pas pareil, mais bon, ça se fait aussi. Hein.
1: Ah bien sûr que ça se fait. Tu sais que nous des fois on s'arrêtait, on les aide à mettre les chaînes. Hein.
2: Ah ouais.
1: Mais bien sûr. Hein, oui. Je te dis, le bus était tanké, on les aide à mettre les chaînes.
6: Artisanal comme enfance.
1: La montagnarde, quoi.
6: Oh, voilà.
1: Manuel. Bon, en tout cas, on a mis, malheureusement, on n'a pas trouvé. On a mis plus de 2 minutes à trouver. Attendez, rien n'est perdu. Peut-être que Rémi va pas trouver pour Gabin dans un instant. On va le savoir, on a un autre champion. Il faut essayer de trouver en moins de 2 minutes le temps d'écouter Florida et David Guetta sur Énergie.
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1: On est sur Énergie, on est en train de chercher le talent de nos deux auditeurs. Le talent, ils sont tellement de talent qu'ils sont champions de quelque chose. Champion, hein. On a un instant Bruno qui est champion de France de bus.
2: Il conduit des bus.
1: Il y a personne qui conduit mieux. C'est pas qui conduit des bus, Rémi. C'est que personne ne conduit mieux un bus que lui en France.
2: C'est ça.
1: Et champion de France de bus.
2: Bien entendu.
1: Il a l'heure. L'abribus, il s'arrête au millimètre, ça ouvre, bam, ça repart.
2: Ah ouais.
1: Et ne parlez pas au chauffeur.
2: Est-ce qu'il fait le truc où quand tu lui dis je suis là, et il s'arrête un peu plus loin? Tu sais, moi j'ai déjà fait ça. T'arrêtes le bus, tu lui dis ça va, t'es passé devant l'arrêt, je suis 100 mètres plus loin, tu t'arrêtes, Bruno. Je suis sûr qu'il s'arrête parce qu'il a l'air sympa.
1: Ou quand tu vois les gars courir comme ça, ouais. Et allez, vas-y, cours encore. Bon, en fait, j'explique les trois mots. Fond du bus, réseau pour le réseau de bus, et scolaire pour le bus scolaire.
6: Ah non, j'étais à côté, j'y étais pas.
1: Bon, on va essayer de faire mieux avec Gabin et Rémi. C'est celui qui est trouvé le plus rapidement, bien sûr, qui repart avec sa Switch. Rémi, tu peux faire gagner une Switch à Gabin maintenant.
2: Eh bien, bien sûr, on va essayer.
1: 2 minutes max, tu poses toutes les questions que tu veux à Gabin. Gabin, tu réponds que par oui ou non, d'accord?
7: Ouais.
1: Écoutez bien, je te donne cours, comme ouais. Animal, mm-hmm, et père.
2: C'est parti. Gabin, est-ce que tu fais du sport dans la montagne avec des chiens?
7: Non.
2: Ok. Est-ce que c'est un vrai sport?
7: Oui.
2: Ok. Est-ce que c'est un sport où ça demande de l'endurance?
7: Oui.
1: Insolite, quoi.
2: Est-ce que c'est un sport que tu fais avec un objet?
7: Non.
2: Ok. Est-ce que ça se fait en montagne?
7: Non.
2: À la mer?
7: Non.
2: Sur une piste comme de l'athlétisme?
7: Non.
2: Est-ce que ça se fait en l'air, dans les airs?
7: Non.
2: Ok. Alors
1: en indoor.
2: C'est en indoor. Donc c'est ok. Alors c'est est-ce que ça peut ressembler à du padel?
7: Non.
2: Ok. Ça se fait avec une raquette?
7: Non.
2: Est-ce que ça se fait avec un ballon ou une balle?
7: Non.
1: Je rappelle les trois mots: cours, animal et père.
2: Ah, je sais. T'es champion de, tu dresses des chiens et tu leur fais passer des agrès. Et à un moment donné, ton chien,
7: non,
2: c'est le meilleur. Ok. Est-ce que moi j'ai déjà fait ce que tu fais?
1: Oui.
7: Oui.
1: Tout le monde l'a fait.
2: Alors, pardonne-moi de te poser cette question, mais est-ce que c'est un sport à part entière ou est-ce que c'est vraiment un hobby, quoi?
1: Ah non, c'est insolite. C'est un sport à part entière, mais ça parle d'un truc insolite.
2: Ouais, ouais. Quand on dit cours, tu dois courir?
7: Oui.
2: Tu dois courir. Ok. Alors, est-ce que tu fais des sauts? Est-ce que tu sautes des trucs?
7: Oui.
2: Ah, est-ce que tu fais le ballon de baudruche là? Il doit pas tomber par terre.
1: Non.
2: Non. Alors ok, j'enlève le ballon de baudruche. Est-ce que tu dois faire un chat ou un truc comme ça?
7: Oui.
2: Champion de chat perché, quoi, de chat.
7: Oui.
1: C'est champion de chat.
7: Bravo.
1: Alors, je vous explique les mots. Cours, parce que cours de récré, ce que Rémi a compris, c'est qu'on l'a tous fait enfant.
2: Yes.
1: Ce jeu, c'est le chat, on joue à la police, aux gendarmes, aux voleurs. Bref, le champion de chat, c'est le boule Gabin. Et Gabin, on est d'accord, ça s'appelle le chase tag, c'est ça?
9: C'est ça.
2: Ah, je connais, c'est génial ça.
1: Et ben, donc, le animal pour le chat, parce que c'est le nom du jeu, et père, parce que Paul aura touché son père.
2: Bien sûr.
1: Bien sûr.
6: C'est fascinant.
1: Mais raconte tout ça, Gabin. Comment on devient? T'es champion de quoi déjà? De France?
9: Je suis vice-champion de France junior et on a fait les championnats du monde il y a 2 jours avec mon équipe.
1: Mais quoi? Et t'as fini combien?
9: 3e.
2: Oh, c'est bien.
1: T'es 3e au championnat du monde de chase tag?
9: Oui.
1: Oh là là, incroyable mon pote. Et comment on se professionnalise dans le jeu du chat?
9: Déjà, faut avoir la chance d'avoir une structure à proximité. Il y en a que 3 en France, une à Roubaix, une à Évry et une donc dans les Landes près de chez moi. Et puis on s'entraîne et on trouve une équipe et voilà.
1: Mais donc c'est quoi? Mais on s'entraîne comment? C'est courir vite, c'est quoi?
9: C'est énormément de stratégie et après c'est énormément physique. Tu dois courir vite, sauter et après beaucoup de stratégie.
1: Alors j'ai déjà vu, parce que ça peut être marrant comme ça de dire champion de chat, mais je te dis ça parce que j'essaie de décrire pour les gens qui connaissent pas, mais moi j'ai déjà vu les images et c'est impressionnant parce que il y a des structures un peu comme dans un trampoline park si tu veux, mais ils montent à une vitesse folle et en fait le but c'est de pas être touché et l'inverse après, un coup t'es le chasseur, un coup t'es le chassé, c'est ça?
9: C'est ça. Donc t'as en fait un chat et une souris dans une structure de 12 mètres par 12 mètres. Lorsque le chat touche la souris, il devient chat. Et si donc le chat n'attrape pas la souris en 20 secondes, la souris marque une évasion.
1: Mais c'est donc, les gars, c'est en cardio, en physique, c'est énorme, hein. C'est hyper dur, hein, Oriane.
6: Déjà, le chat dans la cour, j'étais pas bien, d'un point de vue tachycardie.
1: Je dis pas, les autres sont champions aussi, donc c'est dingue.
6: Et Gabin, est-ce que tu cries touché quand tu touches une souris? Comme nous, quand on était petits, touché!
9: Pas forcément, là, donc on a des arbitres tout autour du terrain
6: qui
9: sont là pour voir les tags.
1: C'est franchement bravo.
2: Ouais, c'est fou. Moi, j'ai vu aussi.
1: Mais les mecs, je trouve le champion de France de bus et le 3e championnat du monde de chat. Hein.
2: Et c'est du parcours même un peu, tellement ils vont vite.
1: C'est exactement ça.
2: C'est du parcours. Incroyable. C'est fou.
1: Incroyable. À voir, c'est fort. Ben bravo. Et en plus, regarde, on te rajoute une Switch 2, mon pote.
6: Bravo.
9: Incroyable. Merci beaucoup.
1: Mais ça me fait trop plaisir, mon pote. Qui c'est les meilleurs au monde, d'ailleurs?
9: Là, ceux qui ont gagné donc il y a 2 jours, c'est les Marocains hollandais de Rooftop King. Qui ont fait une perf incroyable.
1: D'accord. Marocain hollandais, c'est quoi? Ils sont moitié marocain, moitié hollandais?
9: En fait, du coup, il y a des joueurs du Maroc qui ont créé une salle en Hollande et du coup, il y a des joueurs marocains et hollandais.
1: Oh là là. Ah ouais, non, mais ça devient hyper pro, là.
4: Ah mecs, ouais. Pour le champ
1: Pichy. Pichy, c'est chat perché.
4: C'est sans fin.
1: Gavin, félicitations. Merci aussi à Bruno, notre champion de France de bus. Malheureusement, ils ne gagnent pas là, mais on était trop contents l'avoir sur l'antenne. 2 champions qui écoutent Énergie. Et dans un instant, c'est Julien Lille qui arrive. Bougez pas.
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1: Bienvenue à tous, on est toujours sur Énergie, on s'écoute un peu de Julien Lille, et vous savez quoi, ce soir on a le temps, c'est rare. Retour du jeu de l'injustice.
6: Oh, génial.
1: Le jeu de l'injustice, en hollandais qui se dit...
4: Un lip, c'est injustice. Le jeu de l'injustice arrive dans un instant. Avant tout ça, on s'écoute Julien Lille.
1: Ah, j'ai autre chose dont je voulais vous parler d'ailleurs. Ah, beaucoup longtemps, on en parle dans un instant.
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1: On est sur Énergie, je vous le disais il y a un instant. Bienvenue à tout le monde, j'espère qu'on vous change les idées pour cette soirée. C'est jusqu'à 19h qu'on vous accompagne chaque soir. Vous savez que ce soir c'est Koh-Lanta,
6: ouais.
1: À la téloge, vous regardez peut-être sur TF1 ou sur TF1+ en replay. Peut-être vous pouvez pas le mardi soir. Mais là c'est l'épreuve d'orientation.
2: Ah j'adore,
1: il y a la boussole, faut retrouver les couteaux et machin.
2: Mais si tu sais pas utiliser la boussole, t'es mort dans le game, hein, comme on dit.
1: Je pense que quand tu vas à Koh-Lanta, quand tu sais que t'es sélectionné, t'as qu'à 1 mois pour te préparer avec une boussole.
2: J'espère.
6: Ils sont encore un côté jaune, un côté rouge, ou ils ont été réunifiés?
1: Ah non, ça fait longtemps, ma chérie, ça fait au moins 15 jours, là, ça fait un mois qu'ils sont réunis.
6: Mardi soir, je vais nager, je sais pas, je regarde pas.
1: Ah ben, c'est super, l'épreuve d'orientation, j'adore ça. Je vais vous poser des questions. Parce que moi, vous savez ce qui m'empêche de faire Koh-Lanta, moi?
2: M'a dit
1: manger avec les doigts.
6: Oh, arrête, il y a que du riz, ça salit pas.
1: Comment tu manges du riz avec les doigts? Il n'y a rien de pire. Parce qu'autant, moi, j'ai pas de problème. Hein. Manger un nugget, manger une pizza avec les doigts, je veux bien. Bouffer du riz avec les doigts.
2: Non, mais il y a une technique. Tu sais, tu le mets dans le creux de ta main, tu fais une petite boule comme ça et hop, ça part tout seul.
1: Mais déjà, il faut le mettre dans le creux de ta main, dégueulasse,
6: en fait,
1: de sable.
6: Tu fais Koh-Lanta, il faut considérer que ta paume est une bolinette. Donc, à partir du moment où tu as changé la perception de ta paume, je pense que tu peux aller
1: oui,
6: très
1: mais ta
6: loin.
1: Paume, t'es d'accord que t'as quand même, t'as couru partout, t'as machin, t'as touché les goyaves, t'as effleuré Sandrine qui s'est pas lavée depuis un mois et demi. Et après, tu fous du riz là-dedans, pardon. Hein.
6: En termes de bactéries, je pense que t'es beaucoup moins sale d'un point de vue bactérien à Koh-Lanta que quand tu vas prendre le bus pour venir au boulot. Hein.
1: Vous savez d'ailleurs que c'est prouvé que les enfants qui grandissent avec des animaux domestiques, ils chopent moins, et en fait, ils font plus d'immunité,
6: ah.
1: Et ils chopent beaucoup moins de trucs que les autres.
6: C'est intéressant.
1: Moi, le mien, en plus, c'est un gros lécheur, mon chien, donc je te cache pas que ouais, t'as plus rien qui peut t'arriver.
6: Mais tu vois, tu es prêt pour Koh-Lanta.
1: Eh ben, je vais vous proposer des choses et vous me dites si vous les mangez avec les mains ou pas.
2: Oh, bah, t'embêtes pas tout. Moi, je mange tout avec les mains.
1: Ah ouais? Les crevettes.
2: Bah, avec les mains, mais bien sûr, trempées dans la mayo.
1: Moi aussi, attendez. Eh, moi, je fais pas le bourgeois. Hein. Je mange avec les mains. Je vous dis juste, moi, le riz. Pardon, c'est impossible de manger du riz. Mais moi, je préfère ne pas manger.
6: La crevette, il y a un côté foutu pour foutu.
1: Ah, moi, la crevette, je mange.
6: Et quand je décortique, excusez-moi, vous m'avez pas peut-être demandé autant de détails, mais je suce la tête.
1: Ah, moi, non. Il y a deux écoles, moi, non.
6: Ah, bah ouais. Gros suceur de tête dans ma famille. Du coup, de père en fille.
2: Ah ouais, ouais.
6: Voilà.
2: Ah non, non, non.
1: Les tomates cerises.
6: Bah oui.
2: Bah oui, moi aussi. Alors, tu peux, sinon ça va être le petit cure-dent est recommandé.
1: Ah, quand le pot est collectif, c'est toujours mieux. Ouais.
2: Bah ouais, ouais, petit
1: cure-dent. Ouais, sympa. Le poulet. Le poulet, poulet.
2: Ah bah c'est.
1: Je parle pas du poulet frit, le poulet.
2: T'es obligé. La cuisse, tu la manges avec les mains.
1: Non.
6: Non.
1: Ah non, moi non.
6: Quand je suis à table, je prends les couverts, mais quand il reste du poulet froid, je vais le manger debout à la main le lendemain dans le Tupperware. Quoi.
2: Ah ouais. Oh là là.
6: Mais je précise que le poulet chaud à table, je l'ai mangé avec des couverts.
1: Ah, moi, je peux pas, c'est familial.
4: Vraiment, la tête dans le frigo en train de bouffer.
6: Avouez que le Tupperware, c'est un truc qui se mange debout avec les mains en cachette dans la cuisine.
1: En slip.
2: Ouais.
1: On passe vite fait les frites. Bon, on est tous, d'accord. Le melon.
2: Bah, on n'a aucune raison de le manger avec les mains, mais c'est vrai que tu peux le manger avec les mains.
1: Et ça revient dans le collectif un peu cure-dent, quand il y a du monde aussi, parce que sinon tu fous les doigts dedans.
6: Surtout, ça te glisse des mains à chaque fois.
2: Oui.
1: Attention. Les crêpes.
6: Les mains, je préfère, ouais.
1: Les crêpes, attendez, vous êtes au resto, une grosse crêpe?
6: Non, oui, le problème de la crêperie, c'est qu'ils te la plient carré, et donc la garniture est à vue comme ça. Mais quand on te la fait en triangle à la foire, moi je préfère avec les mains.
2: Mais il y a deux ambiances. Il y a le resto, en effet, tu vas pas y mettre les mains parce que c'est mal foutu. En revanche, va demander à un Rennais s'il mange sa galette saucisse avec des couverts. Il va te répondre. Hein. La galette saucisse, c'est roulé, mon pote, c'est une saucisse.
1: Je te parle pas d'une galette saucisse, non, je t'aurais dit galette saucisse.
2: C'est une crêpe.
1: Je te parle d'une crêpe.
2: Bah, au resto.
1: Demain, tu commandes au resto une crêpe au sucre.
2: Non, je peux.
1: Ah, bah non. Bah non, moi je mange avec des couverts la crêpe. Je respecte parce que mes parents l'ont tellement fait.
6: Je viens d'inventer une règle qui est divine. Quand il y a de l'œuf, tu prends des couverts. Quand il n'y a pas de l'œuf, tu y vas avec les mains.
1: Ah ouais, pardon, une crêpe au Nutella qui va avec la main. Pas à la maison, hein, au resto, les gars. On vous sert une crêpe Nutella, tu vas manger à la main, moi non.
6: Oui, je l'enroule sur elle-même.
1: Je suis honnête, moi non. Attention, j'en ai une dernière. Des saucisses.
2: Alors là, c'est pareil. Il y a deux écoles. Il y a les knackis, ça se bouffe avec les mains. Et la morto, c'est un peu plus compliqué. Bon, donc voilà.
6: Excusez-moi, bis repetita, quand c'est chaud à table, je les mange, et le lendemain, dans le Tupperware, la merguez froide, bah, j'y vais avec les mains.
1: Le lendemain, dans la gamelle du chien, bah, j'y vais direct avec la tête.
4: Allez, on s'écoute Shakira, tout de suite, sur Énergie, le jeu de la justice, car bougez pas.
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1: Bienvenue sur Énergie, on va se dire au revoir dans un instant, mais je vous l'ai promis, sans faire un petit jeu de l'injustice, ça fait longtemps. Charlie, qui prend la suite sur Énergie est là avec nous. Ça va, Charlie?
11: Oui, salut Michipi, bonsoir.
1: Merci de prendre deux minutes. Hein.
11: Ah, ben avec plaisir. Mais pourquoi il y a un jeu de bonneto à côté? Là, c'est Rémi. Fait des,
1: non,
11: fait
1: alors, je sais pas, on peut t'expliquer. T'as 20 balles. On peut tout t'expliquer. Ouais. Mais on va pas t'expliquer si t'as pas 20 balles, on a pas de temps à perdre.
11: Ah, vous tapez des sous aux
1: amis. Ah, ben non, mais non, attends, pourquoi pas aller où la noire et où la rouge? Ça fait 20 balles. D'ici, il a laissé ça, c'est bien. Et je remets. Bah, tiens.
6: Je sais qu'elle est là.
1: Ah, mon pote, Denzel Washington va devoir faire Gladiator 3. Il est obligé, on lui a tout pris, Denzel. Les copains, on va jouer au jeu de l'injustice. Pourquoi le jeu de l'injustice, Charlie?
11: Parce que la vie, elle est injuste.
1: Et qu'il est à l'image de la vie.
11: Ouais.
1: Tout simplement. Pourquoi? Parce que même si vous êtes le gars qui a le mieux répondu, le deuxième qui a le mieux répondu, bah, le gars qui a le mieux répondu, il élimine qui veut. Donc, en gros, même si vous avez été un des bons de la manche, bah, vous pouvez sauter. Même souvent, vous sautez. Parce que la vie est injuste et ce jeu est injuste. Celui qui gagne la manche élimine qui veut. Il y a Charlie, il y a Oriane, il y a Thibaut, il y a Rémi. Tous les quatre êtes en compète à partir de maintenant. La première manche, c'est une minute de questions générales. De culture générale, pardon. sera éliminé. Je rappelle les scores. Rémi, t'as 8 points à ce jeu.
2: Ouais,
1: Thibaut, 7 points. Charlie, 8 points. Vous êtes à égalité, Rémi et Charlie.
2: Oh là là.
1: Et les filles, 18 points.
2: Oh là là.
1: Les filles, elles écrasent tout dans ce jeu.
2: Froisse.
1: Charlotte Cardin, 1 point. On a joué une fois. Ambre Chalumeau, 1 point. Et Marie du Super Show, 1 point aussi. Une fois, une victoire.
4: C'est bien.
1: On y va, c'est parti. Une minute de questions. Je commence avec toi, Auriane.
6: Oui.
1: Top chrono. Qui a annoncé quitter la Starac?
6: Michael Goldman.
1: Oui. Thibaut, selon le magazine Forbes, qui est devenu l'artiste musical la plus riche de l'histoire?
2: Taylor Swift.
1: Bonne réponse. Rémi, quelle série Netflix vient d'annoncer le retour de sa saison 4 le 23 octobre prochain?
2: Mercredi.
1: Lupin. Charlie, à 1000 tonnes près, combien de tonnes de melons les Français ont mangé l'été dernier?
3: 995.
1: 96 000 tonnes, très dur. Auriane, quel est l'animal dont la corne désigne une pâtisserie orientale?
6: Une gazelle.
1: Oui. Thibaut, quel est le prénom de ma mère?
2: Evelyne.
1: Ouais. Rémi, quel est le prénom de ta mère?
2: Guylaine.
1: Je te crois. Charlie, de quel pays le gorgonzola est-il originaire?
3: L'Italie.
1: Bien, bonne réponse. Auriane, nous sommes aujourd'hui la journée mondiale d'un moment de la journée, lequel?
6: Le midi.
1: Le petit déjeuner. Thibaut, quel commerce tient ordre alphabétique dans le village d'Astérix?
2: La bibliothèque.
1: C'est le poissonnier. Ah, oh. Rémi, de quel pays viennent les voitures avec la lettre NL à l'arrière?
2: Hollande.
1: Pays-Bas, bonne réponse de Rémi. Thibaut, 2 points. Rémi, 2 points. Charlie, 1 point. Auriane, 2 points.
2: Oh là là là là là.
4: Ah, les melons, attends, je peux pas.
1: Elle était dure, elle était
2: dure. Pas facile.
1: Vous êtes tous à égalité, sauf Charlie. Question de rapidité pour tous les trois. Je rappelle, hein, si vous me dites une bêtise, vous êtes éliminé. Les deux autres, vous aurez une autre question. Rapidité. Okay. Voici ma question. Comment s'appelle la chatte de Karl Lagerfeld?
2: Pépette.
1: Éliminé Rémi, c'est Choupette. Tu l'avais? Charlie, tu l'avais?
4: Ouais, j'avais, bien sûr.
1: Waouh.
4: Wow, ouais, j'ai passionné de chat, moi, depuis 2 ans. Hein.
1: C'est vraiment insolite, quoi.
2: Ouais, j'étais pas loin, moi. Hein. Parce qu'il l'appelait Pépette en privé, mais bon.
4: Elle est riche, il lui a laissé son argent et tout. Hein.
1: Je sais pas, c'est pas une légende urbaine.
4: Ah ouais?
1: Je sais pas. Je pense pas, du plus donner
6: à un chat. Est-ce qu'on peut légalement léguer quelque chose à un chat?
12: Je viens de lire un article hier là-dessus, me questionnez pas trop sur ma vie. 1,5 million, elle devait toucher, pour l'instant elle n'a rien touché, tout est bloqué.
1: Ah oui.
12: Parce qu'en France, c'est pas légal de léguer à un animal.
6: Bah voilà.
12: Qui passe par un montage fiscal, etc.
1: Sont sympa, t'es lundi, toi.
12: Je vous avais dit pas mieux.
1: Quand t'es curieux. Bon, en tous les cas, ça veut dire que Rémi est éliminé. Nouvelle question de rapidité entre Auriane et le Tibbs.
2: On a pas eu la réponse, c'était Choupette, c'est ça?
1: C'est Choupette, j'ai vu.
2: Ah, on a eu la réponse.
1: Ouais. Sur un échiquier, quelle pièce est la voisine de droite de la reine?
2: Le cavalier.
1: Ah, t'as failli dire le roi.
2: Ah ouais, je vais le dire.
1: C'était le roi.
2: J'ai confondu.
1: Auriane, sans rien faire, tapis dans l'ombre.
6: Regardant.
1: Et championne de la première manche. Bravo, Auriane. Qui est-ce que tu veux faire sauter, Auriane?
6: Pas Thibaut, parce que je l'élimine souvent et à regret. J'hésite entre Charlie qui ne me regarde pas et Rémi qui me regarde un peu trop.
1: T'as fait une cuite, Charlie?
4: Non, pas du tout, mais je suis en train de réfléchir au truc des échecs. T'es sûr que c'est le roi à droite?
1: Ah bah moi j'y comprends rien, j'ai jamais joué aux échecs, donc j'ai ce qu'il y a sur l'appli. Hein.
4: Ok. Ah, je vois dit que c'est le fou à droite.
1: Trompé. Mmh. On va vérifier. En tout cas, moi c'est ce que j'ai, je peux même pas te dire, je sais pas. Je fais un peu de baguette mode, ça t'intéresse. Normalement, les échecs, je l'ai pas.
6: Je ne vois pas assez souvent Charlie pour le voir partir si tôt, je suis désolé Rémi. Et l'affection que j'ai pour toi est incommensurable.
1: C'est incroyable.
6: Charlie est même pas dans l'équipe. Justement, il y a un effet nouveauté, excitation, on le voit jamais. Là, je n'ai pas envie de le voir partir si vite.
1: C'est la bonne réponse. En plus, Charlie nous dit des conneries, c'est pas le fou. Il fait Zarma, le gars qui s'y connaît aux échecs. On est en échec.
6: Mais Rémi, j'espère que tu resteras autour de la table pour participer à la suite de l'événement.
1: Non, mais tu fais 3 heures d'émission avec lui, en fait. T'es vraiment très
6: fou. À chaque fois, tu me critiques sur l'éviction que je.
1: T'aurais éliminé rien de toi?
2: Jamais de la vie.
1: Mais c'est fou, on est une team.
6: Quand j'élimine Thibaut, tu m'engueules.
1: On peut pas toucher Thibaut. Moi, tu sais, vraiment, on touche pas Thibaut.
6: Donc en fait, j'élimine Charlie à chaque fois, selon toi.
4: Non, merci, Auriane.
1: Charlie, il a pris une cuillère et les yeux qu'il a, mon Dieu.
4: T'es une fille bien,
1: t'as les yeux vitreux, toi, t'as un problème.
4: Ah ouais? Ah, c'est gentil.
6: T'as fait la teuf?
4: Non, pas du tout.
1: T'as pas fait le fond. Il a une tête à avoir fait la teuf.
4: Ouais, ouais.
1: Ou à choper le tétanos. Il y a un truc en tout cas.
4: Non, vous êtes super méchants tous.
1: Non, on dit pas que t'es moche. On dit t'as la tête, t'as les yeux un peu gonflés, donc t'as fait la teuf.
4: J'ai trop, t'as dit quand même.
2: Je pense qu'il fait une allergie à son chat. À mon avis, il fait trop de câlins à son chat.
4: Non, ça va, je suis en pleine forme.
1: Okay.
4: Mais ça m'inquiète du coup quand tu dis ça, ça me fait fatiguer.
1: C'est notre départ, tu pleures beaucoup.
4: Ah ouais.
6: Mais il y a ça aussi, il faut profiter de lui. Le gars, on le revoit peut-être jamais de notre vie dans quelques jours.
1: C'est même sûr.
4: Je te confirme.
1: Attention, on y va. Question suivante. 45 secondes de questions. Vous êtes encore trois en compétition. Rémi a sauté. Et je commence avec la championne de la veille, c'est Oriane. Oui. Non, on n'envoie pas des je t'aime après.
6: Elle est en mode
1: je t'aime. Hein. Ah, je l'ai pas pris, hein.
6: Il m'a pas.
1: Je l'ai bien reçu, t'inquiète pas.
6: Toxique, toi.
1: Je suis un peu. Ouais.
6: Je t'aime. On me le dit souvent.
1: Allez, on y va, c'est parti. Top chrono, Oriane. Quelle locution latine signifie c'est ma faute?
6: Mais à culpa.
1: Bien sûr. Thibaut, quel était notre invité hier soir?
13: Ce bon vieux d'ici de la peste.
1: Ah, bien sûr, avec son.
6: Son génie créateur.
1: Son génie verbatim, les lettrés. Bien sûr, très lettré. Charlie, quel est le prénom du youtubeur Amixem?
13: Maxime.
1: Maxime, ouais. Oriane, de quel fruit la Pink Lady est-elle une variété?
6: Une pomme.
1: Oui. Thibaut, grâce à quel fruit Newton a découvert la gravité?
13: La pomme.
1: Oui. Charlie, avec quoi fait-on des frites?
13: Une pomme. Des pommes de terre.
1: Oriane, quel a été le premier homme à marcher sur la Lune?
6: Armstrong.
1: Oui. Rémi, Thibaut, un angle supérieur sur un angle droit est-il aigu ou obtus?
13: Ah, obtus.
1: Obtus, bonne réponse. Charlie, que porte souvent Obélix sur le dos?
13: Un menhir.
1: Oui. Oriane, quel vin est étudié en œnologie? Bah non, pardon. Quelle boisson est étudiée en œnologie? Je passe à la suivante. J'ai beaucoup raté, donc j'en fais une de plus. Quelle ville française organise chaque année la fête des Lumières?
6: Lyon.
1: Bonne réponse. Oh. Vous êtes d'accord, je vous ai fait perdre plein de temps et je m'en excuse. Oriane, 4 bonnes réponses. Charlie, 3 bonnes réponses. Thibaut, 3 bonnes réponses. Je savais pas que ça ferait la différence. Oriane, t'es donc la championne une nouvelle fois de la Manche.
13: Bravo, Oriane.
1: Oriane, qui est-ce que tu fais sauter?
13: Attends, on n'a jamais eu autant de bonnes réponses.
1: Ah ouais, elle est fou.
13: Elle était exceptionnelle.
1: Ouais, que des bonnes réponses. Après, vraiment, les gars, c'est l'invité d'hier soir.
6: C'était pas moi, ça.
13: Ouais, quoi, on fait des frites. Hein.
4: Globalement, on va connaître.
6: Ouais. Écoutez, nous avons du coup bien profité de Charlie. Je suis remplie de lui, de son amour. Je peux m'en séparer à présent.
14: Et leur sentence.
13: Normal.
14: Irrévocable.
6: Et je vais

0: 4-4. Thibaut, quelle est la capitale du pays de Mozart?
1: Angoulême.
2: Berlin.
3: Enfin.
2: Vienne, Berlin.
3: Vienne.
0: C'est Vienne. Oriane Thibault, un seul point. Ah, sans Charlie, c'est moins bien.
4: Angoulême.
0: Question de rapidité. Oh, celui qui se trompe, malheureusement, sera éliminé. Ouh. Quelle bataille a marqué la fin de Napoléon en 1815?
1: Marignan.
2: Waterloo.
3: Il entend
4: Waterloo.
3: Lui, il aurait dit Waterpolo.
0: C'est bien. Gagné pour Ariane. Bravo.
1: Bravo.
2: Ah, youpi.
4: Ah, Thibaut. Bravo, Thibaut. Bien battu.
1: Bah oui, c'est bien.
0: Bah ouais.
1: Bien battu.
0: Les copains, je voudrais vous remercier d'avoir été là avec nous. On va se retrouver demain, évidemment. J'espère qu'on aura à nouveau un jeu de l'injustice à faire.
3: Oh oui, s'il vous plaît.
0: On verra ça, on réglera les comptes. Merci à tous de nous avoir suivis. On est disponible bien sûr en podcast. On est avec vous 16h-19h toute la semaine. Passez une belle soirée sur Énergie. Allez Charlie, like list.
1: Ouais, jusqu'à 22h, les 40 plus gros à connaître.
0: Et après?
1: Et après Super Show.
0: Allez,
1: et
0: voilà, ça part. Belle soirée sur Énergie.
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1: 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Vive l'Andamil, vive la fiesta.
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1: Une très bonne soirée.
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0: Ah, c'est l'équipe, on va faire de notre mieux, mais je vous cache pas que c'est la soirée d'équipe hier. Des gens dorment dans les couloirs. Des Oriane arrivent il y a 20 secondes.
2: Tout à fait, j'ai la bouche un peu sèche.
0: Aïe, aïe, aïe. Ouais, c'est nous, mais ce qu'il en reste, quoi. Qu'il en reste. Alors, après, bon, nous, on a fait la soirée en équipe. Rémi, lui, a choisi de faire la soirée avec des pharmaciennes. on n'a pas compris le principe. Alors, on était tous en équipe, tranquille, on buvait des verres. Et tout d'un coup, Rémi a pris un micro, il s'est dit, tiens, si je faisais danser 8 pharmaciennes. Mais ça allait, les bras en l'air, et même elle disait, bah, on va faire YMC.
1: On essaie de 5 cm grand max. Ok. Donc là, on est sur un.
0: Ah, mais ça, c'est le limbo. On a fait un limbo aussi. Avec un petit limbo.
1: Si t'as pas fait de GRS, c'est mort.
0: J'ai vu partir les pharmaciennes, à un moment donné, m'ont dit, excusez-moi, tir à l'arc, c'est à quelle heure de l'heure? Parce que nous, on part là, il est quand même 1h du mat, je sais pas du tout quelle est l'activité, faut me dire.
4: Tu m'étonnes.
1: J'aurais pu prévoir un petit aquagym pour aujourd'hui.
0: Oui, je vais écouter la musique d'hier.
1: Ah, tu veux qu'on te remette ça?

0: pouvez être remercié.
1: Ouais, il y avait d'autres chansons, mais j'apprécie. Alors non, moi, attendez, la musique, à un moment donné, il est passé une musique de faux.
2: Ah, que t'as chasamé, là, non?
1: Chasamé.
2: Ah oui.
1: Dès qui Razor White Paint.
3: Oula.
1: Razor. Ah, Razor comme Razor.
3: Ouais. Hein.
1: Et wet paint comme de la peinture mouillée.
2: Ah,
1: la
2: clinique, là,
1: bon. Et ça, c'était clinique,
2: hein. Début de soirée, ça, parce que j'avais.
1: Début de soirée, voilà. C'était avant ton limbo et faire YMCA avec toute l'équipe Imodium.
3: Et toi.

0: c'est un super son.
1: De trop cool. Chaud aujourd'hui. Alors là, on a fait la fête par 40 degrés, on a battu les records. C'était la nuit la plus chaude jamais enregistrée en France. Et nous, on était où?
2: Sur un bureau.
1: Sur un rooftop. Alors, tous ensemble, je vois qu'il y a plein d'étudiants là.
0: Ouais.
3: Hein? Des stagiaires.
1: On va tous faire ensemble. J'ai découvert sur Instagram une vraie technique pour refroidir d'autres corps.
3: Parce que j'en ai donné une. Vous l'avez essayé ou pas hier?
0: Non, on n'a pas mis de la glace sur le pibi.
1: Bon, voilà.
0: Non, mais le pain de la. Vous sortez le pain de la.
4: La glacière.
1: La glacière, j'ai aucun mot aujourd'hui. Fait trop chaud, j'arrive pas à parler. J'ai trois mots. Bonjour, au revoir, énergie. Je peux dire bonjour, énergie, au revoir. C'est les trois mots que je peux utiliser ce soir. Sophie, t'as eu chaud?
5: Oh oui, en plus je suis dans le sud, Camille. Coucou la team.
1: Salut.

0: Je suis à côté de Cavaillon.
1: Ah, le melon.
2: Bien sûr. Bah, entre autres, très joli Cavaillon. Sophie, oui. Écoute bien, vous allez tous le faire avec moi et je voudrais qu'en voiture, vous le fassiez aussi. Je vais essayer de décrire au mieux. Il faut mettre. Oriane, essaie de décrire ce que je fais. Il faut mettre la langue comme ça.
3: Camille met sa langue un petit peu en cœur, c'est-à-dire en pliée en U dans une bouche en cœur.
2: Vous voyez, la langue qui sort de la bouche et vous la pliez en rond, quoi.
3: Mais c'est dur à faire, tout le monde ne sait pas le faire.
2: Écoutez bien ce que je vais vous faire. Avant de le faire, je vous explique. Je vous promets que c'est pas une blague de à la fin, elle dit machin et t'as l'air d'un idiot. C'est une vraie technique pour réduire la truc dans le corps et je voulais absolument vous la faire en direct. Vous essayez ça. Je pense à tous ceux qui bossent en extérieur.
1: Mais ouais.
2: On vous a dédicacé l'émission d'hier, on vous dédicace l'émission de ce soir.
1: Et ils vont être beaux tous avec la langue en U, là. Et au feu, pareil,
2: écoutez,
1: en voiture.
2: Vous faites un truc simple. Regardez.
3: La langue en U. Et
2: quoi?
3: Je décris ce que tu fais.
2: Regardez, mettez votre langue en U, aspirez juste une fois de l'air et vous allez voir comme il rentre frais.
1: Et il rentre très frais, en effet.
2: Merci. Il rentre frais. Ensuite, regardez, soufflez de l'air, soufflez par votre nez une fois. Regardez comme ils sont chauds. Vous faites 10 fois rentrer de l'air comme ça par la langue et ressortir par le nez. Vous le gardez un petit peu en vous, le frais. Et 3-4 secondes après, vous le faites sortir par le nez. Vous faites 10 fois ça, votre température du corps descend.
3: Je ne sais pas mettre ma langue en U.
2: J'ai vu un gars.
0: Moi non plus.
2: J'ai vu un gars le mettre sur Instagram. Il y a le docteur Jimmy Mohamed qui a commenté, qui a dit attention, c'est dangereux. Et le gars dit bah pourquoi c'est dangereux et tout. Il dit vous risquez d'attraper froid.
1: C'est marrant, c'est
2: une blague. Ça veut dire que ça marche de ouf. Alors on essaie tous ensemble. On fait les exercices. Ok, attention, salutations au soleil.
1: Bien sûr,
2: bien sûr. Position du chef tête en bas. C'est parti. On y va.
1: On expire par le nez.
2: Non, mais rien, il ne faut pas juste tirer la langue. Il faut la mettre en U, la langue.
3: Je ne sais pas le faire.
2: C'est... Oh, bah, tu sors du jeu. Tu ne joues pas avec nous.
3: Je sors de la radio.
2: Tu ne joues pas avec nous.
3: D'accord, je vous regarde.
0: Oh, rien, je sors avec toi.
1: Faut... Ouais, attends, moi je suis en train d'hyperventiler là.
2: Bravo, ça tu mettras dans ton rapport de stage. Tu arrives très bien.
1: Mais ça essouffle un peu par contre.
2: Ouais, moi je suis. Vous le faites doucement, vous le faites une fois, vous gardez l'air, vous venez de faire rentrer de l'air frais dans votre corps et vous le dénifiez par le nez.
1: On le dénifie?
2: Vous le dénifiez, vous le. C'est comme du vin que vous avez laissé carafer, quoi.
1: Bien sûr.
2: Et tu ressors l'air par le nez. En 2 secondes, vous avez moins chaud. On l'aurait su hier soir, les gars, on aurait fait un peu de l'apéro. On l'a pas su hier soir, j'ai appris ce matin.
3: On aurait été moins mouillé.
1: Bah oui, on aurait peut-être moins. On se serait peut-être moins hydraté.
2: Attention, on reconnaissait pas notre Oriane hier soir. Tu l'aurais vu, ma Sophie. Le serveur avait pas le droit de retirer le vin de rosé, toi. Oriane qui passe l'année à nous dire. Ah non, mais Oriane, l'année. Ah non, moi je bois très peu. Je bois pas, en fait, les enzymes, les machins. Et hier soir, il est passé où? Il est resté un fond de quille. Il nous a vidé le cul de bouteille.
3: Et à un moment, j'arrivais pas à porter la bouteille, donc je l'attends à Camille sans lui dire un mot. Je fais, serre-moi.
1: Tu vois bien que je suis en galère.
3: Non, il me dit, tu veux que je te serve? Ça me paraissait évident.
0: Mais elle avait porté ses blocs de glace.
3: Non, je ne les avais pas. Mais je sentais je te cache pas que je sentais plus grand chose. Non, mais j'ai pas fait de mélange. Parce qu'il y en a qui ont fait des mélanges. Je n'ai fait aucun mélange. C'est pour ça que j'ai tout misé sur le rosé.
2: Ah non, elle a pas mélangé alcool et elle a fait que alcool et pas d'eau. Non, non, non, en plus, on a été très raisonnable.
1: Oui.
2: Et surtout, on s'est hydraté, en fait.
1: Ah bah oui, bien sûr. C'est bien hydraté,
2: Et elle a chanté gravé dans la roche.
3: Ah oui, alors. Ça, je m'en souviens. J'ai passé 3 minutes 30 à chanter gravé dans la roche sans me rendre compte que le micro était débranché.
1: Franchement, mais je pense que j'ai jamais autant ri de ma vie. Elle était à fond et j'ai dit, mais tu vois bien que le câble est par terre.
2: Oh ouais, d'accord.
3: C'est vrai que je m'entendais pas, je me dis, bon, pas beaucoup de sono ici.
2: J'aurais rajouté du treble, pas enfin, ok. J'y vais quand même, place au live. Si c'est comme ça aux Eurokéennes, ce sera comme ça aux Eurokéennes.
0: Mais t'as loupé le karaoké.
2: Non, il n'y a pas de karaoké, il n'y a pas le match non plus, on était entre nous, t'es bien.
1: Oui,
2: je vous remercie d'ailleurs, c'est Pablo. Hein.
1: Ouais, il est trop fort.
2: Pablo, vraiment un immense merci. Comment s'appelle le bar?
1: Le bar s'appelle le Perchoir.
2: Le Perchoir.
1: Ancora.
2: Le Perchoir Ancora, ils nous ont reçus de fou, ils ont été trop beau, trop bien.
3: Adorable.
2: Trop sympa, on les embrasse fort. Franchement, ils ont été trop sympas.
1: On a même fait les frigos, nous, à la fin de la soirée.
2: Ah ouais?
1: Ouais, énorme.
2: Ah, t'inquiète, j'ai la facture. Sound of Legend.
1: C'est bien
2: fait? On l'écoute maintenant.
3: Ah bah très bien.
1: Ah bah très bien.
2: C'est bien le son que j'ai gardé d'hier.
1: Ah, très sympa, ouais.
2: Je vous le donnerai pas.
3: Mais tu nous l'as donné.
2: Ouais, mais je vous l'ai donné. Ouais. Bon, ok. Les copains, on s'écoute Sound of Legend. On est sur Énergie jusqu'à 19h. On en profite. On a Ramzi Bedia, Ramzi et Redouane Bougueraba qui seront nos invités ce soir. On va kiffer. On a les infos pour Brio dîner de ce soir. Bien sûr que c'est trop cool, Sophie. 0870 42 48 pour nous joindre. Bon courage. On est là avec vous et ce qui reste d'Oriane.
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2: Ah, j'ai un cadeau dingue pour vous ce soir. Cadeau de fou malade. Écoutez bien, on vous envoie au concert de Muse pour deux personnes.
3: Oh.
2: Ah bien. Et c'est où? À Berlin.
3: Oh, stylé Berlin.
2: Ich bin ein Berliner.
1: Bien sûr.
2: Ça veut dire je suis venu voir Muse.
3: Danke.
2: Danke et Kinder Pinguin. C'est les trois mots que je sais dire en allemand. Concert pour deux. Transport depuis chez vous jusqu'à la salle de concert.
1: Pas mal.
2: Ah bah ouais, les mecs, on vous laisse pas en galère. Hein. Et nuit en hôtel avec petit déjeuner continental inclus.
1: Sympa. Ah,
5: qui va manger des œufs bénédictes.
2: Génial, donc 0870 42 48 pour jouer avec nous tout à l'heure. On va faire un jeu. Et le cadeau, pour une fois, sera le concert de Muse.
1: C'est trop bien.
2: C'est canon, franchement.
1: Ah, c'est top. J'adore Muse, moi. J'adore Muse.
3: J'adore Muse, mais j'ai oublié que j'aimais Muse.
2: Bah voilà.
3: Ça vous fait jamais ça?
2: On est là pour faire une petite piqûre de rappel.
3: Bah ouais, maintenant je me souviens que j'aime Muse. Merci.
2: T'aimes bien, t'en rappelles?
3: Ouais,
2: c'est pareil avec ton mec, t'as un mec aussi.
3: Ah mais je l'aime, voilà. Très bien, merci.
2: On est là pour faire des petits mémos comme ça. Restez avec nous, je vous dis tout sur la canicule, je sais exactement quand est-ce qu'elle s'arrête, quand est-ce qu'elle reprend.
1: Ah,
2: parce qu'elle ne fait que.
1: Bah oui, c'est ça, des petits allers-retours.
2: Elle va faire un aller-retour. Je vous dis tout ça dans un instant. Jungle et Emma, voilà ce qu'on va écouter avant. Juste un peu, Poco, un chouïa. C'est chouïa. Voilà, ça s'appelle chouïa. Restez avec nous sur Énergie.
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2: Et oui, on est là sur Énergie, 16h-19h. Quand est-ce que va baisser cette température de fou malade?
1: Je vais vous le dire.
2: T'as l'info?
1: Ben oui.
2: Allez. Très simple. Semaine prochaine, on passe sous les 30 degrés.
1: Ah,
2: ça, c'est OK.
1: Ah, merci. Gars,
2: ouais. On a fait le truc, je vous l'ai dit hier. Ça descend par région. Ça commence ce soir en Bretagne. Tout doucement, ça va arriver jusqu'à la Corse. Dimanche, ça va descendre sur la France. Vous voulez une autre bonne nouvelle?
3: Oui.
2: La semaine suivante, on repasse en canicule.
1: Oh non.
3: Déjà?
2: Jusqu'au 14 juillet. Je veux pas vous entendre. Commencez pas à venir chialer chez le père Combal. C'est jusqu'au 14 juillet.
3: Mais à partir de quand?
2: La semaine d'après.
1: Donc attends.
2: En gros. 4, semaine 5. Là, ça va redescendre doucement. Entre maintenant et dimanche, on commence à redescendre doucement. Faites le geste avec moi, ça va aller. Regardez, descendre. Voilà, on descend. Suite à ça, on reste un peu à 30 degrés. Ce qui reste chaud, les gars.
1: Bah oui.
3: Ouais, mais c'est moins pire. Là, on peut pas sortir.
2: Ça reste chaud. Et ensuite, semaine suivante, j'ai pas le jour et l'heure. Parce qu'à un moment donné, il y a pas écrit J.O. Pétré, là.
3: J.O. Pétré.
2: Les stagiaires, vous l'avez pas. Évidemment que vous l'avez pas, celle-là. Petite rêve de boomer. Et donc, là, ensuite, ça remonte. Et jusqu'au 14 juillet, les mecs, pas vous mentir,
1: ah ouais.
2: On va transpirer. Hein.
3: On va rien faire de nous. Je ne fais rien de moi.
1: Je comptais faire un bal des pompiers le 14 juillet, tu vois. On va avoir chaud.
2: Bah, jusqu'au 14, ça peut s'arrêter au bal des pompiers, quoi. Et on vient de battre encore le record de la nuit la plus chaude en France. Les recordman.
1: Ouais, ouais, bah, je te confirme.
2: Plutôt dans notre corps, on est en train de péter un plomb, on est des recordman. Tous ensemble, tenons-nous tous la main. Et tous ensemble, faites une grande ronde. Et on se dit qu'on est des recordman. Attention, 1, 2, 3.
7: On est des recordman.
2: Vos mains, elles suintent.
1: C'est obligé,
2: je peux pas vous en vouloir.
1: T'as pas pris la bonne.
2: Jungle Emma, chouïa.
1: Chouïa.
2: Parce que j'ai pris ta main,
1: ça. Bah, vraiment, fallait pas.
2: Elle rigole, Anna.
1: Parce que moi,
2: j'ai pas pris la bonne main.
1: Bah, il est tout en moite, mon site.
2: Ouais.
1: Fouki.
2: Ah ouais, bah, bien sûr. Bon, les copains, on s'écoute Jungle Emma tout de suite et on est sur Énergie. Bougez pas, on revient.
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2: Comment ça va sur Énergie?
1: Ça va super et vous?
2: Super. Comment ça sur Nostalgie?
1: Ah oui.
2: Ils sont pas là. On est évidemment sur Énergie. Dans un instant, ma chanson préférée.
3: Ah ouais.
2: Je peux pas y résister. Alors vous savez que Justin Bieber, attention, hein, j'ai mes réserves sur la personne.
3: Justin Bieber,
2: Nicki Minaj. Bah, Selena, c'est Selena.
1: Ouais, il a ses petits réserves.
2: C'est ma petite sœur, Selena. Nicki Minaj, Beauty and the Beat, voilà ce qui va arriver. Avant ça, les copains, j'ai une info dingue. Il y a Julien qui est avec nous. Ça va, Julien?
8: Ça va, nickel, et toi?
2: Ça va trop bien. Julien, tu fais quoi dans la vie?
8: Je suis régisseur son.
1: Arrête,
2: ah, bah, un collègue.
1: T'es pas vrai, t'es
8: console
1: consoles ou t'es plateau?
8: Je suis. En général, je suis console.
1: Ouais, t'es console.
8: Plateau,
1: bon,
8: les deux.
1: Super,
8: quoi.
1: Bon, et t'as la to-do list, tu sais combien il y a de grattes et tout ça. Tu sais s'il y a deux grattes, t'as tiré deux voix. Enfin bon, tu sais faire, quoi.
8: Après, moi, je suis plus théâtre. Hein.
1: Oh, génial. Oh,
3: génial. Bon.
1: Quelle classe.
8: D'ailleurs, je dois te recevoir avec un peu de chance. Ce sera moi le 20 et 21 avril à Biarritz.
2: Ah, lors de ta tournée, Cam.
1: Ah,
2: ben
1: bah, bien sûr, je vais faire du théâtre. Bien sûr, je vais faire une tournée de théâtre.
2: Bah, tu vas faire du théâtre, hein, faut que tu...
1: Je suis en train de me dire, mais pourquoi tu me recevrais? Bah oui, je vais faire du théâtre et donc je vais venir à Biarritz jouer au théâtre.
8: Exactement, j'ai vu que tu venais deux jours en plus.
1: Bah exactement, bah, c'est pour boire un coup avec toi, mon jeu.
8: Bah carrément, hein.
1: Bah ce sera fait.
8: Il faudra emmener Thibaut, qui a priori n'est pas un aficionado du théâtre.
2: Et je rêve de découvrir, je vais découvrir ça, moi je veux voir la lettre, tu m'emmèneras?
1: Et bah voilà, il viendra avec moi sur la tournée, Thibaut, il fera toutes les dates.
2: On viendra.
1: D'accord.
8: Nickel. Et vous pouvez emmener Oriane qui est.
2: Ah bah, allez, c'est parti.
3: Bien sûr. Ah bah, je vais venir te voir à Biarritz, c'est la côte basse.
1: J'ai un bus tour. Hein. Attention, madame.
8: Allez, ramener Rémi aussi.
1: On verra.
2: Ah bah, c'est gentil.
3: Oui, Rémi aussi.
2: Non, attendez, bougez pas, je garde le chat, moi, je garde le chat.
1: Mais non, mais tu sais qu'en plus, Oriane est citoyenne d'honneur de Saint-Jean-de-Luz maintenant, grâce mais à nous, je peux un peu dire. Grâce à toi et grâce à nous. Et donc, maintenant, attention, quand elle arrive dans le théâtre, on est obligé de se lever. C'est un peu comme si Mme Dati arrivait.
3: Tout à fait. J'imagine que j'aurais pas le strapante.
1: Ça, c'est sûr.
8: Mais non, au pire, tu te mets à côté de moi en régie.
3: Ah ouais?
1: Mais non, mais attends, mais tu peux pas. Mais attends, mais mon pote, c'est une grande dame, là. Si elle est reçue, c'est comme si le préfet arrivait pour nous voir. Hein. Ah ouais, tu me fais marrer. C'est madame de Saint-Jean-de-Luz.
3: Ça parle un peu? Ça parle à Biarritz de ma nomination ou...
8: À Biarritz, pas trop. Hein.
3: Hein ouais. Moi, ça, j'imagine que c'est.
1: Ouais, c'est très
3: bien.
8: À
3: Saint-Jean,
8: ils parlent que de ça. Hein.
3: Moi, j'imagine.
1: Mais à Saint-Jean-de-Luz, ça fait un ramda.
2: Ah oui. À tout le monde en a parlé.
1: Là, ton rond-point, là, t'as ton rond-point depuis deux semaines. Là.
3: Bah, c'est en discussion parce qu'on hésite entre le rond-point et la place Louis XIV qu'on veut débaptiser mettre la place Oriane.
2: J'entends, ouais. ça fait sens.
1: C'est normal. Hein. En fait, ils veulent le donner à quelqu'un de média. Donc, ils ne savent pas encore ce sera où Oriane ou Denis Fabre.
2: Mais en tout cas, le rond-point média. Sera média.
3: C'est vraiment touche-touche avec Denis. Oui,
2: c'est un personnage médiatique, quoi qu'il arrive.
1: Bon, il y a des milliers de supporters des Bleus en ce moment. Pourquoi aux États-Unis?
2: Parce
1: les stagiaires. Les stagiaires. C'est la Coupe du Monde. Merci les stagiaires.
3: Bien. Bravo.
1: C'est la Coupe du Monde en ce moment. Donc, des Français partent aux États-Unis pour assister à la Coupe du Monde. Certains font le buzz sur les réseaux sociaux. Pourquoi? Parce qu'aux États-Unis, ils passent leur temps. Ils y vont pour supporter les Bleus. Mais entre les matchs, il y a une semaine qui passe.
3: Ouais.
1: Et pendant une semaine, ils passent leur temps à poser une seule question aux Américains. Laquelle?
2: Where is Brian?
1: Quasiment.
2: Ah, c'est presque ça?
3: Do you have an umbrella?
1: Non, vous pouvez la dire en français. Hein. Juste, il pose une question à tous les Américains qui croisent ça. Et du coup, ils sont en train de faire le buzz. Et réfléchissez, France, États-Unis, les gars.
2: Attends.
1: Qu'est-ce qu'il y a de français en ce moment aux États-Unis, peut-être?
3: Qu'est-ce qu'il y a de français?
1: Julien, tu l'as, Julien.
8: Je sais pas, vous êtes content de votre président?
1: Non.
3: C'est du pain, ça concerne le pain?
2: C'est toi, mon pain.
3: Non, c'est toi, mon pain, encore.
2: Ça parle de café? Non, à voir.
1: Non.
2: Bah, je l'ai pas.
1: Oh, les gars, non,
3: les croissants.
1: Pas. Les stagiaires, vous l'avez?
3: Attends.
1: En ce moment, qu'est-ce qu'on pense de français? Peut-être la chose la plus connue française.
2: La baguette.
1: Mais non, Xavier Dupont de Ligonnès.
3: À quel moment il est parti aux États-Unis?
1: Mais non, mais il y a la rumeur comme quoi il pourrait être aux États-Unis. Et donc, ses supporters sont partis pour mélanger leur passion du foot et des faits divers. Et en gros, ils disent, pendant la semaine, entre les deux matchs, on va mener l'enquête. Ils ont des drapeaux avec « Have you seen this man ?» Xavier Dupont de Ligonnès.
3: C'est tellement drôle. C'est... Et on leur répond?
1: Bah, ils interrogent tout le monde.
2: C'est énorme.
1: Ils ont confectionné une banderole, tout ça. Et la dernière fois, parce que la dernière fois qu'on a parlé Xavier Dupont de Ligonnès aux USA, c'est au Texas qu'il aurait été peut-être aperçu. Et donc, ses supporters sont déterminés à gagner la coupe, ramener la coupe à la maison et ramener Xavier Dupont de Ligonnès à la maison.
3: Mais surtout, les Américains, ils doivent juste penser que c'est un homme à lunettes qui a l'air somme toute sympathique.
2: Mais ils ont pas la ref.
3: Bah ouais, c'est ça.
2: Bah oui.
1: C'est fou, non?
2: Faut leur expliquer, mais ça fait long de leur expliquer, tu vois. En anglais, ben, c'est un gars, bon.
3: Sous les dalles, blabla. Bon,
1: mais imaginez, on le retrouve comme ça.
2: Ah, mais peut-être
1: qu'il y a cette rumeur. Moi, j'y crois pas trop, hein. Mais il y a cette rumeur qui pourrait être aux États-Unis, avoir refait sa vie aux États-Unis. Et imaginez, c'est grâce à un supporter des Bleus avec un coq sur la tête, bleu, blanc, rouge. Et d'un coup, il tombe sur le gag.
3: C'est pas délirant, je l'ai toujours imaginé en Amérique du Sud. Peut-être qu'à force de remonter au nord,
2: pourquoi
3: il s'est retrouvé.
2: Des indications ou juste toi?
3: Mon instinct. Mon instinct me dit qu'il était en Amérique du Sud. Peut-être qu'à force de remonter pendant toutes ces années, il a fini à Chicago ou que sais-je. Donc en fait, ça me paraît pas délirant.
1: Il a fait une belle enquête.
2: C'est la pire enquête. C'est fou, en Amérique du Sud, et il fait que remonter.
1: Ah, il remonte.
2: Il remonte, puis on s'en sort depuis le Nord. Au bout d'un moment, Panama, hop, où t'arrives, bah, t'arrives au mur de Trump, et t'es là. Hein.
1: On la rocade, et puis c'est Venezuela.
3: Mais c'est un vol d'oiseau, ces histoires de toute
2: façon. Le mieux, c'est foutez-vous directement au Groenland, puis il va finir par arriver. Hein. Vous vous foutez avec une paire de menottes, un gars à l'entrée, puis à un moment donné, il va arriver, il fait que monter.
3: Mais oui, mais vous savez, c'est comme cache-cache, c'est tout le monde bouge en même temps, on se retrouve pas. Je suis sûr que si on ne bouge plus, on retrouvera ce gars.
1: En tout cas, ouais, toi, tu mets bien l'enquête, hein, Ryan.
2: C'est fou, non?
3: Oui, c'est fou.
2: Bon, je vois que ça vous fait pareil.
1: Bah non, mais en fait.
9: Le truc, c'est quoi?
1: Il y a des matchs au Texas ou pas en ce moment de la Coupe du Monde? Ça joue au Texas ou pas du tout?
9: Ouais, ça joue dans tout le pays.
1: Ah ouais, donc il y a une chance. Il y a une chance si on se focus sur le Texas, parce que c'est là qu'on l'a
2: découvert. Après, lui, il commence à un peu savoir. Il a aussi la téloche à mon gars.
1: Ah ouais.
2: Il voit que ça commence un peu au Texas. Ouais. Il doit se dire.
1: Je vais remonter, hein. Je vais remonter.
3: Faut remonter, hein.
2: Ça se trouve, il est en train de nous écouter. Il dit, t'as compris ma technique.
3: C'est ouf. J'imagine.
2: Comment elle a su que je faisais que monter, moi?
1: Ah ouais,
3: du coup, il va se mettre à faire des zigzags maintenant. C'est que je sais.
2: Chercher un mec en zigzag.
10: Allez, Justin Bieber, Nicki Minaj, c'est ce qu'on écoute tout de suite. Juju, je suis pressé de te voir à Biarritz. On boira un coup ensemble. Ça me fait trop plaisir. On est sur Énergie en direct. Il est 16h30.
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10: Salut tout le monde, il est 16h33 et on est sur Énergie. C'est notre avant-dernière. Hein. Demain soir, ça y est, on tire notre révérence. Oh. On peut pas dire qui y a demain soir comme invité? Bah non, surprise. Bon, on garde surprise dans l'émission. On peut vous dire qui y a ce soir?
3: Ah oui.
10: Ah, Redouane Bougueraba et Ramzy seront là.
3: Yes. Tout à fait.
1: Trop bien.
10: On va bien se marrer. Ce sera en fin d'émission. On terminera l'émission avec eux, bien sûr. Dans un instant.

0: de l'équipe. Dans un instant, c'est les infos pour briller au dîner de ce soir. Le thème, une star qui a notre signe astro. Donc une petite croquette sur une star qui a notre signe astro. Moi, c'est Balance et ce sera Snoop Dogg.
1: Ah, pas mal. Moi, ouais. C'est Vierge, ce sera Beyoncé.
2: Très bien.
0: J'ai appris qu'elle était vierge, je ne savais même pas.
2: Cancer, Selena Gomez. On a nos anniversaires en ce moment.
0: Selena Gomez, j'adore Selena Gomez.
2: Mais elle a tout d'une cancer, de toute façon.
0: Exactement. Ouais.
2: Famille, généreuse, altruiste, artiste.
0: D'accord. Oui,
1: c'est quoi, ça, ouais. Quel décan?
2: Ah, j'ai pas demandé. Je vérifie. Ouais.
0: Et Thibaut,
3: moi, je suis parti sur Rihanna, qui est poisson, figurez-vous, comme moi.
1: Ah, pas mal. Ouais.
0: C'est que des gens que j'adore. Rihanna, Selena Gomez, Beyoncé, c'est mes queens. Et toi?
4: Et Snoop Dogg.
1: On n'a rien contre.
0: Tiens, j'ai une petite info rapide là. Ça se met sur l'oreille. Hein. Tranquille, vous le ressortez à la maison Pénard. Le top 5 des aliments les plus achetés en ce moment sous canicule.
2: Très bien.
0: Vous le voulez?
4: Ouais, carrément. Ouais.
0: Numéro 5, boîte de maïs.
3: Oh, c'est bon, j'en ai fait ce matin.
4: Ah ouais.
0: Plus 28%.
4: Putain, tellement bon.
0: Numéro 4, les salades fraîches. J'ai l'impression que c'est pas propre.
3: Si, c'est propre, c'est hyper propre.
2: Genre la Batavia en plastique là.
0: Oui, bah, une salade quoi. Peut-être la mâche de Rotterdam. Mais en tout cas, une queue, tu sais, t'ouvres direct en sachet. Je sais pas pourquoi je fais pas confiance au sachet.
2: Ah bon, justement, moi je suis tellement flemmarde de laver dans le tambour que je prends que ça.
4: Les serreuses du coup, ouais.
2: Oui, c'est pareil. J'ai dit quoi?
4: Dans le tambour.
0: Après, elle fait peut-être dans la machine.
4: Ah, putain,
0: hein.
4: Tu fous ça avec du blanc à 60 et bien.
0: Attends, tu fous ça dans l'Arthur Martin, ça va vite. Hein.
2: C'est pour ça que c'était long.
4: C'est pour ça que tous mes hauts puent la salade.
0: C'est pour ça, rien. C'est tout ça. Numéro 2, charbon allume-feu, plus 50%.
2: Ah oui, évidemment.
0: En barbecue. Et numéro 1, j'ai pas dit le 3, pardon.
2: Ouais.
0: Gazpacho.
4: Ah ouais, j'y suis pas là.
2: Ah mais je passe ma vie à boire le gazpacho. Parfois, je bois même à la bouteille.
0: Mais c'est intéressant, il y a deux fois plus de commandes aussi de crème glacée sorbet.
4: Bien sûr.
0: Je vais très vite. Petit tour de table, votre parfum de glace préféré.
3: Caramel beurre salé.
0: Ah, c'est pointu.
3: Mais c'est pas mal. Mais celle de la Bretagne. Faut aller vraiment en Bretagne pour avoir le vrai caramel avec le sel de Guérande et tout ça. Non,
0: c'est pas ma France.
2: Mangue.
0: C'est bon, mangue. Ouais, j'adore.
4: Pistachio.
2: Ah, c'est pistache.
4: Ah, moi, je suis pistache, moi. Avec un peu de chocolat dedans, c'est
0: non. Ben, moi, quand tu vas chez le glacier, là, qui a plein de parfums, stracciatella.
2: Ah, ouais.
0: Vraiment, c'est mon banger. Ma petite stracciatella, je suis content, tu vois.
2: J'aime bien aussi les trucs très cochons, genre un peu réinventé, Bueno, Cookie, enfin, où il y a plein de trucs dedans.
0: Ouais, c'est un vrai délire aussi.
2: Ouais.
4: Sésame noir aussi, c'est bon le sésame.
2: Très bon.
0: Allez, ça, c'est pas ma
4: Arrêtez. Je te jure,
3: c'est hyper bon.
0: Mais c'est bon, mange du pain et prends une glace après, mais mange pas une glace au pain.
2: Est-ce qu'avec l'âge, vous allez pas dans le rhum raisin aussi?
0: Pas encore. Mais dès que mon lumbago est là, je saurai le moment où il faut y aller, ne t'inquiète pas. Restez avec nous, on est sur Énergie Temper City, les infos pour briller au dîner de ce soir qui arrive, on est tous ensemble.
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0: J'espère que vous allez bien.
4: Très bien, monsieur Combal.
0: Parce que moi, je suis en pleine forme.
4: Mais t'as l'air.
0: Je suis très content d'être là. On est là jusqu'à 19h. Avant 19h, il arrivera Redouane et Ramzy.
2: Ouais.
0: D'accord. Je sais pas comment on finira cette émission. Ils vont arriver.
4: C'est sûr.
0: Déjà, peut-être que Ramzy sera à l'heure, ce qui sera un événement.
4: Oui.
0: Et on pourra célébrer ça, parce que je pense que c'est quand même assez rare pour le souligner. On fera tout ça en fin d'émission. Avant ça, il y aura les infos pour briller au dîner de ce soir. L'info pour briller au dîner de ce soir, le thème, c'est une star qui a le même signe zodiaque que vous. Et sachez que j'ai déjà le thème de la dernière de demain.
2: Ah, vas-y.
0: Le thème de demain, ce sera chacun et chaque personne de l'équipe, tout le monde, hein, toute l'équipe au sens large, devra arriver avec un fun fact sur quelqu'un de l'équipe.
2: Oh, j'adore. C'est trop bien.
4: Ah, c'est sympa.
0: Un fun fact, quelque chose sur quelqu'un de l'équipe.
4: Je vais choisir Anna, moi, perso. Hein, je sais pas si on peut appeler ça une vengeance ou... Mais...
6: Je te choisis, alors.
0: Allez.
2: Son petit accent.
4: Ça va être bien.
3: Moi, j'ai un truc sur toi.
0: Ah ouais?
3: Ouais. J'ai un truc que je t'ai jamais dit.
2: Oula.
0: Ouais,
3: je suis faible.
0: Quoi? Ouais, bah, Thibaut, c'est un peu tard. Il reste 24 heures là.
3: C'est maintenant ou jamais.
0: Tout ça arrive sur Énergie. Avant ça, on s'écoute Temper City. Belle soirée, tout le monde.
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0: 16h48, on est en direct sur Énergie. J'espère que ça va pour vous. Il nous reste que deux émissions. On va savourer chaque minute avec vous. Je sais pas si vous vous rendez compte. Il nous reste déjà quasiment 3h demain et bientôt plus que 2h ce soir. Mais 5h à passer ensemble.
2: Je suis totalement dans le déni.
0: Oh là là. Moi aussi.
2: J'arrête pas de dire aux gens, bah oui, en septembre, Énergie, ça.
0: Avec Anna Serena, l'équipe et tout, on est en train de vous préparer aussi une vidéo un peu best-of de ces deux années avec tous les invités qu'on a eu. J'en ai pleuré ce matin.
4: Ah bah je comprends.
0: J'en ai pleuré ce matin.
2: Ah, t'as vu des bouffes?
0: Bah, je l'ai fait, elle est prête, on la publie demain, elle est validée. Ah, vous prenez tout comme ça, vous.
2: Mais non, je vois ça.
0: La vidéo, elle paraît pas comme ça, hein, ma grande. Hein. Bon, ta gare, reste ta voiture. Hein. Alicia est avec nous, ça va Alicia?
6: Oui, ça va. Trop contente de vous avoir pour l'avant-dernière.
0: Moi aussi, t'as un cœur. Alicia, tu vas voter pour l'info pour Brio Dîner de ce soir, tu trouveras la meilleure. Le thème? Une info sur une star qui a le même signe du Zodiac que vous. Pourquoi? Parce qu'il y a Zodiac ce soir sur TF1.
4: Oh, on sent l'avant-dernière, là, ça commence.
0: Ouais, tu te dis, fallait peut-être pas qu'on fasse un an de plus quand même. Ça commence à être un petit peu bancal sur les termes. C'est parti, jingle.
2: Qui aura la meilleure info sur une star qui a le même signe astrologique que vous? Genre moi, par exemple, je suis Gémeaux, et c'est Kendrick Lamar, tout simplement.
0: Kendrick Lamar, c'est Kendrick Lamar en fait.
2: Puisque vous me demandez.
0: En fait,

0: Alicia. Eh bien, c'est parti, Alicia. J'y veux, si vous voulez, moi, tiens.
1: Ouais.
0: Moi, c'est Beyoncé.
2: Oh, c'est
0: voilà, Beyoncé, elle est vierge.
2: Ok, merci.
0: Comme moi. Eh bien, sachez que Beyoncé était le choix numéro 1 de Bradley Cooper pour A Star Is Born.
2: Ah, intéressant.
0: C'était pas mal dit. C'est... Ah oui.
1: Ah bon.
0: Ah non.
1: Maman. Ouais, je suis tellement habituée, en fait, à ce que ce soit Lady Gaga que ça me fait presque chelou.
0: Ils sont devenus très amis, d'ailleurs, Lady Gaga et mon Bradley, là. Mais à la base, c'est... il avait écrit le film pour Beyoncé.
1: C'est Beyoncé qui a dit non ou il a juste changé d'avis?
0: C'est...
1: N'invente pas, hein,
0: Je l'ai écrit, mais pendant des mois, Clint a essayé de coordonner son emploi du temps avec Beyoncé, le réalisateur du film, mais il n'y arrivait pas, donc ils ont fini par prendre Lady Gaga. C'est un problème de planning.
1: Elle est débordée.
3: J'aurais été bien aussi avec Beyoncé.
0: Ah, j'aurais adoré aussi.
2: Mais là, c'est fou que Gaga soit un second choix quand même, tu vois. Quand t'entends cette chanson, tu dis, tu l'imagines même pas avec Beyoncé.
3: Ouais.
0: Si j'ai connu ça avec les femmes, j'aurais été un second choix.
3: Mais en bon sens.
0: Est-ce que je te dis, j'ai jamais été un premier choix.
1: Ouais, mais comme quoi?
0: Bah oui.
1: Regardez ma Lady.
0: Ça l'a fait péter après la faire, sauf Gucci, après elle avait fait quoi?
1: Bah, c'est bon, truc, c'est déjà pas mal, hein.
0: Ouais. Non, mais au cinéma, elle cartonne, quoi, elle fait des trucs.
2: Mais quoi?
1: Bah, House of Gucci.
0: Non, mais attends, ouais.
1: Et puis House of Gucci.
0: Joker,
1: quoi.
0: Merci, merci. Bah, merci. Vous voyez? Qu'elle me fait Joker 1 et 2, pardon, hein.
1: Oui, c'est
0: pas
1: vrai.
0: Pas le 2, surtout, ouais. Pas,
3: pas
0: le meilleur.
3: Pas le 2, pas le 2.
2: Pas le, le Joker 2, je sais pas, vous l'avez vu, mais
0: non.
2: C'est presque pampri. C'est pas le Joker que t'as connu.
0: Ah ouais, à ce point? Allez, sur cette vanne, qui va enchaîner?
2: Moi, j'y vais.
0: C'est Thibaut.
2: Allez, comme
0: c'est Thibaut, c'est mon chouchou. Allez, c'est

0: Sauvage ou chauvage?
1: Un peu chauvage.
0: Un peu chauvage.
1: C'est chauvin et chauvage.
0: C'est que des filles de chez moi, à l'improviste comme ça, mais que des filles du coin, c'est chauvage.
2: Et chauve, apparemment.
1: Du coup, il a un énorme coup de cœur sur elle. Il dit, mais il faut faire quelque chose avec cette Rihanna, elle est incroyable. Donc il l'emmène aux États-Unis, il lui présente Jay-Z. Et Jay-Z commence du coup à se dire, mais il faut qu'on la produise, cette fille qui est incroyable.
0: Et il faut un vrai là.
1: Et alors attends, justement, avant ça, en fait, il lui fait écouter. Il fait ça. Donc ce titre là, Jay-Z l'écoute et il dit, en fait, on a un problème, c'est que ce titre, il est beaucoup trop bien. Ce titre, il est beaucoup trop bien. Jay-Z a refusé de le signer. Il a dit, je signe pas ça parce que c'est trop bien, on pourra rien faire de mieux derrière. Donc ce titre a jamais failli exister. Rihanna n'a jamais failli être produit à cause de Jay-Z qui trouvait juste que c'était trop bien, qu'on fera jamais rien de mieux derrière.
0: Mais du coup, ils l'ont signé.
1: Du coup, le producteur a convaincu Jay-Z, il fait bien un coup de poker, on le tente. Ils ont sorti ça et Rihanna est née. Voilà. Sur un casting chauvage.
3: Ils ont hésité et ça s'est fait quoi.
2: Ouais, ça c'est quand même génial, c'est que des infos de ils ont failli.
1: Tu racontes une carrière et tu dis en fait ils ont failli. Et en fait.
4: On va la preuve, on fait la preuve.
1: Ah non mais. Et en fait, Zidane, il a failli pas mettre le coup de boule à Materazzi. En fait, il l'a mis.
2: Il avait hésité.
1: Et en fait, il a hésité. En fait, il a failli et il l'a mis. Voilà, c'est mon info, ce qu'il a failli et en fait, il a fait.
3: C'est fou, non ?
1: Que de l'hésitation cette carrière.
0: Incroyable.
1: Ça vous a plu ?
0: Ouais, super.
3: Très bien.
2: Voilà. Tu l'as préparé il y a une heure, celle-là. Hein.
1: Je viens de la créer pour vous. Je ne cache pas.
0: Tu peux toutes les créer. Regarde la mienne. Tu sais que Lady Gaga, elle chante Shallow, à un moment donné, la note, elle est très haute. Elle a failli pas la faire. Et en fait, elle l'a fait.
3: C'est génial.
0: Ah, c'est mon info. Tu vois, la note qui est haute, à un moment donné, elle a failli. Elle a dit, ah, c'est haut, je vais faillir. Puis en fait, elle est en studio, elle a dit, venant le faire, elle l'a fait.
3: C'est dingue, la vie.
2: Bien. Voilà, c'est bien, ouais.
3: Tu failles tout le temps.
0: Une info qui a failli exister. Oriane, on finit avec Rémi ou avec Oriane?
3: Comme tu veux.
4: Oriane.
0: Allez, on commence avec Rémi. Alors.
3: Ah, super.
0: Allez.
2: Je vais vous parler de Cordozar Calvin Brodus Jr., Snoop Dogg. Il s'appelle Snoop Dogg, c'est sa mère qui l'appelait comme ça, elle l'appelait Snoopy. Eh ben, j'ai appris un truc. Snoop, il était à l'école dans un lycée qui s'appelait Long Beach Polytechnique. Et il était déjà adolescent, un peu dans la weed. Hein, le produit stupéfiant. Il est monté un petit business.
0: La ganja.
3: La Marie-Jeanne.
2: Et donc, il arrive dans le lycée. Et il a son petit business. Attention à pas reproduire. Et là, qui est sa première cliente? Qui lui achète donc du cannabis.
3: Un politique?
2: Écoute bien. Cameron Diaz.
3: Oh.
2: Bam! C'est une élève avec lui, ils sont dans le même lycée. Et c'est l'une de ses premières clientes qui arrive et qui lui dit dis-moi, c'est quoi? C'est la purple? Et bim! Pas mal, hein?
3: Cameron!
2: Il aura fallu arriver à l'avant-dernière pour me rendre compte pourquoi c'est Thibaut et Rémi qui sont quand même toujours derniers de ce classement. C'est vraiment les infos.
0: Il n'y a rien dans son info. Ce qui perd un temps à nous donner le vrai nom de Snoop Dogg, on n'en a rien à foutre.
3: Est-ce que c'est
0: le vrai nom du lycée, s'il te plaît?
2: Backside Grand School?
0: C'est même
2: c'est pas crédible. Ça fait crédible.
0: Non, mais c'est fou, non? Ils étaient potes et
2: j'ai envie de te retirer un point.
0: Ah non, non. J'ai pas gagné, j'ai déjà envie.
2: Non. Fais pas ça l'avant-dernière.
0: Oh là là. Allez, Oriane, relève le niveau, s'il te plaît.
3: Évidemment.
0: Pardon, les stagiaires, que vous ayez à voir ça. Mettez pas ça dans le rapport.
3: Selena Gomez est cancer comme moi. Je vous rappelle que j'ai un anniversaire dans 2 semaines. Elle est née le 22 juillet.
0: C'est pendant les vacances.
3: Appelez-moi quand même. Moindre des choses. Elle a reçu une transplantation du rein, vous savez, en 2017. Et elle a appelé son rein Fred, son nouveau rein. Elle a décidé de donner un nom à son nouveau.
2: C'est bien qu'elle soit là pour attraper en tout cas. Franchement, Cam, c'est sûr qu'il y en a pour attraper tout le monde là.
5: Non mais attendez. Vous les avez écrits pendant le limbo d'hier, c'est pas possible.
0: Non, pas ambiancer 3 pharmaciennes. À un moment donné, prépare des infos. Toi, non pas surveiller le rosé, mais prépare des infos. Et toi, mais à part commander des arancini, mais bossez 2 secondes vos infos.
3: Ne te méprends pas, j'ai une explication. Elle a appelé son rein Fred.
0: Mais quand l'info est nulle, on veut pas l'explication derrière l'info.
3: Donc je vais pas. Parce qu'elle est fan d'un acteur qui s'appelle Fred Armisen. Je connais pas.
0: Qui a failli être une star.
2: C'est pire.
0: L'explication est pire. D'un acteur qu'on connaît pas. T'es même pas allé faire la recherche de savoir qui c'était.
3: C'est l'Américain. Je connais pas.
1: c'est
3: je
1: bon.
3: Je me suis dit que vous aviez connaître et complété. Attends, je vais regarder.
2: Pardon, mais on arrête demain. Mais vous savez qu'on est diffusé. C'est qu'on a l'antenne, on est dans des voitures. Il y a des gens qui nous écoutent là.
1: Fred... Vous êtes votre futur employeur qui est en train de vous entendre, en train de se dire, mais je peux pas.
3: Fred Armisen.
1: Oui, bon.
3: Né à Valley Stream.
2: Quelle était...
3: C'est un humoriste.
2: Quelle était la meilleure info pour toi, Alicia?
4: Voilà. Bah, j'ai dit entre toi et Oriane. Parce que Oriane, je l'aime trop en plus.
3: Oh, oh Alicia.
4: Bon, bah, allez, je vais voter pour Oriane Camille.
2: Quoi? Quoi? Pardon? Quoi?
1: Oh, le braquage!
3: Ah, sur Fred et le rat. Merci, Alicia.
2: Pour Oriane, de... elle a un rat, lui a donné un prénom et que le nom, c'est un acteur qu'on connaît pas.
4: Bah, c'est marrant.
3: Oh, merci là, là. Alicia, mais tu vois t'es dans l'affect toi, tu
4: oui.
3: C'est bien.
4: Oui, c'est ça.
3: Tu votes avec ton cœur. Merci Alicia.
2: Oh le braquage.
3: Oh. Je vais quand même. Retire. Vas-y Alicia, excuse-moi.
4: Oh, vas-y, pardon, non, vas-y, vas-y.
3: Bah, j'allais retirer mon point avec gourmandise, j'étais contente. Thibaut, c'est ni fait ni à faire cette
4: ouais.
3: Préparation.
4: Bah, oui,
1: bah, oui. On va bien reconnaître que là, j'étais pas dedans.
3: Vous vous rendez compte?
2: Mais surtout, tu prends une leçon de madame la documentaliste. Hein. Là, c'est la meuf du CDI hein, qui est en train de te faire, hein, qui est en train de te faire une petite leçon de c'est ni fait ni à faire. Quand tu vois le travail fourni par Oriane, je pense que t'as, là, t'as pris une leçon de journalisme.
1: Bah, là, ah, oui.
2: Alors tu t'inclines et tu dis merci madame Léa Salamé pour la masterclass.
1: Merci madame Léa Salamé pour la masterclass.
3: Avec plaisir, voilà. Petit. Je vais, voilà,
2: elle retient vous. Des points. On devrait te retirer ton permis de conduire parce que tu
3: pour ce que j'en fais.
2: Oui, Alicia.
4: Camille, excuse-moi, je vais être hyper chiante, mais est-ce que je peux faire une petite dédicace à mon mari, c'est nos 10 ans de mariage?
2: Non, c'est pas chiant du tout, ça nous fait plaisir.
4: Bah déjà, je voulais dire que je l'aime à la folie.
2: Allez, on y va, on va écouter Jennifer Lopez. Pardon, Alicia, vas-y, c'est parti.
4: Je voulais dire que c'est l'homme de ma vie, merci pour tout ce qu'il fait, c'est un super papa pour notre fille Gabrielle, et j'aime fort mes belles filles et Alman, donc voilà, en fait, je suis super heureuse.
2: Non, mais t'es trop gentille, mais on n'a pas entendu son prénom, ma Alicia.
4: C'est Manu.
2: Manu, et bon, on l'embrasse fort et on t'embrasse fort.
4: Oh, merci à vous, franchement, vous allez trop manquer, sérieusement, trop manquer.
2: T'as un cœur, merci Alicia, ça nous touche trop, Jennifer Lopez, save me tonight, voilà ce qu'on écoute tout de suite sur Énergie. Quasiment 17h, encore 2h et un jour à passer avec vous.
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2: Merci d'être là sur Énergie tout le monde, j'espère que ça va. Comment va Oriane?
3: Génial.
2: Bien sûr. Comment va Rémi?
7: Comme après une belle soirée. Hein.
2: Comment va mon Thibaut? Je demande pas assez après Thibaut.
7: Écoute, je suis super content, j'étais un petit peu fatigué avant l'émission. Là, l'émission a commencé, je suis en pleine forme.
2: Mon petit chouchou Thibaut.
7: Mais c'est toi, hein. Tu
2: m'as manqué, t'es le meilleur réal que j'ai jamais eu.
7: Arrête, ouais. Tu vas me faire rougir, c'est trop gentil.
2: Je jure, t'es le Real de Madrid, toi.
7: Ça me fait trop plaisir.
2: Toi,
7: t'es le meilleur animateur avec qui j'ai jamais bossé.
2: Ouais, menteur.
7: Je n'ai pas bossé avec beaucoup.
2: Menteur. Ah, voilà, j'avais jeté une info. Ah, oh, merde, elle est pleine de bière. Non, je vais. Elle est pleine d'eau, je l'ai mis à la poubelle trop tôt. Excusez-moi.
7: Pleine de bière.
2: J'ai une info pour vous. Mon Dieu, j'ai une info. Ah, vous allez halluciner. Jusqu'au bout, on vous délivrera les infos. Vous n'avez peut-être pas eu le temps d'avoir la journée au travail. On va jouer aussi. Demain, on fera que jouer. Hein. Ah oui, 0870-42-48. Demain, c'est du jeu.
3: Trop bien.
2: Du jeu. Bonne info. Un homme de 90 ans est mort dans un lieu improbable. Lequel?
7: Super ça.
2: Bonne info. Oh, 90 ans, ça y est.
7: Oui, faut alors, passer.
2: Tu vois, Mouna, si tu m'entends, ma grand-mère, attends, je m'adresse. Non, mais t'as raison, plus de me le dire. Mais je veux dire, on se réjouit pas de la mort, quel que soit l'âge.
7: Bien sûr.
2: Je vous parle pas de la mort de quelqu'un de 25 ans.
7: Bien sûr.
2: Voilà, 90 ans, il est mort.
7: Et donc,
2: un français, hein. Il est mort à un endroit improbable. Caroline, est-ce que t'as une idée? Bienvenue déjà, Caroline.
8: Salut Camille, salut tout le monde.
3: Salut Camille.
2: Salut.
8: Écoute, non, pas du tout. Alors là, j'étais en train de réfléchir. Est-ce que c'est un rapport avec la canicule?
2: Ça n'a pas un rapport. Oui, enfin, oui, sans doute la chaleur, malheureusement, a causé sa mort, mais c'est l'endroit qu'on cherche. Donc c'est en extérieur, t'as raison de demander, c'est en extérieur.
8: L'endroit, non. Là, j'avoue que je sèche un peu.
3: En faisant son marché, Boubouille.
2: Bah non, malheureusement, c'est un peu. J'ai le moins classique possible, mais je veux dire, ça peut arriver. Là, je parle d'un endroit improbable où c'est arrivé.
8: Dans la piscine?
2: Non. Est-ce qu'il était dans les airs? Non, non. Pas dans les airs. Bah, du coup, non, ouais.
3: En véhicule? Dans un véhicule?
2: Non, il était tout seul, il était tout seul.
8: Dans un endroit clos?
2: Dans un endroit clos, oui, mais en extérieur.
3: Oh, qu'est-ce qui peut être
2: un endroit clos, un endroit symbolique.
7: Un peu historique, l'endroit.
2: Symbolique.
3: Dans un arbre.
2: Non, il était vraiment sur terre. Il était posé.
7: Attends, symbolique, ça peut être quoi?
2: Symbolique.
3: Sur une tombe.
2: Oui.
7: Non, celle de sa femme.
2: C'est génial.
3: Il est mort. C'est génial d'avoir trouvé.
2: Non, c'est pas génial. Mais le pauvre est mort en allant rendre visite sur la tombe de quelqu'un.
3: Mais de sa femme.
2: Sa femme.
3: Oh. De sa femme. C'est un peu beau quand même.
2: C'est magnifique. C'est presque poétique. Bah, on est triste pour lui parce que il est quand même parti. Mais c'est quand même dingue d'aller rendre hommage à sa femme. Il faisait très chaud. Et bah ouais. Il y a aussi. C'est aussi pour ça que je voulais vous en parler. C'est qu'il y a un truc de cœur aussi. De. Il est près d'elle et il s'est laissé partir.
3: Il a été rappelé par l'amour de sa vie.
2: Peut-être.
8: J'ai lu l'info, tu dis pas de bêtises, il y allait quasiment tous les jours depuis qu'elle était partie.
2: Bah Caroline, t'as lu l'info, pourquoi tu nous l'as pas dit alors?
8: Bah parce qu'en fait, c'est au moment où tu l'as dit, ça m'est revenu, j'avais complètement, j'étais passée à autre chose.
2: Eh ben t'as pas tort, l'homme est décédé de façon naturelle, c'est une belle histoire, hein, même si la famille doit être, triste, je trouve que c'est... Entre guillemets, il n'y a aucune belle mort, mais c'est une jolie mort dans le sens où, voilà, pour la famille, il allait tous les jours rendre visite à sa femme depuis qu'elle était partie, depuis des années.
3: C'est beau.
2: Et ce jour-là, bah, il est resté auprès d'elle et il s'est arrêté là.
7: Mais ça, moi, j'y crois beaucoup. C'est pas la première fois que j'entends ce genre d'histoire. Et ça, c'est des petits cœurs qui saignent, quoi. Et au bout d'un moment, bah, le cœur s'arrête et puis voilà.
3: J'aimerais bien qu'on me visite, moi, si je meurs. J'ai trop.
2: Fini, vraiment, il y a un problème avec, tu mets vraiment les virgules au mauvais endroit. C'est fou, tu gâches tout. C'est un beau moment d'émotion. Vraiment, non, mais t'as toi, t'as une syntaxe superbe.
8: C'est la syntaxe.
2: T'as plein de choses, t'as plein d'humour. Rien, t'as un problème avec la ponctuation, les virgules sont pas bonnes. Ouais.
3: Je sais, je salis les moments les plus beaux en voulant rajouter du joli sur le joli.
2: Ça marche pas. Non, parce que j'aimerais qu'on me visite.
3: Quand je serai mort. Au cimetière. Bah ouais, je laisse des temps.
2: Tu laisses des temps qui nous en part dessus et c'est pas ce qu'on veut.
3: Tout ça pour dire qu'une tombe, ça s'entretient, quoi.
2: Bien sûr.
7: Bien sûr.
3: Ah ouais.
7: Oh là là là.
3: Bah, ma belle-mère, elle va très souvent voir son mari et elle met des plantes absolument sublimes. C'est vraiment la plus belle tombe du cimetière. Les gens s'arrêtent devant et les prennent en photo.
2: Et est-ce qu'elle veut que ce soit la plus belle tombe du cimetière?
3: Elle est coquette pour elle-même et son intérieur. Et je pense qu'elle a très envie, pour lui rendre hommage, que ce soit la plus belle tombe du cimetière. Ouais.
7: Et tu remarqueras que quand tu fais le tour des cimetières et que tu vois des tombes qui ne sont pas entretenues, bah, ça fait de la peine. Si tu vois, cette personne-là, on l'a oubliée. Donc parfois,
3: je mets des petites pierres que je trouve parfois. Ouais,
2: et je regarde surtout sur Instagram un gars qui fait ça, qui remet les tombes parfaitement avec l'accord de la famille.
7: Ah génial.
2: Et genre les tombes qui sont il pourrait, parce que quoi qu'il arrive, il remet tout en super bel état, tu vois, il refait venir le marbre, il nettoie, il remet les plantes, machin et tout, mais il le fait avec l'accord de la famille et il refait la tombe, tu dis, mais elle était magnifique au départ, quoi.
7: Et ça c'est beau.
3: Mais oui, personne n'a envie de finir avec des crottes de pigeons partout sur soi, quoi.
2: Bah, non, tu veux te faire visiter, quoi.
3: Mais je veux te faire visiter quand je serai morte.
7: Bonjour madame.
2: Quand elle est morte.
7: Quand elle est morte, bien sûr.
2: Allez, à bientôt.
7: Allez,
2: bonjour. Caro, je t'embrasse fort. On écoute Take Girlfriend tout de suite sur Energy, 17h07.
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2: Merci d'être là sur Energy, 17h10, on est ensemble. On vient d'écouter Taïk et là, c'est le morceau de l'équipe. Pilé.

0: Non, mais alors, ils adorent. Ça arrive vous aussi. Ça arrive sur Énergie. Et moi, je vous offre 2 billets pour aller voir Muse en concert à Berlin.
1: J'ai jamais fait Berlin.
0: Ah bah mec, faut aimer l'Autriche.
1: Hein. Ah ouais. Non, t'as pas si.
0: Berlin, vous partez tout frais payé grâce à Énergie. Applaudir Muse, ça arrive dans un instant. On va jouer 0870 42 48. Bougez pas.
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0: On va jouer dans un instant tous ensemble sur Énergie. Est-ce que ça vous branche?
3: Oui.
0: Ah,
3: oui.
0: Ça tombe bien, ça arrive. Bonne nouvelle, hier c'était le début des soldes.
3: Ah, j'ai vu, j'ai eu plein de mails.
0: Bonne raison pour aller se foutre sous la clim, ça. Hein.
3: Ah, mais c'est vrai.
0: Bien sûr, début des soldes. Et le ciné, ça cartonne. Plus 50% ben ouais. De fréquentation, tout le monde va dans les salles de ciné. Et donc, les soldes ont débuté. Ils ont débuté.
1: J'ai fait hier matin.
3: T'as été au centre commercial.
1: Un petit coup de fusil sur un t-shirt.
3: Oh, t'es doux.
1: Entendu. Les soldes ont débuté.
0: Ils ont débuté.
1: Ah, on dit un solde.
0: On dit un solde.
1: Pardon. Bah,
0: c'est masculin les soldes.
1: Ah bon?
0: Eh ouais.
3: On dit pas j'ai fait une solde.
0: J'ai fait une affaire en solde. Ah. Mais en gros, j'ai un arme. Mais c'est un solde.
3: Ah ouais. Eh ouais. On dit le solde tout compte.
0: Eh bien sûr.
1: Ah bien joué.
0: Tu sais ce dont on parle.
3: Ouais, on est en plein dedans.
0: Sauf pour la Corse, c'est un peu décalé, mais en tout cas ailleurs, ben voilà, tout simplement, c'est les soldes qui ont démarré depuis hier. Vous savez, je vous fais un petit rappel de la méthode bisou qu'il faut faire avant chaque achat.
3: Non.
0: La quoi? Méthode bisou, prenez bisou, B-I-S-O-U.
1: Ok.
0: B, est-ce que j'en ai vraiment besoin? Le besoin. I, immédiat, est-ce que j'en ai besoin immédiatement? S, similaire, est-ce que j'ai pas déjà un article similaire? O, origine, regardez l'origine et le composant pour limiter un peu l'empreinte écologique. U, utile, est-ce que je vais m'en servir une ou plusieurs fois?
3: Oui, mais le truc, c'est que pour le immédiat, c'est un peu con parce que tu peux faire une super affaire sur des pompes que tu vas porter en hiver.
0: Ah, et après, c'est au fond d'un placard. Et...
1: Ah, ouais, ouais.
3: Ah, t'as besoin de le voir, tu vois.
0: Ouais, c'est pas bisou ça.
1: Ah, non, c'est pas bisou. Moi, je suis rarement bisou en solde. Hein.
4: C'est ouais, toi, t'es smack, toi, c'est.
1: Ah, moi, c'est.
4: Super.
1: C'est
4: ça. Super, mon fou. Archivite.
1: Exactement.
4: Cher et ouais, ouais, qualité.
1: Oh, ouais.
4: C'est ça.
0: Dans un instant, enfin, tout nouveau jeu. Restez avec nous. Avant ça, on écoute Mauvais Joe. C'est pilé sur Énergie.
2: Yes.
0: Belle après.
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0: Bienvenue tout le monde. 17h22. On est là tous ensemble. Il y a Oriane. Il y a Rémi.
1: Oui.
0: Il y a la France, finalement.
1: Ah,
0: il y a
1: oui.
0: Vous tous, bien sûr. Dans un instant, je vous fous un ping. Vous dites ping génial et c'est jamais le bon qui est choisi.
3: Mais je vais découvrir, je connaissais même pas celle-ci. C'est doux.
4: Mais je pense même ping qu'elle va découvrir. Je pense même ping qu'elle savait plus qu'elle avait ça.
0: Ah ouais, j'ai fait ça et je suis applaudé. Hein, ok, ouais, c'est vrai que c'est moi. C'est moi ça ou c'est l'IA? On va faire un jeu pour faire gagner à Rémi qui est avec nous des places.
5: Bonjour.
0: Pour aller voir Muse en concert. Salut Rémi.
5: Salut.
3: Salut Rémi.
1: Salut Rémi.
0: Rémi, je t'offre, écoute bien. Deux places, enfin tu gagnes, hein, pour aller voir le groupe Muse le 18 novembre prochain à Berlin. Place, les deux places de concert, transport jusqu'à la salle de concert, la Uber Arena de Berlin, et nuit dans un hôtel avec petit déjeuner continental inclus.
1: Ah, papa,
0: les débrouillés et tout le bazar.
5: Incroyable.
0: Le Parage.
1: Le Parage.
0: Continental, t'as le Parage.
1: Ah, yes.
3: Et puis Berlin, c'est trop bien. J'ai fait une fois. Rémi, si t'as le temps, passe, il y a un spa énorme où tout le monde est tout nu.
0: Oh bah tiens.
3: Mais pas du tout grave, enfin pas du tout salace, vraiment très bon enfant.
0: Oui, un nu classe quoi.
3: Oui, ouais. Un nu classe et c'est.
0: Nu bon enfant.
3: Oui, oui, c'est pas du tout.
0: Excusez-moi,
3: pas du tout salace.
0: Jürgen, vous étiez à poil à l'abribus. Ah oui, mais bon enfant.
1: Ah oui, mais avec beaucoup de respect.
0: Oui, oui, oui, oui, oui.
3: Non, non, c'est très codifié.
0: Un bon Kinder, hein.
1: Tu l'as quand même dit si t'as le temps.
5: C'est vrai.
1: Si t'as le temps, passe te foutre à poil.
3: Mais non.
1: C'est dommage de me faire ça.
3: Jure, il
4: va,
3: est foutre,
4: va faire un gommage à poil devant la moitié de Berlin. Mais bon enfant.
1: Ah oui. C'est dingue.
0: Rémi, écoute bien.
5: Oui.
0: Rémi, on va faire un jeu vu que tu t'appelles Rémi. On va... C'est Rémi oui. Qui va peut-être te faire gagner les places pour
1: Boulala.
0: Il n'est même pas au courant, lui. Hein.
1: Au courant.
0: Sache que Rémi a vraiment une lacune dans cette équipe, dans cette émission.
1: Oh.
0: C'est quoi, Rémi?
1: Bah, c'est le cinéma, les acteurs, les actrices, les séries. Je suis en galère.
0: 3000.
1: Ça va être ça?
0: On va te faire un jeu. Oh. C'est le jeu du cinéma, des séries, des acteurs, des actrices. Bref.
1: Oh, mon bourbier.
0: Mon bon bourbier. Je vais te faire le jeu du début. Le principe okay. Est simple. Je vais raconter le début des films. Et tu dois retrouver de quel film il s'agit.
1: Ah, ça va être.
4: D'accord. Je vais être très sympa. En 10 débuts,
1: okay.
4: Rémi, tu dois trouver 3 bonnes réponses.
3: Ça va.
4: Ah, 3, ça devrait aller.
3: T'as déjà vu des films dans ta vie?
1: Oui,
3: quand
1: oui,
3: même.
1: Bien sûr, mais j'ai... Je suis vraiment bon.
4: Aurélien, s'il trouve pas, tu dis, mais ça sera pour 0 points. Okay. Tu joues aussi, mais que s'il trouve pas, ça sera pour 0.
3: Ça marche.
4: Bonne chance, tu peux pas aider Rémi, hein. Okay. Rémi, c'est, oui. C'est cocasse, hein. Rémi qui est au téléphone, tu peux pas aider Rémi qui est en studio.
5: D'accord.
4: Au début,
1: ouais.
4: Il y a un couple très amoureux qui brunch. Ils s'embrassent. Puis il braque le resto.
1: Hein?
4: Ah, tu l'as ou tu l'as pas?
1: Hein. Bah, attends, c'est leur prénom, non?
4: Le titre, c'est leur.
1: C'est Machine et Machin. Mrs. Jones and Brandon.
5: Je crois que c'est Rookie.
1: Ouais.
5: Star et Bianca.
4: Je l'ai pas. Pulp Fiction.
3: Ah non,
4: le début, ils disent je t'aime, mon cœur. Moi aussi, je t'aime. Et d'un coup, ils se lèvent. This is a robbery!
1: Ah ouais?
4: Everybody is down. This is a robbery. Et ils se mettent à, et ils piquent le diner. Et dans le diner, il y a John Travolta et Samuel L. Jackson. Ah, ça se passe pas comme prévu.
1: Ok. Bah, faut que je le regarde alors.
4: Attention, autre film. Au début, il attend le bus.
1: Ah, avec Jim Carrey. Le qui est un peu qui est TDA. Enfin, il a un truc. Comment il s'appelle? Forrest Gump.
3: Non. C'est pas Jim Carrey dans Forrest Gump, mon chat.
5: Forrest Gump, mais c'est vraiment Tom Hanks qui joue dans. C'est pas Jim Carrey, c'est Tom Hanks. Hein.
4: Qui joue dans quoi?
5: Dans Forrest Gump.
4: Ah, c'est Tom Hanks.
5: Oui. C'est même plus dans le. Mais ça fait un point.
4: Mais j'ai gagné.
5: Oui.
3: Il a un peu TDAH, oui.
4: C'est ça, quoi, c'est bon. Ton...
1: Au début, c'est le manager du club de Bastia.
4: Ah, Didier.
5: Ouais,
4: wow. Ouais, non, mais Shabba, c'est bon, je l'ai.
6: On ne sent pas le cul.
1: Attention, okay. La suivante.
4: Ça fait 2 là déjà.
1: Ouais.
4: Au début, il y a des lettres vertes.
1: Waouh.
4: Des lettres vertes.
1: Masque.
4: Masque.
1: The Mask.
4: Matrix.
1: Matrix.
3: J'ai pas aimé.
1: D'accord.
3: Ouais. Bah. Puisqu'on me demande,
5: ça sort comme ça. C'est le masque et la plume. C'est super dans le masque et la plume sur Internet.
1: J'ai pas aimé. Elle m'a regardé méchamment en plus. J'ai pas aimé.
3: J'ai littéralement pas aimé. J'aurais peut-être pu expliquer ou rien dire, tout simplement parce qu'on m'a littéralement rien demandé.
5: C'est ok, en tout cas, on prend l'info.
4: On va essayer, on est à 2 points sur 4. Ça se passe très bien. Normalement, ça va se gagner pour Muse. Rémi, je vais faire la suivante. Je vais même vous dire un truc, je vous donne peut-être un indice. C'est le plus beau début de film qui ait jamais été fait au cinéma, selon moi.
3: Ok.
1: D'accord.
4: Jamais un film raconte tout en 3 minutes. Regardez ce début de film pour tous les scénaristes, tout le monde. Regardez le début de ce film en 3 minutes, ce que ça raconte, c'est extraordinaire. Au début, on voit toute la vie d'un couple sur de la musique jusqu'à la mort de la dame.
1: Oh. Benjamin Button?
4: Non. C'est Up, c'est là-haut.
1: Ah, là-haut, le dessin animé?
4: Le début, génial. Il t'arrache le cœur. C'est un couple qui achète la maison, ils sont heureux, puis ils vieillissent, puis elle s'en va. En 3 minutes, ça statue le pourquoi il est dans cette maison tout seul, qui va s'envoler après, sur cette musique, mais en 3 minutes, il n'y a pas un dialogue, tu comprends tout, t'es dans le film, t'es déjà ému, t'es avec lui, tu l'aimes alors qu'il a carrière tout le long. En 3 minutes, ils t'ont, c'est bon, ils t'ont pris ton cœur, Pixar, ils l'ont mis où ils voulaient.
1: Ouais, c'est vrai qu'il est fort.
4: Extraordinaire. C'est le plus beau début de film qui ait jamais été fait.
1: C'est vrai.
4: Attention, on continue. Au début.
1: Ouais.
4: Il y a une voix off. Un pont et des pieds.
1: Une voix off, un pont et des pieds. C'est un film d'action?
4: Il y a la bagarre?
1: Bah, un peu de bagarre.
4: Il y a un peu la bagarre?
1: Français? C'est un film français?
4: Français, ouais.
1: Léon?
4: Les visiteurs.
1: Ah, les visiteurs.
4: En l'an de grâce, sans machin, ça commence sur les pieds armés. Attention, allez. Toujours 2 points. Au début, il y a 2 frères. Vous jouez avec tout dans la voiture. Hein. Au début, il y a 2 jeunes frères dans la forêt la nuit.
1: Oh, 2 jeunes frères dans la forêt.
4: T'en trouves ou pas, Rémi, au téléphone, toi?
5: Non, j'ai pas une très grande culture cinématographique.
1: Ouais, t'es comme moi, c'est les Rémi. On n'est pas là-dedans, quoi. Attends, 2 jeunes frères dans la forêt, c'est Mimi Siku, tout ça, là.
4: Un Indien dans la ville.
1: Un Indien dans la ville.
4: Mimi Siku, tout ça, quoi. C'est Jumanji.
1: C'est Jumanji? Ah bon?
4: Au début, il y a un gars qui offre plein de bagues à tout le monde.
1: Plein de bagues? Des bagues qu'on porte? Qu'est-ce qu'on peut faire avec des bagues? Le silence des agneaux, des seigneurs des anneaux?
4: Oui! Oh, le seigneur des anneaux! Oh, le seigneur des anneaux! Bon,
5: l'avais pas vu.
4: Bah non, c'est vraiment parce qu'il y a un autre titre.
1: Bravo Rémi.
3: Franchement.
1: Bien joué, tu fais gagner à Rémi 2 places pour aller applaudir Muse à Berlin, mon pote.
4: Ah, je suis content.
7: Génial. Merci beaucoup.
1: Félicitations, au transport depuis chez toi jusqu'à la salle de concert. Le concert, bien sûr, sinon ce serait vraiment un cadeau bizarre.
5: Et la nuit dans un hôtel avec le petit déjeuner.
1: Tu gagnes tout pour aller dans la ville où Muse est en concert et tu seras pas au concert. Mais en tout cas, tu seras vraiment tout près hein, de la salle et si tu tends l'oreille, tu entendras peut-être. Et
4: avec un peu de chance, tu les croises au spa à poil. Hein.
3: Non mais renseigne-toi, c'est très sympa. Moi j'adore.
1: Ah, tu es allé ?
7: Trop bien.
3: Bien sûr, avec une bande de copines.
4: Attends, tu t'es mis toute nue devant des inconnus ?
3: Oui, mais je sais que ça peut paraître bizarre dit comme ça, mais c'est tout le monde le fait, c'est extrêmement beau et propre, c'est boisé, enfin c'est sublime. Et en fait, au bout de quelques secondes, alors j'ai eu des copines qui ont été un peu refroidies au
4: normal,
3: début.
4: Ouais.
3: Et en fait, au bout d'une heure, tu oublies qu'on est tous nus et c'est mixte. Mais il n'y a rien de pervers, je vous jure.
4: Ah ouais,
3: c'est
4: ah
3: non, génial.
4: Je crois, je serais incapable.
3: Des kilomètres de spa.
4: Oh là. Ouais. Non,
5: c'est fou quand même de... Tu nous fais peur aujourd'hui, toi. Hein.
3: Mais c'est quand je vois ta tête.
5: Mais c'est fou de nous faire peur.
3: Le plus grand d'Europe.
1: Allez Rémi, félicitations pour tes places, on t'embrasse, on écoute Pink tout de suite. Oh,
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1: Offenbach va arriver dans un instant les copains, c'est ça qui arrive sur Énergie, rassurez-vous. Dans une grosse demi-heure maintenant, Ramzy et Redouane Bougaraba seront nos invités aussi dans le studio pour cette avant-dernière. Et on aura aussi des invités pour la dernière. On va surtout jouer, s'amuser en famille demain soir avec vous tous. Essayez de pas rater cette émission. 16h, 19h sera notre dernière en direct sur Énergie. Merci encore à tous ceux qui nous ont écoutés quelques minutes pendant tout ce temps, pendant ces 2 ans. Franchement, vous avez été des bombes absolues. Vous qui passez sur l'antenne aussi, comme Karine qui est avec nous. Salut Karine.
8: Salut Camille. Salut toute l'équipe.
1: Salut Karine. C'est toi Karine, salut.
8: Ça va Camille, contente de t'avoir, de vous avoir.
1: Qui en fit. Demain c'est la dernière, je l'ai dit. Je vais vous poser des questions que sur les derniers. Bah écoute, un cycle.
4: Ah oui, c'est comme ça.
1: Je vous pose des questions que sur les derniers.
4: Okay.
1: Allez, très vite, vous répondez tous. Dernier film vu au ciné.
3: Moi c'est Ma Frère de Lisa Coca et Romain Guéret avec Amel Bent.
4: Moi, c'est Deviens génial de Léo Grandperret avec Manu Payet et Mela Bédia. C'est super, c'est en ce moment au cinéma. Faut aller voir avec les enfants.
1: Je sais même pas ce que j'ai vu en dernier. Moi, c'est de la comédie française. Il y avait un spot ciné, ouais. Bah, c'est en avant-première, je l'ai vu en avant. Alors, c'était dans un ciné, quoi. Bon, allez, j'ai pas d'autre idée. Karine.
8: Eh ben, moi, c'est le film de Michael Jackson que je suis allée voir là, il y a pas si longtemps.
1: Ah, c'est bien,
4: ouais.
8: Il était top. Si, il était top.
4: J'aime pas Michael Jackson.
8: Ah, mince. Bah, écoute, j'ai aimé, moi.
1: Écoute, je respecte. Écoute, chacun aime ce qu'il veut. T'as bien raison. Attention. Dernier achat sur internet.
3: Des blocs de glace pour ma glacière pour faire des pique-niques cet été.
4: Bah, toi c'est pour te faire des trucs le soir.
3: Non.
4: mais pour pas avoir moins chaud le soir.
3: Exactement. Oui, voilà. Aussi.
4: Rémi, moi une moustiquaire, j'ai acheté une moustiquaire. Chiant les moustiques. Donc j'ai acheté. Alors c'est pas hyper classe.
1: Non mais ça suffit, on n'a
4: pas. Voilà.
1: C'est moustiquaire. Mais non, excusez-moi, je suis pas avec vous parce que je réfléchis, moi j'ai jamais la mémoire. C'est qu'est-ce que j'ai acheté? Vas-y toi, c'est quoi Karine?
8: Alors écoute, moi dernièrement, c'est mon maillot de bain, il me semble, que je me suis commandé. Ouais.
4: Non, regarde, la belle gosse, attends.
3: Avant les soldes, Karine.
8: Eh oui, bah oui, parce que je partais, donc il fallait que j'ai un maillot de bain, oui.
1: Oui, oui. J'entends.
4: Et moi c'est la figurine Iron Man. Pour ton fils? Non, pour moi. Bah oui. Bah pourquoi pas.
1: Petite figurine Iron Man.
3: Sympa.
4: Bah ouais.
1: On continue ce jeu dans un instant, mais vous connaissez le tarif, je suis obligé de mettre un peu de pub.
4: Bah bien sûr. Et jusqu'au bout, hein. Jusqu'au bout la pub.
1: On en met tout de suite, on garde Karine avec tout, on continue du jeu du la dernière, bon vous avez compris. Offenbach, Four to the Floor, Karine, bougez pas.
9: Allez, antenne dans 10 secondes les gars. Allez Camille, bien devant le micro. Ah c'est ça mon champion, t'es un bon toi. Rémi, retire ce doigt de ton nez. Oh Rémi, si c'est pas dans le nez, et c'est pas dans la bouche non plus. Allez mes champions, on y croit. Le retour du show sur Énergie.
5: C'est Fifax de la vidéo qui fait des jingles, les jingles les plus cringe que vous puissiez trouver, c'est fou.
0: Allez, pas là, le maman la bouche.
1: Merci mon Fifax. Il vous fait toutes les vidéos depuis 2 ans, c'est lui qui prépare toutes ces vidéos-là. Un grand merci à lui. On était avec Karine, on est en train de faire les derniers, c'est la dernière demain. Donc les derniers, on se parle de plein de derniers, derniers films vus au ciné.
5: Ouais.
1: Dernier, qu'est-ce qu'on s'est dit déjà?
3: Dernier achat.
1: Dernier achat sur internet. Attention, Karine, je commence avec toi.
8: Ouais.
1: Dernier plat cuisiné.
8: Alors, dernier, écoute, ce midi, j'ai fait des spaghettis bolognaises.
1: Oula, c'est calorique, cette chaleur.
8: Ouais, c'est vrai. Par contre, j'avoue, j'ai eu chaud à faire chauffer l'eau et tout, mais bon, voilà. Ça fait plusieurs jours qu'on mange salade. Donc voilà, quand même, de temps en temps, un petit peu de viande, c'est pas mal.
1: Moi, c'était ce midi, j'ai fait le max de mes capacités cuisinales. Melon feta.
3: Ah oui, c'est bien. Bon, bah, tu fais pas de pastèque.
1: Ça dépend, mais là, vraiment, je suis au max de ce que je sais faire, quoi.
3: Ok.
1: Oriane.
3: C'est mon curry. Je le décline à tous les soirs.
5: C'est bizarre. Quoi? La phrase démarre encore bizarre.
3: Quoi? C'est mon curry. Qu'est-ce qui est tendancieux?
1: Ton curry de quoi?
3: Je fais mon curry. J'ai fait mon curry. Je dis mon curry avec énormément d'ego parce que j'ai mon curry que tout le monde adore.
5: Ouais, j'avais goûté, mais on en est sûr.
3: Je vous le ramène demain, si vous voulez.
1: J'ai fait une salade César pour ma fille ce midi, et donc j'ai fait une petite salade César.
5: Avec le poulet pané et tout ça. C'était hyper bon. Et attention, dernier concert que vous avez vu.
3: Oh, ah, c'était Laurie avec Anna Serena. On est allé voir Laurie en concert.
1: Ah oui, c'est vrai que vous êtes allés ensemble.
3: Ouais. Ouais.
1: Moi, c'est Mickey. Allez, ah, bien. Moi, c'est Théodora avec ma fille. Avec la petite, on a vu. Ouais, c'était le Zénith avec Théodora.
3: Trop bien. Sympa.
1: Et toi, Karine?
8: Alors, bah écoute, moi aussi, Théodora, avec ma fille également. On a été voir sur Lyon. Ouais.
1: Sur Lyon, non.
5: C'est pas au même concert.
1: Karine, je te fais un énorme bisou. Est-ce qu'on s'écouterait pas un peu d'Offenbach?
5: Ah bah, bien sûr.
1: Allez, on est tous ensemble, il est 6h moins le quart. On est là avec vous en direct sur Énergie. Redouane Bougueraba et Ramzy sont nos invités ce soir. Ils arrivent dans quelques minutes, bougez pas.
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1: Bienvenue, on est sur Énergie.
5: Oui.
1: Oriane est en train de me gueuler dessus parce qu'on n'a pas fait le battle quiz.
3: Bah oui, je suis déçue, ça fait longtemps.
1: Il n'y a pas de battle quiz aujourd'hui.
3: Bah oui, mais bon.
1: Ah oui, c'est vrai qu'on aime bien ce jeu. Hein.
3: Ouais.
1: Et comme je sais pas ce que je fais toutes les 5 minutes, bah là, je vous dis, là, en tout cas, tout de suite, il n'y aura pas de battle quiz.
3: Okay.
1: Ça veut pas dire qu'il n'y en a pas dans 5 minutes.
3: Hey.
1: On a nos invités qui arrivent dans 20 minutes. Ouais. Hein. Redouane Bougueraba et Ramzy. Puis ils vont être en forme. On les sent en forme, ces deux-là. Là.
5: Mmh. Ah, c'est
1: ensemble, après. Oui. Attention, oui, quand même. Hein. Et bon, il fait bon dans le studio. Les copains, on est tous ensemble. Je vous présente Pauline. Ça va, Pauline?
10: Oui, ça va, salut.

0: il va me falloir un jingle.
1: Alors attends, je vais te mettre un jingle. Ok, c'est bon, je l'ai.
0: Vas-y,
1: c'est parti.
2: Tout de suite, c'est l'étude du jour.
1: Exactement ça.
0: C'était ça.
1: C'est vrai. Énorme.
0: C'est dingue, hein.
3: J'ai aucun secret pour toi, c'est pour ça que je vais également penser à un disque.
1: Ok, vas-y.
0: Vas-y, quelle musique j'ai envie d'entendre? Ok, on lit pas, non, c'est pas ça.
1: Aïe, aïe, aïe, t'as pas de souci.
0: On aurait dû s'arrêter à la première tentative parce que c'est bien l'étude du jour.
3: Je pense rarement à du Francky Vincent, je mets un indice. J'ai une étude qui nous vient de l'université de Yale. D'accord?
1: Ouais.
3: Comment j'ai ces infos-là? Bah, tout simplement parce que j'ai mes contacts à l'université de Yale.
0: Toi, t'es très connecté aux universités.
3: C'est faux. C'était dans GQ qui, eux, ont leur contact avec l'université de Yale. Qu'est-ce qui se passe? C'est une très bonne nouvelle. J'ai une étude donc qui vient de cette université. Dans 90% des cas, ça ne se réalise pas. Je suis trop content de vous parler de ça. Ça va vous faire du bien. Ça va me faire du bien. Parce que j'en suis rempli. Qu'est-ce qui ne se réalise pas dans 90% des cas? 97% des cas.
4: Les angoisses.
3: Exactement ça.
1: C'est un pile.
3: C'est
1: un pile.
3: C'est exactement ça.
1: Bon, mais comment tu peux
3: 97% de nos angoisses ne se réalisent pas.
0: C'est-à-dire?
3: C'est-à-dire, je te dis,
4: j'ai peur de me casser la figure.
3: 97% sur 100, 97% de nos inquiétudes, ce qui nous stresse, qui nous angoisse, n'arriveront pas.
0: D'accord.
3: Il y a quand même 3% qui arrivent, hein, mais 97% n'arrivent pas, Oriane.
4: Mais c'est vrai, souvent on se dit, moi j'ai peur, mais c'est une phobie que nos parents ont beaucoup, la génération de nos parents, d'être sans abri du jour au lendemain. Et si tu me dis qu'il y a 97% de chance que normalement ça ne se passe pas, ça me rassure. Mais je pense qu'il y a, moi, dans ma tête, une chance sur deux que du jour au lendemain, je n'ai plus de toi.
1: Enfin, c'est quand même...
0: C'était vraiment une grosse galère quand même pour pleurer.
3: Je veux pas juger les angoisses des autres, mais c'est vrai que celle-là est pas celle qui me paraît arriver. Attention, ça peut arriver vite.
4: Oui.
3: Il faut faire attention. Mais du jour au lendemain, on est sur un séisme. Hein.
4: C'est mon angoisse et tu viens de me la désamorcer. Je suis ravie.
3: 97% des cas, on s'inquiète pour rien.
0: Oui.
3: Maintenant, je m'angoisse de me mettre des angoisses pour rien.
1: Mais notamment avec les enfants, quand t'es parent, tu sais, tu t'angoisses tout le temps pour tes mômes, tu dis toujours, il va leur arriver un truc et tout machin. Bon, bah là, tu sais que, tranquille.
3: Est-ce que t'es une angoissée, Pauline?
5: Pas trop, ça va. Non, je suis assez cool.
3: Ah, moi, je suis un angoisse.
5: Cool.
3: Même des gélules avec de l'herbe, je sais pas quoi. Donc, voilà. Merde. Merde, je prends des gélules.
5: J'ai plus peur pour mon fils.
3: Et bah, alors, le top des inquiétudes des Français. C'est pas celle des Allemands, dont on a rien à foutre.
1: Ouais.
3: C'est que les Français, là. Ok, les angoisses des Suédois, ça va. Chaque fois qu'il y a un truc qui va bien dans un pays, on cite la Suède. Donc, ça va.
1: C'est
3: nous, on a des petites angoisses. Je vous les donne. Numéro 5. La politique.
4: Ah bah c'est
3: un peu instable. On y arrive.
5: Surtout en tournant.
4: Ah, ouais, l'ambiance est pas dingo.
3: Numéro 4, les potes, les amis.
4: Oh, ah bon, ça m'angoisse pas du tout.
1: Ah ouais,
3: ça peut être des angoisses, des projections aussi parce que t'as pas envie qu'il arrive du mal à tes potes.
1: Ah ouais,
3: c'est pas ton cœur.
4: Non, mais ils vont bien. Je vais pas m'angoisser pour les gens qui vont bien.
1: Alors que j'ai une chance sur deux de plus avoir de toi, Marie, quoi.
4: Bah, vous voyez bien. C'est une évidence.
1: Oui, bien sûr.
3: Numéro 3, le travail.
1: Ah, ça oui.
3: Ah ouais, bien sûr. Bah oui, et nous, ça s'arrête en plus.
4: Ouais, plus de travail, plus de toi.
3: Bah, bien sûr.
1: Ah, ça va vite. Hein.
3: Numéro 2, la vie amoureuse.
1: Ah oui.
3: Ah ouais.
1: Oh, c'est angoisse ça ou non, tu te dis bon bah toi
3: il y a rien qu'angoisse plus mais bien moi
1: bah ouais, angoisse.
4: Déjà si t'es célibataire et que tu veux absolument te mettre en couple, c'est une source d'angoisse. Si ton couple bat de l'aile, c'est source d'angoisse.
3: Ouais. Et numéro 1, la moula.
4: Bah bien sûr.
1: Ah bah ça bien sûr. L'argent.
3: Bah, bien sûr, c'est la moula. Votre dernier cauchemar, c'était quoi? Si vous vous en rappelez, quel est votre dernier cauchemar?
1: Moi, j'ai mal dormi cette nuit, j'avais trop chaud. Et du coup, si tu veux, tu sais, quand tu vis mal un truc la nuit, souvent, ça se répercute dans ton cauchemar. Et je n'étais que dans une pièce fermée, hyper petite, une sorte de petit sauna. Et j'arrivais pas à en sortir. Et j'étais là, j'ai trop chaud. Et ça a duré quand même, peut-être toute la night. Hein.
3: Bloqué dans un petit sauna. Est-ce qu'ils étaient à poil? Parce que j'ai une copine en Allemagne.
1: Et des saunas un petit peu.
3: Non, tu me le dis, il y avait peut-être deux Allemands là, sur le côté, là.
1: Le Gunther. C'est
3: pas loin. Oriane.
4: Mon dernier cauchemar marquant était horrible. Mon mec était en train de se noyer devant moi. Et j'essayais de lui tendre ma main pour le sauver. Et nos mains glissaient à chaque fois comme si elles étaient huilées. Et je n'arrivais pas à le sauver. Ouais, un peu ça. Et donc, on était avec nos mains huilées et je n'ai pas su le sauver. Je me suis réveillée en larmes et je l'ai réveillé du coup.
3: Moi, c'est un truc qui nous arrive tous. Ça arrive à Pauline, à tout le monde, je pense. Tu sais, les moments où, en fait, j'étais à vélo dans une descente. Et tu sais, tu rêves que tu tombes, mais du coup, tu fais le mouvement
1: de
3: que t'aurais fait dans ta chute et je me suis bloqué le dos.
1: Mais non,
3: les gars, j'ai tellement fait fort, tu sais, le comment tu
1: fais. Je t'entends comme si t'étais en train de tomber, c'est un enfant.
3: Je vois le truc. Moi, je me suis bloqué le dos, gros.
1: Mais tu t'es.
3: Ah oui, donc t'as fait un vrai mouvement.
1: Je suis tombé à vélo, mon pote.

0: Tu tombes à 40 dans ton lit, tu repars avec cette clé. C'est vrai, c'est fou, non? Bon, on retient cette info ou pas?
1: Oui.
0: 90% du temps, on se détend là, les angoissés okay. comme moi. Ça n'arrive pas.
1: Très bien.
0: Donc, tranquille.
2: On se rend sûr.
0: Et il y a quand même 3%, pardon.
2: Ça, ça nous angoisse, ça, tu vois?
0: Désolé, mon naturel revient. Il y a quand même ces 3% de merde là. Louisa, voilà ce qu'on écoute tout de suite, Soleil Bleu.
2: Ça faisait longtemps qu'on l'avait pas entendu, Louisa.
0: Ouais, c'est un des titres qu'on écoutait beaucoup l'an passé. On se le remet là tranquille. Pauline, on te fait des gros bisous et nous on reste sur Énergie. Ramzy qui arrive avec Redouane Bougueraba.
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0: Et on est ensemble, on est sur Énergie. Il y a Rémi, oui. Il y a Ornella,
1: Oriane.
0: Bien sûr, Oriane.
1: Parce qu'on a vu Ornella hier à notre soirée de fin de saison, donc c'est confusant.
0: Bien sûr, c'est confusant. Puis
2: je la préfère.
1: Ah oui, c'est, forcément, ça rajoute une raison.
0: Je plaisante. Il y a du beau monde ce soir. On a même la cellule fact-checking qui est en couple ce soir dans le studio.
2: Oui, bah oui, c'est joli.
0: On a monsieur et madame fact-checking ce soir dans le studio. Puisque Anna Serena a ramené son Jules.
1: Ils sont très bien à 70
4: ans, vous avez vu?
0: Ouais, il est beau. Hein. Ah, il est beau. Hein. Waouh. Il est sympa surtout. Oui, Claude, il s'appelle. On était, je te le dis franchement, Claude, jusqu'à te voir, on pensait vraiment qu'elle avait fait le transfert. On pensait qu'elle s'était mise avec l'intelligence artificielle. Et à force de lui dire, t'es en couple, qu'est-ce que je fais? Comment tu trouves que je suis habillée ce matin? On s'est dit, bah ça y est, à force de fact-checker des trucs, elle s'est mise avec le gars.
5: C'est comme les mariages japonais. Marié avec leur déesse. Je sais pas si vous connaissez ça.
0: Oh, regarde-le, Géa. Oh, regarde-le. Et nous jette sa culture asiatique à la culture. Mon gars, mais arrête, t'es connu. C'est connu. Une semaine, je sais même pas ce que c'était un mochi.
5: T'en peux me parler, c'est connu. Japonaise, attends. Oh là là.
0: T'es fort, Claude.
5: Merci.
0: Tu pars encore un peu en vacances?
5: Ouais. Une semaine.
0: C'est acté?
2: Allez, ouais, ouais.
0: Chez Bolland.
2: Voilà. Il faut le chambre à part, j'espère.
0: Ben oui, enfin, en tout cas, je crois que son père lui laissera pas le choix. Hein.
5: Ouais, c'est ça.
0: Ah, non, encore, c'est village à part. Hein. C'est village. Va être dans un autre village, puis au croisé au neige. Hein.
1: Il n'y a que 15 km de différence.
0: Oui, c'est de la bagnole. Hein. Merci d'être là, en tout cas, Claude.
5: Merci
0: de merci, tu sais qu'elle fait la fact-checker toute la saison. Hein.
1: Ouais. J'ai laissé passer pas mal de choses.
0: Oui, bah,
5: si peu. Si peu, ouais.
0: Je te pose une dernière question pas embarrassante, Claude. Est-ce que tu te WhatsApp un peu pendant l'émission ou est-ce qu'elle est vraiment 100% focus?
5: Non, 100% focus.
0: Ouais, ouais, 16h-19h, il n'y a pas de message. Hein.
5: Absolument.
0: Ouais, j'imagine. Ouais. C'est trop. Tiens, je vous présente Malo qui est avec nous. Salut Malo.
6: Salut à tous.
0: Oula, Malo, t'as une sale journée ou ça va?
6: Non, ça va, nickel, hein, grosse journée, mais très bien, très grosse journée, grosse soirée en perspective aussi.
0: Ah,
6: il fait très chaud à Toulon, donc du coup, ben.
0: Bah ouais, tu t'impactes un peu. Écoutez, je vais vous poser une question toute simple, ça va même être le.
6: Oui.
0: Ah, et c'est le 60 secondes cadeau. Il va être simple, mais tant mieux, j'offre un cadeau, j'offre une enceinte Marshall.
6: Ouais.
0: Et je parle comme Jean-Paul Belmondo, ouais. Jusqu'à 19h. C'est parti, jingle.
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0: Je vais vous parler de deux Américains en couple depuis de nombreuses années.
2: Mm-hmm.
0: D'accord? Un petit peu comme ma Anna et mon Claude. Ils décident d'avoir un enfant.
2: No pressure.
0: Et pour les aider, ils passent par une clinique de fertilité.
2: Ouais, bien sûr.
0: D'accord. Quelques semaines après la naissance de leur fille Shea, je crois que ça se dit comme ça.
2: Ouais.
0: Shea.
6: Ouais, Shea.
0: Ils font la une des journaux. Pourquoi?
2: Bah parce qu'ils sont quand même trompés de prénom, hein. Pardon, mais avec tout le respect.
6: Ah, c'est que
0: prénom, non, on parle pas sur les prénoms des enfants.
2: On parle pas là-dessus?
0: Ah non.
2: Allez, ça marche.
0: Shea, on va dire Shea. Ils font la une des journaux. Pourquoi? Vite.
1: Parce que c'est la mauvaise insémination. Ils ont mis le mauvais embryon, l'embryon d'un autre couple qui était au congèle, et ils ont accouché finalement d'un autre enfant.
0: Eh ben, tout est vrai. C'est la bonne réponse. Bravo.
6: C'est pas le bon enfant.
0: Non. Waouh, vraiment, c'est. Bravo.
1: Merci beaucoup.
0: Bravo, c'était pas leur fille. Oupsi, comme on leur a dit à la clinique.
6: Ben ouais, c'est fou ça.
0: Ouais, une erreur a été commise avec l'embryon. Comme ils avaient des problèmes de fertilité, vous avez compris, ils ont fait une FIV.
2: Ouais.
1: Oui.
0: Une FIV. Et quand ils ont mis l'embryon, ils se sont trompés dans l'étiquetage au laboratoire. C'est terrible, okay. La clinique. Et ils ont mis directement l'embryon qui était prêt pour un autre couple. Ouais, dans le corps de Tiffany. Donc elle s'appelle Tiffany. Ils se sont aperçus de l'erreur au bout de quelques semaines, puisque leur fille ne leur ressemblait pas. Ils font un test ADN et Shea est vraiment d'origine sud-asiatique.
6: Ah
0: donc
6: ouais,
0: en plus, voilà, on a la photo là, évidemment, elle est extrêmement différente de ses parents qui sont vraiment deux Californiens.
2: Bah ouais.
0: Et donc au départ,
6: après, bon, ils peuvent pas les changer quoi.
0: Eh ben écoute, je vais te raconter toute l'histoire. Parce que l'histoire elle est folle parce que quand même, du coup elle l'a porté pendant 9 mois cet enfant.
2: Bien sûr.
0: Ils l'ont accueilli dans leur famille pendant plusieurs semaines et plusieurs mois en disant bon ben ils ont sympa mais c'est notre fille donc il doit y avoir avant de se mettre un test ADN au bout de 2 mois où tu dis bon vraiment c'est.
2: Ouais. Elle est sur son Fenwick.
0: C'est différent. Et donc. Sachez qu'ils ont réussi à retrouver les parents biologiques qui eux aussi donc étaient passés par la même clinique de fertilité. Donc c'est vraiment erreur d'aiguillage quoi.
2: Non mais attends, c'est
0: dramatique.
2: C'est dramatique. Mais comment ils vont faire là, ils vont là. Mais
0: qu'est-ce que vous feriez? Et après je vais vous dire ce qu'ils ont fait.
6: Ils peuvent pas changer hein.
1: Bah, le problème c'est que le couple dont qui sont les donneurs de cet embryon veulent j'imagine récupérer l'enfant.
0: Ouais, mais c'est elle qui l'a porté. Et celle qui l'a élevé pendant près d'un mois.
2: Bah ouais.
1: Un mois, c'est très très. En plus, c'est les mois d'or, si tu veux. C'est un mois tellement important.
0: J'ai pas le même ressenti moi, mais.
1: Alors, j'ai pas dit que c'était sympa et facile, mais c'était important. Je sais pas ce que je ferais. Je sais pas.
2: Moi, j'organise une rencontre quand même avec le couple. On se fait une petite rencontre, on se fait un brunch le dimanche après-midi et on discute un peu de voir qu'est-ce qu'on fait de chien.
0: Ben, je veux vous dire en tout cas ce qu'ils ont décidé. Voilà. Comment, ouais. Malo?
6: C'est aux États-Unis, ils vont passer au tribunal et puis on verra bien. Quoi.
0: Eh ben non. Écoute, ils ont trouvé un accord.
1: Ouais.
6: Okay.
0: Le couple d'Américains, donc Shea et Steven et Tiffany, continuent d'être les parents de Shea.
2: D'accord.
6: Okay.
0: Ils ont commencé à élever comme leur propre fille. En revanche, oui, ils ont fait un procès et la clinique a fermé après cette erreur.
1: Là,
0: elle vient de fermer.
1: Et les parents biologiques, enfin, pas les parents, mais les donneurs biologiques, ils auront un rôle dans la vie de l'enfant.
0: Bah, je sais pas, ça, j'ai pas l'info.
2: Non, mais faut trouver des solutions. Parrain-marraine ou, bon, voilà, faut leur trouver
6: Un taf. Ouais, c'est ça.
0: Ah oui, parrain-marraine, c'est un couple qui a rien à voir et c'est un truc de fertilité. Ouais, bah bon,
2: quand même leur mot, sur le papier.
1: Pardon, mais. C'est d'une violence, je suis tiraillé pour eux.
0: C'est terrible.
2: Ça pourrait être le scénario d'un film. En tout cas, le début, il y a un truc, hein.
0: J'ai une vraie question. Il y a que des parents là.
2: Ouais.
0: Je sais pas si t'es papa, Malo?
6: Non, pas encore.
0: Ok, très bien. Bah, les trois, qu'est-ce que votre enfant a de vous? Vraiment, vous dites, ok, ça c'est 100%. Ouais.
1: Au-delà du physique?
0: Bon, ce que tu veux.
1: Bon, elle me ressemble de gueule. Elle est.
0: De gueule.
1: De tête.
0: Ouais, si tu veux, elle a ma tronche. Hein. Elle a mon groin, elle a la queue, ouais. Que je veux dire. Elle a mes babines, elle a tout. Hein. Les ailes gourdes, tout.
6: Faut le caractère.
0: Non. Ah, ma gueule. Tarin, faut voir le tarin qu'elle a, qu'elle se tape.
6: Le groin, mais.
0: Attends, c'est bien simple. Hein. Tu vois ma tronche, bah, c'est sa tronche.
2: Et pareil.
0: Voilà,
1: la nana du comptoir, quoi. Ma gueule. Non, au-delà de ça, elle est très curieuse, pour ne pas dire intrusive. Elle pose beaucoup, beaucoup de questions indiscrètes aux gens. Et moi aussi, j'ai une petite obsession de connaître la vie privée des gens, et elle a chopé ça. J'imagine qu'elle m'a vu faire, et elle pose beaucoup de questions intrusives aux gens. Oui.
2: Moi, ma fille, elle a mon regard. Elle a les mêmes yeux que moi, la grande. Et donc, quand elle a accouché, ma femme, quand on s'est regardé avec ma fille, il y avait vraiment un truc en Bluetooth où vraiment, c'était elle, c'était moi, c'était dit, quoi, c'était sûr. Il me regarde et...
0: Moi, le mien, qu'est-ce qu'il a de moi? Je dirais, il est vraiment hyper réactif, hyper ouvert à l'humain,
2: ouais,
0: empathique, sportif. Souple, enfin le véloce, il a que des qualités. Non, je crois qu'il me ressemble un peu.
2: Ah oui, ouais, voilà,
0: il me ressemble. Mais à ma tronche.
1: Et ta gueule, hein.
2: Ta gueule, en fait, c'est simple, hein.
0: Mon front, mon tarin, mon bras.
2: Et Chico, c'était Chico. Hein.
0: Et Chico, c'est pas Chico. Attends. Je te jure. Malo, je te fais un bisou.
6: Oui. Merci. Je voulais dire un petit mot aussi, du coup. Je voulais dire un petit mot, en gros. Je sais pas si on s'entend bien.
0: On t'entend mal, mais on t'entend, vas-y.
6: Ah, parfait. Je voulais dire du coup un petit mot où vous expliquez globalement, à partir de demain à Toulon, il y a un énorme événement qui va avoir lieu dans le port de Toulon, qui est du coup l'Axa Water Rugby. Et voilà, donc, il y aura beaucoup de monde, il y aura plein de choses, c'est un énorme événement sur Toulon. Et du coup, il faut qu'il y ait plein de monde, surtout samedi soir, où il y aura un énorme bodega, pas mal de choses, beaucoup d'activités qui sont prévues. Donc c'est super. Et du coup, je voulais dire merci à tous les organisateurs et à tous les gens qui s'impliquent là-dedans.
0: Trop bien. Alors, on n'a pas tout bien entendu, mais tout cas, c'est à Toulon et on a entendu beau dégât. Donc nous déjà, on y sera.
6: Ah, voilà. Tu peux compter sur nous. C'est super sympa.
0: Eh ben trop bien, Malo. On n'a pas tout entendu. Je suis désolé. On écoute Sound of Legend tout de suite. Belle après-midi tout le monde.
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0: On est avec vous. On est où? C'est quelle radio?
4: C'est Énergie,
0: bien entendu. Eh ben moi aussi, je suis là avec vous et on est là en direct jusqu'à 19h et ça va être un délire puisqu'il y a Ramzy et Redouane Bougueraba qui vont arriver maintenant. On va parler d'un film qui sort très bientôt. On va parler de tout ça avec eux. On aura du Gims aussi en prise.
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0: Ça va arriver dans deux secondes. Belle soirée à tous sur Énergie. On reste à vos côtés. On vous lâche pas jusqu'à 19h. Et demain soir aussi. Après, ce sera fini. C'est notre dernière demain soir. On est pressé d'être avec vous. On est pressé d'en profiter. On profite de chaque minute jusqu'à 19h. Bougez pas.
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0: Bienvenue à tous, on est sur Énergie. Nos invités sont arrivés dans le studio. J'ai juste le temps de vous dire qu'on va lancer Gims tout de suite. Et je souhaite beaucoup de courage puisque demain le brevet des collèges commence. Il se terminera mardi pro. Bonne chance à tous les collégiens qui vont passer ce brevet.
9: Ça sert à rien le brevet.
10: Je ne peux pas avoir le brevet pour vraiment.
9: Je sais, je l'ai. Il ne sert à rien.
10: Vraiment,
9: restez avec nous sur Énergie.
10: Celui qui n'a pas le brevet. Mais... déjà le bac, ça sert pas à grand chose, alors le brevet.
0: Allez, bonne chance.
10: On non, pas bonne chance, ça sert à rien du tout.
0: Bonne chance. Ça allez, les enfants, on s'accroche, on essaie de l'avoir ce brevet.
10: Et même
0: ensemble.
10: Si vous l'avez pas, c'est pas grave.
9: C'est vrai, il y a aussi le bac qui sert à rien.
10: Il y a pas les mecs en réussite. Fait, oui, mais il a eu son brevet. Non, jamais on a dit ça.
9: Collège.
10: Jamais. T'as ton brevet, Camille?
0: J'ai mon brevet, figure-toi.
10: C'est très bien.
0: Bah, j'ai même art plastique et tout machin.
10: Et bac, baccalauréat.
0: Et bah, qu'est-ce que tu dirais?
10: Moi, je dirais que tu l'as.
0: Eh ben, je l'ai avec mention. Oh
10: hey.
0: Assez bien.
10: Non, mention.
9: Attends, attends.
10: Bac quoi? Oh, oui, bac quoi?
0: Bac, bac...
9: Ah, tiens, on commence à bégayer. Bac... Tu ferais un bac art plastique?
10: Ouais, ouais.
9: Un bac quoi?
0: Un bac ES.
10: Ouais.
0: Économie et sociale. Oh. Eh ouais, les gars, le taylorisme, le fordisme, Durkheim.
10: Durkheim.
0: Durkheim.
9: Durkheim. Charles du Durkheim.
0: Bon, allez, on écoute Gims et après on va essayer de faire cette émission.
10: Il n'a pas son brevet, je crois.
9: Ni le brevet, ni la vue. Les deux qu'il a pas.
10: On arrive dans le soleil.
0: Bougez pour des sur Énergie en direct.
10: Vous êtes sur France Inter, on se retrouve dans un minute.
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0: On est en direct sur Énergie, nos invités sont là, on a beaucoup de chance de les avoir pour cette avant-dernière émission. Ils viennent nous parler de leur film Marave, disponible sur Prime Video à partir du 8 juillet. Ramzy, Bedia et Redouane Bougueraba.

0: avons aussi avec nous les deux réalisateurs.
1: Exactement, Adrien Piquet-Gauthier.
0: Et notre ami
1: Nathanaël Gage.
0: Bravo, il a travaillé. Moins d'aplos pour les réels.
1: Ouais, c'était moins fou. Ça va les gars? Merci d'être là. On va soutenir ce film, bien sûr, qui canon, j'ai la chance de le voir. Ça se bagarre. Ça envoie, alors, surtout un des deux, se bagarre. Alors, il n'y a pas longtemps, dans une interview, j'ai vu Ramzy dire: la promo, non seulement c'est fatigant, mais en plus, on me pose toujours les mêmes questions. Genre, pouvez-vous nous pitcher le film? C'est une des pires, elle arrive une fois sur deux. Donc, est-ce que tu pourrais me pitcher le film?
0: J'adore cette question.
1: Ramzy.
0: C'est une très très bonne question. Je pense que c'est un frère. Fais-le, tu le fais vraiment beaucoup mieux. On l'a fait toute la journée et on s'est entraîné. Et là, en fin de journée, on a enfin bien la façon de bien expliquer.
1: Ah, génial.
0: Film. Et mon ami Redouane le fait excellemment bien.
1: Vous êtes deux frères.
2: C'est deux frères issus c'est des gens du voyage. Et le grand frère a quitté les caravanes il y a 23 ans. Le papa fait un arrêt cardiaque. Et son dernier souhait, c'est de voir son fils qu'il a quitté il y a 23 ans. Du coup, je débarque en ville pour chercher Giorgio et le ramener à papa pour qu'il dise au revoir. S'ensuit des péripéties qui font qu'il nous amène au Daguestan faire des combats à Las Vegas. Et après, le film est disponible le 8 juillet sur Prime Video.
1: Exactement. Et c'est bagarre, c'est vraiment autour du monde du
2: Maraf,
1: MMA.
2: C'est du MMA.
0: C'est du MMA. Parce que je me rends compte, lui, il ne se rend pas compte, mais à force de mettre des patates de forain dans les machines où on met des patates, là, il a développé une force surhumaine. Et en me rend compte de ça, je fais rentrer dans le MMA.
1: Et toi, t'es entraîneur et un peu ancien champion de boxe, et ton rêve, c'est d'arriver à amener quelqu'un à la ceinture.
0: Exactement. Et avec ça, je pourrais retourner peut-être voir papa, mais je ne vous en dis pas plus.
1: Voilà. Il y aura juste que ça sort le 8 juillet sur
2: Prime Video.
1: Prime Video, bien
2: et France
1: sûr.
2: Inter.
1: Avant de parler de
0: tout le reste. Parlons de France Inter.
1: Non.
0: De quoi? Allez, je trouve ça merveilleux ce que tu fais. Le crossover que tu fais est fabuleux. Énergie France Inter.
1: Avant de parler, les gars.
2: Est-ce qu'il veut s'acheter une conscience? C'est la question qu'on se pose vraiment.
0: Il a tout prouvé.
2: Il n'a plus rien à prouver.
0: La radio, c'est chez lui.
2: Tout.
0: Il a besoin d'un peu de s'élever, de montrer qu'il sait mettre le watt ici, qu'il sait parler.
2: Ouais.
0: Il va vite revenir. Il est comme nous. Il va revenir à la base. Il va revenir.
1: Bon, les gars.
0: Oui.
1: Est-ce qu'on parlerait pas un peu de là?
2: Tu peux pas le faire ça, France Inter. Monter sur les scènes comme ça.
0: Non. Je pense interclasse.
1: Ouais. J'ai prévu une rocking chair, c'est trop.
0: Et la pipe.
3: C'est un peu trop bas. Vous me dites.
0: Hein. Avec qui est ce rire?
3: Johan.
0: Il est bien.
1: Les gars, avant de reparler du film, deux secondes, Coupe du Monde quand même.
2: Coupe du Monde.
1: Ça suit la Coupe du Monde.
0: Vous suivez la Coupe du Monde?
1: J'ai pas regardé un seul match encore.
0: Je regarde pas les matchs.
2: J'y étais.
1: Attends, ouais? T'as encore eu le temps d'aller aux États-Unis voir la Coupe du Monde?
2: France-Sénégal.
1: Ah ouais?
4: Ah, génial.
2: J'avais les places pour France-Irak, mais je suis rentré retrouver notre ami Ramzy pour faire la promo du film.
0: Et venir chez Camille Combal.
1: Wow. Ça me fait plaisir. T'as raté le match pour ça?
2: J'ai raté. Mais il n'y a plus lien. Il y a eu 4 heures d'interruption. Ouais. Le match, il a commencé jeudi soir, il a fini le mardi. Le match le plus long du monde.
1: C'est foutu. Dans le vestiaire, ils auraient pu voir Interstellar.
2: Ben oui.
1: Et reprendre le match.
2: Et même Interville, les 4 saisons.
1: Juste, qui vous voyez bien?
2: J'étais pas là, je vois.
1: Qui vous voyez gagner cette Coupe du Monde?
2: La France.
0: Allez. L'Iran. J'adore le foot. J'ai fait mes pronostics. C'est l'Iran ou le Cap-Vert pour moi.
1: Après, il y a une bonne cote. Le Cap-Vert, ils s'en sortent pas.
0: Ouais, ils vont peut-être gagner la Coupe du Monde. Inch'Allah, comme ils disent là-bas.
1: Redouane, t'as un avis sur les deux étoiles du PSG? Ça y est, t'as fait le deuil.
2: I don't understand.
1: La deuxième étoile du PSG.
2: No comprendo, cabroncito.
0: Two stars.
2: Je ne parle pas.
1: Il veut pas en parler.
2: Je vais y aller.
1: Je suis français, monsieur. Il était là quelques jours de la finale et il écrivait à Michael Olise, il lui écrivait en mode vas-y.
2: Vas-y, fais-nous plaisir. Il n'a pas compris, il a reçu le message après pour l'équipe de France qu'il a fait. Ouais.
1: Bon, les copains, c'est quand même un film de baston, c'est quand même un film où il y a du sport dans ce film qui est très drôle. C'est une comédie à la base, mais c'est quand même sur fond de sport. Que les entraînements, comment ça s'est passé?
2: Formidable.
0: C'est pour ça qu'ils l'ont pris à France Inter. T'as vu, il y a eu un
2: petit.
0: Mais alors, ce film, alors.
2: Je l'adore,
0: c'est le meilleur.
2: Il analyse, il est venu l'analyser.
0: Tu t'analyses, moi. Je fais pas l'émission, je t'analyse.
2: En fait, c'est France Inter qui m'envoie. Est-ce qu'il vaut vraiment le coup l'été? Est-ce que c'est transfert l'été?
0: C'est une émission sur quoi
2: tu fais? Bonne nouvelle pour toi aussi. C'est France 2 qui te récupère.
0: C'est fini TF1.
2: Tu remplaces Nagui. Non, mais c'est fini. C'est fini TF1. Tu oublies dans ça avec les stars. C'est fini.
0: Ça y est, Camille Combal.
2: Tu vas présenter Fort Boyard. Et tu.
1: Non.
2: Il a hésité. On va faire un screen, on va envoyer ça à TF1. Là, il a hésité.
1: On va reparler du film dans un petit instant. On va mettre un petit peu de Bad Bunny. Moi, je vais boire un petit coup d'Evian.
0: Eh, hey, Bad Bunny, la musique connue là qu'il a mis au Super Bowl.
2: Le Vaillol.
0: Le Super Bowl.
1: D'Akiti.
3: Le Super Bowl,
2: c'est pas le même.
3: Je pense pas que ça s'appellerait le Super Bowl parce que sinon, ça passerait pas dans le monde entier. À mon avis, ça serait un peu borderline.
0: Il pourrait pas me mettre.
3: Oh, mais le boule. Bon, c'est un peu polisson, peut-être.
0: Et ben, c'est la chanson du Super Bowl ou pas?
1: Non, si, la fête au Super Bowl.
0: C'est quoi?
1: C'est celle-là. C'est Dakiti.
0: Non, c'est pas celle-là bien.
1: Ah, ben non, mais.
2: Il voulait nouer Vaillol. On peut jouer à nouer Vaillol.
1: Non, on fait pas ce qu'on veut ici.
0: Oui. Eh, t'es Camille Combal de France Inter. Si tu mets Nouer Vaillol, tu mets Nouer Vaillol. Mets Nouer Vaillol.
1: C'est bon, vas-y, mets Nouer Vaillol.
0: On se casse ici.
1: Qu'est-ce qu'ils vont faire? Ils vont me virer?
0: Ils vont faire quoi? On se casse.
2: Nous sommes sous énergie et vous écoutez Nouveau Vaillol, Bad Bunny. Nous avons Ramzy et le nouveau présentateur de France.
3: Arrêtez.
2: Camille Combal.
3: Bad Bunny, son sur énergie. Arrêtez. On est sur énergie. Bonne après-midi tout le monde.
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1: Bienvenue sur Énergie. On a changé le morceau de Bad Bunny pour Monsieur Ramzy, il ne l'a même pas écouté. On le remet.
0: J'aurais préféré l'autre en vérité. Celui-là, il y en a marre, on l'a écouté plein de fois. Et sérieux, t'aurais dû mettre l'autre. Mauvais choix musical.
1: On est en direct sur Énergie. Ramzy Bedia est avec nous. Redouane est au téléphone.
0: La musique était pas terrible.
2: Non, c'est pas ça. Les gars, c'est sérieux. Oh. Je suis avec le patron de France Inter.
1: Arrêtez. Il n'aime pas ce qu'il écoute là. On parle du film Marave. C'est disponible sur Prime Video le 8 juillet.
0: Oui.
1: Ok, vous jouez deux frères dans ce film, bien sûr.
0: Oui.
1: Et vous essayez de devenir. Enfin, il t'oblige un petit peu, Ramzy, à devenir champion de MMA. Et toi, ce que tu veux, c'est qu'il retourne au camp, retourner voir votre père.
0: C'est exactement ça.
1: Donc, deux quêtes un peu différentes, mais qui se retrouvent et ça retrouve la complicité entre les deux. Vous avez déjà joué ensemble?
0: Jamais, c'est la première fois. Hein? Non, jamais, c'est la première fois.
1: Alors, c'était cool de jouer deux frères?
0: C'était très cool, oui. Okay. C'était très agréable.
1: Alors, si vous suivez le MMA, je vais essayer de vous faire deviner quelque chose.
0: Un quiz, j'adore.
1: Vous connaissez forcément le combattant français Amaury Wakosabo.
0: Bien entendu.
2: Wakosabo.
1: Bien sûr. Oui.
2: 1m80.
1: Amaury s'est engagé dans la catégorie poids léger.
0: Oui.
1: Mais l'an dernier, au moment de passer sur la balance, c'est Akata. Il affiche 70 kilos.
0: De trop.
1: 800.
3: De trop. Oui, il s'est lâché, quoi.
0: Ouais.
1: Je prends les bobounes.
3: Mais maman, il a
0: vrai. Bon, Super Bowl, toi.
1: Quelle solution il a trouvé pour passer sous la barre des 70, sa catégorie, ça va être à 60.
2: Il a importé de l'eau du robinet d'Inde qu'il a bu. Il a chié tout ce qu'il avait dans le corps et il a perdu 68 kilos de surplus.
0: C'est vrai?
2: Donc il est mort. Ouais, c'est de l'eau d'Inde.
1: Écoutez,
2: ça s'appelle les eaux du Gange.
1: Attendez, parce qu'il y a cette histoire de sécher.
2: C'est le cutting.
1: Mais là, on n'est pas là. Il est au moment de monter sur la balance. Là, c'est maintenant. et il a 800 grammes
2: alors,
1: de
2: alors, alors, je vais vous expliquer, j'avais vu des techniques de MMA où les mecs ils se foutent à poil. Et pour masquer le fait qu'il soit à poil, c'est tenu par des serviettes.
0: Oui, mais c'est-à-dire qu'il aurait.
2: Et le mec se suspende à la serviette pour s'alléger de plusieurs kilos.
1: Ah.
2: Et c'est passé plusieurs fois comme ça. Bon, ils ont démasqué. Le mec, il débarque à poil, on veut pas le voir à poil. Donc, il enlève le caleçon. Et pour monter sur la balance, il y a la serviette. Il s'appuie sur la serviette. C'est de la triche, en fait.
0: C'est une planche en bois, surtout, la serviette.
1: Mais bah non. C'est pas la méthode qui a été utilisée. Il a fait une autre méthode.
0: Il a...
2: Il a truqué la balance.
0: Il a mis un kilo de cheveux.
2: Est-ce qu'il a envoyé un sosie?
0: Cheveux et walp.
1: Il a coupé ses dreads.
5: Ah.
1: Devant la balance, il a dit amenez-moi une tondeuse. Il a coupé les dreads. Il est passé sous les 70. Il a pu faire le combat. Il s'est coupé les dreads en direct devant la balance.
2: Il avait quoi? Il avait 4 kilos de cheveux.
1: Eh ben, il avait 1 kilo de cheveux, mon pote. 1 kilo de dreads. Hein.
0: Ah ouais. C'est
1: dread. Il a réussi. Il a même battu son adversaire polonais. C'est pour les fans de MMA. Hein,
2: ouais, que nous sommes.
1: Bien sûr. En 3 rounds. C'est vrai que les fans de. Toi, t'as même commenté du MMA.
0: J'enlève ce doigt, légèrement. J'ai commenté. J'adore. On est fans, oui, depuis très très longtemps, bien avant l'UFC déjà, au Pride, au K1, à tous ces trucs là je suis un vieil homme
1: au tout début du MMA, et donc là faire un film autour de cet univers là
0: c'est un univers dans lequel je suis à l'aise, j'ai pas besoin en tout cas d'apprendre les termes techniques ou d'apprendre un peu les... j'en ai tellement mangé, pareil pour Edouane, qu'il y a quand même un truc un peu plus naturel et simple. Si c'était un film sur le badminton, j'aurais un peu plus galéré. Je connais pas les... Toi, je sais que t'es champion de badminton, mais
1: j'ai cette chance, ouais.
0: Les gens normaux, on connaît pas ce sport de riche.
1: Bah, moi, tu es avec une raquette et un volant, tu me retiens pas. Attention, ça fait des dégâts.
0: T'as dit volant, t'as dit un volant.
2: Ouais,
0: mais c'est bravo.
1: C'est le terme, hein.
2: Non, j'ai la balle avec les plumes.
0: La balle avec les plumes,
2: c'est ça, la balle avec les plumes. La balle de ping-pong avec les plumes.
1: Exactement. On continue de parler de Marave, ça va arriver bien sur Prime Video, c'est le 8 juillet. On a même les deux réels qui sont là. On reste en sa très belle date.
0: Ouais. Magnifique.
2: Date. Deux gros matchs.
0: L'indépendance des États-Unis, ça tombe en même temps.
1: Oh là là.
2: 4 jours plus tard.
0: C'est le 4. 4, voilà. 4 jours après l'indépendance, quand même. C'est une date importante. 4 jours après.
2: Fêtez 4 jours.
0: Ah, ils ont fêté 4 jours.
2: Ça dure 4 jours de fête.
1: Il est au hasard, il m'a dit
2: oui.
1: Excuse me, George Washington. Allez, restez avec nous, Temper City, on reste ensemble avec nos invités.
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1: On est en direct, on est sur Énergie. Vous aimez Ramzi Bedia, ça tombe bien, il est dans un film qui sort le 8 juillet sur Amazon Prime, ça s'appelle Marave. Vous aimez Redouane Bougueraba, devinez quoi?
0: Il est
1: dans un film qui s'appelle Marave et qui sort le 8 juillet sur Amazon Prime. Finalement, vous êtes dans le même, quoi.
0: Ouais.
1: Si on vous aime, vous êtes dans le même film, vous jouez deux frères.
0: Et ceux qui ne nous aiment pas, c'est sûr, ils vont pas voir le film.
2: Ils vont le détester.
1: Allez voir autre chose. Hein.
0: Les mignons.
1: Les
0: mignons, c'est bien les mignons.
1: Voilà.
0: Même moi, j'irais peut-être voir les mignons plutôt que le mien. Elvan, arrête, Nathanaël.
1: Nathanaël, bien sûr, qui est là, qui est un des deux réalisateurs avec Adrien. On va demander dans un instant, quel est mon réalisateur aussi, comment c'était de tourner avec vous, les gars. Vous êtes d'accord?
0: Oui, ça c'est bien. Ça c'est bien, parce que les pauvres, personne ne les calcule.
1: Ah, c'est vrai. On peut leur passer
0: le
1: un micro.
0: Le premier à les calculer de la promo aujourd'hui.
1: Ah ouais, moi. Ouais. Nathanaël, regarde, hop, micro.
0: Après, tu vois, ils ont une voix, c'est pas.
5: Ils ont l'air
0: voix,
5: très sympa. Non,
6: très belle voix.
0: Oui, mais tu vois, regarde, quoi, les premiers
6: mots. Très belle voix.
5: Ah, c'est vrai.
1: Nathanaël, très belle voix. Et Adrien?
6: Oui, oui.
2: Oh, bonjour.
0: Elle a très bien sympa. Alors.
1: Les copains, moi, j'essaie déjà de faire l'émission radio avec eux. Comment on gère un tournage entier? En plus, ils me répondent pas à ma question depuis tout à l'heure, mais j'imagine qu'il y a eu beaucoup de prépa, notamment pour Redouane.
6: En plus, oui.
1: Comment on gère les deux quand ils ont presque toutes les scènes ensemble?
6: C'est une très bonne question. Merci de la poser,
1: est-ce
6: Camille.
1: Ils sont sérieux.
2: Non, mais il y a des rumeurs sur Ramzi comme quoi elle est ingérable. Eh ben, elles sont fondées.
6: Non, Redouane, c'était vraiment préparé physiquement et à la bagarre et tout. Redouane, tu peux le dire quand même, t'as tellement galéré à souffrir, il a perdu 20 kilos.
2: J'ai pris des vraies patates, je me fais allumer, mais il faut voir le film parce que j'ai volé dans tout, de partout. Et pendant les scènes de combat, et Ramzi est arrivé, ça serait bien de la refaire parce que je pense qu'on n'a pas le bel axe. Et lui, il tombait dans le piège juste pour me faire défoncer. Et lui, il enchaînait.
1: Mais ton consultant MMA est crédible, hein.
0: Mais en vrai, le pauvre.
1: Fini ta Madeleine, t'emmerdes pas.
2: Mange ta Madeleine. T'as pas dit bismillah. Je l'ai vu gueuler vraiment, je l'ai vu voler, il a pris dans la gueule. Hein.
1: Ouais.
2: Il est vraiment à 2 mètres du
1: ah
2: sol,
1: ouais
2: wow, dans tous les sens. Il pleurait, ça tombait, les bruits.
1: Ah.
2: Et moi j'allais voir le Real, il disait, je pense qu'il faut la refaire. Et lui il s'énervait en premier.
1: Mais non, ouais.
2: Et plus il s'énervait,
1: il
2: y allait.
1: Et il y a des vrais combattants MMA qui vous ont préparé?
2: Oui,
6: oui.
2: La préparation physique de Cyril Gane, qui sont Fernand Lopez et ouais, Benjamin Safati, qu'on voit dans le film. On a été préparé par. Ils ont gagné la Maison Blanche. Là, c'est les mecs, c'est les meilleurs Français.
1: Champion poids lourd, là de.
2: Champion du monde.
1: Bah, ouais, en poids lourd MMA, la ceinture intérimaire là. Mais c'est énorme.
2: Ceinture. Ils ont donné 2 ceintures.
1: Ouais. Bah, celle de la Maison Blanche et après une en croco parce que.
2: Vraiment, ouais. Pour le joli Congo.
1: Ouais, qui va bien avec le. Il va bien avec le Lévis, quoi. Et donc ouais, quand même, ça arrivait à être sérieux par contre.
2: Il avait une théorie pour les 2 ceintures. Il dit qu'il y avait une ceinture pour Cyril Gane et il y avait une ceinture pour Satub.
0: C'est pas ma théorie, c'est toi qui as dit ça.
2: Tu mets tes vannes sur le dos. C'est
6: Cyril Gane, elle a des abdos,
0: elle a des torsos. Je sais même pas ce que c'est.
2: On s'en fout,
0: pas
2: de veut dire le mot de tub.
0: Il pourra pas faire ses blagues là-bas.
6: Ils ont, pour te répondre, oui, ils ont été, là, sous leurs airs, ils ont été très sérieux. Redouane, il était très préparé, comme a dit Adrien. Et Ramzy, sur le film, magnifique Paris.
2: Ouais, oui.
6: Franchement magnifique.
1: Et vous avez préféré donc, lequel des deux?
6: Ramzy. Bah, faut pas répondre parce que.
2: Ils sont là.
6: Ils sont là et que Ramzy entend. Mais à partir de là.
2: Chacun notre réal. Sur le réal, on était 2 comédiens.
0: Ouais.
2: On en avait chacun un préféré et on se le disait dans la gueule. Hein. Du coup, moi, j'allais voir Montréal. Lui, il allait voir. Pas le Canada. Pas ouais.
6: J'adore l'humour. Moi, j'adore l'humour.
2: J'adore. J'ai des rires. Les zygomatiques me font des rires.
6: L'humour, moi j'adore. Moi je le pratique en famille et là vraiment c'est.
2: Mais tu as le sens de l'humour, tu l'as.
6: Ouais, ouais,
2: tu as le sens de l'humour, oui, tu l'as.
6: Penses, hein.
2: Tu l'as.
6: J'apprécie en tout cas.
2: Tu as le sens de l'humour.
6: Beaucoup.
2: Il va lancer. Allez, petit trou.
6: Ouais. Merci les gars.
2: Oh. Wow. C'est fait de
0: merci les gars.
6: Non, merci les.
1: Merci Réal. Le film est canon. Il est le 8 juillet. Ça s'appelle Marave sur Amazon Prime. Je voulais vous parler d'une autre info folle qui concerne le MMA. Peut-être que Ramzy, tu vas l'avoir celle-ci.
2: Ah, vas-y.
1: Et peut-être pas.
2: Vas-y.
1: C'est ça qui est fou.
2: C'est ça, c'est le principe d'une info.
1: Redouane, on joue tous ensemble. Je vais vous parler d'un combat de MMA de fou qui a eu lieu en Pologne. En 2023, Nikita, 19 ans, a affronté Gozia, 50 ans. Tout le monde a parlé de ce combat. Pourquoi ce combat a fait la une de toute l'actu dans le monde, surtout en Pologne, mais dans le monde entier?
2: Parce que c'est père et fils, non?
1: Non. C'est pas ça, mon grand. C'est deux femmes, déjà.
2: C'est deux femmes.
1: Gozia et Nikita.
2: C'est sa grand-mère. Ils sont de la même famille?
1: Ils sont pas de la même famille.
7: Elles sont en couple?
1: Non.
2: Ah. Elles sont en couple de la même famille?
1: Non. Elles auraient pu être de la même famille.
7: C'est des sœurs cachées, on l'a su après?
1: Non.
2: Elles ont un problème physique d'handicap?
1: Non.
2: Mais c'est des vraies combattantes?
6: Non.
7: C'est des sosies?
1: Ah non, c'est pas des combattantes.
2: Des streameuses, des youtubeuses?
1: Elles ont commencé à se chauffer, elles ont dit on va se régler au MMA.
2: Ah, bah, c'est deux meufs sur Twitter qui se sont chauffées, on se retrouve sur le ring,
1: et tout.
2: Elles se sont retrouvées sur le ring, c'est ça?
1: Non.
7: Pourquoi tu dis elles auraient pu être de la même famille?
1: Elles auraient pu être de la même famille, c'est même pour ça qu'elles se bagarrent.
2: C'est des meufs d'un parti politique? Elles se bagarrent pour un mec?
1: Non. Je rappelle les âges. Nikita a 19 ans et Gozia a 50 ans.
2: Est-ce que c'est sa prof?
1: Non.
8: Y a pas une histoire de test ADN? Genre en gros si je te défends, on fait un test ADN pour savoir si t'es vraiment ma mère.
1: Ça a aucun sens.
6: Pardon Rémi, ça n'a aucun sens. C'est vraiment, t'as juste dit ADN et après t'as réfléchi à ce que ça pourrait être.
2: C'est lui le fameux Rémi sans famille.
8: C'est vrai. Je suis parti sur un truc, il n'y avait pas de fin.
6: Il a dit ADN, du coup on s'est tous.
2: Donne un indice.
1: Je l'ai dit, je vous l'ai donné. 19 ans, 50 ans, et ils auraient pu être de la même famille, c'est même pour ça qu'elle se bagarre.
2: Elle aurait pu être de la même famille.
1: J'ai tout dit là.
2: Bah, personne ne voit, tu vois.
1: Eh bien, tout simplement, je vais vous l'expliquer. Gozia, son fils Daniel sont devenus célèbres pour des vidéos enregistrées chez eux dans lesquelles ils se disputaient, buvaient de l'alcool.
2: Je sais même pas, il est en train de le lire.
1: Nikita, 19 ans, sort avec Daniel pendant plusieurs mois et elle décide de le larguer. Ah. Folle de rage. La belle-mère, qui est une star des réseaux sociaux, la belle-mère de 50 ans dit « Ah ouais, je te règle au MMA ». Et l'autre a dit « Tu vas me régler au MMA ? Viens, vas-y, moi je te règle au MMA ». Et elles ont fait un combat de MMA.
2: Et qui a gagné ?
1: Eh ben, je vais te dire, c'est Nikita qui était favorite, Bah, c'est la Gaga, c'est ma Goria qui a gagné, qui l'a balayé.
2: Ma Goria. Oh là là.
1: C'est la belle doche. C'est la belle doche. Elle a pris la ceinture de la top de Cyril. Elle a gagné la ceinture, c'est fou, pas?
2: C'est beau.
1: Dingue.
2: Alors, avec tout le respect que je te dois, j'ai pas trouvé ouf l'info.
1: Ah mince.
2: Non, moi j'ai bien aimé, c'était, franchement c'était sympa. Moi j'ai pas trouvé ouf.
1: Moi je trouve que tu prenais bien jusqu'à ADN.
2: Il y a
1: eu un trou d'air et après j'ai fait de mon mieux, quoi.
2: Elle est bien, t'as une autre anecdote comme ça?
1: T'en veux une autre?
2: Ouais, j'aime bien.
1: Allez, j'en ai une petite dernière, si vous voulez. Petite dernière. On parle Coupe du Monde, là.
2: Oui.
1: Vous voulez?
2: Ça, j'aime bien, moi.
1: Coupe du Monde a commencé il y a 2 semaines.
2: Oui.
1: Un journaliste turc commentait le match Nouvelle-Zélande-Iran. Et il s'est fait limoger à la suite de ce match. Pourquoi?
2: Iran contre eux, pardon?
1: Iran contre Nouvelle-Zélande.
2: Ah, parce qu'il a dit l'Iran va se faire bombarder.
1: Non, non, non, il aurait pu. Il n'a pas dit ça.
2: C'est raciste?
1: C'est pas raciste.
7: C'est une erreur de nom, de maillot?
1: Quelque part, il a fait une erreur. Il est commentateur sportif. Il est ni néo-zélandais, c'est aucune de ses nationalités. Et il a commenté le match.
7: Il prononçait mal les noms.
1: Entre autres, mais c'est pas pour ça qu'il s'est fait licencier.
7: Il faisait l'accent. C'est très gênant.
1: Non.
8: Un peu gênant, ouais.
2: Après, ça peut être marrant.
1: Ouais.
2: Un commentateur a envie un peu de le prendre.
1: Tu comprends qu'il soit viré, mais tu dis, bah tiens, le lien, on va quand même aller.
2: Laissez-le finir. On le virera, mais laissez-le, c'est bien.
1: Il s'est fait virer à la mi-temps. Il a pu finir le match, mais à la mi-temps, lui
2: il était
1: annoncé...
2: bourré. Je donne...
1: Il était pas bourré.
2: Je donne ma langue au chat d'Iran. C'est ça.
1: France
2: Inter.
7: Il s'est endormi pendant qu'il commentait.
1: C'est une bonne idée, mais c'est pas ça.
2: Il a insulté, il a parlé d'autre chose que du match, il a insulté quelqu'un.
1: Il a
2: pris des positions géopolitiques pendant le match.
1: Non, rien de borderline, juste il a fait une erreur. Et du coup, à la mi-temps, ils sont venus le voir en disant, tu termines le match, à la fin du match, c'est licencié de la chaîne, mais juste, on a pu le prévenir qu'à la mi-temps qu'il avait fait cette erreur.
2: Je crois qu'il y avait un joueur de l'Iran, et sa femme était enceinte, il devait rentrer en Iran pour l'accouchement, et le présentateur, il a dit, c'est inadmissible, c'est dégueulasse, on n'a rien à faire en Iran, c'est la Coupe du Monde.
1: Non, c'est pas ça.
7: Il a répondu à un coup de
1: fil. Vous allez encore me dire que mon info est nulle parce que vous trouvez pas. Les deux réals là n'ont pas nous regardé. C'est vous les créas, hein.
2: Allez-y,
1: vous
2: avez Google.
6: Il a pas allumé son micro.
1: Non.
2: Ah.
1: Il a confondu pendant toute une mi-temps.
2: L'Iran et l'Irak.
1: La Nouvelle-Zélande et l'Iran. Donc en gros, il confondait les deux équipes. Donc le numéro 9, il disait bah c'est machin, mais en fait il n'avait pas compris les maillots, il avait confondu les deux maillots, il a confondu la passe de son temps.
2: Ah, pas ouf encore, c'est pas ouf. Encore une fois, pas ouf.
1: Elle était géniale, mais vous ne trouvez pas, donc c'est décevant.
2: Non mais le truc qui est fou, un Turc, il va pas regarder Nouvelle-Zélande, Iran. Qui regarde?
1: Et bien justement, il n'y a pas grand monde. Ils
2: il
1: ont laissé.
2: Seul, il commande de dire McCarthy au lieu d'Abdulaziz. C'est ça, c'est des noms anglo-saxons et un nom rebeu. Qui l'a balancé?
1: Bah, je pense à un téléspectateur. Ouais, téléspectateur.
2: L'Iranien qui kiffe le foot. Et au Détroit d'Hormuz, comme ça, oh,
1: Et la chaîne l'a limogé, les gars.
2: Pardon?
1: La chaîne l'a limogé là, viré.
2: Ils vont où tous ces gens qui se font limoger pendant la Coupe du Monde? Parce qu'elle a pas mal, hein. T'as pas encore une autre?
1: J'en ai vraiment.
2: C'est vraiment bien préparé.
1: Allez, une dernière. Elle aura rien à voir, hein.
2: En tout cas, ça prouve que tu bosses les émissions, tu vois, tu devais en faire qu'une. On t'en demande deux autres, tu les as.
1: Ouais, je les ai, hein. Attends, bouge pas. Faut descendre à la cave, mais il y en a pour 2 secondes.
2: Non, ça, c'est beau, les mecs qui bossent.
1: Je vais t'en trouver une petite dernière, là. Regarde. Hop. Petite dernière.
2: Mais il en range.
1: Là, je pioche dans ce que j'avais préparé pour
6: cette. Tu m'arranges pas.
2: Alors, la sonate de Berlioz. A été composée.
1: Alors, plus rien à voir, parce que vous me surprenez. Ouais. Donc, on part sur un autre sujet.
2: Oui. Allez.
1: Bonne chance. Celui qui la trouve, attention, il part. Avec
2: un goodies.
1: Une gourde énergie.
2: Une gourde? Non.
1: C'est mes préférés. Une gourde énergie qu'on a offert à Denzel Washington. Tu sais que Denzel Washington est venu?
2: Je ne crois pas.
1: Exactement.
2: Non.
1: Bah, je te jure que c'est
2: dans ton émission.
1: Oui.
2: Là?
1: Pour quelle? Là?
7: Regardez.
8: Pour Gladiator 2.
7: Elle est un peu usagée, mais elle est très belle.
8: Il est reparti, on lui a vraiment offert un tote bag avec la gourde. Il est en bas du couloir, il n'y avait déjà plus la gourde, il avait posé, t'es parti sans la gourde.
2: Ah ouais? Il a jeté en bas. Donc c'est la gourde de Denzel Washington qu'il a jetée.
8: Exactement.
2: Donc il a c'est
8: là, tu parles dans la bonnette de Denzel Washington.
2: Ah oui?
8: Eh ouais, mon pote.
2: Eh ben ça, je pars avec.
8: C'est beau,
2: et
8: hein?
2: Ça part sur Vinted ce soir.
8: Toi, il y a Jérémy Frérot qui est venu enceinte.
2: Je trouve qu'il est meilleur acteur.
8: Est-ce que vous connaissez Olivia Rodrigo?
2: Oui, bien sûr.
8: Eh ben voilà, Olivia Rodrigo, chanteuse américaine, voilà. Connue pour ses titres notamment Good For You.
2: Ouais, Noé Bayol.
8: Déjà vu. Ouais. Eh bien, c'est un peu la nouvelle Taylor Swift, la nouvelle Tay Tay. Elle est bientôt en tournée et elle vient de révéler un secret. Ses fans, pour être au premier rang de ses concerts et pour être sûr d'y rester, font quelque chose de dingue. Vous savez, cette fameuse guerre pour être tout devant la scène.
2: Ouais.
8: Qu'est-ce que font ses fans ils pour
2: campent,
8: être sûr de pouvoir
2: prendre encore
8: une semaine
2: avant.
8: Ça, c'est oui, ça ouais. Oui. Et pas seulement.
2: Et après, ils font
8: parce
2: une course.
8: Que, tu sais, tu campes, mais en gros, elle est dans des grandes salles et en gros, tu dors devant.
2: Et les portes s'ouvrent.
8: Pas quitter le devant.
2: Et quand les portes de la salle s'ouvrent, ils foncent pour se mettre devant la scène. C'est ce moment-là que tu nous demandes?
8: Non, parce qu'en gros, ils peuvent accéder à la scène plusieurs jours avant, donc ils restent devant. Qu'est-ce que font les fans?
7: Ah, ils font
2: ils aident au montage de la scène.
8: Non, ah, un peu techos.
2: Ouais, techos.
8: Après, mes infos, elles sont décevantes aussi, parce que vos propas, elles sont mieux que les réponses.
2: Ah oui.
8: Oui, après, c'est un peu le problème.
7: Elles font en sorte de sentir très mauvais, pour qu'il y ait une sorte de bulle qui se
2: fasse. Elle te chie dessus.
7: C'est ça?
2: C'est ça.
8: Sachez qu'elle l'a révélé, vrai de vrai. Les gens, les fans attendent tellement longtemps, ne veulent pas perdre la place devant, qu'elle porte des couches pour attendre et pouvoir faire pipi et tout, pour ne pas quitter la première place avant et pendant le concert. Je vous promets que c'est pas une info.
2: Ça sent le caca, alors. À New York, au Nouvel An, au Nouvel An de New York, tu vois, Times Square est blindé de monde. Donc les gens, pour voir le décompte de minuit, viennent vraiment, dans la journée, ils viennent. Arrête de regarder l'horloge quand tu me parles. et donc, la salle, et c'est plein la place. Et une fois que t'es au milieu de la place, tu ne peux pas. Tu vois, tu peux pas aller chier, t'es bloqué, t'es au milieu des. C'est ça, je te raconterai un autre truc après. Mais du coup, les gens vont à Times Square avec des couches.
8: Ah ouais?
2: Et ils sont bloqués et ils attendent le décompte.
8: Pour être sûr de pas le louper, parce que couches. Si tu t'en vas, tu vas pas dire tu me gardes ma place.
2: À Times Square, tu peux même pas sortir à Times Square.
9: Je vous fais une balle visuelle. C'est-à-dire qu'il y a des mecs à Times Square avant le décompte.
2: Ceux qui font le décompte, ils font des couches. Des couches.
8: Tu devais me raconter autre chose.
2: Oui, c'est pour t'as dit après. Du temps, t'as 2 minutes encore?
8: Ouais.
2: Non, mais j'ai rien d'autre.
8: Ah ouais, bah okay.
2: C'était pour dire que cette histoire de couche était bien, c'était peut-être la plus intéressante.
8: Eh ben, on a fini par en trouver une. Eh, j'ai un.
2: Bravo.
8: Ça veut dire quoi que j'ai un ratio d'un sur 4, c'est pas dégueulasse.
2: C'est pas dégueulasse.
8: C'est 25%,
2: c'est
8: hein.
2: Pas dégueulasse.
8: C'est Guivarch à la Coupe du Monde, hein. C'est 25%.
2: Pour un bac ES, c'est un quand alors? C'est hein? Fini, tu finis quand ici?
8: Demain soir.
2: Demain soir, et après on peut te retrouver à partir de quand?
8: C'est bon, arrête.
2: Non, mais non, quand on met énergie à l'heure de toi d'habitude.
8: Mais prends le micro.
2: Quand on met énergie à l'heure de toi d'habitude, qu'est-ce qu'on va entendre?
8: Je sais pas, ça c'est.
2: Est-ce qu'ils vont mettre des rediffs de toi?
8: Non.
2: Ils ont pas le droit? Il y a un mec de France Inter qui vient?
9: Attends, est-ce qu'il y a un sosie?
8: Stop, on arrête.
9: Parce que le sosie coûte moins cher que le vrai.
8: Non.
2: Il n'y aura rien, donc on n'écoute plus Camille Combal.
8: Mais non, de la musique ou j'en sais rien.
2: Pourquoi encore on est voyol?
9: Camille Combal, il est beaucoup moins cher.
2: Ok. Et ça sera qui te remplace la saison prochaine alors?
8: Alors je sais pas, moi en tout cas ce que je peux vous dire, c'est où je serai le 8 juillet. Je serai où? Devant Amazon Prime.
9: Allez,
8: stop,
9: France Inter.
8: Stop.
9: Tout de suite,
8: on est sur Énergie. Et le 8 juillet sur Amazon Prime sort Marave, un film d'Adrien Piquet-Gauthier et de Nathael Gage. Merci aussi aux deux d'être venus nous voir. C'est avec Redouane Bougueraba, Ramzi Bedia, qui jouent deux frères qui. C'est de la bagarre. C'est génial, c'est très drôle. Et surtout, il y a aussi du MMA.
2: Et
8: il y a tout ce qu'on aime.
2: Pardon, n'oublions pas de citer Ava Baya qui tourne la bagarre. Qui est la comédienne qui entre nous deux.
9: Camille.
8: Tony très Gatif important.
2: Est-ce que tu
8: également.
2: Nous inviteras quand tu seras France Inter?
8: Bien sûr.
2: S'il te plaît, là. Mais est-ce qu'il y a un code, est-ce que, non, code vestimentaire, est-ce qu'on doit venir
8: faut venir avec une petite veste en velours et un petit un livre de la Pléiade.
2: Oui.
8: À l'entrée, vous rentrez directement.
9: Merci. Vous demandez à l'accueil et ça passe.
2: Il veut bien voir Camille.
8: Tu prends la gourde d'énergie, tu fous un degré dedans et tu rentres. Bon, les copains, demain, c'est notre dernière sur Énergie. On va kiffer tous ensemble, vous n'avez même pas idée.
1: On va vraiment s'amuser avec toute l'équipe en famille. On aura aussi des surprises. Merci les copains d'être venus.
0: Et je voulais dire, j'écoute souvent votre émission maintenant que j'habite en province, donc je prends beaucoup la voiture. Et vraiment, elle était vraiment cool votre émission.
1: Ah, ouais.
0: Vraiment.
1: Tu nous as vraiment écouté?
0: Ben ouais. Oui, avant à Paris, j'écoutais pas.
10: Dommage que ça s'arrête.
0: Et maintenant, dommage que ça s'arrête parce que tu sais que je suis fan de Watt et votre émission, elle est vraiment cool. Ah, c'était merci. Un bon rendez-vous.
10: Non, et dire que si NRJ avait augmenté, oui, Camille dire. Serait resté. Et ça,
0: voilà.
10: Ça.
1: Merci à vous.
0: Et maintenant, France Inter. Ouais.
1: Allez, bonne soirée tout le monde. On se retrouve demain à 16h sur NRJ. Ciao, à demain.
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1: Tellement heureux de vous retrouver pour une nouvelle semaine qui démarre lundi, vendredi, 16h-19h. Où ça? Énergie.
0: Ah oui.
1: Évidemment. Et quand on dit énergie, on dit Oriane.
7: Bien sûr.
1: Oh là là là là, des années de matinale, maintenant elle fait le drive.
7: Je suis tamponné, comme on dit. Tamponné énergie.
1: Ah bien sûr, ça c'est élevé énergie, c'est biberonné énergie ça.
7: Bien sûr.
1: C'est lui de Music Only ça. Monsieur Combal, je lui presse le nez, vous savez ce qui sort?
8: Chalapol.
1: Chamigo Salé. Pibre.

0: votre highlight du week-end, votre meilleur moment chacun du week-end. Je commence avec Oriane.
1: J'étais seule avec ma fille, mon mec est parti tout.
2: Ah oui, t'es seule avec ma fille.
1: Qu'est-ce que j'ai fait? Bon, on a pique-niqué, c'était très sympa.
0: Ah non, je veux, pas tout le week-end.
1: J'ai pique-niqué avec ma fille, voilà.
0: Très bon moment.
1: Très bon moment, toujours sympa.
0: Thibaut, ton meilleur moment du week-end?
3: Il faut pas le faire, ou alors il faut le faire avec modération. Mais moi, j'ai rempli un bar entier de shots avec des inconnus. Et on a partagé ce moment avec tout le bar. Voilà, c'était énorme.
0: Et vraiment, il est terminal.
1: Mais c'est clair, c'est des shots caramel, vodka caramel.
0: Il est encore étudiant, mais tu sais, ça me rappelle les soirées étudiantes.
3: Ah mais c'est complètement ça. C'était un moment de partage, c'est ça qu'il faut retenir. Mais du coup, tout le bar s'est réuni autour de ce moment.
0: Et tu vois bien que maintenant, t'as un travail, t'es en CDI chez Énergie. Tu vois ce que je veux dire, t'es pas en master de je sais pas quoi, tu vois bien ça.
3: En fait, comme j'ai pas fait beaucoup d'études, je me dis, c'est maintenant qu'il faut que je rattrape le temps perdu.
1: Mais surtout, je les vois, c'est des shots tout chauds, voire enfin tiède chaud. Des goulines sur tes mains, tu parles à des
0: alors,
1: gens.
0: Alors, shot de quoi? Toujours avec modération, shot
3: bien
0: de quoi?
3: De madeleine. C'est un peu de. Allez, bon. Tu vois ce que c'est?
0: Ah non, je ne croyais pas que c'était des trucs magouillés comme ça. Je pensais que c'était vodka jet ou quoi. Ouais, c'est des trucs parfumés là.
3: Ouais, parfumés, franchement, c'est. Ouais. J'ai encore un peu le goût là. Pas terrible.
0: Anna Serena, qui est vraiment la plus grosse bringueuse de l'équipe. Anna Serena, le meilleur moment de ton week-end?
4: Un toit terrasse à Marseille avec mes meilleurs amis.
0: T'étais à Marseille, toi?
4: Ouais, j'étais à Marseille ce week-end.
0: Encore un EVJF?
4: Non, entre amis. 4 heures de retard cumulé avec mes deux trains.
1: Ah bah, tu peux avoir un remboursement alors.
4: Oui, oui, oui. Mais toi, terrasse avec mes meilleurs amis et 2 bouteilles de vin. C'était super.
0: Il était où, toi, terrasse? Le rooftop, non?
4: Il était vers. Il était à Malmousque, dans le 7e.
0: Ah ouais. Ah ouais?
4: Ouais, c'est super. Juste au-dessus du café de l'Abbaye.
0: Bien sûr. C'est les quartiers sympas. Un peu, ouais. Tu commences à être là-bas au bout. Tu es un peu plus au calme, hein? Alex, il refait sa cuisine. Est-ce que ton meilleur moment du week-end, c'est quand ta cuisine a été posée?
5: Non. Non. Non, non. Pour plein de raisons, mais non. C'était David Guetta.
0: T'allais voir David Guetta?
5: Ouais, samedi soir.
0: Ah ouais?
5: Ouais, avec en guest,
0: c'est ça qui est fils. C'est marrant, on dirait que t'as pas osé dire avec en guest.
5: Ouais,
0: un groupe
1: d'extrême droite.
5: Il y a du Fergie, c'est pour ça.
0: Avec en guest, Jennifer Lopez. C'est fou de pas vouloir le dire, quoi. Dalila, le meilleur moment de ton week-end, Dalila. Un moment que t'as retenu de ton week-end.
6: Pareil, j'étais à Marseille. J'étais à Marseille.
0: Attends, vous êtes vus?
6: Non.
0: Mais attends, vous partez à Marseille, ensemble, vous voyez pas? Ouais,
6: non, on n'est pas partis ensemble.
0: On était dans l'équipe.
6: Non, mais j'avais plein de choses à faire.
0: Bien.
1: Oh là là.
6: J'ai fait un Marseille un peu bobo. J'ai pas fait Marseille bébé, j'ai fait Marseille bobo.
0: T'as fait Marseille bobo.
7: Qui aurait cru que Marseille redeviendrait rêve comme ça? Vous savez pas comme ça fait plaisir de voir votre tête de bobo venir chez moi. Ça me fait trop plaisir.
6: Ah ouais, si vous
0: savez, il y a 10 ans, c'était en mode non, mais Marseille, laisse tomber, machin. Maintenant, c'est en ouais, t'as Malmousque.
7: Attends, super.
1: Les restaurateurs sont adorables.
7: Mais tu sais pas, je suis descendu avec Gaëtan et Lucie parce qu'ils sont installés là-bas en fait. Donc c'est top ici.
1: Ils sont prêts à cargo. Bon.
7: Ah non, mais ils font des centons. Donc c'est super, l'activité c'est surtout l'hiver, un peu moins l'été, on s'éclate ensemble. Rémi, un moment de ton week-end, le meilleur moment?
8: Ah écoute, je crois que c'était hier, j'ai fait l'anniversaire de la fille d'un couple d'amis. Donc au départ, j'ai commencé, ça part en anniversaire, donc gâteau. Et après 18h, bon, petit apéro pour les copains, et voilà, c'était cool hein. Donc on a bu un coup, on a fini à 21h, rentré à la maison.
0: Et je crois que je préfère encore le pique-nique d'Oriane.
8: C'est mal vendu, c'était birthday, anniversaire, plus petit apéro pour les parents, c'est sympa.
1: Mais comment tu peux connaître autant de gens? Ça fait un an que tu fais des anniversaires tous les week-ends.
8: Je vous confirme. Et encore, attends, si vous savez que c'est un bourbier pour moi les anniversaires que ma fille fait le week-end, parce qu'il faut que j'aille la chercher. J'ai refusé un anniversaire samedi soir.
1: Ta fille?
8: Ouais, je lui dis là, ça y est, j'en ai marre.
1: Elle
8: n'y est pas allée parce que j'en ai eu marre un peu de lui dire écoute, je peux plus t'amener, t'as allé te chercher, c'est bon là.
0: Bon, ça la dérange pas maintenant qu'elle a son mec. Ouais.
7: Il l'a ramené dans
2: son froid. Rester à la maison.
0: Hugo, approche-toi, ton meilleur moment de ton week-end. Approche.
9: Oui, Brésil-Maroc. Je suis sorti voir le match dans un bar.
0: Vraiment sur un voyage, gars.
9: Ah non, non.
0: Autant Marseille, un week-end gelé, Brésil-Maroc sur un week-end, gars. Vraiment, t'as des miles de dingue. Ah, t'as vu le match?
9: Ouais, très bon.
0: Je mets pas le score.
9: Un partout. Et on a le petit prono de l'équipe. J'avais mis un partout, score exact.
0: Oh, donc t'as mis le prono?
9: Ah oui.
0: Tiens, d'ailleurs, faut qu'on lance ça aussi. Hein. Les pronos, on commencera ça demain soir, puisque demain, c'est le premier match des Bleus. Donc demain soir, on fera une grosse soirée promono. Tous les gens qui passent à l'antenne, vous me donnez votre prono.
1: Ok.
0: Okay. Bon, on fera ça demain soir, bien sûr. Il me reste le Fifax. Meilleur moment du week-end, Fifax?
10: Bah, j'ai vu le papa David aussi vendredi soir.
0: Le papa David. T'as aussi vu David Guetta?
10: Ouais.
0: Mais c'était bien ou pas? Vous nous dites même pas.
10: Mais oui, c'était mortel. 3 jours de folie, bah, au Stade de France quand même, c'est pas rien.
0: Ouais.
1: Ça dansait beaucoup.
11: Ah bah dès 20h ça danse.
0: Oh là là. Et moi personne me demande.
11: Bah, ça si, fait si, quoi si, t'as fait ton week-end?
0: Lewis Hamilton.
11: Quoi?
0: Il a gagné, il a regagné avec Ferrari. Lewis Hamilton a gagné le Grand Prix de Barcelone. Ah. J'étais devant ma télé, vous savez même pas, j'ai hurlé, j'étais trop content. Oui, sinon j'ai vu mon fils, ma femme.
11: Oui, bon, bon, voilà,
0: s'en fout. Vraiment, Lewis Hamilton a enfin gagné avec Ferrari. C'est le plus beau moment de ma vie. C'est pour ça que j'ai mis le maillot de Ferrari aujourd'hui.
1: Ah, ok, c'est donc pour ça.
0: En vrai fanboy, les gars. Mmh. En fanboy.
1: Il y avait Kim.
0: Elle était pas.
1: Ah bon,
0: elle y était pas, mais je suis allé voir. Elle a fait une story pour dire bravo mon chouchou.
11: Je crois qu'elle aime pas Barcelone. Il paraît que ça pue le pipi. Comme Camille, il aime pas, tu vois. C'est pareil, elle aime pas.
0: Mais pas du tout. Elle a fait Monaco déjà. Elle a une vie, elle a une carrière.
1: Elle a une marque à tenir.
0: Elle a une marque à tenir. Elle lui fait coucou de loin. Puis si elle commence à le suivre de partout, je t'explique qu'elle fait plus que ça. La Formule 1, ils sont jamais chez eux.
11: Ah oui, c'est vrai qu'elle a des enfants d'ailleurs.
1: Bah, 4.
11: Oui, oui.
0: Ouais, ça occupe un peu tes semaines. Ouais. Tu vois, tes cernes avec deux, bah fais x2. Pas simple. Bon, on va s'écouter The Second Voice, ça vous dit?

0: ensemble. Là, on est entre nous. Demain soir, on a Cadmerade qui sera notre invité. On a des invités canons cette semaine. On a des cadeaux super à vous offrir, Thibaut.
1: Il nous reste un iPhone 17.
0: iPhone 17. On vous l'offre aujourd'hui. Est-ce qu'on refera le Battle Quiz ou pas?
1: S'il vous plaît.
0: On verra ça dans un instant. Vous vous inscrivez 0870 42 48. C'est gratuit. Vous nous appelez. Vous êtes tiré au sort. Vous gagnez un iPhone 17. Et on écoute donc The Second Voice tout de suite. Belle après-midi.
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0: Bienvenue tout le monde sur Énergie. Merci d'être là. Je voudrais aussi penser aux parents qui ont des enfants qui passent le bac ou le brevet dans quelques jours. Bref, tous les diplômes qui soient. Je sais que vous êtes très stressés. Et puis les étudiants aussi. D'ailleurs, ce matin, c'était la philo.
3: Oh là là, le casse-tête.
1: Faut pas être arrogant.
0: Ah, il faut pas être arrogant. Notre correcteur l'a dit. Bah, vous savez quoi? J'ai les sujets de philo.
4: Ouais, vas-y.
0: J'en donne un à Rémi, un à Oriane. Et vous avez le temps de la pause pour le préparer.
3: Oh là.
0: Et je vous interroge. Oriane.
4: Oui.
0: Voici un des deux sujets du bac de ce matin. Oh. Peut-on être heureux quand les autres ne le sont pas?
4: Ah non.
1: Voilà, fin du sujet.
0: Peut-on être heureux quand les autres ne le sont pas?
4: Heureux.
0: Voilà un des sujets. Développe un peu quand même, parce que juste non, ça sera.
4: Moi, j'aime pas
0: tout. Enfin, en tout cas, je vois ta théorie.
4: Les autres.
0: Et Rémi.
3: Ouais.
0: Ça vaut pour les infos pour Bruno Dîner de ce soir. Quel est le thème d'ailleurs ce soir?
1: Johnny Hallyday.
0: Johnny Hallyday. Voici le thème pour toi. Un des sujets qui est tombé ce matin. Avons-nous la maîtrise de nos paroles?
1: Oula.
4: Bah, quand même.
1: Ça dépend combien de verres on a bu.
3: Ok.
0: Ça dépend les chopes Madeleine.
3: C'est ça. En vrai, ça fait partie de mon... Je vais mettre ça dans mon exposé.
0: Oui, comment on appelle ça pour
1: faire...
4: La rédaction.
0: Je veux une disserte, mais disserte orale, donc quelque part un oral. Voilà, je serai le grand jury dans un instant. Restez avec nous sur Énergie. J'espère que pour vous ça va bien. Taïmine Pala qui arrive. Les infos pour Brio Dîner de ce soir. De l'iPhone 17. Pour nous joindre, tout se passe au 0870 42 48. Belle journée tout le monde sur Énergie.
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0: Des gros bisous Marie Aubin. Cette habitante de Séonnet dans l'Yonne a eu une belle idée. Elle a lancé la Marinette.
1: La Marinette?
0: La Marinette, un accessoire baptisé en hommage à sa grand-mère, Marinette, qui permet aux femmes d'uriner debout sans même se dévêtir.
4: Oh, ah, génial!
3: Bien. C'est bien pour les festivals, ça, notamment.
4: Alors,
3: on
4: vient de nous montrer la photo, on dirait une grosse cuillère.
0: Exactement, ouais, on dirait. Bref, ça, sa notoriété a explosé après son passage dans l'émission Qui veut être mon associé. Depuis, elle croule sous les demandes. La Marinette est dispo dans 200 points de vente en France. Vous pouvez également la commander en ligne pour 16 euros. Dire une cuillère avec un petit réceptacle, bien sûr. Et apparemment, les filles, ça vous permet de faire. J'ai pas vu l'émission, moi, mais de faire pipi debout sans même se dévêtir. C'est hyper pratique.
4: Il faut être agile, mais oui, c'est très pratique.
0: Ah, je pense que tu prends l'habitude.
4: Oui, oui, tu prends l'habitude. Exactement.
3: Non, mais c'est vrai,
0: c'est ça. Hein, oui. Tu prends l'habitude. Bah, tu vois, mon fils, là, 4 ans, voilà, il a pas encore l'habitude, il maîtrise pas le DR. C'est à force, on oublie, mais c'est au début, on n'est pas habitué.
4: Bah, oui. Mais vous avez une chance. En fait, ça vous paraît naturel, mais,
0: non, mais
4: c'est un non-sujet. Vous me posez vos fesses nulle part.
0: Mais c'est un sujet, parce que je vois mon fils, il apprend, tu vois. Donc, vous, au début, c'est sûr que ça va finir un peu sur les crocs, mais après,
3: vous allez chauffer le truc, quoi.
4: C'est quoi cette soirée en crocs?
3: On parlait de festoche.
0: Bien sûr. Attention, je suis très crocs. Hein.
4: Ah, moi aussi.
0: Ah, alors là, on va pas commencer à juger les crocs. Hein. Tabine Palade, Jenny, Dracula, voilà ce qu'on écoute tout de suite. Et la philo dans un instant. Nos deux copains, Oriane et Rémi, ont eu un sujet. Je les interroge dans 2 secondes, bougez pas.
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0: On passe la philo ensemble sur Énergie. Oui, on a les examens de ce matin. Les sujets de ce matin de philo, et j'ai proposé un sujet chacun à l'équipe. Claire va pouvoir m'aider à me dire, selon elle, qui a bien répondu. Ça va, Claire?
5: Ça va, et toi?
0: Ça va trop bien, ça va. T'habites où, Claire?
5: J'habite alors à Barbezieux-Saint-Hilaire, c'est Angoulême, quoi.
0: Oh là, festival de la BD, ça.
5: Oui.
0: Angoulême, moi, pour moi, vraiment, c'est Gaston Lagaffe.
5: Bah, après, il n'y habite que depuis 2 mois, donc.
0: Non, mais tu vas le découvrir, alors, tu vas le découvrir.
5: Oui.
0: Alors, écoutez bien. Le petit moment philo, on va commencer avec Rémi.
4: Oh, il a fait un gros pavé sur sa feuille, j'ai vu.
3: Bah non, justement, j'ai pas grand-chose.
4: Bah là, c'est
3: toi
4: qui vois un gros pavé.
0: Rémi, voici le sujet, je vais y arriver, le sujet qui a été posé ce matin et que je t'ai donné. Avons-nous la maîtrise de nos paroles?
3: Eh bien, comme disait Socrate, la parole est le miroir de l'âme. Donc, oui, nous avons la maîtrise de nos paroles.

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1: C'est-à-dire que j'ai fait une thèse antithèse, c'est-à-dire que je vous dis oui, mais je vous dis non aussi, quoi.
2: Moi, pour moi, l'enjeu philosophique n'est pas suffisamment dégagé. Il conviendrait ici d'interroger les présupposés de cette affirmation, parce qu'il y a une rupture dans le fil de la démonstration. Bon, moi aussi, je suis sur ChatGPT en disant phrase correcteur de philo. Claire, t'as été séduite?
3: Oui, bon, après, moi, la philo, tout m'est séduit en philo.
2: Ouais, t'aimes bien?
3: Ben, pas tant, donc ouais. Je dis oui à tout.
2: Ouais, toi, c'est la philo selon Philippe.
4: Ouais, voilà, c'est ça.
2: Vous rappelez de cette série?
5: Bien sûr.
2: AB Productions.
5: Je voulais devenir prof de philo grâce à Philippe.
2: Il te plaisait trop?
5: Pas tant, mais ça me paraissait être un bon choix de carrière. Il avait l'air heureux, Philippe.
2: Il avait l'air heureux, ouais. Il avait un duplex avec vue sur la Tour Eiffel en prof de philo. Tout était normal, quoi. Impeccable. Il avait ma Astrid Veillon qui venait boire le café sur sa terrasse de 40 mètres carrés. Bon, tout était normal.
5: C'était un peu creepy. Toutes ces étudiantes étaient amoureuses de lui. Ça paraissait normal à tout le monde.
2: Oh, ça arrive, ça. Hein. Prof de philo, il y a un truc un peu mystérieux. C'est comme les filles d'à côté. Hein. Pardon, il y a quand même trois filles qui vivaient ensemble en coloc. L'autre avait récupéré les clés à côté, le Marc. Et en fait, il voulait tellement les séduire qu'il se cachait dans le placard et tout. En mode, oh là là, ce Marc, il s'est encore caché dans le placard de Kelly pour essayer de la surprendre toute nue. Sacré Marc.
4: C'est quand même un peu...
2: C'est vraiment là, vraiment, si la loi passe par là, c'est complètement interdit. Hein. Elle m'a attrapé en train de sortir ses dessous. Ouais, t'as les clés, en fait, faut pas le faire, quoi.
5: Le miel et les abeilles, Lola et tous ces gars autour, là. Vous vous souvenez pas?
2: Ah bah bien sûr. Je me rappelle pas bien.
5: Mallory Nataf était entourée de 10 gars qui, comme des abeilles, tournaient autour d'elle, qui était le pot de miel, et c'était donc le thème de l'émission.
2: Et comment il s'appelait, le prof de muscu, là?
5: Gérard Vivre. Très borderline aussi, ça.
2: Lui aussi, ouais.
5: Ouais.
2: Ah oui, très border, bien sûr, très border.
5: Pleine serviette.
2: Bah oui, ça va. On avait compris au short, hein. Calmez-vous, hein. Pas besoin d'en faire non plus une caricature à ce point-là, quoi.
4: On a saisi.
2: Ouais. Oriane, je me rappelle de ton thème. Je n'arrive pas à parler aujourd'hui. Voilà, soyez indulgents avec moi, ça arrive à tout le monde.
4: En plus, on peut même pas t'aider puisque nous c'est pareil. Donc.
2: Je n'arrive pas à parler. Je suis désolé, hein, Claire.
3: Y a pas de souci.
2: T'es gentil. Oh, c'est génial que je fais de la radio, j'arrive pas à parler. On me dit non, mais y a pas de souci.
5: Ça arrive à tout le monde.
2: Peut-on être heureux quand les autres ne le sont pas?
5: Je vais commencer par une citation. Les personnes qui nous entourent sont notre miroir. Ça répond un peu à ce que tu dis, Rémi. Le mot miroir est très...
2: Pourquoi ChatGPT, ouais. Il est un peu borné, hein.
5: Même pas, je n'ai pas ChatGPT, j'ai trouvé sur psychologie.net. Donc t'es gentil. Les personnes qui nous entourent sont notre miroir. Donc tu es ce qui t'entoure, finalement. Donc tu ne peux finalement pas être heureux quand tous les gens qui t'entourent et qui sont une représentation de toi-même sont soit malheureux, détruits, enfermés dans une psychopathie. Néanmoins, antithèse, ton bonheur au plus profond de toi ne dépend que de toi. Beyoncé l'a dit. Je l'ai lu aussi.
2: Je voudrais vraiment... Si quelqu'un cite quelqu'un de la pop culture comme ça, je suis pas correcteur de philo, vous avez bien vu, j'arrive même pas à parler, mais je trouverais ça génial.
5: Elle l'a dit. Ton bonheur ne dépend que de toi. Mais ça ne suffit finalement pas à t'envoyer des échos de ce que tu es toi-même avec l'entourage. Et je finis par une petite image.
2: Une petite citation. Who runs the world, girls? Voilà,
5: bam. Ça vient de moi. Si tu mets du moisi sur la surface d'un pot de confiture, bonne maman, ça va se...
2: Parce que moi, je crois que t'es allé sur Marmiton. C'est pas fait de psychologie à Marmiton. Si vous mettez, bien sûr, deux spéculoos sur votre tiramisu, le faites-le revenir à 130. Voilà.
5: Je reprends. Si tu mets du moisi sur la surface d'un pot de confiture, bonne maman, ça va se répandre. Si tu n'es entouré que de gens négatifs et qui finalement te tirent vers le bas, ça va se répandre sur toi.
2: Et oui. Donc, bien choisir son entourage.
4: Les deux, vous êtes très, très forts. Alors, vous êtes évidemment beaucoup aidés d'Internet. Mais heureusement, vous avez eu 3 minutes pour le préparer.
2: Bah oui.
4: Donc je comprends. C'était pas mal, hein, Claire, hein?
3: Oui. Bon, après, moi, j'avais un prof de philo, premier cours de philo de ma vie. Il nous a demandé ce qui différenciait l'homme de la fourmi. Ah, et oui. il s'en est conclu que la fourmi ne jouait pas la pétanque.
5: Mais c'est drôle.
2: Pardon, moi, je suis prof de PS, mais bon, il est absent le film de philo, donc je fais vite fait. Hein.
4: Elle joue la pétanque, la fourmi, je crois pas, là.
2: Moi, j'avais un prof de philo au collège qui arrivait. Tu vas pas me faire croire. Il avait 24-25 ans, premier poste. T'es trop beau, toutes les filles l'adoraient. Et il venait avec sa guitare, ce prof. Oh, et à la cré-cré, il sortait la guitare de la housse, il jouait de la guitare. Tu vas pas me faire croire que t'as pas un peu envie de séduire quand même. Arrêtez, quoi.

0: Tiède.
1: Bah ouais, ouais, ouais, ouais. Franchement. Claire, je te fais un gros bisou.
2: Bisous.
1: Eh, hey, on continue la fête du week-end. LMFAO tout de suite.
0: Oh, ah, trop bien.
1: Shot.
3: J'en ai un petit.
1: Ça ira.
4: Non, merci.
1: Merci à tous d'être avec nous sur Énergie. On est là jusqu'à 19h. Il y a tellement de choses qui arrivent encore. Bougez pas.
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1: Vous restez avec nous dans un instant. C'est les infos pour briller au dîner de ce soir qui arrive. Le thème, Oriane.
0: Johnny.
1: Eh ouais, les copains à Johnny. Qui a la meilleure info sur Johnny Hallyday? On va le savoir dans un instant. Moi j'en ai une, elle dure 5 secondes. Ah. C'est Drop the Mic.
4: Ah ouais?
1: Je vais la mettre, ça va être boum, terminé, bonsoir.
0: Ouais.
1: Je l'ai découvert là, je sais même pas comment je pouvais ne pas savoir cette info folle sur Johnny. Elle dure 5 secondes.
0: Ok.
4: Ok. Ouais, c'est un peu plus long, je te cache pas. Hein.
1: Et c'est quand même.
3: Oui, on va faire contact.
1: Hein, bien sûr. Temper City, c'est ce qui arrive dans un instant. Les infos, je l'ai dit. iPhone 17 qu'on va vous offrir. 0870 42 48. On a besoin de plein de monde qui passe à l'antenne parce qu'on rejoue au Battle Quiz.
3: Hein. Ah, cool!
1: Donc, il y a une liste. Hein. J'espère que dès la première personne, ça sera gagnant. Mais si c'est pas le cas, on passe 2-3 personnes à l'antenne. Donc, n'hésitez pas, vous allez être tiré au sort dans un instant par Julia. On reste avec vous sur Énergie jusqu'à 19h. À tout de suite.
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1: Bienvenue à tous, j'espère que ça va, on est sur Énergie. Je suis avec Rémi, Oriane. Ouais. Et je vous amène à l'EHPAD de Fumel.
3: Parce qu'il est temps que vous y alliez. Vraiment, je vous vois avancer, il est temps.
4: Ça dépend, est-ce qu'il y a des petites activités?
1: Bah, dans Lot-et-Garonne, les résidents viennent de lancer leur propre bière. Ah, la bière d'EHPAD.
0: C'est sympa.
1: Mais non. Ouais. Il s'agit d'une bière sans alcool, bien sûr, blonde, légèrement amère, brassée par les seniors eux-mêmes. En gros, ça leur fait une activité, ça les occupe, et puis en plus, après, ils la mettent en vente.
0: Ah, c'est génial. Avec les sous, en plus, ils peuvent s'acheter des trucs.
1: Bah ouais, alors c'est des brasseurs indépendants qui leur ont proposé cette action. Une dégustation a eu lieu mercredi dernier et tous l'ont trouvée excellente. La bière est en vente à la brasserie Opale. Dans ce coin-là, dans le Lot-et-Garonne, et auprès de l'association des résidents directement. Ça donne un petit pécule pour organiser des lotos.
0: Ouais.
1: Et en
0: même
1: temps, bien sûr, s'ils vont à la brasserie, ça occupe, ça fait des sorties.
4: Ben c'est génial. Ils ont dû la goûter, ils ont dû se faire une belle soirée tous ensemble.
1: Sans
4: là.
1: Alcool.
4: Ah, sans alcool, pardon. Ah oui, ben c'est bien aussi, la fête est plus folle.
1: Ils l'ont dit.
4: Bien sûr. J'embrasse ma mamie. Qui m'écoute, qui en est pas,
3: qui est bourré.
4: Qui est pas. Non, mais qui est pas au top en ce moment, donc je lui fais un gros bisou.
1: Qu'est-ce qu'elle a?
4: Bah, elle est tombée.
0: Ah
4: elle est tombée dans la nuit, du coup, elle s'est fait un peu mal à la hanche.
0: Et
4: du coup, à plus de 90 ans, c'est plus dur de se remettre, donc je l'embrasse fort.
1: Elle s'est pété la hanche ou juste mal?
4: Elle s'est fêlée, et donc là, c'est délicat, quoi.
0: Mais elle s'est fait des copains, sinon?
4: Ouais, bah, tout le monde, tu sais, avec ma grand-mère, le problème, c'est qu'elle a 97 ans, et qu'à chaque fois qu'elle veut sortir faire des activités, elle dit, le problème, c'est qu'il y a que des vieux, va. Ouais, bah ouais, ils sont tous plus jeunes que toi, Mouna. Hein. Donc, voilà. Mais là, faut qu'elle se remette un peu. Voilà, bon, ça
0: on
4: va le faire. Si j'espère qu'ils vous proposeront une petite bière.
1: Eh ben voilà. Mais à Mouna, vous pouvez lui mettre un peu d'alcool, hein, vous embêtez pas.
4: Ouais, je vous confirme.
1: Vous pouvez lui servir une délirium,
4: ouais,
1: hein, bouge pas.
4: Ça va bien se passer, ouais.
1: Allez, Temper City, tout de suite, belle après.
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1: Bienvenue tout le monde sur Énergie, j'espère que ça va bien. Il y a Oriane, il y a Rémi, il y a vous tous, bien sûr. Un immense merci de nous suivre et d'être là avec nous pour terminer votre journée de boulot, pour au moment où vous récupérez toute la famille pour rentrer à la maison aussi. Soyez bien prudents en voiture. Et n'oubliez pas, je vous mets un reminder, faites des paires ce week-end. Hein.
0: Ah oui,
1: c'est vrai.
0: Je suis au point.
1: Comment je le sais? Parce que tous les matins, j'amène mon fils à l'école, comme plein de papas, plein de mamans. Et dans la voiture, il me dit, papa, tu sais qu'on est en train, tu sais que je suis en train de te préparer une surprise pour la fête des pères. Oh. J'ai dit, c'est quand? Il me dit, c'est ce week-end. Il dit, tu veux que je te dise ce que c'est? Je dis, bah non, c'est une surprise, faut pas me dire ce que c'est et tout. C'est un cadre de moi et toi en Iron Man. C'est génial de dire, non, ne le dis pas, il m'a vraiment regardé, il a dit, c'est un cadre de toi et moi en Iron Man. Donc je sais non seulement que c'est la fête des pères, je connais également mon cadeau.
0: Ah, là, c'est trop
1: de
0: mignon.
1: Fête des pères. Bien sûr,
0: j'adore.
1: Bien sûr.
4: Bah oui, c'est trop mimes. C'est ce moment où ils préparent leur petit cadeau et leur petit poème, franchement, c'est trop mignon.
0: Moi,
4: ça me manque un peu, ça.
0: Je l'ai fait ce week-end avec ma fille, parce que mon mec était pas là. Donc, on a personnalisé des sous-bocs à son effigie. C'est pas trop drôle?
1: C'est trop mignon, en vrai.
0: Ouais. Mais il boit beaucoup de bocs, hein.
3: C'est vraiment, j'espère un jour on sera invité à dîner chez Oriane, parce que entre le tonneau dans l'appartement, je rappelle, dont elle a un tonneau de fait, les manches debout, mais qu'on trouve vraiment que à, je sais pas, au, là, à la, dans un pub, les Red Lion, quoi, le pub, le Red Lion irlandais, où il y a des bagarres de 23h à 1h du mat, et la manche debout, et elle a même des sous-bocs. C'est pas possible. T'as un TPE pour prendre la carte?
0: C'est fou. Il y a un des sous-bocs qui a écrit le LOSC, parce qu'il est fan de l'équipe de Lille de... Ah oui, non, mais j'ai pas dit que c'était chic, hein, chez moi.
4: Tu l'as fait à combien, la planche mixte? Juste pour ça.
3: Elle a vraiment la déco d'un pub irlandais, quoi.
0: Oui, c'est vrai. Fou. Mais il va être ravi.
1: Bah, attention, hein, c'est que dès qu'elle a un compliment sur ce qu'elle a préparé à manger, ça de la cloche, hein, d'ailleurs.
0: Un sentiment de tapas, tempura, samoussa, nem. Enfin bon, ouais.
3: Coralie, comment tu vas?
6: Oui, alors bonjour, comment ça va?
3: Ça va trop bien, Coralie. Tu viens d'où?
6: De Auray, je suis pas loin de Vannes.
3: Près de Vannes, d'accord. De Auray, pas loin de Vannes.
1: On sent que t'es plus Auray que Vannes, hein?
6: Oui, ah oui, oui, clairement. Oui,
3: bah,
6: oui.
3: On l'a bien senti, t'inquiète pas.
1: Est-ce que tu connais Johnny Hallyday? Est-ce que tu aimes, pardon, tu connais, mais est-ce que tu aimes Johnny Hallyday?
6: Alors, je suis pas une grande fan, mais oui, je connais.
1: Moi non plus, je suis pas très fan de sa musique, mais bon, ça reste quand même une icône. Et donc, ça aurait été l'anniversaire de Johnny aujourd'hui. Il aurait eu 83 ans.
3: Ah oui?
6: Oh là là.
1: Il est mort en 2017 à 74 ans. Il aurait donc eu 83 ans. On pouvait pas passer à côté. Le thème Johnny Hallyday ce soir. Ça serait
7: il
1: fan.
7: Aura la meilleure info sur Johnny Hallyday. Allumez le feu et allumez le feu.
1: Je peux pas ne pas penser à Johnny en allumant un barbecue.
4: C'est vrai.
1: Je ne peux pas, je pense à lui, à tous mes barbecues. Comme ça.
4: C'est Zazie Obispo, c'est ça qu'on fait ce titre, je crois. C'est elle qui a écrit et lui qui a fait
1: ton info. C'est cadeau, ça.
4: Non, ça, c'est un croustille, ça. C'est une pépite, ça.
0: Et l'envie, qui a fait l'envie? Meilleure chanson de karaoké.
1: L'envie d'avoir envie.
0: On me donne une.
1: C'est Goldman, hein.
0: Ah, c'était si chouette. Hein, il est de tous les bons plans, Jean-Jacques.
4: Et Diego, c'est Michel Berger.
1: Diego, il écrivait pas ses chansons, même Laura, qui est pour sa fille Laura, c'est pas lui qui l'a écrite. Mais c'est assumé, quoi, je veux dire, il n'était pas auteur. C'est
0: non, mais il n'était pas contre, quoi.
1: Goldman aussi.
4: Oh là là, on oublie quand même ce qu'il a écrit pour les autres.
6: C'est quand même
4: en fait.
6: La balle, hein.
1: Bah, quand t'es Johnny, t'imagines, rien que pour écrire un message de Saint-Valentin pour les fleurs, il appelait Goldman. Hein.
0: Tu mets quoi?
3: Ouais, Jean-Jacques, mets-moi un petit truc là, parce que je dois offrir ça à Laetitia. Je sais pas du tout.
1: Bah, y'a pas de soucis, Johnny. Je fais vraiment une prose vite fait. Je t'as ça dans 48 heures.
4: Mais t'as
1: livre dans. Je l'adore, Diego. Ah bon. Eh bien, quatre infos sur Johnny Hallyday. Je commence, si vous voulez.
0: Oui.
1: Si vous voulez. Je vous ai dit très rapide, moi. On connaît tous, bien sûr, Coralie, tu l'as forcément vu, l'image de l'hélico de Johnny qui arrive au Stade de France en 98. Ouais. Tu te rappelles, il arrive en hélicoptère au Stade de France. Un des premiers, d'ailleurs, immense concert au Stade de France. Il y avait David Guetta ce week-end. Mais un des premiers à l'avoir rempli comme ça pour de la musique, c'est quand même Johnny Hallyday. Et donc, l'hélico se pose au Stade de France et ça lui permet de rejoindre la scène. Qui conduit l'hélico? Michel Drucker.
0: Ah bon?
4: Mais non.
1: Et je vous jure que c'est vrai.
0: C'est conduire un hélico?
1: Je vous avais. Ah, il est pilote d'hélico. Il a toujours fait sa vie en hélico, entre guillemets. Mais il faisait beaucoup d'hélicoptères. Okay. Et de là, quand même, à atterrir au Stade de France. C'est fou ce que je vous raconte. Je l'apprends là, je vous ai dit, elle dure 4 secondes. C'est Michel Drucker qui pilote l'hélicoptère de Johnny Hallyday.
0: J'avoue, c'est pas mal, sachant que je ne savais pas du tout que Michel faisait de l'hélico.
1: Ah bon?
0: Bah non.
1: Bah ouais, ça fait double info.
8: Moi, j'avais vu une interview, il a dit que c'était le seul diplôme qu'il avait. Ça m'a un peu ému.
1: Ouais, c'est bon.
8: Parce que même plus, j'ai pas de diplôme, alors je me dis peut-être un jour, je conduirai
1: l'hélico, mais franchement, tu peux. Bah après, vous avez vu, il y a eu un crash. Non, mais vous avez vu ce qui s'est passé au Brésil ce week-end?
4: Bien sûr, bien sûr, bien sûr.
1: Non, mais attendez, il y a eu un crash d'hélicoptère, mais le pire, vous avez pas vu ce qui est arrivé à la fille?
0: Non.
1: Il y a une fille qui faisait du saut à l'élastique.
0: Ah, si,
1: les gars l'ont jeté du pont, ils avaient oublié de mettre l'élastique. Elle est morte.
0: Arrête, j'ai vu.
6: Ah oui,
1: mais il y a l'image. Mais tu sais, il y a l'image parce que tu sais, quand il y a des trucs à l'élastique, quoi qu'il arrive, la société, elle filme, elle te vend l'image comme quand tu sautes en parachute, quoi. Donc il y a vraiment tout le monde, les instructeurs, ils l'abordent, ils sautent, et d'un coup, l'instructeur, il regarde derrière lui. Non mais le cauchemar. Et il voit qu'il y a l'élastique posé par terre. Ils ont oublié de lui mettre l'élastique. Elle est morte en bas.
0: J'ai vu la news. J'ai pas voulu cliquer. Bon bah maintenant
1: j'ai vu moi je déteste ça. J'ai vu la vidéo.
4: Ah ouais, moi j'en fais.
0: T'as vu la vidéo?
1: J'ai vu la vidéo.
0: Donc t'as vu ces dernières minutes?
1: On la voit se jeter et après on voit pas en bas. Mais on la voit. Ils la jettent. Ils sont tous à sourire en mode parce qu'il doit y avoir toutes les copines à côté en mode enterrement de vie de jeune fille. Et sauf que le dernier se retourne. Et ils voient que personne ne l'a attaché, ils l'ont jeté dans le pont.
0: C'est horrible. De toute façon, les smart box là, saut à l'élastique, je n'en veux pas.
4: Attends, moi j'en fais du saut à l'élastique. J'en ai fait 12 dans ma vie. devant, derrière, en double.
1: Moi aussi, j'en ai fait plein de fois.
4: Et clairement, tu checkes toujours quand même, parce qu'on sait jamais, tu vois, voir.
1: Non, si mais attends, tu vas pas me dire que c'est sa faute à elle quand même.
4: Ah non, ah oui, je te dis pas que c'est sa faute à elle, mais moi plusieurs fois je me suis quand même posé la question.
1: Ah ben, en
4: me
1: disant, pareil.
4: Est-ce que je suis bien attaché? Est-ce que, tu vois,
1: c'est pas. Il l'a porté en fait, c'est un truc où il l'a porté, oui. Il la jette, c'est la blague du truc quoi. Ils sont sur le bord d'un pont, il la jette, il y a l'élastique reste. Au bout d'un moment, il n'y a pas élastique. Quand il se retourne, la meuf est morte, ils l'ont jeté dans le pont.
0: Déjà que sur un balcon, je suis pas à l'aise. Mais c'est quoi cette vie où je suis entourée de mecs qui font souvent du saut à l'élastique?
1: Et en plus, le même week-end au Brésil, deux hélicoptères qui se sont crachés ensemble.
4: Avec un célèbre rappeur, je crois, américain, qui était dedans,
1: j'avais pas entendu parler. Peu importe, si victime, rappeur ou pas, ou célèbre ou pas, ça fait 6 victimes.
4: C'est horrible. Voilà. L'hélico, c'est pareil. Hein. Tu vois, moi, ça aussi, ça me fait flipper.
1: Bon, en tout cas, Michel Drucker pilotait les vies à l'hélico. Hein.
0: Oui.
1: Rémi, tu vas très vite, et après, on aura Oriane et Thibaut juste après Zao.
4: J'y vais très vite, vous savez à quel point j'aime Charles Aznavour. Et donc, Charles Aznavour, vous saviez que
1: ça commence déjà, on parle de Johnny. ça veut dire que ça va être long.
4: Mais je suis obligé, non.
1: Le gars, il va faire une boucle, les gars,
4: Charles Aznavour. Eh bien, c'était le père spirituel de Johnny. Johnny, en fait,
1: il lui a donné beaucoup de force au début de sa carrière. On le voit dans le film.
4: Mais même plus que ça, Aznavour. Il lui a même donné un peu la DA de son perso. C'est-à-dire qu'en fait, Johnny commençait à dire, ouais, je suis né dans le Texas et j'ai été machin élevé par une famille américaine. Un jour, Charles lui a dit, écoute, en fait, tu vas pas faire ça. Tu dors à la maison, moi, je vais te dire ce qu'il faut que tu fasses. Tu vas arrêter de dire que tu es né aux États-Unis, tu es né en Belgique, tu t'appelles Jean-Philippe, tu vas écrire en français, tu vas chanter pour les gens peut-être un peu plus âgés que ton âge, et surtout, tu vas arrêter de dire que tu es né aux États-Unis, tu es né en France, tu vas faire ton service militaire. Et il a dit, ok Charles, ok, montre que t'es français, montre que t'es chez nous, quoi. Ça sert à rien de faire vendre des trucs. Et c'est là qu'il a commencé à péter Johnny. Ça n'arrivait pas à démarrer, c'est Charles Aznavour qui lui a refait toute son...
1: On le voit dans le film Aznavour qui est très réussi avec Tahar Rahim, et on voit qu'il lui donne de la force, on voit Johnny à ses débuts, ouais. Et tout.
4: Il avait deux parents, Lynn Renault et Charles Aznavour dans le milieu artistique.
0: Ouais, Charles lui a dit, sois un peu plus camembert, quoi.
4: Ouais, exactement.
1: Et vous imaginez, Lynn Renault disait à Johnny, disait, c'est mon petit bébé, bah elle est encore là et
4: ben ouais.
0: Ouais,
4: mais après,
0: il est parti jeune.
4: Oui, il est parti jeune, et puis là, elle a pas fait les mêmes excès, avec tout le respect pour Johnny.
1: Bien sûr,
4: c'était, tu vois, rock'n'roll quoi.
1: Bon, ça gagne pas, mais c'est une bonne info.
4: C'est une bonne info.
1: Ça gagne pas. Merci. Coralie, moi, évidemment, je vais toujours t'inciter à voter pour moi, mais surtout laisse pas perturber, parce que vraiment, au fond de moi, je suis une énorme merde. Donc, ne te laisse pas perturber par mes trucs. Moi, je suis là pour essayer de gagner dans un instant. C'est toi qui diras qui a la meilleure info. 4 fun facts sur Johnny Hallyday ce soir. Auréal et Thibaut, c'est à vous dans un instant. Raclez-vous la gorge. Voilà, préparez. Le temps d'écouter Zao. T'es pas obligé de le faire dans le micro.
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1: On est toujours ensemble, on est toujours sur Énergie avec les infos pour briller au dîner de ce soir. Oriane et Thibaut ne sont pas encore passés. Rémi, tu nous as donné une bonne info, c'est vraiment Charles Aznavour qui a donné beaucoup de force à Johnny.
4: Ouais, qui lui a refait un petit peu sa direction artistique.
1: Et moi, je vous ai appris quelque chose, je pense, ou peut-être pas. En tout cas, je vous ai dit que quand il atterrit en hélico au Stade de France en 98, c'est Michel Drucker qui pilote l'hélico.
0: Pas mal.
1: Pas incroyable. On fait Oriane et on finit avec le Tibbs. Ça te va, Coralie?
10: Oui, allez-y, Oriane.
0: J'aime bien mon info parce que je vais parler d'une lose. On porte toujours au nu Johnny, le vainqueur, le taulier. Là, on va parler d'une lose parce que en 96, il pète un peu les plombs. On dit il pète plus haut que ses fesses. Et il décide. Alors, excusez-moi, je suis un peu folle.
1: N'importe quoi.
0: Et il décide d'aller aux États-Unis.
1: C'est comme disaient les nuls, quand vous pétez plus haut que votre cul, faites attention à pas avoir de merde derrière les oreilles.
0: C'est ça.
3: Chabat qui disait ça.
0: Je la note. Donc il décide de se produire à Vegas, sauf que il remplit pas, parce que personne ne le connaît aux États-Unis. C'est comme si un chanteur inconnu tchèque voulait aller au Stade de France. Personne n'y va. Du coup, il affrète des avions. Il remplit les avions de fans français, genre 5000 fans. Là, les fans sont là, ok. Ils chantent 13 nouvelles chansons. Énorme bide. Tout le monde est déçu. Tout le monde s'en fiche. Il prend un bide à Vegas, même avec un public français. Et il déçoit son public pour la première fois. Et il a même dit, c'était une connerie.
1: Oh, il y a une petite imitation à la fin qui nous sauve un peu. Camille, qu'est-ce que t'en penses?
4: Avec tout ce qu'il y avait à raconter sur Johnny.
0: La première loose qu'il a vécue, il a affrété des avions pour faire venir des franchouillards à Vegas et il se prend quand même un bide. Non, je trouve que c'est bien parfois de parler des failles des gens qu'on glorifie comme ça dès qu'ils sont morts. Il a aussi eu des échecs, Jojo, oui.
10: Et c'est extraordinaire parce qu'ils ont quand même été à Vegas gratos, les gens,
0: mais oui,
10: pour aller avoir un concert. Quoi.
3: Et ils se plaignent. Et ils
0: quand c'est gratuit, on se plaint, c'est fou.
10: C'est ça, il devrait être super content.
1: Allez Thibaut, relève le niveau.
8: Coralie, je vais te raconter une belle histoire.
0: Bien.
8: Je vais te raconter le moment où Johnny Hallyday est parti à Londres.
10: En lune de miel.
8: Johnny Hallyday est parti à Londres pour profiter un peu d'un week-end. Il part boire des coups. Et dans un bar, il fait une rencontre. Il rencontre un guitariste, un mec qui est en train de jouer de la guitare. Et il joue, mais d'une manière exceptionnelle. Johnny, il dit, bah, faut que je passe un peu de temps avec ce gars. Donc il commence à boire quelques whisky, il boit quelques coups. Et il dit à ce petit gars, tu voudrais pas venir faire ma première partie à jouer à Évreux la semaine prochaine?
1: Incroyable, Jimmy.
8: Un gros stade. Ce gars-là, c'était Jimi Hendrix. Johnny Hallyday venait de révéler Jimi Hendrix en France. C'est fou quand même.
1: Donc personne ne connaissait Jimi Hendrix, il lui a fait faire sa première partie. Je connaissais l'histoire, mais c'est une très bonne info.
8: En 1966.
1: Bien mieux qu'Orian.
8: Et juste derrière, Johnny, amoureux de Jimi Hendrix, décide de reprendre Hey Joe. Et il avait repris le Jimi Hendrix.
1: Donc quoi, faut pas,
8: mais pas tout le temps. L'original était bien, hein.
1: Ouais. Pareil, j'adresse mon voisin, c'est pareil en ce moment. Ça y est, mon voisin que j'adore, et c'est une famille de Zikos.
0: Patrick.
1: Et en ce moment, il. Bah, pas Patrick qui chante, mais un peu la famille, quoi. Et en ce moment, ils sont dans leur phase Jeff Buckley. Et si je peux me permettre, vocalement, c'est pas ça. Voilà. Vraiment, ils sont bien sur notre truc, mais sur le Jeff Buckley. Surtout, je suis leur premier public, hein.
8: Non, c'est non, ça passe pas.
1: Le Jeff Buckley. Bon, faut être préparé pour un Jeff Buckley qui va pas comme
4: non,
1: ça.
4: Non, mais Beatles, on est là, super. J'ai entendu un peu de Christophe Maé aussi, ça c'est éclectique. Alors, hier soir, c'était vraiment une soirée de Jeff Buckley, on n'y était pas. Voilà, c'était pas. Je sais pas que j'étais à la maroquinerie hier. Il y a eu mieux. Le petit Jeff Buckley du dimanche, voilà, vocalement, il y a du taf.
1: Un petit Jeff Buckley du dimanche, ça te fout un petit cafard aussi. Hein,
4: attention, c'est vraiment l'ensemble de l'œuvre. Hein,
0: c'était pas un mec très en forme, Jeff, oui.
1: 21h, 23h.
8: C'est
1: long. Il est mort une deuxième fois là.
3: Je sais pas que là.
0: Je sais pas s'il est mort. Je me demande si c'est pas donné la mort.
1: Bon. Qui a la meilleure info ce soir? Allez. Est-ce que c'est Thibaut? Est-ce que c'est Oriane? Est-ce que c'est Rémi? Est-ce que c'est moi? À toi de décider, Coralie.
10: Eh ben la première, je crois que j'ai déjà entendu, mais elle est ouf, hein, sans être trop ouf. La deuxième, bof. Las Vegas, c'est vraiment.
3: Rémi s'est pris un bof.
10: Bah la deuxième, je trouve ça pas normal. Les gens qui ont été là-bas, ils auraient dû être gratifiants, quoi. Donc je vais dire la dernière, c'était la mieux.
1: Oh, ouais, bravo,
8: c'est
1: énorme.
8: Thibaut, t'es super. Merci ma Coralie, t'es énorme, t'es exceptionnel.
1: Non mais c'est franchement, je trouve ça très mérité.
8: Ouais.
1: Alors je rappelle le score, moi j'ai 8 points, les filles 6 points, Rémi moins 4, Thibaut tu passes à 1 point.
8: Oh yes.
1: À qui est-ce que tu souhaites retirer un point, Thibaut?
8: En vrai, je vais pas accabler Rémi parce qu'on a fait que lui enlever des points, donc je vais quand même arrêter de faire ça. Je rigole, c'est Rémi qui.
4: Il m'a fait un petit ascenseur émotionnel.
3: Et puis on n'arrivera jamais à te rattraper, il nous reste pas assez de semaines, je crois.
4: Si, attends, on est bon là, quelle journée?
0: On est lundi.
8: Ah ouais, si tu veux,
1: c'est bon. Il reste 9 émissions.
4: Je vais me refaire. Écoutez bien l'émission. Je vais me refaire d'ici la fin, le 26.
1: Il nous reste que 9 émissions. Faut préparer la soirée de fin d'année aussi. Hein.
8: Ah bah ouais. Oui. J'ai booké notre petite soirée d'ailleurs. C'est bon, c'est fait. On va se faire une petite soirée d'équipe.
0: Soirée shot.
8: Ouais, on va se faire des shots tous ensemble. Ça a été énorme. Camille a pas l'air content.
1: Je me va très bien. Non, vous rigolez ou quoi? Je suis très content, moi.
4: Je vais vous faire un punch. Attention.
0: Ah, ouais. J'adore le punch.
4: Un petit punch des familles.
1: Coralie, je te fais un énorme bisou. Merci d'avoir voté pour nous. On écoute Gims en prise. Plein de choses arrivent dans l'émission. J'ai plein d'infos à vous donner. Puis surtout, on a un iPhone à vous offrir, 0870 42 48 pour tenter votre chance.
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1: Merci d'être là sur Énergie. Merci de nous choisir, tout le monde. Oriane, Rémi.
8: Oui.
1: Je vous amène dans une école.
4: Ah, très bien.
1: On fera pas de mal. Il y a Adrien qui est avec nous. Ça va, Adrien?
11: Ça va, merci.
1: Adrien, sois le bienvenu. Je vous amène à l'école Saint-Clément de Rennes. À Rennes, hein, qui fait beaucoup parler d'elle. Comme toutes les écoles de France, les parents d'élèves sont en pleine prépa de la kermesse de fin d'année.
0: Bien sûr.
1: Moi, c'est vendredi.
0: Ah, moi, c'est passé. Prépa. C'était très tôt. Hein.
1: Nous, on est en train de préparer qui gère tel stand, qui débarrasse le soir, qui prépare un petit cake aux olives. Là, il y a une grosse orga, là.
0: Tu tiens un stand?
1: Ouais. Enfin, non. Je viens démonter puisqu'on est à la radio. Donc on finit à 19h, je prends la voiture, je vais les rejoindre et moi je suis préposé au démontage.
4: Moi donc, pareil, je peux pas, c'est samedi.
0: Et donc
4: je suis à Lille.
0: Ah mince. T'as prévenu?
1: Hein? Tu ah oui, j'ai prévenu ma femme. Je sais pas que ça a été bien accueilli.
8: Oui, ah, oui, oui.
1: Oui, on tourne à Lille d'ailleurs. Peut-être on vous croisera d'ailleurs dans Lille ce week-end. Ça nous fera plaisir. On tourne un nouveau truc dans Lille. Donc on sera toute la journée à la Grand Place. Tout ça, tu connais. Le Carlton, DSK, bref. Le Lille qu'on aime. Le Lille qu'on connaît. Dodo la Saumure. Non, non, en vrai, j'adore cette ville. Je suis trop content de venir voir les Lillois. On passe la journée là-bas samedi. On se croisera peut-être. Adri.
12: Oui.
1: En tous les cas, pour l'instant, on passe à Rennes. Donc, ils sont en pleine prépa de la kermesse. Donc, cette année, ils ont vendu des billets de tombola. Comment on fait pour payer la kermesse? On vend des billets de tombola, d'accord? Et pour la tombola, le jour de la kermesse. Sauf que cette année, cette petite école de Rennes a réussi à vendre 15 000 billets de tombola. Pardon, 15 000 billets. Grâce au premier lot qu'il y avait à gagner. Quel est le premier lot qui a permis de vendre 15 000 billets, comme des enfants, en porte-à-porte, avec les parents d'élèves, avec les copains des parents d'élèves? Ils ont réussi à vendre 15 000 billets de tombola.
0: Des places pour Céline?
1: Exactement.
0: Oh, c'est vrai.
1: J'ai vu à ton regard que tu aurais la bonne réponse.
0: Tu sais, quand tu regardes dans le cerveau, dans un dessin animé, tout s'est connecté pendant que tu parlais.
1: Écoutez bien, il y a une maman de l'école, une mère de famille, qui a 6 places pour un concert de Céline Dion à la Défense Arena, comme plein de gens rêvent de les avoir. Et elle a décidé d'en garder 4. Et elle a dit, si vous voulez, au prix que je les ai payés, le plus dur c'est de les obtenir, mais au prix que je les ai payés, je les revends à l'école. Enfin, vous me remboursez une fois que vous avez vendu les billets. Donc ils s'attendaient à vendre peut-être 2000 billets, ce qui est déjà énorme pour cette école, énorme. Et avec 2000 billets, ils ont de quoi rembourser la dame voilà, du prix des deux places. Et en même temps, ça leur permet de faire de la marge. Sauf qu'ils ont vendu 15 000 billets.
0: C'est génial.
1: C'est génial. Le gros lot, c'était 1 euro le billet, donc ils ont fait 15 000 euros de bénéfice. Je sais pas, ils doivent devoir peut-être 400 euros à la dame, j'imagine.
0: Ça dépend.
1: 400 ou 600 euros, même par rapport à 15 000, je veux dire, ils s'y retrouvent grave. Ah, oui. Et ça a permis, voilà, l'école annonce qu'il y aura même un huissier de justice. Ils vont payer un huissier pour pas qu'il y ait d'embrouille avec les parents le jour J. Énorme.
0: Génial. Mais ça me rendait un peu triste en plus cette histoire de place de Céline. Il y avait des gens tellement frustrés. Bah, il y a des belles choses qui en découlent, je suis contente.
1: Ah oui.
8: Moi j'ai mes places pour moi-même là.
1: J'ai réussi à avoir deux places.
8: Je suis comme un fou là.
1: J'ai appelé ma mère. Pas, tu nous as tanné pour pas que tu les avais pas. Et quand
8: je vous le dis, on s'est pris un peu la tête. On a trouvé deux places pour le mois de mai avec ma mère. Elle est comme une dingue.
0: Bah trop bien.
8: Trop content.
0: Moi j'ai toujours.
8: Sur le lien là, en fait, j'ai une pote qui avait un lien qui m'a dit moi j'en ai déjà. Donc je t'envoie le lien. Tu te connectes au lien et puis tu vas voir. Donc j'ai fait un peu d'attente et puis à un moment donné, boum, je suis tombé dessus. J'ai chopé deux places.
1: Let's go.
0: Tu l'as mise au courant ta mère? Tiens, tu lui as dit
8: Petite info pour ma mère. Maman, il va falloir que tu me rembourses assez rapidement parce que je suis un peu juste. On arrive. Ah non, non, non, non, déjà que j'y vais avec tout l'amour, tu vois ce que je veux dire. Bon, non, je paye ma place.
1: Ah, mais quelle
8: rage.
1: Mais t'es mort à mes yeux.
8: Mais c'est pas que tu t'as mis au monde. J'ai prévu autre chose pour son anniv. Oui. Je peux pas tout faire, les gars. J'ai un cadeau énorme pour son anniversaire. Céline Dion, c'est en plus.
0: Ah ouais, c'est quoi son cadeau énorme?
8: C'est un petit voyage.
0: T'as pris les billets?
8: Avec ses enfants. Oui, j'ai pris les billets. Donc, je peux pas être partout, les gars. Vous êtes
1: parents. Gros, c'est un voyage à toi et tu me mets ta mère.
8: Tu as compris.
1: On rajoute une valise.
8: Non, mais je suis content. Je voulais juste revenir sur la kermesse.
1: Non. Tu reviens sur rien du tout. Tu fais payer le billet à ta mère, tu fais rien, tu reviens sur rien.
8: Mais non, mais attendez.
1: Ne parle plus.
8: C'est elle qui veut y aller. Moi, j'adore Céline Dion, mais comme ça, pour rigoler entre copains, c'est pas un concert auquel.
1: Adrien, tu ferais payer ta maman?
12: Non, je pense pas.
8: Bah, pas du tout.
1: Personne
0: fait ça. Tu te rends compte tout ce qu'elle a donné dans sa vie pour toi?
8: Vous pouvez pas aller là-dessus, vous êtes en train de me faire culpabiliser.
1: Bien sûr qu'on te fait culpabiliser, mais parce que c'est culpabilisant.
8: Je lui envoie un texto.
1: Bah, bien sûr.
0: Pourquoi tu lui as déjà demandé de.
8: Bah, hier, elle m'a dit oui, mais bon, j'ai autre chose à faire, mais je te le fais aujourd'hui. Attends, bouge pas.
1: En plus, il y a la grand-mère à l'EHPAD.
8: On est à la radio en direct. Apparemment, bon, je t'ai demandé de payer les places et de me rembourser. Bon, c'était un peu malvenu. Donc, voilà, tu peux oublier le virement. Je t'embrasse.
13: Mais non, mais franchement, elle peut y rembourser les places, la maman.
0: Mais même dit comme ça.
8: Le vocal est parti.
0: Bon, elle va être contente.
8: Voilà.
13: On rigolait, hein, Rémi.
1: C'est la moindre des choses. Non, mais attends, mais c'est quoi cette manière de faire?
0: Puis on met la dîner après aussi. Hein.
1: Oui. Après, je sais que ça parle pas à tout le monde parce que, par exemple, un mec comme Rémi se dit oui, c'est bien, place pour Céline Dion, mais le petit saucisson au noir de la tombola, qui c'est qui gagne? Pour toi, c'est celui-là, gros lot.
13: Bien sûr.
1: Et après, il y a aussi des places pour Céline Dion, mais enfin, le saucisson au noir pour Rémi, c'est top.
8: Mais après, c'est toujours pareil, c'est chacun son truc, tu vois. Moi, Céline, je suis plus saucisse là.
1: Bon, dans un instant, on va s'écouter Sound of Legend. Adrien, je te fais un gros bisou.
12: Ouais, merci, bon courage.
1: Merci à toi. Restez dans le coin d'ailleurs. 0870 42 48. Dans un instant, ça y est, c'est le Battle Queen.
0: Ok.
1: On va essayer d'offrir l'iPhone. Restez avec nous. On est là avec vous. Je
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1: Dans un instant, le retour du
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1: On va faire un quiz, il faut que vous deviniez le nombre de bonnes réponses qu'apporte l'équipe. Le premier qui devine ou la première au 0870 42 48 repart avec
13: iPhone 17.
1: Pas trop bien.
4: C'est énorme, c'est génial.
1: L'iPhone 17, le tout dernier iPhone, ça vous coûte rien de vous inscrire, ça vous coûte rien de passer sur l'antenne, vous tentez juste votre chance, c'est grâce à Toy Story qui sort mercredi.
0: Ouais.
1: Mercredi là, le tout nouveau Toy Story 5 qui sort. Restez avec nous, Sound of Legend, et juste après, je vous fais tomber un iPhone. Il a l'Apple Care, rassurez-vous.
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1: Merci d'être là, on est sur Énergie. Il y a Rémi, il y a Oriane, il y a moi-même et il y a Charlotte Cardin qui arrive. Oh,
0: merci.

0: l'été partout en France. Et c'est vraiment le morceau de l'été dernier. Ça fait trop plaisir de le rendre.
1: Ah ouais.
0: On va, ça sera dans un instant. Avant ça, il y a Marjo qui est avec nous. Salut Marjo.
2: Salut l'équipe.
3: Coucou.
0: Salut Marjo. Salut. Qu'est-ce que tu fais dans la vie?
2: Je suis infirmière anesthésiste.
0: Oh, waouh, c'est fou. Donc toi, c'est, ouais. Donc toi, c'est incroyable. C'est-à-dire que t'as jamais vu quelqu'un compter jusqu'à 10.
2: Non, c'est ça. C'est ça fou.
0: Tu sais compter que jusqu'à 6 ou 7, toi.
2: Jusqu'à 3.
0: Je te jure. Et à chaque fois, moi, j'arrive. Enfin, je me suis pas. Je suis quand même opéré 3-4 fois. Et à chaque fois, j'y vais. Je vais te souvenir. 1, 2. Bon, les gars, tu
3: passes. Et bien sûr.
1: Moi, j'ai jamais été opéré, moi. On a jamais endormi.
3: Sûr que tu peux.
1: Bah ouais, j'ai envie de vivre ce truc-là.
3: Bah, une petite. T'as pas fait les amygdales, les conneries comme ça?
1: Non, rien. Je touche du bois. J'ai rien. Rien. J'ai jamais été endormi. Voilà, donc je sais pas de quoi vous parlez. Bah, ni le masque, ni la perf, ni le truc.
3: En gros, on te met un masque, on dit compte jusqu'à 10, de 10 à 0. Et tu es persuadé que tu vas réussir de compter de 10 à 0 parce que tu crois que t'es plus fort que le médicament.
1: Bien sûr.
3: Et à partir de 7, tu t'écroules, quoi.
1: À partir de 2, déjà,
3: tu t'es plus t'es pas au top.
1: Mais c'est doux, hein.
2: Ouais.
1: Marjorie.
2: Ouais. Y a personne qui résiste.
1: À personne, tu vois, par Joël de Sœur.
0: Est-ce qu'en vrai, de vrai, Marjo, depuis combien de temps tu fais ça?
2: Ça fait 4 ans.
0: Est-ce que en 4 ans, il y a un gars qui est arrivé jusqu'à 11?
2: Non.
1: C'est quoi le record? Le record.
2: On est trop fort. Non, puis il y en a qui comptent un peu plus, mais ils s'en rappellent pas.
0: Mais le record, c'est combien?
2: 23, 24, je sais pas.
3: C'est
2: une vingtaine.
3: Ah bah faut doser plus là.
0: Ah ouais, bah oui, ouais, mettre un peu plus, hein.
3: Mais j'avoue que c'est assez kiffant parfois quand j'arrive pas à m'endormir, que je fais une insomnie, je serais pas contre une petite anesthésie.
0: Ah bah bien sûr, non, bref, après ils ont une solution, en revanche, attention, c'est de 0 à 10. Celui qui arrive à 30, après ils ont un cric. Hein. T'es obligé, parce que
1: les plannings sont serrés, attends, faut y aller.
0: Mais nuit calme, ça fait ça, prenez une tisane, vous allez voir. Ça endort.
1: Ça fait vraiment pas ça, je te jure.
0: Et puis tu te relèves dans la nuit pour aller pisser, bon, ça c'est autre chose.
1: Oui, là t'es au bloc, globalement, tu te relèves pas pour aller pisser.
3: Hein. Excusez-moi, je me lève.
0: Bon, écoutez. Marjorie, tu vas pouvoir gagner, je te le souhaite, un iPhone 17 au bloc opérateur. Ils vont avoir un seum.
2: Ouais, je croise les doigts.
0: Bah écoute, je te souhaite bonne chance. Le principe, c'est que tu vas jouer au Battle Quiz Jingle.
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0: Battle Quiz. On est surexcité avec Thibaut, parce qu'on a eu l'idée de ce jeu, on l'adore.
1: C'est énorme.
0: Écoute bien. Meilleur jeu de France, meilleur jeu de la bande FM. Marjo, je vais faire sortir les deux personnes de l'équipe, à savoir Oriane et Rémi. D'accord? Pendant qu'ils sont dehors, tu vas me faire un pronostic sur, selon toi, le nombre de bonnes réponses que la première personne peut me donner. Si tu as tout bon, tu gagnes l'iPhone. Si t'as pas tout bon, je vais faire venir la deuxième personne et tu pourras ajuster ton pari, puisque je poserai les mêmes questions, donc tu connaîtras le questionnaire. Donc à la fois, faut que t'aies le bon prono, et à la fois, l'équipe, ils veulent gagner. Et qui va avoir le plus de bonnes réponses entre Oriane et Rémi?
2: Ok.
0: T'es prêt?
2: Oui.
0: On fait sortir les deux Lascar. Les deux loulous. En 45 secondes, Marjo, selon toi, combien peuvent avoir de bonnes réponses? On va commencer par Oriane. Oriane.
2: 6.
0: 6, c'est noté, c'est Oriane qui rentre en premier, c'est parti. On va la cuire. Bonsoir.
5: Hello.
0: Hello. Hi, my name's Patty. What's your name? My name's Sam. I'm American. Oh, I'm English. Look, who's that? That's Mr. Staines, our math teacher.
6: Quiet!
1: Apple Pay, sixième?
0: Apple Pay, sixième, premier cours. J'ai jamais oublié. Oriane, 45 secondes de questions pour toi. Tu découvriras à la fin les pronos qu'a fait sur toi Marjo, si elle t'a surestimé ou sous-estimé. Ou bien estimé d'ailleurs.
3: Ok.
0: C'est parti pour un iPhone 17, top chrono. Quel est l'élément chimique de symbole AU?
3: L'or?
0: Oui, bonne réponse. Quel réseau social appartient à Meta avec Facebook?
3: Instagram.
0: Oui. Quel score y a-t-il eu hier soir lors du match Allemagne-Curaçao?
3: 7-1.
0: Ouf. Comment s'appelle le monument américain avec le visage des quatre pères fondateurs?
3: Bah, la Maison Blanche.
0: Le Mont Rochemort.
3: Ah, pardon.
0: Dans le métro parisien, quel animal dit ne mets pas tes mains sur les portes, tu risques de te faire pincer très fort?
3: Un lapin.
0: Oui. On parle d'une grossesse gémellaire lorsqu'une femme enceinte atteint des
3: jumeaux.
0: Quel footballeur détient le record du nombre de buts marqués en une seule édition de phase finale de la Coupe du Monde?
3: 8.
0: Juste Fontaine, quel footballeur. En quelle année l'Everest a-t-elle officiellement gravi pour la première fois par Sir Hillary?
3: Passe.
0: 53.
3: J'ai pas écouté la question, je préfère passer.
0: 1953.
3: Ok.
0: Marjorie, t'avais misé sur combien de réponses?
2: 6.
0: Et on en a eu 5.
3: Ah mince, presque.
0: Aïe, aïe, aïe, aïe, aïe, aïe, aïe, aïe, aïe.
3: Mais j'aurais pas... Alors, si ça peut te rassurer, Marjorie, j'aurais pas pu faire mieux. J'ai aucun regret sur mes questions.
0: C'est énorme. Mais tu veux dire quoi ou quoi? 7 ans, moi, je savais pas du tout.
3: C'était allumé en fond dans mon salon et je regardais. Ouais, trop bizarre ça. Ça me ressemble pas du tout.
0: Trop forte, bravo, c'est juste Fontaine, hein. Celui qui a marqué le plus de buts en Coupe du Monde. Je l'ai mal dit, excusez-moi. Grossesse gémellaire, c'est bien sûr des jumeaux. Et c'est 1953 à l'Everest.
3: Je l'aurais pas su.
0: Très difficile. Donc tu as vu le questionnaire maintenant, tu l'as découvert, Marjo, selon toi. Au deuxième passage, Rémi va apporter combien de bonnes réponses en 45 secondes? C'est beau aussi de savoir si tu penses qu'il va faire mieux ou pas que Oriane.
2: 5.
0: Le même nombre. On y va, c'est parti, on va accueillir Rémi. Un pari a été fait sur toi, champion.
1: Tu vas te rentrer l'intelligence artificielle. Allez. C'est parti.
0: C'est à toi, Claude. T'es prêt?
5: On y va.
0: Top chrono. Quel est l'élément chimique de symbole AU? L'aluminium. L'or.
1: Allez.
0: Quel réseau social appartient à Meta avec Facebook?
1: Instagram.
0: Quel score y a-t-il eu lors du match Anglo-Allemagne-Curaçao hier soir?
1: 7-1.
0: Bon, joué. Comment s'appelle le monument américain avec le visage des quatre pères fondateurs?
1: Ah, le mont, c'est pas le mont Valérien, mais c'est un mont Jefferson. Voilà.
0: Le mont Rushmore.
1: Voilà.
0: Dans le métro parisien, quel animal dit ne mets pas tes mains sur les portes, tu risques de te faire pincer très fort. On parle de grossesse gémellaire lorsqu'une femme est enceinte de...
1: Jumeaux.
0: Oui. Quel footballeur détient le record du nombre de buts marqués en une seule édition de phase finale de Coupe du Monde?
1: Neymar.
0: Juste Fontaine. En quelle année l'Everest a-t-il officiellement été gravi pour la première fois par Sir Hilary?
1: 1942.
0: 53. Alors là, la conjugaison, là, c'était fou, moi, de mon côté. Juste à lire et je change les temps de la question. Marjorie, t'avais parié sur combien de réponses pour Rémi?
2: 5.
0: 5, tu t'es dit. Parce que Oriane a fait 5. Rémi, t'as fait 4.
3: Oh, ça. Ouais.
1: Quoi? J'aurais pu faire un peu plus, je pense.
0: Comment?
1: J'ai loupé quoi? Mon rushmore. Et la première question, c'est tout?
0: Au final.
1: L'or, voilà.
3: Et le footballeur, juste.
1: Ouais, juste Fontaine. Bon, les mecs.
0: Oui, mais donc t'aurais pu faire plus. Bah
3: non, mais c'est l'histoire de la vie, en fait. Oui, on peut toujours faire mieux.
1: Non, mais ce que je veux savoir, est-ce que Oriane a eu le même nombre de questions que moi?
0: Exactement, vous êtes arrêté au même nombre.
1: Waouh.
0: Mais Oriane a eu l'or.
1: A eu l'or?
0: Ouais. Elle a eu 7-1. Elle a eu Instagram, bien sûr. Elle a eu le Mont Rushmore. Elle a eu le lapin, elle a eu les jumeaux, elle a pas eu juste Fontaine. Et l'Everest est très dur. Hein.
1: Ouais, très dur. Mais non, le Mont Rushmore, j'aurais dû y aller. Mais tu vois, le trac, la pression.
3: Ah, et ça cause du trac, hein?
1: Ah, ouais, bah ouais, bien sûr.
0: Franchement, c'est le trac.
1: Ah oui, frère. Franchement.
0: Bah, franchement, je me sens bon, trop mal.
1: J'ai perdu, on a perdu.
0: Ah, vous avez fait perdre Marjorie.
3: Je suis désolée, Marjorie.
2: Ah, c'est pas grave.
1: Je suis désolée.
2: Je m'entends de passer.
0: Bon, t'es un cœur. Merci, Marjorie. Vous en avez vraiment les meilleurs auditeurs du monde.
3: Ouais.
0: Vous imaginez, ils perdent des iPhones, ils sont contents de nous parler. Merci mille fois, Marjo.
2: Non, c'est vrai, c'est chouette.
0: Bah, t'es trop gentil. Dans un instant, c'est Lucas qui va passer sur l'antenne. Salut, Lucas.
6: Salut tout le monde, salut l'équipe.
0: Coucou,
6: salut,
0: Lucas. Dans la vie, Lucas.
6: Je suis kinésithérapeute.
0: Ah bah, j'ai mal au psoas. Tu peux rien faire par téléphone.
6: Par téléphone, c'est compliqué.
0: Non, bah, tant pis. Charlotte Cardin, dans un instant, on essaie de te faire gagner l'iPhone. On repart en Paris, à tout de suite.
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0: Dans un instant, c'est Shakira et Burna Boy qui arrivent. Le morceau de la Coupe du Monde.
3: Ah, génial.
0: Vous avez vu la polémique?
3: Oui.
0: Non, si. Sur Shakira.
3: Quoi? Ce serait la fausse qui est chante. Ouais. Ouais.
0: Mais ils m'ont dit, c'est un sosie, c'est un sosie. Mais vous voyez pas que tous les complotistes, maintenant, il n'y a que des sosies?
1: Non, mais je n'adoube pas cette polémique. Je dis juste que
0: Jim Carrey, c'est pas le vrai Jim Carrey. On dit tout le monde, c'est toujours un sosie. Michael Jackson, il est pas mort. Arrêtez un peu. Shakira, la danse, elle est magnifique, elle est super.
1: Exactement.
0: Pourquoi ce n'est pas elle qui aurait été?
1: Mais je sais pas, moi, tu sais, c'est
0: ces gens
1: qui disent n'importe quoi.
0: On va pas relayer les complotistes sur Énergie.
1: Je suis d'accord avec toi.
0: Mais je vais le faire.
1: Oui, non, mais c'est pas.
0: Je suis d'accord avec toi, faut pas le faire.
1: Bah, tu viens réellement de le faire il y a une seconde. Je relais ça. Pourquoi? Parce que je trouve ça dingue qu'à partir de, oui, t'as raison, depuis, les Césars ou machin, t'as toujours des gens qui disent, bah, c'est pas vrai. Il y a rien, elle est là, elle est sur scène.
0: Avant les Césars, c'est n'importe quoi. Ça va, Lucas?
6: Ça va super, et vous?
0: Je suis très content de t'avoir, mon Lucas. Tu veux jouer pour un iPhone? C'est très simple. Deux personnes de l'équipe vont sortir du studio et vont essayer d'apporter le plus de bonnes réponses possibles. D'accord?
6: D'accord, super, j'adore ce jeu en plus.
0: Mais très bien. Oriane et Rémi sont sortis. On va faire sortir Johan et Anna de la cellule fact-checking.
1: Wow.
0: Alors attention, deux nouvelles personnes de l'équipe qui vont sortir.
8: J'ai vu les questions, moi.
0: Oh, et toi, Anna?
8: Parce que je travaille avant l'émission.
0: Anna les a pas vues. Et ben donc, on va faire sortir Anna et Fifax de la vidéo.
1: Les deux vont sortir.
0: À toi d'essayer de faire le bon pronostic. On n'est plus filmé, du coup, hein, je vous précise. Hein.
1: Tu veux que je prenne le relais sur la caméra?
0: Non, t'embête pas. Merci, Rémi. Plaisir. On va pouvoir y aller. C'est le même principe, Lucas. Je leur pose 45 secondes de questions de culture générale. D'accord ? Okay. Et je vais te demander de faire ton pronostic.
6: Bon, alors je ne les connais pas bien, mais je vais dire 5.
0: Tu vas dire 5. La première personne que je fais rentrer, c'est Anna Serena de la cellule fact-checking.
6: Allez, 5.
0: On part sur 5. On va vérifier ça tout de suite, mon pote. Faites entrer Anna. Anna Serena.
3: Je stresse. Hein.
0: Voici 45 secondes de questions pour toi. Top chrono. Complétez le fameux slogan de la prévention routière. Boire ou conduire, il faut...
3: Choisir.
0: Bonne réponse. Quel est le nom actuel de l'ancienne île Bourbon ?
3: Aucune idée.
0: La Réunion. En 1921, sous quel monument parisien le cercueil du soldat inconnu est-il inhumé ?
3: Oh.
0: Vite,
3: Je passe.
0: L'Arc de Triomphe.
3: Ouais, oui.
0: Quel cinéaste a réalisé Princesse Mononoke, le voyage de Chihiro?
3: Awazaki.
0: Miyazaki, Hayao Miyazaki. Qu'est-ce qui peut être déchirant sur une voiture au feu en gastronomie et pourri pour parfumer?
3: J'ai rien compris.
0: Qu'est-ce qui peut être d'échappement sur une voiture
3: un pot,
0: au
3: un
0: feu
3: pot.
0: Un pot, bonne réponse. Sachant qu'il me faut un litre de lait pour préparer 30 crêpes, combien de litres dois-je utiliser pour en faire 150?
3: Non, laisse-moi. Je sais pas calculer.
0: Là, c'est...
3: j'ai paniqué.
0: Là, c'est... Tu vois comment c'est?
3: C'est dur.
0: Arrête,
3: je vais arrêter de juger, Rémi.
0: Deux bonnes réponses.
1: Alors, n'arrête jamais. N'arrête jamais.
3: Suis ton chemin. Réponses.
0: Sache qu'il avait misé sur 5, Lucas.
3: Désolé,
0: donc
3: Lucas.
0: L'iPhone n'est pas gagné.
6: C'est pas grave, les questions, elles étaient dures.
0: Ouais, bah, maintenant que tu connais un peu le début du questionnaire, Fifax de la vidéo, selon toi, peut nous apporter combien de bonnes réponses?
6: Ben, on va réduire un peu, on va dire 3.
0: Là, tu commences à connaître la DA de l'équipe. C'est trop drôle, il y a Maël, le stagiaire, qui tient la caméra. J'ai jamais vu un gars aussi mal à l'aise. On dirait qu'il tient un bébé, gars. Ben, je sais pas comment faire. Je crois qu'il a fait caca dans la couche. Il tient ça. Il est stressé comme pas possible. Et Fifax de la vidéo va nous rejoindre pour répondre aux questions. C'est parti. Il a fui. Fifou !
3: Il veut plus.
0: Fifou, attention, c'est parti. 45 secondes de questions, Fifou.
1: Ouais.
0: Il faut que tu aies le plus de bonnes réponses possible.
1: On va faire au max, hein.
0: Allez. Bah, toi, le but, c'est de faire au max. Je sais pas combien il a parié, Lucas. En tout cas, tu peux lui faire gagner un iPhone. Top chrono. Complétez le fameux slogan de la prévention routière. Boire ou conduire, il faut...
1: Choisir.
0: Oui, bonne réponse. Quel est le nom actuel de l'ancienne île Bourbon?
1: Aucune idée.
0: L'île de la Réunion. En 1921, sous quel monument parisien le cercueil du soldat inconnu est-il inhumé?
1: L'Arc de Triomphe.
0: Bonne réponse. Quel cinéaste a réalisé Princesse Mononoke, le voyage de Chihiro?
1: J'en sais rien.
0: Miyazaki, pardon.
1: Désolé.
0: Qu'est-ce qui peut être d'échappement sur une voiture au feu en gastronomie? Ouais, pourri, le pot est une bonne réponse. Sachant qu'il me faut un litre de lait pour préparer 30 crêpes, combien de litres dois-je utiliser pour en faire 150?
1: Bah, 100.
0: 5. Au poker, le mot anglais. Quel mot anglais de 4 lettres désigne la combinaison composée d'un brelan et d'une paire?
1: Full. Non, je sais pas. Bah, désolé, je sais pas.
0: T'as pas?
3: Excuse pas.
1: J'ai pas bien entendu la question.
0: C'était full. On peut pas la valider.
3: Ah bon?
0: Ah bah non. On peut pas la valider puisqu'il a dit je sais pas.
1: Et oui.
0: Donc sans la valider, ça fait 3 points. Combien t'avais parié, Lucas?
6: Ben, on dirait que j'ai bien fait de redescendre parce que j'avais dit 3.
0: C'est gagné!
1: Ouais!
0: Yes! Bien joué, mon Lucas, qui est kiné quelque part en France. Où ça d'ailleurs, Lucas?
6: Je suis à Longy.
0: Bien joué. Eh bien, grâce à notre Fifax et grâce à ton petit 3 points, tu gagnes l'iPhone et c'est hilarant.
6: Les chiffres, hein, mais les questions étaient dures.
0: Il y a quelque chose d'hilarant qui vient de se passer dans le plateau, c'est que Maël, notre stagiaire, remplace Fifou à la vidéo, puisque Fifou maintenant répond aux questions. Il était stressé comme pas possible et Fifax a regardé en disant « T'as jamais appuyé sur Rec. Il a rien enregistré depuis tout à l'heure, il tient l'appareil et c'est
1: son métier, hein. C'est ça, hein.
0: Magnifique.
1: On aura des belles images, ça fait plaisir. Non mais bravo Maël, merci.
3: Il reprend son appareil.

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1: On écoute Shakira sur Énergie, la chanson officielle de la Coupe du Monde. D'ailleurs, tiens, Coupe du Monde, c'est quoi qui joue là? C'est Cap Vert, non? Espagne-Cap-Vert. Oh, deux équipes qu'on aime bien, Cap-Vert, première fois qu'ils sont en phase finale de la Coupe du Monde. C'est forcément un peu pour le petit poussé, là, c'est Coupe de France, là. Là, c'est les Herbiers contre le PSG, quoi.
2: Ouais, j'aime bien les voir jouer comme ça. Ça m'émeut parce que dans le public, tu sens que c'est la première fois qu'ils vont vraiment soutenir pour la Coupe du Monde. J'adore.
1: Génial. Il y a une grosse communauté cap-verdienne aussi en France. Franchement, on vous embrasse fort et on vous souhaite bonne chance pour cette Coupe du Monde. Shakira, qu'on écoute tout de suite. Belle après-midi, tout le monde.
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1: Bienvenue tout le monde, bienvenue sur Énergie, j'espère que ça va, on est tous ensemble, bien sûr jusqu'à 19h. Oriane, ça va?
2: Trop bien.
1: Oh, t'as mis la petite nappe sur le côté, on dirait l'huile d'olive Puget.
2: Oui, écoutez, je...
1: Habillée comme dans la pub de l'huile d'olive Puget. T'es ravissante, t'as mis un petit truc d'été.
2: Tout à fait.
1: Ouais. Très sud, et la petite, elle a mis sa petite, je vous explique, elle a les cheveux longs bruns, Oriane, elle a mis tout sur un côté, on dirait vraiment qu'il fait de l'huile d'olive.
2: Ouais, j'ai un problème avec ce haut, c'est qu'il ne se ferme qu'avec des boutons de haut en bas, et les boutons s'ouvre. Donc parfois je parle à des gens.
1: On te préviendrait, t'inquiète pas.
2: Ah oui. Faisons un signe, genre vous dites un mot-clé, genre carotte, ou faites des gestes avec votre bras, parce que vous n'allez pas oser me le dire, vous allez être mal à l'aise, je vais être mal à l'aise, vous soyez mal à l'aise.
1: J'ai quand même passé le dimanche après-midi avec une trace de feutre du nez jusqu'en bas de la joue que mon fils m'avait fait au moment. Et après je suis allé rejoindre des parents, peu importe, s'en foutaient. Et je vais passer, personne m'a dit que j'ai une trace de feutre. En rentrant chez moi, j'ai vu la trace de feutre, j'ai dit, un gars peut me le dire. Vraiment feutre.
3: Peut-être qu'ils avaient l'info, mais en se disant comment il va la nettoyer, c'est peut-être de l'un des débiles.
1: Dites-le aux gens. Arrêtez, mais dites-le aux gens.
3: Pareil, pardonnez-moi, c'est pas très classe, mais pareil pour les petits Mickey, tenez-nous au courant. Moi, là, dans le sud, on dit tiens, une mèche. Bon, voilà.
2: T'as souvent des crottes qui dépassent?
3: Non, j'ai
1: ça
3: pas.
1: Ça peut arriver.
3: Mais ça peut arriver, faut dire les choses.
2: À la piscine, beaucoup.
3: Ah oui, bien sûr.
4: Et puis la braguette aussi, dites-le.
3: Ouais, pareil.
4: Moi, j'ai tout le temps ouverte à chaque fois, je fais pas gaffe.
2: Puis les trucs entre les dents aussi.
1: Mmh. Le truc entre les dents, c'est le pire. Ouais. Faut dire les choses.
3: Non, le pire reste la braguette.
1: Ouais, mais. Tiens, il y a Thibaut qui est avec nous. Ça va, Thibaut?
5: Salut Camille, ça va aller?
1: Oula,
5: ça va
1: aller, salut Thibaut, comment tu vas?
5: Bah bien et vous?
1: Bah très très bien. Thibaut, je vais faire un jeu avec l'équipe et toi, très simple. Je vais vous proposer des choses, vous me dites si ça s'est passé ce week-end ou pas.
2: Okay.
1: Allez, d'accord, il y a des vraies infos, des infos que j'ai inventées. Vous êtes prêts?
2: Oui.
5: Ouais.
1: Écoutez bien, une étude est sortie, on en parlait il y a un instant, c'est pour ça que je pense à ce jeu. Manger ses crottes de nez pour les enfants serait bon pour leurs dents.
3: C'est non.
2: Oh oui.
5: C'est faux.
2: Je pense que oui.
3: C'est non.
2: Enfin, je pense que oui.
1: Thibaut?
5: Non, jamais de la vie.
1: Eh ben non, c'est vrai. Mais tu peux tenter, Oriane. Mais manger les crottes de nez pour les enfants n'est pas du tout bon pour les dents. C'est complètement faux ce que je vous dis.
2: Ok, très bien. Je le retire de mon esprit, du coup.
1: Écoutez bien. Arrêtez en train de rouler à 104 km/h, d'accord, sur une route limitée à 50, il explique à la police qu'il avait la diarrhée.
2: Ah, c'est possible. Je dirais oui aussi.
3: Moi, je dirais oui, ça m'est déjà arrivé, donc oui. Il y a ça et ta femme enceinte. Il y a deux moments dans ta vie où il faut que tu tabasses un peu sur la route. C'est ces deux moments-là.
2: Et bon, si t'as les deux en même temps, t'imagines?
3: Mais il faut respecter.
1: Faut respecter. 104 au lieu de 50, c'est en Belgique. 74 ans. À chaque fois que tu vas, c'est une urgence. Hein.
3: Si tu le vois rouler pépère, c'est qu'il a mis une couche en principe, mais je suis bien, voilà.
1: Ouais, mais bon, ça n'a pas marché. Hein. Je te dis l'excuse qu'il a donnée, je ne dis pas que ça a marché. Hein. Écoutez bien. Non, ça n'a pas marché, bien sûr. Vous savez que Top Chef s'est arrêté il y a quelques jours?
3: Oui.
1: Eh bien, la gagnante de Top Chef, Viviana, a été accusée pendant accusée de triche. Et elle a avoué avoir s'être aidée de ChatGPT pour une ou deux recettes.
2: Je crois que je l'ai vu.
1: Non.
2: Je pense.
1: Ah bon? Donc c'est pas vraiment considéré comme de la triche, mais les concurrents ont dit qu'elle a triché. Elle a dit, je me suis juste aidée de ChatGPT. On lui laisse son trophée quand même de Top Chef. Est-ce que c'est vrai? Est-ce que c'est faux?
5: Je dirais que c'est vrai. Après,
1: Rémi,
3: moi je suis un grand fan de Top Chef, donc je ne l'admettrai pas, je ne l'accepterai pas, donc je dis faux.
1: Eh ben t'as raison, c'est faux.
2: Ah c'est faux.
3: Ah ça me rassure.
2: J'ai adoré cette news, je suis sûr de l'avoir vu quelque
1: c'est
2: part.
1: Fou quand tu dis, tu vois, regardez la théorie du mensonge. Je te donne une fausse info, tu dis ah mais oui je l'ai vu.
2: Oui. Oh, non, je crois que je l'ai vu.
1: Ouais, bien sûr. Écoutez bien. 4 passagers dans le vol ont dû laisser leur place pour allonger un mort pendant le vol.
3: Oh la vache.
2: Bah non.
3: Bah si, malheureusement c'est sûr que ça existe.
2: Bah tu l'allonges où tu veux.
1: Thibaut il a raison. Attends, mais pas une dedans. Thibaut c'est vrai, t'as raison, comme Rémi. Oui, les passagers d'un vol Saudia Airlines de retour d'Arabie Saoudite à destination de la Suisse. Un passager est mort en plein vol, il a été mis dans une housse.
2: Oh.
1: et allongé sur 4 sièges. Et donc les gens ont dû se déplacer. Un des passagers s'est plaint de ne pas avoir pu finir son film.
3: Attends, mais moi pareil,
1: mais Taxi 3, je le regarde où, à la maison.
3: J'aurais fait pareil. Et le hublot, j'ai pris place hublot. Bon bah nickel.
2: Si pardon, il est mort, il va pas se plaindre, on peut le mettre où on veut en soi.
1: Mais
2: si tu le
1: mets où? Il faut bien que. Dans le couloir
2: et tu l'enjambes.
1: Si tu veux avoir un nut, comment tu fais?
3: Mais t'imagines l'ambiance dans l'avion, man.
5: Après, je pense qu'il faut l'attacher quand même.
3: Ah oui, il faut le
2: mettre. Ah bah s'ils volent pendant une turbulence, ça met une mauvaise ambiance, c'est sûr.
1: C'est terrible, non? Ils l'ont allongé à la place de 4 passagers qui ont dû se déplacer. Il était au fond de l'avion allongé.
2: Ah, son avion, c'est plus que c'était.
1: Oh là là. Bah, tu fais quoi du mort? Tu le jettes pas, hein?
2: Non, mais j'aurais pas aimé être déplacé, je vous le dis. Surtout au prix qu'on paye et tant.
1: C'est bien fait. Il est mort.
2: Oui, j'ai compris. Mais tu vois bien que je suis pas bouleversé.
3: Ah, moi, ça m'aurait mis dans un état horrible.
1: Vrai ou faux, un joueur de la sélection américaine a eu le droit à un jour off pour se marier.
2: Oui.
1: On est en pleine Coupe du Monde.
5: Oui.
1: Ah bah oui, c'est mignon. Bah oui. Super. Brendan Aronson avait prévu son mariage de longue date. Il a été sélectionné. Les US lui ont dit, t'as le droit de faire un tchic-tchac aller-retour. Il n'y aura pas de lune de miel, je te cache pas. Tu te maries et tu reviens avec la sélection.
2: Ah, trop bien.
3: Puis bon, les États-Unis en termes de foot, c'est pas non plus... Pardon, hein.
1: Oh, c'est pas si mal. Puis c'est le pays organisateur. Hein. Ils ont gagné, là, le premier match.
2: T'en sais rien, en fait.
1: Qu'est-ce que tu connais en
2: fait? Le mec, il parle. Juste, il y a des mots qui sortent.
3: J'en sais rien.
1: Bah, écoutez bien, on reste dans la Coupe du Monde. Hein. Ça s'est passé ou pas, c'est à ça qu'on est en train de jouer sur Énergie. Ça s'est vraiment passé ou pas ce week-end. Depuis 2006, un chat est mort malheureusement ce week-end. Et c'est un chat qui, depuis 2006, pronostiquait tous les gagnants de la Coupe du Monde. D'accord? Et il avait pronostiqué la France cette année. Il est mort ce week-end, mais il avait eu le temps de pronostiquer la France de ce chat mort. J'ai pas le nom.
2: Ah, j'aimerais bien que ce soit vrai, mais j'y crois moyen.
5: Je dirais vrai.
3: Ça dépend. Si c'est un chat noir, je suis pas fan, mais si c'est un chat, allez, why not?
1: Bravo, Ariane, c'était faux.
3: Ah. Qui pronostiquait à l'époque? C'était un poulpe?
2: Un poulpe.
1: Ah ouais, c'est monsieur poulpe.
3: C'est marrant, ça.
2: Ah, j'étais contente un peu, finesse.
1: La bonne nouvelle, c'est quoi? Qu'il n'y a pas de chats qui sont morts. Enfin, il doit bien avoir dizaine de chats qui sont morts ce week-end, mais en tout cas, pas ce chat que j'ai imaginé. Lui est en pleine forme. Il est dans mon monde imaginaire.
2: Un mort de moins, finalement.
1: Un mort de moins.
2: Dans notre inconscient.
1: Bien sûr, ça fait du bien.
3: Mais dans ton monde imaginaire, tu le nourris comment, ce chat?
1: Whiskas.
3: Whiskas? Ok.
1: Ouais.
3: C'est pour savoir.
1: Mais il m'a défoncé le canapé.
3: Ah là là là.
1: Mon canapé imaginaire.
3: Donc ça va. Bien sûr, ça va.
1: Donc j'étais un peu vénère, mais en fait, comme c'est un canapé imaginaire, ça va.
3: Et la litière, tu lui changes tous les combien?
1: Je lui change de façon imaginaire, une fois tous les 4 jours.
3: Une fois tous les 15 jours, ça va pas.
1: 4 jours.
3: Ah d'accord,
1: c'est quand même.
2: Mais vous qui avez des chats, vous changez pas tous les jours? En vrai, dans votre vraie vie, pas la vie imaginaire.
1: Alors, il n'y a pas vraiment besoin, parce qu'il y a des litières vraiment mieux maintenant. Il faut pas une semaine. Hein. Il faut 3 jours, 4 jours, ça va. Et après, c'est aussi pour ton confort à toi. Si elle est, c'était un petit appartement qu'elle est au milieu du salon, je peux comment tu fasses tous les jours. Moi, j'ai la chance, elle est un peu plus loin. Donc, je sens pas. Et lui, il est à l'aise, tout va bien. Et je laisse pas une semaine dans sa litière, quoi.
2: Ok.
5: Il n'y a pas des litières automatiques maintenant?
1: Ah, j'ai pas ça. Peut-être, Thibaut, j'ai pas ça. Je connais pas.
3: Pareil, ouais. Blinde. Moi, je m'en occupe pas.
1: Ah, oh, top, c'est une automatique.
3: C'est sa femme qui fait, c'est les litières automatiques.
1: Moi, j'ai. Bon, écoute, c'est comme ça la vie. Je fais d'autres trucs. Je lui ai dit, écoute, si vous voulez un chat, les filles, y a pas de souci, mais je ne veux pas m'occuper de la litière. J'aime pas l'odeur, ça me. Je déteste, quoi. Ça me. Et j'adore mon chat, hein.
3: Et comme d'hab, t'as tes filles qui t'ont dit, mais on s'en occupera trop, s'il te plaît. Puis maintenant, zéro.
1: Mais zéro. Même pour lui donner à manger, c'est une tanasse. J'ai dit, quand même, nourrissez au moins votre chat, quoi. On peut pas le faire. Bon, on va s'écouter JK Carla. Ok?
2: Oui.
3: Ouais, très bien.
1: La recette, vous savez?
2: Oui.
1: Lapin à la moutarde.
2: Oh. J'adore.
1: Ok, bon. Là, c'est vraiment une direction artistique un peu particulière qu'ils nous ont pris.
2: Des oignons nouveaux, ça sera pas quand même.
1: Ils commencent à avoir fait tout marmiton aussi, les gars. C'est pas vraiment qu'on les écoute. Ils savent plus quoi mettre.
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1: Là, dans un instant, vous savez ce qu'on va faire?
3: Non.
1: Le qui triche le plus vite. Oh. Pour offrir quoi, Thibaut?
3: Une Switch 2.
1: Switch 2.
3: Ooh.
1: Ah bah oui, non.
3: Ou plan de chat. Ou plan de chat.
1: Bien sûr, choisir une plan de chat, ça nous va, c'est ok. On sait bien que ça sera la Switch 2, donc on parle même plus de la plan de chat. Mais vous pouvez choisir la plan de chat. Le numéro 0800
3: 70
1: 42
3: 48.
1: Merci, on y jouera dans un instant. Ça vous laisse le temps de vous inscrire, bien sûr. Avant ça, nous sommes le 15 juin aujourd'hui. C'est la journée mondiale de la santé du pied.
2: C'est important, la podologie, on y pense trop peu. On n'y va que quand c'est trop tard.
1: Bien sûr. Mathieu, comment vas-tu?
6: Ouais, ça va et toi?
1: Ça va Mathieu, t'as quel âge?
6: J'ai 26 ans.
1: T'es en pleine fougue, toi t'es pleine bourre, t'es en pleine jeunesse. Je veux dire, toi aujourd'hui, y a rien qui te fait peur, tu peux aller en boîte et te lever le lendemain.
6: J'ai un peu du mal avec les boîtes quand même, je préfère les soirées à la campagne, c'est plutôt chez les copains.
1: Bah oui, mais enfin, je vais faire ça, tu peux t'en coller une et assurer le lendemain.
6: C'est ça.
1: Tu parles à deux gars là, Rémi et ton gars, c'est deux gars qui ont des semelles orthopédiques.
3: Ah bah oui, regarde, c'est la sort, rien. Elle est bien foutue, hein.
1: aussi semelle orthopédique, on n'a plus l'âge qu'on avait. Et d'ailleurs, vous savez qu'en ce moment, regardez-le, il est passionnant. Je regarde le documentaire sur Rafael Nadal sur Netflix.
7: Ah oui?
1: Et il a eu, en fait, il a joué toute sa vie avec un énorme problème de pied, avec des semelles orthopédiques.
3: Aïe, aïe, aïe.
2: Mais bien sûr, il faut les prendre à la racine, sinon tu te retrouves avec des oignons à 30 ans.
1: Bah là, il va galérer, hein, je peux vous dire. Franchement, il a une carrière de dingue. Mais on apprend plein de choses sur ses problèmes de santé, sur des victoires qu'il a, sur des défaites, pardon, qu'il a connues. Moi, je suis un peu fan de tennis, donc j'avais un peu suivi. Et donc, des défaites, on dit, oh là là, il traverse des moments durs. Et en fait, il joue avec un genou brisé et tout. Si vous aimez le tennis et Nadal, ce qui est mon cas, vous régalez à le regarder. Si vous n'aimez pas le tennis et pas Nadal, globalement, Maté Labouré dans le pré, ça sera peut-être un peu mieux. Parce que sinon, vraiment, c'est très focus tennis. Et donc, ça m'a donné une idée. Vous savez ce qu'on va faire?
7: Non. Ouais.
1: Je vais vous donner des parties du corps et vous devez dire de quelle star vous la prendriez.
2: Ok.
1: Ok. Même si on n'est pas dans le body shaming, tout le monde a un corps magnifique, on n'est pas obligé de changer des choses. Si vous avez envie de le faire, vous le faites. Si vous n'avez pas envie de le faire, vous ne le faites pas. Mais comme ça, c'est juste pour nous dire qui on trouve très beau, quoi.
2: Ok.
1: On joue ensemble, Max.
6: Allez. Allez, c'est parti.
1: Si vous deviez choper la coupe de cheveux de quelqu'un, ce serait qui?
2: Jessica Alba. Je vais beaucoup répondre, Jessica Alba. Des cheveux de fou.
1: Très, très beaux cheveux.
2: Très bien nourris depuis sa jeunesse.
3: Rémi, moi, je prendrais François Civil. Je trouve qu'à chaque fois, il fait des coiffures incroyables.
1: Trop de masse.
3: Ah oui, mais moi, excuse-moi.
1: Oui, mais trop de masse. Moi, si j'avais les cheveux longs, j'aurais comme François Civil, ça me plairait pas. Je serais plus niné. Non, pareil, trop de masse.
3: Non.
1: j'ai moi.
3: Qui?
1: Tu sais, qui a les cheveux un peu fins, blonds et tout, Beckham, cheveux longs. Je prendrais Beckham cheveux longs.
2: Excusez-moi, je crois que Beckham a le cheveu pauvre. Hein.
1: Oui, mais en fait, du coup, quand t'as les cheveux longs, ça fait, tu sais, ça fait pas gros casque là.
2: Non, mais il va vite, ils vont vite disparaître, je pense.
1: Il va faire un tour en Turquie. Il y a pas de souci. Il a bien dû avoir un Manchester Galatasaray. Il s'est arrêté.
3: Lui, il s'est arrêté une petite semaine en plus du côté de la Turquie.
2: Oui, c'est bien resté, souci, c'est
1: Mathieu, tu peux choisir la coupe de cheveux d'une star. Tu prends qui?
6: Franchement, n'importe qui. Dès l'instant où il a des cheveux, déjà, ça m'irait parce que je connais pas trop, tu vois.
1: Attends, Calvas.
6: Ouais, c'est un peu ça. Hein. Assez précoce, ouais. Assez précoce. Donc, toi, si vous pouvez dire à quelqu'un, ce serait plutôt Tarzan, toi. Juste histoire de découvrir un petit peu les cheveux longs.
1: Ouais, les cheveux longs, je capte un délire. Si vous pouvez choper le visage de quelqu'un, ça serait qui?
2: Ah, je sais. C'est une actrice qui s'appelle Lina Koudry, qui est française.
1: La chérie maintenant de Karim Benzema.
2: Qui est son épouse et qui est aussi une grande actrice. Ils sont mariés, bien sûr.
1: Je sais même pas.
2: Ils sont, ils sont épousaillés.
1: Félicitations, hein.
2: Oui, oui, oui.
1: Mazel Tov.
2: Voilà.
1: On n'a pas eu de dragée.
2: Et elle a un visage absolument renversant et parfait. Je n'arrive même pas à écouter ce qu'elle dit quand elle parle. Je regarde ses traits de visage. Ils sont extrêmement poétiques.
1: Rémi, je te pose le visage de quelqu'un, comme dans Volteface. Vous vous rappelez de ça? Avec, avec John Travolta
2: et Nicolas Cage.
1: Nicolas Cage. Moi, je prendrais.
3: Ouais, Nicolas Cage.
1: Ouais. Oui, voilà. c'est pas possible.
3: S'il te plaît. Oh,
1: Nicolas Cage. Non, pardon. John Travolta et Nicolas Cage.
3: Voilà. Alors, moi, je prendrais le visage d'Alain Delon. Jeune, vous savez qu'ils l'ont repris certaines marques Dior, je crois, pour des pubs en ce moment. Il a un visage Alain Delon à l'époque,
1: beau gosse, les yeux bleus et tout. Mathieu, qui?
6: Alors j'ai plus son nom, mais l'acteur qui joue dans Karate Kid là, il change pas de visage, il dit pas. De
1: C'est vrai, t'as raison. Il jouait le petit garçon, maintenant il a grandi, il a la même tête.
6: Ouais, c'est ça. Et puis il a refait une série là où il a 50 balais, et il a pas changé quoi.
1: Ralph Macchio,
2: connais pas.
1: Si ceux qui connaissent Karate Kid connaissent. Alors moi, vous me demandez pas.
2: Allez.
1: C'est quoi, toi? Moi, je me fais mettre le visage de Dua Lipa.
2: Bien sûr.
1: Mais elle est trop belle.
2: Oui, c'est vrai que si j'étais un mec, j'aurais envie aussi du visage de Dua Lipa.
1: On est d'accord. Bon, vous avez eu une relation qui apparemment était que dans un sens. Imaginons que demain t'es le visage de Dua Lipa, tous les matins tu regardes la classe, mais je te kiffe toi, mais non, mais c'est toi que je kiffe. J'ai dormi pendant une semaine chez elle, chez Dua Lipa, et c'est que dans un sens. Alors oui, ma voiture était garée en bas de chez elle.
2: Mais c'était sur le terrain.
1: Et il l'a surveillé avec des jumelles. Bon, mais pour moi c'est quand même un peu une histoire.
3: En quartier quoi.
2: Et la police était d'accord, c'était vraiment sur son terrain.
1: Et enfin, le corps de qui? Vous rêveriez d'avoir le corps de qui? On va prendre que des beaux corps, hein, j'imagine.
3: Bah, moi, je dirais, puisqu'on l'a vu récemment sur Danser avec les Stars, il y a la saison précédente, je dirais Laure, pas du tout.
1: Florent
3: Manoudou. Florent, son frère. Je trouve que vraiment, le gars, quoi, il a un corps.
2: Il est stock, faut transporter, hein.
3: Oui, mais bon, quand même, t'es là, quoi. Il a des abdos, des épaules.
2: Je ne saurais pas quoi faire de tout ce corps. Je dirais Margot Robbie, faisons-nous plaisir.
1: Ouais, tranquille.
2: Bien.
1: Ouais, très bien. Mathieu, tu prends qui, toi? Je te rappelle que t'as la coupe de Tarzan, la tête du mec de Karatuchi, et donc tu vas avoir le corps de qui maintenant?
6: Je pense que le corps d'Antoine Dupont. Hein. Ça va être... Avec

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1: Qu'est-ce que j'aimerais bien aller un corps. Bah, si je l'ai. Mais le corps de Brad Pitt dans Fight Club.
2: Ah oui.
3: Je
2: oui,
3: vois plus.
1: Mais le corps de Brad Pitt dans Fight Club avec la tête de Dua Lipa, c'est pas la même chose. je l'ai. C'est pas fou.
2: C'est magnifique. Merci d'être là sur Énergie. Merci, mon Matt, d'avoir rigolé un moment avec nous. Je vous le dis, le Kiki Triche le plus vite va arriver. Il nous reste des Switches 2 à vous offrir. Belle soirée, tout le monde.
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1: On est ensemble et on est sur Énergie. Et quand on est sur Énergie, il y a de la pub.
3: Oui.
1: Eh ben oui, les copains, ça arrive dans tout de suite. Et nous, après, on aura du Julien Lib, dis-moi où.
4: Et on sait toujours pas.
1: Non, on sait toujours pas.
4: Il cherche des clés, hein.
1: Il faut l'aider quand même. Cherche ses clés pendant 3 minutes, le Juju. On va écouter ça, restez avec nous sur Énergie et dans un instant, qui triche le plus vite.
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1: Allez, on s'écoute Save Me Tonight de Jennifer Lopez tout de suite. Ça, c'est un qui?
2: Ah ouais.
1: Bah oui. La Gilo, là, qui était sur le podium au Stade de France.
4: Elle était avec David?
1: Avec mon David, David Guetta, oui, voilà.
4: Bien sûr.
1: On connaît pas attention, on l'a vu deux fois.
4: C'est vrai.
1: Et dans un instant, c'est le qui triche le plus vite à venir, bougez pas.
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1: Merci d'être là, tout le monde, sur Énergie. Alerte job bénévole. Ça, c'est important avant l'été. Job, bon, la bénévole dans les Bouches-du-Rhône. L'assaut de défense des animaux futurs recherche des gens pour l'aider à capturer un cochon errant aux abords de la D50.
4: Ok.
3: Je cours pas assez vite.
4: Et pourquoi faut le capturer, ce cochon?
1: Il est entre Port-de-Bouc et Saint-Mitre les remparts. Pour sauver Bobby, l'assaut cherche des gens car l'animal est très craintif, il ne se laisse pas approcher facilement. Il est abandonné, il est perdu. Contactez l'assaut directement pour être au courant des prochaines tentatives de capture.
3: Mais c'est un petit cochon genre babe ou un gros porc?
1: Les cochons grossissent, donc...
3: On est à quel stade, je veux dire, là?
1: Il a mi-chemin.
4: Okay. Il a mi-chemin.
1: Après dépend, sa capture, hein. Le cochon ira à Châteauneuf-les-Martigues où une famille est déjà prête à l'accueillir. Vous comprenez, l'assaut ne lui veut que du bien.
3: D'accord.
1: Ils ont peur qu'il se fasse écraser sur la départementale. On veut le sauver, il n'y a rien que j'aime plus que les cochons.
4: C'est trop mime, ça. Après, faut voir qui va l'attraper, quoi. Si c'est mon oncle, bon, ça va finir en rayon.
1: Ah ben non, justement,
4: mais c'est pour ça.
1: Oui, c'est pour ça, ils veulent éviter que le tonton passe dessus.
4: Il y a un guilloton s'il arrive là-dedans, mon pote.
3: Mais j'ai jamais
1: capté. C'est nickel, ça. Tiens, regarde-y. Hop là.
3: Tu mets de la croûte. Bon, voilà, ça va pas en croûte.
1: Ça me fait pas rien du tout.
3: Non. Mais excusez-moi.
1: Bobby, là, je lance un appel pour le sauver. Là, oui. Si vous arrivez avec votre schlaf, laissez-le tranquille, mon Bobby.
3: Vous avez déjà capturé un cochon? Ça a l'air très dur. Ça a l'air.
1: N'importe quoi.
3: Et ben, ça a l'air dur.
1: Impossible.
4: Pas encore, en tout cas. Mais ça ne serait tardé, pourquoi pas?
3: À saisir, déjà, mon enfant.
1: Vous avez déjà frappé un cochon? Vous avez déjà foutu un avion dans le World Trade Center? Non, on sait jamais.
3: Il a eu une autre vie en Ardèche toutes ces années, j'en sais rien, moi.
4: Pas de cochon, mais des brebis, des chèvres.
1: Oui, mais pas pour les tuer.
4: Ah non, pour jouer.
1: La laine et tout.
4: Non, mais pour la laine. Et pour jouer avec sans leur faire de mal. C'est juste que quand t'es dans le pré, tu rigoles.
1: Dans le pré, bien sûr.
2: Julien Lib, dis-moi où. Voilà ce qu'on écoute tout de suite dans un instant, le qui triche le plus vite.
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1: Le qui triche le plus vite, c'est maintenant sur Énergie. Merci à tous de votre fidélité. Merci Auriane et Rémi d'être là aussi.
4: Écoutez, avec plaisir.
1: Merci à toute l'équipe et merci Thibaut d'être là. Je suis tellement content d'être plaisir. Avec vous chaque soir jusqu'à 19h. En plus, Thibaut, regardez ce qu'il vous a préparé dans un instant. Rihanna.
4: Rihanna,
1: avec tout ce qu'a fait Rihanna, vraiment, aller chercher celle-là, faut aller la chercher loin.
4: C'est une
1: même Rihanna, je pense qu'elle écoute Énergie, elle dit c'est bon, là, ça y est, celle-là, c'est bon. Mais mettez celle qu'on aime, là. Anna, elle l'adore.
6: Il y avait Laetitia Casta dans le clip.
3: Casta.
1: Mais j'en peux plus de Rémi. Rémi, je suis obligé de te le dire. T'es en juge des prononciations, pas des accents, parce que les accents, non, mais.
3: Mais c'est vrai, la semaine dernière, il m'a shamé parce que j'ai dit houmous.
1: Voilà,
3: j'ai mis le guttural sur le H de houmous et il m'a shamé.
1: J'ai une super nouvelle pour toi.
3: Quoi?
1: Vendredi dernier, les spationautes embarqués à bord de la station spatiale ont pris leur premier apéro dans l'espace. Et Sophie Adenau, la française présente à bord, était en cuisine, elle leur a préparé un houmous.
3: Oh, génial!
1: Quoi?
3: C'est bon, hein?
4: Bon, mais dans l'espace, t'as autre chose à faire que préparer un houmous.
1: Lyophilisé.
4: Ah, d'accord, ok.
1: Lyophilisé, elle leur a vraiment préparé pour l'apéro. Ils ont mangé un houmous préparé par Sophie.
3: Mais est-ce que tu trempes des trucs dedans quand c'est lyophilisé?
4: Mais non, mais là.
1: Ah, je sais pas.
4: Non, mais alors, attendez. Je pense qu'elle avait le sachet en poudre, elle a mis un peu d'eau, machin, et ils ont fait une petite tambouille qui a donné un vrai houmous.

0: Pousse, comme on dit.
1: Oh, mais il est... il est relou.
0: Et donc, ils ont trempé quelques petites...
1: Tu vas au doigt ou quoi?
0: Dedans, avec Laetitia Casse, peut-être. On sait pas.
1: Et les figatelles.
0: Je sais pas. Après, c'est cool, hein, là-bas. Il paraît que tu peux regarder des films avec Nicolas Cage. On va jouer au Kiki triche le plus vite.
2: Oui. Très bien.
0: Ok, ça vous va, la prononciation Kiki triche le plus vite?
2: Ah bah ça, c'est bon. Ça va.
0: Le principe est simple. Deux auditeurs, Stéphanie et Sophie. Salut toutes les deux.
3: Salut.
4: Bonjour.
0: Deux auditrices d'ailleurs. Stéphanie, tu vas jouer avec Oriane. Bienvenue. Et Sophie, tu vas jouer avec Rémi.
4: Ok.
0: Ok.
3: Ça marche. Parfait.
0: Les deux, c'est très simple. Le qui triche le plus vite, cette fois-ci, il y a de la triche. Ça veut dire que les copains, à l'inverse du bac, vous avez le droit au téléphone portable.
1: Ok.
0: C'est même recommandé. Le téléphone, il est éteint.
2: Bien sûr.
0: Bien sûr. Face au bureau. Merci. Et vous ne prenez votre téléphone qu'une fois que je vous dis oui au téléphone. Et ensuite, c'est celui qui trouve la réponse le plus vite, puisque normalement, il est impossible d'avoir cette réponse juste dans votre tête, puisque c'est très précis. D'accord?
1: Ok.
0: On y va, c'est parti. Voici ma première question. La première en 3 points fait gagner son auditrice.
1: Ok.
0: Je ne sais pas vous, mais moi, je meurs d'envie d'aller au bowling. Longtemps que je n'ai pas fait un bowling.
2: Ah, c'est une belle
1: bowling,
2: idée.
1: Ouais.
0: Et plus spécifiquement au bowling de la Ferté-Bernard. On est dans le 72.
2: Ah oui.
0: C'est mon préf. Hein. Mmh. Si je veux jouer 2 parties après 20h, ça va me coûter combien? Top.
5: Le
0: top téléphone. Oh.
1: Alors, bowling, Ferté-Bernard, 72.
0: Ouais.
1: Hop. Non. Inter-bowling. Ah non, je suis dans le Mans, là. C'est au Mans?
0: Oui.
1: Au Mans?
0: Je peux avoir 72, j'ai dit faire ses Bernard.
2: Je peux avoir la petite question.
0: Ouais, je veux faire 2 parties après 20h.
2: Après 20h,
3: c'est
2: 6,80€.
3: Ah non.
2: 6,80€. 2 parties.
3: Allez, Oriane.
2: 13,60€. 13,60€.
0: Tu pouvais, en lui piquant la réponse,
3: il a dit qu'une.
0: Premier point pour Rémi, ça fait 1 point pour Sophie. Rémi a triché plus vite.
1: Super. Désolée, j'étais encore sur la formule anniversaire.
3: Allez, la prochaine, elle est pour toi.
0: Oriane, il a dit le 6,80, il s'était trompé, il n'avait pas fait x2, donc je dis non, t'aurais dû faire le calcul.
1: Je l'ai fait, j'ai juste mal fait, j'ai dit 13. Le problème, c'est pas de pas l'avoir fait, c'est de l'avoir mal fait.
0: Bien joué Rémi et Sophie, un
2: merci.
0: Point.
3: Allez, on continue.
0: On continue, Rémi, le qui triche le plus vite, c'est parti. Comme je le dis toujours, j'ai 2 passions dans la vie, le bois et le catch. Et j'ai une grande interrogation. Quelle taille mesure le champion actuel de la WWE? À vos téléphones.
1: Oh là là, j'ai fait mon cut.
3: Alors Yann.
1: Attends, champion.
3: Allez Rémi.
1: WWE actuel. Il fait... C'est quoi ta question? La taille?
3: La taille du champion.
1: 1m91. 1m91.
0: Non.
1: Non? Il s'appelle
0: non,
1: comment?
0: Bah je vous dis pas. Le champion de la WWE.
1: Cody Rhodes?
0: Oui.
1: Je vais te dire. Je vais te dire. Ah non, me
0: vrai,
1: dis pas.
0: C'est pas
3: alors,
0: vrai.
1: Attends, je suis sûr. Cody Rhodes. Ne me dis pas. 1,88.
0: Bonne réponse. Dorian qui a triché.
3: C'était
1: bon ça.
0: Oh là là là.
3: Parfait. Trop forte.
0: Un partout, on joue au qui triche le plus vite. Cody Rhodes est le champion de la WWE.
1: Il a l'air d'à vouloir en découdre sur sa photo.
0: Alors attention, voici la question suivante. J'ai découvert un resto fabuleux, le bistrot de Lolotte à Levallois-Perret.
2: Sympa.
0: Ouais. Et je dois le dire, je tombe amoureux de leur dessert, la brioche Lolotte.
2: Ouais.
0: Accompagnée de sa glace et de sa confiture de lait maison et de son caramel laitier maison. Mais combien elle m'a coûté? Top chrono.
1: Ok. Chute. Lolotte.
3: Levallois-Perret.
1: Arrête de m'écouter. Arrête de m'écouter, toi.
2: C'est incroyable de parler tout le temps comme ça.
1: Ça, non, mais c'est bon, je vais jamais l'avoir. Attends.
2: Tu m'as dit que c'est quoi le dessert?
0: La brioche Lolotte.
1: Arrête de parler.
2: La petite brioche Lolotte.
1: Non,
2: c'est un petit banger, ça. 10 euros.
0: Allez, 10 euros, bien joué, Rémi.
3: Super, Rémi, on continue.
0: Rémi et Sophie, 2 points, ça peut être la balle de match. Qu'est-ce qui s'est passé, Oriane?
1: Je suis devant, j'étais sur le baba au rhum, je n'avais plus qu'à scroller vers le dessus, j'ai pas eu le temps. Je suis désolée.
0: Oh là là là.
1: Il est rapide, hein, le filou.
0: Ah, bah oui, pourtant, c'est pas mon jeu d'habitude, ça. Vous êtes prêts?
3: Oui. Alors, Oriane.
1: Je donne tout.
0: Le chanteur de charme, Franck Michael, nous a quittés ce week-end. Ouais, ma tante Eliane est désespérée.
1: Mince.
0: Bisous, Tati. Son album Toutes les femmes sont belles est sorti en 96.
2: Bien sûr.
0: Ça restera comme son plus grand succès, on est d'accord.
2: Ah oui,
0: Franck Michael, Toutes les femmes sont belles. Quel était le titre de la chanson numéro 9 de cet album à vos téléphones? C'est parti.
1: Ok, ok, ok.
0: Les
3: femmes. Allez, Oriane.
1: Pas toutes les femmes de ta vie.
0: Toutes les femmes sont belles derrière un peu pour s'éclater.
3: Allez, on va se concentrer.
1: Quel numéro, s'il te plaît?
0: La numéro 9.
3: 9.
1: Ne me dis pas, s'il te plaît, ne me dis pas. Je suis sur Spotify, ça marche.
2: La numéro 9, c'est il est toujours question d'amour, non. Puisque la vie.
1: Chute. Je n'y arriverai jamais, mais je. Attends. Toutes les femmes sont belles. Tracklist, mais il connaît pas le mot tracklist.
0: C'est l'occasion de mettre un peu de Franck Michael sur Énergie, c'est
1: attends,
0: bien trop
1: rare. C'est quoi ton.
0: L'album Toutes les femmes sont belles, la numéro
3: allez,
0: 9
3: Rémi,
0: de l'album.
3: Allez, Rémi.
2: Oui, je suis.
1: Accepte non, les cookies, accepte les cookies. 1, 2, 3, 4, 5, 6, 7, 8, 9, tu t'en vas?
0: Non.
1: Un jour on gagne, un jour on perd?
2: Oui, bon,
1: oui,
2: bon,
0: comment il s'appelle l'album? Toutes les femmes sont belles. On est à deux partout, vous le comprenez, c'est allez, le qui triche le plus vite. Attention, c'est parti, question suivante. Stéphanie, Sophie, tous jouent là.
3: Oui, mais j'ai confiance.
0: Tous jouent là. Vos portables sur la table verrouillés, merci.
4: Attends, je regarde s'il est bien verrouillé.
0: Ouais. Bien vos portables sur la table. Je rappelle, je ne l'ai pas précisé au début, mais ils n'ont pas triché. Tout sauf ChatGPT, bien sûr.
4: Bien sûr.
0: C'est de la vraie recherche. Non, mais je précise pour les gens qui nous écoutent, sinon ce serait trop facile.
1: Ah non, un bon vieux Google.
0: Attention, vous êtes prêts?
4: Oui.
0: Voici ma dernière question qui, quoi qu'il arrive, va nous donner un gagnant. Eva Longoria a déclaré « C'est délicieux, j'en mangerai tous les jours ce week-end. » De quoi parle-t-elle, top ?
1: Eva Longoria. C'est délicieux. J'en mangerai tous les jours.
0: De quoi parlez-vous?
2: Pourquoi je suis là?
1: J'en mangerai tous les jours.
0: Sophie ou Stéphanie, l'une des deux va gagner.
3: Allez.
1: Ah, j'ai pas accepté les cookies. Amoureuse de la Bretagne. Tout. Galette saucisse. Un bon vieux France 3 région. Le site est extrêmement bien fait.
3: J'adore.
0: Oh, j'y étais.
3: Oh, super.
0: Je suis désolé, j'y étais.
1: Eh, c'est vrai qu'elle adore la gastronomie française, Eva Longoria.
0: La galette saucisse. Elle a bien raison, c'est hyper bon. Mais en tous les cas, ça te permet de gagner. C'est Stéphanie qui gagne la Switch 2. Bravo.
3: Bravo à Oriane surtout. Merci.
1: Bravo Stéphanie, désolé Sophie.
3: Merci à toi. Non, trop fort. Merci.
0: Tu t'as foutu Rémi. Il y avait 2-1.
4: Mais parce que j'ai commencé, mon téléphone était sur Apple Music.
1: Mais tu sais, tu parles pas assez, tu verbalises pas assez.
4: Regarde, je l'avais.
1: Tu te crées des ulcères à pas assez verbaliser pendant le jeu.
4: J'étais sur Apple Music.
0: Stéphanie, félicitations. Sophie, tu retenteras ta chanson, te fait des gros bisous et c'est Rihanna, Te Amo. Dans le clip, y'avait qui déjà, Anna?
5: Laetitia Caste.
0: Bien sûr, la fameuse. Belle après-midi tout le monde sur Énergie.
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0: On revient dans un instant, le jeu de l'injustice qui sera là, bien sûr, dans quelques secondes. On est avec vous sur Énergie et mon morceau du moment.
4: Ah, lequel?
0: Offenbach. Oh! Ah, le remix de Star Sailor, mon Dieu, mais oui, mais passion, mais tout le temps, mais davantage.
4: Ouais, tu manges que des bretzels, Offenbach.

0: combien? 5 euros.
1: Toujours, tu dois déjà beaucoup. Tu dois déjà beaucoup. Restez avec nous sur Énergie, on arrive.
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1: Merci d'être là, merci de nous choisir. Plein de choses encore qui arrivent dans l'émission. Avant ça, on part 2 secondes à Nice, avant d'écouter Offenbach. Selon un classement qui vient de sortir, elle est la ville la plus ensoleillée de France.
4: Ah oui, bah.
1: Bravo les Niçois. Les experts se sont basés sur le nombre d'heures d'ensoleillement par an. La température moyenne d'une cinquantaine de villes, Nice décroche la note de 9,49 sur 10, pardon.
4: Quand même.
1: Mais deuxième position, Toulon. Ah, et oui. Troisième position, toujours là, hein.
4: Marseille.
1: Ah oui. Eh oui, Marseille. Ah, ouais. Tout le monde y va, regardez là, dans l'équipe, là maintenant. Ouais. Toute l'équipe, là, tous les week-ends, c'est à Marseille. Avant, on nous donnait pas l'heure. Mais maintenant, on est troisième, même du classement des villes les plus ensoleillées, c'est top.
4: Quand est-ce qu'on se fait un petit week-end? Organisé par Camille Combal, qui connaît la ville comme ça.
1: Je te rappelle que je t'amène déjà à Lille ce week-end.
4: C'est pas faux.
1: Je peux pas t'amener dans toute la France, faut que tu vois ta famille aussi.
4: Oui, c'est vrai.
1: Jean fait Lille. Ouais. Offenbach tout de suite sur Énergie. Belle après-midi tout le monde.
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1: Il est temps de réaliser ce jeu, ça fait longtemps qu'on l'avait pas fait sur Énergie. Trop longtemps, on le fait pas assez souvent. Charlie est là, il prend la suite sur Énergie, bien sûr. Et Charlie, ce qu'il aime, c'est venir humilier cette équipe. Dès que possible, grâce au jeu de l'injustice.
5: Bonsoir.
1: Ça va, Charlie?
5: Oui, bonsoir, mes chippies, je suis venu en découdre.
1: Et dans un instant, on va se faire un petit kiff, tiens, juste après le jeu de l'injustice, puisqu'on va écouter Stromae, Pomme et Coldplay.
4: Ah, génial.
1: C'est quoi, c'est un cocktail?
4: Stromae, Coldplay.
1: Ah,
4: tu connais pas la chanson.
1: C'est un trio, quoi. Mais on l'a joué l'an dernier pendant à peu près 700 fois.
6: Ah yes.
1: Je l'avais oublié, pardon.
6: T'as tellement l'humour de mon oncle.
1: Oui, bah je suis ton oncle.
6: Eh, il y a le mot pomme.
1: Il
5: est des fumes, mon regard. Il essaie de pas croiser mon regard.
6: Il
5: est comme ça, il regarde partout, il regarde les
4: spots. Il veut pas regarder.
1: Il a envie de m'envoyer une myrtille pleine tête. Charlie, désolé de t'imposer ça, on sait que tu fais de la radio de qualité, la tarif, c'est vraiment dans l'approximation et on s'en excuse.
5: Pardon. Non, mais c'est que Rémi, c'est pas de votre faute.
1: Ah oui.
5: Je le prenais pas pour vous.
1: Charlie?
5: Ouais.
1: Explique-nous ce qu'est le jeu de l'injustice.
5: Ah, c'est un jeu de culture générale avant tout, pour récompenser les connaissances, mais il y a un petit twist. C'est-à-dire que c'est pas forcément le plus cultivé qui va gagner. C'est peut-être celui qui s'en sort le mieux, puisque chaque gagnant de manche peut éliminer la personne de son choix.
1: Exactement. Je rappelle que les filles ont 19 points. Thibaut a 7 points. Et après, c'est à se tirer la bourre entre Charlie et Rémi à 8 points.
5: Ah, la honte.
1: Je te confirme.
5: Je suis égalité avec Rémi.
1: Je te confirme.
5: Non, mais il est cultivé, Rémi.
1: On va pouvoir le vérifier tout de suite.
6: Il est complètement changeant, le gars.
5: Pour bipolaire. Il est bon au jeu. Ouais, ouais, ouais, ouais. C'est pas un mec bien dans la vie. Mais
1: ça. Charlie, il est vraiment, c'est les montagnes russes, quoi. Je te déteste, mais je crois que je t'aime. J'ai envie de te casser la gueule, mais viens prendre un câlin dans ta tronche. C'est parti, on y va pour le jeu. Du jeu de l'injustice. Le premier round, vous êtes 4. Si c'est 4, ça veut dire une minute de questions.
5: Ouais.
1: Une minute de questions pour vous. Je vous souhaite bonne chance. Je commence avec toi, Charlie.
5: Ah.
1: Parce que t'es de loin mon préf.
5: Merci, mon cas.
4: Ah oui.
5: Toi aussi, t'es mon préf.
1: C'est parti. Top chrono. Dans le jeu des 7 familles, combien y a-t-il de cartes grands-parents?
5: 28.
1: 14. Oriane, quel alcool faut-il mélanger au sirop d'orgeat pour obtenir une mauresque?
6: Du pastis?
1: Bah oui. Thibaut, dans Roméo et Juliette, quel est le nom de famille de Juliette?
7: Alan Ponti.
1: Capulet.
7: Ah bah bien sûr, oui, Capulet.
1: Non. Rémi, d'après une étude sortie aujourd'hui, les Français en mettent de moins en moins quoi?
4: De déodorant.
1: La crème solaire. Charlie, combien a-t-il de cases sur un damier?
5: 64.
1: 100.
4: Ah merde.
1: Oriane, quel est le prénom de Bruno Solo dans Caméra Café?
6: Hervé.
1: Oui, Hervé Dumont, bien joué. Thibaut, de quel arbre la pistache provient-elle?
4: Du pistachier.
1: Ben oui. Rémi, quel tubercule compose principalement le gratin dauphinois?
4: La pomme de terre.
1: Ben oui. Charlie, à Paris, quel moyen de transport fait de ses 20 ans cette année?
5: Le métro.
1: Le tramway. Oriane, dans la version française du dessin animé, une des exclamations préférées d'Homer Simpson est
7: où? Un donut.
1: Punaise.
6: Oh non. Oh là là là.
1: Ah. Et on peut pas tout avoir.
7: Ou punaise.
1: Alors, grosse prestat de Charlie avec 0 points.
5: Oh. Je pète bon là.
1: Rémi et Thibaut, 1 point.
4: Ouais, et c'est Oriane, déjà pas mal, hein.
5: C'est mieux que Charlie.
1: Oriane, 2 points. Oriane, tu es la championne de la première manche.
6: Wow.
1: Ce jeu, il est injuste, donc tu élimines qui tu veux parmi les 3.
6: Écoutez, j'ai jamais fait ça, mais déjà, est-ce qu'il y a un volontaire, quelqu'un qui n'a pas envie de jouer aujourd'hui? Je suis fatiguée. qui a envie juste d'assister au jeu.
0: Ah, c'est pas con. Bah, en vrai, j'aurais bien voulu me désigner, mais je trouve que Rémi, il est plus fatigué que moi.
4: Moi, je suis plein bourre là.
0: Dessus, ouais.
6: Tu veux partir, Thibaut?
0: Pas spécialement, mais si tu veux que je parte, je partirai. Il est tellement gentil, Thibaut.
6: Bon, ben voilà, tu l'as dit, c'est toi qui veux partir.
0: Bon, ben voilà,
4: c'est intense.
0: Il a vraiment dit, je veux pas partir.
4: Tu l'as dit. Bah non, non, vraiment, je l'ai pas. Je l'ai pas formalisé, je l'ai pas verbalisé là.
6: Merci Thibaut.
0: Avec plaisir.
4: Thibaut, ça saute comme quoi c'est toujours les filles, c'est toujours les gentils qui faites sauver.
6: Ah non, il s'est porté volontaire.
4: Ah non, non, vraiment pas. Ah, oui, comme vous, t'aimes un peu les bad boys, quoi. Comme moi, quoi.
0: Benny, Charlie et Oriane. Il reste les bad boys et Oriane. On n'envoie pas de bisous après avoir éliminé.
2: C'est clair. Alors. J'accueille ton bisou.
4: Oriane.
6: Oui.
4: T'as été la reine de la manche précédente.
6: Tout à fait.
4: Je commence avec toi.
6: Merci.
4: Bonne chance. Top chrono. 45 secondes cette fois-ci. Top chrono. Sous quel nom est plus connu Michel de Nostredame?
6: Le bossu?
4: Nostradamus. Rémi, à la fois vent froid et baiser sur la joue, je suis.
0: Vent froid et baiser sur la joue.
4: Un kiss. La bise. Charlie, chez les abeilles, quel nom est donné à la seule femelle fertile d'une ruche?
0: La reine.
4: Ouais, oui. Oriane, dans le film Astérix Obélix, Mission Cléopâtre, quel personnage casse le nez du sphinx?
6: Jamel.
4: Obélix.
0: Mais non. Personnage Jamel.
4: Allez. Rémi, comment s'appellent les habitants de la ville de Cannes?
0: Les Cannois et les Cannoises.
4: Charlie, complétez cette phrase. Je demain, je de...
0: Vilain.
4: Oui. Oriane, qu'appelle-t-on familièrement une toquante?
6: Se faire virer, je sais pas.
4: Oh non, c'est fou. Rémi,
0: ah, s'il te plaît. Oh non.
4: Quel groupe anglais a annulé son concert au festival Rock en Seine en août 2009?
0: Allez, Coldplay.
4: Oasis.
0: Oasis, ils sont embrouillés.
4: J'y étais.
0: Oh, fort. Bah, du coup, t'as rien vu, quoi.
4: Ouais, j'ai rien vu, mais j'y étais. J'étais dans les coulisses quand le frère est sorti pour dire bon, le groupe est terminé.
6: Oh, génial.
4: Ouais. Oriane, 0 points.
6: Ouais, j'ai senti.
4: Rémi, 1 point. Charlie, 2 points.
0: Et Charlie est le champion de la manche précédente.
4: Bien joué, mon Charlie. Charlie, est-ce que tu vas faire sauter Rémi? Est-ce que tu vas faire sauter Oriane? C'est à toi de nous dire.
0: Alors, j'ai jamais fait ça, mais est-ce qu'il y a un volontaire?
4: Moi, perso, je trouvais ça classe qu'on se fasse un petit duo tous les deux. Charlie, Rémi, c'est sympa, ça sonne.
6: Ah, tu trouves ça classe d'éliminer la seule femme du studio à l'antenne?
4: Celle qui a éliminé Thibaut qui avait rien demandé?
0: Peut-être. C'est vrai que t'as éliminé mon pote.
6: Ça va pas, non?
4: Là, si.
0: T'as éliminé mon pote Thibaut. Et je t'en tiendrai pas rigueur, Oriane.
4: Oriane et Charlie, voici la finale. Puisque oui, Rémi a sauté, vous l'avez compris. 30 secondes de questions pour vous. 30 secondes seulement de questions de culture générale. Le champion sera le champion. Ça veut dire que Charlie peut dépasser Rémi au classement.
0: Ah,
4: grâce
0: merde,
4: à ce
0: je vais garder.
4: Eh oui. Ah, je commence avec Charlie, le champion de la manche précédente. Top chrono. Dans une compétition, quel mot anglais désigne un concurrent dont la victoire est inattendue?
0: Outsider.
4: Oui. Oriane, quelle plante aromatique est appelée farigoule en Provence?
6: Le thym.
4: Oui. Charlie, quel signe de ponctuation est aussi le plus petit élément géométrique?
0: Le point.
4: Oui. Oriane, de quel groupe de rock Bono est-il le chanteur?
6: U2.
4: Charlie, quelle partie de leur corps les Amazones sacrifiaient-elles afin de ne pas être gênées pour le tir à l'arc?
0: Les seins.
4: Et les seins, mais c'est bien trop tard.
0: Quoi?
4: Eh oui.
0: Oh non, je suis...
4: De partout. C'est bien après, bon.
0: Okay.
4: Là, j'ai pas traîné cette fois.
0: Ok, bien.
4: Ça veut dire...
0: Oh là là.
4: Trachuté. Manche pour se départager maintenant entre Oriane et Charlie. Tout va se jouer sur une question de rapidité. Celui qui se trompe fait gagner l'autre.
6: Je suis trop excité. J'adore.
4: Contre quelle maladie le vaccin BCG nous protège-t-il?
6: Oh, ah oui.
0: Je le tente, le tétanos.
4: Je tente le tétanos. Et c'est la tuberculose.
0: Ah.
4: Le point va à Oriane. 17 points. 20 points pour les filles.
6: Wow.
0: Oh là là.
4: Oh, t'avais l'occasion là.
0: Ah ouais, je sais pas, j'ai tenté, ouais. C'est pas grave.
6: En plus, j'adore les vaccins.
0: Il y a personne qui applaudit, tout le monde est deg.
4: On parle à une fan de vaccins. Hein,
6: ah, j'adore.
0: Ah oui.
6: Le BCG, il est rare à trouver. En plus, j'ai toujours pas de place pour ma fille. Je sais pas contre quoi c'est.
4: C'est la tuberculose.
6: Voilà, mais je suis ravie de le savoir.
4: Eh ben, bravo, Oriane.
6: Merci.
4: C'est toi qui gagne. On se dit au revoir dans un instant, mais c'est toi qui gagne ce soir. Avant ça, on s'écoute Stromae, Pomme et Coldplay. Je vous dis un peu le programme de tous les invités qu'on va avoir cette semaine.
0: Ah oui,
4: ok. Tu restes un peu avec le Charlie.
0: Avec grand plaisir.
4: Et pour la suite, avec la Eclipse dans un instant, ne bougez pas.
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4: Merci de nous avoir suivis. On va se retrouver demain. Demain, c'est Cadmerad qui sera avec nous dans l'émission.
0: Oh,
4: bah, le cadeau. Bien. Il va venir passer une tête. On a aussi Anna Godefroy, on a Julia Piaton qui seront là. Vous savez, Family Business.
0: Ouais.
4: Vous vous rappelez de Julia, elle est super. Et Soprano vient aussi nous voir.
0: Ah, ah, trop cool. C'est longtemps qu'on l'a pas vu, Soprano.
4: Bien sûr, on aura aussi un petit Soprano qui vient nous voir. Bref, on a un beau programme. On a des invités fous aussi pour la dernière semaine. Rassurez-vous, Charlie, playlist.
0: Ouais. Les 40 plus gros hits à connaître.
4: Oh, jusqu'à 22h. Qui est premier ce soir.
0: C'est vrai? Tu le sens? Bah toi, tu veux que ça soit au fun back, c'est ton titre du moment.
4: Il est un peu, il est combien en ce moment? Il arrive vers les hauts?
0: Ouais, ça commence à rentrer dans le top 20. C'est une très belle progression, on lui fait confiance, on le sent bien.
6: C'est pas Shakira avec la Coupe du Monde, tout le monde s'enflamme un peu?
0: Non, Shakira.
4: Et Tamim Pala?
0: Tamim Pala, Jenny, c'était numéro 1 hier soir.
4: Ça, c'est mon titre.
0: Ah, bah ouais.
4: Ah, voilà. Ça, c'est mon titre.
0: Ah, moi aussi, c'est que Maca.
4: Bon, restez avec nous en tout cas sur Énergie. Restez

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3: Il est là l'ancien, bienvenue tout le monde, il est 16h pile, on est sur Énergie, j'espère que tout le monde va bien. Ça va Oriane?
4: Trop bien.
3: Ça va Rémi?
5: Pleine forme.
3: Ça va la team?
6: Ouais.
3: J'ai trop de choses à débriefer avec vous et avec l'équipe. Il y a Geoffrey qui est avec nous, ça va Geoffrey?
7: Ça va très bien, bonjour à tout le monde.
3: Salut. Salut Geoffrey, tu fais quoi dans la vie?
7: Je suis tailleur de pierre.
3: Comme Obélix?
7: À peu près, presque ouais.
3: T'es Obélix gars.
5: Bah ouais, un peu hein.
3: Je fais des meilleurs. Bah qu'est-ce qu'il faisait Obélix, il taillait des pierres?
5: Oui.
7: Ah, mais c'est ça, on taille des pierres, on taille des colonnes torsadées, des cheminées, on restaure des châteaux.
4: Oh, magnifique.
3: Franchement formidable. Moi, de toute façon, tous les métiers manuels, j'adore.
5: C'est ce que c'est ça?
3: C'est un compagnon du devoir. Souvent, les tailleurs de pierre, ils sont compagnons du devoir.
7: Exactement.
3: Voilà,
7: c'est ça.
3: Bam! Ils font le tour de France et ils apprennent leur métier en faisant le tour de France.
4: Ah,
3: c'est beau, hein?
4: Pas mal.
3: Ouais. Genre comme les compagnons de la chanson, mais version.
5: La pierre, quoi.
3: La version granit, quoi.
5: Ouais,
3: j'ai une question très vite, l'équipe. Je sais qu'il y a deux filles de l'équipe qui ont fait la même compète. Je veux savoir laquelle a gagné l'autre. Parce que même s'il y a de la sororité, ouais, j'ai envie de savoir qui a couru le plus vite et le moins vite. Il y a Jeanne qui a couru, c'était quoi la course?
8: Le 10 km Adidas de Paris.
3: Attention les marques, hein. Faut citer 4 autres marques de sport.
8: 10 km Nike de Paris.
3: Et 10 km Footlocker. Allez-y, donnez-moi
8: 10 km Footlocker. 10 km Zara de Paris.
3: Ok, ça va. Voilà. Alors attention, vous êtes deux, Julia et Jeanne. Je veux pas de mensonge, hein. Je veux vrai. Jeanne, en combien de temps est-ce que tu as couru ton marathon? Enfin, ton 10 km.
8: 59 minutes.
3: Wow. Précisément.
7: C'est pas mal.
3: Ah bien, c'est super bien. Alors, je suis fier de vous. Hein.
8: 59 minutes, 0,4, je crois, un truc comme ça.
3: Ouais, ça sent le 62 minutes.
8: À
3: Julia,
8: moi
3: pas de mensonge. En
8: non.
3: Combien de temps est-ce que tu as couru?
8: 58-38.
3: Mais alors, donc ça veut dire que Julia a couru plus vite, mais comment vous n'êtes pas croisés parce que vous êtes
8: On n'a pas commencé en même temps. Moi j'avais rendez-vous à 9h40.
3: Ah, ouais, c'est des sas de départ.
8: Sas.
3: Ah, comme vous pouvez le voir, moi je ne l'ai pas couru du tout. À titre personnel. Mais bravo Julia.
4: Peut-être que Jeanne s'est arrêtée pour manger des oranges. Il y a toujours des gars qui distribuent des oranges.
5: Non,
4: sur
5: ça
4: le
5: c'est
4: côté.
5: Fleurimier Rogis, ça n'a rien à voir.
3: Oui, Jeanne.
8: Alors, Julia a mis 58 minutes, mais elle s'est arrêtée plusieurs fois, pointe de côté, ampoule et tout, etc. Donc c'est quand même beaucoup plus.
3: C'est moins long, même si elles ampoules,
8: oui,
3: tu t'arrêtes
8: donc
3: et tu gagnes.
8: Pour ça. 58 minutes, mais
3: toi, c'est souvent t'arrêter.
8: Moi, c'est vraiment, j'ai donné ma vie. Hein.
3: Ah, waouh.
8: Donc c'est pour ça.
3: Tu sais quoi? L'important, c'est de l'avoir fait.
8: Bien sûr.
3: Bravo les filles.
8: Bravo
3: de l'avoir fait. Geoffrey, t'as fait quoi toi ce week-end?
7: Ben moi, ce week-end, j'ai fait du vélo avec ma fille qui a 4 ans et demi. Elle vient d'apprendre à faire du vélo et on a fait à peu près 15 kilomètres.
5: Oh, wow. Bravo, parce qu'Auriane, elle a quand même un peu plus âgée. Elle sait toujours pas faire de vélo.
4: Et non.
3: Ouais, tu vois comme quoi.
7: Elle me demande que ça maintenant.
3: Mais attends, maintenant c'est pas énorme pour un 4 ans faire 15 bornes.
7: Mais elle voulait pas s'arrêter.
3: Parce qu'elle beaucoup.
7: Donc on a fait du vélo.
3: Bon, vous savez ce que j'ai fait ce week-end? Je fais du sport aussi.
4: Quoi?
3: J'ai regardé le Grand Prix de Monaco.
4: Ah,
3: est-ce que t'aimes le Grand Prix, Geoffrey? T'aimes la Formule 1?
7: J'aime bien la Formule 1, mais je préfère la moto GP.
3: Ah, je regarde pas la moto, mais les gars, ce Grand Prix. Oh, mais ce Grand Prix, Charles Leclerc, il a le seum. Parce que Lewis Hamilton, il commence à être bon, et l'autre, il fait tellement il veut juste être devant Lewis Hamilton. Il veut que battre Lewis Hamilton, et il commence à faire des petits travers dans le mur, des petites conneries. Il stresse.
5: Ah oui, normal, il a quelqu'un aux fesses.
3: Max Verstappen éliminé d'entrée. Bon bref, je parle comme si j'étais Formula One, mais je suis comme un fou. Le Grand Prix était dingue. Mais en revanche, pardon Monaco, poste dans le Grand Prix à cause d'un problème de béton.
5: Pardon?
3: Les gars, arrêtez
5: comment
3: de faire des immeubles et des casinos. Foutez-moi des routes qui tiennent la route. Le Grand Prix a été arrêté 50 minutes parce qu'à un endroit où ils avaient refait du goudron, le goudron se foutait en l'air.
4: Bah, ils avaient qu'un job, c'était de mettre du bon sol. C'est un peu con.
3: Après, ils mettent des billets de 500, tu sais, ça me coûte pas avec le chaud, ça. Mais non, mais c'est fou. Donc, ils ont été obligés de refaire à un moment donné pendant 3/4 d'heure. Une vraie galère, les mecs.
5: Mais qui a gagné, du coup?
3: Antonelli.
7: C'est le petit jeune.
3: Mais ouais, 19 piges. Ah ouais?
5: Wow.
3: Est-ce que Maël, il a quel âge dans l'équipe? 23, regarde, il est plus jeune encore. Antonelli a gagné. Et Lewis Hamilton, dites combien?
4: Deuxième.
6: Ouais.
3: Ah bien.
4: Je
6: suis comme un fou.
4: J'ai juste vu Kim regarder Lewis, mais je n'ai pas vu Lewis que regarder Kim.
3: Je peux vous dire, Lewis Hamilton, l'an passé, il galérait. Maintenant qu'il est avec la Kim, il se démène.
4: Bien sûr.
3: Et là, il est avec la Kim, elle était en haut, elle était dans, je sais pas, au Sofitel ou au Mövenpick, je sais pas où, en train de regarder. Et ben, il allait, il a tout donné pour y arriver. Et Kim K était là, quoi. Kim K dans le paddock Ferrari, c'était fou.
4: Et elle discutait avec Madame Leclerc. Je n'ai vu que les épouses, moi.
3: Ouais, mais t'inquiète pas, elles savent que les deux, ça se.
6: Oh là, hop, ça se fait dans on parle, mais les deux, elles veulent que leur Julie marche.
4: J'ai lu les articles.
3: Ah, je suis comme un fou. Qu'est-ce que vous avez kiffé ce week-end? Qu'est-ce qui vous a donné le sourire ce week-end, Rémi?
5: Écoute, moi, j'ai eu l'anniversaire d'une pote samedi soir.
3: Même pas autant de potes. Autant d'anniversaire, j'ai 5 potes.
5: Fais la nive. Je te cache pas. Et encore une fois, avec modération, mais là, il n'y avait pas la modération. Je suis rentré chez moi sans la modération.
3: Aïe.
5: Qui est-ce qui a fini le plat de pâte froide à 3h du mat?
3: C'est Bibi.
4: La dernière fois, tu t'étais fini aux lentilles.
3: Aux lentilles. Alors, pardon, c'est pas si long à chauffer.
5: Non, c'est pas.
3: Est-ce qu'on avait le courage à cette heure-ci?
5: Non.
4: Avec les mains.
3: Vraiment, c'est bing.
6: C'est 40 secondes au micro-ondes.
3: Oriane, qu'est-ce qui t'a donné le sourire ce week-end?
4: J'ai emmené ma fille apprendre à nager. Alors, elle n'a pas appris à nager parce que c'est long, mais elle a mis la tête sous l'eau et j'étais vraiment au bord de la piscine en train de filmer, de hurler oui, oui, oui, c'est ça qu'on veut. Et je me suis fait un peu écarter par
3: sachez, alors, Oriane, aujourd'hui, pour tous les auditeurs, malheureusement, on n'a pas l'image. Oriane aujourd'hui, mais alors c'est une barbe à papa, quoi. Elle est en rose, de la tête aux pieds, le gloss est rose, on a une tenue rose un peu d'été comme ça. Je sais, alors j'ai dit, mais c'est on aurait dit, on l'a vu arriver à la radio, c'était Grèce de Capitaine.
5: Ah ouais.
3: On était en train de parler à des auditeurs, elle les appelle saluer de loin. On était en train de parler à Guillaume et Ludivine en bas à la radio, adorable. On était en train de parler avec eux, faire des photos, ils ont dit, mais salut Oriane, elle est passée, elle dit bonjour à tous.
5: Mais je crois qu'elle
3: a eu le festival de Cannes, quoi.
5: Je crois qu'elle a parlé anglais même.
3: Hi everybody.
4: Mais en fait, tu sais, c'est quand t'as une freine que t'assumes qu'à moitié. Donc t'es un peu fier de la mienne, mais tu traces vite devant les gens. Comme ça, je dis bonjour, bonjour.
3: Elle s'est pas arrêtée. Rémi et moi, on parlait au gars. Elle est passée en mode bonjour, bonjour. Non, je vous connais pas. J'ai pas trop le temps. Qu'est-ce que c'est ton délire?
4: J'étais dit, mais j'ai une couleur très vive sur moi.
5: Ah ouais, magnifique.
4: Ça doit être la deuxième fois que je la mets. Je dois m'adapter avec. Je passe dans les couloirs en rasant les murs.
3: Prévenez notre invité, D6 est dans le plateau, sur le plateau ce soir. Il est pas encore là, qu'il prenne des solaires. Hein.
4: Oui.
3: Sinon le live, il va la faire avec de la photophobie. Il va pas arriver à ouvrir les yeux pendant tout le live parce c'est rose.
4: C'est vif. J'avais besoin d'exister ce matin. J'ai eu besoin d'exister. J'ai mis du vif.
3: Eh ben c'est beau. C'est presque syndrome du personnage principal.
4: Ah, totalement.
3: Ah, mais bien sûr.
4: Vous savez.
3: Oui. Geoffrey, tu restes avec nous. On a encore plein de choses à te dire. Je vais vous redonner aussi plein de choses pour le bac parce qu'on a prévu des trucs pour vous. J'ai envie ce soir et j'ai envie toute la semaine. Le bac arrive, hein. Première épreuve du bac le 11 juin, là, c'est jeudi là, hein. Ça arrive très vite. Tous les soirs, je voudrais qu'on ait un correcteur.
5: Ah,
3: un professeur. Mais un correcteur. Quelqu'un qui peut nous donner une ou deux astuces, un ou deux tuyaux à vous qui nous écoutez, pour avoir une meilleure note. Histoire, science, bon, vous l'avez compris, toutes les matières. On va essayer d'avoir un correcteur par soir qui donne des petites astuces pour peut-être passer de 10 à 12.
5: Sympa ça! On est proche des gens. Ça, c'est nous.
3: J'ai essayé de trouver ça. Donc, on les a pas. Donc, n'hésitez pas à nous appeler. Moi, j'ai l'idée. Maintenant, j'ai besoin de vous. 0870 42 48. Appelez notre championne, Julia, notre marathonienne. N'hésitez pas. Vous décrochez. Vous lui dites que vous voulez passer à l'antenne. Faut être correcteur. C'est ça que j'aimerais avoir à l'antenne. Avant tout ça, on s'écoute Alex Warren. On reste en direct sur Énergie. Un seul numéro pour nous joindre, c'est le
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3: Waouh, sans répète.
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3: On va vous aider à réviser pour le bac sans être relou, je vous le jure. Et vous qui avez le bac ou qui êtes c'est loin derrière vous, rassurez-vous, on va trouver des infos qui vont vous intéresser. On en a plein. On a les infos pour Brio dîner de ce soir. On en a parlé rapidement. Ouais. On va parler du Tour de France. On va parler vélo tout à l'heure. Oh. Info sur le Tour de France, moi, elle est géniale.
5: Ah, moi, franchement, je suis épaté par cette trouvaille.
3: C'est stratosphérique.
5: Ah, bah là, je suis en l'air.
3: Thomas Pesquet, les gars. Oriane, t'es comment?
4: C'est très drôle.
3: Oula.
4: Moi, c'est drôle.
6: Oh. Et Tibbs?
5: Moi, j'ai trouvé une réponse à une question que je m'étais posée et c'est énorme.
3: Ah bah, génial. Et on aura tout ça dans un instant. Et puis, je vous le dis, on attend des correcteurs du bac. Aidez les gens qui nous écoutent, les auditeurs d'Énergie, à passer de 8 à 10 ou de 8 à 12. Ben c'est ce qu'on va essayer de faire tous ensemble. Julien Lib qui va arriver. Dis-moi où. 0870 42 48, on a des cadeaux à vous offrir aussi ce soir.
5: C'est énorme ce qu'il y a cette semaine.
3: Plancha.
5: La plancha, bien sûr qu'elle est là.
3: Ça part.
5: Mais là, on a réussi à récupérer des iPhone 17.
4: Ah, oui.
3: Mais ne dis pas, tu dis que maintenant.
5: Je le dis maintenant grâce au film Toy Story 5 qui sort le 17 juin. iPhone 17
3: génial.
5: À gagner.
3: Génial. Ouais. iPhone 17 qu'on vous offre ce soir. Appelez-nous, on joue toute la soirée. Coucou les choupinous, c'est Benjamin Tranier. 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
3: Ah là, je peux vous dire, je suis pas content. Oh là, je l'ai vu à ta tête. Oh là, je l'ai vu. Ah, parce que là, il y a un moment donné, moi, je vais vous dire un truc. Je veux bien en prendre plein la gueule tout le temps. Par l'équipe, par la vie, par la France. Mais là, voir les images tout le week-end de Dua Lipa en train de se marier, c'est trop.
5: Aïe, aïe, aïe.
3: On est en direct sur Énergie. Bienvenue tout le monde. Je vous ai promis qu'on allait vous aider à réviser votre bac dans un instant. Je vous ai promis qu'il y aurait des infos sympas. En ce instant, on va revenir sur Dua Lipa.
5: Casse pas le
3: à Palerme, là, en Italie.
4: Elle s'est mariée avec une décontraction.
3: Les gens étaient furax.
4: Pourquoi?
3: Ah bon? Pas que moi. Les gens qui se sont retrouvés bloqués dans une ville. Sachez que les habitants de Palerme ont été quasiment confinés chez eux le temps du mariage, quoi. Ils ont passé un week-end à Paris, quoi. Tout simplement. Impossible de bouger, la ville bloquée. Pardon, c'est un week-end à Paname.
4: Ah oui, c'est contraignant, mais ça fait de la pub. Ça fait venir des gens. Moi, là, d'un coup, j'ai envie d'aller là où elle s'est mariée.
5: Ouais, mais moi, j'habite Palerme, ça me gonfle, en vrai.
4: Bien sûr, c'est gonflant, mais bon, ça fait plaisir. Tu passes une tête, tu vois des voitures klaxonner avec des petits trucs.
3: Oui, bah, je pense pas qu'il y ait des voitures qui klaxonnent. Je pense pas qu'il y ait une Dacia Sandero en train de klaxonner derrière la voiture de Dua Lipa.
4: Avec
5: la petite voiture balai avec les casseroles.
3: Je vous raconte tout. Madame Combal s'est mariée ce week-end. Et bah, c'est ainsi. Et bah, tant pis, je l'accueille son bonheur. Oui. On en parle dans un instant, je vous débriefe tout. Qu'est-ce qui a été interdit de faire à Palerme? Comment s'est passé le mariage aussi? Ils sont beaux tous les deux, faut quand même le dire, ça m'énerve sa race, mais ils sont beaux. On en parle, le temps d'écouter Julien Lib.
5: On a des infos sur le buffet?
3: Vacherin.
5: Très bien. Ah bah oui, ça marche toujours.
3: Ah, mais je suis pas étonné.
5: Je suis pas étonné.
3: Et puis ça, c'est tout ma doua, hein. Samosa en entrée.
5: Ah bah.
3: Ça passe. Légumes, poulet, chacun, et tu trouves toujours, quoi. Puis ça se picore, quoi.
5: Ça se picore.
3: Bah, bien sûr, on en reparle dans un instant, restez avec nous.
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3: Et bien sûr qu'on est là, tous ensemble, les copains viennent s'écouter. Julien Lib, on est sur Énergie, bienvenue tout le monde.
5: Merci.
3: Bienvenue, merci de passer.
5: Merci, monsieur Combal.
3: À tout le monde, on est là, tous ensemble, enfin. On est jusqu'à 19h, bah, bien sûr.
5: C'est Bébel ou c'est Pierre Combal?
3: C'est moi, c'est le guignolo, enfin. Qu'est-ce que tu veux, mon ami? Viens donc t'asseoir. On l'a vu cette soirée.
4: C'est on va se marrer.
3: Ah ouais. C'est plus dans les gestes que dans la voix.
5: Tac,
3: mais...
5: tac, badaboum.
3: Attends, mais qu'est-ce qu'il y a là? Mon élan, on est des seigneurs. Enfin,
4: ça pue le conservatoire.
3: Cette soirée là.
5: Ça, c'est les cours flancs. Hein.

0: tu vas, Lorraine?
1: Ça va très bien, Camille, merci. Et vous tous?
0: Ça va très très bien.
2: Super.
0: Trop bien. T'habites où, Lorraine?
1: À côté de Salon de Provence, à Malemort.
0: À Malemort?
1: Oui.
0: Me dis rien. T'as ouvert ta fabrique de gâteaux.
1: C'est ça.
0: Oui ou non?
1: Oui, c'est ça.
0: Je t'ai déjà parlé, je me rappelle de toi.
1: Tout à fait.
0: Je suis content, ça marche bien le business. Je me rappelle très bien Lorraine, parce que Malemort, c'est un nom qui me connaît, moi, parce que c'est pas si loin d'Aix-en-Provence, et qu'on n'entend pas souvent à la radio. Et je me rappelle très bien, t'avais monté une société où, pour les mariages ou les baptêmes, c'est tu faisais des gâteaux sur mesure.
1: C'est ça. C'est exactement ça.
0: Et ça se passe toujours bien?
1: Ça va.
3: Mais c'est la grande période, là. Tu dois faire des gâteaux.
1: Ah oui, les mariages, là, ils ont commencé, hein. Ce week-end, j'étais en plein mariage.
0: Ouais.
3: T'as fait
0: Doualipa? Oh là là, elle m'a fait la voix. Elle a fait la patachou,
1: cool,
0: moi. Non, mais je vois exactement, c'est des sponge cakes, entre autres, et c'est fait pour monter et faire des belles décos dessus, quoi.
1: C'est ça, les layers.
0: C'est quoi les layers, c'est ça?
3: Des couches,
1: c'est ça
3: veut dire.
1: C'est ça, les layer cakes.
0: Ah voilà, le layer cake, exactement. Mais justement, ça tombe bien, Lorraine, il a tout dit, mon Rémi, puisqu'on va parler du mariage de la Doua.
1: Oui.
0: Ah, puisque maintenant, Madame Combal et Madame Turner, puisqu'elle s'est mariée avec Calum Turner. 300 invités, dont Charlie XCX, Shakira, Stéphane Bern, Mark Ronson.
2: Ah,
0: je cherchais l'erreur,
2: c'est dommage.
0: Non, c'est Stéphane Bern qui n'était pas. Et Mark Ronson. Et ils m'ont balancé tout le week-end leur bonheur à la gueule. Je suis pas content.
4: Hein. C'est le problème aussi, c'est ton algorithme. T'as un problème d'algorithme à un moment donné sur Doualipa.
0: Je fais quoi? Je la mets en sourdine?
4: Non, tu mets des chats, tu regardes des chats pendant une semaine et après tu seras tranquille. Hein.
0: Ma Doua qui s'est mariée. Je suis triste. Ça aurait dû être moi, mais bon, qu'est-ce que vous voulez que je vous dise? En même temps.
3: Et tu sais quoi, 300 invités, elle a dû voir personne.
0: Puis à Palerme, là, 40 degrés, moi je sue, mais à un point. Son Calum Turner, je vois bien qu'il sue pas. Moi, tu parles, on serait sorti de l'église, je serais déjà suant.
3: Parce qu'il a des assistants pour l'humecter, il se fait éponger toutes les deux secondes.
0: Oh là là, t'as vu un peu les images, Lorraine?
1: Pas du tout.
0: Alors pourquoi ça, on en a beaucoup parlé? Déjà parce qu'ils sont beaux, comme tout, il y a les invités, alors ils ont essayé de rester un peu discrets, qu'il n'y ait pas 2000 images, ils ont bien raison, que ça reste leur moment à eux. Mais une grande partie de la ville a dû être privatisée pour les 3 jours de fête, 3 jours de bamboche, hein. Elle s'est bien remise de notre relation. Hein.
4: Ah bah ça.
0: 2 grandes places ont été fermées au public, des places entières, je sais pas si vous vous rendez compte.
4: Oui, pas des places de parking, quoi.
0: Non, des places entières, mais tu sais, quand t'es dans la ville... Ça te rend fou, mais déjà, vous savez, quand il y a un marathon ou quoi, ce que je comprends, c'est important qu'il y ait des gens qui puissent utiliser, donc on bloque Paris, les Champs-Élysées. Mais quand tu fais le marathon et quand tu le fais pas, tu rages un peu, mais si on te dit demain, gars, c'est pour le mariage de Laurent Dutch, il y a un moment donné, tu vas dire, bon les gars, vous êtes sympas tous, mais il faut se calmer, quoi. Ouais. Non, mais tu vois, c'est un peu l'idée.
3: Oui, et donc, c'est là, fâcheux.
0: Je pense, t'es en voiture ou quoi, et t'as la petite Chicochento. Et tu peux pas passer parce que Doua Lipa, t'as jamais donné l'heure et la ville est bloquée. Je comprends aussi les habitants.
4: Oui. Et puis tu sais, je pense qu'il y a un petit côté aussi chauvinisme. En gros, ça aurait pu être quelqu'un de Palerme, ils auraient dit, why not? Mais là, c'est quand même quelqu'un qui n'a rien à voir avec la ville, qui te bloque ta propre ville dans laquelle t'habites. Donc ça peut être chiant, en effet.
0: Ça peut être chiant, hein. Ils ont fermé des dizaines de restaurants qui ont dû être fermés parce qu'on pouvait plus y accéder. Le musée de la ville a été fermé.
3: Ah, il y a eu de la perte pour les restaurateurs aussi. Enfin, j'imagine qu'il y aura de la pub aussi. Mais
0: écoutez bien, espace aérien bloqué.
4: Mais non. Ah.
0: Au-dessus de la ville, je pense que les avions pouvaient atterrir à Palerme, mais genre les avions de tourisme et tout, personne pouvait voler au-dessus de Palerme.
3: Et surtout qu'il devait y avoir quand même d'autres mariages ce week-end-là, on est en juin.
0: Je pense que tout le monde a annulé, je pense que tu peux pas te marier le même jour. C'est un peu Jeff Bezos avait fait ça aussi à Venise.
3: Ouais.
0: Je veux pas être démago parce que je suis content pour eux, mais tu dis, mais à quel moment ton bonheur à toi impacte une ville entière?
4: Bah oui,
0: c'est pas
4: bien
0: correct.
4: Sûr.
0: Vous voulez quelques détails,
3: s'il te plaît?
0: Pendant le vin d'honneur, un pianiste est venu jouer.
4: Ah oui, c'est la moindre des choses.
3: Oui, bon.
0: Elton John.
4: D'accord.
1: Pas n'importe quel.
0: Ah, pardon. Bah oui, c'est Elton. Hein. Je sais pas s'il y avait ça à ton mariage ce week-end, hein, Lorraine. Hein.
1: Non.
0: Elton John n'est pas venu jouer un peu de piano?
1: Bon. Non, pas du tout. Pas les leurs. Hein.
4: Après, t'as quand t'as Gilbert Montagné, t'es bien aussi. Hein.
0: Le DJ du mariage est venu mixer.
3: Vas-y.
4: DJ Snake?
0: David Guetta. Ouf.
1: Ah ouais.
2: Normal.
3: En amis, si ça se trouve.
2: C'est énorme. Et maintenant, attention, le champagne, le vin d'honneur. Les annonces de David Guetta, elles mettent folle.
0: La jarretière, c'est parti. La jarretière.
3: J'ai mis le rétro proche pour les copains.
0: La fête a fini à 6h du mat et le lendemain, brunch.
4: Ah, y a pas une soupe à l'oignon? Non, les gars. Oh,
0: ah, y a pas de soupe à l'oignon.
2: Un pot là? Non, c'est quoi?
4: Le pot de chambre.
2: Un pot de chambre aussi, ça c'est bien.
3: Attends,
2: ça.
3: C'est quoi le pot de chambre?
4: Un pot de chambre, voilà. Je vous l'explique?
3: Pourquoi ça me dégoûte?
4: Le pot de chambre, c'est fin de soirée quand les mariés bon bah ferment la boutique et vont se coucher, toi en tant que témoin avec d'autres témoins, tu vas pas te coucher, tu prépares un pot de chambre, c'est-à-dire une sorte de bah un pot blanc, tu vois, dans lequel tu mets du champagne, des bananes recouvertes de chocolat pour imiter le caca et tu mets du papier toilette autour du truc et tu vas les réveiller avec ça. En disant c'est le pot de chambre, mais tu retournes le lit, enfin c'est une guerre,
2: ouais, ouais, c'est n'importe quoi. Je suis pas sûr que c'était trop la DA de vous.
4: Je sais pas, elle a l'air sympa hein.
0: Ouais. Bon en tous les cas, sachez quand même que comme ils ont tous été bloqués, certains riverains ont pu être indemnisés jusqu'à 5800 euros.
4: Ah, quand ils ont l'impact. Bah, mais ceux qui étaient vraiment dans les rues bloquées, qui ne pouvaient plus sortir de chez eux. Hein.
0: Ah, fallait faire les courses avant, en mode confinement, quoi.
4: Ah ouais, mais pour deux jours, je les prends, les 5800.
2: 5800 balles, si elle veut se marier aux ors, on l'accueille. Hein. 5800, gars, tous les ors, on dit, vas-y, quand tu veux, viens tous les week-ends te marier.
0: C'est fou, non?
4: Incroyable.
0: Mais qui va indemniser ma tristesse?
4: Ah, ça. Ah.
3: T'es un peu heureux pour elle, elle est contente, non. Elle a ravi.
0: Non. À combien on évalue ma peine à moi?
4: Toi là, c'est costaud, je le sais, je le vois.
0: Je suis à 5800, combien?
5: Il y a que le temps, faut que tu prennes le temps, ça va revenir tout seul. Alors.
0: C'est quoi la ville, tiens, Thibaut? Tu pourrais te marier dans une ville, la ville de ton choix serait laquelle? Ça peut être votre ville de naissance, hein, la ville où tu rêverais de te marier.
5: Moi, j'aimerais bien faire ça chez ma copine, vers Mont-de-Marsan, Bayonne, tout ça, tu vois. Ah, j'adore le sud-ouest. Moi, ça coûte un peu cher, tu vois, mais il y a des endroits qui sont énormes.
0: Lorraine, même si t'es déjà mariée, c'est quoi la ville où tu rêverais de te marier ou te remarier, peu importe?
6: Ah, j'aimerais bien la Venise.
0: Ah ouais.
3: Ah ouais.
0: Je crois que je choisirais Venise aussi, cliché de ouf. Mais j'adore les clichés, je suis assez d'accord, hein, comme ta robe en témoigne.
3: J'ai rien demandé. Tu me demandes où je veux me marier, s'il te plaît?
0: Oui, tout à fait, avec ton ami.
3: Avec mon ami, à Saint-Jean-de-Luz.
0: Vraiment,
2: quelle surprise.
0: On tombe de l'armoire. Hein.
2: Depuis un an qu'on a avec Coriane, t'aimerais te marier où? T'aimerais manger où? C'est quoi ton endroit préféré? Si tu gagnes au loto, c'est toujours Saint-Jean-de-Luz.
3: Mais parce que c'est une safe place. C'est un endroit où rien ne peut mal se passer, si vous voulez. Je peux pas dire non, tout va bien se passer.
4: Bien sûr. Et Rémi? Alors moi, j'aurais pu être cliché et dire l'Ardèche et machin, mais pas du tout. Je crois que j'ai une ville dans le sud que j'aime par-dessus tout qui s'appelle Sanary, en bord de mer.
0: Ah, bien sûr, Sanary-sur-Mer,
4: à côté de Bandol.
0: Bien sûr.
4: Magnifique, la petite église, la petite mairie, le petit
0: juste port, au-dessus, le brusque.
4: Exactement.
0: C'est très beau.
4: C'est magnifique.
0: Très bon choix.
4: Et toi?
3: Mais
4: toi, t'es déjà marié?
0: Ah, moi, je suis déjà marié.
4: Ouais.
0: Mais tu ferais ça où?
4: Si je refaisais, je dirais les Ors.
0: Ah ouais, tu
4: j'aimerais bien,
0: en station, chez moi, aux Ors, j'aimerais bien. Ouais, bah l'hiver, j'aimerais bien.
2: Ça change un peu.
0: Ah, en vrai, j'aimerais bien. Et Doua est la bienvenue sans son maudit Kaloum.
2: Comment il s'appelle celui-là?
0: Kaloum.
4: Non, mais attendez.
0: Ah, mais donc elle s'appelle Doua Turner, si elle veut. Elle fait comme elle veut, bien sûr, mais si elle voulait, elle s'appellerait Doua Turner.
4: Mais il a un lien avec Tina Turner?
2: Mais il en a aucun, mon grand.
4: Ouais, on sait pas.
0: Ah non, elle est anglaise, elle est américaine.
4: À vérifier.
3: Turner, je le vérifie là.
2: C'est insupportable, les gens, tu leur donnes la réponse, ils font bon, on checkera. Bah non, je suis en train de te le dire.
0: Ok,
2: allez, c'est bon. Je vais quand même regarder, mais bon, bah écoutez. Lorraine, je te souhaite plein de bonnes chances pour la suite. B.O.B., voilà ce qu'on écoute tout de suite. On est sur Énergie, les infos pour Brodini ce soir, spécial Tour de France dans quelques minutes.
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0: On est là et on est ensemble, on est en famille bien sûr avec vous tous. Vous êtes peut-être en voiture, en train de terminer une journée de boulot, en train de terminer une journée de cours. On va vous changer les idées, comptez sur nous chaque soir 16h 19h en direct. D'ici c'est notre invité.
8: Et vous n'aurez pas Shazam.
0: Il sera là avec nous tout à l'heure en fin d'émission. Il va chanter en live son dernier titre. On est tellement content de l'avoir. This is. Il sera là pour la première fois. Try. Voilà ce qu'il chantera tout à l'heure. Yes, elle est trop belle cette chanson. Et puis je vous l'ai dit, on va vous aider à réviser vos examens. Il y a du brevet qui arrive et il y a du bac avant tout ça. Ça commence là jeudi. On va essayer d'avoir toute la semaine un correcteur ou une correctrice au téléphone. D'accord? Vous êtes concernés? 0870-42-48. Les maths, le français, la philo. Avoir des petits atouts pour essayer de passer du 11 au 12, vous voyez ce que je veux dire?
4: Éviter le rattrapage,
0: finalement. Ouais, et puis pas juste réviser, peut-être que les correcteurs, ils peuvent nous dire, j'en sais rien, on saura avec eux, nous dire, je vous avoue que quand tu démarres ta copie, commencez par ça, ça peut faire une petite différence pour eux, en tout cas, et puis on va essayer de vous aider.
3: Ça peut tout changer, moi j'ai eu 10,5, si j'avais pas eu un point ou deux de différence, j'aurais pu ne pas avoir le bac.
0: Mais bien sûr, ça fait la diff, tu serais passé au rattrapage.
3: Tout à fait.
0: Alors que nous,
2: avec cette robe, tu l'aurais eu.
3: Mais attention. C'est à l'époque.
2: Mais bien sûr, tu éclairais la pièce.
0: Sound of Legend, ça va arriver.
3: Oui, très bien.
0: Et puis, des infos pour Brio dîner de ce soir. Tour de France. On a trop de choses à faire, on n'y arrive pas. Moi, je vous dis, on a jusqu'à 19h, on est déjà.

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1: Merci de nous choisir pour terminer vos après-midi. C'est tellement un kiff d'être avec vous. 16h, 19h, Oriane, Rémi et, oui, et Thibaut. On a tous, avec moi, une info pour briller au dîner de ce soir. Un fun fact sur un thème comme chaque soir, et c'est la bagarre. Franchement, je crois qu'on peut tous dire qu'on s'aime beaucoup.
2: Ah oui, oui, oui.
1: Mais pendant 5 minutes, sachez qu'on fera que se rabaisser.
2: Ah oui, oui. Si je peux en mettre une petite à Rémi, ça fera plaisir.
3: Voir s'humilier.
1: Voilà. Oui. Avant et après, il y a plutôt une bonne énergie. Oui. Sachez que dans un instant, les infos pour briller au dîner de ce soir, c'est un moment détestable.
2: Ah oui, mais on sait ce qu'on aime aussi.
1: On a tous envie de gagner. Et croyez-moi, surtout si quelqu'un a une meilleure info que nous, on sera là pour le rabaisser. Il faut pas trop briller. C'est comme dans Koh-Lanta.
4: Ouais. Faut rester un peu à sa place quand même.
1: Faut pas non plus mener toutes les épreuves de confort. Hein. Bon, allez, on arrive dans un instant, le temps d'écouter Sound of a John, San Francisco.
4: Oh.
1: Et ouais, et si tu vas à San Francisco,
3: n'oublie pas de monter là-haut.
1: Ah non, ça c'est Rio, n'oublie pas de monter là-haut.
2: C'est pas San Francisco, c'est si tu vas à Rio, n'oublie pas de monter là-haut.
3: Oh là là. Camille, quand même 30 secondes à
2: monter, on revient, bougez pas.
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1: comme tu la tiens, cette note. Mais les dernières paroles, puisque je rappelle que quand même la maman de Oriane, bienvenue, on est en direct sur Énergie, la maman d'Oriane, elle est américaine.
3: Tout à fait.
1: Elle est née à New York.
3: Et
1: c'est
3: oui.
1: Dingue. Hein. Quelle classe. Mais est-ce que tu peux nous mettre la fin et tu nous le traduis?
3: Ah bon? C'est elle qui est américaine.
1: Oui, mais t'as grandi en bilingue.
3: Oui, oui.
1: Attends.

0: Peut-on remettre la dernière phrase?
1: Oh, mais c'est non. Que celle-là qu'on comprend pas jusque-là.
2: Bah, San Francisco, le grand, là, merci.
0: Tu l'as rencontré? Des mains de gens gentils, des mains gentilles de gens.
1: Ah.
0: Some gentle people hand, non, c'est pas ça.
1: Si, dit.
0: Saint-Jean de Compostelle.
1: Je crois.
3: Alors, c'est-à-dire que tu vas à San Francisco, ouais. Tu vas rencontrer Saint-Jean de Compostelle, ouais. C'est fou.
1: C'est ce que je comprends, hein. Bon.
0: So, some gentle people there in that hand, I'm so sorry.
3: Alors, wow. Superbe accent, je dois le dire quand même. Hein. Au-delà de la blague, t'as vraiment un superbe accent.
0: Merci.
3: Tu peux dire Hi, this is Oriane on Energy in Music On Air.
0: Hi, this is Oriane on Energy. Eat music on... Non, bah là, je l'ai perdu. Eat music only. C'est marrant. La seule phrase...
3: Tu n'arrives pas à dire, c'est celle en anglais.
0: Oui. Eat music only. C'est fou. Je n'arrive pas à la dire avec l'accent. Eat music only.
1: Ça marche pas. Il n'y a pas un point d'interrogation. Eat music only. Bah ouais. Même sur énergie. Énergie, eat music only. C'est ça,
2: ouais. Bah, je crois. Hein.
1: Il y a Max qui est avec nous. Ça va, Max?
4: Ça va.
1: Calme-toi, Max. Oh, tu pètes les plombs ou quoi?
4: Oh.
1: T'es en train de péter les plombs, mon Max. Hein. Tu fais quoi dans la vie?
4: Je suis étudiant en master de statistiques et traitement de données.
1: T'as ton bac?
4: Oui.
1: Sache qu'on va faire réviser les gens pour le bac. Même pas réviser, vous donner des astuces pour charmer les correcteurs.
0: Ah,
1: d'accord,
0: oui,
1: yes. Alors, votre copie, il y aura peut-être des petites astuces de gens qui corrigent les copies. Il y aura des correcteurs, des correctrices et qui vont vous dire, faites bien ça. Ça, attention, dépassez pas les marques, ouais. Tout ça. Des choses qui font que vous avez peut-être le petit point en plus, on va essayer de vous le faire gagner. Oui.
2: Tracez en rouge, mettez bien le truc dans la marge. Des... Ouais.
1: Après, si tu sais pas ce que c'est le théorème de Pythagore, je peux rien pour toi non plus. Faut arriver avec des connaissances et nous, on va essayer de vous trouver les petites astuces qui font la diff.
0: Ouais.
1: Ok? On a plein de monde qui nous appelle d'ailleurs, plein de correcteurs, de correctrices. On va les passer, on en passera un par soir au téléphone. Maxime, toi, tu es là pour nous juger et on adore ça. Qui va avoir la meilleure info pour briller au dîner de ce soir? C'est très simple, le thème Roland Garros.
0: Qui aura la meilleure info?
1: Très simple, le thème Tour de France parce que début du Tour de France dans un mois pile, le samedi 4 juillet. Donc, info sur le Tour.
0: Qui aura la meilleure info sur le Tour de France?
1: Pas tout à fait.
0: C'est le klaxon.
1: Ah bien.
0: Elle est contente, ma chérie.
2: Elle est contente, Anna.
1: Ah ben c'est son petit atelier créatif aussi. Hein. Oui. Là, c'est vraiment sa petite bulle à elle. Hein.
0: C'est son espace créatif.
1: Là, c'est l'espace créatif. On juge pas. On lui a dit, t'as ce jingle tous les jours. Tu fais ce que tu veux. Tu t'éclates. C'est de la pâte à modeler. Tu prends des gros feutres. Tu débordes un peu. Tu fais ce que tu veux. C'est toi, ta créa. C'est Montessori là.
0: Et tu as le droit de rater. C'est ça. C'est exactement le
2: leitmotiv. Bien sûr. On l'entend souvent d'ailleurs. Qu'elle a bien le droit. On n'est pas affogé.
0: Non.
1: Ah c'est son espace.
2: Bah oui.
1: Bon voilà. Maxime, déjà qu'est-ce que t'as pensé de ce jingle? Première question.
4: Moyen.
1: Ça veut global, je traduis, hein, c'est de la merde. Hein.
2: Pardon, attention, hein, on veut pas t'enlever ton ego boost parce que
1: c'est ton atelier créa, mais tu sens qu'il a pas été séduit.
0: Je dois m'améliorer. Je
1: pense. Oh, pas du tout, t'es superbe.
0: Merci.
1: On va pouvoir y aller pour les infos pour Brio Dîner de ce soir et je propose que ce soit Oriane qui démarre.
0: Avec plaisir, je vais vous parler de Patrick Danquan. Et c'est pas un coureur, c'est celui qu'on surnomme l'effaceur de pénis. Est-ce que vous en avez déjà entendu
1: parler? Ah, oui, parce que sur les routes, ils écrivent et donc ils passent avant avec la peinture blanche et ils enlèvent tous ceux qu'on fait zizou.
0: Quand j'écrivais chez moi, je m'attendais tellement pas à ça, je pensais que vous alliez faire quoi? L'effaceur?
1: Non, parce que je regarde le Tour de France, comme vous le savez, j'ai petite passion quand j'ai le temps. En tout cas, je regarde les épreuves de montagne et il n'y a pas une semaine où il n'y a pas le docu dans Village Tour en mode on va suivre Patrick qui a effacé encore des kickettes. Et c'est parti, et tu l'as tous les ans sur France Télé.
0: Max, tu connais l'effaceur de pénis?
4: Oui.
0: Bon. Allez. Et bien, je vais...
2: Ah, il est venu de Saint-Jean-Louis, ouais. Louis. Ah ouais.
0: Et ben, tu sais quoi? Je vais te donner encore plus de détails, plus qu'aucun documentaire ne t'en aura jamais donné sur ce fameux Patrick, parce que depuis plus d'une décennie, bon, Camille vient de le dire, il efface les messages à connotation sexuelle sur le goudron, politique, raciste, et en gros, il assainit un peu le Tour pour que ce soit digeste pour les enfants, pour les familles, etc. Donc, du coup, c'était, voilà, finalement la fin de mon info.
2: Yes. Je vais vous dire vraiment ce que j'ai pensé de cette info, j'ai préféré le jingle d'Anna. Pour vous donner une idée, on remet le jingle.
0: Qui aura la meilleure info sur le Tour de France? C'est le klaxon. Excusez-moi.
2: Voilà, c'est vraiment cinq fois mieux que cette info.
0: Non, j'ai une petite citation. Il dit je transforme les pénis en hibou, en lapin et en papillon.
1: Oh pardon, bah, je retire ce que j'ai dit.
0: Pas quand même.
1: Pardon, j'avais pas la fin. Je retire ce que j'ai dit. Formidable.
3: Ah ouais.
1: En hibou. Formidable.
3: On aimerait le voir d'ailleurs. On aimerait voir la transformation.
1: Bah, t'as les yeux, hein.
3: Ah ouais.
1: Globalement, te cache pas, hein, t'as les yeux et le nez, hein.
3: Un bon zen, le hibou, là. Un bon gros nez,
1: le hibou.
0: Voilà.
2: Allez, vas-y, Thibaut. Alors, tiens, vas-y, Thibaut.
5: Moi, je vais vous répondre à cette question qu'on s'est tous posée, Maxime. Pourquoi le maillot jaune est jaune?
1: Ah, je sais, moi.
5: Ah, c'est fou, j'ai découvert ça. En fait, le Tour de France, il a été créé en 1903 par un journal qui s'appelait L'Auto à l'époque. C'est l'ancêtre de l'équipe, faut le savoir. Et en fait, ils se sont dit, comment on peut faire pour faire de la promotion de notre journal? Comment on peut être un peu partout en France?
1: Si je peux me permettre, surtout, c'est grâce à eux le jaune, mais surtout, ils se sont dit, il faut une couleur pour repérer quand le peloton passe. Alors, ils étaient moins au début, c'était 60, ils n'étaient pas 500 comme aujourd'hui. Mais il fallait qu'en un regard, bah, le monsieur dans son village, parce qu'à l'époque, c'était pas diffusé, c'était que dans le passant dans le village, faut qu'il reconnaisse le leader. Donc, chercher une couleur qui flash.
5: Et justement, leur journal à l'intérieur, les pages, elles étaient jaunes et se sont dit, bah, pour faire un hommage à ce journal, qu'est-ce qu'on fait? Eh ben, on met un maillot jaune en l'honneur, voilà, du magazine qui s'appelait L'Auto, qui est devenu l'équipe derrière ça. Donc voilà pourquoi le maillot jaune est jaune.
1: Il fallait qu'en un regard dans ton petit village, quand ça passait quand même à 60 km/h, tu repères le leader. C'est intéressant.
2: Ouais, c'est top.
3: Mais non, je dis ça, c'est top, parce qu'en fait, il vient de faire mon info sans s'en rendre compte, mon type, c'est normal.
2: Tu peux pas savoir que c'était ton info?
3: Non, pas le maillot. Mais moi, j'allais vous dire, bah, d'où vient le Tour de France? Parce que c'est un journal qui était en galère, qui s'appelait L'Auto. Et du coup, ils ont fait une réunion, ils ont dit, si on faisait une petite course de vélo, ils l'ont appelé Tour de France. Et ça a sauvé le journal, et ce journal, vous n'allez pas en croire vos oreilles, qui est devenu l'équipe, quoi. C'est fou, quoi.
2: Mais t'as vu, Max, moi, j'ai mieux raconté.
3: Voilà.
1: Bah, vous savez quoi? Thibaut est passé avant, ça veut dire qu'on va mettre un disque, et t'as le temps du disque pour trouver une autre info.
3: Allez, ça marche.
1: Sur le Tour de France, on continue, on garde Maxime qui s'éclate. Hein. Tu t'éclates, Maxime. Hein.
4: Ah oui, là, les infos sont parfaites.
1: Eh bah, évidemment. Et tu sais quoi, je vous fais un petit cadeau, vous tous qui m'écoutez. Je repasse le jingle d'Anna Serena dans un instant.
0: Oh, génial.
1: Restez là. Avant ça, on s'écoute Dr Yaro. Vous allez voir, il est charmant, il est secteur 2, il est très sympathique. On écoute ça et juste après, deux infos, il reste Rémi et moi sur le Tour de France.
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1: Oh Maxime, tu vas te régaler Maxime. Et tu vas te régaler Maxime, mon info que j'ai sur le Tour de France. 4 infos pour briller au dîner de ce soir, 4 fun facts. C'est Maxime qui va élire la meilleure ce soir. T'es d'où Maxime?
4: Je suis de Clermont-Ferrand.
1: Ah bah il passe souvent le Tour à Clermont. Oui. Hein. Clermont.
4: Ah bah oui, chaque année quasiment maintenant.
1: Eh bien sûr. Eh bah écoute bien Max. Écoute mon info, comme ça je laisse un peu plus de temps à Rémi. Merci. Qui a quand même vu que Thibaut et Rémi avaient la même, parce qu'on se consulte pas avant. Oui. Ça veut dire que Rémi a le temps du disque pour en trouver une autre. On la découvrira dans un instant et quoi qu'il arrive, on sait qu'elle sera pas ouf. Avant ça, la mienne, elle est folle, Maxime. Si tu veux me donner le point tout de suite, tu le fais, comme ça je suis encore plus libéré.
4: Bah, je vais attendre un peu quand même.
1: Allez, on attend un peu quand même, il n'y a pas de souci. Merci pour la confiance. Écoute bien, je vais vous parler du premier Tour de France. Le premier Tour de France, on a parlé tout à l'heure, quelle année?
5: 1903.
1: La course a eu lieu du 1er au 19 juillet, et il y avait 60 cyclistes qui ont pris le Tour, d'accord? Ouais. Et à la fin, il y a eu seulement 21 coureurs qui ont été autorisés à passer la ligne. Le vainqueur était français, Maurice Garin. Pourquoi il n'y avait que 21 coureurs, sachant qu'ils n'ont pas abandonné?
0: Ils ont tous été blessés?
1: Non.
5: Ils ont triché?
1: Oui.
5: Ah, parce qu'il n'y avait pas les mêmes réglementations?
1: Pas du tout.
5: Non.
1: Il y avait les mêmes réglementations, sauf qu'évidemment, il n'y avait pas les caméras, il n'y avait pas les portables, je ne vous dis pas d'adieu, mais en 1903, il n'y avait rien pour les suivre. Et qu'est-ce qu'ils ont fait, mes loulous? Arrivé à la troisième étape, il y a un train qui passait, tous les coureurs, enfin, à savoir 39 coureurs, ont pris le train, ils ont continué à vélo. Sauf que, ils ont pas eu une bonne idée, ils ont pris le train au hasard et ils sont montés dans le même train que l'organisateur du Tour de France.
0: C'est génial.
1: C'est fou.
4: Ah ouais,
1: et donc, à l'arrivée du train, ils sont descendus, ils ont dit, bah, éliminé. Ils ont éliminé 39 coureurs sur 60 qui ont voulu prendre le train, non pas faire la course loyalement.
5: C'est une belle morale.
0: Drôle.
1: C'est le dopage de l'époque, hein.
5: Oui, c'est ça.
1: À l'époque, c'était prendre le train. Et voilà, c'est encore plus simple. Hein.
0: C'était un Ouigo, c'était quoi?
1: C'était un Ouigo. Oui. Et plus, tu te fais pas choper, tu le retrouves pas dans les urines, ça.
5: Ah bah attends.
1: Un Ouigo, tu l'as pas dans les urines. Bon, bravo à eux. Enfin non, pas bravo à eux. Alors je sais pas pourquoi je dis ça, mais je trouve que mon info est bien, donc bravo à moi.
3: J'ai une super info. Je suis trop content. Je l'ai trouvée là pendant la musique. Les copains, c'est connecté au Tour de France. Pourquoi dit-on pédaler dans la choucroute? Est-ce que vous savez?
5: C'est pas dans la Spontin,
1: je sais. Ça n'est pas quand il passe en Alsace?
3: Non.
7: Ça aurait pu. Et quand un coureur qui est mort, il pédale un choucroute, il est mort. Et ben, savez-vous qu'il y a quelques années, au début du tour, justement, ce fameux 1903, t'as toujours une caravane, comme ça se fait encore maintenant, et la voiture, balai, celle qui fermait la course, c'était une voiture qui sponsorisait, donc qui était sponsorisée par une marque de choucroute. Et marqué choucroute, choucroute, choucroute.
3: Et il pédale dans la choucroute, c'était au fond.
7: Non, c'est quand les mecs étaient, malheureusement, ben, morts de fatigue, ils finissaient dans la voiture.
3: Toujours aujourd'hui, mais elle est plus choucroute,
7: quoi. Elle est plus choucroute, quoi. Estampillée choucroute. Et donc, on leur disait, ben, tu pédales dans la choucroute, mon pote, c'est-à-dire que t'es dans la voiture, choucroute.
3: Excellent info. Et toi, tu sais ce qui te va, toi, le last minute?
7: Ah, mais c'est ma vie, c'est l'histoire de ma vie, ça. Mais comme les études. C'est le dernier moment.
3: T'es du dernier moment.
7: Ah, quoi. Ouais.
0: Pardon, mais la semoule.
7: Oui, c'est ça, moi, je
0: pédaler dans la semoule.
7: C'est un autre tour.
3: C'est un autre tour qui est le tour du Maroc. Et là, c'est sponsorisé par Garbit. Non, je sais plus.
7: Ouais, c'est ça, exactement.
3: Voilà, Tipiaki. Donc là, c'était un côté semoule, quoi.
0: Très bien. On en apprend.
7: Ah, bah attendez, on est là pour ça, hein.
3: Maxime, quelle a été ton info ce soir? Tout le monde nous a écouté. Merci, vous écoutez aussi en podcast cette séquence. Quelle est ton info préférée sur le Tour de France?
4: Eh ben, la plus originale, et je ne savais pas du tout, c'est pédaler dans la choucroute.
7: Yes.
3: Et je vais le dire, c'est largement mérité. Elle était super.
7: Ah, merci. Tu vois,
3: on me la fact-check, hein, quand même, hein. C'est le fact-checking. Elle est bonne?
7: Elle est bonne.
3: Oh, j'ai peur. En général, quand elle est bien, en général, elle est rarement vraie.

0: sur Énergie. Dracula, belle après-midi.
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0: Merci de nous choisir pour terminer vos après-midi. J'espère que tout le monde va très très bien. On est là ensemble en direct sur Énergie avec Rémi, avec Oriane.
2: Oui.
0: Et avec vous tous. On parle du bal, je vous l'ai dit, j'ai plein de choses que je veux qu'on fasse ensemble ce soir. On a aussi un iPhone 17 à vous offrir.
3: Absolument,
0: grâce à Combal. Toy Story, ça sort quand Toy Story?
3: Ça sort le 17 juin.
0: Le 17 juin,
3: avec Énergie.
0: Un 17 juin, oui. T'as jamais rien à foutre avant Toy Story.
4: Si je peux me permettre, 17 juin, c'est l'anniversaire de ma femme, donc je vais quand même essayer de.
0: Hein, pardon. Tu l'amènes voir Toy Story, tu dis grâce à eux, j'ai gagné un iPhone.
4: Eh, tu sais quoi, j'avais pas d'idée de cadeau.
0: C'est parti.
4: Toy Story.
0: Nickel.
2: De classe.
0: Là, il voudrait faire quelque chose d'extraordinaire. On a déjà eu la chance de faire l'an passé, je crois, sur Énergie.
3: Ouais,
0: c'est fou de pouvoir faire ça. Je suis très heureux. Pour la troisième année de suite, Énergie a lancé un énorme casting sur TikTok pour recruter son prochain animateur. Les autorités compétentes. À savoir Thierry Lavignasse. On sélectionnait une personne qu'on va appeler là tout de suite et on va lui annoncer. Il ne sait pas que c'est lui ou elle le grand gagnant ou la grande gagnante. En gros, c'est des centaines et des centaines d'entre vous se sont inscrits pour nous remplacer, pour me remplacer, pour prendre une place sur Énergie. Je trouve ça génial. Et une personne est tirée au sort. C'est la troisième année que ça arrive et donc la personne, elle ne sait pas. C'est juste qu'on va l'appeler en direct et lui annoncer que c'est cette personne qui a été sélectionnée, puisque évidemment, ils ont envoyé des maquettes. Une fois que t'es contacté, t'envoies des maquettes, tu dis salut à tous, machin, je m'appelle Théo, je suis sur Énergie. Tu montres que tu sais faire et ensuite, les autorités compétentes, à savoir Thierry Lavignasse, ont sélectionné une personne qu'on rappelle maintenant. C'est génial. Vous imaginez, on va annoncer à quelqu'un maintenant qu'il a un travail chez Énergie.
4: Et qu'il réalise son rêve aussi, j'imagine.
2: C'est merveilleux.
0: C'est parti. J'appelle en direct.
3: C'est fou en vrai.
0: En vrai, c'est génial.
3: Peut-être que ça lui change la vie.
0: J'espère lui améliorer, peut-être pas lui changer, mais que ça le fasse kiffer.
3: C'est énorme.
0: Des centaines de gens. Allô?
5: Oui, allô? Oui.
0: C'est Pierre-Alexandre?
5: Oui, c'est bien lui.
0: Pierre-Alex, j'ai une nouvelle pour toi.
5: D'accord, oui.
0: Ça va être trois mots. Bienvenue sur Énergie, Pierre-Alex. Ouais.
5: Bah merci beaucoup.
0: Je suis hyper heureux pour toi. Je pense que tu es en train d'écouter la radio. Tu pourrais la couper derrière toi, s'il te plaît?
5: Yes.
0: T'as pas fini de dire ça, tu vas voir le nombre de fois que tu vas dire ça sur l'antenne, mon Pierre-Alex. Sinon, ça fait écho à l'antenne. Pierre-Alex, trop content de t'entendre. Donc, t'es un nouvel animateur sur Énergie, je te l'annonce officiellement.
5: Bah, c'est incroyable. C'est un rêve de gauche qui se réalise, hein, comme on dit.
0: Je suis très heureux. Pierre-Alexandre, explique-nous donc comment tu t'es inscrit sur TikTok. C'était ton rêve d'arriver un jour sur Énergie.
5: Eh ben ouais, c'est ça. Je me suis dit, tiens, c'est toujours un rêve de tout petit. Donc d'abord, j'ai fait un peu de communication. Puis après, je me suis dit, bah tiens, je vais faire une école de radio à Montpellier. Et puis je me suis dit, tiens, je vais tenter le coup encore cette année. Et puis je reçois ton appel, donc c'est que ça a matché, quoi.
0: C'est génial. T'avais déjà essayé les années d'avant?
5: Je l'avais fait l'année dernière, ouais.
0: Ah, génial. Et ben on est content. T'as bien fait d'insister, Pierre-Alex. Ça veut dire que c'est important pour les gens qui nous écoutent et pour toi, bien sûr. On prend bien, mais que les gens comprennent. Tu vas vraiment avoir un contrat, un CDI, sur Énergie. Tu vas pouvoir rejoindre une des antennes d'Énergie et devenir animateur officiellement sur Énergie, mon pote.
5: C'est incroyable. Je pense qu'il va falloir un petit peu de temps pour réaliser, mais c'est fou.
2: On est collègues. Bienvenue, collègues.
0: Pour pas longtemps.
2: Mais... Oui, mais le temps.
5: Donc on se voit bientôt à Paris, alors.
0: Oui, bah arrive vite, quand même.
2: Hein.
0: Toi, quoi. Prends le train maintenant, quoi. Tu cherches pas un réalisateur, Pierre-Alexandre, par hasard. Pierre-Alex, toi qui rêvais d'arriver sur Énergie, je peux le comprendre, bien sûr. C'est qui tes artistes préférés?
5: Alors, en ce moment, j'aime beaucoup le Tame Impala Jenny.
0: Ah ouais, on l'adore.
5: Qu'on vient d'entendre. Parce que, voilà, j'adore. Et le nouveau Shakira est très très bien aussi, de la Coupe du Monde. Et étant grand fan de Toy Story, évidemment, le nouveau Taylor Swift est très très beau.
0: Bien sûr, dans Toy Story. Après, Poto, il y a une question importante, t'intègres Énergie. Tu aimes Gims, hein?
5: Ah bah, j'adore.
0: Ah bah, vaut mieux, ouais. C'est super.
4: C'est Gims qui signe les contrats, donc vaut mieux.
0: Ah oui, c'est validé. Ah oui, pardon, je t'ai dit Thierry Lavignasse, c'est Gims qui a validé ta machine. Oui, bien sûr.
5: En fait, je vais faire sa première partie au stade Pierre-Mauroy, ça veut dire là.
0: Ouais, c'est peut-être toi qui animeras la première partie. Hein. Pierre-Alexandre, pour les gens qui nous écoutent, comment ça se passe sur TikTok? Tu t'envoies une maquette, c'est ça? Tu montres ce que t'as envie de faire, est-ce que tu sais faire?
5: Bah, c'est tout à fait ça. Une petite vidéo, hashtag casting énergie à surtout pas oublier, montrer un peu ce qu'on sait faire, dans sa cuisine, dans sa chambre, prendre un micro, une brosse à cheveux, peu importe, pour faire un micro et parler, montrer un peu sa créativité et surtout comment on est vraiment dans la vie et surtout mettre beaucoup de cœur et beaucoup de sourire et surtout de la passion, parce que je pense que

0: on fait un métier de passion, donc voilà. Je pense que c'est tout. Beaucoup de motivation et voilà.
1: Eh ben écoute, Pierre-Alex, franchement, t'as l'air trop sympa. Je suis ravi pour toi. Je sens que ça te fait plaisir en plus et ça nous fait tous très plaisir ici en studio. On t'applaudit.
2: Oui,
1: nouvelle arrivée chez Énergie. Bravo, bravo. Oh, ça crie derrière toi, c'est qui?
0: C'est ma maman qui est là. Je filme ma réaction.
1: Passe-la moi, c'est quoi son prénom?
0: C'est Marie-Pierre.
1: Va, passe-moi Marie-Pierre.
0: Attends, je te la passe.
3: Ils aiment bien les prénoms composés chez eux.
4: Ouais, j'ai vu, beaucoup de Pierre.
3: Pierre, ouais.
4: Ouais. Les mêmes initiales qui m'a de pourquoi, il y a un signe. Hein.
0: Allô?
1: Marie-Pierre?
0: Oui?
1: Comment elle va, ma Marie-Pierre?
0: Elle est heureuse.
1: Eh ben, je suis très heureux pour toi, pour toute la famille et pour Pierre-Alexandre. Et en plus, j'ai une bonne nouvelle pour toi.
0: Hein. Ah, super, j'attends alors.
1: Eh ben, là, il va avoir toutes les places pour Marc Lavoine et tout. Tu vas tout avoir, là, je peux dire. Maintenant qu'il est chez Énergie, tu vas être de tous les concerts. Hein.
0: Ah oh bah super, comme quoi les rêves deviennent un jour réalité.
1: Eh ben je suis ravi pour
0: bravo,
1: vous.
0: Bravo, c'est en plus Énergie, c'est une super radio.
1: Mais bah franchement t'as bien raison. Et je suis ravi pour toi. Il va tout être contacté bien sûr pour tout ça. Et est-ce que tu peux me le repasser? Il va lancer la pub du coup, ça, sa première. Hein.
0: Ah oui, ça aussi, vive la radio Énergie.
1: Merci, gros bisous. Là aussi il va falloir qu'il prenne l'habitude. Ouais,
0: ma maman elle est à fond là.
1: Ah ouais, je vois ça. Pierre Alex, c'est parti, c'est toi qui lance la pub.
0: Oh la vache, et ben retour de Camille Combal et toute son équipe, et puis tout à l'heure on reste avec nous D6 qui sera avec nous.
1: On va jouer aussi iPhone 17.
0: Mais pour la sortie de Toy Story 5, c'est pas beau ça, un petit iPhone 17 là.
1: C'est tout, c'est fort. Est-ce que tu connais le numéro, on t'écoute?
0: 0800 70 42 48. Oh
1: et je rappelle, c'est gratuit bien sûr pour nous joindre. Bravo Pierre Alex, on t'embrasse, et Gims qui arrive dans un instant.
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1: Ah, ce Grand Prix hier de Monaco, il savait passer les choses. Ils peuvent pas doubler, mais il y a toujours des embrouilles à Monaco.
4: Ah, tu vois comme quoi, il est pas si lisse. Enfin, on me disait, ouais, Monaco, vous allez voir.
1: Non, mais il est intéressant, mais c'est de la tactique, mais il n'y a pas de dépassement à Monaco.
4: Oui.
1: Et les deux qui ont essayé de dépasser, ils sont foutus au tas, les deux. Enfin, oui, ils ont mis l'autre au tas, mais tu peux pas dépasser à Monaco.
4: Bah, c'est la route départementale.
1: Hein. Bah, c'est comme la route des fruits et des vins. Hein. Tu fais gaffe, tu arrives en face, t'es obligé de voir, parce que le platane n'est jamais loin. Déborah est avec nous dans un instant, on la prendra au téléphone 0870 42 48 pour parler avec nous. Et il faut jouer, j'ai un iPhone 17 à vous offrir.
4: Ah oui, enfin.
1: Je vais pas repartir avec, il me sert à rien. Donc je vous l'offre à vous, comme tous les soirs. Nouveau jeu dans un instant que je vais adorer. Et c'est Déborah qui va avoir la chance de jouer avec nous. Restez là, 17h18, on s'écoute du Gims. Belle soirée, on est sur Énergie. Je vous l'ai dit, on va passer un correcteur dans un instant.
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1: Merci d'être là sur Énergie, j'espère que vous allez bien. On est en direct avec vous, avec Oriane, avec Rémi, avec mon Thibaut d'amour. On est là tous ensemble, avec toute l'équipe aussi, bien sûr. À la Serena, la cellule, fact-checking. Elle fact-check.
4: Fait que ça.
1: Par exemple, je vais accueillir Déborah de Toulon et tu peux fact-checker.
7: Elle vient bien de Toulon,
1: elle s'appelle Déborah. Okay, ça va, Débo?
8: Oui, ça va, super, merci. Et toi?
1: Mais ça va très bien. Débo, je t'ai posé une question hors antenne, tu m'y as répondu. Tu ne le dis pas à la voix haute, bien sûr. Mais je t'ai demandé de parier sur Oriane ou sur Rémi. Donc tu ne me dis pas pour qui t'as parié, bien sûr.
8: Oui.
1: D'accord, mais tu as parié pour un des deux. Puisque voici le nouveau jeu que je vais vous proposer, que j'ai appelé avec Thibaut, on a décidé de le nommer le Battle Quiz.
4: Oui, oh,
1: parce qu'il y a un quiz, en même temps c'est une battle.
4: C'est un brainstorm. Hein,
1: j'aurais pu également l'appeler le Quiz Battle.
4: Mais je trouve que
1: ça sonne moins bien. Donc on est parti sur un Battle Quiz.
4: Pas mal. C'est le jeu du Battle Quiz.
1: Il l'a pris haut.
4: Il l'a pris.
1: Les mecs, là c'est Pierre Payenne. Hein.
4: Bah, il y a allé.
1: T'es passé chez le béton ou quoi? Non, bon, la vermifugée.
4: C'est sur la fin là.
1: Le principe est simple. Chacun votre tour, vous allez sortir du studio et je vous poser des questions pendant 45 secondes. Des questions de culture générale. D'accord? Vous essayez de répondre le plus possible. D'abord Oriane et ensuite Rémi. Vous allez sortir tous les deux du studio, puis vous rentrerez un par un. Vous n'entendrez pas les questions de l'autre, parce que je vais vous poser les mêmes questions pendant 45 secondes. Et ensuite, l'un des deux aura plus de bonnes réponses que l'autre, et on espère que Déborah aura bien parié.
4: Attends, il a sa tête de Iri là, regarde, il a sa tête, c'est du rire. Non, c'est dommage, non, il nous a fallu le dernier jour pour trouver le jeu. J'adore ce jeu.
2: Bah oui, ça peut être un peu humiliant, c'est-à-dire
4: pourquoi
2: que...
4: Non, moi je veux pas de jeu humiliant.
2: Ah non, mais humiliant, raison gardée. Genre, si tu.
4: Si je réponds moins que toi,
1: non, mais si tu avais l'habitude de réponse, c'est pas grave.
2: Non, mais bien sûr, amusons-nous.
4: Ça vous va? Non, mais l'important c'est qu'on s'amuse.
2: Ah bah non, oui. Mais moi je suis là pour ça, attends.
4: Ah bah non, je veux pas, attention, je veux que ça vous amuse. Je vous demande de sortir tous les deux.
2: Tous les deux?
4: Bah oui, parce que sinon t'entends les questions de l'autre.
1: Pas à l'abri de.
4: Oh là,
1: c'est une tête à ma va.
2: Mais du coup.
4: Ah non, mais moi, mais Camille, pas, faut revenir vite ou pas?
1: Bah,
2: on a...
1: ah, oui.
2: Si on sort tous les deux.
4: Ah oui, pardon, je pose des questions à personne. Non, Rémi sort, excuse-moi, je commençais avec Coréen, c'est idiot ce que j'ai dit. Ouais. Autant pour moi, pardon. Ah, c'est une première aussi pour moi. On se règle. Ah, il met du temps à sortir, mon Dieu, mais c'est fou, le syndrome du personnage principal. Il veut que sa sortie soit un moment, quoi. Sort, il veut créer un moment sur sa sortie, quoi. Mais je sors, hein. C'est fou, hein. Bon, Oriane,
2: oui.
4: 45 secondes de questions, je poserai les mêmes à Rémi dans un instant.
2: Bien entendu.
4: Déborah, attention, tu ne réponds à rien, bien sûr, c'est que pour Oriane. Top chrono. Non. Qui a été la première femme à recevoir un prix Nobel en 1903?
2: Marie Curie.
4: Bonne réponse. Combien d'os les requins ont-ils?
2: Do, 1.
4: 0. En quelle année le premier iPhone a été commercialisé?
2: 2001.
4: 2007. Quelle est la plus petite planète du système solaire?
2: Vénus.
4: Mercure. Quel spectacle de Broadway est le plus lucratif de tous les temps?
2: Chicago.
4: Le Roi Lion. Mm-hmm. Quelle est la capitale de l'Inde?
2: Passe.
4: New Delhi.
2: Oui.
4: Quel est l'autre nom de la Joconde?
2: Mona Lisa.
4: Oui. Quel est l'animal le plus mortel au monde?
2: Le lion, l'abeille, le moustique.
4: Quelle est la température d'ébullition de l'eau?
2: 90 degrés.
4: 100 degrés. Quels sont les deux pays qui ont la plus longue frontière internationale commune?
2: L'Allemagne et la France.
4: Le Canada et les États-Unis.
2: Rien ne va.
4: Je posais 10 questions, mais peut-être que s'il va encore plus vite, j'aurai le temps de lui en poser plus. En tout cas, tu n'as que 2 bonnes réponses en 10 questions.
2: Ok.
4: On va pouvoir accueillir Rémi et je rappelle, à la fin, on saura pour qui Déborah a mis. Rémi, j'ai posé 10 questions. Auriane, tu auras peut-être même le temps d'en avoir plus.
1: Ah, c'est en temps, c'est en 45 secondes.
4: 45 secondes et je te pose les mêmes questions. Bonne chance, essaie de faire mieux qu'Auriane. Toi, ton but, c'est que de faire mieux qu'Auriane. Hein.
1: Ok.
4: C'est parti, top chrono. Quelle a été la première femme à recevoir un prix Nobel en 1903?
1: Marie Curie.
4: Bonne réponse. Combien d'eau les requins ont-ils?
1: Ils n'ont pas d'eau.
4: Oui, bonne réponse. En quelle année le premier iPhone a été commercialisé?
1: 2007.
4: Bonne réponse. Quelle est la plus petite planète de notre système solaire?
1: La petite là, ah, je l'ai pas.
4: Vite, Mercure. Quel spectacle de Broadway est le plus lucratif de tous les temps?
1: Le plus lucratif, c'est le Roi Lion.
4: Bonne réponse. Quelle est la capitale de l'Inde?
1: Kuala Lumpur.
4: New Delhi. Quel est l'autre nom de la Joconde?
1: Mona Lisa.
4: Oui. Quel est l'animal le plus mortel au monde?
1: Le serpent.
4: Le moustique, on l'a dit dans l'émission, ah oui. Ça. Quelle est la température d'ébullition de l'eau?
1: 100.
4: Oui. Quels sont les deux pays qui ont la plus longue frontière internationale commune?
1: Le Brésil et la France.
4: Commune?
1: Je sais pas, je me suis perdu dans cette question.
4: C'est le Canada et les États-Unis. Je vais vous dire un truc, il avait tellement de bonnes réponses et dur, très dur. Bravo, poteau, le 2007 de l'iPhone et tout. Mais bravo, mais je t'explique un truc, hein. Je me suis dit, on lui a donné les réponses, franchement, mais.
1: Non mais écoute,
4: jusqu'à Kuala Lumpur.
1: Et là j'ai dit bon, on lui a pas donné la réponse.
4: Mais tu sais ce que j'ai cru, moi? Que tu disais pas de réponse sont des réponses fausses. Je t'ai regardé, je disais mais c'est pas possible. C'est pas possible. Tu vois que tu disais pas de réponse, tu me faisais que des vannes. 2007, le premier iPhone, t'as eu 6 bonnes réponses.
1: Non.
4: Oh, il en a eu 2.
2: Et j'ai même pensé, c'est pas si mal vu la dureté du machin.
4: Ah ouais?
2: Ah non, Mona Lisa, écoute, sur un malentendu.
4: Déborah, tu peux nous dire maintenant un vote sur qui t'avais parié, je le sais moi.
8: Oriane.
2: Je suis désolée. Voilà.
4: Ah oui, tu vois les a priori.
2: Parfois je brille et ça n'est pas été le cas là, Déborah.
4: T'es tombé le mauvais mois même, Débo. Si tu nous suis tous les jours, ça fait un petit mois et demi que...
8: J'ai trop hésité, mais... fallait bien faire un choix.
4: Il est bien, oui. C'est joueur.
1: Ah, j'adore.
8: Je suis super triste, là.
4: Et vous ne savez pas à quel moment je veux quand même pour un iPhone 17. Vous savez quoi? Je suis désolé, Débo, tu pourras retenter ta chance. Vous nous rappelez.
2: Oui.
4: 0870 42 48. On refait une manche remet l'iPhone 17 en jeu. Vous voulez l'iPhone 17, c'est le moment de nous joindre. 0870 42 48. C'est parti. On écoute avant ça. Ah, là, il est pas content, non.
2: Oh, la madame, elle est mariée.
4: Moi, je l'annonce pas. Hein. Madame se marie sans moi qu'à Palerme. Vous l'annoncez, vous, ça m'intéresse plus, je donne plus l'heure.
9: Bah, écoutez, les copains, on va écouter Madame Combal, Dua Lipa, qui s'est mariée.
4: Madame Turner, je veux plus en entendre parler.
9: Oui, d'accord. Bon, ben voilà. Dua Lipa sur Énergie.
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4: C'est bon, la guitare est tout, c'est bon,
1: Houdini, elle a disparu de mon cœur, oui.
9: Quand je pense que c'est toi qui finis le titre à la guitare, là.
4: Ouais, tu lui as fait ce cadeau,
1: Après, bon, j'ai une Gibson à la maison. je te dise.
4: Ah oui, hein.
1: C'est comme ça, quand t'aimes la Zikas, j'ai un médiator aussi. Hein.
4: Ah, bah,
1: j'ai un médiator. Hein.
4: Te... Et me dis pas que t'as un ampli Marshall.
1: Non, ouais.
4: Non.
9: J'aime trop être ce gars qui refuse des impôts.
1: C'est que vous connaissez ma règle de vie. Hein. Oui. Première règle de vie, c'est pas les mères, pas les fringues, et on ne refuse jamais une impro.
11: Et c'est l'emplacement aussi, mais ça c'est pour autre chose.
1: Ouais, ça c'est le commerce. Quand vous ouvrez un commerce, l'emplacement. Et on refuse pas une impro. Ouais. Quelqu'un qui vient vers toi et qui fait une impro, tu l'accueilles.
4: Ben oui.
1: Toujours, c'est la règle de base. On continue ce jeu, c'est un tout nouveau jeu. Le jeu s'appelle, c'est un jeu qu'on a fait avec Thibaut, le Battle Quiz.
4: C'est l'heure de jouer au Battle Quiz.
1: Le Battle Quiz, c'est maintenant. Je vais vous demander, je vous rappelle le principe. Je vous pose les mêmes questions pendant 45 secondes. Il faut répondre très vite, passer quand vous n'avez pas la bonne réponse. Plus je pose de questions, plus vous avez des chances de marquer des points. Sauf que l'auditeur mise sur un des deux. Et il faut qu'il mise bien pour gagner un iPhone 17 grâce à Toy Story 5 qui sort le 17 juin.
9: C'est énorme.
1: Donc, je vais d'abord vous demander tous les deux de sortir Rémi et Oriane pour qu'on entende sur qui Christopher va miser. Ça va, Christopher ?
12: Ça va et toi ?
1: Trop bien, mon Christopher. Christopher, attention, ils quittent le studio les deux. Et cette fois-ci, c'est Rémi qui revient en premier. Alors, ils sortent tous les deux. Christopher, tu viens d'où, mon poteau ?
12: Je viens de Laval.
1: T'as envie de gagner un iPhone ?
12: Oui, j'ai envie de gagner un iPhone.
1: Tu vas peut-être le gagner. On a l'iPhone, on a D6 qui arrive aussi en direct, qui va chanter ce soir. On a que du kiff ce soir pour vous. C'est parti, tu mises sur Rémi qui a gagné la manche d'avant ou sur Oriane ?
12: Je vais laisser la chance à Oriane.
1: Et on va commencer par accueillir. Mais à partir du moment où tu parles plus, on est les seuls avec vous à la maison, dans la voiture, à savoir sur qui tu as misé. Eux ne le savent pas. Leur seul but, c'est de essayer de répondre le mieux possible aux questions. C'est parti. Faites entrer Rémi. Rémi, c'est parti. Bonne chance. 45 secondes de questions. Top chrono. Quel était le nom de naissance de la légende de la boxe Mohamed Ali?
9: Ali?
1: Non, Cassius Clay.
9: Mais oui.
1: En quelle année le mur de Berlin est-il tombé?
9: 1993.
1: 89. Dans quel pays est né Che Guevara?
9: Cuba.
1: L'Argentine.
9: Oui.
1: Quelle est la capitale de Singapour?
9: Singapour.
1: Oui. Dans quelle ville chinoise a démarré la pandémie de Covid-19?
9: Wuhan. Ouais.
1: Aux échecs, dans quelle direction un fou peut-il se déplacer?
9: En diagonale.
1: Oui. Quel est le raccourci de la fonction coller sur les ordinateurs?
9: Coller?
1: Quel est le fleuve qui traverse Paris?
9: La Seine.
1: Oui. Quelle est la langue la plus parlée au Brésil?
9: Le portugais.
1: Oui. Combien de couleurs trouve-t-on dans un sachet de M&M's?
9: 3.
1: 6. Ouais. Quel pays...
9: Pas dingue là.
1: Ah, t'es passé un peu à côté là. On a 4 bonnes réponses. C'est déjà pas mal. 4 bonnes réponses, j'ai eu le temps de te poser 9 questions. Non. 1, 2, 3, 4, 5, 6, 7, 8, 9, 10 questions.
9: Ouais, tu vois, j'ai pas la moyenne.
1: Ah! On va accueillir Oriane, tu dis rien.
9: Ouais.
1: On va accueillir Oriane maintenant. Il est bon le petit, hein.
2: Oh non!
1: Mais il est bon. Donc reste bien concentré, hein. Focus. Après, on verra sur qui est-ce qu'il a parié. Bien sûr, puisqu'à la fin, il peut avoir parié sur la bonne personne. On va vérifier ça tout de suite, quoi qu'il arrive, je te pose les mêmes questions. Ton but, essayer de battre Rémi alors que tu ne connais même pas son score. Attention, top chrono. Quel est le nom de naissance de la légende de la boxe Mohamed Ali?
2: Je sais pas.
1: Cassius Clay. En quelle année le mur de Berlin est-il tombé?
2: Ah, 89.
1: Dans quel pays est né Che Guevara?
2: En Argentine.
1: Oui. Quelle est la capitale de Singapour?
2: Singapour.
1: Oui. Dans quelle ville chinoise a démarré la pandémie de Covid-19?
2: Pékin?
1: Wuhan. Ouais. Aux échecs, dans quelle direction un fou peut-il se déplacer?
2: À droite.
1: En diagonale. Quel est le raccourci de la fonction coller sur les ordinateurs?
2: Pomme V.
1: Oui. Quel est le fleuve qui traverse Paris?
2: La Seine.
1: Oui. Quelle est la langue la plus parlée au Brésil?
2: L'espagnol? Le portugais, mais non!
1: De combien de couleurs trouve-t-on dans un sachet de M&M's?
2: 5.
1: 6. Quel pays a offert la statue de la liberté aux États-Unis?
2: La France? Ouais, bon. Le portugais, je le savais, hein. Excusez-moi.
1: Je vais accepter la France, c'était vraiment sur le gong, mais t'allais vite, donc on a pu poser une question de plus qu'à Rémi. ce qui monte ton total à 5. Rémi a fait 4.
2: Mais non.
1: T'as battu Rémi.
2: Toi aussi, tu t'es planté, t'as dit espagnol ?
4: Non, ça j'avais, non. Portugais, on y était, là.
1: Christopher ?
12: Oui ?
1: Rappelle-nous sur qui t'avais parié ?
12: Sur Ariane.
2: C'est une honte le mur de Berlin, c'est vraiment le stress.
1: 89, ouais, alors tu es Che Guevara Argentine, c'est pas simple, c'était piégeux.
2: Ouais, c'était piégeux. Non, mais je savais pour le mur de Berlin et le Brésil, mais bah dis donc.
1: Aucun avait Wuhan.
4: Elle m'a échappé. Ouais.
1: Wuhan et Cassius Clay. Mais comme c'est marrant parce que moi, il y en a que j'aurais pas eu, mais alors le Cassius Clay, je l'avais tout.
4: Ah oui. Ouais, non, mais je suis d'accord.
2: Ouais, je suis moins boxe, hein.
4: Ouais, mais c'est même plus que boxe, une icône quand même.
2: Bien sûr.
1: Bon, en tous les cas, ça veut dire que c'est gagné pour toi. On est très heureux. Bravo, mon pote.
12: Ouais, je suis content. Ouais. Merci, Ariane.
1: iPhone 17 pour toi. Et tous les soirs, faut faire ce jeu. Il est génial.
4: Ah, il est trop bien.
1: Hein ?
4: On l'aime bien, non ?
1: J'adore à pouvoir changer, à pouvoir tester Anna, à pouvoir tester Johan. On va se régaler. Reste avec nous. On va s'écouter un peu de Shakira. Il y a DC qui arrive dans un instant et qui va chanter en live. Vous vous rendez compte ? DC sera là.

0: obtenir les notes qu'il vous faut au bac. On a un correcteur de philo dans un instant en direct avec nous. Bougez pas.
1: Salut, c'est Michou et moi j'écoute tous les jours l'émission de Camille Combal sur Énergie. Après, moi j'écoute en espagnol parce que je suis bilingue, mais en français c'est bien aussi. Allez, bisous la team. Enfin, besame mucho la team.
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0: Eh ben voilà, tiens, vous êtes fan de Michou, vous êtes sur le point de passer votre bac, peut-être vous êtes en plein dedans, vous êtes aussi des parents qui vous dites, tiens, comment je peux aider mes enfants à avoir des bonnes notes au bac? Ça arrive dans quelques jours, le bac, ça commence le 11 juin. Le 11 juin, pardon, écrit de français pour les premières. Puis ça continue, bien sûr, vous connaissez les épreuves, vous n'avez pas besoin de moi. Dans un instant, on va vous donner des idées pour réviser, mais surtout, des petites techniques, j'espère, d'un correcteur de copie depuis des années de philo.
3: Alors, pour philo, en plus, bah ouais, c'est top, parce qu'on ne sait jamais où on va avec la philo.
0: Donc, de 1, il va nous dire un petit peu voilà, ce qui, selon lui, pourrait tomber ou pas. Enfin, on va lui demander, puis peut-être qu'il sait pas. Et surtout, peut-être des petites astuces pour gagner le point qui peut faire la diff en tant que correcteur. On parle de tout ça dans un instant, le temps d'écouter Shakira, Shakira.
4: Si.
0: Dai, dai. Et dai, dai. C'est bien que tu l'as écrit pour moi, ce morceau, Shakira. Tu vois pas que t'es dans ma tête? Bon sang, je transpire pour toi, je vis pour toi, Shakira. Dai, dai, comme par hasard, tu changes 11 lettres, ça fait Combal. Je sais bien que t'as que moi dans la tête, bordel. Allez, on écoute ça sur Énergie, quasiment 18h.
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0: Daya, daya, bingo, j'adore.
4: Très kiffant.
0: Bingo. Bingo, j'adore. C'est le morceau de la Coupe du Monde, hein.
3: Ouais,
0: c'est Dai Dai, là. C'est Waka Waka, hein. Il y a eu Waka Waka, maintenant il y a Dai Dai.
3: Ouais, mais c'est comme quoi, faut toujours répéter le truc, tu sais, pour la Coupe du Monde. Dai Dai, Waka Waka.
0: Mais non, là tu fais une connerie. C'est le début, meilleur de Waka Waka. Je peux pleurer à chaque fois. Je sais pas pourquoi ce début, il est. Je trouve qu'il vient de trop puissant. Pas ça, pas du Jerry Lou, là. Vous allez voir, là, ce qui arrive. Elle, quand elle rentre dans le morceau, c'est une dinguerie. C'est. Y a qu'une Shakira, hein.
3: Ah, ça.
0: Là, j'adore.

0: truc. Ouais. Elton le gagne.
1: Ah non, elle était pas descendu du bus, mais. En tout cas, elle donne envie. Mais visiblement, ils étaient sur autoroute FM dans le bus, et ils étaient sur autre chose et ils sont jamais descendus du bus. Il y a Gilles qui est avec nous, ça va Gilles? Gilles, vous allez bien? Ah, j'entends pas Gilles.
2: Le Gilou, Gilou.
1: Est-ce que Gilles est là?
0: C'est un test, c'est peut-être, pour voir comment on réagit. Wow. C'est un test de prof.
3: Non.
1: Ah, Gilles. Ouais, oui. Gilles, je vous entends, vous êtes là?
3: Ouais, je suis là.
1: Gilles, on peut se tutoyer?
3: Allez.
1: Avec plaisir, c'est gentil. Gilles, tu es prof de philo.
3: Eh ouais.
1: En région parisienne, au lycée Louis Armand.
4: Très bien.
3: Voilà.
1: Et je suis très content de t'avoir déjà. Merci de prendre quelques minutes pour aider les futurs bacheliers qui nous écoutent là dans quelques jours. Et aussi parce que tu es correcteur de copie du bac depuis 25 ans.
3: Oui, bah, comme tous les profs de philo, hein, on n'y échappe pas tous les ans au corrige de bac. Voilà, effectivement.
1: Ça a l'air de t'emballer.
3: Ouais. Non, mais c'est-à-dire il y a peu de surprises. Dans les autres disciplines, ça peut tomber des fois avant, là, c'est toujours.
1: D'accord, donc tu nous apprends déjà quelque chose. Donc tous les profs de philo sont correcteurs du bac. Ce n'est pas le cas des autres matières, on va essayer d'avoir des correcteurs tous les soirs. Déjà, question de l'équipe, vous étiez comment en philo? Moi j'étais 10, 11, je crois que j'ai eu 11 au bac.
4: Ouais, moi aussi je crois, au-dessus de la moyenne, mais pas dingue. Pas mon truc.
0: J'étais pas folle, j'ai eu 7, coef 7, quelque chose comme ça. J'étais en bac littéraire et je me suis loupée le jour du bac.
1: Alors.
3: Bête. Pas réussi.
1: Gilles, j'ai une question pour toi, pour démarrer. Ouais. Gilles, combien t'as eu au bac de philo, toi?
3: 6.
1: Oh non, tu me fais une blague.
4: C'est encourageant.
3: Non, 6, coef 7. Ouais. Eh ouais.
1: Mais parce que t'étais pas très bon en philo au lycée?
3: Mais si, c'est un mec, c'est pas très bon, j'en sais rien. Oui, ça me plaisait déjà. J'étais déjà pris en prépa, là. Et puis, j'ai fait un hors sujet. Écoute, comme quoi, ça arrive à tout le monde et on va pas rater sa vie parce qu'on a fait une petite contre-performance.
1: Alors, j'ai une vraie question, du coup, puisque tu nous dis, tiens, j'ai eu un accident. Alors, est-ce que tu peux expliquer au mieux pour les gens qui nous écoutent, comment est-ce qu'on peut éviter cet accident, toi, en tant que correcteur?
3: Comment éviter les accidents? Bah, là, moi, j'ai fait un hors sujet. Voilà. Aujourd'hui, pour éviter le hors-sujet, il faudrait vraiment le truc à faire, c'est pendant 20 minutes, les 20 premières minutes, vous oubliez votre cours. Bon, pour certains, ça sera pas dur. Mais le plus gros défaut aujourd'hui, où il y a toutes les fiches, les YouTube, les machins, c'est que les élèves se jettent sur leur cours comme la misère sur le monde pour réciter leur cours dans l'ordre, quel que soit le sujet. Donc, en fait, pour éviter ce fameux hors-sujet qui, moi, m'a fait un accident, essayez de vous poser la question vraiment pour vous. Voilà. Par exemple, moi, j'avais donné au bac blanc, mon bonheur ne dépend-il que de moi? Bah, posez-vous la question. Au départ, essayez de vous réapproprier le truc au lieu de vous jeter sur votre fiche comme la misère sur le monde. Se réapproprier un peu le sujet pour pas tout de suite faire de la récitation hors sujet. Voilà. C'est le plus gros risque, hein.
1: Donc, ce que tu dis, en fait, Gilles, et c'est génial de l'entendre, c'est que toi, en tant que correcteur, et ça vaut pour toi, t'as envie d'avoir quand même quelqu'un qui a réfléchi, qui a son analyse avant juste de dérouler. Et ce qu'il faut aussi quand même pour avoir une bonne note au bac, les éléments de langage et surtout les citations, les auteurs, tu l'attends aussi, mais d'abord t'attends qu'il y ait quelqu'un une vraie réflexion.
3: Ouais, alors même pas, hein. je vais vous dire que les citations, c'est pas terrible. Moi, avec mon fameux, j'avais 25 citations par cœur. Du coup, comme je voulais pas avoir travaillé pour rien, j'ai essayé de les recaser les 25. Bon, c'était pas une bonne idée. Manifestement. Et ça peut valoriser une. Mais tout.
1: Ah, et ça coupe beaucoup, malheureusement. C'est le moment où on avait le secret. Après, les profs de philo, ils sont souvent un peu dans les bois, tranquilles, il n'y a pas de wifi, ils sont dans leur livre, hein, les gars, hein. Donc c'est normal, hein.
5: C'est vrai parce que c'est vraiment. C'est... Et le secret pour avoir 20, c'est.
1: On va essayer de revoir. Attends, Gilles est de retour, je crois.
3: Allô
1: ouais, ça y est, on entend ça un peu plus.
3: Je suis de ma cabane, là, c'est parce que je suis parti dans la forêt. Comme Thoreau, un philosophe américain.
1: Les citations, il aimait.
0: Maintenant,
1: bien sûr. J'ai une vraie question. Est-ce que tu as déjà mis 20 à quelqu'un?
3: Exactement.
1: Au bac, tu as déjà mis 20?
3: Il y a 2 ans, j'ai mis 20 au bac à une copie qui n'avait aucune référence.
0: Oh, génial!
4: Bravo!
3: C'est comme je vous disais, c'est ce que je vous disais là quand j'étais dans ma cabane. On n'est pas sanctionné s'il n'y a pas d'auteur. Voilà. Mais le problème, c'est que beaucoup d'élèves, ont moins l'habitude, ils ont 17 ans, on n'est pas forcément très mûrs. Donc là, les auteurs, ça peut aider, mais une copie peut très bien problématiser, raisonner, puis avoir une très bonne note.
1: C'est top.
3: En fait, voilà, on demande juste est-ce qu'il y a un peu de travail. Vous savez, il y a toujours le mythe de j'étais inspiré, j'ai pas inspiré, c'est du génie, c'est du talent. Avec, mais c'est, faut d'abord que le correcteur voit qu'il y a un peu de travail, un peu d'effort quand même. Et là, vous aurez au moins la moyenne. Enfin voilà, le, vous savez, le mythe du cancre qui a dit le courage, c'est ça, qu'aurait eu 20.
1: L'audace, ouais, l'audace, c'est ça. Ouais.
3: En plus, oui, le sujet change toujours. C'est le culot, l'audace, le talent. Voilà. Bon bref, donc ça, c'est un pisté. Hein. C'est le dieu des cancres. Voilà, encore une très bonne note, mais voilà. Faut montrer qu'il fait du travail, quoi. Voilà.
1: Alors, dans les sujets qui pourraient peut-être sortir, mais en tout cas, je vais vous poser une question, l'équipe, toute simple. Une vie heureuse est-elle une vie de plaisir ? Auréane, tu répondrais quoi ? Et on a Gilles, correcteur depuis 25 ans de bac. Qu'est-ce que tu réponds à ça ? Une vie heureuse est une vie de, est-elle une vie de plaisir ? Auréane ?
0: Oui. Thèse, mais pas que. Antithèse. Il faut aussi des frustrations.
1: Rémi, tu dirais quoi ? Moi, je citerai le grand poète Herbert Léonard pour le plaisir.
4: Bien sûr.
1: Après, c'est que moi. Hein. Ah tiens, excuse-moi de te couper, Rémi. Gilles, s'il y en a un qui fait une blague comme ça, qui cite Herbert Léonard, est-ce que c'est négatif ou est-ce que ça peut te faire rigoler?
3: Si elle est drôle, ça peut me faire rigoler. Faut être drôle, hein. Faut éviter d'avoir un ton un peu suffisant comme ça. Faut éviter d'avoir l'air quand même de manquer de respect pour le.
1: À éviter l'arrogance.
3: Ouais, voilà, l'arrogance, c'est ce qui passe le plus mal, je trouve. Même une bonne copie, quand le gars fait un peu prétentieux, ça passe mal. La philo, ouais. Surtout que c'est le doute, s'en mettre en question. Faut toujours être un peu nuancé, là. Si vous voulez gagner des points sur le style, c'est toujours, on pourrait penser qu'il semble que.
0: Ah, enfin, c'est ouais, bien, ouais.
3: Un peu prudent dans vos formulations et pas, ça c'est pas ça faux, moi j'ai raison, toi t'as tort, enfin des trucs comme ça, ça passe pas.
1: Ça, et voilà. Gilles, je voudrais te remercier parce qu'en 6 minutes, t'as donné, franchement, c'est exactement ce qu'on voulait, pas plus, ouais. C'est plein de petites clés que si vous êtes demain devant votre copie, pas d'arrogance, pas obligé de citer, bien réfléchir un petit quart d'heure, 10 minutes avant de se lancer, et nourrir un peu sa réflexion, pas être arrogant, tu vois, c'est un vrai truc.
4: Bien sûr.
3: Ouais, franchement.
4: Pour le préciser, au début de la copie, tu mets je ne suis pas arrogant.
1: Non, mais nuancer son propos et tout, c'est important.
3: Je ne suis pas arrogant, mais.
1: Et Gilles, franchement, un immense merci, Gilles, pour tous les conseils. J'espère que ça va aider des gens là qui nous écoutent. On va s'écouter, nous, Vita, ça fait mal. Et là, pareil, hein. Gilles, t'as 3 minutes, t'écoutes le morceau et après, on veut vraiment un débrief complet de la copie, d'accord ? Tu seras interrogé.
3: Très bien.
1: Allez, c'est parti, écoute bien et dans un instant, on verra ce qu'en dit notre prof de philo.
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1: Il est quasiment 18h, il y a D6 qui va être notre invité. Vous vous rendez compte ce que je dis ? Il y a D6 qui va être notre invité. D'idée, elle va venir dans le studio non climatisé. Faut le prévenir, hein.
0: Ouais.
4: Oui, il faut le prévenir qu'ici c'est un peu tropical.
1: Ah oui,
4: c'est
1: près d'une serviette.
0: Qu'ils mettent un Marcel en dessous, qu'il ait des couches enlevées.
1: Ah oui, après, faut y aller. Bah, après, on peut faire un gommage. Hein. Ah non, on est capable.
4: J'ai du savon noir dans le sac. Hein.
1: J'ai mon gant, j'ai tout ce qu'il faut, les mecs.
4: Attendez, je vais juste reprendre Gilles, qui, je rappelle, est prof de philo et correcteur qui a écouté donc Vita. Pardon, ça fait mal. Juste comme ça, philosophiquement, un petit débrief, Gilles.
3: Ben, ça fait mal, hein, philosophiquement, d'écouter. Qu'est-ce que ben on est franchement parce que sur le plaisir là. Ça fait, on se demande de qui elle parle, si elle parle d'amour ou pas.
1: Elle parle d'amour, bien sûr.
3: Et ça rappelle Schopenhauer qui disait que dans la vie il y a que de la douleur et le plaisir n'existe pas et que le plaisir c'est juste la disparition de la douleur.
1: Là, il n'était pas forcément feel good, mon Schopenhauer.
3: Non, il était pessimiste, hein, c'est le nom de sa philosophie, donc voilà. Bon.
1: Ouais. Franchement, c'est passionnant. Merci Gilles. Non, mais en vrai, c'est passionnant d'avoir un prof de philo comme ça toute la soirée. J'ai aucun pote prof de philo, comme vous le savez.
4: Hein. C'est vrai, quand on peut tout débriefer, tous les petits trucs de la vie.
1: Les situations comme ça et tout, j'adore Schopenhauer. C'est énorme, je croyais que c'était un pilote de Mercedes. les copains, Alex Warren va arriver dans un instant. D'ici, je vous l'ai dit, c'est notre invité. Tous les soirs, on passera un correcteur ou une correctrice, bien sûr, qui pourra nous donner des petits assets comme ça, des petites choses qui font la différence. Pas l'arrogance, tu ne le sais pas en apprenant ta copie. J'espère que ça va vous aider. On est dans le serviciel, nous. Hein. Bon, avant ça, je voudrais vous donner, je voudrais parler de Décathlon. Vous connaissez Décathlon ?
0: Bien sûr.
4: Un peu, à fond la forme.
1: Marie-Charlène, tu connais Décathlon ?
6: Bien sûr.
0: On n'est jamais déçu par Décathlon.
1: On n'est jamais déçu. Jamais. D'accord, j'adore. C'est vraiment une de mes marques préférées.
4: J'avais oublié, pardon, ce petit xylophone là.
1: Et là, en tout cas, on a Marie-Charlène avec nous.
0: Bonjour.
1: Eh oui,
6: salut tout le monde.
1: On est écouté par les Marie-Charlène.
6: Eh oui.
1: Très fier de ça, merci. À la cour, Marie-Charlène, merci d'être là. Je vous sers un petit macaron.
6: Bien sûr.
1: Avec grand plaisir. Prenez place autour du Earl Grey. Attention de ne pas manger la chemise d'Oriane qui n'est pas un macaron. Hein. C'est un pas de chemise.
0: Non, c'est assez mes prendre, Maricha.
1: Maricha. Oh, magnifique. Bon, les copains, pourquoi je vous parle de Décathlon? L'enseigne a récemment été détrônée. Elle n'est plus l'enseigne préférée des Français. Alors attention, je leur fais pas de mauvaise pub parce qu'ils sont quand même deuxième et c'est énorme. Depuis des années, ils sont premiers, ils ne passent que deuxième. Quelle est la marque? Tout mélangé, hein. Ça peut être alimentaire, ça peut être sportif, vêtements. Quelle est la marque préférée des Français?
4: Moi, je vous proposerais bien Action, monsieur Combal.
1: Non.
0: Le Roi, Merlin.
1: Non. Numéro 3, la Fnac.
4: Ah ouais.
1: Numéro 2, Décat. Numéro 1, Picard.
0: C'est énorme,
4: Picard.
1: C'est énorme, ils sont trop forts.
4: J'ai découvert ça récemment, je connaissais pas. C'est fou.
1: Pardon, meilleur business plan. Oh, 8 congélos à dégivrer une fois par an, mec, c'est le meilleur. Non, mais tu vois, t'as pas à mettre moyen, tu fous tout dans les congélos, y a rien à laver. Et c'est max.
0: Tellement bien organisé, c'est fait par des toquets, légumes verts, légumes bio, soupe. Purée.
1: Pardon, t'es jamais déçu par Picard. Hein, tu prends, chaque fois, tout le monde dit, c'est quoi ça? Bah, ça, c'est Picard, les petits fours, c'est Picard. Ouais. Hein. Vas-y, les glaces, les jeux coco givrés, tu prends celle de Picard. Vous y allez de ma part, hein. Les yeux fermés. La coco givrée?
4: Ouais.
1: Ah, extraordinaire, chez Picard.
4: Tu sais où ils sont stratosphériques? Sur la galette des rois. La galette des rois, tout le monde te dit, attends, c'est quoi ta galette des rois? Eh ben, c'est souvent une Picard.
1: De toute façon, la galette des rois, les pâtissiers, plus ils font compliqué, ils commencent à faire des trucs et à un moment donné, arrête.
4: Ouais, c'est bon.
0: Mais même en tant que parent, t'as pas le temps, t'as envie de nourrir, entre guillemets, correctement tes enfants. Tu fous 3 brocolis bio dans le micro-ondes, tu décongèles, tu mets de la crème fraîche, t'as fini d'être bon parent. C'est dingue.
5: Pas sûr quand même. Hein. Parce que tu me vois là que tu fous 3 brocolis, tu les fous dans le micro-ondes avec de la crème fraîche et t'es un bon parent. On l'assure quand même. On a creusé un peu.
1: Non, mais attends, on va voir. Bien sûr, t'as raison, Marie-Charlène. Nous, on va juste appeler les services sociaux. C'est pas à nous de prendre la décision. Ce que tu nous décris là comme une belle soirée à la maison, moi, me sonne pas ouf.
0: Non, mais c'est vrai qu'ils achètent pour toi le légume. Ils l'épluchent, ils le coupent et tu n'as rien d'autre à faire que décongeler. C'est quand même dingue.
4: Ah ben oui, c'est le concept. Tu rajoutes là-dessus un croustibat et t'es droit du pétrole. Hein.
0: T'es
1: la mère de l'année, là. Ah ben non, mais t'es élu mère de l'année, on t'appelle au maternel. Hein. Excusez-moi. Ouais, vous avez fait des brocolis congelés avec d'un croustibat. Ben venez, il y a Marie Portolano vous attend, venez témoigner demain. On annule Anna Roy. Hein. Alors, on annule l'obstétricienne. Non, vous venez, là, on parle que de vous. On fait une spéciale tout le matin hein, sur votre plat. Là, c'est une spéciale pour vous dans l'internet.
0: Mais vous mettez pas de la crème fraîche sur tous les légumes et vous donnez à vos enfants?
4: Non, mais en
0: coupant un peu.
4: Non, avec
6: le ketchup, ça passe bien aussi.
0: Bien sûr. Voilà, Marie-Charlène.
1: Bon, Marie-Charlène, Oriane, tout le monde, avant d'accueillir d'ici, petit questionnaire. Je vous donne une catégorie, 3 choix. Vous me dites la marque que vous préférez.
0: Ok. Oui.
1: D'accord. Il y a peut-être des marques encore mieux que je vous cite pas. Je vous donne 2 choix dans 3 marques. Je commence avec toi, Oriane.
0: Oui.
1: Gâteau d'apéro, Apéricube, Curly ou Pringles?
0: Apéricube.
4: Moi, je partirais sur
1: le. Non, mais je te pose une autre question,
4: Rémi. Très bien.
1: Rémi, pour boire une bouteille d'eau, cristalline, Vittel ou Evian?
4: Oh, Evian.
0: C'est chic, hein.
1: J'aime bien. Ouais. Marie-Charlène, pour un burger, McDo, Burger King ou KFC?
6: McDo.
1: Ok. On ne juge pas, hein,
0: c'est non, le non,
6: bien.
1: Bar chocolaté, Oriane, Mars, Twix ou Nuts?
4: Nuts. C'est niche, Nuts.
0: Le Twix.
1: Le Twix, très bon choix.
0: Oui.
1: Rémi,
4: ouais.
1: Ta marque de fromage, Caprice des Dieux, Babybel ou L'Air d'Hammer?
4: Caprice des Dieux.
0: Ah, 100 fois.
1: Bon, ouais, je comprends. Charlène, Marie-Charlène, le Disney, Le Roi Lion, Petite Sirène ou Aladdin?
6: La petite sirène.
1: Il est bien ce jeu, non?
0: Ouais.
1: C'est bien. Allez, dernier tour, parce qu'après il y a DC qui arrive. Hein.
0: Allez.
1: Oh, dernier tour. Oriane, pour une glace, Magnum, Cornetto, Häagen-Dazs.
0: Ah, t'as pas les parfums? Parce que c'est pas pareil. Non, mais excuse-moi.
1: Que tu choisis ton parfum, la marque, quoi.
0: Et Cornetto, parce qu'il y a la petite surprise au fond.
1: Ah ouais.
4: Mec, tu connais, c'est du chocolat.
0: Oui, je suis surprise à chaque fois, c'est ça qui est dingue.
1: T'es fou, le chocolat!
0: T'es fou! J'ai 38 ans dans les pattes!
1: Rémi!
4: Ouais?
1: Bombec, Tagada, Dragibus, Carensac. Carensac, tu quittes ce studio.
4: T'as que ça à me proposer là? Ouais. Bon bah, Dragibus, hein.
1: Dragibus. Et Marie-Charlène, t'es peut-être la plus dure. Marie-Charlène, pour un fruit, fraise, mangue ou pêche?
6: Mangue.
0: Ouais,
1: c'est bon, t'es ma go, Marie-Charlène. Allez, soirée, c'est ce qu'on écoute tout de suite. On reste ensemble sur Énergie et DC arrive dans le studio juste après.
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1: Alex Warren, dans un instant, c'est canon, c'est ce qu'on vient d'écouter. Mais dans un instant, les amis.

0: 0870 42 48 pour nous joindre. À tout de suite.
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0: JC est notre invité dans quelques secondes. Il sera avec nous dans le studio. Il va chanter en live aussi. Vous pouvez lui poser toutes vos questions, quoi que ce soit. 0870 42 48. On a aussi deux vérités à mytho qui vous permettra de gagner un cadeau. Bref, je ne sais pas comment on va tout faire. On va essayer de tout faire jusqu'à 19h. En tout cas, on est en direct avec vous, avec le son de Comme Caroline. C'est Zao avec MC Solar qui passe une petite testasse, ouais, à la fin. Ratez pas la fin, sinon vous ratez MC Solar à la fin. Restez avec nous en direct, 18h15, belle soirée.
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0: Oui, ça y est, je sais que vous l'attendez, il est là en direct avec nous dans le studio. JC est là.
2: Oui.
3: Merci beaucoup. Merci beaucoup.
0: Alors, première chose, comment vas-tu? Je sais que en ce moment, il va y avoir la tournée des Zéniths, on va annoncer les dates bien sûr, mais tu fais tourner des festivals et notamment Wheel of Green samedi.
3: Ouais.
0: Et je sais qu'on a vu, on voit les images de partout, puisque t'as rejoint Théodore, vous chantiez tous les deux. Déjà, vous étiez tous les deux programmés le même jour.
3: Ouais.
0: Et t'as rejoint le soir Théodora pour faire Mélodrame.
3: C'est ça, à 23h. Et du coup, bah, comme on peut l'entendre, j'ai plus de voix. Non, mais c'était incroyable. C'est-à-dire que j'ai quand même fait des titres forts dans ma carrière, mais celui-là, c'est.
0: Ah bah là, oui,
3: on s'entendait pas chanter. En fait, j'entendais pas ma voix et j'entendais pas la voix de Théodora.
0: Je sais que tu vas être obligé de faire comme les Beatles qui ont arrêté les lives à cause de ça, tu savais.
3: Ah ouais?
0: Les Beatles, ils ont très vite arrêté les tournées parce qu'en fait, ils ne s'entendaient pas chanter. Et du coup, ils ont dit, bah, on arrête, on peut pas chanter sur scène, on s'entend pas.
3: Si ah
0: vous,
3: ouais,
0: vous allez finir comme ça, tous les
3: deux. Je pense qu'il y a de la marge. Hein, pour
0: je suis en train de te dire que t'es John Lennon.
4: This is, prends le compliment, mais c'est fou, de pas le
3: je
4: prendre.
3: Je prends.
0: This is, deux victoires de la musique 2006 et 2026, bien sûr, pour cet album qui, on s'en rappellera pas, le nom de l'album. Ben, visiblement, on va s'en quand même.
4: Ouais. Je crois que Bruno Ballon est parti pour s'en rappeler un moment.
0: Parce qu'il y a Mélodrama, il y a plein d'autres. Ce soir c'est try que tu vas chanter.
3: Ouais.
0: T'arrives pas à le dire.
3: Try.
0: Ouais, t'as vu, ça sonne mal chez
3: Mouto. Non, mais moi aussi, hein, try.
0: C'est bizarre, j'arrive pas à bien le sortir. En tout cas, c'est le live qu'on aura tout à l'heure. Et ça part en tournée des Zéniths.
3: Exactement. Ça fait longtemps que j'en ai pas fait une. Je crois que la première que j'ai faite, d'ailleurs la seule que j'ai faite avant celle-ci, c'était sur mon premier album Le Poisson Rouge.
0: Ah ouais.
3: Sauf que c'était pas la même ambiance. On débarquait à 100 avec tous les mecs du Tchekar et tout. C'était pas pareil, les gars.
4: Maintenant, c'est un autre délire. Bien sûr.
3: Mon équipe technique.
0: C'est ma DA.
3: Exact.
4: Voilà, c'est ma DA. Choisis ma DA, quoi.
0: Donc ça commence le 2 décembre à Toulouse.
3: Ouais.
0: Après, il y a Montpellier, Lyon. On peut retrouver bien sûr toutes les dates. Vous les trouverez facilement. Tout le mois de décembre, ça part à Rennes, à Genève. Ça va jusqu'en janvier 2027 à Nantes. Il y a toutes les dates que vous trouverez facilement. Mmh. Et puis, tournée de festival cet été, il y en a d'autres.
3: Ouais, il y en a d'autres. Mars attaque bientôt. Je vais au Franco de Montréal. Je fais des vieilles charrues. Qu'est-ce que je fais d'autre? J'ai oublié. Mais je crois que tous les week-ends. Cet été, je suis en festival.
0: Bah, il y a camomille au miel, hein.
5: Ah ouais. Et attends, et un petit euphon, hein, les petites pastilles au fond.
3: Ouais, exactement.
0: Ah ouais, ouais, tu connais pas la voix. Ouais. Il est où ton trophée? Où est-ce que t'as mis ta victoire de la musique? Ta victoire qui rejoint la première que t'avais eue en 2006. Ouais. Est-ce que tu les as mises ensemble?
3: Non, d'ailleurs, la première, je sais pas où elle est.
0: Oh, bah, c'est
6: pas vrai.
3: Non, mais elle est pas perdue, elle est égarée.
4: Ouais,
3: c'est pas pareil. C'est pas pareil. Mais, et celle-ci, elle est, sur mon piano, j'ai un piano.
0: Voilà. Ah ok,
3: wow, voilà.
0: Vas-y, c'est pas ma mère, c'est ma mère, toutes les coupes que j'ai gagnées quand j'avais 14 ans, n'importe quoi, concours de pétanque et tout, elle a tout gardé chez moi.
3: T'as fait une vitrine à 14 ans, pour de vrai?
0: Ouais, ben, il y avait beaucoup de pétanque chez moi, je suis du sud, donc on gagnait, enfin on gagnait des consolantes et tout, c'était nul, mais.
3: Ok, des consolantes.
0: Ouais, quand tu perds au premier tour, il y a la consolante.
3: Ouais.
0: Eh ben, oui, bien sûr, mon pote. Hein. Bon alors, ce week-end, tu rejoins Théodora, les images sont en train de tourner, raconte-nous. Donc tu t'entends même plus chanter, et puis surtout raconte-nous ce record, parce que c'est incroyable, vous êtes resté combien de temps numéro 1 des charts?
3: La moitié de l'année, on m'a dit. Je crois que c'est 6 mois.
0: Ben ouais, tu m'étonnes que tout le monde la connaisse.
5: Mais attends, je viens de dire, vous aviez battu Belle de Garou et toute l'équipe de Notre-Dame et Pharrell avec Happy là.
0: Ouais. C'est le record, ils ont battu tout le monde, tu peux dire tout le monde. Hein.
4: Ouais, je peux dire tout le monde, c'est vrai.
0: Ah là, ils ont battu Elvis, ils ont battu Prince, ils ont battu tout le monde, c'est le record.
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0: C'est ce que j'allais dire, tu sais qu'on la joue encore le soir, elle a raison, Ariane, et on l'aime encore comme au premier jour.
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3: Bah, c'est. Je sais pas, écoute, c'est comme ça, je saurais pas quoi dire en fait. Je pense que c'est aussi un carrefour de tout un tas de choses qui sont alignées au bon moment. Théodora, quand je l'appelle, c'est pas quand je l'invite, c'est pas Théodora d'aujourd'hui. Elle vient d'avoir une forte étincelle avec le titre Congolais sous BBL. Et puis je l'invite sur ces titres-là. Le morceau, il était déjà fait. Il y avait déjà le refrain, il y avait déjà tout ça.
0: C'est-à-dire, toi, t'avais fait la prod, tout, il n'y avait plus qu'à aller à poser, quoi.
3: J'avais composé avec des gens. Moi, j'avais écrit toute la mélodie, le refrain, les paroles et tout. Et j'avais plusieurs morceaux. Donc je l'invite sur le disque, je lui fais écouter quelques titres et elle choisit ce titre-là. Du coup, j'enlève mon deuxième couplet.
0: Ce que tu dis, c'est génial. Elle avait plusieurs titres au choix et ouais. Celle-là, elle a dit je veux être sur celui-là.
3: Exact. Même Try, je pense que je lui ai fait écouter. Je sais pas si le titre avec Kid Cudi était enregistré avant ou après.
0: Parce qu'il y a Kid Cudi aussi, on va en reparler, mais bon. Oui. Incroyable de dire, je sais plus si j'ai fait Kid Cudi avant ou après. Ouais.
6: Quelle importance finalement.
0: Et donc elle dit, c'est ce morceau-là que je veux faire.
3: Morceau-là. Du coup, j'ai enlevé mon deuxième couplet. Elle est arrivée, elle a écrit son couplet en... La vérité, en 30 minutes.
0: Oh,
3: elle a posé en 20 minutes. Et voilà, c'était plié.
0: Une heure, c'était plié. Voilà, c'est fini, mélodrama.
3: Ça m'a rappelé les MC à l'ancienne où quand on arrivait en studio, tu sais, t'avais pas le moyen de... C'était rare d'aller en studio. Donc quand t'étais en studio, tu devais pas prendre beaucoup de temps parce que ça coûtait cher. Elle est arrivée vraiment en une heure, c'était plié. Elle est trop forte.
0: Et quand t'es en studio, est-ce que tu sens qu'il y a un truc en plus du morceau, sincèrement, ou c'est un autre morceau parmi les autres et quand même la magie fait que le public va être avec la rencontre, ou toi déjà t'as une intuition?
3: Non, moi je suis pas fort pour ça. Je suis pas fort pour savoir ça. Ça va être un gros titre ou je sais pas quoi. Par contre, je savais que dessus, elle allait être, comme m'a appris Laurent Voulzy, que le couplet de Théodora allait être en majesté. C'est-à-dire que vu qu'elle arrivait après et son entrée, elle était tellement puissante, je savais que elle allait avoir l'ascendant sur l'effet qu'allait procurer
0: son couplet. Et c'est ce que tu voulais.
3: Bah oui, c'est ce que je voulais. Génial. Comme dans le morceau qu'on a fait avec Damso qui s'appelle Rencontre. Vu que moi j'arrivais après et que je suis arrivé avec mon couplet et que la musique elle change et tout, cette fois-ci c'est moi qui avait l'ascendant. Ouais. C'est des trucs d'MC. Après on s'en fiche, tu vois, il n'y a pas de plus fort ou de moins fort. On a juste fait une dinguerie tous ensemble et c'est magnifique. Mais je sais qu'elle est en majesté sur Mélodrama. Et c'est une majesté donc c'est normal.
0: Et t'es prêt à chanter sur scène pour 20 ans, que tous les gens te la demandent dès que tu vas chanter quelque part, t'as ton Connemara là.
3: Ouais.
0: Là, c'est les lacs du Connemara, t'as créé, je te le dis, hein, c'est la nouvelle version.
3: Moi je préférais la rêve des Beatles.
0: Mais t'es prêt à ça? Parce que on va te demander deux longues tout le temps.
3: Ouais, mais ça régale. En vrai, c'est au-delà des records et de tout ça, et de la SACEM et compagnie. Pour enlever tout le côté trivial, c'est juste absolument une grâce d'avoir un morceau aussi puissant qui fait que beaucoup de gens le chantent, d'origine sociale différente, d'âge différent. Il y a des gens, ils savent même pas que c'est DC's qui a fait Je pète les plombs, ou même Théodora, ils savent même pas. Juste, ils aiment bien ce morceau.
0: Ouais, c'est devenu un classique. C'est un classique, ça y est.
3: Ça, c'est vraiment de la grâce d'avoir ça.
0: Et justement, tu parlais un peu de tes feats sur l'album. Il y a Théodora, Kid Cudi, Laurent Voulzy. Donc, ouais. C'est ça qu'on aime aussi, c'est éclectique complet. Tu vas dans plein d'univers. Comment est-ce que tu fais tes choix? Est-ce que c'est en amont? Comment tu dis, tiens, c'est avec Laurent Voulzy que j'ai envie de fitter avec Théodora?
3: Ouais, c'est que la grinta. C'est que la grinta, le cœur, la sincérité. Et j'ai pas peur des contre-pieds. J'ai pas peur de... En fait, j'aime pas quand c'est trop défini. Genre, tu vois, j'ai commencé, je suis arrivé avec Je pète les plombs, c'était du rap, j'étais un rappeur, tout ça et tout. Et puis rapidement, j'ai voulu mettre d'autres thématiques. Moi, Laurent Voulzy, c'est quelqu'un que j'ai écouté quand je partais en vacances avec mon oncle et ma tante et ma cousine en 4L, à 7, dans le sud de la France. On partait de Paris. Eux, ils partaient de Lille, ils venaient me chercher à Paris. On allait à 7. Et puis, sur tout le trajet, ça écoutait Voulzy, tu vois. Donc, aujourd'hui, j'ai pu l'inviter. Je l'ai fait, quoi.
0: Mes parents, c'était Cabrel, tu vois. J'ai pas d'album prévu, mais ce serait d'avoir Cabrel sur mon album, je serais comme un fou.
3: T'imagines.
0: Oh là là. Ce serait dingue. Je vais te faire, si tu veux bien, la playlist de Quotidien pour savoir un peu ce que t'écoutes dans la vie.
3: Vas-y.
0: On a trop envie de savoir ce que t'écoutes.
3: Vas-y.
0: Et Quotidien, c'est des potes. Yann, on lui a piqué sa séquence.
6: On a trop rien dit.
4: On lui annonce, voilà. Il était venu, on lui avait fait aussi.
0: Ouais. Voilà, c'est complètement du vol. La playlist de DC's, la chanson que t'as le plus écouté cette année.
3: Je pense que c'est Heather, un artiste s'appelle Heather, qui fait de l'indie pop, et c'est un morceau qui s'appelle When You Love Me. J'adore ce titre.
0: Vous savez que je vais noter chaque morceau de cette playlist.
4: Et ce soir, je vais aller rajouter à ma playlist.
3: Bien ce morceau, il y a du beau moqueur, on dirait, il y a du soleil qui entre dans la pièce, j'adore. Je l'écoute tout le temps.
6: C'est bien.
0: J'adore. La chanson que tu écoutes avant un concert, 5 minutes avant de monter sur scène, c'est ça que tu te mets?
3: Je change souvent, mais en ce moment, c'est un morceau qui s'appelle Running de Snooper. Et Snooper, c'est deux O avec un espèce d'accent dessus.
0: La tilde.
3: Ça envoie la...
0: Ah ouais.
3: Ça envoie la patate. Ça.
0: Et c'est bien pour aller à la salle aussi, pour courir, faire du sport. Pas mal.
3: Ça donne la patate.
0: La plus belle chanson de tous les temps pour toi, c'est quoi?
3: La plus belle chanson de tous les temps, j'ai oublié.
0: Winter is Blue.
3: Voilà, c'est ça. De Vashti Bounian.
4: Je suis pas allé sur l'artiste, je dois être. Je t'ai laissé aller sur l'artiste.
3: C'est un peu un bourbier, ouais. J'adore ce morceau. Bon, c'est pas vraiment la joie, mais.
0: C'est canon, moi j'adore.
3: C'est archi beau.
0: J'adore la mélancolie.
3: C'est vraiment beau.
0: J'accueille la mélancolie, ça me va très bien. T'écoutes encore beaucoup de nouveaux trucs ou t'es un peu comme moi, parfois moi j'ai du mal, je reviens toujours sur mes morceaux que j'aime depuis 10 piges.
3: Non, moi j'écoute beaucoup de nouveaux trucs. Tu vois, Running là de Snooper, c'est un truc que j'ai découvert il y a peut-être un an ou deux, tu vois. Mais j'écoute beaucoup de nouveaux trucs. Après j'ai mes petits classiques. Que j'écoute et je sais que je vais voyager dans le temps tout de suite et ça va me rappeler quelqu'un ou ça va toucher telle émotion et tout, donc j'ai mes petits classiques.
0: Chanson pour un moment coquin, tu nous as dit pas de chanson pour un moment coquin.
3: Non, c'est pas ça, c'est pas genre je suis un ayatollah, pas du tout, c'est juste que moi j'écoute pas de musique quand je suis dans mes bails. Tu vois, je suis concentré, j'ai envie d'entendre tout ce qui se passe, qu'on soit bien et tout, mais je suis pas de. Je me mets pas une DA.
0: Ouais, bien sûr, t'es là,
3: tu
0: veux rien.
3: Il y a déjà de la DA, donc j'ai pas besoin de rajouter de la DA.
0: Concentré, à la limite, un bruit blanc maximum. Non, mais,
5: tu sais que c'est Denzel Washington qu'on avait reçu qui nous avait répondu la même chose. On a reçu Denzel
0: exactement à ta place dans cette bonnette.
3: Ça veut dire que moi je ramène Kid Cudi, mais ça dit normal que ça a ramené Denzel, quoi.
0: Ouais, tranquille. Après, je t'avoue, on n'a pas son 07 non plus, mais en tout cas, il est venu, on a passé un bon moment, il était très sympa.
5: Et il a répondu ça, il a dit c'est ma propre musique.
3: Ah, ouais. Tu vois, j'ai des similitudes avec Denzel.
4: C'est bien, non? T'as bien fait de venir.
0: La chanson pour démarrer la journée de bonne humeur.
3: C'est
0: Laurent Voulzy.
3: Laurent Voulzy.
0: Cœur
3: grenadine.
6: Ah ouais. J'ai le cœur
3: grenadine. Allez hop. C'est sûr, la journée va bien se passer.
0: Et la chanson que t'es le seul à aimer dans ton entourage. Vraiment,
3: j'ai découvert ça. J'ai découvert ça sur Instagram. C'est un mec qui s'appelle Tio Choco ou Choco. Ouais, c'est Undo Stress, moi, ça. C'est vrai.
0: C'est quoi ce truc?
3: Incroyable. C'est un mec qui fait des blagues sur. En fait, il est invité à des mariages. C'est un noir avec un chapeau mexicain. Et il vient, il met l'ambiance dans ton mariage, dans ton anniversaire et tout. Et il a sorti un petit son qu'il a programmé sur son petit synthé. J'adore.
0: Et sachez qu'il sera au Zénith de Genève le 18 décembre.
4: Première partie du 6.
0: On vous dit qu'il a changé de DA depuis les derniers Zéniths.
3: Tu m'as dit Guilty Pleasure, c'est ça, c'est un morceau dont
0: t'as un peu. C'est exactement ça.
3: C'est ça.
0: Le foot, ça occupe toujours une place de fou dans ta vie. Et j'enchaîne, hein. Bien sûr on était dans la musique, mais parce que je veux voir ta passion. Et je sais qu'à une époque, vraiment, tu vivais que pour le foot.
3: C'est ça.
0: Est-ce que c'est toujours le cas?
3: Non.
0: Ou c'est un peu calmé, toujours?
3: Ouais, c'est plus le cas. Avant, carrément, je regardais même les matchs de Ligue 2 et tout. J'étais vraiment assoiffé de ça.
0: Ouais, t'as dit dans une interview, j'ai lu que pour toi, c'est presque une drogue. C'est-à-dire, t'étais addict, tu pouvais pas t'empêcher de regarder.
3: Ouais, après, je suis passé à une autre drogue. Maintenant, je fais de la boxe et tout. Mais en tout cas, j'aimais.
0: Anglaise?
3: Beaucoup. Anglaise, ouais.
0: Moi aussi. Hein.
3: Toi aussi? Depuis longtemps? Non. Ah ouais?
0: Ouais.
3: 5 par semaine.
0: Oh! Je mets 10 balles sur 10. Allez,
4: te cache pas que moi aussi.
3: Ça veut rien dire, c'est pas vrai.
0: J'adore, je te jure.
3: Ah, moi, ça fait longtemps que t'en fais?
0: Ouais, 2 ans et demi, 3 ans là.
3: Ok.
4: Ah, ça, c'est un 10 ans, ouais.
3: Ouais, ça fait plus de temps. Ouais,
6: je suis pas là pour en parler.
4: T'en dis pas plus.
3: Mais moi, j'aimais trop le foot. J'aimais trop ça. Le dernier grand match que j'ai vu, c'était Milan AC en finale contre Liverpool. Et avec Steven Gerrard qui fait une remontada où voilà, il perdait 3-0. Et après, bon, voilà. C'est le dernier.
0: Et pour la Coupe du Monde qui arrive, un prono pour la France ou une équipe que tu vois bien aller au bout? Je parle aux fans de foot, hein, pardon.
3: Ouais,
0: hein.
3: Bien sûr. Après, j'ai pas suivi depuis longtemps. Évidemment, j'ai vu la victoire du PSG. Je sais très bien que l'équipe de France, elle est en pleine patate et qu'on est archi fort. Mais il va y avoir un match d'ouverture contre le Sénégal. Et j'avais pronostiqué il y a quelques années, quand il y avait eu la France contre le Sénégal, que le Sénégal allait gagner 1-0 contre la France. Et c'est exactement ce qui s'est passé. Je ne dis pas que c'est ce qui va se passer. Mais je réfléchis encore à ce pronostic.
0: Mais tu le vois un peu peut-être arriver.
3: Je le vois un peu arriver. Ouais. Non, pas ça. Attention, ne me faites pas dire ça.
0: Non,
3: j'ai pas dit ça. Mais en plus, il y avait une déclaration à l'époque de je ne sais plus quel joueur, un joueur de l'équipe de France, qui avait dit oui, ça va être folklorique contre le Sénégal. Genre, ouais, ça va être vite fait. Jamais parlé comme ça au foot.
0: Jamais.
3: Mais là, franchement, l'équipe de France, elle est vraiment en pleine patate. Elle est redoutable. Redoutable.
0: Et dernière question, avant de faire une petite pause, mais pour tous les gens qui nous écoutent et qui passent le bac là, comment t'étais toi?
3: Moi, j'ai passé mon bac à 30 ans. Tu vois, j'ai pas passé mon bac à.
0: Oh, incroyable.
3: Ouais, j'ai passé mon bac à 30 ans.
0: T'es retourné à l'école à 30 ans.
3: Ouais. Après, je pète les plombs et tout. Hein. Ben, à la fac, on me disait, ouais, c'est toi et tout. C'est ouais, bah écoute. Ouais.
0: Et t'avais envie, pourquoi? Pour faire quelle formation?
3: Pour faire du droit. Mais parce que j'arrêtais pas de dire à mes enfants, faut avoir le bac, faut avoir le bac. Mais je l'avais pas. Donc je redoutais le jour où ils allaient me dire, ouais, mais toi tu parles, mais t'as pas le bac. Et du coup, ils pouvaient pas
2: et me dire. Ils peuvent
3: ça.
2: Rien dire.
3: Non, en plus, je l'ai vu avec mention.
0: Oh, mention quoi?
3: Bien.
0: Oh, wow.
3: Ouais.
0: Ah ouais, un petit 14 de moyenne. Ouais.
3: J'ai eu 18 en philo, je crois.
0: Bah, on avait un prof de philo il y a un instant, c'était quoi? Tu te rappelles encore du sujet ou pas?
3: Le sujet, waouh.
0: Quand t'as 18, tu l'oublies pas, fais pas de mytho.
3: Non, je te jure que j'ai oublié. Ah oui, c'était sur. Ah, purée, les proverbes et les maximes de La Rochefoucauld. Ouf. Voilà.
0: J'ai Jean-Pierre Foucault, regarde. La Rochefoucauld, j'aurais pas là.
3: Si, La Rochefoucauld.
0: Bah, c'est mon dernier mot, il disait ça au million. Hein.
6: Ah, bah oui.
3: Sur l'art de la cour, comment faut se comporter, les faux semblants.
0: Bravo, je trouve ça génial de dire, tu l'as même pas passé pour toi, c'était pour tes enfants derrière pour prouver que, ouais. Voilà, il fallait pas lâcher, quoi.
3: Un peu pour moi aussi, ouais, quand même, tu vois.
0: Petit égo boost quand même.
3: C'est ça. Non, mais c'est ce que je disais à mes enfants, le bac, on s'en fout, il y a plein de gens qui ont réussi sans bac. Mais c'est comme si tu voulais voyager dans la société sans passeport. Tu peux prendre un bateau, tu peux passer par là et tout.
0: Tu peux pas.
3: Mais au moins avec le passeport, ah vas-y, ça passe.
0: Tu peux sortir de Schengen.
3: Voilà.
0: Par exemple. T'es bloqué Schengen. Exactement. Mais oui, t'as vite fait le tour. Hein.
3: Exactement.
0: Tu restes avec nous, tu vas chanter dans un instant.
3: Ouais, let's go.
0: Try. On va l'avoir en direct. On a la chance d'avoir DC's avec nous. J'ai des infos à vous faire deviner. On va faire un jeu aussi. Bref, on reste en direct avec vous. 0870 42 48 pour nous joindre. Bougez pas.
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0: Qu'est-ce qu'on est chanceux, qu'est-ce qu'on est heureux de l'avoir. Merci encore d'être là, This is. Je sais que t'arrêtes pas.
3: Par là, oui.
0: Ouais, par là. Pour l'instant, et t'as ton micro pour chanter dans un instant.
3: Bah ouais,
0: écoute, je suis content. À Wheel of Green, tu fais plein de trucs. On est très heureux de t'avoir avec nous.
3: Aussi.
0: T'as en plus préparé un jeu, t'as deux vérités, un mytho.
3: C'est ça.
0: D'accord, c'est trois prêt. Anecdotes. Si vous trouvez quelle est la bonne anecdote, il y aura quoi à gagner? Une Switch 2.
3: Ah ouais.
0: Parfait. Pas mal.
3: Avec Mario Kart. Je prends tout le monde dans cette pièce à Mario Kart. Voilà, j'ai dit qu'est-ce qu'il y a maintenant.
0: Attention,
3: je rigole.
0: J'ai rien dit sur la boxe, mais Mario Kart, ça va vraiment pas passer sur Mario Kart, je te le dis tout de suite. On va avoir la chance d'avoir un live de ce morceau qui s'appelle Try. C'est le morceau que t'es en feat dessus.
3: Avec Kid Cudi.
0: Avec Kid Cudi, quand même.
3: Ouais.
0: C'est pas rien. Dans un instant, on parlera de la rencontre. Je sais que tu l'as déjà raconté, mais peut-être il y a des gens qui l'ont pas encore entendu. Et franchement, c'est fou de faire une rencontre comme ça avec Kid Cudi. C'est en direct, c'est sur Énergie. DC's Try sur Énergie, j'arrive pas à lire, c'est fou.

0: ça vous plaît autant qu'à nous ici dans le studio. Il a dit Camille Combal dans la chanson, vous me gravez le CD pour que je pars. Hein. Là, je pars avec le CD, je le mets dans la Sandero.
1: Hein. Oh,
0: ça me fait plaisir. Hein. Merci à tes équipes aussi, à JC, à la technique du côté de chez nous.
1: Et Jason, du côté de chez moi.
0: Et voilà, et Jason aussi, bien sûr. Vous retrouverez tout le live, bien sûr, en podcast et sur nos réseaux. C'était canon. Je veux que tu nous racontes, cette rencontre avec Kid Cudi. Comment se fait le match?
1: Alors, il y a un documentaire qui s'appelle DJ Mehdi Forever, je crois.
0: Ouais.
1: Non, c'est pas DJ Mehdi Forever, c'est DJ Made in France, je crois que c'est ça, sur Arte, qui est fait par Thibaut de Longeville et qui parle de DJ Mehdi, feu DJ Mehdi, paix à son âme, qui a fait beaucoup de musique pour 113 et tout ça. Bref, il y a l'avant-première au Grand Rex. Je vais voir ce documentaire-là, je suis bouleversé. Et puis c'était un mercredi soir, j'avais prévu vendredi, samedi, dimanche d'être en studio. Donc je vais voir Thibaut de Longeville à la fin du documentaire, je dis ouais, trop fort, trop bien et tout. Bref, je rentre chez moi, le lendemain, le jeudi soir, il m'appelle, il me dit, je sais que t'es en studio ce week-end.
0: Pour l'album là.
1: Pour cet album-là, ouais. Mais désolé, est-ce que tu peux laisser ta place parce qu'il y a Kid Cudi

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1: Après Thibaut, il vient, il me dit ouais, il aimerait bien écouter ce que tu fais et tout truc et tout, non. Donc, il vient, je lui fais écouter, il dit que des belles choses, franchement c'est super bien et tout truc et tout. Ok.
2: Et il fait le ricain, il fait peut-être le ricain
1: voilà,
2: encore.
1: Il fait le ricain encore.
2: On genre, les connaît,
1: bon,
2: les ricains.
1: Voilà, tu vois.
2: T'inquiète.
1: Donc il me rappelle après pour que je vienne écouter ce que lui était en train de faire.
3: Ah, ça y est, c'est bon, Kido.
1: Oh, oh, ça suffit, tu vois. Bon, bref, j'y vais, j'écoute, c'est super. Et je me permets de donner un petit conseil parce qu'il me fait écouter 3-4 morceaux. Et il commençait toujours pareil, tu vois. Je lui dis, tiens, peut-être sur ce morceau-là, vu que tu kicks bien et tout, tu ferais peut-être bien d'enlever la musique, tu vois.
2: Donc, ouais, ce qui est normal, hein, t'es une référence, mais tu dis à qui tu dis, franchement, qui t'a écouté, je te donne vraiment un conseil.
1: Ah, moi, c'est toujours, moi, j'ai toujours mon vrai avis. Voilà, sinon, on ne demande pas mon avis. Mais c'était super bien, juste je lui ai donné un petit truc. Et il le fait, il dit à l'ingé de le faire, il le fait, ça passe, ça marche super bien et tout. Ok. Bref, je retourne dans mon studio.
3: Le studio B.
1: Ah, le studio B. Et avant de partir, il était 23h, avant que lui parte, il vient me voir, il me dit ouais, bro et tout, est-ce que je peux avoir, en anglais, est-ce que je peux avoir ton numéro, tout ça et tout truc, et toi, nain, j'ai kiffé l'énergie et tout. Dans ma thèse, il fait encore un carré.
2: Il fait de rien.
1: Il est vraiment poli, tu vois. Et donc, je lui donne mon numéro, et puis je finis ma session à 3-4 heures du matin, je vais me coucher, je me réveille le lendemain à 11h, et là, je vois.
3: Il est préparé deux minutes.
1: Le sniper du fait. Ah, le sniper. Et du coup, voilà, j'entends ça, et je regarde, et il y a 4 notifs de Kid Cudi. Moi, j'avais écrit Scott Mescudi, parce que c'est son nom. Et je vois, ouais, j'ai vraiment kiffé tout truc et tout. Écoute, ce sera un honneur pour moi de t'inviter sur le projet que je suis en train de faire et tout. Ouais. Après, je regarde comme ça et je réponds. Et là, c'est moi qui ai fait le CFR. Je lui dis, ok, mais moi, j'aimerais bien t'inviter sur mon projet aussi. Il m'a dit, pas de problème. Rendez-vous à 14h au studio. Il est venu, bam, bam, bim, bam, bam.
2: Oh. Et le lendemain, pareil, tu as fait écouter un peu ce que tu avais. Vous avez choisi, boum, ça pose un couplet.
1: Exactement.
2: Oh, là, là.
1: Exactement, le morceau, il était fait. Je lui ai fait écouter. Il m'a dit, ouais, j'aime bien celui-là et tout truc et tout. Au départ, il avait fait une autre mélo. Et il trouvait qu'elle rentrait moins bien que ma mélo. Donc, il a repris un petit peu ma mélo. Et il a fait ce truc-là.
2: Et la
1: classe. Ah ouais, de ouf.
3: Oh là là.
2: Et alors?
1: Et vraiment la classe. La super classe.
2: Mais la vraie question, vous avez enregistré Studio A ou Studio B?
1: Studio A, évidemment. Les grands matchs, c'est dans le Studio A. Non, vraiment, c'est une...
2: Si t'as encore un feat de rêve, je pense qu'on n'est pas les premiers à te demander, mais c'est un feat encore que t'as pas fait, mort ou vivant même, hein, un truc que vraiment tu rêverais de poser avec cette personne.
1: Ah, franchement, c'est la première fois que je le dis, et peut-être que ça se fera pas, parce qu'en plus, je lui ai déjà écrit, il m'a pas répondu, peut-être qu'il veut pas, mais c'est pas grave, moi je suis honnête. J'aimerais trop faire un titre avec Jul.
2: Oh. Ah.
1: J'aimerais trop, je pense que ce serait un crossover incroyable.
2: Il a encore rempli le Vélodrome, c'était le week-end dernier. Hein.
1: Ouais. Mais moi, c'est au-delà de son succès phénoménal et tout, c'est en fait, il me touche trop parce que quand j'écoute vraiment ses textes et ce qu'il raconte,

0: peu importe.
1: L'appel est lancé, sa productivité aussi, elle est
0: trop fort.
1: Complètement dingue.
0: Il est trop fort.
1: C'est un truc de fou. Bah écoute, Jules, en tout cas, le message est passant. Essaye de le relayer au maximum, compte sur nous.
0: Et c'était pas prévu, hein, c'est pas ce que tu m'as demandé, c'est juste.
1: Bah ça me fait. Si le match il se fait, les gars, je me déplace à avril de l'an prochain, je peux pas le savoir. Hein. Les gars, si ça se fait là, ça se fait là.
2: Ou tu fais les bacs sur le titre.
1: Ah, bien sûr.
2: Tu passes une tête en
1: bien
2: studio.
1: Sûr. Ah oui. Ah bah attends. Tiens, on parlait du duo de rêve, il y a un duo exceptionnel qui devait sortir et qui est jamais sorti, c'est Freddie Mercury et Michael Jackson.
0: Ah non, je savais pas.
1: Ils devaient chanter ensemble sur un morceau, les deux s'adoraient, ils se kiffaient. Et en 83, en pleine session d'enregistrement chez Michael, donc c'était vraiment chez Michael Jackson, Freddie Mercury a quitté le studio parce que Michael a imposé quelque chose dans le studio. Hein, il est arrivé avec quelque chose dans le studio et Freddie Mercury a dit, les gars, ça pour moi c'est pas possible.
0: Ah ouais?
1: Donc je m'en vais.
0: Wow.
1: Et Michael a dit, no, he's gonna be staying. Keep it, I want to keep it.
0: Mais c'était quoi? Un singe?
1: C'est à vous de deviner.
0: Un singe?
1: Non, mais c'est un animal déjà, t'es trop fort.
0: Ah oui, une girafe?
1: Je pensais qu'on allait chercher une heure.
0: Une girafe? Ah, une girafe. Lama?
1: Vraiment, faut le studio.
0: Ouais,
1: là,
0: c'est
1: parce
0: vrai,
1: que
0: ça
1: a un peu mal place.
0: Non, ouais. J'avoue, j'ai déconné sur la girafe. En même temps, il y a des studios où tu peux faire.
1: C'est le sien en même temps, elle est venue avec ce qu'il veut.
3: Un rat sur l'épaule?
1: Non.
0: Un lama?
1: Mais comment, mec?
2: Ah ouais?
1: Où tu sors là?
0: Est-ce que je sais qui kiffait les lamas, tout
1: ça? Eh ben, c'est un lama.
3: Ah bon?
1: Dans les années 80, Michael se rapproche du groupe Queen. C'est même lui qui les convainc de sortir Another One Bites the Dust.
0: Ah ouais?
1: Ouais, c'est lui qui sent le truc. Et il décide de faire un duo, les deux, ce qu'il fait. Mais sauf que le gars est venu avec

0: son lama Louis, dont il ne se séparait jamais. Et Freddy a dit, non, je suis désolé, le temps d'enregistrer, faut le sortir, il pue trop. Et le gars a dit, ah non, I love him so much, I can't do it. I love him too much. Et donc il est resté dans le studio.
1: Mais en même temps, c'est hyper, tu sais qu'un lama ça crache, tu l'imagines, Freddy Mercury derrière le micro.
0: Et donc je vais vous faire écouter un son de fou, puisque je vais vous faire écouter le classique de. Parce que ça devait être sur le titre. Voilà. There must be more to life than this. Donc là, c'est le morceau traditionnel, le morceau de Queen. Je vais vous faire écouter quand Michael a posé, puis c'est sorti.
2: Où est-ce que t'as eu ça?
0: Hein?
2: Où est-ce que t'as eu ça?
0: Sur Napster.
2: Ok.
0: Non, ils l'ont sorti longtemps après, okay, jamais commercialisé, mais ils ont montré l'extrait, écoutez.
1: Qui chante le troisième couplet.

0: qui j'espère va t'intéresser. Sache que c'est Prince fait partie de tes rêves ou pas?
1: Ah, parce
0: que
1: oui.
0: Tu t'aimes beaucoup, je crois.
1: C'est ouf.
0: Et ben depuis 85, Prince est à l'origine de quelque chose qui est encore utilisé aujourd'hui dans l'industrie musicale. Même sur tes albums si t'étais américain. Et qui est utilisé sur les albums de Kid Cudi.
1: C'est quoi le parental advisory?
0: Bah gars, t'es souvent, t'es trop fort.
1: Ah ouais.
0: Faut 10 news avec toi. Ça date de Prince.
1: Ah ouais? Ok, ah, je croyais que c'était avec NWA et tout, mais non, c'est lui. Ok.
0: C'est encore là aujourd'hui, c'est le fameux logo avertissement parental, contenu explicite qu'il y a sur les albums de rap, mais pas que, les albums okay. Un peu, comment dire, un peu...
1: Sulfureux.
0: Et dans les années 80, Prince est devenu un sex symbole, ses chansons débordent de références sexuelles, et quand Prince a sorti son album Purple Rain, tout le monde a pété un câble, et quand ils l'ont acheté, dont une certaine Karena, qui a 11 ans et qui est fan de Prince. Et quand Karena a montré à sa mère ce qu'elle écoutait, sa mère a pété un plomb, sauf que Karena, c'est la fille de Al Gore.
1: Ok,
0: sénateur démocrate, futur vice-président des États-Unis, et donc la mère a carrément fait créer une loi.
1: Ouais.
0: C'est remonté loin, et donc maintenant sur les albums sulfurés, les artistes se sont mobilisés pour que ça n'apparaisse pas à l'époque, mais c'est arrivé. Et donc maintenant encore aujourd'hui, il y a le parental advisory.
1: Mais je pense que ça a eu un effet encore plus, c'est plus viral. Du coup, tu vois, quand t'es petit, tu te dis que tu peux pas l'écouter,
0: ça te donne encore plus envie de l'écouter. Bah, ça c'est grâce à Karena, la fille d'Al Gore.
1: Ou grâce à Prince.
2: Et grâce à Prince, ça rentre.
0: Il y a Juliane qui est avec nous. Ça va, Juliane?
3: Ça va et vous?
0: Ça va trop bien. Merci d'être là sur Énergie. Je te présente DC's.
1: Bonsoir.
3: Bonsoir.
0: Tu te rends compte, DC's un lundi en direct sur Énergie. Qu'est-ce que tu voudrais venir? Il est là avec nous. Il a préparé deux vérités, un mytho, trois anecdotes de ta vie, deux sont vraies, une est fausse, et on va t'aider, Juliane, on va faire du mieux qu'on peut avec Oriane et Rémi pour essayer de retrouver la fausse. Bon, ça, on va te questionner, on va te cuisiner pour voir.
1: Ok. Donc c'est maintenant?
0: Ouais, c'est maintenant.
1: Que je raconte?
0: Ah bah tu commences par une, tu nous dis, ensuite on fait la deuxième, ensuite la troisième, ensuite on essaiera de trouver la mytho.
1: C'est parti. Alors, la première.
0: Il y a que des musiques qui changent. Est-ce qu'il y a plus définition de musique loufoque?
1: Ouais, non, c'est jamais. C'est
0: demain le mot loufoque avait une musique, ça serait ça. Oui, c'est loufoque.
1: Ok, donc je commence la première. Je devais avoir 8 ou 9 ans. Et puis, je sais pas, j'avais un bouton de chemise qui était tombé, je jouais avec, et puis je sais pas pourquoi, je me le mettais dans le nez. Voilà, je sais pas pourquoi. Ça devait prendre la circonférence ou le diamètre de ma narine.
0: Ça t'amusait?
1: Ça m'amusait, je l'ai mis. Et puis, à un moment, je le retrouve plus, et je vois qu'il est bloqué. Tu vois, genre, il est bloqué dans ma cloison nasale. Et j'oublie au bout d'une semaine, deux semaines, trois semaines.
0: T'oublies un bouton dans ton nez?
1: Vraiment, je vous jure que c'est vrai. Donc, j'oublie. Et peut-être un an et demi après,
0: ça fait long.
1: J'attrape un petit rhume ou un truc comme ça, et j'éternue, et là, t'as le bouton qui sort.
0: Nickel.
1: Première anecdote.
2: Yeah, c'est effrayant, je suis sûr qu'elle est vraie.
1: Ouais,
2: j'y crois.
1: Deuxième anecdote. En face de chez moi, il y avait un terrain vague. Un jour, il neige, j'ai peut-être 12 ans. Il neige et je dis à ma mère, je peux sortir et tout, je vais juste en bas dans le terrain vague et tout, truc et tout. Et puis voilà, je descends et puis je commence à faire un bonhomme de neige. Voilà, je fais un bonhomme de neige assez conséquent quand même, assez, pas un grand bonhomme de neige, mais quand même, tu vois, genre 1 mètre. Et je sais pas pourquoi je décide, j'ai pas 12 ans, je suis plus jeune que ça, je dois avoir peut-être 8 ou 9 ans.
0: T'as le même âge que le bouton, quoi.
1: Voilà, exactement.
0: Est-ce que quand tu l'as fait, t'avais un bouton dans le nez?
1: Oui, pour faire les yeux.
2: Exactement.
1: Du coup, je décide de prendre le bonhomme de neige, je le ramène chez moi, voilà, je frappe et tout, je ramène chez moi. Ma mère me dit, qu'est-ce que tu fais avec ça et tout truc. Je dis, non, c'est mon poteau, c'est un bonhomme et tout truc et tout. Je le mets dans ma baignoire. Et voilà, je fais ma vie. Et je reviens peut-être, je sais pas, 2 heures après, et le truc il avait fondu et j'ai pleuré dans les bras de ma mère.
0: Tu avais ramené le bonhomme de neige dans la maison.
1: Dans la maison.
0: Il n'y avait pas d'autre fin. Tu sais qu'il n'y avait pas d'autre issue, mais tu ne savais pas encore.
1: Je suis pas sûr que je. Enfin, si, j'imaginais bien que ça fondait, mais je sais pas. Je me suis dit.
0: Il va rester là, c'est ça.
1: Bon, voilà.
0: Et bonhomme de neige défoncé.
1: Et la troisième anecdote, c'était en 91, je crois. Je dis ça parce que j'ai vérifié. J'ai vérifié l'année. Il y avait le tournage d'un film avec Thierry Lhermitte dans ma ville à Évry. Un film qui s'appelle La Totale, c'est un film de Claude Zidi.
0: Oh mon Dieu, j'adore. Je l'avais adoré.
1: Ah, vous avez la ref?
4: Ah, mais parce que je suis fan.
0: Et après, ils avaient fait une adaptation américaine.
1: Ah, ok.
4: Avec Miu Miu.
1: Un poisson nommé Wanda, c'est pas ça?
0: Non, là peut-être. Quelle est l'adaptation de La Totale? C'est Schwarzenegger. Ils en ont fait. Ah. Le film avait eu un succès énorme en France.
1: Je sais pas.
0: Trop limite. True Lies. True Lies avec Schwarzenegger. Mais les gars, c'était un fou, la totale, c'était un dinguerie. Hein.
1: Eh ben voilà, eh ben ils ont tourné à Évry. Et donc moi, j'étais comme un ouf, il y avait un tournage dans ma ville et tout ça et tout. Et donc, je prends un petit papier, je vais demander un autographe à Claude Zidi. J'arrive pas à voir Thierry Lhermitte. Et il me caresse le bout de la tête comme ça, il me dit mais t'es mignon toi, tu veux pas venir jouer dans le film et tout. Du coup j'y suis allé et après je suis allé au cinéma et j'étais pas dans le truc, j'étais dégoûté.
0: Ah, pire que le bonhomme de neige, là vraiment c'est horrible. Ils t'ont pas gardé au montage?
1: Non.
0: Ah, ils ont foiré.
1: Pourtant j'avais fait une prestation de ouf.
0: Hein. T'avais du texte?
1: Non, juste j'étais à un moment, je sais plus ce que je faisais, j'apportais un truc à Thierry Lhermitte ou bon, je sais pas.
0: Parce que t'as joué au télo toi au théâtre? Hein.
1: Ouais.
0: Il te reste des répliques? Est-ce que tu te rappelles d'une réplique?
1: Non. Mais à un moment, je faisais la tournée d'Othello en même temps que ma tournée de l'album Pacifique. Et j'étais sur les deux en même temps. Et je vous jure que c'est vrai, à un moment, j'ai fait mon entrée de Pacifique. Donc je devais chanter un morceau. Et j'étais tellement dans la confusion que j'ai déclamé mon texte d'Othello. Après, je me suis.
0: C'est une nouvelle DA. Ouais. Vaut mieux ça que l'inverse, parce qu'au théâtre de la Bruyère, c'était
1: compliqué.
0: Un peu bizarre.
1: Ouais.
0: Bon, ok.
1: Voilà les trois anecdotes.
0: Est-ce qu'il avait un bouton dans le. Maintenant, le bouton dans l'aime, pas improbable. Le bonhomme de neige, c'est tellement mignon. Enfin, c'est triste, mais je trouve ça tellement poétique et mignon que j'espère que ça existait. Mais c'est beau, même si c'est triste. Et le tournage, ça me paraît. Je sais pas, c'est tourné à Évry, mais tu vois, elle est pile sur Thierry Lhermitte, la totale. Claude Zidi, c'est précis de.
4: La totale, c'est niche. Je pense voir ta ville dans le film, parce que je l'ai vu 150 000 fois. Mais alors après, est-ce qu'on t'a vraiment recruté?
0: Ah, il peut être recruté, hein.
1: Mais c'était pas au montage, en tout cas. Je suis allé avec mon oncle et ma tante et tout. Je dis, ouais, je pense que je suis dans le film. C'était à ce moment-là et tout. Et non, je me suis tapé la honte après.
4: Peut-être que le bonhomme de neige, tu nous saisis avec beaucoup de poésie. Et en fait, c'est faux. Tu te joues de
0: neige. Je crois que je vais te rejoindre. Je pense que le bonhomme de neige est faux. Je vois Claude Zidi vrai. Il existe, le bonhomme de neige, mais il n'a pas été remonté à la maison. Il est resté en bas, dans sa vie de bonhomme de neige, tu vois.
4: Quand t'es gamin, tu te fourres tellement de trucs dans le nez.
1: Ah, bah oui.
0: Mais je me parle quand même, faut le remonter. Tu veux le remonter comment ton bonhomme de neige? Tu me fais marrer toi.
1: Bah je l'ai porté.
0: T'as porté un bonhomme de neige?
1: Non mais je t'ai dit, c'était pas un énorme bonhomme de neige, mais c'était vraiment. En fait, il devait être à peu près à ma taille, quelque part.
0: Ah oui?
1: Donc du
4: t'as
1: coup.
4: T'as dit 1 mètre. Ah oui.
1: Bah oui.
0: Il avait 9 ans.
1: J'avais 8-9 ans, je pense. Tu vois?
4: Non.
0: Je pense le bonhomme. Mais je veux pas. Attention, hein. Juliane, je rappelle, tous ensemble sur l'énergie, on doit trouver le mytho pour te faire gagner une Switch 2.
1: Et Julien, il donne pas son avis.
0: Mais si, c'est elle qui va voter.
1: Ah, c'est elle, pardon. Ok, elle donne pas son avis.
0: Bien sûr.
1: Ah, ok.
3: Moi, je partirais sur le bonhomme de neige aussi, parce que moi, j'imagine mal la maman laisser rentrer avec le bonhomme de neige dans la maison, en fait.
1: Ah, toi, tu connais pas ma maman.
0: T'es plus sur un esprit ménage, toi. Sur un esprit, toi, t'es sur le truc de. Toi, t'es pas allé sur le côté poésie, t'as vu le côté pratique, évidemment.
4: Personne ne laisserait faire ça, jamais.
0: Bon, alors, on va poser une première question. Elle a choisi le bonhomme de neige. Est-ce que oui ou non, la totale s'est tournée dans ta ville? T'as cru que t'étais dans le film et t'as été coupé au montage? Est-ce que c'est une vraie info?
1: Tu me demandes?
0: Ouais.
1: Bah oui.
0: J'en étais sûr.
4: Super. Okay.
0: Ah. Donc ça, c'est un signe.
1: Ah non. Ah non, c'est faux ça. C'est ça le truc qui est faux. Ouais, c'est ça le mytho.
0: Mais comment tu nous embarques comme ça?
1: C'est ça le mytho.
4: Mais la totale, personne ne ment sur un film comme la totale.
1: Si, c'est pas vrai. En tout cas, elle est à demi vraie.
0: Mais gros, je crois que t'es le meilleur menteur qu'on a eu dans cette émission.
1: Ah, allez, sûr. On est comédien.
0: On est venu, Claude Zidi.
2: Oh,
0: il a fait le truc, tu m'as embarqué, gâché dans le film avec toi.
4: Mon oncle et ma tante.
0: Il a pas dit à la deuxième version, il dit c'était avec mon oncle et ma tante au cinéma.
1: Mais en fait, non.
0: Ils
1: ont vraiment tourné dans ma ville, j'étais vraiment là, j'ai vu le truc, mais il n'y a pas eu de. Tu viens jouer dans le film. Déjà, ça n'aurait pas été possible parce que pour un mineur, pour qu'il joue dans un film, il y a tout un tas de papiers et tout. Donc vous aviez normalement un indice.
0: Ouais.
1: Vous n'avez pas assez réfléchi.
0: On a pris le mur. Donc le bonhomme de neige, c'est vrai.
1: Tout est vrai. Absolument.
0: Et t'as pleuré,
1: J'ai pleuré comme un petit bichon, genre. Ma mère, elle tapait des barres, elle disait, mais c'est un bonhomme de neige.
2: C'est normal.
1: C'est normal, tu vois.
0: Quand après, j'ai pris un bain, t'avais un indice sur le fait que.
2: Il n'avait pas resté longtemps. Hein.
0: Et donc le bouton, c'est vrai aussi
1: le
0: un an et demi.
1: C'est archi vrai.
0: Un an et demi, tu te rends compte, c'est fou.
1: Non, vraiment. Après, il y a peut-être une. Une distorsion du temps quand il est petit, mais c'était pas 2 semaines après, genre, c'est vraiment longtemps après. J'ai éternué, il est tombé là.
0: Bon, Julien, on s'est bien marré, mais c'est quand même perdu pour toi.
1: Hein. Oh, dommage, ça me fait mal au cœur.
0: Aïe. À cause de la totale, bah, beaucoup. Voilà, t'aurais pu avoir une console et à cause de D6, tu n'as pas de console. Tu retiens bien cette info. Non, mais tu rejoues demain, hein, Julien, tu repasses sur l'antenne, d'accord?
3: Merci.
1: Et je peux pas l'inviter à un concert, sinon, je ne sais pas où elle vit.
3: Côté de Paris. Paris à Pontau
1: Combo. Ok, bon, on va trouver un truc bientôt, on va
0: Alors, je vais tout te dire. Là, il y a la tournée des festivals cet été, d'accord. Le disque, il est toujours dispo, évidemment. Et la tournée des Zéniths, ça commence le 2 décembre. Il y a Toulouse, Montpellier, Lyon, Lille, Bruxelles, Strasbourg, Rennes, Floirac, Genève. Il y a du Nantes. On va essayer de te trouver quelque chose.
1: Ouais, on va trouver quelque chose.
0: Il y aura des dates à Paris.
1: Peut-être qu'il y aura une date à Paris, ouais. On est en train de...
0: Allez, on est en train de brasser. C'est la date à Paris. On le dit pas en l'air, hein. On récupère ses coordonnées hors antenne et on les garde. Et dès qu'il y aura une date à Paris annoncée, on te mettra dessus, d'accord ?
3: C'est trop gentil, merci beaucoup.
0: On te fait des gros bisous, Juliane.
3: Gros bisous, au revoir.
0: Bisous, merci pour le live, merci d'être venu.
1: Merci à vous, j'ai passé un bon moment, vraiment, j'ai kiffé.
0: C'est très gentil, merci d'être venu nous voir.

0: Belle soirée tout le monde sur Énergie. À demain l'équipe, à bientôt d'ici.
1: Salut l'équipe.
0: Salut, ciao, à demain tout le monde sur Énergie.
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6: Bienvenue tout le monde, bienvenue pour notre dernière semaine sur Énergie. J'espère que tout le monde va bien. Il est 16h et on sera là jusqu'à 19h en direct. Ce soir, c'est Ornella qui est avec nous.
7: Bah oui, mais ça va pas du coup, je suis triste.
6: Ah bah oui.
7: Mais c'est horrible.
6: Je te l'apprends.
7: Non. Ah bon, je reviens plus. Non, mais c'est le dernier lundi, ça fait quelque chose quand même.
6: Dernier lundi. Et attends, je voulais qu'on célèbre ce dernier lundi dans une friteuse.
7: Oui. C'est incroyable.
6: Cette chaleur est folle.
7: Ah ouais, là
8: c'est un air fryer.
6: Il n'y a plus rien à faire. C'est fou.
7: Ah non, il n'y a plus rien à faire.
6: Je suis en couverture de survie sur mes fenêtres.
7: Bah
6: mais
7: oui.
6: Non, tout ce qui existe, tous les n'importe quel gars qui met une astuce sur Instagram, je la fais.
7: Ah ouais.
6: J'ai des serviettes congelées sur des ventilos.
7: Oui, oui.
6: Tout, je mets des bouteilles de Contrex au congélo. J'essaie tout ce qui est possible pour
7: survivre.
6: Ouais,
7: j'ai fait ça aussi. Oui.
6: Ah là, allez.
8: Moi, ce qui me déprime, c'est de fermer les volets, tu sais, à 8h30. Et ensuite, tu vis dans une cave.
7: Ah bah oui.
8: Jusqu'à 23h. Donc ça, c'est quand même un délire.
7: Ouais,
6: et tu peux même plus les voler. Mais c'est sort tout est baissé.
8: Ah bah oui.
7: Ouais, mais tu te dis, le matin, t'ouvres un tout petit peu. Tu sais, entre 7h et 7h05. Et après, t'es bonne journée tout le monde. Au revoir.
6: C'est ma première sortie, là, pour venir vous voir. C'est ma première sortie.
7: Ouais. Ah ouais, non, ah oui, c'est pas possible. Aussi, tu crois que je suis sortie.
6: Et il y a quelqu'un qui va traverser la chaleur pour venir nous voir. Vous vous rendez compte que Angèle est avec nous ce soir.

0: elle est là avec nous ce soir à 18h. On a plein de choses à vous raconter ce soir. Il va se passer plein de choses. On va se raconter nos week-ends. On va parler de plein de trucs ensemble. Avant quand même, je voudrais vous rappeler qu'aujourd'hui, c'est la journée mondiale de la greffe.
1: Ah bon?
2: Ok. Oui,
0: très bien. Et moi, j'ai été greffé. Oui. Je suis receveur. Donc, je dois énormément à la personne qui m'a donné son organe. Et donc, c'est un jour important. Donc, dites à vos proches si vous avez envie d'être donneur, de sauver des vies. Manifestez-le. Parce qu'on peut pas imaginer le dernier moment qui arrive. Et ben, faut savoir que les gens, vous avez voulu donner vos organes. Si vous en avez envie. Puis juste que c'est important. Voilà, ça sauve des vies. Ça améliore des vies comme la mienne. Elle était pas en danger. Mais bon, quand même. C'est la journée mondiale de la greffe. C'est important d'en parler.
3: Et le don de moelle osseuse aussi. Avant 35 ans, il y a un petit garçon. J'embrasse ses parents qui est encore à l'hôpital, mais qui va sûrement être sauvé, je l'espère. Et ça, c'est grâce au don de moelle osseuse, et ça se fait avant 35 ans. Donc nous, malheureusement, on ne peut plus donner, on est un peu périmé, mais pour toutes celles et ceux qui le peuvent, c'est super.
0: Ouais. Et ben voilà, très bien. Et quand même, un peu plus léger, voilà ce qui se passe. La boutique des saucissons nous envoie un paquet. On parle de grève, c'est la galère. Faites gaffe à votre foie, faites gaffe à tout. Nous, on va vous faire monter, les gamins.
1: Ouais, bien sûr.
0: La boutique des saucissons, de la part de la boutique des saucissons, bonne dégustation. Écoutez bien.
1: Oh,
0: j'ai pas l'adresse, donc ça veut rien dire.
4: C'est mes Ardéchois.
1: C'est Rémi, en fait.
4: Attends, ils sont là.
0: Alors, l'adresse, quand même, parce qu'ils vous font un code promo.
1: Oh,
0: vous aimez le saucisson, allez-y. 1 chemin des Baumes. À Joyeuse.
3: Bien sûr.
0: Ça existe, Joyeuse.
3: Ça existe. Les gens sont hyper funky là-bas. Salut.
1: C'est bien. Ouais.
0: Si vous arrivez avec Énergie 10, bon, vous avez dit que vous entendez sur Énergie, 10% de remise sur les tous les sauciflards.
3: Ouais.
0: Génial.
3: C'est cool, hein.
1: Ah, bah, c'est génial.
3: Et franchement, je les connais pas. Moi, j'ai vu le carton arriver tout à l'heure. J'ai dit, mais attends, c'est quoi? J'ai vu Ardèche. J'ai dit, non. Il y en a.
0: Alors, c'est un carton, vraiment. Je pensais que c'était un lit superposé à la base. J'avais reçu. Je me suis dit, c'est bizarre. Il nous reste 4 jours. Qu'ils ont à foutre dans l'igigogne dans le studio. Non, c'est rempli de saucissons.
3: Il y a de tout. Et on a même des petits nougats de Montélimar, parce que c'est pas loin. Crème de marron d'Aubena de chez moi, les mecs.
2: Là, il y a les nougats, là?
3: Ouais.
2: Envoie. Tout de suite. Voilà.
0: On en s'organise. L'apéro démarre. Et vous en regardez pour Angèle, hein?
2: Bien sûr. Évidemment.
0: Non, ouais.
2: J'essaierai pas d'ouvrir quand même.
0: Ouais. Gardez-en un peu, on va s'écouter du Temper City. On a un numéro pour nous joindre ce soir, c'est quoi les amis?
3: 0800 70 42 48.
0: On va kiffer. On va kiffer tous ensemble en direct jusqu'à 19h. C'est le numéro pour nous joindre, c'est le numéro pour jouer avec nous, c'est le numéro pour participer sur l'antenne. Audrey, ça va?
5: Oui, ça va, et vous?
0: Ça va, je suis déjà à la bourre, je te récupère dans 2 secondes. Le temps d'écouter Temper City, ça te va?
5: Ouais, pas de soucis.
0: Ne bouge pas de là, comme vous tous, restez avec nous. Les cadeaux ce soir, Énergie.
3: Ce soir, c'est le retour de la Switch 2. Bah, quand même un peu plus enthousiaste. Bah non, il y a plein d'autres trucs. Mais écoute, je veux quand même tout le week-end, j'ai entendu tout le monde qui la voulait. Donc elle est de retour sur Énergie. L'enceinte Marshall et puis la plancha.
0: Ouais, mais là c'est plus pour faire des planchas. C'est trop chaud.
3: Non, tu l'as fait dehors, la plancha.
0: Tu fous une ardoise dehors et c'est une plancha. Non, mais tu le fais sur ta terrasse, la plancha. T'as plus besoin de rien. Bon, c'est les cadeaux qu'on vous offre ce soir. 0870 40 de 48. Belle soirée, tout le monde sur Énergie. On est en direct jusqu'à 19h avec Angèle.
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0: Il y a pas les bleus qui jouent ce soir d'ailleurs. Vous racontez là, je suis largué complet. Vous savez que j'ai pas regardé un match de la Coupe du Monde.
3: Ah bon?
0: J'ai pas vu un joueur taper dans un ballon depuis le début de la Coupe.
3: Tu es malade, toi?
0: Qu'est-ce qui se passe? Il y a du taf, hein? Vous croyez quoi? Du boulot,
3: ouais, hein? Tu as lâché la rap sur le foot?
0: Moi, vous savez, je suis pour la France, bien sûr, mais ma deuxième équipe de cœur, là, c'est le Cap Vert.
3: Ah oui, c'est vrai.
0: Vrai Cap Vert. J'ai plein de potes Cap Verdiens, ils sont en train de vivre une saison de fou, là.
2: Est-ce que j'allais dire, ils en sont où le Cap Vert? J'ai pas vu.
0: Ils en sont où le Cap Vert? Mais tu veux que je dise où ils en sont le Cap Vert?
2: J'aimerais bien, ouais.
0: 0-0 face à l'Espagne, s'il te plaît. Et hier soir, 2-2 contre l'Uruguay.
3: Ils sont énormes.
0: Et le gardien. Ils sont pas énormes! Ils sont fous, les gars! On n'arriverait même pas à faire 2-2 contre l'Uruguay!
3: Ah non, c'est
0: le Cap Vert!
3: Je te confirme. C'est pas leur gardien qui est incroyable, apparemment.
0: Mais incroyable! C'est des mecs, je t'explique, sur la Coupe du Monde, ils retournent bosser chez Starbucks.
3: Ah ouais, il a pris 1 million de followers.
0: Mais ouais, c'est des gars qui ont un boulot à côté pour la plupart et tout, c'est génial!
3: Ah super!
2: Maintenant je suis pour le Cap Vert.
3: 6 millions!
0: Non, mais on est que pour la France!
3: Oui, bah quand même.
0: Le Cap Vert en France, c'est génial!
2: En deuxième!
3: Il a dit, Didier, hein, il a dit, attention, prenez pas l'Irak comme petite équipe, hein. Ça renvoie.
0: Alors, c'est Irak ce soir à 23h. Qui va regarder ou qui va s'endormir à 22h54?
2: Oh. Non, moi je vais regarder parce qu'il fait trop chaud, de toute façon je dormirai pas, c'est impossible.
0: Moi aussi, je vais essayer de regarder, ce serait le premier match, tu vois.
3: Ouais, peut-être, allez. Si je bouge
2: c'est
3: un
2: sympa
3: peu.
2: Quand même.
3: Peut-être.
0: Audrey, tu vas mater?
5: Ouais, je pense, ouais.
0: Eh bien,
5: on va regarder en famille.
0: Tu fais quoi dans la vie, toi?
5: Je suis chef de projet en informatique.
0: Ça ne veut rien dire. Je suis chef de projet. Pour qu'on sache que, à part les chefs de projet, nous, on ne sait pas ce que veut dire chef de projet. Il n'y a que vous, entre chefs de projet, vous savez. C'est comme, je bosse dans la com. On ne sait pas ce que c'est la com.
3: C'est clair.
0: Bah, c'est quoi, donc, chef de projet, ça consiste en quoi?
5: Bah, en gros, il y a... Comment expliquer?
2: Mais elle ne sait pas, donc...
5: Non, mais en gros, la société, elle a besoin de faire quelque chose et nous, on va faire en sorte de mettre les personnes en lien pour pouvoir réaliser à la fin...
2: Le projet. Ouais,
5: bah, tu... voilà.
0: Même toi, t'es bancal. T'arrives pas... On dirait Chandler dans Friends. T'arrives pas à nous expliquer ton taf. C'est incroyable, Audrey.
5: Mais c'est sympa.
0: Mais je suis sûr que c'est sympa.
2: Bien.
0: On a les infos pour Brio dîner de ce soir, la Spice Girl. Alors ce soir, on est là, c'est une Spice Girl.
3: C'est Mel B.
2: Pourquoi? Ah oui.
0: Bah le look est Mel B.
3: Ah ouais, c'est Mel B.
0: Ça a pris des couleurs, hein.
2: Yo, oui, j'étais chez mes parents, ils sont dans le sud. C'est sympa.
0: Il fait moins chaud dans le sud que ici.
2: Un peu, oui, c'est sûr, il fait un peu moins chaud. Oui.
0: Il paraît, ouais.
2: Ouais. Bon, il fait quand même 35 degrés, ouais, mais tu vois.
0: Il fait quand même 67.
3: Ah oui, voilà.
0: Attention, bien sûr, chaleur tournante. Hein.
2: Oui.
0: Mais moins qu'ici.
2: Mais dans le sud, t'es un peu genre, tu t'as l'habitude, ouais, c'est pas pareil. Hein,
0: ouais, ouais. Tu peux être un peu plus light. Alors, les infos pour Bruno Dinet de ce soir, le thème, la team.
3: Oui, vous voulez le savoir?
2: Bah oui.
3: C'est sur une chanson connue.
0: Oh là là, ce que j'ai.
3: Ah bah voilà. Chanson connue à qui? Bon, il y a une petite histoire derrière.
2: Un truc sympa aussi.
0: Moi, elle est folle. Amsterdam de Brême.
3: Ah, pas mal.
0: Mais l'info, elle est dingue.
2: Ah ouais?
0: C'est qui, toi?
2: Mistral gagnant de Renault. Ah. Elle est bien. Non. Elle est bien.
0: Toi. Tu sais pas nous dire qu'en fait, c'est un biscuit, non?
2: Non, c'est un bonbon. Donc, ouais, voilà. Donc, déjà, mon info t'aurait été utile, déjà.
0: Je parlais d'un truc du Triscore DE, quoi. Bon, ça tout
2: qui n'existe plus, en tout cas.
0: Le Triscore, ça existe plus?
2: Le Mistral gagnant.
0: Ah, pardon.
2: Purée. La chaleur, cette.
7: Cette chaleur, j'ai l'impression que c'est un dialogue de sourds, quoi. On ne se comprend pas.
2: On s'est pas vu deux
0: semaines. Le Nutri-Score, en plus, je sais pas pourquoi, je l'ai pris hyper agressif. Ah ouais, le Nutri-Score, ça existe plus, peut-être.
3: Rémi, moi, c'est sûr.
0: Jackson
3: Police. Ah. Je fais bien, hein.
2: On avait reconnu, en tout cas.
3: Énorme l'info. Je vous rappelle que c'est ma dernière semaine pour remonter. Donc je donne tout là. Petit bourdon, police, hein. Petit cafard, hein.
0: Ah bon?
2: Ah, ça te met
0: police, cafard, ça a toujours mis un peu le cafard.
2: Ah, bon.
0: Attention, respect pour le gars, mais ça me met cafard.
3: Ok.
0: Comme ça, il y a des groupes qui te mettent cafard. Hein. Thibaut?
8: Une des chansons qui représente le mieux la France. Aux Champs-Élysées. J'ai appris un truc complètement fou sur cette chanson.
3: C'est la plus grande avenue du monde.
8: Oh non, il a grillé mon enfant. Ouais,
0: en fait, il y a Mariono. Il y a deux Mariono sur l'avenue, c'est fou. Bon, ben, ce sera ça les infos pour Brio Dîner de ce soir. Audrey, si tu peux, tu restes avec nous. Vous tous, on a un numéro pour nous joindre, 0870 42 48. J'ai plein d'infos à vous donner. Il y a les infos pour briller, des cadeaux, des jeux. Et Angèle qui arrive à 18h dans l'émission.
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0: J'ai un rappel à vous faire, il est pas sympa ce rappel. Hein.
3: BCG?
0: Ah. Non,
3: ah bon.
0: Le brevet.
3: Ah oui, waouh.
0: Brevet des collèges, c'est dans 3 jours, ça y est, free days. Les élèves commenceront par le français. Attention, il y a du l'oral. Hein. Ils commenceront par le français vendredi, lundi histoire géo, mardi maths.
3: Oh là là là là.
2: Ouais.
0: Surtout, est-ce qu'il est prévu que ça se refroidisse là?
2: Non, à partir de vendredi samedi.
3: Ah oui, mercredi c'est chaud. Hein.
0: Mm. Non, je crois que vendredi samedi parce qu'il pleut, ça repart après.
2: Non, je crois que c'est en tout cas à Paris, j'ai vu que ça redescendait bien. Oui.
0: Moi, je vous dis de ce que j'ai vu de mon iPhone. Après, la météo
2: Attends,
0: de l'iPhone.
2: Attends, je vais demander à mon iPhone. Ouais, moi aussi c'est la météo de l'iPhone.
0: La météo de l'iPhone, c'est extraordinaire. C'est parfois le gars te dit il pleut pas, et t'es réellement sous la pluie. Il va pas pleuvoir aujourd'hui, t'es sous la pluie en train de regarder la météo. C'est fou.
2: La météo de l'iPhone dit qu'à partir de dimanche, il va faire 28 et ensuite 26, 24, 24. Oh, ça redescend un peu.
3: Allez, on tient bon. Allez, ouais. Tu sais quoi, c'est pas cool parce que ils auraient peut-être pu le déplacer ou la
0: galère pour tout le monde. Déplacer, c'est aussi reculer les vacances et tout. Je pense que tout le monde a envie d'y aller. Hein. Bon, en tous les cas, faites gaffe à vous. Jungle Emma, c'est ce qu'on écoute juste un peu.
3: Un peu de.
0: Ah, mais non, pas juste un peu. C'est le nom du petit.
3: Ah, d'accord, ok.
0: Ah, qu'il est bêta son celui-là. Restez avec nous. J'ai pas pu parler. Oh,
3: je croyais que t'avais fini.
0: Restez avec nous. On a Angèle qui est avec nous ce soir et les infos pour Brio Dîner de ce soir qui arrive aussi.
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0: Salut tout le monde, on est sur Énergie, on est en direct bien sûr et c'est comme ça jusqu'à 19h. Dans un instant, Zayn et Sia.
2: En plus d'Angèle.
0: Oh. Là, on les écoute et Angèle, elle sera avec nous en live à 18h.
11: Bah,
0: bien sûr. Bon, moi, j'ai envie de vous parler de The Gem. Regardez, Audrey, elle est encore avec nous. Je sais pas ce que c'est ton projet, mais t'as du temps. Hein. Chef de projet, chef de rien du tout. Chef de Walou. Hein.
5: Projet, écoutez, Énergie. Je
0: crois je suis chef de projet. En fait, j'organise pour que tout se passe bien. 35 minutes qu'elle est avec nous sur l'antenne. Audrey à Lyon, écoute bien, j'ai envie de vous parler de The Gem. C'est quoi The Gem? The Gem, c'est un collier connecté qui est super utile car il nous fait un rappel quotidien important pendant l'été. Quoi?
3: Ah, l'hydratation.
2: Un collier connecté?
0: C'est un collier connecté.
3: Eh bien, c'est la protection solaire.
2: Oui, c'est ça.
0: Exactement, Rémi.
3: Oh, waouh.
0: Il nous dit quand mettre de la crème solaire. On en est là. Hein.
3: Ah bon?
2: Parce qu'apparemment, on n'est pas fut-fut. Donc,
0: après, si ça évite, il faut en mettre. Hein. Mettez-en.
2: Oui, bah évidemment.
0: Le pendentif mesure l'exposition aux rayons UV en temps réel et vous envoie des rappels pour mettre de la crème. Les analyses du médaillon évoluent en fonction des déplacements du propriétaire et son type de peau.
2: Okay.
0: Donc, il analyse tout et il dit attention, remets de la crème. C'est pas mal.
3: C'est pas mal, mais est-ce qu'il est waterproof?
0: Il est waterproof, mais il vaut quand même $300.
3: Oh là! Attention, $300, ça fait pas mal de tubes de crème. Hein, donc,
0: oui, il est connecté. Hein.
2: Ouais, c'est ça.
0: Et vous voulez le bracelet? Ça existe en bracelet. Ça sera $200.
2: Ah, ah c'est mieux. Même. Je vais prendre le bracelet, moi, personne. Non, mais j'ai juste acheté de la crème.
5: À être rouge.
0: Bah, c'est pour éviter d'oublier. Vous savez comme c'est. Vous êtes à la plage, au bout de 2 heures, vous avez oublié.
2: Enfin, quand t'as chaud, tu vois bien qu'il faut.
0: C'est pas moi, je sais pas de vous le vendre. Il est pas moi.
3: Non, vous
0: je suis pas en train. Je suis pas en train de vous le vendre.
2: Tu vois, t'as des parts dans ce collier.
0: Je vous dis juste que c'est une nouveauté, quoi.
3: Ce combat, on vous prend le bracelet. Foutez-nous une crème solaire en plus et je vous prends. C'est un petit geste commercial.
2: Oui, oui.
0: Le dernier gadget que vous avez acheté, est-ce que vous êtes gadget déjà?
3: Un petit peu, ouais.
0: Ah ouais?
3: Ah ouais.
0: C'est quoi le dernier?
3: Là, le dernier, c'est le. Là, il en fallait un. C'est le petit ventilo.
2: Oh non, c'est mon gadget.
0: Ah, c'est le tien aussi?
2: Oui.
3: C'est de saison, quoi. Le petit ventilo portable qui charge sur USB.
2: Oui.
0: Tu vois? Ah oui, mais tu sais que maintenant, il y en a un qui fait brumisateur. Hein.
3: Et ben, ce que j'allais te dire, il fait brumisateur.
0: Ah, ah bah oui.
3: Ah oui.
2: Ah, non, c'est pas celui-là. Moi, j'ai celui qui fait pas brumisateur. Et du
0: ouais,
2: coup,
0: mais c'est pas mal, ouais.
2: Ouais, bon.
0: Ah si, brumisateur.
2: Ça te rafraîchit un peu, quoi.
0: Audrey, tes gadgets, un peu ou pas?
5: Ouais, j'aime bien aussi. Bon, le dernier, pareil, c'est un ventilo, mais moi, pas USB hein, à la main, avec des piles, mais. Il fait tellement chaud que là, ça fait du bien.
2: C'est un éventail.
0: Bah, finalement, à la fin, c'est étonnant.
5: Il n'y a pas besoin de bouger le bras.
0: Non, attendez, mes parents, ils ont vendu leur. Rien à voir avec le ventilo, mais mes parents ont vendu leur tracteur à gazon et ils ont pris une tondeuse connectée là.
2: Ah, ah ouais?
3: Ah, bien!
0: Mais attends, tu sais pas comme c'est bien. Hein.
3: Mais j'ai toujours peur que ça fonctionne pas vraiment. Ça
0: fait le taf de dingue.
3: Ah bon?
0: Je pense qu'on avait l'idée des premières années, mais c'est genre 10 ans qu'elle existe la technologie. C'est comme les aspiros.
2: Oui.
0: Tondeuse.
2: Oui.
0: Attends, mais tu vois comment ça marche?
3: Ah, c'est bien, mais alors faut pas laisser traîner ton hamster, quoi. C'est que je te
2: non, mais. Vaut mieux pas, oui.
3: Attends, je te dis ça. Moi, canicule, avec tout l'amour et tout le respect, premier hamster que j'ai eu avec mon frère, on a voulu lui faire visiter le jardin. Bon, bah, le hamster, à pas te mentir.
2: Oh,
3: au
2: non.
3: bout de 2 heures, il était sur le dos. Et on l'a perdu.
0: Il est mort?
3: Ah oui, il est décédé malheureusement.
0: Mais
2: c'est horrible!
0: Non, c'est horrible, tes anecdotes!
3: Non, c'est horrible, mais justement, je fais un appel à tout le monde. Attention avec les animaux en plein soleil. Attention!
2: Mais personne n'est son naturel.
0: Moi, à l'école maternelle, on avait tous un chinchilla. D'accord? Qui était pour toute la classe.
2: Oh.
0: Et ben, je l'ai fait s'évader.
2: Oh, ah, c'est bien.
3: Tu l'as libéré.
0: Bah
3: tu
0: non,
3: l'as
0: sauvé. C'est pas bien. Il a dû se faire bouffer par une belette ou je sais pas quoi 2 mètres après. Et en fait, toute l'école a pleuré. Tous les enfants ont pleuré. C'est moi, j'ai jamais dit. Et j'ai pris, je l'ai mis dans un. Il passe une grillage, j'ai mis dans un truc de papier toilette. Là, il est parti et je l'ai fait s'évader.
3: Oh, mais c'est Mims en
0: bah
3: même
0: oui,
3: temps.
0: Ça, je pense que dans ma tête, ça partait Mims. Mais j'ai quand même fait du mal à 12 enfants. Fait de la peine, quoi.
2: Oui, mais peut-être après lui, il a vécu une belle vie, tu vois.
3: Oh,
2: 5 minutes. Oui, mais.
3: C'est sûr qu'il est passé dans une tondeuse.
2: Une vie d'aventure.
7: C'est sûr et certain qu'il est passé dans une tondeuse.
2: Et pas une connectée à l'époque.
7: Non. Bah non.
0: Zane, s'il y a Dust Till Dawn, ça date de quand ça?
9: Moi, je dirais comme ça, au doigt mouillé, 2013, mais j'en ai aucune idée.
0: Je pense.
9: Je vais regarder en même
0: ouais,
9: temps.
0: Ouais, je pense que c'est à peu près ça. On écoute ça tout de suite sur Énergie. Audrey, je te fais un gros bisou. On est là avec vous jusqu'à 19h en direct avec Angèle Carré.
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0: C'est pas mal de entendre ça, non?
3: Ah ouais,
0: ouais. Oui. Qu'est-ce que vous en dites?
3: J'adore. Vous
0: pouvez dire non, hein.
3: Ah non, c'est ma cam.
0: Ah, moi, ça me dérange pas, hein. Il y a Antoine qui est avec nous. Ça va, Antoine?
11: Salut Camille, salut toute l'équipe.
0: Mais salut Antoine, comment tu vas? T'es un de nos derniers auditeurs. Hein. Tu sais que vendredi, on s'en va. Hein. T'es un des derniers qu'on entend.
11: Vous allez manquer.
0: Aïe, c'est toi qui vas me manquer. Tu viens d'où?
11: Je voudrais tellement être copain avec vous. À côté de La Rochelle, près de Niort.
0: Niort, c'est près de La Rochelle?
3: Ouais,
11: sur la route. 50 minutes.
0: Bah, je viens bientôt, là. Je vais à l'île de Ré bientôt.
11: Ah ben super. On passe à la maison.
0: Mais t'as intérêt. Tu m'offres quoi? Tu fais quoi si je passe à la maison? Imagine, je sonne chez toi et j'arrive.
11: C'est incroyable. Tu sais, des fois, tu fais des jeux avec les copains, tu dis, si toi, tu devais inviter quelqu'un, tu rêves de faire un repas avec quelqu'un, une personnalité française, je réponds toujours Camille Combal.
3: Oh
11: moi, j'aimerais trop qu'on soit copains.
0: Eh ben, viens,
11: quand tu veux. Allez, me chauffe pas, Camille.
0: Ouais, je vais récupérer tes coordonnées hors antenne. Tu vas voir, on va dîner quand je vais à l'île de Ré, on va dîner ensemble. Tu vas voir, je suis beaucoup plus chiant en vrai.
11: Sur la tête d'un pélican, j'adorerais.
0: Ok. Mon plus gros défaut, j'ai 25 minutes de retard tout le temps. Donc, si je te dis 21h, 21h, ce sera 21h25.
3: Mais tu viens toujours avec un petit cake aux olives et ça, c'est sympa.
7: Tu vois, au resto.
11: Ça fait 10 ans que je t'attends, alors on est plus une demi-heure près. Hein.
0: Bah vraiment, écoute, avec plaisir, mon Antoine. Alors, je vais vous parler de quelque chose que j'ai vu ce week-end. Ma passion numéro 1, ranger.
3: Ah oui, c'est vrai.
2: Ah oui.
0: Vous savez que c'est ce week-end qu'il fallait passer les fringues d'été, les fringues d'hiver. Il y a le ménage de printemps qui n'est pas changé le dressing.
2: Tout à fait, tout à
0: voilà,
2: fait.
0: Voilà, on essaie juste de survivre. Mais normalement, tu changes le dressing. Mm. Bref, je vais vous donner des choses et vous me dites où c'est rangé chez vous.
3: Ok.
2: Ah, c'est bien.
0: T'es prêt, Antoine?
11: Allez, chaud.
0: Comme ça, je vais voir quand j'arrive chez toi, c'est le bordel.
11: Sans problème.
0: La valise. Où est-ce que vous rangez vos valises?
7: Au-dessus de la commode dans la chambre, non?
2: Non. Parce qu'on vit ensemble avec Rémi.
3: Exactement, faut qu'on le dise maintenant.
2: Oui, faut qu'on fasse ça. Non, enfin si, en fait. Non, pas au-dessus. Moi, elle est dans une armoire. J'ai de la place pour mettre dans une armoire et j'ai une grosse valise et ma petite valise cabine.
0: Donc dans l'armoire, tu mets ta valise. Ouais. Tu as une place de fou.
2: Bah oui, mais au moins, elle n'est pas au-dessus de l'armoire moche ou dans un endroit où je la vois et que ça m'énerve. Tu vois,
3: Rémi? Moi, j'ai une petite cabane de jardin, un tout petit truc sur mon balcon. Dans lequel il y a un
0: bam,
3: mais dans lequel il y a un bordel, maman.
2: Oui.
3: C'est-à-dire que tu ouvres la porte, ça faut tenir avec le pied. Mais tout, les valises.
7: C'est l'endroit où il y a tout.
3: Mon jumbo, oui. Des vieilles fringues, enfin, c'est horrible. Mais il y a les valises, ouais.
0: Ah, je pensais que tu les portais, des vieilles fringues.
3: Pas toutes.
0: Pas toutes.
3: Elles sont où les valises chez toi, Antoine?
11: Les valises, elles sont emballées dans un film plastique et elles sont dans le grenier.
2: Oh, waouh.
0: Wow. Wow. Tu fais le truc comme à l'aéroport, là, tu les filmes en entier?
11: Exactement, ça c'est carré.
0: Oh, t'as un rôle, là.
3: Ça c'est quelqu'un
0: maniaque, non?
2: Ouais, il va te plaire, toi.
7: Ah ouais, je vais l'adorer.
0: Antoine, on vient chez toi, c'est un appart témoin, non?
11: Oh là là, mais comment j'aimerais.
0: Ah ben moi pareil, moi je suis comme ça. Où est-ce que vous rangez l'appareil à raclette?
2: Et ben alors celui-là, il est au-dessus du meuble dans ma cuisine. Parce que ça rentre nulle part, c'est gros.
0: Ça rentre nulle part.
2: Et donc il est au-dessus du meuble, voilà.
0: J'ai perdu le fil.
2: Oh non.
3: Je rachète ça.
7: Bon, je te refous une alim, moi j'en ai à la maison.
0: Non, mais tu sais, c'est les trucs de raclette là.
2: À trois trucs.
3: Moi, c'est pas très glamour, mais c'est dans le. Tu sais, j'ai un sommier coffre là. Donc sous mon lit, sous mon matelas, il y a un appareil à raclette. Au cas où, il y a une ambiance. Et donc, il est sous mon lit.
0: Stocke l'appareil à raclette
3: sous le lit. Pareil, sous le matelas. Tu t'imagines même pas ce qu'il y a. Il y a l'appareil à raclette. Il y a des vieux trucs de ma grand-mère. Il y a une poupée.
2: C'est un bordel
0: chez n'importe quoi. Non, chez moi, c'est bordel. C'est l'inverse. Fous-le dans la truc sur le balcon là.
3: Ah non, mais il y a trop de trucs, ça rentre plus.
2: Enlève tes fringues, mets-les sous le lit, je sais pas. Organise un peu mieux.
0: C'est il est où l'appareil à raclette, Antoine, chez toi?
11: Face à la difficulté à gratter les poilons, nous, c'est chez les autres. Les raclettes, c'est chez les copains.
0: J'ai capté ta délire. Bah après, en plus, ça embaume la pièce.
2: Ah, bah c'est bien aussi.
11: C'est terrible.
0: Écoutez
11: Et
0: bien.
11: Nous, on s'est invités.
0: Où sont stockés chez vous, où sont rangés chez vous les jeux de société?
3: Les jeux
0: moi, c'est dans mon armoire du salon. Il y a vraiment une étagère. Je suis très jeu de société. Je ne vous cache pas qu'il y a une étagère entière. Tu l'ouvres, un placard entier, c'est rempli de jeux de société.
3: Moi, j'ai trouvé la planque, c'est dans la chambre de ma fille.
0: Il n'y a rien qui est au bon endroit chez toi. Il n'y a rien qui est au bon endroit. L'appareil à raclette, il est dans ta chaise. Tu veux jouer à. Tu veux faire un kiss avec des copains, faut que tu réveilles ta fille.
3: Ouais, tout est dans sa chambre.
0: C'est fou, gars. Il veut partir en vacances, c'est sur la terrasse.
3: Ouais, c'est clair. Ouais, il y a une belle ambiance là, chez moi.
2: Ah ouais. Ah ouais,
3: c'est
2: cool. Alors, moi, je ne suis pas du tout.
7: Oh, mais t'en as quand même, abuse pas.
2: Mais alors, c'est pas à moi, c'est aller. Ouais, ah non, j'en ai pas un, je pense à moi. Et ils sont peut-être, je crois que c'est moi qui ai dû les mettre quelque part, dans le meuble. Dans le placard de la le meuble télé.
0: Ouais.
2: Il y a un petit, voilà. Et vu qu'il y en a deux, ils doivent être là, cachés, j'ai fermé, voilà.
0: Allez, j'ai la dernière, ça dira tout de vous. Où sont rangés les impôts, la paperasse, les bails, les baux?
2: Bon, mais moi, je suis organisée, ils sont dans une petite pochette.
0: Mais elle est où, cette pochette?
2: Alors, sur mon bureau. Et sur mon bureau, tu sais, j'ai un petit truc comme ça en carton très joli avec des petites fleurs.
0: Ah oui,
2: où je mets mes petites pochettes. Ah oui, bien sûr.
0: Rémi,
3: la question, c'est savoir.
7: Moi, c'est dans la cuisine, avec l'huile d'olive.
3: Tu vois les assiettes creuses?
0: Eh ben voilà.
2: Entre.
3: Moi, je vais te répondre un truc. Je suis désolé, mais il faut demander à ma femme, quoi.
0: Oh,
2: oh wow. Là,
0: mais c'est fou, la charge mentale qu'elle a, celle-là.
2: Non, mais tes impôts à toi?
3: Du couple? Elle a cette charge-là, en effet, mais j'ai plein de trucs aussi à côté. On équilibre. Mais ça, j'avoue que je suis phobique. Je suis phobique.
2: Ah.
0: Antoine, c'est rangé où, toi, les impôts?
11: Ah, ben, le range document à côté du dressing. Un petit range document, c'est carré. Petite chemise verte. Trié par année, évidemment.
0: Antoine. Dès que je suis chez toi, tu me montes la petite chemise verte. Hein.
11: Mais évidemment, tu vas dormir à la maison pour le week-end. On a le temps.
0: On va avoir le temps. Je vais te les déclarer avec tes impôts. Antoine, reste avec nous. Dans un instant, il y a les infos pour Brio Dîner de ce soir. Rien n'est fait. Il nous reste 5 émissions. Rémi peut encore ne pas perdre.
3: Oui,
0: pas gagner. Ne pas perdre.
2: Non, quand même.
0: Ça va arriver dans un instant, tous sur une chanson très connue. Une info sur une chanson très connue. Qui aura la meilleure, on le saura dans un instant. Et Pilé qui arrive aussi sur Énergie.
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0: Charlotte Cardin, qui a été notre invitée quelques fois en 2 ans. Ça a été trop cool de la voir. Elle a fait des jeux de dingue. Elle a chanté. Elle chantait le Céline Dion et tout à la perfection. Ah oui. Allez revoir toutes ces vidéos. Et ce soir, c'est Angèle qui est notre invitée. Elle a signé son grand retour dans la nuit de jeudi à vendredi. On va pouvoir parler du single, peut-être de l'album à venir.
3: Ouais. Je crois qu'elle va nous donner des petits croustilles.
0: Il y a des petits indices. Elle met plein d'indices sur Instagram pour essayer de deviner le nom de l'album.
3: Oh.
0: On va la cuisiner. On va pas lâcher. Hein. Parfois, tant qu'elle a pas donné le nom de l'album. Je vous dis, on la lâche pas. Avant ça, je vous amène à Aurec-sur-Loire. La semaine dernière, dans le hameau de l'Hermé, une compétition insolite était de retour. Le lancer de charentaise.
3: Ah, bien sûr.
0: Eh ouais, mon pote. Le principe, lancer une charentaise le plus loin possible dans un couloir large de 3 mètres. Une 60aine de participants. Les vainqueurs sont repartis avec un magnifique trophée en charentaise.
2: Wow.
0: Ils sont obligés de le garder, exposé toute l'année en bonne place dans leur salon. Cette année, la distance atteinte pour les enfants, 16 mètres, pour les femmes, 17, pour les hommes, 24 mètres.
3: Alors attention, c'est toujours pareil. Hein. Est-ce que la charentaise pèse le même poids pour tout le monde? Est-ce qu'elle est fourrée? Est-ce qu'elle n'est pas fourrée? Tu vois, c'est la charentaise.
0: On est au championnat du monde de l'enfant.
2: Oui, c'est quand même c'est organisé.
3: C'est carré. Non, mais je préfère être sûr parce que.
0: C'est pas n'importe quoi.
2: Non, mais la pointure de la charentaise.
3: Exactement, mais tu rigoles. Puis là, par ce temps, ça doit être sympa les charentaises. Là, vraiment, c'est vraiment le bon moment de mettre des charentaises.
0: Bah, c'est prévu de l'anglais, tu savais pas qu'il y aurait la qualité.
3: Ah, bah, bien sûr,
0: là, tu me fais marrer, mon pote.
2: Après, ils les mettent pas, ils les jettent, hein, justement.
0: C'est le principe. Hein. Pilet, c'est ce qu'on écoute tout de suite sur Énergie. Belle soirée, tout le monde. Dans un instant, les infos pour Briotiner. Ce soir, je suis injouable.
2: Ah ouais?
3: Attention.
0: Imbattable.
2: Moi, je l'aime bien la mienne, mais je sais pas si je dirais injouable.
0: Imbattable. Ça arrive dans un instant.
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0: Salut tout le monde, vous allez bien?
3: Oui.
0: On est sur Énergie, c'est jusqu'à quelle heure?
3: Bien sûr.
0: On va faire les infos pour Briotiner de ce soir tout de suite. Avant ça, je vous présente. Bah non, mais c'est toujours Antoine.
3: Bah et on l'adore.
0: Antoine.
13: Ah bah tu l'as les copains moi.
0: Bah, ça me fait plaisir.
13: Pas dire au revoir. Hein.
0: Attends, je suis content. C'est toi qui vas voter pour ton info préférée.
13: Alors allez,
0: même.
13: Vas-y,
0: non. Ah, je vois déjà le regard d'Ornel. Même s'il est prévu qu'on se voit cet été, quand je descends à La Rochelle, tu votes pour ta préférée, pas forcément la mienne. Hein.
13: Évidemment que Camille t'aura la préférée. Évidemment.
0: Bon, bah, c'est bon,
2: c'est pas grave, on va jouer quand même.
0: Allez, jingle et 4 infos.
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14: Qui aura la meilleure info sur une chanson culte? Today is gonna be the day. Thibaut, tu peux mettre juste un tout petit peu plus de reverb, s'il te plaît.

0: Parfois,
1: DJ. Ah,
2: ouais,
1: bah
2: ouais,
1: c'est
2: bien.
1: Elle a fait quelque chose, son
2: demi-tour.
1: Ah, mais c'est juste
2: un
1: réverse. Waouh. Un
2: réverse,
1: ça
2: change
1: tout. Juste de ça, hein. Joue. Antoine, comment vas-tu?
3: Au top. Là, je suis avec les copains, ça va trop bien.
1: Antoine, on va commencer avec... Tiens, c'est toi qui vas choisir. Thibaut, tu vas parler de laquelle?
4: Moi, je vais vous parler des Champs-Élysées.
1: Oh, on est là.
2: Moi, de Mistral gagnant.
1: Rémi.
4: Moi, de Roxane, de Police.
1: Et moi, de Amsterdam, de Jacques Brel. Laquelle veux-tu en premier, Antoine?
3: Allez, Mistral gagnant.
2: Ah, trop bien.
1: Allez, on est.
2: Donc, ah, on l'écoute un tout petit peu, j'aime tellement cette chanson. Moi, j'ai une anecdote sur le fait que cette chanson a failli ne jamais sortir, parce qu'en fait, Renaud n'était pas fan de sa propre chanson. Il l'a trouvée un peu cucu, un peu... Il s'est dit, oh là là, c'est la première fois qu'il écrit un truc pas badass, quoi. Et donc, il voulait la virer de son album, et il s'est dit en studio, je vais quand même appeler ma femme pour lui faire écouter. Donc, il appelle sa femme, il lui joue vraiment en disant, genre, ah, je trouve pas que c'est de la merde. Et elle lui a dit, mot pour mot, parce qu'il le raconte souvent, elle lui a dit, si tu ne la mets pas sur ton album, je te quitte. Et du coup, il a dit, oui. Ok, ça marche, et il c'est devenu Mistral gagnant.
1: Après, elle l'a quitté plus tard quand même.
4: Pas tout de suite.
5: Ouais, pas tout de suite.
2: Non, mais voilà, heureusement que sa femme était là, sinon on n'aurait jamais eu cette chanson.
1: Eh ben, franchement,
4: ah, mais merci.
1: Bravo à elle. Hein. Bonne info. La terre, en te bouffant des yeux. Antoine, qui veux-tu après?
3: C'est pas mal. Amsterdam.
1: Oh là là. Ah bah les autres, hein, vous pouvez ranger vos affaires.
4: C'est sûr, moi je suis assis, hein, donc tu peux y aller.
3: Attends, hein. Camille, on la garde pour la fin. Tu nous as fait un teasing incroyable, on la garde pour la fin.
1: Je suis assez d'accord avec toi. Sinon, rangez vos trousses. Hein. Fini, non, le cartable, on rentre.
2: Ouais.
3: Sinon, ils vont partir, il n'y a plus d'émission.
1: Bah non, mais on fait un Pictionary, quoi. Oui, voilà. Le jeu est fini. Quoi.
3: Allez, Rémi.
4: Ok, ça part. Alors, Roxane Police, inspirée donc d'une soirée de Sting à Paris, inspirée d'une prostituée à qui, en gros, l'histoire c'est je veux te faire changer de vie, j'aime pas ton voilà, je veux pas te voir comme ça, je veux que tu changes de life. Il l'appelle Roxane pourquoi? Parce qu'il s'inspire de Cyrano de Bergerac. La femme dans Cyrano de Bergerac s'appelle Roxane et donc le personnage principal de sa chanson s'appelle donc Roxane par rapport à Cyrano. Mais je vais vous faire écouter un truc extraordinaire.
1: Mais attends, donc c'est quoi? C'est vraiment Sting qui avait rencontré une prostituée dans une soirée ou c'est inventé?
4: Non. C'est inspiré d'une soirée, d'un moment dans Paris, la nuit, où il a croisé quelqu'un, il ne s'est rien passé, c'est juste qu'en voyant cette personne, ça lui a inspiré cette chanson. En gros, j'ai envie de te faire changer de vie. Puis, il lui fallait bien un prénom, il s'est inspiré de Cyrano de Bergerac pour
1: ça, Roxane. Let's go, ouais.
4: Et ça, c'est bon. Et je vous fais juste écouter un truc incroyable, c'est que lors de l'enregistrement, il rentre dans le studio, il pense s'asseoir sur un piano, mais le piano est ouvert, et donc il fait une note improbable qu'on entend au début du morceau. Écoutez. Et tu l'entends rire. Après, ils ont tout gardé. C'est parce qu'il rentre, il s'assoit dans le stud et il s'assoit sur un piano. C'est et il rit avant de chanter. Et ben maintenant vous saurez pourquoi. Voilà. Parce qu'il s'est posé et s'est assis sur le piano.
1: C'est dans la version.
4: Ouais.
1: Attends,
4: il a tout
1: génial,
4: gardé.
1: Génial cette info. On peut remettre au début.
4: Elle est géniale cette info, Rémi.
1: Merci. J'avais jamais tilté.
4: Et ben voilà, c'est lui qui s'assoit sur le piano et ça a fait marrer tout le monde.
1: Oh là là, après stop, c'est cafard.
4: Voilà pour
2: ça. En fait, c'est bien jusqu'au rire.
1: Très bien, très bien.
4: Thibaut, la chanson de Joe Dassin que tout le monde connaît.

0: Et bah cette chanson, figurez-vous, qui a révélé Joe Dassin. C'est-à-dire que c'est le premier vraiment gros succès qui a révélé Joe Dassin en France, à l'international, partout. Et bah c'est une reprise. La vraie chanson, elle concerne aussi une grande rue. Ça concerne Waterloo Road.
1: Oh non, il m'a pas fait ça. Pas non.
2: Ils ont beaucoup fait
0: du
2: ça.
0: Cette Jason Crest. Et en fait, ils ont entendu ça. Le parolier qui écrivait pour Judas, il a entendu cette musique en Angleterre. Il s'est dit, ouais, c'est énorme.
1: Ah, c'est
0: ça.
1: Au Bispo.
0: Et il s'est dit, bon, je vais reprendre un peu le même délire. C'est-à-dire Waterloo Road.
1: Un peu le même délire. Ouais. C'est la même chanson.
0: Hein. C'est quoi, la Champs-Élysées? Et bah, il a tout transformé. Il faut savoir que Waterloo Road, ça n'a jamais fonctionné. Genre, ça n'a pas rapporté un centime. Et derrière Champs-Élysées, bah, gros carton de Judas.
1: Aux Orges, j'écoutais une reprise de NoFX de Champs-Élysées.
3: Tu connais pas ce groupe?
1: Un groupe de punk rock.
3: Et ça, c'était pour les pistes.
1: Ah bah oui,
3: c'est pour les palais, je ne cache pas.
1: La ride.
3: NoFX, Champs-Élysées, c'est une dinguerie.
1: Champs-Élysées.
3: Mais ça, c'est marrant parce que, en fait, si ça n'a pas marché, c'est peut-être parce que c'était pas les Champs-Élysées.
1: Ouais,
3: nous, ça parle au monde entier.
1: Tu as trouvé?
0: Je suis en train de chercher, mais je trouve qu'il doit y avoir un autre titre, peut-être.
2: Après, les cafards, c'est un peu celle-ci, quand même. Hein. Non, mais si on se parle.
1: C'est pas ça meilleur. Les yeux d'Émilie est mieux.
2: Évidemment. Mais celle-ci, elle est un peu genre. Ah, après, oh.
3: Les yeux d'Émilie, surtout en ce moment, avec tous les festivals, les concerts dehors, la fête de la musique, c'est.
1: Je mets moi, puisqu'ils ne trouvent pas.
3: Voilà.
2: Tu l'as?
0: Tu vois, quoi, t'en
3: bah, j'écoutais ça, moi. Oh là. Attendez, je vous le moment. Attendez, c'est marrant ce moment.
1: Vous connaissez pas ça? Tu connais pas, Antoine?
0: Non, pas du tout.
3: C'est niche, hein?
1: Mais non.

0: bien, ça finit tout de suite. Ah non, ça c'est pas possible.
1: Non. Alors moi je vous donne une info, c'est la meilleure.
0: Allez, vas-y.
1: C'est
0: attends.
1: La meilleure.
0: Non mais lance-la.
2: Dans le port d'Amsterdam.
1: On connaît tous cette chanson de Jacques Brel.
3: Bien sûr.
1: On la connaît tous, on l'a tous écoutée, nos grands-parents, nos parents, nous, on l'a tous entendu cette chanson de Jacques Brel. Et quand vous écoutez bien, vous allez entendre Sting qui s'assoit sur un accordéon. Non. Quand vous écoutez bien, il est en live. D'accord ? Le morceau qu'on connaît, il chantait tellement bien qu'on dirait en studio, mais c'est en live. Pourquoi ? Parce que Jacques Brel n'a chanté qu'une seule fois Amsterdam.
3: Ah bon?
1: Ouais. Comment ça? Il aimait pas la chanson. Il croyait pas qu'elle puisse avoir du succès. Lors de son premier concert, il l'a joué à l'Olympia en 64, Standing Ovation, mais lui l'a détesté. Il l'a chanté que ce jour-là. C'est ce jour-là qu'elle a été captée. Il a chanté qu'une seule fois Amsterdam. C'est la version qu'on connaît. Une fois pour l'éternité.
0: Ah ouais?
1: Ouais.
3: Mais il ne l'a jamais chanté après en concert?
1: Non.
3: C'est fou.
1: Elle l'a chanté qu'une fois. Elle a fait le tour du monde. Lui, il l'aimait pas. Et donc, ce qu'on entend, c'est la seule fois où Jacques Brel l'a chanté.
3: Et on a un live aussi de ce moment-là, non?
0: C'est le live. Bah, c'est celui-là.
3: Je veux dire, là, en vidéo.
1: Ah bah ouais.
0: Ah oui.
1: Ouais, c'est ça. Donc, Olympia 64.
0: Non, dommage que sa femme ne l'ait pas appelé pour lui dire
4: il n'y a qu'une seule vidéo qui existe de Brel qui chante Amsterdam.
1: Ouais.
4: On voit toujours la même.
1: C'est fou.
0: Oui, de toute façon, c'est la même, oui.
1: Jusque dans le cœur. On va peut-être pas la mettre en entier. Bon, voilà mon info. Qui avait la meilleure ce soir?
0: Je ne savais pas.
4: Bon, en toute honnêteté, je ne veux pas me fâcher avec les copains, mais je pense qu'ils seront d'accord avec moi. L'histoire de Jacques Brel, elle est folle. Je donne mon point à mon nouveau copain, Camille.
0: Antoine, t'es grave.
3: Il n'y a pas de souci.
1: Ouais.
3: Ah non, je demande.
0: Franchement, Rémi, il avait une super info aussi. Pardon, Thibaut.
5: J'ai bien compris.
1: Non, Thibaut, c'est Rémi, tu restes à moins 5, je passe à 9, les filles sont à 7, mais je retire un point à Thibaut.
3: Ah,
1: voilà.
3: Ça se refait.
1: Là, on rigole. Là, on s'amuse.
3: Moins 5, moins 1.
5: Ah là là, la semaine va être dure.
1: Il reste 4 émissions, tout peut s'inverser. Hein.
3: Mais le but, c'est que je remonte vers toi.
1: Ah oui.
3: Tu me descends en bas, tu vois.
5: Exactement. Moi, je vais te tirer vers le haut, mon grand.
3: Exactement.
1: Oui, le but, c'est quand même de gagner à la base.
3: De s'élever, ouais.
1: C'est pas juste que j'enlève des points à Thibaut.
3: Essayez de faire des bonnes infos quand même.
1: Antoine, on a passé un trop bon moment avec toi. On s'écoute Alex Warren tout de suite sur Énergie. Belle après-midi.
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1: Oh, j'ai les infos du ministère de la Santé qui tombent au moment où je vous parle.
3: Qu'est-ce qui se passe?
1: Au moment où je vous parle, on ne sait pas encore quand le plateau de canicule. Parce que qu'est-ce qui se passe en ce moment en France? C'est qu'on a déjà connu des canicules. Un jour, deux jours. Mais là, on est sur un plateau.
0: Oh ouais, là, c'est un plateau.
1: Là, c'est de l'Arzac. Hein. Plateau, ouais. Et on ne sait pas quand est-ce que ça va vraiment redescendre. Donc, petite galère. Donc, je vais vous dire. J'ai retenu, ministère de la Santé, les meilleurs conseils pour dormir en pleine canicule.
3: Ah, sympa.
0: Pas mal.
1: Vous êtes prêts?
3: Ben, on note surtout.
1: Cédric, il fait chaud chez toi? Ça va, Cédric?
7: Ah, il fait bon, ouais.
1: Il fait chaud ou il fait bon?
7: Ah, il fait chaud.
1: Ah, il fait chaud.
3: Ben oui.
1: Trois conseils. Le soir, manger léger.
3: Ben oui,
1: pas de tartiflette. Non, mais attendez.
0: Ça, c'est important.
1: Pas juste de le dire parce qu'il fait chaud et que du coup, on n'a pas très faim. Mais en fait, porc en glucides et de préférence froid pour ne pas augmenter la température du corps.
3: Ah.
1: Donc, si on peut, si vous pouvez manger froid et une salade, en gros, c'est bien quoi.
3: Mm-hmm. Ok, très bien.
1: Je fais un test. Je propose une raclette ce soir.
3: Oh, bah non.
7: Raclette, non.
1: Merci.
5: Je vous jure que j'en ai mangé une la semaine dernière, moi.
1: Bah, faut pas. Mais là,
0: pas bien.
1: Dans canicule, c'est maintenant. Si je vous propose des carottes râpées ce soir.
0: Bien. Ah,
1: bien. Faire le test, hein.
3: Oui.
1: Attention, une soupe de carottes pommes de terre.
5: Non, parce que c'est
0: bien.
5: Chaud.
3: Ah, attention.
5: C'est chaud.
3: Tu la fais froide, je la mange.
1: Eh ben oui, mais elle est chaude.
5: Ouais.
3: Donc j'aurais dit gazpacho.
1: Ah oui, c'est comme ça. Ouais,
3: bah,
1: tu vois, t'es déjà la connerie, tu vas avoir chaud toute la nuit. Ouais.
0: Ensuite, dormir.
1: Deuxième conseil que je vous donne quand vous voulez dormir sans avoir trop chaud, quand il fait très chaud pour dormir, pas d'alcool ni de café.
3: Le café, on est mal.
0: Ouais, nous on est
3: mal. J'en ai bu 6 déjà.
0: Moi aussi.
1: Pas d'alcool ni de café. Pourquoi?
0: Okay.
1: Pour rester hydraté et bien dormir, pas d'alcool, ça déshydrate. Pareil pour le café. Ça déshydrate aussi.
0: Ah, ça déshydrate?
1: Donc je vous appelle ce soir pour manger des carottes râpées, mais je vous sers une petite bière avec.
5: Eh bien sûr que tu nous as.
1: Non, c'est
3: non. On va encore tomber dans le panneau.
0: Oh non. Et quand tu diras, et un petit café pour terminer?
1: Eh ben non. Mais non, surtout pas.
0: Surtout pas.
1: Et enfin,
0: oui.
1: Pas de sport après 18h.
5: Oh, bah, ça,
3: ah bah ça va aller.
0: Je pense qu'on est plus sur pas de sport en ce moment, donc il n'y a pas de problème.
1: Pas de sport après 18h. L'effort physique augmente la température du corps.
0: Ah oui.
1: Il est difficile de faire redescendre lorsqu'on va aller se coucher.
5: Donc le sport, vous pouvez le faire en plein cagnard à midi en gros.
1: Oui.
3: Bah non, mais tu peux, non, mais tu peux faire dans des salles.
1: Ah oui, climatisé.
3: Basic fit. T'as même le, tu repars avec le sac à dos.
1: Mais attends, c'est marrant. Je suis passé ce week-end un peu en bord de mer.
3: Ils ont le sac à dos.
1: Ils ont maintenu un triathlon. Mais j'ai jamais vu autant de camions de pompiers de Smur d'aller chercher,
0: oui, chercher des athlètes. Oui, j'ai vu qu'il y avait ça, c'est dingue.
1: T'as envie de dire, mais les gars, stop, arrêtez de courir.
0: Oui,
1: c'est 45.
0: Ouais.
1: Bon, en tous les cas, je rappelle mes trois conseils. Ordez-la.
0: Oui.
1: Mes trois conseils.
0: Alors, premier conseil, il faut manger pas beaucoup.
1: C'est le ministère de la Santé, hein. Oui. C'est pas Papy Combal, hein. C'est le ministère de la Santé.
3: Ouais. Très bien.
0: Manger léger, pas chaud, une petite salade. Ensuite, ne pas boire de café, ne pas boire d'alcool.
1: Exactement,
0: et
1: merci.
0: Et ensuite, ne pas aller à la salle de sport après 18h.
1: Après 18h, ça fait trois conseils. Et ben vous savez quoi? Je vous en mets un quatrième.
3: Bonsoir.
1: Oh, je suis un homme libre.
0: Qu'est-ce qui pourrait se passer?
1: Je suis un homme libre, je suis sans filet, tiens. Tu vas m'arrêter, le ministère de la Santé, c'était trois conseils, j'en rajoute un.
0: Le tien, t'as
1: foutez-moi en zonzon de la santé.
3: Bah, elle existe en plus.
1: Bah oui, à la santé. Attends pour moi. Tiens, on va te donner, tiens, viens jeune, on va te montrer trois conseils là.
3: La blague ne fonctionne pas.
1: Je la retire en podcast, que j'ai pas l'air d'un con, hein. Alors, trois conseils, je donne le quatrième. Écoutez, ne prenez pas de douche froide.
0: Ah oui.
3: Ah bah
0: oui. C'est à température.
3: C'est l'effet qui se coule en fait.
1: L'eau glacée sur la peau fait l'effet inverse. L'eau glacée va provoquer une contraction des vaisseaux sanguins. Bref, il faut pas chauffer en eau glacée. Bah, pas brûlante non plus, mais vous avez compris, à température.
0: Oui. Ouais.
1: Faites pas cuire un poulet rôti au four non plus, ça accentue la chaleur de la pièce.
3: Mais même pas, j'ai dit on mangeait pas,
0: on
3: chaud.
0: Pas chaud.
1: Oh là là là là, oh. Mais c'est pas vrai.
3: Et tout ce qui est pareil, c'est ça que je veux dire. Faut pas les faire fonctionner.
1: Là. Mais c'est pas vrai, je me fais l'écho du ministère de la Santé, mais c'est incroyable.
3: On a noté, hein.
1: Votre astuce, tiens, quand il fait chaud, c'est quoi votre astuce?
3: C'est-à-dire, l'idée, c'est quand même de vivre peu vêtu.
1: Bah ouais.
3: Moi, mon astuce, et c'est pas une astuce poète-poète, c'est une vraie astuce, je mets quasiment rien.
1: Je mets juste un petit slope.
3: Un petit slope, attention, hein, de qualité, repassé, propre, hein.
0: Mais. Enfin, tu fais ce que tu veux.
3: Non, avec beaucoup de respect. Mais juste un petit slope, quoi.
0: Ouais. Non, moi, je suis une psychopathe de mettre des trucs aux fenêtres,
1: ouais,
0: ou les
1: pareil.
0: Couvertures. Même les lumières, je suis là. N'allume pas la lumière du convivant.
1: Ce qu'il faut, c'est garder la fraîcheur. Une fois que vous l'avez perdu, vous l'avez perdu pour toujours.
0: Pour toujours.
1: On ne reviendra pas.
0: C'est ce
1: non,
0: que
1: mais une fois que t'as laissé entrer la chaleur, t'es mort dans le film. Hein.
0: Exactement.
1: C'est terminé. La chaleur, elle est entrée, c'est fini, elle est chez toi. C'est comme les punaises de lit. T'en as une, t'en as mille.
0: Ah, waouh.
3: Je suis infesté de fourmis, moi. Chez moi.
0: Ah,
3: je crois qu'il y a un truc avec la chaleur. Tiens, pareil. Attention, peut-être elle vient juste reluquer en slip.
8: Moi, j'en sais rien. Hein.
3: C'est vrai que j'en ai
8: pas
3: vu.
8: Juste dans l'horaire, le mois, l'autre avec son slip.
3: J'en ai vu tout à l'heure sur la salière qui m'ont regardé comme ça. Voilà, qu'est-ce que c'est.
0: T'as du succès, toi.
1: Cédric, on va écouter Tyke Girlfriend tout de suite et on reste avec vous sur Énergie. Bien sûr qu'on prend soin de vous dans cette chaleur. On est là avec vous jusqu'à 19h et avec Angèle, notre invitée. Elle sera là d'ici une heure.
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1: Merci d'être là sur Énergie.

0: tu vois comment t'es.
1: 4-0 pour la. Non, ça va dérouler ce soir. Jonathan,
2: ah ouais,
1: ça va
2: vraiment plus.
1: 4-0. J'avais dit 3 le premier. Hein.
0: Ouais. C'était 4-0.
2: Ah ouais. Ok, moi je suis 3-0 alors.
0: Ok, bon, je note. Je pars sur 3-1. Parce que. Je pense qu'il y a quand même un petit but. À un moment donné, ils vont faire trop les malins.
2: Non, je pense
0: et il y a un but qui va pas durer.
1: On sait vous faire les malins.
2: Ils vont ouais, jouer, quoi.
1: Alors, on fait plus de passes. Ouais. Quoi, les malins quoi.
0: Ils vont faire comme tu dis, là, plus de passes, des rings, des jings.
1: Ils vont jouer avec les mains.
0: Des jongles.
2: Oh, waouh. Il a fait un AVC. Appelez quelqu'un.
1: Oh là là.
2: Ça va, Thibaut?
0: Bah, il fait chaud, hein, comme tout le monde.
2: Ah oui.
0: Hein. Je vais vous raconter une histoire.
2: Il fait chaud comme tout le monde.
0: Pardon. Incroyable. Dans un instant, on va jouer. On n'a pas encore joué. 0870 42 48. N'hésitez pas à vous inscrire. On vous offre Switch 2 et plein de choses.

0: je veux changer et tout. C'est un plan de chat.
1: Non, non, non.
2: On dira non de toute façon.
0: Ah non, mais il me reste 5 émissions et 1200 plans de chat.
1: On dirait un stand à la foire, tu sais.
0: Oui,
1: ah non,
0: ça.
1: J'ai déjà la peluche. Je pourrais me mettre le petit pistolet à billes.
0: Ah non, non. Bon, il y a Zoé qui est avec nous. Ça va, Zoé?
3: Oui, bonjour.
0: Zoé, je vais vous raconter une histoire à tous. Allez, halluciner, vous allez essayer de la retrouver. Je vais vous parler de Nancy Napoles. Nancy est maire de la ville de Tenancingo au Mexique. Elle est maire, quoi. Elle est maire dans une ville mexicaine. Et elle a détourné 2 millions de dollars dans sa ville.
4: Oh là là.
0: Pas cool, hein?
4: Non, pas cool. Déjà, c'est pas génial.
0: Pas génial.
4: Ça part pas très bien comme histoire.
0: Pour peindre la crèche, bon, bah, elle a pris les deux barres. Et pour masquer ce détournement, ouais, et que personne ne se rende compte qu'il manque 2 millions, pour cacher le trou, qu'est-ce qu'elle a fait? Le trou de 2 millions, qu'est-ce qu'elle a fait?
1: Oh là là. Attends. Elle a investi dans un truc?
0: Ah non. Mais,
1: non,
0: ah, ouais, non, les 2 millions, elle les a dépensés.
1: Ah, elle les a dépensés.
4: Mais est-ce qu'elle a fait croire qu'elle les a dépensés pour autre chose que ce qu'elle a dépensé?
0: Bah peu importe, je sais pas dans quoi elle les a dépensés. Juste, elle a pris 2 millions à la mairie.
4: Ok.
0: Et pour les... pour combler le trou, qu'est-ce qu'elle a fait?
1: Ben, ah, pour combler le trou. Oh, elle a dealé de la drogue. Elle aurait dealé un peu de drogue.
0: Non.
4: Mais non, parce que si elle deal, elle garde 2 millions pour elle et puis elle les dépense.
1: Alors attends, comment elle a pu prendre 2 barres pour rembourser?
0: C'est ça. Comment elle s'y est pris? Quel stratagème a-t-elle trouvé pour récupérer les 2 millions d'euros qu'elle avait piqués dans la caisse?
4: Est-ce qu'elle a monté une fausse association? Enfin, pas nécessairement, un faux quelque chose ouais, de toute façon. Oui.
1: Un faux festival?
0: Non. Ah, pas bête, non.
2: Fausse note de frais. Elle a dit, bah, en fait, j'ai mangé pour 2 millions d'euros. Bah, c'est
0: beaucoup
2: cher. Hein,
0: l'osso buco, ouais, je sais pas combien il te revient, mais non, c'est pas ça.
4: Non, mais qu'est-ce qu'elle aurait pu faire comme.
1: Attends, elle a monté un faux resto dans lequel elle faisait croire qu'il y avait.
0: Pas du tout. Elle a. Je vous le dis.
4: Ouais, ça m'énerve.
0: Elle a organisé un faux kidnapping.
4: Quoi? Un faux kidnapping?
0: Écoutez bien. Donc, elle est quand même maire d'une ville, hein. Ouais. Balkany à côté, c'est derrière.
4: C'est
0: clair. On a trouvé plus fou. Écoutez bien, Nancy a simulé un enlèvement et celui de son mari. Les faux ravis.

0: piquer 2 millions, faut avoir un projet. Hein. Ça fait beaucoup d'argent. Hein. Tu vois ce que je veux dire?
1: Eh ben, si tu ne sais pas quoi en faire, tu me dis. Hein.
2: Ouais, c'est pas j'allais dire. Hein. Oh, ben moi, je trouverais quoi en faire, c'est pas grave.
0: Sérieux, quoi.
1: Si vous, qui c'est la personne que vous appelez si vous, vraiment vous devez simuler un enlèvement, vous devez faire la cacher encore, n'importe quoi. Qui c'est la personne que vous appelez?
0: Ah, moi, pour m'agresser, de manière à ce qu'on comprenne que c'est un vrai kidnapping et que c'est vraiment crédible, mon frère, il n'y a pas de problème. Mon frère, je pense qu'il peut m'en mettre 2-3, ce sera crédible.
1: Demain, t'as un truc à cacher ou quoi? C'est ton frère,
0: frère t'appelle. Ouais, ouais, ouais.
1: C'est qui, toi, Zoé?
3: Moi, ce serait ma meilleure amie.
1: Elle s'appelle comment?
3: Margot.
1: Ouais, ouais, Margot.
2: Ouais. Oui.
1: Margot, elle cache le corps?
3: Oui, avec moi.
1: Ah, bah, bien sûr. Elle le termine à coup de pelle, mais bien sûr. Et toi, René?
2: Bah, moi, ma sœur, hein, évidemment.
1: Bah, voilà.
2: Toujours dans les bons coups, celle-là. Ah, bah, c'est.
1: Je crois que ce serait mon frère aussi, moi.
2: Mais oui, mais c'est normal. Enfin, d'ailleurs, c'est normal, c'est logique, en fait, tu vois.
1: Ouais, on tombe ensemble. Quoi.
2: Bah, bien sûr.
1: Là, je tombe, quoi.
2: Évidemment. Et d'ailleurs, Erika, tu n'hésites pas à m'appeler si t'as besoin de moi pour un kidnapping ou quoi.
1: Oui, bah, l'encourage pas non plus.
2: Qu'elle sache que je suis là pour elle.
1: Bien sûr.
2: Y a pas de soucis.
0: C'est nos parents qui vont être contents.
2: Hein. C'est ça.
1: C'est terrible, quand même, comme histoire.
2: Ouais,
0: carrément.
2: C'est horrible.
0: Carrément.
1: Zoé, ma puce.
3: Oui.
1: Je voudrais te faire un gros bisou. Dans un instant, si tu veux, tu peux jouer avec nous. Si t'as envie d'une plancha, 0870 42 48. Si t'as envie, tu restes. Sinon, quelqu'un nous appelle, on va jouer au Battle Quiz.
0: Oh, yes.
1: Eh ouais. Le Battle Quiz dans un instant. Reste avec nous, c'est ce qui arrive sur Energy. On écoutera Shakira aussi.
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1: Merci d'être avec nous sur Énergie, merci de nous choisir. On est là avec vous, bien sûr, parce qu'on vous offre Plancha et Switch 2 ce soir.
0: Ah, oui,
1: oh, wow. Switch 2 tout à l'heure avec Angèle. Elle vous fera gagner, je l'espère, ce jeu. Et là, dans un instant, c'est la Plancha 0870 42 48. Je l'ai proposé à notre auditrice Zoé avant, qui est finalement est partie.
2: Elle est partie.
1: Tu dis si t'as envie tu restes. Bon, je ne cache pas que
0: elle est plus en ligne.
2: Oh,
0: elle,
2: non.
0: Elle a quitté.
1: Bon, bah, oui.
0: Elle a quitté le projet.
1: Elle était très sympa. Elle avait envie de rigoler avec nous, mais la plancha c'est trop pour elle.
2: Oui. Passe pour la non.
0: Je comprends.
2: Voilà.
0: Il
2: n'y
1: a pas de souci. En tout cas, elle a gagné dans un instant. Incroyable. D'offrir des cadeaux que personne ne veut. J'ai jamais vécu ça.
2: Mais attends.
1: Mais c'est la plancha énergie. Je vous dis.
0: Mais oui. Elle est, je te dis que quand tu mets une chipo, ça part en David Guetta. Les gens ne comprennent pas.
1: Jamais Gossanen. On va faire ça dans un instant. Le Battle Quiz, il nous faut deux auditeurs. 0870 42 48. Le temps d'écouter ma Shaki. C'est parti.
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1: Bienvenue tout le monde, on est sur Énergie. On est en direct avec vous, bien sûr. Et c'est comme ça jusqu'à 19h. C'est pas une soirée normale, il y a Angèle qui est avec
0: nous. Ben oui.
2: Wow.

0: Et on en parle avec elle tout à l'heure.
1: On a tellement hâte. Longtemps qu'on l'a pas vu Angèle. Hein.
0: Bah oui.
1: Attends, moi dans la fois c'était quand
2: C'est jamais, par exemple.
1: Dîner avec Justice. Il y a l'album qui se prépare. On parlera de tout ça avec elle tout à l'heure, bien sûr. Et pour l'instant, il y a Thibaut qui veut jouer avec nous. Salut Thibaut.
3: Salut.
1: Ça va mon Thibaut?
3: Ouais, ça va et vous?
1: Ça va très bien. Thibaut, on va changer de jeu. On va faire le passe à ton voisin.
2: Ah, ok.
1: On change complètement de jeu.
2: Oh, wow.
1: Ça va être un passe à ton voisin le jeu. Il y a Curtis qui est là aussi normalement. Salut toi Curtis, t'es là avec moi?
4: Ouais, salut Camille.
1: Salut mon pote. Curtis, tu vas jouer.
4: T'entends bien ça?
1: On t'entend super.
4: Ah cool.
1: Curtis, tu vas jouer avec Ornella. Thibaut, tu vas jouer avec Rémi.
0: Yes.
1: L'un de vous deux va gagner une plancha. Il va falloir que vous fassiez gagner 3 points à votre auditeur.
5: Ok, très bien.
1: Le principe, je vous donne des thèmes. Vous aurez 3 secondes maximum pour me donner une bonne réponse que je considère être une bonne réponse dans le thème.
2: Okay.
1: Plus de 3 secondes ou une mauvaise réponse, le point va à l'autre.
4: Ok.
1: Je souhaite bonne chance.
6: Le passe à ton voisin.
1: On a un rigole.
2: Apparemment, il est ouh.
1: Je savais même pas.

0: Face à ton voisin. Face à ton voisin.
1: Ouais.
0: Ah, c'est bien.
2: Ah ouais.
3: Ah, je croyais continuer ça, mais j'étais...
2: Bonne chance, je commence avec toi, Ornella.
0: Oui.
2: Je rappelle, tu joues pour Curtis.
0: Tout à fait.
2: Thibaut Curtis, vous pouvez pas répondre, vous. Hein.
4: Oui.
2: Attention. Chacun votre tour, citez-moi une chanson de Madame Combal. Dua Lipa.
0: Ah oui, bien sûr. Be the One.
2: Ouais. Je suis nul. Ah, je suis nul.
3: Bah, genre, aucune.
2: Bah, ouais, pas les titres. J'ai pas les titres. J'allais dire un espresso comme un blaireau, alors que c'est même pas elle.
0: C'est Sabrina Carpenter.
2: Bah, je sais. Ouais, maintenant elle fait la pub d'espresso. Oui, mais...
3: Oh, ben ça fait.
2: Fever, ça me revient.
3: C'est trop tard, ouais.
2: Ah ouais,
3: vraiment 20 minutes. Hein.
0: Ouais.

0: Genie. New Rules, One Kiss, Love Again, Cold Earth. Après, à la maison, elle chantait Mistral Gagnant, mais c'est perso, tu vois. Mais ouais, c'est ses chansons à elle, c'est ça. Attention, on passe à Rémi. Ça fait déjà un point pour Ornella, un point pour Curtis.
1: Allez,
0: Rémi, voici la question. Cite-moi des villes hongroises autres que Budapest.
1: C'est impossible. Il y avait Szeged, 150 000 habitants. Ah, tu veux pas gagner, hein?
0: Ah non, c'est fou.
1: Non, allez, on y va, pour de vrai.
0: Citez-moi un jeu de société.
1: Trivial Pursuit.
2: Qui est-ce?
1: Monopoly.
2: Tabou.
1: Bonne paye.
2: Cluedo.
1: Uno.
2: Le jeu des sept familles.
1: Sky Joe.
2: Comment ça s'appelle, celui-là? Ouais, putain, je suis la pire personne en jeu de société, moi, je suis désolée.
0: Il y avait Hippoglouton, ouais. Il y en avait plein.
2: Attends, déjà, pour quelqu'un qui joue pas, j'en ai déjà trois au moins.
0: Il y avait Croque-Carotte, il y avait plein de trucs.
2: Ouais,
0: bien sûr,
2: vrai.
0: Codename, Cador. Ouais, voilà.
1: Un partout, Feulman. Hein.
2: Ouais, c'est clair. Ouais.
0: Le passe à ton voisin.
1: Allez, thème suivant. Ça repasse à Ornella qui commence. 3 secondes maximum pour donner ce que je considérais comme être dans le thème. Citez-moi des sauces qu'on peut mettre dans des pâtes.
2: Bolognaise.
1: Pesto verde.
2: Pesto rosso.
1: Il cherche. Alors, sauce, on pourrait appeler ça sauce à la crème.
0: Non, t'as pas le droit. Sauce crème, tu mets du parmesan.
2: Non, mais c'est. Tu fais le malin.
0: Sauce tomate.
1: Il y avait carbo.
0: Arrabbiata. Carbonara.
1: Les crèmes, c'était carbo. Enfin, j'ai pas été au bout, mais.
2: Ah bah t'as pas été au bout.
0: J'en mets pas de crème fraîche dans la carbo. On en a parlé 10 fois.
1: C'est vrai.
2: Sauce crème.
0: 2 points pour Curtis.
1: Allez,
0: et on est là. Ça peut déjà être le dernier thème.
3: On est là.
1: Non, t'inquiète, Thibaut, ça va le faire.
2: On est là, ouais.
0: Attention, citez-moi quelque chose qu'on trouve dans le sac d'un collégien, Rémi.
1: Une trousse?
0: Oui.
2: Des cahiers?
0: Oui. Un cahier de texte, CPE, tout ça.
2: Un livre?
0: Oui. Un rapporteur?
1: Oui.
2: Une règle?
0: Une équerre?
2: Une calculatrice?
0: Un compas?
1: Oh là là.
0: Non, mais c'est dans la trousse. Hein.
1: Ah, si on. Ah, bah ça va aller vite. Si
0: alors, change vite.
1: Non, compas, je suis obligé. C'est pas dans la trousse.
0: Non, change vite, je te dis. Bah écoute-moi. Je mets pas dans la trousse.
1: Et bah,
0: c'est chose qui est pas dans la trousse.
1: Et bah voilà, je t'ai donné.
0: Mais non.
1: Une gourde.
0: Bah voilà.
1: Oui.
2: T'as dit lycéen ou collégien, pardon? Non. C'est très important pour ce que je vais dire.
1: J'accepterai les deux.
2: Ok, une cigarette électronique.
0: Oh non, c'est pas expliqué ça.
2: Bah excuse-moi, tu connais pas. Bah oui.
1: Et moi, j'ai un laboubou qui pend sur le côté. Un laboubou.
2: Un quoi?
0: On le trouve dans un sac de collégien.
2: Bah non.
0: Sur, dans...
2: Pardon.
3: D'accord.
0: Oh. Oh là là.
1: Vous l'acceptez, laboubou?
0: Allez, on repart.
2: Ah
0: on
2: bon
0: accepte laboubou.
1: Ah oui.
2: Non, on repart dans le sac de collégien?
0: Ouais.
2: D'accord.
1: Enfin, ou de lycéen, enfin. Ou même une branche un peu technique, hein, tu vois, tu veux dire. C'est peut-être, il fait un CAP, enfin, je te laisse dans ton.
2: Un petit paquet de bonbons?
0: Ouais.
2: Ah oui.
1: Alors moi, ma fille en tout cas, et c'est vrai, elle a des compotes.
2: Commence pas à nous arnaquer.
1: Elle
2: comme
1: a des compotes dans son sac un peu de sucre
0: bon,
1: la journée.
0: À manger quoi, à manger.
1: Allez. À manger. Bon.
2: Moi j'avais dit des bonbons à manger, excuse-moi, c'est. Bon bah ok. D'un coup il est devenu. Voilà. Je sais pas, qu'est-ce qu'il pourrait avoir dans son sac? Un paquet de clopes.
0: Non, au collège.
1: Ah, je prends.
2: Bah bien sûr.
1: Au collège?
0: Ah, je prends.
1: Mais elle a déjà dit une puff.
0: Je prends.
2: Bah c'est pas la même chose.
0: Du tabac à chiquer, du tabac à chiquer. Bah oui.
2: Bah non.
1: Si,
2: bah
1: si,
2: ah
1: si,
2: non,
1: si, il faut voir. Alors d'accord, des préservatifs, si peut.
0: Bah voilà, très bien,
2: des préservatifs.
0: Je rappelle, on le trouve dans le sac d'un collégien. Ou d'un lycéen, vous avez compris, d'un étudiant.
2: Des cartes Panini. Oh, il a oui. Ça, le fils de ouais. Léo.
1: Des Doliprane, médicaments en général.
0: Curtis, s'il veut pas perdre, c'est lui qui valide.
2: Oui,
0: ah bah, carrément. Pour moi, je valide, hein, Panini. C'est pas parce qu'elle joue pour moi, hein. Je trouve que ça passe. T'as dit quoi, toi?
1: J'ai dit des médicaments, genre Doliprane.
0: Ok.
1: Ah, bah, bien sûr.
2: Une Switch.
0: Ah, oh, bien joué. Il revient nulle part, la Switch.
1: Bah, il y a un truc.
0: Ah, bah, non, c'est interdit.
3: Bah, oui.
1: Bah, oui.
0: Ah, bah, non, c'est interdit.
2: Bah,
4: remarque, les crêpes aussi.
2: Bah oui, n'importe quoi. Ils
1: on
2: n'a
1: même pas pensé au téléphone.
0: Ah bah oui, bah il fallait 2-2. Allez, égalité, ça se joue sur un dernier thème.
5: Le patate en voisin.
2: Attends, ouais. Switch, non, parce que c'est interdit. Alors qu'une puff et des clopes, il n'y a pas de souci pour toi.
0: C'est subjectif.
2: Écoutez,
0: hein.
2: Ce jeu...
0: j'ai dit que c'était subjectif.
2: Ah bah, c'est totalement subjectif, il n'y a pas de souci, ouais, ok.
4: Vraiment, là, c'est... Une plancha, ça pourrait marcher.
2: Oui, c'est clair, une plancha, ouais.
0: Attention.
2: Un barbecue.
4: C'est ça.
0: Là, va vite y avoir de la casse.
2: Allez, vas-y. C'est à qui de commencer ?
0: Citez-moi un pays qui commence par C, Rémi. La Croatie. La Colombie, la Chine.
2: Ouais, ouais.
0: Oh là là, le Canada, le Cap Vert.
2: Non, mais il y en a plein, il y en a plein.
0: Curaçao, Chypre, Côte d'Ivoire, Cambodge, Cameroun.
2: Aïe, aïe, aïe. Non, non, mais depuis tout à l'heure, on a tous envie de frapper Rémi, mais il n'y a pas de souci.
0: Oh, ouais, excusez-moi.
2: On est très...
0: La violence n'est jamais une solution.
2: Ah, oui, mais parfois, ça soulage un petit peu comme ça. Après, on ne dit pas qu'il faut le faire.
0: Eh bien, faire. Ça veut dire que c'est gagné pour Rémi et Thibaut. Bravo à tous les deux. Bravo à tous les deux. Oui, bah, la plancha, elle est gagnée. Curtis, tu pourras retenter demain. Et puis, on a une Switch 2 à vous offrir quand Angèle sera avec nous tout à l'heure. On est là jusqu'à 19h avec vous sur Énergie. Et on s'écoute M. Pokora tout de suite.
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0: C'est parti. Place au show. Sur Énergie. Je suis content, il y a Angèle qui va arriver dans 30 minutes. Elle va être avec le grand retour d'Angèle, ça sera chez nous aux alentours de 18h, ça va arriver. Rémi Ornelas sont là, il y a Aurélien qui est là aussi, ça va Aurélien?
8: Bonjour tout le monde, bonjour Camille, comment vous allez?
0: Eh ben ça va très bien mon poteau. T'habites où?
8: Je suis à Gap dans les Hautes-Alpes, je pense que tu connais Camille.
0: Arrête des conneries mon Michel. T'es vraiment, t'habites à Gap?
8: Oui, oui, j'habite vraiment à Gap.
0: Mais qu'est-ce que tu fais dans la vie là-bas? Je suis né à Gap, hein.
8: Oui, je sais que tu es né à Gap. On te suit très proche dans les Hautes-Alpes.
0: Bah, t'as un cœur. Tu fais quoi là-bas?
8: Eh ben, je suis chauffeur pour des enfants en situation de handicap. Je les emmène de leur domicile à l'école et de l'école à domicile.
0: Eh ben, génial. Un très beau métier, Aurélien. Ça va la chaleur? Quelle chaleur il fait à Gap?
8: Là, en ce moment, il fait très très chaud, je pense.
0: Ouais, mais très chaud à Gap. C'est pas très très chaud chez nous. C'est combien il fait?
8: Là, on frôle les 40 degrés.
0: Ah oui, quand même. Mais toute la France brûle, en fait.
8: Donc, on est bien au frais.
0: Mmh. Oh là là. Aurèle, t'habites où? Tu fais le bourgeois ou t'habites vraiment Gap ou t'habites un peu à côté?
8: Juste un peu à côté.
0: C'est où?
8: À la Roche des Arnauds.
0: Ah ben voilà, ben attends, ben va. Ça parle un peu, là, ça parle vrai, va.
8: Eh oui, oui. On se considère comme gapensé.
0: Bien sûr, non, mais je connais un peu quand tu sors les grandes villes du coin.
6: Bah oui.
0: T'as un petit peu à côté, Bâtie-Neuve, Bâtie-Vieille, on connaît.
8: C'est ça même.
0: Ben, bien sûr. Je vais vous parler de Coupe du Monde.
2: Allez.
6: Très bien.
0: Je vais vous parler d'un animal de la Coupe du Monde. Il y a un animal, vous savez, très souvent, un animal peut prédire les pronostics. Il y a eu le Paul Le Poulpe en 2010. Claire. D'accord, il est mort quelques mois après la Coupe du Monde.
2: Oh,
0: ah bon?
2: Ouais.
0: Je ne sais pas qui est mort juste après. Et en Belgique, il y a un chat, Maximus, qui fait tous les bons pronos.
6: Ah ouais?
0: Il est même devenu plus célèbre que son maître, qui est Maximus.
6: Qui est Maximus?
0: Ah, qui est Maximus, Aurélien?
8: Un éléphant?
0: Non, c'est vraiment un chat. Il n'y a pas de. Oui, mais j'ai vraiment commencé en disant c'est un chat. Mais qu'est-ce qu'il a de particulier, ce chat?
6: Alors attends, son maître est particulier? On connaît
0: son maître est particulier.
6: Oh, on connaît son maître.
8: C'est une célébrité?
0: Bah, c'est quelqu'un de connu, ouais. En Belgique surtout.
2: Ah, Belgique. C'est Angèle?
0: Non.
2: Non.
0: T'as un chien, Angèle. Hein.
2: Oui, elle a un chien. Hein. Ah oui, elle a un chien, c'est vrai.
6: C'est le chat de. Je sais plus comment ça fonctionne. Du roi des Belges? Ou de la reine?
0: Du premier ministre.
6: Ah.
0: Il y a un roi, mais là, c'est le premier ministre. Ouais. Bart de Wever est premier ministre, pas très populaire. Il a une image un peu rigide. Alors, son équipe, elle dit, tiens, pour choper un peu de followers, on va prendre ton chat Maximus et il va nous faire les pronos. Et sauf qu'il a tous les bons pronos.
6: Ah bon?
2: Et comment il fait?
0: Il met des, de la pâtée.
6: Ah,
0: il
6: okay.
0: met de la pâtée devant la Croatie, devant, je sais pas moi, le Qatar ou match nul et il va. En gros, il donne pas le score non plus, hein, tu vois, Midi qui va gagner.
2: Il mettait sa patte dans la pâte et après il écrit sur.
0: Non, mais.
6: Omar m'a tué.
0: C'est pas ça.
6: Mais déjà, il a un prénom, il a un nom de voyant, hein. Quand tu t'appelles Maximus.
0: Mais non, il a le nom de gladiateur.
2: Surtout un nom de gladiateur.
6: Aussi, ouais.
2: Parce que.
0: Père d'une mère assassinée. Fils d'un père assassiné. J'aurai ma vengeance. Dans cette vie ou la suivante.
6: Oh.
0: Bah, Maximus.
2: C'est Maximus.
0: Il
2: ne connaît
0: rien, il a vu deux films dans sa vie. C'est foutu. N'importe quel film, il ne sait pas. Les acteurs, quel est l'acteur de Gladiator?
6: Russell Crowe.
0: Oui.
6: Je connais plus ce Maximo, moi, celui qui livre des congelés à la maison, quoi. Je me mets moins Maximus. C'est moins mon délire.
0: Attention, comment s'appelle l'acteur dans Starsky et Hutch?
8: David Hasselhoff.
0: Ah, pas du tout, Aurel.
6: Ouais, c'est dur.
0: Vas-y, Rémi, parce que vraiment sur les acteurs et tout, c'est incroyable.
6: Non, je l'ai pas.
0: Mais déjà, il y en a deux. Non, mais du film, pardon, le film Starsky et Hutch.
6: Ah, du film, aucune idée.
0: Je savais même pas qu'il y avait un film.
7: Ben Stiller et Owen Wilson.
6: Ah bon? Ils ont fait un film.
0: Mais attends, faut que je le note. Faut que je le regarde.
2: Il est vieux déjà, le film.
6: Ah bon?
0: Mais c'est fou.
7: Fight Club, le film Fight Club.
0: Bah, il y a Brad Pitt.
6: Oui, j'ai que
0: il joue avec qui?
6: Aucune idée.
7: Mais c'est dur.
6: Je voulais dire Brad Pitt, mais j'ai pas
2: l'autre. Edward Norton.
6: Edward Norton? Super.
2: Il est super. Bien. Eh bien, pour lui.
6: Il sait se battre, Edward, un peu.
2: Ah, il sait se battre, ouais.

0: Restez avec nous.
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3: Aurélien, notre gars pensé, est toujours avec nous. Ça va Aurélien?
4: Ça va toujours sous la chaleur.
3: T'inquiète pas, j'ai peu le temps de te dire au revoir, j'ai pris la pub en pleine gueule.
4: Mais y'a pas de soucis Camille, je t'en veux pas.
3: Je pourrais faire semblant que c'est pas arrivé, c'est exactement arrivé. Normalement, premier jour de formation à la radio, c'est bah quand la pub, tu arrêtes de parler. Bon bah moi j'en suis encore là.
5: Ben, écoute,
3: les copains, on va garder Aurélien, on va continuer de parler avec lui et avec vous. Bien sûr, 0870 42 48, c'est le numéro pour nous joindre. On va parler avec Angèle aussi. Et Ugel tout de suite.
6: Oh, Angèle. Allez, Ugel. Oui.
3: Ah ouais.
5: Oh, oui.
3: Là c'est le Marseillais là.
6: Là c'est bon.
3: Ah ouais, écoute-moi, là tu as la bouilladisse. Tu es le max, la maronnaise, tu mets ça à fond de cas.
6: Ah la maraude.
3: Belle après-midi tout le monde.
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3: Merci de nous choisir pour terminer vos après-midi. On est là tous ensemble, bien sûr, jusqu'à 19h. Et il est passé où, mon gars pensé?
5: Gars pensé, il est où?
3: Il est disparu.
5: Il grimpe un peu, là. Il est parti, là, randonnée, là.
3: Ah là là, on avait un auditeur de Gap, il y a un instant, Aurélien. On va le rappeler, il est parti. Il y a Nico qui est là aussi, bien sûr. Ça va, Nico?
7: Ça va, et toi?
3: Ça va super, mon pote. T'aimes bien Angèle?
7: J'adore.
3: Ah bah alors, elle arrive dans un quart d'heure, elle est avec nous.

0: les gars, c'est pas fini. Tant que l'album est pas sorti, il y a encore moyen de gratter un petit duo.
1: Mais tu sais comment c'est le bonus track. Hein.
0: Bah, bien sûr.
1: Mais attends,
0: c'est jamais. Hein. Nico, mon pote, j'ai pour vous l'aliment parfait pour avoir moins chaud. On parle que de ça aujourd'hui, forcément. On va tous cuire littéralement.
1: La pastèque, peut-être.
2: J'allais dire pastèque, ouais.
0: Ah ouais, bah, c'est pour dire des conneries. C'est pas la pastèque, Thibaut.
1: Le cornichon.
0: Le concombre.
1: Ah, tu vois, j'étais pas si loin.
2: Ça, c'est bien ça.
0: C'est loin.
1: Bah, un cornichon, un concombre, c'est un peu la même de.
0: Ça sonne pareil, tu veux dire?
1: Non. Ouais. Non, mais c'est vert tous les deux. Le cornichon, c'est un petit concombre, finalement.
2: C'est de la même famille.
0: Ouais.
2: Pour de la défense de
0: la même famille.
1: Ah, vous racontez.
2: Oui, sûr.
1: Le cornichon, c'est un petit concombre.
0: Attends, quoi? Le concombre et le cornichon, c'est la même famille.
1: Ouais.
0: Il y en a un qui a un condiment et l'autre, c'est un légume.
2: Non,
0: ah oui, cucurbitacé. Il a raison.
2: C'est la même famille.
0: Mais oui. Enfin. Je préfère vérifier.
1: Bah, il faut vérifier.
2: Il
1: n'y
2: a pas de souci, on a une cellule pour ça.
1: En tout cas, c'est bon, les deux sont bons. Hein.
0: Les deux sont bons. En tout cas, c'est le concombre. Hein.
3: Le cornichon n'est autre que le bébé concombre cueilli encore vert.
0: Oh, tu es énorme. On apprend un super truc là. C'est génial.
1: Ah bon?
0: Bah, j'arrête. Allez. Tout ce qui arrive après ça, ça sera moins intéressant.
2: Bah, c'est sûr.
0: Vous saviez que le cornichon était un bébé concombre?
1: Mais pas du tout.
2: Moi, je savais que c'était la même famille.
0: C'est nous, on les mange comme ça, on mange des bébés en fait.
2: Oh, non.
0: On mange des bébés, c'est comme quand on mange du veau. Ben.
2: Oh là là. Un petit bébé,
0: on
2: bon,
0: met
2: après,
0: comme ça
2: bon.
0: Sur un petit bout de saucisson. Ah, il n'a rien demandé, le pauvre.
2: Non. Sur une raclette.
0: Ah ouais. Alors bon, je vous donne des aliments. Allez. Vous me dites comment vous les faites. Ben, le concombre, tiens. Chacun votre tour. Qui cuisine bien?
2: Moi, bon, moi ça va, oui.
0: Rémi aussi. Thibaut, bah, tu peux passer ton tour. Rémi, je commence avec toi. Comment tu cuisineras un concombre?
1: Alors,
0: simple, hein, d'un mot. Hein.
1: Ouais, je vous le fais rapide. Déjà, je le fais en lamelles. C'est-à-dire qu'avec l'économe, tu le fais en lamelles, ton concombre. Tu le mets dans un saladier. En julienne, appelle ça comme tu veux. Tu le fous dans un saladier, ça fait des tagliatelles. Tu mets de la feta, de l'huile d'olive. Et ça part. Pas mal. Orné.
2: Bah, c'est.
0: Tomate.
2: Tomate d'été plutôt.
0: Ah, tomate, grosse tomate d'été, ouais.
2: Ah, bah, grosse tomate d'été avec burrata, tu les coupes. Ouais, bon. Tu mets de la burrata, de l'huile d'olive, ton petit basilic, voilà, qu'est-ce que tu veux de plus?
1: Ouais, tu les coupes quoi.
2: Bah, non, mais
1: gros sel.
2: En même temps, gros sel,
1: toujours.
2: Bien sûr. En même
0: attention.
2: Temps, tu travailles pas une tomate.
0: Rémi, je te donne un aliment, tu me donnes un plat. Bah, tiens, Nico, tu cuisines ou pas?
4: Ouais, un petit peu, mais plus barbecue, moi.
0: Ah ouais. Bah, Rémi, pomme de terre, meilleur plan pomme de terre. Alors, moi, j'aime beaucoup le gratin. Sinon, vous faites un petit gratin de finnois, bien sûr. Sinon, une petite salade russe, comme on dit. Salade russe, c'est classique, c'est froid. Tu fais ta petite mayo maison,
2: oui,
0: pomme de
2: bon
0: terre,
2: ça.
0: Cornichons, justement. Tu rajoutes cornichons, des œufs durs.
1: Les bébés concombres.
0: Oui, les petits loulous. Et des œufs durs. Et là, t'es un seigneur, ça. Pas mal. Il doit bien cuisiner.
2: Ouais.
1: Ça te donne envie.
0: Orné.
2: Pomme de terre?
0: Non, je vais te donner un chose.
2: Pardon, bah non, mais je ne sais pas.
0: Courgette.
2: Ah, oh, bah moi ça va être des pâtes. Moi c'est ma passion, les pâtes aux courgettes.
0: Pâtes aux courgettes?
2: Ouais, bien sûr, tu prends les petites oreillettes, tu sais, celles que tu vois, celles comme ça, avec des petites courgettes, huile d'olive, citron, des petits.
0: Ah oui.
2: Comment t'appelles ça, les petits.
0: Pignons de pain.
2: Ouais, pignons de pain, un peu de parmesan, et t'es au top de ta vie.
0: J'en suis pas, Rémi. Fromage de chèvre, c'est de chez toi, fromage de chèvre.
1: Alors, fromage de chèvre, déjà, tu le manges nature, à la base. Mais si tu veux une recette, je te fais un pain grillé. C'est une salade de chèvre chaud, en vrai. Hein. C'est comme ça que c'est le meilleur.
2: Hein. Ni plus ni moins.
1: Non, mais c'est vrai. Hein. Chèvre chaud.
0: Je fais pas en brique, c'est bon en brique.
1: Et en brique, mais c'est trop gras pour l'été. Franchement, les copains, ça va être trop fat. Là, vous mettez ça sur un petit pain. Pareil, petit filet d'huile d'olive, tu passes ça au four.
0: C'est terminé. Et Rémi, si je te donne des petits pois.
1: Ah là, pour l'été, tu fais un petit velouté de petits pois froids. Ah. Donc tu prends les petits pois, tu les fais cuire, ensuite tu les mixes, c'est le mixeur, et ensuite ça fait une petite soupe un peu veloutée.
0: Les petits pois, c'est que c'est des bébés melons. Hein.
1: Vérifiez quand même.
0: Passer une tête.
1: Et un petit filet pareil d'huile d'olive là-dessus, tu prends ça à 19h, t'es bien. Velouté de petits pois frais.
0: Ah, moi, il n'y a rien dans les soupes veloutées gazpacho. Laissez-moi tranquille, c'est
2: pas
0: ma France.
2: Non.
0: Ah, moi, c'est pas du tout ma France.
1: Vous loupez un truc. Vraiment, le velouté de petits pois. Je te rajoute même un peu de menthe dedans. Voilà.
2: Oui, mais même si c'est bon, tu mangeras une cuillère après, on sera là. Oui, bon, c'est un velouté, quoi.
0: Bah, allez, un dernier. Je vous donne un dernier. Je pourrais faire ça toute la journée. La meilleure façon de faire des crevettes. Et allez, je vous dis, chez qui je vais manger ce soir. Ornella, comment tu me fais les crevettes?
2: Moi, c'est petite salade. Tu décortiques bien tes petites crevettes. Avocat, mangue. Huile d'olive, de l'ail et voilà.
1: C'est toujours huile d'olive, salade, huile d'olive, un saladier, ça part.
2: J'ai dit tout le reste.
0: Attends, je dis pas que je mange pas chez toi. Je
2: t'ai dit
0: à Rémi.
2: Mangue, avocat et des. Attends, excuse-moi.
1: Ah ouais, c'est pas mal. Moi, je prends une plancha énergie, je l'allume. Derrière, je mets un petit filet d'huile d'olive, je fais une petite brochette de crevettes décortiquées.
0: Ah oui.
1: Là-dessus, je fais une marinade un peu curry ou paprika épicé. Je te mets ça à frire. Je fais saisir un peu et ça, je te sers ça avec des petites tagliatelles tranquille. Et là, tu te régales quoi. Ou du riz comme tu veux. Là, t'es bien. Ouais, je mange chez Rémi, désolé. Hein.
2: Ouais, mais moi, j'aime pas les crevettes chaudes, donc je viendrai pas, moi, Rémi.
1: Ok, il n'y a pas de souci. C'est marrant, ça devait être convivial.
0: C'est en train de splitter.
1: C'est en train de splitter un peu.
0: Du coup, reste avec nous. Il y a Jack et Carla qui arrivent tout de suite. La recette.
1: Je peux pas vous dire.
0: Comment, dis-nous, qu'est-ce que tu veux?
2: C'est incroyable.
0: Recette à base de. Allez, d'épinards.
1: Épinards, c'est très simple. Les épinards, ça se fait classique avec de la crème, un petit peu de gruyère. Tu fous ça dans une assiette, boum, et t'as bien un petit poisson blanc avec. Hein? C'est léger, ça fait plaisir.
0: Heureusement que tu lui dis de le foutre dans une assiette en
2: d'ailleurs. Ouais.
0: Les bouffer comme ça, nous.
2: C'était mieux.
0: Un grand merci. Hein.
1: Merci à vous.
0: Merci à toi.
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0: Merci d'être là, merci de nous faire confiance tous les jours. On est là entre 16h et 19h, bien sûr, à vos côtés, avec Rémi, avec Ornella, yes. Et peut-être avec Eminem.
1: Quoi?

0: y a Stéphanie qui est avec nous. Salut Steph.
1: Salut.
0: Oh là là, j'ai une histoire, ma Steph, j'ai une histoire, t'es pas prête. J'ai eu dans West France une info de marboule. Ça se passe aux États-Unis, à New York. D'accord. Écoutez bien, une famille a perdu leur père.
2: Ok. Oula.
0: José. Le père, il est dead.
2: Bon, c'est
0: pas de mentir, ça démarre mal. Ils viennent leur rendre un dernier hommage au funérarium, ils sont en pleurs. Que se passe-t-il?
2: Le père se réveille.
3: Oui, ça arrive.
2: Salut, c'est José. Ben, je suis là, les gars. Mm. Si ça part en bamboche,
4: non, José. Non, José.
0: No soy muerte.
3: C'est ça, no soy muerte, non.
0: Est-ce que esta muerte, esta muerte. Muerte de la muerta.
3: Muerte, muerte, ok. Est-ce qu'il y a quelqu'un au funérarium qui n'aurait pas dû être là? Qui n'est pas José, mais qui serait quelqu'un d'autre?
0: Ah, tu veux dire quelqu'un qui veut que Rosset voulait pas voir venir au funérarium.
3: Je ne sais pas, ou que la mère ne connaît pas, ou quelque
0: chose. C'est un peu ça, c'est un peu ça.
2: La maîtresse, quoi.
3: Oui, finalement, c'était un peu ça.
0: Oh,
2: la maîtresse qui est là. Quoi, je ne viens pas.
3: Comment?
2: Ben non, mais c'est pas ça.
0: Soyez la maîtresse des Rosset. Non, c'est pas ça.
2: Rosset était super, il était carré, il déconnait pas.
3: D'accord.
2: Attends.
3: Qu'est-ce qui s'est passé?
0: C'est parti. Qu'est-ce qui s'est passé, Steph?
1: Je suis là, normalement.
0: Je sais que t'es là, mais qu'est-ce qui s'est passé au funérarium?
2: Est-ce qu'il y a eu malheureusement un règlement de compte? Georgie,
1: il est pas mort.
0: Il est mort. Vraiment, vous voulez pas qu'il meure, mais
3: non,
0: je suis désolé, je fais que insister là-dessus. Vraiment, Rosé es muerte. Et muerte,
1: c'est
0: à muerte.
1: Donc c'est pas un phénix. Bon, il y a eu un problème dans la famille.
0: Non.
1: Ils se sont disputés.
3: Est-ce que c'est un problème technique?
0: Non.
2: Ah oui.
3: Du funérarium.
2: Ah, j'ai cru que c'était ça aussi. Ouais. Ça partait pas, quoi. C'est quand
0: non, funérarium. Non, ils ont mis thermostat à 4. C'est la tension d'énergie.
3: Ouais.
0: Ah non, ça roule.
3: Bah attends, on passe à côté.
0: Ouais. Que peut-il se passer qui va pas à un enterrement? Bah l'ambiance.
3: Non.
1: C'était pas la bonne personne.
0: C'était pas Rosset dans le cercueil. Merci Stéphanie.
3: Aïe.
0: Attends. C'était pas leur père dans le cercueil. Excusez-moi.
3: Mais où est Rosset?
2: Dans un funérarium, en principe, le cercueil, il est déjà fermé de chez fermé. Tu peux pas aller checker, quoi.
3: Non. Pas
2: donc,
3: forcément.
2: Comment ils ont vu que c'était.
0: Au moment de se pencher sur le corps pour faire un dernier baiser à Rosset, les enfants se sont rendus compte que c'était pas Rosset. Que c'était Rosa. Pas Rosset. Ils préviennent les pompes funèbres en disant qu'il y a une erreur. Pendant des heures, le funérarium a essayé de convaincre que c'était bien leur père. Ils ont pas à se tromper. C'est votre père. Sauf que le type en question dans le cercueil avait des cheveux et que leur père était comme Rémi. Comme Marilyn.
2: Ah bah ouais.
0: Comme un œuf. Et donc, c'était pas leur père dans le cercueil.
3: Bah quand même, ils savent si c'est leur père ou pas leur père.
0: Mais écoute bien, les pompes funèbres ont reconnu leur faute. En revanche, ils disent qu'ils l'ont sans doute déjà incinéré dans une autre famille.
2: Aïe.
0: Il est déjà passé sur la planche à Mont Rosset.
3: Mais c'est horrible.
2: Non mais ça c'est.
3: Et les enfants... c'est affreux. Non, c'est affreux.
0: Et les enfants ils pleuraient le père et le père était déjà passé.
3: Il est passé à autre chose.
0: C'est africain.
3: Oh là là, non c'est horrible cette histoire.
2: Mais surtout qu'après comment tu fais ton truc? C'est-à-dire que là tu dis bon allez on fera semblant, c'est pas grave, faites partir celui-là, puis nous on fera.
3: Amenez Rodrigo, on va faire semblant, c'est pas grave.
0: Rodrigo ils l'ont pas mis, mais en tout cas Rosset lui est peut-être déjà passé, ils savent pas encore.
3: Aïe.
0: Ils essaient de retrouver Rosset. Mais la fois la plus triste dans tout ça, c'est qu'on perd encore un Rosset, il y a de moins en moins de Rosset.
2: Ah ouais.
0: Alors c'est un prénom chambé. Et on a encore perdu un Rosset,
2: c'est
0: les
2: vrai.
0: Gars. Franchement les José.
1: Pas au vin blanc.
3: Purée, ouais, c'est ça, blanc. T'as raison.
0: Vous voulez écouter Eminem?
3: S'il te plaît.
0: Ah ben j'ai pas beaucoup parlé, on peut écouter Eminem.
3: Allez, vas-y.
0: On se met ça?
2: Ah oui.
0: Without Me. C'est vraiment plaisir de voir que vous préférez vraiment entendre Eminem que moi.
2: Bien sûr,
0: on l'écoute pas souvent.
3: C'est normal.
0: On l'écoute Eminem sur Énergie tout de suite.
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0: parler de l'album qui peut-être qui arrive, de son single qui est sorti vendredi. On va revenir avec elle aussi sur les JO qu'elle fait la cérémonie de clôture. Wake up, Little Susie. C'est fou. On va essayer de savoir si elle avait réussi à garder ça secret, comment elle a rencontré Justice. J'ai trop de questions à lui poser. J'ai trop de questions à lui poser. Elle va passer sur le grill dans un instant.
1: Sur la plancha.
0: Sur la plancha. Sur la plancha. Exactement. Avant tout ça, il y a du Jennifer Lopez qui va arriver. On va écouter Angèle avec Angèle.
1: Oh, ça c'est une chance ça.
0: C'est un délire ou pas?
1: Ouais.
0: Hein?
1: C'est pas mal.
0: Elle est pas belle notre vie. Faut que ça arrive à tout le monde ça.
2: Non.
0: On va écouter le disque avec l'artiste qu'elle a avec nous. Ça va être canon. J'ai trouvé des bars qui devraient inspirer peut-être des concepts en France, je l'espère. Écoutez ça au Japon.
2: Ouais.
0: Ils ont créé des bars qui accueillent les mamans épuisées par les pleurs de leur bébé.
1: Bravo.
0: Bravo. Alors, là, c'est sur les mamans, mais il faudrait que ce soit pour tout le monde. Ça peut être pour les papas aussi. En tout cas, c'est un café qui ouvre de 22h à 6h du matin.
2: Okay.
0: Où les employés ont une formation. C'est non seulement ils te servent un café, un macchiato, un, pourquoi pas, un petit
2: un
0: matcha de patates douces. Peu importe. En tout cas, ils te servent ta boisson.
2: Ouais.
0: Ils sont formés pour te garder ton bébé s'il pleure ou quoi. Et il y a une petite salle pour aller dormir.
1: Il y a ça. Oh, et puis, ce qui est beau aussi, c'est de se retrouver entre mamans pour pouvoir justement, échanger, prendre des petits tips si besoin.
0: Et entre papas.
1: Et entre papas. Ce serait super d'ailleurs qu'il y ait quelques petits.
0: C'est génial. Et en gros, tu peux aller faire la sieste, tu peux boire ton petit coup et si t'as envie, deux secondes, ils peuvent te garder ton enfant. Faut avoir confiance quand même, peut-être venir souvent.
2: Ouais, c'est ça.
0: Ça peut être ce qu'on voit en ce moment.
2: Ouais.
0: Le premier serveur qui bat, faut faire quelqu'un.
1: Oui, bien sûr. Ouais.
0: Mais en tout cas, le concept est là et ça vous permet entre 2h et 6h de pouvoir un peu
2: souffler.
0: Entre 22h et 6h, d'un peu souffler si vous êtes un peu en galère tout seul et pas l'argent pour avoir une nounou, vous laissez une heure et vous allez dormir. 5€ la conso.
1: Ah bon?
0: Gardiennage compris.
1: Ah ouais, mais ça arrive en France.
2: Gardiennage, oui, de l'enfant.
0: Nounoutage. Vous avez compris, quoi. Génial, oui. Moi je vais laisser Rémi, hein, je vais laisser Rémi. Je vais laisser Rémi,
2: ouais. Tu vas dormir un petit peu.
0: Ah, ça va me faire du bien, On va tous souffler un peu. Hein.
2: On passe trop de temps ensemble.
1: Moi, si tu me fous un matelas, je peux faire une petite sieste, c'est bon.
0: Non, mais super concept, non?
2: Ouais, c'est
1: génial.
2: Bon,
0: moi, j'ai une copine à moi qui a ouvert un bar à chat à Aix-en-Provence.
1: Ah ouais.
2: Il y en a un à côté de chez moi à Paris.
0: Ouais, bar à chat, tu vois, pourquoi pas? C'est quoi ton concept de bar, toi? Alors, lui, doit en avoir 4 en magasin. Là. Alors là, il doit déjà avoir fait les business plans et tout.
1: Mais moi, c'est un bar. Non, moi, j'aimerais que les consos soient un peu folles. J'aimerais prendre tous les cocktails du monde entier qui sont un peu fous et en créer un concept pur. C'est-à-dire qu'à chaque fois que tu viens là, tu sais que tu vas boire des folies. Genre des alcools que tu connais pas, avec des légumes que tu connais pas, des fruits que tu connais pas. Un vrai truc où tu te prends la tête, c'est de l'expérience. Quand t'arrives chez moi, il y a une expérience.
0: Et moi, vous voulez savoir ?
2: Vas-y.
0: T'as une carte que de mocktails.
1: Ah oui, mais oui.
2: Mais c'est alors, quoi, c'est les sans alcool. Ah oui, carrément, bah,
0: c'est les genres sexy beach.
2: Bien sûr.
1: Mais sans le sexy, quoi, du coup.
3: Ouais, voilà.
2: Oui, les Jardin d'Éden.
3: Ils ont toujours des noms de ouf, les mocktails. Tu vois,
0: ouais, le Jardin d'Éden.
2: Oui.
0: L'éveil du savoir, c'est toujours des noms fous. Et moi, je ferais un bar.
2: Plutôt ce que prononcer quand tu les commandes. Ouais.
1: Ouais. Et pour les copains qui aiment bien de temps en temps qu'il y ait un petit peu d'alcool, il y a quand même une petite bouteille derrière dans le
2: placard. Non, mais t'as tous les autres bars.
0: Je suis dans un concept. Moi, le premier, il m'arrive, voilà, vous le savez, on n'est pas fâchés, quoi, avec l'apéro. C'est un concept que de mocktail, je pense que ça peut cartonner.
1: Ok, pas mal.
2: Ils ont fait les bars sans alcool, enfin, tu sais, tu peux acheter des bouteilles de vin et tout qui n'ont pas d'alcool, ça marcherait un peu dans le même champ.
0: Ouais, ça peut être le même délire.
2: Tu vois.
0: Et toi, René?
2: Non, moi, c'est un concept un peu particulier parce que moi, je rêve d'un bar, entre guillemets, mais qui serait un peu là où comme si tu pourrais aller en boîte de nuit, mais par exemple, à 17h. Tu vois ce que je veux dire?
1: Je crois que ça s'appelle vraiment Ibiza. Hein.
2: Non, mais.
1: Je crois vraiment que là ton concept.
2: Mais j'aimerais trop aller dans un endroit, mais pas attendre 1h du matin, où vraiment tu rentres, où il y a de la musique super forte, où tu peux aller te défouler pendant 1h, tu bois un truc et tout, et après tu rentres. Mais il serait 16h.
0: Ouais, c'est pas mal.
2: Tu vois ce que je veux dire?
1: C'est une boum, quoi.
0: Ouais, c'est pas mal.
2: Et bah oui, mais bah, sur le côté pervers d'arriver à 40
0: comme
2: ans.
0: Nous, on est daron, daronne, et comme ça après tu vas au café que je t'ai dit.
2: Exactement.
0: Tu laisses ton fils, et voilà.
2: Et t'as passé une journée, mais géniale.
0: Bon. 18h05.
1: Oh,
0: j'arrête de parler.
2: Allez, s'il te plaît.
0: J'arrête de parler. On fait une petite pause tous ensemble et Angèle est avec nous dans le studio. Il y aura toutes les images, bien sûr, dispo sur Camille Combal sur Énergie. On va passer encore une heure ensemble à prendre soin de vous avec Angèle. Bougez pas.
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0: Angèle est avec nous dans le studio, on discute un petit peu, rassurez-vous, elle va être en direct avec vous, 0870 42 48, c'est le numéro pour nous joindre, pour jouer avec nous, pour passer un moment sur l'antenne, pour parler bien sûr à Angèle. Et avant ça, on s'écoute.

0: à 4 émissions de la fin. J'ai vraiment eu peur qu'on n'arrive pas à l'avoir dans les studios. Angèle est avec nous ce soir.
1: Super bien.
0: Qu'est-ce que je suis heureux de te voir.
1: Moi aussi, je suis trop contente.
0: Le single est sorti dans la nuit de jeudi à vendredi dernier.
1: Ouais.
0: Donc t'as passé le week-end à avoir des retours, évidemment, de la fanbase de tout le monde sur Dis-le. Est-ce que t'es heureuse?
1: Ah, je suis trop contente. Je suis trop contente.
0: Je l'adore le morceau.
1: Merci, moi aussi.
0: Est-ce que tu sais combien de fois tu dis dis-le dans le morceau?
1: J'ai vu 83?
0: 170.
1: Ah ouais. 170.
0: Oh, 170.
1: Tu dis 170 fois?
0: 170 fois.
1: Ah ouais.
0: 170, 170?
1: Ouais. Ouais.
0: Ouais, ça?
1: Ouais, c'est ça, c'est ça.
0: Je suis trop contente de t'avoir.
1: Moi,
0: c'est le troisième album.
1: Merci de m'avoir.
0: Troisième album.
1: Va
0: arriver.
1: Ouais.
0: Alors, je crois qu'on va même avoir. C'est vraiment sorti il y a quelques minutes. Je crois qu'on va même avoir le titre. Parce que sur les réseaux, t'as mis plein d'indices.
1: J'ai mis plein d'indices sur le titre de l'album.
0: Et est-ce que les gens ont trouvé le bon?
1: Et les gens ont trouvé. Et puis, nous avons confirmé. Et l'album s'appelle Instinct.
0: C'est génial. Et tu le dis dans Dis-le, c'est ça?
1: Et je le dis dans Dis-le. Ah bon? Tout à fait.
0: C'est ça le dernier indice?
1: Ouais.
0: Dans les 170 Dis-le, il y a un moment.
1: Il y a un moment instinct.
0: Il y a un moment instinct. Ce sera le nom de l'album. Il y a donc le premier single, c'est Dis-le. Est-ce que What You Want, que t'as fait avec Justice, c'est dans l'album ou pas du tout?
1: Ah, mais totalement.
0: Bien sûr. Donc c'est le deuxième single.
1: Total.
0: Et donc, t'es enfin de retour en France. Je t'ai vu à New York. Je l'ai vu sur la BBC en Angleterre. Non, mais regarde-la, moi. Et dans un anglais. Yes, nice to be here. Thank you very much.
1: Ouais,
0: super accent. Et enfin, t'es de retour en France.
1: Mais oui, bien sûr, évidemment.
0: Oh là là. Tu te sens comment? T'es pressé?
1: Je me sens. Je suis méga pressée. Je réalise pas du tout. Ça fait tellement longtemps que je suis dans cette bulle très personnelle à faire vraiment cette musique. Donc c'est rigolo parce que je réalise pas en fait. Mais du coup, je suis très excitée et je n'en peux plus.
0: Parce que ça fait, donc je dis pas de bêtises, hein, 2021. Il y a eu une petite réédition de l'album, mais ça fait longtemps. C'est bien.
1: Ça fait longtemps, mais en fait, c'est le temps qu'il faut pour faire un album de banger en fait. Voilà.
0: Bien sûr.
1: Non, puis c'est le temps qu'il faut pour se. Je sais pas, j'ai eu besoin de ce temps. J'avais très envie de me désintoxiquer d'une forme de notoriété aussi. J'avais envie de prendre du temps pour moi. J'avais envie de vraiment prendre le temps de faire de la musique. Et j'étais pas du tout pressée, en fait. J'étais justement dans une envie de pouvoir raconter des choses et il fallait que tout ça se construise. Donc, voilà, ça a pris son petit temps. Et je suis très très contente du résultat. Je suis encore en train de peaufiner ça.
0: T'as rebossé avec Tristan, tes équipes, bien sûr. Raconte-moi un peu comment ça s'est passé. Parce que donc t'as arrêté quasiment 5 ans.
1: Bah, alors non, parce qu'il y avait toute la tournée. Hein, donc,
0: oui, non, je parle en album, bien sûr.
1: En album, ça fait longtemps que j'étais plus
0: t'as
1: en studio.
0: Rien fait.
1: Non,
0: t'as fait l'album.
1: Non. Et puis, non, bien sûr, j'ai fait plein de trucs. Mais en fait, la tournée s'est terminée. Et pour tout vous dire, je me suis coupé les cheveux très courts. Mais plus court que tout ce que vous avez vu sur Internet, parce que j'ai évidemment pas posté de photos. Et j'ai teint mes cheveux en brun. J'ai une petite crise, voilà. Et c'était une période vraiment de... Ouais, j'avais besoin de mettre la Angèle chanteuse de côté et de pouvoir me dire qu'est-ce qu'il y a quand je me désarme et que je ne suis plus la chanteuse, qui suis-je? Et c'est pour ça que je suis partie notamment à New York, que j'ai pas mal voyagé et que je me suis confrontée à une vie sans être quelqu'un de connu et c'est trop stylé. Et à ce moment-là, c'est là que j'ai pu aussi être inspirée de faire de la musique sans penser justement je vais sortir un projet, je vais sortir de la musique pour les gens, je vais d'abord la faire pour moi et puis petit à petit ça s'est transformé en un album.
0: Donc
1: voilà ce que j'ai fait pendant ces 3 dernières années.
0: Donc plein de temps pour toi, tranquille. Et après, quand tu t'es remis à bosser, j'aimerais bien ça. Tu bosses comment? Tu notes tout ce qui te passe par la tête? Tu le mets dans des notes à la Relsan ou...
1: En fait, j'ai beaucoup de notes, beaucoup de mémos vocaux, enfin de dictaphones. Et en fait, ce qui se passe, c'est que je crée comme une sorte de méga boîte à idées. Et dès que je me mets vraiment en studio, que ça soit toute seule, beaucoup passé de temps toute seule avec mon cher et tendre Tristan, mais aussi avec plein d'autres gens. J'ai travaillé avec plein d'autres producteurs, productrices. Quand on se retrouve à bosser ensemble, bah je retrouve ce que j'ai, des cris d'accord, des trucs que j'ai notés. Et parfois j'ai même oublié que j'ai écrit des trucs et je suis là, stylé ça.
0: Tu les ressors?
1: Ouais, de fou.
0: C'est génial.
1: Je suis en mode, ah, pas mal. Et donc après, je le mets dans la chanson. Et, ouais.
0: Et donc là, on en est où de l'album? Est-ce que ça y est, il est prêt?
1: L'album, il est cuit, Mais
0: reposer la pâte.
1: Faut pas que ça sorte là. Il faut que je le mette un peu au frigo et tout ça. Oui.
0: Mais donc tu peux encore dire je rechange un truc.
1: Je peux encore changer des trucs.
0: T'es de ce genre-là.
1: Totalement. Ouais. En fait, ce que j'aime beaucoup, c'est justement être dans le truc organique. Je trouve ça génial que les chansons. Bon, alors dis-le, c'est une chanson, ça fait 2 ans que je suis dessus.
0: On va l'écouter avec toi dans un instant.
1: Ah ouais,
0: on va l'écouter sur Énergie.
1: Ah, trop stylé. Bah, celle-là, ça fait 2 ans que je suis dessus, mais ça fait pas longtemps qu'elle est vraiment terminée. Et j'aime bien l'idée que ça sort du four, quoi. Donc, ouais, je suis encore totalement en train de peaufiner des choses. Et c'est hyper intéressant de sortir, dis-le, et d'avoir encore plein de choses dans. Dans mon sac, quoi.
0: Jusqu'à 48 heures que ça parte en stream, tu peux encore dire, venons, change ça.
1: Ouais, malheureusement, je suis connue par les mixeurs pour être pas ouf. Parce que j'envoie des trucs vraiment en last minute. Et d'ailleurs, NKF avec qui j'ai bossé à l'époque, on s'adore, mais je pense que je l'ai trop mate un peu. Mmh. Parce que je lui envoie des pistes en dernière minute en mode, tu peux rajouter ça à tout.
0: Et est-ce qu'il va y avoir d'autres feats? Est-ce qu'on peut attendre? Bah, donc, il y a déjà le premier What You Want, bien sûr, avec Justice. Est-ce que tu vas me dire que tu peux pas le dire, mais est-ce qu'il y a, moi juste, il va y avoir des feats sur l'album?
1: Je vais pas dire ce que je vais pas dire.
0: Allez, un truc. Il y en a d'autres. Ouais, c'est un oui.
2: T'as l'air d'être oui.
1: On ne sait pas, mais.
0: T'as l'air d'être oui.
1: Alors, il faut que je me calme. En fait, j'ai plus les codes. Là, j'ai envie de tout vous raconter. Et j'en ai plus parce qu'en fait. Non, il faut quand même que je me. Non, vas-y, je me calme.
2: Écoutez ça.
0: Je lui garde quelques trucs secrets. Tu es parti pour combien de temps de promo maintenant?
1: Franchement, pas grand-chose. Moi, j'ai juste envie de venir parler de musique, d'un peu remontrer ma petite frimousse. Je sais pas ce qui m'a pris de dire ça. Mais je l'ai vu venir et j'étais en mode frimousse.
0: Frimousse, c'est pas mal.
1: Ouais. Bah, après, on peut toujours changer.
0: Attends, elle est capable de le changer.
1: Après, c'est juste annoncé, moi.
0: Voilà.
2: C'est clair.
0: C'est un peu tard.
1: Voilà.
0: Le premier single, c'est What You Want. On l'a découvert en version en collaboration avec Justice. Et donc, ce qui s'est passé quand même, faut rappeler ça, c'est aussi, t'as fait quand même la cérémonie des JO. C'est un moment extraordinaire. Je veux savoir comment t'es contacté, combien de temps ça reste secret, où t'as trouvé cette démarche de queen là, qui est arrivée nulle part. Je veux tout savoir sur cet événement.
1: Eh ben, alors, trop marrant, parce que maintenant, je peux le dire enfin. Justement, j'ai commencé à bosser sur l'album officiellement en juin 2024. Avant ça, je m'étais pris à peu près 7-8 mois de vraiment être toute seule chez moi à faire de la musique. Donc j'avais fait plein de sons. Et Tristan, je le revois tout le temps parce que c'est mon meilleur pote. Mais on s'était dit, on fait pas de studio, on se voit pas en studio, je t'envoie des trucs, mais on fait pas de musique.
0: Tant que t'es brune,
1: Ouais, elle était là. On parle même pas, t'as les cheveux courts.
0: On laisse tomber.
1: Mais du coup, je fais dis-le, et là, il y a un déclic dans ma tête, et je suis en mode, ok, je pense qu'on a trouvé, ça y est, ça va être le l'album va vraiment se dérouler à partir de ça, et dis-le, aborde plein de thèmes, en fait, et ouvre plein de portes. Et c'était un peu ça l'idée. Et finalement, au moment où mes chakras sont ouverts et où je suis grande fan de la French Touch et que je rêve comme une petite enfant dans ma chambre d'un jour pouvoir rencontrer Justice, par exemple, ou Phoenix, je me fais contacter pour chanter cette chanson de Kavinsky au JO. Et moi, grande personne dans le déni que je suis en mode, je sais pas. J'ai trop peur, non vraiment.
0: Tu dis pas oui tout de suite, mais la peur.
1: Non, je ne dis pas oui tout de suite. Et je me fais engueuler par Tristan, qui est en mode, mais attends, wow, qu'est-ce que tu racontes? Mais je laisse, je dois être honnête, je laisse longtemps le truc parce que je suis morte de trouille. Et je suis en mode, ouais, je sais pas, les gars, c'est les vacances et tout, laissez-moi tranquille. Évidemment, avec des conversations avec mes managers qui, quand même, ont ce rôle de me dire, écoute, voilà, la liste des pour, la liste des contre, il y a quand même beaucoup de pour. Et je me dis, ok, c'est bon, je le fais. Et ce truc se fait vraiment comme si c'était genre facile, quoi.
0: Donc c'est la cérémonie de clôture et t'as pu rencontrer Thomas Mars, Phoenix, Kavinsky et tout peu avant.
1: On se rencontre avant, on a répété, on a pu préparer tout ça. On avait cette idée que je devais les rejoindre d'un point A à un point B, puis il fallait que je marche à un certain rythme. Donc j'étais en mode, pour pas perdre l'équilibre, je vais marcher comme ça.
0: Voilà quoi. C'est toi, ça t'est venu?
1: Ouais, j'avoue.
0: Pour gagner du temps?
1: C'est pour pas tomber en fait, parce que sinon. En fait, c'est juste que sinon. C'est vraiment purement technique. Et après, je me souviens, Thomas, il était là, c'est bien là ce que tu fais là, la marche. Je me suis dit, ah ouais, ok. Hein?
0: Je marche comme ça dans le métro, moi je me rends pas compte. C'est pour pas tomber, c'est fou.
1: Ouais.
0: Quel moment cérémonie de clôture. Chouette. Et quand même, le morceau, a été, non, tu as été vu par 17 millions de Français, la prestation, des milliards dans le monde, et vous passez en monde de vision.
3: Ouais.
0: 17 millions de Français t'ont vu marcher pour pas tomber.
1: Ouais.
0: C'est incroyable.
1: Ouais, c'est très chouette.
3: Il est iconique ce moment pour tout le monde. C'est un vrai moment marqué, marquant des JO, quoi.
0: Et t'avais vu est-ce que t'étais stressé d'après avoir vu la cérémonie d'ouverture?
1: Mais non, parce que je suis pas sûre que c'était déjà confirmé ou même déjà, je crois que c'était encore au stade de l'idée.
0: Pendant les JO?
1: Ah ouais, mais moi c'était genre.
0: Je te crois pas.
1: Je peux dire ça ou pas? Ah, tard, Nicolas, mon manager, dit 2 semaines. Ouais, voilà. C'est 2 semaines avant. Ouais.
0: Ah ouais?
1: Moi j'étais genre pas au courant.
0: Pendant
1: mais
0: les JO, ça s'est calé.
1: Mais j'aimerais que toute ma vie ça soit ça parce qu'en fait, si tu projettes trop, si tu prépares trop, tu stresses. En fait, la surprise de bah tu veux faire ça, c'est dans 2 semaines. Ah, je sais pas, oui, non, ok, je le fais. T'as pas le temps. Et donc du coup bah en fait j'ai pas eu le temps de stresser quoi.
0: Eh ben écoute, on va continuer.
1: C'est chouette.
0: C'est canon. C'est génial en plus de faire avec la French Touch et tout, et ça t'a amené jusqu'à Justice avec What You Want, un des morceaux les plus streamés de l'année.
1: Ah ouais.
0: Bah oui, un des morceaux, t'as pas les chiffres? J'ai les chiffres, je vais les retrouver dans un instant. En stream, non, c'est dingue, What You Want, on va te le dire dans un instant. On va s'écouter, tu vas entendre ton propre titre sur Energy.
1: Let's go!
0: Ça fait quoi? C'est comme un acteur qui doit jouer.
1: Mais c'est la première fois, je l'ai pas entendu encore à la radio.
0: Elle est super bien mixée. Tu vas te régaler, franchement, elle est parfaite. C'est Dis-le de Angèle tout de suite.
1: Let's go!
0: Avec Angèle dans le studio, on reste ensemble, on est tous ensemble jusqu'à 19h sur Energy.
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0: Alors? T'aimes bien?
1: Ouais, j'aime bien.
0: Ça va, ça te plaît?
1: Ouais, je suis trop contente.
0: C'est Angèle.
1: Trop stylé.
0: Je disais quand même, on attendait ton retour avec impatience, puisque 15 millions, voilà les streams pour What You Want. Et le morceau que t'as repris avec Kavinsky Phoenix, c'est la chanson la plus chasamée du monde entier en 24 heures.
1: Wow.
0: Ah bon? En 24 heures. Aucun morceau n'a été autant chasamé. Il y a quoi? La queen est de retour, Angèle est avec nous. L'album, tu nous as dit, il est quasiment prêt. Okay,
1: ouais, il est presque cuit.
0: Il est presque cuit, mais à tout moment, elle peut changer.
1: À tout moment, elle peut changer. Ouais.
0: Ça peut arriver.
1: Je suis encore en train de gratter un peu du feat.
0: Non, c'est trop tard. Bah, je suis là, je suis dispo. Oui, moi, je fais rien. Je suis dispo mardi, mercredi, si tu veux. Je passe au stud. Hein. J'ai une vraie question. Qui écoute l'album, là, tel qu'il est prêt, à part évidemment ton équipe qui travaille avec toi, parmi tes amis, les gens dont à qui tu fais confiance? Et qui?
1: Je l'envoie pas par pure parano.
0: Bien sûr, t'as bien.
1: Mais pas que j'ai pas confiance en eux, mais j'ai pas confiance en la vie pour ça. Et sinon, en fait, personne. Mais surtout que j'aime bien l'idée. J'ai l'impression que ça porterait malheur de le faire écouter avant. Il y a des personnes en qui j'ai confiance, qui sont les gens à qui je demande l'avis. Mais si je commence à te faire écouter à mes potes et tout, en plus mes potes ils vont dire ah ouais, mais moi je préférais avant, et ça va m'énerver. Non, vas-y.
0: Dans ton univers, je veux dire, t'as commencé un peu avec Damso et tout, c'est des gars qui tu fais écouter les sons? Non, pas du tout.
1: Non, j'aime bien.

0: Non, j'avoue. J'avoue, c'est, pour l'instant, c'est vraiment loqué.
1: Donc les potes, ils achèteront l'album comme tout le monde.
0: Après non, mais mes potes m'ont fait, plusieurs copines m'ont fait savoir, c'était ouais, mais tu ne fais jamais rien écouter. C'est parce que ça me gêne en fait. Je suis en mode genre, mais qu'est-ce que je vais encore parler de moi, en mode genre, et moi, tu sais, t'as écouté ma musique. Donc c'est vrai qu'une fois que j'ai compris ça, j'ai mis en place des moments où je vous ai écouté, et c'est vraiment chouette. Parce que du coup, c'est mes amis qui sont vraiment, qui me sont chers, et je sais qu'elles écoutent avec des oreilles d'amis, mais aussi que ça leur plaît. Et donc, je leur ai fait écouter. Mais je ne vais pas leur donner la responsabilité de détenir un lien.
1: Un peu trop en amont.
0: J'imagine, ça fuite et tout.
1: Oui, t'as quand même beaucoup de potes et de la famille quand on dit le sur Énergie le jour de la sortie, quoi.
0: Franchement, je pense bien.
1: Ah
0: ouais, ouais.
1: Alors, je te suis sur les réseaux. On like tout ce que tu fais. T'as pas arrêté. Des couves de magazines partout dans le monde. Harper's Bazaar à Taïwan. Elle à Hong Kong.
2: Waouh.
1: Wow. Ah, mais New York, t'as fait les Corées, les interviews à New York, à LA, une pub Chanel au Japon. Mais attends, mais qu'est-ce qui se passe?
0: C'est vrai. C'est vrai qu'ils se sont passés des petites choses.
1: C'est trop de trucs depuis. Et t'as écrit un peu partout. Tu t'es inspiré un peu de tous ces endroits?
0: Ouais, c'est vrai. J'ai vraiment de la chance parce que j'ai beaucoup voyagé. Et c'est plein d'endroits qui ont été extrêmement inspirants, où j'ai rencontré des gens, où j'ai écrit, où je me suis aussi, ouais, fait kiffer, en fait, à observer, à comprendre qu'est-ce que ça me faisait. Puis parfois, quand on est loin de chez soi, je pense qu'on peut avoir un certain recul aussi. Donc c'est vrai que ça a vachement aidé.
1: Mais chez toi, ça reste Bruxelles, tu me l'as bien dit.
0: Ouais, bah...
1: Y a pas Tokyo, New York.
0: Il y a la playlist qui est prête à tout moment.
1: Bien sûr.
0: Je peux dire un mot et tu mets une chanson.
3: Il faudrait qu'il soit un mot dans tes chansons, mais si, normalement, si tu fais allusion à une de tes chansons, elle part tout de suite.
0: Non, mais du coup, je vais dire Paris parce que je dis Paris dans la chanson là.
1: Ah ouais.
0: Parce que du coup, Paris. Il est trop fort. Ce mec est trop fort. Incroyable.
1: Je te pose des questions, tu me donnes une ville qui correspond. La meilleure ville pour faire la teuf.
0: Oula, New York.
1: C'est bien pour faire la fête.
0: Bah, c'est en tout cas là où j'ai le plus fait la fête.
1: Meilleure ville pour manger.
0: Tokyo.
1: Avant Bruxelles.
0: Ouais.
1: Oh. Meilleure ville pour vivre, tu me l'as dit.
0: Ouais, Bruxelles.
1: Bruxelles.
0: Il fait moins chaud qu'à Paris. Il y a plus de verre. J'aime trop.
1: T'aimes trop.
0: Ouais, j'aime trop être là.
1: La meilleure ville pour faire du shopping.
0: Franchement, Paris, hein.
1: On est là, hein.
0: Ah ouais. Paris, hein.
3: Quand même, hein, on arrive à s'en sortir.
1: Bah ça y est,
0: Paris,
1: pas d'âme, ma douce.
3: Bah, bien moins ça, quand même.
1: Bien sûr. Meilleure ville pour fêter Noël.
0: Faut aller en Laponie, non?
1: Bah, je crois.
3: Au village Super Noël.
0: Faut y aller, quoi.
1: Bah ouais.
4: Directement, ouais.
1: Mais j'aimerais trop.
0: Je sais pas c'est quelle ville. Laponie City.
1: Laponie City. Je sais pas que c'est d'ailleurs, c'est quoi, c'est un pays la Laponie?
0: C'est une région.
1: Oh,
0: ouais, c'est une région.
3: T'as le village du Père Noël.
0: Il
3: habite là-bas.
0: Russie, Norvège. Non, Danemark. Finlande. C'est allez, géographie.
1: Finlande.
0: 5 sur 20 quand même.
3: Bah, moi j'ai eu 7 au bac.
0: Voilà.
3: Ouais, donc c'était un peu galère.
1: Et une dernière meilleure ville pour partir en vacances.
0: Oula, partir en vacances. Non, mais je réfléchis pour amener Rome.
1: Ah, génial.
3: Ah ouais.
0: C'est beau Rome.
1: T'as voyagé partout, c'est un kiff ça.
0: Ouais.
1: Ouais,
0: j'étais faire de la musique à Rome et c'était trop cool parce qu'en fait j'ai loué un appartement en face d'une école de musique qui s'entraînait les fenêtres ouvertes.
1: Ah ouais.
0: Voilà, trop chouette.
1: Chouette ou
0: tous les instruments de la planète qui jouaient tous en même temps et des apprentis. Hein. Très très très apprentis encore.
1: Chouette ou
0: vraiment chouette.
1: Assez vite.
0: Très relou, ouais. J'ai pété un câble, mais du coup, j'ai enregistré des bruits.
1: C'est vrai.
0: Je les trouve dans l'album, parce que j'étais en mode, bah, tant qu'à faire, je le fais. Mais, ah ouais. J'ai pété mon crâne. Ah, même mon chien, elle était en panique.
1: Tu l'emmènes partout?
0: Ouais. Elle venait avec moi, j'étais à la pépette, je suis désolée. Voilà. Je comprends pas.
1: Le violon, c'est vraiment l'instrument de bien jouer, cool. Mais alors, dès que c'est pas bien joué,
0: ouais,
1: le violon,
0: c'est
1: agressif.
0: C'était des bruits improbables. Mais du coup, Rome, vacances. Pas studio.
1: Tu sais qu'on a appris un truc de fou sur Roxane de Police aujourd'hui. Okay. Tu veux l'entendre?
0: Oui.
1: Parce qu'on parle de musique. Ah, on va mettre l'intro. En fait, écoute bien l'intro. Dans l'intro, il y a Sting qui arrive dans le studio et en fait, il s'assoit sur le piano et du coup, ça fait un bruit pas d'accord parce qu'il s'est assis sur le piano et ils l'ont gardé, ils rigolent même après.
0: Ah.
1: Écoute bien, ça c'est génial.
0: Ça, c'était. Ah ouais, incroyable.
1: Il rigole après.
0: C'est génial.
1: En fait, il a gardé la prise loupée, on l'a écouté dans le monde entier.
0: Incroyable.
1: Une bonne info, non?
0: Bah ouais. Non, si, super info.
1: J'en ai une sur Jacques Brel, Amsterdam, si tu veux.
0: Vas-y.
1: Il l'a chanté qu'une fois.
0: C'était en one take.
1: Il l'a détesté, il l'a chanté qu'une fois
0: dans
1: à l'Olympia.
0: Sa vie. Ouais. Ah, ouais. Incroyable.
1: T'as vu ça? Tu sais que Jacques Brel? Ah, bon, avec Sting. Non, là, je suis Jacques Brel, il l'a chanté qu'une fois.
0: C'est incroyable. Pas de rabaisser ma chaise.
1: T'as quoi de ta chaise?
0: J'arrête pas de rabaisser ma chaise, je sais pas pourquoi, je suis un peu excitée. Calme.
1: Tu restes avec nous, j'ai envie de savoir tout ce que tu écoutes en ce moment. On va faire ta playlist dans un instant. Vous restez là, on aura un peu de Offenbach aussi si on a le temps. Et vous allez pouvoir jouer avec Angèle 0870-42-48. Si vous pensez être plus grande fan que Angèle elle-même de sa musique et de sa vie, bah vous pourrez repartir avec une Switch 2. Mais faut battre Angèle à sa propre vie.
0: Ouais,
1: c'est quand même pas simple. Restez avec nous, on est en direct chez
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1: J'aime toujours le principe de mettre la voix de Angèle dans les jingles alors qu'elle est réellement en face de nous. Elle pourrait dire salut, c'est Angèle.
0: Salut, c'est Angèle.
1: Voilà. Vous savez ce qu'on va faire? On devait écouter Offenbach qu'on adore, mais on va plutôt mettre un Angèle.
3: Ah, bonne idée, ça.
1: On va mettre What You Want. Qu'est-ce qu'ils vont faire, Énergie? Me virer? Je le fais. Angèle, What You Want. Voilà ce qu'on écoute tout de suite. Deuxième titre que tu réentends de toi sur Énergie.
0: Voilà.
1: On te met large. On réécoute ça tous ensemble. Angèle reste notre invitée. Dans un instant, c'est sa playlist. Et essayez de la battre sur sa propre vie. Montrez que vous connaissez mieux la carrière d'Angèle que Angèle elle-même. Et vous pourrez repartir. Vous pouvez repartir avec... J'ai dit quoi?
0: Switch 2.
1: Exactement. Restez là, on est en direct jusqu'à 19h. Pour info, la clim a repété dans le studio. Ouais. Si vous voulez tout savoir, c'est un hammam. Belle soirée tout le monde.
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1: C'est bien?
0: J'adore. Toujours autant, c'est cool. Tant mieux.
1: J'ai une vraie question avant de faire ta playlist, avant de savoir ce que t'écoutes en ce moment et sur l'année, quoi. Qu'est-ce que t'as écouté?
0: Ouais.
1: Est-ce que parfois tu te mets des sons à toi pour genre s'il y a une ambiance le soir? On a eu Aya ici qui dit mais moi tu sais pas, il y a pas une soirée où c'est pas mes sons. Aya.
0: Ah mais moi je suis trop gênée. Je suis gênée, c'est-à-dire que je sais pas, ça me fait comme j'ai l'impression d'avoir 5 ans. J'ai un tout rouge, j'ai chaud et tout. Ah moi c'est même ma musique en soirée, c'est genre. J'étais avec mes deux meilleurs amis le soir de Dis-le à minuit. Et c'était là, ouais. Elle voulait aller dans le bar demander. Et j'étais là, je vous en supplie. S'il vous plaît, non. Et après, elles l'ont quand même mis sur leur téléphone. Et j'étais là. Mais moi, toute seule, ça m'est déjà arrivé. Notamment, bah, en fait, ces dernières années. Parce que j'étais trop curieuse d'écouter la musique en me projetant. En me disant, ah ouais, en fait. C'était ça. Enfin, je sais pas comment dire. Ouais, je sais pas. Cette phrase n'a aucun sens.
1: Lâche pas. C'est bon, t'as okay, souri ici. On repart de zéro.
0: Parce que j'ai des idées intrusives qui sont arrivées. J'étais là, non, dis pas ça. Qu'est-ce que tu racontes tout. Bref. Non. J'ai écouté. Ouais. Du coup, tu me posais la question. Ouais. Est-ce que ça m'est déjà arrivé d'écouter mes sons? Je disais que ça me gêne très fort quand ça donne le public parce que ça, je sais pas, je suis là, arrêtez et tout. Mais moi, toute seule, ça m'est déjà arrivé, notamment en faisant Instinct, prochain album. Parce que j'avais envie justement d'écouter un peu, le passé et le présent.
1: Et ouais.
0: Donc voilà. Et c'était super intéressant. Et c'est vrai qu'un jour, j'ai fait Bruxelles-Paris en voiture. Et je me suis écoutée Brol. Et j'ai pleuré et tout. C'était très bizarre comme
1: oui,
0: moment.
1: Ça t'a ramené au début.
0: Mais ça m'a trop touchée parce que j'avais pas écouté l'album. Je l'ai chanté sur scène. Il fait partie de ma vie. Mais écouter l'album en mode du début à la fin, ça m'a fait une sorte de retour dans le passé et tout. C'était trop bizarre.
1: Parce que la musique, quelle que soit celle qu'on écoute, ça nous ramène toujours à des endroits. Ça qui est merveilleux.
0: Bah ouais, 100%.
1: On se retrouve dans la voiture de son frère à 19 ans, quoi. Et donc, toi, ça te ramène à quand tu le composais, les équipes, tout ça, les rencontres que t'as faites. Ça qui est génial.
0: Totalement. Du coup, trop, trop chouette, trop touchant et tout.
1: Si t'avais un morceau à toi que vraiment t'es trop fier ou t'adores, tu l'aimes particulièrement, c'est peut-être même le dernier. Hein.
0: Bah, évidemment, Dis-le de fou malade, parce que je suis vraiment très, très fière de ce morceau. Dans le moment présent, c'est ça. Après, dans le passé, ta reine. Je pense que je suis très attachée à ta reine. Plus ma petite voix de petit enfant encore à l'époque presque. Je me revois en studio, je me vois exactement où j'étais quand je l'ai écrit. Enfin, j'ai trop de souvenirs avec cette chanson.
1: Tu l'avais chantée en Colors aussi, non? C'est ça?
0: Oui, tout à fait. Hein. Ouais.
1: Magnifique. Et alors, le troisième album, on le dit, va arriver. Il y a eu Brawl, on vient d'en parler, en 2019. 95, c'était en 2021. 5 ans, couleur brune, cheveux courts. Elle est de retour maintenant avec cet album. Il arrive quand, cet album? Instant.
0: Il va arriver quand il sera cuit.
1: Allez.
0: Il va arriver, il arrivera, en tout cas, cette année.
1: On est sur 2026.
0: On est sur 2026, oui, oui, oui.
1: On est sur une rentrée 2026.
0: On est sur 2026, là, là, l'été, dealer, s'amuse, c'est cool, soleil, tout ça.
3: On profite de dealer l'été,
1: voilà, c'est oui. Après,
0: il se voilà, choses, c'est sûr. Voilà.
3: Elle veut pas. Ouais, tu vois, elle veut pas nous dire.
0: J'ai très envie, mais après, je vais le regretter parce que tout restera ça. Il y a une raison à faire les choses dans,
1: bien
0: dans
1: sûr.
0: L'ordre.
1: On a une immense fan de toi, justement, qui va essayer de te battre à ton propre, okay. À ta propre vie. Dans un instant, qui aimerait bien le savoir, forcément, quand sort l'album. Avant ça, je voudrais faire la playlist. J'ai complètement perdu la feuille. Hop, un grand merci. La playlist, c'est très simple. C'est, on a envie de savoir ce que t'as écouté.
0: Ouais.
1: Comme son, ce que t'écoutes en ce moment, d'ailleurs. Le morceau que t'écoutes. Tout le temps, en ce moment, c'est, tu nous as mis Mélodrama de DC Zetodora, c'est ça?
0: J'ai mis ça?
1: Non, pas du tout.
0: Mais après,
1: ah,
0: aussi.
1: Pardon. Non, mais la chanson que t'as le plus écoutée cette année, tu nous as mis?
0: Je vous ai mis Harvest Sky de Okelou.

0: C'est Okelou, c'est cet album génial qu'elle nous a sorti il y a un petit temps, mais c'est relativement récent.
1: Là, je vais apprendre des choses.
0: Je vais chasamer. Ah, il faut chasamer.
2: On va un peu noter comme des vieux tontons, je pense. Là.
3: Ouais, ça, c'est bien, tu as dit, bien sûr.
1: La chanson que t'écoutes avant un concert, c'est quoi, Angèle?
0: Try Falling Asleep with a Broken Heart. J'ai pris la tête à tous les gens de ma ancienne tournée avec cette chanson.
2: Et tu crois qu'on l'a pas entendu, l'accent anglais?
1: Ouais, il est beau l'accent anglais.
0: Ah ouais, cette chanson, elle me tue, je l'aime tellement. C'est vraiment, il y a quelques chansons comme ça dans ma vie que j'écoute et je ne m'en lasse jamais. Et tout le monde autour de moi s'en lasse très rapidement.
1: Et toi,
0: parce que je l'écoute beaucoup. Vraiment beaucoup. Il n'y a pas de limite. Ça s'arrête jamais.
2: Donc c'est pas que avant un concert, c'est avant tout, quoi.
0: Mais vraiment, c'est devenu une. Je ne pouvais pas faire un concert sans l'écouter. Parce qu'en plus, c'est un super warm-up pour la voix.
2: Ah, tu chantes dessus?
0: Ah, mais bien sûr. Hurle dessus. Je hurle, je ne vais pas le faire maintenant, mais oui.
2: La plus belle chanson de tous les temps pour toi.
0: That Look You Give That Guy, The Hills.
2: Sublime
0: chanson.
2: Ah oui, bien sûr. Extraordinaire. C'est fort.

0: Alors,
1: d'ailleurs, je les ai vus il y a pas si longtemps parce qu'on s'est croisés à Los Angeles.
0: What?
1: Et ouais, et parce qu'en fait, on s'était rencontrés. J'avais fait des Bercy en 2020 et je l'avais invité à venir chanter cette chanson. Et du coup, on se connaissait et c'était marrant. Et en fait, ouais, il fait encore de la musique.
0: Magnifique, trop bon choix.
1: Ouais.
0: La chanson pour un moment de câlin.
1: J'ai dit What You Want. Petit moment, voilà, intime.
0: Je dois pas mettre ta propre chanson.
1: Ah ouais, non, j'avoue, bizarre. Mais je ne mets pas de chanson. Je vais pas finir cette phrase, mais bref.
0: La chanson pour démarrer la journée de bonne humeur.
1: Work It de Soul Wax. Ça me fait péter mon crâne aussi. Ça voulait me mettre de bonne humeur. Ça fait Soul Wax. Donc, c'est un remix. Et je remixais cette chanson géniale. Et c'est les tontons d'électro en Belgique. Je les adore. Et ça me fait péter un câble. J'aime trop cette chanson.
0: Je suis un peu déçu qu'il n'y ait pas Cascada.
1: C'est vrai.

0: L'algorithme TikTok, c'est que ça, je like tout, je suis en mode ouais, toutes les vidéos et tout, c'est dur, hein.
1: Tu les regardes
0: là, là. Oui, je regarde, bah c'est voilà quoi.
1: Un peu dur, le début c'est un peu dur, c'est pas simple les coups du monde.
0: Oui. Goutte de transpi et tout. Mais ouais.
1: Ah, il y a des cuivres, hein. Mais un peu.
0: Mais c'est ça qui est bon. C'est ça que j'adore. C'est ça une.
1: Allez, on peut couper alors. Attendez, je voulais pas te vexer. On a Anaïs qui est avec nous au téléphone au 0870 42 48.
0: Ouais, Anaïs.
1: Anaïs, ouais.
2: Bonjour.
0: Anaïs. Ça va, Anaïs?
2: Ça va? Et vous?
0: Oui.
1: Ça va très bien.
0: Très bien.
1: Anaïs, je te présente Angèle. Tu parles en Angèle.
2: Eh ben, je suis grave heureuse.
0: Moi aussi.
1: Normalement, t'es un petit peu calée en Angèle, Anaïs, hein?
2: Ça va, je me débrouille.
1: On va voir ça tout de suite. Vous allez faire toutes les deux un quiz sur toi-même. D'accord, Angèle?
0: Ok. Pas de souci.
1: Anaïs, le principe est simple. Si tu réponds. Allez, si t'as plus de bonnes réponses qu'Angèle à sa propre vie, Angèle, tu joues quoi qu'il arrive. Ne fais pas genre, t'as pas les réponses.
0: Mais moi, je veux qu'elle gagne la
1: Ouais, mais elle la gagnera. On lui fera offrir demain. Mais il faut jouer.
0: Ok.
1: Le principe. Okay, nice. Il va y avoir un peu de blind test et des questions sur la vie d'Angèle. Ok.
2: Anaïs, prête, je suis hyper compète.
1: T'es prête?
0: Oula.
1: Voici la première question.
0: Tu stresses?
1: Pour quel clip?
0: Que ça, je t'aime.
1: Non.
3: Non.
1: Pour quel clip Angèle a eu la victoire de la musique de la meilleure création?
0: Tout oublié. Oh, elle est trop forte. Elle est. Ok, en vrai, c'est elle est pour toi.
1: Elle est pour elle.
0: Attends, j'ai crié. Ouais.
1: Un point pour Anaïs.
0: Ah ouais, Anaïs, t'es là, hein.
1: Allez, là, elle est là.
3: Elle est calée, hein.
1: Attention, blind test. La première des deux qui me trouve le titre a gagné.
0: Patine.
1: Alors, t'es où, Anaïs? On t'entend moins, là?
2: Non, mais parce que je l'ai laissé, c'est pour ça.
0: C'est Anaïs.
1: Ça fait un part. J'aime bien Angèle parce que finalement, elle s'en fout de la Switch, elle veut gagner toujours.
0: J'ai le cœur qui bat.
1: Bien sûr. Angèle, attention. Anaïs, voici ma question suivante. Sur l'édition de Brawl, quel est le 10e titre de la tracklist?
0: Flemme.
1: Non.
2: Je sais pas, mais je vais dire ma chanson préférée de l'album, je vais dire Ta Reine.
1: C'est une bonne réponse, d'Anaïs. C'est même pas que t'allais plus vite, c'est que t'avais même pas la réponse.
0: trop chaud. Ça, j'avoue, je savais pas. Incroyable.
1: 10e. L'édition standard, bien sûr, il y a la réédition, tout ça. Attention, on va y aller. Nouveau blind test. La première des deux qui me prouve le titre gagne un point.
0: Oui, non.
1: Pardon.
3: Fallait voir la tête d'Angèle quand tu lui as dit non, quand même.
0: C'était dingue.
1: Quoi? Bah, c'est mon. Je suis le seul gars qui refuse le blind test de l'artiste pour sa chanson.
0: Non, c'est pas ça.
1: Non, j'ai un peu bossé ta playlist, mais c'est pas ça. Ça fait deux partout. Question suivante, la voici. Ça peut être la dernière question. Peut-être Anaïs. Ou peut-être pas. Certainement pas, d'ailleurs. Voici ma question. C'est trop dur, ça. C'est impossible. En quelle année Angèle a fait Coachella pour la première fois?
0: 2023.
1: Bonne réponse, Angèle.
0: Mais normal, c'est
1: comment
0: ma vie.
1: T'as fait Coachella?
0: Ouais, c'est vrai. C'est fou.
1: C'est comment on se retrouve à Coachella? Il y a tout le monde là-bas.
0: Ouais. Ouais, c'est très complètement fou. Mais j'oubliais parfois. Je dois me repincer un peu.
1: Mais c'est comment avant un concert? Alors, un concert en France, mais avant Coachella, en vrai, t'es. Boule de stress, pour combien t'arrives à dire?
0: Non, boule de stress de fou, malade. Méditation. Ah ouais, je me souviens très bien du moment avant de monter sur scène.
1: De stress de dingue.
0: Ouais, mal au ventre et tout, quoi.
1: Enfin, Coachella, c'est peut-être le plus grand festival au monde. Il y a vraiment tout le monde qui vient. Justin Bieber a fait son retour cette année après des années sans scène. Enfin, c'est un festival.
0: Ouais, c'est complètement fou. Et c'est évidemment, t'as pas envie de te planter. Donc, c'est. Moi, je réagis pas hyper bien à l'enjeu. Je réagis bien au moment spontané, à l'excitation. Mais quand il y a un vrai enjeu, je peux perdre mes moyens. Donc là, j'ai fait de la méditation ce jour-là.
1: Tu fais quoi en général 2 heures avant de monter sur scène?
0: 2 heures avant de monter sur scène, je fais un petit passage aux toilettes, je me prépare, je mange 2 heures avant de monter sur scène.
1: Tu fais quoi 2 minutes avant de monter sur scène?
0: Alors, je fais quoi 2 minutes avant de monter sur scène? Bah, on se check.

0: Et après, généralement, tout dépend de comment le show commence. Mais il y a toujours, toujours une petite seconde de regret. Je suis là, pourquoi je fais ça?
1: Ah oui, pourquoi je m'inflige?
0: Je me dis, mais qu'est-ce qui me prend? Mais après, c'est très vite balayé par l'excitation. Mais j'ai toujours une vision de moi avec Pépette devant un film. Je suis là, mais... Et pourquoi?
1: Ça pourrait être ma vie.
0: Genre, j'ai là le cœur qui bat et tout, je suis en mode ah. Et après, je kiffe trop. Mais il y a toujours ce petit moment. C'est trop bizarre.
1: Et deux secondes avant de monter sur scène, vraiment le moment où
0: là, je pense que je sais pas. Je suis dans un moment de concentration ultime. Je me concentre pour marcher. Parce que généralement, c'est des petits endroits un peu alambiqués parce qu'il faut faire.
1: Toi, ton truc, c'est toujours pas tomber en fait. T'es toujours concentré sur pas tomber. Ouais. Donc en coulisses, tu fais ta petite démarche.
0: Ah oui, il faut pas tomber.
1: Ah, bien sûr. Et t'aimes bien savoir qui y a dans la salle ou pas?
0: Non, je déteste.
1: On te dit pas avant.
0: Bah, parfois, je sais qu'il y a mes parents et j'ai envie de pleurer tout le long parce que ça me touche trop. Non, je déteste savoir qui y a dans la salle. C'est hyper dur parce que t'as envie de voir le public comme une sorte de grande horde de gens. Et puis, s'il y a mes parents, je vois comme s'il y avait genre 20 000 mes parents, tu vois. Mmh. Tu vois, je sais que ça.
1: Et ça te stresse quand t'as tes parents ou
0: ça me stresse.
1: Ah ouais.
0: Ouh! Mais en même temps, j'adore qu'ils soient là. C'est important qu'ils soient là. Mais ça me stresse.
1: On va malheureusement, t'as fait perdre Anaïs qui perd le switch.
0: Non, elle est toujours au téléphone.
1: Angèle fait son retour.
0: Anaïs.
1: On est trop content de la voir. Et elle fait perdre le switch. Allez, tous jouent sur un dernier blind test. Tous jouent sur un dernier blind test. Dernier blind test entre Anaïs et Angèle. Attention, le dernier.
2: Killer. Ah,
0: franchement.
1: Tu l'as laissé ou pas?
0: Non,
1: tu l'as laissé ou pas?
0: Non, je promesse de.
1: Ouais. Anaïs, on va dire que c'est gagné pour toi. Félicitations.
0: Bravo, Anaïs.
1: Switch 2, grâce à Angèle. T'en sors bien.
2: Trop bien. Merci.
0: Salut Anaïs.
1: Elle est de retour, Angèle, depuis le temps qu'on l'attendait. Bien sûr qu'on l'a adoré avec ses deux premiers albums. Le troisième album, elle veut pas nous dire quand, mais c'est 2026. Qui fait l'été sur Dis-le, bien sûr, qui est sorti depuis vendredi. Et donc, l'album Instinct.
0: Instinct.
1: Et quand est-ce qu'on annonce des tournées et tout?
0: Quand ce sera l'instant. Mais il y aura évidemment une tournée.
1: Il y aura la tournée. Il y aura
0: très
1: vous savez qu'elle mange des pâtes 2 heures avant. Vous savez tout maintenant. Ambiancez-vous comme nous sur ce son. Angèle, un immense merci d'être venue faire ton retour avec nous.
0: J'étais trop contente. Merci.
1: Merci à
0: beaucoup.
1: Toi. Profite de l'été.
0: Vous aussi. Prenez soin de vous. Buvez de l'eau.
1: Exactement.
3: Ouais.
0: Attention au coup de soleil. Et puis, on se voit à la rentrée.
1: T'as un peu de vacances ou t'es bloqué l'album là?
0: Ouais, vacances quand même. Quand même.
1: Un peu de vacances et après.
0: Vacances. Beaucoup de chance d'avoir des vacances.
1: C'est juste ce qu'elle a dit. Elle a dit on se revoit à la rentrée. Hein.
0: Après les vacances.
1: Bien sûr. Après les vacances. Angèle sera de retour. L'album arrive bientôt. La tournée sera annoncée. Ça va être canon. Merci Angèle d'être venue nous voir.
0: Merci de m'avoir reçue. Je suis trop contente. Merci Énergie. Merci tout le monde.
1: On se retrouve demain soir en direct 16h, 19h. On aura plein de monde avec nous dans le studio. Et puis toute la semaine, de toute façon, c'est notre dernière. On est là jusqu'à vendredi, 19h. Belle soirée tout le monde. Bisous Angèle. À

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1: Est-ce que j'ai le droit de le dire? J'aimerais que contractuellement, on me dise oui Camille, pas de problème, tu as le droit de le dire.
5: Oui Camille.
1: Est-ce que je peux dire que... Alors, notre invité ce soir, c'est Soprano, ça je peux vous le dire.

0: des noms marseillais, comment
1: on dit. Pardon, t'es marrant.
0: Fois, je passe te chercher un scooter, comme elle se fait me gonfler. Je te récupère, je te chale derrière le scooter.
1: Okay.
0: On va se boire un coup, on va pas se faire escagasser pendant une heure. Enfin, je sais pas, c'est gonflé. J'ai de la moula sur moi, je suis plein. Et on met deux cailloux.
2: La caillou, voilà, c'est
0: cailler. Eh ouais. Dans j'adore. Qu'est-ce que j'avais pas le droit de dire jusque hier? Qu'est-ce que c'était? C'est qui est l'invité? Non, jusqu'à aujourd'hui, pardon. C'était qui est l'invité de lundi soir?
1: Ben oui.
0: Lundi soir, c'est toi ou pas, Oriane?
3: Non.
0: Ah, tu manques.
1: Tu m'as loupé.
0: Vous tous qui êtes avec nous sur Énergie, sachez que lundi, ici dans ce studio, notre invité, ce sera François Bayrou.
1: Ah, oh, génial.
4: Et je vais lui faire
0: le fameux. Pas du tout, mais pas. Vous croyez n'importe quoi, vous applaudissez n'importe quoi. N'importe quoi, vous applaudissez. Sachez que lundi, notre invité, ce sera,
1: oui,
0: Fred de Fred et Jamy.
1: Mais non, oh,
0: qu'on va prendre plein de trucs, vous applaudissez n'importe quoi. Que n'importe quoi. Bah, je sais pas comment ça monte, ça descend, les je sais pas. C'est une flûte, ça. Ah oui, c'est un petit pipeau, là. C'est un pipeau, ouais. Non, c'est pas Fred de Fred et Jamy. Ce sera pas Marcel et son gros camion. Bon, qui peut être plus fou que Fred? Pauline est avec nous. Ça va, Pauline?
5: Oui, ça va, et vous?
0: Pauline, écoute bien qui sera dans notre studio. On a Soprano ce soir, déjà c'est énorme. Il va chanter en live. Qui sera lundi dans le studio? Vous voulez le savoir?
5: Oui,
0: lundi, avec nous dans le studio, ça va être une femme.
1: Oh,
0: oh. Ce sera Z, la voix off des 12 coups de minuit.
1: Mais
0: yes,
1: c'est pas
0: yes,
1: elle.
0: Yes. Oh non, mais c'est chiant.
1: Eh bien, oui, Jean-Luc.
0: Oh non, c'était bien. Le viaduc de Millau est exactement 1,8 km. À ne pas confondre avec le viaduc de Montécrypan, qui lui fait 1,100 km.
2: Non, non, c'est pas elle. Déception, déception, tu nous dis non à chaque fois.
0: Vous applaudissez n'importe quoi.
1: Bah écoute, nous, on trouve ça cool quand même, tu vois.
0: Bon, toujours pas donc. Sachez.
1: Oui.
0: Que lundi.
1: Oui.
0: Dans l'émission, je peux le dire, hein.
1: Oui.
0: Là, c'est officiel, j'ai le droit de le dire. Lundi, dans l'émission, avec nous, nous allons avoir. Vous êtes prêts?
1: Oui.
5: Oui.
0: Une femme.
1: Ok.
0: Une femme puissante.
1: Oh. Oh.
0: Ah. Femme de pouvoir.
1: Voilà, voilà, voilà.
0: Attends. Femme que tout le monde rêverait d'avoir dans ce studio.
1: Je l'ai. Roselyne Bachelot.
0: Exactement. Ouais. Vous applaudissez n'importe quoi. N'importe quoi, vous applaudissez, c'est dingue.
1: Bon, c'est pas possible.
0: Qui écrit Roselyne? C'est bien ça. On a un fan de Roselyne Bachelot. C'est pas Roselyne Bachelot qui sera avec nous. Même pas du tout. Sachez que lundi soir dans l'émission, nous aurons Ursula von der Leyen.
1: Génial.
0: La présidente de l'Union Européenne.
1: Ah oui, attends.
2: Elle vient pour
1: nous.
0: Je l'ai dit, tiens, on va voir qui suit bien. Est-ce que tu peux me donner le slogan de l'Europe que j'ai donné hier dans l'émission?
2: Tous unis?
0: Non.
1: Non, bah, ça c'est vraiment les,
0: c'est les magasins bus.
1: C'est vraiment le top 14. Hein.
0: C'est l'Union Bordeaux-Bègles.
2: Tous unis, tous égaux.
1: Presque.
0: Mais non.
2: Diversité.
0: Presque.
1: La vie, la vraie, l'Europe.
0: Non, la vie, la vraie, c'est Auchan.
1: Ah mince.
0: C'est pas du tout ça.
1: Je croyais que c'était.
0: Unis dans la diversité. Il est magnifique ce slogan. Non, t'as pas dit ça. T'as dit
2: j'ai
0: unis.
2: Dit tous unis dans la diversité.
0: Non, ouais. Lundi, vous voulez savoir, tu veux savoir qui aura dans l'émission, Pauline?
5: Ah oui, je veux bien.
0: Je suis très heureuse. Quelqu'un que j'aime beaucoup. Je suis fan déjà de tout ce qu'elle fait. Et je l'aime également énormément. C'est une fille géniale. Puisque lundi soir dans l'émission, Angèle sera avec nous.

0: Les couplets sont fous. Là, on est sur un refrain, vous avez compris, ouais. C'est génial, Pauline, je te promets.
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0: Écoutez son instinct. Bah, pas tort. Elle sera avec nous lundi soir dans l'émission. Je suis comme un fou. On a Soprano. On va avoir Ramzi Bedia qui sera avec nous. On a plein de monde qui vient la semaine prochaine. Ça va être génial. Pour l'instant, on va s'écouter Sound of Legend. L'émission va démarrer. Il serait peut-être temps.
3: Oui, bah écoute, tranquille.
0: Eh, c'est vendredi, hein. Oh, ouais.
4: Ah, oui.
0: Mon Dieu, c'est vendredi. Bon, non,
5: j'avais pas réalisé. Ça n'a pas du tout la gueule d'un vendredi cette journée.
0: Ah, bah, j'ai bien la gueule d'un vendredi. Ah, je ne cache pas. On est là, je suis à 19h. C'est notre plaisir sur Terre de partager ce vendredi avec vous pendant 3 heures. 0800 70 42 48. Vous voulez me parler, vous voulez jouer avec nous, vous voulez passer un petit moment sur l'antenne, n'hésitez pas. Le numéro est gratuit et vous repartez avec des cadeaux de ouf.
6: Ouais, il y a une planche là ce soir à gagner, l'enceinte Marshall et la Switch 2.
0: Allez, mais tout
7: excellent.
0: Mais je vais vous dire, tout est triste à côté d'une planche.
5: C'est vrai.
0: La convivialité, l'humour, c'est ça. Ouais, vous savez quoi? Lundi, vous allez voir qu'Angèle va repartir avec sa planche à énergie.
3: Ah ouais.
0: Ah, s'il te plaît.
3: S'il te plaît.
0: Mais attention, hein, elle part avec sous le bras.
3: Ah ouais.
0: Il n'y a pas de je te la fais livrer à Bruxelles. Je veux la voir partir avec sa plancha sous le bras.
7: La fameuse plancha que personne ne veut.
0: Et ben voilà, personne ne la veut, tu vas voir Angèle. Elle va partir avec ma plancha. Je suis sûr, c'est ça.
3: Mais oui.
0: Parce qu'elle a le goût des bonnes choses. Bien sûr. Voilà, mais elle a le bon vivre, quoi. Des petites brochettes marinées, elle adore ça.
3: Bien sûr.
0: On s'écoute Sound of Legend tout de suite, San Francisco. Ça fait 16 fois que je le dis. On l'écoute et on est en direct jusqu'à 19h.
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0: Hein. Je vais pas avoir de l'indice 30.
1: Je comprends rien. Qui a fait ça?
2: Bah avec Gary, on s'est dit, le producteur de l'émission qui fait toutes les musiques aussi. Ce serait quand même bien de faire des petits messages de prévention.
0: Et qui a posé sa voix, tu as vu?
2: C'est Gary, il est là, il chante.
1: Ah, hein. Il est là, pas chante.
0: Il n'y a pas d'autotune. Hein. Vous savez ce que j'aime? C'est que je prépare tellement pas que je suis autant surpris que vous dans la voiture. Vous voyez, il se passe des trucs dans l'émission. Moi, j'arrive, je sais même pas qui est invité. Et je suis autant surpris que vous de ce qui se passe. Vous voyez, je me réjouis. Je suis content. C'est bien, c'est qui a fait ça. Bon, j'espère que ça vous plaît, les copains. Il va se passer plein de choses dans l'émission. Je l'ai dit, on a des cadeaux à vous offrir. Et là, je compte. Vous pouvez compter sur moi. On va les offrir. On a également.
3: Oui.
0: Les infos pour Brio Dîner de ce soir.
4: Oui. Oh.
0: Quel est le thème ce soir, Oriane?
4: Plat.
0: Là, que des gens qui confirment que la Terre est plate. On veut que des platistes.
4: Et chacun donne un petit argument pour
0: non,
4: dire.
0: Non, c'est quoi? C'est un plat.
4: Voilà, cuisine, nourriture, nutrition.
0: Sur un plat, ça doit concerner un plat. Ouais. Ouais. Qu'est-ce que t'as à toi?
4: Tomates farcies.
0: Mais c'est quoi une info sur les tomates farcies? C'est pas des recettes qu'on vous donne, hein. Là, c'est Jack et Carla, ça. C'est vous, c'est pas la recette, hein.
1: C'est pas Marmiton
0: ouais,
1: FM, quoi.
0: Ouais, voilà, c'est vraiment une info. Rémi.
1: Moi, c'est la salade César. Parce que c'est la salade que je préfère en été et c'est César. Celle que je mange, voilà. J'adore. Et attention, je vais vous apprendre une folie, hein.
0: Folie, hein. Moi, c'est sur le porc noir servi avec asperges.
1: Ouh.
4: Mais c'est très, très niche, non?
0: Ah, très niche. Et Thibaut?
2: Moi, je me suis intéressé au taco, le fameux plat mexicain.
4: Ça ne m'étonne pas du tout,
2: oui,
4: toi.
2: Ah, oui, le taco.
0: Taco Bell.
2: Ouais. Bah oui.
0: Eh ben, très bien, on a que les 4 infos. Ah, je pensais que ce serait plus vendeur. Je vous avoue que c'est pas hyper vendeur, mais en tout cas, vous apprendrez 4 fun facts.
2: Ah, oui.
0: On a plein d'infos aussi. Joël doit être filé qui va arriver, bougez pas.
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0: Bienvenue à tous. On est sur Énergie.
4: Oh là.
0: Ah c'est le stress des examens, c'est le stress. Courage à tous ceux qui passent des examens. Sachez que mon neveu a passé l'oral du brevet ce matin. Je sais qu'il y a plein de gens qui sont en train de passer le brevet. Bah, tous les troisièmes, bien sûr, les élèves de troisième. Il y a le bac qui se prépare. Selon les spécialités, il y en a qui passent en ce moment, il y en a qui sont un peu plus tard. Mais en tout cas, on est en pleine révision. Mon neveu a cartonné.
1: Ah, ouais, génial.
0: Ah, il a eu félicitations. Ils ont dit, ah, c'est très bien. Il a pas la note, hein.
1: Ben ouais.
0: Mais il a, en tout cas, il a eu plein de félicitations.
1: Ah ouais, ils ont déjà donné une appréciation.
0: Donc, je l'ai appelé une heure après. Il était sur FIFA. Je dis, ça siffle beaucoup derrière. Il me dit, bah, je suis en train de jouer à FIFA. Et je dis, bah, tu révises pas. Il me dit, ah non, là, je me donne deux jours. Là, j'ai trop stressé. Donc, là, il est parti deux jours de FIFA, là. Laisse tomber.
1: Et alors, on est comment sur la canicule? Ils annulent ou pas certaines épreuves? J'ai vu qu'ils étaient un peu.
0: Ils vont essayer de faire en sorte qu'il y en ait le plus possible le matin.
1: Ah ouais.
0: Et ils vont pas annuler ou quoi. Je pense qu'ils sont un peu en galère, mais ils veulent faire genre, ils avaient préparé le coup et on est pas en galère. Mais je pense que vraiment, c'est fou. On dirait que l'éducation nationale, c'est une fois. Vraiment, c'est à 11h. Ils commencent à faire chaud là. Ils disent, qu'est-ce qu'on fait? Comment.
1: On a pas
0: il fait très chaud quoi. Toi, tu retires tes filles de l'école, c'est ça?
1: Ouais, semaine prochaine, je pense que vraiment, elles vont rester avec nous. Alors, je sais pas ce qu'on va faire pour l'instant, hein, mais.
4: Non, mais j'arrive pas à réfléchir dans la rue. Même je regarde le feu rouge, feu vert, j'ai du mal à me concentrer. Mais alors, écrire pendant 4 heures une rédaction.
0: Ouais, c'est difficile.
4: Les
0: faut pas que ça soit un truc qui te fasse baisser ta note à la fin.
1: Bien sûr.
0: Bon, jouer doit être filé.
1: Oui.
0: Voilà ce qu'on écoute. Rihanna, ça c'est pareil. Il fait 35 chez vous. Vous mettez ça, dans 2 secondes dans le salon, il fait 31. C'est climatisant.
4: Oui, c'est rafraîchissant.
0: Ah non, on vous met une playlist très froide. Ah, je vous l'ai pas dit ça encore?
4: Non.
0: C'est un parquet qui fait à la fois chauffant et refroidissant à énergie. Ça, vous mettez ça dans la voiture, ça fait baisser 2 degrés à la bagnole.
1: Ah, pas mal.
0: Ah, ouais, les mecs, nous on fait une playlist comme ça. J'avais

0: Un truc qui est à vendre 2,5 millions d'euros.
1: D'accord.
0: Ah. Fou. Abordable. D'accord, ça vous laisse le temps de jouer doigt de filet pour trouver les 2,5 millions d'euros. Et je vous dis, à ce prix-là, ce qu'il y a à vendre, c'est dingue. Restez avec nous.
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0: Merci d'être là, merci de nous choisir sur Énergie. Vous avez 2,5 millions d'euros?
3: Oui.
0: Ben, je sais exactement où il faut les investir.
4: Ah ben, très bien.
0: Quentin, tu fais quoi dans la vie?
5: Salut tout le monde, comment ça va? Moi, je suis en pharmacie.
0: Ah, t'es étudiant ou t'es pharmacien?
5: Étudiant en pharmacie, ouais.
0: Ah bah 2,5 millions, tu les auras d'ici un an ou deux.
5: Oui. J'espère.
0: J'espère pour toi, mon Quentin. T'es dans quel coin?
5: Ouais, là, je suis à la plage, je suis désolé s'il y a un peu de bruit.
0: Non, mais ça va aller, on va t'entendre, t'inquiète pas. Eh ben justement, tiens, qui a 2,5 millions d'euros? Eh ben je vais vous le dire, ce qu'il faut acheter, ça c'est en Bretagne. Qu'est-ce que vous pouvez vous offrir à 2,5 millions d'euros?
1: Un port?
0: Non.
4: Ah, la Bretagne. Une île? Une petite îlette? Un petit îlot?
0: Pas exactement.
4: Ah.
1: Port, une P-O-R-T. Île. Ah, voilà.
0: Une île.
1: J'ai entendu.
0: Ça pourrait vous offrir.
4: Bah oui. Donc c'est ce que je viens de dire.
0: Non, t'as dit une île. C'est une île.
4: Il n'y a pas envie de me faire gagner.
0: Il n'y a pas envie. Une île, ouais. 2,5 millions d'euros. Rendez-vous compte, il y a une île à vendre en Bretagne. Moi, je ne les ai pas, mais je rêverais d'acheter une île.
1: Attends. Il y a quoi sur l'île?
0: Eh ben, je vais te dire. C'est pas n'importe quelle île. Hein. Elle s'appelle l'île de Ric, dans le Morbihan. C'est un paradis en barre. Je vous le vends. 2h30 de Paris. 6 hectares. Il y a 2 maisons. 5 plages privées. Bémol, les maisons sont en G en diagnostic énergie.
4: Ah bah oui,
0: PLE.
1: Faut refaire un petit peu la.
0: Il y a de l'isolation, tu perds des mètres carrés. Hein.
4: Bon, tu remets du coup de BA13 et puis c'est bon.
0: Oui.
4: Super.
0: Oui. Mais vous rendez
5: après,
0: compte,
5: pour avoir une île, faut avoir un bateau aussi.
0: Ah, tu rajoutes le bateau. Je te cache pas que c'est pas dans le prix de vente. Ce n'est pas dans le prix de vente. Et en plus, Johan, notre producteur breton, compte vraiment contre un pack de Jupiler. Il peut passer tous les jours par le jardin. Là. C'est clair. Vous vous embêtez pas. Hein. Non, mais attendez, les gars, il y a une île à vendre. Il y a des plages.
1: C'est presque à portée de main. J'ai pas 2 millions d'euros.
0: Bah non, mais.
1: Mais quelques morts par-ci par-là. Et...
4: Moi, j'ai un pote qui a une île. En Bretagne, justement. Alors, c'est un petit îlot, il y a un petit caillou. Mais sa famille, à l'époque, avait monté une petite maison. Et donc, il a un petit îlot. T'es obligé d'y aller en bateau. Et il a des vestiges de la guerre aussi, encore dessus, de 39-45. Mais c'est extraordinaire.
1: Attends, qu'est-ce que t'appelles vestiges des obus?
4: Non, des vieux bunkers et des vieux allemands.
0: Voilà, ils traînent sur l'île, on les fout pas dehors.
4: Quand il va vous goûter, il va tousser le dos.
0: Non, c'est extraordinaire. Et sa grand-mère avait ramené des tout petits sapins pour un peu végétaliser l'île à l'époque. Et là, tu viens dessus, c'est un paradis.
1: Et ils reviennent sur le continent pour aller à l'école, etc.
0: Exactement. Faire leurs courses, etc. Je vous pose une question courante. Vous partez sur une île déserte, les 3 objets que vous emmenez. Objets, me dites pas mon chéri, tout ça. Vraiment, 3 objets que vous amenez sur une île déserte. Oriane.
1: Des sardines, protéines, un canif pour me défendre.
0: De qui? Elle est déserte, qui?
4: Bah, oui.
1: Des bêtes.
0: Ah, des animaux.
1: Des attaques, en fait. Mmh. Je sais pas. Et alors, qu'est-ce que j'ai dit? Un canif, des sardines et une casquette. Attends, on n'est pas à l'abri d'une insolation. C'est très important, sinon ça.
4: Non, mais je suis pas dans les vêtements, ouais, bon, ok, je te prends, mais.
1: Tu sais, sinon, tu sais, quand tu fais des insolations, tu vomis, tu te sens pas bien, j'ai envie de passer du bon temps, moi. Bah, la casquette, mes sardines, mon canif, je suis bien.
4: Alors, moi, j'ai été scout, hein, donc un opinel, une pelle, et je te prends une boussole, parce qu'on fera vite le tour de l'île, mais peut-être que je te prendrai. Un petit. On peut pas les vêtements? Un petit speedo pour nager.
0: Non, mais je ne rentrerai pas dans les vêtements, mais vous pouvez si vous voulez, mais c'est vraiment les objets, après vous partez habillé comme vous voulez.
4: Moi, c'est vraiment pour survivre, donc on est vraiment sur des outils, quoi. Pelle canif. Une boîte d'allumettes, bien sûr, pour faire un feu.
0: Une boîte d'allumettes, ouais, j'allais dire. Mais après, t'as vraiment le réflexe scout, alors que, pardon, Rémi, c'est plus à toi qu'il fallait une casquette. Hein.
1: C'est clair.
0: Des deux, hein, pardon, mais s'il y en a bien un pour toi, c'est dans la survie, parce que toi, hein, il y en a pas, hein, là, tu prends une insolation, t'es pas bien, là.
1: Tu verras qu'il va se prendre une noix de coco, il va la fendre en deux, il va s'en faire une casquette.
4: C'est ce que dire, je suis capable de prendre une feuille de bananier et de faire une casquette.
0: Thibaut, tu prends quoi? 3 objets? Moi, pardon, je prends mon téléphone.
1: Bah oui, mais bon. Oh, mais c'est moins marrant.
0: Ouais, mais c'est moins marrant. Excuse-moi, tu prends des nouvelles, tu peux appeler de l'aide, tu regardes ta petite série Netflix, tu t'ennuies pas, quoi.
4: Donc,
0: t'es sur une île déserte, hein, tu commences, t'as vite fait le tour, c'est un caillou, hein.
1: Ouais, mais faut vivre les choses un petit peu à la route, quoi.
4: Oui, mais t'as 2 objets. T'as ton téléphone et le chargeur.
0: Sans prise, bien sûr. 2 objets, pardon, je suis déjà à 2 objets.
4: Ah oui.
1: Ah, mais oui, il n'a pas de prise.
0: Bah, bien sûr. Et 3e objet, pardon, je suis un peu coquet, mais mon oreillette est mort de forme.
4: Ah bah, c'est le confort. Hein.
1: Ah, c'est pas
4: je
1: mal.
4: Je peux pas dormir sans. Très plat, tu poses la tête, il garde la forme.
0: Ouais. Je ne peux pas dormir sans, c'est bien simple. Hein.
4: Ouais, ouais, je comprends.
0: Moi, je peux dormir sans couette, sans truc, t'es pas bien, mais ça va. Mais alors, dormir là sur un morceau de crabe, là, non.
1: Oh, peut-être du dentifrice, j'ai pas envie de me sentir ma propre
0: t'es
1: haleine.
0: Seul. Enfin,
1: ah, mais j'ai pas envie de foutre. J'ai pas envie de m'auto-dégoûter.
4: Info pour toutes celles et ceux qui vont se retrouver sur une île déserte, le sable. Tac, tac, tac, le sable, ça te nettoie les dents et tu te rinces à l'eau de mer.
1: C'est pas mentholé, le sable. Hein.
0: Ah non.
1: C'est pas sans... ah bah entre non. mes gencives qui saignent. Bah pas de la sensodine non plus.
0: Mais Mike Diamant, c'est ça. Il fout de, c'est du sable dans un tube. Hein. Thibaut, tu prends quoi?
3: Moi, je prends un miroir parce que j'ai vu dans des reportages que tu peux faire des appels avec
0: bien
3: la lumière.
0: Bien sûr.
3: Et en plus de ça, tu peux
0: mais
3: faire du feu.
0: Mon téléphone.
3: Mais non, non, je vais faire l'aventure, moi.
0: Et je vous ai pas dit que vous étiez abandonné sur une île déserte. J'ai eu trois objets sur une île déserte.
3: Oui, bah, je suis abandonné. Je suis abandonné, moi.
0: D'accord.
3: Alors, par contre, je prends quand même une montre pour savoir l'heure. Ouais. Comme ça, je dis, OK, il est quand même l'heure de l'apéro. Et comme il est l'heure de l'apéro, en troisième objet, je prends ma tireuse à bière.
0: Après, je suis hyper déçu par toute la team, Quentin. Il y en a toujours pas un qui prend ma plancha.
4: Ah bah non, mais t'es marrant.
0: Bon, après, elle est électrique.
4: Elle est électrique, comme tu
0: le Elle est électrique, la plancha, là.
4: Ouais.
0: C'est bon à savoir. Quentin, je te fais un gros bisou. C'est écoute Imagine Dragons dans un instant.
4: Et la plancha, on l'offre hein, ce soir.
3: Ce soir, elle est tombée.
0: 0870 42 48. Les infos pour Brio Dîner de ce soir, on parle d'un plat. C'est vendredi. Soprano, notre invité. Il se passe plein de choses jusqu'à 19h avec vous.
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0: Shakira, Dai Dai. C'est ce qui va arriver dans un instant.
4: On l'adore.
0: Parce que c'est la Coupe du Monde, hein. C'est quoi les scores d'hier? J'ai pas vu les matchs. Etienne, notre auditeur qui est avec nous dans le studio, tu regardes un peu la Coupe du Monde? Approche du micro. Vous savez que vous pouvez venir nous voir, hein. Il vous reste 5 jours, hein. Donc,
4: ouais, faut aller
0: chez vous.
6: Non, j'ai aucune. Oui, je regarde de fou, mais pas hier soir.
0: Ah, et bah, hier soir, il y avait quoi? J'en sais rien du tout, hein. Tiens, Johan.
7: Il y avait un diabolique Canada-Qatar.
0: Diabolique.
7: Canada. Christian Jean-Pierre. 6-0. Canada.
0: Attends, pour qui?
7: Pour le Canada. Contre le Qatar.
0: Ouais.
7: Ouais.
0: Attends, mais le Qatar. Mais non, il joue la semaine prochaine contre.
7: Ouais, mais. Ça sera le troisième match.
0: Ah, parce que nous, la semaine prochaine, il y a la soirée de fin d'année de l'équipe et ça tombe un soir de grand match Bosnie-Qatar.
7: Mais la Bosnie qui a été aussi battue hier.
0: Ah, donc c'est déjà un match. Est-ce qu'on peut parler d'un match couperet, Christian Jean-Pierre?
7: Ah, là, on est sur un match couperet. Malheur vaincu.
0: Ce diable d'attaquant.
7: Le Mexique, par la plus petite des marges, qui a battu la Corée du Sud 1-0.
0: 1-0, boulette du gardien, j'ai vu.
1: Ah ouais.
0: Grosse boulette hier. Enfin, boulette. Quand on dit boulette, en vrai, il sort et il percute son défenseur et donc il relâche le ballon.
7: Et la Tchéquie, Afrique du Sud, match nul, un partout.
0: Les matchs de ce soir?
7: Les matchs de ce soir, il y a Australie, États-Unis.
0: Oh, ça va être bien ça. 1-0 États-Unis.
7: Ok. Et
0: tu crois?
7: Cette nuit, on a Écosse Maroc.
0: 2-0 ouais. Pour le Maroc.
7: Brésil Haïti.
0: Je suis poulpe. On m'appelle Paul le poulpe.
4: Brésil Haïti.
0: Comment?
4: Brésil Haïti.
0: Brésil Haïti. 4-1.
1: Oh.
0: Ah ouais.
1: Ouais,
0: ils vont
1: Brésil.
0: Prendre un but. Ouais bah oui.
7: Et à 5h du matin pour les noctambules, Turquie-Paraguay.
0: Oh là, 0-0. Ah non, 1-0 pour le Paraguay.
4: Oh.
0: Désolé, et oui, je connais très bien les joueurs paraguayens et je peux vous dire que ça envoie.
4: Je peux vous dire qu'ils se sont dopés toute la vie.
0: Impeccable. Ok, très bien. La Coupe du Monde, en tout cas, qui se déroule maintenant. Et tiens, hier, on l'a raté, c'était l'anniversaire du polo, Paul McCartney.
1: Ah bon?
0: Ouais. 84 balais, celui-là. Hein.
1: Quand même, hein. Il ne bouge pas.
0: Pardon, il bouge, mais il porte bien.
1: Oui, il est bel homme.
0: Il porte, bah, il est chic.
4: Ah oui.
1: Il n'a pas d'ostéoporose. Je le trouve pas très courbé pour un 84 ans.
4: Tu sais quoi? Je pense qu'il met comme moi des petits masques la nuit, des petits masques coréens hydratants.
0: Ah, je vais vous demander, c'est une légende de la musique. Je ne vais vous demander que des légendes. Je vous donne un thème, vous me donnez votre légende.
4: Okay.
0: Légende de la musique pour toi, homme ou femme, bien sûr, vous l'avez compris. Oriane.
1: Brel.
4: Ah ouais,
0: on peut dire Jacques Brel.
4: Enfin,
0: Brel, non, on est où là?
1: Ouais, mais tu sais, sur les légendes, tu dis.
0: Oh,
1: Brel.
0: Bah non, tu dis Jacques Brel, sinon c'est 5 balles dans la boîte du respect, ça part vite.
1: Hein. Jacques Brel.
4: Moi, je vais pas, vous savez, c'est Aznavour pour moi. C'est au-dessus, il y a le soleil.
0: Ouais, Charles Aznavour.
4: Oui, bon, ça va.
0: Deux secondes après, bah Aznavour.
1: Ça va, Combal.
4: Oh là là là là. C'est fou.
0: Personne au-dessus.
4: De Charles. Emmenez-moi au pays de l'invin.
0: Alors moi, c'est number one sur Terre de tout ce qui s'est passé dans ma vie. C'est Beatles, mais je trouve que j'ai pas envie de les différencier les quatre, donc j'envoie un Elton John.
1: Ah ouais, ouais.
0: Je veux pas choisir, moi je suis plus Beatles encore, mais ils sont quatre, c'est nul d'en choisir un. Donc Elton John.
4: Yes.
0: Thibaut, ma légende.
3: Moi, ma légende, je crois que c'est Jean-Jacques Goldman.
0: Sincèrement.
4: Moi, c'est Claudio Capéo.
0: Vous êtes trop énergie, vous me dites. Hein. C'est Mickaël Miro, Baldam Deo. Ah, moi, c'est Mickaël Miro. Voilà, je vous le dis. Je suis peut-être trop paramétré énergie. Hein.
7: Non,
0: pas
7: non, franchement, je rigole pas. Je suis sûr que dès que j'écoute, bien sûr, il me rend trop heureux. Et en fait, le côté, genre, il a décidé de tout arrêter. Pour moi, ça, c'est une légende.
0: On continue le jeu des légendes?
1: Oui.
0: Dans un instant, on fait une petite pause. On écoutera Shakira Daïdaï, le jeu des légendes qui continue dans un instant. Restez avec nous et les infos pour Brio Dîner de ce soir. 4 fun facts sur un thème. Le thème, un plat. Je veux que vous me donniez une info concernant un plat.
4: Très bien.
0: D'accord? On reste tous ensemble sur Énergie. J'espère.
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0: Laisse faire le karma, Big Flo et Oli, on les embrasse, c'était nos invités, on a eu tellement de chance, tellement d'invités canons qu'on a eu pendant ces deux ans, même ici, ouais. Sur Énergie, on les remercie, c'est Soprano qui sera là ce soir, et Angèle lundi.
1: Ouais.
0: Je suis en feu. Et Angèle donc lundi, Shakira arrive avant, on continue nos légendes.
4: Ah, let's go.
0: Nos légendes, on a fait les légendes de la musique.
1: Ouais.
0: Attention, donnez-moi chacun très vite vos légendes du sport. Une légende du
4: Didier
0: sport.
4: Didier
1: Rignard. Marie-Jo Pérec.
7: Antoine Dupont.
4: Et toi?
0: J'ai envie de dire Zidane. On a quand même notre cycliste là. Actuellement, il faut quand même se rendre compte de ce qu'elle est en train de faire. Pauline, j'ai oublié son nom de famille, Pauline. Pauline Ferrand-Prévot, pardon. Et c'est extraordinaire ce qu'elle fait. Malheureusement, je dis pas pour le dire, le sport féminin est moins mis en avant, mais on a des championnes qui font, mais je vous jure, c'est genre, alors Zidane, tout le monde l'attend, mais vraiment, je peux vous dire, elle, ce qu'elle est en train de faire dans le monde du cyclisme, il y aurait un Français masculin qui ferait ça, on parlerait que d'elle, il ferait la une de l'équipe tous les jours, elle aurait tous les jours les titres. C'est extraordinaire ce que fait cette fille. Elle est incroyable.
4: Elle est en quoi? En vélo de course?
0: Olympique, elle change, elle passe au vélo au cyclisme, oui. Elle a gagné les JO, elle a gagné le Tour de France,
4: bien sûr.
0: Elle a gagné Paris-Roubaix, elle se met en VTT, elle nettoie toute la catégorie. Elle se met à dire, on va mettre d'autres boyaux, on va se mettre en route. Route, elle nettoie toute la catégorie. C'est un truc de fou.
1: Et c'est vrai que t'aimes bien la bicyclette, toi. T'aimes bien regarder.
0: Même pas, je trouve que c'est des performances énormes. Mais ce qu'elle fait, cette fille, comme plein d'autres championnes, mais c'est extraordinaire. Et on n'oublie pas ici, quand même, pardon, qui est Edgar Ropiron aussi.
4: Pour
0: moi, qui est en légende. Mon idole absolue, mon Edgar. Allez, on fait un dernier?
4: Oui.
0: Donnez-moi votre légende cinéma. Plus grand acteur ou actrice de cinéma.
4: Jean Reno. C'est ma légende.
0: Ah bah attends, hey, on se juge pas nos légendes. Hein.
1: C'est une double.
0: Ah non, c'est un seul. Ou une seule.
1: Jaoui, mais avec Bakri. Donc Bakri.
0: Tu veux pas dire les prénoms?
1: C'est vrai que je dis jamais les prénoms.
0: Jaoui et Bakri.
1: Jean-Pierre Bakri et Agnès Jaoui.
0: Quand même, on parle de légende, il n'y a aucun respect.
1: Jaoui, Agnès Jaoui et Jean-Pierre Bakri.
0: Oh là là.
1: JP Bakri.
0: Je crois que je mettrais Bakri aussi hein, dans la légende absolue.
1: C'est fou.
0: Franchement. Hein.
7: Moi, je crois qu'il il est en train de mal vieillir un petit peu, mais franchement, au début de sa carrière, Leonardo DiCaprio, moi, je suis fan.
0: Ah, il est trop fou.
4: Ouais. Oui, c'est vrai.
0: Il fait des bons choix.
7: Mais je crois qu'en ce moment, il est un peu sur la pente descendante, quoi, non?
1: Ah bon?
7: Bah, je sais pas, il fait un peu tout fatigué, il a l'air pas
0: il
7: bien
0: vieillit,
7: en ce moment.
0: Le pauvre, attends, il vieillit, hein.
7: Voilà, bah, je le préférais jeune, voilà, je
0: vous. Ah ouais, wow, bah, c'est sympa, ça.
1: De l'agisme, nous voilà bien.
0: Il va apprécier, il nous écoute tout le temps.
7: Ah, je sais, sur le 100.3, lui, il écoute.
0: Non, il habite Chaumont. Il nous écoute. Et alors, moi, les gens de ciné, allez, Jim Carrey.
4: Ah, oui,
0: on en parle plus. Shakira, tout de suite, vous l'avez pas vu, celle-là, ma Shakira, là. Daïdaï, voilà ce qu'on écoute tout de suite. Belle après sur Énergie, les infos pour Brio Dîner ce soir qui arrive tout de suite.
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0: On a le Angèle qui arrive. Pardon, Shaki, termine. Pardon, ma Shaki, je voulais pas te. Oh là là, excuse-moi. Mais dans un instant, là, le nouveau Angèle, il est chiant.

0: Écoutez l'équipe.
1: Non,
0: Enfin,
2: il me donne envie de sortir de la radio et courir pendant 10 bornes.
3: Ouais, hein, de fou.
2: C'est un titre.
3: Vraiment, il fait 50 degrés dehors. Vraiment, il me donne envie de tout sauf de ça.
2: Moi, il me donne envie de rester dans la radio, de monter encore un peu la clim et de l'écouter tranquille.
3: Ouais, t'as raison.
2: Bon, et c'est les infos pour vous dîner de ce soir. Je vous présente Arnaud, c'est lui qui va voter ce soir. Vous l'aimez cette séquence? 4 fun facts. Qui aura le meilleur sur un thème? Le thème, tu le veux, Arnaud?
4: Oui, bien sûr. Salut, ça va?
2: Salut, mon poteau. Sois le bienvenu. C'est une info sur un plat. Un plat, pourquoi? Parce que hier, je voulais le faire hier, je peux le temps. Hier, c'était la journée mondiale de la gastronomie.
0: Ah, formidable.
2: Bah, génial, jingle.
5: Qui aura la meilleure info sur un plat?
6: Moi, alors, on n'a plus d'idée? L'émission, elle s'arrête bientôt? Vas-y, le fact-checking, elle sent ça. L'émission, elle s'arrête dans pas longtemps.
2: Non, j'ai le thème d'hier et je le fais aujourd'hui. Mais j'aime bien sur un plat. Oui. Tiens, rapidement d'abord, tu peux commencer d'ailleurs, Arnaud. Tout le monde fait la pub pour un resto qu'il aime bien.
0: Oh,
2: tout le monde a le droit de faire la pub, un pote ou en tout cas un resto que vous aimez bien, tout le monde.
3: Moi, je veux bien commencer. Bah, alors.
2: Vas-y, je t'en prie, mon pote.
3: Il faut aller, si vous avez l'occasion un jour de venir vers Paris, à Issy-les-Moulineaux, il y a un restaurant qui s'appelle Ma Biche et c'est un restaurant de partage. Moi, j'y suis avec mes parents. Franchement, vas-y. C'est pas si cher. C'est énorme. C'est de la bouffe libanaise, de la bouffe, t'as même des ribs, t'as tout. Et tu partages, et c'est avec les saisons.
2: Ça sonne un peu les restes du resto d'à côté.
3: Je sais, Marc.
2: Il y a tout, il y a du Libanais, il y a du Sri Lankais. Il y a un truc aussi, c'est les trucs de la cantine scolaire là qu'ils n'ont pas bouffé, là, c'est les flambilles. Tu vois, tu peux t'amuser à les gober, enfin c'est top. T'es en train vraiment de me décrire les restos du cœur.
3: Écoute, je vais te convaincre en deux secondes, le meilleur hummus que j'ai jamais mangé de ma vie, il est là-bas.
2: Oh là,
3: c'est incroyable, ouais.
2: T'as dit hummus?
3: Ouais, j'ai dit hummus.
0: Voilà.
3: Il y a du poulpe aussi. Tu vas pas être très poulpe, toi, Marc.
2: Rémi. Non, j'aime pas. Il faut que ce soit très cuit.
3: Ouais, trop bon.
2: Alors, moi, c'est en Ardèche, à Vals-les-Bains. C'est un restaurant qui s'appelle.
0: Attention,
2: c'est pas le thème, là. C'est juste, on fait un peu de
3: pub pour un resto. Ça
2: s'appelle le 1957. C'est tenu par la cousine d'une copine de chez moi. Et c'est magnifique. Tu sais, en gros, quand les gens respectent le produit, faut juste respecter le produit. Voilà. Hein. Après, c'est toujours pareil. Tu respectes le bois. Bon, ben, eux, ils respectent la saucisse. Voilà. Et ça se passe bien. Oriane.
7: Moi, c'est un resto ambulant qui se balade dans Marseille. C'est une sandwicherie qui s'appelle Okia et qui fait des produits bruts avec des produits corses et des produits du sud uniquement. Donc ils font des sandwichs qui changent toutes les semaines que avec des produits corses et des produits du sud-est.
2: Parce que ma mère, elle a jamais réussi à dire sandwich alors qu'elle était restauratrice. Elle a passé toute sa vie à dire je vous fais un sandwich. Mais c'est marrant, mais attends, il y a un
3: sandwich, ma mère.
2: Il y a pas de jeg. Mais tu sais que ma femme dit sandwich. Elle a essayé de dire sandwich non plus.
7: Mais c'est dur à dire, faut dire.
3: Mais attends, ta femme, c'est la maman de Camille?
2: Oui,
3: pardon,
2: ça va pas, toi?
3: C'était une...
2: J'ai entendu un verre. T'as pété les plombs,
3: j'ai entendu un verre. Je pose des questions, j'ai pas peur de.
2: Ça va pas ou quoi?
3: Non, mais je me pose la question deux secondes,
2: c'est pas la même chose. Ah, je m'en vais d'énergie, y'a plus de respect.
3: Voilà, c'est
2: alors, on y va sur les darons et tout. Non, moi, allons-y alors. En début d'année, il y a deux ans, quand je suis arrivé, salut Camille, je suis ravi de collaborer avec toi. Et là, maintenant, c'est alors, qui c'est qui a bouillable la daronne à Camille?
3: J'ai fait le rapprochement, j'ai regardé Rémi, c'est une personne incroyable et fantastique. T'as vraiment, c'est une personne incroyable, fantastique. Je dis, forcément, ils ont peut-être un peu commun.
2: Voilà,
3: c'est ça que je me suis dit.
2: Bon, on va en parler à son père. T'en as pas mal, j'imagine, là-haut, là. Tu peux pas choisir les orges parce que tu vas faire de la. Tu vois?
3: Faut
2: que t'ailles ailleurs. Je peux pas choisir les orges, je donne de la pub. Attends, je vais dire qui. Bah tiens, vas-y Arnaud, toi, fais de la pub à quelqu'un.
4: Venant de Mâcon, je vais faire la pub pour le Ponto Loco. C'est un restaurant espagnol-italien, ça mélange les deux, avec juste une terrasse incroyable. Donc pour l'été, c'est top.
2: C'est top, hein.
3: M'a fait peur le début.
2: Faire la pub pour un procto, oula. Je fais de la pub pour un resto, moi. Ouais. C'est à l'île de Ré.
3: Ah, sympa.
2: Le resto s'appelle... Faut vérifier, mais je crois que c'est ça. La baleine bleue, je crois. Est-ce qu'il y a la baleine bleue à Saint-Martin-de-Ré? Ils sont trop sympas. La carte, elle est trop bonne. C'est sur le port, là. T'es trop bien. Tu bois un petit coup avant, machin. Tu vas sur le port. T'es trop bien. Et la baleine bleue, ils sont archi sympas. Et c'est archi bon.
0: Trop bien.
2: Pas mal.
3: Ok.
0: Avant l'été.
2: Ah, ils sont bien. C'est très sympa. Il y a qu'un truc, c'est que parfois, ils ont leur terrasse et que le resto, pas eux, mais le resto d'à côté fait des soirées de cigane. Te cache pas qu'ils chantent, soirée, tu sais, chanter, mais avec le micro et tout, et donc tu te prends un peu la musique du resto à côté dans le resto. Mais bon, ils peuvent rien, ils sont trop sympas là-bas, la baleine bleue. Allez-y.
0: Oui, c'est pas le moment d'avoir une conversation très sérieuse avec ton partenaire.
2: Non, mais non, en même temps, t'as l'île de Ré, t'es là pour profiter.
0: Bien sûr. Pour parler compta.
2: Arnaud, mon poteau.
4: Ouais.
2: 4 infos sur un plat, ça sera dans un instant. Avant ça, on s'écoute Angèle, ça vous dit?
1: Ah, yes.
2: Oh non, c'est pas ma
3: faute. Ah si, oui, on a envie d'écouter Camille.
6: Oui,
3: s'il te plaît.
6: Oui.
2: C'est notre invité lundi, je suis tellement content de la recevoir. Angèle, dis-le, voilà ce qu'on écoute tout de suite, c'est sorti cette nuit.
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3: Bienvenue tout le monde. Oh pardon.
2: Pardon, j'avais pas la fin, il est quasiment 17h et on est sur Énergie. Rémi, Oriane, Thibault, chacun a une info, chacun un fun fact sur un plat.
9: Arnaud
2: qui va... Oh là, pardon, c'est moi qui me suis raté de ligne, autant pour moi. Pardon, c'est en même temps j'appelle pour mes impôts parce que j'ai un petit... Non,
3: mais... tu vas te manger les 10%, hein. T'as pas fini de déclarer.
2: J'ai une petite galère, ouais, j'ai oublié d'assurer quelque chose. Arnaud, ouais. 4 infos, tu choisis la meilleure et on commence par la Queen, on commence par Oriane aujourd'hui. Pour une fois, c'est toi qui démarres.
7: Je suis ravie, vous
2: dans
7: allez...
2: le grand bain, ma grande. Pas le temps de te mouiller la nuque.
7: Je me bouche le nez, on y
2: j'espère
7: va.
2: J'espère que t'as pas mangé il y a moins d'une heure.
7: C'est vrai ce truc ou
2: pas? Une locution. Ah là, ça, c'est vrai, c'est pas une idée reçue. On m'a dit que c'était une idée reçue.
3: T'es sûr?
2: Ah, alors, on vérifie le fact-checking?
3: Moi, je veux bien tester pour vous, sinon. Je mange un bout, j'attends, et puis je...
2: Non, mais en vrai, moi, en tout cas, ma mère ne nous laissait jamais aller nager si on n'avait pas mangé il y a moins d'une heure.
7: Je saute toujours dans l'eau après le repas.
2: Ah ouais,
7: moi, je suis toujours avec vous pour en parler, donc c'est que tout va bien.
3: Je suis pas sûr, mais je crois que soit tu vas tout de suite, ou soit faut attendre un
2: certain temps. Pareil, je crois que c'est un peu ça, mais peut-être ça, c'est une légende. Soit tu vas tout de suite, soit sinon c'est mort.
10: C'est une légende urbaine.
2: Ah, je te crois pas.
3: Ouais. Je suis deg.
10: Ah ouais. Il n'est pas nécessaire d'attendre, en fait.
7: Tu perds une heure de baignade depuis ton enfance, imagine.
2: Vous vous rendez compte que quand même, je m'ai imposé ça de mes 0 à mes 17 ans. J'ai jamais le droit d'aller me baigner, c'est pas une heure. Non, c'est juste un truc qu'on a dû dire à ma mère dans un couloir.
3: Oui.
2: Comment, Arnaud?
11: T'es pas le seul.
2: Non mais tu vois, t'es d'accord pareil.
11: Ah ouais, je suis totalement d'accord.
2: C'est fou.
7: Et c'est vrai qu'il faut pas se boucher le nez quand on éternue?
2: Non, ça,
3: ah,
2: c'est,
3: ça
2: vrai.
3: C'est vrai.
2: Non, ça c'est très très vrai.
7: Mes yeux peuvent tomber.
2: Oh là. Non, mais tu peux te péter des vaisseaux dans le cerveau.
3: Bah, je dis
2: non,
3: ça,
2: bien sûr, c'est très mauvais de s'empêcher d'éternuer.
7: Si je bouge pas.
2: Mais c'est pas grave, c'est pour éternuer de bon cœur.
7: Ok.
2: Ça c'est vrai, t'es d'accord, fact-checking?
3: Ouais, ça c'est vrai.
7: Tomate farcie.
3: Bonjour. Elle est revenue dans le thème d'un coup. Tomate farcie.
7: Vous aimez ça?
2: Ah ouais,
3: ouais, ouais.
2: Ah oui, ouais, moi j'adore.
7: Et ben figurez-vous,
2: c'est j'adore tomates. Il y en a moins parce qu'il y en a qui rendent trop l'eau. Genre très dur de faire les courgettes farcies.
7: Ah oui, ça et c'est les petits farcies.
2: Les légumes, ouais, mais c'est très dur. Les légumes qui rendent beaucoup l'eau, c'est dur. Ma mère le fait de façon exceptionnelle, mais c'est dur à refaire.
3: Je peux donner juste une clé?
2: Non, non.
3: C'est vrai que je cuisine très bien.
2: J'ai la clé. Ouais.
3: Bah, super.
2: Allez, Oriane.
7: Tomates farcies. Et ben figurez-vous que si vous aimez ça, c'est une poubelle de table à la base. C'est les Grecs qui ont inventé les tomates farcies. Et quand ils ne savaient pas quoi faire, ils prenaient les restes qu'ils voyaient dans le frigo.
3: Ah ben c'est bon, c'est bon, c'est bon,
7: une vraie poubelle de table. Il disait un peu de viande hachée, je prends du riz, je prends, tiens, je vais fourrer une tomate. Et c'était vraiment les repas de fin de semaine où tu fourrais tout ce que tu avais à fourrer dans la tomate. Et les Français ont toujours énormément méprisé la tomate farcie. Et finalement, ça a été un petit peu glorifié grâce à Bocuse, qui a fait Paul Bocuse toute une ode à la tomate farcie dans ses livres. Et plus récemment, Philippe Etchebest qui s'est dit, moi aussi, je vais glorifier la tomate farcie.
2: Glorifier?
7: Glorifier.
2: Il
7: l'a glorifié. Mais à la base, c'était la poubelle de table pour les Français. Ils aimaient pas ça du tout.
2: D'accord.
3: Donc, ouais.
7: Pas mal.
3: Ouais, c'est très bien.
2: Ouais.
3: Moi, j'adore.
7: Moi, j'adore.
3: Mignon.
7: À l'aube de l'été.

0: Ça c'est terrible, parce que quand j'étais petit, je détestais cette chanson et je me disais mais qu'est-ce qu'ils ont tous ces vieux à semblant sur cette musique. Et maintenant quand je l'entends,
1: bah, j'y vais.
0: Bah, je suis un peu content, je la trouve réconfortante. Bah ça y est, je suis vieux.
1: Ça va les genoux?
0: C'est pas simple, il fait chaud.
1: Attends, ça gonfle. Hein.
2: Hydrate-toi pendant que je te raconte le taco.
0: Attention avec l'arrogance. Parce qu'il reste 5 jours quand même.
2: Oui, mais c'est la fin, faut qu'on profite de chaque moment.
0: Bien sûr.
2: Bon, le taco, pourquoi il s'appelle le taco? Au Mexique, figurez-vous qu'il y avait plein de mineurs là-bas. Il y avait plein de gens qui étaient dans les mines. Et comment ça s'appelait, le petit explosif qu'ils fabriquaient eux-mêmes, où ils enroulaient dans du papier des explosifs, s'appelait un taco. Et du coup, ils ont calqué la façon de faire des explosifs pour faire ce fameux taco qu'on mange. Et c'est pour ça que le taco s'appelle le taco. Ça vient des mineurs mexicains.
3: Tu crois pas?
4: Elle est pas mal. Elle est vraiment pas mal.
2: T'as vu, Arnaud, comment on se régale?
4: Ah ouais, ça j'aime bien.
0: Alors... C'est pas ouf. Je peux me permettre de donner un avis maintenant sur les arts. C'est pas vraiment pas à toi de le faire.
5: Non, et je crois, pardon. Je crois que c'est une
2: fake news.
5: On est en train de vérifier la fact-checking.
0: Elle était d'abord déjà sur ton info que t'as même pas encore fait. Mais...
3: Non, les premiers tacos, ils remontent au peuple autochtone. Ils utilisent le maïs comme aliment de base. Voilà.
0: Ça ne répond à la question. Il n'y a rien que j'aime plus que la self-checking. Il n'y a rien d'écouter. Et donc, il est juste la définition de taco. Non, taco, c'est
2: du maïs.
0: C'est en fait du maïs
2: de la viande.
0: Ça revient des générations autochtones. Voilà. Mais du coup, on va faire un lien avec ce qu'il s'est dit. Elle essaie de le dire avec suffisamment d'aplomb.
3: C'est ça, non? Déjà, j'ai eu du mal à le dire. C'est tout ce que je sais sur les premières traces de tacos.
0: Est-ce que ça vient, ça vient de la dynamite?
3: Non, pas du tout, parce que ça remonte vraiment à des millénaires.
2: Ne confondez pas de tacos, c'est tacos.
0: Donc, c'est non. Ça les tacos que tu rencontres?
2: Oui, je parle de pas le tacos qu'on mange maintenant aujourd'hui, c'est ça que je mets.
6: Et en fait, c'est horrible, tout est approximatif. Et l'info, et la contre-info.
0: Je crois qu'on va faire 5 euros chacun.
2: Ce qu'il faut retenir, c'est que les explosifs qu'ils utilisaient, ils appelaient ça des tacos.
0: Oui, mais qui de leur plus rien à voir avec un plat, quoi.
2: Mais c'est pour ça que là-bas, ils appellent ça comme ça.
0: Bah, la preuve que non, elle vient de dire non.
2: Non, elle a dit qu'un taco, c'était du maïs avec une
3: poulet de la viande. Non, ça remonte à des millénaires.
4: Le tacos l'explosif, ça ressemblait au tacos au sandwich, non?
2: Voilà. Oui. Ah oui, bon, c'est... Oui,
0: effectivement, ça fait 5 euros.
2: Avec plaisir.
0: Ouais. Ouais, bon, globalement, pour l'info et un peu pour l'arrogance. Le mélange de tout ça, c'est 5 euros dans la boîte du respect.
2: Je vais les mettre avec plaisir.
3: Oui, c'est faux.
0: Ça fait vraiment 5 euros. Rémi, c'est à toi ton info. Et après, je termine et je gagne.
5: Moi, je vais vous parler de ma salade préférée, la salade César. Je pensais que ça venait, comme tout le monde, de la Rome antique, Jules César. Et en fait, pas du tout.
0: Romantique.
5: Et Jules César, rien à voir. En fait, ça vient d'un immigré italien qui habitait à, vous savez, cette ville qu'on a du mal à prononcer au Mexique, qui s'appelle Guadalajara, un truc comme ça. Guadalajara. Et donc, pardon, toujours beaucoup de respect, pardon, si j'arrive pas à le prononcer. Et en gros, lui, il était là-bas. Il faisait cette salade parce qu'il était en galère, il avait plus d'ingrédients. Et tout le monde arrive dans son resto. Prohibition à l'époque, on pouvait boire de l'alcool chez lui. Donc il attirait beaucoup d'Américains. Il commence à faire cette salade avec ce qui lui reste. Et on l'a appelé la salade César parce qu'il s'appelle César Cardini. Et la salade César s'appelle César. Et d'ailleurs, je donne une info. La salade de base, moi qui suis fan, n'a pas d'anchois. Soyez bien.
0: Ça c'est pas ma France. Hein.
5: De la salade César, c'est pas ta France.
0: Moi, c'est avec des anchois.
6: Bah évidemment.
5: Oui, mais alors ça, c'est autre chose. Ça a été repimpé par les Français et les Italiens.
0: Ah non, moi, c'est avec anchois.
6: Mais d'ailleurs, je ne prends la salade César que pour les anchois.
0: Je suis un peu d'accord.
6: Ouais.
5: Ah oui.
0: Bon, vous voulez la mienne?
2: Ah oui.
0: Beaucoup plus simple et beaucoup mieux selon moi. Mais en fait, ça va être à Arnaud d'en juger. Moi, si je vous dis porc noir, asperges, tarte au chocolat, qu'est-ce que c'est ce plat?
6: Incohérent.
0: Ben oui. Porc noir avec asperges et je rajoute la tarte au chocolat. Ben, sans dessert.
6: C'est marron et vert.
0: Eh ben non, c'est le menu du repas qui a eu lieu mercredi entre Emmanuel Macron et Donald Trump. Voilà
6: c'est
0: ce qu'ils ont mangé.
6: Vrai.
0: Les deux dirigeants au G7. Qu'est-ce qu'ils ont mangé? Porc noir, asperges, tarte au chocolat. Au moment où il a signé l'accord sur l'Iran, là, eh ben juste avant, il venait de se manger ça. Info sur un plat.
5: Pas mal.
0: Un plat, une info.
5: Ok, donc on a plus de détails, la petite sauce, est-ce qu'ils ont fait des carottes râpées en entrée, non?
0: Ah non, c'est leur repas.
5: Ils ont fait que ça. Ils ont fait léger, hein.
0: Ils ont fait léger. Et vous savez, une autre info que je vous donne, que j'ai entendu, c'est que le traité là qui a été signé entre les États-Unis et l'Iran, en fait, ça devait pas du tout être signé là. Enfin, il s'était pas prévu qu'en gros, il devait signer, mais de façon électronique. Mais il devait pas du tout le signer un peu sur la table avec Macron et tout. Et comme d'hab, Trump, il arrivait au dernier moment, il dit bon, allez, en fait, allez, venez, on fait une image. Ça fera une image, on le fait. Et ils avaient pas d'imprimante. Et donc, ils ont, comme c'était à Versailles, les collaborateurs d'Emmanuel Macron, ils ont couru dans tout le château et dans tout Versailles pour trouver quelqu'un pour imprimer le traité de paix entre l'Iran et les États-Unis. Ils n'avaient pas prévu d'imprimante, ils n'avaient pas prévu de signer le traité.
6: Le stress, imagine, il y a un problème de toner, un problème d'encre à ce moment-là.
0: Ah, mais je comprends pas, mais c'est sans fil, là. Mais ouais, mais je suis sur Xerox. Bah ouais, mais c'est une HP, mon pote. Non, mais t'imagines. Et donc, ils couraient partout pour trouver une imprimante. C'est incroyable.
5: C'est énorme.
0: Et celle-là, c'est pour zéro. Ah, oui. C'est comme ça.
6: Oh,
0: c'est
6: comme non, ça. On reste sur le port noir, bien sûr.
0: On reste sur le port noir, hein. Arnaud, quelle info t'as préférée?
4: Alors, j'ai bien aimé savoir que le taco, c'était du maïs. Mais pour le coup, j'ai appris quelque chose avec les tomates farties.
6: Au revoir, ravi Arnaud. Merci beaucoup.
0: Moi, je suis à 9 points. Les filles, vous passez à 7 points.
6: Oh.
0: À qui est-ce que vous enlevez un point?
6: À toi.
0: Bah écoutez, je passe à 8, vous êtes à 7. C'est
6: comme ça, on pourra faire touche-touche. On a encore quoi, 5 émissions?
0: 5 émissions.
6: Ah.
0: Aïe, aïe, aïe. Si je la prends pas, et donc du coup, c'est.
5: Toi, t'es toujours à moins 5. Il faudrait que tu fasses un sans faute.
0: La semaine pro?
5: La semaine pro.
0: Ah non, parce que tu peux retirer un point à Thibaut, ouais. Ça va se jouer entre vous, quoi.
5: Ça va être entre nous.
0: Aïe, aïe, aïe, aïe, aïe. J'ai plus que 5 jours, quoi.
5: Ouais.
0: Allez, ok. J'ai bossé, qu'est-ce que je te dis?
5: Je sais même pas si pour la dernière semaine, on devrait pas se retirer et laisser. Non, faut rester jusqu'au bout. Faudrait presque laisser le match entre.
0: Vous savez quoi? Ouais. La semaine prochaine, on continue pareil les infos pour Bruno Dîner de ce soir. C'est notre dernière semaine sur Énergie. Mais on dit qu'on peut plus voter que pour Rémi et Thibault.
5: Yes!
0: Ils se règlent entre eux.
5: Ah, c'est énorme.
6: Trop bonne idée. C'est-à-dire que toi et moi, on ne fait plus de news.
0: Ouais. Bah si, on fait des news, mais elles sont pour zéro.
6: Pour le bonheur?
0: Bah pour le plaisir des gens.
6: Bien sûr.
0: Ça veut dire que j'ai gagné. Non, c'est pas pour ça, c'est pas pour ça que je veux. Bon, on met tout ça au point. En tout cas, je voudrais remercier Arnaud et on te met du Nike tout de suite. Arnaud, belle soirée, mon pote.
4: Merci à vous, l'équipe, bonne soirée.
6: Bisous.
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0: Christian.
1: Oui.
0: Vous croyez qu'on va pas vous offrir une Switch 2, une plancha, et des enceintes? Oh, génial.
2: On ferait tout pour les rentrer plancha.

0: au moins le Mont d'Or.
1: Qu'est-ce que ça vous coûtait de l'entremont?
0: Régalez-vous. Ça arrive dans un instant, tout ça. L'équipe, vous restez?
2: Oui, on va rester.
0: Soprano, notre invité, va chanter en live d'ici moins d'une heure.

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2: Merci de nous choisir pour terminer vos après-midi, vos semaines aussi, on est vendredi.
3: Oui.
2: Ça y est, hein. Ça va être la révision pour plein d'étudiants, bien sûr. Et puis pour les autres, j'ai un petit agenda, oui Rémi.
3: Ben non, mais on embrasse tous les parents qui ce soir sont à la kermesse. Tu sais comment c'est, faut tenir un stand, faut débarrasser les stands, faut faire un gâteau.
2: Là, il y a pas que ce soir, c'est demain aussi.
4: Ouais, les passes, c'est déjà fini la kermesse.
3: Ah ben voilà, bah c'est un peu là. Juin, c'est un petit bourbier. Il y en a deux. Il y en a deux.
2: J'aime bien Rémi qui est passé la kermesse pour lui ce soir. C'est pour toutes les kermesses.
3: Ah, non, j'en ai vu plein sur les réseaux me dire c'est le 19.
2: Ouais, ouais, il y en a plein aujourd'hui.
3: Il y en a plein.
2: Et il y en a plein demain aussi. En gros, c'est le gros week-end des kermesses.
3: C'est là.
2: En tout cas, Tramway Dance Floor à Marseille dimanche pour la fête de la musique. Globalement, il y a la fête de la musique ce week-end
3: aussi.
2: Le Delta Festival transforme un tramway en dance floor.
4: Oh, bien.
3: Bien ça.
2: C'est sympa ça. Fête de la musique animale à Aluin dans le Nord. Concert animal. Spécial animaux avec son du criquet, le coissement de la grenouille, le chant mélodieux du rouge-gorge.
3: Ok.
4: Oui, c'est bon. Une façon de voir la danse, bien sûr.
2: Pour être en forme. Ouais. En tout cas, c'est la fête de la musique animale.
4: Voilà.
3: Super.
4: Il n'y a pas de raison, c'est... ils ont le droit aussi de fêter la musique, bien sûr.
3: T'as le droit, bien sûr. T'as jamais vu faire un crapaud faire du xylophone, c'est extraordinaire. Franchement, s'ils le font, je passe une tête. Je passe des belles soirées.
2: Et je roule un drago. Fête à Neuneu ce week-end à Neuilly-Crimolois. On est près de Dijon, la fête à Neuneu. Elle est là, elle s'installe.
4: Ça marche à chaque
2: fête
4: fois.
2: Fête foraine, maquillage party, feu d'artifice, plusieurs concerts, dont Johnny Success.
3: Oh là là.
2: Je vous en dis pas plus, j'aime pas vous dire ce qu'il va chanter. Johnny Success. Et soirée mousse samedi à Marle dans l'Aide. J'en ai jamais fait.
3: Ah, t'as jamais fait?
4: Ah ouais?
3: Ah, c'est marrant.
5: Faut pas prendre des habits qui peuvent déteindre.
4: Ouais.
5: Ah bon? En fait, t'as les pieds bleus. Moi, j'avais fait ça une année avec des chaussures, des Vans toutes bleues. Et j'étais rentré avec une demoiselle, quoi. Et au moins, ça va être un peu plus à l'aise. J'avais les pieds bleus, je suis rentré chez moi.
4: Et faut pas ouvrir la bouche. Ouais. J'ai eu de la mousse plein la bouche, c'était horrible.
3: Ah, je croyais que tu parlais une fois de TAE. Je comprenais plus. On revient à la soirée mousse, on est d'accord. Ouais.
4: On donne tous nos tips, quoi, sur les soirées mousse.
3: J'ai jamais fait ça, trop d'infos pour moi.
2: Mauvais Joe, pilé, voilà ce qu'on écoute tout de suite sur Énergie. Il est 17h20, pile, dans même pas une heure, Soprano est avec nous, on passe la soirée tous ensemble.
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2: Merci d'être là avec nous sur Énergie. Rémi Oriane.
3: Oui.
2: Est-ce que je peux vous présenter quelqu'un?
3: Bien sûr.
2: Quelqu'un qui a l'antenne avec nous qui voudrait gagner un cadeau, c'est Jules. Salut Jules.
6: Salut Camille, salut l'équipe.
4: Salut Jules.
2: Salut, salut mon poteau, tu fais quoi dans la vie?
6: Je suis étudiant, mais je suis dans le domaine de la maçonnerie.
2: Et t'as des examens?
6: Oui, mais je viens de le finir là aujourd'hui.
2: Bon, arrête-toi.
6: Oui, c'est vrai.
2: Et donc, c'est comment des examens pour de la maçonnerie?
6: Du coup, là, je suis en BTS.
2: Ouais.
6: Du coup, on a un projet qui dure environ un mois.
2: Ouais.
6: Il faut. On suit sur un bâtiment.
2: Mais donc, en gros, c'est quoi? Il y a de l'écrit quand même, ou avec poser des choses, tout ça? Ou est-ce que c'est vraiment du. C'est vraiment
6: en fait,
2: manuel?
6: On crée des plans. Et voilà. En fait, c'est beaucoup d'écrit. On crée des plans, on fait de l'administration. Et après, on présente à l'oral ce qu'on a fait.
2: Donc là, t'es là-dessus, ouais. On te demande pas d'ouvrir, poser un linteau et faire une fenêtre, quoi.
6: Non, ça, j'avais déjà fait. C'était en CAP et en BP.
2: Voilà.
3: Ah oui.
2: Après sinon t'as ton prof qui peut te dire tu me construis ma baraque puis on verra à la fin si je trouve ça cool. Écoute, c'est super, c'est de la bonne maçonnerie. M'installe.
3: Ça serait pas bête,
2: hein. Ça serait pas bête. Jules,
6: oui.
2: Je vais essayer de te faire gagner un cadeau. Tu vas jouer avec Rémi.
3: Ah.
6: Ok, ok.
2: Donc okay, c'est comme les examens, hein. C'est pas gagné encore. C'est clair. C'est mieux parti pour Vanessa qui va jouer avec Oriane. Salut Vanessa.
4: Salut Vanessa.
7: Bonjour.
2: Comment vas-tu Vanessa?
7: Eh ben ça va. Il fait un peu chaud mais.
2: Tous les deux, je vais vous offrir.
3: C'est la plancha.
2: Ah ouais.
6: Nickel.
4: C'est l'heure.
2: C'est l'heure de la plancha.
4: Ouais.
2: Je gagne la Switch 2 pour la fin d'émission. On refera un jeu aussi avec Soprano, qui est notre invité dans quelques minutes. Le principe, il est assez simple. C'est le jeu de l'indice.
4: Oh là là,
2: le retour du jeu de l'indice. C'est très simple. Chacun votre tour. Ou Rémi ou Oriane donnera à l'un ou l'autre un indice. Il faudra deviner une personnalité réelle ou fictive. En tout cas, quelqu'un de très connu. Ça peut être Mickey Mouse, comme ça peut être, j'en sais rien,
3: Brad
2: moi,
3: Pitt.
2: Oh, mais j'avais vraiment Brad Pitt.
3: Ma première
2: photo, c'était Brad Pitt.
3: Je suis vraiment confus.
2: Allez, ciao Brad Pitt.
3: Allez, bisous.
2: Un gros merci.
4: Bye.
2: Donc, il y aura une personnalité. Quand vous pensez avoir une réponse, vous la donnez. Si c'est la bonne, vous marquez un point. Le premier à 3 points gagne. Si c'est la mauvaise, la main passe à l'autre équipe qui, à son tour, donne un indice. Je commence avec les filles. Oriane, Vanessa, bonne chance. Le premier à 3 points gagne une plancha. Voici la première personnalité que je te montre et que je vous montre à tous les deux.
4: Ok. Fiona.
3: Ah, bien joué.
4: Connexion
3: incroyable.
4: J'hésitais avec vert, mais je me suis dit après tout, c'est géant vert.
3: Bah oui.
2: Attention, personnalité suivante. On commence avec les garçons. La photo est,
3: est extraordinaire.
2: Alors, animateur.
6: Animateur.
2: Trop tard.
6: Maggie.
2: Ah, c'est pas lui. Auriane.
4: Boyard.
7: Stagelé.
2: Ça serait bien.
7: Ouais.
2: 3 secondes. 2. 1. Trop tard.
4: Oh.
2: Tu peux plus répondre, tu ne peux plus répondre, Vanessa. La main repart sur le garçon.
3: Je vais pas aller plus loin, je vais dire.
2: Là, c'est un tout droit.
3: Ouais, je vais dire fort.
6: Bah, alors.
3: Bah écoute, t'es marrant.
2: Jules.
6: Olivier.
2: Olivier.

0: fille. Un seul mot pour donner un indice. Là, Vanessa, tu l'avais en plus. Pourquoi tu l'as pas dit, Vanessa?
1: Ben, parce que le nom sortait pas.
0: Oh, tu m'énerves. Allez.
1: Je m'énerve aussi.
0: Nouvelle chance, un partout.
2: Waka.
1: Shakira.
0: Ouais. Oh, pas. Non, mais elle est forte. Hein. Oh, Oriane, t'es hyper fort.
2: Bravo,
0: aussi, bravo aussi à Vanessa.
2: Bravo Vanessa.
0: Il faut que vous voyez en dehors.
2: On est connectés Vanessa. On est fusio là.
0: Non mais en vrai, il faut que vous fassiez des soirées toutes les deux.
2: Bien sûr.
0: Je force un peu, hein. On va vous laisser en antenne.
2: Bien sûr.
0: On va
2: donner
0: une adresse. Une petite planche mixte, une soirée quoi.
2: C'est vrai qu'on est connectés.
0: Pas. Bonne chance hein. Non mais c'est incroyable. Aucun des deux ne sait qui c'est.
3: On ne sait pas qui c'est.
2: Je peux tenter.
0: Non mais c'est un joueur de l'équipe de France, c'est Michael Olysée. Jules, Vanessa, vous voyez qui c'est?
4: Oui.
0: C'est globalement c'est le meilleur joueur de l'équipe de France actuellement. Il joue également au Bayern Munich. J'ai montré la photo, les deux ont fait des baguettes.
2: Je suis pas très physio.
0: En temps, Olivier Mine, oui. Voilà. Bah non, mais non, je sais pas. Montre-moi Bourville, hein. Je suis ton gars, mais. Olysée, non.
3: Ah non.
0: Bon, ben ça marche pas. Allez, nouveau, c'est toujours au garçon 2-1.
3: Ok. Ah non, mais ouais, bon, je tente un truc, je suis même pas sûr que ce soit la personne.
0: Arrête.
3: Bah, je te jure, alors je vais dire.
2: Mais attends, il tente.
3: Je vais dire.
0: Je lui écris. Qui sait? Enfin, j'écris tellement mal, mais.
3: Ok. C'est bien à elle que je pensais.
0: Ok, chanteuse. C'est à toi, Jules, une proposition, 3 secondes. Vous jouez dans la voiture, trop tard.
4: Non.
0: Les filles. Mais il y en avait des chanteuses, Jules, quand même, hein?
4: Oui, c'est vrai.
2: Hello.
1: It's me.

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1: Ça va pas fort, madame.
2: My hometown.
1: Je vais vous redire ma préférée, hein, pour ceux que ça intéresse.
3: Prends pas trop, Marianne.
4: Elle a tendance à prendre un
1: Love
4: peu.
1: In the dark. Love in the dark.
4: C'est là?
3: Ah oui, d'accord, oui, ça va vraiment pas, quoi.
1: Ah ben attends, excuse-nous, Rémi n'a pas foutu du djembé partout. Il y a aussi des artistes qui n'ont pas de djembé et qui sont un peu profonds avec les textes, hein, pardon. Hein.
3: Vous voulez qu'on rajoute du djembé dessus?
1: Non.
3: C'est pas ça, il peut saigner le nez.
1: Mais écoutez, est-ce que c'est beau la vie là?

0: C'est que du bruit.
1: C'est une chanteuse prodigieuse, mais sur celle-ci, elle geint un chouïa.
0: Elle quoi?
1: Elle geint un chouïa.
0: Oh là là, c'est énorme.
1: Et pas sur toutes, hein. Sur celle-ci, elle geint.
0: Et de peine à jouir. Ah ouais. De peine à jouir. Il n'y a rien qui va. Je leur mets un morceau, il y a tout. Mais vous m'avez saoulé, pardon. Vous me l'avez gâché. Vous l'avez gâché.
2: Mais c'est pas ça, on passe de pilé-pilé à.
0: Par moment, je vous regarde, je comprends pourquoi j'arrête. Hein.
1: Retire,
0: il y a des moments, je regrette, et il y a des moments, je me dis, mais j'ai bien fait. Allez, on y va, il y a 2-2, c'est la dernière. Toujours là. 2-2, c'est la dernière.
1: Allez,
0: on y va, c'est parti.
3: Je suis concentrée.
0: Dernière personnalité à deviner, on commence par les filles. C'est jamais facile, hein, de commencer par les filles. Enfin, de commencer, excusez-moi. C'est parti.
1: Cabane.
3: Comme Sawyer.
1: C'était dur, non, c'est pas ça.
0: À nous, Jules. Chanteur. C'est pas ça. Oui, c'était pas ça, hein. Cabane, chanteur.
4: Viennet.
0: Oui. Oh, le gars, oui. Jules, tout droit, t'as été là.
4: J'ai hésité, hein. Bien.
0: Bien,
4: Jérémy.

0: Jean Massonnerie qui nous écoutait ce soir. Vanessa, tu retenteras ta chance. Tu peux t'en vouloir, hein. T'as eu deux balles de match. Ouais. On écoute Laurine tout de suite sur Énergie. Belle soirée.
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0: Merci d'être avec nous sur Énergie. Il est 17h.

0: trop bien ça.
1: Ça va être canon, il va chanter dans le studio et lundi, Angèle sera notre invitée.
2: C'est fou.
1: Lundi sera notre dernière semaine, on aura Redouane Bougueraba, on aura Ramzy, on aura toute l'équipe aussi du film De la Comédie Française.
3: Ah génial.
1: On est hyper content d'avoir tous ces gens-là pour notre dernière semaine avec vous tous, surtout 0870 42 48, n'hésitez pas à nous appeler. John Gulli et Emma sont venus chanter là leur single, on va l'écouter dans un instant.
3: Au-delà de ça, monsieur Combat, le rendons à César ce qui appartient à César, c'est toi qui as l'origine de ce single.
1: Oh, ah bah là,
3: attendez,
1: là
3: dites les choses à la France.
1: Je suis pas là pour ça, mais bon, on était un peu le géniteur de ce duo. On va l'écouter dans un instant, juste un peu, on est sur Énergie jusqu'à 19h, à tout de suite.
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1: Parce qu'il lui aussi est passé nous voir pendant ses deux saisons sur Énergie. Je voudrais qu'on aille à Lamballe dans les Côtes d'Armor.
3: Ah, j'adore. Ouais.
1: Samedi dernier, record du monde de la plus longue.
3: Oh là, attention.
1: Galette de saucisse.
3: Ah, très bien.
5: Pas de soucis.
1: Plus longue galette de saucisse, le record a été battu. Écoutez bien. 130

0: 36 mètres. Alors, deux galettes saucisses.
1: Moi, j'ai eu la chance, les copains, de la manger à l'emballe, la galette saucisse. Je connais bien l'emballe. C'est une folie. Je suis pas étonné qu'ils aient gagné le record. Mais ça, c'est leur délire.
2: Mais est-ce que tu mangerais 136 mètres de galette saucisse?
3: Bien sûr. Ça, c'est ma France. Voilà. Ça, c'est ma France. Mais 136 mètres de galette saucisse.
2: Oh, mais le temps que t'arrives au 10e mètre, la galette est froide.
3: Après,
2: quoi.
3: Je crois qu'ils étaient quand même à plusieurs. Hein. Enfin, un gars, le but, c'est de faire à plus long. Après, ils ont mangé quand même une petite quinzaine. Hein.
2: Ah, que ce soit un peu convivial.
1: Une centaine de bénévoles étaient présents pour l'occasion. C'est eux qui ont mangé la galette saucisse après. Précédent record était 113 mètres. Bouah, détenu par Dinan. Alors, t'es où, Dinan?
0: Ah, là, il y a une petite compète en Bretagne.
1: T'es où, Dinan, là? Réveille-toi, là, en bas, ils t'ont mis la dose.
0: C'est marrant, là.
1: Eh ouais, les gars, bien joué. Dans un instant, je vous parle d'une histoire de dingue. Il y a Soprano qui arrive aussi dans l'émission. Et pour l'instant, Jungly et Emma sur Énergie. Belle après-midi, tout le monde.
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1: Je vais vous parler de Kaylee Santos sur Énergie. Elle a 22 ans et travaille au drive du McDo de sa ville. D'accord? Ouais. Et elle vient de se faire virer parce qu'un truc qu'elle a fait a été filmé sur son compte Snapchat. Qu'est-ce qu'elle a bien pu faire? Il y a Mathéo qui est avec nous. Ça va, Mathéo?
5: Salut Camille, bonjour. Heureux de vous retrouver.
1: Eh ben moi aussi, Mathéo. Mathéo, t'entends ça? Elle a été virée d'un McDo. Qu'est-ce qu'elle a fait, la Kaylee, pour se faire virer d'un McDo?
5: Elle était sous son portable, ouais.
1: Ah non, c'est pas ça. Pourquoi pas, mais c'est pas ça.
2: Elle a fait quelque chose en cuisine d'un peu péché chez McDo?
1: T'as raison, elle était en cuisine à ce moment-là. Mais si elle a fait comme
5: elle
1: faisait
5: mes potes. Elle a posté des selfies de son lieu de travail, quelque chose comme ça.
1: Non, c'est pas ça, Mathéo. Ça n'a rien à voir avec le portable. Quand t'as tes potes qui passent au drive, souvent tu rajoutes 2-3 burgers. C'est la vie qu'on a eue. Hein.
3: Bien sûr.
1: Ah, oui.
5: Elle a fraudé, elle a fait passer gratuitement des connaissances.
1: C'est pas ça. Elle n'a pas rajouté les deux McFleury. On compare, tu vois.
5: C'est pas ça. Qu'elle aurait pu bien faire.
1: Non, c'est pas ça. Aurélien, t'as une idée?
2: Elle a pris un Tupperware. Elle a pris plein de sauce Big Mac, la secrète. Elle l'a prise chez elle pour la congeler et la reproduire. Ouais.
1: Ah, essayer de piquer la recette.
2: Exactement.
1: Non, on n'est pas allé jusque-là. C'est plus simple. Mais c'est pas bien ce qu'elle a fait. Elle s'est fait virer, elle s'est fait attraper, elle s'est fait virer. Hein.
2: Elle a craché dans les frites.
1: Oh non. Elle n'a pas craché dans n'importe quelle frite.
5: Elle était en tenue non conforme.
1: Non, c'est pas ça. C'est bien les frites, elle a craché dans les frites.
2: Non. De son patron.
5: Non. Elle a ramassé quelque chose de par terre.
1: Mais d'un client particulier.
2: Sa mère.
5: Elle a ramassé quelque chose par terre.
1: Non, c'est craché dans les frites, la bonne réponse, Mathéo.
5: Ah, d'accord, ok.
1: C'est vraiment la bonne réponse, Mathéo. Les frites de qui?
2: Quelqu'un qu'elle aime pas, forcément.
1: Bah ouais.
2: Son ex?
1: Oui,
2: non. Ah, bien sûr, ça
1: va pas. Elle s'est retrouvée à devoir servir son ex au McDrive. Son ex ne savait pas qu'elle y était. Et elle l'a vue dans la caméra. Elle a vu avec sa meuf dans la caméra. Elle était en train de servir les McDo. Elle a léché les frites, elle a craché dedans.
3: Non, c'est pas vrai.
1: Personne n'avait remarqué, mais l'erreur qu'elle a faite, c'est qu'elle a diffusé ça sur Snapchat
2: Elle a fait
1: Snapchat en disant tiens Pierrick, enfin je sais pas si ça s'appelle Pierrick. Tiens Pierrick, c'est un bon nom d'ex, hein, Pierrick.
3: Ouais.
1: Tiens
5: pas
1: Pierrick.
5: Pas très maligne.
1: Elle a craché dans les frites et voilà. Et ça s'arrête pas là, son petit ami a porté plainte. Et elle risque jusqu'à 5 ans de prison aux États-Unis.
2: Il la connaît, sa salive, il lui roulait bien des pelles.
1: Il veut rouler. Hein. T'as qu'à dire que c'est la sauce farmer, c'est un nouveau délire que j'ai
5: maintenant.
1: C'est fou, non?
2: Je l'aurais pas fait, mais j'aime beaucoup l'idée.
1: C'est mauvais, c'est pas bien.
2: En fait, je ne sais pas ce qu'a fait l'ex.
5: Ça se fait pas. Surtout que lui, il l'aurait pas su s'il n'y avait pas des caméras ou quelque chose comme ça.
1: Mais lui, il avait rien demandé, lui. Il savait même pas qu'elle y travaillait. C'est juste qu'après, il a vu sur Snapchat qu'elle avait craché dans ses frites, Rémi.
3: Moi, j'ai bossé dans une autre maison, au Quick, et j'ai été manager. Et j'ai malheureusement viré un équipier, on appelle ça. Écoute-moi. Il était en train de faire les Giants, et entre chaque steak, il se léchait les doigts.
5: Waouh.
3: Et je lui dis, Nico, viens voir, refais ce que tu fais. Et il est là.
1: Je dis, Nico, qu'est-ce qui se passe là quand tu fais les burgers? Qu'est-ce qui se passe? Il dit, je sais pas, je pose les burgers sur les steaks, je mets entre chaque steak, qu'est-ce que tu fais? Et il dit,
2: mais attends, il a cru qu'il lisait un bouquin?
1: Fais une pause, là t'as les doigts où là?
3: Elle est dans ma bouche.
1: Mais mec, à chaque fois que tu poses un steak, tu te lèches les doigts, t'es un fou.
3: Et on a été obligé de lui dire.
1: Je voulais pas lui
3: d'arrêter
1: parce qu'il n'arrivait pas à s'arrêter. Parce que quand je lui ai dit qu'est-ce que tu fais, il m'a dit il voyait pas ce qu'il faisait.
3: Tu sais,
1: quand tu lui dis. Parce que lui, il se voyait tourner des pages d'un livre.
3: Mais
1: exactement. Et t'imagines, il y a deux steaks par Giant, ça fait beaucoup de lécharge.
2: Ce qui est fou, c'est que vous, pardon, du coup, j'apprends qu'on ne porte pas de gants quand on fait un steak, quand on fait un burger.
1: Peu importe s'il lèche ses gants, ça compte. Qu'est-ce que tu racontes? Ça en fait exactement même. Il va cliquer pour installer sur les gants, à un moment donné. Et il comprenait pas. Et donc on s'est dit, bon bah de toute façon mec, tu l'as, t'es matrixé, t'arrives plus à ne plus lécher tes doigts, donc t'es obligé de sortir.
3: Mais mettez-le en salle, en fait, tu fais autre chose.
1: Bah non, ça, vous, il voulait faire que de la cuisine.
2: Il allait lécher les plateaux.
1: Bah, j'ai compris après. Bah il bouffait tout, le mec, il faisait des trucs, il bouffait tout le gars. Il faisait des frites, tu vois. Ouais, pas assez cuite. Allez, je repense. C'est
3: fou. Votre truc préféré au McDo. Je vais vous demander deux choses. Je commence avec toi Mathéo. Ton truc, un truc, un article, hein, me dites pas, menu, je sais pas quoi. Un article préf au McDo. Et ensuite, tu me dis tout de suite si t'es team potatoes ou frites.
5: Je prendrai du poisson. Je mange pas de viande, donc poisson.
3: D'accord,
5: et team frites.
3: Team frites, d'accord. T'as vraiment pas de ma team, Mathéo, mais je te respecte.
2: Alors, ce que je préfère, c'est la sauce barbecue. Parfois, je me prends trois sauces barbecue et je prends juste des trucs pour tremper dedans. Et je suis patatos.
3: Moi aussi, je suis patatos.
2: Moi, c'est pas mal.
3: Oui,
2: bien
3: sûr. Bien sûr.
1: Mais t'es quand même content parce qu'il y a tout, tu sais pas pourquoi, il y a toujours une frite dans tes potatoes, mais t'es quand même content de l'avoir.
2: Ah, oui,
1: tu
2: manges
1: tes potatoes, tu vois, tu trouves, tu
2: vois.
1: Je comprends pourquoi je préfère les potatoes.
3: Et le jour où ils inventeront le moite-moite. Moitié patatos, moitié frites dans un même truc, là, dans un même cornet, ça va être un casse. C'est une info que j'ai
5: donné. C'est une bonne idée. C'est une bonne idée.
3: On sent le manager de Quick.
1: Ah bah attends, on a bossé, hein.
3: Tu vas chez McDo, tu prends quoi? Un article. Double cheese, direct. Ouais.
2: T'enlèves le cornichon, tu gardes?
3: Ah non, pas du tout, c'est un double cheese, faut garder le cornichon. Pardon, hein.
1: Vous remarquez qu'on a tous nos trucs au McDo.
3: Et toi, c'est quoi le.
1: Tout le monde a un truc. C'est soit moi j'enlève les cornichons, il y en a d'autres, c'est bah attends, je vais changer la sauce. En fait, moi je prends mon truc du McChicken, puis je fous la sauce dans l'autre, puis avec l'autre, machin. Ouais. Tout le monde a un délire.
2: Évidemment.
1: Un dos au McDo. Moi, c'est McChicken.
2: Ah ouais, okay. Classique. J'ai une recette.
1: Je vois que je vous ai énormément déçu, le gars. Bon, McChicken n'a pas été accueilli. Ah ouais, chiant.
3: Mais c'est pourquoi? Il n'y a rien dans le McChicken.
1: Oh là là. Mais
3: il y a arrêt de juger.
1: Il y a une super mayonnaise, la salade.
3: Pas du tout.
1: Mais c'est je génial. Trouve que ce soir, il est impossible.
3: C'est pas ton goût. J'aime le McChicken.
1: Mais Adèle, il faut pas mettre Adèle. Non, McChicken, ça lui va pas.
3: Je trouve qu'ils n'ont pas été au bout du McChicken. Il y a que de la salade et un bout de poulet frit.
1: Moi, ce que j'aime, c'est manger mon McChicken en écoutant mon bon vieil Adèle, là.
3: Ben oui.
1: Voilà. Et là, voilà, je m'écoute ma petite musique. Et là, je mange mon McChicken. Voilà. Il pleut et je me dis pourquoi est-ce que Céline s'est barrée, c'est tout. Pourquoi elle s'est barrée, voilà, je comprends pas. Qu'est-ce qu'elle trouvait de si dingue à Nicolas Portion?
3: Oui.
1: Toujours les vrais noms.
2: J'ai une recette pour vous. Au McDo, prenez potatoes aux frites, on s'en fiche. Vous
1: on
2: prenez.
1: On a plus de temps. Allez, t'aimes pas là. Parce qu'on écoute tout de suite sur Énergie.
2: Suivez-moi sur les réseaux si vous voulez ma recette.
1: On fait un gros bisou, Mathéo, allez, dis-la.
2: Vous prenez une sauce.

0: vous mettez la frite dans la sauce potatoes et ensuite vous la mettez dans la sauce barbecue et puis vous mangez. En fait, vous faites une double sauce, quoi.
1: Pour ça.
2: Bon, ça valait vraiment le coup.
0: Si vous m'aviez laissé le dire plus vite, ça aurait été plus rapide. Ouais, la double sauce, j'appelle ça.
1: Ouais.
0: Chez moi.
1: Ok.
0: Double sauce.
1: Sinon, moi, j'ai une recette folle. Ouais. En fait, vous prenez votre café, vous mettez une cuillère de sucre dedans et ça fait un café au sucre.
3: Waouh, la dinguerie.
1: Pardon, à la maison, on appelle ça le café sucré. Je sais pas, hein. C'est on était ouf à la maison, on fait ça. On est fou.
0: Je ne veux plus vous saquer.
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1: Merci de nous choisir, on est sur Énergie. Sopra est arrivé, il va être avec nous en direct dans un instant, il va le chanter, on va bien se marrer avec lui, il va vous faire gagner un cadeau aussi grâce à deux vérités, un mytho. Tout ça arrive tout à l'heure sur Énergie, bien sûr. Il y a Coralie qui est avec tout ça, Coralie.
5: Oui, ça va être.
1: Ah, t'as pas de chance. À 5 minutes près, tu parlais à Soprano, il est pas encore, il est dans le couloir.
2: Bah oui.
1: Il y a que nous.
5: Pas de soucis, ça te va bien.
1: Aïe.
2: Peut lui passer un mot sinon.
1: Hein,
2: peux lui passer un mot
1: si tu veux, Coralie.
5: Ah bah faut lui passer le bonjour.
1: Non, je suis pas ce salam. Avec plaisir. Je m'en occupe, compte sur moi, Coralie, ce sera fait. T'es d'où, Coralie?
5: Morteau.
1: De Morteau. Eh ben très bien. Je note, excuse-moi, hein, Coralie Morteau. Dans 2 minutes il est avec nous, je lui dis t'as le bonjour de Coralie de Morteau.
5: Bah parfait.
1: Impeccable, ça sera fait. Ah ben nous on est là pour faire passer aussi les messages.
0: Non.
1: Alors j'ai un chiffre fou que j'ai lu. Fou que j'ai lu.
2: Le 73?
1: Rémi, t'es en couple. Oriane, t'es en couple,
0: oui. Ouais.
1: Enfin, ce qu'il en reste, mais
0: arrête.
1: T'es en couple.
0: Je l'aime fort, je l'embrasse.
1: Coralie, t'es en couple ou pas du tout?
5: Ouais, en couple.
1: Eh ben, écoutez bien. Ça va te concerner ta chérie ou ton chéri. 33% des personnes qui sont en couple ont déclaré qu'ils étaient avec leur partenaire pour une raison, laquelle un couple sur trois est en couple pour une raison inattendu, vous l'imaginez, il y a le fait, bah, on se plaît, on a eu un coup de foudre, c'est pas ça. Un couple sur trois est ensemble pour cette raison. Rémi.
2: La flemme de tout recommencer, c'est-à-dire la flemme de quitter pour tout reprendre à zéro. Donc tu dis, bon, ça me convient, allez.
1: Tu parles avec ton cœur, là.
2: Ouais.
1: Ça s'est vraiment arrivé hyper vite, ça. C'est pas ça, bien sûr.
0: Est-ce que c'est médiocre, genre l'argent?
1: C'est pas du tout l'argent.
0: C'est
1: une raison, je vous imaginez bien. C'est pour une raison inattendue, en tout cas. C'est un couple sur trois. Je vous donne un chiffre. Vous qui êtes là dans la voiture, qu'êtes en couple ou pas, vous allez halluciner. Oriane.
0: Sa belle famille. Parce qu'on aime sa belle famille, donc on reste avec le mec ou la fille.
1: Non. Non, mais c'est pas. Vous n'avez pas compris. C'est pas pourquoi on reste en couple. Hein. C'est pourquoi on se met en couple avec cette personne-là. Un couple sur trois s'est mis en couple avec cette personne-là pour une raison.
0: Oh, il a une bonne mutuelle. Il a une bonne mutuelle. Alors, j'aime mon mec, donc la question se pose pas. Mais il a une mutuelle d'entreprise. Écoutez, on est tous dessus, les deux enfants et moi. Mais je me fais tout rembourser, c'est bien simple.
3: C'est vrai que ça peut, hein.
0: Voilà.
2: C'est pas ça, Coralie.
5: Pour la voiture?
2: Oh non, Coralie!
1: Oh non,
2: la voiture! Oh là là là là!
1: Jeune femme cherche homme dynamique possédant voiture. Envoyez photo de la voiture.
0: Oh, parce qu'il est bon cuistot ou elle est bonne cuisinière?
1: Non. C'est en rapport avec l'appart ou la maison? Le lieu d'habitation? Non.
0: Est-ce que c'est parce qu'il fait quelque chose qui est très très utile? Il ou elle fait quelque chose d'utile?
1: Non.
0: Ah!
1: Mais c'est pas, mais c'est médiocre, hein. Attention, ben hein, oui, c'est oui, pas oui, une bonne oui. raison. Un couple sur trois, non, c'est pas ça. Hein. Je vous le dis.
2: Bah, on sèche là, non?
0: Déclaration commune des impôts?
2: Oh là là, mais non.
1: Non, tu n'es pas avec un administrateur.
2: Ah, parce qu'en plus de la mutuelle, c'est vrai qu'ils sont au tiers payant. Enfin.
0: Bah, je dois dire qu'il y a une part et demie, parce qu'il y a notre enfant, puis il y a son enfant. Bon, bref.
1: Écoutez bien. Un couple sur trois est en couple avec une personne parce que c'est mieux que rien.
0: Oh.
1: Par défaut.
0: C'est d'une tristesse absolue.
2: Ah oui, bah c'est.
1: D'après une étude très sérieuse, une personne sur trois est en couple par défaut. Elle préfère être avec cette personne que d'être célib.
2: Tu te rends compte?
1: En gros, c'est pas là le. C'est pas son choix de number one. C'est mieux que d'être célib.
2: Alors que le dicton dit, vaut mieux être seul que mal accompagné. C'est quand même fou.
0: Mais surtout, oui, il y a énormément d'avantages. Enfin, moi, quand j'étais célibataire, il y a plein de trucs très, très, très cool que je faisais en étant seule.
2: Mais la solitude, c'est vrai que c'est dur. Donc parfois, tu te dis, bon, bah allez, il fera le taf. Bah, allez, bon, tant pis.
0: Ah, le taf au quotidien. C'est 24-24, 7 sur 7, quoi.
2: On parle d'un couple sur 3.
0: C'est le chiffre, je l'avais oublié.
2: Regardez, là, il y a un couple, deux couples, trois couples, quatre couples, cinq couples, six couples, sept couples, huit couples avec Coralie. Ça veut dire que statistiquement,
1: ouais,
2: à peu près, deux d'entre nous dans le studio sont en couple par défaut.
1: Ouais.
2: Bon, il y a Rémi, mais
6: qui est le deuxième?
2: C'est ça, qui est second?
0: Mais qui va l'admettre?
6: Tout le studio me regarde. Moi, je suis en couple pour une seule bonne raison. Parce que je suis amoureux, les amis.
0: Je pense qu'il est amoureux, Thibault.
6: Je suis amoureux.
1: Oh là,
6: regardez, je porte son t-shirt aujourd'hui qu'elle m'a offert.
1: Ah oui, d'accord.
6: C'est pas beau en plus.
2: Bah, son t-shirt à elle. C'est un petit crop top pinky. Donc... Bah voilà, je suis amoureux.
6: Je suis amoureux. Voilà.
2: C'est leur moon. J'adore. Bref, je voulais vous donner cette info. C'est fou.
0: Ah, c'est très malheureux, je trouve. Quoi.
2: C'est malheureux, mais bon, c'est.
5: Mais c'est pour pas payer le loyer tout seul.
2: Non, c'est vraiment, c'est même pas par argent, c'est même pas par cupidité. C'est parce que.
0: Phobie de la solitude.
2: J'avais pas mieux. Au moment où j'étais là, que j'étais en recherche, j'ai pris ce qu'il y avait de mieux, hein, mais pas te mentir. C'est un peu, tu vas un plateau de fruits de mer le matin de Noël, bon bah, il y a plus ce qu'il faut, il y a que des bulots, tu les prends, t'es pas très bulot, mais bon, il y avait pas mieux, quoi.
6: Et pas mieux, tu fais, hein.
2: C'est terrible, hein.
1: Oh là là, horrible.
2: Coralie, je te fais un énorme bisou, on s'écoute Sound of Legend. Soprano va arriver sur Energy, va chanter en live dans le studio. Bougez pas, on est là jusqu'à 19h, on vous lâche pas, hein, encore une heure à vos côtés.
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2: Merci à tous d'être là. Dans un instant, on aura Soprano.
1: Ah ben attends, on l'attendait bien faire ça.
2: On va faire les petites répètes, les petites balances pour que tout soit prêt. Le live va arriver sur Énergie. Il y aura toutes les images, bien sûr, sur nos réseaux.

0: avec lui surtout. Il vous a préparé trois anecdotes, vous retrouvez laquelle est la fausse, vous gagnez une Switch 2.
1: Ainsi que pour me faire un virement.
0: N'hésitez pas.
1: Je suis un peu lèche là, moi, genre, je vous cache pas. Là, j'ai trop de trucs.
0: C'est dur,
1: je sais pas faire ça. Comment ça?
0: Je sais pas faire un virement
2: c'est
0: téléphone, ouais.
2: Hein? Attends. Mais alors... comment tu donnes l'argent aux gens? Comment tu donnes, tu rembourses les gens par exemple?
0: Ah, mais je fais pas tric out auto avec mes potes, c'est toujours moi qui paye donc. On n'a pas de problème de tric out. À la fin des vacances, c'est moi qui paye. Voilà.
1: Allez,
0: ça évite tous ces problèmes là. Ça peut servir pour des virements à la limite, vers moi, mais vers les autres, non, ça me sert jamais du coup.
1: T'oublieras pas de me mettre une petite chambre en bas.
0: Allez, reste avec nous sur Énergie.
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0: à gagner des cadeaux. Le numéro pour nous joindre, 0870 42 48. Belle soirée, tout le monde sur Énergie, on est en direct.
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0: Merci de faire un maximum de bordel pour Soprano que t'as.

0: Marseille pour être là
1: avec
0: nous.
1: C'est quoi ce bruit?
0: Je croyais que c'était un bruit de canard là. Ah d'accord, j'ai cru que c'était canard.
2: Je le fais hyper bien à la bouche, hein, tu veux?
0: Vas-y.
2: Ouais, c'est pas mal, c'est pas mal.
0: Ça va, ça va.
1: Comment ça va, mon Sopra?
0: Ça va et toi?
2: Il est là quelques jours à Paris, on profite de lui parce qu'il y a aussi un single qui est sorti hier soir à minuit. On va l'avoir en live, ça va être un de tes premiers lives, j'imagine.
0: Yes, DJ. Eh ouais, c'est la première fois que je vais le faire. Hein. On va danser.
1: Je vous ai prévenu tout à l'heure.
2: Ouais.
1: Il va falloir que vous participez un peu.
0: Ah non, mais attends, je
1: t'inquiète, on va pas faire la queue leu-leu et tout ça. Mais à un moment donné, il va falloir que vous me montrez vos meilleurs pas.
2: On va ramener tout le monde. On va ramener du monde, les étages et tout. Il y a la fête partout. On va.
0: Ah bah oui c'est vrai, il est déjà 18h le vendredi, c'est vrai que ça va.
1: Je suis arrivé en bas, ils sont en train de faire un karaoké géant en bas.
0: Ah ouais, il y a la fête, bah oui.
1: J'entendais des gens, comment ça s'appelle? Sous le vent. Bon, il y a des gens, ils avaient des notes un peu où je me retournerais pas si c'était un fauteuil.
2: Il peut plus s'empêcher d'être jury de The Voice, pardon.
1: Ah, on s'éclate là, il y a la prochaine saison des Kids qui arrive, on s'est éclaté, ça arrive en septembre.
2: La saison 12, ouais. À venir, t'es aux côtés de qui? De Santa, Mpokora.
1: Santa, MP et le grand
2: PF.
1: Patrick
2: Fiori.
1: Ah ouais.
2: Voilà. C'est vrai, la saison est cool?
1: Ouais, franchement, on s'est régalé. Que tu reviennes! Oh purée, fallait filmer ce moment, je lui envoie, je le traque. Chaque fois, je le croise, je dis à bientôt, que tu reviennes!
3: Tu te rappelles au JT quand il l'avait chanté? Ah ouais, c'est des barres.
1: Ah ouais, des barres.
2: Vous pourriez nous chanter un petit quelque chose?
3: Je sais pas. Que tu reviennes! Personne n'était prêt.
1: Ah mais lui.
2: Attention, dans le monde de la chanson, je sais pas si Sopra va me donner raison ou pas. Vocalement, c'est rare d'avoir un chanteur de ce niveau-là, au-delà du fait qu'il ait de la voix. Vous savez qu'il entend quelqu'un chanter, il peut directement prendre la tierce, prendre la quarte, prendre en dessous, prendre la tonade en dessous, du dessus. Il peut tout faire, il est à la perfection.
1: Ah, tu vois, c'est un chanteur extraordinaire. C'est incroyable. Ça veut dire que c'est le plus talentueux, je pense, parce que ça veut dire qu'il s'adapte. En plus, avec l'humilité, il va accompagner ta voix. Il va pas essayer de passer devant.
2: Il harmonise.
1: Va accompagner ta voix direct. Et même, par exemple, on fait un plateau. Pour la première fois, on va chanter. Là, on a fait un concert à Corsou. Il a fait un gros concert au stade Vélodrome. Il a invité tout le monde. Il y avait la chorale et tout. Ça devait chanter Corse. On était tous là. Dès qu'il y en avait un qui se manquait, direct, il récupérait avec une octave. Mais tu te dis, mais comment
2: il peut harmoniser n'importe qui. Le gars chante, c'est lui qui choisit l'harmonie qu'il fait avec lui.
1: Non,
2: tout.
1: C'est trop facile.
2: À l'oreille, il est impressionnant. Et en plus, il arrive à choper la note. Enfin, il chante bien, il entend tout. C'est extraordinaire.
1: Il est trop fort.
2: Bon, nous, en tout cas, on est là pour parler de ce single. Alors, il faut quand même expliquer. Parce que Sopra, il est tellement productif. Il y a le triptyque Freedom, 3 albums sortis entre 2024 et 2025 qui ont été bouclés. Il y a la tournée, on va en parler. Mais là, on est déjà sur le single du prochain.
1: C'est ça.
2: Single, et un de ces quatre, ça fera un album.
1: Ben bien sûr, on va envoyer ça tranquillement. Déjà, on va danser, c'est l'été, on va s'ambiancer, on va fêter, on va... Je sais pas, mais le plus important, c'est qu'on va fêter ces magnifiques DJ qui nous font plaisir tous les soirs. Voilà.
2: Et tout l'été.
1: Tout l'été.
2: Et ils vont pas lâcher. Tiens, d'ailleurs, c'est aussi la période des examens, parce qu'on parle de DJ faire la fête. T'étais quel élève, toi?
1: Moi, J'étais approximatif. Attends, je gamberge si mes enfants m'écoutent en ce moment là. Non, c'est bon, ils m'écoutent pas. J'étais catastrophique. Mais quand même, j'avais de bonnes notes.
2: Voilà. T'as triché au bac?
1: J'ai pas triché, c'est un prof qui m'a donné toutes les réponses.
2: C'est pas vraiment tricher, quoi.
1: C'est pas pareil, c'est le prof. Il est venu, il m'a dit, mais je te jure, il est rentré dans la salle. T'as vu que c'est pas les mêmes profs qui viennent nous corriger. Donc je vois mon prof qui rentre dans la salle. Je dis, qu'est-ce qu'il fait là? Il arrive vers moi, il va voir un autre, il vient vraiment. Qu'est-ce qu'il a écrit? On a appris ça. Il m'efface devant tout le monde.
2: Oh là là, mais non.
1: Il me dit, c'est ça, voilà. Après je fais, 17.
4: Mais
1: c'est
4: pas vrai.
1: Je te jure. Mes enfants m'appellent Barakaman. Ben là, là, c'était incroyable.
3: C'est vrai que tu t'appelles comme ça?
1: Barakaman. Voilà, j'ai dit oui, c'est vraiment la baraka. Je suis arrivé 17, alors que peut-être j'aurais eu un 11. J'ai eu le bac. J'étais content. J'ai fait la danse de la joie en sortant de la classe. C'était magnifique.
2: On va la faire tout à l'heure sur DJ, la danse de la joie. Je peux vous dire, on est très, très chaud. T'es fan de foot aussi, bien sûr. Tu suis cette Coupe du Monde?
1: Ah, bien sûr.
2: T'as regardé quel match? T'aurais pu voir les Bleus ou
1: écoute, j'ai vu les Bleus.
2: Ouais.
1: J'ai essayé de voir l'Argentine avec l'Algérie, mais
2: c'est 3h du matin. C'est plus notre âge.
1: Je suis tombé. Et j'ai vu Espagne. J'ai vu. Mais lui que j'ai bien vu, c'est le sud de la France.
2: Et qui va gagner selon toi?
1: Ah, la France sur le papier, c'est une dinguerie.
2: Mais même, t'as vu les autres favoris, ils marquent un peu le pas, quoi.
1: Ah oui?
2: L'Espagne, ils ont galéré au début et tout.
1: L'Espagne, ils ont galéré.
2: Et les Français, bon, on fait 3.
1: Hein.
2: Ouais, mais on fait 3. Et le Sénégal, c'est une énorme équipe.
1: C'est une grosse équipe. C'est les champions d'Afrique.
3: Oui.
2: On l'a eu. Ils sont partis une minute au vestiaire prendre une douche. Après la douche, ils sont revenus, ils ont gagné. Mais maintenant, ils ont plus gagné. On sait pas.
1: On sait pas. Mais à la base, c'est les finalistes de la CAN. Et pourtant, la France. Franchement, ils ont fait
2: un gros match, hein.
1: Ouais, un gros match. Ouais. Première mi-temps, on va dire mid, mais après, qu'est-ce que tu veux que je te dise, ils sont dessus, hein. Donc on va voir. Attention, l'Argentine, hein. Parce que Messi, le mec, normalement, il est à la retraite.
2: Mais oui, c'est ça.
1: Je comprends.
2: Mais oui, triplé. Hein.
1: Je comprends. Hein.
2: Triplé, mais il est encore là, lui. C'est fou, ça. Hein.
1: Et attention, le but qu'il met, c'est, tu vois, tu as vu quand tu regardes le but de Mbappé en équipe de France, le but qu'il met, bah, tu dis, oh! 2 heures après, il y avait le match d'Algérie. Messi, tu t'es dit merde, l'Argentine.
2: Les deux, que ce soit Mbappé, mais on en a aussi dans notre équipe. Ils peuvent te renverser un match à lui seul. Ils te renversent le match lui seul en 5 minutes.
1: Ouais.
2: Tu peux rien faire.
1: Ouais.
2: D'ailleurs, je suis tombé sur une info. La réponse va t'intéresser.
1: Dis-moi.
2: Écoute bien. 96% des pratiquants ressentent du bonheur après l'avoir fait, un bénéfice émotionnel, une activité que tu fais et tu te sens plus heureux. Tu te sens mieux physiquement et psychologiquement une fois que tu l'as faite. Tu vas comprendre pourquoi ça t'intéresse, Sopra.
1: Vas-y.
2: Qu'est-ce que ça peut être d'après vous?
1: Chanter. Le run.
2: Quasiment, tu es presque.
1: Ah, chanter.
2: Une activité qu'on peut tous faire ce soir, si vous voulez.
1: Un karaoké. Ah oui, mais bien sûr.
2: Bah, c'est le titre du prochain album.
1: C'est le titre du prochain album.
2: Pourquoi t'as choisi ce titre?
1: Parce que je me suis dit, qu'est-ce que c'est... avec toutes ces années que je fais des albums et des concerts et tout, c'est quoi qui me fait le plus kiffer? C'est de faire chanter les gens. Je me suis dit, c'est le karaoké. J'ai dit, l'album, on va l'appeler karaoké et la tournée, on va partir dans tout. On fait pas le Stade de France, on fera tous les Stades de France pour les transformer en karaoké géant. Dans chaque ville où il y a très peu de concerts, on va y aller.
2: Ah, t'avais plus, sur les tiennes, t'avais plus besoin de mettre les paroles, toi.
1: Ben,
2: ils connaissent tous par cœur.
1: Ben, souvent, moi, j'ai oublié les miennes, donc ça m'arrange.
2: À vous, que j'en suis. J'ai peur, j'en suis.
1: Non, c'est cool. On va mettre. J'ai dessiné une scène qui va faire que les gens ils vont s'éclater et tout. Mais oui, je trouve que le karaoké, c'est le moment où justement où tu as l'unisson avec les gens et que tu te fous si tu chantes bien ou tu chantes mal.
2: C'est une fête.
1: C'est une fête.
2: C'est rien que je préfère au monde. Hein. Karaoké, c'est ma vie.
1: Ah ouais, t'as vu d'être pas mal.
2: Tu chantes mal, hein.
1: Ah ouais,
2: je m'en fous, gars. Je mets tout mon cœur, je m'éclate.
5: Mais non, c'est pas le talent, c'est plus la fougue.
2: Ah, oui, c'est à l'envie, moi j'y vais à l'envie.
1: Mais oui.
2: Sopra envie.
1: Ah, vas-y. Attends, je croyais qu'il allait me
3: laisser un peu. Moi je peux pas.
2: Sopra va chanter son tout dernier single. Vous vous rendez compte qu'il est sorti cette nuit à minuit, le single. On l'a déjà en live là. Qu'est-ce que tu veux mieux? Vitesse où on va là. Ce sera DJ, ça sera dans un instant.
1: C'est pas moi, c'est Lia. C'est pas moi, je suis pas là.
3: On va continuer de parler de tout ça avec Sopra. Restez avec nous, avançons, c'est cool.
2: Metro Boomin.
1: Ah oui.
2: Creepin. Je vais te demander un peu ce que t'écoutes d'ailleurs en ce moment, toi. Je sais que t'écoutes beaucoup de zik.
1: Ah oui.
2: On va en parler dans un instant tous ensemble sur Énergie. Bougez pas.
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2: Excusez-moi, vous êtes Soprano?
1: C'est bien moi, et vous?
2: C'est un grand plaisir de vous recevoir sur Énergie. Je suis content de t'avoir. Soprano qui va chanter DJ, c'est sorti cette nuit. C'est fou, et c'est fou de l'avoir déjà là avec nous, franchement, on a une chance de dingue.
1: Je vous ai dit, c'est pas moi, c'est Lia.
2: C'est faux, est-ce que j'ai le droit de dire que tu m'as dit depuis combien de temps t'avais ce morceau de près?
1: Ah ouais, tu peux.
2: C'est fou, c'est plusieurs années.
1: Ouais, ça fait 3-4 ans.
2: 3-4 ans que le morceau est prêt.
3: Ouais, mais Soprano, il en a plein la besace, hein, comme on dit. Hein.
1: Ah ouais, j'ai un disque dur plein de morceaux.
2: Mais qu'est-ce qui fait que tu, à ce moment-là, tu dis c'est maintenant qu'il faut sortir celui-là?
1: En fait, moi, je fais des albums concept, donc du coup, je choisis par rapport aux albums. L'album d'avant, il était un peu plus revenu aux origines, un peu rap et tout ça. Et celui-là, je le voulais festif parce que l'album s'appelle Karaoké. Et tu entends le morceau, il colle parfaitement pour un karaoké. Parfait.
7: C'est vrai qu'il tombe bien sur elle.
2: Bien sûr, qui l'ambiance. Qui c'est les seuls, enfin les seuls, à qui tu fais écouter tes morceaux avant de les sortir?
1: Mes enfants. Bon, après, moi, ils sont grands.
2: Mais tu leur fais toujours écouter avant?
1: Ouais, toujours. Toujours. Et en plus, ils ont des styles totalement différents. Lucas 26, il a une autre vision. Lucas Cal 18, il a une autre vision. 19, une autre vision. 14, une autre vision. Donc, du coup, ça me permet d'avoir un peu de recul. Mais sinon, les premières personnes à qui je fais écouter les morceaux, c'est mes frères.
2: Ah ouais, tes frères, ils sont derrière, de toute façon. Ils sont là.
1: Ouais, des fois, je les attends toute une journée, ils viennent pas. Je suis studio, je les attends, j'ai dit on travaille. Ah ouais, mais je peux pas, tu comprends. Voilà.
2: Il n'y a pas d'excuses.
1: Quand ils viennent, je leur fais toujours écouter.
2: Allez. Et alors, attends, on est obligé de se dire les choses. Parce que chaque fois, je te tanne avec ça. Mais maintenant, t'es bloqué. T'as annoncé une retraite au Champ de Mars, pour tes 50 ans. Tu fais trop de trucs, t'es trop de prépa. Tu vas pas arrêter au Champ de Mars, là, ce jour-là.
1: Je compte pas arrêter la musique, c'est l'amour de ma vie. Désolé bébé. Mais c'est vrai que mon rêve, c'est de pouvoir faire mes 50 ans sur le Champ de Mars. En premier, on va faire les stades, comme je t'ai dit, et après, on fait 50 ans.
2: Le Champ de Mars.
1: Champ de Mars, avec toutes les générations qui ont écouté ma musique depuis qu'ils sont petits ou grands. On fait la fête avec plein de styles de morceaux, ce serait cool.
2: Et continuer la musique peut-être différemment après.
1: Voilà, j'aime bien faire des shows, donc peut-être à mon avis, peut-être, c'est sûr, je vais créer des shows, des spectacles dans des salles précises, ou même peut-être travailler sur des artistes qui font des shows, ou même dans des émissions de télé, on va voir, mais voilà.
2: Génial.
1: Yes.
7: Tu sais que moi j'ai fait la première partie de Soprano.
2: Toi t'as fait la première
7: partie avec quelque chose. J'ai fait la première partie de Soprano, écoute bien, en 97 j'avais 15 ans. Tu venais faire un concert à Mantes-la-Jolie avec les psychiatres de la rue.
1: Ouais.
7: Vous aviez 17 ans ou même pas.
1: Mantes-la-Jolie, ouais.
7: Et j'ai fait la première partie avec mon groupe qui s'appelait H2C. On était là, alors qu'est-ce qui se passe? Juste avant vous.
2: Et t'es arrivé avec t'as kické.
7: Et j'ai un peu kické. Et là, quand on les a vu arriver, avec des serviettes sur la tête, je m'en souviens encore, on s'est dit, waouh, là c'est un autre niveau là.
1: Mais tu sais qu'il y avait ce concert?
7: Mais non, je m'en souviens plus.
1: Il y avait Zadi. Et JP, il était là, il avait
2: Jean-Pascal
1: un groupe.
2: Zadi.
1: Eh ben oui, ça veut dire que juste avant toi, il y avait JP qui chantait, il avait son groupe, ils avaient tous des survêtements blancs et ils dansaient comme ça.
2: Oh là là.
7: Énorme.
2: Mais t'es le seul qui a pas percé ce jour-là. Tu dis là qu'on perçait. J'étais là. Je te dis, après j'ai brillé sur le djembé et ça m'a mis dedans.
1: C'est bien.
2: J'ai envie de savoir ce que t'écoutes. Je sais qu'il y a plein de gens qui se demandent. Sopra, c'est la playlist de quotidien. Hein. Quand on l'a pris, c'est nos copains quotidien. On embrasse Foriane. La chanson que t'as le plus écoutée cette année, c'est quoi?
1: Ah, Dracula.
2: Prenez pas là. Oh là.
1: Ça fait ah oui, après les compos, ils sont trop forts. C'est eux qui ont fait Houdini de Dua Lipa.
2: Oui,
1: ils ont fait Houdini, ils ont fait Watching the Wind de Dua Lipa aussi.
2: J'avais pas du tout ceux qui avaient signé Houdini.
1: Trop fort.
2: Ils font un peu comme les Neptunes à l'époque ou quoi. Ils produisent aussi plein de sons pour les autres.
1: Ouais. Mais à la base c'est des producteurs, mais ils ont fait plein pour plein d'artistes. Mais ils sont trop forts. Le groove, la basse et tout. Tu as vu? T'es obligé de bouger, t'as vu ce côté
2: il est doux.
1: Ils sont trop forts. Et Dracula, la première fois que j'ai entendu.
2: Ouais, bon. C'est parfait. Voilà. Je suis d'accord. La chanson que t'écoutes avant un concert, c'est quoi?
1: En général, c'est Bruno Mars. Tout le temps. Un morceau de Bruno Mars, tout le temps. Celui-là surtout parce que. Celui-là, il a une énergie.
2: Il m'en fout.
1: Ouais, il a une énergie.
2: Il me rend fou ce contrôle.
1: Ah, il a une
2: je m'en lasserai jamais. Je crois que tu peux écouter mille fois, tu t'en lasses pas.
1: Ouais. Il était au Stade de France
2: hier soir, bien sûr.
1: Ouais. J'ai raté ça.
2: Ce soir aussi,
1: ouais.
2: Bah tiens, t'as
1: et
2: pas
1: dimanche
2: aussi.
1: Et demain, ouais. Demain aussi. Ah
2: oui.
1: Non, ce soir, c'est pour les anciens. Je suis au concert de Singila.
2: Oh
1: non. Je vais au concert de Singila. Il est à Bercy ce soir.
2: Il est à Bercy.
1: Ouais.
2: Trop bien.
1: Ça veut dire que le public, ça va être que de la nostalgie. Ça va être Ça va être une.
2: Et tu montes sur scène ou vraiment tu vas voir?
1: Ah ça, je sais pas. C'est la surprise.
2: Ouais, bon, il monte sur scène.
1: Si on me demande, bien sûr.
2: La plus belle chose de tous les temps pour toi.
1: Cabrel. Cette chanson, je l'ai appris au collège. Et jusqu'à maintenant, la version de Shakira, elle est incroyable.
2: Oh, tu es trop vite! Il va trop vite!
1: C'est incroyable! Voilà. La chanson.
2: Elle a chanté en français, c'est vrai, j'avais oublié.
1: Ouais.
2: Je me rappelais qu'elle avait fait.

0: Mais elle de ma génération, et pour faire plaisir à mon collègue qui est derrière, il s'appelle Kogi, ah Boyz II Men.
1: Ah Boyz II Men,
0: je crois que mon premier slow, je l'ai fait avec sur cette chanson.
1: Bien sûr.
0: Voilà. Ça n'existe plus les slow. Alors expliquez slow pour la nouvelle génération, Zegas.
2: Slow, c'est un frotteur dans le métro, mais consenti à l'époque, c'était les deux voulaient se frotter dans le métro.
1: Voilà, voilà.
2: C'était un slow, quoi. Aujourd'hui, c'est pas bon. Mais à l'époque, on était là et les deux, on se frottait comme ça dans le métro, sans la barre de métro. On était là, quoi. Et enfin, la chanson pour démarrer la journée de bonne humeur.
0: Ah, moi, c'est Chalama. Toujours du funk.
1: Ah oui,
0: bon.
1: Je mets ça et tu sais que
2: j'aime le funk.
0: Ah, j'adore
2: ça
0: le funk.
2: Ça s'entend dans tes morceaux aussi.
0: Mais oui, j'aime trop. Mais tu sais qu'est-ce que je fais? Je prends les morceaux, je vais dans la chambre de mes enfants, je mets à fond et je les réveille. Bon, ils barrent tous. Mais c'est bon, on va voir. Et moi, je suis là.
2: Ah,
0: c'est trop beau.
2: Sopra reste avec nous. Il va chanter en direct dans un instant. Sopra qui est revenu. J'espère que ça te fait plaisir dans le classement des personnalités préférées des Français dans le journal de Mickey.
3: Ah ouais, on m'a dit ça. Ouais.
2: T'as un nouveau Prams.
0: Prams.
3: Ah, tu vois, je savais pas.
2: C'est ça.
0: Ouais, je crois. Prams. Ah, mais c'est cool.
2: C'est extraordinaire.
0: Ouais, c'est une dinguerie.
2: C'est une dinguerie.
0: C'est une dinguerie.
2: T'es petit, avec bien sûr Mbappé, Wembanyama, Olivier Giroud.
4: Tiens, pour et qui mon
2: Sopra.
4: Il faut que personne t'ait prévenu, non?
0: Non, mais c'est parce que je suis très coupé. Je suis dans mon studio, je fais que de la musique. Tu as vu, je suis un peu coupé des trucs. Les infos me viennent de mes frères et sœurs.
2: Je trouve que c'est la meilleure récompense qui existe, c'est ça.
0: Ouais, c'est une dinguerie. Mais t'imagines Mbappé, Wemby.
2: Avec
0: Wemby.
2: Ed Sheeran, il débarque à Marseille, il veut faire une pétanque avec Soprano. Non, mais qui c'est? Vous savez cette image? C'est Soprano qui l'a fait pour faire une pétanque.
0: C'est pas une dinguerie, ça.
1: Non, mais arrête.
0: T'imagines, qui l'a cru? Je l'amène, j'ai dit, viens, on va jouer, on va faire de la pétanque. Ah ouais, c'est quoi? C'est un truc chez nous. Viens. Je l'ai même mis un maillot de l'OM, mais je suis désolé. On joue à la pétanque et tout, c'était une dinguerie. Il me dit, ben viens monter sur scène avec moi. J'ai dit, ah ouais, je monte sur scène si tu dis, c'est Marseille bébé et ouais, ma gâtée.
2: Il a dit
0: Il a dit. Ça. Ah, oh, oh.

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1: Bienvenue à tous, on est en direct sur Énergie, il est 7h moins le quart, on va encore tracer jusqu'à 19h avec vous, prendre soin de vous, bien s'occuper de vous, comme chaque soir, il nous reste une semaine à partager avec vous, on va bien en profiter. Soprano est notre invité ce soir, on peut pas faire plus rapide, on peut pas faire plus circuit court, là c'est du circuit court.
2: Ah oui,
1: le morceau est sorti à minuit et on est déjà là. En direct avec Soprano sur Énergie. Ça s'appelle DJ, ça annoncera un prochain album. Mais déjà, c'est le morceau de l'été. Profitez, dansez là-dessus, ambiancez-vous. Soprano DJ en direct sur Énergie.
3: Les amis, vous venez danser avec nous ou pas?
4: Allez, allez.
3: Ah ouais.

0: Henri Mathieu.
1: Merci à toute l'équipe. Merci aux équipes d'énergie qui sont venues nous rejoindre pour faire la fête, aux auditeurs qui sont venus nous voir ce soir aussi. Et celui que vous verrez sur la vidéo qui danse tout le long avec Sopra, c'est Victor de l'équipe qui a ce truc de il danse, il s'amuse, mais il ne sourit jamais.
2: Je bloquais sur lui après tellement.
1: C'est le seul gars qui danse en boîte, mais qui a la tête d'un mec qui vient de perdre son iPhone. Il a des soucis. Je danse parce que j'aime la vie, mais j'ai énormément de soucis, moi.
2: Oh non, j'étais pas prêt.
3: En fait, c'est une danse technique qui est là pour faire danser les bassins. On m'a demandé de rendre une prestation. Ouais, mais
2: bon. C'était une prestation magistrale.
1: Bravo, Victor. Bravo, Victor. On remercie aussi Mathieu et JC à la technique qui ont préparé ce live aussi avec Sopra. Viens me rejoindre, Sopra.
2: Ah, j'étais pas prêt,
1: ma petite. Ah ouais, j'ai vu.
2: À un moment donné, il était dans la poche de chercher une vidéo. Et je me retourne, je le vois, la petite moustache, il faisait ça. Qu'est-ce que c'est? Venir, les gars.
1: C'est la danse du cringe. Ah ouais, c'est vraiment tout est merde. Bizarre. Oh là là. Sopra, regardez, quand, c'est quoi un tube de l'été, c'est ça?
4: Et
1: c'est tu chantes, le morceau il est sorti il y a 4 heures et ça fait déjà danser tout le monde.
2: Mais ouais.
5: Ah oui, moi ça m'a marré aussi, je me suis marré.
1: Oh là là. Ah, on retrouvera toutes les images, bien sûr, dans un instant. Sopra, tu vas pouvoir faire gagner un cadeau à quelqu'un.
2: Ah, comment je pourrais faire ça?
1: Ce quelqu'un, c'est Jimmy. Ça va, Jimmy?
6: Ça va et vous?
1: Ça va très bien.
2: Salut Jimmy, comment tu vas?
6: Salut Sopra, ça va et toi?
2: Ça va, je viens de me taper une barre de rire, il y en a un, il est venu danser. Ah, écoute-moi, vous allez voir les images. Oh, comment il est rentré. C'est magistral, c'est incroyable.
1: Ah ouais.
2: Ah, c'est incroyable.
6: Mais en tout cas, c'est incroyable de t'avoir au téléphone.
2: Ah, c'est cool. Ah, mais c'est cool, merci mon frère.
1: C'est le seul gars, il danse et sa tête, c'est comme s'il faisait sa déclaration d'imposition. C'est une tête de déclaration d'imposition et un corps qui groove, qui s'éclate. Il s'éclate, mais en. Ouais, il faut que je pense absolument à penser à passer au foncier. Je pense que je vais faire partir aux dépenses réelles. J'ai la TVA collectée aussi. Ouais. C'est fou. Juste avant de jouer avec toi, on a deux vérités, un mytho, Sopra. Enfin, et on va essayer de trouver le mytho parmi tes trois anecdotes. Juste avant, j'aimerais que tu me dises, on va te faire une petite interview, le dernier.
2: Ouais.
1: Le dernier album que t'as acheté. Acheter ou poncer ou streamer quoi.
2: Drake, Iceman.
1: Bien.
2: Ouais, j'aime beaucoup le Iceman. Il en a sorti 3 d'un coup. J'ai pas eu le temps de consommer le reste.
1: 3 albums.
2: Ah, c'est vrai. D'un coup. Il en a sorti 3 d'un coup. Iceman, je kiffe.
1: Alors moi j'ai été invité, je veux pas mettre le seum aux gens qui m'écoutent parce qu'il y a plein de gens qui rêveraient de voir Drake. Moi on m'a invité pour aller voir Drake à Paris il y a 6 mois de ça.
2: Ouais.
1: Et moi je connais de Drake, je connais que Sailing from the Mama. Et il est arrivé et je trouve ça assez classe de sa part. Il démarre en disant bonsoir tout le monde, bonsoir la France, on va s'éclater, mais je ferai pas cette chanson, j'en peux plus de la chanter.
2: Ah, carrément.
1: C'est la seule chanson que je connaissais, je suis allé boire des bières. Ça sera tout pour moi Drake, merci. Le dernier, bah, coup de cœur musical, tu nous l'as dit, c'était Tame Impala.
2: Ouais.
1: C'était Tame Impala.
2: Ouais.
1: Ton dernier achat sur internet, le dernier petit truc, truc que t'as acheté.
2: Le dernier truc que j'ai acheté, c'est une connerie parce que c'était hier. C'est parce que, t'as vu, avec la fatigue, j'avais un début d'herpès qui arrivait. J'ai pris, on m'a dit d'acheter un truc qui s'appelle Tetri. C'est de la pure essentiel. Je l'ai là. C'est ça le truc que j'ai pris sur
1: Amazon.
2: Voilà, sur Amazon. C'est arrivé. Tu commandes.
1: Prime.
2: Maintenant, ben, ça arrive 3 secondes après. Tu dis, OK, merci beaucoup.
1: Ça arrive en 2 secondes. T'as même pas le temps d'avoir l'herpès. Des fois, tu commandes, t'as même pas encore l'herpès.
2: Ouais, il est déjà là. Il est plus rapide que lui. Parce que lui, là, il est rapide. Ah ouais.
1: Notre réalisateur Thibaut, il est rapide. Dernière chose que t'as cuisiné. Dernier plat, le dernier truc que t'as cuisiné, ça peut être un petit déj, simple.
2: Bah, c'est des œufs au plat ce matin, tranquillement, pour ma fille et moi.
1: T'as un bon cuistot ou pas, la vérité?
2: Que dalle.
1: Ouais, moi,
2: que dalle. Ah ouais. Par exemple, là, je viens de dire ça. Chez moi, je vais morfler. Parce que je cuisine jamais. Hein, ça veut dire que quand on n'est pas là, tu cuisines et quand, voilà. Donc, du coup, ouais, non, œufs au plat.
1: La dernière ville que t'as visitée, en dehors de Marseille et Paris, bien sûr.
2: La dernière ville, là, on a fait un festival à Festailleurs. C'est entre Nantes et Angers, c'est à côté de Nantes. Et franchement, ils nous ont fait visiter un peu la ville en voiture et tout, Saint-Pierre et tout, c'est trop beau.
1: Tu vois, voilà. Est-ce qu'il y a encore un endroit de France que t'as pas vu?
2: Non.
1: Ouais, t'as vu tout et t'as tout fait.
2: Ah là, ça fait longtemps. Là, on a tout vu, on a tout fait des concerts. Et si c'est pas moi en solo, on l'a fait avec mon groupe au moins. Donc, du coup, ouais, je crois que très peu d'endroits en France que j'ai pas fait.
1: Après, bon, tu te rappelleras toujours du concert de Mantes la Jolie, parce que la première partie, elle était folle.
2: Mais c'est une dinguerie, parce que c'est notre premier concert à Paris, en fait. C'est-à-dire que nous, c'est notre concert référence de la première fois où on a rencontré des gens, qu'on a rencontré des gens qui nous ont amenés sur des, pour la première fois poser sur un CD. C'est pour ça que quand il dit ça, pour nous, c'est un concert important. Et c'est lui qui est en première partie,
1: ouais,
2: bien sûr. Je vais le dire à Alonso, il va mourir derrière.
1: Est-ce qu'il y a, je te jure que je te demande pas derrière la ville, hein, mais est-ce qu'il y a encore des endroits où le public, tu sens qu'il est, c'est comme ça, hein, c'est dans la culture, il est moins chaud à des endroits qu'ailleurs, tu sais, quand il va, tu dis, ah, il va falloir donner un peu plus là-bas.
2: Oui. Et je peux dire laquelle de ville, parce que en fait c'est pas qu'ils sont pas chauds, c'est leur manière de mettre mettre le feu. Attention, c'est vrai que là j'étais en train de gamberger, on va se taper une sauce. Alors, les Stéphanois ne m'en voulaient pas. Mais c'est vrai que eux, quand ils mettent le feu, ben, ils bougent que comme ça. T'as vu, c'est tranquille. Un peu tranquille.
1: C'est un peu victoire d'équipe qui
2: voilà. Donc, du coup, l'équipe, chaque fois, ils croient qu'on n'a pas fait un super concert, et pourtant, quand on sort, purée, c'est un des meilleurs concerts qu'on a vécu. Mais nous, dans l'énergie, on a l'impression, alors que quand tu vas à Lille, tu dis, mais qu'est-ce qu'ils ont mangé? Qu'est-ce qui se passe?
1: Ils sont heureux de
2: ouais, c'est une dinguerie.
1: C'est plus
2: mais c'est parce que eux, ils réagissent d'une autre manière.
1: Et Jimmy, t'es d'où, toi?
6: De Strasbourg.
1: Et c'est bien, Strasbourg.
2: J'avais peur qu'ils disent qu'il est de Saint-Étienne.
6: Non,
2: Strasbourg, ils sont chauds.
1: Ils sont chauds aussi.
2: Ils ont le plus grand zénith de France, en plus. Ils sont chauds.
1: Et Jimmy?
6: Bah, je suis venu le voir là-bas, justement.
1: Ah, voilà. C'est cool. T'as kiffé?
6: Ah, c'était incroyable.
1: Eh ben voilà, il va. Ouais, ben. Je sais pas. Non, on sait pas si tu vas repasser tout de suite.
2: Normalement, on attend une réponse du stade de Strasbourg parce qu'il n'est pas encore fini.
1: Ah oui.
2: Il a encore un.
6: Il est fini maintenant, il est fini.
2: Ouais, mais je crois ils nous ont dit attendez, il y a des trucs par rapport
1: à la sécurité technique et tout.
2: Voilà, même par rapport à la scène, le poids, les trucs. Donc on attend. Si tu peux aller voir le maire, lui dire, il y a Soprano qui m'a envoyé un message. Est-ce qu'il peut faire le stade de Strasbourg? C'est magnifique.
6: Donc tu veux venir au stade de Strasbourg?
2: Ah moi, il y a pas de problème.
6: Incroyable.
1: Ben voilà, ben écoute, passe un message au maire. Et d'ailleurs, j'avais promis à une auditrice qui voulait que je te passe le bonjour, c'est Coralie de Morteau.
0: Ah oui.
2: D'accord.
1: J'avais promis que je te passais le bonjour. Elle m'a dit que je voulais passer le bonjour. Elle n'est pas là.
2: Si elle entend, Coralie de Morteau, on te fait la bise.
1: Et t'as le tournée des festivals qui arrive aussi. Fribourg.
2: Ouais, Fribourg la semaine prochaine. Lunel, on est à.
1: Boulogne-sur-Mer, Manosque.
2: Ouais, Manosque. Ah, Manosque, on a à la maison. Ah ouais, on a à la maison. Mais on fait un concert. Je vais faire un concert spécial, un festival à Alès. Là, il est pas mal. C'est avec plein de. Une chorale qui va chanter Aznavour et mes chansons en chorale. Et moi, je vais chanter avec eux du Aznavour et du Soprano en festival avec
1: toi. Wow.
2: C'est une dinguerie. Le travail là qui se passe, je reçois des images, je dis, mais ça va être magnifique ça, c'est un truc de fou. Donc voilà.
1: Magnifique. Ça m'est venu tard, mais je suis très Aznavour maintenant. Ça m'est venu avec le film.
2: Avec le film, j'ai pas vu le film encore.
1: Ah bon?
2: Eh ouais. Rachida, il est trop fort en plus.
1: Incroyable.
2: Faut que j'ai dit Rachida.
1: Je t'en veux bien du tout, Rachida.
0: Mais c'était quel rôle?
2: J'ai dit Rachida. Oh putain, ça va être elle-même encore. Désolé, tard.
1: Sobra, trois anecdotes à raconter à Jimmy et à nous, hein. Nous tous, toute l'équipe, et on va essayer de te trouver quel est la mytho parmi les trois. On t'écoute.
2: Alors,
1: je rappelle, excuse-moi de te couper, si on trouve le mytho Nintendo Switch 2 pour Jimmy.
2: D'accord, on va tout faire pour que tu l'aies, mais je suis obligé quand même de faire le Marseillais et d'exagérer sur mes histoires. C'est bon pour toi, Jimmy?
6: Ok, donc la plus exagérée, c'est la fausse.
1: Normal.
2: La première, un jour, je reçois un message d'un mec qui attend un bébé avec sa femme et qui me dit « On adore ta chanson, Inaya. On voudrait appeler notre enfant Inaya et on voudrait...

0: il voulait que sa femme a les jambes comme ça. Le bébé pousse, moi je suis à côté et je chante Inaya. Voilà. Je te laisse sur ça pour savoir si c'est une vraie histoire ou pas, on verra.
1: C'est lunaire.
2: Mais t'as accepté?
3: Ah non, okay. Il a pas. Ah peut-être, il dit rien, de plus.
0: Okay. Je dis après, je dis la deuxième histoire.
3: La première,
0: on verra. La prochaine, je dois faire le stade Vélodrome, mon premier stade Vélodrome. Donc je suis en pression, c'est la panique. Je me rappelle, on a mis Nikos devant en train de parler au public. Vous allez bien? Attends, refais Nikos. Vous allez bien au stade Vélodrome, comment il fait?
4: Salut. Salut tout le monde, salut le Vélodrome, bienvenue dans cette belle enceinte. Eh ben mange pas poum. Ce qui veut dire on est bientôt prêt. En grec ancien, ça va être le show. Soprano va descendre dans l'arène. Dans un instant, il va tout donner pour vous. Il a besoin de vous donner et il vous le rendra dans cette lumière. Cette lumière qui est à chacun et à tout le monde et qu'on se partage, bien sûr.
0: Et il a continué comme ça très longtemps parce que j'étais en retard.
4: Oh waouh.
0: Parce que j'étais en retard avant de monter sur scène. Parce que avant de monter sur scène, il y a quelqu'un qui a arrivé dans ma loge et qu'a stoppé le truc. C'était Zinedine Zidane. Zinedine Zidane rentre dans ma loge avec toute sa famille, alors que le jour où moi j'avais le concert, il y avait l'équipe de France qui jouait un match trop important. Le mec, il est arrivé, il vient me dire bonjour juste avant que je monte sur scène. Donc j'avais au moins 15-20 minutes de retard. Et au public, après j'ai dit désolé pour le retard, il y avait Zidane qui m'attendait, il est là. Et bon, le public a dit bien sûr, on
3: peut. Bien sûr, attends, mais même une demi-heure à ce moment-là.
0: Voilà. Ça, alors, c'est la deuxième.
3: Je vais vous dire, je connais bien Sopra. En tout cas, Sopra en retard, ça match.
1: Ça peut fonctionner, ça peut matcher.
0: Ça match. Alors, troisième. Alors, celle-là, il va falloir que tu sois concentré. Alors, j'essaie de me rappeler, c'était quoi la troisième déjà? J'étais à un concert en Afrique. On m'a dit, ne dis pas au revoir. Parce que sinon, les 8000 personnes qui sont là, ils vont te sauter dessus. Et moi, j'ai dit, ah non, excuse-moi. Parce que la dernière, elle tue. Je change d'anecdote.
1: Il en a tellement.
3: Ça partait bien, mais ça va.
0: Moi, je me suis dit, non. Merci pour le rerun. Alors, Jimmy, tu me suis ou pas?
5: J'essaye.
3: Inaya, Zidane, et voici la troisième.
0: La troisième, un jour, je vais à un studio. Je prends la voiture, je vais avec mes collègues. On me dit, on va dans un des plus beaux studios de France, surtout du Sud. J'arrive, je rentre. Déjà, on traverse un truc, on traverse carrément un village et ça fait partie du studio. Je me dis, mais on est où? Je vois une grande maison et il y a un terrain de foot devant la grande maison. On est dans le studio encore. Il y a un hélicoptère posé. J'arrive, je rentre dans le studio. Je dis, mais c'est une dinguerie ce studio. C'est quoi? C'est le studio de Brad Pitt. Je dis, mais non, mais c'est pas vrai. C'est le studio de Brad Pitt. Et Brad Pitt, mais il vient tout le temps. Mais justement, il va arriver tout à l'heure parce que la semaine dernière, il y avait Justin Bieber. Je sais que là, ça, Justin Bieber, il a demandé à voir Brad Pitt. Brad Pitt n'était pas venu parce qu'il était en train de faire des trucs. Et là, il a dit, maintenant, j'essaye de venir dire bonjour à tous les artistes qui viennent. Donc, Brad Pitt arrive dans mon studio.
3: Je crois.
0: Tous mes collègues sont en folie. On est comme des oufs. Le mec, il arrive, il nous dit bonjour, vous avez vu le studio, ce studio-là, il a été enregistré l'album de Sade, l'album de George Michael, nanani, nanana, et nous, on était comme des oufs, il est reparti. Même pas eu le temps de faire une photo, rien du tout, on était comme des fous. Ouais, gentil. Bon, il y avait 10 000 gardes du corps autour de lui, c'était une dingue.
3: Alors, ça peut, alors, moi, je vais essayer de t'aider, Jimmy, je ne sais pas du tout laquelle est fausse. Je sais pas si Brad Pitt est vrai, en tout cas, ce qui est vrai, c'est que Brad Pitt, dans son domaine de Miraval, dans le Sud, a créé des studios, et apparemment parmi les plus beaux studios au monde, des studios de son, ça je sais c'est que c'est vrai. Après, est-ce qu'il a débarqué pendant ta session, je sais pas. Mais en tout cas, il a fait des studios magnifiques. Je savais pas qu'il était passionné de son, mais il a fait un truc magnifique.
0: Ouais, après, il est passionné de vigne.
3: Ouais, je veux dire, il fait aussi un très bon rosé. Wow.
0: Voilà. C'est ça. Il est passionné de vigne, mais c'est vrai, passionné du studio. Il a fait un studio tout blanc. On dirait un vaisseau spatial. Voilà. Donc, pour toi, Jimmy.
3: Est-ce qu'il a débarqué? Inaya.
0: Jimmy, est-ce que j'ai débarqué à l'hôpital pour chanter la chanson Inaya?
3: Mais j'arrive même pas à l'imaginer la scène.
0: Voilà. Est-ce que c'est vrai? Déjà, est-ce que c'est vrai? Est-ce que Brad Pitt a débarqué dans le studio pour me parler un peu de tout le, de tout ça?
1: Voilà. Le plus fou dans tout ça, c'est de se dire qu'il y en a deux qui sont vrais.
0: Quand
1: il arrive dans ta vie, deux de ces trucs-là sont arrivés.
0: Voilà. Jimmy, dis-nous tout.
5: J'hésite entre la première et la dernière.
0: Ah oui.
3: Toi, tu penses que la deuxième est vraie, je suis assez d'accord avec toi.
2: Oui.
5: Ouais. Mais en même temps, Inaya, c'est très probable. Parce qu'elle a marché beaucoup, cette musique.
3: Alors moi, j'aurais dit c'est impossible. Non mais attention, hein, il dit pas qu'il y a eu la demande. Il dit qu'il a débarqué en salle de travail pour chanter Inaya. Je pense que c'est même pas autorisé par les lois de la...
2: Est-ce que j'ai débarqué ou pas? Ah ouais.
3: Les lois d'hygiène, bref.
5: Dedans, en gros, t'étais là-bas, quoi.
0: C'est là où on attend.
3: C'est là qu'il va nous falloir une réponse, Nintendo, Jimmy. Un, Switch, deux ou trois, il faut que tu nous trouves Switch. Le mytho. Bonne chance.
5: En même temps, trois, c'est très très gros quand même.
3: Qu'est-ce que tu nous choisis, mon pote?
5: J'aurais dit la une est fausse. Allez.
0: La une est fausse.
3: La une est fausse. J'aurais répondu pareil, mais
0: ouais.
3: Je sais pas.
0: Ouais.
3: Sopra,
0: la une est vraie.
2: Oh
3: mais quoi?

0: Inaya, pour de vrai,
1: pendant quelques...
0: Je pouvais pas, en fait, par rapport à l'hygiène. Je suis arrivé devant, ils nous ont dit, hop, stop.
1: Mais t'es allé jusqu'à la maternité gentil comme t'es?
0: Ben, je pouvais pas. Mais quand même, je pouvais pas voir sa femme comme ça. Donc, du coup, ça m'a arrangé un peu.
1: Mais dans laquelle est la fosse?
0: Brad Pitt. Il a pas débarqué. Brad Pitt était vraiment là.
1: Il était dans le domaine.
0: Il était dans l'hélicoptère. Ça veut dire que quand nous on arrive en voiture, on dit mais il vient. Mais il était là, il vient de partir. Et on l'a vu l'hélicoptère. Bon, il y avait l'hélicoptère et une armada de voitures qui le suivaient. Dans la première voiture, il y avait le coiffeur. L'autre voiture, il y avait le cuisinier. L'autre voiture. Mais il y avait l'hélicoptère. On a raté Brad Pitt.
1: Ça veut dire, attends, je rassure tout le monde. Jimmy gagne pas la Switch, mais lundi on te reprend, Jimmy, on te l'offre lundi, d'accord?
2: Ok, ça marche.
1: Ah, t'es déçu, hein?
0: Bah oui, mais bon.
1: Mais si en revanche, je prends l'engagement là. S'il y a le stade qui se fait à Strasbourg, on te met deux invités.
0: Oh, c'est bon.
2: C'est top ça.
1: Ça marche pour toi?
2: Ouais, très bien, parfait.
1: Et on te reprend lundi, Jimmy. Mais alors, donc c'est quand même vrai que Zidane est venu te voir en loge.
0: Eh oui, Zidane est venu juste avant. Juste avant, ils m'ont fait la surprise, ils m'ont dit il y a une bagarre derrière la loge. J'ai dit, comment il y a une bagarre? On peut pas remonter sur scène, c'est mon pote Mathéo que tu connais. Ah, il y a une bagarre, tu peux pas et tout, nananiné. J'ai dit, mais putain, on va monter sur scène, ce stade Vélodrome.
1: Comment mettre l'artiste dans de bonnes conditions?
0: J'ai dit, mais comment il y a une bagarre? Il y a un brouille, la porte, elle s'ouvre. Tu vois Zinedine Zidane, je fais, oh! Et en fait, quand j'ai compris qu'ils m'ont fait une blague, et du coup, il est resté avec nous, donc on a pris un peu de retard. Et il y a, comment s'appelle, Nikos qui arrive, qui parle, et il fait cette fameuse blague où on était mort de rire. On est dans un stade et il fait, allez, on me dit à l'oreillette que Soprano est là. Allez, sale noir, noir sale,
1: Je vais le remercier, Soprano.

0: festival à Alès. Vous allez même le voir chanter
1: en festoche.
0: J'habite seul avec ma maman.
2: Par contre, on vous a vu danser à l'arrache, tranquille, j'ai été doucement. Mais comment ça s'appelle, j'ai lancé des concours où moi-même je fais le coach de danse.
1: Ok, let's go.
0: Donc, pour avoir toute la Corée.
2: La première Corée, t'inquiète.
0: On l'a fait, easy.
1: On va aller voir, c'est sur TikTok.
2: Ouais, vous pouvez venir aller voir. Je fais danser ma fille et ma soeur, c'est rigolo.
0: Tu vois, tu vas finir dans danser avec les stars.
1: Bien sûr.
2: Non. Pour te voir, oui, ça me ferait plaisir.
0: Avec plaisir,
2: non.
0: Tu viens, sinon. Merci d'être venu lundi à la place sur Angèle qui vient.
2: Ah, j'ai entendu son nouveau morceau sorti aujourd'hui aussi.
0: Ah, vous êtes sorti en même temps.
2: Ouais. Ah, il y a beaucoup de morceaux qui sont sortis aujourd'hui.

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0: soirée jusqu'à la fin de la saison, et celle-là particulièrement pour deux raisons. Ah, Rémi est avec moi, bien sûr, comme chaque soir.
1: Bonsoir.
0: Et regarde qui est de retour.
1: Alors,
0: la queen de la FM.
2: C'est moi.
0: La queen is back. Vous l'attendiez. Émilie Albertini.
2: C'est moi.
0: C'est la seule animatrice qu'on accueille comme c'était Yodelis.
1: C'est clair.
2: Mon Dieu. Yodelis, il est venu?
0: Non.
2: Pourquoi je suis jamais là dans les bas? Ouais. Je suis jamais là dans les bons coups. Il y avait DC's.
0: Ah oui, il est venu. Très sympa. Ah, il t'embrasse.
2: Bah oui, oui, j'imagine.
0: Oui, je suis désolé, il voulait vraiment Oriane. Il voulait vraiment que ce soit Oriane ce soir-là.
2: Bizarrement. Bizarrement. Vous êtes bien amusé quand j'étais pas là.
1: C'est sympa.
2: Des barres de rire.
3: Bah, attention, il suffit de regarder les réseaux, tu l'as vu, on se barre.
1: Ah,
2: c'est vrai que des fois, quand même, je vois les reels et tout, j'ai un peu les boules. À chaque fois, je me dis, je suis sûre qu'ils se forcent à rire, c'est pas moi.
0: Non, non, non, au contraire, on va essayer de rire autant ce soir parce qu'on partage tellement de bons moments tous les soirs sans Emiloche. On va essayer de te faire partager cette bonne humeur.
2: Oui,
0: ce soir,
2: d'être au niveau, d'essayer de me mettre au niveau.
0: Et j'ai une deuxième, deuxième raison d'être hyper heureux ce soir, puisque aujourd'hui, il y a Maxime qui est avec nous. Ça va, Maxime ?
4: Eh bien, bonjour l'équipe, comment ils vont ?
0: Ça va très bien, mon poteau. Aujourd'hui, on est jeudi, Maxime, je te l'apprends pas, sinon vraiment, c'est que t'as fumé un gros drap.
4: Ouais, je l'ai vu depuis le réveil, je te confirme.
0: On est jeudi, on est le 11 juin, et c'est une journée mondiale.
1: Ah, ça va être une journée mondiale un peu mignonne.
0: Non ? C'est une journée mondiale qui va nous accompagner toute l'émission.
2: Oh là. Ah, bah oui. Bien sûr, c'est au coup d'envoi de la Coupe du Monde.
0: Ah ouais, c'est ça aussi, mais c'est pas ça.
2: Ah, c'est pas ça.
0: J'ai des infos marrantes sur la Coupe du Monde, mais c'est pas ça dont je veux parler.
1: La gentillesse.
0: Non.
1: L'amour.
4: La journée de la radio. Ah non, elle est passée, non.
2: Mais il fait une petite tête mignonne, donc ça doit être des animaux.
0: Non, parce que à la fois je suis content pour moi parce que j'adore, et je suis surtout content pour Émilie parce qu'elle adore. Ça va nous accompagner jusqu'à 19h.
2: Ah. Des animaux.
1: Non. La journée mondiale du saucisson.
2: C'est vrai?
0: Non.
2: Ah, j'étais contente de cette info quand même.
0: C'est la journée mondiale des jeux.
2: Oh.
0: Ça veut dire que ce soir, on va faire que des jeux.
2: Oh, mais attendez, alors attendez. Je voulais en faire un déjà. Le jeu du mensonge, je l'ai revu passer, mais je suis la meilleure à ce jeu-là. Tu sais, quand tu dois faire croire, il y a trois infos, il y en a une qui est vraie et tout.
0: Eh ben, on va le faire ce soir. On va faire.
4: Vous allez enfin pouvoir vider les stocks de plein de chats, quoi.
0: Ah, exactement. Alors, je vous avoue qu'on va faire des jeux jusqu'à 19h. Il y a des jeux qui seront pour du beurre.
1: Ah, oui.
0: On a
1: oui.
0: des beaux cadeaux à vous offrir. On a iPhone 17, on a Switch 2, on a la plante chat. T'as bien raison,
2: Maxime.
0: Ah,
2: bah oui, on est en juin. On peut la ressortir.
0: Bah, c'est pas un moment qu'on la ressort, mais personne l'apprend.
4: Ouais, mais là, c'est la saison. Hein. Vous avez vu la semaine prochaine, la météo, quoi. Là, c'est la saison.
0: Et je sais bien, Max, mais personne la veut, cette plante chat. Tu la veux, toi?
4: Ouais, c'est vrai.
2: Ouais, je la prends volontiers. Ça fait de la fumée ou pas?
0: C'est une plante chat. Quand ça cuit, ça fait de la fumée.
2: Ah,
0: c'est la plancha, Maxime, la plancha.
4: Peut-être que les beaux-parents seraient intéressés.
0: Il n'y avait pas des
2: beaux.
0: Comment dire non sans dire non? Peut-être que je peux la refiler à un gars, moi, je ne dis pas.
1: Je la prends pour l'offrir. Hein.
0: Maxime, tu sais quoi? Déjà, tu seras le premier auditeur à jouer avec nous ce soir.
4: Oh, ça fait plaisir, merci beaucoup.
0: Le passe à ton voisin, le jeu des indices, le jeu du mensonge, le jeu du ça va. Le jeu du copain-copain, on le fera avec Émilie.
2: C'est quoi?
0: Je t'expliquerai tout au fur et à mesure.
2: Va,
0: je t'explique chaque jeu maintenant, t'auras oublié, ça sert à rien.
2: Je vais oublier.

0: des jeux ce soir.
1: On va vous offrir
0: de cadeaux. Ah, mais ça, c'est fini. On va être comme des fous puisque c'est la journée mondiale des jeux et il n'y a rien que j'aime plus que les jeux. Et oui, il n'y a rien que j'aime plus que les jeux.
2: Ah, bah, moi, j'adore jouer, bien sûr. Mais t'as oublié un détail. C'était le bac français ce matin, quand même.

0: qu'il a passé.
1: C'est vrai.
0: Alors, je peux y aller. J'aurais pu y aller. J'ai fait un classeur de 100 pages. Laisse tomber, j'ai tout révisé. Les figures de style, les mouvements littéraires et tout, j'en peux plus. Elle était beaucoup moins stressée que moi, je peux vous dire.
1: Et elle le sent comment? Elle sent que ça s'est bien passé?
0: Elle le sent moyen. Comme à peu près toute sa scolarité. On n'est pas sur. C'est pas quelqu'un qui a cette ambition chevillée au corps, comme on dit.
2: Mais puis c'est super aléatoire, hein, les profs de français. En vrai, c'est moins pire que la philo, mais soit tu l'as complètement réussi, soit tu l'as complètement raté, souvent.
0: Oh, mais c'est moins pire que la philo. On sent que Maxime, il a dû avoir une note aléatoire.
1: Ouais, mais.
2: Alors, moi, je vous avoue, pour l'épreuve de philo au bac, littéralement, j'ai appliqué un algorithme propre à moi-même. Je me suis dit, il reste une heure, et adviendra que pourra, j'ai eu 9. Et pour moi, c'est un très bon ratio.
1: C'est pas mal, hein. 2 heures, t'avais 18, hein. Mais c'est bien, Mais Max, je vais te dire un truc, le français, l'épreuve orale, c'était l'écrit ce matin, c'est pas vraiment aléatoire, je suis d'accord, tu peux réussir ou pas réussir, mais je veux dire factuellement.
0: Ah, il faut avoir appris,
1: oui,
0: il faut
1: c'est
0: avoir
1: pas des... comme la philo où il y a un peu de. Tu pars et tu dis, bon, allez, on verra bien. Là, c'est quand même un peu plus carré, le français.
2: Je te l'accorde. En plus, l'épreuve orale, pour moi, traumatisme, j'ai eu 4, hein, donc autant vous dire.
1: Mais t'as pas le mot, tu parles en allemand.
2: 4 à l'oral, c'est cool.
0: Ouais, 4 à l'oral, c'est ou 0 ou 10, ou 8, pas 4.
1: L'oral de français, déjà, tu dis bonjour, merci madame, passez une bonne journée. Déjà, normalement, t'as 6.
0: Bah ouais, 4 quoi.
1: Mais surtout, avec un 9 et un 4, t'as eu ton bac ou pas?
2: Ouais, alors j'ai eu le bac, mais alors je l'ai eu déjà la deuxième année, et en plus je l'ai eu au rattrapage, mais de rien du tout. Hein. Et pourtant là je suis en master, hein, mais je veux dire, c'était pas l'époque.
1: On va commencer, vous savez par quoi? Par le jeu de l'indice. Dans un instant, jeu de l'indice avec Maxime. Maxime, je t'offrirai une planche pour les beaux-parents dans un instant.
0: En vrai, c'est les briques ou pas?
1: C'est les briques.
0: Ok. Décidément.
1: Avant ça, c'est The Second Voice. On écoute ça. Let me be sur Énergie. Très belle soirée tout le monde. J'espère que ça va. On va vous changer les idées dans la voiture. Spécial jeu ce soir dans l'émission. C'est la journée mondiale des jeux.
3: Ah oui.
1: Ben voilà, ça aurait été la journée mondiale du poirier. On ferait le poirier.
3: Ouais.
1: L'envie des jeux. C'est canon. Restez avec nous. On est là jusqu'à 19h.
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1: Dans un instant, Maxime de retour avec nous, bien sûr. 0870 40 42 48. C'est le numéro qu'a fait Maxime pour démarrer l'émission avec nous. C'est le numéro qu'il faut tous faire pour nous joindre gratuitement. Pourquoi ce soir encore plus qu'un autre soir? Parce que c'est la journée mondiale des jeux et ce soir, que des jeux.
3: Ouais, allez,
1: des jeux. Le jeu de l'indice arrive dans un instant. Il y a du Gims qui arrive aussi avec Emprise.
0: Encore une nouvelle? C'est fou.
1: Non, c'est l'avant-avant-dernière. Elle a 15 jours.
0: Ah ouais, pardon, excuse-moi.

0: C'est l'ancien album, ça. Restez avec nous, on est sur Énergie en direct.
1: Salut, c'est Gims.
2: Ok.
1: Je suis tous en emprise. 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
0: Bienvenue tout le monde, qui veut jouer?
3: Moi.
0: Vous voulez jouer? Ça tombe bien, on a que des jeux ce soir, le Battle Quiz. T'as pas encore joué de nouveau jeu, le Battle Quiz.
3: C'est quoi?
0: Génial, ça. Tu vas voir.
3: Tout ce que vous avez fait sans moi, ça m'agace à un point, vous imaginez pas. Rien qu'à tester des nouveaux jeux quand je suis pas là aussi.
4: Ah ouais, non, non.
3: Alors qu'il y a que moi qui aime jouer.
0: Non, non, tout va bien, rassure-toi. On a que des jeux ce soir, c'est la journée mondiale des jeux. On est un peu fatigué parce qu'il y a la soirée karaoké de l'équipe hier soir. Et on va pouvoir quand même assurer l'émission.
4: C'était énorme d'ailleurs.
3: Vous plaisantez? Ah, t'as vu ma tête? T'as vu la tête que j'ai fait? J'étais en train de procéder. On ne serait pas à karaoké, m'ont pas invité. C'est vrai ou pas?
0: Non,
3: c'est pas vrai.
0: Non.
3: Ah.
4: Cachez les photos.
3: Pourquoi vous faites cette tête?
0: Non, il y a une soirée karaoké, mais on n'a pas invité tout le monde. Voilà.
3: Donc du coup, je t'ai pas invité.
0: Voilà.
3: Alors que c'est moi qui chante le mieux.
4: Mais t'es tout le monde.
0: C'est fou quand même.
3: C'est vraiment dégueulasse.
4: C'est pas vrai, bien sûr, rassurez-vous.
0: Il n'y a pas une soirée karaoké. Elle a la fear of missing out.
3: Ouais, le FOMO.
0: Exactement. Rassurez-vous, pas de soirée karaoké. On est en pleine forme. On joue ensemble. Le temps d'écouter Gims.
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0: Bienvenue tout le monde. On est sur Énergie. On est

0: Journée mondiale des jeux, il m'en fallait pas plus. Ce soir, c'est une médiathèque, c'est une ludothèque l'émission. On n'arrête pas, on fait des jeux. Tu sais, c'est comme la dernière semaine de collège.
1: Ah bah ouais. Ah, j'adorais, bien sûr.
0: Tu ramènes du banga et des jeux Ravensburger.
2: Ah ouais, tu ramènes un 4K et t'as bonne paye, quoi.
1: Ouais, et tu te rends compte que les profs, c'est des êtres humains comme vous et moi. Tu vois, d'un coup, ils deviennent un peu marrants, ils font des blagues et t'es là, genre, oh, il était sympa, en fait. Tu vois ou pas cet effet?
0: Bien sûr, c'est le moment où ils te mettent une VHS de Friends pour terminer le cours d'anglais.
1: Ouais, j'adore. Trop sympa.
2: Ah, c'est trop bien.
0: Il y a Maxime qui a commencé l'émission avec nous qui veut jouer, mais pour le jeu de l'indice auquel on va jouer, pour commencer, on va faire tous les jeux que vous avez l'habitude d'entendre, on va tout faire ce soir. Face à lui, ce soir, il nous fallait quelqu'un d'autre, puisque ça se joue à deux, le jeu de lundi. C'était OK, Max, hein?
3: Oh bah oui, bien sûr. Okay.
0: On va accueillir Shlomit. Bonjour, Shlomit.
4: Bonjour, Camille.
0: Il est joli, ce prénom?
4: Ouais, pas très commun.
1: C'est le féminin de Shlomo, non?
4: Exactement.
0: Eh oui.
1: C'est tellement cultivé, c'est fou, cette meuf.
0: Shlomo, c'est comment dire, un DJ de Bavière?
1: Mais non, c'est des noms hébraïques.
0: Ah ouais? Trop joli, hein.
4: Exactement, merci beaucoup.
0: Shlomit, en tout cas, je suis ravi de t'entendre. Et sache que tu vas peut-être repartir avec une plancha.
1: Ça vaut le coup de se défoncer.
4: Ça vaut le coup.
0: Non, attendez l'équipe. Déjà, tous les auditeurs, personne ne veut ma plancha. Si même l'équipe vous dites que la plancha est nulle, je vais
1: mais
0: pas
1: me sortir. Mais moi, je rêve de la plancha. J'adore ça. Tu rigoles ou quoi?
2: Pas moi, la plancha. Bien sûr que c'est ma vie, la plancha.
1: Bah oui. Mais attends, c'est hilarant, tu les as fait maintenant ou tu les avais préparés?
2: Il a sorti un album de plancha.
0: Un vrai problème quand même, il y revient, c'est qu'elle n'écoute pas du tout l'émission et donc elle redécouvre tout ce que vous-même vous connaissez. Les chansons sur la plancha, ça fait 15 jours, mais...
1: Ah, j'adore. Mais j'ai pas le temps, moi, l'après-midi, mais je vous regarde en replay. Enfin,
0: oui, sur TF1+.
1: Vous écoute.
0: Plus, à voir.
1: Non, en podcast. Si, c'est vrai.
0: Bon, on va jouer ensemble.
1: Allez.
0: Émilie, Rémi, on va jouer ensemble à un jeu que j'adore. C'est le jeu de l'année. Le principe est très simple. Shlomit, tu vas jouer avec Émilie.
1: Ah, tu vas voir, je suis très forte.
0: C'est très simple, le jeu de l'indice. On a deux personnes, bien sûr, face à nous. Shlomit et Maxime, chacun votre tour. D'accord? Émilie, tu joues avec Shlomit, tu donneras un indice, parce que je vais vous montrer des personnalités en photo dans le studio. D'accord? Tu pourras à chaque fois donner un mot et un seul mot. Sois bien clair. Loup-garou, deux mots.
1: Ça me l'explique pas à moi, faut l'expliquer à Rémi. Hein.
0: C'est vrai, non mais c'est vrai, je dois reconnaître. C'est vrai qu'il y a des petites difficultés sur ce jeu. Ouais. Donc, je donne un mot et ça vous donne la proposition pour votre auditeur. On peut faire une proposition sur une personnalité. Personnage réel ou personnage fictif.
1: Oui.
0: Je le rappelle. Si ce n'est pas trouvé, si c'est pas la bonne réponse, la main passe aux autres, un indice, une propale. Puis ça repasse aux autres, un indice, une propale, jusqu'à ce qu'on trouve la personnalité. Les premiers qui apportent 3 points. Fera gagner son auditeur.
2: Allez.
0: 2 points. 3 points. Fera gagner son auditeur ou son auditrice. Entendu?
1: Oui. Bien.
0: Je commence avec les filles. Je commence avec Émilie.
1: Alors, attends. Du coup, je la briefe sur ma façon de travailler.
0: Alors,
1: ce jeu.
0: Oh, c'est interminable.
1: Donc,
0: ça fait 5 minutes qu'on parle, on n'a toujours pas lancé le jeu.
1: Non, mais attendez, je fais vite. Donc, n'oublie pas que je peux te donner aussi des mots qui ressemblent. Je peux te donner l'opposé. Il faut que tu dézoomes la photo.
0: Oh là là, je peux plus l'entendre.
4: Non, mais attends, la photo, elle est... Toi, t'as la photo et moi, je vais te dire...
1: C'est une image, dézoomer la photo. Tu vois, il faut que tu vois son truc dans son ensemble.
4: Ok,
1: vas-y. C'est pas clair, je l'ai.
0: Ne dézoome pas sur ton iPhone. Si c'est ça, je te mets, je veux dire, ça sert à rien. Attention.
1: Concentre-toi bien, tu vas voir. On va partager le même cerveau.
0: Voici la première.
1: Ouh, très facile. Relooking.
4: Christina Cordula.
1: Voilà.
0: Un point direct du charme. Bien joué, je serais parti sur chérie. Ouais, quoi.
1: Bah oui. Ah bah non.
0: Donc bien joué, t'as très bien joué, tu vois, je n'aurais pas eu un. Bravo, ça fait déjà 1 point pour les filles. On y va. Deuxième personnalité. C'est au garçon de commencer. Alors.
3: Je vais qui?
0: T'es avec Rémi, malheureusement.
3: Ah oui, pardon.
0: Max.
3: Non, il n'y a pas de souci.
0: Désolé, accroche-toi. J'espère que tu tenais pas trop à faire ça. J'espère que t'as quand même un petit barbecue à la maison.
2: C'est
0: au charbon.
2: C'est une belle motivation. On y va. Visiteur.
0: Oh.
3: Jean Reno.
1: Actrice.
0: Ah non, c'est plus à toi. Hein. C'était pas ça, bien sûr. Ce n'est pas Jean Reno. C'est à Shlomit maintenant.
4: Actrice.
0: Visiteur, actrice. Shlomit, 3 secondes pour une propale.
4: Non, je sais pas.
0: On l'a pas. Ça passe au garçon à nouveau. Poncho.
3: Valérie Lemercier.
0: Yes, Valérie Lemercier. Shlomi, t'as quel âge?
4: 26 ans.
0: Ah, t'étais peut-être un peu jeune pour avoir un âge, mais parce que normalement, visiteur actrice, tu pouvais l'avoir.
1: Mais Maxime aussi, il est jeune, il est en master.
3: Ouais, oui, j'ai 26 ans. Ouais, j'ai 26 ans aussi.
0: Non, mais on peut excuser quelqu'un de 26 ans qui n'a pas la ref.
1: Bah sûr. Oui, on excuse.
0: Et
1: tout
0: on peut
1: le
0: l'avoir
1: monde,
0: aussi.
1: Hein.
0: Bah,
1: bien sûr.
3: Et je vous avoue que j'ai eu au pif, hein, sans vous mentir.
0: Ah ouais, bah écoute, c'est passé.
1: C'est bien
0: passé.
1: Tombé.
0: Ouf. Attendez, je cherche parce qu'il y en a des durs. Hein. Allez, c'est parti. Sophie, de démarrer, on est à un partout. C'est parti.
1: Ah, présentateur.
4: Dany Combal.
0: Non, j'ai pas mis une photo de moi-même dans le jeu. Mais j'aurais pu.
1: Mais ouais, ça aurait été bien.
0: Bien sûr, une petite faille narcissique à combler.
2: Alors, à nous, millions.
3: Jean-Pierre Foucault.
0: Oh, c'est grâce à présentateur.
2: Eh oui.
1: Extrêmement agaçant, mais bon, c'est pas grave.
3: Et puis c'est Rémi est beaucoup trop fort là.
1: Bien sûr, Maxime, continue.
0: Sachez que c'est beaucoup plus dur de passer en 1.
1: Oui,
0: évidemment. En général, le deuxième. Mais bon, ça s'alterne. On est à 2-1 pour les garçons. Balle de match dans un instant. Avant ça, mon morceau préféré de cet été, Justin Bieber, Nicki Minaj.
2: Ah, yeah.
0: Beauty and the Beat. Voilà ce qu'on écoute sur Énergie. On vous accompagne avec le meilleur du son. Les meilleures infos, j'ai dit ça d'habitude. Là, il y en a pas. On fera quand même les infos pour Bruno Dîner ce soir.
1: Parce que j'en ai préparé. Oui.
0: Parce que c'est un jeu. Et on fait que des jeux ce soir.
1: Trop bien.
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0: Restez avec nous sur Énergie, les infos pour Brio dîner de ce soir. Ce sera peut-être les seules infos du soir d'ailleurs. Hein.
2: Oui.
0: Parce que j'ai dit qu'on allait faire que jouer ce soir. C'est la journée mondiale des jeux. Émilie est là avec nous ce soir. Il y a Rémi aussi. Et on joue au jeu de l'indice. On rappelle les règles, Émilie.
1: Ok. Alors on a une photo. On doit donner un mot pour faire découvrir qui c'est.
0: Et si on ne trouve pas, la main passe à l'autre.
1: Vous D'accord. avez enlevé les briques, c'est mieux.
0: Ouais.
1: Pas en une fois, en deux fois. Là, on le fait
0: direct.
1: C'est bien, voilà. C'est mieux, je préfère.
0: Je préfère l'autre version, moi, mais je savais que ça te faisait plaisir. Je suis là pour te faire plaisir, donc on fait cette version-là. Moi, j'aime
1: émission,
0: bien
1: quoi.
0: Le côté on prend les briques.
2: Ouais, moi aussi.
1: Ah, non, c'est dur.
0: Alors, pour l'instant, il y a 2-1, puisque Rémi a 2 points, il joue avec Maxime, Émilie joue avec Shlomit. Vous êtes de retour tous les deux.
3: Oui.
0: Et la bataille est acharnée puisqu'on offre une plancha à deux personnes qui ne veulent pas de plancha. Il y a Maxime qui a pas besoin, il y a Chemise qui dit ça va juste finir sur une étagère. Et donc vraiment, on sent que la compète est drue parce que vraiment deux personnes n'en ont rien à foutre du cadeau.
1: Ils s'arrachent.
0: Et c'est toujours des bons moments, je trouve. Faire des cadeaux dont tout le monde se fout, je trouve qu'en radio, c'est assez rare, quoi.
3: Après, s'il y a un pack de bière avec, on peut toujours négocier. Hein,
0: ça s'arrange.
3: Hein.
0: Ah oui,
3: attendez. Là, on parle entre personnes sérieuses.
0: j'aime bien l'idée. Attention, bonne chance. Il va falloir. Cette fois-ci, c'est les garçons. C'est aux garçons de commencer. Une nouvelle personnalité à me faire découvrir. À faire découvrir à votre auditeur, pardon.
2: Ok. Alors, on y va. Bleu.
3: Bleu ?
0: Maxime.
3: Tu as dit bleu ?
0: Ouais, oui, il a dit bleu, ouais.
3: Waouh. Jason Statham,
0: bien sûr, et bleu. Ah, les bleus des coups de poing, bien sûr, ok. Non, c'est pas ça. Oh, Émilie.
1: Mignonnette.
4: Trompette.
0: T'as vraiment dézoomé à la photo là.
1: Ah, ça c'est très bien joué, je suis très fière. On peut perdre, je m'en fiche, ce point est magnifique.
0: C'est
1: un très beau point.
0: On peut
4: c'est
0: perdre.
4: De mon âge, là.
0: Mais le plus tard possible.
3: Non, belle. On pouvait rien faire là, Rémi, on pouvait rien faire.
0: Ah non, franchement, très fort. C'est balle de match là, monsieur Combal.
2: C'est balle de match.
0: Simplement balle de match. On y va, dernière personnalité. C'est parti. Je commence avec les filles. Attention, Émilie, c'est très difficile parce que t'as envie de te retrouver, mais si tu donnes aussi un trop gros indice, il y aura balle de match là-bas.
1: Hein. Ouais, c'est ça.
0: Après, détends-toi aussi parce que vraiment, Shlomit s'en fout de cette plancha.
1: Non, mais tout ce qui me vient en tête, c'est en deux mots. Attendez, men. Je peux dire comment ça s'écrit ?
0: Non.
3: Okay.
0: Non.
3: Mais...
4: Ah ouais, j'allais te demander. Men, je sais pas.
0: Ah,
4: c'est chaud.
0: Ok, on y va. Miami.
1: Wow.
3: Men et Miami.
0: Pas mal.
3: Wow.
0: Attention, 3 secondes max.
3: les experts.
0: Je rappelle, on cherche une personnalité, quoi qu'il arrive, hein, fictive ou non fictive, mais c'est toujours une personne. Men, ouais. Miami, c'est pas ça, la main repasse aux filles.
1: Faut raccrocher les wagons. Black.
4: Black?
1: Black.
4: Ah, Black. Men, Black, Miami.
3: Oh putain.
1: Il l'a, Max.
4: Je sais pas.
0: Shlomit, on l'a pas. Pas de proposition pour Shlomit. Balle de match pour les garçons. Gifle.
3: Ouais. Oui, Suisse. Oui,
4: désolé, les gars.
0: Pardon, je suis désolé. Je sais pas ce que j'aime le plus. Le fait d'offrir des cadeaux ou voir le visage de la loose d'Emilie qui vraiment se défait face à nous.
1: C'est pas ça. C'est qu'en fait, Rémi, sa spécialité, c'était son surnom à un moment donné, c'est ramasse-miettes. Ramasse-miettes. Je fais tout bien et lui, il arrive à la fin. Mais c'est pas grave.
0: Pas grave.
1: C'est faire.
0: Car ramasse-miettes, Oriane dit jamais ça dans la
2: réunion. Elle me respecte.
1: Peut-être qu'elle n'est pas assez à l'aise avec toi. Que vous ne vous connaissez pas si bien que ça. Il n'y a peut-être pas autant de connivence.
0: Peut-être qu'elle n'est pas assez à l'aise pour te manquer de respect en direct. C'est dommage.
2: C'est dommage.
0: Dans un instant, les infos pour briller au dîner de ce soir. Maxime, je suis désolé, c'est toi qui gagne la plancha. Hein.
6: La plancha.
3: Écoute, on va faire avec. Hein. Non, Rémi, t'as été incroyable.
2: Ah, j'ai été meilleur.
0: J'ai été énorme.
2: J'adore. Vraiment,
1: je suis content pour toi. Tout, vous n'avez pas été énorme.
2: Si, c'est le jeu. Hein, tu vois,
1: j'ai été énorme et vous avez été malin d'écouter moi mes indices.
2: Oui, oui.
0: Voilà. Les amis, merci en tous les cas, merci à Maxime et à Shlomit d'avoir joué avec nous ce soir spécial jeu. On ne fait que des jeux sur énergie jusqu'à 19h. Les infos pour vous dîner ce soir, c'est un jeu.
1: Oui,
0: un thème, 4 infos, 4 fun facts, on essaie de gagner. Quel est le thème, Rémi?
2: Coupe du Monde. C'est à propos, comme on dit.
0: Ça commence aujourd'hui, la Coupe du Monde. On arrive dans un instant sur énergie avec Temper City.
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0: La Coupe du Monde s'ouvre aujourd'hui dans quelques heures maintenant à 21h. Le match d'ouverture, c'est Mexique, Afrique du Sud.
2: Ça va être comment ça? Moi, j'y connais rien. C'est chaud là, les deux équipes?
0: C'est pas les meilleures équipes. C'est pas des équipes qui partent pour être championnes du monde, mais c'est deux bonnes équipes.
2: Ah ouais?
0: Bien sûr, c'est du beau football. Hein.
2: Ah oui, bien sûr.
0: Oh, puis le groupe vit bien.
2: C'est vrai?
0: Le groupe vit bien des deux côtés.
1: Tu vas mettre ton réveil? Ah non, c'est à 21h.
2: C'est à 21h.
1: Ah, okay,
2: je me réveille à 21h. C'est vraiment, ça va pas fort. Hein.
1: Non, je croyais que c'était à 3h du mat. Ouais, c'est vrai.
0: Non, parce que nous, à l'EHPAD, à 20h, c'est tout le monde. Hein.
1: Bah,
0: on fait de l'auto, puis après,
1: on
0: va se coucher. Hein. Bon, Temper City, c'est ce qu'on écoute dans un instant. C'est les infos pour briller au dîner de ce soir. Appelez-nous 0870 40 de 48. Que des jeux ce soir. C'est la journée mondiale des jeux sur Énergie.
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0: Dans un instant, notre invité de la semaine dernière, This
2: Is. Ah, yes, qu'est-ce qu'on a kiffé ce moment?
0: Oh,
2: ben,
0: la génialité dans nos studios. Allez voir les vidéos sur nos réseaux sociaux. Réécoutez le podcast. C'était lundi cette semaine. Pardon, même pas la semaine dernière. Cette semaine, lundi, il était avec nous, This Is. On l'écoutera dans un instant. Mais pour le moment, c'est les infos pour briller au dîner de ce soir.
1: Oui.
0: Let's go, c'est parti.
2: Allez, jingle.
1: Qui aura la meilleure info sur la Coupe du Monde de football?

0: Selena Gomez, marre des mecs toxiques.
1: On est d'accord.
0: Ouais. Écoutez bien, Shakira, c'est donc l'hymne de cette nouvelle Coupe du Monde qui commence à 21h. Hein. Bon, elle est lancée globalement, on ne parle que de ça. Mais le premier match d'ouverture ce soir est à 21h. Et donc on s'est dit quand même, je vous rassure, on va pas vous saouler jusqu'à fin juin avec la Coupe du Monde. Il y a plein de gens, il y a plein de radios qui parlent que de ça. On parlera de bien d'autres choses, mais quand même là, le jour de l'ouverture, on s'est dit des infos pour Brio Dîner de ce soir. Apprendre des choses pour Brio Dîner concernant la Coupe du Monde. Et c'est Céline qui va voter pour l'info préférée. Salut Céline.
2: Salut Camille, salut toute l'équipe.
3: Salut.
0: Sois la bienvenue Céline, t'habites où?
2: J'habite pas très loin de Dreux.
0: D'accord, dans ok. Ben merci de prendre quelques minutes, tu connais le principe, tu vas nous dire à la fin qui a la meilleure info.
2: Ouais, ça marche.
0: Celui qui a la meilleure prend un point et avant qu'elle râle, Émilie, oui, devra enlever un point à quelqu'un.
3: Ça mais j'allais pas râler, pourquoi tu me fais un procès d'intention?
0: Parce que dès que je te dis après il faut retirer le point, tu fais oh j'ai pas envie, j'aime pas.
3: Oui parce que moi je vous aime, j'aime pas vous enlever des points, mais vous aimez bien tirer dans les pattes de vos collègues, mais pas moi.
2: Voilà,
0: donc finalement elle râle.
3: Ouais, j'avoue.
0: C'est parti, on va pouvoir y aller. Je rappelle juste fake news ou info déjà donnée, c'est 5 balles dans la tirelire. Il nous reste quoi, 2-3 semaines d'émission. Le dernier jour de l'émission, on l'offrira cette tirelire. On est sans les dettes, on est à 160 euros.
1: Oh, c'est énorme.
0: Sans les dettes?
3: Qui a des dettes?
0: Bah, Rémi doit 25 euros.
1: Ouais, quand même, hein.
3: Mais toi, t'as une ardoise, mais depuis l'année dernière. Longue comme le bras.
1: C'est l'histoire de ma vie, les ardoises. Hein.
0: Et encore, fait le tour des bars autour de la radio.
1: Je te dis.
0: Il le cherche
3: c'est
0: partout.
3: C'est fou.
1: Oui, bah, la bouteille de blanc, 2 minutes. J'arrive. Ah ouais, la semaine prochaine.
0: Le pauvre, il a rien demandé. Ils arrêtent tous le pauvre Cédric Cizère de Rire et Chanson en disant viens payer ton ardoise. Il dit c'est pas moi, c'est l'autre.
1: C'est un gars qui se ressemble.
0: Ouais,
3: c'est mais arrête.
0: Ah oui, le pauvre.
3: Il est dans l'immeuble.
0: Oui, tout le monde l'arrête. Allez, là.
1: Rien, le pauvre.
0: Les quatre peintres.
1: Je t'ai vu, j'ai vu hier, j'ai failli lui faire un câlin, je croyais que c'était Rémi.
3: Ah ouais, à ce point-là.
0: Mais attention, c'est toujours pareil, nous, hein, les chauves barbus, on se ressemble
3: oui,
0: tous.
3: C'est
0: hein.
3: Vrai. Et voir. Ah mais grave.
1: On lui montre une photo.
3: Mais c'est
1: lui.
3: Fou.
0: Ah, c'est ouais. Dingue, hein. Là, pour le coup, c'est mon sosie.
1: On devrait faire une bonne blague un jour. On devrait faire Cédric Cizère qui démarre l'émission avec nous.
3: On se rend pas
1: compte.
3: Et
1: Rire et Chanson,
3: c'est là.
1: Ça en bas,
3: ouais. Et toi, tu t'en vas, tu vas te promener, tu vas régler tes dettes dans le quartier.
0: D'accord. On y va pour les infos. Qui veut démarrer?
1: Ah,
0: Émilie,
3: Alors, en 1950, l'équipe d'Inde doit participer à la Coupe du Monde, mais la FIFA refuse. Et pourtant, ils y ont droit. Pourquoi?
0: Parce qu'ils voulaient jouer pieds nus.
3: Oh, bah oui.
0: C'est ça?
3: Oui, c'est ça.
0: Génial.
3: C'est pas génial. Et j'ai une photo.
0: Je suis désolé, je suis un peu calé. Foot Formule 1, normalement, je suis un peu calé.
3: Mais attendez, j'ai des photos. Les gars sont en chaussettes.
0: Bah écoute.
3: C'est dingue, hein.
0: Ils ont pas le droit de jouer pieds nus, c'est
3: ils
0: ça?
3: Ils ont pas eu le droit, mais eux, ils en avaient l'habitude. Donc, ils voulaient absolument jouer pieds nus. Ils ont dit, bah, on fera pas la Coupe du Monde.
0: Et ils ont renoncé à la Coupe du Monde pour jouer, parce qu'ils n'avaient pas le droit de jouer pieds nus sur les terrains.
1: C'est marrant, pourquoi on leur a refusé? On pourrait.
0: Bah, tu refuses parce que les autres jouent avec des crampons quand
3: même. Mais attends, tu t'arraches les jambes.
0: Oui, quand tu joues avec d'autres gens pieds nus, c'est ok.
1: Ouais.
0: Quand tu joues avec des crampons de 15, je te dis que il y a un premier tacle.
1: Tu le sens?
0: Ah bah tu le sens pas.
3: Mais le ballon en cuir quand tu shootes dedans, ça va faire hyper mal avec les pieds.
0: Surtout que sachez qu'il y a aucun ballon qui est autant gonflé que sur un terrain de foot vraiment professionnel. Nous les ballons avec lesquels on joue, c'est jamais ça.
3: Ah ouais.
0: C'est genre hyper dur. Vous savez que les joueurs perdent des neurones à chaque tête.
3: Ah bon?
1: Ah ouais, bah Rémi il a dû jouer
3: vraiment
1: longtemps.
3: Voilà.
0: Un tout petit peu. Non mais en vrai de vrai. Les joueurs de foot perdent un tout petit peu. Non mais c'est prouvé, hein. Sur les vraies grosses têtes de corner et tout, le ballon il est archi dur, hein. C'est vraiment du béton ce ballon.
1: Mais quand t'assistes à un match, t'entends déjà quand il frappe le bruit de la balle, tu te dis si je la prends en pleine tête celle-là.
3: Ouf.
0: Quand les gars ils se la tapent et qu'ils se la prennent dans le mur là, tu sais, là, sur le côté là, et qu'ils se la prennent, je peux te dire ils mettent 2 secondes à reprendre le souffle quand même.
3: C'est bien.
0: C'est bien. Thibaut, tu veux y aller, c'est parti.
1: Moi, je vais vous apprendre pourquoi il y a des cartons rouges et des cartons jaunes au foot. C'est très simple.
0: La biscotte.
1: La biscotte. Je le sens un peu. Parce que c'est très simple. C'est passé dans les années 50. Il y a un arbitre qui a eu un petit problème. Il y a eu un match houleux. Il a voulu expliquer un petit peu en anglais pourquoi il y avait une faute et tout ça. À l'époque, il n'y avait pas de carton rouge. Et ils n'arrivaient pas à se comprendre. Et ils se sont dit, bon, on va trouver un langage universel, en fait. On va sortir le carton rouge, ça veut dire, bah, tu sors. Carton jaune, avertissement. Et comme ça, ça a permis à tout le monde de se comprendre. Là où, bah, par exemple, bah, s'il y a un mec des Pays-Bas qui me dit quelque chose,
0: sûr,
1: bah, moi, je vais pas comprendre, tu vois.
0: Ah, faut
1: rire. Genre, ça, c'est carton rouge.
0: Rouge.
1: Ah, bah, rouge.
3: Ouais,
4: complet.
1: Mais c'est exactement ce qui se passait sur les terrains.
3: Je l'adore cette info. Tu la connaissais?
0: Très bonne info.
4: C'est pas mal.
1: Et rouge et jaune, pourquoi? En fait, ils ont calqué ce qu'il y avait sur les feux tricolores. Ils se disent, bah rouge, on passe pas. Jaune, attention, molot.
0: Bien sûr. Très bien joué. Bien joué, Thibault. Elle est bien son info, Céline.
2: Ah ouais, pour l'instant. J'aime beaucoup celle-ci.
1: Inaugurée en 1966, lors de la Coupe du Monde de 1966.
0: Eh ben moi, c'est à moi. Je vais finir avec Rémi ce soir, si vous êtes d'accord. Moi, je vais y aller tout de suite. Je vais vous parler d'une musique de Coupe du Monde.

c'est est-ce que ils ont eu des droits, le groupe sénégalais à la base, est-ce que ça a été bien fait et que en gros ils ont touché des droits, est-ce qu'ils ont juste volé la chanson, ça je sais pas, mais en tous les cas c'était inspiré de ce groupe sénégalais.

0: Allez-vous-vous-est-là.
1: Absolument.
0: Ah ouais, Époque-vous-vous-est-là.
2: Allez-vous-vous-est-là, j'avais oublié. Ben ouais. C'était en Afrique du Sud.
0: Ben ouais, on les a pas trop entendus parce qu'on était dans le bus. On sortait pas du bus, ça c'est nous vrai. A pas non plus dérangé. Mais en tous les cas, sur le principe, il y en avait.
1: Rémi, d'un mot. Oh là, ça va être compliqué d'un mot, mais je vous parlais de la Coupe du Monde 66 comme Thibaut, mais là, on va parler de.
0: Attends,
1: on va parler de...
0: T'inquiète pas, t'es en train de faire un sprint de.
1: Ah oui, tu me dis d'un mot.
0: Non, mais.
1: Sauf que là, c'est une belle histoire, donc ça va prendre du temps.
0: Prends le temps, prends ton temps.
1: Écoutez bien, on va pas parler des cartons rouges ni jaunes de 66. Alors
0: là, du coup, t'as mis en 0,5.
1: Il est 0 en 0,5. Tu dis, tu vas trop vite.
0: Eh ben, du coup, je vais vous parler.
1: Mets-toi en 1, normal.
0: Alors, écoutez bien cette petite histoire.
1: Donc, 66 Coupe du Monde, tu parlais des cartons, mais surtout, la Coupe du Monde, elle a été volée en 66 en Angleterre. Ils ont volé la Coupe du Monde. Et personne ne l'a retrouvé. C'est un scandale national. Ils ont dit, mais les gars, on peut pas commencer la Coupe du Monde sans la Coupe du Monde. Donc là, à un moment donné, t'as des centaines de policiers qui cherchent la Coupe du Monde. Et là, c'est la petite star de 66. C'est qui? C'est Pickles, un chien qui arrive dans un parc, qui renifle sous un bosquet et qui trouve la Coupe du Monde. Mais c'était tellement mignon de l'avoir retrouvé et que ce soit un chien qui la retrouve, que c'est devenu une star nationale. Il a été médaillé. Il a reçu la médaille nationale de Canine Defense League. Et son propriétaire, ça aurait dû tomber chez lui, mais j'imagine que c'est le propriétaire qui a récupéré l'argent, a pris 6000 livres, l'équivalent actuel de 100 000 euros. On lui a filé 100 000 euros pour avoir retrouvé la Coupe du Monde. Et c'est grâce à Pickles que cette Coupe du Monde a pu avoir lieu en 66.
0: Mais ouais, ça mérite un fois deux.
2: Mais elle était où? Qui l'avait volée? Je comprends
1: et
2: pas.
1: Ben, les voleurs qui, en fait, quand ils ont vu le bordel que c'était avec tous les policiers dans la rue, l'ont lâché dans un parc et personne ne l'a retrouvé.
0: Et Pickles, il est toujours en vie parce que peut-être il peut nous retrouver les bijoux de la reine. Hein.
1: Ah bah attends, tu me le lâches qui est Mitterrand là, ça se trouve il revient avec deux couronnes. Hein. Je te cache pas que 66 en année chien, ça fait 60 ans. Mon Pickles, il a rendu la main.
2: Ouais,
0: c'est vrai, le hein. Rest in peace. Bah, x7, 6 x 7, 42, ça lui fait 420. 420 ans.
2: Ouais, c'est peu de chance.
1: C'est peu de chance qu'il soit encore là.
0: Ouais, c'est pas possible. Céline, quelle est ton info préférée ce soir?
3: Ah, le choix est dur. Je pense quand même que je vais voter pour Thibaut.
1: Oh là là. Oh, c'est énorme.
2: Il mérite ouais, tout l'or du monde, Thibaut.
0: Très bonne info. Thibaut, t'étais à moins 1, tu repasses à 0.
1: Ouais, merci beaucoup, Céline. Tu voudrais, que, j'enlève... Tu voudrais que j'enlève un point à qui?
3: Je sais pas, franchement, je te laisse choisir.
1: Ok, bah ce sera Rémi. Mais c'est fou. Si t'avais proposé quelqu'un, tu l'aurais choisi.
4: Non,
0: c'est vrai. Juste compète en trop, Rémi était à moins 3, donc ça se rapprochait. Rémi repasse à moins 4.
2: Le pauvre Rémi me fait de la peine.
4: Je déteste quand t'as dit ça.
2: Le pauvre, on lui a envoyé un point. Enlever un point, ça me fait de la peine. Regardez-le.
1: C'est notre compétition, Thibaut. Très bien.
0: Je jure, je suis sûr.
1: Tu peux rien pour attendre, toi.
0: C'était les infos pour briller au dîner de ce soir. Merci Céline. On joue ce soir. Journée mondiale des jeux sur énergie. Enfin, pas que sur énergie, hein, puisque mondial, globalement, c'est dans le monde entier. Mais nous, qu'est-ce qu'on fait?
2: On joue.
0: On s'en accapare pour pouvoir ne faire que des jeux. C'était la meilleure excuse pour faire une soirée Ravensburger. Donc, dans un instant, c'est le Battle Quiz.
2: Oh, je connais pas ça.
0: Tout nouveau jeu qu'on a créé avec Thibaut. Je peux te dire qu'on n'est pas peu fiers avec
1: cette équipe.
0: On joue dans un instant. Une nouvelle fois, tu seras opposé à Rémi.
1: Au champion, pardon.
0: D'ici avant tout ça, belle après-midi sur Énergie.
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0: Bienvenue tout le monde, bienvenue sur Énergie. On est tous ensemble, il est tout juste 17h. On est encore pendant 2h à vos côtés. Vous croyez qu'on part à 18h, qu'on file à l'anglaise?
1: Ah, non,
0: c'est pas 19h. On prend soin de vous, journée mondiale des jeux. Aujourd'hui, le 11 juin. Eh ben ça tombe bien, on va faire que des jeux.
1: Ouais.
0: 0870 42 48. Je vous avoue que on n'aura peut-être pas assez de cadeaux pour tout le monde. Donc il y a des moments où on va jouer pour le plaisir.
2: Mais oui.
0: Mais là, on va offrir un cadeau.
2: Pour le beau jeu.
0: Là, on va offrir un très beau cadeau.
1: Lequel?
0: Pas encore l'iPhone. Là, c'est la Switch.
1: Ah, mais c'est pas mal.
0: Je garde l'iPhone, mais appelez-nous 0870 42 48. Tout à l'heure, j'offre un iPhone 17. Grâce à Toy Story 5, qui sort le 17 juin.
2: Je suis
0: un disque dur, hein, sans rien regarder. Je sais les jours de sortie de film, je sais tout. Il y a Loïc qui est là, il y a Caroline qui est là aussi. Ça va tous les deux?
6: Oui, ça va, bonjour.
7: Bonjour tout le monde.
0: Je vais commencer, si tu veux bien, Caro, avec Loïc qui nous a appelé en premier, qui a été tiré au sort en premier. Et puis si Loïc ne gagne pas, je récupérerai Caro. Loïc, ça te va une Switch 2?
7: Ouais, ben parfait, ma fille va être comme une folle si je gagne ça.
0: Bah, attends, t'as pas encore gagné, mon pote.
1: C'est passé, hein.
7: Si je gagne ça.
0: Parce que tu vas devoir jouer au Battle Quiz.
1: C'est l'heure de jouer au Battle Quiz.
0: On va changer un petit peu les règles du jeu ce soir du Battle Quiz. D'accord?
1: Ouais.
0: Le principe, il est très simple. Loïc, on va poser des questions, d'accord?
1: à chaque personne de l'équipe les mêmes questions. D'accord, les mêmes. Tu vas faire un pronostic sur le nombre de bonnes réponses qu'ils peuvent avoir l'un ou l'autre. D'accord ? Pas facile. Et si tu fais un tout pile, eux, ils vont sortir du studio, ils vont pas connaître ton pari. Vous, vous revenez, votre but, c'est de donner le maximum de bonnes réponses possibles.
8: Okay.
1: Et ensuite, on verra s'il a fait le bon prono.
2: Ok.
1: Wow. Sur les mêmes questions. Ok. Allez. Ça vous va?
8: Ça marche. Let's go.
1: Émilie, Rémi, je vais vous demander de sortir du studio. Attention.
7: Là, du coup, ils sont deux. Là, je comptabilise les bonnes réponses.
1: Là, ils sont tous les deux en dehors du studio. Je vais d'abord faire revenir Émilie et je vais lui poser le maximum de questions possibles en 45 secondes. Selon toi, combien de bonnes réponses elle peut avoir? Je te donne une idée, c'est toujours entre 9 et 11 questions, 45 secondes.
7: Ouais, je sais, parce que je l'écoute tout le temps et j'ai remarqué. Alors, j'ai envie de croire en elle, hein, mais je sais qu'à chaque fois, c'est très rapide et ils n'ont pas plus de 3-4 bonnes réponses à chaque fois.
1: Donc, tu valides combien?
7: Ouais, je sais pas, on va dire 3.
1: Ouais, j'ai envie de croire en elle, mais finalement, je vais tant y croire que ça.
7: Ouais, mais c'est avec la rapidité du jeu et tout ça, je vous écoute tout le temps et j'ai déjà écouté ce jeu et je sais qu'ils font pas plus de 3-4 à chaque fois.
1: Et bah, Loïc, c'est ce qu'on va faire, ça va être très simple. Je vais faire.
7: En plus, je la sentais un peu bancale.
1: Bah, écoute, je vais faire rentrer Émilie, on va voir combien elle fait. Si elle fait un tout pile tour à l'iPhone, et ensuite, je vais faire rentrer Rémi, tu connaîtras les questions. Et ensuite, tu pourras, si jamais ça fait que t'as pas la bonne enchère, refaire la bonne enchère pour Rémi. T'auras deux chances de gagner l'iPhone, d'accord?
7: Ok.
1: C'est parti, Émilie. Le pari sur toi a été fait. 45 secondes de questions de culture. J'ai quand t'as pas, tu passes.
2: Ok.

0: sa bisaïeule, de quel membre de sa famille parle-t-elle?
1: Son arrière-grand-mère.
0: Oui. Dans quelle ville des États-Unis se déroule la célèbre course automobile des 500 miles?
1: Purée, j'ai tout. Je passe.

0: matière que l'on scie.
1: La sciure.
0: Oui. De quelle langue est originaire le mot fiasco?
1: Espagnol? Italien? J'avais Houston pour les voitures, mais c'est pas ça.
0: Indianapolis. Exactement, j'allais y revenir.
1: Je savais tout. Je tiens à vous dire, chers auditeurs, je suis dotée de culture générale, je savais tout, j'ai paniqué.
0: Attends, je vais t'expliquer. Tu t'es un peu mélangé sur la gravité, mais moi, par exemple, je te mets à l'aise. Hein. Bisaïeul, je ne savais pas du tout ça. Donc, franchement, bravo.
1: Ah, vous êtes mignon.
0: Ouais. Indianapolis, c'est pareil quand t'es dans le stress.
1: J'avais Houston et je savais que c'était ça.
0: Puis moi, bisaïeul, c'est la première fois dans ma vie que je l'entends.
1: Bisaïeul.
0: Bisaïeul, excuse-moi, tu vois, je sais même pas le dire. Moi, je le fais en dire un ficus.
1: Mais non, mignon,
0: alors,
1: c'est tout bien.
0: Émilie,
1: oui.
0: Tu as fait 4 bonnes réponses en 45 secondes. C'est loin d'être dégueu. Loïc, t'avais parié sur combien?
2: J'avais parié sur 3, et j'avais dit 3 ou 4, et tu vois.
0: Et t'es dit 3.
1: Donc quoi, il a perdu?
0: Bah, là, en tout cas, tu ne me permets pas de gagner l'iPhone. Mais il va maintenant qu'il connaît les questions, il va pouvoir faire une enchère sur Rémi.
1: Ah, il va répondre aux mêmes questions.
0: Et il va répondre aux mêmes questions. Oui. J'adore ce jeu. J'adore ce jeu.
1: Trop sympa.
0: J'adore ce jeu.
3: Il va peut-être pouvoir se refaire la cerise, Loïc.
0: Oh là là, faut en faire un jeu de société de ça. Hein.
3: Ouais.
0: Attention, selon toi, combien est-ce que Rémi va avoir de bonnes réponses aux mêmes questionnaires?
2: Bah, je dirais qu'il ferait le même score qu'Emily.
0: Donc 4.
2: Ouais.
0: 4, on va vérifier tout de suite, c'est pour un iPhone. Si Rémi fait 4, c'est gagné, c'est parti, on de l'accueil. T'as rien entendu, Rémi, hein?
4: Non, on est tout à l'autre.
0: Ok,
4: c'est à
0: l'autre
4: bout du couloir.
0: Ok. 45 secondes, les mêmes questions qu'Emily, d'accord?
4: Allez.
0: Loïc a fait un pari sur toi, tu ne sais pas lequel, toi ton but c'est de répondre.
4: Ah, moi je vais y aller à fond, hein.
0: Top chrono, quel nom porte la force d'attraction qu'exerce la Terre sur nos corps?
4: La force. Je sais pas.
0: La gravité. Ah, oui. Si une personne évoque sa bisaïeule, de quel membre de sa famille parle-t-elle?
4: J'en ai aucune idée.
0: Arrière-grand-mère. Dans quelle ville des États-Unis

0: poussière d'une matière que l'on scie.
1: La sciure.
0: Oui. Quelle langue est originaire le mot fiasco?
1: Italien.
0: Oui. Quel animal dit-on avoir dans les poches quand on est radin?
1: Des oursins.
0: Oui. Selon l'expression, quand on agit vite, on fait les choses en deux temps. Trois.
1: Mouvements.
0: Oui. J'ai même plus à cette question. Combien d'années a duré la guerre de 30 ans?
1: 30 ans.
0: Pas de piège, on la compte 30 ans. Loïc.
2: Wow, il a explosé le score. Ouais. Hein.
0: Il a fait 7 points en 45 secondes. Vous avez parié sur combien, Loïc?
2: Je l'ai dit 4 comme Émilie.
0: Ah, désolé. Ah ouais, mais là, tu peux pas, là, c'est Emilia des 12 coups de billet, là. Oh, excuse-moi.
2: Il a été fort.
0: Là, t'as fait rentrer un tigre en studio. Pardon.
2: Ouais, mais c'est...
3: Ouais, t'as été bon, hein.
2: J'ai tout bon.
0: J'ai tout donné, en tout cas.
3: Pourquoi tu me regardes comme ça?
0: Tu connais. Elle a un petit sac.
3: Ça m'énerve.
0: Je suis surtout déçu pour Loïc, qui, malheureusement, ne gagne pas l'iPhone.
3: Ouais. Loïc.
2: Ouais. Après, c'est pas très motivé souris tout ça.
0: Bah ouais, bah, écoute, je suis désolé.
2: L'échec, mais alors.
0: Je suis désolé.
3: C'est vrai, on va pas valoriser l'échec là.
0: Ouais, je sais. Malheureusement, t'as eu deux chances, ça a pas suffi. On va écouter un petit peu de Offenbach. Et dans un instant, on change de jeu, on refait celui-là une fois.
3: Oh, celui-là, il est génial.
0: C'est génial ce
3: jeu. Ouais, celui-là, je l'adore.
0: Battle Quiz sur énergie qui revient. C'est Caroline qui était la suivante pour l'iPhone 17. Une nouvelle fois, elle va miser sur Émilie et sur Rémi. C'est parti.
3: Voilà.
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0: Dans un instant, le Battle Quiz qui continue, bien sûr. Une nouvelle fois, il faudra miser sur Émilie et Rémi. Pourquoi? Parce que c'est la journée mondiale des jeux et ce soir, c'est une émission sponsorisée par les jeux MB. On ne fait que ça aujourd'hui. C'est la grande récré dans l'émission ce soir.

0: pour vous inscrire, pour jouer avec nous toute la soirée.
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0: Bienvenue sur Énergie, vous voulez des cadeaux, c'est le bonsoir ce soir. iPhone 17, la Switch 2, elle a été offerte.
2: Et non.
0: Non, on a offert la Switch 2, on a offert une plancha et je peux en offrir encore 9. Hein.

0: gagner un iPhone 17.
1: Ah bah, la question ne se pose même pas, voyons.
0: Tout le monde a envie de gagner un iPhone 17. Et je comprends bien, Caro. Le principe est simple. T'as entendu, t'étais en attente juste avant. Quand notre copain Loïc, malheureusement, a perdu. Enfin, toi, heureusement.
1: Il s'est bien défendu.
0: Il s'est
1: bien défendu.
0: Mais
1: il s'est quand même bien défendu.
0: On rejoue au. Bon, je préférais, pardon, hein. C'est du niveau France 3 là, ce jeu.
2: Ah non, oui. Non, non. Là, c'est le niveau des États-Unis d'Amérique.
0: Non, mais les gars, non, mais il y a des jeux que des fois tu vois sur France 3 là, ils lancent des boules, je sais pas quoi. Pardon,
2: c'est énorme.
0: Ah bah, surprise.
2: Ouais, je suis d'accord avec toi, faut l'adapter. Qu'on fasse des autocollants et tout.
0: Les autocollants.
3: C'était quoi votre jeu préféré?
2: C'est fou.
0: Qui tous les jours. Ouais. Tous les jours, qui Marie-Ange Nardi.
3: Oui, je l'adorais.
0: Pas de dire en télé, ça va revenir, je leur dis. Si ça revient, c'est avec ma Marie-Ange.
2: Ah ouais.
3: Mais on adorait Marie-Ange, hein. Sa voix chaude et rassurante.
0: Non, mais bien sûr. Les amis, on va y retourner pour le battle quiz.
3: Allez.
0: On va poser des questions pendant 45 secondes à Émilie et à Rémi.
2: Ouais.
0: D'accord, chacun leur tour. Eux, ils n'entendent pas le pronostic de Caroline. Caroline va faire un pronostic en imaginant les bonnes réponses que vont apporter et Rémi et Émilie, chacun leur tour.
3: Oui.
0: Donc, tu as deux chances de faire un tout pile. Si tu me trouves le bon nombre de réponses qu'ils vont donner, d'accord, tu gagnes ton iPhone. Je précise, la première fois, tu ne connais pas les questions, d'accord. La deuxième fois, tu as entendu le questionnaire, donc tu peux adapter ton pari à la deuxième. Vous allez tout comprendre, c'est le meilleur jeu de la bande FM.
3: Ouais, trop sympa.
0: Oui, très humblement, hein, vraiment en toute humilité.
3: Ah, là, oui,
0: c'est le meilleur jeu de la bande FM.
3: Oui.
0: Émilie, Rémi, je vais vous demander de sortir tous les deux.
2: Bien sûr.
0: D'accord. Le temps que Caroline nous fasse son premier pronostic. J'adore ce jeu, je peux jouer jusqu'à demain à 6h. Voici ma question, Caroline. Je vais commencer par faire rentrer Rémi. Selon toi, en 45 secondes de questions de culture générale, combien de bonnes réponses va m'apporter Rémi?
1: Je dirais 6.
0: Waouh, tu crois en lui, j'adore. On va pouvoir le faire rentrer, c'est parti. Allez. Bravo Rémi.
2: Allez, c'est parti.
0: Ça va Rémi?
2: Ça va super. Elle a dit que tu ferais 22 bonnes réponses.
4: Ah, bonheur. Bah, elle est face à un petit génie, c'est normal.
0: 45 secondes, c'est parti. Top chrono. Avec Xénophon, quel autre célèbre philosophe grec a écrit un texte appelé Le Banquet?
2: Platon.
0: Bonne réponse. De quel fleuve, pardon, la Sambre est-elle un affluent?
2: La Loire.
0: La Meuse. De qui Gad Elmaleh joue-t-il la doublure auprès d'Ali Staglioni?
2: Oh, j'en ai rien, je sais pas.
0: Daniel Auteuil. Que fait une femme parturiente?
2: J'en ai aucune idée.
0: Elle accouche. Quel compositeur allemand a écrit la pièce musicale pour piano La Lettre à Élise?
2: Bach.
0: Beethoven. Quel homme politique a été élu président de la République de 69 à 74?
2: Pompidou.
0: Bonne réponse. En 2003, qui incarne Alexandre le Grand dans le film d'Oliver Stone?
2: J'en ai aucune idée.
0: Colin Farrell. T'es vraiment ton cinéma, t'es...
2: Non mais alors, pardon. Mais alors là, le questionnaire, là vraiment, c'est... Là, faut Emilien, là, dans l'équipe.
0: Waouh!
2: C'était pas simple.
0: Bah, j'ai tout donné. Alors, c'est vraiment le questionnaire que j'ai à la suite, là. Je peux pas vous dire mieux. Il était pas simple. Après, quand même, pardon, poteau, Daniel Auteuil, c'est toujours quand même dans la doublure.
2: Non, mais je crois que j'ai pas vu le film. Bah, tu me connais, moi, le cinéma.
0: Ouais, le cinéma, t'es vraiment pas dedans. Bancal. Lettre à Élise Beethoven, ça
2: se tentait. Ouais. De Beethoven, tout court, le nom de l'allemand, quoi.
0: Bien sûr. Georges Pompidou, tu l'as. Et Colin Farrell, pareil, quand même, c'est un gros film.
2: Ouais. Alors, tu connais ton gars, hein, Sinoche Série, je suis pas là.
0: Deux bonnes réponses.
2: Pas dingue, hein.
0: Caro, t'avais parié combien?
1: Oh, j'avais dit 6, j'y croyais.
2: Ouais, je comprends. Mais là, ouais, chaud.
0: Maintenant que tu as entendu.
1: Il y a du niveau là, il y a du niveau.
0: Maintenant que t'as entendu les questions, c'est ça qui est génial dans ce jeu. Maintenant que tu connais le questionnaire qui va être posé, le même à Émilie, selon toi, combien de bonnes réponses elle va apporter?
1: Je dirais 4.
0: 4 sur Émilie. Je pense que c'est un. Je pense que j'aurais fait le même prono. C'est parti, on fait rentrer Émilie. Le prono a été fait, Maï Miloche. Tu vas avoir le même questionnaire que Rémi.
3: T'es manqué?
0: Excusez-nous, elle nous fait une entrée de princesse Disney.
3: Est-ce que je vous ai manqué?
2: Oui, énormément.
0: Énormément.
3: Voilà.
0: Alors,
3: voilà,
0: pendant ces 19 secondes, ont été interminables.
2: Bien moi, sûr. Je vais te dire, même quand je suis près de toi, tu me manques, tu vois. Donc...
3: Oh, mais toi, t'es vraiment le plus mignon, t'es mon préféré, tu le sais.
0: Vous êtes prêts?
3: Oui.
0: 45 secondes, c'est parti, top chrono. Avec Xénophon, quel autre célèbre philosophe grec a écrit un texte appelé Le Banquet?
3: Platon.
0: Bonne réponse. De quel fleuve la Sambre est-elle un affluent?
3: La Meuse.
0: Bonne réponse. De qui Gad Elmaleh joue-t-il la doublure auprès d'Alice Taglioni?
3: Je ne sais pas.
0: Daniel Auteuil. Que fait une femme parturiente?
3: Elle est enceinte de jumeaux.
0: Elle accouche.
3: Merde.
0: Quel compositeur allemand a écrit la pièce musicale pour piano La Lettre à Élise?
3: La Lettre à Élise de Beethoven.
0: Bonne réponse. Quel homme politique a été président de la République française de 69 à 74?
3: Charles de Gaulle.
0: Pompidou.
3: Pas du tout.
0: Putain. En 2003, qui incarne Alexandre le Grand dans le film d'Oliver Stone?
3: Je ne sais pas.
0: Colin Farrell. Sur quelle surface pratique-t-on le curling?
3: Je ne sais pas.
0: Oh non,
3: ah
0: non,
3: la glace, la glace.
5: Ah non, mais non.
0: Ah non, c'était la glace.
5: Oh non, pas me faire ça.
3: Pourquoi? J'ai perdu.
5: Oh non.
0: Trois bonnes réponses, t'avais parié
3: trois
0: sur combien?
3: Trois bonnes réponses, c'est ouais. Tout
1: j'avais, parié... dit, j'avais dit quatre. Ah,
0: le curling, c'était cadeau.
2: Et surtout, pardon,
3: j'ai fait que trois bonnes réponses.
0: Mais attends, je dois dire, pardon, Émilie, pardon. Déjà, tous les deux, vous avez Platon extraordinaire, je l'aurais jamais eu, bravo. La Sambre, ouais. Un affluent de la Meuse,
2: vous d'où tu sors ça?
3: Parce que je suis intelligente.
0: On n'ose pas qu'on en doute, ne crois pas, mais c'est tellement niche dans la connaissance. De, moi j'ai oublié tout ça, évidemment qu'on le connaît par cœur de l'école primaire même.
3: Oui.
0: Donc bravo, mais je te promets, c'est genre, je suis bluffé. Pas que je te crois idiote, loin de là.
3: Mais non, merci non, de mais, préciser.
0: Mais non, mais je veux dire, de la connaissance, de se rappeler de ça.
3: Oui, mais bah, tu sais, t'as des trucs que t'as gardé pour toute la vie, tu sais pas pourquoi, et à côté de ça, je me trompe entre De Gaulle et Pompidou.
0: Incroyable la Meuse. Beethoven, la lettre à Élise.
3: Ah bah ça, c'est parce que je faisais du piano quand j'étais petite.
0: Et là, tu me sors De Gaulle, mais ça, tu dois gagner tous les jours, Caro. 69-74, c'est Pompidou tous les jours de la France. Colin Farrell qui incarne Alexandre
3: ouais,
0: le Grand.
3: Ouais, mais ça, je les confonds tous.
0: C'est juste le curling.
3: Ah là là.
2: La glace.
3: Non, mais j'avais en tête, tu sais, un truc brillant. Comme le vélo de course, tu vois.
0: Je pensais que tu allais.
3: Ah, elle a pas eu l'iPhone.
0: Ben non, elle a parié sur
3: Tichette, Caroline. Je suis désolée.
1: C'est pas grave.
3: Et toi, t'as eu combien?
2: J'ai fait deux bonnes réponses.
3: Bah oui.
0: Et Platon, il a chopé Platon. Ouais, je sais pas sûr. Si je fais pas une hein, sur le questionnaire.
3: Mais le banquet quand même de Platon.
0: Non, j'ai Colin Farrell, moi, j'ai Daniel Auteuil, j'ai Beethoven et j'ai Pompidou. Et j'en refais quatre.
3: Et ben bah, oui,
0: si j'arrive au curling, je fais cinq. Mais c'est nous. Dur, hein. Bon, c'est dur. On change un peu de jeu ou on garde celui-là?
3: Ah ben bah, on va pas faire ça pendant tout le truc. On change.
5: On l'aime bien quand même.
3: On l'aime bien. Quand bien. Même.
5: Ah ouais.
3: Bon, moi je fais ce que vous voulez, je suis open.
0: Tu veux un peu changer de jeu? On le fait une dernière fois peut-être?
2: Ah oui, ça mérite un iPhone en tout cas.
0: Ah, ça mérite un iPhone. Bah,
3: c'est-à-dire que nos auditeurs dans la voiture, ils jouent en même temps que nous à ce
0: Allez,
3: jeu-là.
0: On
3: ça,
0: le
3: c'est
0: refait
3: sympa.
0: Une dernière fois, je t'embrasse fort, Caro, tu retenteras ta chance, je suis désolé.
1: Oui, c'est pas grave. J'ai le plaisir de vous avoir.
0: Ah, t'as un cœur. Des gros bisous adorables. Caro, elle vient de perdre un iPhone.
3: Oh, mais elle peut pas rappeler, mignonnette.
0: On rejoue pour l'iPhone 17 0870 42 48 dans un instant. On joue à mon jeu préféré, le Battle Quiz.
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0: Merci à tous d'être là avec nous sur Énergie. Attention, dans un instant, le retour du Battle Quiz 0870-4248. Faut miser comme il faut sur le nombre de bonnes réponses que vont donner Émilie et Rémi. Vous gagnez un iPhone. Restez avec

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2: Dans un instant, là où l'une d'entre vous va gagner sur Énergie, je vous souhaite beaucoup de courage. Vous qui avez peut-être passé le bac, les parents de gens qui ont passé le bac, c'est le cas d'Émilie, c'est stressant.
3: N'en parlez pas.
2: Autant que ceux qui vont en salle d'examen, je le sais. On pense très très fort à vous, après une journée de boulot aussi, bien sûr. Restez avec nous, on joue, on vous offre le tout dernier iPhone 17 dans un instant. 0870 42 48 pour nous joindre.
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2: On est sur Énergie, on est tous ensemble, il y a Émilie, il y a Rémi, et c'est important, yes. Vous avez un rôle très important ce soir. Ouais, encore plus que d'habitude,
3: c'est
2: parce
3: vrai?
2: Que c'est vous qui faites gagner l'iPhone.
3: Ah oui, c'est vrai.
2: Alain ou l'une d'entre nous, Tiffany qui est là, bonjour Tiffany.
4: Bonjour Rémi, bonjour tout le monde.
2: Salut.
3: Salut.
2: Bienvenue, Tiffany. En même temps, on révise un peu le bac, hein. Il y a eu le bac français ce matin, il y a toutes les épreuves qui arrivent, si vous êtes tous très stressés, les parents, les enfants, on pose plein de questions qui, on ne sait jamais, peuvent vous servir pour le bac.
3: C'est vrai. Bon,
2: allez savoir. Le principe du jeu, il est assez simple. Jingle, je vous explique tout ça.
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2: Le Battle Quiz, un jeu créé par Thibaut et moi, on n'est pas peu fiers.
6: Ah ouais, puis là, il a évolué. Bon,
2: non, mais là, laisse tomber.
6: Là, on a acheté l'extension.
2: Mon téléphone sonne pas. Je pensais qu'il y aurait déjà France 3 qui.
6: Il dorme.
2: Il y aurait déjà France 3 qui serait en train de nous appeler pour dire rien. Ça prend la place de Slam. C'est sûr.
3: Mais attendez, vous vous êtes vu quand pour le créer? Encore un truc où j'étais pas, ça.
6: C'était au petit café qu'on a
2: fait. Un peu avant l'émission, nous, tu sais, vraiment, c'est vraiment.
3: Sur un coin de table.
6: Ou des beautés.
2: Ouais, en général, les créas, c'est beaucoup pendant les pubs. Et c'est ça que j'ai, pour ça que j'aime autant la radio, c'est t'as une idée, puis tu la testes quoi, 40 secondes après.
3: C'est vrai, c'est vrai.
2: Et puis parfois c'est pas super, et c'est ok.
6: Et mais c'est ok, bien sûr.
2: C'est ok, c'est la vie, hein, c'est la vie. Tiffany, t'as envie de l'iPhone?
4: Ah bah oui, bien sûr.
2: Tu fais quoi dans la vie?
4: Moi je suis cadre de santé.
2: Oh, très beau métier, on a tellement besoin de vous. Tiffany, il est hors de question que tu gagnes pas cet iPhone.
4: C'est mon chéri qui va être content pour la fête des pères.
2: Ah bah j'espère, hein. C'est quoi la fête des pères?
3: C'est
6: le 21 juin.
2: Qu'est-ce que je vais avoir comme cadeau?
3: Qu'est-ce que t'aimerais?
2: Ben non, mais je veux un cadeau. Je veux aussi. Moi, je fais un cadeau à ma femme.
6: Ben bien sûr, moi aussi.
3: Pour la fête des pères?
2: Ben pour la fête des mères surtout.
3: Ah oui, voilà, c'est ça. Ah ben oui, sinon je l'avais pas.
2: Ouais, bien sûr.
3: Ben c'est normal. Moi, ça m'a toujours fait beaucoup de peine qu'on me fasse pas de cadeau pour la fête des mères.
2: Ben surtout, je pense que tant que ton enfant il a pas un âge jusqu'à faire un joli cadeau. Enfin voilà, je fais le cadeau normal. Donc j'espère que je vais avoir un petit cadeau.
6: Un petit parfum?
2: Hein?
6: Un petit parfum?
3: Une petite cravate? Ça, c'est vraiment des cadeaux de fête des pères. Des bretelles.
6: Que ce soit cadeau de fête des mères ou cadeau de fête des pères, faut un peu se prendre la tête. Moi, ma femme, l'année dernière, elle m'a acheté une map.
2: Pas pourquoi.
6: Une map un peu couleur or où tu dois gratter les pays que t'as visité.
3: Ah, mais moi, j'adore ça.
6: Et je la mets où, la map?
2: Mais tu l'accroches
6: dans mon salon?
2: Bah ouais.
6: Dans ma cuisine?
3: Ah ouais.
2: Non, moi, c'est difficile. Souvent, ma chérie m'offre des cadeaux d'habits, mais que j'aime pas trop. Et qu'après, non seulement tu changes juste la taille, et puis après, t'as pas obligé de les porter, quoi. Et donc, de temps en temps, en vacances, tu dis, allez, ça part sur le Villebrequin.
3: Non, mais attends, tu peux lui dire. Moi, je préfère qu'on change un cadeau et être sûr que la personne le porte.
2: Ah oui.
3: Tu vois, moi, quand j'offre, je dis, si ça te plaît pas, change.
2: Moi, je
3: serais
2: de moi pareil. Je change tout.
3: Voilà. Au moins, tu le porteras, tu vois.
2: Bah oui. Bon, en tous les cas, moi, ça a l'air de bien lui plaire mon cadeau, puis ça doit faire 4 mois qu'il est dans le dressing. Enfin, depuis la dernière fête des mères, il est vraiment dans le dressing posé en mode, il a pas sorti du sac. Donc, j'ai l'impression que j'ai encore faim perfect.
3: Qu'elle attend le moment opportun, tu sais. Nous, les filles, on les sort. Vous dormez avec nos cadeaux. Ouais. On vous offre un t-shirt le soir même, vous dormez avec. C'est vrai ou pas?
2: Ouais, c'est vrai.
3: C'est votre spécialité. Alors qu'une fois que t'as dormi avec un t-shirt, c'est fini.
2: Ouais,
3: c'est un pyjama.
2: Ouais.
3: Non, c'est un pyjama. Ouais, tu le remettras plus jamais de ta vie. Nous, on les garde, on attend le moment.
2: Non, le soir. Il y a encore le billet de rechange, le sacoche, il est posé. Tous les soirs, je regarde, je le vois, il est posé, il reste là, gars.
6: Ça n'a pas été
2: un impact, ça n'a pas eu un coup de cœur. Bon, en tous les cas, Tiffany, on va jouer avec toi. Le principe, il est très simple. Je vais poser 45 secondes de questions de culture générale. Enfin, de tout, il y a de tout, hein. Franchement, il y a de la géo, il y a de l'histoire, il y a de l'actu, il y a de tout. À Émilie et à Rémi. Chacun leur tour. Pourquoi? Parce que je vais leur poser les mêmes questions. Et donc, tu vas devoir, toi, me faire ton pronostic, le bon prono sur le nombre de bonnes réponses qu'ils vont m'apporter. Sauf que, entre les deux, tu auras entendu le questionnaire, donc tu pourras adapter ton prono.
4: Ok.
2: D'accord? Je vais demander à mes deux copains de sortir du studio, si vous voulez bien. Allez-y. Vous chamaillez pas, on court pas dans les couloirs. Ma question est simple. Sur 45 secondes de questions, je vais commencer par faire rentrer Émilie. Combien de bonnes réponses va t'apporter Émilie selon toi?
4: Allez, on va dire 6.
2: 6. On peut la faire rentrer. On va voir combien de questions elle nous apporte. Émiloche! C'est fou d'être parti aussi loin. C'était vraiment... Ne partez pas aussi loin, j'ai une question à lui poser. Ah bah oui, bah... Super justif. En direct à la radio, mais je discutais. Bah, très bien. Ouais. Émilie.
3: Oui.
2: 45 secondes de questions, bonne
3: Allez.
2: Chance. Oui. Top chrono. Quelle ville est habitée par les Ruthénois?
3: Aucune idée.
2: Prothèse. Quel cocktail composé de bière, limonade et grenadine porte le nom d'une principauté?
3: Monaco.
2: Oui. Quel département regroupe les villes de Montargis et Orléans?
3: Je ne sais pas.
2: Loiret. Combien font 29 moins 15?
3: Non, je ne sais pas.
2: Oh. Dans quel pays se trouvent les plages d'Acapulco?
3: Au Mexique.
2: Oui. Quel plat avec une escalope panée désigne un bon cuisinier?
3: Un cordon bleu.
2: Oui. Quelle est la couleur de la bande la plus haute du drapeau lituanien?
3: Rouge.
2: Jaune. Quel objet est le symbole de la justice?
3: La balance.
2: Oui. Quelle est la signification du mot latin nimbus?
3: Un nuage.
2: Oui. Dans quel pays se trouve la ville d'Auckland?
3: Aux États-Unis.
2: Nouvelle-Zélande.
3: Merde, mais oui, purée, n'importe quoi.
2: Oh. Non, je le crois pas.
3: Moi, j'ai encore un.
2: T'as eu 5 bonnes réponses. Tiffany, t'avais parié combien? 6.
3: Ah,
2: Auckland, Nouvelle-Zélande.
3: J'ai confondu avec l'Oklahoma.
2: Ah là là. En tout cas, on est déjà sûr, je te le dis, pour ton pronostic avec Rémi, le cocktail de bière, Monaco, il l'aura. Tu peux déjà pas faire.

0: on y est. Et Rodez, moi.
1: Hein. Non, Rodez, pardon. Tu connais Rodez, mais les Rodaniens.
0: Non, les Ruthénois.
1: Les Ruthénois, ouais. Non, ça n'allait pas.
0: Maintenant que tu as le questionnaire, Tiffany, selon toi, combien de bonnes réponses va avoir Rémi?
2: Allez, on va passer à 5, hein.
1: Non.
2: Franchement, il y a moyen.
0: Je pense qu'il va avoir plus. Mais écoute, tu sais,
2: c'est
0: 5 pas. Ouais, mais écoute, je veux pas prendre la responsabilité après s'il fait 5 et que tu perds ton iPhone. Moi, j'aurais mis 6 voire 7. Mais 6. Bon, on est sur 5, on va pouvoir faire rentrer Rémi.
2: Allez.
0: T'entends rien, Rémi, dans le couloir?
3: Mais non, on est hyper loin. Mais c'est Anna qui nous. De toute façon, Anna, je vais te dire.
1: Ouais.
3: Avec elle, j'ai aucune chance d'entendre quoi que ce soit.
0: Ça file droit. Vous êtes prêts?
3: Je suis prêt.
0: Je te souhaite bonne chance.
3: Ah, je suis flippé là.
0: Je connais pas le prono. Ton but, c'est d'apporter le plus de bonnes réponses.
3: De toute façon, moi, je donne tout. Hein.
0: Top chrono. Quelle ville est habitée par les Ruthénois?

0: Quel département vous voulez? Le Loir-et-Cher.
1: Loiret. Le Loiret, j'ai fait un
2: combien métal, font 29 moins 15.
0: 21 14.
2: Oui. Dans quel pays se trouvent les plages d'Acapulco?
0: Ah mince, je suis nul. L'Amérique.
2: Mexique. Quel plat avec une escalope panée désigne un bon cuisinier?
0: Un bon cuisinier? Un cordon bleu.
2: Oui. Quelle est la couleur de la bande la plus haute du drapeau lituanien?
0: Ouais, bleu.
2: Jaune. Quel objet est le symbole de la justice?

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1: J'étais pas bien, j'étais vraiment dans un stress max, donc on juge pas cette réponse, j'en suis désolé.
2: La panique est... oui, je l'ai, petit.
1: Oh là là, c'est Auckland, c'est en Nouvelle-Zélande.
2: Eh oui, mais tu vois, ça c'est vraiment un piège.
3: Ça sonne Auckland, tu vois.
1: Acapulco, c'est au Mexique,
3: oui,
1: mon pote.
3: Pardon, j'ai jamais visité.
1: Monaco, on y est, hein.
3: Oh bah t'inquiète pas, Anata, ton soldat.
1: Loiret, tu l'as eu. On ne peut pas le comptabiliser, Loiret.
3: T'as vu, j'ai commencé le Loiret-Cher.
1: Je sais pas pourquoi. Loiret-Cher, ça fait pas Loiret, on pourra pas le comptabiliser, mais... donc ça fait que 5 bonnes
2: je
1: réponses.
2: Je peux dire quelque
1: dommage.
2: Chose, je crois que tu m'as dit 29 fois 15. C'est pour non, ça non, que j'ai zappé. Non. Ah bah j'ai pas écouté.
1: T'as entendu 29, t'es déjà arrêté.
2: Ah bah voilà, exactement.
1: Je crois qu'à combien t'as dit ça.
2: Ah bah exactement, mais c'est vrai pour le coup. Ah, j'aurais eu un
3: bon, j'ai fait 5, c'est pas dingue.
1: Tiffany, t'avais parié combien?
4: Eh ben j'ai bien fait de pas t'écouter parce que j'avais parié sur 5 bonnes réponses.
1: Il a fait 17, c'est pas une fois 17 là.
3: Et je dois dire, je croyais en toi, puisque quand elle a parié 5, je me suis dit, comme le Loiret c'est ton délire,
1: ouais.
3: Rodez et tout, je me suis dit, va faire 6 ou 7. Ouais. Et heureusement, t'as vu Tiffany, je t'ai dit, je veux pas prendre la responsabilité. Ouais. T'as bien fait, 5 bonnes réponses.
1: Mais t'as vu, j'ai failli le Loiret, j'aurais laissé comme ça faisait 6, c'était mort.
3: Et ben, on est trop content, Tiffany, iPhone 17.
4: Ouais, moi aussi. Franchement, merci beaucoup.
3: 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Félicitations Tiffany.
4: Super, merci.
1: Je suis content.
3: Ouais, moi aussi.
1: Ah ouais.
2: Il est fort aujourd'hui.
4: Merci,
2: hein.
4: Merci.
3: Ah, avec plaisir, je suis trop content pour toi.
2: Je suis un peu en dessous, ça m'agace.
3: On arrête de jouer?
1: Ah bon?
3: Ah non.
2: Non.
3: Ah
2: ouais.
3: Non.
2: Ouais.
3: On continue de jouer.
5: On continue de jouer.
3: Le passe à ton voisin dans un instant. C'est comme le petit bac.
2: Ah oui.
3: On joue à ça dans un instant, ou le jeu du mensonge, quoi qu'il arrive. On fera tous les jeux avant la fin. Journée mondiale des jeux, on le fait hein, sur Énergie. Vous connaissez, dès qu'on peut jouer, on trouve une excuse. Bébé Rexha, New Religion, tout de suite.
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3: On continue de jouer ensemble. Merci de nous choisir. Il y a tellement de choix. Et ben merci d'être là quelques minutes, quelques secondes, quelques dizaines de minutes, la soirée entière. Franchement, trop content d'être avec vous. Vous nous écoutez sur l'appli Énergie en podcast aussi. Merci d'être si nombreux. Émission spéciale jeu ce soir.
1: Yes.
3: Et ben parce qu'à la fois, on adore les jeux, puis à la fois on célèbre le retour d'Emily qui adore jouer aussi.
1: Ah bien sûr.
3: Alors là, celle-là, qu'est-ce là. Qu'elle est taquin. Elle est
2: joueuse.
3: Ah il faut
2: elle
3: la voir.
2: Jamais.
3: Ah bah non, mais tu lui sors un croque pirate là. Sors un croque pirate.
2: Avec un
3: pirate. Ah ouais.
2: Un hippoglouton.
3: Ah oui, j'adorais.
2: Oh, vous souvenez hippoglouton, c'était génial.
3: Il faudrait le ressortir. Mais je sais pas s'il est encore en vente.
2: Mais bien sûr. Alors ils sont tous encore en vente.
3: J'ai
2: des enfants, je les ai. Hippoglouton, docteur Maboul.
3: Bien sûr.
2: Il fallait lui enlever l'intestin, j'adorais avec la petite pince et tout. Exactement, il avait le nez rouge.
3: Et le pirate. En revanche, sachez que ça fait deux fois en un mois, parce que mon fils adore les puzzles, que je reçois un puzzle, il manque une pièce.
1: Mais non.
2: Oh, ça, c'est très agaçant.
3: Non, mais le drame de tous les puzzles, où tu dis, mais qu'est-ce qu'il peut y avoir de pire qu'ouvrir un puzzle et il manque une pièce? Gars, ça fait deux fois qu'il manque une pièce à un puzzle.
1: Tu l'as commandé au même endroit?
3: Peut-être falloir changer.
1: Ouais. Ouais,
3: non, changer. Non, ouais, la même marque, quoi. Commander, peu importe, mais la même marque.
1: Ouais, bah on oublie, hein.
3: Peut-être
1: que ton fils, il bouffe les pièces.
3: Non, mais le petit, il pleure au moment où on le termine enfin. Bah ouais, c'est hyper.
1: Bien sûr.
3: Toi, ça t'énerve en mode, bah gars, ça m'a coûté 8 balles et c'est bon, on l'a terminé. Mais en vrai, ça te fait trop de peine parce que ton fils, il pleure, il manque une pièce, quoi. Il dit, bah je peux pas le finir.
1: Ah, c'est
3: terrible.
1: C'est vrai, en vrai.
3: Et on peut pas commander une pièce, c'est le problème. C'est le problème du puzzle.
1: Mais alors, écoute-moi bien. 8 balles, ça repart dans le sac, renvoyé, remboursé.
3: Ben voilà, très bien.
1: Il y a rien. Je laisse rien passer.
2: Non, t'as raison.
3: Est-ce qu'on nous laisse passer quelque chose dans la vie?
1: Non,
3: rien. Je laisserai
1: pas
3: passer non plus. Bah, bien sûr. Les copains, on va jouer au passe à ton voisin. Il me faut deux auditeurs ou deux auditrices. Il y a Charlène qui est là. Tiens, on a qu'à prendre Sarah aussi. On fait gagner des filles ce soir. Salut les filles.
6: Salut.
3: Bienvenue chez vous les filles. Bienvenue sur Énergie. Ça va toutes les deux?
6: Ça va très bien. Merci.
3: Ah, ça va trop bien. J'ai Sarah. Tu es d'où?
6: Je suis d'Annemasse.
3: Très bien.
6: 74.
3: 74. Tu vas jouer avec Rémi, Sarah.
6: Ok, pas de souci.
3: Charlène, tu viens d'où?
7: De Saint-Jean-de-Luz.
3: Oh là là, on en parle beaucoup de Saint-Jean-de-Luz, hein.
7: Très belle ville.
3: Très belle ville, on en parle très souvent. Et tu vas jouer avec Émilie ce soir.
7: Oui. Ok, très bien.
3: Émilie, Rémi.
1: Oui.
3: On va jouer au passe à ton voisin.
1: Allez.
3: Le principe est simple. Je vous donne un thème. Vous avez 5 secondes maximum pour m'apporter ce que je... 3 secondes.
1: Ouf.
3: Maximum pour m'apporter ce que je considérerais comme être une bonne réponse.
1: Ok.
3: 5 secondes.
1: 5 secondes ?
3: Ouais.

0: Je me refais un peu le fil du match 5 secondes.
1: Tu nous le fais TTC? Ouais,
0: non, non, allez, je me dis, j'ai un peu revu l'émission là et je me dis 5 secondes, c'est bien. Allez, 15 secondes. Vous avez 5 secondes pour trouver la réponse que je considérerais comme correspondre à mon thème. Okay. Il y a de la subjectivité, c'est moi qui déciderai si vous non c'est une bonne réponse. Mmh. Vous pouvez ne pas être d'accord, je m'en fous.
2: D'accord, c'est toi qui trancheras, quoi.
0: C'est assez clair.
2: C'est subjectif.
0: Plus de 5 secondes ou ce que je considérais comme être une mauvaise réponse, vous perdez, d'accord, comme au petit bac, et à ce moment-là, le point va à l'autre équipe.
2: Ça, c'est agaçant aussi. Okay.
0: Mais la première équipe qui a 3 points gagnera.
2: Quoi?
0: Une plancha.
3: Ah. Oh.
0: Oh, oh, oh, merci. Oh, oh là, je m'attendais à mieux. Plancha, aujourd'hui,
2: j'adore.
0: On va attendre à la meilleure, t'as pas encore entendu.

0: top chrono.
1: Molaire.
2: Ah, j'enchaîne. Canine.
0: Ah oui. Canine, bonne.
1: Incisive.
0: Oui.
2: Prémolaire.
0: Oui.
1: Dents de lait.
2: Dents de sagesse.
1: Dents de la mer. Non mais après j'en ai fait le tour, hein. Pardon. Hein.
3: Je vais vous dire un truc, je pensais pas, bravo à vous, vous avez trouvé toutes les dents. On pouvait en rajouter facettes, quoi. Ouais. Et dents de la mer, j'y avais même pas pensé. Donc le point va à personne, bien joué. Je crois que j'aurais vraiment séché après molaire, les gars.
1: Ah, tu crois?
3: Ah, moi j'aurais dit molaire, prémolaire, et c'était fini. Allez, ciao. Bravo pour 0 point, donc ce thème.
1: Okay.
3: Félicitations, je repars avec Rémi.
1: C'est parti.
3: Citez-moi une marque d'eau Evian.
2: Volvic.
3: San Pellegrino.
2: Contrex.
3: Épar.
2: Contrex et Ville.
3: Montroucou.
2: Badviller.
3: Badois.
2: Oretz.
3: Vals.
4: Ah ben attends, si tu les inventes.
2: Saint-Georges.
3: Non, je n'invente pas.
5: Elles sont toutes la Corse.
2: Bah oui, tu fais ça.
3: Je sèche.
1: Non, enfin.
3: J'ai oublié quoi?
1: T'es jamais allé sur le bassin d'Arcachon? Il y a la Bastille.
3: Ah, je la connais pas.
1: La rouge et la bleue.
3: La rouge et la bleue, pétillante, pas pétillante, pétillante, pas toi, pétillante.
1: Abattie.
3: Pas en Abattie, enfin.
2: Ah, je connais pas.
3: J'ai séché.
2: C'est la Mont Blanc. Tu sais, c'est une nouvelle.
3: Ah, oui. Bien sûr. Mais au coup, vous avez oublié, je crois.
2: Non, il a dit, c'est la meilleure. Tu bois le paradis.
3: Et il invente pas la valse, hein. La valse, elle existe.
2: Ah,
3: c'est mon eau ardéchoise.
2: Excusez-moi, c'est comme moi, j'ai pas inventé la Saint-Georges.
3: Ah, bon, on la connaît trop bien, la Saint-Georges.
1: Ah là là.
3: Bon, c'est gagné. Premier point pour les filles, pas pour Émilie, puisqu'on joue pour deux filles ce soir. Premier point pour Émilie. Allez, c'est un point. Attention.
2: Ça, c'est bien dans la voiture avec les gosses, sur le chemin des vacances.
3: Oui, comme jeu.
2: Ce jeu, bah oui, génial.
3: J'espère que c'est bien sur le chemin du retour aussi, puisque là, on n'est pas en vacances, mais j'espère qu'ils aiment bien. Citez-moi, oh là là, un os du corps humain.
2: Le l'humérus.
3: Oui. Le cubitus.
2: Le fémur.
3: Les osselets. Oui.
2: Ouais, ok. Le scaphoïde.
3: Le fémur. J'ai dit.
2: Je l'ai dit.
3: Tu l'as dit, le fémur?
2: Bah oui, c'est mon 2.
3: Oh, non.
2: Enfin, mon 3.
3: Ah, elle a dit. Il y avait tibia, il y avait vertébrale, il y avait coccyx.
5: Oh, il y en avait plein, c'est clair. Là, j'ai.
3: Clavicule. Le crâne est un os aussi.
2: Eh oui. Les phalanges sont des os.
3: Les phalanges,
2: ah bah oui.
5: Je sais pas si c'est le terme, c'est pas le terme du doigt, mais pas de l'os à l'intérieur.
2: Ah non, sinon c'est le doigt. La phalange, c'est à l'intérieur.
3: Elle a raison, Émilie.
5: Elle a toujours raison, Émilie.
3: C'est lui le fact-checking, de toute façon. Là-dessus, le fact-checking, c'est pas de donner raison à Émilie, c'est de donner tort à Rémi.
5: Ouais, c'est ça. Elle se lève le matin pour ça.
3: Je vais vous dire, c'est sa quête principale. Sa quête secondaire, c'est de faire cette émission. Mais sa quête principale, c'est de donner tort à Rémi tous les jours.
5: C'est d'être sur mes côtes.
3: Ouais, c'est ça l'idée.
5: Ah, les côtes, un os.
3: Oh, ouais,
2: c'est vrai.
5: Pourtant, elle est dessus.
1: Je la sens, elle est là. Juste là.
5: On continue ce jeu dans un instant. Restez avec nous sur Énergie. Avant ça, on s'écoute Julien Lib.
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3: Je sais que vous attendez la suite du Passe à ton voisin. On joue avec Charlène, avec Sarah. Je suis obligé de faire une petite pause avant de reprendre le jeu. C'est dans un instant. On continue de jouer comme une sorte de petit bac avec plein de thèmes. Émilie face à Rémi, Rémi face à Émilie. Et il y a une plancha à gagner ce soir. Et on écoutera aussi The Second Voice. Bougez pas.
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3: Qui veut écouter The Second Voice?
2: Nous.
3: Parfait, vous rentrez du travail, vous terminez une journée de boulot, vous avez encore des courses à faire, vous êtes livreur, vous êtes ambulancier, vous êtes taxi aussi, on vous salue tous les copains. The Second Voice, dans un instant, on continue de jouer, on passe à ton voisin. Vous écoutez, jouez, ça joue pour une plancha, et puis vous jouez aussi dans la voiture. Bougez pas, on revient.
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3: On est toujours là ensemble sur Énergie, avec Émilie et avec Rémi, on était en train de jouer. On passe à ton voisin, on est de retour tous ensemble. Combien on est au score?
5: Je crois qu'on est à 2-0 pour Émilie. Hein.
3: 2-0 déjà pour Émilie, ça se joue en 3. Je rappelle que Émilie joue avec Charlène et Rémi joue avec Sarah. Ça va tous les deux?
9: Oui, très
0: Très bien. Oui. Allez, Émilie, plus qu'un point.
2: Allez, t'inquiète.
0: Allez, Rémi, on remonte
2: un peu. Hein.
0: On va les boucher double. Hein.
1: On joue pour une très belle plancha.
2: Oui.
1: Pardon, je rappelle, 5 cuissons différentes. Hein.
2: Non, mais attendez, la plancha, c'est génial. C'est, tu cuisines sans huile, toutes tes petites viandes, tes petits poissons, tes légumes.
1: Il y a pas un artiste à qui j'ai fait livrer une plancha?
2: Oui.
5: Plusieurs.
2: Attends, j'étais là à...
1: Ah, Jean-Luc Lemoyne, ouais. Jean-Luc Lemoyne, il y a eu une plancha, ouais, ouais, exactement. Et Charlotte Cardin,
2: non, oui, c'est Charlotte Cardin.
1: Non, c'est le air fryer.
2: Ah,
1: et
2: oui.
1: Louane.
9: Louane, elle avait eu.
1: Un couteau, peut-être, je sais pas. Une bouilloire, elle avait eu une bouilloire. Elle avait eu un truc aussi, Louane. Hein. À qui d'autre j'ai fait livrer? Non, non, il y a eu une autre.
2: Non, mais celui des.
1: Bérangère Krief, qu'est-ce qu'elle a eu, Bérangère Krief? Air fryer aussi. Ah, ouais, attendez, Denzel Washington, tu lui as filé la, tu lui as fait livrer la plancha à Denzel.
9: Ah, oui, c'est bien,
1: il est là.
2: Non, mais la plancha, c'est le truc qu'il a eu sur le Pas les Inconnus, l'autre groupe où il y avait Marina Foïs.
1: Ah, Jean-Paul Rouve.
2: Oui, Jean-Paul
1: Rouve. C'est Sapin de Noël.
2: Ah, c'est vrai, c'est Sapin de Noël.
1: Non, mais c'est fou, on a fait livrer des trucs à tout le monde. Jean-Paul Rouve, il a eu son Sapin de Noël.
2: Oui, c'est vrai, c'est vrai.
1: Ah, mais c'est fou.
9: C'est fou, tu régales tout le monde, toi.
1: Bon, les copains, on va pouvoir y aller avec Charlène et Sarah. Elles ont un peu envie quand même de gagner cette plancha. Et donc, pour l'instant, ça se passe bien pour Charlène et Émilie. Le passe à ton voisin, un thème, 5 secondes maximum pour me donner quelque chose qui va avec ce thème. Vous êtes prêts?
0: Oui. Oui.
1: Citez-moi une pensée philosophique de Socrate, Émilie. Non, c'est pas vrai, Émilie.
2: Non, mais attends, j'étais Dieu. Non, mais en plus, une pensée philosophique de Socrate, il n'y a pas de pensée, mais.
5: Okay. Les yeux fermés et tout.
2: Ah, ouais, bah, j'étais sur mon truc, là.
1: Attention. Citez-moi. J'ai la vérif. Des noms de mer. Émilie.
2: La mer Égée.
1: Bonne réponse.
9: Rémi. La mer Méditerranée.
1: Oui.
2: L'Adriatique.
1: La mer Noire.
2: Oui. La mer Rouge.
1: La mer du Nord.
2: La mer des Caraïbes.
1: Mmh, oui. La mer Caspienne. Oh là là, Rémi. Et pourtant, t'es face à une voyageuse. Hein. Là, c'est Fram Voyage en face de toi.
2: Ah ouais, j'étais en train de passer en revue tous mes trucs, mais ouais.
1: Oh là là là là.
9: On a quasiment tout fait,
2: non? Ouais. Non, tu rigoles, il y en a, je sais pas combien.
1: J'acceptais également Evelyne, ma mère.
9: Ah, ah oui.
2: Je voulais dire la mer de sable, mais en plus, il y en a une devant moi, entre la Corse et l'Italie, qui est en Méditerranée, ben, comme l'Adriatique. Elle porte un nom, la mer Tyrrhénienne.
1: Flûte. Ça veut dire 2-1. Tout va bien, tout va bien, 2-1. Allez, attention, on y retourne. C'est parti. Peut-être la balle de match pour la plancha. Voici le thème suivant. C'est à Rémi de démarrer, d'accord?
9: Ok.
1: Pareil, ça sera à mon appréciation.
9: Bien sûr.
1: On le retrouve dans le vide-poche d'une portière de voiture. Rémi.
9: Un paquet de Kleenex.
2: Un paquet de bonbons.
9: Une bouteille d'eau.
1: Oui.
2: Le permis de conduire.
1: Plus boîte à gants, mais... Non, mais plus boîte à gants, attention, j'accepte.
9: Un petit chiffon pour nettoyer le pare-brise.
2: Des vieux CD.
9: Ouais. Un paquet de clopes.
1: Ah oui.
2: Ouais. Des miettes.
9: Un paquet de gâteaux.
1: Bon, tout ce qui est confiserie, mais j'accepte.
9: Ouais, bah,
1: me sentez pas paquet de chips. Quoi.
9: Non.
2: Un jouet d'un enfant.
9: J'accepte. Des petits cailloux. Les cailloux. Non, mais attendez, je m'explique. Il s'attelait les parents au sable, les petits cailloux que ton fils et ta fille
2: ont amenés dans la voiture. Il a raison, bien sûr. Une balle de chien.
9: Moi, je dirais là-dessus, là, un vieux slobard.
1: Non, mais j'ai pas. Bah, les gars, j'ai plus.
9: Comment
1: là,
9: vous pouvez passer à côté?
2: Des châtaignes, des pommes de pin.
1: Du gratte-gratte.
9: Ah oui.
1: Pare-brise.
9: Ah, j'avais le chiffon, mais j'ai pas pensé au gratte-gratte.
1: Vous passez sur. Enfin, selon moi, vous passez sur plein de trucs un peu insolites qu'en effet on peut trouver, mais vous oubliez pas le principal, le ticket du péage. Un ticket de caisse.
2: Ah, parce que je le mets pas là. Je suis pas d'accord. Non, il est devant le ticket du péage.
1: Il est devant la boîte de vitesse.
2: Il est devant la boîte de vitesse.
1: Mon vide-poche, c'est ma poubelle, je regarde pas et hop, je vide tout.
2: Parce que je pense que chacun a son truc. Tu vois, les tickets, ils sont là. Tu vois, moi, tu me dis le gratte-gratte, il serait dans la boîte à gants. Il serait pas du tout sur le côté.
1: Ah non, surtout, les cailloux, ils sont sur l'aire d'autoroute. Ils sont pas dans mon vide-poche. Donc,
9: ah non, moi, ils sont à fond dans ma voiture.
1: En revanche, le permis de conduire, un peu moins dans le.
9: J'acceptais que j'aurais peut-être pas dû.
2: Mais pourquoi? En fait, t'as les papiers de d'assurance avec le permis sur le côté, comme ça quand tu te fais arrêter, bah moi il était là à l'époque.
1: On s'est pas arrêté non plus tous les 500 mètres. Hein,
2: c'est ça. Bah moi ça m'arrivait parce que
1: ouais.
2: Un délit de faciès.
1: Un délit de belle gueule.
2: Oui, bien sûr. Mais c'est vrai, vous rigolez, mais les femmes on se fait vachement arrêter.
1: Par les policiers?
2: Bah tellement, évidemment.
1: Bon, ben, visiblement, je ne suis pas au goût des policiers. Tant mieux, je ne suis pas arrêté si souvent. En tout cas, Charlène, c'est gagné.

0: on continue, on va pas s'arrêter là.
1: Ah non, ah non.
0: Jusqu'à 19h on joue.
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0: On va refaire des jeux bien sûr sur Énergie, je vous l'ai promis ce soir. On n'a pas encore offert la Switch 2. D'accord.
3: Ouais.
0: Mais avant l'équipe, je suis obligé de vous faire un sondage.
4: Oh. Vas-y.
0: Parce que je voulais faire que des jeux, mais quand même, il y a un sondage qui est sorti aujourd'hui. Et que je suis obligé de vous faire l'équipe.
4: Allez. Vas-y.
0: Obligatoire.
4: Oui.
0: J'ai trouvé le sondage qui vous dit quel saucisson vous êtes.
4: Oh, non, bah, génial. Bah, parfait, vas-y. Moi, je sais lequel je dis.
0: Je vais vous poser des questions, vous connaissez, hein. C'est comme dans Femme Actuelle ou quoi, l'été. Vous découvrez voilà si vous êtes plutôt clitoridienne ou connaissez les fameux sondages. Eh bien moi je vais vous apprendre quel saucisson vous êtes. Merci au site internet, on me l'a envoyé, hein, c'est un auditeur qui m'a prévenu, fandesaucisson.com. Et donc c'est génial. 5 questions à vous poser. À l'issue de ces 5 questions, on comptera si vous avez plus de A, de B, de C, okay. De D. Bref, vous avez déjà fait ces sondages dans les magazines.
4: Oh, j'adorais.
0: Rémi et vous êtes Émilie, hein.
4: Oui, ouais, j'ai l'impression que t'es un peu savonné, comme on dit sur mon prénom. Émilie Albertini, mon nom de famille, tu sais.
0: Parfait.
4: Ça fait 15 ans qu'on se connaît, mais bon.
0: Il y a pas de soucis. Grave. Eh bien, écoutez bien. 5 questions et à la fin, je vous dirai quel saucisson vous êtes. Oh, d'accord.
3: C'est génial. Allez,
0: et très important, vous jouez dans la voiture, vous aussi devinez quel saucisson vous êtes.
4: Oui.
0: Faites le tour des radios. Il n'y a aucune radio qui vous dit quel saucisson vous êtes.
3: C'est vrai.
0: Voici ma première question, Émilie et Rémi. Votre samedi idéal ressemble à A. Un pique-nique entre amis à la campagne. B. Une soirée chic avec planche apéro et vin rouge. C. Une randonnée sportive suivie d'une énorme raclette. Ou D. Une journée canap série. Émilie.
4: Okay. A.
0: Réponse A. Un pique-nique entre amis à la campagne.
4: Ah si, j'adore les pique-niques. Vous savez très bien que je suis la reine des glacières. Je fais très bien les pique-niques. Je suis connue pour ça.
0: Arrête, Rémi.
3: La soirée vin rouge plancha.
0: Ouais.
3: Tu penses à ACB?
0: CB.
4: Une
0: allez.
4: Soirée chic.
0: Ouais. Oh, chic, bon. À table, vous êtes plutôt A. Celui qui partage tout. J'ai besoin de faire les amours.
3: C'est vrai.
0: Celui qui critique la cuisson. Celui qui reprend trois fois. Ou celui qui attend le dessert.
3: Ah, c'est genre.
0: Rémi,
3: c'est ça qui reprend trois fois.
0: Ouais. C'est ça.
3: Ouais, c'est bon. Rémi.
0: Okay.
3: Ouais.
0: Troisième question. Si vous nous rejoignez, on est en train de deviner quels saucissons ils sont. J'en reviens pas de cette phrase. On est en train d'essayer de deviner quels saucissons ils sont. Quand tu arrives à une soirée, Émilie,
4: oui.
0: A, tu connais déjà tout le monde. B, tu fais une entrée remarquée. C, tu cherches directement la nourriture. Ou D, tu restes discret au début.
4: Oula, j'hésite, ouais. Parce que je peux chercher largement la nourriture. Parfois, j'ai honte même. Allez, je vais dire ça.
0: On dit la C, Rémi?
4: Ah ben.
3: Ah, je dirais la C aussi. Hein.
0: La C aussi?
3: Bah, ouais,
4: ah,
3: oui.
4: Ouais, ouais.
0: Très bien. Question suivante. Quel paysage te correspond le plus, Émilie?
4: Ah.
0: A. Les champs et villages du sud-ouest. B. Une terrasse italienne au soleil. C. Les montagnes enneigées. Ou D, un salon cosy avec plaid.
4: Non, l'Italie.
0: L'Italie, c'est la réponse B.
3: Rémi, et moi j'irai sur la réponse A.
0: La réponse A pour mon Rems. Attention, voici la dernière question avant de savoir quel saucisson vous êtes. Je vous sens vraiment brûlé d'impatience.
4: Fébrile,
0: voilà.
4: Fébrile.
0: Bien sûr, un peu de fébrilité, en même temps ça brûle d'impatience et j'adore ça.
3: Ah oui, oui.
0: Et je peux comprendre parce que c'est vrai qu'au moins savoir... Après, c'est pour la vie. Hein.
4: Ah ben, une fois que t'as l'info, c'est comme ton groupe sanguin. Hein. C'est tu l'as la sur toi, tu gardes jusqu'à la fin.
3: Ah je vous donnerai une petite carte pour vous dire quel saucisson vous êtes en cas d'urgence.
4: Il faut la mettre dans son portefeuille
0: bien
4: en
0: sûr,
4: permanence.
0: Si vous faites une crise d'hypoglycémie,
4: exactement.
0: Les gens ont envie de dire, oh mon Dieu, c'est un saucisson à l'ail.
3: On le perd.
0: Quel est votre style vestimentaire? Parce que le saucisson.
3: Ah bah oui,
4: bah oui, oui.
0: Style, apparemment.
4: Ah bah bien sûr. C'est lié.
0: Ton style vestimentaire, Émilie. A. Décontracté et pratique. B. Élégant et travaillé. C. Sportswear toute l'année. Sportswear. Ou D. Jogging égale mode de vie.
4: Ouf, j'ai envie de vous dire tous, moi.
3: Ouais, moi aussi.
4: Élégant et travaillé.
0: Ouais, franchement, t'es tellement bien habillé.
3: Ouais.
0: Je mettrais ça. Ben, parce que Émilie, même quand elle est en décontracté, c'est un décontracté beau et calculé. Non, mais c'est vrai.
3: Oui, c'est alors, comme nous.
4: Vous dites ça parce que vous n'avez pas vu mes chaussures aujourd'hui.
0: Non, si, mais moi j'ai vu, on voit ces c'est quand même toujours mode. T'as toujours de la mode. Moi, quand, moi, vraiment, quand on dit le mot t'es décontracté, je suis schlag. Mais tu peux pas t'imaginer.
4: Oui, moi-même, pour sortir le chien ou pour emmener ma fille à l'école, j'ai toujours un petit détail, j'aime pas sortir trop. Voilà.
0: Rémi.
1: Pouvez-vous me rappeler la A, s'il vous plaît?
0: Décontracté et pratique. Oui, c'est ça, oui.
1: On va partir là-dessus.
4: Ouais.
0: Ah oui, toi c'est la B, pardon. Hein. Hop, et toi c'est la A.
1: Ouais,
0: j'avais dit. Donc là, pour la dernière, Émilie B, Rémi A.
4: Ah, moi je fais exact.
0: Alors j'ai fait les calculs. Écoutez bien ce que vous êtes chacun et l'autre. L'un et l'autre. Émilie, tu as une majorité de B. Émilie, selon toutes tes réponses, sache que tu es un saucisson truffé.
4: Ah bon. Oh la classe. Pas mal.
0: Tu as du goût, du style, un petit côté sophistiqué, bref, tu te la pètes. C'est le
4: magazine. Oui, oui.
0: Tu l'aimes, tu t'aimes et tu ne t'en caches pas du tout.
1: Oh, non.
0: Certains te trouvent impressionnante, mais la vérité, c'est qu'au bout d'une ou deux bouchées, tu nous casses la tête.
1: Mais non.
0: Ah, c'est pas du tout Maïmi Loche.
1: Wow.
0: On est, sachez, on n'a jamais trop d'Emilie dans sa vie.
1: Ah non.
0: Donc t'es un saucisson truffé, Maïmi Loche.
4: Ça me va. J'aime pas toute la définition, mais j'aime bien le saucisson truffé. Je veux bien le garder jusqu'à la fin de ma vie.
0: La définition te correspond pas.
4: Non.
0: Rémi.
1: Oui.
0: On a fait des calculs toi aussi sur tes réponses.
1: Bien sûr.
0: Sache que tu n'es pas un saucisson, mais un chorizo.
4: Ah, mais si, ça te va bien. Oui, un peu à l'espagnol, salsa.
0: Tu es énergique, intense et impossible à oublier.
1: Oh.
0: Tu mets l'ambiance partout où tu passes, ça c'est vrai.
1: Oh.
0: Même si à la base, personne ne voulait de toi, ça c'est vrai aussi. Quand on te regarde, on n'a pas envie de toi.
4: Arrête.
0: Mais quand on t'a, on ne peut plus te perdre. T'es juste une relation toxique.
1: Mais non, mais c'est pas vrai. Mais qu'est-ce que c'est? C'est impossible.
4: Non, je suis pas d'accord.
0: Bah, en fait, ça part plus qu'on vient toujours, puis à la fin,
4: bah
0: t'en prends
4: une.
0: Et il y a Anna de la cellule fact-checking qui dit ah, c'est tout lui. Hein. C'est tout lui.
4: Hein. Non, mais là, oui, mais l'ambiance et tout, là, oui, quand même.
0: Non, mais je pense parce que je vous lis tel quel le sondage, bien sûr. Et je pense que ça veut finir un peu marrant. Et en effet, c'est pas hyper sympa à la fin.
4: C'est un peu passif-agressif comme test.
0: Et c'est pas mes mots. Hein. Mais en tout cas, ce qu'on retient, c'est que j'ai un saucisson truffé et un chorizo.
4: Ah, chorizo, c'est bon, le chorizo.
0: Ah oui, c'est bon.
4: Excellent.
0: Hein. Attention, faut pas qu'il soit trop piquant. Hein.
1: Ouais.
0: Allez, petite pause saucisson. Ça y est, on a fait tout ce qu'il fallait sur
4: saucisson. Non, j'ai faim avec vos histoires.
0: Non, ça m'étonne pas. Dans un instant, Temper City Self-Aware qui va arriver sur Énergie. Un tout dernier jeu, le jeu du mensonge pour faire plaisir à Émilie.
4: Ah oui, je l'adore,
0: refuser.
4: Je l'adore.
0: Le jeu du mensonge, reste avec nous sur Énergie. Belle soirée.
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0: Bienvenue à tous sur Énergie. Merci de nous suivre. C'est jeudi aujourd'hui. Vous le savez, on est là jusqu'à 19h. On va profiter de vous jusqu'à la dernière minute. 0870 42 48. On n'a pas encore offert la Switch 2. Ça arrive tout de suite. On continue de jouer toute la soirée ensemble.
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0: Vous savez que je peux rien lui refuser. Émilie est de retour avec nous aujourd'hui. Émilie voulait... Alors, on a fait que des jeux déjà, parce que c'est la journée mondiale des jeux. On vous a régalé, je l'espère. On essaie de vous faire plein de cadeaux. Des plans de chasse, ça, bien sûr. On sait que c'est pas ouf à vos yeux, mais nous, ça nous fait
4: super,
0: plaisir.
4: Mais c'est super, non.
0: On a offert l'iPhone 17.
1: Ah ouais.
0: Pardon, oui, pardon. Ah. Et là, maintenant, une Switch 2.
1: Pardon. Je vais m'excuser d'être là.
4: C'est Jack Lang.
0: Refais-le,
4: s'il te plaît.
0: Jack Lang, c'est vraiment deux gros coups de pelle.
1: Ah, mais je connais pas Jeffrey Epstein. Je partais en vacances 6 mois chez lui. On se croisait au Clinton. J'ai pas vu plus que ça, moi.
0: C'est mon Jaco, ça.
4: Oh, j'adore.
0: Marilyn est avec nous. Ça va, Marilyn?
6: Oui, ça va, merci, vous.
0: On est très content de t'avoir, Marilyn. Une Switch 2, ça te brancherait?
6: Ah, bah, carrément, oui, carrément.
0: Eh ben, je serais très heureux de te l'offrir pour ça. Il va falloir que tu gagnes au jeu du mensonge. Le principe est simple.
6: D'accord.
0: Il y a un bol avec des questions, d'accord?
6: Ouais.
0: Mmh. Et Thibaut va non seulement, à chaque fois, nous lire la question et donner la bonne réponse seulement à l'un d'entre nous. Ça, tu ne le verras pas. Donc, l'un d'entre nous, entre Émilie, Rémi et moi, va donner la bonne réponse. Et tous les autres, on donnera une mauvaise réponse. Mais on va essayer de te convaincre que c'est la bonne. D'accord?
6: Ok.
0: C'est le jeu du menteur. Je te souhaite bonne chance. Il faut que tu arrives à trouver quelle est la bonne info qui va avec la question. C'est parti.
7: Alors, je pioche le premier petit papier. Marine.
6: Oui.
7: Je vais leur poser cette question. Quel était le titre de la chanson qui a représenté le Luxembourg à l'Eurovision en 1980?
0: Ah bah je l'ai moi.
7: Tu l'as?
0: Ah ouais.
6: D'accord.
7: Camille.
0: L'amour vertical. Bah, vous savez à quel point je suis fan de l'Eurovision, c'est l'amour vertical, c'est le titre de la chanson qui a représenté le Luxembourg à l'Eurovision parce qu'ils sont souvent représentés par des francophones. Et là cette année c'était une francophone.
7: Ah ouais,
0: je peux même vous dire mieux. C'était Claudia Soul qui avait fait la nouvelle star.
7: Il va trop loin. Ouais, voilà, bah voilà. La nouvelle star, c'était trop. Hein. Allez, bon. Moi, j'y vais. Luxembourgeois, il faut savoir que là-bas, on parle français, en effet, et on parle aussi allemand. Et la chanson qui a représenté l'Eurovision, déjà, c'est un duo de femmes, Julia et Olivia. Et le titre s'appelait Dorlun. Moi, je parle pas allemand. Vous savez que j'aime le hollandais. Donc là, on a l'impression que je mens, parce que, voilà, d'habitude, je parle mal. Mais là, ça s'appelait Dorlun, c'était un duo de femmes.
0: Après, dans un jeu de qui est le menteur, et que t'as l'impression que quelqu'un ment, en général.
7: Ah oui, mais en tout cas, voilà, bon, je te donne l'info.
6: Ok.
4: Bah, moi, c'est très simple. De toute façon, ma réponse, elle est soulignée. Donc ça ne peut être que moi qui ai la bonne réponse. Enfin, je crois, j'ai l'impression. Et à mon grand étonnement, comme vous, bah, dites-vous que c'est le papa pingouin. Mais effectivement, moi, ça me rappelle quelque chose. Vous vous souvenez? Absolument. Non, mais c'était ça. Mais attendez, le Eurovision, ils ont expérimenté beaucoup de chansons. C'est pas que des trucs. Et ça a gagné. Le papa pingouin, c'est Luxembourgeois. Ouais.
6: Bien
4: sûr, mais ça, pour le coup, moi, je m'en souviens vraiment. Oui. Mais c'était genre, mais
0: Baby
4: un
0: Shark
4: scandale.
0: Aussi, avait fait demi-finaliste.
4: Non, là, tu vois, t'abuses. Non, là, bien tu me discrédites.
0: Poisson fesse, il avait représenté l'Azerbaïdjan, je crois. Poisson fesse,
4: la chatte à la voisine, c'était la Suisse.
7: Bien sûr.
4: Non, non, mais vous vous souvenez de cette chanson?
7: Un Gobert, ça aussi, ça avait bien marché en 78.
4: Mais ça sert à rien d'essayer de me discréditer. Elle est soulignée.
0: C'est une version un peu tectonique aussi.
7: Oui,
0: bien sûr.
4: Moi, je me souviens que ça avait fait un scandale et que je me souviens même mon grand-père devant la télé en train de dire non, mais c'est n'importe quoi, c'est du bruit.
0: Allez.
7: Ouais. Allez, super. Je répète la question, quel est le titre de la chanson qui a représenté le Luxembourg à l'Eurovision en 1980?
0: Amour vertical, Claudia Soul.
7: Bien sûr,
0: Claudia Soul.
7: Marine,
4: je l'adore, tout ce CD.
6: Papa pingouin, j'ai un peu de mal.
4: C'est dommage.
6: Camille, il m'aurait presque eu. Mais l'histoire de la nouvelle star, non.
0: D'accord, tant pis, j'embrasse Claudia Soul.
4: Soul.
6: Je partirais sur Rémi.
7: Donc Dorlun avec Olivier.
0: Ouais. Attention à 3. La personne qui a la bonne réponse, la personne qui mitonnait pas, donne son prénom. 1, 2, 3.
4: Vous savez que je sais pas. C'était moi.
7: Mais c'est non. Toi qui as la bonne réponse.
0: Attends, il y a que celui qui a la réponse qui sait que c'est.
4: Mais je te crois pas.
0: Mais oui.
4: J'ai cru que j'avais inventé. J'ai cru que j'avais inventé. Quand j'ai dit c'est souligné, j'ai cru que j'ai dit un truc à la con, mais c'était ça. C'est hilarant.
0: Mais alors, donc attendez, on apprend un truc de fou. Le papa pingouin a représenté l'Eurovision en
7: 1980, ouais.
6: J'aurais jamais cru.
0: Ils ont fait 9e. Mais qu'est-ce qu'on s'embête à envoyer des chanteuses tous les ans? Envoyer Louane à la fille 14e.
4: Ah bah moi j'ai tout inventé et en vrai c'était ça. Incroyable.
6: Eh bien.
0: Je redis le jeu, il n'y a que celui qui a la vraie réponse qu'il a écrite, les autres doivent l'inventer.
4: Et oui, je comprenais pas pourquoi, ouais. En effet.
0: Bon, allez, on t'offre une deuxième tentative, Marilyn.
6: Allez,
0: bonne chance, c'est parti. Deuxième question de Thibaut qui va nous donner également à une des personnes. Donc, le seul qui aura la bonne réponse l'aura donnée par Thibaut.
7: Marilyn, pourquoi un certain Michael Flatley a-t-il marqué l'histoire de la danse? Camille, Rémi, Émilie, j'attends
0: Rémi.
7: Bon,
0: moi, je vais te dire très simple. Déjà, c'est un nom irlandais. Et ce danseur, en fait, il a un record du monde. C'est le danseur le plus rapide de l'histoire. Voilà. Donc, en gros, il fait des claquettes. Il est spécialisé en claquettes. Il fait 35 pas, à peu près 35 à la seconde. Donc, c'est-à-dire qu'il fait prendre sa part et faire un pas en une seconde. C'est complètement
6: d'accord.
0: Ouf. C'est tac, tac, tac, tac, tac.
7: Voilà. Non, non, non, n'importe quoi.
0: Bah, si. Michael Flatley a marqué l'histoire de la danse. Je sais pas si tu sais, Marilyn, j'anime Danse avec les stars.
6: Oui, ça, je sais, oui, effectivement. Voilà. Je regarde tout le temps.
0: Bah, c'est gentil comme tout. C'est tout simplement. Qu'est-ce que veut dire. Tu parles anglais ou pas, Marilyn?
6: Un petit peu.
0: Voilà. Qu'est-ce que veut dire flat? Flat, c'est plat. T'es d'accord?
6: Oui.
0: Il a tout simplement inventé les chaussures de claquettes. C'est l'inventeur des chaussures de claquettes, le flat, le plat, le fait de mettre un truc plat en dessous, métallique, inventé chaussures de claquettes. Sans lui, pas de Fred Astaire. Sans lui, pas The Artist, pas Jean Dujardin. Il n'y a rien de tout ça. Désolé, Michael Flatley, inventeur des claquettes, chaussures de claquettes et donc des claquettes.
7: C'est fort, hein.
4: C'est si fort.
6: D'accord.
4: Maintenant que j'ai compris le jeu, c'est bon. Et alors, en plus, ils essayent de t'amadouer parce qu'ils me donnent à moi les deux bonnes réponses. Et tu vas te dire, ah bah non, elle va pas gagner les deux fois. Alors que crois-moi que c'est moi, c'est très simple.
0: Ah, patauge, avant de démarrer, elle patauge.
4: Mais je patauge tellement. Alors je suis droit dans mes bottes.
0: Ah, mais c'est vraiment. On rentre chez toi, t'es avec un mec, on dit, mais c'est pas ce que tu crois, quoi.
4: Ah bah, mais pas du tout. Pas du tout. De toute façon, vos explications, elles sont fumeuses. Moi, c'est très simple, c'est le premier danseur d'origine sud-africaine à être entré à l'Opéra de Paris en 1981. Qu'est-ce que c'est que ces histoires de flat et de je sais pas quoi, n'importe quoi. En plus, je le savais, moi j'adore la danse.
0: Premier quoi ?
4: Danseur d'origine sud-africaine.
0: Mais non, mais pas du tout.
4: Bah, ok, bah écoute, crois-les, le
0: champion du monde, voilà.
4: N'importe toi.
0: Selon toi, Marilyn, tu avais raison.
6: Ah,
0: tu avais
6: c'est dur.
4: Enfin, ça s'entend tellement que c'est la mienne, la vraie.
0: Ah non.
6: Alors.
4: C'est tellement dur. Bon, bref, allez, fais comme tu veux.
6: 35 par une seconde de claquette, je trouve que ça fait beaucoup. Il est super fort quand même.
0: Bah oui.
6: L'histoire de flat, Camille. Pourquoi vous parlez tous les deux de claquettes, Camille et Rémi?
0: Parce qu'il a pris mon info, il l'a transformé,
6: voilà.
0: Camille,
6: ben,
0: bien sûr.
6: Et ben moi j'aurais tendance à croire Émilie. Allez, je pars sur Émilie.
0: On part sur Émilie, attention à trois, la personne qui a donné la vraie info donne son prénom. 1, 2, 3. Mais c'est moi, c'est un champion du monde. 35 pas en 35 secondes.
6: Non,
0: en irlandais, quoi. En fait, c'est juste la plus nulle, hein.
7: Ah oui, c'est l'info la plus chiante.
4: Ouais,
0: souvent, l'info la plus chiante est la bonne, en fait.
7: Ouais.
0: Parce que nous, on se permet tout, quoi.
6: Bon, mais je vais réfléchir comme ça, là. Je ne vois.
0: Marilyn, deux échecs.
6: Ouais.
0: Je suis désolé. Tu sais quoi? On met un disque, une dernière tentative. Ah, sympa.
6: Non, mais vous m'aidez.
0: On écoute, on regarde. Dernière tentative pour la Switch 2 sur Énergie. C'est parti.
6: Merci.
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0: Merci d'être là avec nous sur Énergie. On continue notre jeu du qui est le menteur. Le jeu du mensonge. Et juste, à trois, je vous dis, donnez votre prénom. Vous faites tout sauf donner votre prénom. Je dis, à trois, vous donnez votre prénom. Je dis, et donnez. Eh ben, c'était mon histoire.
7: Oui, d'accord, ok, vite. Très bien, Camille.
0: En fait, quand je dis donner votre prénom, le mieux, c'est de.
7: C'est le donner?
4: Finalement, c'est pas ça.
0: J'ai pas un gros charisme, mais bon. C'est vraiment une question, quoi. Alors, attention, c'est parti. Voici donc une dernière tentative. Une nouvelle fois, Thibaut va tirer au sort une question et avec, il a la vraie réponse. Il va tendre à l'un ou l'une d'entre nous, Émilie, Rémi ou moi. Donc, l'un va donner la vraie réponse à la question. Les deux autres vont mitonner. À toi de retrouver qui est celui qui donne la vraie info.
6: Allez,
0: Thibaut, je te laisse poser la question suivante.
8: Dans le film Dirty Dancing, dans la scène culte du lac, pourquoi le réalisateur n'a-t-il pas fait de gros plans? Aucun gros plan dans le film.
4: Aucun gros plan
8: dans cette scène-là. Absolument.
0: Que dans cette scène-là. Rémi.
7: Bah, j'y vais simple. En gros, ça s'est tourné. La scène, elle s'est tournée en octobre. Donc en gros, octobre là-bas, fait super froid. Je te rappelle que c'est quand même sur un lac. Et les acteurs, en fait, le problème, c'est que il fait tellement froid, ils ont rien pour se couvrir, qu'ils ont les lèvres bleues. Et donc, impossible de les filmer de près. Tu peux pas avoir des acteurs avec les lèvres bleues, quoi. Ça n'a aucun sens.
4: Ça,
7: donc, il a pas fait de gros plans. Pas mal, quoi. Ah, en tout cas, c'est la vérité.
0: N'importe quoi.
7: Mais bien sûr que si.
0: N'importe quoi. Je vais t'expliquer un truc tout bête. Dirty Dancing, j'ai plus l'année du film, mais ça remonte, hein, quand même, hein, ça date. Et à l'époque, ça filmait encore sur pellicule. D'accord, sur pellicule. Et en fait, il pouvait pas prendre le risque d'aller de s'approcher trop du lac parce que évidemment 2-1. Et s'ils tombent dans le lac, c'est un drame. Bon, quand même, ils arrivent à pas tomber dans un lac quand même, mais 2-2, la pellicule en 87 le film. La pellicule, et tu regarderas tous les films qui sont au bord de l'eau, que ce soit Apocalypse Now ou quoi, il y a pas de plan trop près de l'eau parce que la pellicule devenait moite. et ça foirait non seulement le plan, il y a rien qui sortait, mais même la pellicule qui servait avant de ce qui avait été filmé. Donc on pouvait pas s'approcher trop de l'eau et pas être trop dans l'humidité, ce qui a été aussi un problème sur Apocalypse Now. Tous les films qui ont été filmés dans des régions très humides, bah, la pellicule, c'était une vraie galère. Voilà, tout simplement.
7: Ouais.
6: D'accord.
7: Elle connaît si elle connaît Dirty Dancing, franchement Camille, là ton info
6: c'est mon film
7: bancal.
6: Préféré.
7: Et ben voilà, bah, donc elle sait bien.
6: En plus,
7: voilà.
6: Il passe ce soir à la télé.
4: Ah, c'est vrai, je l'adore. Ouais.
7: Je peux pas le louper.
4: On laisse pas bébé dans un coin.
7: Et bien sûr.
6: Tout à fait.
4: Moi, tout simplement, pour des raisons puritaines, ils sont dans l'eau. Si tu te souviens bien, elle a son petit maillot blanc. On voyait ses tétés qui pointaient. Impossible de les filmer de trop près. Donc c'est pour ça qu'ils sont restés de loin. Voilà, c'est ça.
6: D'accord.
4: Droit au
7: but. Cause des tétés. Ouais, côté des tétés, que ça pointe.
6: Là, je choisirais Camille.
0: Attention à 3. La personne qui a donné la vraie info donne son prénom. 1, 2, 3. Rémi.
6: Oh, mais non.
4: Mais c'est fou parce que Rémi arrive même à mal raconter les vraies histoires.
7: Mais pas du tout. Ils ont les lèvres bleues, tu peux pas les filmer de près, c'est tout. Ils sont dans le lac. Et c'est pour ça que Camille, ça tient pas la route. Ils sont dans le lac, ils sont dans l'eau.
4: Camille, ça tenait de la route de ouf.
7: Oui, mais si tu sais, c'est pas un bord de lac, c'est dans le lac. C'est pour ça qu'ils ont froid.
0: Elle était tellement bien, tellement vraie, l'info de Rémi. Je ne savais pas quoi dire parce que nous, on invente.
4: Ouais.
0: Je savais pas quoi dire. Et jusqu'au moment où j'ai commencé à parler, je réfléchissais pendant que Rémi parlait. Qu'est-ce que je peux dire? Et jusqu'au moment où Rémi parle, j'ai dit, ah, vas-y, parle là-dessus. Mais je savais pas. Ouais. J'inventais pendant que je raconte.
7: Non, mais quand tu nous as sorti Apocalypse Now, franchement, c'était fou parce que il y a trop de rêves, tu vois. Il y a trop de rêves.
6: Non, mais en plus, je revois la scène et je trouvais pas qu'ils avaient les lèvres. Enfin, oui. Bon,
0: ben
6: c'est pas grave, tant pis pour moi.
0: Marie, je suis désolée, tu retenteras ta chance.
6: Oui, on te fait un gros bisou, Marie. Je suis très heureuse de vous avoir eu.
0: Oh, t'es un cœur,
6: mais vous allez me manquer, vraiment.
0: Oh, t'es un ange. Merci, Marie, on te fait des gros
6: merci
0: bisous.
6: Merci à vous, gros bisous.
0: Je vous rassure, on va te manquer, on est de retour demain, Marie-Lina.
6: Ouais, mais après, comment je vais faire quand je vais devoir rentrer du boulot sans vous? C'est pas drôle.
0: Ça, c'est plus l'an prochain. En tout cas, nous, on est là demain soir.
6: Ah oui, on est là. Je serai avec vous aussi.
0: Bah, t'es un petit cœur. 16h, 19h, on est de retour. Je vous remercie tout le monde de nous avoir suivis ce soir. Merci Émilie, merci Rémi, merci toute la team.
4: Déjà, mais je vais rester encore un peu.
0: Ben reste un peu, après il y a Charlie et Light.
4: Ah ben je vais rester un peu avec lui.
0: Tu restes un peu avec lui?
4: Ouais.
0: Allez, ça part. Tu as changé d'aftershave, hein, je te préviens, c'est un peu musqué. Hein.
4: C'est fort.
0: Ouais. C'est boisé. Restez avec nous sur Énergie, belle soirée. Tout.

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4: Alors, bonjour tout le monde. Camille Combal sur Énergie, sur le papier, comme on dit.
5: Là, pour l'instant,
4: il est sur son scooter et il est avec nous au téléphone. Camille !
6: Je suis pas sur mon scooter, je suis dans un taxi. J'ai perdu mes clés de scooter. J'ai perdu mes clés de scooter, mais c'est pas pour... Rémi, t'es sûr que c'est pas toi qui les as embarqués ?
4: Je te jure que non, je t'aurais fait une bonne blague, mais là, elle aurait été un peu longue. Non, non, je les ai pas, je te promets. Ben, on sort chez lui,
6: oh
4: en fait.
6: Là,
5: ah, vous étiez ensemble ?
4: Ça arrive,
6: c'est
4: hein.
6: Qui, ce Ornella ?
5: Oui, ouais. C'est moi, salut Camille.
6: T'as une belle voix à la radio.
5: Ah, merci, c'est sympa. T'as une belle voix dans un taxi, entendre. Toi.
6: Ben, je suis dans un taxi, mais je crois qu'il n'écoute pas du tout Énergie. Vous écoutez quoi comme radio, monsieur ?
7: Peut-être que pas
6: la radio, il me dit. Ah. Alors, en tout cas, pas Énergie. Visiblement, pas vu de la semaine sur Énergie.
4: Cam, une vraie question, est-ce que tu as la clim dans ton taxi ?
6: Ah, monsieur, la clim, le monsieur, il est adorable. On a mis la clim à 21, on est au max.
4: Monsieur,
6: je vous avoue que c'est pour ça. Je crois que je vais la faire entièrement dans le taxi. Le tour de la rue Boileau d'Énergie dans le taxi.
5: T'as raison, mais t'es où ?
6: Non, je suis là. On arrive dans combien, monsieur ?
7: Dans
6: 4 minutes. Dans 4 minutes, je suis là. Donc 4 minutes, c'est le temps d'arriver en taxi. 16 minutes, c'est le temps d'avoir l'ascenseur. Donc dans 20 minutes, je suis dans le studio.
4: Eh ben, parfait ! C'est nickel.
6: Je vous écoute, faites le programme, ça m'amuse. Hein.
4: Eh bien, écoute, dans quelques minutes, dizaines de minutes, on va recevoir Tessa B.
5: Oui.
4: Tessa B qui est finaliste de The Voice dans l'équipe de Taïk.
5: Oui, exactement.
6: Tessa B. Mucho.
5: Tessa B.
4: Ça marche. Elle va nous chanter Je rêve en studio, ça va être trop bien.
5: Magnifique.
4: Et on a avec nous Gaëlle qui est au téléphone. Salut Gaëlle.
8: Oui, bonjour.
4: Bonjour.
5: Salut Gaëlle.
8: Salut.
4: Tu peux parler à Camille.
8: Gaëlle, elle est avec moi dans le taxe. Hein.
5: Ah, oui,
8: en fait, j'ai bien voulu parler à Gaëlle. Donc au feu rouge, je me suis arrêté. J'ai mon chandail dans le taxe de Gaëlle. Donc on est vraiment à côté. Hein.
5: Ah, de la chance.
8: Ouais, trop bien.
5: Donc Gaëlle arrive aussi dans le studio.
8: Elle est arrivée aussi, également.
5: Tu vas chanter ?
8: Je suis là.
5: Non, il
8: vaut mieux
4: pas.
8: Non,
4: c'est pas prévu.
8: Il vaut mieux pas. Le soleil est là, on va le garder quand même un peu.
4: Oh, okay,
8: allez, mettez du rythme. Il y a pas de rythme.
4: Mais attends, on y va, Thibaut. Des cadeaux aujourd'hui, comme d'habitude. Mais bien sûr, ce soir, la Switch OLED a gagné au 0870 42 48.
6: Voilà, là, il y a du rythme.
4: Voilà, l'enceinte Marshall qui a gagné pour être au bord de la piscine pour cet été. Et puis,
5: ah, il y a une enceinte, c'est nouveau.
4: Bah bien sûr, l'enceinte Marshall en plus, donc c'est pas n'importe quoi. Et puis, bah forcément, le retour de.
6: Je vais demander à mon chauffeur s'il est intéressé. C'est quoi votre prénom, monsieur ?
9: Jean.
6: Jean, est-ce qu'une plancha, ça vous intéresse ?
9: Oui.
6: On vous offre une plancha, est-ce que vous pouvez être intéressé ?
9: Super.
6: Je vais une plancha, là.
4: Bravo. Tu sais ce qu'on fait ?
6: Jean va récupérer les coordonnées, ça part avec une plancha.
4: Et même, tu sais quoi ? Il te dépose en bas du studio et tu lui livres la plancha direct dans le coffre, comme ça, c'est réglé.
6: On va mettre ça direct dans le coffre, hein, Jean. D'accord, il me dit Jean, il n'y a pas de souci.
5: Ah, il est sympa. Voilà.
4: Petite info, les copains Camille, ce soir, on a aussi Sarah Lélé qui sera avec nous. On a des invités de folie aujourd'hui.
6: Trop bien. Jean, c'est qui votre chanteur ou chanteuse préférée ?
9: Chanteur. Je ne connais pas trop.
6: Un chanteur ou une chanteuse préférée, ce serait qui ?
4: Peut-être Son of Legend ?
5: J'ai pas l'impression que je chante.
6: Aucun chanteur préféré ?
4: Bon.
6: Vous aimez bien qui, genre Gims ? Maître Gims ?
9: Oui.
6: Ah ben voilà, Maître Gims. Ben voilà, on n'embaye pas avec
5: lui. Non, on l'écoute pas.
4: Ça va pas être Gims tout de suite, ouais. Tout de suite.
5: Pas prévu.
4: Là, on va s'écouter pour démarrer la journée. Vous savez comment c'est ? Faut démarrer chaud patate.
5: Bien sûr.
4: Avec Sound of Legend, San Francisco. Camille, on t'attend, à tout de suite.
6: Je suis en bas de la radio, mais il y a une Tesla qui nous bloque.
4: Oh, alors,
6: ils sauvent la planète bleue, mais ça se gère n'importe où avec ces Tesla.
5: Ah bah attends, faut que je descende. Désolé, je suis arrivé rapido. Je me dépêche, Camille, à tout.
6: Bon, je vous embrasse, j'arrive. Hein.
4: À tout de suite.
6: Je vous aime, à tout de suite.
5: Ah oui, nous aussi.
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4: Salut, c'est nous.
5: Et
4: on est toujours sans Camille qui va arriver, oui. Qui est dans l'ascenseur. Il arrive, mais de l'ascenseur. Alors, faut qu'on explique
5: un
4: peu à tout le monde.
5: Oui, parce qu'il y a un problème. Oui.
4: Il y a un ascenseur en panne. Il reste qu'un ascenseur sur cet étage. Ça fait quand même pas mal de monde. Donc,
5: Bon,
4: le temps de faire le tour, c'est un peu comme une ligne de métro. Il faut la faire de bout en bout.
5: Tu fais tous les arrêts. Voilà.
4: Exactement. Dans quelques minutes, dans quelques instants, t'es sabé. En live avec nous.
5: Ok, oui.
4: Ça va être trop bien. Elle est arrivée, elle est dans le studio. On la voit, salut.
5: Oui.
4: Elle va être en live avec nous. Et Sarah Lélé tout à l'heure aussi. Aujourd'hui, on a deux invités, c'est fou. Info pour briller au dîner de ce soir, le thème s'il vous plaît, on est là.
5: Le thème c'est Pixar. Absolument. Une info sur un Pixar, peu importe. Ou sur Pixar en général, je ne sais pas trop.
4: Moi je vous le dis, avec Thibaut, il y a une compète, on est en train de se chauffer là, c'est la dernière semaine. Moi je suis en train de remonter la pente là.
10: T'as choisi quoi comme Pixar toi?
4: J'ai choisi Cars.
10: Oh, sympathique.
5: Et toi?
10: Moi je choisis Toy Story.
5: Ok. Ouais.
4: Et toi?
5: Bah vu que vous me demandez, ouais merci quand même, j'ai pris Nemo.
10: Nemo, oui. J'adore.
4: Allez,
10: bien ouais, c'est
5: bien. Toi, devant toi, exactement.
4: Ok, et eh bien on se retrouve tout de suite avec Camille Combal sur Énergie.
5: Oui.
4: À tout de suite.
5: Adios.
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4: Et en plus, on entend Nikos. Merci à tous. Je viens d'arriver en direct. Bien sûr, ce sera retiré sur mon salaire. Je commence qu'à 16h15 dorénavant. J'espère que tout le monde va bien. Je suis très heureux de vous retrouver, la France, et j'ai un cadeau pour vous tout de suite, la France.
5: Allez.
4: Vous êtes prêts?
5: Sympa. Oui.
4: Je suis tellement heureux de l'avoir dans l'émission. On vient d'entendre Nikos. On a avec nous Tessa B. C'est la finaliste du dernier The Voice. Elle était dans l'équipe de Tyke, d'accord. Et il y a un album qui s'appelle Recommencement, qui est dispo depuis novembre. Vous allez adorer. Elle vient de nous faire les balances, c'est fou. Tessa, on va parler avec elle un peu, mais elle a un peu stress, elle veut chanter tout de suite.
11: Ouais, j'ai besoin de chanter là.
5: Elle est venue pour chanter.
4: On chante et après on va discuter un peu avec Tessa. C'est un bonheur de l'avoir. Tessa B est avec nous. Vous l'avez découvert dans The Voice ou pas d'ailleurs, vous l'avez peut-être découvert ailleurs. En tous les cas, écoutez ça. C'est un vrai petit cadeau de canicule.
5: Oui, c'est vrai.
4: Tessa, le morceau, vous allez voir. Là, chez vous, il fait 35. Dans deux secondes, il fait 32.
5: C'est bien.
4: C'est un morceau rafraîchissant. Écoutez ça. On est en direct sur Énergie.
5: Merci.
4: Tessa B, c'est Je rêve sur Énergie.

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1: Direct sur Énergie, rejoins-nous.
2: Merci beaucoup, j'ai loupé ma première phrase. Merci. Non mais c'est pas grave.
1: Personne n'a vu.
2: Mais non, non. C'est juste moi, je suis dégoûtée. La première phrase c'était papa m'a dit ne t'emballe pas.
1: On refait que la première phrase. C'est parti. C'est Mathieu à la technique. On refait que la première phrase. Non, on refait la première phrase.
2: Papa m'a dit.
1: Ouais, voilà. Ah ouais.
3: Ça change tout.
1: T'inquiète, moi après on monte au podcast, t'inquiète, hein, ça sera nickel. On met la
2: c'est pas version. Un reproche, c'était juste.
3: Ah, c'était... En tout cas, ça valait la peine.
1: Merci Mathieu, viens nous voir Tessa, viens nous voir. Non mais attendez, avec une voix comme ça n'a pas gagné The Voice, moi, retourne The Voice.
3: Non mais moi ça me rend dingue, je vous le dis. Pardon, parce que la gagnante est super, je l'adore.
2: Mais elle est incroyable.
1: Elle est moins bien que ça.
3: Bah évidemment, excusez-moi, j'ai vraiment.
2: Pas du tout, non mais. Elle est exceptionnelle, Elle est idiot. Non mais je.
3: Oui,
2: tout
3: à fait. Tu ne te rends pas compte de toi.
1: C'est Lady O qui a gagné, équipe Florent Pagny. Mais ouais, mais
3: bravo.
1: C'est la team Croco qui gagne tout le temps. Tu sais, faut aller vers le Croco.
3: Oui, c'est vrai. Mais Taïk.
1: Oui. Toi, t'avais choisi Taïk.
3: Ouais.
1: On va revenir une seconde sur ta prestation, donc sur tes auditions à l'aveugle. C'était là-dessus. C'est Confidence pour Confidence.
4: On l'a. Ah oui. Confidence. C'est moi que j'aime à travers vous.
1: C'est joli, hein. T'avais même la première phrase. Regarde, il se retourne, et c'est toi qui as choisi Taï.
3: Oui.
1: Mais ouais, pourquoi pas les autres? C'était une volonté? T'avais choisi même avant de chanter?
3: Non, je m'étais dit que j'allais réagir instinctivement en fonction de ce qu'ils me disent, que. Mais en réalité, ils m'ont dit tous des trucs de dingue, donc j'étais abasourdie par leurs mots. Et juste, je sais pas, il y a eu un truc de manière très furtive où je me suis dit, Taï, que j'ai un truc, il y a une vibe. Voilà.
1: Sans langue de bois, on est comment quand on arrive en finale de The Voice? Est-ce qu'on est dégoûté de pas gagner The Voice ou on est genre trop content de l'exposition que ça donne et alors, de tout ce que ça amène?
3: Il y a deux. Il y a 10 étapes. Il ouais. Y a vraiment 10 étapes. Il y a principalement le deuil. Ah oui, je crois. Oui. Non, la première étape, c'est évidemment le crash déceptif parce que tu commences le concours un an avant presque. Donc vraiment, t'as envie de gagner. Tu commences un concours, t'as envie de gagner, évidemment. Mais il y a toujours ce moment où tu t'étais. Il y a eu ce gros crash déceptif sur l'instant même où j'ai appris que j'étais pas en super finale parce qu'il y avait le vote du public en plein milieu d'émission qui me permettait d'accéder à la super finale. Mais en réalité, j'ai fait toutes les chansons que j'ai pu faire sauf une chanson. Voilà. Juste avant la délibération du gagnant ou pas gagnant. Donc, j'ai bien pleuré, voilà, mon équipe est au courant pendant une heure, juste avant de pouvoir quand même avoir l'opportunité de chanter ma chanson Je rêve en toute fin d'émission, vers 1h du matin. Ouais. Bon, après, il n'y a plus personne devant la télé, mais.
1: Ouais, mais ça permet de partir dans un beau rêve à 1h du matin.
3: Mais c'était très dur parce que cette chanson, il y a quand même beaucoup d'espoir. J'ai envie de la chanter en souriant et vraiment, j'ai pas gagné, quoi. Donc, j'étais en mode, je rêve plus du tout. C'était dur.
1: Et tu vas quand même rejoindre Taïk sur scène, je crois.
3: Oui, tout à fait.
1: J'ai l'impression que je te l'apprends, mais.
3: Non, pas du tout. C'est juste que justement, il l'a annoncé.
2: C'était
3: en demi-finale,
2: le soir,
3: pardon. Ouais. Non, c'était en demi-finale. Donc, ouais, c'est en 2027 lors de sa tournée à l'Accor Arena, donc c'est génial.
1: Et comment ça se passe pour ceux qui rêvent comme toi de faire The Voice? Vraiment, t'es casté parmi des milliers et des milliers de chanteurs, chanteuses. Et la première fois, tu te retrouves face à ces quatre fauteuils vides. Enfin, dodo, pardon, pas vide. Et comment ça se passe le casting et tout? Ça m'a pris combien de temps?
3: J'ai décidé que je voulais passer les pré-castings donc en août dernier. Puis ensuite, c'est les vrais. Parce qu'il y a des pré-castings, évidemment, il y en a 5-6 avant l'audition à l'aveugle.
1: T'es déjà chanteuse pro? T'as ton album qui est sorti en novembre?
3: Bien sûr. C'était quoi la question, pardon?
1: Ouais, un peu tout.
2: C'était comment t'as choisi, comment t'es arrivé au casting?
3: J'ai contacté les directeurs de casting et je leur ai demandé si c'était possible de. J'avais déjà, en fait, 3 ans avant, on m'avait proposé de le faire. J'avais tenté les pré-castings et je n'avais pas été prise au bout du 3e pré-casting, donc j'avais pas du tout accédé au blind. Et cette année, enfin l'année dernière, j'ai senti qu'il fallait que je le fasse, que c'était le moment pour moi, qu'il y avait une sorte d'alignement et que.
1: Et c'était le moment.
3: Je sentais que ouais, ça allait m'ouvrir les ailes.
1: Et donc maintenant, il y a un album, enfin depuis novembre, même avant, en fait, il est sorti pendant The Voice.
3: Il est sorti
1: Il
3: est sorti juste avant.
1: Et ça s'appelle Recommencement. Il y a quoi dans cet album? Dis-nous tout.
3: Il y a beaucoup d'amour, il y a beaucoup de tourments et il y a aussi. Mon autodérision, je crois, mon humour.
1: Parce qu'on peut dire aussi sur les réseaux jouer Tu joues notamment avec Chloé, c'est ça?
3: Je joue avec Chloé Ménager, où je suis aussi comédienne. Donc je joue avec Chloé Ménager dans la mini-série, web-série Ménager-moi.
1: Je pense que plein de gens ont vu sur les réseaux qui cartonnent avec Simon Astier aussi dedans. On voit souvent là-dedans. C'est la première fois que je t'ai vu, c'est là. Et après, je t'ai vu dans The Voice. Je dis, mais c'est la même.
3: Okay. Oui, c'est, oui, c'est moi. Je me dédouble. Non, j'ai toujours voulu chanter. Vraiment, mille trucs, je ne sais pas. Vraiment, tout le reste, c'est approximatif. Par contre, j'aime jouer, danser, chanter. C'est tout.
1: Tu cuisines?
3: Eh non. Si, je cuisine, mais c'est vraiment pas bon, c'est alternatif.
1: Ah oui, c'est alternatif.
3: C'est-à-dire, soit c'est excellent parce que j'y vais au pif, soit c'est dégueulasse.
1: Ouais, en général, au pif.
3: Mais je tente.
1: Ouais, tu tentes des trucs. Tu tentes des trucs.
3: Voilà.
1: T'as une voix incroyable. À quel moment t'es rendu compte que t'avais cette voix de ouf?
3: Très tôt. Non, je plaisante pas du tout. Non, pas du tout. Sincèrement, très jeune, j'avais pas. Enfin, c'est-à-dire que si on m'avait mis un incroyable talent à 15 ans, j'aurais pas. C'était pas bien. Je crois vraiment que je m'en suis pas rendu compte, mais j'étais tellement fascinée par les grandes voix, l'interprétation, l'incarnation, que j'ai chanté. J'ai travaillé ma voix. Je pense que j'ai formé ma voix en écoutant, en éduquant mes oreilles, quoi. Je sais pas. Et mes cordes vocales. Donc voilà.
1: T'étais Whitney Houston, toi, non? Maria Carey, Whitney Houston.
3: Un peu, ouais. Un peu. Non, ouais, Christina Aguilera, Britney Spears, bon, pas très.
1: Des vraies voix.
3: Oui, un peu. Ouais, c'est ça.
1: On va faire un jeu avec toi. On va faire le jeu de on baisse le son, parce que on a la chance d'avoir une voix magnifique avec nous ce soir. On va faire le jeu du on baisse le son. On a demandé des chansons que tu connais normalement par cœur. Normalement, tu les connais très bien.
3: Bah là, j'ai les paroles, donc c'est.
1: On a pris, oui, mais c'est des chansons que tu connais.
3: Oui, je les connais.
1: Mais sauf qu'à un moment donné, on va baisser le son.
3: Ok.
1: Il faudra que tu restes parfaitement dans le rythme. C'est pas n'oubliez pas les paroles, c'est rester dans le rythme. Ensuite, on remontera le son. Il faudra que tu sois, mais attention, à la nanoseconde dans les temps.
3: C'est horrible.
1: Exactement.
3: C'est horrible.
1: Et si tu arrives à. Si tu réussis une fois parfaitement dans les temps.
3: Tu gagnes une
1: tournée. Tu gagnes The Voice. On change les votes.
3: Ah oui,
1: qui gagne The Voice.
3: Ok. Oh, waouh. Mais c'est vrai?
1: Non.
3: Oui, oui,
1: non,
3: Camille peut faire ça.
1: Vraiment pas. Laquelle tu veux? J'ai Killing Me Softly des Fugees, Je ne sais pas de Céline Dion ou Drôle de vie de Véronique Sanson.
3: Bon, on va faire Killing Me Softly.
1: Oh, yes. Merci.
3: On espérait tous que je vous ça. J'ai peur.
1: Alors, c'est parti.
3: Mais qu'est-ce que je gagne?
1: À toi, rien.
3: Ah, d'accord.
0: Ouais, ouais.
1: Mais c'est pour le plaisir de nous.
3: Juste un peu de stress, okay. Toi, rien de particulier. Voilà.
1: On y va, Killing Me Softly.

0: plus, il y avait un pont, je faisais la mesure. Il y avait un pont.
1: Incroyable.
0: Incroyable. Tu gagnes un saucisson d'Ardèche.
2: Attends, chance, je peux pas gagner The Voice.
0: Non, mais c'est encore plus sympa, un saucisson. Je peux rien pour toi. Attention, on y va.
3: Ça vient de la rue Joyeuse, de la ville. Non, c'est quoi?
0: Attention, on y va pour une. Allez, on peut en faire une deuxième. Tu préfères Céline Dion ou Véronique Sanson?
2: En fait, j'ai un peu envie de faire l'imitation de Véronique Sanson pour rigoler.
4: Ouais, ok, vas-y, moi aussi.
2: Ah, toi aussi?
0: Non, non, pas. Moi aussi, je suis content que tu la fasses. Non, non. Attention, on y va, okay, Véronique Sanson.
2: Avec tout mon respect,
0: sur ma drôle de vie.
2: Pour Véronique.
0: Ah, bien sûr. Toujours avec respect.
2: Attends.
0: Elle a encore raté la première phrase. C'est fou, elle arrive pas à aller pour la phrase.
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1: On se refait les Fujis.
2: C'est parfait.
3: C'est une catastrophe.
1: Non, pas du tout.
3: Du coup, je gagne juste le saucisson, quoi.
1: Bah ouais, c'est déjà pas mal.
3: C'est hyper bien.
1: Ouais, c'est bête. Il y avait une franchise The Voice à gagner. Fallait faire le perfect. En tout cas, tu penses qu'on n'est pas de parole, mais il y a vraiment un saucisson.
3: Oui, parfait, il est là, bien sûr.
4: Saucisson d'Ardèche de Saint-Félicien.
1: Très drôle ce qui vient de se passer. Puisque nos auditeurs, merci Ardéchois, nous ont ramené ça. Et il y a Rémi depuis tout à l'heure qui fait pour la blague, il le tend, mais chaque fois que Tessa veut le prendre, il le repose.
5: Oh, mais non, moi, non,
6: mais c'est, je vais le garder.
7: Mais donne-lui ce saucisson.
3: Il est bien sûr.
7: Ah ben oui.
1: Tessa, mille fois merci d'être venu nous voir.
3: Bah non, mais merci à vous, merci.
1: C'est un bonheur.
3: Énormément à vous.
1: Le single s'appelle Je rêve, l'album c'est Recommencement, dispo depuis novembre. T'as une voix mais magnifique.
3: Merci beaucoup.
1: Il y a des dates de prévu, tu vas bientôt chanter, t'as la chance avec Taïk, c'est pour son Bercy, je crois.
3: Oui.
1: L'Accor Arena.
3: Là, je vais déjà, je suis en train d'entamer la composition, donc là pour l'instant.
1: Quoi, faire déjà un nouvel album?
3: Ouais.
1: Calme-toi. Calme-toi. Ouais, fais une petite reprise des Fujis.
5: Ah ouais.
3: Mais tellement. Oui.
1: Ah ouais.
3: Ah ouais, c'est vrai. Mais donc voilà, le premier single donc est sorti. Et là, la suite, je la prépare. J'ai trop hâte de la suite. Et oui, évidemment, monter sur scène. Et voilà, j'ai eu la chance d'être entendue vraiment justement avec The Voice. Donc, et merci. Je suis trop contente d'être ici. Merci.
1: Bah, ça nous fait trop plaisir. C'est ça aussi, Énergie. On est trop content de donner de la force à des merci artistes beaucoup, qui, je suis sûr, vont tout péter très vite. Tessa B donc était avec nous. L'émission continue. On s'écoute. Adèle, hello.
3: Ouais.
1: Tu veux caler l'intro?
3: Allez.
1: Allez, c'est parti. Je fais le début. Tu connais les paroles, non?
3: Hello.
5: Ah bah oui.
3: Wow.
5: Bravo. Ah ouais. Par cœur.
1: Des fois, je suis con, hein.
5: Ah, non.
1: Si, des fois, je suis
5: con. Ah non, non.
1: 16h31, belle après-midi.
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1: C'est à l'instant Tessa B, notre invitée, qui vient de nous faire ce jeu. Vous entendrez tout ça en podcast. C'est pas fini. Sarah Lélé, notre invitée en fin d'émission aussi ce soir. Plein de filles qu'on invite et ça fait bien plaisir. On est en direct avec vous jusqu'à 19h. Les infos pour Brio dîner de ce soir qui vont arriver. Oui. Je suis avec un quart d'heure de retard. Vous croyez que j'ai pas mon info? Bien sûr que j'ai mon info.
5: Oh, il a le temps quand même.
1: Quel est le thème?
5: Alors, quel est le thème?
1: Pixar. Un film Pixar.
3: Oui, tu as choisi quoi, toi?
1: Un film Pixar. Oui. Encore pas un personnage.
3: Non,
1: non, non, non. Ali.
3: Tu as choisi
1: Attends,
3: quoi
1: Comment?
3: Tu as choisi quoi?
1: J'hésite encore entre deux.
3: Ah, d'accord.
1: J'ai Toy Story, j'ai du Ratatouille, j'ai du Wall-E.
3: Ah, ok.
1: J'ai trois. Ouais, ouais, j'ai. Non, mais je vais choisir une de ces trois infos. C'est dans un instant. T'as pris quoi, toi?
3: Nemo.
1: Ah, bien.
5: Thibaut, Toy Story.
1: Ah, je vais en prendre un autre alors. Et moi, j'ai Cars. Ah, Cars, la rêve, quoi. C'est pas un Pixar.
3: Si, c'est Pixar. Franchement. Oh non, le pauvre, il a tout déjà raté.
5: Franchement,
3: oh non.
5: Tu sais pas Pixar, je l'ai.
1: Allez, l'hymne de cette Coupe du Monde. Bravo, Français. 3-0 hier. C'est Ornella qui avait le bon prono. Restez là, on est en direct jusqu'à 19h.
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1: Merci d'être avec nous. On parle tous d'un film Pixar dans un instant en direct sur Énergie. C'est les infos pour Brio dîner de ce soir. 4 infos sur un thème. Jusqu'à la dernière, on le fera. Il reste 4 émissions, dont celle-là. On le fera jusqu'à la dernière minute. Film Pixar, on a tous un film. Je vous dis dans
3: pas
1: un
3: Camille.
1: Instant.
3: Camille,
5: pas choisir
1: encore. On écoute un peu de Shakira, on vous dit ça dans un instant. Bienvenue sur Énergie, le 0870 42 48 pour nous joindre.
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1: Merci d'être avec nous.

0: invité. Avant ça, je voudrais qu'on accueille Marie qui est avec nous. Salut Marie.
1: Coucou Camille, coucou l'équipe.
0: Salut.
1: Et aussi aux auditeurs d'énergie.
0: Ouais, trop sympa Marie.
1: Bah oui, il faut y penser quand même.
0: Qu'est-ce qu'elle fait dans la vie Marie?
1: Eh bien Marie, elle gère un peu les merdes, pardon pour le mot. Je travaille pour un service client spécialisé dans la salle de bain.
0: Ah,
1: bien sûr. Ouais, c'est pas hyper fun, mais ça va.
0: Bien sûr, bien sûr. C'est-à-dire quoi, quand tu livres une salle de bain, est-ce qu'il peut y avoir comme galère?
1: Oui, bah tout ce qui est problème dans les livraisons, et puis la casse, les délais aussi. C'est surtout les délais parce que les produits sont longs,
0: tout ce qui est baignoire, ça arrive, la vasque est fêlée. Bon,
1: voilà.

0: les cales arrivent cassées, donc faut la remplacer.
1: Envoyez-moi des photos, madame. Faut m'envoyer des photos.
0: C'est exactement ça. Et puis en plus, les clients, c'est toujours dans les urgences. Hein, ils s'y prennent toujours au dernier moment, donc faut que tout soit vite. Et mais ça va, sinon. On a l'habitude.
1: Voilà. Bon, tu as l'habitude. En tout cas, tu vas gérer là aussi des conflits. En tout cas, un petit peu un service après-vente. Puisque nous, on va te présenter 4 fun facts sur un thème et ensuite tu feras le SAV. Et tu nous diras lequel était ton préféré. Voici le thème de ce soir.
2: Qui aura la meilleure info sur un film d'animation Pixar? C'est-à-dire pas DreamWorks avec, par exemple, Shrek ou Illumination avec les Mignons ou alors Disney avec, je sais pas moi, Utopie, Vania ou encore les studios Ghibli, tu sais, avec la princesse Mononoke ou mon voisin...
1: Elle a dit Vania, non pas Vaiana.
2: Pas non plus.
1: Vania, c'est Vania Pocket, hein, c'est des protections... c'est Vania.
2: Je suis dyslexique. Je confonds les lettres.
3: Je suis Disney slick. Je mélange que dans les films Disney, j'arrive pas.
1: C'est vrai que les films Disney, c'est Disney slick. Marie, je commence si tu veux.
0: Vas-y.
1: Je vais vous raconter une histoire toute simple sur Ratatouille.
3: Oh, j'adore.
1: J'adore le film Ratatouille. Est-ce que vous trouvez que quand vous regardez Ratatouille, les plats donnent faim?
3: Oui, ça donne faim.
1: C'est dans le monde des cuisines. On suit quel grand chef d'ailleurs? Comment il s'appelle déjà? Gusto, non?
3: Oui, c'est ça.
1: Gusto. Eh ben, sachez que c'est pas pour rien si le film vous donne faim, puisque les créateurs de Ratatouille ont créé plus de 270 plats pour le film, que chaque plat a été vraiment préparé, les recettes existent vraiment, et dans le film, il n'y a que des plats qui sont dans la vraie vie bons. C'est-à-dire qu'ils ont créé, goûté, fait la recette, et pour que ça ressemble vraiment à un vrai plat qui existe dans la vie.
2: Et que ça donne vraiment
3: envie. Mal.
1: Voilà. Et chaque plat qui sont lancés dans Ratatouille sont des plats qui ont été vraiment testés, créés et goûtés par les équipes Pixar.
3: C'est bien. Ouais, c'est pas mal. Et c'est pour ça qu'il y a un livre de recettes, je crois, qui existe, Ratatouille.
1: J'imagine,
3: avec des vraies petites recettes du film, finalement.
1: Pixar, ils dorment que d'un œil, hein.
3: Ils ont compris le truc derrière.
1: Voilà mon histoire sur Ratatouille. Ornella.
2: Alors, moi, j'ai une petite anecdote sur Nemo. Donc le poisson clown que tout le monde connaît.
1: Il est mort.
2: Finalement, il ne s'est jamais échappé de cet aquarium. Non, en fait, il y a eu un problème après la sortie de Nemo, c'est que d'un coup, il y a eu un engouement beaucoup trop grand pour l'achat de poisson clown. C'est-à-dire que tous les enfants et tous les gens qui sont fans d'aquariophilie voulaient absolument un poisson clown. Et du coup, il y a eu un gros problème. C'est qu'il y a des biologistes qui ont alerté sur le fait qu'il y avait une surpêche et un gros problème sur la mode, enfin, d'aller chercher des petits poissons dans l'eau comme ça.
1: Non.
2: Parce
1: que tous les enfants n'ont
3: bien sûr, évidemment.
2: Hein. Et que ça a été trop d'un coup. Alors évidemment, c'est pas non plus une espèce menacée, ça reste des poissons clowns. Mais ils ont quand même alerté sur le fait que, attention, c'est quand même des petits poissons, faut en faire attention.
3: Bien sûr, c'est comme quand tu reçois ton poisson à la fête foraine. Hein. Et là, tu dis, bon, c'est un beau cadeau, mais tu sais pas quoi en foutre. Hein.
2: Mais c'est après t'achètes un aquarium.
1: Après la sortie d'Aladin, il y a un boom sur les petites lampes à huile. Tout le monde les frottait en espérant qu'il y ait Richard Darbois qui sorte.
2: Et ben, c'est pas arrivé. Hein.
1: C'est pas arrivé.
2: Mais non.
1: Quel est le premier vœu que tu demandes s'il y a un génie sort de la lampe?
2: Ah, c'est incroyable comme question.
1: Le premier vœu que tu demandes. On dit toujours, il y a 3 vœux, le premier.
2: Je pense que je dirais, faites que le premier conseil, je dirais, est-ce que tu peux faire en sorte que tous les gens que j'aime soient heureux et qu'il ne leur arrive rien?
3: Ah ouais, moi j'aurais demandé d'arrêter la guerre dans le monde. Mais
1: voilà, c'est ça, la paix quoi.
2: Bah non, parce que le premier truc auquel je pense, c'est à ma famille.
3: Porsche Cayenne.
1: Mais non, mais vous êtes pas bon.
2: Toi tu dis, c'est des vœux à l'infini.
3: Ah oui,
2: les vœux. Ça se finit, c'est le classique ça.
1: Pardon, c'est ça qu'il faut répondre.
2: Oui, vraiment, on la connaît cette fente.
1: Thibaut Rémy, on sait qu'il y a une compète entre vous. Qui veut commencer?
3: Moi je suis chaud, vas-y, avec plaisir. Moi je vais vous parler de Toy Story. Il y a quelque chose qui est caché dans Toy Story, je trouve ça génial. Il y a plein de mecs qui bossent chez Pixar et qui viennent de la même école. Et dans cette école qui s'appelle la California Institute of the Art, donc c'est l'école qui permet de faire du dessin animé en gros, et ben il y avait une salle mythique qui s'appelle la A113. Et à un moment donné dans Toy Story, il y a une voiture qui démarre, c'est la maman d'Andy qui conduit cette voiture, et la plaque est marqué avec A113 en hommage du coup à la classe qui a révélé tous les gros talents de Pixar. Ce qui est énorme, c'est que du coup ça a commencé avec le premier long métrage donc de Toy Story avec Pixar, et après ils l'ont mis partout. Donc c'est un petit jeu moi que je vous propose. Dans tous les Pixar, vous pouvez regarder, vous trouverez des A113 cachés partout. C'est comme un.
1: Il y en a un par film ou parfois même plusieurs.
3: Il peut y en avoir plusieurs, mais tu l'as dans Mille et une pattes, tu l'as dans Le Monde de Nemo, tu l'as dans Les Indestructibles, tu l'as dans Cars. Et figure-toi qu'il y a même du coup des mecs qui bossent plus chez Pixar qui bossent ailleurs. Tu peux le trouver dans Mission Impossible et d'autres films en fait. Donc
1: ils continuent de mettre A113
3: partout quand vous voyez A113, en fait, ça correspond à la salle de classe qui arrivait les gros talents du dessin animé d'aujourd'hui.
1: C'est comme dans les Marvel, ils mettaient Stan Lee.
3: Exactement, et figure-toi que dans un des Avengers, il y a aussi un A113.
1: Ah ouais, ouais. C'est un caméo, comme on dit. C'est le créateur des Marvel, et du coup, il était, il faisait un caméo. Bon, maintenant, il est parti.
3: Ah, il est plus là.
1: Mais il faisait un caméo dans tous ses films. Bah
2: ouais.
1: Tous les Marvel.
3: Voilà, le petit clin d'œil, vous regarderez les Pixar un petit peu.
1: Voilà, A113, allez. On va enchaîner avec Rémi.
4: Alors, moi, je vous donne une info incroyable. Steve Jobs, le Steve Jobs d'Apple, il a quitté Apple en 86, il a pris 10 millions de dollars. Et ces 10 millions de dollars, il les a investis dans Pixar. Il a été actionnaire majoritaire. Et pour le remercier, dans Cars notamment, il y a une dédicace un peu, je reviens sur l'info un peu de Thibaut, c'est ce truc-là, c'est que il y a une dédicace, la voiture blanche dans Cars a une plaque d'immatriculation avec écrit 84, c'est la création du Macintosh, la sortie du Macintosh, c'est une voiture Apple, et dans Wall-E, le petit robot, quand il s'allume, c'est le bruit du Macintosh. C'est une dédicace à Steve Jobs, j'ai du mal à dire son, je sais pas pourquoi.
2: Ouais, je sais pas.
4: Et c'est lui qui a lancé véritablement les studios Pixar avec un petit peu plus de budget. Et donc pour le remercier, il y a des petites dédicaces un peu partout pour le Steve, tu vois.
1: Dans quelques films.
4: Dans deux films. Ouais, c'est déjà pas mal.
2: Bon bah, c'était bien. Pardon.
4: Tu en étouffes tellement c'est bien.
2: Je suis pas
1: sûr d'avoir compris.
4: Il y a deux dédicaces à Steve Jobs dans les Pixar, notamment Cars et Wall-E. Ouais, je trouve ça super pour lui.
1: Ok, rest in peace.
4: Ouais.
2: Ça va sinon vous
3: la respiration du tout. Allez.
0: Et je devais choisir entre Thibaut et Rémi, c'est ça?
4: Non, tu peux choisir parmi nous aussi, je te rassure.
2: On jouait aussi.
0: Non, mais c'est parce que comme vous aviez dit que.
3: Non, mais on a abandonné
2: la compète secrète. Ouais.
0: La compète, d'accord, la compète à part.
2: Oui.
0: Donc c'est entre Nemo, Ratatouille
2: et Toy Story.
0: Toy Story
4: et Cars.
0: Et Wall-E et voilà. J'hésiterais entre Nemo et Ratatouille. Ouais. Et je pense que j'aime beaucoup Ratatouille. Ça m'a même donné envie de manger des légumes, donc je vais choisir Ratatouille.
1: Allez. Ça part sur Ratatouille, un grand merci, je passe à 10 points. Je sais même pas si je peux être rattrapé. Ah si, si on me met des moins 1. Je peux encore être rattrapé. Les filles sont à 7.
2: On est à combien ? 7 à.
1: Rémi à moins 5 et Thibaut va passer à moins 2.
4: Ah non, ça y est. Ah, je suis deg, ça y est, j'arrive bien Rémi. C'est marrant parce qu'on voulait niveler par le haut, on va niveler par le bas.
3: C'est notre DA à nous, quoi.
4: Je suis dégoûté. J'étais bien, je commençais avec la confiance.
1: Ouais, j'espère que tu comprends que c'est pour qu'il reste de l'enjeu.
3: Oui, franchement, je le comprends très bien.
1: Bien sûr, il nous reste 3 émissions, ça peut encore se rattraper, c'est un peu rigolo.
4: Bah oui.
1: Après, ce qui serait bien l'un et l'autre, ce serait que vous gagniez, quoi.
4: Ouais,
1: c'est
4: sympa, mais faudrait qu'on sorte des bonnes infos.
1: Bah, c'est ça. C'est le problème. Marie, je te fais des gros bisous.
0: Attends, je voulais te dire quelque chose. Déjà, je suis hyper contente d'être passée en antenne. J'aimerais vraiment que vous reveniez pour l'année prochaine. Et en fait, c'était juste pour te dire que j'avais pris une place pour le 9 décembre pour ta pièce de théâtre.
1: Ah, merci, la lettre. Oui. C'est vrai qu'on va être au théâtre aussi à la rentrée. Bah, un immense merci, Marie. C'est trop gentil. C'est au Casino de Paris?
0: Oui, au Casino de Paris. Bah, et c'est le 9 décembre.
1: Ok, bah, tu me verras mourir de peur au Casino de Paris le 9 décembre. C'est ça qui est bien. Marie, ça me touche trop. Et puis, on part en tournée aussi en province, partout où vous êtes en province. Vous pourrez nous applaudir à partir du mois de février dans la lettre avec Charlotte Gabry, Jean-François Quiré et Maxime Gaste. Oui. Marie, ça me touche trop, merci.
0: Merci à vous, je suis trop contente.
1: Et dans la salle, viens avec un robinet ou une paroi de douche, et comme ça je saurai que c'est toi.
0: En plus, tu dis que c'est au premier rang en plus.
1: En vrai?
0: Oui, j'ai pris au premier rang.
3: Trop peur, arrête, c'est pas possible.
1: Bah écoute Marie, je serai content. Franchement, on se salue à ce moment-là.
0: D'accord, j'espère, trop bien.
1: Je t'embrasse fort, merci mille fois, passe une belle journée.
0: Bonjour tout le monde.
1: Ciao. On écoute Angèle tout de suite sur Énergie. Bel après-midi tout le monde.
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1: Bon, les amis, on est en train de préparer les vacances comme tout le monde. Bien sûr, nous, notre dernière, c'est vendredi. Et puis après, vous allez peut-être être juilletiste à Oussian.
4: Bien sûr.
1: Quoi qu'il arrive, j'espère que vous aurez quelques jours en famille. J'ai le... Bah, le meilleur, meilleure info pour les vacances, quoi. Il y a Maxime qui est avec nous. Salut, Max.
6: Salut l'équipe.
1: Salut. Max, si je te dis qu'on en a tous déjà fréquenté, que la meilleure de France se situe à Villemolac, dans les Pyrénées-Atlantiques. De quoi je vous parle?
4: D'une piscine?
2: Une piscine municipale.
1: Eh non.
6: Non,
1: Maxime, pas une piscine. Il est sorti officiellement le classement des meilleurs au féminin de France. Oui.
6: C'est féminin, ouais.
1: Oui, c'est féminin.
4: On est dans les métiers de bouche?
1: Ah, pas du tout, mon grand.
2: C'est pas un métier.
1: La meilleure. C'est un Tyrolienne.
6: Tyrolienne.
1: Pas du tout. Non. Non. Ouais.
2: Pas du tout. Attends, la meilleure quoi de France ça, c'est un truc sportif ou pas du tout sportif.
1: C'est quelque chose que vous allez tous utiliser cet été. Moi, le premier. Vous aussi, j'en suis sûr.
2: Ah non, j'allais dire.
1: Pas utiliser. Vous allez. Oui, vous allez. Oui. Ça concerne la voiture.
6: Ah, la clim.
1: Ça concerne les déplacements.
2: La meilleure clim.
6: Ah, la meilleure clim.
1: Ah, je sais. La meilleure aire d'autoroute.
2: Ah,
1: et
2: oui.
1: C'est bien wow. Ça. Les meilleures aires d'autoroute. Eh oui, les amis, une association d'automobilistes, camping-car et tout, ont, enfin, tout mélangé le type de véhicule, ont décidé de sortir le classement des meilleures aires d'autoroute.
2: C'est génial.
1: Ils ont raison, je trouve ça génial.
2: Ah ouais.
1: Alors,
6: c'est
1: en fonction de comment sont accueillis les camping-cars, des zones de détente, les espaces pour chiens, parce que alors moi, le premier, tu jettes des balles à ton chien, il est à 2 cm d'une zantia, ça marche pas.
2: Bah oui, qui roule à 400, donc bah,
1: c'est... Non, non,
2: pas la zantia, quand même. Oui, je sais.
1: Les infrastructures de recharge et l'offre de bouteilles de gaz.
4: De bouteilles de gaz ?
1: Ne demandez pas pourquoi, je sais pas. En tous les cas, ça rentre dans le classement.
4: Ah, bien sûr, pour le barbecue.
6: Mais non, ouais, mais, c'est ça, c'est mais, non,
1: mais attendez, parce que nous, on l'aborde toujours comme une aire d'autoroute de déplacement. Mais demain, si vous êtes à la maison, vous avez besoin d'une bouteille de gaz ou de bûche, vous savez que c'est à la station essence qu'il faut aller en acheter.
2: Oui, mais sur une aire d'autoroute ?
1: Oui, justement, mais bon, je pense que les aires, c'est vrai que c'est bizarre quand t'es sur l'autoroute, t'arrives pas avec tes bûches à chaque contrat, en général. J'ai ramené deux bouteilles de propane. Hein. Je te dis que c'est bien.
2: Ah, bah super, on en avait plus.
1: Foutu ça à l'arrière du siège bébé, je pense pas que ça craigne.
2: Nickel. Ok.
1: Bon, donc.
2: Bon, en tout cas.
1: Vous le voulez, ces meilleures aires d'autoroute?
2: Oui, s'il te plaît.
1: Donc, la numéro, vous l'avez compris, c'est Villemolac dans les Pyrénées-Atlantiques. Peut-être qu'il y a des gens qui sont en train d'écouter Énergie pile à cette aire.
4: Eh oui.
6: Bah oui, c'est sûr.
1: La deuxième, je la prends souvent, aire de Montélimar Est.
2: Ouais, bien sûr.
1: Direction Lyon.
4: Bah, c'est chez nous, ça.
1: Direction Lyon, quand tu remontes. Hein.
4: Quand tu remontes, bien sûr, ouais.
1: Et enfin, l'air de Poitou-Charentes à 10 direction Bordeaux.
2: Ok.
1: Je prends moins souvent, mais je me suis peut-être déjà arrêté. Et les pires, j'ai les pires. Oh,
6: ah.
1: Vas-y.
6: Ah ouais, bah ouais.
1: Ah, tu as les pires, je sais bien que tu as les pires. Numéro 3, l'air de Drumétaz à 41 direction Grenoble. Et je peux confirmer.
2: Aïe, aïe.
1: Ah, tu la connais? Ah ben il y a rien. C'est vraiment mais parce qu'après la route est plus condensée donc ouais il y a rien, il y a absolument rien.
2: Pas de bouteille de gaz en tout cas.
1: Non,
2: c'est vraiment dommage.
1: Non non, si tu veux faire un attentat, c'est mort. Vous arrêtez pas. S'il y a des terroristes, écoute, vous arrêtez
2: non,
1: pas sur la 41 à Drumétaz, vous perdez votre temps.
2: Ouais.
1: L'air de Mouxy près d'Aix-les-Bains direction Genève. Et alors, l'air de Saint-Augustin-le-Gros sur la 8 direction Marseille, c'est les trois plus mauvaises aires.
2: Ouais. Incroyable.
1: Je vais vous poser une question simple et je vais commencer par toi, Maxime.
6: Oui.
1: T'es en voiture, t'es en train de conduire, la petite gourmette à la fenêtre. Qu'est-ce qui fait que tu t'arrêtes sur une aire? Alors, le plein d'essence ou quoi, mais si t'as le choix entre une aire et la suivante, qu'est-ce qui fait quand tu vois sur le panneau, tu dis... Ok, je m'arrête. Moi, je le sais, je vous le dis si vous voulez.
2: Moi, j'ai aussi.
1: Moi, c'est pas
6: de j'ai une petite fille maintenant, donc je pense que je prendrai genre avec une aire d'autoroute et des arbres, avec des plein d'arbres et une aire de jeu. J'ai fait des aires d'autoroute avec des aires de jeu. Je dis putain, c'est vraiment sympa.
2: C'est vrai.
6: Mais des arbres, par contre, parce que j'en ai fait une avec sans arbres. Bon, faut pas
1: c'est
6: faire
1: plus dur. Ok. Bah, moi, je reste sur pomme de pain quand même. Pardon hein, pour le petit, mais toi, c'est quoi?
2: Bah, c'est Paul. C'est pas loin.
1: Ah ouais.
2: Moi, si à Paul, je suis là, genre ok, c'est bon, je vais prendre un sandwich.
6: Paul, ouais.
2: Nickel.
1: Mais pommes de pain, c'est rare sur l'autoroute.
2: C'est très rare.
1: Pommes de pain, t'as un peu gagné au loto, tu vois. Ou brioche dorée aussi.
2: Ah, ça aussi, c'est rare, très difficile.
1: Et après, t'as McDo Burger King, mais surcôté, parce qu'en fait, très dur à manger en bagnole.
2: Ah
1: alors
2: oui, c'est
1: ton pomme de pain, tu peux le manger, tu reprends la route, parce que moi, je reroule. Hein.
4: Le petit grillade.
2: Oui, tu pars direct.
4: Sauce béarnaise.
1: Oh là. On se sait. Rémi, qu'est-ce qui fait que tu choisis une aire d'autoroute?
4: Moi, s'il y a un Paul de pain, je suis comme un ouf. Moi, c'est, en fait, j'aimerais bien qu'un jour, il y ait des gars qui se disent, tiens, pourquoi on mettrait pas une petite piscine?
1: Ah ouais?
4: Écoute-moi bien. Tu poses ta voiture, tu restes une heure. C'est-à-dire, tu payes juste pour une heure. T'as pas le droit de t'éterniser non plus à la pistoche. Et là, tu piques une tête avec toute ta famille, tu te reposes un peu et tu repars et ça te rafraîchit.
1: Je vais vous demander tous ensemble, non, à part si vous êtes en voiture, de fermer les yeux.
4: Ouais.
1: Visualisez les gens que vous croisez à la caisse quand vous arrêtez acheter un Red Bull et une bouteille de Contrex.
4: Okay.
1: Et demande-toi si t'as envie de nager dans la piscine avec tous ces gens. Et ça vaut pour les autres gens en nous voyant.
6: Ah ouais.
1: T'as pas envie.
4: Ah, c'est... Non, c'est vrai.
6: Tu transpires en voiture.
2: Ouais,
6: et tout
2: c'est
6: là.
2: Ça. Ah. On est dégueulasse en voyage. Hein. Ouais, c'est pas clair. Le moment, tu vois. Bon.
4: C'est vrai, c'est vrai. Non, moi, je m'arrête. C'est vrai quand il y a un fast-food. Je m'arrête direct. Et avant-hier, j'ai déposé mes filles en Normandie. Je suis reparti. Je me suis arrêté parce qu'il y avait un McDo. Je suis arrivé. McDo était fermé. Ça m'a
6: recruté,
4: mais complètement taré.
1: J'ai dit, mais les gars.
7: Après, bah, je suis sûr que Rémi fait partie des gens qui achètent aussi des nougats et tout ça, des moments souvenirs à la. À l'air. Sachez que ce week-end, j'étais à Lille avec Rémi et qu'à un moment donné, on marche dans la rue et d'un coup, Rémi disparaît. Et là, j'entends dire, oh, du miel. Et donc, je suis en train de marcher dans les rues de Lille, je me retourne, il est plus là. Et je dis, mais il est où? Il est rentré, il avait une boutique de miel. Non, mais c'est comme une abeille. Oui. Une abeille, elle est, il est rentré. Et je dis, mais la boutique ne vendait que du miel. Et il fallait absolument qu'il reparte avec son miel, mais comme un drogué, drôle, quoi, ouais, un fou.
3: Il est rentré à la boutique, mais tu fais quoi?
7: Je dis, bah, j'achète du miel.
2: Ah bah oui.
7: De rhubarbe, dont t'as pris quoi?
3: Non, de rhododendron.
7: Ah ouais, voilà.
2: Oh non!
6: En plus.
2: C'est énervant!
7: Ouais, c'est même le vendeur a été dégoûté de moi. Même le vendeur, il a dit, vas-y, 13 balles, tu me débectes. Rhododendron, tu me débectes.
2: Et bon retour à Paris, hein, ouais, super.
7: Je suis parti avec 2 litres 5 de miel, tu comprends rien.
3: Chiant d'ailleurs.
7: Ouais. Trop gros le
2: bah, oui.
7: Maxime, je te fais des gros bisous, on va s'écouter The Second Voice tout de suite. Let me be sur Énergie, belle après.
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7: Qui dans l'équipe s'est couché à 3h30 du matin pour voir la fin du match des Bleus? Johan, Thibaut, t'es allé jusqu'au bout?
3: Bah, en fait, j'ai commencé à mettre le match, mais je me suis endormi là quand il y a eu la pause de pluie. Et du coup, j'entendais en fond, et c'est la fin du match qui m'a réveillé. Donc, j'ai vu le score à la fin, quoi.
7: Donc, on sait ce qui s'est passé. En fait, Johan nous l'a expliqué hier de l'équipe. En fait, il y a un protocole dans cette Coupe du Monde aux États-Unis où dès qu'il y a un orage, ils font une coupe pendant au moins une demi-heure. Et sauf que dans la demi-heure, s'il y a un autre orage, bah, ils rajoutent une demi-heure, ainsi de suite. Et donc, la mi-temps a duré 2 heures.
2: Ouais, c'est ça.
3: 2h12.
7: Ah oui, ça fait une belle mi-temps, ouais. T'as le temps de mater Gladiator, quoi. Tu mets une pause, tu mates Gladiator et tu reviens voir le film, quoi.
3: Et vous avez vu Kylian Mbappé, ce qu'il a fait après? Du coup, il y avait de la pluie partout sur le terrain et il est allé à côté des mecs qui balayent la pluie pour dire, les gars, là, il faut nettoyer ici, il faut enlever de l'eau là, il faut enlever ici, machin.
7: Il l'a dit en interview, en fait, c'est parce qu'il disait qu'en fait, il nettoyait que la zone irakienne. D'attaque irakienne, de défense française.
2: Ouais, de défense.
7: Et lui, il est attaquant. Ah ouais. Donc, il dit, bah, si vous pouvez faire aussi pour les attaquants, c'est
3: super. Je trouve ça super. C'est trop cool. Le gars, il teste le terrain, il regarde, il est partout.
7: Mais surtout qu'il l'a dit après, il a dit, mais les gens, il n'y a aucun problème avec ceux qui le font, hein, c'est qu'on leur a dit de faire là, et moi, je leur ai dit ce qu'ils peuvent aussi faire à côté.
3: Mais j'aurais adoré qu'ils prennent le balai, tu vois. Ça aurait fait une belle image, qu'ils prennent le balai, qu'ils fassent le truc lui-même.
7: Il l'a peut-être fait.
3: Bon, à tous les coups.
9: Et c'était 2h12, mais Mike Maignan, le gardien, on l'a attendu une minute.
7: Magic
9: Mike. On l'a attendu une minute, même 2h12 de mi-temps, il avait oublié d'aller aux toilettes. Du coup, on l'a attendu pendant une minute.
7: Ah non, mais au bout de 2h12, même si t'y es allé, t'as re-envie, c'est ça le problème.
2: C'est trop long.
7: Je suis arrivé à un âge, vous savez, où avant d'aller au théâtre, il faut que j'aille aux toilettes. Je suis obligé de calculer. Le spectacle est à 20h, il faut que j'arrive à 19h50. Pour aller faire pipi en disant, parce qu'à 20h, je tiendrai pas 1h30 sans faire pipi.
3: Et puis t'es arrivé à un âge où tu vas au théâtre. L'arrogance, qu'est-ce qu'on a dit, Camille?
7: Ça fait 15 jours, il est en roue libre. Il sait que je m'en vais maintenant. Ah là là là là. Ah, il est en roue libre.
3: Mais non, mais j'aimerais bien que tu m'emmènes un jour au théâtre. Moi, je voudrais bien découvrir les trucs.
7: C'est quand la dernière fois que t'es allé au théâtre?
3: Franchement, je crois que c'était ma grand-mère qui m'avait emmené il y a 10 ans, je pense, 15 ans.
7: Ah ouais?
3: Ouais, je suis pas très théâtre.
7: C'est génial.
3: Ah ouais, moi, je vais aller voir. Hein. Emmène-moi.
2: Je vais t'emmener.
3: Fais-moi découvrir ton univers. Je t'emmènerai tout à l'heure. Bon.
7: Tu mets non ou tu me mets une poche?
2: Je mets une poche, bien sûr.
7: Mauvais Joe. Ah, j'adore. Oh là là, mon son, bref. Hein. Je suis obligé de me lever. Pilé, voilà ce qu'on va écouter. Mais oui, je vais t'inviter, mais je vais jouer au théâtre. Tu viens dire comme ça, tu me verras moi au théâtre.
3: Ah, genre, mais en vrai, je vais te revoir, mais je vais venir.
7: Je vais être obligé de faire pipi avant de jouer.
3: Bah, là, oui.
2: Ah bah toi, oui, il vaut mieux. Oui.
3: Ah, sinon, dans la pièce, bah, tôt, il pose pipi. Hein.
7: Oui. Vu ça, non, il n'y a pas envie de
3: Ah d'accord.
2: Il tient pas.
7: C'est ce qui arrive dans un instant sur Énergie. Belle après-midi, tout le monde.
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7: Merci à tous de nous choisir pour terminer vos après-midi. Plein de choses arrivent encore dans l'émission, je vous rassure. Surtout, on n'a pas encore fait de cadeau. On va vous offrir un très beau cadeau maintenant.
3: Ah oui,
7: 0870 42 48. Battle quiz, le premier qui gagne, Nintendo Switch.
3: Oh,
7: il y a quoi, les copains? On joue dans un instant. Appelez-nous, la Switch, elle tombe dans 2 secondes. Bougez pas, on est en direct sur Énergie.
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7: Merci d'être là, tout le monde. On est sur Énergie. J'espère que vous allez bien. 2 personnes sont là dans le studio. Ça tombe bien, il m'en faut 2. Ah. Rémi, Ornella, chacun votre tour. Enfin, vous allez tous les deux sortir du studio.
2: Ouais.
7: Et ensuite, Loris va essayer de gagner une Switch. Comment ça se passe, Loris? C'est très simple, je vais te l'expliquer. Ça va, Loris?
10: Ça va, merci, et vous?
7: Loris, ça va très bien. Je vais t'expliquer comment ça va se passer, rien de plus simple. Je vais poser un questionnaire pendant 45 secondes de questions à l'équipe. Chacun leur tour, ils vont rentrer. Je poserai les questions 45 secondes. Il faudra que tu me fasses un pronostic sur combien de bonnes réponses ils vont avoir. Si tu tapes le bon nombre de bonnes réponses, tu gagnes le cadeau. Sauf que, entre-temps, la deuxième personne rentre, je pose le même questionnaire. Donc tu pourras t'adapter en fonction des erreurs qu'a fait l'autre, le premier. Sauf si tu trouves tout de suite combien de bonnes réponses. C'est pas clair ce que j'ai expliqué. Mais on va le faire, je me suis embourbé.
2: Oui, je crois que, ouais.
7: Je capte.
10: Ça va être super.
7: En tout cas, Rémi, on est là, vous sortez deux.
2: En tout cas, c'est ça. D'accord.
7: Je vais t'expliquer ça, Loris, t'inquiète pas. Les deux sortent. J'adore ce jeu. C'est un jeu qu'on a inventé avec Thibaut, on l'adore, c'est notre jeu préféré.
3: C'est énorme, c'est fou.
7: Voici le principe. Je vais leur poser 45 secondes de questions. Je vais commencer par faire rentrer Ornella. Selon toi, combien de bonnes réponses va avoir Ornella?
10: Je vais tabler sur 5, on va essayer.
7: Sur 5. Et tu l'as compris, après je poserai le même questionnaire à Rémi. Donc si t'as pas gagné là, tu pourras adapter.
10: Pas de soucis.
7: C'est parti, on peut faire rentrer Ornella. Ornella, toi tu ne sais pas quel est le pronostic de Loris. Tout ce que tu dois faire, c'est essayer de répondre le mieux possible.
2: Oui, d'accord, ouais, dans mes capacités quoi.
7: Bien sûr, ça va bien se passer.
2: Très bien.
7: Top chrono, qui a inventé la presse à imprimer au 15e?
2: Ah là là, Gutenberg.
7: Si. Gutenberg.
2: Je l'ai.
7: Bonne réponse. Quel moyen de transport Calogero utilise-t-il dans En apesanteur?
2: Un ascenseur.
7: Oui. Qui joue Bruce Tout-Puissant en 2003?
2: Jim Carrey.
7: Oui. Si un candidat décroche une moyenne de 11,72 au bac, quelle mention a-t-il?
2: Assez bien.
7: Aucune.
2: Oh non, le pauvre.
7: Si une voiture, sur une voiture, quel feu appelle-t-on les warnings?
2: Feux de signalement? Je sais pas comment.
7: Détresse, j'accepte.
2: Ouais.
7: Qu'est-ce qui accouche d'une souris selon l'expression? Qu'est-ce qui accouche d'une souris selon l'expression?
2: Je sais pas.
7: Au tarot, quelle carte permet de ne pas jouer la couleur demandée?
2: Ah, l'atout.
7: L'excuse. Ah. Quelle est la monnaie de la Russie et de la Biélorussie?
2: J'ai pas.
7: Le rouble. Quel héros mythologique est le père de Télémaque?
2: Ulysse? Non, je l'ai pas.
7: L'atout, c'est bon? Attendez. Qu'est-ce qui se passe? Donc là, on a combien de bonnes réponses?
3: On est à 4. Mais pour moi, l'atout, c'est bon au tarot.
7: Au tarot, quelle carte permet de ne pas jouer la couleur demandée? C'est l'excuse, non?
2: Oui, mais non, parce que si t'as un atout, tu changes.
7: Attendez, vas-y, prends la parole. On est une championne de tarot, apparemment.
11: Pas du tout, mais il y a la différence entre les atouts et les bouts. Il y a trois bouts.
2: Oui,
11: il
2: y a
11: les atouts à côté. Donc l'excuse, le 21 et le 1,
2: ouais,
11: qui sont les bouts. Et après, tout le reste, c'est les atouts. Mais donc, l'excuse, c'est pas un atout, si?
2: Non.
7: Contre 15.
11: Ah, pardon.
7: Bon, alors on accepte l'atout ou pas?
3: Jouer un atout permet de ne pas jouer la couleur demandée au tarot. Mon père adore le tarot, j'ai
2: mes parents
3: été
2: fasciné.
10: Il y a plusieurs règles.
7: Et les warnings, tu m'arrêtes dit, les feux de signalement,
2: oui,
7: c'est les feux de détresse, mais ça marche aussi. Non, ça marche pas?
3: Pour moi, c'est pas la même chose.
2: Ah, pour moi, c'est... Ouais.
7: Ah, donc c'est ascenseur émotionnel, parce qu'il avait gagné, il a reperdu parce qu'on lui enlève les warnings. Ah, vous êtes dur. Ok, et c'était bien Ulysse, mais t'as répondu trop tard. Donc ça fait combien?
2: Ah bon, c'était ça?
7: Ça fait 4 bonnes réponses.
2: J'ai répondu sur le truc.
7: Ah non,
2: attends,
7: t'as
2: c'était tellement extraordinaire,
7: après,
2: j'ai l'impression qu'il faut l'accepter.
7: Ça fait 4 bonnes réponses, ça ne suffira pas, il en fallait 5. Mais c'est dur parce que t'en avais 4, on t'en accorde 5 et on t'en retire une.
2: Et j'en avais presque 6, puis finalement j'en ai que 4. Bon, ok, c'est pas grave. Ah, je me sens bien. J'ai pas l'impression d'avoir été trop nul.
7: Ça va, franchement, okay, t'as assuré.
2: Trop bien.
7: Maintenant que tu as le questionnaire, Loris, selon toi, combien de bonnes réponses va faire Rémi?
10: Je veux dire 5 à nouveau, je pense qu'il peut le faire.
2: Ouais, je pense que c'est pas mal.
7: Oui, ils misent autant sur l'un que sur l'autre. Rémi,
2: ça
7: va
2: nous
7: rejoindre maintenant. Rémi, attention, un questionnaire 45 secondes, on va voir combien de bonnes réponses tu as.
3: Entrez Emilien.
7: Qui a inventé la presse à imprimer au 15e?
3: Gutenberg.
7: Oui. Quel moyen de transport Calogero utilise-t-il en apesanteur?
3: Un ascenseur.
7: Oui. Qui joue Bruce Tout-Puissant en 2003?
3: Bah non,
7: Jim Carrey. Si un candidat décroche une moyenne de 11,72 au bac, quelle mention a-t-il?
3: Il a pas de mention.
7: Ouais. Sur une voiture, quel feu appelle-t-on les warnings?
3: Les feux de détresse.
7: Oui. Qu'est-ce qui accouche d'une souris selon l'expression?
3: Aucune idée.
7: Une montagne. Au tarot, quelle carte permet de ne pas jouer la couleur demandée?
3: Le petit.
7: L'excuse. Quelle est la monnaie de la Russie et de la Biélorussie?
3: Le rouble.
7: Oui. Quel héros mythologique est le père de Télémaque?
3: Télésiège.
7: Quel nom de légume porte le nain qui est l'ami de Oui Oui?
3: Légume? Une carotte?
7: Quel nom de légume porte le nain qui est l'ami de Oui Oui? Quel nom de légume? C'est un camoulox ou quoi? C'est quoi? Rémi, t'as fait 5 bonnes réponses. Loris, t'avais misé combien?
10: 5.
7: Bon! Merci pour Loris. Sachant qu'Ornella avait fait 6 bonnes réponses, mais en fait 4.
2: Ouais, il y a eu un gros ascenseur émotionnel dans mon parcours.
7: Qu'est-ce qui s'est passé?
2: Il y a eu des preuves de j'ai répondu trop tard, de on a accepté un truc qu'on a enlevé, puis on a réaccepté, puis on a réenlevé. Bref.
7: Tant mieux, il a
2: tout
7: gagné.
2: Tout va bien, oui. Tout va
7: qui
2: bien.
7: Joue Bruce Tout-Puissant? Jim Carrey, bien sûr. Je connais pas le film, je connais pas le gars. Bon, allez. Enfin, je connais le gars, mais je sais plus non plus.
2: Non, mais après, il a d'autres trucs. Il avait le rouble, des trucs comme ça.
7: Voilà,
2: quoi.
7: Ouais. Oui. Tu sais, tu me connais, je connais pas. Tu vois, Rémi au César, il était pas dans la politique. Est-ce que c'est le vrai ou le faux Jim Carrey? C'est juste pas c'est qui pas... est Jim Carrey. Donc, lui, ça lui va, tu peux envoyer le vrai, le faux.
12: Il n'y aura pas de problème, hein.
7: Non, ouais, mais c'est super, je suis content qu'il soit là.
12: Il joue bien, en tout cas, lui.
2: Il joue bien, l'invité.
7: Oh là là. Ah non. Laurie, je suis trop content, tu gagnes une Switch 2.
10: Bah, je suis trop heureux.
7: Ouais, moi aussi, on te l'envoie où? T'es d'où, toi?
10: Je suis à côté de Bourg-en-Bresse.
7: Mais regarde de loin, celui-là. Qu'est-ce qu'il fait
10: en
7: là-bas?
10: En nord de Lyon. Bah, je suis menuisier poseur dans la vie.
7: Oh, ouais. Tu poses des dressings et tout ça, là?
10: Non, menuisier extérieur. Je pose les fenêtres, les portes de garage, les baies vitrées, etc.
7: Ah, beau gosse. Pour des immeubles et tout, pour des particuliers?
10: Les deux. Là, en ce moment, c'est de la rénovation. Donc, chez les gens.
7: Ma question est simple. Tu respectes le bois?
10: Ah, oui. Ah
7: bah, moi aussi.
10: Ah, oui. Mais si je dois être honnête, j'ai pas encore eu l'occasion de poser des menuiseries en bois. Ça fait qu'un an et des poussières que j'y suis. Donc j'ai fait du PVC, de l'alu, ah, et du bois j'en dépose pour l'instant.
7: Ah, parce que quand c'est de l'alu et tout, on dit menuisier aussi?
10: Pour les... Oui, du moment ça touche aux fenêtres, portes d'entrée, etc., ça s'appelle une menuiserie.
7: Ah, ok, très bien.
2: Tout à fait.
7: Oui, on apprend. Ah, ouais. Chaque minute, on apprend un truc sur énergie.
2: Oh là là.
7: Vous voulez que je vous apprenne autre chose?
2: Allez.
7: Regardez, on écoute Bad Bunny tout de suite. Je vous apprends un truc sur Bad Bunny.
2: Oui.
7: Vous n'avez pas de place.
2: Attends, vous savez déjà.
7: 4 et 5 juillet, là, à Paris. On n'a pas réussi à avoir de place. Voilà, non. C'est une info. Toutes les minutes,
2: ouais,
7: on apprend un truc sur énergie. C'est génial. Restez avec nous. On est en direct avec vous jusqu'à 19h. On est à peine à mi-chemin, à 17h25.
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7: Merci d'être là avec nous, merci de choisir Énergie pour terminer vos après-midi, vos journées. On est là tous ensemble et c'est comme ça jusqu'à 19h. L'équipe est là au complet.
12: Eh oui.
7: Bien sûr, il y a Rémi, bien sûr, il y a Ornella.
2: Oui.
7: Et il nous reste une semaine à passer avec vous. Ce soir, on a Sarah Lélé qui vient nous rejoindre.
2: Oui.
7: On avait une chanteuse extraordinaire aussi, Tessa B. Vous pouvez retrouver déjà tout ça en vidéo et en podcast. Demain soir, on a Redouane Bougueraba et Ramzi non plus.
2: Non plus.
7: Comment? Ah oui, Pauline Clément, pardon, et Bertrand Huskla qui viennent nous parler de la comédie française. Et jeudi, on a Redouane Bougueraba et Ramzi Bedia.
2: Ok.
7: Et après, ce sera la dernière.
12: Eh ouais.
2: C'est
12: on
2: un
12: a
2: peu
12: du mal,
2: surprise.
12: Hein, à se le dire.
2: Ouais.
12: C'est la dernière. Dans 4 jours.
7: Ah, ça y est, on y est.
2: Ouais.
7: Jérémy Frérot va arriver dans un instant. Il y a Mathieu qui est là avec nous. Salut Mathieu.
14: Salut Camille.
7: Comment va le
14: Matt?
2: Salut.
14: Oh, ça va, nickel. Ça fait plaisir de vous avoir au téléphone.
7: Bah, nous aussi, on est très contents, mon pote. Hein. J'ai trouvé une étude réalisée par la BBC. Tiens, je voulais te la faire qu'à toi, Mathieu. T'es d'où? T'es anglais, toi?
14: Pas du tout, non. Je suis de Nogent-le-Rotrou.
7: Impec. Bah, c'est la Nouvelle-Angleterre, ça. C'est pour moi, c'est ce qu'il y a de plus british. Hein. J'ai trouvé une étude réalisée sur la BBC, par la BBC. Une étude qui parle de nos habitudes quand on fait les courses. D'après eux, si la plupart des consommateurs prennent toujours les mêmes marques, c'est pour avoir un sentiment de sécurité.
12: Ah ouais, je comprends ça.
2: D'aller sur les choses que tu connais.
7: Oui.
14: Mais, pas déçu, quoi.
7: Bah ouais, tu sors jamais de ta marque. Mais quand on prend une autre marque et qu'on sort donc de notre zone de confort, toutes nos courses sont différentes. Par exemple, si tu changes de café, tu vas changer de lessive.
2: Il y a des jours où d'un coup
7: tu dis bah je change tout.
2: C'est un effet boule de neige.
12: Ah ouais. En même temps, c'est bien aussi de sortir un peu de sa routine quotidienne, quoi.
2: Ouais, c'est vrai.
12: Tu vois, de se dire allez, je suis un peu fou. Je prends du Saint-Morel au lieu du tartare, tu vois.
7: Eh ben je vais vous demander vos habitudes de course. Mathieu, je vais te demander ton habitude de course. On va commencer exactement par quelle est votre marque d'eau.
14: Ah, cristalline, Mathieu, pour moi.
7: Cristalline, moi pareil, je suis cristalline.
2: Moi, pour moi, c'est Evian et pour ma fille, c'est la Moroku.
12: Bien sûr. Ouais. Moi, j'achète pas vraiment d'eau, mais si je dois l'acheter, je partirai sur une Vittel.
2: T'achètes pas d'eau?
12: Non, j'ai mis un petit filtre.
7: J'en achète pas beaucoup, mais si j'achète, je suis Vittel.
12: Ouais,
2: d'accord,
12: voilà.
2: D'accord.
7: Bah, on parlait des stations-service, je m'arrête dans une station-service, ça part sur une cristalline, quoi.
2: Oui, oui.
12: Ouais, voilà, bon.
7: Quelle est votre marque de gel douche?
12: Ah, Roger Cavaillès.
7: Hein?
12: Roger Cavaillès, c'est un peu old school, mais ça fait le taf.
7: Tu mets de l'émail diamant ou
12: je me brosse à l'émail diamant. Et attention, l'eau de Cologne, c'est Saint-Michel, hein. Je vais m'entretenir.
2: Et c'est incroyable.
12: Ouais.
7: Je sais même pas où l'acheter. En parapharmacie.
2: Oui, sûrement.
7: En pharmacie pour demain.
2: Oui.
12: Bien sûr.
7: Pour éviter les taches sur la peau, tout ça.
2: Ah ouais?
7: Ah oui, gel douche, orné.
2: En même temps, moi aussi, c'est parapharmacie parce que c'est Nuxe. C'est de l'huile lavante Nuxe qui sent bon.
7: Matt, c'est quoi ton gel douche?
14: Pissonnex 0%, là. Classico.
2: Ah, ouais, c'est bien ça.
7: Ah ouais, bien sûr. Pareil, c'est très classico, plat du pied. Moi, c'est petit Marseillais vanille. Hein.
12: Ouais, bien sûr.
7: Ça bouge pas depuis toujours.
2: C'est bien ça.
12: T'as vu? Quand tu mets le petit Marseillais, l'accent du sud que t'as derrière. T'as où ça? Super. L'huile d'olive, enfin.
7: J'ai mis du temps à le perdre, bon. Votre marque de dentifrice, sans sodine.
2: Sans sodine.
12: Je suis désolé, bro, j'ai 75 ans. Par odontaxe.
2: Oh,
12: je vois la boîte de vieux.
2: Mais c'est pour les gens qui ont des fausses dents.
12: Non, ouais. C'est pour éviter les saignements des gencives.
2: Ah.
12: Ouais, vraiment, là, je fais la liste, c'est dur. Hein. Là, c'est fou. Ouais, c'est un peu
7: votre
12: dur.
7: Marque préférée de yaourt.
12: Moi, c'est... J'ai oublié le nom, les verts là, Activia.
7: Mais c'est pas possible.
12: Pardon,
7: c'est un problème.
12: Là, je suis un tout droit là. Oh, c'est dur.
15: T'as pour un bon transit.
12: Ouais, Activia, c'est bien pour le transit.
2: Oh, waouh. Je sais plus comment. Moi, c'est les yaourts à la grecque que je prends de
7: façon. Ah, mais les Auchan, moi, je prends.
2: Ah, c'est
7: quand tu es Auchan, je prends les Auchan, ils sont très bons.
12: Ah oui. Ah,
2: voilà, moi, c'est ça, j'adore. Je sais plus quelle marque, mais j'aime beaucoup.
7: J'aime bien. Et toi, c'est quoi, Matt?
15: Bon, j'allais partir sur le petit velouté frics.
7: Ah oh ouais. Ouais. Bah ouais, mais là c'est ouais.
12: Bah oui.
2: Ça c'est bon ça.
7: Ah bah oui, c'est un vrai délire. Attention.
2: Ah.
7: Votre marque de café. Alors déjà Rémi, il est chez Tassimo, toi.
12: Ah non, moi je prends pas ça, je prends de la ricorée.
7: Non, pas du tout.
12: Je suis Nespresso. Nespresso, enfin pas Nespresso, comment on appelle ça?
7: L'or.
12: L'or, voilà, le 7. Le rouge, le 7, celui qui.
2: Eh, le rouge.
7: Ouais, ouais, je suis Nespresso.
2: Ouais, et ben moi en ce moment, je suis Starbucks, ils les font au Carrefour City en bas de chez moi.
7: T'as tu peux acheter Starbucks. Les capsules Starbucks.
2: Ouais, et ben elles sont délicieuses. Délicieuses.
7: Et toi, Matt, ton café?
15: Moi, c'est le petit Pieco Plus parce que j'ai plus de Chico, comme ça, j'ai pas peur.
7: Et attention, dernier, ça dit tout de vous.
2: Oh là là, c'est quoi?
7: Marque de lessive.
2: Ah, la lessive.
7: Quelle est votre marque de lessive? Ah. Moi, vous savez, comme ma mère, Ariel, senteur alpine.
12: Ah ouais?
7: Ah ouais, on a toujours ça. Alors qu'on est dans les Alpes et on veut quand même que ça sente la montagne.
12: Ah oui.
7: Alors t'as juste à les étendre dehors, ça sentira la montagne.
12: Bien sûr.
2: Moi, c'est le chat sensitive, petit savon de Marseille. Pour les peaux un peu sensibles.
12: Ah oui.
7: Amy, c'est bah, direct au lavoir. Moi, j'ai pas imaginé. Il va au lavoir et puis après, il tape fort avec une grille. Et puis bon, bah, t'es bon. Puis les lavandières, attends, ils font les. Une fois par semaine au village, ils font leur pain et en même temps, ils font leur lessive tous ensemble.
12: C'est le savon de Marseille ou savon de
2: Marseille. Oui, c'est ça.
12: Savon de Marseille.
2: Un peu de liquide vaisselle, toi, puis ça fera l'affaire.
12: Non, moi, je suis Ariane aussi, mais tablette. Petite tablette avec, tu sais, la petite boîte en carton, là.
2: Oui, d'accord.
7: Et toi, Matt?
15: Bah, j'allais dire pareil que Rémi, en fait, c'est pas comme toi. Mais en fait, bah non, je mens, c'est ma femme qui achète tout le temps, je sais pas.
7: Oh non, tu sais même pas ta lessive?
15: Non.
12: Oh là là, mais c'est pas vrai.
7: Oh les mecs.
2: Mais en tout cas, il trouve ça que c'est parfaitement lavé chez lui. C'est nickel.
15: Ah oui, ça sent bon.
2: Ah bah oui, tu m'étonnes.
7: Et si je te demande ta marque de bière?
15: Si je réponds trop vite, je vais passer pour.
12: Allez, c'est bon, n'en dis pas plus. Dans un instant, on écoute Jean-Camille Ferraud sur Énergie. N'oubliez pas, on reste en direct tous ensemble.
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7: Arrêtez de dire que ma mère dise du mal. Mais comment vous arrivez? Elle a pas 1% de méchanceté, vous arrivez à faire tout ressortir.
12: Bah non, on lui dit, bah, si vous laissez un petit message mignon pour votre fils, allez-y. Puis bah, voilà, elle nous dit ça.
7: Et chaque fois, ça déraille.
12: Bah ouais.
7: Derrière la tête. Hein. Est-ce que vous voulez qu'on écoute Jérémy Frérot?
2: Ah oui. Bah, s'il te plaît, quand même.
7: Bah, alors, je peux vous dire, lui, le Brenso, il a été rapide. Hein. Le morceau, il s'appelle comment?
2: Frérot. Son prochain titre, c'est Jérémy.
7: Ah, mais attendez vite, hein.
12: Bah, c'est une tête, j'ai un titre la semaine pro qui sort Guillotin. Très bon délire. Ça parle de saucisson, c'est chambé.
7: Restez avec nous sur Énergie, on est en direct.
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7: Merci d'être là, merci de nous choisir pour terminer vos après-midi. Toute l'équipe d'Énergie est là au complet. Sarah Lélé, notre invitée, dans quelques minutes, c'est une humoriste belge qu'on adore et qui sera avec nous pour terminer cette émission. Nos invités viennent rigoler avec vous, ils viennent aussi jouer 0870 42 48. Vous passez sur l'antenne, oui. Et vous pouvez gagner un cadeau.
12: Absolument. Qu'est-ce qu'il nous reste encore en cadeau là?
7: Qu'est-ce qu'il nous reste? Il nous reste plein de
2: chats
7: et une enceinte Marshall.
12: Mmh. Exactement. Oh, on est bien. Hein.
7: Ouais, c'est normal.
12: On est bien.
7: Attendez les gars.
2: Attends.
7: Vous nous écoutez peut-être en direct, peut-être en podcast aussi. On est partout, hein, Spotify, les plateformes, on est partout, là, on est partout. Un grand merci. Hein. Vous pouvez nous écouter en courant, vous pouvez nous écouter tranquille en bagnole. En tout cas, merci. Merci de nous écouter tout le temps en podcast. Ça fait hyper plaisir. Il y a Tamim Palak qui va arriver pour le son.
12: Dracula. Let's go.
7: Et il y a Zoé qui est avec nous. Comment tu vas, Zoé?
19: Salut l'équipe, salut tout le monde.
7: Salut, salut la team. Qu'est-ce que tu fais dans la vie, Zoé?
19: Je suis musher, je fais du chien de traîneau.
7: Oh, bah, attendez-moi, alors on arrête tout ce qu'on fait. On arrête tout, la mission s'arrête. Fin d'émission, maintenant on ne parle que de Zoé. Ah là, mais je comprends mieux qu'ils aient mis une Renault à ton nom. C'est fou. Mais Zoé, mais t'es incroyable, tu pilotes des traîneaux?
19: Ouais, c'est ça.
7: Mais qu'est-ce que tu me racontes?
20: J'ai 48 chiens et je fais du traîneau l'hiver et je marche avec eux en montagne l'été.
7: Mais attends, j'adore. Alors, sachez, pardon, je vais parler des ors. Hein. Tu vas me dire où t'es. Mais aux ors, on a quelqu'un qui fait des chiens de traîneau et vous pouvez pas vous imaginer à quel point il aime ses chiens.
4: Ben oui.
7: Déjà, la plupart sont des chiens qui récupèrent, qui sont souvent abandonnés ou malheureusement des familles qui se rendent compte que, notamment, ces races de chiens sont très dures en entretien et faut beaucoup s'en occuper, beaucoup les dépenser. Donc, il en récupère beaucoup ailleurs et il en prend soin de dingue. Non, mais on pourrait dire un peu le cliché de il en a plein, donc il fait pas gaffe. Vous les aimez d'amour, vos chiens?
20: Ah bah bien sûr, on est passionnés de chiens et on le fait en partie pour eux ce métier-là. C'est pour être avec eux et être entouré d'eux quoi. C'est, non, raconte, c'est le plus beau métier du monde.
7: Mais raconte, donc là on est quand même en canicule, comment tu gères tes 48 huskies là?
20: J'avoue que c'est pas facile, c'est vraiment pas la saison qu'ils préfèrent l'été, mais on a quand même un chenil, on arrive quand même à les garder quand même relativement au frais, ils sont tous à l'ombre, on a des arrosages qui tournent en permanence au chenil pour garder l'air, on va dire, le plus frais possible, donc ils sont quand même pas trop mal.
7: Oh là là,
4: ouais.
2: 48 ans.
7: Et ça s'appelle
4: 28, je crois, non?
20: 48, c'est ça.
7: 48. Oh là là, et c'est musher le métier?
20: Ouais, musher ou musheuse pour une femme, mais musher, ouais.
4: Musher.
7: Non, mais c'est trop clair. Alors raconte, là t'es sur ton traîneau, t'as les chiens devant toi, ok? T'as tes 48 chiens. Alors pas les 48 d'un coup, sinon ce serait vraiment une turbo-injection. T'arriverais même plus à tenir sur ton traîneau. T'en mets combien?
20: Ça dépend du poids qu'on met dans le traîneau et du terrain qu'on a. Si le terrain est le terrain monte, le terrain descend, suivant la technicité du terrain. En moyenne, j'en mets entre 9 et 11, ça dépend.
7: Donc genre toi, si tu veux te faire un délire, t'oublies les clients, parce que j'imagine tu fais aussi pour des touristes.
20: C'est ça.
7: T'es dans quelle station?
20: On est à Chamonix.
7: Oh, excuse-nous. Excuse-nous, le Earl Grey. Zoé, donc imaginons, toi, tu te fais un kiff, tu fais un tour de traîneau. Tu mets combien de chiens?
20: J'en mets 9. Souvent, je prends 2 adultes dans mon traîneau et je mets 9 chiens. 9 à 10 chiens.
7: Donc 9 à 10 chiens. Est-ce que tu peux imaginer? Imagine-toi, là, t'es sur ton traîneau et tu fais comme si tu les dirigeais. Parce qu'il y a tout un... Tu sais qu'ils leur parlent en permanence. C'est trop beau. Alors c'est parti, on baisse tout le son. L'antenne est à toi, tu fais comme si t'étais sur ton traîneau.
20: Alors moi, mes chiens, je leur parle en français déjà, donc je leur dis simplement gauche et droite. Je leur dis OK devant, pour qu'ils restent concentrés, qu'ils aillent devant. Mon chien de tête s'appelle Thor. Je vais dire OK, Thor, devant. Et après, je vais leur parler tout le long de l'activité. Je vais leur dire c'est bien, je vais les motiver à la voix.
7: Vas-y, on y va. Une minute de traîneau, c'est parti. T'es sur ton traîneau, ça démarre.
20: OK, Thor, devant. OK, mon gros, c'est bien. Allez, à gauche. Ok, tiens ta gauche. Non, tu laisses le caniche au bord du chemin. Tu le laisses. Non, tu le prends pas dans ta bouche. Non.
7: C'est génial.
20: C'est top.
2: Toujours des caniches au bord du chemin.
7: Non, mais quand t'es à Chamonix, t'as aussi des gens. Ben moi, c'est mon cas. Je balade mon chien. Des fois, le traîneau il passe. Je suis en train de balader mon chien.
4: On peut leur parler une autre langue que le français? Tu peux leur parler
20: Oui, il y a des termes internationaux. Alors après, tu leur dis ce que tu veux au chien. Je connais une mocheuse qui dit carotte pour aller à gauche et tomate pour aller à droite.
4: Ouais, mais ils me disent ça aussi.
20: Tu leur dis vraiment ce que tu veux. Sinon, il y a des termes internationaux, c'est A et G. Donc voilà, à gauche et à droite. Donc là, tu vas un peu dans n'importe quel pays et tu peux leur parler avec ces termes internationaux-là.
7: Ah, wow. Oh là là, c'est génial. Et leur moment préféré, en vrai, c'est l'hiver quand ils font des balades parce que tu les dépenses de dingue.
20: Ouais. Ouais. C'est l'hiver, c'est les premières sorties le matin et surtout quand il fait très froid. Quand on a du moins 15, moins 20 degrés, ça caille bien. Ça, ils adorent. Et puis après, forcément, le petit moment câlin après l'activité, la petite caresse pour les remercier. Ça aussi, ils adorent parce que ça reste des chiens très sportifs, des athlètes, mais qu'est-ce qu'ils aiment recevoir de l'amour?
7: C'est mon métier de rêve.
2: Non, mais c'est trop mignon.
4: Je peux faire ça.
7: De fou. Tiens ta gauche, Pookie. Tiens ta gauche, Pookie.
2: Laisse le caniche.
7: Laisse monsieur le maire. Pookie, ne commence pas. On va l'avoir, c'était un gauche, Pookie. T'inquiète pas.
20: Et Camille?
7: Ouais.
20: Tu sais où j'étais tout seul?
7: Ben non.
20: J'étais à Embrun.
7: Qu'est-ce que tu foutais à Embrun?
20: J'ai ma belle-sœur et mon frère qui sont là-bas l'été.
7: Ah ouais?
20: Ouais, ils travaillent au bus. Je sais pas si tu connais le bus, un petit restaurant au bord du lac.
7: Ah ben j'ai pas ça.
20: À côté d'une base de voile.
7: À côté d'une base de voile, où ça, au CNA? Ouais.
20: Un peu plus loin, entre Savine et le CNA.
7: Entre sa vie, ouais, ok, je vois à peu près, je passerai. Alors, Embrun, c'est, tu le connais aussi, Orné, c'est là où j'étais au collège. C'est la ville en bas des Ors, quoi. Mais t'es pas monté aux Ors?
20: Beau, Embrun. Non, je suis jamais montée. Ah si, je suis montée une fois, on allait manger au resto avec ma belle-sœur et mon frère.
7: Non, mais pas montée aux ors. Excuse-moi, l'équivalent, c'était dans une salle de concert, il y a Robbie Williams et tu vas pas le voir.
0: Bah, bien sûr.
7: Monte aux ors, tu verras ce que c'est. Bah, attends, c'est magnifique.
0: Bah, bien sûr.
20: Et la maman de ma belle-sœur, elle tient une boutique dans Embrun et ta maman passe souvent.
7: Ah ben merde, elle a une ardoise ou elle paye un peu? Je la connais, la daronne. Hein.
0: Ouais.
7: Ben, je suis trop content de t'avoir parlé, Zoé. Hein.
20: Ben, moi aussi, c'est un grand plaisir de vous avoir, vraiment. Ça fait plus d'un an que je vous écoute. C'est mon frère qui m'a fait découvrir votre émission et je vous écoute vraiment tous les jours. Au final, avec mes chiens, sur mon traîneau, je l'écoute tout le temps.
7: Oh,
20: vraiment trop triste là que vous partiez. Vraiment, mes journées sont différentes.
7: Bah, t'es gentil. Tu te rends compte que on nous a écoutés sur des traîneaux.
0: C'est énorme.
7: On a eu des grutiers qui nous écoutaient, mais sur un traîneau avec des chiens, c'est dingue.
2: Le premier podcast sur les Youski. Ah, tu savais ça? Il nous a
20: garanti avec votre voix, hein. Ça, c'est sûr.
2: C'est drôle.
7: Eh ben, Zoé, je te fais un énorme bisou. Ça m'a fait trop plaisir de t'entendre. Merci pour les compliments. T'aimes Impala, Dracula. Voilà ce qu'on écoute tout de suite.
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7: Merci d'être là avec nous sur Énergie. Merci de nous choisir. On est en direct jusqu'à
0: 19h.
7: Et jusqu'à
2: Vendredi.
0: Non, j'ose pas le dire.
7: Vendredi 19h, on s'en va, on en profite à fond avec vous, bien sûr. D'ici là, vous pouvez compter sur nous. Je voudrais vous parler de quelque chose. Il y a Anna qui est avec nous. Salut Anna.
22: Salut à tous. Comment ça va? Je suis trop contente.
7: Ça va trop bien, Anna. Un immense merci d'être là. Alors écoute bien. Écoutez ce que j'ai trouvé, une folle histoire. Des policiers ont fait une perquise, là, dans un appartement dans le Val-de-Marne pour choper du cannabis chez les trafiquants.
0: Du cannabis?
7: Du cannabis. Une fois sur les lieux, ils ont découvert un truc dingue. Qu'est-ce qu'ils ont découvert chez les trafiquants?
0: Oh, que c'était la grand-mère qui gérait le business?
7: Non?
0: Non.
7: Okay.
2: Ça a un rapport avec
7: la nourrice.
2: Oui, la nourrice.
7: Tu me connais un peu, j'ai un trafic en dehors. Autant utiliser les bons termes. Bah, c'est vrai que ouais, je suis un peu de la DZ, papa.
22: Est-ce que la drogue n'était pas cachée dans les peluches?
7: Non. Non, non. Ils ont trouvé de la drogue, mais pas que. Ils ont trouvé autre chose de très surprenant, en même temps que la perquise, où ils ont, trouvé de la drogue.
2: D'accord, quelque chose.
22: Des animaux exotiques?
7: Non.
2: Quelque chose d'illégal?
7: J'aime bien, t'es imaginative, Anna, je t'aime bien.
2: Quelque chose d'illégal ou finalement juste quelque chose de rigolo?
7: Pas d'illégal, mais en tout cas, ils n'ont pas le droit d'avoir là dans leur appart.
2: D'accord.
7: Attends, des armes à feu?
2: Non, bah ça, non. Ça paraît presque.
7: Bah attends, pourquoi pas?
2: Des animaux, parce que pour rebondir sur les.
7: Exotiques, mais pas exotiques. Des animaux pas exotiques?
2: Ça pourrait être autre chose.
7: Maintenant. Attends. C'est quelque chose d'autre qui, malheureusement, ils avaient dérobé aussi. Enfin, dérobé la drogue, ils ont pas dérobé.
2: Ah, je sais.
0: Les bijoux de la couronne.
7: Non.
2: Des œuvres d'art.
7: Oui. Une œuvre d'art.
2: Un tableau.
7: Un tableau.
22: Ah, ouais.
2: De la Joconde, parce que c'est pas le bon qu'il y a finalement.
0: Non,
2: mais
0: vous en auriez entendu parler.
7: Non. Mais ils ont trouvé un tableau, un très beau tableau de quelqu'un qui fait également des Citroën.
2: Oh là là.
22: Le Pablo Picasso.
7: Et le Picasso. Oui. Ils ont débarqué dans un appartement dans le Val-de-Marne et là ils ont récupéré des milliers d'euros en liquide qui viennent du trafic de drogue. Ils ont récupéré de la drogue et au-dessus du canapé ils disent quand même c'est vrai ce Picasso là. Et donc ils ont commencé, ils font le tour, ils disent mais quand même il fait très vrai, ils l'ont fait expertiser. Le tableau avait été volé, c'était un Picasso estimé à 12 millions d'euros.
2: Mais quoi?
7: Le tableau avait été volé. Le tableau avait été volé il y a plusieurs années dans un lieu de stockage parisien. Donc, il avait été volé, il avait disparu. Et donc, la plutôt belle prise, les quatre individus ont été arrêtés. Donc, la drogue, le liquide et le Picasso.
2: Attends, est-ce qu'ils savaient que c'était un vrai Picasso? Parce que j'ai l'impression qu'ils ne savaient pas.
7: Ah, mais si!
2: Ils se mettaient en déco un peu chez eux.
7: Non, je pense qu'ils attendaient pour le revendre et tout ça. Mais les autres, avec le Louvre, ils ont foutu un tel bordel qu'en ce moment, le marché de l'art, je te cache pas. Parce que je fais aussi un peu de recel de
2: mode. C'est pour ça que je t'en parle.
7: Ah, ben, c'est pour ça que j'arrête. Hein, je suis pris de partout. Hein.
2: Ah, là, c'est compliqué.
7: Donc, ils avaient un Picasso volé dans le truc.
0: Mais c'est quand même dingue de l'afficher. Un Picasso, en principe, fous dans un truc, tu fermes la clé et terminé. Tu le vois plus.
22: Ils étaient peut-être fiers de leur coup.
7: Je vous demande chacun la chose qui a le plus de valeur chez vous. Ce que vous pensez être le plus cher dans votre maison.
2: Bah, pas un Picasso,
7: Ça peut être. Je sais pas, ça peut être. Me dites pas votre chérie. Hein.
0: Non, on n'en est pas là.
7: Oh, je pensais que vous aviez un peu un cœur. Autant pour mon père du temps pour rien. J'avais oublié que c'était vous.
0: T'embêtes pas avec ça.
2: Mon chien, par contre, j'avais pensé tout de suite à mon chien en plus.
7: Non, mais en vrai, un truc de valeur. Même si c'est sentimental, vraiment le truc. Vous voyez, je vous fais simple. Attends, Anna, projette-toi. Vous arrivez alors, chez moi... vous, la porte est, est forcée. Le premier truc, tu cours pour voir si tu te l'es fait voler. Alors on oublie la famille, tout ça.
2: Ouais.
7: Vous rentrez de vacances, okay. Tu vois que la porte est ouverte. Le premier truc, tu vas vite voir si on te l'a volé.
22: D'accord, sans jugement. Hein. Ma griffe de tricératops que je me suis achetée au musée d'histoire naturelle. Même si c'est une fosse, pour moi c'est.
7: On juge pas, safe place. Enfin, on juge un peu, mais on juge pas beaucoup parce que safe place. C'est là, c'est une fosse dans le tricératops.
22: Ah oui, ou sinon je le dirai pas à l'antenne. Déjà de une et de deux, peut-être que je serai, on va dire.
7: Non, on peut en trouver, vous savez que vous pouvez trouver des dents. Bah, bien sûr, et comment ça devient? Pourquoi on parle de fossiles? Parce que les dinosaures, ils meurent, évidemment. Ils meurent, ils rentrent dans la terre, et au bout d'un moment, les os deviennent tellement vieux, les nôtres aussi, hein, que ça devient de la roche. C'est la fossilisation.
2: Oui, mais est-ce que tu penses que c'est facile?
7: Oh, Jamy, calme-toi.
1: Alors, moi.
5: Exactement.
1: Moi, je crois que c'est pas dingue, hein. Mais d'ailleurs, ils partiront pas avec, mais bon. C'est une malle, une vieille malle de la guerre 39-45 de mon grand-père. J'ai récupéré ça. C'est une vieille malle, mais qui est quand même assez dingue parce qu'il y a
7: une grosse malle.
1: Ouais, c'est une grosse malle dans laquelle tu peux mettre des trucs. Moi, y a rien, c'est un objet de déco. Mais c'est un.
7: Mais c'est ce à quoi tu tiens le plus chez toi.
1: Ouais, c'est un objet.
7: Je parle d'objet encore une fois. L'objet auquel tu tiens le plus chez toi.
1: Puis c'est ça. Dedans, il y a son tri et tout, des trucs de la guerre. Je crois que franchement, ça me ferait mal au cœur qu'il l'embarque.
7: Bah moi, c'est vraiment le truc a le plus de valeur, mais il le prendrait pas non plus. J'ai la boîte avec toutes les photos, tous les mots que m'a fait ma mère et tout depuis que j'ai genre 14 ans. Tout chaque photo, chaque même. Je te renvoie ton pull, tu l'avais oublié aux ordres, comment ça fait chier. J'ai le mot.
1: Ouais, c'est mignon ça.
7: Tu vois, c'est le truc que j'aimerais pas, même dans un incendie, tu vois.
1: Sinon, en vrai, on n'a pas grand-chose. Hein.
7: Moi, je dis les choses, je dis les termes. Mon casque de scout.
1: Quoi?
7: Ben, un casque de scout. Vous savez comment ça vaut un casque de scout? Et tu rajoutes le téléphone, là?
2: Ouais, c'est cher, c'est cher.
7: Mais quoi? Mais tu te fais... Mais c'est un rein?
1: Ah ouais.
7: Donc ce serait, moi, je pense que vraiment ce que j'ai de plus cher, mon casque de scout.
2: Oui,
7: je
2: comprends.
7: J'ai pas des habits fous.
1: Ah, okay,
7: vous le voyez que j'ai pas des habits fous.
1: Vous voyez bien que j'ai pas des habits fous.
7: Bah ouais, j'ai ça, j'irai mon casque.
1: Bon, ma paire de Nike Air Max aussi, moi. Voilà. S'ils partent avec, ça m'embête.
7: Ouais, ça belle, tu vois.
1: Bah, voilà un truc. C'est bon.
7: Anna, je t'embrasse.
22: Ouais, bisous la team. Tu vas trop nous manquer, Camille. Honnêtement, franchement, je vous adore. Je vous écoute en podcast tous les jours. Et surtout, en plus, ton équipe, elle est trop best. Tous ces profils atypiques comme nous, on se retrouve entre Émilie, Aurélien et Rémi. C'est génial.
7: Bon, écoute, t'es un amour, Anna. On te fait des énormes bisous. T'as un cœur, ça me touche trop.
22: Gros bisous, à bientôt.
7: T'as perdu un petit décalage. Bisous, Anna. Je t'en prie, t'as un petit cœur. C'est un bonheur de t'avoir eu au téléphone.
1: Mais non.
7: Si.
1: What?
7: Quoi?
1: Amine, je voulais, c'est ça qu'on écoute?
7: Ouais. Quel cheat, mes amis. Amine, je voulais, voilà ce qu'on écoute tout de suite sur Énergie. Il est même pas encore 18h et nous, on vous accompagne jusqu'à 19h. Bougez pas.
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1: Merci de nous choisir. On est là avec vous jusqu'à 19h. C'est à qui vous parle encore?
7: Oh, oui, non, oui.

0: Ah, j'adore. Vous savez qu'on a eu chaud cette nuit?
1: Ah oui.
0: Est-ce que t'as eu chaud cette nuit, Tess?
2: Ça va.
0: T'as eu chaud
2: un
0: ou pas
2: peu
0: cette
2: chaud,
0: nuit?
2: Mais ça va.
0: Ah, ça
2: pas
0: va
2: trop.
0: T'habites où?
2: J'habite en montagne.
0: Où ça?
2: Au-dessus de Grenoble.
0: Où ça exactement?
2: Au Sept-Lô.
0: Je suis très touché parce que là, c'est vraiment spécial de chez moi. Là,
3: des gens
0: qui viennent en bois, des gens de Grenoble, tout ça, c'est ma région.
1: Parce qu'il fallait qu'on diffuse l'émission Haute Park à Grenoble.
0: Mais je suis content avec toi des dernières. Je sens que ma team est là. Elle représente. Ça me fait plaisir. Donc, Tess, ça va pour toi. Ma mère, pareil ce matin. Pardon, parenthèse, ma mère, c'est énorme. Non, mais on n'arrive plus à dormir avec ton père. On ne peut plus dormir. C'est, aujourd'hui encore, on est 28 degrés. Elle habite à 1700 mètres d'altitude.
4: Ah oui, non,
0: Mais pour elle, déjà, c'est trop. Mais tu vois,
2: c'est pas. Non, mais c'est ce que j'allais dire, nous, 28 à 1000 mètres, on a trop chaud, on est en canicule. Oui.
0: Ah ben là, elle est à 1700, elle avait 28, elle dit non, mais on n'en peut plus avec ton père, on va péter là. On va péter là, on n'en peut plus. 28,
1: t'as un cote.
0: Ouais, exactement.
4: J'ai un cote. 28, c'est notre rêve.
0: Eh bien, sachez qu'en tout cas, avec, là, je parle de moyenne dans toute la France, je parle pas des grandes villes hein, où il fait encore plus chaud, mais avec 21,6 en moyenne, sachez que la France a connu sa nuit la plus chaude jamais enregistrée depuis 1947.
3: Oh là là.
0: Depuis la Seconde Guerre mondiale, depuis qu'on a battu Hitler, on n'avait pas connu ça. 1947 marque le début des mesures de Météo France et jamais une telle température a été atteinte. Ce qui veut même dire que ça pourrait remonter avant, mais avant il n'y avait pas Météo France.
3: Et non.
0: Ils l'ont inventé là, tu vois. Et les températures allaient de 18 à 27 dans certains endroits. Le précédent record était de 21,4. On l'a explosé. 21,6, la moyenne des Français. Attendez. Dans la nuit.
4: Oui,
0: et sachez que le plus chaud, le pic de chaleur, il est aujourd'hui.
3: Ouais.
0: Et il est surtout demain.
3: Bah demain, oui.
0: Il y a un plateau, hein, donc ça peut évoluer, puis ça peut être jeudi, vendredi. Mais en tout cas, là, à date, c'est mercredi qui est annoncé comme vraiment le plus chaud demain.
3: Oh là, ouais. Moi, j'ai un truc assez dingue. Hein. J'ai changé mon plafonnier, j'ai mis un truc avec des pales un peu comme un Mexicain. Hein.
4: Ça marche
3: Mexicain.
4: Super bien,
3: et
4: ça.
3: Mais sans déconner,
4: oui,
3: la révolution. Mmh. Alors après, c'est marrant parce que tu dors et tu rêves un peu en Mexicain, quoi. Tu vois, c'est bien. C'est bien, mais j'ai pas de clim chez moi. Et ben ce truc-là, ça m'a changé.
4: Mais le ventilo au plafond, c'est le meilleur truc.
3: Je jure.
4: Ouais.
3: C'est génial.
0: Bah c'est fou, hein.
3: Donc
0: je rappelle les conseils pour me dormir. Je les ai déjà donnés hier. Maintenant, je fais directement partie de l'OMS, l'Organisation Mondiale pour la Santé, ainsi que l'UFSBD, l'Union Française pour la Santé Bucco-Dentaire. Douche fraîche.
3: Ah oui,
0: douche fraîche.
4: Pas froide.
0: Pas froide.
3: À température, t'as dit.
0: Fred, exactement. Faut pas trop froid. Aérer la pièce. Bon, vous avez peut-être pas besoin de moi, mais bon, je vous donne les, vous allez peut-être vous dire, bah ouais, on n'est pas complètement con. Repas froid et léger pour le dîner. Je l'ai dit hier.
4: On a dit salade.
0: Salade, froid. On mange pas du chaud le soir. Boisson fraîche plutôt que le thé. Je dis l'inverse hier.
4: Non, hier, t'as dit pas de café.
1: Pas de café, ça déshydrate.
0: Ah oui, le thé. Tout ce qui est un peu caféiné, comme ça, excitant, c'est pas bon du tout.
1: Je me rappelle, t'as dit ça et juste derrière, hier, t'as pris un café.
4: C'est vrai, en plus.
0: Mais je fais pas avant de dormir, je dors pas à 19h15. Hein.
1: Non, alors c'est vrai.
0: Je tiens au moins jusqu'à 20h, des fois. Pas d'alcool. Pas d'activité physique après 18h.
3: Ok.
0: Et des draps légers, oui, foutez pas de couette.
3: Hein. Oui, bah limite,
0: pas le moment.
3: N'était pas de drap, quoi.
0: Ouais, mais moustique.
3: Ah, moustique, c'est vrai.
4: Petite prise anti-moustique.
0: Ça marche pas.
4: Ça marche très bien.
0: Mais non.
4: Ah, si.
0: Moustiquaire.
3: Une moustiquaire. Voilà, bon.
0: Ça toi, l'autre, moustiquaire, le sapin là-dessus. Non, mais c'est autant n'importe le vent, l'autre.
4: Ah non, mais bouge pas.
3: La chambre du gars, la moustiquaire avec le truc qui
0: Vous savez pas, je dors avec un sombrero, je fais des caipilles. Hein.
3: Bah, c'est une petite tête, vous verrez pas là. Passez à la maison. D'ailleurs, j'ai changé de concept chez moi.
4: Ça a l'air sympa.
3: Ah ouais, c'est top.
4: Cela dit.
3: Ah bah oui. Dors bien.
0: Les copains, en tout cas, je vous souhaite beaucoup de courage. Tess aussi, je t'embrasse fort.
2: Merci.
0: On écoute Sound of Legend maintenant? Ah bon? On écoute Sound of Legend. On est en direct sur Énergie, les 18h05. Et c'est Sarah Lélé, notre invitée, dans quelques secondes.
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0: Ah, c'est des petits conseils qui sont toujours bons à dire. Merci Sound of Legend de prendre les choses en main.
1: C'est sympa.
0: Ah, bien sûr, ils sont sympas. Jungle Emma, on va écouter ça. Sarah Lélé, notre invitée, elle est arrivée. On va rigoler avec elle jusqu'à 19h. Et avec vous surtout, un seul numéro pour nous joindre, pour rigoler, pour passer sur l'antenne, pour gagner des cadeaux. 0870 42 48. On arrive, bougez pas.
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0: Il est 18h15, on est en direct sur Énergie. On a trop de chance, Sarah Lélé, notre invitée, dans quelques minutes, le temps d'écouter Jungle Emma, parce qu'on est sur Énergie, et après, Sarah Lélé. On va parler de son spectacle, d'humour. Et pas mal de foot, je vous cache pas. Restez avec nous, on est en direct jusqu'à 19h.
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0: Bienvenue tout le monde, il est 18h17, on est où? On est sur Énergie, c'est Sarah Lélé. Oui, c'est ça. Oui. Let's go. Je vais vous la présenter, tu me confirmes si tout est bon. Tu es belge?
6: Oui.
0: Tu as 23 ans.
6: Yep.
0: On t'a vu récemment dans le clip Papayou en parodie de Théodora avec Malik Bentala.
6: Exactement, c'était moi.
0: C'est incroyable.
6: Ouais, j'ai adoré. C'était ouf, franchement. Isadora, par contre, hein. C'est pas Théodora, c'est Isadora.
0: Dit en parodie de Théodora.
6: Ah, ok, ouais, parfait.
0: Isadora. Et selon toute vraisemblance, vu ce dont tu parles dans le spectacle, t'es quand même assez fan de foot.
6: Ouais, j'adore. Trop fan. C'est pour ça que ce maillot là que tu me montes là, ah, là ça me provoque des émotions.
0: Maillot de la Belgique.
6: Oui,
0: soir.
6: Mais ça me provoque des émotions. On a joué avant-hier. Vas-y, enlève.
0: Qu'est-ce qui se passe alors sur cette Coupe du Monde? Raconte-nous, qu'est-ce qui se passe pour l'équipe belge? Je viens, je soutiens.
6: Qu'est-ce qui se passe pour l'équipe belge, t'as dit? Mais il se passe rien. C'est ça le problème.
0: C'est ça.
6: C'est 2-0. Ouais, 2-0. 1 contre l'Égypte. Mais bon, l'Égypte, c'est l'Égypte. Moi, je les connais parce que je suis camerounaise aussi. Et la majorité de nos matchs de finale de la Coupe d'Afrique des Nations, on les a perdus contre l'Égypte. Mais l'autre, c'est l'Iran, quoi. C'est l'Iran, faut faire quelque chose, quoi. C'est pas comme si on avait eu le Sénégal, la Côte d'Ivoire, le Maroc, des pays, tu sais, on sait qu'ils sont forts.
0: C'est sans faire offense, ils se déchaînent, mais c'est pas une grande nation de foot, c'est déjà génial qu'ils soient sélectionnés, mais normalement, mais sur le papier, la Belgique doit être au-dessus.
6: Mais franchement, limite, je suis hyper contente pour les Iraniens, parce que ce qu'ils ont montré comme football, c'est exceptionnel. Ils ont eu un goal qui est annulé, qui est une action exceptionnelle, mais la Belgique doit faire mieux, largement mieux.
0: Et moi, je suis obligé, j'étais ce soir, hier, on avait Angèle, on est l'émission officielle des Belges à Paris. Dès qu'un Belge est à Paris, viens chez nous, donc je suis obligé de soutenir, je donne de la force.
6: Vas-y, hein. Vas-y, donne la force alors, j'espère que ça va nous amener quelque part. Ou alors, ça se trouve, c'est toi qui nous mets la poisse.
0: Alors, on parle encore 2 secondes de Coupe du Monde, après, t'as toute une actu, bien sûr, mais est-ce que

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1: Allemagne, mais France-Argentine.
2: France-Belgique.
1: Non. Ça, ça me ferait mal à l'entendre une deuxième fois. J'espère pas France-Belgique, mais France quelque chose, c'est sûr. Et pour moi, la France va aller loin, j'espère.
2: Et je pense aussi. Tu viens nous voir ce soir parce que tu présenteras 3 épisodes du Jamel Comedy Club saison 15.
1: Ouais.
2: À partir de mercredi 1er juillet, 21h, sur l'app Canal+. Sur Canal+, bien sûr. Il y a ton spectacle aussi, La Mauvaise Éducation, de Sarah Lélé. C'est ton sacré jeudi soir, le 25 juin.
1: Exactement.
2: Un soir.
1: Ouais, c'est ma dernière date ici de la saison. Et puis on reprend en septembre.
2: Exactement, dans la même salle.
1: Exactement, le sacré.
2: Si vous êtes à Paris, c'est une salle parisienne, vous pouvez...

0: venais de Belgique, je faisais des allers-retours en voiture vite fait parce que ben ils trouvaient que je pouvais venir, donc j'étais en mode ouais, je vais venir,
1: je démarre pas tout
0: de ouf. Et j'ai toujours on a tous beaucoup de respect pour le Jamaica Comedy Club parce que c'est là où tous nos idoles ils ont commencé, ils ont grandi et tout ça. Donc tu vas, pour toi c'est déjà un honneur d'être là. Mais après, quand on te demande en plus de présenter, waouh, c'est un honneur, mais c'est aussi beaucoup de responsabilités sur la tête, je trouve.
1: Mais surtout que t'as que 23 ans, donc ouais. Tu devais regarder les premières saisons, mais tu devais être toute pitchoune, comme ça.
0: Mais frère, je crois pas que je parlais français, quand... Je crois pas que je parlais une quelconque langue qui existe. Non, j'étais trop jeune quand ça a commencé, mais c'est pour ça que ça prend autant de sens aussi, parce que j'ai grandi avec, et ça existe avant moi, ça existe pendant que je suis là, et j'espère que ça existera encore après moi, et je pourrais montrer à mes enfants, aux gens que je connais, aux gens que j'aime, parce que c'est juste exceptionnel, le Jamaica Comedy Club.
1: Un de tes idoles, je sais que c'est Gad, t'as même fait une de ses premières parties, t'as eu la chance qu'il t'accueille dans les premières parties, ouais. Mais parmi ceux qui ont fait le Jamaica Comedy Club, où tu te revois là-haut en Belgique, ouais. À regarder, il y a qui t'a marqué dans les humoristes du Comedy Club?
0: Énormément de gens. Claudia Tagbo, franchement, c'était une icône du Jamaica Comedy Club. Blanche Gardin, une icône du Jamaica Comedy Club. Fadili Camara, j'oublierai jamais son entrée en mannequin. ça m'avait choqué. Thomas Njijol, Fabrice Eboué, qui sont camerounais, donc ça me touche personnellement. Nawel Madani, qui est belge, donc j'étais en mode, ah, la Belgique peut aussi y arriver. Il y en a trop.
1: Il y en a trop qu'on marquait, bien sûr, et qui continuent de le faire d'ailleurs.
0: Ouais.
1: Et là, il y a plein de bacheliers qui nous écoutent.
0: Ouais.
1: On dit pas le bac en Belgique?
0: On comprend.
1: Ouais, mais c'est quoi le...
0: Le CESS.
1: Le CESS, ouais, c'est mieux.
0: Ouais, vas-y, on va dire bac.
1: Il y a plein d'étudiants qui nous écoutent. T'étais quel élève, toi?
0: Très intelligente, mais trop perturbatrice. Donc, je réussissais bien. Enfin, genre, j'étais un peu turbulente. Mais comme je m'en sortais bien dans les notes, les profs, ils me laissaient passer.
1: C'est vrai que t'as même fait un stage à l'ONU.
0: Oui, j'ai fait un stage à l'ONU, oui. De 3 mois

0: en face de, des studios de Jimmy Fallon.
1: Ouais. Et ben, les,
0: donc moi, le j'allais
1: Rockefeller
0: chercher.
1: Center.
0: Exactement. Et ben, quand j'allais au Starbucks là-bas, t'avais ses assistantes et tout. Tu voyais le truc Jimmy Fallon et tout. Yeah, I need a coffee. Et tu étais en mode, yeah, she needs a coffee.
2: C'est le coffee de Jimmy.
0: Alors qu'ils ont sûrement une machine à café là-bas, mais t'as capté. Et nous, on était trop dans l'ambiance. Et puis, ouais, c'était ouf, New York.
1: Et il paraît que c'est une prof qui t'a dit de faire de l'humour parce que tu perturbais trop les cours. Ça, parce qu'il y a plein d'enfants là, qui nous écoutent, enfin d'enfants, d'étudiants qui nous écoutent et qui disent bah je passe le bac, mais c'est pas ça que j'ai envie de faire.
0: Ouais.
1: Ça a été ton cas très tôt. T'as commencé jeune, tu savais que t'avais pas envie de faire ça.
0: Exactement.
1: Enfin, des études, tu voulais faire que ça.
0: Moi, je voulais faire des études, mais c'est vrai que je faisais beaucoup trop de blagues en cours. Mmh. Et c'est, la prof, elle s'est dit non, il faut qu'elle décompresse quelque part d'autre parce que on se battait trop le leadership dans la classe. Genre, tu vois un peu les gens qui veulent trop d'attention. Je crois que j'étais un peu cette personne là, tout le temps à mettre la vanne. À un moment, la prof, elle a su que bon, entre trouver l'inconnu et la vanne, vraiment, il faut choisir la vanne. Donc, il faut que je fasse quelque chose pour la calmer au moins. Et donc, elle m'a dit fait du stand-up. Et depuis, ma carrière a commencé. Hein.
1: Et est-ce qu'elle est venue te voir?
0: Bien sûr, mais elle est venue plusieurs
1: génial.
0: Fois. Je crois que c'est l'une des profs qui m'a vu le plus
3: c'est
0: de fois.
3: Bien.
0: Ouais, trop gentil. Mais il y a beaucoup d'artistes qui commencent comme ça avec des profs qui
1: bien sûr, on le dit souvent. Ouais. On n'est jamais ce prof-là qui nous pousse dans le
0: exactement.
1: Bon sens à un moment donné.
0: Donc après, il y a beaucoup d'artistes aussi. Les profs les ont poussés, ils sont allés nulle part. Ça, il faut aussi le noter. On les connaît pas, mais ça, donc les profs gardez aussi
1: tu
0: la notion.
1: Faire
0: pas
1: du Cinoche, Xavier. Ah, Cinoche.
2: Bon, c'est bien sûr qu'il y a ça aussi.
1: On va écouter Imagine Dragons tout de suite. Mais avant, je voudrais que tu me fasses le bruit du cheval qui court.

0: Ah ouais, bah, c'est une lâchée, mais vas-y. Attends, le micro. C'est nul à chier.
1: Ça marche bien.
2: Non, ça marche. On a reconnu le petit poney.
3: Non, les gars, c'est nul à chier.
2: On dit les termes.
0: Ouais,
3: c'est de la merde.
0: C'est nul à chier.
3: C'est pas bon.
0: Venez voir mon spectacle.
3: Restez avec nous, on est en direct sur Énergie jusqu'à 19h.
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2: Merci d'être là, merci de nous rejoindre sur Énergie. Peut-être on est en podcast et on est bien sûr en direct avec Sarah Lélé qui est notre invitée. Sarah Lélé, la nouvelle présentatrice du Comedy Club.
0: Totalement, l'une des trois présentatrices du Jamel Comedy Club. Je suis très fier.
3: Allez,
0: c'est un titre maintenant.
2: Ah ouais, bien sûr. Avant, elle arrive en Nissan Micra de Belgique pour jouer Rapidos et maintenant, bah, c'est la tôlière.
0: Ça va très très vite, trop contente.
2: C'est génial. Alors, je sais que dans ton spectacle, tu parles aussi des hymnes de la Coupe du Monde.
0: Les hymnes ?
2: T'aimes bien le dernier hymne ?
0: C'est lequel là ?
2: C'est Shakira, tu l'as
0: pas
2: entendu ?
0: Non, pas ouf. Je trouve pas ouf.
3: Il est bien.
0: Sorry.
2: Tu peux dire ?
0: Non, mais j'ai un truc contre Shakira parce que le Waka Waka, ça vient du Cameroun et elle a volé, donc je peux jamais être.
2: Mais attends, moi j'ai construisé la vraie question.
0: Ouais, elle a volé.
2: Ils ont pas eu de droit de
0: faire. Elle a volé. Shakira t'a volé.
2: Mais non, je pense pas. Je pense qu'ils ont eu du. Non, elle a volé. Mais peut-être qu'elle les a eu au téléphone.
0: Elle a volé.
2: C'est quoi ? On a eu le débat il y a une semaine. Ouais. On s'est dit, mais.
0: C'est pas un débat, c'est vrai.
2: Oui, mais on n'avait pas l'info de est-ce qu'elle avait donné des droits ou pas.
0: Non, zéro. Et elle a dit à la télé, ouais, je marchais sur la plage. Et dans ma tête, j'ai entendu Zamina Mina. On a fait, ouais, aussi dosement bien. Ouais. Alors ça vient de chez nous, hein, du Cameroun, 237. Non, je peux jamais dire qu'est-ce qu'elle a fait, c'était bien. Donc, non.
2: Bah, je vais te demander un classement. On va te passer 5 hymnes officiels de la Coupe du Monde. Vas-y. Et tu dois me les classer de 1 à 5.
0: D'accord.
2: Attention, le premier, tu peux le classer 3e. Je te mets pas les 5. À chaque fois que tu entends, hein, tu dis, bah, je le mets tant. Et après, le classement, ce sera celui-là.
0: Ok, d'accord.
2: Premier son, celui-là. Pour la Coupe du Monde 82, c'est Dalida. Dalida fait un hymne officiel pour la France.
0: La France.
2: Ah ouais, je sais pas.
0: Ah ouais.
2: Tu mets combien de 1 à 5 ?
0: C'est quelle année, 82 ?
2: Non, 82.
0: Écoute, je vais mettre 4 parce que c'est difficile. Je pense que c'est le pire. Je vais mettre 4. J'ai rien entendu, mais je pense que c'est déjà pire. Mets ton 4.
5: Attends, tu sais pas.
0: Donner le bénéfice du doute.
5: Oui,
0: mais
5: oui.
0: 4, ça, c'est claqué.
2: Attention.
0: Quoi ?
2: En 78 ? Jean-Pierre Foucault ?
3: Non.
5: La France
0: entière. Ah mais c'est que des hymnes de France en fait.
2: Ah bah oui, non, j'étais. Non, il y a un Belge, Alors ça c'est français.
0: Ah si, il y a un Belge,
2: allez,
0: alors
2: France. C'est Coupe du Monde 78. Oh là là. Je savais même pas si Jean-Pierre Foucault qui a fait l'hymne.
3: Puis là il y a été à fond.
0: J'ai jamais entendu ça. On dirait un Belge qui chante carrément.
3: Allez, la France.
0: 5. Les deux là, l'ambiance est trop bizarre.
3: Mais après celui-là, Dalida, tu veux le mettre 2. Hein.
5: C'est clair.
3: Il va monter.
2: Attention, on passe au 3e son.
0: Après, il y a un truc, je trouve, il y a un...
2: Ah ouais ?
0: Ouais, il y a une petite rythmique, on peut danser. Non, en vrai, je le mets 2, on sait pas.
2: 2. Denis Fabre. Denis Fabre, mais qu'est-ce qui s'est passé ?
5: Petite ambiance, là.
0: C'est mal, les sifflets, tout.
2: Ah ouais, il y a du sifflet, ouais.
0: Ouais, j'aime bien. Ça fait un peu Brésil.
2: C'est une dame de télé, quoi. C'est comme si aujourd'hui, la France partait avec un hymne de Evelyne Delia, quoi.
3: Ah ouais,
2: de la météo TF1.
3: C'est bizarre.
0: Oui, il y a quelque chose, je trouve, dans cette musique.
2: Attention, hymne belge de 86.

0: jamais été champion. Allez, vas-y. Numéro 1, for sure.
1: Numéro 1, obligatoire.
0: Je pensais que t'allais mettre Stromae, mais pas du tout.
2: Vas-y, et donc, vas-y. Quoi qu'il arrive, elle sera numéro 3, ouais. Johnny Hallyday.

0: fort. 3, 3, mais on n'a pas le choix. Mais Johnny, ah, j'aurais mis en 1 en vrai de vrai.
1: Marrant, on n'avait jamais entendu le belge. Elle nous a regardé, elle connaissait pas du tout le choupé. Allez, remets-lui un Mexico là. Oui.

0: pas avoir raté. Allez, quelle bonne ambiance.
1: Ouais, quelle bonne ambiance. Hein. Je sais que t'as aussi une vase sur les. T'aimes bien parler des emblèmes. Je sais pas comment on dit.
0: Oui, les surnoms des équipes, les emblèmes. J'aime tout dans le foot. J'adore notre logo. J'aime tout.
1: Cameroun, c'est les lions, non? Les lions indomptables.
0: Les lions indomptables. Ouais. Parce qu'il y a trois lions, mais nous, c'est ceux qui sont indomptables.
1: Il y a trois lions.
0: Ouais. Les lions de l'Atlas du Maroc, les lions de la Teranga du Sénégal et les lions indomptables qui sont les plus forts parce que voilà, ils ont cinq coupes d'Afrique des Nations, donc cinq étoiles sur le maillot, alors que les deux autres lions, ils ont chacun une étoile et demie. Ah, donc,
2: bah sur la dernière, mais oui.
0: Ah
2: oui,
0: la dernière, ils sont disputés.
1: Mais sur le maillot, ils ont pas mis une demie quand même.
0: Non, mais ils ont rien du tout.
1: Bah oui,
0: ils savent pas quoi faire, donc on l'a mis en suspens. On a dit on va attendre.
1: En vrai, de vrai, les deux pays disent qu'ils ont gagné, donc c'est une galère.
0: Ouais. Et en plus, les deux en ont qu'une de base, donc nous, on a considéré qu'ils en ont une et demie. Ou en alternance.
1: Est-ce que tu connais le Gabon?
0: Le Gabon, oui, c'est les Panthères du Gabon, non?
1: Ouais, bien joué. Burkina Faso.
0: Les étalons du Burkina Faso.
1: Des tout, mais c'est incroyable.
0: Je connais beaucoup, pas tous.
1: Le Bénin.
0: Bon, actuellement, je crois que c'est les guépards.
1: Ouais.
0: Mais avant, c'était les écureuils.
2: Et je crois que,
0: ils ont changé parce qu'on n'arrête pas de se foutre de leur gueule. Et je crois qu'entre écureuils et guépards, ils ont dit les dragons noirs. Et on les a regardés en mode, vous voulez vraiment?
2: C'est trop.
0: Vous êtes sérieux? On leur a rien dit, on n'a jamais.

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1: Un petit Johnny, un petit Johnny.
2: Ah oui, quand même.
3: Oui, Johnny, quand même.
4: Oh, les champions, on est tous ensemble.
1: On a l'impression qu'il nous engueulait un peu.
3: Oui,
1: on
3: est champions.
5: Oui, on est tous ensemble.
1: Ça va bien se passer.
3: J'adore. On est champions.
6: Sarah Lélé, son spectacle s'appelle La mauvaise éducation de Sarah Lélé. Elle présentera aussi 3 épisodes du Jamiel Comedy Club saison 15. Ouais, quand ça a démarré, ça t'avais 8 piges.
3: Ouais, je savais même pas.
6: Oh wow.
3: Oui, c'est incroyable.
6: Mais ouais. Vraiment, c'est toi la taulière.
3: T'as vu ça?
6: C'est génial. Hein.
3: C'est une dinguerie, hein. Dieu est grand, hein. Franchement, c'est top, c'est top.
6: On va continuer de parler avec toi. On s'écoute juste un peu de Jennifer Lopez, ça va pas nous faire de mal.
3: Avec grand plaisir.
6: Elle a rien volé?
3: Elle a rien volé, elle la laisse.
5: Pas au Cameroun en tout cas.
6: On la laisse, c'est parti.
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6: Merci à tous d'être là. Il est 7h moins le quart. Encore 15 minutes à passer ensemble. Plus que 15 minutes à passer ensemble. Ah. Et avec Sarah Lélé qui est notre invitée ce soir. Sarah.
3: Yes.
6: Peut-être que tu l'as vu passer sur la plateforme de Paris Polymarket. Mm-hmm. Des milliers de gens ont parié sur quelque chose pendant la Coupe du Monde. Un truc complètement improbable. Quoi?
3: Arrête. Qu'est-ce qu'ils ont parié, les gens?
6: Qu'est-ce qu'ils ont pu parier? Il y a un pari qui a lieu en ce moment.
3: Par rapport au foot?
6: Par rapport au foot. Par rapport même à la Coupe du Monde.
3: Mmh.
6: Est-ce qu'ils n'auraient pas parié la couleur des maillots des joueurs? En gros, tel jour, ils vont jouer.
2: C'est prévu à l'avance.
6: Ah d'accord, mais tu sais, moi, le foot, hein. Qu'est-ce que tu racontes? Moi, j'ai mis un crop top. Je me dis, ça fait saison, hein, ça ira. Tu racontes, il y a des maillots, c'est
3: bon,
6: FIFA, content pour moi.
3: Ils ont parié que ça allait pas se terminer, la Coupe du Monde, peut-être?
6: Ah non,
3: ça c'est possible.
6: Terminer la Coupe du Monde, c'est pas ça. Ça concerne un joueur.
3: Oula!
6: Il y a un pari sur un joueur.
2: Ah bah Kylian!
3: Kylian d'office.
2: Le nombre de, le record de buts, tout ça là.
6: Ce n'est pas Kylian.
3: Mais ça, c'est assez probable. Il a dit improbable.
5: Ah oui, parce que j'allais dire c'est non Messi, non? C'est-à-dire que c'est totalement probable également.
6: C'est pas Messi.
5: Mais c'est sur un nom.
3: Cristiano Ronaldo!
6: C'est sur un pari sur Cristiano Ronaldo.
3: Ouais. Ah. Qu'il va la gagner?
6: Non. Qu'il ira pas au bout parce qu'il est un peu âgé, le pauvre.
5: Et c'est pas le plus vieux.
6: Non. Sachez qu'il y a aujourd'hui plus de 100 000 $ qui ont été pariés sur ce pari.
3: Wow.
6: Oui.
3: Qui va dépasser le record de Messi.
6: Non.
5: Ouais, c'est ça.
6: Ça n'est pas les buts. C'est sur du sportif et presque du extra sportif. C'est compliqué.
3: Ah, what?
2: Attends.
6: C'est sur quelque chose. On peut parier sur tout aujourd'hui.
5: Oui.
6: Et ça concerne Cristiano Ronaldo pendant la Coupe du Monde.
2: Sur les conférences de presse?
6: Ah, quelque chose qu'il dira en conférence de presse? Non.
3: Qui va se blesser?
6: Non. C'est plus improbable que ça. Il peut y avoir la stat, malheureusement, de se blesser, attends, mais c'est pas dingue. Ça.
2: Les cheveux, la coupe de cheveux, la petite pêche à gauche ou à droite? 100 000. Non.
1: 100 000, moi je les mets.
3: Qui va rester sur le banc?
6: Non, pas qu'il va rester sur le banc, parce qu'il y a une rumeur, une polémique en ce moment.
3: Ouais, il doit rester sur le banc.
2: La polémique, on voit de quel côté
5: elle est, elle est terminée, il n'y a pas de polémique, elle a décidé.
3: Moi, c'est exact, moi.
5: Oui, voilà.
3: Non,
6: vous l'ayez pas vu passer. Je pense qu'il y a plein de gens qui m'écoutent qui l'ont vu passer. Hein.
5: Sur le nombre de minutes qu'il peut jouer ou un truc comme ça.
6: Sur une habitude qu'il a pendant les grandes compétitions.
3: Ah, qu'il va pleurer.
6: Exactement.
3: Il pleure chaque fois.
6: Voilà.
3: Là, il chouine.
6: Mais c'est fou.
3: Il n'arrête pas de chouiner, il en veut plus, lui. Mais ouais, il pleure beaucoup. Merci à la régie, merci.
6: Mais t'as raison. Le pari, en fait, sachez que Cristiano Ronaldo a pleuré à 70% des compétitions en club et en nation.
5: C'est vrai qu'on le voit souvent.
6: Il pleure beaucoup. Et donc là, les paris ont parié sur le fait qu'il allait pleurer une nouvelle fois.
3: C'est facile, alors lui, il va pleurer dans tous les cas.
6: C'est fou. Mais 100 balles, hein.
3: Mais oui, c'est normal. Moi, j'aurais parié. Hein.
6: En bon ou en mauvais, c'est-à-dire quand il perd, il pleure.
3: Il gagne, il pleure.
6: C'est bien demandé, j'aime bien. Oui, ça peut être pleurer de joie ou de tristesse.
2: Ouais.
6: Il pleure juste qu'il verse sa petite larme.
3: Okay. Des fois, il pleure de rage même. Quand on lui fait pas la passe. Tu lui dis arrête.
6: Des fois, juste, il n'y a plus de ghetto raid. Il n'est pas bien.
1: Il n'y a plus de figolus.
3: C'est émotif. Après, c'est OK. Hein, c'est OK. Mais c'est vrai que c'est l'un des joueurs que j'ai vu le plus pleurer de ma vie. Ouais.
6: D'où le pari.
5: Ouais. OK.
6: On va jouer ensemble au ça bluffe, rien que ça bluffe.
2: Okay. Ah, yes.
6: J'explique le principe. Il y a Roman qui est avec nous qui, dans un instant, va pouvoir gagner un très beau cadeau. Roman, comment ça va, Roman?
7: Ça va bien, Camille, et toi?
6: Roman, je vais te donner un choix pour le cadeau. Tu as soit le choix de gagner une plan de chat énergie,
2: Vraie plancha.
5: Avec une petite pince qui va avec.
2: Avec la petite pince qui va avec, bien sûr.
5: Pour
2: récupérer le gras.
5: Bah, bien sûr.
2: Soit tu as le choix de gagner une enceinte Marshall. Soit tu as le choix de gagner une plancha et l'enceinte Marshall.
5: Ouais.
2: Qu'est-ce que tu préfères, Roman?
7: Entre les deux.
2: On va prendre les deux, on va prendre la totale. On l'a pas offert, donc autant l'offrir. Le principe est simple. Dans un instant, tu vas tirer dans le bol qui est là des infos. D'accord?
5: Ok.
2: Des questions. Et on va tous te donner une réponse à cette question. Sauf que, il y en a qu'un qui a la vraie, les deux autres inventent. On ne connaît pas la question, okay. Sauf quand on doit avoir la bonne réponse. Donc on va devoir, les deux qui sont mythos devront improviser.
5: Ok.
2: Il faudra que tu retrouves qui n'est pas le mytho.
5: Ok, d'accord.
2: Ça te va?
5: C'est bon. J'y vais, hein.
2: Non, pas maintenant. Ah. Pour ça, on écoute This Is.
5: Ok.
2: Mélodrama. Tranquille.
5: Oui.
2: On joue juste après. On est sur Energy. Belle soirée. Tout le monde, il est quasiment 19h.
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2: Bienvenue tout le monde, 18h52. On est en direct sur Energy. On va pouvoir faire un jeu avec Sarah Lélé, notre invitée, et Roman, qui est avec nous. Ça va, Roman?
7: Ça va bien, et toi?
2: Roman, le principe est simple. Ça va très bien, je te remercie. On a un bol. On a Sarah Lélé et Sarah va tirer une question dans le bol et ensuite on devra tous donner une réponse. À toi, Sarah, de deviner quelle est la vraie.
5: Ok. En France, qu'est-ce qui portait le nom d'émigrette au XVIIIe siècle et pourquoi?
2: On est là.
5: Oui, alors moi j'ai pas totalement le pourquoi en tout cas, mais les émigrettes sont des petits biscuits à l'amande qui étaient servis dans les maisons bourgeoises à l'époque avec le café. Donc ça n'existait que pour les gens qui avaient de l'argent.
2: Ok. Rémi, émigrette, en gros c'est le yo-yo, le jeu du yo-yo. Les Anglais quand ils sont allés en Inde, ils ont récupéré des yo-yo, ils connaissaient pas ce jeu. Et nous les Français, quand les Français après la Révolution, on a émigré en Angleterre, on a récupéré cet objet, on l'a ramené en France. Et donc en France, à l'époque, le yo-yo s'appelait émigrette du nom émigré. Voilà.
5: J'y crois pas.
2: C'est pourtant la vérité. En France, qu'est-ce qui portait le nom d'émigrette au 18e et pourquoi? C'est très simple, c'était une grande embarcation assez typique à l'époque qui permettait de traverser la Manche et qui a été inventée par Amy Great. Et donc on l'a appelé Amy Great. Mais c'est vrai.
5: Camille, s'il te plaît.
2: C'est vrai.
5: Un peu sérieux.
2: Ça fait Amy Great, donc on a appelé ces petites barques des Amy Great. Et donc, c'est la petite barque qui s'appelait Amy Great au 18e.
5: On dirait on joue au loup-garou. On est passé des embarcations à la petite barque des Amy Great. Franchement, ça me choquerait si l'un de vous, c'est vrai, mais j'irais quand même les
2: on
5: biscuits.
2: On est là. Qui a la bonne réponse, 1, 2, 3?
1: C'est moi.
5: Oh, arrête.
2: Désolé. Mais en plus, attendez.
5: En plus, c'est pourtant la vérité.
2: Bah oui. Je savais que t'étais déjà parti.
1: Donc les migraines, c'est quoi?
2: En gros, les Anglais, quand ils sont allés en Inde, ils ont récupéré le jeu de yo-yo. On a récupéré chez eux. Et nous, quand on a émigré, les Français après la Révolution, on est parti en Angleterre, on a récupéré ce jeu. Et vu qu'on émigrait dans un pays, les Français ont appelé ça l'émigrette.
5: Mais genre, parce que ça vient d'Angleterre. Au XVIIIe siècle, émigrer existait déjà.
2: Mais ouais. Surtout que tu sais que j'ai vu Ornella lire sa feuille et du coup je lui fais signe, je lis pas, on voit trop que c'est toi qui as la bonne réponse.
5: De ouf.
2: Et en fait, elle l'avait pas, donc tu comprenais pas.
5: En plus, elle l'a dit de manière très intelligible. J'étais en mode, c'est carrément elle.
2: Elle lisait la feuille, j'étais en mode, ouais, j'ai la réponse qui est écrite. Maman, quelle. Oh, tu m'as embarqué aussi.
5: Ouais, franchement. C'est pour ça que quand tu m'as regardé, je me suis dit, ah mince, il y a un truc que j'ai dû mal faire. Je me recachais un peu comme ça, j'ai dit, bah mince.
2: Et l'autre côté, il a la vraie, on dirait qu'il mytho. Il a la vraie, on dirait qu'il invente.
5: C'est sa vie, et c'est pourtant vrai. C'est clair. Soit dit là, genre, on s'était arrêté à yo-yo.
2: Ouais, il a dit yo-yo, j'ai dit, bah oui, et puis quoi encore. Pardon de revenir à moi, hein, persona.
5: Non, mais alors quoi alors?
2: Emigrate, elle s'appelle Emigrate, il m'est venu que ça. Je rappelle que ce qu'on fout, ils improvisent.
5: C'était
2: super.
5: Pas mal. Mais attends, la fille là, elle reçoit sa plancha ou pas finalement?
2: Encore, t'as pas gagné.
5: Ah ok, faut que je gagne.
2: La deuxième chose,
5: pas tout de suite. Sorry, Mago, on va gagner.
2: Souvent les jeux, faut gagner, hein, ça.
5: Non, on va gagner. Dans la ville de Talkeetna en Alaska, il s'est passé un truc entre 1997 et 2017. Quoi?
2: Entre 1997 et 2017, bah c'est simple, il n'a pas fait jour.
1: Oh là, ça fait mal.
2: Il n'a pas fait jour pendant 10 ans, il est placé à un endroit en Alaska.
5: Assieds-toi, Camille.
2: Je t'explique qu'il aime le phénomène, est assez rare. C'est qu'on était à un endroit où
5: peut-être pas trop d'explications par en bourgeois.
2: Mais il a fait nuit pendant 10 piges dans cette ville.
5: Mais frère, c'est 20 piges.
6: 20 piges, ouais, bah il a fait nuit, il a pas fait jour.
3: C'est impossible pendant 20 ans.
6: Tu verras, tu vas être déçu.
2: Bah, elle va perdre ça.
6: T'auras pas ta planche.
8: Moi, il s'est passé un truc qui malheureusement n'est plus jamais arrivé, c'est qu'en gros, ils ont été infestés, entre guillemets.
5: Tu peux t'arrêter. Mais s'il vous plaît,
8: il y a eu une invasion d'ours blancs et depuis arrêtez de me faire rire.
3: Invasion d'ours blancs, mon frère.
8: Non, il y a eu trop d'ours en fait. Ils savaient plus quoi faire de ces ours là-bas pendant 20 ans. Ça a été un bordel. Il y en avait plus que d'habitants. Donc ils étaient là. Les gars, qu'est-ce qu'on va faire de tous ces ours?
3: Ornez la cité.
5: Qu'est-ce qu'ils ont fait de tous ces ours? On ne sait pas.
9: Qu'est-ce que je vais faire de tous ces ours blancs?
5: Ce qui s'est passé, c'est que tout simplement qu'un chat a été maire de cet endroit pendant 20 ans.
8: Allez.
3: Ok, c'est Camille.
6: C'est Camille qui a la vérité.
3: Oui.
6: Bah merci. J'ai pour moi. 1, 2, 3, qui avait la bonne réponse?
3: Ah, il fallait attendre le. Sorry,
6: attention.
3: Ma bad.
6: 1, 2, 3, qui avait la bonne réponse?
5: Moi.
6: C'est un chat qui a été.
3: Un maire pendant 20 ans?
5: Oui, un chat.
3: C'est aussi en Alaska, ils foutent n'importe quoi. C'est quoi ça? Genre un maire pendant 20 ans? Mais vous avez où vos infos là? Les chats GPT, n'est-ce pas?
5: Certainement.
6: Un chat, mais le chat avec 20 ans. Ah, mais très bonne question d'une de nos auditrices, merci. Heureusement que t'es là. Elle dit, mais un chat ne vit pas 20 ans.
5: Alors le chat s'appelait. Oui, le chat s'appelait Stubbs. Il a été élu par.
3: On a pas mangé à la voix.
8: Après, Stubbs en Alaska, c'est Julien. Hein. C'est leur Julien à eux.
5: Bon, attends, il a été élu par les 1000 habitants de la ville. Les habitants trouvaient tous très drôle d'avoir un chat pour maire vu le peu d'importance que ce poste a. Il est mort le 21 juillet pendant ses fonctions en 2017.
6: Oh, on a la photo.
3: Ah, on a la photo carrément. Ben, un chat lambda, quoi.
5: Il fait maire.
6: Bon, allez, dernière chance
3: pour la planche.
6: T'es encore meilleur au bruit de cheval que à ce jeu.
3: Pourquoi vous me faites ça? J'ai pas envie qu'elle perde sa plancha. En 1942, quel était le but de l'opération végétarienne qui a été annulée durant la Seconde Guerre mondiale?
6: Là, c'est très simple. Tu balançais, en fait, c'est par l'armée allemande. Bah, pour battre l'armée allemande, ils balançaient des céréales remplies d'anthrax sur les champs allemands pour empoisonner les Allemands.
5: Quoi? Non, ok.
3: Mais Camille, mais verbe sujet complément.
8: Les Français,
6: ouais. Ils ont créé des graines remplies d'anthrax qui foutaient dans les champs allemands et donc poussaient du blé plein d'anthrax. Et donc ils empoisonnaient le peuple allemand, les soldats allemands, pour faire en sorte de gagner la guerre. Les mecs, c'est la guerre. Hein.
8: Ah ouais, ouais.
6: Je vous parle d'un moment, là, c'est les mecs, c'est la guerre. Fallait la gagner.
8: Bien sûr.
3: Ouais, ok, Camille.
8: Moi, je vais te dire qu'à l'époque, malheureusement, il n'y avait plus beaucoup d'argent pour manger de la viande. Et donc, cornet de bif et tout, c'était un peu relou. Donc, il y a des chefs qui se sont pris la tête à l'époque pour inventer des recettes pour les soldats végétariennes, sans viande, pour que ça coûte moins cher pendant la guerre. D'où l'opération Vegetables. Enfin, eux, ils l'appellent Vegetables.
6: C'est même pas le bon nom, c'est Végétarien.
5: C'est Végétarien.
8: Oui, mais qui veut dire on mange que des légumes.
5: Eh bien, le but était de manger effectivement que des légumes, mais pas du tout pour ces raisons-là. C'est parce que les soldats, la nuit, avaient du mal à se réveiller quand ils mangeaient trop de viande. Et donc, c'était important pour eux de se réveiller. Voilà. Et donc, ils ont décidé de faire ça, de manger des légumes pour que ce soit plus facile pour eux de se réveiller.
8: Allez.
3: Est-ce que je peux faire appel à l'auditrice?
6: Ah bien sûr, bah c'est on joue pour elle, c'est
3: pour
6: Roman.
3: Toi
6: tu veux de l'auditrice?
3: Ah ouais,
6: Roman au téléphone.
3: Roman, t'es là encore?
7: Ouais, je suis là.
3: À ton avis,
7: parce que c'est en raison aucune, hein, donc.
3: C'est toi la plancha, donc pour toi c'est qui a raison là?
7: Moi j'aurais tendance à dire Ornella.
3: Ah ouais? Moi j'ai pas confiance en Ornella, hein. Je crois que c'est Camille.
6: Je vais vous relire la question. En 42, quel était le but de l'opération végétarienne qui a été annulée durant la Seconde Guerre mondiale?
3: Annulée. Bon, je choisis Kimago.
7: Hein? Je sais pas, tu vois leur regard. Est-ce que Ornella, elle a un regard vicieux?
3: Non, pas vicieux du tout. Elle a l'air gentille.
7: Bon, bah alors si elle est gentille, on va dire Ornella.
3: Vas-y.
6: Eh ben, c'était moi. Pour de vrai? C'est une vraie truc. C'est pour ça que je reviens sur.
3: C'est pour ça que j'avais confiance en toi.
6: Vous imaginez, ça voulait dire empoisonner tous les Allemands. Mais sauf qu'elle a été annulée. Ils y sont pas allés. Mais ça a été dans les dossiers. Ils ont pensé le faire.
3: Ah, pourquoi ça a été annulé? Ça aurait résolu la guerre.
6: Ils auraient tué les
10: les militaires, mais aussi trop de civils. Ah, donc
5: oui.
10: Ils ont dit, ah, quand même, c'est abusé.
5: Ah, wow. Oui, c'est vrai.
10: C'est pour ça que je te rappuyais sur le annulé, parce que vous, votre truc, c'est insignifiant.
3: Mais sorry, mais en 42, il n'y a pas les droits humains. Moi, dans ma tête, je sais pas si.
10: Il y a déjà un peu des droits humains. Il bon, y a l'autre qui les bafoue un peu, quoi. Romain,

0: C'est bien.
1: Il nous reste.
2: J'adore ce genre de défaite.
1: Elle a dit. Moi, je vais vous dire une chose. Il nous reste 3 jours d'émission. Ouais. À partir de maintenant, considérez que vous passez sur l'antenne et que c'est gagné.
0: Voilà.
1: On fait un jeu.
0: Magnifique.
1: Bien sûr. C'est un peu comme les cours, tu sais, les derniers jours, t'arrives et en gros, tu fais un cake et du banga.
3: Ben oui.
1: Bah, c'est pareil. Vous passez sur l'antenne, on rigole ensemble et vous gagnez le cadeau.
4: Mais bon, on a qu'à l'appeler. C'est perdu, mais c'est gagné.
0: C'est bien, ça.
3: Voilà, c'est tout.
1: Bon, allez. Sarah, je voudrais te remercier d'être venue nous voir. On te fait des gros bisous, Roman. Sarah, c'est une humoriste qu'on aime beaucoup. Allez la découvrir. Donc, jeudi, au Sacré, bon, c'est une salle à Paris. Mais quoi qu'il arrive, si vous venez à la rentrée du 17 septembre au 19 décembre, vous pourrez l'applaudir dans La mauvaise éducation de Sarah Lélé. Et si vous êtes en province, elle viendra bientôt vous voir et que vous voulez la découvrir très vite, elle animera 3 épisodes du Jamel Comedy Club saison 15 à partir du 1er juillet.
0: Yeah! Merci l'équipe, merci l'énergie.
5: Merci
1: Sarah d'être venue nous voir. C'était un kiff de t'avoir. Restez là. On est bien sûr avec vous sur Énergie. Pauline Clément, Bertrand Huskla viennent nous voir. Redouane Bouguerraba et Ramzi Media viennent nous voir aussi jeudi soir. Et vendredi pour la dernière, va y avoir un délire.
3: Ah oui,
1: je peux pas vous dire quoi, mais il y a un gars qui est en train de décaler un avion pour être avec nous. Donc, il va y avoir un délire. Puis ça sera la grande fête avec toute la team, bien sûr. On vous fait des énormes bisous. On vous laisse avec Charlie maintenant en direct. Salut tout le monde. Ciao.
3: Ciao.
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8: Vous pouvez pas me regarder comme c'est un mardi normal.
9: Ah non, je sais ce que tu vas dire.
8: On va pas parler que de ça, mais quand même.
9: La baballe. Tu veux parler de la baballe?
8: Oui, le ballon. Ah ouais, on va parler un peu ballon de seconde. Je vous rassure, hein, nous 16h-19h, on va pas vous bassiner avec la Coupe du Monde. Il y a tellement de radios qui vont le faire, ils ont bien raison. Nous, on va parler de toute autre chose tout au long de la semaine. Même si on vous donnera l'actu rapide des matchs, on va pas faire une spéciale Coupe du Monde tous les soirs. Mais quand même, il y a une actu aujourd'hui, parmi tant d'autres, mais une actu importante en France, c'est le démarrage des Bleus de la Coupe du Monde, les copains.
10: Bien sûr.
8: Guillaume, tu sais ça quand même, Guillaume, salut.
11: Salut Camille, salut toute l'équipe.
8: Salut. C'est ça mon Guigui.
11: Ah bah évidemment, hein. Après je suis plus Formule 1, mais pour le coup tout le monde va suivre au moins le premier match.
8: T'es un bon, t'as regardé ce week-end?
11: Ah évidemment, on a eu les frissons, on a eu les frissons ce week-end, c'était merveilleux.
8: Quel est ton pilote préféré?
11: Eh ben pour le coup, j'avais une affection depuis toujours pour Lewis Hamilton. Alors là, de le voir gagner ce week-end, comment te dire que j'étais comme un fou.
8: Lewis Hamilton, pardon, hein, je suis vraiment un fanboy. On en a déjà parlé hier soir à la même heure. Mais je suis un fanboy parce que son aura, elle dépasse le monde de la Formule 1. D'accord?
10: Ouais.
8: Lewis Hamilton, on peut penser ce qu'il veut, mais Lewis Hamilton, c'est un gars qui traverse le paddock en jupe.
10: Ah,
8: d'accord,
10: vrai,
8: mais ouais, et c'est
10: raison.
8: Bien.
10: Non, mais le fait qu'il soit avec Kim aussi, ça rajoute un petit peu de superbe dans son histoire et dans sa vie aussi. Tu vois,
8: vous avez vu que Kim, elle a pas fait exprès, elle a volé la serviette d'un autre pilote sans faire exprès. La dernière fois, quand elle était à Monaco, vous savez, il y a quand les pilotes ont terminé la course, ils ont toujours un petit stand avec une serviette chacun pour s'essuyer avant d'aller donner les interviews.
10: Ouais.
8: Et elle est passée juste avant et elle a vu une serviette parce qu'elle venait de prendre du champagne sur la tête et du coup elle a pris la serviette pour s'essuyer. Donc elle a piqué la serviette d'un des pilotes et cette semaine elle a fait livrer aux pilotes une serviette from Kim to Kimi. De la part de Kimi, de la part de Kim pour toi Kimi, parce que le mec s'appelle Kimi, et donc il avait une serviette offerte par Kim Kardashian avec un nœud qu'il attendait dans son stand.
9: Ma princesse. Non mais Kim, elle est invitée à dîner, elle te ramène toujours un truc cool, je pense.
8: Ah non mais elle est chic. Ça parle d'une sex tape, mais elle est chic.
10: Ah oui.
8: Elle est chicasse. Ah, Kim, on adore.
9: Il s'est passé tant de choses depuis. D'ailleurs, j'ai acheté un soutif à Kimi.
10: Tu m'as fait peur. Fallait vraiment finir.
9: Quoi, j'allais dire.
10: Je sais pas parce que t'es vraiment sur une sex tape, donc je sais pas.
9: Non, pour dire qu'elle a construit un truc énorme, une entreprise de dingue de sous-vêtements. Bah hier, qu'est-ce que j'ai fait compulsivement? Je lui ai acheté un soutif.
10: T'as
9: grâce à moi,
10: soutif.
9: Elle mangera de la viande ce matin. Et ça
10: c'est
9: me fait plaisir.
10: Les pâtes, elle en a plus.
9: Je dis pas de l'agneau, mais un suprême de volaille, peut-être.
8: Comme dirait Kat dans la pub Grand Frais, une belle entrecôte. Alors, Guillaume.
11: Ouais.
8: On est quand même là pour parler de foot. Ce soir, toute la soirée, tous les gens qui passent sur l'antenne, je vous demande votre pronostic.
10: Ouais.
8: D'accord,
10: ouais.
8: On commence pas à miser de l'argent, les paris sportifs et tout, machin, c'est bon, c'est toxique. Venez, on se dit un truc de... On se donne juste le prono. Rémi, selon toi, alors j'étais pas un spécialiste de foot.
10: Non.
8: Je te prends dans un instant, je demande d'abord à Guillaume, selon toi. France-Sénégal, ce soir, match d'ouverture de la Coupe du Monde, ça va faire combien?
11: Eh ben écoute, moi je pense qu'on va se prendre un 2-1. On va gagner 2-1, pardon. On va gagner. Je pense qu'au début, on va se la jouer un peu cool en disant ça va être facile, etc. On va s'en manger un et après, on va se ressaisir et se remettre droit dans les bottes, quoi.
8: Ah là là, j'hésite entre 1-0 et 3-1. Oh.
10: C'est marrant parce que moi qui n'y connais rien, d'accord, je n'y connais rien, mais j'aurais dit 3. Hein. C'est-à-dire un partout et là, à un moment donné, l'éclate.
9: Attends.
10: Ils en mettent 2 derrière.
9: DC's est venu nous voir il y a quelques jours et a dit ne soyez pas arrogant.
8: Alors, pour deux raisons, Oriane. Parce que 2, hein, le Sénégal est une super belle équipe.
10: Bien
8: et
10: sûr.
8: De 2, parce que les matchs d'ouverture, regardez l'Espagne contre le Cap-Vert et tout, les matchs d'ouverture, c'est très difficile. Très difficile.
9: Je vais suivre DC's.
8: Oh, tu m'étonnes.
9: Et cette un homme sage. Et je vais dire 1-0 pour la France. Et le 1 va péniblement être recherché. J'y connais rien. Hein. Mais ça va pas être 1 dès les premières minutes.
10: Ah ouais. Et tu fais quoi, Cam, toi?
8: J'ai envie de panache.
10: Ah.
8: J'ai envie de dire 3-1, mais bon, allez. Allez, 3-1.
10: Ah bon, alors on est
9: pour la France.
10: On est d'accord.
8: Oui. Pour la France. Thibaut.
12: Moi, je pense qu'il va y avoir beaucoup de buts et je mettrai sur un 3-2 pour la France.
8: Johan.
12: Moi, je dis 2-0 pour la France.
13: 2-1 pour la France.
8: Ok.
9: On gagne quoi? On met de la thune?
10: Ah non, non, non, j'ai dit avant, on met pas de thune. C'est pour le plaisir un peu de jouer aussi.
12: Oui, oh, peut-être, attendez, j'ai une idée.
10: Peut-être 5 balles. 5 balles qu'on rajoute dans la cagnotte. Mais déjà, les 20 balles que tu dois dans la tirelire,
12: c'est pas faux.
10: Ça peut être bien.
12: Ouais, hein, c'est pas faux.
10: Et tu reviens vers nous.
12: Ouais, y a pas de soucis. Je t'envoie un petit mot.
10: Allez, Shakira, Burna Boy, voilà ce qu'on écoute tout de suite. Guillaume, je te fais un gros bisou. Mais je peux pas mieux. On parle de Coupe du Monde et c'est la musique d'ouverture de la Coupe du Monde. Belle soirée, tout le monde sur Énergie.
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12: Alors ce soir c'est encore du gros. La Switch de quai de retour.
10: Oh génial.
12: Pour cet été, qu'est-ce qu'il nous faut? Pour faire les barbecues, pour être dans une bonne ambiance et tout, il nous faut une enceinte. Donc on a pris la meilleure, ah, enceinte Marshall
10: aussi.
12: Bah et ben du coup qu'est-ce que je mets avec? La plancha quai de retour.
10: Ah, ah pas avec hein, c'est ou l'enceinte ou la plancha.
12: Oui non mais ce que je veux dire c'est que ce soir il y a tout à gagner quoi.
10: Il y a tout à gagner. Il y a une émission à écouter, c'est la note 0800 70 42 48. Le numéro est gratuit. Pour nous joindre, il y a du Gims qui arrive aussi, Soleil. Cad Merab est notre invité.
2: Oh la classe.
10: Cad sera là avec nous pour terminer l'émission. On va bien se marrer pendant plus d'une heure avec lui. Restez là, les infos pour briller au dîner de ce soir. Le thème?
2: Le thème, c'est un joueur de l'équipe de foot de France.
10: Ah génial. On doit absolument avoir une info sur un des bleus. Voilà, c'est ça. Même à l'ancienne, hein, ouais. Un gars qui a été sélectionné en équipe de France. Je précise parce que moi, il est à l'ancienne.
2: Restez avec nous. Et le champion du jour, je vous le fais découvrir dans un instant. On a plein de choses à faire avec vous. On est avec vous jusqu'à 19h.
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10: Bienvenue tout le monde, merci de nous choisir, merci de choisir Oriane, merci de choisir Rémi, merci de choisir la formule offensive sur

0: puis il y a 2 mois. Et lundi dernier, il s'est envolé. Sauf que, ça pourrait vous dire, bah, c'est le but d'un pigeon.
1: Voilà.
0: Sauf que Mimi est munie d'une couche salopette.
1: C'est-à-dire
0: qu'il lui met chaque jour et dont il a peur qu'elle se remplisse et qu'avec le poids, il ne puisse plus voler.
2: Bon, il y a beaucoup d'infos, c'est sûr. Moi, je m'ouvre à cet homme et effectivement, ouais, retrouvons Mimi.
0: Bah, alors, pourquoi il a une couche, vous l'avez compris, c'est qu'il était malade, évidemment. Et donc, une couche et Mimi est baguée avec les coordonnées de Maxime. Alors, si vous voyez Mimi, écrivez sur la page Facebook Alerte Animaux 21.
1: Si je peux me permettre, regardez pas trop en l'air, regardez par terre si vraiment il y a un mec qui... Bah si, s'il y a un pigeon qui est un peu là, bon bah...
2: Non, mais ne serait-ce que pour les bagnoles, quoi. S'il y a, il a plus de couches, il y en a plein les bagnoles.
0: En France, hein, vous croisez un pigeon avec une couche, c'est lui. Hein. C'est ça. Mimi, vous embêtez pas de baguer, hein. C'est celui-là, c'est Mimi. Hein.
1: Mais il doit être tellement mime, c'est avec sa petite couche, sa petite salopette.
0: Surtout, ça l'empêche de voler.
1: Coluche, ta pigeon, ouais. Bah, tiens, ton petit histoire d'un mec. Fais peut-être des blagues
0: avec un autostoppeur. Allez, restez avec nous sur Énergie. Courage. Et oh, on a peur pour les animaux, en vrai. Oui. Notre champion du jour arrive. Ah! Je veux aussi vous parler des années 90. Bref, j'ai trop de choses dont je veux vous parler. Les infos pour Bruno Dîner de ce soir concernent un bleu, un joueur des bleus qui a porté le maillot de l'équipe de France. Gims, tout de suite.
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0: Il y a Marion qui est avec nous. Ça va, Marion?
4: Oui, et vous?
0: Ça va très bien, Marion. Merci d'être avec nous, Marion. Comment vas-tu?
4: Mais ça va, ça va, ça va.
0: On est très content de t'entendre. Je vais vous parler du champion du jour. Vous voulez l'entendre, l'équipe?
5: Oui, s'il vous plaît.
0: Si je le veux, c'est parti.

0: duo du palier. Ah, on en a eu des champions, hein, en deux ans d'émission. Ah, on est sur peut-être le taulier des champions.
1: Oh là là.
0: Ah, je cache pas que là, on est sur un vrai champion.
2: Ah.
0: Écoute bien, Marion. C'est il y a quelques jours, un père de famille de 50 ans a été condamné par le tribunal de Aix-en-Provence.
1: Oh là là.
0: Une belle ville de France. On les salue. Big up à vous, Aix-en-Provence. Tu connais, bien sûr.
2: Quels y sont, tout ça?
0: Depuis 2013, il enchaîne les infractions routières. Pour éviter de payer les amendes, l'homme de 50 ans avait une technique quelque peu discutable et il s'est fait attraper. S'il a fini au tribunal, vous imaginez un petit peu le montant il y avait pour plus de 5000 euros d'impayés.
1: Pas mal.
0: Et il avait une méthode pour pas les payer, il s'est fait gauler. Laquelle, selon toi, Marion?
3: Il a dit que c'était ses enfants qui conduisaient.
0: Pas loin.
1: Oh bah c'est sa grand-mère.
0: Pas loin, bah c'est même ça, mais il y a une particularité avec ses enfants.
1: Mais qu'il n'en a pas.
0: Ah, il en a.
1: Il en a quand même.
3: Ouais. C'est qu'ils sont mineurs.
0: Mais t'es incroyable, Marion, t'es touché par la grâce. On va te garder sur l'émission, on gagne du temps. Hein. Parce que, avec les deux, là, je te cache pas, je suis toujours un peu en retard pour envoyer Gims. Là, avec toi, je suis dans les temps. Hein. Il avait mis la carte grise au nom de sa fille de 9 ans.
1: Ah, bien joué.
0: Bah non. C'est interdit par la loi.
1: Bien sûr. Mais attends, en même temps, le gars ne s'est pas fait gauler pendant des mois et des mois.
3: Ouais, non, c'est avantageux. Donc, hein.
0: Écoute bien ce qui s'est passé, parce que ça a été une galère pour sa fille, au final.
2: Même à 9 ans?
0: Et ben en fait, ça faisait des années qu'il a émis la carte grise de la voiture au nom de sa fille de 9 ans, sauf que sa fille, elle a grandi, 9 ans.
1: Ah,
0: ça vient 12 ans.
1: Eh oui.
0: Puis tu fermes les yeux, elle a 15 ans, elle a un petit copain.
1: Bah, bien sûr.
0: Et puis tu refermes les yeux, elle a 18 ans, elle dit: papa, est-ce que je peux passer le permis? Bien sûr, ma fille. Mais sa fille, elle passe le permis. D'accord? Elle a une vingtaine d'années et en fait, elle comprend pas.